0: Oh, elle a bien raison.
1: Ouais, mais là, c'est un débat sur les impôts.
2: Mais non, mais de toute manière, elle fait des défilés. Mm-hmm. Hein, elle gagne du fric.
3: Du blé, ouais, ouais.
2: Comme tout le monde.
4: C'est clair.
2: Donc, je vois pas pourquoi qu'elle partirait comme ça.
5: À Londres.
2: Bah, t'as pas mal de personnes qui font des défilés de mode.
1: Ouais,
2: qui partent pas comme ça à l'étranger, ailleurs.
1: C'est faux.
3: Surtout qu'elle représente la fusée Ariane.
5: Ouais.
2: Non, c'est pas la fusée Ariane, espèce de con.
3: C'est quoi?
2: Putain, mais. Eh, mais. T'es vraiment vachement au courant de ce qui se passe, toi. C'est pas la fusée Ariane.
3: C'est quoi?
2: C'est la Marianne.
3: Ah oui, merde. Putain,
2: mais il est complètement teubé, lui.
5: Ouais, GG.
2: Oui.
5: Tu penses que Laetitia Castel pourrait faire une bonne Marianne en Angleterre, toi?
2: Bah, moi, je peux.
5: Si l'Olympique pour faire leur Marianne à eux, franchement, y a pas moyen.
2: Non, mais moi, je peux te dire une chose, que ce qui se passe à l'heure actuelle, bon, maintenant, ils en parlent plus, mais moi, je peux dire une chose, que là-dessus, c'est vraiment, oui, Manu.
6: Ouais, pouce, on va accueillir Oxpabo, 25 ans de Paris.
7: Bonjour, c'est Oxpabo.
1: Salut, Oxpabo.
5: Salut.
1: Bonjour.
5: Salut.
2: On sent un œuf.
1: Pourquoi t'es pas beau?
7: Ben en fait, j'ai eu des petits problèmes d'acné quand j'étais jeune et j'ai des petits trous un peu partout sur le visage.
1: T'as des cratères sur la gueule?
7: Ah, exactement.
2: Bon, pour l'instant, on parle pas de ce que t'as sur la gueule.
5: On parle de ce que t'as sur le cul, c'est-à-dire.
2: Non plus. Pour l'instant, on entend. Bon, ça y est là, oh! Eh putain, quand c'est Max qui anime des débats, vous répondez quand même, hein?
3: Ouais, là, c'est un débat sérieux.
0: Ouais, sérieux.
3: Allez, bon, mec,
0: d'ailleurs, en étant sérieux, je suis allé à un défilé de boîte à caca ce week-end, c'était mortel.
7: Ouais, moi, c'est ça, je kiffe bien ça en plus.
0: Ouais, c'est bien sympa.
7: Ça, c'est un truc.
5: T'as pris des photos?
3: Ouais, donc, on en était à Gérard, on en était où? On en était à la
2: On en était là-dessus, donc, pour se dire une chose, qu'à l'heure actuelle, c'est pas parce que les gens se font du blé. Bon, tu me diras, tout le monde se fait du blé là-dessus. Mais, oh ta gueule, toi. Quand je t'appellerai pas de chambre, tu sortiras de sous lit, d'accord? Non, mais c'est pas la peine de les couper,
3: Fidler. Tu me dis, Gérard, tu me fais un signe quand tu veux.
2: Non, mais c'est pas la peine de les couper.
3: Ah, il y a un Larsen.
2: Il y en a.
8: Moussaillon, c'est les innocents.
5: Salut, Moussaillon.
2: Non, mais c'est bon, tu vas pas. Vous avez pas recommencé comme oui, hier oui, avec cette histoire. Bonjour. Oh, vous fermez vos gueules, vous répondez correctement, sinon je vous gerbe.
9: Bonjour, c'est Joe Cocker.
7: Joe Cocker.
3: Vas-y, Gérard, je les ai coupés.
2: Oh là là là là là.
3: Vas-y,
2: là
3: je les ai coupés.
2: Là
3: vas-y, vas-y, vas-y, je les ai coupés.
2: Ça commence mal, Fildar, hein.
3: Vas-y,
2: là,
3: je les ai coupés. Vas-y.
2: Ouais, vas-y, vas-y. Tu vas voir tout à l'heure, je vais t'en mettre une, moi. Donc, pour.
10: Bonjour, c'est Eddie Mitchell.
2: Merci, Fildar. Continue, tu m'intéresses.
3: Allez, c'est bon, sérieux.
2: Donc,
3: Laetitia Casta.
2: Bon, ouais.
3: Elle fait partie de la mode.
2: Bon, ça y est.
3: Elle est allée à l'ombre parce qu'elle avait trop de pognon.
2: Non, je sais pas, il y a une histoire là-dessus, on sait pas ce que c'est, de toute manière on le saura jamais.
1: Mais je peux répondre, Gégé?
2: Oui.
1: Parce qu'en fait, c'est pas la seule, hein. Tu sais, il y en a plein en fait qui habitent en France, en fait elles habitent aucune en France.
2: Ouais, mais ça, de toute manière, ça a toujours été comme ça, mais le problème qu'il y a, mais de toute manière, vous pouvez tous réagir sur la question,
5: parce
2: hein.
5: Parce que moi, je sais que Yvette Horner, elle habite en Suisse, par exemple.
1: Ouais, par exemple.
2: Bon, attends, Yvette Horner, elle fait pas.
5: Oh! Cordy, elle est belge.
2: Bon, attends, c'est qui...
5: Bah quoi, j'apporte ma pierre au débat, quoi.
2: Non, non, mais attends, Annie Cordy et Yvette Horner ne font pas des défilés de mode, d'accord?
5: Attends, elle était jolie avant, Yvette Horner, elle était belle, quand même.
2: Oh là là là, putain, mais qui c'est qui m'a choisi ces câbles,
5: Manu? Elle est copine avec Gauthier, quand même.
2: Manu!
1: Elle copine
3: s'il vous plaît.
1: Avec Jean-Paul Gauthier.
5: Ouais, ouais, ouais.
2: C'est quoi, là?
6: C'est des gens qui se connaissent dans la mode.
2: Mais attends, ils y connaissent quoi, là? Ils parlent de musique alors qu'on parle de mode?
6: Mais non, parce qu'elle elle a quand même été habillée par...
2: Qui?
3: Jean-Paul Gaultier.
6: Ouais.
3: Jean-Paul
6: Gaultier.
2: Mais n'importe quoi.
3: Yvette Horner, elle a été...
2: Mais non,
3: Jean-Paul Gaultier.
2: Mais vous dites que des conneries, vous savez rien, bande de câbles.
3: Mais t'es taré ou quoi?
7: Tout va ensemble.
2: Attends, la coiffure, bien sûr.
3: Attends, quand elle avait ses trucs bleu, blanc, rouge, c'était Jean-Paul Gaultier.
2: Mais non.
3: Mais c'est qui, alors?
2: Mais non, ça n'a jamais été... Bon, t'arrêtes avec
3: c'est
2: ça
3: pas
2: ou
3: moi,
2: je t'éclate.
3: J'étais comme ça. Tu vois
2: ou je t'éclate le bénur.
3: Tu vois bien que c'est un auditeur.
11: Bonjour.
3: Là, c'est moi,
11: Joe,
3: tu vois.
11: Cocker.
3: Il y a une différence de
2: ouais.
3: Son, non?
2: Ah ouais, bon, ouais, vous arrêtez avec ça.
7: C'est Joe Cocker.
12: Bonjour, c'est Joe Cocker.
7: Ah ouais, c'est pas du tout pareil.
3: Toi, c'est pas moi. Tu vois, j'ai celui-là.
13: Bonjour, c'est Jean-Louis Aubert.
3: Tu vois, il l'a pas, Jean-Louis Aubert.
13: Bonjour, c'est Jean-Louis Aubert.
2: Bon, ça y est.
3: Enfin bref.
2: Eh putain, mais vous êtes vraiment des enfoirés tous les deux.
3: C'est pas moi.
0: Je vous demande.
3: Je les ai coupés.
2: Vous êtes vraiment des enfoirés. Quand c'est Max, vous foutez pas votre merde. Et quand c'est moi, vous foutez votre merde grave de chez

0: Grave, hein.
1: Donc on en était où?
2: Donc on est en train de discuter de soi-disant l'histoire
1: de
2: non, non, non, non,
1: non, non, d'Yvette Horner avec Jean-Paul Gaultier.
2: Ouais. Là, c'est qui voulait parler de ça là?
3: C'est MC Soulard. Moi, je sais que comme disait Philou, il lui avait fait une robe bleu, blanc, rouge, qui était assortie à son accordéon.
2: Ouais.
3: Et c'est vrai qu'il y avait eu.
2: Parce que tu crois qu'elle a eu un accordéon bleu, blanc, rouge, toi?
3: Bah oui.
2: Non, mais n'importe quoi.
3: Une émission spéciale chez Pascal Sevran.
2: Ben. Ouais, bah attends, Pascal Sevran, on en a rien à foutre.
3: Bah oui, mais voilà, c'est tout.
2: On s'en fout. Bah, c'est tout ce que t'as à dire?
3: Bah tu me demandes, je te réponds, tu me demandes est-ce qu'il lui a fait une robe, je te dis oui.
2: Non, moi je te dis que non.
3: Et ben moi je te dis...
2: Aspo,
4: MC Soulard a raison, il lui a même fait un appart, elle a tout son appart en bleu, blanc, rouge.
2: Mais bien sûr, bien sûr. Non mais vous allez me faire avaler ça?
5: Il paraît même que sa chatte, elle est bleu, blanc, rouge.
2: Ouais, bien sûr. Elle a pas le cul bleu, blanc, rouge?
3: Il lui a fait le cul aussi.
2: Non mais vous êtes vraiment des nazes là, hein.
6: Il paraît rigolo. Un kiss en bleu, blanc, rouge parce qu'on se fait à la mode en ce moment.
2: Ouais, bah alors attends, MC Solar ou Noamo Combo, ouais, ou Aspo, prochain qui s'amuse à dire une connerie, je vais pas hésiter, je vais en prendre un au hasard, et il va gerber.
7: Bah non.
2: Grave de chez Grave. Ouais,
1: c'est pas moi.
2: Non,
1: si. Ça, c'est pas moi. J'ai envie de câlin.
2: C'est toi.
1: Non.
2: Alors, vous lui foutez la paix, d'accord? Et toi, le premier
1: qui. Tu vois, c'est pas moi, celui-là.
7: Ouais, hey.
1: Non, mais Gérard, sérieux.
7: Tu arrêtes.
1: Balancez, j'ai envie de câlin, là, vas-y.
7: J'ai envie de câlin.
2: Bon, alors, Noamo, au revoir. Hop. Noamo Combo, tu lui dis au revoir Manu, s'il te plaît, tu reprends quelqu'un d'autre. Ouais. Merci.
5: C'est qui Noamo Combo?
2: Voilà, comme ça va plus vite. Donc, on a fini avec l'histoire de Laetitia Casta.
7: J'ai envie de câlin.
2: Putain, mais vous commencez à me les gonfler sérieusement.
4: C'est qui l'auditeur qui fait ça?
7: C'est pas grave, enchaîne.
3: Vas-y.
2: Hein, je commence à en avoir ras-le-bol.
5: Enchaîne. Allez, vas-y,
2: Gérard. Bon. Alors, pour ceux qui... Pensez-vous que... Ah, une question qui est bien. Pensez-vous que les nanas gagnent plus de fric que... Merci, Phil.
1: Ah, c'est pas moi, putain, c'est... Jean-Marc, fais pas le con,
8: non,
1: c'est
8: ouais,
1: pas le soir.
8: Putain, là, c'est chaud.
1: Jean-Marc.
2: Oh, Jean-Marc.
1: Jean-Marc, putain.
8: On dirait qu'on nous a crevé le tympan avec des aiguilles
1: Jean-Marc
8: à tricoter.
2: Jean-Marc.
1: C'est bon. C'est bon, Jeremy. Allez.
2: Non, c'est toi, là.
1: Non, mais regarde. Allez. Tu vois, là, t'entends?
2: Reviens.
1: C'est bon.
2: Attends, c'est grave de chez grave là.
1: Jean-Marc qui fait des essais sons.
2: Attends, pas à un moment donné, t'as plus rien.
7: Non.
2: Mais attends, mais c'est lui
1: mais
2: qui
1: c'est
2: coupe
1: bon,
2: là.
1: Mais non, c'est
7: Jean-Marc
1: pas moi.
7: Il fait des essais à côté.
2: Allez, ouais,
1: vas-y.
2: Bon, pensez-vous que les.
7: Tu l'as dit à Jean-Marc?
2: Bah, j'arrive pas à le voir. Jean-Marc.
7: Il vient de gueuler. Jean-Marc.
5: Allez, Jean-Marc, fais pas le con.
2: Punaise,
5: Ah,
2: non,
5: là,
7: mais
5: là.
7: C'est
2: bon. Oh là là.
1: Allez, vas-y, t'as envie de te
2: bon. Manu, Fildard, tout à l'heure, je vais t'éclater.
8: Excusez-moi, cher ami Gérard.
2: Ouais.
8: À la place de Naomo Kambo, que t'as viré comme une de mer, on accueille Poussou Rabanne.
9: Bonsoir. Salut, Gérard.
3: Bonsoir.
2: Salut, Poussou.
9: Je fais mon comeback.
2: Quoi?
9: Ok, le mec.
8: C'est de l'anglais, c'est pas grave. Ça veut dire qu'il t'apprécie beaucoup.
1: Allez.
2: Bon, pensez-vous que les mannequins gagnent plus? Les mannequins.
9: Les maniaquins.
2: Oh là là, tu fermes ta gueule, toi, et puis c'est
9: s'il
2: tout.
9: Te plaît, tu restes tranquille un peu.
2: Oh, si t'es pas content, tu dégages.
9: Non, pas du tout.
2: Oh, vous allez vous... Bon, pensez-vous que les mannequins gagnent du pognon plus que d'autres?
9: Bah ouais.
2: Alors oui, qui?
9: Bah Poussou Rabanne.
2: Ouais, alors vas-y.
9: Bah alors bien sûr, qui gagne plus d'argent que les autres.
2: Non mais attends, explique.
9: Tu vas pas comparer le salaire d'un mannequin et le salaire d'un éboueur, ça n'a rien à voir.
2: Non mais attends, tu peux préciser... Oh là là.
9: Bah je précise, c'est juste qu'il se fait plus de thunes, quoi. Il n'y a rien à préciser, c'est tellement ridicule comme question.
4: C'est mathématique.
2: Ah ouais, c'est ridicule.
9: Non,
2: T'en as une de bien, une question.
4: J'ai envie de câlin.
2: Eh, vous me faites chier avec vos câlins tout à l'heure, vous allez vous faire enculer avec vos câlins.
4: Oui.
2: Eh putain, mais.
1: Je peux rien faire, Gérard. Arrêtez les auditeurs avec ça, merde.
4: J'ai envie de câlin.
8: Putain, donne-lui de l'affection un peu, mets-lui dans les fesses.
9: Bourre-la un peu.
2: Bon, Chamel, dégage.
1: Essaye de l'appeler, justement.
2: Allez, hop,
1: Manu,
8: Chamel, j'ai viré Chamel.
1: Essaye d'appeler Sandy, justement, qu'on voit, c'est dans le
2: allez, calme. Voilà. Chamel, on lui dit au revoir.
0: Sandy, ouais, des Florian en Michelin.
2: Je sens que tout à l'heure, ça va encore déménager sec. Je viens d'en virer deux, mais je crois que ça va encore virer. Ça va encore virer. MC Solar. MC Solar.
1: Soulard.
2: Ouais. MC Soulard.
3: Oui,
2: tout bon, à fait. Tu réponds moi, à la question.
3: Je pense qu'il y a quand même beaucoup d'argent qui...
2: Non.
3: Bah si, qui se promène dans ce milieu-là. Et je pense que l'argent est principalement monopolisé par les filles.
2: Mm-hmm.
3: Parce qu'il faut quand même savoir que les filles, ça gagne à peu près le double de ce que gagne un homme. Et c'est encore un bel exemple de la non-égalité des sexes.
2: Mmh. Non mais par contre, moi, une question que je vais vous poser, Poussa là, t'es ouais. toujours là ?
9: Ouais, ouais, ouais.
2: Apso ? Apo ? Ou
1: Oxpabo ?
9: Apolline.
1: Oxpabo.
2: Ouais, Oxpabo là, t'es toujours là ?
10: Ouais, ouais, ouais.
2: Bon, une question que je vais vous poser, moi, je sais pas si vous allez répondre, même MC Soulard. Ouais. Qu'est-ce que vous pensez, vous Putain, mais c'est dingue, là, le double son que...
1: Je sais, mais j'y peux rien.
2: C'est grave de... Non, là,
1: là,
2: non, là, c'est là tu m'as tout coupé.
1: Et là,
2: là. Ah non, mais là, ça résonne grave.
1: Et là,
2: hein.
1: là.
2: Ah non, mais...
1: Et là.
2: Mais non, mais arrête tes conneries.
1: Mais c'est pas moi.
11: C'est pas lui. Il y a un problème avec le son, fais écouter.
2: Voilà. Ah non, mais c'est grave, là.
1: Vas-y, vas-y. Mais non, mais ça marche bien.
2: Non, mais attends, moi...
10: Moi, j'entends comme des petits crapauds.
1: Qu'est-ce qui se passe? Non, là, ça se passe bien.
9: Ouais, c'est bon, le son, nickel, là.
11: Je comprends rien, là.
10: Ah là, non, là, ça l'a.
9: Ah, c'est bizarre.
11: Bah, Jean-Marc, de lui.
1: Une gueule, Jean-Marc.
2: Non, non, c'est lui, là. Mais c'est l'autre, là. Attends.
1: Y'a quoi, là? Ah, c'est bon, là. Ah,
2: mais non, non, j'ai plus rien, merde.
1: Et là? Ah, c'est bon, là.
10: Ouais, là, ça va mieux, là.
2: Oh là,
11: c'est un débat, là.
9: C'est nickel, là.
11: C'est un débat de merde, là.
3: J'enlève le THX.
1: Non, non, il y a pas mal de trucs, hein, On a avancé un peu dans le débat.
2: Ouais, je crois. Je crois pas qu'on aille avancer, parce que là, c'est grave.
11: C'est grave.
2: Oh, t'arrêtes un peu!
10: Oh, le Dolby, ça ressort bien, là.
3: Ouais.
2: Eh, putain, mais...
1: On en
2: au standard, vous faites de la merde, et là, vous foirez encore les débats.
11: Noémie, elle est là, Noémie, appelle Noémie.
2: Putain, mais toi, tu vas dégager d'ici, toi, parce que tu m'énerves.
11: Appelle Noémie.
2: Bon, Noémie, tu viens au standard.
1: Il y a Olivier de la Pro, si tu veux.
2: Ta gueule, toi.
9: Mais Gérard, j'ai une jambe en plastoc à trop fourrier.
2: Allez, dégage, toi, au revoir.
1: Non, essaye
2: allez.
1: D'appeler, on va essayer d'appeler.
11: Mais non, c'est sa messagerie encore.
1: Saucisson à l'ail mystère.
11: Mais oui, c'est sa messagerie.
2: Non, pas. Saucisson à l'ail mystère, elle t'emmerde.
11: Noémie, appelle Noémie.
8: Chibrodan mystère, mais ça sent.
2: Noémie!
1: Bandi panda mystère.
2: Ta gueule, toi!
9: Bandi panda.
1: Attends, va la chercher.
8: Bumbo.
11: Vas-y, cours! Vas-y, Steve!
1: L'homme. Va chercher Noémie!
11: Arrêtez, c'est le bordel là!
8: Mais oui, c'est nul. Tu gères pas ton débat, GG. En plus, tu pues.
2: Noémie! Noémie! Tu es dans le bureau? T'essayes de m'appeler Sandy, s'il te plaît.
9: T'as compris.
2: Et tu te manges un peu. Comment? Ouais. Oh, toi, tu fermes ta gueule, tu fais ton boulot au standard.
8: Non, je la booste un peu parce qu'elle
2: pour
8: est lente.
2: Pour l'instant, tu fermes ta gueule. C'est pas toi qui commande. Alors, tu fais ton boulot et tu t'écrases.
11: Chaud. C'est chaud.
8: Ok.
1: Allez,
2: mais
1: Gérard.
2: Mais t'es tombé, toi, ou quoi?
11: Gérard. L'audience chute.
2: Ouais, mais c'est de leur faute, là. C'est quoi, c'est de crabe, là.
1: Non, mais là, il essaie de gagner du temps parce qu'il a pas d'autres questions.
8: Mais oui, toi. Il est dans la merde.
2: Si. Une question que je vais poser aux auditeurs, pensez-en.
8: Attends, avant ça, on accueille Estelle.
2: Bon, ouais, ta gueule.
8: Mais on accueille une auditrice. On accueille Estelle Olida.
12: Oui, bonsoir.
2: Estelle Olida.
8: Bah oui.
2: Tu peux pas éviter de prendre une marque de saucisson, espèce d'andouille.
8: Excuse-moi, c'est son nom. Je t'appelle bien comme c'est pas l'oncle, c'est pas le petit neveu, c'est ce que tu sais, c'est pas
12: ouais.
8: ta faute.
2: Bande de cave.
1: Comme le fils de mon oncle.
12: Ouais. Voilà.
1: C'est ce que je cherchais. Gérard, fils de mon oncle, on va t'appeler.
8: Là, tu l'appelles fils de.
2: Oh
9: chaud.
8: Au niveau de la pluie, quand même, c'est chaud. Ouais. Bon, on enchaîne. Ouais.
1: Un nom en particule.
2: Bon, Estelle, t'appelles d'où?
12: J'appelle de Paris.
2: Ouais, 101 points. Eh, mais c'est bien, mais. C'est
8: ouais, tu Paris, vas dire ouais. que tout le monde vient de Paris, mais tu sais que le monde de mannequinat, c'est très très fermé.
2: Ouais, mais.
8: C'est très très ouvert de la nuit, c'est très très fermé.
2: Attendez
1: c'est fashion.
2: On peut rien.
9: C'est vachement fashion, quoi.
2: Non
9: ouais, mais c'est surtout fashion.
2: Elle veut pas te parler, donc. Donc la messagerie, ça m'étonnerait que ça soit le bon numéro que tu fais. Tu me le fais en direct.
8: Tu le fais en direct, tu passes sous la console, tu le dessins.
2: Non, mais tu fais le numéro, s'il te plaît, on va essayer de l'avoir.
8: Vas-y, Noémie, fais.
2: Alors, pour vous, pensez-vous...
13: J'ai envie de câlin.
9: Allez, elle en veut.
2: Putain, mais ça commence à m'énerver, cette histoire-là.
1: J'aime bien, moi.
2: Bon, pensez-vous que même les jeunes qui font des défilés de mode, c'est-à-dire femmes et hommes...
1: Tiens, justement, elle est bien ta question, mais j'avais juste un truc. À quel âge on peut commencer à faire mannequinat? Parce qu'il y a des filles, ils les prennent de plus en plus jeunes.
9: Ouais. Bah, très jeune, hein. Déjà pour les couches à caca, quand t'es tout petit, tu peux faire de la...
2: C'est qui vient de dire ça?
10: Qui c'est qui dit ça?
9: C'est Pousseau Rabanne.
2: Ouais, bah Pousseau Rabanne, au revoir.
9: Bah, attends, non, j'ai rien dit.
2: Comme ça, tu diras voir les boîtes à caca.
9: Mais non,
2: allez, hop, tu vas aller voir les couches à caca dans ton lit. Au revoir, hop, bonne nuit.
1: Non, mais sérieux, Gérard, réponds la question.
2: Bonne
1: là.
2: Nuit.
1: Réponds la question.
2: Non, déjà, faut bien se dire une chose. C'est qu'à l'heure actuelle, que ça soit sur la musique ou même sur la mode, à l'heure actuelle, les jeunes se font arnaquer. Et je me demande qui en profite derrière. Et c'est la question que je vais poser à Estelle, à Aspo, je sais pas quoi, et à MC Soulard. Donc si on pouvait les ravoir...
1: C'est quoi la question?
2: C'est de savoir si les jeunes ont le droit de se faire arnaquer qu'on presque 12 ou 14 ans.
1: Est-ce qu'ils ont le droit?
2: Parce qu'il faut se dire une chose... Il y a pas mal de jeunes qui sont piqués l'argent qu'ils gagnent quand ils font des trucs par les parents. Et ça, je trouve ça dégueulasse de la part des parents.
1: Dans la mode.
2: Mais que ça soit dans la mode, n'importe où.
1: D'accord. Donc Jordi, quoi.
2: Voilà.
1: On s'en fout, mais...
2: Ouais, mais on s'en fout peut-être, mais c'est
1: un exemple probant, oui.
2: Oui.
13: Ouais, mais enfin là,
8: oui, Gérard, je voulais accueillir un auditeur. À la place de Pousseau Rabanne, on accueille Jean-Pousse Gauthier.
9: Oui, bonsoir.
2: Manu.
9: Bonsoir.
2: Attends, 5 minutes. Oui, Manu, un conseil que je te donne. Ne t'amuse pas.
8: Non, c'est pas le même. Je te le dis tout net, je vais raccrocher à la gueule à Pousseau, c'était un naze.
2: Et c'est comment là?
8: Jean-Pousse Mystère. Jean-Pousse Gauthier, pardon.
2: T'appelles d'où, Jean-Pousse?
9: Ouais, j'appelle de Paname.
2: Bien sûr.
1: T'en pousses combien la fois?
2: 101.9, oh, bien sûr. Ouais, c'est bien, on a rien que des gens de Paris.
8: Le milieu de la mode, c'est parisien, c'est fashion. C'est
1: fashion.
8: C'est in.
2: Donc alors pour vous la question, qu'est-ce que vous en pensez? Est-ce que vous trouvez ça normal que on a des jeunes qui sont arnaqués comme ça?
13: Ouais, mais ça c'est pas seulement dans le milieu de la mode, hein, c'est aussi dans le milieu du cinéma, de la chanson, c'est pas spécifique à la mode. Hein.
2: Mais si, mais même dans la mode, de toute manière, bientôt ça va arriver.
13: Oui, non, mais c'est pas vrai, parce que moi, tu vois, j'ai commencé, j'avais 13 ans, et tout l'argent que je gagnais, eh ben, c'était bloqué sur un compte jusqu'à mes 18. Hein.
2: Ouais, mais alors attends. D'accord, c'est Estelle, hein?
13: Non, bah oui.
2: Ouais, mais Jean Pousse, et puis qui c'est qu'on a? MC Soudard.
14: Ouais.
2: T'es toujours là?
14: Ah, bien sûr.
9: Ouais, on est là, ouais.
2: Et qui c'est que j'ai? Obstabo. Et j'ai qui?
1: Obstabo.
2: Obstabo, hein, c'est ça?
14: Ouais, exactement.
2: Obstabo. Donc, si vous voulez réagir là-dessus, mais moi, pour vous, qu'est-ce que vous en pensez? Parce que Estelle a dit qu'elle a un compte qui est bloqué. Mais moi, ce que j'arrive pas à comprendre, c'est que d'accord, les comptes sont bloqués, mais pourquoi que là, il y a une signature qui est faite, comme Fildar a très bien parlé de l'histoire de Jordi.
1: C'est une dérogation, non?
2: Mais comment que ça se fait que les parents en profitent?
13: C'est pour le droit à l'image. Tu sais, toi, t'en parles quand il y a tes photos de cul sur Internet. Et en fait, pour les enfants, c'est pareil. C'est le droit à l'image. Donc, les parents doivent apposer leur signature. C'est normal.
2: Mais comment que ça se fait? Alors, une question que je vais te poser, Estelle, même Jean-Pousse et MC, ouais. MC Soulard ou Stabo, si tu veux répondre. Mais comment que ça se fait que les parents de Jordi ont pu lui retirer tout cet argent? Comment qu'ils ont pu...
14: Bah c'est le contrat.
1: Mais il avait une dérogation. Mais non, avait une dérogation.
13: C'est parce que c'était ses producteurs.
14: Voilà, c'est le contrat.
2: Non, mais il y a eu quelque chose.
9: Ouais, puisqu'il faut expliquer à Gérard, c'est que Jordi, il n'était pas majeur.
2: Ouais, non, ouais, mais d'accord.
9: Ça, faut qu'il le comprenne aussi.
14: Ouais. C'était pas un nain, c'était un enfant. Hein.
2: Ouais. Ouais, non, mais même. Non, mais attends, il y a un truc.
14: Attends, que... toi, t'auras des enfants, imaginons. Ok, imaginons que.
9: On imagine.
14: Imagine que tu sois encore fertile. Bon. T'as des enfants. Est-ce que toi, t'accepterais qu'ils fassent de la pub ou du cinoche ou de la chanson?
2: Non, mais attendez. Parce que là, moi, la question que je veux vous poser.
9: Ouais. J'en avais une, mais bon, elle est trop violente.
13: Ouais, moi aussi.
14: Ouais, mais j'ai pas osé non plus la faire. Ouais, bon.
2: Non, mais il y a une question. La question, c'est de savoir avec les. Parce que comment que ça se fait que les parents ont carrément subtilisé carrément sur le compte sans la signature?
14: Parce que, regarde, le gamin il sait pas signer, donc c'est les parents qui doivent signer. Toi, c'est sûr, tu fais une croix, donc tu pourrais pas signer pour tes gamins, c'est sûr. Mais dans un cas normal, normalement, c'est les parents qui signent à la place des enfants.
2: Non, mais...
15: Je sais pas.
14: Tu vois ?
12: Elle fait des films de cul, Robin !
9: Oh, putain, c'est chaud, ça.
2: Alors, celui...
9: Alors, ouais, j'ai entendu une voix de fille, hein. Ouais, balance pas, mais bon.
12: Ah non, non, pas
2: celui qui vient...
1: Qu'est-ce qu'il y a ?
2: Mais attends, on
1: remet... J'ai coupé parce que j'ai un problème.
2: Il y a un problème, celui... Oh, t'arrêtes un peu là parce que j'ai plus rien. Ouais, mais c'est quoi là
1: ton... Mais t'as quoi ? Qu'est-ce que t'as ?
2: Putain, mais putain, c'est dingue de travailler avec vous.
1: Qu'est-ce que t'as ? T'as une double voix ?
2: Ouais.
1: Et là ?
2: Alors enfin, ça va être déjà un peu mieux.
1: Et là, c'est mieux ?
2: Manu, t'éteins ton micro.
1: D'accord. Là, c'est mieux là ?
2: Bah là, j'ai rien du tout.
1: Mais si, bah attends.
2: J'ai rien moi.
1: Et là ?
2: Bon, déjà, je veux prévenir celui qui a parlé de Roselyne, s'en va, donc on va...
1: Mais c'est qui ?
2: Hop, au stabo, là. Chut, tu lui dis au revoir carrément. Allez, hop, par terminé contre, pour lui.
15: Il y a une question sur Internet. Mmh. On me demande pourquoi l'e-book, c'est si cher, alors que tout le monde peut en avoir en se laissant pousser la barbe et que même ta femme, elle en a un.
2: Alors, déjà... Alors, Noémie, tu viens là pour... Tu viens là pour quoi faire ? Non, mais attends... Oh !
16: T'entends, là ?
1: T'entends ou pas ?
2: Eh mais
1: non, parce que là il faut garder ce son là, mais il faut augmenter ton volume de casque.
2: Mais ça y est, je suis à fond.
1: T'es à fond là, mais non, regarde, là t'es à fond là, c'est bon là. Là t'entends là. Mais c'est Jean-Marc, ça, je veux rien faire. C'est Jean-Marc qui gère, hein.
16: T'as mal le mec du son, hein.
2: Mais là je suis à fond.
16: Mais tu changes de côté, tu te mets là. Et là c'est bien là. C'est bien là.
2: Bah enfin.
16: Bah voilà.
2: Bon, Noémie, tu viens là pourquoi ?
17: Bah pour vous aider.
2: Ah ouais, mais attends.
1: Ah, tu décroches alors, hein, tu fais pas ta vie.
2: Tu décroches là, il y a des lignes qui sonnent.
17: Je vois ça. Là,
2: allez, c'est pas la peine c'est pas la peine d'essayer de poser des questions internet parce que c'est faux, hein. Il y a aucune question. Hein, parce que pour l'instant l'internet, vous êtes même pas capable de vous en servir.
16: Excuse-moi, enchaîne, tu fais chier là.
2: Ouais, bah on va Fildar, s'il te plaît, tu remets du son, merci. Mais attends, mais là je comprends pas,
1: moi j'ai un super son.
2: Moi, j'ai.
15: Le pire, c'est que moi aussi, donc.
2: Moi, j'ai presque rien. Bon, c'est pas
1: grave. Change de trou.
2: Mais non, tout à l'heure, j'ai changé de trou. Hey.
1: Mais il n'y a pas toujours des.
2: Oh, chaud là-bas ! Chaud la braise, hein ?
15: Oui, ma
2: ça
15: salope.
2: Ça suffit.
1: Il n'y a pas toujours des allusions
2: sexuelles. Quoi, ma salope ? Attends, je suis pas ta salope, hein.
1: Allez, on y va, le débat, là.
2: Bon, donc, vous êtes bien sur Fun Radio. Donc, vous pouvez toujours nous appeler au 0803-08-5000. C'est Manu qui est au standard et Filda qui est à l'AREA. Mm. Donc, on récupère Estelle.
12: Bonsoir.
2: Rebonsoir. Jean Pousse.
18: Oui, bonsoir.
2: Rebonsoir. Et MC Soulard.
18: Et Jean Pousse Gauthier. Hein.
2: Ouais.
15: Jean Pousse Gauthier, ouais.
2: Ah ouais, Jean Pousse Gauthier, ouais.
15: Et on a Alfonso qui vient nous rejoindre.
2: Qui ?
15: Alfonso.
19: Bonsoir.
1: Oh là là, la radio, Alfonso.
19: Bonsoir.
2: La radio, s'il te plaît, le trave.
19: Allô.
2: Hé, la tentouse. La tentouse, tu baisses la radio, s'il te plaît, derrière toi. C'est la dernière fois que je te le dis, sinon tu dégages.
19: Ça y est, je l'ai coupé complètement.
2: Oui, et t'appelles d'où ?
19: J'appelle de Toulouse.
1: Mais c'est quoi ce téléphone de merde ?
19: Ouais.
2: T'appelles avec quoi comme téléphone ?
19: J'appelle avec un téléphone normal.
2: Ouais, ben. Et c'est qui parle derrière toi ? Tu peux lui dire qui se taise ?
19: Ah, tais-toi, Michel. C'est bon.
2: Oh,
19: ça
2: ouais, tentouze.
19: Ok, le mec. Ça y est.
2: T'appelles d'où, tu m'as dit ?
19: Toulouse.
2: Ta fréquence ?
19: 90.5.
14: Oh, ma grande.
2: 90.5. Ok.
19: Ok.
2: Bon, alors la question, je la répète pas, donc on va pas s'éterniser trop dessus, hein.
9: C'est chaud, j'en sais un peu.
12: Ah non, surtout qu'on a des nouvelles.
2: Bon, alors, qu'est-ce qu'on... Bon, alors, Estelle, toi, t'avais dit que... toi, t'avais subi ce problème-là, hein.
12: Pas du tout.
2: Bah attends, c'est bien ce que t'as dit avant la pause.
12: Oui, non, mes parents n'ont jamais touché à mon argent. Moi, c'est resté sur un compte à moi.
2: Ah, d'accord.
12: Voilà.
2: Jean Pousse Gauthier.
9: Ouais, bah, moi, j'avais déjà répondu, je crois, tout à l'heure.
2: Non. Non, t'avais pas répondu.
9: Ouais, parce que j'ai pas très bien compris cette question, moi. Ça.
2: Bon, alors si t'as pas compris la question.
9: Ouais, tu la répètes gentiment.
2: Non, non, je vais pas.
1: Putain, mais où.
2: Ouais. Je vais pas te la répéter. Dans ces cas-là, tu vas aller dormir.
9: Mais non,
2: tu vas dormir.
9: Tu vas dormir. Faire un débat normal.
2: Tu vas dormir.
12: Comment tu sais que les parents, ils abusent et qu'ils prennent le fric aux mannequins.
9: Ouais,
2: voilà, ça y est, t'as...
9: Si je t'avais même répondu, que Jordi, tout ça, mais c'est... si je t'avais répondu, je...
2: Non, non, non, non, non, non. Ce que on a parlé de Jordi, c'est avec Estelle et...
9: Et WAM.
2: Non, c'est moi, yes. C'est moi avec Estelle qui avons parlé de Jordi.
20: Jean-Vite Calin.
2: Bon, alors celui qui a... Ça commence à bien faire cette histoire, vous commencez à me les gonfler. Tu me vires, Jean-Pousse Gauthier. Au revoir, ce coup-là. Terminé, au revoir. Au revoir.
15: Ça y est, j'écris pas.
2: Allez hop, je commence à en avoir le bol.
15: Tu t'abîmes ta corde vocale.
2: MC Soulard.
14: Bah écoute, moi je pense que ouais, c'est de l'exploitation. Moi je sais qu'il y a aussi des gens qui exploitent les vieux, qui les obligent à faire des tournées accordéon, tout ça, et qui leur soutirent l'argent pareil. Hein.
2: Non mais attends.
14: Si, pareil.
2: Attends, tu parles d'accordéon alors qu'on te parle de défilé de mode?
14: Mais non, mais tu me parles des enfants, moi je te parle des vieux. Je te parle des vieux,
2: mais attends, mais...
14: qui vont pas faire des défilés de mode, parce qu'ils ont plus la ligne. Mais par exemple, il y a des exemples où comme Jordi, tu m'écoutes?
2: Ouais.
14: Donc je te disais, il y a des exemples où comme Jordi, ça s'est passé pareil.
2: Alors attends, dans ce cas-là, je vais te renvoyer.
14: Vas-y, renvoie.
2: Je te renvoie la balle dans ton camp. Mm-hmm. Est-ce que tu penses que celui qui vient de sortir un album, là, qui a 14 ans, qui joue de la guitare...
15: La grigrille.
2: Est-ce que tu crois que ça va...
15: Ça s'appelle comment?
2: Je sais plus, j'ai pas son nom en tête. Est-ce que tu crois que ça va faire comme Jordi?
14: Je sais pas, mais moi je crois, regarde, il y a des gamines, regarde Vanessa Paradis, elle a commencé, elle avait 14 ans, et puis oui. Voilà, ça c'est bien fini pour elle.
2: Oh non.
15: Elle a commencé dans un taxi en plus.
2: Ouais, non, mais attends.
21: Il y a un mec qui s'appelait Joe même.
2: Ouais, non, mais attendez là, on va pas se.
21: Même si pas 11 ans justement.
2: Non, mais par contre, tiens, je vais vous poser.
15: Non, mais par contre,
2: Manu. Manu.
15: Oui, on va accueillir Monsieur Mazur qui s'y connaît bien dans ce milieu-là. Ah bah voilà, un mec du showbiz.
2: Voilà.
15: Un fashion du showbiz.
2: Ça m'a étonné.
22: Oui, allô, bonsoir.
15: Salut Fashion. Rodando,
22: c'est Monsieur Mazur.
21: Bonsoir Monsieur Mazur.
2: 101.9.
22: Comment allez-vous mes amis?
21: Non, mais ça va bien.
22: Formidable. Il y a un monsieur un peu homosexuel à l'antenne.
21: Oui, non mais pas du tout, mais de toute façon ce n'est pas grave. Vous avez passé une bonne journée?
22: Absolument, bien sûr.
21: Bon, et le week-end était bien aussi?
2: Monsieur Mazur.
22: Monsieur Ronaldo, je vous écoute, comment allez-vous?
2: Monsieur Mazur, ça va
22: bien, hein, ça va bien.
2: Monsieur Mazur.
22: Oui, monsieur Ronaldo, je vous écoute.
2: Monsieur Mazur, vous fermez votre clapet.
22: Oui.
2: Hein?
22: Oui.
2: Pour l'instant, vous écoutez les questions.
23: Absolument, bonjour Moussaillon, c'est les innocents.
2: Fildar, tu arrêtes avec bonjour les Moussaillons, c'est les innocents, parce que tout à l'heure, je vais te faire un innocent. Ouais, d'accord.
23: Bonjour. Un innocent dans ta gueule.
24: Bonjour. C'est Joe Cocker.
15: J'ai envie de câlin de Joe Cocker.
2: Bon.
0: J'ai jamais vu Sandy décoré en Michelin.
25: En Michelin.
15: Pas besoin de déco, c'est tous les jours Noël à la maison, hein, GG.
2: Et putain, mais et
15: vous bon, avez... ah non, allez, sérieux. Enchaîner, ça là, commence, question, sérieux,
2: ça
15: sérieux.
2: Commence à bien faire cette histoire. Vous allez arrêter avec ce bordel parce que ça commence à me gonfler.
15: Mais de toute façon, c'est naturel, elle va envie de câlin, bordel.
2: Bon, alors vous lui foutez la paix.
15: Mais oui, mais
2: à vous emmerde.
15: Mais
2: à vous emmerde.
15: Mais on l'insulte pas, c'est pas méchant.
2: D'accord, à vous emmerde. Alors foutez-lui la paix.
20: J'ai envie de câlin.
21: Oh la grosse, tais-toi un peu.
2: Alors Alphonse.
15: Alfonso.
2: La grosse, ça t'emmerde. Alors moi, je vais te dire une chose. La grosse, ça t'emmerde et je te dis au revoir. Allez. Voilà.
15: Allez, bougez direct. Bon, alors, la question, c'était, Gérard.
2: Donc,
15: tu l'as posée à Monsieur Mazur, je pense. Ou
2: non, mais de toute manière, il nous reste Estelle, MC Soulard. Manu.
14: Yes.
15: MC Soulard, oui.
2: Il nous reste Estelle, MC Soulard et Monsieur Mazur, hein.
15: Ouais, exactement, t'as tout compris,
14: Monsieur Mazur.
2: Bon. Alors, on parlait du jeune de 14 ans, là, qui fait de la gratte. Donc, est-ce que vous pensez pas que ça va se terminer comme l'histoire de Jordi?
25: Non.
14: C'est qui? Attends, déjà, c'est qui le jeune de 14 ans qui fait de la gratte?
2: Mais justement, j'ai pas son...
15: Mais il fait pas de la mode.
22: Oui.
2: Ouais, mais même...
22: Monsieur Gérard.
2: Si. Attends, si, celui...
14: Ouais,
2: celui...
14: Il a pas 14 ans, Gégé.
2: Non, celui... attends. Celui qui bien... Non,
14: il
2: mais...
14: Il est jeune, avec la moustache.
2: Non. Ah celui bon. Celui qu'ils ont parlé, là, durant le week-end, il a 14 ans, donc c'est pareil. Hein.
25: Mais c'est un mannequin ?
2: Il a fait des défilés de mode aussi, d'après ce qu'il a dit. Hein. Il en a fait aussi, et il y en a un autre qui a une émission de télé, c'est pareil, il a fait de la mode aussi. Hein.
15: Carreras, Olivier Carreras.
2: Non, c'est un jeune de 13 ans aussi.
15: Si, de l'AM6. De la 6.
2: Non, mais c'est un jeune de 13. Donc, pour vous, qu'est-ce que vous en pensez, Monsieur Mazur, parce que...
22: Écoutez, moi je trouve que quand même relativement admirable, quoique un peu dangereux, qu'on puisse faire un jeune pendant 14 ans, c'est clair.
2: Non, mais de faire des trucs comme ça, de vouloir profiter des jeunes de cet âge-là pour, leur, pour leur prendre leur argent. Est-ce que c'est normal ou pas?
3: Moi, non. Bah, écoutez, moi, je considère ça tout à fait normal, après tout, bien sûr. Mm-hmm. Si vous voulez, l'argent est tellement rare de nos jours qu'il faut servir où il y en a, bien sûr.
2: Non, mais attendez, vous allez pas prendre de l'argent à un gamin de 14 ans, quand même.
3: Écoutez, monsieur Gérard, vous n'allez pas quand même vous me dire que à ce moment-là, il faudrait prendre de l'argent aux vieilles personnes. Nous savons comme vous aimez les personnes âgées.
4: Ah, c'est ce que je te disais tout à l'heure.
3: Clair. Alors écoutez, si on ne prend pas aux personnes âgées, avant qu'elles claquent, il faut bien se servir chez les jeunes.
2: Bah non, mais là, moi, je suis pas d'accord avec vous.
3: Ah, mais c'est votre droit.
2: Non, je suis pas d'accord.
3: Mais bien sûr.
2: Je suis pas d'accord parce que de toute manière, on va pas s'amuser à prendre de l'argent sur un gamin. Monsieur Mazur, s'il vous plaît. Monsieur Mazur, s'il vous plaît, pour l'instant, vous vous taisez.
3: Je vous en prie.
2: Je vais répondre quand même à Estelle. Bon, c'est vrai qu'il y a quand même l'histoire de la signature. Mais moi, ce que j'arrive pas à comprendre, c'est comment que ça se fait. Pourtant le gamin il est en âge de signer, donc je vois pas pourquoi qu'on lui prendrait de l'argent.
25: Moi, parce qu'il est pas majeur, c'est
5: salut.
25: Tout.
2: Mais ouais, mais
25: tu t'éloignes du sujet, on parle pas de mode. Hein.
2: Ouais, mais même je suis pas d'accord, mais si, parce que de toute manière, même dans des trucs comme ça, de toute manière, il y a eu des problèmes d'argent là-dedans. Et dans partout, ouais, partout il
5: bah,
2: y a.
5: Justement, là récemment, tu sais, il y a eu l'affaire Elite là. Tu sais, avec les mannequins qui se droguaient,
2: ouais.
5: Et tout, là,
2: ouais.
5: La prostitution.
2: Ouais, ah, non, oui. Mais... Ouais,
5: tu
2: mais,
5: vois, ça mène ouais, à tout, hein.
2: Ouais, mais t'as ça, t'as l'histoire de la drogue, après t'as l'histoire de la prostitution. Maintenant, savoir...
5: Mais est-ce que tu penses qu'elles peuvent pas faire d'un seul coup, elles perdraient moins de temps
2: non,
5: se droguer
2: mais,
5: en se faisant.
2: Non, il y a un truc qu'il faut bien se dire... Ouais. C'est de savoir si les photographes n'en profitent pas entre deux.
5: Ah bah, ils se rincent l'œil, hein.
25: C'est clair qu'ils se touchent, hein. Enfin, nous, ils nous touchent souvent, hein.
2: Ouais, mais toi, ça.
25: Et tout,
2: ouais, mais t'as quel âge, toi, Estelle?
25: Moi, j'ai 23 ans.
2: Ouais, t'as fait ça à quel âge, à peu près?
25: Bah, j'ai commencé à 13 ans, je te dis tout à l'heure. Et,
5: quoi, la prostitution ou le.
4: Ouais, les tous, c'était à quel âge?
25: Ça va ensemble, hein. C'est un peu de la prostitution qu'on fait, on se montre, on est des corps, quoi. On est
2: ouais, non, mais attends. Non, mais est-ce
5: c'est
2: que.
5: C'est vrai que.
2: Non, est-ce que. Faut bien se dire une chose là-dedans, c'est que c'est vrai que c'est un métier dangereux. D'accord.
25: Mais non, pas du tout. Faut pas conduire vite.
2: Mais attendez, vous allez pas me dire que c'est un métier dangereux alors que.
3: Absolument, monsieur Gérard, vous avez raison. On peut se casser un talon en défilant. Vous avez complètement raison. C'est un métier fort.
2: Attends, Estelle. Estelle, tu vas pas me dire qu'en 10 ans, ça y est, t'as déjà oublié ce qui t'est arrivé.
25: Mais dis-moi ce qui m'est arrivé.
2: Mais attends, c'est toi-même qui dis qu'à 13 ans, t'as commencé à faire de la mode.
25: Oui,
2: attends.
25: Alors
4: non, faire la pute, c'est pas pareil.
25: Non, j'ai fait de la mode à 13 ans.
2: Ouais, hein. Et t'as eu l'autorisation des parents?
25: Mais évidemment.
5: Bah bien sûr, il faut une signature.
4: Ah ouais.
5: Qu'est-ce que je voulais dire? Vas-y Manu, mais je voudrais...
6: Je voulais juste accueillir un auditeur, on accueille Lascar, bonsoir.
7: Salut, je m'appelle Thierry Lamule. Comme vous avez pu le constater, je suis un fantaisiste de talent.
6: Ah.
7: Si vous avez l'abeille, le bourdon.
4: Par Thierry.
2: D'accord. Je crois que on fera une petite réunion après, ouais. Après un encore.
6: T'es où je me casse moi. On accueille Lascar.
2: Okay. Ouais bonsoir, Lascar, bonsoir, t'appelles d'où de Paris?
7: Salut, ça va?
11: Bonsoir tout le monde.
2: Lascar, t'appelles d'où?
7: Salut, ça va?
11: J'appelle de Sandy, un peu de respect, c'est ton qui flex.
2: Oh, tu me parles correctement, d'accord, ah ou sinon
11: non,
2: tu dégages.
11: C'est bon, ouais.
2: T'appelles d'où?
11: J'appelle de Saint-Denis, je viens de te le dire.
4: Bonsoir.
2: La fréquence?
11: Oui, bonsoir, monsieur Lascar. 100.9, putain, t'as...
5: Monsieur Lascar. Bonsoir, monsieur Lascar.
11: franchement, reste tranquille.
2: C'est ça. Attends, tu parles à qui, là?
11: C'est bon, je parle pas à Watt. C'est bon, je me permettrai pas, Gérard.
2: Bon, allez, hop, bonne nuit. Allez, va cuver. Allez, hop, bonne nuit. Bonne nuit.
5: C'est l'hôpital qui se fout de la charité, en parlant d'hôpital.
2: Au revoir.
3: J'ai l'impression que monsieur Gérard vous a mis dans le vent, monsieur Lascar.
11: Ouais, c'est clair, franchement, putain, Gérard.
2: Non, mais Lascar, au revoir.
11: Au revoir.
2: Merci.
11: Enculé, va.
4: Pas de vérité à l'antenne, putain.
25: Non, pas
11: si.
5: Donc, Manu, tu te mangues ou pas, là? Qu'est-ce
2: que Manu.
6: Me mangue de faire quoi?
5: De lui dire rien, putain.
2: Ouais. Manu, ça fait la deuxième fois que je te lui, je t'ai dit de lui dire au revoir.
6: Ouais.
2: Et là, me faire traiter d'enculé en direct, j'aime pas ça. D'accord?
6: Y'a que la vérité qui blesse.
2: Toi, t'es qu'un gros con.
5: Oh!
2: Ok? Alors, me faire traiter d'enculé comme ça, non. Alors, tu lui dis au revoir grave.
6: Ça y est, il est parti.
2: Et c'est terminé, je veux plus entendre ça.
15: Au revoir, grave.
2: C'est un avertissement que t'as.
15: Merde.
2: Le deuxième, tu prends la porte là.
15: Merde.
2: Ok.
15: Ouais.
2: Parce que après, c'est la réunion.
1: Oh putain. Grave de chez grave. Pour la Guadeloupe, c'est mieux.
2: Ouais. C'est pas la réunion de tout à l'heure que vous allez aller, c'est à Miami. Vous allez remplacer le chef à Miami.
1: Il va faire une teuf dans un Boeing.
2: Ouais, ouais. Allez voir à Miami si j'y suis. D'accord.
1: Non, bah ça m'étonnerait.
2: Bon,
1: Voilà, tu sais, sous les journaux, tu sais, sous les bancs. Avec une barbe.
2: Fildard.
1: Ouais.
2: Deux pour toi.
8: Bingo.
2: Bingo, deux pour toi.
15: Putain, faut que je me manie.
2: Le troisième, c'est dehors et on récupère le puceau là qui était là.
23: Bonjour Moussaillon, c'est les innocents.
1: Non.
2: Bon, monsieur Mazur, monsieur MC Soulard, ouais. Et Estelle, donc alors, pour vous.
25: Estelle Olida.
2: Ouais, si je veux, j'appellerai Estelle, d'accord.
1: T'es parce belle que, quand même.
2: Ouais. Bon, ça commence à bien faire, Fildard. Grave.
1: Vas-y.
2: Ok, parce que ça m'énerve là.
10: Allez.
2: Bon, Ah ouais, pour toi, donc alors Estelle, donc le problème toi c'est que t'as fait de la mode à 13 ans,
25: oui.
2: Mais est-ce que t'as eu quand même une autorisation parce que,
10: de manière, tu...
2: Non, mais il y a quand même un problème qui se pose, c'est qu'en faisant des défilés de mode comme ça, normalement il te faut une autorisation des parents écrite.
25: Putain, mais ça fait 50 ouais. millions.
2: Eh hey, putain, on dit pas putain moi. Oh putain, on dit pas putain, on dit maman travaille.
1: Mais non, mais t'écoutes pas, ça fait 15 fois qu'elle le dit.
2: Bon Estelle,
1: ça fait 15...
2: Dégage. Au revoir.
15: Voilà, ça y est, elle est partie.
1: Ça fait 15 fois qu'elle te dit oui. Oh je dis oui, j'ai une autorisation, oui.
2: Non, mais attends, vu comment qu'elle me parle, vas-y, je suis pas son petit chien, moi.
1: Bah non, mais attends, tu réponds
2: non,
1: n'importe quoi.
2: Je suis pas son petit chien.
1: Elle est
10: allez, hop. Tu lui parles de sa mère, c'est normal.
2: Non, c'est elle qui en a parlé, c'est pour moi. Hein.
10: Ah,
2: j'ai demandé si elle avait l'autorisation des parents, c'est tout.
15: Excusez-moi, on peut enchaîner, je peux accueillir des gens ou pas? Je peux
10: ouais.
15: bosser un peu?
10: Vas-y, bosse.
15: Putain, c'est pas facile. Hein.
10: Ouais.
15: On accueille Antonio Bandrapa.
13: Salut, ça va?
15: Non,
13: salut.
15: Putain. Et on accueille aussi... C'est qui? C'est Al Pucino.
13: Bon, salut, ça va?
16: Oui, c'est Al Pucino. Bonsoir Gérard. Voilà.
2: Manu!
15: Oh putain, un avertissement, je kiffe.
2: Manu!
10: Non, c'est bon.
2: Ça fait 5 fois que je te dis de pas me reprendre les mêmes auditeurs. Tu m'as décroché aucune ligne.
15: Mais j'ai tout perdu.
2: Non.
16: J'ai galéré au standard.
2: Y'a aucune ligne.
16: Excusez-moi, monsieur Gérard.
2: Y'a aucune ligne qui a été décrochée, je ne suis désolé.
16: Excusez-moi, monsieur Gérard, mais je suis monsieur Bandrapa et je ne suis jamais passé en.
2: Ouais, monsieur Quoi?
16: Bandrapa.
2: Ouais, d'accord. Et t'appelles d'où?
16: J'appelle de Paris.
2: Bien sûr.
16: Mais c'est pas cher.
2: Et l'autre derrière?
16: Al Pacino. Puccino, pardon.
2: Al Puccino, t'appelles d'où?
16: J'appelle...
10: Allez, Bordeaux. Hop
2: là. Ouais. Non, allez.
1: Allez, au pif.
16: J'appelle de Boston. Je suis sur le tournage de mon dernier film.
2: T'as raison. Fous-toi bien de ma gueule. Fous-toi bien de ma gueule. T'appelles de Paris. Allez, hop, 101.9 pour toi.
16: Pas du tout, je passe par
2: 101.9, vous êtes tous de Paris. Y'a personne de la...
1: Non, mais c'est fashion, c'est la mode. C'est Paname.
16: C'est fashion, c'est Paname. Laisse tomber, c'est un truc de ouf.
2: Ouais, non, mais attendez, à chaque fois, c'est pareil, vous me mettez rien que des auditeurs de Paris.
15: Parce qu'ils t'ont pas dit, mais t'es mec que sur Paris, on est en local.
2: Ouais, c'est ça, t'as raison, espèce d'abruti. Ouais,
1: prends pas de risque.
10: Local, mon pote.
2: Bon,
1: donc on revient un peu dans le débat maintenant qu'on a tout le monde là, parce que...
2: Allez, bah ouais, mais on a que des mecs, on a même pas une seule nana, alors c'est...
15: Bah je vais trouver.
1: J'ai essayé,
15: ça fait 20 fois que j'essaye.
2: Non, mais attends. Hé! Tu vas arrêter de mettre ton truc, tu vas mettre un peu l'internet là, qu'on essaye de savoir ce qui se passe.
15: Ah mais ouvre tes yeux. Il est là l'internet depuis tout à l'heure.
2: Ouais, alors, mais je veux savoir s'il y a des questions intéressantes.
15: Mais non, il y a rien.
1: On va essayer d'appeler Véranda Mystère là.
2: Fildar, s'il te plaît, t'arrêtes avec ça parce que ça m'énerve là.
1: C'est pas moi.
2: Grave de chez Grave, ça m'énerve.
1: Mais arrête de dire ça, tu te crois.
2: Non, mais ça m'énerve.
1: Ou quoi?
2: Non, mais ça m'énerve. Ça m'énerve là.
15: Tu vas débattre avec Difool ou quoi?
10: Parle comme ça au foyer ou quoi?
15: Tranquille.
2: Qui c'est qui vient de dire ça? Qui vient de dire ça? Alors, je veux savoir qui
1: c'est. Bon, la question là!
2: Non, je veux savoir qui c'est qui vient de parler du foyer.
10: Il fait traîner parce qu'il a trois pauvres questions, alors il fait traîner, c'est ça en fait.
2: C'est qui vient de dire ça?
10: C'est qui là?
17: Tu cartonnes!
2: Et putain, mais je. Mais je sens que je vais en saquer un tout à l'heure.
13: J'ai envie de câlin.
1: Mais sors-en un au pif, allez!
2: Allez hop, tu me sors!
15: Dis-moi!
16: J'ai un truc de Bruno.
2: Tu me sors Soulard. Allez, hop.
1: Soulard. Ah, ça faisait longtemps.
2: Hop.
15: T'as vu.
2: Terminé.
15: Ça y est.
2: Et tu me chopes une nana pour.
15: J'en ai une justement.
2: C'est qui?
15: Agnès Q.
25: Oui, bonjour Gérard, c'est Agnès Q.
1: Salut.
8: Oui, bonjour Madame Q.
9: Agnès Q.
8: Bonjour Madame Q.
25: Bonjour Monsieur Mazur, bonjour tout le monde.
1: Salut.
8: Bonsoir Madame Q.
25: Bonsoir.
2: T'appelles d'où?
8: Monsieur Mazur. Oui, bonsoir Monsieur.
2: Je vous laissez parler. Oh les câbles là. Bon, Monsieur Mazur.
8: Monsieur Gérard, je vous écoute.
2: On se tait, bande part, là.
8: Monsieur bandera pas, s'il vous plaît.
2: Ouais, bandera pas, là. Oui. Tu banderas si tu veux, après.
8: Oh, c'est très drôle, on me l'a jamais fait, ça, là.
2: Al Puccino, vous calmez, à l'appel d'où, d'Agnès Q?
1: De son slip.
25: Appel de Paris, capitale de la mode et du monde.
2: 101.9, comme
1: d'hab. C'est fashion, hein.
2: Putain,
25: fashion,
2: mais
25: c'est... Ouais, fashion.
2: Comment?
25: Ouais, je suis une fashion victime.
2: Quoi?
1: Laisse tomber. Bon, allez, vas-y. Ouais, sors-en une. Essaie de trouver une question rapidement, là.
2: Bon, alors.
1: Tellement mauvais.
9: C'est clair. Le vieux gars, quoi.
2: Bah, le vieux gars, il a 10 balles. De toute manière, c'était.
1: Non, est-ce que. Tiens, moi, j'en ai une question parce que je vais sortir de ta merde.
2: Vas-y. Bah, de toute manière, t'es là pour ça.
1: Bon, c'est un métier. On considère que la mode, enfin, être mannequin, c'est un métier.
25: Ouais.
1: Est-ce qu'il y a des cours, par exemple, tu sais, quand il faut marcher, tu sais, là, il faut bien marcher, il faut avoir une posture. Là, ouais. Il faut avoir une certaine démarche. Est-ce qu'il y a, je sais pas, une façon de porter les vêtements mieux que...
8: Ah, très bonne question, monsieur. Ouais, très bonne question.
1: Que Véranda Mystère, franchement.
9: C'est chaud.
2: Non, mais là... Non, mais ils sont tombés, c'est pas grave.
8: Spirouli, quoi.
1: Bon, ouais, tu réponds à la question.
8: Je crois que monsieur Spirouli a...
2: Bon, monsieur Mazur. Monsieur Mazur.
8: Monsieur Gérard.
2: C'est la cinquième. Vous allez vous calmer, vous allez répondre correctement à cette question.
8: Mais j'allais répondre à la question qu'a posée monsieur Spirouli, qui est une question.
2: C'est pas monsieur Spirouli. Et puis toi, chaud là-bas.
1: Non, ce qu'on va faire.
2: Mais...
1: Non, j'ai une question.
2: Vous arrêtez avec chaud là et.
1: Attends, je vais demander.
2: Oh là là. Bon, allez, Mazur, tu me le dégages. Allez hop.
1: Non, Gérard, c'est pas lui. Mais c'est pas le problème.
8: Gérard,
1: j'ai une question sur internet. Attends, ce qu'on va demander, c'est à Capitaine Haddock de laisser déjà répondre Gérard. Gérard, tu réponds à la question.
2: La question est: est-ce qu'il faut suivre des cours pour faire de la mode? Clair, net, précis.
1: Voilà.
2: Monsieur Mazur, on lui dit au revoir.
8: Mais attendez, je
1: n'ai même pas
2: monsieur
1: répondu.
2: Mazur,
1: il a pas répondu, il a rien dit. Moi, j'ai une question.
2: Monsieur Mazur, au revoir.
8: Parce que monsieur Emmanuel au standard,
1: s'il vous plaît,
8: et monsieur Spirouli peuvent témoigner, je n'ai absolument rien fait.
1: Nous témoignons, je trouve. Je m'insurge, ils virent tout le monde. Tu me coupes le mec qui a la radio là.
9: Oh là là.
1: Ah là là, c'est Alfonso là, le mec qui bande pas là.
2: Eh hey, bande à part là.
1: Non, ça y est, je l'ai viré.
2: Bon, alors tu lui dis au revoir comme complètement parce qu'il m'énerve celui-là.
9: Ouais, d'accord. C'est clair.
2: Tu lui dis bonne nuit et terminé pour lui.
25: On est plus que deux alors.
1: Non, il y a Mazur.
25: Ah.
2: Mais non, j'ai dit au revoir à Mazur.
1: Il a rien fait, il voulait répondre. C'était Antonio Bandrapa.
8: Je suis encore là, moi.
25: C'est Bandrapa, ouais.
2: Qui est encore là?
1: Puccino.
8: Al Puccino.
25: On est trois, ouais, c'est super.
2: Bon alors, Agnès.
25: Oui.
2: Ah, oh, ça y est.
1: Attends un peu, laisse-le répondre parce que autrement il va pas s'en sortir de là.
2: Alors vas-y.
1: Il faut bien qu'il y ait des gens pour qu'il réponde.
2: Non,
1: mais trois, ça suffit. Mais non, il y a Joe Latouf.
2: Ouais, non, ouais. Allez hop, allez oh, je viens de te voir, non, stop.
8: Oui, bonsoir, hop. Madame Latouf.
2: Tu m'éteins les auditeurs,
1: oui.
2: Puis, Manu, tu lui dis au revoir à Joe Latouf parce que tu viens de le changer sous un autre nom. Hop, bonne nuit, terminé.
1: Mais tu te fous de ma gueule ou quoi?
2: Trois avertissements de
1: voir. Mais tu te fous de ma gueule?
2: Le puceau. Bingo. On appelle le puceau là, Man.
1: C'est qui puceau?
2: Evan, demande à Evan. Evan au standard.
1: Ah, allez, il va kiffer, Evan, le vilain.
2: Evan au standard.
1: Bon bah Joe Latouf, tu raccroches et puis tu...
2: Non, tu lui dis au revoir.
1: Voilà, Joe Latouf, au revoir et puis viens au
2: Evan
1: standard.
2: Evan au standard, s'il te plaît, merci.
1: Evan, c'est ta chance, putain. Vas-y, viens. C'est ta chance de sortir du week-end, vas-y, viens.
2: Evan,
1: au standard de
2: Gérard. À la place de Manu.
1: Viens, puceau.
9: Oh, putain, c'est un honneur. Viens.
2: À la place de Manu.
9: Oh, vas-y, Manu.
2: À la place de Manu.
1: C'est bon, on va pouvoir faire une fin de débat
9: potable. Ouais, je vais t'aider.
1: T'inquiète.
2: Tu me prends des gens quand même là, hein.
9: Non mais j'ai jamais fait ça.
12: Non, je leur dis, bah tu décroches et
9: ah,
12: tu
9: okay. C'est cool.
2: Tu décroches, t'appuies sur le petit bouton là qui
1: ouais, mais ça c'est pas ton problème ça, vas-y toi, couche.
2: Bon, alors Monsieur Mazur qui nous reste, Al Puccino et Agnès Q.
8: Bonsoir Gérard, bonsoir tout le monde.
2: Bon alors pour vous, donc est-ce qu'il faut suivre...
1: Tu demandes à qui là, parce que pour vous...
2: On va demander aux trois, ils vont répondre tous les trois.
12: Okay, en quatrième, super. Juste avant.
25: En même temps.
1: Je viens de retrouver, là t'es témoin, je viens de le rappeler, GG. Je te jure.
8: Un truc
1: sur ta
8: ouf.
1: Tête. On accueille Versachier.
8: Ah,
9: oui, mais vous l'avez plus, Joe Latouf?
8: Bonsoir.
9: Non.
25: Salut Versachier.
8: Bonsoir, c'est
2: Versachier.
1: Versachier, comme le couturier, c'est pas compliqué, hein, c'est à chier.
2: Versachier, t'appelles d'où?
8: J'appelle de Paris, bien évidemment, capitale de la mode.
1: Fashion.
2: Bon, alors pour vous, est-ce que donc pour vous, est-ce qu'il faut suivre est-ce qu'il faut avoir
1: suivi des cours.
2: Suivi des cours pour
1: alors monsieur Mazur, allez, on va je vais le faire le débat.
2: Monsieur Mazur,
1: allez-y, répondez-moi.
22: Moi je répondrai.
2: Non mais
1: c'est bon, je peux sortir Gérard, c'est mon débat, va dégage. Monsieur Mazur, oui. Oui, monsieur Mazur.
22: Monsieur Spirouli, vous mettez votre vie en danger tout de même.
0: Pour l'instant, tu fermes ta gueule, c'est pas ton débat.
22: Juste à la if, là,
1: mais t'avances pas là, putain, tu roules à quoi toi?
0: Monsieur Mazur.
22: Oui, monsieur Mazur.
2: Donc
22: Gérard,
2: pour vous.
22: Écoute, reprenez les rênes, s'il vous plaît.
2: Trois.
22: Bingo. Allô?
2: Oui, je vous écoute, monsieur Mazur.
22: J'allais vous répondre effectivement par l'affirmative, il vaut mieux, n'est-ce pas, suivre quelques cours ou bien encore une école du type classe mannequin avec de ficelles gaulées comme enfin taillées dans l'amour, je voulais dire.
1: Et leur offrir des lecteurs DVD.
22: Ouais, à moins, bien entendu, de pouvoir défiler en bonne et due forme, n'est-ce pas?
2: Bon, monsieur Mazur.
22: Oui.
2: On va vous faire une chose. On va vous dire au revoir.
22: Pourquoi, monsieur Gérard?
2: Parce qu'en bon uniforme, parce que là, vous répondez à côté de la question. Absolument, donc je vous dis au revoir. Manu, s'il te plaît.
1: Non, c'est en bon et due forme, c'est une expression. Gérard.
2: Tu dis au revoir à monsieur Mazur, c'est terminé. Terminé pour monsieur Mazur. Monsieur Mazur, terminé. Merci. Monsieur Mazur, terminé. Manu, s'il te plaît. Merci. Al Pacino.
17: Ouais, bah alors non, je pense pas que t'as pas besoin de prendre des cours. Hein. T'es beau gosse ou tu l'es pas. Hein. T'as un kiss dans le cou ou t'en as pas. Et puis tu peux faire de la mode, y a pas de problème.
2: Non mais est-ce qu'il faut suivre des cours?
17: Bah justement, c'est ce que je viens de te dire. T'écoutes un peu tes auditeurs.
2: Et attends, tu me parles sur un autre ton, espèce d'andouille.
17: Bah je te parle comme je te parle.
2: Je vais te dire une chose, des kiss dans le cou, ils t'emmerdent, ok? Alors au revoir. Allez, bonne nuit.
1: Mais j'arrive.
2: Al Pacino.
1: Hey,
2: Al Pacino.
1: Est-ce qu'il faut forcément être beau aussi pour faire de la mode?
2: Al Pacino, au revoir, bande à part.
17: Salut.
1: Non, bande à part, ça fait longtemps qu'il est viré.
17: Je te fous un pouce, hein, aussi, avant de partir.
1: Donc j'étais en train...
17: pouce, quoi.
2: Oh là!
25: Routier de mon cul.
1: C'est qui que je vire, excuse-moi? Oh là, mais c'est quoi c'est ce standard, là?
2: C'est quoi, la bordel que vous me faites, à tous les deux, là?
1: C'est Evan.
18: Il est... Attends, je gère, là, je débute, là.
2: C'est quoi là ce bordel?
18: Bah je gère.
2: Ah non mais de manière.
1: Eh bah ayons le puceau, tu feras mieux de.
2: Attends, tu me donnes le disque, on va laisser les. Il nous reste.
18: Tu me fais un chèque Gérard à la fin.
2: Vers à chier là.
25: Ouais.
1: Pourquoi tu vas remettre un disque là?
2: Ouais, on va remettre un disque.
1: Bah on a fini là. Attends, on a
18: c'est
1: fini
18: la fin. Une heure.
1: Non, encore une question et c'est fini.
2: Bah c'est celle-là, tant qu'ils auront pas répondu correctement.
1: Attends, il y a Jean-Jean derrière.
2: Quoi, il a le temps lui?
1: Non, il a pas le temps. Attends, il prend une heure. Attends, tu crois où?
2: Dans ce cas-là.
1: T'es pas à la sécu ici, hein, tu fais pas ce que tu veux. Hein.
2: Et. Non, mais, mais attends, mais toi, tu t'écrases, toi, pour un cent. Tu fais l'aria, tu vas t'écraser. Maintenant, on va demander. Mais Agnès Q.
25: Oui.
2: Donc, tu veux répondre vite fait à la question avant qu'on laisse la parole
19: à Jean-Jean.
2: À Jean-Jean, je sais pas quoi, là.
25: C'est comme tu veux, mais je veux bien te répondre.
2: Ouais, alors, vas-y.
25: Bah, en fait, ouais, il y a des écoles, hein, pour faire un mannequin. Et tu peux faire des stages aussi.
2: Mm-hmm.
25: Moi, je fais un stage pour apprendre à me coiffer.
2: Mais t'as pas besoin d'apprendre à te coiffer pour faire défiler.
25: Si, les mannequins, ils apprennent à se coiffer, hein.
1: Faut faire des stages pour apprendre à se laver aussi, non?
2: Non, je crois pas, là. Attends 5 minutes, Agnès Q, ouais.
25: T'es au stade anal.
2: Oh, c'est le... Comment? Attends, j'ai mal entendu ce qu'elle a dit.
22: Elle a parlé de ponctuer.
1: Au stade de rénal.
18: C'est-à-dire que t'en es au début.
25: Stade rénal, oui.
2: Ouais, je crois que...
1: Je peux accueillir mon genre, moi? On accueille... Antoine.
2: Bah, de toute manière, c'est pour la fin, hein.
1: Ouais, c'est pour la fin, Antoine.
22: Allô?
2: Antoine.
22: Allô?
25: Salut, Antoine.
22: Allô,
2: Antoine,
22: salut.
2: T'appelles d'où?
22: J'appelle de Paris.
2: Ouais, 101.9, d'accord.
22: Et j'appelle pour la Mercedes SLK, là, j'ai entendu 4 conneries à la suite.
2: Ah. Non mais ouais, Manu, tu lui dis au revoir. Il y a pas de Mercedes.
1: Il a entendu 4 conneries enchaînées, il a...
2: Non, il y a pas de Mercedes à... Eh, y a pas de Mercedes à gagner avec moi, allez!
1: Mais si!
2: Y a pas! Oh, tu me coupes!
1: La Mercedes du pot de l'Alma!
22: Con et moche, mais en tout cas, t'es super sympa! Oh putain, je.
1: Oh là là! Eh, t'as moi ton stylo d'ailleurs! C'est ça que je cherche!
2: Zob!
1: Bon, il a gagné la Mercedes, c'est ça?
22: Ouais.
2: Il a rien gagné du tout, il y a rien à gagner. Il y avait peut-être
22: attends,
2: une question.
22: Si
2: tu lui dis au revoir à lui là.
18: Ouais, j'ai regardé
2: l'internet. Antoine, va te faire couper les cheveux. Va te faire couper les cheveux. Va te faire la couper. Au revoir. Une question à internet.
18: Ouais, il y a le baron sur internet qui demande si tu serais prêt à aller défiler une plume dans le cul à la MJC de Ronnie Soubois.
2: Non.
3: Bien la question, bien.
2: Bien la question.
1: Bien Puceau, t'as bien fait de venir.
7: Bah, je sais pas, c'est la première fois.
2: Non, mais il y a une question. Il y a une question que je vais demander à Puceau avant qu'on laisse l'antenne à Jean-Jean. Je vais demander au Puceau, est-ce que depuis les dernières vacances que t'as faites avec Manu, est-ce que
7: on n'a pas pris de vacances ensemble.
2: Non, mais est-ce qu'avec Manu ça s'est bien passé? Il t'a bien expliqué comment qu'il fallait faire?
7: Ramé.
2: Oh, t'as ramé. Oh,
3: c'est que j'ai galéré à le former.
7: Tu l'as dit
3: hein.
7: Toi-même, j'ai ramé. Tu m'as dit que j'avais fait des blancs pour enlever
2: ça. C'est dommage. Eh ouais.
1: Tu peux finir
3: c'est bon,
1: ton boulot.
3: Là.
2: Bon, alors, Agnès, que.
1: Bon, les conclusions. Parce que
2: Agnès.
1: Je vais faire un débat après.
2: Agnès.
25: Oui,
2: Agnès, conclusion.
25: Bah, conclusion, ton débat, c'était grave de chez grave.
3: Ah ouais, là, vraiment.
14: Ouais, c'est clair, hein. C'est décevant comme mec. Hein.
25: Dans genre pourri, je crois que c'est le pire que t'as fait. C'est encore pire quand tu prépares pas. Donc voilà,
2: ouais.
25: Quoi.
2: Bah dans ces cas-là, dans
25: ce... avec ou sans cul, c'est une grosse merde. Donc bon,
2: alors toi, tu vas te faire foutre, espèce de pétasse.
3: Ça y est.
25: J'ai envie de câlin.
2: Oh putain, ça commence à me gonfler sérieusement cette histoire-là.
14: Quelle grosse. Vierge.
2: Hein? Versacier là, je sais pas quoi là.
14: Bah écoute, débat sur la mode, ouais, pas mal. Le sujet était bien. L'animateur était un petit peu limite quand même.
1: Ouais, c'était improvisé en plus.
14: Ouais, moi.
2: C'était improvisé, hein.
14: Moi, je pense que à regarder ta dégaine, je pense que tu devrais inspirer les prochaines lignes pour, je sais pas moi, les costumes de bagnards ou des joueurs.
2: Ouais. Et ben dans ces cas-là, tu vas t'apprendre à te torcher le cul. Hop, au revoir. Au revoir. Au revoir. Bah c'est tout, on n'a plus personne.
14: Bah si, je suis encore là, mais bon.
2: Qui?
14: Bah,
3: j'ai oublié de l'accueillir, c'est Pouce Willis.
2: Qu'est-ce qu'il fait là, lui?
3: Bah parce que c'était fini, alors je t'ai pas dit qu'il était là, mais voilà. Il va faire une petite conclusion.
2: Bon, il va faire sa conclusion.
1: Bah, putain, ouais, je vais te prendre
14: en photo. T'es un peu en salaud, Gérard. Quand tes potes t'aident à déménager, c'est pas la peine d'en faire toute une histoire. Voilà.
2: De quoi? Tu peux répéter ce que tu viens de dire?
14: J'ai compris le message.
2: Non, j'ai pas compris.
14: De toute façon, j'ai rien d'autre à dire. J'ai même pas participé à ton débat, espèce d'enfoiré.
3: J'ai envie de câlin.
20: Bon, qu'est-ce qui se passe?
2: Alors.
20: Bah, Manu, tu le coupes?
3: Putain, mais c'est pas moi!
20: J'ai envie de câlin. Bonjour Moussaillon, c'est les innocents.
3: J'ai envie de câlin. Elle a envie de câlin!
2: Gildar!
1: Voilà, c'est bien Manu.
2: Ça y est?
1: Quand même.
2: Bon, alors maintenant, ouais. On va faire la petite réunion. Le puceau là!
7: C'est bon, il est venu? Non, il est une heure, j'y vais moi.
2: Ah bah tu vas, bah ouais, casse-toi.
1: Même toi, il y a Jean-Jean là qui veut faire la conclu.
21: Non, mais qui fasse sa réunion.
2: Non, non, mais là, on va discuter un petit peu. J'ai vaguement vu qu'apparemment vous êtes en train de vous foutre de ma gueule encore, comme d'habitude, hein, Fildar, Manu.
3: Manu, t'as pas une cassette, je vais enregistrer RFM, là.
1: Non, franchement, j'ai plus rien, là.
3: Ah, merde.
2: Bon, bah, dans ce cas-là, vous êtes en train de vous foutre de ma gueule, vous continuez, lundi, vous avez foutu de la merde, vous avez même pas été capable d'épauler Max, mardi, ça a été de la catastrophe, mais grave de chez grave, vous avez pris une nana... Mais alors, une mythomane.
1: Mais on craint.
2: Non, mais vous avez pris une mythomane.
1: Justement, j'ai
2: elle savait même pas ce qu'elle disait.
1: Gérard,
2: hein,
1: on parle pas de la semaine parce que t'es pas là et tu connais rien.
2: Non, attends.
1: On parle de ton débat.
2: Non, mais moi je peux te dire une chose. Qu'à l'heure actuelle.
21: Attends, Gérard, ça sert à rien de s'énerver maintenant, attends deux secondes.
2: Parce que moi, je vois.
21: Non, mais attends, je vais archiver.
2: Bon, tu te pognes le cul, toi, là-bas, là.
21: Je vais archiver la réunion pour que tout ce qui a été dit, je puisse me réécouter et faire écouter au patron.
2: Encore?
21: Non, parce qu'après, il y a des choses qui se disent, et puis c'est bon.
2: Fildar, s'il te plaît, tu vas te manier...
21: J'attends, je cherche une pépite, c'est pas chier.
2: Non, mais tu vas te manier le cul, hein, parce que moi, je vais vous dire une chose. Moi, j'ai écouté depuis deux jours. Oui. Apparemment, vous avez foutu que de la merde. Ouh. Et vous continuez.
1: Où ça?
2: Lundi,
1: moi, je suis venu devant ta porte, foutre de la merde.
2: Lundi, ça a été de la catastrophe, l'émission. J'ai écouté, ça a été vraiment du bordel, à part le Ricky Larsen. Il y a que le Ricky Larsen qui fonctionne.
21: Ah bon?
2: Sinon, les auditeurs nazes.
1: Ouais.
2: Hier, j'ai vaguement écouté, vous avez personne à vous mettre sous la dent. Vous avez voulu m'appeler, mais comme j'étais trop fatigué suite à l'opération, vous avez eu Sandy, Manu, t'as pas été capable de la passer en direct.
1: Par contre,
2: elle aurait pu très bien donner de mes nouvelles. Donc, vous avez passé une nana, une mythomane, qui savait même pas ce qu'elle disait. Donc, si c'est pour, comme ça sert à rien. Hier soir, j'ai pas tout le temps écouté parce que je suis venu entre deux. Et j'espère que ça va pas continuer, que dans les jours à venir, ou même dans les semaines à venir, et voir les autres débats, vous allez pas me les saccager, parce que si c'est pour saccager les débats, c'est pas la peine qu'on en fasse. Hein? Donc j'espère que ça va être pris en compte, que vous allez bien réfléchir à ce que je viens de dire, et cette histoire de j'ai envie de câlin, d'Henri et tout ça, je ne veux plus en entendre parler à l'antenne, ça me prend la tête. Ça casse la tête
4: mais
2: à Sandy.
4: Mais qu'est-ce qu'il y a eu?
2: Ça me prend la tête et ça prend la tête à Sandy.
4: C'est normal, ça te prend les tripes. Hein, mais je comprends.
2: Nous, on commence à en avoir ras-le-bol.
4: Bah, tu
2: sérieusement. Dans ces cas-là, vous faites une chose.
4: Faut pas touser avec Henri.
2: Mais
4: quoi,
2: même. Ouais.
4: Tu restes tranquille chez toi. Tu couches
2: avec
4: lui. Tu l'invites pas pour.
2: C'est lui qui appelle, soi-disant. Vous le laissez appeler, c'est tout.
4: Non, mais vous couchez ensemble, après vous assumez, quoi.
2: Voilà. Attends, moi je.
4: Tu veux coucher avec Henri et Sandy? Bah, Henri et Sandy,
5: vous faites des trucs à trois, vous faites des trucs à trois.
2: Sandy, elle avec moi. Sandy, elle avec moi, c'est tout. Maintenant, vous lui foutez la paix à Sandy, vous l'appelez pour avoir des nouvelles et c'est tout. Maintenant, le reste, on veut plus en entendre parler. Si on entend encore parler d'Henri, c'est simple. À la fin du mois, il n'y aura pas de débat. C'est clair, net et précis.
4: C'est pas de notre faute.
2: Non, non, mais si, c'est
4: faut de notre faute. Faut que t'assumes ce que tu fais.
2: Déjà, le courrier. Oui. Ça commence à bien faire.
4: Il était sympa le courrier ce soir.
2: Non, non, pour l'instant, il y en a ras-le-bol de cette histoire. Hein? Christine, Henri, maintenant, on a que ça. Alors là, ça commence à me gonfler. Sérieusement. Si j'entends parler de ça, encore une fois, je te jure que là, c'est terminé. Et Max, il va être au courant. De toute manière, pour l'instant, il n'y a rien qui est prévu entre moi et Max. Donc... il y a pas de contrat, donc je peux très bien à la fin du mois rester chez moi.
5: Un truc à quatre avec avec Henri, toi,
2: ta
5: Max
2: gueule,
5: et
2: toi.
5: Sandy.
2: Toi, ta
5: c'est
2: gueule.
5: C'est chaud ça.
2: Ok.
5: Oh,
2: maintenant vous lui foutez la paix à Sandy. Et Henri, vous le laissez faire ce qu'il veut. C'est son problème, c'est plus le mien.
4: Il fait ce qu'il veut, Henri. Mais bon, la pépette d'Henri, elle lui est.
2: On en a rien à foutre.
4: Elle lui est petite.
2: On en a rien à foutre.
5: Non, elle a pêché des MST dans.
2: Maintenant, vous foutez. Avec ça, vous nous arrêtez de nous casser les couilles parce que ça commence à bien faire. Clair, net et précis. S'il a pas compris ce que je lui ai dit par téléphone, c'est qu'il comprend jamais, qu'il comprendra pas. Ok. Alors, en de bon entendeur, salut.
5: Tu lui as expliqué quoi par téléphone?
2: En de bon entendeur, salut. On va s'écouter les prostituées.
4: La réunion est terminée là.
5: Ça y est, c'est fini.
4: Donc bah tu dis au revoir et puis tu t'annonces la suite.
2: Donc là vous allez retrouver Jean-Jean pour jusqu'à 6h et à 6h vous allez retrouver Bob Gwen et Martin pour la Mercedes.
4: Non, elle a été
2: gagnée. Ah, ça y est, elle a été gagnée, mais justement.
4: T'as fait la tienne.
2: Non, non, mais moi j'ai pas de voiture. Donc.
4: Non, ça rend en carte.
2: Donc, vendredi.
4: Il roule en ambulance.
2: Vendredi, il y a quoi?
4: Il y a sans aucun doute à 23h.
2: Non, mais. Les soirées. Les soirées, ils mixent où?
4: Une soirée disco au chill out à.
2: Bon, ta gueule.
4: À l'Opus Café.
2: Ta gueule. On va s'écouter les prostituées à nous.
4: Non, Max est à Tours. Voilà, il est au scoop à côté de Tours demain soir. Ouais.
2: Bah attends, j'ai rien.
4: Bah t'as rien, bah oui, non mais t'as rien, je sais, il te reste plus rien sur ton compte, mais je peux pas t'aider.
2: Ta gueule,
5: j'ai pas filé de la thune.
2: Mais
4: non, il est au scoop, à côté de Tours, au scoop. Demain soir.
2: Et voilà, dimanche, il y a.
4: Oui, bah comme d'hab, éclectique, balade nocturne.
2: Et ça sera la 71e émission.
4: Oui, 72e plutôt.
2: 72?
4: Et oui.
2: Et voilà, et nous on se retrouve dans le courant de la semaine si on voit que ça se passe mal.
4: Si tout va mal.
2: Si tout va mal, j'essaierai d'appeler pour passer parce que sinon.
4: Tu fais pas de rééducation pour ta jambe en fait?
2: Va te faire foutre. Et on va s'écouter les prostituées, quoi? C'est qui a marqué ça?
5: Anorexique.
2: Voilà, avec les.
5: Redis-le bien, merde.
2: Voilà, mais attends, mais tiens.
4: Allez!
5: Non, mais vas-y, Gérard, merde, fais ton truc.
2: Alors,
5: quand même.
2: On va s'écouter les prostituées anorexiques avec des scocs, je sais, ventre plat. Je sais pas ce que c'est, mais bref. Bon, en plus, c'est même pas du sang.
5: C'est même pas ça.

0: Quel âge as-tu? S'il te plaît. Ah.
1: Vite. Oh là là là là.
0: Ça marche tout. Ah là. Pouscam.
2: Hein? Je continue?
0: Vas-y, c'est génial.
2: Regardons mon gros cul. Je sais qu'il t'est, petit garçon. Dit-elle.
0: Oh non.
2: En se mettant en position, lui tendant sa croupe généreuse. Gérard, ne perds pas de temps. Il est trop excité pour réfléchir. C'est un bien doux guatapense.

0: offre Colin, avec ou sans patate?
1: Sans patate.
2: Non, non, sans rien du tout, pomme de terre.
3: Et ça rapporte à qui tout ça, hein? Je vous le demande, au Metec, au Bico, au Rastaquer, j'ai pas raison?
0: Oui, si.
2: Bien sûr.
3: Quoi qu'il en soit, mon cher Didier, votre famille, aujourd'hui, c'est nous.
4: Ce qu'il entendait faire et la façon dont il allait le faire. Les décisions de la solution finale ont été prises à la conférence de Wannsee, mais en fait, elles sont déjà annoncées et programmées dans ce livre, écrit en 1923. Auschwitz y est en filigrane. Au contraire des politiques que les aléas du suffrage universel inclinent à employer la langue de bois, les apprentis dictateurs sont au contraire d'une franchise totale. Il suffit de les lire et de les écouter pour savoir ce qui nous attend. Et c'est pourquoi je suis toujours surpris d'entendre après « on ne pouvait pas imaginer qu'ils allaient faire ça ». L'imagination n'a rien à voir là-dedans. Il suffit de savoir lire. Guernica, on le sait, inspira à Picasso son tableau célèbre qui est aujourd'hui en Espagne et que j'avais vu au musée d'art moderne de New York où il attendait que l'Europe soit à nouveau une démocratie. C'est un tableau beaucoup plus grand qu'on ne l'imagine quand on en voit la reproduction. C'est un cri de désespoir dont on a de la peine à se détacher. Picasso...
5: mondial, et je tiens à relayer cet appel pour interdire clairement le clonage humain.
6: Les grèves dans le transport aérien, Air France Europe assure 90% de ses vols aujourd'hui, malgré le mouvement des pilotes. Mais c'est demain que la journée sera la plus difficile pour les voyageurs. En cette veille du long week-end du 1er mai, il faudra compter avec un vol sur deux en moyenne à l'arrivée au départ d'Orly, en raison de la grève des aiguilleurs du ciel d'Orly. En revanche, tous les vols vers la Corse, les Dom-Tom et l'Afrique du Nord seront maintenus. Enfin, le trafic est toujours perdu.
7: Il est pas là pour rigoler quand même. Alors, quoi que là, qu'est-ce que ça mène?
8: Il a eu du
7: truc. Hein, du trou du cul.
8: Non, mais...

0: Je vois, je te fais un problème. Ouais. Je crois que tu mets de musique. On improvise.
1: Ouais, ok, ouais.
0: Pas de problème.
1: Attention, je vais te mettre un morceau qui est très très beau, toujours dans le CD. Là, je te fais un plaisir.
0: Ouais. Hein. Tu sais, j'ai écouté ton CD.
1: Musique de nuit.
0: Ouais, avec ta tête, t'as mis un mot et tout. Là.
1: Oui.
0: C'est plutôt sympa.
1: Ça t'a fait plaisir.
0: Ouais, ouais.
1: Y a-t-il enfin une personne qui va me dire ça ne lui plaît pas? Il n'y en a pas. Ça n'existe pas, les gens qui n'aiment pas cette compilation musique de nuit. Il faut continuer à l'acheter, elle est très belle. Vas-y, Jocelyn, on écoute, on met de la musique. On met de la musique. Allez, on y va, écoute, c'est beau en plus. Attention, vas-y.
0: Allez. Il était tard. Je me promenais dans les rues de Saint-Malo. J'étais seul. Et tombaient quelques cornes de pluie. Et l'arbre m'entourait.
1: Non, lui, s'est mangé une plaque.
0: Et les oiseaux aussi.
1: Il s'est pris une plaque de tuiles.
0: Je marchais. Quand soudain je vis une femme, à moitié nue, à moitié habillée, et avec un pantalon et une petite paire de chaussettes.
1: Oh, comme il est joli.
0: Je vais vers elle. Je lui dis, mais que fais-tu avec un seul pantalon et une paire de chaussettes? Elle me dit, eh bien, c'est très simple, je t'attendais. J'ai voulu te séduire avec ce petit pantalon, une barque Levi's, des chaussettes Fila. Je savais que ça te plairait. Ce sont tes marques préférées de vêtements, Jocelyne, dit-elle. Je lui réponds, dans cette nuit étoilée, ton pantalon Levi's et tes chaussettes fil d'art ne font que de me plaire.
1: Oui, exact, oui.
0: Je manque d'inspiration, lui dis-je. Et il me répond, ça tombe bien, je m'appelle Elvige.
1: Oui.
0: Et les rimes s'enlaçaient.
1: Oui.
0: Mon corps et son corps se frottaient. Nous nous étalâmes sur le sol, boueux, avec quelques cailloux qui me grattaient au dos. Je ne dis rien, toi.
2: Ah oui, je pense, oui.
1: Ah, parce que là, c'est Stéphane à l'appareil.
2: Stéphane?
1: Ouais. Parce que c'était pour avoir Gérard sur Rennes.
2: Ouais, non, la nuit ici, on n'a pas de Gérard.
1: En cabine, en tongue, dans une cabine téléphonique, c'est pas... Ah ben, je me suis trompé de numéro.
2: Ah ouais, non.
1: Je suis où, là?
2: Oui, au commissariat.
1: Ah bah oui, alors Gérard.
2: Bah non.
1: Il est pas là.
2: Bah non.
1: On peut lui dire, tu peux lui dire que Franck est appelé?
2: Mais je veux bien, mais je sais pas qui c'est, donc
1: Bah, Franck, c'est moi.
2: Oui, oui, non, mais la personne que vous me demandez.
1: Gérard.
2: Oui, mais on n'a pas ici.
1: Petit, mal coiffé, enfin, qui est l'arrêt au milieu, non, ça vous dit rien?
2: Non, non, pas.
1: Non, tu veux que je finisse en prison ou quoi? Dis donc, hé, oh. C'est Franck à l'appareil. C'est Stéphane, là?
3: Ouais.
1: Ouais, tu pourrais me passer Christian, s'il te plaît?
3: Non, c'est pas... Ça, c'est au fond du mot que vous avez fait, hein.
1: C'est Stéphane, là, je t'ai reconnu. C'est Franck. Ça va?
3: Franck.
1: Ouais. Stéphane, il est pas là par hasard?
3: Stéphane.
1: Ouais, parce qu'il m'a demandé de l'appeler là, à cette heure-ci, là, parce que je peux pas venir demain, hein, parce qu'il m'a demandé de venir demain, je peux pas demain. Hein.
3: Ah bon?
1: Non, tu sais très bien, tu sais bien que ma femme va accoucher. Alors, on peut se voir jeudi?
3: D'accord.
1: À quelle heure ça t'arrange?
3: À l'après-midi.
1: Ouais, vers quelle heure?
3: Vers 2h.
1: Il m'avait dit pas avant 17h d'habitude, comment ça se fait?
3: Non mais, si vous voulez, à
1: 17h
3: on peut passer si vous voulez.
1: Oh, tu me vois, t'es con ou quoi Steph, c'est Franck? Oh, t'as fumé ou quoi? Dis-moi, t'as des nouvelles de Sophie? Oh, Stéphane? Oh, oui. Il a raccroché, faut le rappeler. Guy, mets-moi Guillaume, mets-moi Guillaume. Guillaume.
4: Ouais.
1: T'as capté un peu le truc?
4: Ouais, un peu.
1: Bon,
4: ouais.
1: Alors, on y va, on recommence. Tu recomposes le numéro, Florent? Oh, putain!

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0: Gilles.
1: Excellent.
2: Excellent.
1: Ouh. Ok. Extrême gros plan et zoom.
3: Ouais.
1: Ouais.
3: Ouais.
1: Excellent.
2: Ok. Excellent.
1: Ouh.
2: Ok. Alors c'est le moment de incroyable mais Wayne avec une excellente découverte. Notre invité est Ron Paxton. Bienvenue à Wayne's World, Ron.
4: Merci Wayne.
2: Ron, tu es l'inventeur de la susqueute. C'est bien ça? Et en quoi consiste la susqueute exactement?
4: Une révolution dans le domaine de la coiffure à domicile.
2: Waouh! Quelle insolite, surprenante et excellente découverte!
4: Bien d'accord.
2: Ok, dis-moi Ron, une question cruciale pour nos téléspectateurs. Comment ça marche?
4: Si vous me permettez, je suis prêt à en faire une démonstration.
2: Ok, Garth, tu restes où t'es, il va te mettre son truc sur le melon, ok?
5: Je vais pas ressembler à un para me rase pas. Hein. Oh,
2: Ron, peux-tu nous donner son principe de fonctionnement?
4: Oui. Et comme son nom l'indique, ça suce et ça coupe.
6: Dommage que ça coupe.
7: C'est quoi au juste?
8: Wayne's World. Ils font ça en direct de la cave de leurs parents.
7: Le public suit ça?
5: Forêt.
2: Dans la forêt avec Sharon Stone.
5: Avec Sharon.
2: Et il fait très chaud.
5: Ouais.
2: Il fait très chaud.
8: Ils sont trop. Ils m'éclatent.
7: Ils sont visiblement brillants.
2: Voilà une invention totalement et incroyablement nulle. Merci Ron. Allez, on s'en va. On viendra la semaine prochaine, ok? En attendant, bonsoir.
1: Mégatof, oui.
2: Mégatof, gars.
9: Wedgeworld,
2: Wedgeworld,
9: Megaton,
2: excellent.
9: Et c'est coupé.
2: Je peux tout vous expliquer. Moi, je m'appelle Wayne Campbell et j'habite à Aurora, Illinois, qui est dans la banlieue de Chicago. Excellent. Les petits boulots, je connais ça bien. Mais rien de ce qu'on appelle un métier. En gros, pour résumer, j'aurais très facilement pu être l'employé du mois 144 fois. Ouais, bon, j'habite encore chez mes parents, ce qui est pas seulement bidon, mais très triste. Par contre, je fais une émission sur le câble qui est canon. Question déconne, je suis pas le dernier. Mais la seule chose dont je rêve, ce serait qu'on me paye pour mon émission. Ça pourrait arriver. Ouais, je pourrais arriver à chier par la pile. Ouais, la garde mobile. Lui, c'est mon meilleur pote, Garth Algar.
10: Salut.
2: C'est l'heure de Bohémien Rhapsody, les amis?
10: Génial, ouais.
5: Si tu vomis, vomis là-dedans. Il fait ça tous les vendredis.
1: Arrête, tu te fais du mal! T'auras jamais le blé! Il faut vivre au présent! Oh.
11: Un jour, elle sera mienne. Oh oui, un jour, elle sera mienne.
12: J'ai examiné une bonne douzaine d'individus avec une sonde anale.
5: Excusez-moi, j'ai tombé.
8: N'en avez jamais assez de commander toujours la même chose?
13: Non.
5: Attention, regarde pas, Stacy.
13: Où ça?
2: C'est quoi?
8: Un atelier à fusil.
2: Un atelier? Un flingue? J'ai pas la queue d'un flingue. Si j'en avais, disons, une dizaine, j'aurais peut-être un besoin quelconque de stade merde. Qu'est-ce que je vais foutre d'un atelier à flingue?
8: Alors c'est ça? D'accord. Attention, Wayne, fais attention à moi, tu risques de me perdre.

0: que de prétendre.
1: Ouais, excellent, excellent. Écoute, attends, ouais. Pablo,
2: ouais.
1: On va te remettre en antenne. On, tu vas ouais. mettre.

0: reste le bordel.
1: Bon, on va se préparer, d'accord. Et hein, je fais bien ça. Hein. Bon,
2: On va faire deux petits câlins.
1: Alors, il y a deux poèmes sur les câlins, et le troisième, c'est quoi?
2: Il y a deux câlins. Il y a deux câlins.
1: Ouais.
2: Et après, t'as je t'aime. Je t'aime.
1: Non, mais c'est pas les poèmes. On les connaît par cœur,
2: Non, pas ceux-là.
1: Séverine, oui. tu les connais pas les poèmes de Je t'aime et compagnie?
3: Non, je les connais pas.
4: Gérard, oui. Et les poèmes que tu devais faire vendredi pour l'ouverture de la soirée?
1: Ah ouais, dis donc.
2: Ouais, ben ils sont en préparation et je les ai pas terminés.
4: Parce que je rappelle que vendredi, Monsieur Gérard a posé un lapin à tous les auditeurs.
1: Oui, parce qu'il devait en direct de la locomotive dire des poèmes en direct de la boîte et que Monsieur n'a pas voulu les faire.
4: À minuit, il devait ouvrir la soirée avant la... Ça devait être lui avec trois poèmes sur la tête nœud.
2: Je t'annonce quand même la suite. Il y a la main.
1: Ouais.
2: Et les bras.
1: Il y a la main et les bras, oh là là, fou.
4: Les pieds, non.
1: C'est vrai, non, les pieds, ça sera pour une autre fois. Hein.
2: Alors, non, mais de toute manière, c'est adressé à toutes les nanas. Donc, s'il y a des nanas qui veulent réagir, et qu'elles en passent un peu, parce qu'il y en a marre toujours moi.
1: Ouais.
2: Alors, donc, c'est adressé à ma petite taille.
1: Alors, ouh là là, ça va lui remonter le moral, là, ça va lui faire du bien. Hein.
2: Oui, parce que vous venez de la casser.
1: Hein?
2: Donc, il faut remonter son moral à même.
3: J'ai le moral, hein.
1: On l'a ébré, on a fait une petite brèche, c'était tout mignon, on a remis un coup de colle, ça y est, c'est reparti.
2: Ouais, ouais, ouais.
1: Allez, on y va, c'est parti. Alors, prends la petite caille, on y va, c'est parti.
2: Bon.
1: Allez, c'est parti.
2: C'est bon.
3: Je t'écoute.
2: Ma petite caille. Je voudrais te faire des câlins, mais tu refuses. Ma petite caille.
1: On peut négocier, remarque, hein.
2: Je voudrais te faire des câlins, mais je dors dehors. Ma petite caille. Je voudrais te faire des câlins sur un quart péri. Ma petite caille. Je voudrais te faire des câlins sous un duvet. Ma petite caille, je voudrais te faire des câlins, mais je pique la nuit. Ma petite caille, je voudrais te faire des câlins, mais tu rentres tard. Ma petite caille, je voudrais te faire des câlins sur des étoiles. Ma petite caille, je voudrais te faire des câlins, mais j'ai des problèmes. Ma petite caille, je voudrais te faire des câlins quand tu conduis. Ma petite caille, je voudrais te faire des câlins dans une fusée.
1: Ouh.
2: Voilà.
1: Oh là là là là là là. Oh là là, tu t'es surpassé,
3: hein.
1: GG, là. Il n'y a rien à dire. C'est grandiose.
2: Alors, maintenant, il y en a un autre. Mais alors, ce nom-là, ça va être dur à dire.
1: C'est quoi?
4: Attends, Gérard, je vais juste dire que pendant que tu fais l'autre, il y a ta petite caille qui va devoir faire la réponse.
1: Ah oui, c'est vrai, oui.
2: Mais ouais, ma petite caille.
1: Attends, il y a Julie. Attends, mais deux secondes, Julie. Attends, parce qu'elle avait déjà envie de te répondre. Deux secondes, attends. Parce
2: que la petite caille a fait sa réponse sur papier libre, c'est tout.
1: Ah, bon, apparemment, ça sera sur Je t'aime, apparemment.
2: Bon, ben, après, sa réponse.
1: Apparemment, c'est un poème sur Je t'aime.
2: De toute manière, moi, faudrait que je te wait, mon chef.
1: Oui, non, mais on n'est pas là pour parler. Vas-y, continue les poèmes, vas-y.
2: Alors, maintenant, ça s'adresse à Petite Filoute.
1: Petite Filoute, c'est qui, ça?
3: Grosse Filoute.
1: C'est Philippe. C'est Philippe.
2: Ne t'inquiète pas, elle se reconnaîtra.
1: C'est Philippe, ça, c'est...
2: Non, c'est Petite Filoute.
1: T'es pédé?
2: Elle va se reconnaître.
1: Mike, comment t'as trouvé le premier poème?
5: Mortel.
1: Et toi, Séverine?
6: Ouais.
1: Ouais, sans et plus.
5: Ouais,
1: bah,
5: non,
1: ouais, bah, il connaît rien, Séverine. Voilà, c'est tout.
6: Ouais,
1: le
6: Loulou
1: Noir,
6: il devrait
1: faire
6: l'action.
1: Voilà, là, Séverine, elle est coincée.
6: C'est bon, ouais.
1: Allez, GG, vas-y pour un autre,
2: Bon, alors là, cette petite filoute, elle va se reconnaître.
1: Allez, vas-y.
2: J'espère qu'elle va pas m'appeler, elle s'appelle Lali.
1: D'accord, t'inquiète pas, elle t'appellera pas.
2: Non, mais elle va me biper.
1: Non, mais elle va... Alors, s'il te plaît, si tu t'es reconnu, surtout, tu ne le bipes pas parce qu'il veut pas, hein.
2: Si, elle sait. Donc, petite filoute, je voudrais te faire beaucoup de câlins avant de dormir. Petite filoute, je voudrais te faire beaucoup de câlins comme tu les mérites.
1: C'est toujours pareil.
2: Ouais, mais... Hein?
1: C'est toujours pareil.
2: Ouais, mais attends, avec petite filoute, c'est pas évident.
1: Ah, ça aurait été avec grosse filoute, ça aurait été beaucoup plus facile. Hein.
2: Non, c'est pas une grosse filoute, celle-là.
1: Allez, vas-y.
2: Donc, j'étais comme tu le mérites.
1: Ouais. Alors,
2: petite filoute, je voudrais te faire beaucoup de câlins, comme tu aimes en recevoir.
1: D'accord.
2: Petite filoute, je voudrais te faire beaucoup de câlins avant de... comme tu dois aimer.
1: Oui.
2: Alors, petite filoute, je voudrais te faire beaucoup de câlins quand tu rentres du boulot.
1: Ouais.
2: Petite filoute, je voudrais te faire des câlins quand on est allongé sur l'herbe.
1: Ouais.
2: Bon, enfin bref, passons.
1: Ouais.
2: Petit filoute, je voudrais te faire beaucoup de câlins sur le sable en plein soleil. Petite filoute, je voudrais te faire beaucoup de câlins toute une journée.
1: Ouais.
2: Petit filoute, je voudrais te faire beaucoup de câlins assis sur un banc.
1: Oh là là, il est moyen celui-là. Hein. Moi, je le trouve pas génial. Hein.
0: Ça ressemble assez au premier.
1: Ouais, ça ressemble assez au premier. Là, ça manque d'imagination. Hein. Dis donc.
2: Non, t'as non, bah, alors maintenant.
1: Alors celui-là est pas.
2: Maintenant, voilà, maintenant on va sortir les nouveaux.
1: Ah bah ouais, attendez, bon là, putain, merde.
2: Je t'aime.
1: Ah, allez, fais péter.
2: Bon, péter
1: vas-y, fais-nous.
2: C'est bon, derrière.
1: Non, parce que si GG nous fait vraiment un prout dans la cabine, mon pote, je vais te dire, il va y avoir asphyxie, il va falloir appeler les pompiers.
4: Là, c'est le je t'aime numéro 33.
1: Oui, c'est un peu ça, oui. Alors, un je t'aime, ça changera un peu des autres, parce que c'est vrai que GG, des je t'aime, t'en as jamais fait. Hein.
2: Ah. Alors, je voudrais te dire, I love you, sur un Congo.
1: Oh non, c'est les mêmes.
2: Non, attends.
1: C'est pareil.
2: Attends.
4: Non. Je vais te dire, avant c'était sur un chameau, maintenant c'est sur un kangourou.
2: Mais laisse-moi finir.
1: Alors vas-y.
2: Alors, je voudrais te dire je t'aime sur un kangourou. Je voudrais te dire je t'aime sur un hérisson. Je voudrais te dire I love you sur un kaola.
1: Mais où tu vas chercher ça?
2: Bah, papa, c'est des nouveaux, ceux-là, merde.
1: Alors vas-y.
2: Bon, sur un kaola, je voudrais te dire I love you sur un hamster. Je voudrais te dire I love you sur une guimauve. Oh merde. Je voudrais te dire que I love you sur un carabin.
1: Oula, ça y reçoit des messages, GG.
2: Ouais.
1: Oh, l'autre, il a le tatou et tout.
2: Je voudrais te dire I love you sur un scorpion.
1: Oh, ça y est, il y a toutes les femmes qui l'appellent.
2: Je voudrais te dire I love you sur un cri de grillon.
1: Ouh.
2: Je voudrais te dire I love you sur un serin. Je voudrais te dire I love you sur une sirène de pompier.
1: Oh oui, pas d'ambulance, un pompier.
2: Oui, pompier, hein. Attends, je vais savoir qui c'est qui m'appelle. De toute manière, je le savais qu'elle est MVP.
1: C'est qui?
2: Ben, c'est Lali. Donc, on va la chercher, on va l'appeler en direct, celle-là.
1: Non, vas-y, termine tes poèmes d'abord.
2: Pas grave si Yerson. Donc, la main.
1: Ah, la main, vas-y.
2: Je voudrais te prendre la main sur une salamandre. Je voudrais te prendre la main sur une sauterelle.
1: Oh.
2: Je voudrais te prendre la main sur le bord d'une rivière.
1: Ouais, c'est pas très dur, ça, à faire. Hein, poème.
2: Je voudrais te prendre la main quand on va au paradis.
1: Oh, facile.
2: Je voudrais te prendre la main quand on va chez le barbier.
1: Ah, pas mal, ça.
2: Je voudrais te prendre la main sur une planche de shorts.
1: Ouf, ça, c'est
2: je joli. Voudrais te prendre la main sur la croisette. Je voudrais te prendre la main sur un tatou. Je voudrais te prendre la main devant un feu de cheminée. Je voudrais te prendre la main sur un hélicoptère.
1: Oh, mais où tu vas chercher tout ça? Comment tu fais, GG? Comment est-ce que tu peux réexpliquer aux gens comment tu fais pour avoir comment tu fais pour avoir toute cette imagination?
2: Ben, j'essaie de trouver des sujets.
1: Tu crois que
2: je voudrais te serrer dans mes bras sur un soja.
1: Oh là là.
2: Je voudrais te serrer dans mes bras sur un 3N.
1: Facile.
5: C'est début septembre, l'ultimatum. Donc vous avez encore presque 3 mois et demi pour arrêter.
7: 3 mois pour répliquer plein avant l'ultimatum, quoi.
5: Non, mais de toute manière, 3 mois comme tu dis si bien.
7: Ouais.
5: Ben, maintenant, Sir Fun, vous ne l'entendrez plus.
7: Ah, putain.
5: Ah ben y a pas de putain, c'est mon travail.
7: Ah, ben, tu t'en dirais, puis
5: mais même pour mes auditrices, et Dieu sait que il y en a beaucoup qui attendent de m'écouter.
1: Clair, hein. Ouais.
5: Donc pour toutes les auditrices qui m'adorent.
1: Il y a déjà Nanou qui voudrait que tu lui défonces l'anus.
5: Non mais c'est bon, elle, Nanou, tu la laisses de côté, je veux même pas en entendre parler de celle-là.
1: Éclate-moi les veines du cul.
5: Non mais c'est bon, elle. Elle, tu la laisses. Donc
7: mais c'est pas grave, vas-y.
5: Bon, donc je continue. Pour les auditrices qui ont l'habitude de vouloir entendre mon remix, eh ben n'ayez crainte, vous ne l'aurez plus à partir de.
1: N'ayez crainte, hein.
5: Donc je vais encore faire un petit effort à la fin de l'émission. On va faire celui que t'as repassé quand on est venu. Donc tu vas le remettre et c'est la dernière fois. C'est le dernier pour ce soir. Même jeudi, même pour la libre antenne ou.
1: Plus jamais.
5: Non.
1: Les vrais du les
5: sans
1: vrais
5: banderole.
1: Ne seront récompensés et pour moi ne rentre.
8: Comment ça va être vendu?
1: Bah Thor Larigot. Vous savez très bien, c'est vendu à Thor Larigot. Attends, vous le savez très bien, vous le savez pertinemment, c'est vendu à Thor Larigot.
5: C'est simple, les gens qui veulent se faire dupler sur moi, ben qui fassent ce qu'ils veulent avec les cassettes.
1: Mais non mais justement, moi, c'est pour ça.
2: C'est rare.
5: Mais arrête tes conneries.
1: Ah ouais non, bah, arrête.
5: Arrête.
0: Oui, je t'en prie, on raconte les mêmes salades de gosses quand ils sont en colo. Gérard, raconte-nous une blague.
1: De quoi?
8: Bon, avant la fin de la semaine.
9: Ah, d'accord. Ouais, c'est rien.
5: C'est bon, tu les gardes. Ok? Alors tu repasses au standard, tu vas voir si j'y suis. Ok, bonne nuit.
2: Non mais énerve-toi pas.
5: C'est bon. Je m'énerve pas, si je vais m'énerver maintenant.
2: Non mais moi c'est
5: pas. Non mais c'est bon, là tes conneries, j'en ai ras-le-bol.
2: Non mais c'est bon. Regarde comme tu t'énerves là, regarde.
5: Ouais bah attends.
2: T'es tout rouge.
5: Non mais attends, tu crois ça me fait plaisir?
2: Mais non, mais moi non plus ça me fait pas plaisir.
5: Bon bah alors tu t'avais qu'à pas appeler, espèce de petit con.
2: Ah bah non, là tu vas loin, Gérard.
5: Bah alors?
2: Non mais là.
5: Dans ce cas-là, tu la fermes et c'est tout.
2: Ouais, non, mais je vais la faire, mais tu m'insultes pas, j'ai mis 50 balles dans l'histoire.
5: Mais alors, bah, j'en ai rien à foutre que t'aies mis 50 balles. Tu veux peut-être que je te rembourse aussi, non?
2: Non, je te demande si, bah, ça serait logique, mais enfin bon.
5: Non, mais attends, c'est logique. Non, mais attends, tu vas voir des conneries sur mon dos, et tu veux que je te rembourse. Non, mais ça, t'es starbé, là, mon pote, hein.
1: Voilà, t'exagères.
2: Non, bah, là,
5: t'es... Mais là, maintenant, tu vas te faire foutre. Et hop. Non, je passe pour qui, moi, vis-à-vis de, des gens de, qui ont l'habitude de m'écouter?
1: Ouais.
5: Je passe pour un con.
1: Et les vendeurs de tongs, les mecs qui font des tongs.
2: Je t'écoute tout le temps, Gérard.
5: Ouais, bah alors, dans ce cas-là, si tu m'écoutes tout le temps, hein, ta connerie des tongs, hein, c'est bon. Bah, ok.
1: Ah non, mais c'est pas des conneries.
2: Ils sont d'accord, tout le monde est d'accord.
5: Attends, tout le monde est d'accord, attends.
10: Ah, que tu veux,
1: Allez, on y va, Françoise, on appelle une case, on espère que t'as compris.
11: Bien habillé.
12: Oui, j'ai un short de toutes les couleurs.
11: Voilà, et puis une casquette aussi.
12: Et un œuf à pavillon.
11: Ah oui, c'est très élégant. Hein.
12: Oui, ah, dis donc.
11: Oui.
12: Je peux raconter une histoire?
11: Oh ben non, là je crois qu'on va pas avoir le temps.
12: Pourquoi? Une histoire de Toto?
11: Oh ben non, là t'exagères, vraiment. Hein. On veut que je dévoile le secret de la ventriloquie.

0: suis Havana.
1: Attends, faut que j'aille.
0: C'est bon ?
1: C'est bon, c'est bon.
0: 3, 4. Bah ouais, là, je suis sous la douche, donc je peux pas répondre, hein, parce que là, j'ai... Oh, ça caille en plus. Bah t'as qu'à me laisser un message, et puis dès que je sors de la douche, bah j'essaie de te rappeler. Oh là là, putain, elle est froide. Ouh, elle est froide, putain. Oh merde, putain, merde. Oh, fais chier, j'en fous partout, bordel. Jure, c'est grave, ça me manque violent. T'as déjà eu des rapports sexuels ?
1: Ah bah oui, quelquefois, oui.
0: Ah, quelquefois ? Et oui, tu trouves pas ça bon quand un mec vient de bouffer la pelouse ?
1: Oh bah ça dépend comment.
0: Merci, à bientôt.
2: Quoi ?
3: Ouais,
2: un bon petit câlin, puis café au lit, avec ouais, croissant, attention, hein.
3: Ouais, te fais le café.
2: Ouais, non, mais moi, je veux la totale le matin, hein.
3: Ah ouais, pas de problème.
2: Je veux le câlin le matin au réveil, tout, hein.
3: Elle te fait la totale, le café le matin,
2: ouais.
3: Les bisous,
2: ouais.
3: Et la pipe.
2: Non, ah, non, ouais. C'est bon, je demande pas la pipe, quand même.
3: Tu préfères quoi, la gitane maïs ?
2: Ah non, même pas, tu vois. Non, mais moi, je veux...
3: La pipe, tu
2: non, non, mais tu me trouves une nana. Hein. Tu vois, t'as encore une semaine facilement devant toi. Tu me trouves une nana cool. Ça y est,
3: Elle habite dans sa choupinette, parce qu'elle a pas...
2: Dans sa cou. Non,
4: t'intéresse pas, il a déjà
2: non,
4: dit
2: non,
4: qu'il était
2: bon,
4: pas hétéro.
2: Non, mais c'est bon, j'en veux pas. J'en veux pas, alors.
3: Il suffit de viser le deuxième trou, hein.
2: Non, non, mais c'est bon, j'en veux pas, alors tu la gardes.
4: Tu confirmes bien, t'es pas hétéro.
2: Voilà, c'est tout, point final à la mienne.
3: Ah, t'es pas hétéro.
2: Non, c'est bon. Ben oui, chaque personne est responsable de son tatou, et dans ce cas-là, le numéro, je l'ai donné qu'au nana, je l'ai pas donné à tout le monde, d'accord ?
1: Donc, tu vois, j'aimerais qu'on se rencontre, éventuellement.
2: Ouais, t'es où ?
1: Comme je sais, pardon ?
2: T'es où ?
5: Ben, s'il y a des esprits contraires, ça va barder pour leur matricule, hein.
3: Exactement.
5: Par contre...
3: Ouais. Avec la complicité...
1: Il have a...

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0: de comme vous l'avez dit, d'un manque d'argent, eh bien je pense qu'il faut aller prendre l'argent chez ses proches, sa famille, ses enfants. Pourquoi pas?
1: D'accord.
2: Fucking.
1: Ouais. Toi, pour toi.
2: Alors moi, pour moi, il y a un truc bien pour ça, justement, pour répondre à ta question.
1: Mm-hmm.
2: C'est qu'en fait, il faut s'arranger pour chaque métier un plafond. Si tu dépasses le plafond, tu payes des impôts.
1: Ouais, mais attends, tu peux. Je pense que.
3: Pas grand pour dépasser le plafond.
1: Non, mais je pense que le plafond normalement pour déclarer des impôts, je crois qu'il est.
3: Généralement, c'est 3,20 m un plafond.
1: Non. Il y a un plafond qui.
3: Ça dépend, tu peux avoir des poutres ou des.
4: Regarde, chez moi c'est super haut par contre.
3: Oui, t'as un plafond.
1: On s'en fout de vous deux.
4: Parce que moi j'ai des petites moulures en fait.
1: Et ouais, c'est bon, tu vas pas me faire chier comme il y a 15 jours, d'accord?
4: Non, je vais te tenir à informer les gens de mon intérieur.
1: Non. Mais on s'en fout de ton intérieur.
4: Tu connais ton intérieur par cœur, ça c'est clair, mais le mien non.
1: Oh là là.
4: Ça dépend de la grandeur du
0: plafond. Mais est-ce que vous connaissez celle du fou qui repasse son plafond?
1: Ouais, voilà. Demandez à Manu et Fildar, ils vous expliqueront ça demain. Mais il y a un plafond.
5: Gérard, j'ai une question sur l'IRC. On demande si tu paies tes impôts.
1: Bah non, je paye pas d'impôts étant donné que je n'ai aucune ressource.
6: T'es pas solvable.
1: Voilà, je ne suis pas solvable.
2: T'es pas payé là, t'es pas payé.
1: Ça c'est pas ton problème. C'est qui vient de poser cette question?
2: Monsieur Mazur.
1: Non, c'est pas Monsieur Mazur. Comme par hasard, c'est pas lui justement à l'instant.
6: Sur internet, c'était qui?
1: Non, c'est Monsieur Grossouf qui a dû poser une question.
7: Ah non, pas du tout. Moi, j'ai rien dit. J'attends qu'on me donne la parole.
1: Eh ben justement, tu vas répondre à la question.
7: Eh ben écoute, moi, je pense que tout le monde doit payer ses impôts parce qu'après tout, même un clodo qui dans une gare, il profite des services publics. Et pourquoi il ne paierait pas d'impôts? Hein? Je pense que tout le monde doit payer ses impôts et n'importe qui profite.
1: Tu payes
3: illusion à quoi? Je t'ai aidé, t'as vu?
1: Ouais, tu fais illusion à qui là?
3: Je fais quelle illusion là?
7: Je fais aucune illusion.
1: Je
7: pense juste que n'importe quel pauvre paumé qui serait dans les rues doit payer des impôts. Parce
1: tu peux aller plus loin de ta pensée.
7: Plus loin de ma pensée?
1: Oui.
7: Bien sûr. Je pense qu'après tout, même quand tu dors dans un lieu d'accueil public, tel qu'un hôpital ou n'importe lequel, tu dois payer des impôts.
1: Manu.
7: Je pense que.
1: Manu.
7: Allô.
4: Excuse-moi, Biquet.
7: Allô.
1: Au revoir.
4: À qui?
1: Grosse souffle, au revoir.
2: Ah, mais t'as été influencé, là. Hein.
1: Merci, grosse souffle.
4: Bye bye, grosse souffle.
2: Voilà. Pute, sérieux.
1: Ouais, tu vas voir, grosse pute tout à l'heure, tu vas voir. Trop beau disiaque, là.
6: Trop beau Ziliane.
1: Ouais, excuse-moi.
3: Faut changer de nom.
1: C'est pas possible. Manu, quoi. Manu, tu lui dis au revoir et tu reprends quelqu'un d'autre.
4: Bah oui, ça y est, justement, il y a quelqu'un d'autre, là.
3: Tu fais une bise, tu fais un kit et tu le dégages.
1: Donc, pour toi.
4: Ma kit.
6: Oui, Gérard, moi je suis d'accord avec mes prédécesseurs. Hein. Je trouve qu'il est tout à fait normal que tout le monde paye des impôts. Il n'y a pas de raison qu'on soit riche, qu'on soit pauvre, qu'on n'ait pas de fric, qu'on n'ait pas de famille, on paye des impôts.
3: Gérard, je vais te poser une question. Pourquoi tous les Français, ils doivent payer des impôts? Alors qu'il y a des gens comme en Suisse, ils payent que dalle, ces enfoirés.
1: Ah ouais, mais ça c'est vrai que la question est bien vite, parce que c'est vrai que en fin de compte, nous en France, on en paye plus que dans les pays étrangers, et ça c'est avec le gouvernement qu'il faut essayer de savoir le pourquoi.
4: Bah moi je sais pourquoi, hein, c'est pour te faire bouffer que les gens ils payent des impôts.
1: Ouais, non. Non.
2: Tu manges que des carottes.
1: Non, parce que faut bien se dire une chose.
3: Non, parce que
1: c'est que en Suisse, que ça soit en Suisse, en Allemagne, en Angleterre et tout ça,
3: ils sont tous du chocolat, pas nous.
1: Eux là-bas, ils payent moins d'impôts que nous en France.
3: Ah, mais ils en payent pas du tout là-bas.
1: Ah ouais, mais eux ils payent rien.
3: Non plus, t'en payes pas, donc t'es un peu suisse.
4: Non, mais
3: attends,
4: des Suisses, t'as pas compris.
1: Non, je suis pas suisse.
3: Ça va, mon con.
1: Non, mais faut dire.
3: Fais voir ton petit coucou alors.
1: Non, mais c'est vrai que ce que tu dis. C'est vrai que là-bas, dans leur pays, ils payent pas d'impôts. Mais on se demande pourquoi. Donc c'est pour ça qu'il y a plusieurs personnes. C'est pour ça qu'à l'heure actuelle, on est dégoûté parce que nous, Français, on paye.
3: Ouais, mais toi, tu t'impliques
1: pas. Non, moi, de manière, j'en paye pas. J'en paye pas parce qu'avec ce que je touche à l'heure actuelle, je peux pas en payer.
6: Mais combien?
1: Ça te regarde pas.
3: T'as un RMI, quoi.
1: Non, j'ai rien.
3: Ouais, mais ça arrange, elle vaut de la thune maintenant avec la porcelaine.
1: Non, mais justement, il y a un truc qu'il faut bien se dire dans la tête. c'est que tout le monde me dit faut déclarer des pensions, tout ça. Et alors, normalement, les pensions, que ça soit une pension pour un accident de travail ou une pension alimentaire, normalement, les pensions alimentaires, tu les déclares, ça c'est vrai. Mais les pensions, par exemple, sur suite à un accident de travail comme j'ai eu, normalement, tu dois pas la déclarer parce que c'est tous les 3 mois.
6: C'est faux.
1: Hein, comment?
6: Non, faut que tu déclares tout, hein.
1: Non, je vais te dire une chose. Alors, dans ces cas-là, je vais te dire une chose. Je touche que 900 francs par mois. Tu crois qu'avec 900 francs, je te
0: laisse? Non, monsieur Gérard.
1: Avec 900 francs par mois, tu ne peux pas vivre, tu peux.
0: Monsieur Gérard, permettez-moi. Monsieur Gérard.
6: 1000 balles par mois et c'est dur à vivre, des fois.
1: De quand?
0: Non, mais monsieur Gérard.
1: Attends. Monsieur Mazur, 5 minutes. Qu'est-ce que tu disais, Trombon-Ziliane, là?
6: Bravo. Je gagne 29 000 balles par mois et des fois c'est dur de finir les fins de mois. Alors,
1: et tu déclares combien aux impôts?
6: Bah, 29 fois 12, hein, tu fais le total.
1: Hein. Ouais, bah donc tu dois dépasser le plafond qui est autorisé.
6: Je suis à plus de 200 caisses, moi.
1: Quoi?
0: Ouais,
1: bah t'as plus de 200 caisses, alors bonne nuit, au revoir. Allez, hop.
2: C'est l'argent qu'elle gagne, Gérard.
1: Mais dans ces cas-là, elle doit payer des impôts parce que...
4: Elle t'a jamais dit le contraire.
1: Ouais, le plafond, normalement, tu dois, pour pas payer d'impôts, normalement, ton plafond que tu dois respecter quand tu déclares, c'est entre 20 000 et 60 000 francs exactement.
2: À peu près.
1: Grosso modo, hein.
2: Grosso modo, ouais.
1: En gros, tu dois pas dépasser 60 000. Si tu dépasses les 60 000, tu payes des impôts comme...
2: Ouais.
1: Bon.
4: Accueillir un auditeur ou t'as pas fini ta thèse, là?
1: Ah, si, c'est bon.
4: Ok, j'ai laissé un troisième bug de neuf. Je voulais accueillir Lucien Chaval. Bonsoir.
8: Cheval, bonsoir. Bonsoir, Gérard.
1: Bonsoir. Lucien Cheval, hein.
8: Cheval.
1: T'appelles d'où?
8: De Paris.
1: D'accord.
8: Je sens 1.9 les impôts.
1: D'accord. T'as entendu la question?
8: Non, pas du tout.
1: Alors, donc, je la répète, mais si, par exemple, puisque Funky, si tu veux réagir, réagir sur ce qui a été dit par rapport avec l'auditrice d'avant, tu peux. Hein,
2: écoute, j'ai vu qu'elle avait beaucoup d'argent, donc je voulais savoir si elle était célibataire.
1: Elle
2: est partie.
1: Ouais. Elle est partie.
2: Bah, elle est prise alors, c'est pas grave.
1: Ah bon, bah d'accord.
4: Elle a dégagé.
1: Qui? Ah bon, bah.
4: Qui?
1: Bah.
4: Mais non, elle est là.
3: Trombosiliane, non?
6: Non, mais non, elle est célibataire.
2: Ah, voilà, bon. Je voulais savoir si t'étais célibataire.
6: Ouais.
1: Bon, Lucien Cheval, attends.
3: Cheval, comment cheval?
6: Cheval.
1: On va voir s'il y a une question.
8: Intéressante.
1: IRC intéressante.
8: Ok. Allez,
4: prenez votre temps.
6: Intéressante, c'est peut-être beaucoup dire.
4: Il y a plein de trucs sympas.
6: Sympa.
8: Ah ouais, d'ailleurs, là.
1: Oui.
8: Vas-y, hein.
1: Bon, bah, y a rien, d'accord. Bon, bah, c'est bon, c'est bon, sur l'IRC, apparemment.
4: Attends, parce que Noémie, elle sait pas lire l'internet.
6: Mais si, je sais.
1: Oh, on va pas perdre
6: de temps. Je te pose la question, Gérard. Est-ce que tu arrives à acheter tes comptes aux tiges avec 900 francs?
1: Je répondrai pas sur une question de merde.
4: C'est nul, ça, putain.
1: Hop, bonne nuit.
4: Tu dans ce cas-là,
1: hop.
4: Moi aussi, si t'as réussi à acheter ta meuf, quand même.
1: Fildar, toi qui arrives là-haut.
3: Ouais.
1: T'arrives à voir les questions?
3: Ah, nickel.
1: Bon, alors, qu'est-ce qu'il y a?
3: Qu'est-ce qu'il y a? Y a rien pour le moment, ça arrive. Attends, mettez des questions.
1: Bon, alors, avez-vous... Bon, donc, on va faire un sondage avant que Lucien Cheval réponde.
8: Un sondage. Donc, ok, c'est bon.
1: Alors, avez-vous déjà eu... à payer des impôts. Alors 48% des gens répondent oui, c'est bien un problème, ma foi. Alors 27% répondent non, et ma réponse est catégorique. D'accord. 17% des gens, parfois, c'est plus mal que ça. Bon, je vois pas du tout. Fildar, merci.
3: De rien, man.
1: Et 9% sont plus intéressés par s'abstenir à chaque fois que c'est le cas. Donc, je vois pas du tout le rapport.
3: Parce que celle-là était incompréhensible.
1: Ouais, bah ça c'est incompréhensible. Et de toute manière, un truc sur les impôts, c'est pas ça que j'attendais, mais c'est pas grave.
3: Ça dépend.
1: Que doit-on faire pour devenir imposable? Alors, 45% des gens répondent qu'il faut avoir une préférence pour les partouzes entre voisins. Alors ça, mais gros. 31% répondent qu'il faut le permis de la grande instance de l'autorité paternelle.
3: Ouais.
1: Je vois pas du tout le rapport avec ça.
3: C'est pas si Noémie qui a fait des sondages, tu peux...
1: 20% pensent qu'il faut suivre des études de comment Comment bien se faire entuber dans les règles de l'art, c'est pas mal. Et 12% des gens pensent qu'il faut connaître la racine carrée du volume au mètre cube de son appartement. Alors,
5: ça va vite, j'ai trouvé tout ça sur Internet, Gérard.
1: Ouais, c'est bien parce que ça a rien à voir du tout.
3: Ah, bravo.
1: Avec le truc des impôts. Alors, par contre, on va continuer parce que comme ça va aller plus vite. Que peut apporter les impôts? Alors, 75% des gens répondent la possibilité. 75% des gens répondent la possibilité d'être à découvert. Ça, je vois pas du tout le compte en banque, ce qu'il vient faire là-dedans. 29% répondent.
3: C'est pas moi.
1: Entre parenthèses, hic et ta mère, ouais, d'accord.
3: J'ai rien compris. Répète.
1: Non, mais celui qui s'amuse à sortir ça,
3: Il
1: ferait mieux de se la fermer. 23% des gens disent l'envie de se faire mater dans la rue. Ouais, bon, bref, on en a rien à foutre. 5% répondent l'assurance d'une protection anticonstitutionnelle.
3: Non, laisse tomber ce mot-là,
1: social du groupe des coordinations de... Ouais, d'accord.
3: Est-ce que tu comprends ce que tu dis ou pas?
1: On s'en fout de manière...
3: On sent tout de suite que Noémie est un télo, hein.
1: Ça, pour moi, c'est un sondage de merde.
3: Bah, ouais.
1: Qui a inventé les impôts? Alors, 60% des gens sans hésitation prospèrent le roi du pain d'épices. 45% des gens, le maire de Palvas les Flots, on s'en fout. 36% pensent que c'est Elvis Presley, on s'en fout. 18% pensent que c'est un petit peu exagéré de mettre ça sur le dos de Swellen. Alors, celui qui regarde Dallas, ok, terminé, bonne nuit, au revoir,
3: alors
1: à demain.
3: Tout le monde sait qui c'est quand même.
5: J'ai passé du temps pour
1: faire. On s'en fout des sondages comme ça.
3: C'est de la merde.
1: Lucien Cheval, pour répondre à la première question, faut-il payer des impôts sans ressources financières? Et
3: allez,
1: ce sera la dernière
3: fois. On y va.
1: Okay. Que je répète la question.
3: On y va.
8: Allô?
3: Elle me dit quatrième.
8: Ok.
3: Allez, on y va.
8: Tu cartonnes.
3: Donc, tu cartonnes.
1: Gérard, tu arrêtes avec ça, s'il te plaît, merci.
8: Tu cartonnes. Putain, les mecs.
1: Il n'y a pas de putain, on dit maman travaille, d'accord? Alors,
3: tu te casses, c'est tellement
8: vrai. Oh, la vanne.
1: Allez,
8: donc, non, moi, je paye pas d'impôts, Gérard.
1: T'as quel âge?
8: J'ai 22 ans. Et je ne paye pas d'impôts puisque mes parents sont dans le biz et puis je bosse au noir et tout, donc...
1: Ouais, d'accord. Alors donc,
8: dans le business, moi.
1: Ouais, mais pour l'instant... Merci pour... Merci pour celui qui a le téléphone derrière.
8: Ah ouais, c'est relou, genre.
1: Merci, Fildas. Bon, alors ça commence à bien faire, Fildas, s'il te plaît.
3: J'ai rien fait, Machoun.
1: Ouais, mais tu t'amuses pas à faire comme il y a 15 jours. Parce que sinon, on va te faire écouter le débat de... Alors,
3: une question.
1: À partir de quelles ressources peut-on faire une déclaration? On va demander à Monsieur Mazur, comme il s'y connaît bien.
9: 500 francs.
1: Ah oui, 500 francs, d'accord.
9: Bah écoutez, oui.
1: À partir de quelles ressources peut-on faire une déclaration?
9: On devrait, à partir de 500 francs, Monsieur Gérard, il n'y a pas de raison. Nous vivons en démocratie, la démocratie c'est tout le monde au même niveau. Eh bien, je ne vois pas pourquoi les gens qui, comme la demoiselle de tout à l'heure, se plaignaient, et je la comprends, d'avoir du mal à joindre les deux bouts avec 29 000 francs par mois,
1: je ne vois pas
9: pourquoi cette personne devrait pâtir, de la cruauté des impôts, alors qu'une personne qui gagne, je ne sais pas moi, mettons 900, ou aller peut-être 1200 francs,
1: Non mais Monsieur Mazur, faut bien dire une chose, que sur les 29 000 francs, est-ce que c'est brut ou net?
10: Net.
1: Ah, c'est net. Donc normalement sur ta fiche de paye, si t'es salarié, tu dois avoir un net imposable.
10: J'ai 31 000 de net imposable.
9: Écoutez, j'espère bien que c'est net, en tout cas, parce que sinon, je ne vois vraiment pas comment cette pauvre demoiselle pourrait s'en sortir.
1: Bah, de toute manière, 31 000, c'est ce qu'elle doit déclarer aux impôts.
10: Ouais. D'ailleurs, tu pourrais pas me prêter un peu de fric, parce que là, j'ai du mal à finir mes mois, là.
1: Ouais, ben,
3: il y a un franc.
10: Bah, c'est pas grave, je prends, moi.
1: Toi, Est-ce que pour l'instant, tu devrais savoir ce que tu as sur ton compte au lieu de t'occuper de ce que j'ai sur mon compte.
8: Mais d'accord.
1: En de bon entendeur, salut. En de bon entendeur, salut.
6: Ok, on va faire un club.
1: Tu l'as, d'accord.
3: Ah ouais. Quoi?
1: Tu la fermes.
3: Mais j'ai piraté avec Internet.
1: Ok. En de bon entendeur, salut. Ta réflexion comme ça, je m'en dispense.
3: Ça, c'est bon, symbolique. Moi, je consulte ton compte sur Internet tous les jours.
1: C'est ça.
3: Il y a des variations.
1: Ouais.
0: Aidez-vous,
1: bon allez, Manu, t'éteins ton micro, tu t'occupes du standard, d'accord?
3: C'est la même star,

0: Salut.
1: Bonne nuit.
2: Je te fous un gros pouce.
1: Et moi, je t'emmerde.
2: Mais un gros pouce. Hein.
1: Manu, s'il te plaît, tu lui dis au revoir. Je veux plus le voir, celui-là.
2: Ok, Michel.
1: Hop, bonne nuit. Puisque Funky.
3: Fist fucking.
1: Donc, pour toi.
4: Oui, alors moi, je dirais que en fait, les plafonds, ça dépend de la CSP, c'est-à-dire du métier que tu fais.
1: De quoi?
4: Ça dépend du métier que tu fais. Si t'es, tu vas pas payer, tu vas pas avoir le même plafond si t'es cadre que si t'es ouvrier. Ou que
1: non,
4: si
1: mais
4: t'es...
1: à partir de quelles ressources peut-on faire une déclaration?
4: 600 francs.
1: Bah, si avec 600 francs, tu vas pas faire une déclaration.
5: Ah, vous voyez, monsieur Gérard, j'ai raison. Voilà.
4: De 500 à 600.
1: Mais tu peux pas faire une déclaration de 600 balles. De toute manière, c'est impossible.
5: Et en tout cas, moi, je milite pour qu'à partir de 250 francs, on soit d'ores et déjà imposable.
4: Oui, parce qu'il y a beaucoup de personnes qui touchent 250 francs. Ça doit être la majorité de la population.
0: Oui.
4: Et donc, les riches, il n'y en a pas tant que ça. Il y en a 3-4 dans
1: le pays. Tu peux pas.
0: On est très peu, en fait.
1: C'est impossible. Oui, oui. Manu.
6: Oui, donc on va accueillir TV Achier à la place de Lucien Cheval.
5: Bonsoir.
0: Bonsoir à tous. Bonsoir.
5: Bonsoir.
1: T'appelles d'où?
5: Alors j'appelle de Toulouse. 107.7.
4: Pas le barbac,
5: non? Non, du tout.
1: Donc t'as entendu la question?
5: Ouais, tout à fait. Moi, je sais pas, une fourchette large de 500 à 500 000. Là, on est sûr de taper dedans, quoi.
1: Voilà.
5: Mais bon, il faut s'arranger pour rester juste sous la tranche imposable, en fait.
1: Ouais, mais la tranche imposable, je viens de le dire, c'est entre 20 et 60 000.
5: Bah, tu te mets sous la tranche.
6: Oh, c'est bon, tu te maintiens,
1: en fait. Mais de toute manière, entre 20 et 60 000, de toute manière, si tu déclares, admettons, par exemple, comme... Trop beau Zilliane. Donc elle a déclaré 31 000. Donc Filda, s'il te plaît, tu arrêtes avec ça ou sinon tu vas te prendre le carton.
7: C'est pas moi.
1: Filda, tu arrêtes.
7: C'est pas moi, c'est les auditeurs qui font.
1: Non, c'est pas les auditeurs, c'est toi. Bon, donc comme je disais, donc à mon ami, je pense que le barème entre 20 et 60 000. Au-dessus de 60 000, de toute manière, tu paieras des impôts, mais en dessous, tu peux être sûr que tu déclareras rien.
6: Comment ça se fait, ça?
1: Bah, ouais, non, mais, de toute manière, Filda, tu arrêtes!
6: C'est pas moi.
0: Il était beau. Hein.
6: Rockman collé sur les oreilles, en roller sur les champs, dans ton slip.
1: Filda, tu arrêtes! Parce que je te signale, c'est pas parce que celle-là, elle est pas guérie, je peux encore taper de celle-là.
0: Ah, qu'est-ce qu'il a à la main?
7: Ouais. Il s'est pété un truc en tapant sur quelqu'un.
6: Non, parce qu'il a
5: attention, lorsque vous masturbez, quand même, n'y allez pas trop fort. Vous
1: Je disais qu'entre 20 et 60 000, c'est le barème à l'heure actuelle. Et
7: comment
1: au-dessus...
7: t'es au courant de ça?
5: Attends, non,
1: parce que le barème... Vous me laissez parler. Merci.
7: Attendez, il va nous expliquer. Attendez.
4: Le barème de quoi?
1: Le barème.
5: C'est quoi,
1: le barème, de toute manière, est déclaré entre 20 et 60 000. Si tu déclares plus de 60 000, automatiquement, tu paieras des impôts. Si tu déclares moins de 60 000, tu ne paieras pas d'impôts.
4: Tu pêches où?
1: Donc, faut tailler le barème entre 20 et 60 000.
0: Par mois?
1: Monsieur Gérard. Toi, tu ne comprends rien, toi, la nana.
5: Mais tu touches où, le barème? Monsieur Gérard, si, mettons, on gagne 500 francs par mois, est-ce que vous estimez judicieux de déclarer 60 000?
1: Ouais, mais sur une année! Monsieur Mazur, sur une année,
5: mais
1: vous...
5: C'est exactement ce que je dis, sur une année, vous gagnez...
1: Non, vous disiez par mois, alors c'est sur une année, je vous mets en deux!
4: Vous disiez pas bien, monsieur Mazur.
1: Non,
5: monsieur Mazur, au revoir. Allez, attendez, monsieur Gérard, économie et finance. Monsieur Gérard, vous m'exprimez mal. Monsieur Gérard, je suis en train de vous demander si à partir du moment où l'on gagne 500 francs par mois, on peut se permettre de déclarer 60 000 pour une année.
1: Monsieur Mazur, au revoir.
5: Et pourquoi, monsieur
1: Gérard? Et Manu, tu dis au revoir à monsieur Mazur.
5: Monsieur Gérard,
1: ça fait
5: 5
1: fois que je t'ai dit.
5: Monsieur Gérard,
1: ça suffit.
6: Ça y est, suffit de le dire. Audiblement, j'avais pas entendu.
1: Bon, je pense que le débat de lundi, vous n'avez rien compris.
6: Non, mais attends deux secondes.
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0: C'est bon, on a fait une petite pause pour te calmer.
1: Pika, le chef de la loco,
0: c'est ça, c'est pour l'audience. Tu vois, c'est pour faire revenir les gens parce que.
2: Ah ouais, c'est, pour l'instant, tu vas fermer ta gueule. D'accord.
1: Mais écoute Paris à la déchetterie, j'écoute Fun. J'ai plus mon kiff, mais j'écoute Fun. J'ai dit à l'hôpital et j'écoute Fun.
0: On y va, Gérard.
1: Je vis dans un hôtel, je ne sens pas de qui, j'écoute Fun. Je nique un sanglier tous les soirs, j'écoute Fun.
2: Et moi, je nique ta mère, j'écoute pas.
0: Oh, non, NTM, je vient de sortir un DVD en plus. Sympa.
2: Manu, tu me calmes un peu les auditeurs, s'il te plaît.
3: J'allais accueillir quelqu'un pour calmer tout le monde parce qu'il en connaît un rayon là-dessus. C'est monsieur professeur Christian.
4: Ah.
3: Voilà.
5: Oui, bonsoir.
4: Bonsoir, professeur.
5: Bonsoir. Bonsoir,
2: Gérard. Manu, je te préviens que si c'est d'autres, un autre auditeur que tu m'as pris sous le nom de Monsieur Mazur, tu vas mordre.
3: Mais non, c'est pas Monsieur Mazur, je lui dis au revoir,
5: bonsoir,
3: il est là.
5: Gérard, bonsoir. Et voix de mots comme d'hab.
3: Ça c'est une twist qui essaie de faire une voix de mal.
5: Ouais, c'est clair.
3: Je le sens, je sais pas pourquoi.
2: C'est qui?
3: Monsieur Christian, professeur Christian.
5: Bonsoir, Gérard.
2: Bonsoir.
4: Marco.
2: Et ça c'est... Bien sûr.
5: Une tafiole.
2: Ouais, c'est ça. Alors, bonne nuit, Marco. Au revoir.
0: Il n'y a pas de Marco. Mais c'est qui, Marco?
2: Marco,
0: viens tout de suite.
2: Viens, Marco.
3: Non, mais on va calmer, Gérard.
2: C'est
3: pas possible.
6: En attendant, j'ai une petite question sur l'IRC. Est-ce que si on gagne...
3: Bah non.
6: Si on gagne au Big Deal, il faut déclarer ou pas ce qu'on a gagné?
2: Non, c'est non imposable, tout ça.
3: Bon, Gérard, Marco, il est là. Professeur Christian, parlez.
5: Les gains de jeu sont non imposables.
3: Voilà, alors voilà. Voilà, Gérard, mets ta gueule. Voilà. Question suivante, on y va, on enchaîne.
0: T'es niqué, moustache, hein.
2: Tu fermes ta gueule, toi, d'accord?
3: Ma biquette.
5: Enfin, je voudrais rajouter quelque chose, quand même, les gains de jeu sont imposables maintenant depuis, je crois, un an ou deux ans.
2: C'est ça, fous-toi bien de ma gueule.
5: Non, je me fous pas, absolument pas
2: de
5: votre gueule.
2: Fous-toi bien de ma gueule, alors que je vais te dire une chose, que c'est non imposable. D'accord, alors de bon entendeur, salut. Alors tu t'écrases. Bon, quand tu sais pas ce que tu dis, tu t'écrases.
5: Je m'écrase.
2: Les inspecteurs des impôts sont-ils méchants? On va demander à...
3: Il est gentil, il est méchant.
2: Ah, Christian, tiens.
5: Non, les inspecteurs des impôts sont là pour vous aider à remplir votre déclaration d'impôt.
2: Oui,
5: et dans certains cas, maintenant, c'est vrai que les inspecteurs des impôts sont souvent là aussi pour contrôler si les déclarations d'impôt sont tout à fait correctes et si ça ne manque pas de...
2: Alors, attends, une question que je vais te poser. TV à chier, donc... TV Funky et Trombozygiane.
6: Ouais.
2: Donc, alors, on va répondre à Monsieur Christian. Comment qu'on fait pour aller voir un inspecteur des impôts qui sont en grève à l'heure actuelle? Alors, Christian.
5: Sors-là,
3: vas-y, ta conscience.
5: C'est-à-dire que dans certains cas, il n'y a pas besoin d'aller voir l'inspecteur d'impôts puisque...
1: Lui, prend sa voix de vous.
5: Christian, laissez-moi répondre, s'il vous plaît.
2: Non, mais attends, moi je te dis, je te demande comment qu'on fait maintenant qu'ils sont en grève. Comment tu vas aller les voir quand t'as un problème pour ta déclaration d'impôt?
5: Les inspecteurs d'impôt,
2: ils sont en grève.
5: Ils ne sont pas tous en grève.
2: Ils sont tous en grève. T'as qu'à écouter les informations.
5: Bande de feignasses.
3: T'as qu'à être assez intelligent pour pas avoir besoin d'eux.
4: Comme les routiers.
2: Merci pour celui qui vient de mettre pour les routiers. Alors celui qui vient de mettre pour les routiers, t'emmerde.
5: Ouais. Pourquoi poser cette question, monsieur Gérard?
2: Justement, c'est toi qui viens de l'ouvrir. C'est toi qui viens de dire qu'ils étaient là pour nous aider à faire nos déclarations. Oui. Alors qu'à l'heure actuelle, ils sont en grève.
5: De toute façon, vous, ils ne vous êtes pas
2: sur le
5: déclaration d'impôt.
2: De manière si, j'ai besoin de les voir pour quelque chose.
5: Pourquoi?
2: Ah, mais ça te regarde pas.
4: Tu veux payer des impôts?
2: Non, mais moi, j'ai besoin de les voir pour un truc.
3: Allez, cherche un appart.
2: Non.
5: C'est ardois. Sur le RMI, il n'y a pas d'impôt avec ça.
2: Non, sur autre chose.
5: Bon, écoutez, de toute façon, les inspecteurs des impôts...
2: Ils sont en grève, alors arrête de me prendre pour un con, parce que pour l'instant, il n'y a aucun centre d'impôt qui sont ouverts. Et normalement, il ne te reste plus que 8 jours pour déposer ta feuille d'impôt, alors qu'ils sont en grève et tu peux pas...
5: On n'est pas obligé d'aller voir l'inspecteur des impôts pour déclarer...
2: Mais bien sûr, mais dans ces cas-là, s'ils n'ont pas les feuilles en temps et en heure, vu qu'ils sont en grève...
5: Laissez-moi parler.
2: Non,
5: c'est un débat où il faut vous laisser parler tout le temps. Répondez-moi tout de suite. S'il faut vous laisser parler tout le temps.
2: Mais attends, mais c'est toi qui as dit que de toute manière on pouvait aller voir un inspecteur des impôts alors qu'ils sont dehors,
5: oui,
2: en train de percer tout le monde.
5: Laissez-moi m'exprimer.
2: Non, laissez-moi parler.
5: On n'est pas obligé pour remplir sa déclaration d'impôt d'aller voir un inspecteur des impôts. On peut remplir sa déclaration tout seul.
7: Il y a des gens qui savent compter, c'est vrai.
2: Ouais, mais de toute manière, faut savoir, faut bien vous dire une chose, les personnes âgées, est-ce qu'elles peuvent le faire?
5: Mais pourquoi les personnes âgées tout de suite? Les personnes âgées sont tellement compétentes que les personnes normales.
8: Les personnes âgées.
7: Non, mais attends, déjà, elles n'arrivent pas à toutes toutes seules, elles vont pas remplir leur déclaration toutes seules.
5: Bien sûr que si, les personnes âgées, peuvent très bien remplir leur déclaration d'impôt.
2: Mais ouais, t'as raison! Allez, c'est du pipeau, allez, bonne nuit! Donc, t'as écouté à peu près ce qu'il vient de dire,
9: c'est tout à fait. Non, mais c'est inadmissible, c'était du de la mythomanie pure. Mmh. C'est faux, tout ça.
7: Moi, je suis d'accord avec Fuck Me, là.
8: Excuse-moi, avant, j'ai une question là que je viens de choper sur Internet, de la part de Nico, qui demande est-ce qu'il va y avoir un mix en or avant la fin du débat ou pas?
10: Je voudrais bien.
2: Rien du tout, genre,
8: il y a peut-être un lingot.
2: Non, mais ça, c'est avec Bob le matin.
8: Ah, bien démouler un petit peu.
2: Il est quelle heure?
8: Il nous prend un lingot, toi.
2: Ouais, il est moins 20, donc on va
8: accueillir quelqu'un.
2: On va accueillir quelqu'un, puis on va faire une petite pause.
8: Non, il n'y a pas de pause, on enchaîne.
7: Allô? On fait l'enfant seul.
2: Manu, tu m'as pris personne du standard,
7: Comme Golouche, je sais que c'est toi.
8: Salut Oxmo.
7: Salut, reste tranquille. Comment va ta mère? Ouais, fais gaffe. Non, vas-y, tranquille.
9: Tu connais le 113 un peu?
8: Bon, Gérard, tu gères un peu?
2: Osmo, quand tu diras bonjour.
7: C'est bon, attends deux secondes, je finis de rouler mon spoolif.
2: Peut-on vous saisir si vous ne payez pas l'impôt? Donc, je parle d'impôt. Là,
8: Les impôts locaux ou pas?
2: Je précise.
7: On parle pas de la loco.
2: Toi, tu fermes ta gueule. Osmo, au revoir.
7: La pousse connaît que
2: ça. Au revoir. Manu une fois. Manu deux.
7: C'est quand même un fils. Je vais à la radio, je vais fumer ta race. Il va te bouffer, hein.
9: Retourne dans les bas-fonds, Osmo.
2: Manu, regarde là-bas.
8: Ouais.
2: Putain, mec, t'as le chef.
8: Ça va bien?
7: On s'est chaud.
2: Ah ouais.
7: Bonsoir.
2: Manu, je te signale, on va repasser le...
8: T'accouches là ou pas?
2: On va repasser la petite bande de ce que j'avais dit.
8: Tu bandes petit.
2: Ouais. Alors peut-on vous saisir si vous ne payez pas d'impôt? Donc on parle sur là.
7: Sur la bite?
2: Non. Là, faut bien se préciser sur les impôts. Donc impôt sur le la taxe d'imposition et sur le revenu
7: immobilier.
2: Donc c'est les deux, hein. Donc c'est sur le revenu et sur les impôts normales. Taxe d'habitation et sur les impôts normales qu'on déclare régulièrement.
8: Les impôts locaux, alors.
2: Eh ben c'est ça. La taxe d'habitation, c'est les impôts locaux.
8: T'en payes une en ce moment ou pas?
2: Non.
8: Putain, t'as la chance. C'est comme moi, tu sais, je suis hébergé, donc moi j'en paye pas parce que je me fais héberger.
2: Ouais, mais justement, t'as intérêt de faire gaffe parce que...
8: En centre aussi.
2: Ouais, non, mais... t'es à chier. Donc, toi.
7: Ouais, bah écoute, pourquoi pas.
2: Ouais, non, mais... Non, mais attends, pourquoi tu me dis pourquoi pas?
8: Bah,
7: je sais pas, comme ça. Par manque d'inspiration, dirais-je.
10: Pourquoi tu peux pas te faire saisir?
7: Ouais, voilà, exactement.
2: Normalement,
7: ce que je trouve chelou, en fait...
2: C'est qui?
7: C'est toujours TVA, bien sûr. C'est qu'en fait, moi, je connais des gens qui se sont fait saisir alors qu'ils payaient pas d'impôts.
2: Mm-hmm.
7: Et ça, en fait, ça va à l'encontre de ta question, je trouve, quand même.
2: Ouais, mais...
11: Regarde, t'imagine, on te saisit alors que tu payes pas d'impôts, c'est dégueulasse. Déjà, on te saisit, tu payes des impôts, c'est dur, mais si t'en payes même pas...
2: Ouais, mais non, mais il y a un truc qu'il faut bien se dire. C'est que là, il y a un truc vraiment qui va vraiment pas... 5 minutes, Manu, s'il te plaît, merci. Il y a un truc qui est vraiment dégueulasse, c'est pourquoi qu'on oblige une personne qui a pas de ressources ni rien à payer une taxe d'habitation... Mais qui ne paye pas d'impôt sur le revenu.
1: Mais c'est normal.
2: Non. Ouais, mais alors dans ces cas-là, la personne, si elle peut pas payer sa taxe d'habitation, on va la saisir.
1: Eh ben non. Eh ben si.
9: Il faut tout agrafer au sol. Il faut tout clouer.
1: Elle travaille, c'est tout.
2: Mais même une taxe d'habitation, de toute manière, c'est pas parce que tu travailles. La taxe d'habitation n'a rien à voir avec l'impôt sur le revenu. L'impôt sur le revenu, c'est quand tu travailles. La taxe d'habitation, c'est autre chose.
1: T'as qu'à travailler pour payer tes impôts.
11: Ouais, t'as jamais travaillé. T'as toujours squatté une poubelle. De quoi tu parles?
2: Alors, TVA chier, au revoir. Comme ça, j'aurai squatté une poubelle.
11: C'est pas moi, hein. Non plus.
2: Bah, c'est qui, ça?
11: C'est Pépito, bonsoir.
9: Bonsoir, t'es viré, hop.
11: Je me présente, j'appelle le Thaïlande.
2: Fildar!
8: C'est pas moi!
9: Vous avez le satellite ou quoi, non?
2: Fildar, tu arrêtes, s'il te plaît, une fois!
8: C'est pas moi!
2: Fildar, deux fois!
8: C'est pas moi.
2: Fildar, trois fois.
1: Ah, j'ai vendu Fildar.
8: Ouais, merci.
2: Donc c'est Fildar qui fait le con, ça changera pas. Il veut faire fou, il fout sa merde dans les débats, ça changera toujours pas.
8: Bon, je peux accueillir mon auditeur, non?
2: Vas-y.
8: Voilà, Michel Thor.
2: Oh la vache, le revenante.
8: Ouais. Salut Michel.
2: Ok.
11: Ouais, salut, on parle moins.
1: Salut Michel.
8: Ah, bonsoir.
11: Salut. Parler de quoi?
1: Parler d'impôts, un truc.
11: Ah ouais.
2: Non mais attends,
8: en fait, tu pas la ramasse celui-là.
11: C'est qui l'animateur?
2: T'as cherché où celui-là?
8: Sur les 24.
2: Bah sur les 24 lignes, hein. Ouais, je vois.
8: Il sort tout droit du standard, pas briefé comme ça.
2: Tu crois qu'il est vachement réveillé là?
11: À l'ancienne.
2: Bah non.
1: Et t'appelles pourquoi Michel Thor?
11: Bah je sais pas, moi on me dit appelle, il y a un mec qui cause, alors j'appelle.
9: Non, c'est Arnold.
2: Ouais, d'accord.
9: L'animateur c'est Arnold, mais il est torché.
2: Fildar, Manu, s'il te plaît.
8: Oui, quoi?
2: Tu lui dis au revoir parce qu'il comprend pas du tout.
8: Mais non, c'est bon.
2: Ah, tu lui dis au revoir.
8: Vas-y, c'est bon.
2: Tu lui dis au revoir.
8: Non, tu lui demandes rien aussi.
2: On revient avec
11: Vas-y, on tire les questions, putain, on se fait chier là-dedans, vas-y.
2: Si ça vous plaît pas, vous dégagez.
11: Mais vas-y, c'est ton métier un petit peu, putain.
2: Donc, on dit pas putain, on dit maman travail. Voilà.
8: La deuxième.
2: J'encule ta mère, moi aussi. D'accord? Alors donc, peut-on vous saisir si vous ne payez pas l'impôt? Donc on va demander à Michel Thor.
8: Saisir quoi? Si t'as pas d'impôt.
1: De bras.
2: Michel Thor.
11: Ouais, bah ouais, bien sûr qu'on peut te saisir, pourquoi pas. Alors, raconte-nous quand Lucille a débarqué chez toi. Et qu'il a voulu...
2: Tu peux préciser, Michel Thor, s'il te plaît, parce que je commence à m'endormir.
11: Tu bosses pas, d'accord, tu gagnes pas ta vie, d'accord. Bon, mais rien, je vois pas pourquoi tu n'as pas payé tes impôts comme tout le monde, ça déjà d'une. Et puis bien sûr, on peut te saisir, tu te balades dans la rue, les flics arrivent, ils te saisissent, ils te foutent dans le fourgon et hop.
9: Voilà, c'est tout ce que t'as.
2: Non, n'importe quoi.
11: Mais bien sûr, c'est arrivé, moi, devant mes yeux, c'est arrivé.
2: Ah ouais?
11: Ouais.
1: Moi, c'est arrivé à un cousin.
11: Mais tu t'es fait saisir, toi, GG, non?
2: Non, moi, ce meilleur.
11: C'est que l'huissier, il voulait prendre ta femme, il croyait que c'était le canapé.
2: Eh ben, dans ces cas-là, t'es bien chier.
11: Un gros pouce.
2: Au revoir.
1: Une grosse pouce qui pue.
2: Au revoir. Et de toute manière, la dernière question, comme ça, ça ira vite.
9: Eh ben voilà, on a fait
8: bien. Hein. Tu peux demander à tout le monde, toi, qu'est-ce que t'en penses, alors?
1: Qu'est-ce que t'en penses, toi?
2: Bah, moi, personnellement, si tu payes pas des impôts, de toute manière, ils ont pas le droit de te saisir. Parce que déjà, t'es pas solvable. Donc, automatiquement, ils peuvent pas te saisir.
8: T'es insoulable. Ouais.
2: Ils ont pas le droit de te saisir. T'es insoulable.
11: Ils sont. T'inquiète pas, ils le prennent.
2: Ils n'ont pas le droit.
11: Mais le droit. Qu'est-ce que tu crois que c'est avec ton beau sourire à quatre
2: pieds? Ils n'ont pas le droit.
11: Officiellement, ils ont pas le droit, mais ils le prennent le droit.
2: Ouais, mais normalement, c'est interdit.
11: Ah oh bah oui, toi tu fais jamais des trucs qui sont interdits dans la vie.
2: Peut-être. Bon alors Manu,
8: oui, je voulais juste accueillir Marco Polo à la place de TVHC.
1: Salut Marco.
11: Bonsoir.
2: Salut Marco.
11: Du Polo. Bonsoir.
2: T'appelles d'où?
11: J'appelle de Paris.
2: D'accord. Et Michel Thor, t'appelles d'où?
11: Paris aussi.
2: Eh bien,
8: du Parisien,
2: rien que des mecs de Paris, hein.
8: Bien, Manu. Mais on les met en local, hein, plus personne ne peut quitter. Ça va, vous connaissez la fréquence, c'est bon?
11: Bon, ah ouais. Si j'ai pêché, j'appelle de Bordeaux, voilà.
2: Ouais, c'est ça. Fous-toi bien de ma gueule, ah, Gérard.
11: Fous-toi pas de ta gueule, attends.
8: Par exemple, là, tu payes pas d'impôts, mais tu saisis quand même sur ton salaire, puisqu'ils récupèrent la thune que tu leur as jamais donnée.
2: Non, non, mais ça te regarde pas, d'accord? Non, mais ça, t'as pas besoin de le balancer à l'antenne, d'accord?
8: Non, mais c'est un exemple.
2: Non, mais tu fermes ta gueule là-dessus.
8: Mais c'est un exemple.
2: Ça, tu fermes ta gueule. Je sais. T'as pas besoin de le balancer. Non,
8: imaginons que Bernard n'a pas payé son loyer pendant 5 ans, et donc il se fait saisir sur son salaire.
11: Moi, je dis,
2: qu'est-ce qu'il fait? Non, tu fermes ta gueule.
8: Alors, tu payes pas d'impôts.
2: Alors, tu t'occupes de ton cul, tu t'occupes pas de mes problèmes, d'accord? À partir de quel âge faut-il faire une déclaration?
8: Moi, 12 ans.
11: Au moins.
2: Quoi? J'ai mal entendu là.
8: Ouais, moi aussi.
11: Moi aussi j'aimerais bien.
2: J'ai cru mal entendre là.
8: Qu'est-ce qui s'est dit là? J'ai pas entendu.
11: Recale.
2: J'ai cru mal entendre l'enculé qui vient de dire ça.
8: Si quelqu'un peut le refaire.
11: Recale, pas entendu.
8: Tu veux qu'on repasse la bande?
11: Ouais.
8: Ouais, vas-y, c'est dit.
2: Attends.
12: C'est la pute dans le 15e.
8: Ah voilà.
11: Ok.
8: Ah, c'est ça.
2: Bon, bah c'est bien, comme vous voulez continuer de parler de Sandy.
8: Non, mais ils ont pas dit ça.
13: Ils ont parlé dans le 15e.
2: Attends,
8: ils ont dit Barbie.
2: Non. Remets la bande et ferme ta gueule un peu, toi.
8: Ok,
2: d'accord.
8: Non, la remets pas, ça va tout niquer. Non,
2: attends, on peut
8: pas.
11: Gérard, on parle pas de Sandy, on parle juste de celle qui s'est fait caresser les fesses par Jacques Chirac au salon de l'agriculture.
2: Ah bah c'est toi.
12: C'est la même.
2: Ouais. Je vous préviens, vous allez vous calmer parce que je sens que de toute manière c'est terminé, donc ça va aller vite.
11: Gros mystère.
2: Alors à partir de quel âge faut-il faire une déclaration
8: d'amour?
2: Alors toi?
12: Eh ben en fait ça dépend pas de l'âge, ça dépend de quand tu commences à travailler.
2: Non, de toute manière.
12: Parce que bon moi,
8: ah oui, c'est vrai, ça.
12: Je peux t'expliquer. Donc quand j'ai 18 ans, je fais une déclaration, mais je gagne rien, donc ça servait à rien. Donc j'ai fait des déclarations jusqu'à temps que je gagne quelque chose. Pendant 10 ans, j'ai fait des déclarations, mais je gagnais rien, donc je déclarais rien.
8: Bah non, parce que moi
2: il y a une chose qu'il faut se dire déjà. Tant que vous avez pas d'appartement, vous pouvez pas faire de déclaration. Automatiquement, dès que vous habitez, si vous êtes... Oh, votre gueule derrière, s'il vous plaît.
11: En France ou quoi?
2: Manu, t'attends ton micro.
11: Ouais, Manu, s'il te plaît, ton one man show, c'est demain.
2: C'est demain que vous faites votre bordel là, les deux caves.
11: J'ai des questions à vous poser.
2: Tu verras ça demain. Demain sur 01 40 521 521 pour Manu et Filda.
11: D'accord,
8: y a pas de chauffage dans le studio, ça caille.
2: Alors faut dire une chose, que pour faire une déclaration d'impôt.
11: Ouais, pour faire.
2: Faut avoir un appartement. Bon, Manu, tu les calmes.
13: Ok, calmez-vous les mecs.
8: Calmez-vous.
2: Et toi, t'es un peu micro.
8: Calmez-vous.
13: Calmez-vous.
2: Manuel. Calmez-vous.
8: Non, je voulais te demander, Gérard. Moi, j'étais chez mes parents et je payais des impôts parce que je gagnais quand même de l'argent parce que je travaillais. Donc c'est pas parce que j'avais pas d'appartement.
2: Alors,
8: que je
2: de toute manière, faut dire une chose, que lorsque vous avez... Oh, ta gueule quand je parle!
11: Bah, dis ta chose, là. Bah ouais, dis-le.
2: Pour l'instant, tu fermes ta gueule. Merci.
11: De rien.
2: Donc, une déclaration d'impôt.
11: Donc, une déclaration, où ça?
2: Bon.
8: Tu découpes.
2: Voilà.
8: Merci.
2: Donc, une déclaration d'impôt se fait. À partir de quel âge? Quand vous avez un appartement, dès que vous êtes plus chez papa et maman. Quand vous êtes chez papa et maman, pour l'instant, c'est vos parents qui déclarent.
8: Non, moi j'ai déclaré.
2: Non, mais c'est les parents qui déclarent.
11: Voilà, c'est les parents qui déclarent.
2: Eux, ils déclarent. Ta gueule! Merci, Fildar. Et tu me les laisses en attente. Comme ça me permettra de parler. Une déclaration d'impôt, tant que t'es chez papa et maman, c'est eux qui déclarent. Pourquoi? Parce qu'ils vont déclarer 2 par 1/2. C'est-à-dire... Oh, ta gueule!
8: Ils sont pas là.
2: Ouais, tu me les laisses où qu'ils sont?
8: Bah oui.
2: Et tu t'amuses pas à appuyer dessus, sinon j'arrête tout de suite de m'expliquer.
8: D'accord. Vas-y.
2: Donc, je répète, les parents déclarent 2 par 1/2, parce que... Vous êtes toujours encore avec eux.
8: Oui.
2: Tant que vous n'avez pas d'appartement seul. Une fois que vous vivez seul, c'est à vous de faire votre déclaration vous-même. Les parents ne sont plus là pour vous aider. Clair, net, précis.
8: Ah si, parce que moi je déclare des impôts, mais c'est mes parents qui payent, j'en ai rien à foutre.
2: Non, ben ça, de toute manière, c'est une fausse déclaration. Et ta gueule à toi, Ok.
8: Mais non, ce que je veux dire, c'est que moi je déclare mes impôts, donc je vais devoir payer une certaine somme, et c'est mes parents qui me filent un chèque.
2: Normalement, non.
8: Mais si, parce que moi, mais si, parce qu'ils me remboursent la somme que je débite, j'en ai rien à branler, moi.
2: Normalement, une fois que tu quittes tes parents, Tes parents sont obligés de faire une
8: déclaration. Non, mais ils sont obligés, mais ils sont généreux.
2: Tes parents sont obligés de faire une déclaration. Ta gueule! Ta gueule! Moi, je te dis ta gueule!
14: Je coupe. Deux secondes.
2: Une déclaration. Lorsque tu n'es plus chez tes parents.
8: J'ai compris ça.
2: Tes parents sont obligés de déclarer aux impôts comme quoi que tu n'habites plus chez eux.
8: Allez, vite.
2: Voilà, c'est tout. T'as très bien compris, tu le fais exprès, tu veux pas comprendre. Voilà.
8: C'est toi qui comprends pas.
2: Non, non, mais voilà. Moi je comprends bien, tu vas pas essayer de
15: Bon, moi je voulais juste demander à Phil Darm et à Manu ce que ça leur fait d'avoir un show demain soir.
2: Bah, ça leur fait que pour l'instant ils ferment leur gueule et
15: ils
2: ça part.
15: Ils payent leurs impôts pour l'instant.
2: Voilà, voilà.
6: Et j'ai fait pour que il y a Sandy qui m'appelle, là je suis dans le 15ème, faut que j'y aille parce qu'on en a deux qui nous attendent.
2: Et ta sœur, elle est en train de faire ça.
8: Et là, ça y est, et à la place tout de suite on accueille David, on enchaîne, on enquille.
2: Non, non, mais c'est fini.
8: Comment ça c'est fini, quoi?
14: Mais tu t'en veux où, là?
2: Non, non, mais ça y est, c'est terminé.
6: Il y a la conclusion et tout, non, non, non.
8: Non, non, il y a David, là, qui est à l'antenne.
2: Non, non, non, encore. Manu, pour l'instant, c'est pas toi qui commande, c'est moi. David, c'est terminé.
15: Allô?
2: Non, non, c'est terminé.
15: J'avais une question. Je voulais savoir comment tu faisais, parce que toi, t'es un enfant de la DAS pour tes parents. Comment
2: tu faisais? Mais ta mère, elle a enculé, au revoir.
8: Je coupe.
2: Gérard, tu peux lui dire au revoir, et Manu. Manu, tu passes au rapport avec Max dans le bureau.
8: Ok, j'ai trop peur.
2: Arrête. De manière, Max.
8: Attends, Gérard, j'avais une question juste avant sur le débat. Quand, tu sais, là, tu dois faire ta déclaration pour le 15. Mmh. Le 15 mars. C'est-à-dire que si après, enfin, tu oublies de la déposer avant le 15 mars, t'as une majoration.
2: Ouais, mais là, non, mais d'accord, je vois ce que tu veux dire. Normalement, t'es majoré de 10%. Mais vu qu'ils sont en grève, on espère, et ça, c'est tout le monde qui le souhaite, ouais, que la...
8: D'accord.
2: Non, non, tu les laisses, parce que là, ce que tu viens de me poser comme question, c'est très bien. Mmh. Et ça va intéresser tout le monde.
8: Il y en a plein qui veulent répondre.
2: Non.
8: Tu expliques, et après, ils répondent. Vas-y.
2: Ça, faut bien se dire une chose, que là, pour l'instant, ils sont en grève. Mmh. Pour l'instant, on ne sait pas. Si c'est maintenu jusqu'au 15 mars, le terme de la déclaration, normalement la déclaration d'impôt doit être dans les boîtes aux lettres jusqu'au 15 mars. Et étant donné qu'il y a une grève, est-ce que ça sera repoussé ou pas? On ne sait rien. Pour l'instant, on ne peut pas le savoir. Et pour une bonne cause, c'est qu'ils sont en grève. Même si tu veux aller chercher une déclaration, même que tu l'ailles par-dessus, tu vas dans un centre des impôts, tu ne peux pas. Tu vas en mairie, ils les ont pas. Maintenant, où qu'il faut aller, je pense, et ça je ne suis pas sûr, mais il me semble que en préfecture, tu peux en avoir.
8: Mmh. Ah, mais si tu vas à la manif où ils sont.
2: Non, non, c'est mais bon. Ça si tu as envie de
8: t'en dans la manif.
2: Si tu as envie de t'en prendre plein ta gueule, c'est ton problème, c'est pas le mien.
15: Gérard, comme ça. Gérard.
2: Oui, c'est qui?
15: C'est Marco Polo, c'est mon pote.
2: Ouais.
15: Je voulais juste savoir pourquoi t'imposais pas un impôt sur les imposés.
2: Quoi?
15: Parce que...
2: un impôt sur les imposés. Allez hop.
8: Mais non mais...
2: Justement. C'est quoi ça? Un impôt sur les imposés, c'est quoi?
8: Bah c'est comme l'impôt sur les grandes fortunes.
14: Bah ouais, c'est
8: comme
14: pareil.
8: Ça. Tu payes un impôt, tu dois payer un impôt parce que
2: en
8: tu
2: plus.
8: T'es imposé.
2: Mais non, mais je viens de le dire.
8: T'es imposé.
2: Le barème à ne pas dépasser, c'est 60 000.
15: C'est 60 000, c'est bien ce que je dis.
2: Et alors, qu'est-ce que tu aimes me parler d'impôt imposé là?
15: Bah c'est abusé, c'est bien ce que je dis, c'est abusé.
2: Mais hein? Attends, mais tu sais lire sur une fiche de paye? C'est marqué net imposable à déclarer. Tu prends ça et c'est tout.
8: Et justement, on parlait des...
15: Ah non, je suis pas d'accord là, Gérard. Bah, je suis personne.
2: T'es barjo ou quoi là?
15: Non, mais non.
2: Bah alors, qu'est-ce qui est marqué sur ta paye, sur ta fiche de paye?
15: Il y a marqué non imposable.
2: Sur ta fiche de paye, c'est marqué non imposable?
15: Bah ouais.
2: Non mais attends, tu te fous de ma gueule ou quoi là où tu prends le train?
15: Non, je t'assure.
2: Non mais tu prends le train, ça te coûte moins cher, c'est ça?
8: T'as la carte jeune.
2: Sur une fiche de paye, j'ai jamais vu marqué non imposable, c'est sur une déclaration d'impôt que je vois ça.
8: T'as pas vu de paye non plus, t'en as pas vu.
2: Attends.
15: Qu'à moi de deux secondes, est-ce que pour avoir le droit de plus porter de caisse, tu payes des impôts ou pas?
2: Et ta connerie, apporte des impôts pour au moins faire de pipe.
15: Oh, il t'a eu là.
2: Ok.
15: Ah,
2: c'est ça,
15: voilà.
2: Alors, conclusion.
8: Deux secondes, je voulais reposer le terme du débat sur les impôts sur la grande fortune.
15: Okay.
8: Comment ça se passe?
2: Sur quoi? Quelle grande fortune?
8: Non, mais il y a des gens qui ont tellement de blé qu'ils doivent payer un impôt supplémentaire parce qu'ils en ont plein.
2: Ouais, mais sur quoi? Sur, je sais de quoi tu parles. Bah alors, si tu sais de quoi tu parles, dans ce cas-là...
8: Mais là, parce que je côtoie des gens comme toi qui sont dans ce cas-là. Qui cachent leur jeu, mais ils en ont plein. Parlez pas, je suis tranquille.
2: Étrange bien, hein.
8: Non, mais sérieux,
2: Conclusion,
8: comment ça se passe? C'est super important.
2: Écrase, je répondrai pas à ta question, elle est con comme
8: non, mais non, sérieux.
2: Elle est con!
8: Mais non, mais sérieux, il y a des gens qui touchent tellement d'argent que...
2: Quoi?
8: L'État est obligé de payer plus. Ouais. Les pompes de
2: une certaine façon. Mais sur quoi tu veux parler?
8: Bah, sur l'argent qui gagne.
16: L'impôt sur la grande fortune, t'as déjà entendu
2: mais
16: parler.
2: Mais quoi?
8: Bah, l'argent qui gagne.
2: Mais attends, ils vont gagner quoi comme fric? S'ils touchent un loto, tout ça?
8: Non, pas un loto.
2: Normal.
8: Il y a des mecs qui touchent plus de 6000 balles par mois.
2: Mais attends, t'en as qui...
8: Dans le showbiz, tout ça, ils payent des infos sur les grandes fortunes.
2: Mais ça, on sait pas, ça dépend ce qui est déclaré, si c'est reconnu ou pas, c'est tout. Conclusion du débat. Conclusion, enfin...
8: Oh, t'abuses, là, tu pourrais répondre à cette question.
17: Tu cartonnes. Tu as un truc de ouf. Le truc pas de l'année, quoi.
8: Réponds.
17: T'es tellement beauf que tu vas rien faire. Vas-y, enchaîne.
2: Conclusion.
17: Non, mais réponds à la question, s'il te plaît, c'est Funky. Bah ouais, réponds à la question, là, parce qu'on...
2: Terminé! Conclusion!
17: On a rien appris, là.
2: Conclusion!
17: Ok, la conclusion.
8: Non, moi, je fais pas la conclusion tant que t'as pas répondu à la question.
2: Ah bah, bonne nuit. Allez, hop, au revoir.
17: www.arnettedefun.fr.fm.
2: Voilà, c'est bien, merci Arnett.
17: C'était le compteur, là.
2: Bien, merci Manu.
8: De quoi?
2: Alors, je te préviens, Manu.
8: Non mais regarde, il y a des mecs qui font de la pub pour Arnett.
2: Ouais, non mais c'est pas... Merci Manu.
8: Oui, Gérard. Moi, je peux faire de la pub pour son site.
2: Pauvre con.
8: www.arnettedefun.fr.fm, tu vois, c'est pas moi.
2: Terminé, conclusion. Conclusion.
8: C'est un site bidon, mais c'est pas grave.
2: Conclusion du débat. Conclusion, alors Arnett. Conclusion.
8: Tu me pousses poussi, non?
2: Non, non, c'est du parti.
17: Conclusion! Ah, tu réponds à la question.
2: Non, je répondrai pas.
17: Me réponds. C'est quoi, on conclut ou on impose, là?
2: Bon, allez hop. Bonne nuit à tous.
17: Non.
2: Vous allez retrouver Rousseau pour la nuit sans pub.
8: Bah, faites en conclusion, moi. Il y a une conclusion internet aussi, Noémie, elle a conclusion.
2: Non, mais sur l'internet, pour l'instant, c'est...
17: Ah, je suis mort, internet, ce soir.
2: Laisse tomber, c'est naze.
18: Non, il y en a 8748.
8: Ah, quand même!
17: Mytho.
8: Ça, c'est ce que tu montres, ça.
2: Du baratin.
8: Mais elle montre ses seins, c'est pour ça qu'il n'y en a pas beaucoup. Ouais. Il y a une webcam maintenant dans le studio.
18: Ouais, voilà.
17: Voilà, classe.
8: Ah non, c'est pas les seins de Noémie, c'est les kystes.
17: Eh, Lolo, Ferrari, on parle pas de seins, s'il vous plaît.
2: Oh, vos gueules, à vous. Merci. Allez, bonne nuit. Manu, j'ai dit, Fildas, j'ai dit au revoir aux auditeurs, c'est terminé, maintenant vous allez retrouver Rousseau pour la nuit.
8: Non, tu fais un boulot carré ou tu le fais pas, donc t'es venu là.
2: Oh, conclusion là,
18: Je cherche.
2: Non, il est pas 58, il est 1h du matin.
18: Conclusion, si on imposait les cerveaux sous-développés, ça va trop vite pour moi.
8: Non, sous-développés, on est non, mais j'en prendrais pour 20. Bon, je répète, hein. Ça défile trop vite. Conclusion, si on imposait des cerveaux sous-développés en un an, j'y en prendrais pour 20 ans.
2: D'accord, et ça, je répondrai pas, c'est une question pour une
8: d'ailleurs. Yankee. Conclusion, qu'est-ce qu'il y a d'autre?
2: Turpentine.
8: Il y a une turpentine.
2: Les
18: Merde. Ah, de Jean-Louis 2000, conclusion, les impôts, c'est comme Gérard.
8: Si on n'en avait pas,
18: on serait mieux.
2: Ouais, bah, c'est bien.
8: T'as compris, Gérard? T'as compris?
2: De manière, s'il y en avait pas, il aurait fallu les inventer. Merci.
8: Bon, alors,
2: merci, Arrivé.
8: L'éditeur veut faire sa conclusion, là.
2: Donc,
17: ouais, conclusion. Et moi un peu, parce que j'ai pas de ça à foutre, moi.
2: Ouais, bah, allez,
8: c'est qui,
17: Tu vas te grouiller, là, le SDF. Tu vas te grouiller, le SDF. On est imposable, nous.
2: Et moi, je t'en dis, alors, au revoir. Non, mais je sais pas qui c'est, moi.
17: Au revoir.
2: Bon, la liste des auditeurs.
8: Non, attends. Bon, Marco Polo, ta conclusion.
17: Quoi?
8: Dépêche-toi, ça caille.
17: Ma conclusion, c'est que je t'impose de continuer, gros porc.
2: Mais gros porc, elle t'emmerde, connard.
17: Putain, j'ai plus de batterie.
2: Tant mieux, au revoir.
17: J'ai plus de batterie.
2: Tant mieux. Vas-y, conclusion.
17: Je vais encore t'insulter. On va te faire foutre.
8: Oh non. Ça y est, il est parti. Oh, c'est n'importe quoi.
2: C'est bien,
8: Manu. Il reste Michel Thor, Fils Viking, David. Voilà, allô.
2: Allô.
8: Il reste plein de monde, là.
19: Bonsoir.
8: C'est qui, là?
19: On fait quoi, le deuxième débat, là?
8: Non, il reste Michel Thor, Fils Viking et David, pour la conclusion.
19: Bon, Fils. Et moi, là. Oh.
8: Bah oui, t'es là, oui.
19: Ouais, Gérard.
2: Moi, je t'écoute. Conclusion.
19: Gérard.
2: Conclusion!
19: Je pense que si tu pouvais payer tes impôts et ta grosse, ça suffirait.
2: Voilà, t'as une grosse, ça t'emmerde!
8: J'ai coupé, on enchaîne.
2: Hop, ensuite!
8: Michel Thor?
19: Ouais.
8: Salut.
19: Bah, on n'a pas appris grand chose, hein, si ce n'est que, bon, tu pouvais faire payer tes enfants, quoi, c'est ça qui est bien.
2: Alors dégage, au revoir. Bah,
19: pourquoi dégage?
2: Au revoir. Bah,
19: pourquoi dégage?
2: Au revoir. Bah,
19: pourquoi dégage? T'as pas de môme, toi.
2: Ça te regarde pas. Moi, ça te regarde pas, au revoir. Merci, hop, terminé.
3: J'ai coupé. Il reste fisc fucking.
2: Non, ça y est, lui, il a commencé à me casser les burnes du départ.
3: Mais non, il est là, il a pas fait de conclusion.
2: Alors, conclusion.
19: Oui, vive les impôts.
2: D'accord, ah bah,
3: ça
2: va,
3: c'est bon ça. Hein.
2: Voilà,
3: il en reste un, il en reste un aussi, je sais pas qui c'est.
19: Ouais, c'est l'invité Mystère 3. Alors moi je pense que Gégé, avant de payer tes impôts, tu devrais d'abord régler ton ardoise au relais Carnot, parce que j'ai vu le patron l'autre jour, il gueule encore, alors bagne-toi.
2: Mais ta mère elle va se faire foutre, au revoir.
3: Et il reste une meuf encore, je sais plus qui c'est.
16: Vas-y Sandy, vas-y, mets-toi des pouces, ouais.
2: Putain. Voilà, c'est
3: oh non.
2: Mais dis pas là. Coupe-la Gérard, coupe-la, c'est bon, c'est coupé. Mais vas-y, c'est bon. Oh là le travail. Oh là là le carnage.
19: Allô.
2: Allez, c'est bon, allez, en fait.
3: C'est bon, c'est carré ou pas?
16: C'est compliqué, hein, ce temps-là.
2: Mais t'es grave, toi, Manu.
3: Ah, c'est Noémie qui le dit.
2: Bon, alors. Alors, qu'est-ce que j'ai à dire? Manu, t'es un gros con.
3: Merci.
2: Parce que t'as foutu ta merde.
3: Ah, bah, c'est pas
2: alors,
3: moi.
2: Demain.
3: Oui.
2: Demain, j'espère que les auditeurs, ils vont te traiter de gros porc comme ils ont insulté Sandy.
3: C'est vrai,
2: donc
3: non,
2: c'est qu'un gros porc.
3: Ils ont pas insulté Sandy.
2: Tu n'es qu'un gros porc.
3: Ok.
2: Tu as foutu ta merde encore ce soir.
3: Ouais.
2: Donc tu continues.
3: Tu peux me mettre énergie, il me fait chier.
2: Oh.
3: Mais y a rien là. Qu'est-ce que tu fais? Qu'est-ce que tu gazes?
2: Ouais.
3: Assieds-toi,
2: donc,
3: père.
2: Sur ce, je vous laisse et vous allez retrouver
3: la conclusion sur les impôts.
2: Sur les impôts, vous avez foutu votre merde, ça fait deux débats que vous merdez.
3: Non.
2: Donc c'est terminé.
3: Ah, t'as quand même un rêve, c'est quand même de payer un jour des impôts.
2: C'est terminé.
3: T'aimerais quand même un jour payer des impôts.
2: C'est terminé, donc.
20: On a fait 12 millions ce soir.
3: Ah, génial.
2: Voilà, malgré qu'ils aillent foirer.
20: C'est tout à toi.
2: C'est tout. Et sur l'internet, on n'a rien fait.
20: Combien?
2: 1700 même pas.
20: Ouais.
3: Ah, c'est nul, hein.
2: Toi, tu t'écrases parce que toi, t'as foutu ta merde.
20: Ah, mais 17 millions quand même.
2: Ouais, mais toi, t'as foutu, pas grâce à toi, heureusement.
16: Et moi, Gérard, je pourrais revenir la prochaine fois, Gérard.
2: Ouais, ça, je sais pas.
3: Tu t'envoles, toi.
2: Tu verras ça avec Max. Donc, vous allez retrouver Rousseau pour la nuit sans pub et on va s'écouter Popo Ferraro avec Souffle plus dans mes ballons et je fais un gros bisou à ma bibi. Ciao.

0: questions sur les stations. Allez-vous souvent dans les stations-service?
1: Oui.
0: Oui, qui?
1: Oui, Marie-Monique.
0: Oui.
1: Bah, je vais faire le plein, donc ouais, j'y vais.
0: Mmh. D'accord.
2: Qui c'est qui parle?
0: Oh, vous vous réveillez là? Mais vous vous réveillez là?
1: Ouais, c'est Pauline, ouais.
0: Ouais, alors?
1: Ouais, non, moi j'y vais jamais, mais sauf pour acheter de la bouffe, ouais, j'y vais, ouais.
0: Mmh. Nicole?
3: Ouais, ben moi j'y vais. Je vais dans les stations-service, c'est pour faire le plein et pour rencontrer de jolis garçons.
0: D'accord. Fred?
4: Bah écoute, moi j'y vais simplement pour gagner des cadeaux, tu sais, les assiettes, tout ça, les bons, les
3: ouais, aussi,
4: peluches.
3: Ouais.
4: J'en ai 50 chez moi.
0: Mmh. Cure-Dent?
5: Moi j'y vais pour aller aux chiottes.
0: D'accord. Et Cédric?
6: Ouais, ben j'y vais quand j'ai besoin d'un service, quoi, d'un coup de main.
0: D'accord. Non, mais attendez pas que je vous demande à chaque fois pourquoi vous y allez. Hein.
3: D'accord.
0: Parce que là, okay. Vous commencez à me les gonfler, là, déjà, dès le début. Hein.
5: Alors, t'entends mal, GG.
0: Ouais, bah, vous m'entendez mal, vous avez qu'à vous réveiller aussi un peu. Hein, parce
3: c'est
0: que ça,
3: très loin,
0: ça...
3: Gérard.
5: Bah, pour les peluches, Gérard, de toute façon.
0: De quoi?
5: Pour les peluches, on y va, en fait.
0: Hein. Ouais, bah, peut-être, mais c'est pas, y a pas que ça, hein, pour...
5: Bah, si, y a que ça.
1: Hein. Et toi, tu vas pour quoi, toi?
0: Bah, moi, j'y vais, c'est pour... Bon, j'ai pas...
5: Téléphone.
0: Hey, qui c'est qui s'amuse à ça, là?
1: Allô?
0: Oui?
1: C'est chez toi, ça?
0: Oh, c'est qui, là, qui s'amuse avec un téléphone, là? C'est qui joue avec un téléphone?
1: Bon, continue.
3: Personne, vas-y, continue, pose ta question.
0: Ça, si ça joue comme ça, ça va sauter d'entrée, hein, je vous préviens d'entrée.
1: C'est Sandy.
0: Bah alors, y a la première qui recommence à ça, je vais virer les trois nanas, je vais en reprendre d'autres. Faites gaffe à vous.
6: Filles, attention.
1: Oui, d'accord. Vas-y, je pose ta question.
0: Mmh. Donc pendant l'été, avez-vous été dans les stations thermales?
7: C'est quoi une station thermale? J'ai explique aussi.
0: C'est une station thermale, c'est de bon ben c'est un truc pour
1: les,
0: une station thermale, c'est une station thermale.
1: Ouais,
7: c'est pour prendre la température.
0: Mmh.
7: Ah ouais, d'accord.
0: Non, pas spécialement.
7: Ah bon.
1: Nicole,
7: comment ça se passe?
0: Ouais.
1: Ouais,
0: ben
1: moi j'y vais, c'est pour soigner mon rhumatisme.
0: Mmh.
1: Donc j'ai les os un peu fragiles et puis moi je me fais on fait des massages avec la boue, de l'argile, tout ça, c'est cool, quoi. Les jets de douche tout froid dans le dos. Ouais, ça me remet d'aplomb parce que je souffre de rhumatisme, ouais.
0: D'accord.
5: Là, c'est Fred, là.
0: Ouais.
5: Ouais, ben moi aussi, j'y vais aussi pour me relaxer, me décontracter et tout. Puis ils font souvent des promos aussi pour les cadeaux et j'en ai eu pas mal, quoi, là-bas.
0: Non, mais attends, Fred, tu dégages.
5: Non, Fred, tu dégages.
0: Il a rien
7: dit, Gérard.
0: Non, non, mais tu commences à m'arrêter. Dans les stations thermales, j'ai jamais vu de cadeau. Hein.
5: Si, on a gagné à la télévision des jeux.
0: Mais si tu regardes trop la télé, mon pote.
5: Tu vois, Gérard, une semaine dans une station, c'est pour ça que
1: je dis ça. Ouais, moi, j'ai gagné un bon de 100 balles, moi.
0: Ouais, ouais, mais il y en a qui regardent trop les pubs à la télé.
5: Je vais sur un Deauville, moi.
7: Excuse-moi, Gégé, il y a une question d'un mec au standard qui vient de m'appeler. Il me demande si on peut faire le plein dans une station thermale.
0: Non.
1: Bah si.
0: Le plein de quoi?
8: Bah justement. Bah.
0: Le plein de quoi?
5: Le plein de forme.
1: Le plein d'essence, de plomb, de gasoil, du
0: coup. Oui, ouais, c'est ça. Dans une station thermale, tu vas faire le plein de gasoil, toi.
1: Bah,
0: non, mais t'es complètement starbé, Nicole. Hein.
8: Tu prends des bains au gasoil.
0: Ouais, tu prends des bains plutôt au gasoil. Bah. Cure-Dent?
5: Ouais.
0: Oh, tu travailles ou quoi, là?
5: Ouais, je vais à Deauville, moi.
0: Ouais.
5: Ouais.
0: Attends 5 minutes. Oh mais Fidlard, s'il te plaît.
8: Oui Gérard.
0: Tu me réveilles là, tu me les réveilles là, Cure-Dent et puis Cédric là, pour là, peut-être qu'ils se réveillent un peu là.
7: Je leur file quoi, un petit
0: Pauline
7: banania.
0: Et Monique là, vous vous réveillez là ou quoi?
2: Oh, tu te réveilles?
5: Ouais, ça y est, on est réveillé.
1: Non, mais on est réveillé, vas-y, c'est qui? Vas-y.
0: Bon alors Pauline.
1: Marie-Monique.
0: Ouais.
1: Ouais, bah moi je vais dans les clubs échangistes thermales.
0: Mmh.
1: Tu fais plein de trucs dans la boue, ouais. Tu fais des trucs sous la douche et c'est vachement sympa et ça relaxe. Hein.
0: D'accord. Pauline?
1: Ouais, moi non, moi je vais en thermal mais pas en station, moi.
0: C'est-à-dire?
1: C'est-à-dire, je vais en thermal mais pas en station, quoi.
0: Non, mais pour. Bah alors, il y a des stations. Il y a des stations thermales, mais explique pourquoi tu vas pas en station thermale?
1: Parce que je vais en thermal et pas en station.
0: Ouais, mais alors, mais pourquoi? Mais explique!
1: Non, parce que station, moi, c'est station de ski, mais non, moi, je vais pas en station, quoi.
5: En thermal, c'est tout.
0: Mais il y a station de ski et station thermale, hein, je suis désolé.
5: Ah, station thermique. Il y a les bains douches.
2: Mais n'importe quoi, les
5: bains douches. Les bains douches, les bains thermiques, tout ça.
0: Non, mais il y en a, là, je crois que vous êtes en train de dormir, là, pour l'instant.
5: Les bains turcs, toi, GG.
0: Quoi?
5: Les bains turcs, tu connais ou pas?
0: Non. C'est qui dit ça?
5: C'est Cédric.
0: Non, je connais pas.
3: Et je disais,
0: quoi?
3: C'est Nicole, tu t'es jamais fait masser dans une station thermale, t'es jamais allé?
0: Non.
3: Ah bah c'est très relaxant. Hein.
6: Moi je vais dans les hammams pour les hommes. Ah. C'est mieux.
2: Ouais. Mmh. Oh, c'est bon à l'antenne.
0: Cure-dent.
6: Ouais.
0: Et toi?
6: Bah je vais dans les hammams moi.
0: Cédric.
6: Bah je viens de te dire, je préfère.
7: C'est quoi un hammam, Gérard?
0: Un hammam, c'est un truc pour se relaxer qu'on accroche aux arbres. Fred.
3: Mais c'est
0: Fred.
3: Un hamac, ça.
0: Fred.
3: T'es vraiment trop bête, Gérard.
0: Oh. Bon, bah. Attends, qui c'est qui vient de dire que j'étais trop bête?
3: C'est Nicole.
0: Ah bah, Nicole,
3: ça
0: bonne
3: va
0: nuit.
3: Pas, non ouais, tu te calmes, ma pauvre.
0: J'en connais tout à l'heure qui m'ont gerbé.
6: Calmez-vous, les enfants.
0: Fred, tu travailles?
6: Ouais, je suis là, y a pas de problème.
0: Bon alors, tu réponds?
6: Écoute, moi, ouais, de toute façon, c'est normal, j'y vais souvent, ouais, parce que je te dis, c'est relaxant, c'est agréable, et y a plein de femmes, quoi.
0: D'accord.
6: C'est vrai que c'est bandant, quand même.
0: Ouais. Ouais. Voyons, vous êtes pas pour le premier débat, vous dormez un peu, là.
6: Ah, c'est long, bah, Gérard.
3: Pardon?
9: Salut, c'est Séverine, bien.
3: Salut Séverine.
6: Cochonne, Séverine.
0: Ah,
6: c'est vrai.
0: C'est quoi,
6: t'avances?
3: J'arrive.
0: Eh oh, ouais, qui c'est qui s'amuse là?
3: T'attends deux secondes, j'arrive.
0: Qui c'est là?
3: Au téléphone, là, t'attends.
2: Klaxonner là!
3: J'arrive.
0: Bon c'est qui là? C'est qui là, avec le mec qui klaxonne là?
6: Putain, mais ferme ta fenêtre, sans déconner!
3: C'est bon, non, c'est bon.
0: Bon alors, c'est qui là? Oh, bon, vous vous réveillez là, les nanas ou quoi, merde?
6: C'est Paul.
3: Vas-y, fais la question suivante.
0: Non mais attends, moi je veux savoir qui c'est qui s'amuse à klaxonner derrière.
3: Mais on s'en fout. On s'en fout,
6: c'est
3: il est parti.
6: Il est dehors, Gégé, elle a pas fermé sa fenêtre.
3: C'est pas, il est parti, Gégé.
6: Il y a un embouteillage dans son bien, hein, ferme la fenêtre et c'est tout.
3: Bon vas-y, c'est quoi ta question
0: là? Bon, pensez-vous qu'il y a, pas assez de place de stationnement?
6: Ah, t'as fait gaillir, on comprend rien.
10: Où ça dans les stations ici?
0: Pensez-vous qu'il n'y a pas assez de place de stationnement partout?
3: Dans les stations thermales?
6: Non, dans les stations de ski.
0: Soit dans les stations de ski ou quand il y a des matchs.
6: Bon, ouais. Une station de ski, c'est pas fait pour se garer. Hein. Alors moi, je peux, c'est Fred, là.
0: Oui. Ouais.
6: Alors je suis allé au Stade de France et on m'a volé ma voiture.
3: Ah. Ah, ça fait de la bonne pub, hein.
0: Ça fait une super pub, hein, Fred.
3: Ouais.
6: Écoute, je sais pas, hein.
0: Et je te parle des places de stationnement, je te demande pas si on t'a piqué ta voiture.
6: Non, mais je l'ai retrouvé, hein. Je l'avais mal garé, quoi.
3: Ah oui. Voilà. Nicole.
0: Ouais.
3: Ouais, ben moi, je dis qu'il y en a pas assez, hein.
0: Pourquoi?
3: Bah écoute, aux heures de pointe, à n'importe quelle heure, c'est toujours plein. Et c'est chiant, quoi. Mm-hmm. T'es obligé de descendre ta voiture et de la garer n'importe où.
6: Tu la gares où tu veux, tu t'en fous.
10: Ah, tu viens en métro,
3: un arbre, tu trouves des coins isolés, hein, parce qu'il n'y a pas
10: de place.
0: Cure-dent ou Cédric, là, vous répondez?
6: Ouais, bah moi, je trouve qu'il y a, trop de places de parking, ouais.
10: Non,
6: il y a trop de pollution.
10: Non, il n'y en a pas assez. Tu te fais embarquer ta voiture à la fourrière, tu la retrouves, elle est avec des Pékinois, des TKL, des Clébards et tout ça. Ça le fait
6: pas, il y en a plein dedans.
3: Ouais.
0: C'est vrai.
6: Une dizaine dans la mienne, là.
10: Bah, c'est moi, la fourrière, c'est moi.
3: Mmh. Ah,
0: cure-dent?
6: Ouais.
0: Tu travailles?
6: Bah, je t'écoute.
0: Non, mais attends, cure-dent, tu dégages. Allez, parce que là, tu m'énerves.
7: Mais pourquoi, qu'est-ce qu'il a fait?
0: Bon, attends, je lui pose la question, il comprend même pas.
3: Allez, il gerbe.
7: Mais c'est cure-dent, qui avait répondu, tu demandais à Cédric.
6: Mais non, c'est Cédric qui avait répondu.
7: Oh là là.
0: Ouais, mais je pense qu'il dorme là ce soir. Hey, Pauline, là, tu travailles ou quoi?
3: Ouais, c'est bon, je suis réveillée, ouais.
0: Bon alors?
3: Vas-y, tu peux répéter la question, s'il te plaît?
0: Hey, tu te fous de moi là ou quoi, Pauline?
3: Est-ce qu'il y a assez de place?
0: Ouais, pensez-vous qu'il n'y a pas assez de place? Eh, c'est quoi là ce bruit là?
7: Mais c'est un mec avec. C'est un routier, c'est le cure-dent, c'est un routier, il est en camion, je sais pas rien.
6: Va fermer ta fenêtre sans déconner.
10: T'appelles d'une station service, ça tombe bien.
0: D'accord. Bon alors, Pauline.
3: Oui.
0: Pensez-vous qu'il n'y a pas assez de place de stationnement? Réveille-toi s'il te plaît.
6: Entends rien.
3: Oui, il y en a assez, mais il y a trop de voitures.
11: Bonjour.
6: Bonjour.
3: Bonjour.
6: Bonjour.
0: Bon, ouais, je sens que ça va pas. Cure-dent, il va sauter lui.
7: Mais
0: hein.
7: Cure-dent, je l'ai mis en attente, c'est même pas lui, alors arrête de dire des conneries.
0: Bon, alors c'est qui?
7: J'en sais rien.
6: C'est Paul.
0: Bon, Marie et Monique.
3: Oui.
0: Et alors
3: moi, je trouve qu'il y en a pas assez. Parce que quand je vais à Inter ou quand je vais à Mamoud, il n'y a jamais de place pour se garer. T'es loin, et puis c'est chiant, il n'y a pas assez de place.
12: Bah, ouais, tu vas en vélo, hein.
0: Bah, ouais, mais avec.
3: En vélo, quand tu vas faire tes courses, c'est pas pratique.
12: Eh bah, tu prends un sac à dos.
0: Ouais, mais.
6: Charlie Cadiz.
0: Bah, ouais, bah voilà, tiens, c'est qui vient de dire ça?
6: C'est Cédric.
0: Ouais, ben, avec un caddie, tu peux aller jusqu'à ta voiture quand même. Ouais,
1: mais tu prends tes patins à roulette et tu pousses le caddie avec tes patins.
10: Bah voilà.
1: C'est même chiant, tu tournes 3 heures, il y a des connards.
10: Tu piques le caddie d'une vieille dans le supermarché, ça suffit.
4: Bah, ouais, tu la pousses, la vieille, tu prends ça.
1: Ouais, mais de toute façon, t'as des klaxons sur les caddies maintenant.
0: Comment, hein?
1: T'as des klaxons maintenant sur les caddies.
0: Ouais. Ah bon, c'est nouveau ça.
10: Bah, dans les stations
1: bah ouais.
10: Service, ouais.
1: Bah si, hein, faut que tu vas à Mammouth, hein, y a des klaxons sur les caddies. Hein.
0: Ah bon?
10: En plus.
0: Bah bon.
10: Ouais, ouais.
1: Il y a des feux rouges même maintenant entre les allées.
12: C'est ouais, c'est vrai.
0: Non, ouais, bah oui, ouais, parce qu'il y a.
10: T'as ton permis de caddie, GG, ou pas?
0: Oui.
10: T'as ton permis de caddie?
0: Mmh.
10: Ah, c'est cool.
1: Priorité à droite, ouais, et ouais. Tout. Putain, tu te fais aligner en plus. Hein.
0: Ouais, mais ça, de toute manière, il y a des feux rouges maintenant. S'ils mettent des feux rouges, c'est parce qu'il y a eu sûrement des accidents.
1: Des accidents mortels, ouais, ouais. C'est sûr. Et GG, t'as ton permis de caddie depuis quand?
10: C'est ouais. Qui ce joli voile là?
0: Ça, c'est Nicole.
10: Ah, Nicole.
1: Vas-y, GG, dis-moi.
0: Bah, depuis peu.
1: Ah, depuis peu. Ah ouais, parce qu'en fait, bah ouais, parce que moi, je l'ai pas encore passé, j'aimerais bien le passer, quoi.
10: T'as quoi comme voiture, GG?
0: J'en
10: comme
0: ai
1: caddie.
0: Pas.
1: Comme caddie.
10: Tu fais des dérapages au frein à main avec ton caddie, GG?
0: Non, je le balance dans les jambes des gens. Non, allez, suivant.
10: Sur ton caddie, GG, t'as fait du tuning, comme des gens de
1: l'art. Ah, il est malin, il est fort.
0: Pourquoi moins de place de ça? Comment? Qui c'est qui vient de parler?
10: Je te demandais si t'avais fait du tuning sur ton caddie, si t'avais mis des jantes larges, un pot chromé et tout ça.
0: Non.
10: Non?
1: Ah, c'est vrai, ça tape. Hein. T'as la CB?
0: Non.
10: Oh, la CB sur le caddie, t'as
11: bien trop fort.
0: Bon, et on continue là parce que ça commence à dormir et j'en parle trop.
1: Je pose ta question.
11: Allez.
0: Pourquoi moins de place de stationnement pour la Coupe du Monde?
11: Ah bah voilà.
0: Hey, ça commence à m'énerver là.
10: Bah, GG.
0: Hé, cure-dent!
10: GG, c'est Cédric.
0: Oui.
10: Ben, c'est parce qu'on veut pas qu'en fait, si tu veux, les gens, ils vont venir de partout, du monde entier, tu sais, d'Amérique du Sud, tout ça. Mmh. Et s'ils viennent tous avec leur caddie, ça va être le bordel. Donc s'il y a pas beaucoup de places de stationnement, ben, ils viendront pas avec leur caddie.
0: Mais on parle pas de caddie, on parle de voiture pour l'instant.
10: Ah bon, excuse-moi.
1: Ben, c'est la même chose, en fait. Hein. S'ils viennent, c'est Marie-Monique. Hein.
0: Mmh.
1: S'ils viennent avec leur caisse, c'est clair. Hein. Il n'y aura pas de place. Hein. Imagine 80 000 places, tu les mets où?
10: Il y aller en TGV, tranquille.
1: Ouais, mais tu le gares où ton TGV?
10: Mais tu vas en hélico, pénard. En
11: hélicoptère, exact, ouais.
1: GG?
0: Oui.
1: C'est Nicole. Ouais, bah écoute, comme tu sais, à la Coupe du Monde, il y aura le monde entier qui va venir, donc l'Amérique du Sud, tout ça.
0: Mmh.
1: Et donc chacun va venir avec son tracteur, son vélo, sa brouette,
11: ça va être le bordel,
1: son caddie et tout, quoi.
11: Le bordel.
0: Non mais Nicole.
12: Ça va être le salon automobile.
0: Non mais je crois que ça va pas être le salon de l'agriculture ni le salon de.
12: Mais si, c'est le salon de l'automobile.
1: Mais si, c'est le salon de l'automobile. Voilà, exactement.
12: Le salon
11: de l'automobile. C'est vrai qu'avec le tracteur, c'est pas facile.
0: Attendez, 100 minutes, s'il vous plaît. 5 minutes. Question Minitel.
13: Sur Minitel, on nous demande tu as quoi comme permis, 39 ou 44 tonnes?
0: 19.
13: 19.
14: Christine, c'était une 19 tonnes.
13: Putain.
14: Elle faisait plus, hein.
0: Cure-dent, s'il te plaît.
14: Dis-lui d'arrêter le moteur du
0: cure-dent.
11: Ouais.
0: Tu fermes ta glace ou t'arrêtes ton moteur.
11: Bon, attends, je vais fermer ma fenêtre. Sur un parking, cure-dent, klaxon, vas-y.
0: Non.
1: GG?
0: Oui.
1: Ouais, c'est Nicole.
11: Oh, Nicole, quelle
1: voix. Je voulais savoir, à quel âge t'as appris à conduire? Je veux dire, je parle de voiture, quoi.
0: 19 ans.
1: À 19 ans? C'est la première fois que t'as pris le volant, c'était à 19 ans. Ah ouais, d'accord. Et tu l'as eu au bout de combien de fois, ton permis?
0: Du premier coup.
1: Ah, tu l'as eu du premier coup. Ah ouais. Ah bah c'est bon. T'as réussi ton code, tout.
0: Ouais.
10: Eh, hey, GG, t'aimerais bien
13: comme
10: faire
13: quoi,
10: de la route?
13: Comme quoi, tout le monde peut l'avoir. Hein.
10: GG, t'aimerais bien faire de la route, ça te brancherait?
0: Bah, si j'en ai l'occasion, pourquoi pas.
10: Ok.
12: Je peux te prêter mon vélo, si tu veux.
10: Et de la biroute,
0: Si tu t'amuses à dire des conneries comme ça, tu vas pas rester longtemps.
10: Je plaisante, GG. Et Gérard, c'est Fred, là.
0: Ouais.
10: T'as que le permis camion, c'est tout?
0: Non, j'ai le permis voiture et tout.
10: Ah, ok. Et moto?
0: Jusqu'à 80 cm3.
10: Et tricycle?
1: Ah ouais, GG.
10: Et scooter des mers?
0: Non.
10: Sous-marin?
0: Non plus, mais ça, c'est des permis spéciaux.
1: Est-ce que t'as besoin d'avoir un permis spécial, tu vois, un permis d'hélico, n'importe quoi, pour t'évader?
10: Tricycle?
0: Non, pas du tout. Bon, Pauline?
12: Oui, mon amour.
0: Tu te calmes, Pauline.
1: Ah, moi, j'ai plaisir à Sandy.
12: Ouais, excuse-moi.
10: Ça va être un drame. Et les maquillés maintenant, hein.
12: Ah oui, c'est vrai.
0: Voilà.
10: On rigole plus, les filles.
11: Hein. Rigole plus.
10: C'est fini.
15: Bonjour.
0: Pauline.
12: Bonjour. Oui.
0: Alors, tu travailles?
12: Bonjour. Bah attends, mais moi, j'ai parlé, ça y est, hein.
0: Bon,
12: j'ai parlé du salon de l'automobile et tout, hein.
0: Bon, Nicole, voilà.
1: Bah écoute, GG, je t'ai dit, hein.
0: Bon,
1: chacun va venir avec son moyen de locomotion.
12: Faudrait peut-être que t'écoutes aussi, GG, hein.
0: Marie-Monique.
1: Pareil.
0: Mais répondu, Fred.
11: Ouais, tu veux venir comment, toi, au stade?
0: Moi, j'y vais pas.
11: Pour la Coupe du Monde.
0: Non, j'y vais pas.
12: Sur les mains, lui.
11: Avec un camion?
0: Non, j'y vais pas, je t'ai dit.
11: Pourquoi Gigi, t'aimes pas le foot?
0: Si, mais je préfère le regarder à la télé. C'est de...
11: Voilà, comme par hasard.
0: Non, mais à la télé, c'est mieux. À la télé, c'est mieux parce que comme ça, si ça se baston, ben, t'es pas dedans.
15: Ouais, mais bon, t'as pas la pulsion. Tu sais, quand il y a le but, t'as pas la pulsion de la foule qui monte.
0: Ouais, mais ça, c'est pas pareil.
11: GG.
0: Oui. Ouais, mais
11: Cédric, tu préfères le foot ou le foutre?
0: Non, moi, Cédric. Hey, Cédric.
14: Va te faire foutre.
0: Hey, Cédric.
11: Le foot, non?
0: Tu dis encore une connerie comme ça et tu sors.
11: Oh, un petit peu d'humour, un bras du monde, c'est de mal à personne.
0: Ouais, non, mais je te le dis tout de suite. Hein.
15: On dit, on n'a pas eu Gérard.
0: Turdan, tu réponds, s'il te plaît.
11: Ouais. Bah, moi, j'y vais en voiture électrique, hein, j'aime pas l'essence. Ah, c'est bien.
15: Hé, GG.
11: Je suis contre la pollution, moi, GG. T'es contre Gérard.
0: Ouais, mais je vais te dire une chose, Turdan.
11: Tu crois
0: qu'une voiture électrique, tu pourras la recharger le temps des 45 minutes, bah, des 90 minutes?
11: Tu prends des piles, c'est tout.
15: Voilà. Ah, moi, je trouve que c'est de la foutaise, hein.
11: Mais non, tu prends des piles avant, c'est tout.
15: Tu prends une rallonge, tu la branches sur secteur.
11: Ah ouais, voilà.
0: Ouais, mais
11: je la branche dans le stade, moi, j'ai une rallonge dans mon coffre. Moi, ouais, c'est Fred, là.
15: Il y a des places exprès, hein.
0: Ouais, je t'écoute.
11: Bien sûr. Tu parlais du foot, là, tout à l'heure. Pourquoi tu veux pas y aller dans un stade? T'as peur d'une baston, certes. T'as peur de la déclencher, toi, ou...
0: Non, c'est que dans un stade, je sais pas si t'as vu tous les matchs qu'il y a eu pendant un moment donné. Mm-hmm. T'as qu'à voir aussi les supporters, comment qui sont.
11: C'est vrai qu'on se prend des coups sur la gueule. Hein,
0: Donc c'est pour ça que...
15: Avec Sandy, quoi.
0: Tu comment?
15: Tu vas dans la tribune présidentielle.
0: Oh, ça y est, là. On se calme un peu là, s'il vous plaît.
11: La balle sans tomber.
15: Non, je crois qu'il y a quelqu'un qui habite dans un laboratoire.
14: Gérard, ouais, sur Minitel, on nous demande si tu as tapé dans le ballon de Sandy.
11: Ah.
0: Je répondrai pas. Là, je crois qu'il faudrait peut-être qu'ils arrêtent de se foutre de sa gueule parce que j'aime pas trop ça.
15: Ouais,
11: ça se fait pas.
0: Déjà, même,
11: on l'entend jamais. Ça. Ouais, on pourra entendre sa voix.
0: Elle veut pas. Gérard, une question Minitel.
14: On nous demande comment reconnaît-on Gérard dans un train. C'est le seul qui cherche les chiottes dans la loco.
15: Oh,
0: n'importe quoi.
15: Oh, c'est bien fait, mais ça.
0: N'importe quoi.
15: Non, c'est parce qu'ils sont le Adidas.
0: Hé, hey, Nicole, si tu continues, tu vas gerber, je te dis, toi.
15: Ah, mais Gégé, ça me fait rire.
0: Ouais, tu vas voir, tout à l'heure, ça va te faire rire, tu vas retourner au standard.
15: Ok, Gégé, ok. Là,
0: tu vas voir. Ouais. Alors, cinquième question.
15: Ouais.
0: Achetez-vous votre ticket de métro dans les stations ou dans les tabacs?
15: Comment?
11: Achetez-vous quoi?
0: Le ticket de métro.
15: Moi, je prends jamais le métro, moi.
11: Non.
15: Bah, moi non plus, hein.
0: Mais alors qui?
11: Personne
0: prend le métro comme non. Par hasard.
15: Et puis quand je prends le métro, moi, je paye pas de ticket, moi.
11: Et le bus, t'en fais quoi, GG, le bus?
0: Si t'as la carte orange, c'est pareil. Hein.
15: Et l'avion, alors?
11: Non, mais toi, GG, ta carte orange, tu l'achètes où? Dans les stations ou dans les...
15: Ou dans les bus.
11: Ou dans les bus, ouais, dans les...
0: Non, pas
15: dans les aéroports.
0: Hein. Tu peux acheter un ticket de métro n'importe où. Hein.
15: Ouais, exactement. Moi, je les achète dans les bureaux de tabac.
11: Bah, les boulons,
15: ouais,
11: non,
15: je vais chez l'épicier du coin. Bah,
11: ouais, n'importe où, t'as dit. Ouais, chez l'arabe du coin, ouais.
15: Ouais, je suis pas donc...
11: Chez mon coiffeur, hein.
15: C'est pas top, hein.
0: Donc, Pauline?
15: Oui.
0: Donc toi, tu l'achètes où?
15: Ah non, mais moi, je prends pas le métro, moi.
0: Tu fais comment, alors?
15: Ah, moi, j'y vais à pied, en patin à roulettes, en vélo, en avion, en bateau.
11: Moi, je fais du stop et le taxi.
0: Ouais, ben, d'accord. C'est qui, ça?
11: Turdan.
0: Ah ben, c'est pas mal. Frédéric?
11: Ouais, non, Fred, moi.
0: Ouais, Fred.
11: Fred, ouais, voilà, parce que sinon...
0: Attends, si je demande Cédric, Fred,
11: ouais,
0: tu te tais,
11: hein.
0: Merci. Cédric.
11: Ouais, calme, Fred, ouais. Merci, GG, merci. Moi, j'ai une caisse, donc je prends pas trop le métro, non.
0: D'accord. Fred, maintenant?
11: Moi, je dis Fred. Le métro, c'est simple, en fait. C'est rien de banquier, quoi. Tu montes sur le toit discrètement.
16: T'as plus l'Adidas.
15: Ou entre les wagons aussi.
11: Entre les wagons, et là, calme. Personne te voit.
17: Un grand bonjour. Je suis heureux d'être avec vous ce matin.
11: Bonjour.
0: Ouais, tu me calmes celui qui s'amuse à faire le phoque, là, parce que
14: c'est non, mais attends, c'est...
15: Je crois que quelqu'un a un phoque domestique.
14: Mais non, c'est cure-dent, il transporte des phoques.
11: C'est le bordel, attends, c'est les phoques dans le coffre, ils arrêtent pas de foutre le bordel.
0: Ouais. Bah, Jordan, soit que t'arrêtes ou on prend quelqu'un d'autre à ta place.
11: Ah, ça sera pas duré comme ça tout le long.
15: Ouais, GG.
0: Oui.
15: Ouais, Nicole, moi j'achète mes tickets de métro au supermarché. Hein.
0: Ah bon?
14: N'importe quoi, elle. N'importe quoi.
0: Non, mais ça. Ah ouais, alors dis-moi dans quel. Où?
14: Ah, explique.
0: Explique.
15: Bah, écoute, à chaque entrée de supermarché, il y a une sorte de bureau de tabac, et puis bah j'achète, et puis c'est bon.
0: Ouais. Bah, Bah alors dans ce cas-là, quand on dit bureau de tabac, je crois que je me suis bien fait comprendre.
15: Non, mais c'est pas nécessairement un bureau de tabac aussi, ça peut être...
10: Un bureau de tickets, GG, c'est
15: ouais,
10: pareil.
0: Oui, n'importe quoi.
10: Si, si, aux entrées du supermarché, c'est parce que tu vas pas souvent au supermarché.
15: C'est les distributeurs, GG, c'est comme les distributeurs de coca et tout, quoi.
10: Voilà, t'as une carte, t'as
15: ticket, voilà. Tu en veux dire.

0: Non.
1: Mon amour.
0: Quoi?
1: Je t'aime.
0: Tu sais?
2: Oh, oh là là. Oh.
0: C'est qui? Pauline.
2: Pauline, j'entends, tu calmes.
0: Et c'est qui joue à ça?
2: La Cordon.
1: Tu vas?
2: Attends, d'où c'est Cure-Dent, toi?
0: Tu sais qui a joué à ça?
1: C'est Cure-Dent.
3: Il est dans un zoo.
2: D'où tu dis que c'est Cure-Dent? Je suis dans la rue, moi.
1: T'es dans la rue? Hein?
2: Ouais, je suis dans une cabine.
3: Devant un zoo. Alors.
1: Devant une station service.
2: À côté des fucks.
4: Bonjour, monsieur Dorme.
3: Si vous...
1: Vas-y, Gégé.
0: Attends, Nicole, tu permets, tu te calmes un peu. Tu te calmes un petit peu, hein, toi, parce que tout à l'heure, tu as viré, parce que avec toi, si tu veux, le débat, dans 3 minutes, il est terminé, c'est ça que tu veux?
2: Gégé, on s'en dort.
1: Elle est mon amour.
0: Qui c'est qui s'amuse à dire mon amour? Ouais, vous commencez à me casser les burnes, là, les nanas. Hein.
3: On respecte les femmes, Gégé, s'il te plaît. La galanterie, c'est Cédric, la galanterie, s'il te plaît.
1: Merci, bon. Cédric.
3: Elles sont charmantes, ces jeunes filles, alors...
2: C'est vrai qu'elles sont vendantes. Hein.
1: Bon, ouais, ça va.
3: Charmantes, charmantes, charmantes.
1: Merci. Attends, il a pas tort, hein.
3: Ah bon?
1: Donc, bon, vas-y.
0: Pause. Bon,
5: Gérard, on nous dit que toi, t'achètes pas de tickets, que tu montes directement sur Sandy.
1: Ah, wow.
0: Je t'ai dit que je répondrai pas à des questions cons comme ça, parce que
5: j'avais pas compris la question, c'est pour ça.
0: Mais c'est simple, je répondrai pas à des questions comme ça. Alors, je préviens que ceux qui s'amusent à mettre 30, ceux qui font le 36-15 comme feu de radio rubrique direct, si vous voulez dire des conneries comme ça, c'est pas la peine d'insister, c'est pour réagir sur le débat.
1: Ben, ouais,
0: c'est bien simple.
2: Et GG, t'es pas logique, ça rapporte de la thune.
0: Ouais, mais peut-être. Bah mais pour insulter les gens, c'est pas la peine. Hein.
1: Ouais, exactement.
2: Tu payes tes capotes, l'oublie pas. Mmh. Ouais, c'est vrai.
0: Donc, sixième question.
6: Déjà?
0: Bah ouais, hein.
1: Ça va trop.
6: Oh là là. Non, ça speed, là. Bah tu pourrais leur poser des questions, quand même, aux auditeurs.
0: Mais de toute manière, il y en a les trois quarts qui se foutent de la gueule du monde.
1: Mais non.
0: Quand tu leur poses pour les tickets de métro, t'en as à la moitié qui te disent non que...
3: Mais GG, c'est pas notre faute si on prend pas le métro.
6: Bah, donne-leur des conseils, toi. Où tu penses qu'ils peuvent aller acheter des tickets resto?
0: Mais moi,
6: tickets resto.
0: Il y a aussi les tickets de resto, d'accord.
6: Les tickets de métro,
5: les tickets
6: facilement.
5: Par exemple.
6: Voilà. Où est-ce qu'ils achètent leurs tickets de parc?
0: Mais les parcs-mètres, c'est dans un parc-mètre?
6: Bah non. Et les tickets de rationnement. Les tickets de rationnement.
0: Il y a aussi les piscines, il y a aussi plein de trucs.
2: Les tickets, il y en a partout.
0: Non.
1: Et quel est le rapport entre un ticket de métro et les stations thermales? Explique-moi.
3: Ah bah là, il intéresse du débat.
0: Oh là là!
7: Je suis sorti de ma demeure.
0: Donc tu sais qui joue à mettre ça?
2: Ça, c'est ton remix, t'as jugé.
0: Qui c'est qui s'amuse à mettre ça?
6: Dénoncez-vous!
3: Oh là là, les filles, merde!
1: Non, c'est pas nous!
0: Moi je m'en fous, je continue pas le débat sans savoir qui c'est qui s'amuse
6: allez,
0: à mettre ça!
6: Allez, dénoncez-vous!
2: Bien sûr, c'est encore Cure-Dent comme d'hab!
5: Sur Minitel, on nous demande aussi, et les tickets avec les meufs?
0: Je vois pas le rapport!
5: Ah, tu sais, quand t'as un ticket avec une meuf?
0: Merci. Je vois pas le rapport.
2: Hein. Bah, si,
0: oh là là, je
5: vois pas. Un ticket avec une meuf?
0: Bah, tu connais pas, mais quoi? Mais attends, mais Gérard!
6: Tu connais pas l'expression avoir un ticket avec une meuf?
2: Voilà.
0: C'est-à-dire?
6: Bah, t'as un ticket, tu vois, ça peut être un ticket de métro, un ticket de resto.
5: C'est à peu près cette grandeur-là, la grandeur d'un CD.
6: Et quand tu t'es avec une meuf et que tu te le partages.
3: Voilà. Ça s'appelle donner son ticket.
6: Voilà. Ou avoir un ticket avec une meuf.
3: Ou avoir un ticket avec une meuf.
6: Ça t'est déjà arrivé?
0: Non.
3: Bon, encore. Il a pas eu trop de tickets, il a eu beaucoup de lapins.
0: Bon, tu sais qui s'amuse à ça, là?
2: C'est quoi ce bordel, putain?
0: Tu sais qui s'amuse à ça?
3: C'est
0: Fred. Tu sais qui s'amuse à ça?
1: Mais non, je sais, il y a quelqu'un qui a un bébé qui pleure.
0: C'est qui?
2: Un bébé qui pleure.
0: C'est qui?
2: Et
6: qui s'amuse à faire des bébés, quoi.
2: Un bébé.
0: Eh, ça commence à bien faire, là.
3: Putain, mais torchez-le, foutez-lui un biberon, faites quelque chose.
1: Mais vous entendez quelque chose? Moi, j'entends rien du tout. Hein.
0: Bon, c'est qui?
1: J'entends un petit chat qui miaule, moi.
2: Un bébé.
0: Moi, non, mais rien. C'est qui s'amuse à ça?
3: C'est Cure-Dent.
0: Non, c'est pas Cure-Dent. Arrêtez de dire que c'est Cure-Dent parce que tout à l'heure, ça va être tout le monde qui va gerber.
3: Non, mais c'est Fred, c'est
2: non,
3: Fred.
2: C'est pas moi.
1: Mon sait qui arrête de dire Nicole, elle se calme. Bon, hein. il faut être franc dans la vie. Faut dire
8: ah ouais, moi. Vachement, ouais.
3: Vas-y, Nicole, cartonne.
2: Aimez-vous les filles.
1: Oui. Non, mais il y a une nana qui
3: fait le temps,
1: elle donne...
0: Non, mais de toute manière, c'est simple, la prochaine qui fait ça, je cherche pas qui c'est, je la vire.
2: Voilà.
0: Ça va. Allez hop, Pauline, dehors.
2: C'est qui c'est Pauline? Ah, mais attends, demande-lui si elle a un gosse au moins.
0: Tu sais qui Pauline, que t'as de la musique à côté de toi?
1: Ah non.
0: Non?
1: Non.
8: Oui.
0: Marie-Monique?
1: Oui.
0: C'est toi?
1: Ah non, pas du tout.
0: Nicole?
1: Bah écoute, moi j'entends rien du tout, hein, donc je peux pas te dire.
0: Ouais,
1: bah
0: faudra peut-être que...
2: Là,
1: attends, mais un bébé a le droit de pleurer, Gérard.
0: Non, mais pas à la radio, s'il vous plaît. Quand on fait des débats, on s'amuse pas à faire des conneries comme ça. Ou sinon, c'est pas la peine d'appeler.

0: C'est libre antenne, hein.
1: Non, c'est le débat, c'est pas une libre antenne, désolé. Pensez-vous qu'il y a pas assez de stations de radio?
2: Non, maman, elle n'est pas là.
0: Ah, question intéressante.
1: Alors je répète pas la question. Ouais, ça commence à bien faire, là, celui-là.
0: Il a besoin d'une couche
3: propre. Gérard, il y a Toto qui demande à Sandy de lui rapporter son caleçon, il l'a oublié sous le lit.
4: Oh là là, Manu!
1: Manu, ça commence à bien faire, je t'ai dit des questions comme ça, j'en veux pas.
3: Mais non, mais c'est un message, moi, je fais la commission, c'est tout.
1: J'en veux pas, je répondrai pas.
3: Mais c'est pas pour qu'il y ait une réponse. Ben... C'est juste pour signaler que le caleçon, il est sous le lit, quoi.
1: Ouais, ben, il se démerde. Hein.
3: Ok.
1: Donc, si vous voulez répondre... Oh!
3: Alors, Gérard?
1: Eh hey, oh, tu fais quoi, là?
3: Qu'est-ce qui se passe?
4: Pas moi, là.
1: Eh, hey, Manu, tu vois quoi, là? Et c'est simple, j'ai personne.
4: Quoi, là?
3: Mais c'est pas moi. Regarde, c'est rouge, là. Quand c'est rouge, là, ils y sont.
4: Éteins voir, là.
3: Voilà, ça y est, j'ai éteint.
4: Allume voir.
3: Ça y est.
4: Allô? Allô?
1: Eh, hey, vous vous foutez...
0: Et c'était là?
5: Oh, il est où, Gérard?
0: Hey, GG.
5: Il est parti?
6: Bordel.
0: GG.
6: C'est scandaleux.
5: Ils ont mis un disque.
0: Mon amour, prix qu'on paye.
1: On va envoyer une musique, on va...
0: Non,
1: bon, attends, il est 33.
7: Bon, bah, pose la question, je te donne
3: la question. Ils vont y réfléchir.
1: Oh. Alors, pensez-vous qu'il n'y a pas assez de stations de radio?
4: C'est
1: là, moi, ça va même se finir, là. Des stations de radio, vous réfléchissez, radio. On va mettre un disque.
3: On n'a rien compris, Gérard.
4: On comprend pas.
1: Pensez-vous qu'il n'y a pas assez de stations de radio?
0: Ah,
1: vous êtes sourd ou quoi?
6: J'entends rien.
1: Allez, attends, je vois si vous entendez rien.
3: J'ai un problème dans mon casque,
1: les oreilles.
6: Mais radio quoi? Grande zone, petite zone, FM,
1: tous,
6: TV?
1: Toutes les radios.
3: Radio chez le médecin, radiographie, radio télécom.
1: Toutes les stations de radio.
6: Radio télécom.
1: C'est simple.
0: Ah ouais, bon, on répond après le disque.
7: Ouais, c'est-à-dire Europe 1, Skyrock, tout
1: n'importe.
7: Ça.
0: Radio du poumon.
6: Europe 1, ouais. Europe 1, comme par hasard.
5: Comme par hasard, ouais.
6: Comme par hasard.
5: Ouais, ouais, ouais.
1: Les 5 pucelles de.
7: Les petites.
1: Moi, bon, ouais, c'est le titre, hein, mais c'est. Je sais pas. Mais,
7: c'est une nouveauté Fun Radio.
1: Donc, c'est avec beurre.
7: Et non, attends,
1: les petites pucelles de Suren avec du beurre. Voilà. On va continuer les débats. Donc c'est toujours le 0803-08-5000, 0870-5000, et toujours 3615. Code Fun Radio, rubrique directe.
3: La Belgique.
1: Et 0331-47-99-5000 pour les Belges.
3: 79-5000
1: pour les Belges. Donc on récupère Pauline. En espérant qu'elle est réveillée, parce que sinon elle va pas rester longtemps.
0: Attends, mais moi je suis réveillée depuis le début.
1: Hein. Oh bah dis donc, tu réponds pas beaucoup. Hein.
0: Non, mais ça
1: me fait.
0: Hein.
1: Bon, Manu, arrête de t'amuser là.
5: Oh, le clébard.
1: Nicole.
5: Couché.
0: Bonsoir.
1: Marie-Monique.
0: Oui.
1: Fred.
8: Frédéric, ouais, je suis là.
0: Couché.
8: Oh, tu vas fermer ta gueule, le clébard, là. Couché.
1: Ouais.
8: Putain.
1: Eh, hey, vous arrêtez, là, avec ce bruit.
0: Couche. Putain, ça berce tellement.
1: Wow.
8: Pas comme chien.
1: Tu sais qui s'amuse, là.
8: Ah, mais j'ai un sale clébard à côté de la cabine, là.
1: Ouais, mais Cure-Dent, ça commence à bien faire, hein.
8: Oh, Cure-Dent, tu fous le bordel.
1: Cure-Dent.
0: Non, ne lui fais rien, ce pauvre chien.
8: Bon, ça y est, il s'est cassé.
1: Et Cédric?
8: Ouais.
1: Donc, alors, pensez-vous qu'il n'y a pas assez de stations de radio? Alors déjà, pour commencer, Pauline, t'écoutes quoi comme fréquence?
0: Comme fréquence, hein?
8: Ouais. Radio, ça veut dire quoi?
0: Comme fréquence
8: radio,
0: de quoi?
8: Radio de quoi?
1: Radio de quoi? Des radios, soit la bande FM ou autre.
8: Mais non.
7: Les radios
8: non.
7: Pour les poumons, tout ça?
0: Bah, j'ai fait un scanner il y a pas longtemps.
8: C'est une question,
1: Gérard,
8: hein? Avec des radios, c'est un endroit où tu vas faire des radios, c'est tout.
0: Je fais une échographie il n'y a pas longtemps. Et
8: voilà. Ah ouais, alors.
0: Et alors, ça a donné quoi?
9: Non, non, mais c'était
8: un garçon.
9: C'est un garçon, une fille.
0: C'est les deux, ouais.
9: Oh,
0: c'est
9: des jumeaux?
0: Non, c'était pas moi, non.
1: C'est qui, là? Qui
0: c'est
1: parle?
0: Marie-Monique.
1: Nicole, tu travailles?
9: Bah écoute, les stations radio, ouais, je trouve qu'il y en a beaucoup quand même. Hein.
1: C'est-à-dire?
9: Bah, c'est-à-dire que, je sais pas, il y a plein de fréquences.
8: Europe 1, tout ça.
9: Fréquences de radiologie, tout ça, quoi.
0: Ah, mais moi, je dis, c'est Pauline qui parle, là. Il y a des fréquences qui ne devraient même pas exister, quoi, moi, je dis.
1: Toi?
0: Je dis qu'il y a des fréquences qui ne devraient même pas exister.
1: C'est-à-dire?
0: C'est-à-dire?
1: Ouais.
0: Bah, des radios vraiment pourraves, quoi. Ça ne devrait pas exister.
1: Non, mais quoi, dis un peu.
0: Je te cite des noms?
8: Allez, bah,
1: vas-y.
0: Radio Shalom, Radio Montmartre.
8: Radio Décharge.
1: Non, mais attendez, laissez-la finir, ça m'intéresse, là.
8: Radio Chaton.
1: Bon, ouais, c'est... Bon, c'est qui, là?
8: C'est
1: mignon. Radio Pangakil,
8: chat, là.
1: Eh bon, tu me chopes les trois mecs, là, tu leur demandes qu'est-ce qu'ils ont, sinon ils vont virer.
8: Non, mais pourquoi les mecs? Putain, les nanas, elles ont des chattes aussi.
1: Oui. Oui.
9: C'est Nicole.
7: Bon, vous calmez, les mecs.
9: Écoute, je vais te donner des noms de radio qu'il faudrait supprimer.
1: Non, mais attends,
9: quoi.
1: Pauline, elle était dessus. T'es
9: ouais,
1: sur quoi? Oh, ça commence à bien faire, celui qui a le chat. Bute-le. C'est qui qui a un chat?
8: C'est une chatte, Gégé.
1: T'entends
8: comme elle miaule, ça doit
1: être une chatte. Tu la prends en antenne, tu me les calmes, ces trois-là.
9: Ouais,
1: alors?
9: Bah écoute, je crois qu'il faudrait bannir certaines radios comme 8FM, Énergie, toute la merde là.
0: Ouais, ça sert à rien. Bleu, vert, jaune aussi. Ouais.
9: Radio Tracteur, Radio Chaise.
8: Radio Chaton aussi.
9: Ouais, Radio Chaton aussi, ouais.
1: Ouais, y a pas Radio Connerie pour celui qui vient de dire Radio Chaton.
9: Il est pas Gérard.
5: Il est directeur d'antenne à Radio Connerie.
9: Donc, je sais, moi je te dis, il faut bannir certaines radios, hein, sur l'énergie, tout ça, hein, toute
3: Gérard,
9: la merde là.
3: Sur Minitel, on nous dit que ta radio de l'anus, elle est énorme.
1: Complètement con, celui-là.
0: GG.
1: Oui.
0: Moi, je t'écoutais du temps où c'était à Europe 1 et
1: c'est
0: franchement, c'était super
1: c'est
0: génial,
1: qui
0: quoi.
1: C'est
0: Pauline.
1: C'est qui?
0: C'est Pauline.
1: Alors, qu'est-ce que tu viens de dire?
0: Je t'écoutais du temps où t'étais à Europe 1 et honnêtement, t'étais vraiment...
5: Ah ouais, avec
1: Pauline. Pauline.
5: Avec
1: Pauline.
5: Et Hubert, ouais.
1: Pauline.
0: Oui, mon amour. Hein.
1: Tu sais ce que tu vas faire?
0: Oui.
1: Eh ben, je vais te dire bonsoir et tu vas retourner au standard parce que tu viens de dire des conneries. Pauline.
7: Allez, qu'est-ce que j'en fais de la Pauline, là?
1: Tu la vires, tu me mets quelqu'un d'autre.
7: Je la dégage, je la dégage.
5: C'est pétard, mais quelque chose.
1: Elle dormait à moitié.
9: Mais je crois que quelqu'un habite à côté d'un refuge.
5: Non, t'es un zoo, je t'ai dit.
9: Non, un refuge.
1: Eh, ça commence à bien faire, ces bruits-là.
5: Oh, y a un bébé.
1: Bon, Fred.
8: Arrêtez, on n'entend même plus.
1: Fred.
8: Ouais, je suis là, c'est Frédéric, ouais.
1: Moi alors?
8: Écoute, moi je dirais que ça commençait à dégénérer en 1951, quoi. Tu sais, quand Radio Andorre est arrivé.
5: Oh là.
1: N'importe quoi, toi.
8: C'était l'ancêtre de Sud Radio, et à partir de là, t'as eu des millions de radios qui sont arrivées, dont Radio Chaton, et là, ça a commencé à dégénérer.
1: Mmh. Et c'est pas toi qui s'amusera à faire le chat par hasard?
8: Non, j'ai pas de chat et je suis pas un imitateur.
1: Ouais, bon, ok. Cure-dent.
8: Ouais, bah moi j'écoute Radio Bidas.
1: C'est quoi cette radio?
8: Bah, c'est une radio de l'armée.
1: Ça existe?
8: Bah si, Radio Bidas, vous connaissez pas, ça vous fait rire en plus.
1: Ouais, ça nous fait rire. C'est quelle fréquence?
8: Quelle fréquence? 100.3. Ouais.
1: 100.3?
8: Ouais.
1: C'est bizarre, ça.
9: Je crois qu'on l'obtient qu'en piratant la ligne.
8: Ouais, mais c'est en Bretagne.
1: Non, ouais, c'est en Bretagne. 100.3, c'est en Bretagne.
8: Ouais.
1: Gérard,
8: ouais,
3: on nous dit que ton code sur la CB, c'est anus de feu.
9: Oh là là, mais...
1: Mais qui c'est?
3: Ah, c'est pas signé.
1: Ah, c'est pas signé parce que c'est un trou du cul.
9: Ouais, comme d'habitude.
1: Jeu de mots, Gérard.
7: Bah, Gérard,
1: de trou du cul.
7: À la place de Pauline, on accueille Stéphanie quand même. Ça a l'air d'être une sacrée cochonne.
5: Bonsoir, Stéphanie.
0: Salut,
5: cochonne.
8: C'est quoi ton numéro? C'est salut, Stéphane. Stéphanie, pardon.
0: 69.
8: Combien?
0: 36, 69.
1: Bon, bah, Stéphanie.
2: Bonjour, c'est Rick.
1: Stéphanie.
0: Oui.
1: Si tu t'amuses à donner des numéros comme ça, je crois que tu vas retourner, donc tu te bien.
5: Bonjour.
0: Oh, excuse-moi, Gérard.
1: Bon, alors...
0: Je voulais pas t'offenser.
1: Cure-dent, bon, toi, c'est Radio Bidas, ce que tu m'as dit.
8: Ouais.
1: Cédric.
8: Attends, je vais te faire écouter un peu.
1: Non.
8: Bah, attends, bah, tu me dis ce que t'en penses. Attends, tu rigolais, tu critiquais. Tu me dis ce que t'en penses. Écoute. Bah, attends, ça marche pas.
1: Non, mais dépêche-toi, au lieu de faire des blancs.
8: Bah attends, la radio ne marche pas. Ah, vas-y, je te papille. Attends, écoute.
1: Non, mais c'est pas mal, hein, le blanc, cure-dent, hein.
8: Alors, t'en penses quoi?
1: On n'a rien entendu du tout.
9: Bah, moi j'aime bien.
7: Là, parce qu'il dormait, là, c'est pour ça.
1: Ouais, j'ai l'impression que tout à l'heure, il va aller dormir dans son camion. Ouais, Cédric.
8: Qu'est-ce que t'as contre les routiers?
1: Rien, mais je pense que...
8: T'aurais... Solidarité, mec, hein.
1: Ouais, mais t'aurais pu, t'aurais pu mettre du son, mon pote.
8: Moi aussi, je suis des gitanes, ouais, je dis que t'es grosse.
1: Hey, cure-dent, tu restes poli, s'il te plaît. Tu restes poli, cure-dent, si tu veux continuer.
5: Hey, cure-dent, tu sens mauvais aussi.
8: Ouais, je
1: vais te
5: la... T'as la totale, alors.
1: Cédric.
5: Ouais, tu peux me répéter la question, Gégé, parce qu'avec tout ce bordel, j'ai...
1: Pensez-vous qu'il n'y a pas assez de stations de radio?
5: De quoi? Attends, j'ai pas entendu.
1: Pensez-vous qu'il n'y a pas assez de stations de radio?
7: Thermal?
1: De stations de radio?
7: Thermal ou pas?
8: N'entends rien.
1: Bon, Cédric, dans les stations radio de ski.
5: Moi, Gégé, c'est Cédric, je vais dans les stations-service, pour avoir des services, ouais.
1: Les stations de radio, je te parle.
5: Ah, excuse-moi, donc dans les stations de ski, bah, le forfait, le ticket, ouais, il est cher, ouais.
2: Bon, allez, oh,
5: ça dépend, hein.
0: Non, c'est les tickets.
1: Dors, Cédric. Ah,
5: non, allez, hop. Moi, je fais du stop. Tu fais du stop au ski.
1: Non, mais bonne nuit, Cédric.
5: Question, j'ai mal compris.
1: Non, non, c'est bon.
5: J'ai mal compris.
1: Allez, hop, dehors, dehors, il comprendra mieux chez lui. Il comprendra mieux en écoutant.
5: Ouais, Gérard.
0: Allez, hop. S'il te plaît, Gérard.
1: Fred, ouais.
0: Ouais. Enlève le cigare de ta bouche.
5: Est-ce que tu sais quand est-ce qu'est né Fun Radio?
1: En 89.
10: Arrête de te dire abruti.
5: Gérard, je te pose une question, pourquoi tu me dis abruti?
9: GG.
1: Ouais.
9: Oh bah écoute-moi, il y a une radio que j'écoute toujours, c'est Radio Autoroute.
1: Une radio autoroute, ouais, ben ça c'est quand tu fais de la route.
9: Bah ouais.
5: Moi je la connais, celle-là, je l'écoute
9: ouais,
5: tout le temps aussi.
9: Il y a radio autoroute et radio routier, je crois.
5: Quand je vais dans le sud, je tape de Radio Bidas à Radio Autoroute.
9: Ouais, ouais, voilà.
1: Stéphanie.
0: Oui.
1: Stéphanie, tu te réveilles, s'il te plaît?
0: Oui, je suis là.
1: Bon alors?
0: Oui.
1: Donc, t'as entendu la question?
0: Oui, oui, tout à fait.
1: Bon, bah alors?
10: Radio et...
0: Hein?
1: Bon alors?
0: Non, mais je comprends pas ce que tu dis là.
1: Non, mais c'est pas ici, hein. Alors, c'en est un qui s'amuse. Alors, qu'est-ce que t'en penses, toi?
0: Ce que j'en pense, hein.
1: Ouais, tu te réveilles ou quoi, là?
0: Ouais, ouais, tout à fait, ouais. Non, je pense qu'il y a assez de stations de radio, ouais.
1: Comment?
0: Je pense qu'il y a assez de stations de radio.
1: Non, mais je te demande, pensez-vous qu'il n'y en ait pas assez?
0: On a assez, hein.
10: Alors, vous laissez Christine de côté, s'il vous plaît.
1: Bon, tu sais qui joue avec ça?
5: On a rien dit, Christine. GG, non.
9: C'était d'art pour rien. Là. GG
1: mmh.
9: Ouais, c'est Nico. Je vais te poser une petite question, s'il te plaît.
1: Mmh.
9: Je voulais savoir, est-ce que un jour ça te tenterait de. Est-ce que c'est vrai que tu vas travailler sur Nostalgie?
1: Non,
7: non, c'est Europe 1.
1: Non plus.
0: Ah bon? Mais non, il a déjà travaillé sur Europe 1.
7: Tu signes pas alors?
9: Ouais, c'est ça ce que j'ai entendu dire, que tu devais signer un gros contrat.
5: Radio Chaton?
9: C'est sur France Info.
5: Radio Chat pour GG.
9: Ouais, sur France Info aussi, ouais.
10: Allez, tu vas finir à la ligne.
1: Oh Manu, tu joues à quoi là-bas, s'il te plaît?
5: Sur Radio Chaton.
1: Hein? Tu t'amuses à quoi là?
11: Regarde pour le son, pour les
1: bruits. Ah ouais.
7: Excuse-moi, Gérard, à la place de Cédric, on accueille Albator.
5: Salut.
7: Bonsoir.
5: Salut Alba. Salut tout le monde. Salut Gégé.
9: Salut Albator.
1: Salut.
5: Ça va, Gégé?
1: Bonjour.
9: Bonjour.
5: Bonjour.
9: Bonjour.
5: Salut.
1: Bon alors, Albator.
5: Tu nous chantes, tu Albator.
1: Oh, Albator.
5: Capitaine de la mort.
1: Oh!
5: Albator,
1: tu réponds à la question, s'il te plaît.
5: Tu peux répéter la question, Gégé?
1: Non, tu l'as entendu.
7: Mais il vient d'arriver.
5: Il vient d'arriver, Gégé.
9: Pas nouveau, Gégé.
1: Pensez-vous qu'il n'y a pas assez de stations de radio?
5: Écoute, ouais, il faudrait que la bande FM soit plus large.
1: C'est-à-dire?
5: En fait, il faudrait que la bande FM soit plus large et il y aurait forcément plus de radio.
1: Ouais, mais c'est-à-dire, pourquoi?
5: Pour qu'il y ait plus de radio, abruti, ouais.
1: Attends, alors abruti, tu dégages. Bonne nuit, Albator.
7: Non, il s'excuse.
1: Non, il s'excuse. Il n'y a pas d'excuse.
7: Il n'a pas fait exprès.
1: Il n'y a pas d'excuse. Non, je ne peux pas le savoir. Bonne nuit.
5: Excuse-moi,
1: Gérard.
5: Bonne nuit.
1: Ça fait
5: une heure que j'appelle.
1: Je ne peux pas le savoir.
5: Super beau cul. Ça fait une heure.
1: Tu sais qui vient de dire ça? Et là, c'est une des nanas, là. C'est qui vient de dire ça?
5: C'est scandaleux.
9: Gégé, je veux ta queue.
5: Oh, Gégé, putain.
0: Oh, ton cul, Gérard.
1: Bon,
9: oui.
0: Gégé, ton sexe.
1: Allez, Stéphanie, dehors.
0: Mais c'est pas moi.
1: Allez, hop.
0: Mais
1: moi,
0: c'est pas
1: je continue
0: moi.
1: Pas comme ça.
7: Il fait froid dehors, si je la fous dehors.
1: Je continuerai pas le débat comme
12: Gérard,
1: ça.
12: Gérard, sur Minitel, on nous dit que la meilleure des radios, c'est la radio de tes dents. Elle est toute noire.
1: Oh, c'est un connard.
5: Ah, c'est immonde.
1: Bon alors, mais c'est calmé Albator ou?
11: Ouais.
1: Bon alors Albator?
5: Ben ouais, je t'ai dit, il faut élargir la bande FM.
1: C'est-à-dire?
5: Putain, mais il est con quoi.
1: Bon allez, là, le mot con, là, tu dégages pour de bon. Non, allez hop, tu dégages, allez hop.
5: Okay,
1: au standard, bonne nuit.
0: Attention, Gérard, derrière toi.
1: Il passe pas sur un autre nom.
7: Non, il passe seulement sous le nom de Pierre, c'est tout.
1: Non plus.
7: Ah bah demain.
5: Je vais rentrer sous le nom de Pierre.
1: Non, négatif. Allez hop, bonne nuit.
12: On nous dit aussi qu'il paraît que t'animes sur Fréquence Gay l'après-midi, c'est vrai?
1: Non plus.
9: Oh là là.
1: Bon, donc apparemment vous avez l'air de vous en foutre quand on vous pose
9: non,
1: des questions.
9: Elle fait très bien la question.
0: Très intéressante.
9: Très intéressante, ouais. Ouais, j'ai pas répondu d'ailleurs.
12: Okay. Gérard, toi t'as pas dit ce que t'en pensais.
1: Non mais qui c'est qui a pas répondu?
9: Marie-Monique.
1: Ah bah Marie-Monique, vas-y, avant que je réponde.
9: Moi je m'en fous.
1: Pourquoi?
9: Parce que de toute façon, j'écoute pas la radio.
1: Mais alors pourquoi?
5: Pas Radio Chaton. T'écoutes quoi alors? J'écoute pas la radio.
9: J'écoute des cassettes, j'écoute des disques, mes disques à moi, je me fais ma radio à moi.
5: Tranquille.
9: Voilà.
1: Mais alors pourquoi t'appelles pour participer à un débat sur 101.9?
9: Je passe pas de disque, donc quand
1: si on passe de disque, souvent.
5: Déjà, elle se contredit, il faut la gerber celle-là.
9: Ouais.
1: Non, parce que dans ce cas-là, pourquoi que t'as appelé pour participer au débat?
0: Éteignez l'aspirateur.
1: Attendez, s'il te plaît, Monique. Nicole. Nicole.
9: Oui.
1: Tu te calmes?
9: Non, je suis calme.
1: Qui c'est qui dit l'aspirateur, là? Parce que je voudrais savoir qu'est-ce qu'elle voulait dire, Marie-Monique.
9: Ouais, je suis là.
1: Ouais, alors, tu disais?
9: Je disais que Fun, c'est pas... Oh, le porc!
0: Je t'aspire les fesses, Gérard.
1: Continue, Marie-Monique.
9: Je disais quoi? Oui, que Fun, c'était pas pareil. La nuit, c'est pas la radio, Fun, c'est autre chose.
1: C'est-à-dire?
9: C'est pas la radio. En fait, c'est le seul truc que j'écoute, sauf mes disques. C'est le Fun la nuit.
7: Ça fait un peu radio locale, quoi.
9: Exactement.
1: Voilà. Non, mais alors, dans ces cas-là...
9: C'est fait par des petits gamins d'à côté de chez moi.
2: Il y a le même matos, hein.
9: GG? Voilà.
1: Oui.
9: Ouais, c'est Nicole.
10: Ça me fait une belle jambe. C'est scandaleux.
1: Non, Nicole, tu te dépêches.
7: Excusez-moi, avant qu'on parle avec Nicole, on accueille Xor à la place d'Albator.
1: Moi, bien sûr.
7: Non, Gérard, tu me connais.
13: Ouais. Allez, Bonsoir.
7: Salut, GG.
1: Salut, Stéphanie.
7: Salut, Gérard, ça va?
1: Oui. Oh, ça commence à bien faire, celui qui joue à ça tout à l'heure. Moi, je vais pas faire le deuxième débat, ça va aller vite.
13: Oui, bonsoir.
0: Oui, je t'écoute, Gérard, c'est Stéphanie.
1: Bon, Stéphanie, pour toi?
0: Oui.
1: Quoi? Bon, tu travailles ou quoi, là, toi?
0: Mais de quoi? J'ai déjà répondu, là.
1: Bah, bon.
9: Non, c'est Nicole qui voulait dire un truc.
1: Bon, Xor.
13: Ouais, bah écoute, je suis animateur sur une radio locale qui s'appelle Radio Furoncle.
1: Non.
13: Et bah, je suis pour les radios, spécialement les radios locales, parce qu'après ça permet de pouvoir travailler dans des grandes radios comme Fun Radio. Et je voulais savoir si toi t'étais passé par une petite radio locale avant de faire de l'antenne sur une radio nationale. Est-ce que t'as couché, Gégé?
0: Ouais, il est passé sur Radio Pustule.
9: Mais laissez-le répondre.
13: T'as fait de la radio locale, Gérard?
1: Non.
0: Ouais, Radio Pustule.
1: Qui c'est qui vient de dire ça?
7: Non, c'était Panari FM.
3: Gérard.
9: Panari FM.
1: T'en as une question Minitel?
3: On nous dit sur Minitel, non, c'est pas une question, c'est une affirmation. Ouais. On nous dit que Sandy, on l'appelle la station Mire car elle adore sucer l'orbite de Gérard.
13: C'est de la poésie, Gégé. Manu,
1: tu me laisses les messages comme ça, tu les passes plus.
7: Manu, tu prends les adresses du Minitel. Tu prends les adresses.
1: Ouais,
7: okay.
1: Ouais,
7: pas de plainte.
1: Tu te reviens quand même! Oh, t'arrêtes là, s'il te plaît!
7: Prends le gars, il sort un ferry.
13: Putain, attends, je descends.
1: Ouais, Manu. Ah, mais tu vois, je viens de te voir.
7: Oh merde. Oh,
2: t'as vu que c'était moi qui mettais le boum.
1: Ouais. Ah, toi, manque de peau, je viens de te voir faire.
7: Merde alors.
1: T'es grillé, Manu.
13: Grillé.
1: Ah, merde.
13: Après, tu nous accuses, GG. Tu vois, on est bonne
1: foi. Non, mais ça y est, j'ai vu qui c'était.
13: Voilà.
9: GG?
1: Oui.
9: Ouais, c'est Nicole.
1: Ouais.
9: Je voulais savoir qu'est-ce que t'écoutais.
1: Bon, Manu, s'il te plaît, tu commences à me faire chier, là, aussi.
7: C'est rouge, Gérard, c'est rouge.
1: C'est rouge,
7: ça marche.
1: Manière, là, la deuxième pause,
7: c'est rouge, ça marche.
13: Oh, Gérard,
1: oui.
9: Tu réponds?
1: Vas-y. Bon, et moi, j'arrête.
7: Tu vois, là, c'est moi. Avant, c'était pas moi.
2: Ah, Manu, avant, c'est bon.
13: C'est scandaleux.
0: Radio Londres.
2: Vas-y, Nicole.
1: Voilà, Nicole.
9: Oui, je te disais, quelle radio.
2: C'est pas moi, Gérard, alors.
9: Bah, on m'écoute pas, Gégé.
0: Si, on t'écoute, Gégé.
9: Gégé?
0: Allez, vas-y, on est toutes avec toi.
1: J'écoute.
0: Vas-y.
13: Essaye encore.
1: Allez.
9: Gégé, je te dis, qu'est-ce que tu écoutais comme radio dans ta jeunesse?
1: À ton avis?
9: Bah, je sais pas.
1: 101.9.
7: Dans ta jeunesse, tu crois que Fun Radio, quand t'avais 20 ans, ça existait, toi?
9: Ouais,
1: bien sûr.
9: Non,
7: pauvre cave.
1: Toi-même, abruti.
9: Mais Gégé, qu'est-ce que t'écoutais?
1: C'est-à-dire?
9: Bah, dans ta jeunesse, quand t'avais 20 ans.
0: T'avais la radio.
1: Avant d'être.
0: Radio accordéon.
9: Mais laissez Gégé répondre.
1: J'écoutais RTL. Voilà.
13: Oh là là, les gouttes beaux.
2: Gérard.
13: C'est scandaleux, Gérard.
9: C'est scandaleux.
1: Donc, on pose la prochaine question.
13: Ah ouais?
1: Donc, croyez-vous que les stations de métro sont propres?
13: Ça dépend par rapport à quoi? Gégé.
7: Avant ou après ton passage?
13: Non.
1: Pauvre tâche, toi.
7: On rigole,
9: Allez, faut rire.
1: Moi, bon, alors, qui c'est qui veut répondre?
13: C'est Xor.
1: Ouais.
13: Ouais, ben, ça dépend par rapport à quoi. Si c'est par rapport à chez toi, ouais, elles sont top nickel, ouais.
1: Bon, bah, Xor. Au revoir. Au revoir.
9: C'est
1: bonne nuit, Xor.
13: Je compare, je me demande.
1: Non, mais c'est bien, t'as comparé, maintenant tu repars chez toi, tu vas comparer chez toi si c'est propre. Allez, hop, bonne nuit. Bonne nuit. Non.
14: Pourquoi
15: Gérard,
14: du tout.
15: Parce qu'en plus ça, Gérard, il fait le ménage chez lui, hein, alors.
1: Gérard, allez là.
15: GG, c'est propre.
1: Il sort dehors.
14: Il fait travailler son lit, c'est pour ça qu'il s'est pris une gondesse.
15: Ouais, ouais, c'est
14: ménage.
1: Eh ben, il sort, tu dégages pour de bon, ce coup-là. Allez, allez, allez. Que non, tu sors, il sort.
14: On n'a pas le droit de dire ça à la radio.
1: Hop.
7: Il peut s'excuser avant, non?
1: Non,
7: s'excuse pas.
1: Non, dehors direct.
14: Il fallait que je dénonce.
1: Eh ben, tu vas dénoncer chez toi,
3: Gérard.
1: Voilà.
3: Oui. On nous dit que la seule radio que tu connais, c'est la radio de ton foie.
1: N'importe quoi.
15: C'est génial, c'est
1: ça. Donc, Cure-Dent.
14: Ouais.
1: Cure-Dent. Cure-Dent. Bon, allez hop, Cure-Dent, pareil. Non, mais là, oh.
7: Mais non, parce qu'en fait, je me suis trompé, j'ai viré Cure-Dent au lieu de virer Xor.
1: Eh ben, tu vires Xor et tu rappelles Cure-Dent.
7: Bah, il est là, Cure-Dent, il est là.
14: Je suis là, GG. Putain, j'arrête pas de gueuler, vous m'entendez pas.
1: Bon, alors, Cure-Dent, pour toi.
14: Ouais, bah, c'est propre, les couloirs, ouais.
1: Mais tu crois?
14: Bah, ouais. Pourquoi?
1: Bah, pendant un bout de temps, là, c'était pas tellement propre à la station.
14: Non, mais parce qu'il y avait la grève des contrôleurs.
1: Ouais, mais maintenant, pas des contrôleurs.
15: Ouais, bah si. GG?
1: Oui.
15: C'est Nicole. Ouais, moi je voudrais dire en fait, les stations métro elles sont des fois crades. Hein.
1: Mmh.
15: C'est pas tout le temps propre. Hein.
1: Non, mais de manière, faut voir aussi les gens comme. Bon, bah, maintenant tu me diras avec ce qui s'est produit, les poubelles elles sont fermées. Mais dès que. Même quand elles étaient ouvertes, t'avais
14: comment
1: toujours.
14: Ce qui s'est produit.
15: Ouais, exactement, GG.
1: Non, mais je veux pas dire.
14: Mais explique.
15: Bah... Non, mais c'est bon. GG, c'est vrai que. Par exemple, je sais pas, moi, il y a quelqu'un qui bouffe un truc, bah, il va pas le jeter dans la poubelle, il va le jeter.
1: Par terre.
15: Ouais, voilà.
14: Bah, dans le sac de GG.
15: Je trouve que c'est scandaleux. Hein.
1: Mmh. Fred?
16: Moi, je peux répondre, moi.
1: Oui.
16: Marie-Monique?
1: Oui.
16: Bon, moi, je suis pas parisienne, donc le métro, je prends pas tous les jours.
1: T'es du quel côté?
16: Je suis du côté de Lille. Hein.
1: Mais bah, à Lille, c'est pareil, hein, y a des métros quand
14: métro
1: même.
14: Il y a un métro
16: ouais,
14: à Lille.
16: Vous parlez du métro parisien, c'est pas du tout la même chose.
1: Là. Non, mais attends, Marie-Monique.
16: Oui.
1: On parle pas que spécialement du métro parisien, on parle dans tout.
16: Mais c'est une anecdote.
1: Marie-Monique.
16: Les métros, ils sont nickel. Hein. Il y a des mecs avec des mitraillettes, si tu fous un truc par terre, ils tirent dessus. Hein.
1: Non. Ah,
7: si, j'ai vu.
1: Non, ça c'est pour les attentats, ça c'est différent.
16: Je remarque, honnêtement.
1: Non.
7: Ah ouais, c'est le plan Vigicorsaire, là, le truc.
1: Ouais, plan Vigipirate.
16: Récemment, moi je suis allée sur Mars et honnêtement, c'est vrai que.
1: Qui
16: Hein?
1: Qui c'est qui dit ça?
16: Stéphanie.
1: Ouais.
16: Je suis allée sur Mars récemment.
1: Ouais.
16: Et c'est vrai que c'est la galère, quoi.
1: Ouais, t'as été sur la planète Mars?
16: Oui.
1: Non, mais tu prends les gens pour des canards sauvages, toi.
14: Ah bah, c'est au coup de ta gueule, hein, là, j'ai dit.
1: Ouais.
16: Oui, mais mon petit amour, moi, je les dresse, moi, les canards sauvages.
1: Ouais, mais attends, je suis pas ton petit amour, d'accord? Ah. Et déjà, une.
7: Une.
14: Bon, c'est gentil.
1: Déjà,
16: et
1: une.
16: Et
1: une.
16: J'ai monté un RM.
1: Ouais, t'as monté un RM. Bah, n'importe quoi, t'as monté un RM de ta connerie, oui.
7: Connerie, oui.
1: Merci.
14: Non, mais aucun respect de la femme, GG. Aucun respect.
1: Mon Fred.
15: GG.
1: Oui.
14: Bah écoute, moi j'en ai pris un à Belle-Île-en-Mer, un métro, mais nickel quoi. Super, super propre et tout. Tu sais, il allait d'une plage à une autre, mais nickel.
1: Mm-hmm.
16: GG.
1: Oui.
16: Je suis allé à métro.
1: Attendez. Oh.
15: C'est Nicole.
1: Oui. Oh, celui qui
7: pète. Des canards sauvages.
16: C'est le canard sauvage.
14: C'est des canards.
1: Putain, ça commence à bien faire là. Ça va pas quand. La semaine dernière, le premier était bien passé. Cette semaine, c'est un vrai bordel. Toi, tu gères rien quand on te demande de virer.
14: Ça devient inadmissible.
1: Lui, là-bas, c'est pareil.
7: Ah non, j'ai rien fait, Gérard, ce soir.
1: T'es pareil.
7: J'ai rien fait du tout.
1: T'es pareil. On est déjà à la 7e question. C'est le vrai bordel. Quand on vous demande quelque chose, vous voulez rien foutre.
7: Attends, il sort, je l'ai viré. Et là, on accueille Eric à la place.
17: Oui, bonsoir.
15: Salut Eric.
17: Salut tout le monde.
15: Salut Eric.
17: Oui, alors moi je voulais réagir pour dire que le métro à Paris, c'est vrai, il est dégueulasse. Mmh. Le monde, franchement, c'est dégueulasse.
1: Bon, vous arrêtez de supplier quand on répond.
17: Par contre, moi j'ai souvent voyagé et à Tombouctou, par exemple, le métro, il est nickel et on
15: ça,
17: devrait prendre
15: vrai,
17: exemple
15: ouais.
17: sur les métros d'Abidjan, Tombouctou et toutes ces villes-là, quoi.
15: Ouais.
1: Ah, c'est fini là ou quoi?
16: T'es allé à Marrakech?
17: Marrakech, il y a pas de métro, il y a un réseau de tramways.
16: Les tramways
1: sont
16: assez
1: aussi,
16: ouais.
1: C'est pas mal,
16: ouais.
1: Gérard.
15: Moi, je suis allée... Et t'as
1: été
15: dans les stations de ski.
1: Nicole, s'il te plaît.
15: Non, c'est pas moi, GG qui parle. Hein.
1: C'est qui?
15: Je sais pas.
1: Bon, non, mais il y a quelqu'un qui vient de parler.
3: On nous dit sur Minitel, Gérard, il y a que le métro qui ne lui est pas rentré dans le trou du cul.
1: Je te dis des questions comme ça, j'en veux pas.
7: Ah oui, merde, c'est vrai.
1: T'es un peu con ou quoi, toi?
7: Excuse-moi, j'avais oublié.
14: Non, mais GG, faut filtrer le Minitel.
1: Non, mais...
3: Bah, c'est ce que je fais, hein.
1: La preuve que non, tu le filtres pas, hein. Ce sert rien que des questions.
12: Ça dépend dans quel sens on appelle filtré, quoi.
1: Bon, alors...
15: Ouais, moi, je te dis, je vais en Alaska, le métro, il est nickel, hein.
1: Ouais, mais attends, je réponds à Eric, là. C'est Eric qui disait que...
17: Ouais.
1: Qu'il
17: y avait...
1: Bon, bah, je vais te dire... moi, je peux te dire une chose, c'est que j'étais en Allemagne, même en Allemagne...
17: C'est pas vrai.
1: Je crois que tu sais...
17: Tu parlais allemand, toi.
15: Tu parlais allemand.
1: Non, mais j'étais clairement sérieux.
17: Ah, je pouvais déchener sa fure à une grosse Hummelschmerz.
15: T'as allé comment?
1: Je voudrais bien répondre, s'il vous plaît, merci.
17: Ouais.
1: C'est que là-bas, si vous mettez un papier par terre, même en Angleterre...
17: C'est pas vrai.
1: Si. Vous prenez, vous avez une amende.
15: Non.
17: Si, en France aussi, on a une amende.
1: Non.
17: En France aussi.
1: Non, je suis désolé.
17: Un chien sur le trottoir, GG, il a une amende.
1: De quoi?
17: Mais il peut pas payer le chien, il travaille pas.
1: Non, attends.
17: Non, le mec qui l'accompagne.
1: Non, c'est qui répond là?
17: N'importe quoi.
1: Attends, qui c'est qui vient de dire ça? Et là, il y a une des deux filles entre Stéphanie et Marie-Monique qui vient de dire que c'est moi qui allais payer.
15: Et Nicole, elle est où, Nicole?
1: Non. Non, c'est pas Nicole.
15: C'est pas Nicole.
7: Mais on peut avoir que des amandes ou on peut avoir des noisettes aussi en Allemagne?
1: Non,
17: tu veux des noix.
7: Il y a des noix de pécan plutôt. Et qu'est-ce que t'as été foutre en Allemagne, Gérard?
1: À l'armée.
7: Ah, t'as fait l'armée en Allemagne? Ah, c'était bon.
17: T'as fait l'armée en Allemagne, j'ai vu.
15: Tu peux avoir des potes
17: de
15: Presley, là. On a
1: bon, et tu me chopes les deux, là, que tu leur demandes qu'est-ce qu'elle met entre Marie-Monique et Stéphanie.
15: Mais c'est pas moi.
1: Non, c'est pas toi, je reconnais les voix douces, hein. Je sens qu'il y en a qui vont virer vite fait. Ça va vite virer entre Fred, Purdan et Eric. Hein.
17: Ah non, mais
15: ça va gerber, là. Hein.
1: Je sens que ça va pas continuer longtemps.
17: Attends, mais c'est les nanas.
1: Non, c'est un mec.
17: Bon, c'est une voix de mec.
7: On se calme, les auditeurs, on écoute Gérard. Oh, merci. Non.
1: Alors, pensez-vous que le stationnement devrait être gratuit toute l'année?
17: Oui.
1: Oui, qui? Ouais.
17: Eric. Bah, quand tu vas faire du ski dans les stations de ski, il faut bien que tu gardes ta voiture. Donc déjà, tu as le forfait à payer, la location des skis et tout. Donc il faudrait que le stationnement dans les stations de ski ou les stations thermiques, thermales, anales, tout ça, il faudrait que ça soit gratuit, voilà.
1: Non mais attends, je te parle des stationnements.
17: Bah ouais, stationnement avec le caddie ou la voiture, comme on a dit.
1: Je vois pas le rapport avec le caddie. Le caddie, c'est pas une voiture.
17: J'ai mal compris.
1: Pensez-vous que le stationnement devrait être gratuit toute l'année?
17: Bah oui. J'ai compris, je suis pas d'accord. Oui. Alors le lundi oui, le mardi non, en janvier non et en février non. Sinon le reste de l'année ouais.
15: Ouais. Bon, je suis d'accord.
1: Mais c'est toute l'année.
17: Non, toute l'année, non.
15: Ça peut pas, non.
17: Non, parce que samedi, ça se dépasse et tout.
15: Ouais,
17: ça se dépasse.
1: Oui.
15: Ouais, bah écoute, moi je voudrais faire une petite revendication.
1: Ouais.
15: C'est que dans les stations-service, j'aimerais bien que le stationnement soit gratuit quand même.
17: Ah bah c'est clair. Quand
1: non,
17: tu
1: mais attends,
17: vois,
1: c'est que, Nicole.
15: Oui.
17: Mais non, mais.
1: Nicole, c'est toi qui viens de répondre à ça?
15: Oui, bah écoute, dans les stations-service, c'est toujours, il faut payer, j'ai rien à voir, quoi.
1: Non, mais attends.
17: Et tu payes le parking.
1: Stop, 5 minutes, s'il vous plaît.
7: Taisez-vous, Gérard, réponds.
17: Et les stations de pompage.
15: Mais laissez Gérard répondre.
1: Non, il y a une question minute.
7: Non, vas-y, réponds d'abord, c'est pas grave. Vas-y, GG.
1: Bon, non, bah, donne la question minute. Ouais, si donc, c'est une connerie, c'est pas la peine.
7: Non, c'est pas une connerie. T'as fait ton service en Allemagne, donc.
1: Mmh.
7: Ouais. On nous dit que c'est de ta faute si le mur de Berlin il est tombé.
1: Non, tu vois, c'était même pas la peine de dire ça. Hein.
7: Putain, mais Manu, on t'a dit quand c'est une connerie, tu la fermes. Je sais pas, c'est une question.
1: Mais
7: c'était vrai.
1: Mais tu vois la suite après.
17: GG.
1: Oui.
17: C'est comment je m'appelle, Eric.
1: Mmh.
17: Je voulais te demander qu'est-ce que tu pensais des stations de pompage.
1: C'est-à-dire?
17: Bah, je sais pas,
1: quand non, mais attends, les stations de pompage. Non, mais Eric, ta question, elle est complètement con, j'y répondrai pas.
7: Et est-ce que tu peux répondre, Gérard, à la question qu'avait posé une des filles, je sais plus laquelle? Pourquoi, toi, tu penses que les stations-service sont payantes et ça te galère,
15: ouais,
7: je sais pas?
15: Nicole.
1: Ouais,
17: parce que
1: non, mais attends.
17: Quand tu vas à la pompe, il faut payer.
1: Bah oui.
17: Il faut payer
15: stationnement aussi, hein, pour. Attends, pendant 2 minutes, tu fais plein.
1: Attends.
15: T'es obligé de payer les 2 minutes, hein.
1: Attends, t'as vu ça où? Dans quelle station?
15: Dans les stations-service du monde entier, hein.
1: Ah non, mais attends, déjà...
17: Non, attends.
1: Attendez, je vais y répondre à Nicole, parce que pour l'instant, je crois qu'elle a pas tellement compris. Les stationnements, je te parle pas dans les stations-service, tu payes pas le stationnement.
15: Non.
1: Alors, si tu payes, c'est que t'es vraiment cloche.
15: J'étais en Alaska, j'étais partout en Angleterre, partout, il fallait tout le temps payer, et même ici en France, j'ai...
1: Non. C'est une menteuse.
7: Il m'est arrivé une fois de payer.
17: Hein. Elle,
15: mais même dans les stations pour les stationnements, stations de ski, tout ça, t'es obligé de payer.
1: Non, c'est dégueulasse.
17: Mais ça s'est déjà vu.
18: Mais ici,
17: c'est dégueulasse.
1: Je vous dis que non.
15: Une voiture, Gérard.
1: Oui.
15: C'est une voiture.
1: Non.
16: Et bah alors, comment tu peux savoir?
6: Une moto,
16: un camion. Et Gérard, elle a raison, hein, parce que dans les stations de lavage, c'est pareil. Tu laisses ta voiture 2 minutes, au bout de 2 minutes, elle est lavée et on te la fout dehors.
1: Ah non, mais ça, non, mais attendez.
16: Un truc, 2 minutes, point, quoi.
1: Ouais, non, mais ouais. C'est qui vient de dire ça?
16: C'est moi, mais ta voiture, elle est lavée aussi. C'est
1: ouais, mais qui, moi?
16: Marie-Monique.
1: Ouais. Mais attends, Marie-Monique. Dans ce cas-là, quand tu laves ta voiture, c'est normal que tu payes.
16: Ouais.
1: Mais tu payes pas le stationnement après.
16: Tu as le stationnement qui est.
15: Si, t'as un ticket, t'as tout, hein.
16: Où? T'as un ticket, quoi.
15: Quand tu payes l'essence, ils te taxent avec la TVA, tout ça, ton stationnement d'une minute.
7: Bah, c'est pareil, quand Gérard, il va dans les boîtes de nuit gay, hein, il file 2 francs, puis on lui nettoie les fesses et puis les pas.
1: En parlant de ça,
7: il a un ticket et c'est bon.
12: En parlant de ça, on nous dit que chez Gérard, c'est pas des toilettes qu'il a, c'est des stations d'épuration.
1: Bon Manu, c'est pas la peine de faire l'AREA sur le deuxième débat, l'AREA à la pause là.
7: D'accord, mais je pourrais quand même prendre le Minitel au standard, ça me fait marrer.
1: Non.
7: Merde.
17: Et à la pompe, pour se faire pomper, faut payer ou pas?
1: C'est-à-dire?
17: Quand tu vas dans une station-service, on dit aller à la pompe.
1: Mmh.
17: Donc je vais savoir si pour se faire pomper, il fallait payer, je sais pas.
16: C'est-à-dire?
1: Non mais attends, je comprends pas là. Qui c'est qui parle là?
17: C'est Eric.
1: Ouais, Eric.
17: Tu vas dans une station de pompage, ok?
1: Oui.
17: Ok, tu vas dans une station de pompage, ou une station de lavage, ou une station-service, comme tu veux.
1: Oui.
17: Tu veux savoir, on parle
1: bon, de... Bon, tu restes poli, s'il te plaît, parce que tout à l'heure, tu as gerbé vite fait, toi, mon pote.
16: C'est toi qui as dit ça en plus, Gérard.
1: Ah ouais, c'est moi.
17: J'ai rien dit, GG.
1: Bon, continue ta connerie.
17: Gérard, que quand tu arrives à la pompe, quand t'arrives à la pompe pour te faire pomper, est-ce qu'après, il faut que tu payes?
1: Non mais attends, déjà quand tu vas à la station-service, tu te fais pas pomper, tu te sers de l'essence, abruti.
17: Bah à la pompe, on dit, ça s'appelle bien la pompe.
15: On dit bien pomper de l'essence, hein.
17: Voilà.
1: Ouais, bah, dans ce cas-là, ça s'appelle siffler de l'essence dans les voitures des autres.
17: Non mais c'est de l'essence.
1: Ça veut dire voler. Nuance.
17: Non, siffler, c'est quand tu mets ta tête dans le réservoir.
1: C'est bon, Eric.
17: Siffler, c'est bon. Ouais. C'est pas pareil.
1: Siffler, c'est bon, Eric. On a compris ta connerie.
17: Non mais c'est bordel, on peut même pas parler. Scandaleux, moi je dis.
1: Cure-dent.
17: Oui.
16: GG.
1: Nicole la ferme. Cure-dent. Oh là. Cure-dent.
17: Je t'écoute, putain, j'arrête pas de parler.
1: Et on dit pas putain.
16: C'est le lutin hargneux.
1: Bon, tu travailles. Oh là. Qu'est-ce qu'ils sont bouchés ce soir, les mecs? Même
12: Gérard,
1: les nanas.
12: On a une question, une vraie sur Minitel.
1: Ouais, donc,
12: peut-être que si tu peux. Il y en a une vraie. On nous demande, est-ce que t'es pour. Non, arrête.
1: Non, vas-y.
12: On nous demande si t'es pour le stationnement gratuit pour les piétons.
1: J'ai jamais vu que les piétons payaient, moi.
12: Les piétons, ils payent pas.
1: Non,
12: et quand ils se garent, ils font comment?
16: Bah ouais.
1: Et toi, tu te gares où, toi?
12: Moi?
1: Tu te gares où quand tu marches?
12: Non, mais attends, tu sors de ta voiture, t'es piéton.
1: Et alors,
12: donc, tu payes.
1: T'as pas besoin.
12: Quand tu vas au parc maître, tu prends un ticket, t'es à pied, donc t'aurais pas besoin de payer normalement.
1: Eh ben, tu payes dans ta voiture, abruti.
12: Bah oui, mais faut que tu rentres dans ta voiture. Donc
1: entre l'intervalle où tu rentres, tu mets ton ticket
12: dans ta voiture et tu passes.
1: Mais non,
12: prendre
1: mais
12: le ticket.
7: Ouais, mais quand tu vas prendre un ticket et que t'as pas de voiture.
12: Voilà.
1: Mais tu payes.
12: Tu mets le ticket. Bah si, tu payes.
1: Mais
12: c'est évident.
1: Eh oh. Moi, je suis piéton, j'ai jamais payé pour.
12: Eh ben, tu fraudes.
7: J'appelle les flics. J'appelle les flics.
1: Bon, bah, toi, t'appelles qui tu veux. Toi, de toute manière, ta poubelle, on sait même pas où qu'elle est. Tu roules avec la poubelle du chef.
17: Hein? Attends, tu parles de qui, là?
1: Pas de toi.
16: GG.
17: Bah, tu pourrais expliquer au moins, on comprend pas.
1: Non, c'est un fil d'art que je parle. Oui,
16: tu vas payer le stationnement quand t'es sur une propriété privée, hein, pour le piéton, hein, tu dois payer. Hein,
1: t'es aussi cloche que Manu, toi.
16: Mais GG, quand t'es sur une propriété privée, t'es obligé de payer.
17: Une question, Gérard.
16: Ma mère est pervenche et elle peut te le confirmer, quoi.
1: Alors dans ce cas-là, s'il y a une pervenche qui m'écoute, qu'elle appelle.
16: Ouais.
1: Pour savoir.
16: Tu
1: oui,
16: c'est Marie Pervenche.
1: Marie Pervenche, je vais te faire sauter, toi.
16: Je suis sur une enquête.
15: C'est un travelot.
16: Gérard.
1: Oui.
16: C'est Stéphanie. Tu
1: oui.
16: Te passes ma mère, elle va te le confirmer si tu veux.
1: Oh, bah vas-y. Si c'est une Pervenche, ouais.
16: Ouais.
1: Bah vas-y.
16: Attendez,
1: taisez-vous les autres derrière, s'il vous plaît. Ouais. Ah bah si elle est trop loin, c'est pas la peine.
17: 22, la l'équise des.
6: Oh la vache.
17: GG, t'as mal joué, Gérard. Attends, GG, profite-en pour balancer Fijo et tout ça. Hein.
1: Mais ça.
17: S'il y a les flics, tu dénonces.
16: Oui, allô?
1: Attendez,
17: s'il
1: vous plaît.
17: Oui.
1: Mets-moi la touche en air, là, les autres. Oui, je vous écoute.
18: Oui.
1: Oui.
18: Bonsoir.
1: Bonsoir.
18: C'est Gérard.
1: Oui.
18: Oui, bonsoir. Je suis la mère de Stéphanie.
1: Mmh.
18: Je suis pervenche et oui, effectivement, vous devez payer un ticket en tant que piéton.
1: Ah bon?
18: Oui. Sinon, vous avez une amende.
1: Bah, ça vient de sortir quand, ça?
18: Bah, c'est la loi du 19 juillet 1942.
1: Bah, moi, c'est la première fois que j'entends dire ça, parce que j'ai jamais payé, moi, en étant piéton.
18: Ah si, monsieur, c'est une amende de 500 francs.
1: Ah bon?
18: Oui.
3: Gérard,
1: oui.
3: On nous dit que toi, t'es un PV à toi tout seul, et ce que tu préfères, c'est quand tu te fais sauter.
1: Non mais attends, Manu.
3: Ouais.
1: Il me semble que je t'ai dit quelque chose.
3: Bah, je filtre.
1: Non, bon, bah, je vous remercie de votre action, madame.
18: Je vous en prie, monsieur.
1: Oui.
18: Oui. Ouais, c'est Nicole. Ma mère est flic, hein.
1: Ouais, mais attends, c'est bon, toi.
18: Non,
1: mais c'est bon, Nicole, ça y est, ça y est.
18: Et ma mère, c'est le ministre de l'Intérieur.
1: Et moi, Sandy, c'est la femme de Jacques Chirac.
18: Je te passe ma mère. Eh ben, je te passe ma mère, c'est Nicole, ça passe. Attends, elle va te le confirmer.
1: Ouais, c'est ça.
18: Maman, s'il te plaît. Maman.
19: Alors, vous laissez Christine de côté, s'il vous plaît.
20: Ça va finir en tôle, cette histoire, Gérard.
1: Mais non.
18: Bonsoir, monsieur Gérard.
20: Bonsoir.
18: Donc, j'ai été flic et j'ai mis des PV pour le stationnement est interdit pour les piétons. Je le confirme, monsieur.
3: Ah,
18: ça
3: tu vois,
18: fait 20 ans que je fais ce boulot, je peux vous le confirmer.
1: D'accord. Eh ben, je me renseignerai et puis je donnerai ma réponse aussi.
18: Merci, monsieur.
1: Il n'y a pas de quoi.
20: GG.
1: Oui.
20: T'as des ex pervenches.
1: C'est qui?
20: C'est Cure-Dent.
1: Cure-Dent?
20: Ouais.
1: Bah, Cure-Dent, tu vois, ça fait un bout de temps que je t'ai pas entendu. Maintenant que tu te réveilles, il sera un petit peu temps.
20: Bah, attends, je te pose une question.
1: Je te réponds, j'ai pas d'ex pervenche.
20: Ah bon?
18: Peut-être une future, hein?
20: Non. C'est Eric.
1: Ouais.
20: C'est Eric, mon père, il est traveleux, il veut te parler.
1: Eric, tu dégages. Allez hop.
20: Oui, allô. Oh,
18: oui.
1: Dehors.
18: Oui, Gérard.
3: Quoi, tu veux parler au père d'Eric?
1: Non, allez hop. Dégage. Dégage-moi, Eric.
20: Je vais dans le cul. Je vais te faire sauter tout, les PV, le cul, la
21: cote.
20: Gérard.
1: Oh, dégage. Allô, dégage. Attends. Tu travailles, tu le dégages,
20: au lieu de jacquer avec toi. Non, mais laissez-le.
1: T'es chiant, quoi, là? Tu le dégages.
18: Allez,
20: Gérard. Attends. Gérard, c'est mon père, je l'ai viré.
1: Ouais, bah toi aussi, tu vires. Toi aussi.
20: Je l'ai viré, Gérard.
1: Tu vires.
20: Il était lourd, ton père.
22: Faut même un ticket de stationnement pour les chiottes de la loco.
1: Bon, allez hop, tu me vires les trois mecs. Allez hop, terminé.
20: Non, c'est pas les mecs, c'est les nanas. Attends. Les nanas, Gérard.
1: Ouais, les nanas, c'est les mecs qui disent des conneries, puis vous voulez que je vire les nanas, bande de
20: cons. C'est mon père, Gérard.
1: Ouais, bah tu vires. Non, mais tu vires.
20: Tu vires. T'as le droit d'avoir un père différent.
1: Ouais, tu vires. Allez hop, dégage. Oh!
20: C'est dégueulasse de
1: gérer
20: les gens parce qu'ils sont différents.
1: Tu sors, Eric, et tu te
3: mailles. J'appelle la sécu.
1: Tu vires de là.
20: Ah bon? T'es raciste, il y a des routiers qui sont.
3: On se calme, il va poser la question. Gérard, pose la prochaine question, on va mettre un disque.
1: Payez-vous moins cher les stations thermales. Et voilà. Et on met quoi? Eh, te gourre pas dans les titres.
18: C'est quoi le titre?
20: Des sodomes en folie avec.
1: Attends, tout va voir, quoi.
18: Éclate-moi.
1: Le printemps du
22: loco.
23: Vas-y, répète.
1: Le printemps de...
3: Les rouleaux
1: de printemps avec du caca.
3: De Stéphanie qui dormait, Barbara, et à la place d'Eric qui avait un père travelot.
20: Ouais.
3: Et merde, Patrick, voilà.
1: Ok.
18: GG.
1: Ouais.
18: C'est quoi le titre de la chanson?
1: C'est la main de ma soeur dans la culotte d'un zouave. Et qui est à la place d'Eric?
20: Patrick.
1: Donc alors, vous avez compris la question?
20: Tu peux la reposer.
1: Alors, payez-vous moins cher les stations thermales?
18: Oui.
20: Que quoi?
18: Oui.
20: Que quoi?
19: Qu'on parlait pas d'un loco.
18: Marie-Monique.
20: Attends, GG moins cher que quoi?
1: Ben que les stations de sport d'hiver ou autres.
18: D'accord.
1: Ouais, ou que les stationnements, ça dépend si vous... ça dépend.
18: Oui, oui. C'est Barbara.
1: Oui.
18: Ben moi, personnellement, je suis jamais allée dans une station thermale, donc je pourrais pas te répondre, quoi, en fait.
1: Mm-hmm. Et tu connais quand même?
18: Ouais, je connais, ouais.
20: Mais GG, c'est pour maigrir, les stations thermales.
18: C'est les stations de ski, c'est ça?
1: Ouais, station thermale, c'est pour... Station thermale, pardon, je vais y arriver.
18: C'est pour stationner dans les thermales.
1: Non, c'est pour...
20: C'est pour maigrir.
1: Non, c'est pour faire de la télé,
18: un genre
1: de
18: thalasso.
20: C'est pour Sandy.
18: Voilà, ouais, exactement, c'est la thalasso.
1: Attends, qui c'est? Attendez.
18: C'est pour thermaliser dans les stations.
20: C'est quoi les thalassos?
1: Bah, thalasso, c'est les trucs avec les jets d'eau.
4: Les boues, les massages.
1: Ouais, debout et tout ça.
7: Le trocadéro.
20: On se prend des jets d'eau dans le cul, ça fait bizarre.
1: Qui c'est qui dit ça? Attendez, 5 minutes, Nicole. Qui c'est qui vient de dire des jets d'eau dans le cul?
20: C'est pas Patrick.
4: C'est cure-dent.
20: Ouais, c'est cure-dent, mais c'est la vérité. Tu te prends un jet d'eau dans le cul, non? Quand t'es dans les cures.
7: En thalasso, c'est ça, Gérard. Mais non, mais c'est ça.
1: Non, pas de coton.
20: On te met de l'argile sur le corps et puis on t'asperge d'eau.
1: Ah ouais, d'accord. Ah donc,
20: non, mais y a rien de mal.
1: Ah ouais, donc, ok.
4: Gérard. Oui. Écoute, Gérard, c'est Nicole. Pour soigner mes rhumatismes, ben écoute, on mettait bien des jets d'eau partout. Hein.
22: Ouais, et les hémorroïdes.
4: Non, ça c'est.
1: Non, quand même pas à ce point-là. Donc.
4: Moi, je réponds.
1: Qui?
4: Nicole.
1: Bah, tu viens de répondre là, je
4: non,
1: crois.
4: Non, mais maintenant je réponds à la question.
1: Bah, vas-y.
4: Bah, écoute, moi je pense que le stationnement dans les stations thermales, c'est beaucoup moins cher que les stationnements dans les stations radio.
1: Ah. Oui, mais je vois pas tellement le rapport avec les stations radio.
7: Pourquoi?
22: Bah, elle répond à ta question.
1: Bah, ouais, mais je vois pas le rapport
4: avec les stations radio, c'est moins cher. Il y a un tarif, il y a la TVA, il y a un pourcentage.
1: Même dans les stations thermales, hein, je suis désolé.
20: Les stations thermales, elles récupèrent du fric sur le stationnement. Réfléchis un peu, Gégé.
4: Non, mais les stations radio,
22: c'est une question de thermalisation de station, tu vois.
20: Vers l'avant ou vers l'arrière?
22: Vers l'arrière.
4: Ça dépend si tu vas en
20: Non, mais ce qui est bien, c'est que par exemple, dans les stations thermales, comme vous disiez, les jets d'eau, tout ça, tu peux te faire laver au Karcher pour pas cher. Hein, ouais, par contre, il y a des gens qui en ont besoin. Et donc, c'est moins cher dans les stations thermales
4: de faire laver au Karcher.
20: Ça fait maigrir aussi.
22: Par exemple, Sandy, elle en a vachement besoin.
20: Oh la salope.
1: C'est qui dit ça?
20: C'est
1: pas
20: moi.
1: C'est qui?
20: C'est qui dit ça? Ça, c'est une nana.
1: Qui c'est qui vient de dire ça? De toute manière, vous répondrez pas tant que je ne saurais pas qui c'est.
20: Laisse pas faire, Gérard.
4: Gérard, je crois que c'est quelqu'un qui a piraté la ligne.
1: Mais de toute manière, je vous continuerai pas de répondre à la question.
22: C'est Manu.
1: Non, c'est pas Manu, il a pas allumé son micro.
7: Non, c'est pas moi, j'ai rien dit.
20: Manu, si c'est toi, c'est pas mal.
8: Ah, mais c'est peut-être moi, non?
1: C'est qui?
8: C'est peut-être moi.
22: C'est qui, alors?
8: C'est peut-être moi, Gérard. Je suis désolé, c'est Filler, mais j'ai peut-être pas fait exprès.
1: Non, mais tu restes poli comme
22: ça.
20: Bon, Manu, calme ton mec un peu.
4: GG?
1: Oui.
4: Bah écoute, comme je te disais, il y a un pourcentage, hein.
1: C'est-à-dire?
4: Bah écoute, par exemple, quand tu stationnes dans les stations radio, t'as un pourcentage qui est déduit de ton stationnement par rapport à la station thermale ou ton service.
20: C'est à peu près 60%.
22: Mais tu peux avoir aussi des réductions dans les stations service, hein.
4: Mais Gérard, qu'est-ce que t'en penses, hein?
1: Je vous laisse répondre, Fred.
20: Ouais, c'est Fred, ouais.
1: Non, Marie-Monique.
4: Ouais, c'est moins cher après 18h.
1: De quoi?
20: Le week-end,
1: après 18h.
20: Ça va être bientôt, ça va être 18h, 18 francs.
4: Ouais, mais ça dépend des radios, hein, parce que par exemple, dans les stations radio comme Chaton ou.
20: Mais c'est à cause de la TVA,
4: si tu vas là pour vous, il n'y a pas de problème.
22: Ouais.
4: Ça dépend, ça dépend.
20: Fred, ouais. Bah écoute, dans les stations thermales, c'est vrai qu'on paye, c'est moins cher parce que bon, tu m'étonnes, tu sais, tu te lèves le matin, déjà t'es fatigué, et il suffit de te donner à manger ton chat, déjà tu paniques intérieurement, et il suffit qu'après la station thermale, elle fait des prix, et toi tu payes plus cher, quoi. C'est toi qui fais le chat? Voilà.
1: Non, c'est moi qui viens de passer la main sur le micro, c'est pour ça.
20: Ah bon?
1: Cure-dent?
20: Ouais.
1: Moi, tu travailles?
20: Et qu'est-ce qui tape comme ça?
1: Cure-dent, s'il te plaît!
20: Je suis là!
1: Bon alors?
20: Ouais! Eh ben, je t'ai déjà répondu! Je t'ai dit que les stations thermales, elles récupéraient du fric sur le stationnement.
1: Mm-hmm.
20: Et que bientôt, ça sera 18h, 18 francs.
1: Ouais. Mais je pense qu'à mon avis, y a des abonnements pour ça, maintenant.
20: Non.
4: Ouais. Mais ça dépend,
20: forfaits. Comme au ski, il y a des forfaits.
4: Mm-hmm. Ça dépend, parce qu'il y a des tarifs, hein.
1: Ouais, mais c'est avec un abonnement, tu peux payer très bien moins cher qu'en tarif normal.
20: Bon,
1: celui qui s'amuse à faire le chat, ça commence à bien faire.
4: C'est mon chat, je suis désolée.
20: C'est énervant à la fin.
1: Ça commence à bien faire.
20: Ouais, mais donne-lui du lait, sans déconner.
4: Non, mais attends, mais à la fin, allez, Minou, reste là.
20: C'est qui? Comment il s'appelle?
4: Minou, allez.
20: Minou?
4: C'est bon, ça y est, il est calme, là, GG.
1: Bon, alors?
22: Qu'en dis-je?
20: Oh, les filles, arrêtez, sérieux.
1: Bon, je pense que tout le monde a fait le tour de la question. On a fait tout, à peu près le tour de la question.
20: Ouais. Super, cette question.
1: Ouais, mais c'est bête.
20: Bien,
22: elle restera dans les annales.
20: Ouais.
4: Gérard, tu nous as pas dit ce que t'en pensais, hein.
1: Moi, personnellement, j'ai jamais eu l'occasion d'aller dans les stations thermales, donc non.
22: On va se cotiser pour toi et puis on va t'offrir une semaine dans une station service.
20: On t'a vu dans la station thermale.
5: Gérard, ça t'intéresserait?
1: Hein?
5: Ça t'intéresserait d'aller dans une station thermale?
1: Non, pas du tout.
5: Non, dans une station de lavage.
1: Même pour, Marie-Monique, tu dégages, bonne nuit.
7: Je dégage qui là?
1: Marie-Monique.
20: Ah,
7: bonne nuit, Marie-Monique.
20: Quand on va dans les stations, c'est aussi pour se vider, hein, c'est pour maigrir.
5: Ouais, mais attends, non, mais Gégé, on a oublié au fait les stations.
11: Il faut emmener Sandy.
20: Oh là là.
5: Gérard, on a oublié aussi les stations-service. Il y a le lavage, hein, pour les humains. Il faut payer aussi, hein, le stationnement.
1: Non.
5: Bah si, Gégé, il faut pour se laver. Ben.
1: Ouais, mais attends, ça c'est des douches. Hein,
20: c'est les douches municipales, t'as connu, Gégé, hein?
1: Qui c'est qui dit ça?
5: Faut pas aller trop. Non, mais
1: qui c'est qui? Attendez. Qui c'est qui vient de dire ça?
11: Ah, c'est un mec.
5: C'est cure-dent.
20: Oh là là là là là.
5: Gégé.
1: Manière, tu reprends personne pour l'instant, hein, on finit comme ça. Hein.
7: Non, mais j'ai seulement repris une meuf. Elle s'appelle Bénédicte.
20: Bonsoir Bénédicte.
11: Bonsoir Bénédicte.
20: Salut Bénédicte.
5: Bonsoir. Salut Béné.
11: Ça va?
5: Salut. Oui.
1: Oh, la musique, s'il vous plaît, derrière, bon. Merci.
20: Quoi?
1: La musique derrière, on n'en a pas besoin.
11: Hein?
1: Qui c'est qui s'amuse à mettre de la musique?
20: Tu entends de la musique, toi?
11: Quoi? Allô?
1: Oui, Bénédicte.
5: Rien du tout, hein.
11: Allô?
20: Oui. Chanteur et radio, bonsoir.
11: Allô?
1: Bonsoir. Oui.
11: Oui.
20: Bonsoir.
11: Oui. Allô?
20: Oui, Fred, bonsoir. Tu veux
11: Allô
20: parler de quoi?
11: Oui, je voulais parler à Gérard.
20: Oui, il est là. Mais c'est quoi ce bordel? Oui, Fred, bonsoir. Oui. Et là, Gérard?
1: Bon, Fred,
20: oui.
1: Tu es dans Patrick Dior.
20: Allô, bonsoir. Tu veux parler de quoi?
7: Tu viens les mecs?
11: Je voulais parler à Gérard.
1: Tu me l'es bien que les trois. Allez hop.
11: J'ai 17 ans.
5: Allô? Coucou, il y a quelqu'un?
1: Manu, s'il te plaît.
11: Allô?
1: Non!
11: Allô?
5: Allô? Hey,
1: tu... Oh!
5: Allô?
1: Tu retournes là-bas, toi, là-bas.
11: Non,
1: tu retournes là-bas, tu restes pas là, mais t'as de la musique.
5: Que vous avez composé.
1: Hein?
11: Mon petit
7: bichon. Bon, les auditeurs, on écoute Gérard. Et Bénédicte, tu réponds à la question, tu viens d'arriver.
11: Oui.
1: Alors, Bénédicte.
11: Oui.
1: Pour toi?
11: Oui, pourquoi?
1: Bah, sur la question que je viens de poser.
11: Oui, tu peux me la rappeler.
1: Alors, payez-vous moins cher les stations thermales?
11: Je sais pas trop, hein. Moi, je suis jamais dans une station thermale. Je pense oui, hein.
1: Dans quel sens?
11: Vertical.
1: Non, mais attends, Bénédicte, si c'est pour dire des conneries, c'est pas la peine de passer, hein.
11: Non, mais je sais pas trop.
5: Gégé?
1: Oui.
5: Je voulais te dire, mais en fait, on a oublié de dire en fait que le ticket pour la station thermale, c'était beaucoup moins cher qu'un ticket de métro, hein.
11: Ouais, et puis il faut l'acheter en station service d'ailleurs.
5: Ouais, il faut dans les distributeurs, tout ça.
11: Ouais.
5: Hein,
11: ouais. Devant les pharmacies. Ouais. Mais t'en as aussi dans les chaînes de la loco, hein.
1: Qui c'est qui vient de dire ça? Eh, hey, les nanas, vous répondez ou quoi, là?
11: C'est moi!
1: Non, mais ça commence à bien faire, là, maintenant.
11: C'est pas moi.
1: Ça commence à bien faire, là. De manière, il n'y a plus que trois nanas, alors.
7: Gérard, on nous dit que chez toi, c'est tellement crade que même Monsieur Propre, il s'est mis à boire.
1: Pauvre con, Manu. T'es vraiment... Hey, t'es vraiment plus con qu'Olivier, toi. Hein. T'es vraiment plus con qu'Olivier.
7: Mais qu'est-ce que j'ai fait?
1: Tu balances des conneries comme ça, t'es aussi con qu'Olivier, hein.
7: Tu préfères le double son? Mais Gérard, attends, on peut dire ça puisque c'est drôle, puisqu'on sait que c'est pas vrai, donc t'as pas à te heurter. Pourquoi tu te heurtes comme ça?
1: Je dis des questions comme ça, j'en veux pas.
7: Mais c'est un débat, ça peut être drôle aussi.
1: On a le droit d'intervenir. Je réponds pas sur des conneries comme ça, c'est tout.
7: On te demande pas de répondre, c'est une constatation.
5: GG?
1: Oui.
5: C'est bon, on a répondu.
1: Donc, dernière question. Oh!
7: Qui a des singes?
1: Bon, qui c'est qui reste là? Barbara!
7: Mais t'as que trois nanas?
11: Oui, c'est moi.
1: T'es là? Nicole?
5: Oui?
1: Et Bénédicte?
5: Oui?
1: Bon, ok. Donc on termine avec vous trois.
11: Et c'est un peu le sou.
5: Mais il y a quelqu'un qui doit fermer sa fenêtre, hein, parce qu'il a vu d'un coup d'un zoo.
11: Et on veut du mec.
1: Ah, non, ouais. Non, c'est moi qui décide. Si j'ai viré les mecs, c'est qu'ils disaient trop de conneries, c'est tout.
11: Allez, Gérard.
1: Non, je suis désolé.
11: Allez, juste un.
5: Non, moi je veux que du Gérard.
1: Donc pour terminer. Ça commence à bien faire.
7: Gérard, c'est pas moi.
1: Donc, dernière question. Mm-hmm. Après, on fait la conclusion. Faites-vous l'amour dans les stations de sport d'hiver.
20: Voilà.
1: Alors, qui c'est qui veut réagir?
11: Barbara.
1: Oui.
11: Ouais, bah moi, à chaque fois que je vais en station d'hiver, ouais, j'y vais, ouais. Je fonce.
1: C'est-à-dire?
11: Bah, toutes les 5 minutes, je me prends un mec différent et puis hop, dans la neige.
1: Ouais, mais tu dois avoir froid après.
11: Oh, mais non.
5: Il y a le phénomène d'hypothermie, hein.
11: Voilà,
5: dans
11: exactement.
5: Le froid, c'est chaud.
11: Et puis tu penses que t'es sous le soleil et
5: ouais.
11: Et puis tu penses pas avoir froid, quoi. Tu penses à l'amour.
5: Ouais, moi c'est pareil. Hein.
7: Gérard, arrête de me regarder, ça vient pas de moi.
1: Ouais. Ok, Nicole.
5: J'imagine le regard de Gégé.
7: Ah bah ça fait peur, hein.
11: Gérard,
7: une semaine pour s'en remettre et hop, c'est reparti, alors.
22: Bah, c'est comme quand je me couche, quoi. Je pense à toi et j'ai envie de faire l'amour avec toi, tu vois.
1: Non, mais tu vois, mon cœur est déjà pris, hein.
0: Mon cœur te dit.
22: Je suis prête à partager, hein.
1: Non. Mais par contre, elle est très jalouse, donc elle partagera pas, hein.
0: Ah, tigresse.
22: Ah, bah, je peux te laisser mon numéro de téléphone si tu veux, et une fois que tu la largues, moi je suis là, hein.
1: Okay. Ouais, bah là, je vais te dire une chose, ça m'étonnerait, hein, que je la largue, là.
22: C'est pour la vie, hein, je veux. Tu ferais ça pour moi, on ferait ça sous la neige. Et
0: Gégé, si c'est elle qui te largue.
1: Oh non, ça m'étonnerait, hein.
0: C'est vrai?
22: On ferait ça dans la neige, Gérard. Dans les stations thermales.
1: Non. Donc, Nicole, pour toi?
10: Bah, écoute, moi, je suis pucelle.
1: Mm-hmm.
10: Et donc, ouais, mais ça serait cool dans les stations thermales près de la cheminée.
0: Elle est où, cette station de sport d'hiver, la pucelle, c'est où?
10: Comment?
1: La station de sport d'hiver, elle est où, au lieu de la station thermale?
10: À Courchevel.
1: À Courchevel.
22: À côté de Courchevel, la pucelle.
10: Et puis, bah, c'est cool, hein, y a la cheminée, les draps, bah, ça va être cool, quoi.
1: Mmh.
10: Pas de problème.
0: Par contre, Gérard, j'ai remis les mecs pour qu'ils répondent parce qu'ils se sont calmés. Donc, tu peux leur poser des questions, ils sont là.
22: Et moi, je voudrais répondre avant.
1: Ouais, Bénédicte.
22: Ouais, alors moi, mon surnom, c'est Bénédicte Aime la Bite. Donc, en station thermale, en station.
21: Bénédicte quoi?
22: Aime la Bite. Bénédicte Aime la Bite, c'est mon surnom.
21: Un très beau surnom. Oh là, le salope.
22: Oui.
1: Non, mais vous restez poli, s'il vous plaît. Merci.
21: Attends, c'est vrai, Gégé.
22: Dans toutes les stations, où tu veux.
1: Mmh, d'accord. Fred?
23: Oui.
1: Donc toi?
23: Bah, tu peux rappeler, parce que nous, on a été zappés, donc...
1: Non, oui, parce que vous aviez qu'à être un peu plus poli, vous auriez pas été zappés.
23: Faites-vous
1: l'amour dans les stations de sport d'hiver.
24: Gérard, il y a un étudiant en médecine qui nous dit que le bruit qu'on vient d'entendre, c'est pas un singe, mais c'est Sandy qui fait de l'asthme.
22: Quoi? Sandy qui court?
0: Qui fait de l'asthme.
1: Manu, c'est la dernière fois que tu fais la réal jolie avec moi.
21: Ouais, on veut Olive.
22: C'est la dernière.
21: Et tu vas mettre qui alors, Gégé?
24: Bah, Olive va revenir pour le deuxième débat.
1: Ça sera hors de question. Donc, Fred. Bon, les conclusions du débat terminées.
21: Je fais pas le deuxième débat,
1: c'est tout.
21: Ah, c'est Fred, j'ai pas répondu.
1: Je fais pas de deuxième débat, ça t'apprendra Manu.
0: Non, mais allez, Manu, s'excuse. Manu, c'est bon.
24: Ouais, pardon, je suis désolé.
0: Faut qu'il se calme sur Minitel, quoi.
1: Non, mais je vais te dire une chose, qu'elle commence à en avoir ras-le-bol tous les jeudis d'entendre des conneries comme ça.
22: Dis-toi que les mecs du Minitel sont des cons. C'est eux qui laissent les messages, hein, c'est pas à Manu.
1: Ouais, mais Manu, là, il a pas à les lire aussi.
0: Des fois, je fais pas gaffe, j'envoie, hop, ça part.
22: Ils ne font que constater, ils affirment des affirmations écrites, quoi.
1: Mais
22: ils disent ça parce qu'ils t'aiment.
1: Voilà. Non, mais moi, je les emmerde, c'est pas pareil.
21: Répondre.
1: C'était donc femme. Fred.
23: Ouais.
1: Donc toi.
23: Écoute, ouais, parce qu'il y a plein de touristes, des femmes qui viennent du monde entier, Italie, tout ça, et c'est bandant, quoi, c'est sympa.
1: Avec Cure-Dent.
23: Même les bonhommes de neige aussi, c'est cool. Mmh.
1: Ouais. Cure-Dent.
23: Bah, je me rappelle plus de la question.
1: Non, mais Cure-Dent, ça commence à me passer les pieds.
23: Non, mais c'est vrai, je suis honnête, je me rappelle plus de la question.
1: Faites-vous l'amour dans les stations de sport d'hiver.
23: Faites-vous l'amour, ouais, sur les télésièges.
1: Mmh. C'est tout.
23: Bah, c'est déjà pas mal, non?
1: Ouais. Patrick?
24: Non, Gérard, c'est le tire-fesse.
22: C'est le tire-cul, ouais.
1: Patrick?
23: Ouais, bah, Patrick, bah, il y a des purs plans à te faire, genre à poil avec les moon boots dans la neige et tout. Il y a des bons délires à te faire dans les stations de ski. Donc, ouais, je baisse dans les stations de ski et je me branle aussi, ouais.
1: D'accord. Ouais. Bon, bah, moi, je pense...
22: Tu vas où en vacances, là, parce que...
23: À Courchevel aussi, les Arcs,
22: tout ça. Oui. T'as déjà fait du ski ou du snowboard ou des sports d'hiver?
1: Non.
22: Il a fait de la luge avec un coton-tige.
1: Bon, les conclusions.
22: Déjà, on a déjà fait de la neige.
1: Sur Paris, oui. Conclusion, Patrick.
23: Elle a déjà fait pipi dans la neige.
22: Est-ce que tu sais écrire ton nom dans la neige?
1: Conclusion.
22: Est-ce que tu sais faire une boule de neige?
1: Conclusion.
22: Conclusion. Oh, calme.
24: Oh, le gars. Merci, Gérard, fait sa conclusion, merci.
1: Patrick.
23: Ouais, ben moi je vais acheter alors les tickets de métro dans les stations-service, comme ça me permet d'aller faire du ski dans les stations thermales et de me mettre des bouchons d'anus, voilà.
1: Ouais, d'accord, et ben bonne nuit à toi.
23: Ouais, bonne nuit.
1: Cure-Dent.
23: Ouais, bon, mais c'est rare quand je vais skier en fait, parce que ça coûte trop cher. Et puis laisser sa voiture et tout, ça racle trop. Bon, par contre, les plans cul, ouais, dans la neige, ouais. Mmh. À Paris, sous la Tour Eiffel.
1: D'accord, ok. Non, Fred?
23: Bah, c'était un bon débat, plutôt surréaliste, mais qui a mis en avant de belles choses, je crois, que la jeunesse va s'inspirer pendant des générations.
1: Mmh. Bénédicte?
22: Oui, alors moi, je n'ai pas trop participé, hein, parce que je suis arrivée à la fin.
1: Mmh.
22: Mais bon, ce que j'ai entendu, c'était bien. Et puis, bah, moi aussi, je veux bien faire l'amour sur la Tour Eiffel, donc Bénédicte, t'aimes
25: la vie. Moi, j'arrête.
1: D'accord. Nicole.
10: Écoute, je me suis bien amusée. Et puis, le stationnement, c'est un phénomène de société.
2: Donc il fallait en parler et je crois que ça va être inscrit dans les annales.
9: D'accord. Ouais. Barbara ?
12: Barbara, bah, ce qu'elle indique, c'est vraiment super et elle est vraiment contente d'être avec toi, Gérard. Voilà, quoi.
9: Ok. Bah, moi, je vais vous faire la conclusion. Bon, moi, apparemment, bon, bah, il y a eu quelques petits problèmes, mais sinon, je pense que celui-là, c'est pas trop mal passé. J'espère que le deuxième se passera à peu près mieux, dans de meilleures conditions.
7: Donc, tu préfères quoi comme station? Parce que bon, tes conclusions, c'est toujours les mêmes. Mais
13: toi, les gens de la loco.
9: Bon, tu me vires les trois
7: mecs. Ouais, je vire les nanas, ouais.
9: Non, les trois mecs, s'il te plaît, merci.

0: D'accord.
1: Ben ouais, mais si ça se trouve, il y en a qui gèrent sur Fun, qui disent que ça devrait même pas exister.
0: Voilà.
1: Donc, laisse à tout le monde le droit de s'exprimer, même si c'est une radio pourrie, ben, au moins ça plaît à une personne.
0: Mais ouais, mais dans ce cas-là, qui
1: disent. C'est le principe, c'est le principe, Gérard. C'est même pas le contenu à la rigueur, c'est le principe.
2: Non, mais attends, GG.
0: Ouais.
2: C'est Nicole. Ouais, je voulais te dire, moi je comprends pas pourquoi Énergie elle est radio numéro 1 parce que je trouve que c'est une radio complètement nulle.
1: Mais c'est eux qui le disent, c'est pas vrai. C'est
2: non, mais si c'est vrai,
0: non, mais non, mais Nicole, c'est pas.
1: Mais
0: c'est...
1: Tu les crois, toi, les sondages
0: hein. Non, pas. Mais c'est bon. Donc, voilà.
3: Donc, toi, tu fréquentes plus les stations quoi, toi ?
0: Moi, je fais plus les stations. J'aurais une voiture, je serais plus en station-service.
3: Ah, d'accord, tirer au ski, tirer dans les stations de ski, d'accord.
0: Voilà.
3: Merci, Gérard.
0: Voilà. Donc, on se retrouve pour le.
3: Tiens,
0: le
3: Gérard,
0: deuxième.
3: Disque.
0: On se retrouve pour le deuxième débat, ça sera sur le ping-pong. Voilà.
3: Ok.
0: Donc, alors, on se retrouve juste après. Donc, on va écouter deux disques. On va écouter La femme de mon pote est beaucoup plus belle que la mienne avec du pâté. Ben, c'est bien, on avait dit devant.

0: pas qu'on revient le soir et t'es oui, là, mais... tu cries ta haine. Mais... Alors calme-toi, ne crie
1: non,
0: pas.
1: Non, mais attends, pourquoi? Pourquoi que je suis rentré d'abord avec Sandy?
0: T'es en Allemagne
1: Sandy,
0: quand même.
1: Sandy, tu peux venir remercier Titi, s'il te plaît. on va le remercier quand même.
0: Non, mais t'as pas l'impression de parler de quatre sujets en même temps, tu mélanges.
1: Non,
0: tout,
1: non,
0: quoi.
1: Mais attends, on va. Vas-y.
0: Bon, alors d'abord, Kamalacha, tu peux. Mais t'as pas besoin du casque pour parler dans un micro, Sandy.
1: Vas-y,
0: tu as mis plutôt le micro.
1: Tu remercies Titi.
2: Oui, donc bonsoir à tout le monde. Et j'aurais voulu remercier Titi de nous avoir amenés jusqu'en Allemagne.
3: C'est toi, gros
1: minet, non? Bon, Fildar, tu dégages. Hop, ça vaudra mieux pour ton matricule. Donc, nous,
0: non,
1: on
0: alors, non, je t'explique que si tu parles comme je suis en train de parler, on t'entendra aussi bien de l'autre côté du poste que si tu parles comme ça. Bonsoir, Gérard. Alors là, c'est clair que dans 10 minutes, il y a 3 personnes qui vont écouter la radio et les 14 millions d'auditeurs qu'on avait dans les débats à l'époque, on les aura plus.
1: Ouais, mais moi.
0: Non, mais en, les 14 millions d'auditeurs, on les aura plus.
1: Qui a été donné non, le numéro du portable?
0: Non, mais là, toi, tu passes de ça à ça. Moi, je veux savoir, t'étais en Allemagne?
1: Oui.
0: Oui. Raconte l'histoire, ça s'est passé comment et qu'est-ce que t'as vu là-bas?
1: Ben, disons, on a été mardi, comme tu sais très bien, avec l'histoire de François.
0: Vous pouvez. Vous mettez sur le petit. Parce que maintenant, on a un moyen sur les enceintes, vous mettez un petit carton, vous mettez scoop. Au-dessus du logophone, vous mettez scoop parce que là, il va y avoir du scoop dans l'air. Gérard, vas-y.
1: Donc, si tu veux, mardi, avec l'histoire qui s'est passée avec Françoise, il y a un routier qui est venu là. Avec,
0: il était aussi cassé que toi?
1: Non.
0: Au passage?
1: Non.
0: Non.
1: Non, donc il était très sympa. Donc, on a discuté tout. Bon, c'est sûr, on a été se boire un petit verre. Et il nous dit bon, il t'a vu, il t'a parlé.
0: Oui, bon sens, je pense. Donc, enfin bref, c'est que t'es parti avec lui. Lui allait faire son. Allait travailler, c'est-à-dire qu'il partait de Neuilly pour aller jusqu'en Allemagne livrer de la marchandise.
1: Bah,
0: peu importe, on va pas citer la marque.
1: Voilà.
0: Pas de marque. Hein.
1: Et en fin de compte, on est revenu.
0: Et donc, il vous a proposé de partir avec. Sandy, au début. Sandy.
2: Bah déjà, moi, en plus, j'ai fait une bêtise, c'est que j'avais pas mes papiers sur moi.
0: Ah, j'ai cru que j'avais fait une bêtise, j'avais mes règles et tout.
2: Non, mais en fin de compte, j'avais pas de papiers, ni de passeport, ni carte d'identité. Et en fin de compte, j'étais obligée...
0: Même pas du sopalin, rien du tout.
2: Non, rien du tout.
0: Okay.
2: Et j'étais obligée de me coucher sur la couchette qu'il y a dans les routiers. Et donc, ils ont fermé les rideaux et tout.
0: Quel filou, ce Gérard.
2: Pour pas que la douane, ils me voient. Parce que sinon, la douane, il m'aurait vu, il m'aurait embarqué là-bas.
0: Ah, mais je peux te dire une chose, même si t'avais vu ton passeport, il t'aurait vu, de toute façon, tu ne serais pas passé.
2: Donc, comme je voulais pas rester là-bas.
0: Et donc, t'es allé en Allemagne, donc l'Allemagne, est-ce que ça vaut le coup? Parce que maintenant que tu l'as visité, est-ce qu'on peut, pour l'été prochain, est-ce que c'est la destination de rêve?
1: Ben, disons, là où qu'on a été avec, Titi, donc en fin de compte, c'est le routier. Ouais, en fin de compte, c'est pas l'Allemagne même. Parce qu'on a été dans la zone industrielle, pour pas citer. C'était une usine.
0: Fais gaffe, parce que si tu dis zone industrielle, tu cites la marque là.
1: Ouais, mais dans les zones industrielles d'Allemagne, tu peux pas savoir ce qu'il y a.
0: Je préférerais pas trop que tu donnes.
1: Je préférerais que tu dises Zadi. Ouais, Zadi, c'est pareil, zone industrielle.
0: Zone industrielle, est-ce que c'est considéré comme une marque ou pas?
4: Ouais, une marque.
0: Non, mais
1: voilà.
0: Ils connaissent, ils sont spécialistes des marques.
1: Ouais, ils s'y connaissent, ouais, ils connaissent rien du tout.
0: Donc je préférerais que tu dises Zadi.
1: Oui, ils peuvent peut-être s'occuper de leur standard et de pas me casser la tête. Ce soir, si c'est pas prévu comme.
0: Bonjour, il y a quelqu'un là? Je suis là, en face de toi. Tu préfères que tu dises Zadi?
1: Zadi, c'est zone industrielle, hein. Je suis désolé.
0: Pas de marque. Max. Ouais, mais pas de marque.
1: Ouais, ben Zadi, c'est ça.
0: Ouais, ben Zadi, hein. Tu dis que tu étais dans la Zadi d'Allemagne.
1: Donc, on était en haut, donc j'ai aidé Titi à s'angler.
0: Ouais.
1: Je t'explique pas le carnage sous la flotte du début jusqu'à la fin.
0: Ah, c'est con, on aurait bien dit que tu nous racontes. Ah, bah tu nous racontes finalement alors.
1: On est parti sous la flotte de Neuilly.
0: Mm-hmm.
1: On est arrivé en Allemagne sous la flotte. On a vidé sous la flotte. On est reparti d'Allemagne sous la flotte.
0: D'Allemagne. Oui, d'Allemagne.
1: Bon, vous fermez vos gueules tous les deux.
0: Moi, j'ai rien dit par contre.
1: Ferme ta gueule.
0: Je veux savoir si la mer est chaude. Mais qu'est-ce que t'as contre eux? Qu'est-ce que j'ai fait?
1: Je la ferme.
0: Non, mais arrête. Je vais demander si la mer est chaude.
1: Oh, y a pas de. Et ta connerie, elle est chaude. Occupe-toi de ton standard.
0: Tiède, elle est tiède. Je sais pas. Non, mais attendez, parce que là, à la vitesse où se fait. Gérard, je t'explique. À la vitesse où ça.
1: Il est minuit 20.
0: Oh là là là là.
1: Je sens qu'à l'heure actuelle. Vous allez voir.
3: Oh. On t'a appelé, Gérard.
0: Tu me suis, tu me repères.
1: Non, mais je suis pas connard.
0: Mais j'en ai ras le cul que tu m'écoutes pas, parce que là, tu fais qu'à ta sauce. À la vitesse où tu vas, avec les merdes que t'es en train de me faire à gueuler comme un putois. Là, voilà. Non, mais là, je suis en train de signer mes adieux à la radio parce que lundi, je refais pas de l'émission. Hein.
1: Bah, tu te débrouilles, moi.
0: Je me débrouille à cause de toi, je te fais un procès.
1: Mais merci, au fait, Olivier. Tiens, merci, hein. Tu te débrouilleras. Merci Olivier pour l'accueil au téléphone. C'est pas grave. C'est pas grave. Enfin bon, pour terminer.
0: Est-ce qu'on pourrait maintenant avoir un petit peu de sourire et un petit peu de bon esprit? Parce que là, c'est quand même ton retour le jeudi tant attendu. Je sais pas si tu vois. Regarde les 24 lignes. Si ça sonne pas pour toi. Tout le monde ne veut.
1: Ouais, tu parles. Les 24 lignes, ils ont sélectionné les auditeurs pour les débats?
0: Pas encore. Non. Pas encore.
1: Non. Non, mais ils ont pas fait leur boulot.
0: Mais c'est normal, ils ne savent pas sur quel thème on va parler.
1: On part sur Bill Clinton et sur...
0: Bon, alors débat sur
1: Bill... Décalage horaire.
0: Alors Bill Clinton, pour commencer.
1: Oh, faut quand même pas
0: l'affaire déconner. Bill Clinton ou le mariage?
1: L'affaire. Attends, hé, Fildar, tu fais quoi comme connerie? Hé, tu commences à m'énerver, là. Hé, tu me téléphones deux fois pour savoir. Oh, allez, hop.
0: Tu te démerdes.
1: Tu me téléphones deux fois pour me dire ouais, je vais avoir des auditeurs et t'as personne.
4: Mais si. Mais on a du monde.
1: Déjà, ça, je te le retire.
0: Mais arrête
1: Tu me retires.
0: Mais c'est pas pour toi, ça. Occupe-toi de tes oignons.
1: Non, balance pas. Toi, c'est la dernière fois que tu dis...
0: Non. On peut laisser ouvert. Gérard, va falloir te calmer, sinon je...
1: Non.
0: Attends,
1: pour l'instant, on t'a personne.
0: Non, mais Gérard, c'est normal. Allez, pose ton cul. Allez, va t'asseoir. Non. Oh, la bête à Gérard.
1: Non,
0: hey, oh, s'il te plaît. Oh, je te rappelle que... Je te rappelle, Gérard, je te rappelle que... Non, il n'y a rien à régler. Il n'y a rien à régler, tout va bien. Maintenant, il va falloir te calmer. Sandy va sortir du studio. On va faire le débat. Parce que quand elle est là, elle,
1: Alors, Olivier, pourquoi tu dis
0: ça n'a rien à voir. C'est pas. Non, mais attends, là, on est en train de gueuler pour les auditeurs. On est en train d'expliquer. Gérard,
1: bah,
0: c'est
1: après.
0: Non
1: Tu prends un taxi comme on a fait, tu rentres à la maison. Tu prends les clés et tu rentres.
0: Mais n'importe quoi. Mais elle-même, elle gueule parce qu'elle trouve que tu gueules. T'as, sans déconner, faut pas gueuler, on fait un débat.
1: L'autre, il me téléphone deux fois dans la journée.
0: Mais il a fait son boulot.
1: Il a même pas fait son
0: Mais
1: boulot.
0: Si, c'est moi qui plaisante. Il l'a fait son boulot. Les auditeurs sont là, on les a.
1: Tu penses, on va avoir Tony
0: Arnaud. Non.
1: Regarde, regarde.
0: Allume ton micro, Gérard. Putain, je te balance un CD dans la gueule si tu continues. Allume ton micro. Tu m'écoutes pas, on dirait une bête, on dirait un singe.
1: Les fréquences, ça sont où?
0: Ah ouais.
3: Mais attends, il les a même pas encore rappelés.
1: Non, ben moi, je veux les fréquences.
0: Oui, mais on va les avoir, calme-toi. Bon, les débats, on commence avec quoi comme débat? Comme prévu, Bill Clinton.
1: Ouais.
0: Bon, ça, c'est ce qui était prévu, donc tout va bien. Maintenant, on va calmer la sauce, parce qu'on ne tiendra jamais, là.
3: Ouais.
0: Oh, la surtension, ouais. Dis donc.
3: On a une
0: zigzag, là, en fait. Hein? Un truc. Non, on a une
1: zigfun, on va mettre une zigfun. Pierre Fulat. J'en veux pas.
0: Oh non, il est gentil, Pierre Fulat.
1: Non, j'en veux pas.
0: Oh là là. Mais qu'est-ce que t'as?
3: On m'affiche, on l'appellera.
0: Mais c'est hallucinant, Gérard, ce que t'es mauvaise foi. On va pas. C'est peut-être le seul débat du jeudi là. Eh non, mais moi le problème c'est que avant t'étais bien. Maintenant que tu as ce que ttu voulais là, ton truc. Maintenant tu gueules.
1: Et là, mais attends. L'autre il me dit ouais.
0: Oui, mais il a fait son boulot.
1: Non. J'ai rien bu ce soir. Mais... Alors maintenant il me fait un boulot de merde.
0: Hein?
1: Là, les auditeurs, je suis sûr que je les prends rien qu'à écouter. Tu vas voir les voix. On va voir Tony, Arnett et toute la bande. Alors non, il est hors de question. Terminé.
0: Mais ça n'a pas commencé le débat.
1: Non.
0: Bon, attends, calme-toi, Gérard. S'il te plaît, je t'en supplie, pour l'amour de Dieu. Je ne vais pas t'obliger d'aller d'allumer.
1: Mais de manière, tu pars pas des studios.
0: Non.
1: Tu restes là, c'est toi qui fais la programmation. J'en veux pas. Eux, ils restent au standard. Et c'est toi qui fais la prog. Et Rigaud, il vient là. sur l'internet. Et Olivier, il va être dans le coin. Donc, tous les deux, vous restez au standard, vous me trouvez
0: mais
1: des...
0: Moi, ce que je vais te demander, après on va en discuter en antenne pendant un 10, c'est que quand même, je reprends le soir, c'est le retour, donc ça serait bien qu'on soit une équipe soudée et pas une équipe dessoudée. Hein, je ne vais pas être obligé de faire venir un plombier pour réussir à souder toute l'équipe pour qu'on fasse quelque chose de correct. irc.funradio.fr, tu peux
1: Ben, vas-y. Donc, alors, si vous voulez nous appeler, donc, vous avez le répondeur au 01 40 521 521, pour les Belges 00 33 870 5000 et IRC, donc c'est sur internet ircfunradio.fr.
0: Voilà, puis c'est bon, l'autre c'est pas la peine, c'est une adresse personnelle.
1: Voilà.
0: Il y a des demoiselles qui sont venues dans le studio, hein, des auditrices, hein, et elles pourront témoigner, elles pourront le dire autour d'elles que Gérard, si c'est pas un client facile et que c'est pas un mec qu'on a créé de toute pièce, c'est du vrai de vrai. Hein.
1: Mais les deux numéros de téléphone marchent.
0: Non, c'est le gratuit seulement, zéro.
1: Donc 0800 70 5000 si vous voulez nous appeler. N'hésitez pas pour le premier débat qui portera sur l'affaire Bill Clinton d'ici 5 minutes.
0: Et tu sais que toi tu vas me donner une crise cardiaque, mais je te jure c'est... Bon, t'es calme maintenant, c'est bon, on va pouvoir attaquer tranquillement le débat. Intelligemment je veux dire.
1: Mais c'est toi qui as la prog.
0: Au début.
1: Non, les deux. Non, les deux.
0: Ah bah non, parce que les deux. Demoiselles, là, faut que je m'occupe d'elles.
1: Non, mais alors moi, si tu me laisses ça, c'est pas la peine.
0: Si tu me laisses ça.
4: Attends, tu te prends en haut.
0: Oh, respecte-les, ils sont pas des animaux, c'est des êtres humains quand même.
1: Quoi, vous avez, toi, tu m'as appelé deux fois dans la journée.
0: Moi qui déconne, c'est pas vrai, ils ont fait leur boulot, ils savaient très bien que c'était l'affaire Bill Clinton et que c'était les décalages.
1: Ouais, bah attends, Pierre Pulas, c'est quoi ça?
0: Mais c'est parce que c'est un mec bien.
1: Non.
0: Hugo, t'es là?
1: Ah ouais, là.
0: Ouais, il est là. Bah oui, il est là, Rigo.
1: Non, mais Rigo, il va s'occuper
0: de... Oui, mais là, il va faire un remix.

0: dans les rayons, toi?
1: Bah, ouais. Tout à fait, ouais. Il y a même, des hôtesses, tu peux les essayer dessus.
2: Ce qu'on peut dire, c'est qu'au moins, avec une capote, on peut pas éjaculer dans une raie, quoi.
0: Moi, je peux te dire une chose. Christophe Barnet, s'il te plaît, tu me laisses parler?
3: Mais c'est le frère de Phil Barnet ou pas?
0: J'en sais rien, mais de toute manière, il va me laisser parler. Donc, je peux te dire une chose, que les capotes se vendent dans un truc automatique.
3: Voilà, sorti, mais tu es aussi dans le coin pharmacie.
0: J'ai regardé.
3: Dans le coin pharmacie, dans un supermarché, t'as les capotes.
0: Je pense pas.
1: C'est vrai.
0: Ouais, parce que t'en as déjà vu, toi?
4: Ouais, j'en ai déjà acheté.
0: Ouais, t'en as déjà acheté. Pourquoi? Pour faire quoi?
4: Pour mon père.
0: Ah ouais. Pour faire des ballons d'eau, pour les balancer sur la gueule des gens.
1: Je voulais juste demander à Pauline si c'est possible de les tester sur elle ou pas.
0: Pour l'instant, ouais. si tu veux lui parler, tu vois, tu la prends hors antenne, mais pas maintenant.
5: Il va la prendre, fais gaffe.
6: Elle a l'air d'accord, en tout cas.
0: Christophe Barnet.
1: Débat, oui, d'accord, j'ai entendu.
0: Ok. Tête de gondole.
6: Oui, Gérard.
0: Donc pour toi.
6: J'y vais en général une fois par jour, sauf quand j'oublie un truc, j'y vais deux fois par jour. Ou alors si j'ai vraiment pas de tête ce jour-là, il peut m'arriver d'y aller trois fois, mais alors là c'est vraiment très rare.
0: Ouais, mais tu peux aller ailleurs, parce que la question qui va suivre, ça va être à peu près la même, donc c'est pourquoi allez-vous dans un supermarché
6: Non, c'est pas la même question, Gérard.
0: Ah bah si, parce que si t'oublies quelque chose, par exemple, regarde, moi je vais te dire une chose, regarde, admettons qu'un supermarché soit fermé le dimanche, ce qui est le cas à l'heure actuelle.
3: Oui. De toute façon, ils ont pas le droit d'ouvrir, ils sont fermés.
0: Si, t'as des grandes surfaces qu'on... Bon, alors, vas-y, Apolline, c'était débat, tiens. Voilà, moi, je me casse.
6: Au revoir.
3: Bah, Gérard, elle peut répondre.
4: Gérard, c'est bon, reviens.
3: Gérard, reviens, arrête.
0: Putain, mais c'est pas tes débats.
7: Reviens, Gégé, on est à 9000 et quelques, là.
0: Débat, ok.
3: Oh, ouais, mais elle peut donner un avis.
5: Reviens, déchet.
0: Là, c'est pas ses débats, là.
5: Oh, pas comme ça, ma femme.
6: C'est clair, Tony va se la faire.
5: C'est pour le Nord.
3: Vas-y, Gérard, allume ton micro, au moins, qu'on t'entende. Allez, dépêche-toi.
0: Voilà. C'est pas tes débats, hein.
4: Vas-y.
0: Bon, bah alors.
3: Alors, qu'est-ce que tu voulais dire?
0: Moi, je peux te dire une chose, que les grandes surfaces ne sont pas ouvertes tous les dimanches. Mmh. Sauf ça a été mis en accord avec. Avec qui?
6: Le préfet.
0: Avec le préfet de la ville où tu habites. Mmh. Moi, je vois dans la ville où j'habite, tout le monde le sait que c'est Suresnes. Oui. Bon, à Suresnes, on n'a qu'une grande surface qui est ouverte le dimanche.
3: Mais par exemple.
0: De 9h à 12h30.
3: Tu sais, à 15 jours avant Noël ou une semaine avant, ils ouvrent.
0: Bah oui, mais parce qu'ils ont eu l'accord du préfet. C'est ça qu'il faut bien se dire.
3: C'est pas parce que c'est l'hiver?
0: Non. Ah. C'est pas parce que c'est l'hiver, comme tu dis, mais tant qu'ils n'ont pas l'accord du préfet, ils n'ont pas le droit d'ouvrir le dimanche.
2: Mais c'est rare, quand tu commandes par correspondance, c'est ouvert tous les jours.
0: Ah non. Là, par correspondance, c'est différent encore, Manu. Parce que par correspondance, c'est sur Minitel ou par téléphone.
2: Par exemple.
0: Mais t'as un espèce de répondeur qui te dit, bon, voilà.
3: Ah, vas-y, c'est bon, c'est bon.
0: Vous pouvez commander. Ils reprennent le lundi.
1: Pas l'Intermarché.
0: Bon, hey,
3: je les coupe. Voilà.
0: Alors, je préviens, si ça recommence encore, comme toutes les semaines, avec l'histoire des euros où ils jouissaient pas, j'en ai ras le bol. Clair, net, précis. C'est vrai. Hein? Ça commence à bien faire.
7: Gérard, sur IRC, il y a Mamouch Koumoun, il te dit que, tu m'écoutes, Gérard?
3: Gérard.
8: Ah, je suis désolé.
3: Gérard.
8: Plus rien.
0: Ah, non, mais c'est bon, je t'écoute. Parce que comme on m'a changé de micro, donc je t'écoute.
7: Il y a Mamouch Koumoun, il demande si on peut aller au supermarché en courant, malgré que ce soit super de marché.
0: Bah, de toute manière, tu peux y aller comme tu veux. Moi, j'y vais le soir, juste après mon émission que j'aime bien regarder. Fais-moi confiance.
2: C'est quoi?
0: Quand j'y vais, j'en ai pas pour longtemps. Je sais ce qu'il me faut. En moins de 2 minutes, je suis ressorti. En moins de 5 minutes, je suis ressorti.
2: Et en général, t'achètes quoi?
7: Parce que Turpentine, elle me dit que au G20 à Suresnes, il y a plus de déo. Et elle se demande si c'est de ta faute.
0: G20, je connais pas de marché, de supermarché G20 à Suresnes. Hein.
7: Et elle voulait savoir si la crotte qui était devant la porte du champion, c'était la tienne.
0: Là, tu vois, moi je serais que toi, tu sais ce que je lui dirais.
7: Bah dis-lui.
0: C'est comment son nom?
7: Turpentine, toujours.
0: Alors Turpentine, je t'emmerde. Donc c'est toi qui chies, alors tu fermes ta gueule.
7: Il faut que t'arrêtes parce que ça l'excite.
0: ça commence à bien faire. Leader Prince.
8: Oui.
0: Donc toi?
8: Alors moi je suis caissière, donc je vais tous les matins au supermarché.
0: Ouais.
8: Et je ressors tous les soirs au supermarché. Et en même temps mes courses je les fais là-bas, je prends toutes mes provisions, je les mets sous ma blouse et je ressors sans payer bien sûr.
0: Non, attends.
8: C'est juste tout à
0: Oh, mais vous arrêtez de redipler comme des boucs au standard là, vous éteignez votre micro. Punaise, ça commence.
5: Oh là.
9: Tiens, j'en peux plus.
0: Bon,
5: oh. Le nord.
0: Eh, vous gérez ça. Ah, pas du tout, Gérard, il a démarré.
5: Il y a le nord qui bouge.
2: Ouais, démarre pas, attends. Je galère, moi.
0: Putain.
2: Je galère, tu m'aides pas, t'es relou.
0: Putain, mais ça commence à devenir le relou, là, hein, le soir.
10: Et on l'arrête comment, ta chenille-fille?
2: Ça y est, je l'ai trouvé, ça y est, c'est bon.
0: Déjà, tu pourras rien de la semaine, le jeudi, maintenant, tu vas me casser mes débats.
3: Allez, en avant, Gérard, dans le débat. S'il te plaît.
0: T'aimes Rondon.
8: Oui, Gérard. Je crois que je t'ai déjà répondu, non?
3: Tête de gondole. Si, elle a répondu, tête de gondole.
8: Oui, tout le monde a répondu, là.
0: Non, Mamamout.
5: Non, ma moumoute. Écoute, non, moi j'essaye de quand même rassembler 3-4 neurones pour faire une liste, hein, quand même, et j'essaye d'y aller qu'une seule fois dans la journée, on va pas être trop teubé, quoi. J'essaye d'économiser les allers-retours.
1: Et t'achètes quel genre de truc?
5: Tout produit glissant et lubrifiant, beurre, huile,
8: de la pommade,
5: doux, cornet de bif, tout ça.
0: Ouais, c'est ça, cornet de bif.
1: Et c'est pour faire quoi?
5: Pas de private.
0: Ok.
3: Bah, vas-y, dis-le, Gérard, il est ouvert, hein.
5: Il y en a d'autres qui sont avec des bouteilles d'eau.
1: Ça chacun tombe bien, c'est truc. Pour lui.
3: Ah, bah voilà.
5: Chacun son truc. Moi, c'est plutôt le cornet de bif ou le Saint-Doux.
0: Bon, pensez-vous qu'un centre commercial coûte cher? Alors, 53% des gens ne savent pas. Ça, c'est vrai, parce que, de toute manière.
3: Manière quoi?
0: 41% des gens n'aiment pas s'en payer un.
3: S'en payer quoi?
0: S'en payer un, mais c'est, ça veut dire quoi, s'en payer un?
2: Un centre commercial, je suppose.
0: Hein, Rigo?
2: Je viens de dire.
0: Pensez-vous qu'un centre commercial coûte cher, mais pourquoi que 5
2: là, parce que là, aimerait s'en payer un, se payer un centre commercial.
7: Un centre commercial, bah ouais.
0: Ah, ok. 22% n'aiment pas ça. 11% des gens disent que ça doit coûter le prix d'un short en velours. Je pense pas.
7: Ah, c'est cher, un short en velours.
0: Bon, non. Non, non.
7: Short en velours.
0: Bah, la question, c'est à peu près la même, hein. Pourquoi allez-vous dans un supermarché qu'au petit commerçant? Donc, c'est à peu près la même question, parce que. Donc, on va demander à Mamamout, là,
5: Ouais, pourquoi je vais dans les grandes surfaces plutôt que les petits commerçants? Bah, je sais pas. Moi, je vais plutôt chez les petits commerçants, si tu veux tout savoir. Moi, j'aime bien quand le paquet de Pépito, il me coûte 15 balles, la bouteille de Coca, 20 balles, tu vois, ça me dérange pas.
0: Ah, oh non, je pense pas ouais, qu'une. Non.
5: On reconnaît que c'est pratique parce que moi, je bouge souvent le soir, donc quand t'as besoin d'une binouze vers, je sais pas, 10-11 heures, t'es bien content d'aller chez l'épicier du coin pour acheter ta binouze.
0: Ah ouais, mais attends.
5: Mais non, regarde, des fois, t'as pas de clope, hop, ils ont des clopes sous le comptoir.
0: Ah non.
1: Mais c'est illégal, ça.
0: Hey, oh, Christophe Bernet!
2: Ah, il a raison en plus.
1: C'est légal, hein?
5: Oh,
1: t'es
5: pétine, toi! J'étais en rate de yeuf et il m'a sorti un paquet d'os
3: bêtes sur le
5: comptoir.
2: Mais
5: bon,
2: il a raison.
0: Mais calme-le au lieu de dire qu'il a raison. Pour l'instant, t'es en train de foutre de la merde encore, toi.
2: Ah non, mais c'est vrai que c'est illégal.
0: Mais attends, mais pour l'instant, tu le calmes.
7: Non, mais c'est vrai.
5: Et des fois, quand je suis en rate de kiff, il me dépanne aussi.
0: Bien!
5: C'est illégal, ça, par contre.
0: Bon.
7: Gérard, sinon il y a Père Fouras vol à l'étalage, il dit qu'il t'a vu dans les supermarchés incontinent et c'était toi ou ton sosie en fait?
5: Je voulais la faire.
1: En train de pisser sur les caisses.
0: Bon alors Christophe Barnet, au revoir. Hop, non, terminé pour
1: moi,
0: toi.
1: C'est
0: ce toi. Hop, terminé. Bonne nuit.
5: Mets des couches.
0: Allez, bonne nuit pour toi. Au revoir.
7: Et sinon il y a Dan qui aimerait bien savoir si Prise Unique et Shopee c'est les sosies de Leclerc.
0: Non.
5: Parce que
0: Leclerc a... non, Leclerc non, et puis Shopee, de toute manière, il n'y a rien d'autre.
5: Leclerc de notaire ou pas?
0: Non. Tête de gondole pour toi.
8: Oui, Gérard. Si on pouvait m'aider, ce serait super bien.
0: Ah non, bah je viendrai.
3: Ouais, putain, merde.
1: Mais non.
8: De quoi? Petite surface. Ah oui, bah je vais dans les grandes surfaces parce que je suis pas pété de thunes comme l'auditeur d'avant. Et donc je fais mes courses à moindre prix.
5: Pas trop.
0: Non mais attends, il y a une question que je vais te poser. Ouais. Par exemple, à côté de chez toi, Oui. Le dimanche, le magasin, la grande surface est fermée.
6: Ouais.
0: Que t'as pas le temps, le samedi avec le boulot que tu fais, tu n'as pas le temps de faire tes courses complètes. Mm-hmm. T'es bien obligé d'aller dans une petite surface, dans un petit commerçant.
6: Bah ouais. Oui, ça peut m'arriver. Mais
0: ouais, mais tu paieras plus cher.
6: Ah bah c'est clair.
0: Parce que faut se dire une chose, que les petits commerçants, les épiceries qu'on voit ouvertes de 9h du matin jusqu'à voir 2 heures, parce qu'il y en a une du côté de Paris qui est ouverte jusqu'à 24 heures sur 24.
3: Il y en a plein.
0: Ouais, mais ça coûte deux fois plus cher qu'une grande surface.
5: On peut quand même leur dire merci parce qu'ils sont là des fois pour nous dépanner.
0: Ouais, mais par contre, je sais pas si c'est toi, Mammouth, qui avait dit pour les cigarettes. Moi, ouais. Une fois, je me suis renseigné. Mm-hmm. Et je peux te dire une chose, que quand j'ai demandé s'ils avaient des cigarettes, ils m'ont répondu que non, qu'ils en avaient pas.
5: Oh, mais c'est parce que toi, ils se méfient.
0: Avec non.
5: Parce que regarde, moi je sais, des fois, quand les gens, ils ont des têtes bizarres, ils croient que c'est des gens de la police. Donc, ils osent pas sortir les clopes.
0: Ouais, mais toi, est-ce qu'à Limoges, t'as des petites surfaces qui sont ouvertes?
5: Il y a plein, tu peux le dire, hein, on appelle ça les rebeux, hein, il n'y a pas à dire, tu vas chez le rebeu du coin, et voilà, et eux, ils ont toujours des clopes pour dépanner. C'est sûr que toi, je te dis, ils ont dû te prendre un quizé, t'as un gyrophare dans le cou, moi, je suis sûr qu'ils sont pris pour un flic, et c'est pour ça le mec qui s'est
0: mis. Mammouth!
5: Oui,
0: Mammouth, tu arrêtes!
5: Pardon?
0: Tu arrêtes de dire des conneries parce que tout à l'heure tu vas faire comme Christophe Barnet.
2: D'ailleurs, Gérard, en parlant de lui, parlant de ce connard, je l'ai viré parce que c'était vraiment un connard.
5: Ouais.
2: Et on accueille Carfourmi.
0: Bon ben,
2: qui? Carfourmi.
5: Carfourmi.
0: Bon ben,
9: bonsoir.
0: Bonsoir. Tu t'appelles d'où?
9: J'appelle d'Arras.
0: Ta fréquence?
9: 102.4.
0: Ok, je te remercie.
9: Je t'en prie.
7: Salut Carfourmi.
9: Salut.
0: Alors donc.
6: Salut Carfourmi.
0: Bon, ben, on
6: va poser la question au Major Price.
9: C'est là aussi, je t'aime bien, hein, je te sens pas rejeté.
6: C'est tes potes.
2: Non, ça roule,
0: Carfourmi, t'as entendu la question ou tu veux que je la répète?
9: Je veux bien que tu la répètes, mon pote.
0: Alors donc, pourquoi allez-vous au supermarché qu'aux petits commerçants ou autres, donc à toi? Et donc, en voyant Leader Prince derrière.
9: Bon, disons que moi, je préfère aller dans les centres commerciaux déjà parce que c'est moins cher.
0: Mm-hmm.
9: Et parce que je suis aussi un petit peu raciste. Donc les petits commerçants...
5: Dehors.
0: Mammouth, tu t'écrases, on t'a laissé parler, donc tu laisses parler les gens, s'il te plaît.
6: Mais il est raciste.
0: Non, mais de toute manière...
9: Moi, je préfère parce que c'est moins cher, en fait. Hein,
6: un peu de respect pour les Arabes du coin.
9: Ah non, mais ça, c'est un petit peu péjoratif de dire ça comme ça.
5: Non, dehors.
9: Non.
6: Dehors, là, je suis pas d'accord.
2: Gérard, tu gères un peu, là?
0: Leader Prince.
2: Ouais, grosse, tu gères un peu.
3: Non, c'est Leader Price.
6: Leader Price.
5: 9-4, il va pas être content.
0: Leader Prince.
6: Allô?
0: Moi, à toi?
6: Bon, alors, comme mon nom l'indique, je suis pas très belle. Donc, on va dire aussi que je suis grosse. Donc, je préfère aller dans les supermarchés. Il y a un peu plus de place dans les rayons.
0: Bon, alors, je veux te dire une chose, tu vois.
2: Mais peut-être que c'est vrai, Gérard, dans les...
0: Mais attends, qu'est-ce qu'elle a été... C'est pas le thème... C'est pas la question.
9: Elle est grosse, tant pis.
2: Dans les petites épiceries, quand elles vont dans les petites épiceries, les personnes assez grosses, elles foutent tout en l'air.
0: Bah ouais, c'est ça.
2: Elles respirent plus.
9: Avec leur poignée d'amour.
2: Ouais, hop. Gérard, c'est vrai, tu peux être conscient quand même de ça. Toi qui as tourné un peu
5: dans le milieu des gros.
0: Toi, fais gaffe, parce que tout à l'heure, c'est le portable que tu as de prendre, là.
2: Bah c'est pas à moi, je m'en fous.
0: Ouais, ben bah, tu le repéreras.
2: Bien sûr.
0: Alors, les centres commerciaux sont-ils bien placés? Donc, 37% des gens en vivent déjà dedans. Donc, je vois pas.
2: Bah, c'est qu'ils dorment là-bas, quoi.
0: Ouais, ça m'étonnerait.
7: C'est des centres commerciaux tellement grands qu'il y a des appartements dedans.
2: Il y a des hôtels aussi dedans. Non?
11: Attends, c'est mon cas, ça!
0: J'en ai rien à foutre, t'éteins ton micro!
2: Gérard,
0: ça commence à bien faire tous les jeudis que vous ayez vos micros allumés au standard.
2: Il y a bien des gens qui habitent dans le centre commercial pour faire vivre.
0: Non, 34% des gens préfèrent le premier rang. Bon, pour être en premier, pour avoir moins la queue, ça c'est sûr. Et puis 19% pensent que mon centre commercial est trop pollué. Voilà, ça m'étonnerait, donc voilà. Donc la question suivante.
7: Gérard, j'ai une petite question de Florent.
0: Ouais.
7: Il se demande si c'est vrai que quand tu vas acheter tes chariots, tu dis des graines de beignet.
0: Non,
11: comment? Tu raides.
2: Alors Gérard,
0: qu'est-ce qu'il voulait dire par là? S'il pouvait préciser plus sa question, je pourrais peut-être mieux lui répondre.
7: Ok.
0: Donc, Ah oui, question, d'accord. Question suivante. Que faites-vous si...
12: Oh, on aimerait bien être les sosies de ton cul.
3: Bon, les auditeurs, vous écoutez un peu, Gérard, ouais, faire vos conneries, là.
13: Vas-y, enchaîne.
0: J'en connais tout à l'heure qui m'ont morflé.
3: Il y en a marre.
14: La grosse tête.
0: Bon, alors, Manu, tu te démerdes.
3: Je suis dedans jusqu'au cou.
0: Je sens comme on arrête à 3h15, donc il reste encore 4 questions.
3: Ouais, on peut jusqu'à l'écart, ouais.
0: Ouais, donc
3: donc on met pas de disque, hein, donc t'en
0: bah, si.
3: Donc tu tournes, t'es pas.
0: Alors, comment?
3: Quoi?
0: Je fais ce que je veux, c'est moi qui commande le jeudi, c'est pas toi.
3: C'est pas la fête à neuneux ici. Allez les auditeurs, on y va.
12: J'ai des trucs par à dire.
0: Que faites-vous si un produit d'une grande surface est périmé? Ma moumoute.
12: Bon, écoute, qu'est-ce que tu veux que je fasse? Je le laisse dans un rayon, je vais pas l'acheter. Ou alors, au pire, pour pousser le vice, je l'amène à la caisse, juste histoire de gueuler pour le plaisir, quoi. Mais voilà, sans plus, quoi.
0: Mm-hmm.
12: Qu'est-ce que tu veux que j'en fasse? S'il est périmé, je vais aller gueuler auprès de la direction. Je fous le scandale, je sais pas. J'essaie de récupérer des produits gratos. Qu'est-ce que tu veux que je fasse?
0: Non, mais par exemple, tu l'achètes et que tu t'en es pas aperçu. Et... Bon, Apolline, tu
12: l'as. Je regarde.
0: Tu gerbes un peu, là.
3: Gérard,
0: parce que je sens que c'est toi qui vas te prendre des baffes encore.
3: On va se concentrer sur le débat, mon grand.
0: Tête de gondole.
14: Oui, Gérard. Moi, j'ai une grand-mère, alors que je peux pas voir. Donc, en général, je fais exprès d'acheter des périmés. Comme ça, je refile.
0: Tête de gondole.
14: Oui.
0: Tête de gondole, bonne nuit.
14: Oui, pourquoi?
0: Bonne nuit.
14: Pourquoi tu me dis au revoir?
0: Bonne nuit à tête de gondole.
3: Je gère.
0: Hop,
12: on t'entend. Pas des vieux.
0: Hop, car fourmi.
14: Des putes.
12: Ouais. Alors moi, j'ai mangé un truc périmé. C'était un vieux calendos, mais ça m'a donné des kystes. Alors depuis ce temps-là.
3: De quoi?
15: La promotion là sur les grosses carottes, hein, mon gros PD. C'est au Suma de Suresnes. C'est en haut de la place de Victor Hugo, des vous le dit.
0: Alors, celui qui s'amuse à dire ça, arrête. Manu, tu me balances.
15: Une promotion sur des gros poireaux au codec de Courbevoie. Tu peux y aller de ma part. Tu demandes petite saucisse et ils t'accueilleront comme un roi, gros salaud.
12: C'est pas possible. C'est chaud, là. Faut attendre qu'il vire quelqu'un et puis après on fait passer à l'antenne.
15: Ok, d'accord.
12: Tu nous appelles d'où, là?
15: Hein?
12: Quelle fréquence?
15: Du Monoprix de Bastille. Alors,
12: et t'as quel âge?
15: Pour toi, sur les gros.
0: Manu!
12: C'est toujours les mêmes, hein.
3: On y retourne.
0: Bon, ben, hein.
15: Gérard, je peux t'annoncer qu'il y a une super promotion là sur les grosses carottes, hein, mon gros PD. C'est au Suma, de Suresnes. C'est en haut de la place de Victor Hugo, des vous le dit.
7: Bon, j'ai un.
0: Troisième question, elle est terminée.
7: Pour calmer.
0: La troisième question est terminée.
7: Je pense qu'on est encore un peu monté sur l'IRC vu qu'on
13: est bien.
7: 9877.
13: Gérard, faut y aller là.
7: 9877. Et il y a fumiste sur l'IRC, il te demande pourquoi tu vas au supermarché vu que t'as un mammouth à la maison.
13: C'est pas le même.
0: Non mais attends, ça faut pas.
13: Il y en a un qui a des cornes, pas l'autre, merde.
7: Je crois que c'était une question de poil.
0: Et ton bébé rose, il a des cornes lui.
13: Mais il y en a un qui accepte les euros et pas l'autre.
0: Alors, reste poli avec Sandy, d'accord?
13: À la maison, tu mets des pièces dans les chariots, dans la fente?
0: Ouais, et toi, tu y en mets dans ton bébé rose? Non. Alors, écrase un petit peu.
12: Les deux, c'est pareil, tu passes à la caisse.
0: Toi, tu fermes ta gueule parce que tout à l'heure, tu as viré. D'accord?
13: Ok.
0: Donc, quatrième question. Êtes-vous d'accord sur les caisses de moins de 10 articles?
15: Ouais, ma mammouth. Gérard, des fois, je vais dans les supermarchés et...
0: Bon, alors moi, quand...
13: Allô, mammouth?
0: Non, c'est pas...
13: Attends, mais Gérard, regarde, j'ai géré. Il était en train de m'expliquer. Je l'ai rappelé parce que ça a merdé.
12: Ça a merdé, ouais.
14: Je t'entends.
12: Ah, ouais.
13: Bah voilà.
14: Enfin.
12: C'est mieux, là, quand même.
14: Quand même.
12: C'était le bordel, GG, c'est le matos. D'ailleurs, je voudrais pousser une gueulante contre la direction de Fan Radio qui nous fait
0: trembler
12: un matériel de merde.
0: Pour l'instant, tu réponds à la question et tu fermes ta gueule.
12: Ah, mec, ce bordel, tu crois que je
15: ferme ta gueule et réponds à la question.
12: Mais je m'en souviens.
0: Tony aussi.
12: Je m'en souviens.
15: Ah non, il n'y a pas de Tony. Est-ce que je peux répondre à la question?
0: Ouais, Tony. À part ça, il n'y a pas de Tony. Non,
15: rien à voir.
0: Non, il n'y a rien à voir.
15: Je suis allé, tu sais, les caisses là, tu sais, pour les personnes enceintes. Et elle voulait passer devant moi, je lui ai foutu une baffe.
0: Oh lui, attends, là je vais te dire une chose, que t'es un enculé, alors tu dégages.
15: Ah non, mais...
0: Tu dégages.
15: Avec les pampers.
0: Tu dégages.
15: Je lui ai foutu une baffe. Attends, mais tu plaisantes ou quoi? Moi j'avais des capotes, j'ai besoin de capotes, c'est vital. Ok.
0: Alors
15: femme enceinte.
3: Ah, ça y est, je l'ai trouvé. Ah, ça y est, trouvé le bon, Manu.
12: Il avait raison quand même. Hein.
0: Alors, ma mammouth.
12: Une manchette dans l'estomac et c'est bon.
0: Tu le vires complètement.
14: Accouchement en 10 minutes.
12: Ouais.
0: Ça là, il est hors de question. Hein.
14: Attends,
12: je vais
0: t'arrêter.
12: C'est quoi la question?
0: Oh là là.
3: Ouais, ouais, attends.
0: Ah non, moi je continue pas comme ça.
12: Il y a un mec hop, qui fait un
0: tu mets le disque.
3: Attends, Gérard, écoute.
0: Je ne continue pas comme ça. C'est le deuxième débat que vous me foirez.
12: Il y a un mec qui est en train de faire un.
15: C'est bon, tu peux reparler, gros con.
0: Le gros con, il t'emmerde, connard.
3: Bravo. Et d'ailleurs, Gérard, j'ai quelqu'un d'autre à la place de.
0: Ouais, reprends-le sous un
3: non,
0: autre
3: non,
0: nom.
3: C'est pas le même. On va accueillir le pas clair.
0: Ouais, le pas clair, bien sûr.
3: Bah ouais.
14: Le pas clair.
16: Ouais,
14: c'est quoi la question?
16: Bonsoir.
0: Bonsoir, t'appelles d'où?
16: J'appelle de Poitiers.
0: Ta fréquence?
16: 103.4.
0: Donc, quatrième question et on se met un disque avant de continuer.
16: Non,
0: alors, êtes-vous d'accord sur les caisses de moins de 10 articles? Et on se retrouve juste après.
3: Attends,
14: les caisses de moins de 10 articles.
0: Êtes-vous d'accord sur les caisses de moins de 10 articles?
14: Ouais, je suis d'accord.
0: C'est clair, net, précis.
12: On m'attend toi quand tu lâches.
3: Ça va pas chercher.
0: Et on s'écoute Bernard Touzin avec.
3: Attends, je prends le disque, il est juste là, mais je le trouve plus, Gérard. Répète la question. 2 secondes, mon cher.
0: Non.
3: 2 secondes.
0: Non, tu dois être prêt. Avant, ouais. Tu dois être prêt.
3: Ouais.
0: Non, mais je veux pas le savoir. Tu dois être prêt.
3: Dès
0: qu'on annonce.
3: Tu me fais des surprises, mon gars.
0: Non.
3: T'as vient,
0: on arrête à 3h15. Il reste 3 questions. Donc, terminé. Donc, tu te débrouilles.
3: T'es un vilain aussi, toi.
0: Non, je veux pas le savoir.
3: Vas-y, balance, je suis prêt.
0: Alors, donc, Bernard Touzin, je suis le poissonneur de boîte à caca et on se retrouve tout de suite après pour la suite et la fin du débat sur les supermarchés. A tout de suite. Et voilà, vous venez d'écouter Bernard Touzin avec Je suis le poissonneur de boîte à caca. Donc la suite et fin du débat sur les supermarchés. Donc la question c'est, êtes-vous d'accord sur la caisse de moins de 10 articles? Et pour ça, on demande à Mamamout.
12: Ouais, bah écoute, moi je suis radicalement contre.
0: Tu peux expliquer?
12: Parce que je suis contre toutes sortes de privilèges dans ce bas monde. Comme dit le proverbe, on est les égaux. Donc,
0: non mais attends, Mamamout,
12: ouais.
0: Faut bien se dire une chose, une caisse de moins de 10 articles, par exemple, tu vas pas faire la queue dans dans une grande surface avec un par exemple, si t'as deux articles, par exemple, je vais te dire, une boîte de sucre ou un pot de café.
12: Et des bouteilles d'eau.
0: Hein, et une bouteille d'eau pour continuer,
12: ouais.
0: Tu vas pas faire la queue dans une file où t'as des gens avec des chariots pleins.
12: Combien
0: donc t'as des caisses qui sont faites pour les moins de 10 articles.
12: La raison là. Ouais, non, mais moi, attends, je vais dire premièrement, moi j'aime bien faire la queue, ça c'est très bien son truc.
14: Moi aussi j'aime bien faire la queue.
12: Ouais, je m'en doutais. Et deuxièmement, il n'y a pas de privilège à avoir, il faut que ça soit pareil pour tout le monde.
0: Moi je suis pas d'accord.
15: Parce que les pauvres, ils achètent moins de 10 articles, ils
0: vont avoir la caisse.
15: Et nous les riches, on
16: achète
15: des
16: cocadis. Pas de discours comme ça.
0: C'est moi qui commande pour l'instant.
7: Gérard, sur IRC, il y a Kleenex Carrefour, ils te demandent si à ton supermarché, ils t'ont fait une caisse spéciale pour les moins de 10 neurones.
0: Non, et puis de toute manière, moi, dans...
3: Les moins de 10 francs.
14: Pour les moins de 10 francs.
0: Là, tête de gondole, tu dégages, au revoir.
14: Au revoir.
0: Au revoir. Voilà, comme ça, celle-là, ça va aller vite avec elle. Donc, pour répondre à sa question, moi, là, au supermarché où que je vais faire mes courses, Fildar, tu le connais très bien.
3: Le casino?
0: Non, le magasin.
3: Le Codec?
12: J'ai 20.
0: Donc, moi, je connais à peu près les caissiers, donc même avec. Si je vois que le mec, il en a trop, je demande si je peux passer. Donc j'arrive toujours à me faufiler, j'attends pas 107 ans pour
3: attends pas la fin
0: pour passer.
16: Non, rien à voir.
0: Le pas clair.
16: Oui.
15: Ouais, moi je suis pas d'accord avec toi en fait là-dessus.
0: Le pas clair.
16: Oui, bonsoir Gérard. Moi j'aurais quand même posé une question qui est que Oh, qu'est-ce de moins de 10 articles, d'accord, mais qu'est-ce qu'on entend par un article? Parce que imaginons, hein, dans je sors avec un pack de 6 bouteilles d'eau et une boîte de 12 œufs.
0: Eh ben c'est bon, ça.
16: Ben oui, mais il y a 12 œufs, ça fait.
0: Mais non, articles, mais non, ça, non, mais tu ressors. Non, non, attendez, s'il vous plaît, laissez-moi lui répondre.
16: Ouais.
0: Bon, tu ressors avec quoi? Tu viens de dire un truc d'œuf et 6 bouteilles d'eau, 6 bouteilles.
16: Et ouais. Une boîte de 12 œufs.
13: 6 boulettes.
0: Bon, eh ben, c'est ce que je t'ai dit. Bon, de toute manière, tu peux passer dans une caisse de moins de 10 articles.
15: Quand je l'ai vu,
16: non,
15: il avait
16: 18, hein.
15: Toujours
16: bah, une
15: morsure. Il prenait la pâte comme ça, tu sais, comme un petit cannibale, et il puait du slip. C'était une horreur.
0: Ouais. Un Fildar.
3: Mais c'est pas moi, Gérard. Moi, j'attends, moi.
7: Bah, Fildar, il disait que c'était toi qui puais du slip.
16: Puais de la bite.
0: Bon. Donc, cas, alors, ouais, donc, bah, pour te répondre,
3: il répond.
16: Bah, moi, en tout cas, Gérard, un jour, on m'a refusé le passage parce que j'avais justement un pack de 6 bouteilles et une boîte de 12 eaux. On m'a dit, monsieur, ça fait 18 articles.
0: Non, c'est pas possible.
16: Ah, bah, ça m'est arrivé, Gérard.
0: Non, c'est pas possible. On peut pas te refuser. Non.
16: Je suis déjà fait violer par un pitbull d'un vigile.
0: Ça y est, j'ai répondu à ta question.
13: Ça dépend la tête qu'il a, le pâtère. S'il n'est pas beau, il va se faire refouler. On accueille Auprès.
16: Bonsoir.
17: Bonsoir Gérard, bonsoir les auditeurs.
16: Bonsoir Auprès.
0: Bonsoir. T'appelles d'où?
17: J'appelle de Nantes.
0: Fréquence
17: 103.4.
16: Ouais. Dans les prisons de Nantes.
3: 103.4.
0: Et de le pisseur.
16: Ouais, c'est moi.
0: Donc
13: moi,
0: toi,
13: je te disais, je aide le pisseur.
0: Aide
16: le pisseur, ouais. Je confirme ce que disait la personne qui a parlé.
0: Ouais.
16: C'est cumulable. Donc les articles sont cumulables.
0: Non, moi je peux te dire une chose que t'as faux. T'as
16: ils
0: tout faux.
16: Cumulables.
0: Tu as tout faux. Alors me prends pas pour un con. Ok. Auprès.
17: Oui Gérard, moi je suis une adepte des caisses à moins de 10 articles, mais le problème c'est que quand je fais des courses, je fais beaucoup de courses, donc ce que je fais c'est que j'achète 10 articles, je passe à la caisse, je les mets dans la voiture, je rachète 10 articles, je repasse à la caisse, je les remets dans la voiture, je rentre dans le magasin.
16: Ah, c'est pas con ça.
17: Ça dure au moins 3 heures, mais bon, au moins je passe tout de suite.
0: Non mais attends, parce que là... Toi, merci Fildar.
17: Moi j'aime bien les allées venues. Ouais.
0: Je suis pas d'accord. Vous me laissez finir s'il vous plaît. Moi je suis pas d'accord avec vous.
3: Mais laissez-le parler, les auditeurs, enfin.
0: Putain, mais ils sont chiants ce soir. Ouais, vous êtes chiants. C'est tous les jeudis, c'est pareil.
16: Ouais. J'ai une question pour toi.
0: Vas-y.
16: Je voulais savoir, tu sais, quand tu passes dans les portiques, tu sais, les trucs pour les gens qui piquent, là, tu vois.
17: Mm-hmm.
0: Ouais.
16: Les trucs qui clignotent, est-ce qu'avec ta en champion, ça déclenche le truc ou pas?
0: Bon, alors tu dégages, toi, au revoir.
16: Bah, attends, mais je te demande pour savoir si c'est du vécu, je veux savoir, je me demande, je me suis toujours posé la question.
13: Qu'est-ce qu'il y a, Gérard?
16: Alors?
0: Putain, mais quand tu me mettras du son dans mon casque, toi, espèce d'abruti!
13: T'as pas de son dans ton casque?
0: Non, j'ai rien!
13: Mais c'est quoi ce bordel?
0: T'as quelque chose, toi?
7: Bah ouais, j'ai du son, j'entends la radio, regarde, j'y mets même pas la moitié tellement c'est fort.
0: Moi, j'ai rien, moi.
3: Du son, de blé,
0: j'ai rien.
3: Mais t'as rien, c'est-à-dire?
0: Bon, êtes-vous en colère quand des caissières stagiaires, êtes-vous en colère quand il y a des caissières stagiaires?
17: Ben moi, c'est clair que je les claque, alors.
16: Ah, on a
0: oh, putain, Manu!
3: Manu, tu coupes à chaque fois.
16: Hein. La discrimination.
17: Ouais.
7: Gérard, ouais. Sur IRC, il y a des V1 au rayon charcuterie.
13: Et il y a des baisses. C'est la technique.
7: Ouais, c'est bizarre. Gère.
0: Non, ouais, attends, fous-toi bien de ma gueule. Bon, là, maintenant, j'ai plus rien. Ouais.
13: C'est pas normal.
0: Ouais. Non, c'est pas normal, c'est toi qui t'amuses. Alors, arrête un petit peu, maintenant. Tu bosses comme il faut. De toute manière, c'est la dernière question. Après, on fait conclusion.
16: Je voulais dire qu'au rayon boucherie, il y a le clito de Sandy. Ils font passer ça.
0: Attends, merci de ça, dégage.
16: Ils disent que c'est des chipolatas.
0: Au revoir.
17: C'est de la charcuterie. Hein.
0: Ah bah toi aussi tu dégages.
7: Non,
0: hein,
7: c'est pas ça, on a bougé.
13: J'ai dégagé, c'était ma maman.
0: Voilà.
13: C'était ma maman.
0: Non, mais c'est bon, après c'est pareil. Allez hop. Voilà, moi je vais pas me faire chier avec des auditeurs cons comme ça ce soir.
3: T'as raison, Gérard.
0: Allez hop.
16: C'est en promotion.
0: Eh ben c'est bien.
7: Donc il y avait une petite question de Zeriwan qui est au rayon charcuterie. Il te dit en fait en Belgique les caisses c'est moins de 7 articles. Est-ce que tu crois que c'est dû au décalage horaire?
0: Non.
7: C'est dû à quoi alors?
0: Non, de toute manière en Belgique, on n'a pas eu l'occasion de, j'ai pas eu l'occasion d'aller dans les grandes surfaces, donc je peux pas savoir. Non, mais c'est bon, hein, Manu. C'est pas la peine de reprendre des gens, si on a fini.
13: Là. Ah bah maintenant, maintenant qu'ils sont là, ils vont au moins faire la conclusion.
0: On a fini.
13: Je voulais dire qu'à la place de Mamamoute, on accueille un continent.
0: Ah bah, de toute manière, c'est fini. Alors. Bah,
13: dis-lui bonjour quand même.
0: Salut. Un continent.
18: Bonsoir, ça va?
19: Allez, continue un peu là.
18: Ouais, alors bonsoir, comment tu vas, Gérard?
19: Tranquille.
0: Bon, attends, calme-le. Merci, Pildar, maintenant.
20: Mais c'est devant moi.
0: Putain, mais t'arrêtes un peu.
19: Ah ouais, c'est le bordel là.
0: Là, bon, part... les conclusions, allez hop.
18: Tu poses la question ou pas?
0: Ça part, ah, c'est fini.
19: Ça part en vrille là. On peut pas faire un débat.
13: Gérard,
19: sérieux.
13: Pose la question, il vient d'arriver.
21: Pour la question, on accueille aussi Nouvelle Galère.
19: Ah ouais, ça part en sucette là.
22: Ah ben.
18: Salut.
19: Question, les sucettes. Ça part en vrille.
22: Ça va?
18: Pas en couille.
19: C'est la merde.
18: La caca.
22: Recule-moi.
18: La
0: quoi? Bon, alors conclusion.
18: Allô?
19: Oh mon vraiment.
0: Oh. Manu.
22: Vas-y.
0: Je le vire.
18: Oh là
0: là là. Oh, oh, oh, oh.
19: Bonsoir, je suis.
0: Tiens, d'entendre gueuler un connard là.
22: Ça conspire.
0: Ouais, allez, hop, terminé. Tu peux me virer
20: oh,
0: tout le monde.
20: Mais non, allez.
0: Non, non, et conclusion.
20: Reste
0: conclusion
20: fun.
0: Des. Mais conclusion hier.
19: On peut pas faire de débat sérieux là.
0: Conclusion hier, c'est. Conclusion hier, c'est. Hop, terminé. Oh là, moi j'arrête. 3h15, c'est bon. Hop, terminé.
21: Alors, conclusion hier, c'est. Bah, ils étaient encore en train de poser des questions, donc.
22: Gérard! Viens! Gérard, j'en peux plus!
20: Manu! Manu!
22: Je te kiffe!
20: Manu!
21: Manu!
20: Manu!
22: Je suis bonne, moi!
20: Manu! Manu! Putain, mais
22: j'ai...
20: Oh!
22: Gérard!
20: Ok, ça marche, bébé.
22: Je
20: bah, écoute,
22: te touche!
21: Je te oh non, coup de fil perso, Manu! Gérard, arrête! Tu vas casser le
0: truc!
20: Mais coupe ça, Manu!
21: Coupe la pute qui jouit là!
20: Ah la salope!
0: Voilà, conclusion!
21: Donc sur l'IRC, il y a Florent qui précise que donc les chariots, c'est pas des graines de beignet, vis-à-vis de tout à l'heure, parce que t'avais pas capté. Il y a Perforas donc qui dit à Rip que officiellement il peut pas faire rentrer de gens dans son école, mais si c'est Aurélie, ça ira. Et Turpentine, elle dit pas ça. Elle dit que heureusement que t'es allé au rayon charcuterie, sinon t'aurais jamais rencontré ta femme.
0: Mmh. Moi je l'emmerde. Et on finit à combien?
20: On est à combien? On est 5, 6 dans le studio là.
21: Ouais.
20: Hey, c'est pas mal hein.
21: La
0: ouais.
21: La dernière fois que j'ai regardé,
0: bravo,
21: ça avait un peu baissé.
0: Bravo. On est 6, merde.
21: Excuse-moi, j'applaudis. On était 8722.
20: Putain, on a baissé hein, par rapport à la semaine dernière.
21: Bah ouais, parce que le débat était trop court, ils m'ont dit.
0: Ah bah ouais, mais ça.
20: Bah on peut continuer un peu là.
0: Ah ouais. Non, on a fini.
20: Oh là là là.
13: On fasse la route jusqu'à 6 heures là.
0: Non, on a fini.
20: Ouais, vous même.
0: Donc, qui c'est qui nous reste
20: Bah, ils sont tous là. Eh, vous faites la conclusion là, les auditeurs.
19: Ouais, bien sûr. Ouais.
0: Donc, conclusion.
19: On n'a pas pu faire de débat, alors on va faire la conclusion.
0: Ouais. Bah oui.
19: Tant qu'à faire. Non, mais c'était un bon débat. Hein.
0: Ouais. Donc, vas-y, toi.
19: Tu as un quart d'heure de bonheur. C'est un petit peu court, mais c'était bien. On s'est bien marré.
23: Ouais.
19: Là, j'ai fait une petite maquette tranquille pour la télé.
23: Ouais.
19: Mais j'aurais voulu que ça soit un petit peu plus sérieux, mais tu gueulais trop, en fait.
23: Ouais, on aurait pu cartonner, hein,
19: ouais, c'est vrai. Attends, là.
23: Tu nous mets tout le temps en antenne, c'est
19: toujours sûr. En train de gueuler. Il faut que tu te dises, bon, c'est les auditeurs, il faut que tu les gardes.
23: Mais non, mais regarde, les sujets de débat sont bien, mais ouais. Le mec qui fait les débats, il est tout naze.
22: Il est pourri.
23: Voilà.
0: Alors, je vous emmerde tous, au revoir.
23: Ah non,
0: les conclusions sont faites. Tu peux leur dire au revoir à tous.
19: Parce que t'as bien changé, GG.
23: Ouais,
19: t'as bien changé.
0: Au revoir à tous.
19: Non, bah attends, tu peux pas dire au revoir comme ça.
23: C'est pas clair, je n'ai répondu à aucune.
19: Ouais, bah voilà, tu vois.
0: Même non, lui. Mais c'est fini, c'est
19: alors
0: fini.
19: Il est privilégié, il est riche.
23: Alors, je ne réponds même pas aux questions. J'avais une conclusion.
19: Moi, je voulais. C'est quoi, GG? Moi, je voulais m'appeler. Je voulais faire passer pour le sosie de Jean-Luc Delarue, m'appeler Jean-Luc Delarue, et on m'a dit, tu peux pas.
23: Ouais.
19: Et pourtant, je disais que je voulais faire des débats sur la sodomie chez les lépreux hydrocéphales.
23: Il n'y a pas de bouteille d'eau.
0: Alors, bonne nuit à tous. Vous allez retrouver Seb pour la nuit sans pub. Et vendredi, Max à. Ben, à Toulouse.
20: À Toulouse, au James.
0: Au James, et samedi au Baobab à Rodez.
20: Voilà.
0: Et on se retrouve, je crois, dimanche. Mais j'aurais bien voulu qu'ils viennent pour me dire qui c'est que...
20: Que quoi?
0: Ah, avec Jean-Marie K.
20: Ouais. Non, mais oui, voilà, c'est Jean-Marie K, les deux soirées, aussi bien à Toulouse qu'à Rodez. Non, il peut pas, là.
0: Merci, fais-le venir pour savoir si...
20: Ah, les noms des batteurs, tout ça.
0: Les noms des Gigi.
20: Des Gigi.
0: Donc, je sais que, normalement...
20: Je crois qu'il y a Gigi Jean-Mer.
0: Non, il y a...
1: Il y a Gigi.
20: Il y a Gigi. Il y a
1: Gigi Jean-Marica.
20: Ouais. Il y a Gigi Françoise à la percu.
21: Et il n'y a pas Gigi Morgan à la caca boum boum.
1: Il va pas.
4: Il
20: ne
4: veut pas la brancher.
1: Non,
20: ça
1: va. Bah, tant pis. Donc.
20: Non, maintenant. Tiens, bah, j'ai la liste là, excuse-moi. Gigi Bertrand, Gigi
1: Gomez.
20: Non,
1: mais attends, tu peux me la donner, c'est moi qui les annonce.
20: Ah merde, c'était pas ça en fait.
1: Bon, bah d'accord, toi tu fais
20: c'était
1: que des
20: conneries. C'était de souvenirs.
1: Ouais, ben donc, je pense.
20: Didi Bertrand, Didi Gomez. Il y a aussi.
1: Il est en train de mixer. Ouais, donc, il mixe. Bon, bah, c'est pas grave.
13: Je crois qu'il y a Didi Ridou, il me semble.
1: Donc, ouais. Je sais que c'est avec Jean-Marica vendredi.
13: Oh, vache.
8: Oh.
10: Hey, hey, DJ. DJ GG.
8: Yes.
10: DJ Gérard.
4: Attends,
10: ça
4: bien.
20: Non, allez, j'arrête. Vas-y, vas-y, vite, vite. Seb, il a envie de bosser.
1: Donc, normalement. Ben là, ben, justement, vous allez retrouver Seb.
20: Le titre de Manu. Le
1: titre est donné.
20: Oh, c'est bien, super.
4: Ah, mais c'était bien avec les faits. Pourquoi tu remets pas les faits?
20: Ben vas-y.
1: Donc,
20: on va te mettre les faits sur la ZIC, là, c'est génial.
1: On va peut-être. Je vais peut-être vous retrouver dimanche. Oh, allez, merde, tu me fais chier. Les supermarchés de mon cul avec sans poils, ça glisse quand même.

0: Exactement. D'accord, bah, c'est oui. Simplement, tu réponds si oui ou non, c'est tout. Et puis tu essayes de me préciser la question.
1: Alors, c'est quoi? Oui, la réponse, parce que la question, c'est toi qui la poses.
0: Ah ouais?
1: Oui, pardon, c'est pas grave. Enfin, oui, donc j'ai été pistonné une fois par un membre donc de ma famille.
0: Ouais.
1: Enfin, ma famille proche.
2: Ah, Gérard se mouche.
3: Il y a un asticot.
1: Tu m'écoutes?
4: Du verre.
0: Ouais, je t'écoute, gros carbu.
1: Et donc, ça a été très agréable.
0: Ok. Comte de Monte Cristo.
1: Cristo,
0: ouais.
1: Bah écoute, moi j'adore me faire pistonner par les membres.
0: Je te demande de ta famille.
1: Ouais, les membres de ma famille, bah franchement, j'aime déjà moins.
2: Ouais, normal.
1: Parce qu'il y a une sorte d'éthique dans ce monde qui veut que, bah, moralement, c'est pas. Moralement, ça se fait pas, quoi. Je veux dire, il y a une déontologie à avoir, ça se fait pas.
0: Non, mais tu peux préciser?
1: Bah, je trouve que c'est quand même profiter d'une certaine manière. Et je trouve que profiter dans ce sens-là, bah, ça fait mal, donc non.
0: Oh non, mais il n'y a pas besoin de profiter de se faire pistonner par quelqu'un de sa famille. Parce que ouais. Pourquoi tu dis que ça fait,
2: ça fait mal.
1: Parce que après, ça fait des. Comment ils appellent ça? Des trucs congénitales. Là,
2: des enflures?
1: Comment ça s'appelle? Ouais, voilà. Je crois que c'est ça. Ouais.
0: Non, mais je vois pas du tout le rapport avec la question. Hein.
1: Moi je suis comme Gérard, je vois pas vraiment le rapport de ta question par rapport à la réponse.
5: Par rapport à la réponse, ouais, mais ça.
0: Non, ta réponse, je vois pas du tout le rapport. Ouais, ta réponse.
5: Je t'ai dit pas la famille, moralement pas la famille, c'est tout.
0: Ah bon, d'accord. Donc pour toi c'est non.
5: Ça se fait pas, ouais. Je vois pas pourquoi il y aurait certains qui auraient des avantages de ce côté-là ou de l'autre, et pourquoi il y en aurait qui en auraient pas.
0: Non, mais de toute manière, faut se dire une chose, que si tu es pistonné par un membre de ta famille, de toute manière, automatiquement, tu as des avantages que d'autres n'auront pas.
4: Ah bah c'est
0: ça, c'est sûr. Hein.
5: Ouais, mais si je me fais pistonner par un membre qui n'est pas de ma famille, ça donne le même résultat, c'est pareil.
0: Non, mais ça...
5: Moralement, c'est correct.
0: Non, parce que de toute manière, ça revient à ta question. Donc, si tu te fais pistonner par un autre membre, une autre personne hors que ta famille, donc tu seras aussi mal vu que si c'était par ta famille.
5: Ouais, mais ça, c'est parce que c'est mal vu, parce que les gens, ils ont des préjugés, mais à l'époque où on est, je veux dire, il n'y a pas de raison que ça soit mal vu.
0: Oh non, mais il n'y a pas besoin de préciser, d'avoir des préjugés parce que tu te fais pistonner par quelqu'un, hein, bah, ça, non.
5: Il y a de nos jours des gens qui trouvent que se faire pistonner, c'est pas bien, quoi.
0: Bon, enfin, bref, on va pas s'éterniser sur la précision de ta question, parce que je pense que, sur ta réponse, parce que...
5: On s'est compris.
0: Ouais.
1: Moi, je suis pas vraiment d'accord, mais bon.
5: Attends, parce que lui, il aime se faire pistonner. C'est pour ça, toi, t'aimes te faire pistonner, non?
0: Mais la question, de toute manière, fallait. Si t'as bien écouté la question.
1: Elle était claire, la question, pourtant.
0: Elle est claire, pourtant. Gros carbu, là, elle l'a bien précisé.
2: Non, mais pourquoi? Moi, je comprends pas pourquoi.
5: Faire pistonner, nous.
0: Mais par exemple, attendez, je vais répondre. Non, non, mais je vais répondre après. Je vais répondre après. Suzboule.
4: Ouais, Gérard. Moi, je me suis fait un jour pistonner par un cousin éloigné qui m'a en fait permis de m'introduire dans le bureau, de me faire introduire dans le bureau de son patron pour justement avoir des suites après, quoi. Et ça a été vachement positif. Hein.
0: Mmh. D'accord.
4: On n'a pas parlé dans la famille. Enfin, tu vois, c'est resté
5: tabou.
4: Top secret. Secret.
0: Non, c'est resté secret. Ouais, d'accord. Je vois à peu près.
2: Non, ça va, Terminator.
0: Caisse de prout.
4: Ouais, bah moi j'ai été pistonnée par mon grand frère.
0: Tu peux parler un petit peu plus fort s'il te plaît parce qu'on t'entend vachement mal.
4: J'ai été pistonnée par mon grand frère.
2: Parce que tu bosses dans sa boîte.
4: Ouais, c'est un peu ça, ouais.
0: Non, mais voilà. Attends, Fuldar, pour l'instant, c'est pas toi qui demande aux gens, c'est moi, d'accord?
4: Il avait raison. Et donc, du coup, mon père est pas au courant parce qu'il voulait que je me débrouille toute seule et sans mon physique, quoi.
0: Tu sais qu'il y a de la musique derrière?
4: Ah, c'est pas moi, hein.
0: C'est bizarre parce que je viens d'entendre les démons de minuit.
2: Ah.
0: C'est quand même bizarre. Donc tu disais que c'était pas tellement bien vu.
4: Bah oui, parce que donc on l'a pas dit à mon père parce qu'il aurait pas apprécié.
0: Mmh.
4: Et que donc du coup on a gardé ça secret pour tous les deux, quoi. Mmh. Mais il y a que ma petite sœur qui est au courant parce qu'elle aussi elle a été pistonnée. Mais mon frère,
6: ton frère voudrait
4: qu'on dise, quoi.
1: Ouais, ça dépend après de si c'est un gros piston ou un petit piston, quoi.
0: C'est qui rajoute là?
1: Les gros carbus.
0: Mmh. Donc alors toi t'es pas d'accord avec ce que disait Monte Cristo là?
1: Bah non, pas du tout.
4: Non, c'est pas Monte Cristo, hein, c'est Caisse de Prout.
0: Non, juste avant que qu'on parle là.
1: Alors?
6: Non, mais je suis pas du tout d'accord, parce que je pense qu'il y a aucune gêne à se faire pistonner, même si ça doit être un gros piston par un membre de sa famille.
2: Mais tu bosses dans quelle boîte?
6: La question était très claire, hein, Gérard.
0: Non, mais attends, tu bosses dans quelle boîte exactement?

0: Comment?
1: Pas de marque.
2: C'est
3: pas de marque.
0: Ouais. Ouais. Tu t'es fait citer dans quelle boîte? Non, mais sans citer de marque, tu travailles.
2: Sans citer de marque, alors, je sais pas, dans les télécommunications.
0: Ouais, d'accord. Et donc, t'es rentré là-dedans par piston, en fin de compte.
2: Bah, quand je suis rentré à France Télécom, c'était.
4: Pardon.
0: Qui est con, lui.
2: Pardon.
4: Mais on lui dit pas de marque, il donne France Télécom.
0: Ouais. Oh, c'est nul, ça.
3: Là non plus.
2: J'ai pas fait exprès. Mais enfin, c'est pas vraiment ça. Donc, je suis rentré par un gros piston, et j'ai pas du tout eu de honte, et de préjugés, ni de barrières vis-à-vis de tout ça, quoi.
3: T'arrivais à t'asseoir après.
2: Pardon?
0: Mais non.
3: T'arrivais à t'asseoir après.
0: Tu sais qui parle
4: bien sûr,
0: là?
4: La même chose.
3: C'est Sisboul. C'était assez digne quand même.
0: Non, mais parce que toi, avec un piston, t'as pas réussi à t'asseoir, toi, d'après ce que je vois.
3: J'ai mis 3 jours, en fait, à hésiter, parce que je savais pas trop, tu vois, ce que les gens allaient en penser, tout ça. Et puis donc, j'hésitais beaucoup, ouais.
4: Gérard, il y a une question sur Minitel de Dr Alma qui demande si toi tu préfères te faire une bonne pisse ou un bon ton.
0: Alors lui, tu vois, il va se faire niquer sa race en beauté parce qu'il répondrait pas.
4: Va se faire niquer ta race.
0: Voilà,
4: en beauté sa mère.
0: Il va sur une autre radio dire des conneries comme ça.
4: Va sur une autre radio.
0: Oh, s'il vous plaît. Oh, les micros là.
2: Gérard.
0: Oui.
2: Oui, par rapport à ce que tu voulais répondre tout à l'heure, t'as dit que tu répondrais plus tard. Finalement, t'avais pas répondu. Qu'est-ce que t'en penses alors tout
0: non,
2: ça
0: mais justement, gros perdu, parce... Non, mais attends, parce que justement, Rigo, il voulait me poser une question.
2: Ah,
0: donc,
2: oui,
5: Non.
0: Donc moi c'est vrai que en fin de compte se faire pistonner par un membre de sa famille sur ce que vous m'avez dit, il y en a qui sont d'accord, il y en a d'autres qui sont pas d'accord. De toute manière, je vois pas le rapport de dire oui ou non, parce que en fin de compte t'es pistonné par quelqu'un de ta famille comme toi, gros carbu, qui a été pistonné pour rentrer dans la société où t'es,
4: hein, France Télécom.
0: Donc pour bien dire
3: France Télécom.
0: Fildar, encore une fois, je te vire.
4: Excusez-moi,
3: on parlait pas de marque.
4: Non, vas-y, continue. Ouais.
0: Donc c'est pas parce que tu te fais pistonner par quelqu'un de ta famille que tu seras bien vu par les collègues, ça c'est sûr. Okay. Ça c'est vrai que au contraire tu te feras mal voir.
4: Ça dépend
0: là-dedans.
4: Si personne le sait,
0: ouais.
4: Si personne le
0: ouais,
4: sait.
0: Ouais, non mais attends, parce que de manière tout le monde va le saura.
4: Comment
0: tout le monde va le savoir, parce que automatiquement il va t'attendre à la fin de sa journée, vous allez rentrer ensemble.
2: Bien sûr.
0: Ah. Oui, donc automatiquement.
4: Si il tape tous les cums qui bossent avec lui aussi, ouais, bah,
0: non, mais
4: carbu.
0: Non mais
4: on sait que t'es pédé.
0: Non mais faut bien préciser.
2: Surtout les petits nains aux grandes oreilles.
0: Gros carbu, tu me laisses finir.
2: Oui.
0: Donc c'est vrai que faut bien se dire une chose, que lorsque tu rentres avec quelqu'un qui t'a pistonné, donc automatiquement il va t'attendre.
4: Pour te repistonner.
0: Oh, ta gueule, toi, et hop, et
4: la double.
3: Moi, je voulais te dire que même les petits pistons, c'était très agréable, quand même. Hein.
0: D'accord.
3: Ouais, enfin, les gros, c'est mieux. Hein.
0: Bon, si je peux continuer de répondre à la question.
4: Oui,
3: vas-y, Gérard.
0: Donc, alors, pour continuer, pour en finir, parce que après, on va passer à la deuxième.
2: Termine-toi, oui.
0: Pour répondre à Gros Carbure et puis à vous là, comme il y en a la moitié qui ont pas compris la question, apparemment ils ont l'air de s'en foutre de ce que je dis.
4: Non, je pense pas.
0: Ouais, donc alors c'est vrai que après tu te fais accompagner par le membre de ta famille qui t'a pistonné, t'es mal vu par ses collègues et automatiquement ils savent très bien que t'es rentré par piston. Par contre, le jour où tu fais une grosse connerie, ça retombera sur la personne de ta famille. Je suis bien clair avec toi, Carbu.
2: Tout à fait.
0: Donc voilà.
2: C'est ça, tout à fait.
3: Donc vaut mieux être pistonné que.
2: Mais on est bien d'accord. On est bien d'accord, Gérard. Donc dans ce cas-là, qu'il n'y a pas de honte ni de gêne à avoir par rapport à tout ça.
0: Bah oui, bah justement, c'est ce que je viens de dire. Mais c'est vrai que par rapport aux collègues de boulot, ça c'est sûr que ça va être dur.
2: Je peux te poser une petite question, peut-être un petit peu indiscrète, Gérard.
0: Bah dis.
2: Oui. Est-ce que toi, tu t'es fait pistonner pour entrer là où t'es?
0: Bah justement, ça va être la question 6. Alors moi je peux pour en finir avec l'histoire de la famille là, parce que moi mon ex elle s'est fait pistonner par son père pour rentrer dans comme polisseuse dans une grosse société de
4: polisseuse. C'est quoi
0: polisseuse? C'est celle qui
4: pour polir
0: les
4: bagues.
0: Merci.
4: Non, c'est pas dans la police,
6: c'est polisseuse.
3: Polissonne.
0: Donc, elle s'est fait pistonner par son père. Et je vais te dire une chose, que par un moment donné, dans son entourage,
4: ça jasait. Hein.
0: Ça a été grave. Hein.
3: Tu
0: ne
3: t'es pas fait pistonner par son père?
0: Ben oui, comme son père, c'était celui qui fabriquait les bijoux. Automatiquement, ils lui ont demandé s'il connaissait quelqu'un pour remplacer une autre personne qui était justement sur les débats sur les femmes enceintes. Et en fin de compte, l'autre a dit oui, qu'il connaissait quelqu'un. Il a fait rentrer sa fille. Et automatiquement, ça fait mal voir par les entourages et même par la direction. Par un moment donné, c'était très dur.
4: Limite. Excuse-moi, Gérard. Il y a Danny Bach sur le Minitel qui dit Gérard, je voudrais me faire pistonner chez Peugeot. Combien ça va me coûter? Parce que est-ce qu'il faut payer pour se faire pistonner? Ouais. Et donc, il voudrait savoir combien ça va lui coûter en euros et si c'est en diesel.
0: Bon, alors là, je vais te dire une chose. Déjà, pour commencer, on va pas s'amuser à parler des
4: histoires. Sans marque, sans parler de la marque.
0: Non.
4: Est-ce qu'il faut payer pour se faire pistonner? Ça peut le faire.
0: Non. Bah, pourquoi?
6: Pourquoi? Je sais pas, on peut demander un cachet.
4: Un mec, il dit, tiens, moi, je vais te faire rentrer chez un n'importe quoi, si tu me donnes de l'argent, t'acceptes ou pas?
0: De toute manière, faut se dire une chose, que ça, c'est un truc, la question, elle est bien, il a eu du mal à la tourner. Mais en fin de compte, un conseil que je peux donner
4: à Dany,
0: n'essaye pas d'insister si c'est pour que tu payes parce que il t'a fait rentrer le mec, c'est pas la peine, tu laisses tomber, t'essayes de trouver un truc par toi-même parce que ça sert à rien de vouloir payer quelqu'un. Hein.
2: D'accord.
0: Donc voilà.
2: Gérard,
1: sur RC, il y a.
0: Ouais. Attendez, s'il vous plaît, merci.
1: Il y a Fesse de Babouin qui aimerait bien que tu le pistonnes à Fun Radio.
0: Non, lui, il va se faire foutre. Quand il arrêtera ses conneries, il me fera signe.
4: Peut-être un petit sondage, Gérard.
1: Ouais, un petit sondage. Ouais.
0: Travaillez-vous grâce à un piston? Alors, c'est 56% des gens répondent que non, sinon ils se font virer, donc je vois pas du tout.
4: Bah, si, comme tu dis.
6: Bah oui.
0: Ouais, mais ça.
4: Si jamais ça s'apprend,
0: ouais, d'accord.
4: Ils se font virer, tu vois.
0: 41% des personnes sont pistonnées de métier. Bon, ça c'est justement voilà. Alors tu vois.
4: Bah oui, mais ça se rejoint. Bah
0: oui. Ouais, mais ça se rejoint sur la troisième question.
4: Bah, donc, c'est pas grave. On expliquera justement tout à l'heure ce que c'est le piston de métier.
0: Donc 29% ne veulent pas être beaux comme moi. Ça, je vois pas du tout. Et 8% préfèrent l'amour en mer. Hein. c'est quoi cette histoire de...
4: Bah, je sais pas.
0: Bon, enfin, c'est pas grave. C'est pas de la pote à Rigo parce que.
4: Non, c'est un bon con. Rigo, c'est un bon con quand même.
2: Puis Rigo, il est cool.
0: Ouais. Il y a heureusement qu'il y a
3: King. Il tient bien le pari.
0: Tiens, tu sais pas quoi faire, tu vas me chercher un mot là maintenant. Que piston donnait la.
5: Je
0: la...
5: sais pas lire. Ouais, mais je sais pas lire, Gérard.
0: Ouais, tu sais pas lire.
2: Notre Capello va chercher un mot là, hop là.
4: Non, je vais le faire, donne, Gérard.
0: Non. Alors, quelle est la différence entre un piston rotatif et d'un moteur et d'un piston normal?
5: Ouais.
4: Bien. Bonne chance.
2: C'est la question, ça.
0: Bah, oui. Alors,
4: deux secondes, Gérard, avant, il y a une question Minitel qui est très importante. C'est Camille du département 69 qui dit, GG, est-ce que c'est vrai que t'as gardé le piston de la Mercedes qui était sous le pont de l'Alma?
0: Donc, Pildar, encore une connerie comme ça et t'es viré.
1: Ah, moi, j'avais la même avec le volant d'Ayrton Senna.
0: Non, bah, ça, ça a rien à voir non plus. Gros barbu.
2: Gros carbu.
0: Gros carbu, pardon.
4: Alors, il est barbu aussi.
3: Ouais.
2: Pour répondre à la question entre le piston rotatif et le piston normal.
0: D'un moteur et d'un piston normal. Hein.
2: Tout à fait, oui. Je pense que la différence flagrante qu'il y a, c'est qu'entre un piston normal et un piston rotatif, le piston normal reste toujours en translation droite, rectiligne, ainsi que piston rotatif, lui, varie par rapport à son axe de symétrie qui se trouve au centre de ce piston et qui permet donc une rotation sur lui-même.
3: Ah, d'accord.
4: T'écoutes ce qu'il dit, c'est débile ce qu'il dit en plus.
0: Ouais. Qu'est-ce que tu viens de dire, gros barbu?
4: Oh non, il répète pas. Hein. Non, Léna, cette question dégage là. Elle est pourrie, cette question. Non, on passe à la troisième.
2: Tu m'as pas
0: sérieux. J'ai pas écouté trop.
2: Pourquoi tu m'as pas écouté?
0: Ça va être trop. Non, parce que je regardais ce qu'on.
2: Ouais, mais moi je te parle, Gérard.
4: Non, mais c'est pas grave. Gérard, ce que tu vas faire, c'est que tu vas donner juste la définition de ton truc et on passe à la prochaine, quoi.
0: Non, mais attends, toi tu es au standard, tu t'écrases, t'éteins ton micro.
4: Oh, mais ça me fait chier là.
0: Eh ben, ça te fait chier, tu rentres chez toi, tu te casses.
4: Oh là là.
0: Le compte de Monte Cristo.
2: Ouais, non, c'est vrai que la question elle est quand même moyenne. Bon, alors à savoir la rotation, je sais pas, quand tu fais exploser le moteur à chocolat, toi, tu préfères ça dans le sens des aiguilles d'une montre ou dans le sens inverse?
0: Rotatif d'un moteur et...
2: Mais dans quel sens? Pour toi, à ton usine à Suchard, tu préfères quel compte comment?
0: Alors, c'est une personne qui conduit une... Attends, merci.
2: Ouais.
0: Alors, c'est... Alors la dépunition, c'est une personne qui conduit une rotative. Voilà.
4: Bah ouais, normal.
0: Donc c'est tout ce que je peux donner comme renseignement sur ça.
2: Ouais, ça nous aide pas des masses, hein. C'est vrai qu'on fait.
0: Bah ouais.
2: Je la trouve un peu compliquée ta question.
0: Ouais, bah ouais. Bon, bah c'est pas grave, on s'éternise pas là-dessus.
4: Ah ouais, ouais.
2: Ouais, ouais, sauvé, les filles, ouais.
4: Donc la troisième question.
7: Le problème, c'est que t'as tendance à te faire des débats de plus en plus difficiles.
2: C'est vrai
7: pour
2: que
7: nous,
2: les questions, c'est pour les initiés, quoi.
3: Ouais.
4: Non, mais alors, bientôt l'académie.
3: C'est un peu Mathieu sur les bords, je trouve quand même.
0: Qui c'est qui dit ça?
3: C'est Caisse de Prout, hein.
0: Ouais, bah Caisse de Prout, tu retournes voir Manu au standard, voilà. comme ça je serai pas trop Mathieu. Au revoir à toi, mais et bonne nuit. Bonne nuit.
4: Non, mais il faut savoir que Gérard n'accepte aucune critique parce que c'est lui le meilleur.
2: C'est tout.
3: Gérard, il a 20 millions d'auditeurs, il peut pas se permettre ça.
2: Ouais.
0: Alors, donc, question
4: 3.
0: Question 3. Être pistonné est-il peut-il être un métier?
4: Non, être pistonneur.
0: Ah ouais, être pistonneur peut-il être un métier? Donc on va demander Susboule.
3: Ben ça dépend dans sous quel sens tu le prends, mais je pense qu'il y a des gens qui sont spécialisés pour envoyer des personnes vers d'autres personnes justement qui sont en demande. Mmh. Par exemple, il y a des personnes qui aimeraient offrir leur service, tu vois.
0: Mmh.
3: Il y en a d'autres qui aimeraient les
0: recevoir,
3: les payer.
0: Oui.
3: Et donc, c'est le marché, quoi. Tu vois, c'est donnant, et il y a des personnes qui sont habilitées à envoyer des personnes vers d'autres personnes.
0: Bon, ok. Le comte de Monte Cristo.
2: Ouais, écoute, les pistonneurs, moi, je pense que t'as déjà entendu parler des affaires, des dessous de table.
0: C'est dans le foot.
2: Je voudrais que tu m'expliques, bordel de Dieu, qu'est-ce que tu fous, toi, avec tes mains sous la table, gros cochon.
0: Alors, je vais te dire une chose, le comte de Monte Cristo.
2: Oui, dis-moi tout.
0: Tu vois, ta réponse à ma question, t'as l'air de t'en foutre. Est-ce que je suis avec mes mains sous la table, ça te regarde pas, tu retournes voir Manu au standard et je te dis bonne nuit, au revoir.
4: Bonne nuit.
0: Et voilà, alors.
2: Ça, c'est normal.
0: Et gros carbu.
2: Gros carbu, ouais, écoute, là, il a foutu la merde, l'autre, là. J'ai oublié ce que je... Attends, c'était la question, c'est...
0: Être pistonneur peut-il être un métier?
2: Oui, moi, je pense que tout à fait, parce que tu peux effectivement commencer en pistonnant quelqu'un, et puis t'aimes ça de plus en plus, et donc t'en fais un deuxième, et puis t'apprécies encore plus, donc tu dis que tu peux rendre service, donc que ça fait du bien, que ça fait du plaisir, donc, écoute, tu pistonnes, et t'arrêtes plus de pistonner après, quoi.
4: Mmh. Donc, si on pistonne, et donc on pistonne de plus en plus de monde, donc on peut, ça devient un métier, donc on est payé pour ça.
0: Ouais, mais ça dépend de la jeune.
2: Ça dépend où tu travailles, en plus.
0: Voilà.
2: Dans quel secteur tu travailles. Ça dépend si t'as quelqu'un au-dessus de toi qui va s'occuper de tes affaires ou si t'es indépendant.
4: Mais justement, pourquoi?
0: Non, mais ça peut être un secteur privé comme un secteur public.
3: Public. Hein.
0: Qui c'est qui répond? C'est Suze de Boule?
3: Ouais, c'est Suze de Boule.
0: Ouais, je pense. Général, ouais, mais je pense. Public, ouais. Je pense aussi. Qui c'est qui a répondu d'autre derrière?
4: Gérard.
0: Oui,
4: on peut accueillir Magnum à la place de Caisse de Prout.
0: Ouais, alors Magnum. Voilà.
8: Oui, bonsoir Gérard, tranquille.
0: Magnum. T'appelles d'où?
8: De Miami.
3: Atom.
0: Hein?
8: Miami.
0: Non, donne ta.
8: Écoute sur Internet là.
0: Non,
1: c'est vrai, je l'ai sélectionné
8: sur Internet, l'émission Gérard.
0: Donc, ok. La fréquence de là-bas?
8: Bah, c'est Internet, Real Audio.
4: Bon, d'accord. Y a pas de fréquence.
1: Si, c'est vrai, y a pas de fréquence.
0: Donc, alors pour toi, Magnum?
8: Ouais, moi, vu que je suis très loin, j'ai pas entendu la question, Gérard.
0: Alors donc la question c'est, être pistonneur peut-il être un métier?
8: Non, c'est impossible puisque pour pistonner quelqu'un, il faut déjà être son propre patron.
0: Ouais.
8: Ou alors être bien placé.
7: Pas forcément.
0: Oh, arrête cette musique là.
4: C'est pas moi, c'est lui.
8: C'est moi.
0: Oh non, mais Magnum.
8: Ouais, mais je suis obligé, quoi. C'est bon.
0: Non, tu t'entends ta musique s'il te plaît.
8: Ok, y a pas de problème.
0: Merci.
8: Bon. Donc ouais, mais non, ça peut pas être un métier puisque tu payes pas les gens. Enfin, les gens vont pas te payer pour que tu les pistonnes, quoi.
7: Je suis pas d'accord.
3: Si.
0: Gérard.
8: Non.
0: Justement. Attendez.
3: Attendez. Peut-être pas à Miami, mais.
0: Oh, Susboule, c'est mieux. Merci.
4: Justement, sur le Minitel, en fait, il y a Tom, 22 ans du département 86, qui demande: peut-on se faire pistonner par un garagiste? Si oui, faut-il demander un devis? Est-ce qu'il faut demander un devis avant de se faire pistonner?
0: Oh, Manu, s'il te plaît, t'essayes de me calmer.
4: Hein, Gérard. Faut-il demander un devis si par exemple on s'adresse à un garagiste pour se faire pistonner?
0: Non, pas spécialement.
4: Non. Tu peux expliquer un peu parce que moi j'arrive pas à comprendre la question.
0: Non, moi non plus.
4: Ah merde.
0: Donc,
4: Tom, si tu peux nous expliquer ta question.
0: Ouais, parce qu'on comprend pas. Un sondage alors. Pistonner est-il un luxe? Alors 52% des personnes répondent que, ouais, bon, c'est mieux, mais je préciserai pas la marque, comme ça, ça ira plus vite. 3% des gens interrogés portent plainte contre mon indiscrétion, donc ça, je vois pas ce que ça peut...
4: Ah, c'est chaud.
0: 27% ne veulent pas répondre parce qu'ils sont d'accord.
4: Ils sont quoi?
0: Non, mais je dirais pas, tu vois.
4: Ah.
0: Et 11% s'en branlent parce que ils regardent Technomax. Ah, ça, ça, c'est ça. Ça, ça va faire pouvoir un plaisir à Max, ceux qui se sont amusés à sortir ça, les 11% qui se disent qu'ils s'en branlent des questions. Ceux qui s'en branlent des questions parce qu'ils regardent Technomax, alors là, je vais vous dire une chose, les mecs, vous allez morfler là, vous allez morfler.
4: Tiens, j'ai Bobo le singe sur Minitel qui demande si on peut se faire pistonner à la loco par les videurs.
0: Bah, de toute manière, si tu veux être videur, tu peux te faire pistonner par les mecs de la loco, mais
4: De toute façon, oui, à mon avis, oui.
7: Et toi, Gérard, tu peux pistonner pour la loco?
0: Non, pas du tout.
1: Il se fait pistonner à la loco.
0: Ah, ouais. Bon, alors,
4: Gérard, excuse-moi, on va accueillir, Pistonlet. À la place de je sais plus qui.
0: Ah bah à la place du comte
4: de Monte Cristo, ouais.
0: Alors Pistonlet.
9: Bonsoir,
7: j'ai même plus qui est là-dedans.
0: Fréquence.
9: Salut.
7: 96,4.
0: Bizarre. 96,4, t'appelles d'où?
7: Pourquoi virgule?
9: De Nancy.
0: Tu me Manu, tu peux me contrôler la fréquence Nancy,
4: s'il te plaît, parce la pression.
7: Ouais, parce que tu
4: alors t'as 9,4 à l'avant et 9,2 à l'arrière. Oh, bah, c'est bon, tu roules, tu roules.
0: Je te demande.
4: Ah, t'as les pneumatiques en pleine forme. T'es un killer.
0: Putain, mais t'es vraiment starbé, toi. Hein.
4: Pourquoi? Mais oui, c'est bon, Nancy.
7: Ouais, en plus,
4: c'est bon, ouais, c'est parfait.
0: C'est bien 96,4.
4: C'est exact.
0: Ok. Donc alors pour toi, la question, tu veux que je la répète parce que je pense qu'on te l'a pas dit à longtemps.
4: Non, est-ce que ça peut être un métier d'être pistonneur?
0: Oui.
4: Voilà.
9: Oui, je pense que dans certains pays, il y a certaines dérogations qui sont accordées à certains partisans de la pistonnerie. Et éventuellement en France, c'est sur le coup de se faire.
0: Tu peux préciser parce que...
1: Ouais, précise. Là.
0: Parce que là, il y a un truc... Il y a un truc que j'ai pas compris là, c'est que t'as dit que qu'en France on pouvait se faire pistonner par quoi?
9: Par des pistonneurs.
0: Non, attends, t'as dit autre chose.
4: Des pisteurs, elle a dit.
0: Non, elle a dit quelque chose d'autre avant et personne, même Rigaud, il l'a pas entendu.
9: Oh, merde. Pistonneur. Attends.
7: Eh ben.
0: Oh.
9: C'est pas moi, regarde, c'est pas moi.
4: C'est bon.
0: Eh ben, c'était elle?
4: Non, je sais pas, ça sonnait ici, c'était ça.
1: Bon, Gérard.
9: C'est grave.
1: En attendant, il y a Perfora sur l'IRC, il te demande si c'est vrai que dans le milieu du X, des films porno, il faut coucher pour réussir.
0: Bon, bah, ça, c'est se faire pistonner en fin de compte.
7: Je crois qu'en plus, Perfora, lui, est bien mêlé à ce milieu-là en plus.
4: Pas de balance ici. Hein.
0: Non, on balance pas les trucs comme ça, donc
4: on balance pas les pistonner. Hein.
0: Donc, c'est vrai que.
9: Pistonné par Passepartout et
4: faut quoi?
0: Ouais, ben, le mieux c'est de voler dans un sac à main.
9: Ouais.
1: Fildar, tu vas loin, Gérard.
4: C'est vrai que pour être pistonné, faut ça?
10: Non, arrête.
0: Là, ça Fildar.
1: Oh là là.
0: Fildar, là, je sens que tu vas virer.
7: Ouais.
9: Au standard.
7: Il bouge.
4: C'est qui a un téléphone pourri?
0: Manu,
4: fil,
0: tu
4: là,
0: éteins ton micro, s'il te plaît.
4: Oh. Mais je peux pas répondre à Fildar.
9: Bon, c'est mignon, hein.
7: C'est le bordel, on avance plus dans le débat, là.
0: Ouais. Alors, quatrième, parce que on a toujours pas compris ce que tu voulais nous dire, hein, pistonlet.
9: Je répète.
0: Ouais, parce qu'on a pas...
4: On
0: a toujours pas compris.
9: Je répète. Dans certains pays, certaines dérogations sont accordées à certains pistonneurs.
0: Alors, tu peux préciser les histoires de dérogations, parce que là, c'est l'un de ces...
9: Pistonneurs, s'il te plaît.
0: Non, mais attends, tu peux préciser?
9: Bon, je précise.
0: Oui,
9: il existe des pistonneurs dans certains pays qui sont payés.
11: Ah. Encore.
9: Bouffe-moi la
0: gueule. Fais-le, t'arrête!
4: C'est pas moi, arrête un peu, je suis pas en train de jouir là.
11: Mais moi ton gros piston, Gérard.
4: Oh là là là là.
0: Non, Manu, c'est Alexis qui déconne. Manu.
4: Ça y est?
7: Gérard. Il y en a une qui est tout excité là.
4: Manu! Quand je les coupe, c'est... Je sais pas.
9: Gérard, s'il te plaît. C'est moi le cul, Gérard.
4: On y va?
9: Si vous pouvez mettre des bips, parce que ma mère, elle est en train d'écouter, elle est à côté, et quand elle entend des trucs de sexe comme ça, elle va me frapper.
7: Vas-y, cochon, vas-y, lâche-toi.
4: Vas-y, Gérard, on y va. Alors, calmez-vous un peu, là. Oh,
7: ouais, ça va.
4: Oh,
7: les meufs, là-haut.
9: C'est pas marrant, hein.
4: Ok.
9: Ouais.
0: Quatrième question, les pistons rapportent-ils plus d'argent quand on est quand on ne dit rien?
2: Quoi?
4: On revient sur l'argent, tu vois.
0: Le piston rapporte-t-il plus d'argent quand on ne dit rien?
3: C'est-à-dire?
0: Oh, oh, et oh.
8: Ah, rien à voir, là.
0: Magnum.
8: Ouais, je sais rien. Je pense que le piston, quand on dit rien, bah, ça rapporte rien.
0: Bah voilà.
8: Bah ouais, c'est clair.
0: C'est clair, net, précis.
8: Comment?
0: Manu, s'il te plaît, ton micro, tu m'énerves.
3: Non.
0: Bon, je sens que vous allez réfléchir et on va s'envoyer un disque.
3: Non, il y en a trop là.
8: Ah ouais, non.
0: Si, parce qu'il reste encore un quart d'heure. Donc, le disque.
4: Non, mais Gérard, autant finir cette question-là.
7: Ouais, Gérard, on entend rien.
4: Qui a un truc qui jouit là? C'est dégueulasse, on entend rien, c'est pourri.
7: Non, on entend rien, ça bloque tout là.
3: Ouais.
4: Donc, on le coupe.
0: Bon, alors, celui qui a de la musique derrière, arrête.
4: Ça y est, je l'ai viré.
0: Alors, Susboule.
3: Ouais, Gérard. J'ai pas vraiment compris le sens de ta question, je suis désolée.
7: Moi non plus.
3: Tu pouvais l'expliquer? Non, c'est pas la répéter, c'est l'expliquer. J'ai pas compris le sens de la question, le sens profond.
0: Non, mais pour un sens, celui qui s'amuse à passer du magnum arrête, et toi t'arrêtes de danser, t'essayes d'appeler de savoir qui c'est fait qui fait des conneries. Ok.
3: Danse avec lui, Gérard.
10: Ok.
0: Bon.
3: Parce que c'est vrai que quand on parle pas, je veux dire, c'est mieux pour celui qui pistonne. Mais il y a des gens qui pistonnent et qui aiment qu'on parle aussi, donc je veux dire, ta question est tout à fait aléatoire là, comme ta réponse. Ouais.
0: Je pense.
3: Ouais, tu vois aussi, donc je veux dire, c'est vague. Ça reste vague.
0: Gros carbu.
7: Moi je pense que de rien dire, ça peut vouloir dire beaucoup, et que de dire beaucoup, ça ne peut très bien ne pas vouloir dire grand chose.
3: Ouais. Mmh.
0: Ouais, mais est-ce que ça rapporte de l'argent si quand on dit rien?
7: Qu'est-ce qu'il y a?
0: Il y a pile d'art tout à l'heure, tu vas se prendre un briquet dans sa gueule encore.
3: Je
7: comprends pas, Gérard, tu me coupes la parole alors.
4: Allô?
7: Allô?
4: Oui.
7: Oui?
4: Bon, je voulais dire qu'on accueillait.
12: Veuillez patienter, votre correspondant va vous reprendre dans quelques instants.
0: Alors, vous allez répondre à ce que. Vous allez.
4: Non, attends, je voulais accueillir quelqu'un avant. Je voulais accueillir Victouz à la place de Magnum.
13: Salut Victouz.
14: Oui, bonsoir, c'est Victouz.
0: Salut Victouz. J'appelle d'où?
14: Bonsoir, j'appelle de Orléans.
0: La fréquence
14: 97.7.
0: Je vous préviens, on n'est pas dans les nuits comme hier. Hein. On est dans les débats.
14: Wonder Victouz.
3: Wonder Victouz.
7: Ouais, donc
3: Wonder Bra.
7: Mon god magique. Ça avance pas là. Hein.
0: Bon, alors, la question, elle est faite. Allez, hop. On va aller vite. Alors, la cinquième, le piston est peut-être un don ou une passion. Et on va s'écouter GG, le dresseur d'asticot, avec j'ai déterminé dans.
4: Non,
0: dans
4: j'ai déterminé.
0: Je détermine.
4: Bon, attendez, on recommence.
0: Bon, toi, tu fermes ta gueule,
4: vas-y,
0: s'il te plaît.
4: Vas-y bichon.
0: Je suis excuse-moi, pas ton bichon parce que tout à l'heure, tu vas te prendre encore le briquet dans ta gueule.
4: Allez, on y va.
0: Non, c'est GG le dresseur. GG le dresseur d'asticot avec GD termine dans la rotule. On se retrouve tout de suite après au 0803 085000 pour la suite et fin du débat sur les pistons. Et voilà, donc c'était GG le dresseur d'asticot avec j'ai des termites dans la rotule et on se retrouve pour la suite et fin du deuxième débat qui part sur les pistons. Donc vous pouvez toujours nous appeler au 0803 085000.
4: Ils peuvent arrêter là. Hein,
0: toujours Rigo sur l'internet, donc www.fr.radion. Et toujours le Minitel 3615 code Fun Radio rubrique direct. Et...
3: Rigo, il a des couilles.
7: Ouais.
0: Oh, s'il vous plaît, vous vous calmez là, parce que sinon je vous herbe.
4: Allez, on continue, on n'a plus que 10 minutes.
7: Salut Rigo.
4: On n'a plus que 10 minutes.
0: Alors,
15: salut, ça va? Tranquille?
0: Ouais. Bon, ça y est.
15: C'est cool.
3: Bon anniversaire, Rigo.
15: C'est du comment?
3: Bon anniversaire.
15: Ah, merci, Gérard.
7: On aurait bien aimé que Gérard chante Happy Birthday to You pour toi.
4: Mais il a déjà fait, hein. Bon, allez.
3: Allez, on y
7: revient.
0: Bon, le piston. Bon, ça y est, le piston. Bon, Manu. Oui, tu me calmes tout ça, là, parce que c'est le bordel. Voilà.
15: Merci à tous.
4: Best to you.
0: Oh, c'est quoi la son?
4: C'est bon. C'est toi qui fais du Larsen avec ton casque. Allez, ma puce, on y va.
0: Je suis pas ta puce, toi, fais gaffe. Je t'ai déjà prévenu tout à l'heure.
4: Oh, choupinette, fais pas la gueule.
0: Donc, alors, le piston peut être un don ou une passion, et on demande ça, ben, tiens, piston-les. Elle est plus là ?
10: Si, si. Je suis là. Donc, le piston, je pense que c'est un don.
0: Est-ce que ça peut être une passion en même temps ?
10: Et aussi une passion, puisque faut être passionné d'avoir des dons.
0: D'accord. Gros carbu ?
13: Bah écoute, moi je pense qu'un piston c'est un don et que de toute façon le don rentre dans la passion puisque c'est un don.
0: D'accord. Qui c'est Suzboul ?
10: On entend moins bien les questions.
16: Moi je trouve que c'est.
0: Attends, qui c'est qui vient de répondre avant toi, Suzboul ?
16: C'est l'autre.
0: Vous avez pistonlé ?
13: Ouais.
10: Non, c'est Polo.
0: Non, il n'y a pas de Polo.
13: C'est Polo avec une voix de Brigitte, ouais, tu m'étonnes.
17: Ah, c'est clair.
13: Ouais, quoi, je connais, mais attends, elle se fout de ta gueule là, elle se moque de toi, Gérard.
0: Manu, s'il te plaît, tu me.
18: Bah, je veux bien virer quelqu'un, mais qui ?
13: Je te laisse pas faire.
10: Ah non, bon. C'est pas moi, c'est pas toi.
0: Alors, Suzboul, tu réponds.
10: Bah, je te réponds, Gérard. Moi, pour moi, c'est ni une passion, ni un don, c'est plus un sacerdoce, parce que c'est pas quelque chose que tu fais.
0: Un quoi ?
10: Un sacerdoce.
0: C'est quoi ça ?
18: Un sac d'os, toi-même ?
13: C'est pas un sac d'os, c'est une espèce de gros truc avec des tresses, c'est pas un sac d'os.
0: Bon, alors toi, tu dégages ! Gros carbu, au revoir, la grosse.
18: C'est pas gros carbu.
0: C'est qui ?
18: Je crois que c'était la Victouze.
0: Alors, Victouze, au revoir. Au revoir. Hop, terminé.
10: Manu, rappelle-moi. Dans 5 minutes.
18: Hein, quoi ?
10: Rappelle dans 5 minutes, j'ai plus de batterie.
18: Ok,
0: attends. Ah non, on te rappelle pas non plus. Hop, terminé.
13: Gérard.
18: Ah, Gérard. T'es dans un cube. Excusez-moi, on va accueillir Kistonkou.
13: Allô.
10: Salut Kistonkou.
19: Bonjour.
18: Salut.
19: Oui.
13: Bonjour, mais qu'est-ce qui se passe ? On est dans un tube là.
19: Ouais.
0: Ta fréquence.
1: Dans un piston.
19: C'est pas du Paris.
0: 101.9.
19: Ouais.
0: Ok. Bon, alors donc la question, tu l'as pas entendue, je pense.
19: Bah non, personne me l'a dit.
0: Oh la vache. Oh là là, le piston peut être.
19: Salut, il abuse hein.
0: Le piston peut être un don ou une passion et on accouche parce qu'il me reste encore 7 minutes et je voudrais qu'on active un peu sur cette question-là.
13: Très bien, oui.
19: Bah, au début, moi, c'était un don parce que bon, j'en ai profité par la famille et c'était plutôt un don, quoi, parce que c'est plutôt physique, ça m'a bien servi.
10: C'est héréditaire ?
19: Bah ouais, hein. Mmh. Je tiens de mon père. Mmh. Donc ça m'a bien servi. Et puis la passion, bah, c'est devenu une passion après parce que j'ai continué la nuit, j'ai continué. Et c'est vrai que c'était sympa, quoi. Et c'est pas mal. C'est vrai que ça gagne. Grâce au piston, j'ai pu gagner pas mal
13: c'est une
19: de
13: bonne salope, quoi.
19: Soyez poli, s'il vous plaît, parce que bon, voilà.
0: Celui qui s'amuse à traiter les gens de gros salopes tout à l'heure, et ça va être un gros bon, il va dégager.
13: Je suis désolé, je retire
19: gros carbu.
0: C'est qui ?
19: Gros carbu.
13: C'était moi, je suis désolé.
0: Ah bah alors, gros carbu, désolé, je veux plus le savoir. Au revoir.
13: Gérard.
0: Voilà. Au revoir.
18: Et d'ailleurs, à cette occasion, on va accueillir Looping à la place.
20: Bonsoir. Bon, excusez-moi, trop chive.
19: Salut.
20: Ça
19: va, Looping ?
0: Comment là ?
20: Bonsoir tout le monde.
18: Looping.
20: Ouais, c'est moi. Looping.
0: T'appelles d'où ?
20: De l'agence touriste.
0: Bon, je crois que toi, tout à l'heure,
18: t'es un cave. T'es un vrai cave.
20: Désolé, j'arrête de déconner. J'appelle de Paris.
0: 101.9. Ok. Et donc, alors, sixième question. Peut-on s'en faire pistonner pour être animateur radio ?
18: Et juste avant cette question, on accueille aussi Christian Splitz.
0: À la place de ?
18: À la place de Gros Carbu.
13: Oui, voilà. Bonsoir.
19: Salut Doc.
0: Donc c'est comment son nom ?
18: Christian Splitz.
13: Christian.
19: Ah.
13: Mmh. On se connaît déjà.
0: On se connaît ?
13: Oui, on se connaît. On s'est déjà croisé 2-3 fois.
19: Il a fait des examens promptologiques ?
13: Enfin, on continue le débat.
0: Donc, peut-on se faire pistonner pour être animateur radio ? Donc, on demande ça. Bah, tiens, justement, Christian, t'appelles d'où, s'il te plaît ?
13: Oui, j'appelle de Paris.
0: Donc, 101.9.
13: Oui.
0: Okay. Donc, pour toi ?
13: Bon, cela n'est pas sale, déjà. Je pense que on peut, effectivement, sans problème.
18: Mmh. On a le doc.
0: Ok, Lupine.
13: Ouais,
0: j'ai l'impression, oui.
18: Oh putain.
13: Ouais, donc, en fait, carrément, parce que si t'en es là à la radio, Gérard, c'est que tu te fais pistonner. Donc, bien sûr qu'on peut se faire pistonner pour aller à la radio.
18: On a le doc.
0: On est trop fort. Looping.
13: Ouais. Looping, pas Looping.
0: Ouais, bah.
13: Non, mais c'est tout. Looping.
0: T'as répondu ?
13: Bah oui. Quoi, tu m'as même pas écouté ?
0: Bah si, je t'écoute.
13: Alors vas-y, dis ce que j'ai dit.
0: Bah, je m'en fous.
13: Voilà, tu t'en fous. Non, mais comment tu traites tes auditeurs ?
0: Ouais, ça va, toi.
13: Ok.
0: Kistonkou ?
19: Oui, c'est moi, c'est Oui, c'est qui ton coup, ouais. Pour ça, pistonner à la radio, je sais pas, tu dois peut-être mieux en parler que moi, quoi.
16: Bah non, mais seulement,
19: si ça fait mal ou pas, si c'est pratique, je sais pas.
16: Ouais, qui c'est qui nous reste Sisbou, là, il est plus là, hein.
17: Si, je suis toujours là.
16: Je croyais que je t'avais dit au revoir, toi.
17: Ah non, tu m'as jamais dit au revoir, Gérard.
16: Ah bon, bah alors, tu
20: oh,
16: peux...
20: Oh, c'est super, alors.
16: Donc, tu peux répondre.
17: Bah oui, je pense que t'as pas mal dû essayer de te faire pistonner avant de rentrer, quoi. T'as galéré, tout, jusqu'au jour où y a quelqu'un qui a ouvert une petite porte et t'a laissé rentrer, et voilà, piston a commencé.
16: Bah disons.
20: Oui, oui.
17: Allô ?
16: Non, non, non. Bon, donc, ce qu'il faut dire, c'est vrai que je réponds à Sisboul et puis à tout le monde, parce que je pensais que tout le monde allait répondre comme ils font, mais apparemment, je pense pas.
20: Non, mais t'écoutes même pas tes auditeurs.
19: T'écoutes pas en plus.
20: Ouais, donc, t'écoutes même pas tes auditeurs, Gérard.
16: Écoutez la question.
20: Non, mais laissez Gérard s'exprimer.
16: La réponse, peut-on se faire pistonner pour être animateur de radio? C'est vrai que j'ai galéré pendant des.
21: On t'a roulé ta bosse, quand même.
16: J'ai galéré quand même dans des cabines téléphoniques. Après, j'ai eu l'occasion d'avoir Max au téléphone. Et puis depuis, maintenant, je suis devenu pas animateur de radio, mais assistant d'antenne. Ça veut dire exactement. Bon, c'est vrai que maintenant, je présente des débats, donc
20: et
16: ça veut dire
20: pas mal aussi. Hein.
21: Ouais, et sur IRC, il y a Turpi qui a dit que t'as oublié de parler quand tu t'es fait pistonner à la sortie de la DAS.
16: Non, je réponds pas du tout à ça.
20: C'est pas gentil, ça.
16: Là, je ne réponds pas à cette question. C'est tout de suite.
17: Rigo, comment t'assures pas?
16: Non, mais là, c'est tout de suite.
21: Cool, il fait que des conneries, Rigo.
16: Là, c'est
19: Rigo,
16: question là, vraiment, c'est bidon.
20: Là, toi, Rigo,
17: tu me
21: dis. Je suis désolé.
16: C'est qui?
21: Je t'explique.
16: C'est
21: Turpi.
16: Turpi, tu lui dis, tu essayes de la gerber comme tu sais le faire.
21: Ok, je la gerbe.
16: Alors donc, la passion est-elle une maladie? Donc 61% des gens s'interrogent sur cette question. 45% après réflexion pensent que non. Et 10% des personnes restantes réfléchissent encore en buvant une bière. Ça, c'est dur. Et 6% se sont endormis. C'est vrai qu'il y en a pas mal qui s'endorment lors des débats. Et j'en ai eu la preuve sur le premier débat. Donc, septième et dernière.
22: Et d'ailleurs, et pour cette dernière question, on va accueillir Charles Ingalls.
16: À la place de
22: personne.
16: Bah attends, ouais, ça me fait une, deux.
22: Oui, ça fait cinq personnes, c'est normal.
16: Six.
22: Cinq.
23: En direct de la prairie.
16: Parce qu'on a Sisboul.
22: Sisboul, Christian Spils, Kiston Kou, Charles Ingalls et Looping, ça fait cinq.
23: Parfait.
22: On y va.
16: Et Pistonlet.
22: Il est parti, elle est partie.
16: Ah, elle est partie, donc c'est à la place de Pistonlet.
22: Voilà. Voilà. Si tu veux.
16: Alors c'est comment son nom?
22: C'est Charles Ingalls.
16: Charlie.
23: Salut, Charlie.
16: T'appelles d'où?
23: J'appelle de la forêt.
16: ta ville?
23: Avec la prairie à côté de Nogent.
16: Bon, c'est 101.9.
23: 101.9.
16: Bah ça va, on termine avec, à part Sisboul qui est de Tours, on termine avec rien que des Parisiens.
21: C'est pas grave, pose la question, mon cher.
16: Et donc, pour terminer la dernière question qu'on va faire, doit-on être major pour faire... on va pas faire celle-là. Ah bah ça, c'est une question que Pildar il m'a donnée, on va la faire. Auriez-vous été pistonné pour aller à l'étranger ou en vacances? Donc, en vacances, on précise pour trouver du boulot aussi.
21: C'est ce que je voulais préciser, voilà.
16: Voilà. Donc, alors, Sisboul.
17: Ouais, je me suis fait pas mal pistonner quand j'étais au Maroc il y a 2 ans.
16: Ouais.
17: Et en fait, j'avais rien du tout en arrivant, quoi. Tu vois, les mains dans les poches. Et puis, de piston en piston, en fait, j'ai passé super vacances, quoi.
16: Mm-hmm. Ouais, donc, en fin de compte, si je comprends bien ta réponse...
17: Oui.
16: C'est que tu veux dire que t'es arrivé là-bas les mains dans les poches et puis tout, et puis t'as connu du monde et tu t'es fait pistonner pour avoir un job.
17: Voilà, donc je me suis fait pistonner pour avoir un appart, je me suis fait pistonner pour avoir à bouffer, tu vois, pour avoir un job, et puis...
16: Ça y est, on a compris, on a compris.
17: Des balades en bateau et tout ça, quoi.
16: Ok, qui se ton coup?
19: Ouais, moi je suis pistonné pour aller en Irlande, hein. Mais par Ryanair, je me suis fait pistonner.
16: Mmh.
19: Et c'est pas permis d'aller là-bas. Et c'est vrai que les Béotiens, là-bas, ils comprennent rien à rien, quoi.
16: D'accord.
19: Donc, je me suis fait pistonner.
16: Looping.
20: Allô?
16: Ouais, à toi.
20: Ouais, c'est pas trop tôt.
5: Ouais, donc je me suis jamais fait vraiment pistonner pour partir à l'étranger, sauf une fois pour partir à Suresnes, tirer un coup dans une cité tranquille, quoi.
16: Okay. Mais alors, ta conclusion, c'est pas la peine, on te dit au revoir.
5: Ah, pourquoi
16: Au revoir. Terminé. Terminé. L'agence touriste, là, tu l'envoies à se coucher. Il prépare sa conclusion, il retournera voir...
5: Il vous plaît, si vous voulez.
16: Au revoir. Christian.
6: Oui, c'était pas très très raisonnable ce que a dit jeune homme juste avant. Écoutez, moi j'ai toujours refusé, et pourtant j'en ai eu l'occasion avec mon travail à une époque de me faire pistonner. Et laissez-moi parler, jeune fille.
16: On laisse parler les gens, s'il vous plaît, merci.
6: Et j'ai toujours refusé parce que je trouve que c'est totalement immoral de commencer à jouer de ces relations pour pouvoir partir en vacances. Mmh. À part une ou deux fois où je suis parti à Papette et 3-4 fois à New York, c'est les seules fois où...
9: Ah ouais, mais quand même.
6: Voilà, quoi.
16: D'accord. Charlie,
6: je ne peux pas parler parce qu'il y a trop de bruit derrière.
16: Non, mais je sais, mais je voudrais bien que ça soit géré au standard, s'il vous plaît.
6: Mais
16: merci.
6: Sinon, quant à vous, Gérard, ça vous est déjà arrivé, vous? Je crois que vous avez entendu parler d'une histoire de Godzilla, non?
16: Ouais.
6: Ça, c'est, on peut considérer que c'est effectivement du piston.
16: Ben, ça a été par l'intermédiaire de la radio.
6: Parce que j'ai effectivement eu des relations avec, avec les gens qui s'occupent comme les impôts des contrôles des pistons.
16: Mm-hmm.
6: Et effectivement, moi je sais que vous étiez dans leur dossier, quoi, comme quoi c'était pas très grave, hein, mais comme quoi vous auriez effectivement été pistonné par Max au sujet de. Enfin, cela. Bien sûr, n'est pas sale, mais au sujet de Godzilla.
16: D'accord.
4: T'es toujours aussi long, le docteur.
16: Charlie, pour finir.
23: Il est saoulant, quand il fait de l'antenne.
16: Charlie, s'il vous plaît.
23: Oui, tout à fait. Bah, écoute, moi, j'ai des souvenirs de pistonnage en Grèce monstrueux.
9: Mm-hmm.
23: Je suis revenu des vacances, j'avais plus une fronce. Je veux dire, mm-hmm. Le truc, c'était nickel, quoi. Et franchement, je conseille à tout le monde, quoi.
9: Sur Pédos?
23: Pédos, Lesbos, ouais, aussi, ouais.
9: Mm-hmm.
16: Ok. Donc alors pour le dernier sondage qui me reste, et puis on va faire la petite conclusion.
4: Ouais.
16: Est-ce que tout le monde... Attendez s'il vous plaît, merci.
4: Le doc, ça va, 5 minutes.
16: Ouais. Est-ce que tout le monde peut être pistonné? Alors 71% des gens travaillent dur pour y arriver, ça c'est vrai. 48% ne dansent jamais... Quoi? Ne dansent jamais cul nu. Ah d'accord, parce que je me demandais ce que ça voulait dire. 22% se renseignent aux 12, ouais, c'est bien. 14% sont chez la dame de Haute-Savoie, ouais, c'est pas mal. C'est pas mal, les sondages, j'applaudis, c'est super.
4: Super, Hugo, t'as fait du bon boulot.
16: Ouais, c'est pas mal, parce que deux trucs avec des chanteurs, c'était bien. Ok, alors donc, conclusion du débat, on va demander à... Sudbull.
9: Ouais.
16: Donc, conclusion.
9: Bah, c'était un super débat où je pense qu'on a tout compris, il n'y a pas du tout eu de double sens et tout ça.
16: Non mais il y a eu certains petits problèmes avec l'autre qui s'amusait à jouer comme c'est pas possible. Donc allez Susboule. Donc pour toi, c'est fini.
9: Je voulais juste lancer un message aux jeunes, quoi, pistonnez-vous et puis vous prenez pas la tête, quoi.
16: D'accord. Kiste ton cou.
9: Oh oui.
11: Ouais, bah moi je vais dire
4: pour vous. Oh là là, Manu.
11: C'est bon.
9: Ouais, respect les auditeurs.
16: Kiste ton cou.
9: Oui. Oh oui. Encore. Alors, vas-y.
16: Merci. Donc, kiss ton cou pour conclusion.
11: Ouais, enfin, quoi. Je voulais dire simplement que ça peut faire mal, comme tu l'as dit, quoi. Ça peut être négatif et tout quand on se fait capter dans l'entreprise. Mais en même temps, ça peut faire du bien et que c'est extra, sauf quand ça se fait à Suresnes, quoi.
16: D'accord. Christian.
6: Oui, bah.
16: Sous le nom du doc. T'as reconnu, vieux.
4: T'as reconnu, papy.
23: T'as reconnu, vieille bique.
16: Attends, alors, qui c'est qui vient de l'insulter? Charlie, tu peux...
4: Non, c'était Looping. Ah, non. Je l'avais remis, mais j'aurais pas dû.
16: Ah non, lui, tu lui dis au revoir, on n'insulte pas les gens. Donc, alors, le doc...
23: Oui. Garde vermeille.
16: Alors, le doc, pour toi?
6: Oui, bah, moi, je voudrais passer un message d'espoir aux jeunes.
4: Oh non. Oh, ça y est, je l'ai coupé.
23: Hop là, ouais, c'est viré, là.
16: Putain, toi, tu vas te faire engueuler, toi, je te préviens.
4: Pourquoi? Il va venir te choper, le doc. j'ai pas peur des motos et du cuir, moi.
16: Ouais, mais il va te faire voir comment qu'on fait. Donc, tu me le remets, s'il te plaît.
4: Ça y est, ça y est.
6: Allô?
16: Donc, Chris, le doc, ouais.
6: Oui, je disais donc que je voulais passer un message aux jeunes.
16: Oh non.
2: Bon, alors Charlie, parce que je pense que Manu, tu vas te faire
8: non, vas-y, vas-y.
2: Bon, alors pour en finir...
20: C'est facile.
8: Non, mais c'est Christian Spies, rapide.
2: C'est Manu qui
20: te... Donc je voulais juste te dire qu'il ne faut pas hésiter à vous faire pistonner dans tous les sens du moment que vous le sentez, cela n'est pas sale, et que vous devez absolument faire votre vie comme vous l'entendez.
2: Ouais, ok, je te remercie, le doc.
20: Pistonner.
2: Ok. Donc, Charlie, pour terminer.
23: Ouais, bah écoute, débat excellent. Hein. Moi, j'ai trouvé le sujet mortel. Bon, l'animateur, je dirais, médiocre.
2: Voilà, si t'es pas content dans ces cas-là, on n'avait pas besoin de te sélectionner.
23: Pitoyable. Mais sinon, par contre, un petit message personnel au chef. Hein, s'il veut me pistonner pour faire de la télé, de la radio, il n'y a pas de problème.
2: Hein. Oh, bah ça, tu l'appelles.
23: Sinon, pour ton piston, mon pote, j'ai un kyste 75 Poligny pour toi, mon gars. Tu vas voir, ça va tracer la route avec ça.
2: Un kyste 75.
23: Bon, c'est de la fonte, tu vas voir, tu risques pas de serrer, tu traces la route, tu prends ton 103. Direct.
2: C'est ça. Ok, merci, je te remercie. Donc, qu'est-ce que je voulais dire sur la conclusion du débat? Ben, je pense que ça s'est mieux passé que le premier, je sais pas pourquoi.
8: Bah, peut-être parce que c'est la réa.
2: Hein. Je sais pas ce qui s'est produit, mais là, d'un seul coup, ça s'est super bien passé. Donc, je sais pas ce qui s'est produit. Donc, alors que je vous annonce ce qui va se passer durant le...
8: Attends, j'ai une question. Il y a peut-être une question internet.
2: Conclusion,
8: et moi, j'ai une
2: internet.
8: Conclusion rapidement du Minitel. En fait, c'est Belzel Buteau. Qui dit en fait débat sans piston, ni queue ni tête.
2: Non, bah lui il va se faire foutre. Hop, terminé.
21: Donc sur l'IRC, il y a plein de conclusions. Il y a Fesse de Babouin qui dit qu'en fait lui il a été pistonné par le commissaire de police de Suresnes pour faire toutes ces conneries. Il lui a promis qu'il n'aurait jamais de problème. Donc
2: ouais,
21: je crois que t'es dans la merde.
2: Ouais, bah ça c'est ce qu'on verra parce que lui de toute manière.
12: On a son site internet et il est transmis au commissariat de Suresnes, donc il a intérêt à faire gaffe à son matricule.
14: Il y a Judge qui dit que tout l'IRC te pisse au cul.
12: Moi je les emmerde.
14: Voilà.
12: Et
14: Il n'y a pas de turpentine
12: que mon débat n'avait ni queue ni tête comme moi. Comme
14: non, elle est sur Skype, non, turpentine. Non. ton débat, il avait ni piston ni tête et mets-toi un gros piston dans le cul.
12: Non, bah, c'est bien.
14: C'est toujours pareil, l'internet.
12: Voilà. On a terminé à combien?
14: Et je sais pas. Je peux. Attends, je vais te dire ça. Ah, on a baissé, on n'est plus qu'à 3023.
2: Oh, merde. Non, mais c'est pas vrai.
14: Oh merde.
2: Ouais,
14: j'ai plus l'international à ce temps-là.
2: Alors donc, ce qui va se produire vendredi, merde. Donc vendredi à soirée à Bordeaux avec Max au Space Opéra. Donc allez-y nombreux. Max sera seul à mixer, je pense. C'est ce qui
14: risque d'être annoncé. Personne dans la boîte, il y aura que lui, il sera seul.
2: Avec les auditeurs qui nous écoutent. Samedi, il sera Épernay à l'Atlantique avec Jean-Marie K.
14: L'Atlantide.
2: L'Atlantide, ouais, voilà. Excuse-moi. Donc avec Jean-Marie K, donc venez nombreux et nombreuses aussi. Et surtout, ne cassez pas les pieds à Max pendant les deux soirées de savoir comment que je vais et Sandy, parce qu'on en a marre, Max, il en a marre que vous l'agressez sans arrêt de lui dire « Eh ouais, mais Gérard, pourquoi qu'il est pas venu ? Gérard, pourquoi qu'il est pas là ?» Et ceci et cela. Alors, ne gonflez pas pendant la soirée.
14: Tu seras ou pas cette soirée ?
2: Non.
14: Sûr ?
2: Non, j'y vais pas.
14: Surprise aux auditeurs ?
2: Non, j'y vais pas.
14: C'est sûr qu'il sera pas ?
2: Il sera pas, moi que Max, il m'invite.
14: Tu entends ?
2: Okay. Donc, à la loco soirée Mambo Fusion, avec Gigi Raté, Gigi Souris, Gigi Jean-Claude Sophie, et au Pertu Rigo la Salope. On va d'accord le nom.
14: C'est qui a écrit ça? Ça fait marrer?
2: Ça c'est Max hein, qui lui demande.
14: Ça fait marrer? Non, mais non, je sais
2: pas. Non,
14: mais Rigo la Salope, elle tape bien en plus.
2: Ouais. Pierre Lenin. Ouais. Et aux trompettes, les ferrailles et Pulucu. Et donc, on va se retrouver donc toute l'équipe dimanche.
14: T'es sûr que t'es pas à l'Atlantide samedi?
2: Non, putain, tu vas pas me casser les
14: couilles. Ah, moi, je vous conseille d'y aller quand même, on sait jamais. Hein.
2: Non, bah, de toute manière, j'espère qu'il fera comme on a fait. Comme on a fait pour l'anniversaire de Rigo l'autre fois, qui sont nombreux. Donc, dimanche, on sera au grand complet. Je ne sais pas si Sandy...
14: On se casse, là ?
2: Si Sandy sera là, parce que normalement, elle doit rentrer dimanche ou mardi au plus tard.
14: Donc, j'ai un bus, là. Bon.
2: Et donc, on va s'écouter Joe Turbo avec va-et-vient, petit piston, c'est bon. Et vous allez retrouver... qui c'est qui te remplace ce soir ? C'est
24: Stéphane.
2: Et ça sera Stéphane qui vous accompagnera jusqu'à 6h du matin. Et moi, je vous retrouve dès dimanche soir. Et bon week-end à tous.

0: qui ?
1: J'aime bien quand tu m'accueilles, c'est Roger la merde.
0: Non, c'est Jean-Pierre Bombin.
1: Non, c'est Roger la merde. J'appelle de l'Everkusek, sans cesse.
2: Je vous préviens que je ne ferai pas de cadeau ce soir. D'accord ? En de bon entendeur, salut. Voilà, déjà un coup de poing qui est parti. Et n'oubliez pas que... Alors celui qui commence à faire coin-coin, il va aller voir si sa mère, elle va se faire sodomiser. Ça va être clair, net et précis. Question.
3: Des messieurs.
2: Comment appelle-t-on...
0: Alors quelle est la devise en Australie ? Ok.
1: Ah, tu peux appeler à l'orphelinat si tu veux vérifier la question.
4: Mettez des auditeurs, c'est pas bien.
2: Là, ça va aller vite.
4: J'ai un.
2: Ça va aller très vite. Le mec qui a dit ça, il a intérêt de raccrocher tout de suite.
4: Raccroche celui qui a fait ça. Va-t'en.
5: Si tu raccroches, tu mourras comme ta mère.
0: N'importe quoi. Putain. Enfin bref.
1: T'as déjà senti tout seul.
0: Je préviens tout de suite la réa. Que si j'entends un bruit en disant « Ouais, Mister Cousine !»
6: Question de Monsieur Cousin.
2: Ta gueule, Monsieur Major, je t'ai pas sonné.
6: Question de Monsieur Bâtard.
2: Ah, sans coup de caille, là, tu t'écrases.
6: Oh non, excellent.
2: Sans coup de caille, tu t'écrases.
6: Ah, oui, je t'écrase dans ton cul.
2: Bon, alors, tu
1: devrais... Genre, il y a un de mes collègues qui te passe le bonjour, là, Hernan Crépu.
0: Tiens, c'est bizarre. Gérard, t'as un petit truc qui court dans ta tête. Il y a beaucoup de gens qui demandent des excuses par rapport à ce que t'as dit tout à l'heure contre le Sénégal.
2: T'as rien sur le net alors.
1: Nom d'une fellation.
0: Mais c'est quoi cette ventilation là?
7: Parce que tu peux.
0: C'est ton haleine qui rebute sur le micro, Gérard. Eh, je préviens d'une chose.
7: Il se lavait pas.
0: Voilà, ça commence.
4: Bon, Gérard, vas-y, mais si tu fais des...
0: Non, mais c'est vrai, Gérard, que tu sens le bookmaker. Bon, écoute, toi.
1: Des montagnes, hein, quand même.
2: Michel.
8: Final question. Are you ready?
1: Bon, tu vas poser tes questions, hein.
2: Pensez-vous qu'il fasse jour à New York quand il est 18h à Paris et qu'il pleut?
7: Attends, qui a fait cette question, là?
1: Troisième du nom.
2: Quoi?
7: Qui a fait cette question?
2: C'est moi, ça, j'essaierai. Ah, qui c'est? Qui... Attendez, qui c'est qui est pas content des nanas?
7: Ah oui, je trouve génial pour ça.
2: J'ai envie de câlin. Putain, mais c'est grave. Mais putain, mais quand est-ce que je vais arriver à faire un débat sans que j'aille de connard, de bruit de fond, tout ça? Je me le demande.
4: Attends, des dents.
9: Le principal, c'est que tu ris de toute ta dent.
0: Pauvre cab.
10: Il a arrêté les coups avec ses chicots. Avec vous, Chico.
2: Je me demande si on va aller loin au débat. C'est juste
1: que t'as
2: conclu. Voilà. Bon, conclusion du débat.
1: Non,
2: conclusion.
1: Parce que 4 heures, là.
11: La théorie des catastrophes, c'est que quand GG baille à Paris, ça pue en Australie.
0: Voilà, bah, il faut... Lui, il ferait mieux de taper sur son truc et de ne pas nous faire chier.
9: Ah non, c'était le dernier débat de Gérard, il faut quand même le signaler. Alors, comme c'est le dernier débat de Gérard, et pipi.

0: ce soir et nous, on t'a rien fait, s'il te plaît, alors du calme.
1: Ouais, ben vous allez vous calmer parce que je veux un débat comme la semaine
0: dernière. Mais nous, on est calme, non, mais Gérard, toi qui est énervé, Gérard.
1: Moi, je veux un débat comme la semaine dernière.
0: Gérard, sois pas aigri, s'il te plaît.
2: Écoute-moi, Gérard, écoute-moi 30 secondes. Si tu commences en gueulant et en étant aigri, c'est sûr que les auditeurs, ils vont pas être sympas avec toi. Ils t'ont rien fait pour l'instant.
3: Bah oui.
2: Donc, sois cool avec eux.
3: Calmement, Manu, évidemment.
0: On est cool.
1: Donc, alors, regardez-vous à la télé la Formule 1, la première question sur le premier débat automoto. Donc, ouais, je vous écoute. Oui.
3: Ouais, bah écoute, à la télé, ouais, de temps en temps, bah, juste la fin, parce qu'après, il y a téléfoot, en fait. Mais sinon, je préfère me déplacer carrément, tu vois, dans des
1: non, non, mais attends, c'est Steve, là, qui répond.
3: Ouais.
1: Steve.
3: Oui.
1: La Formule 1, chez moi, je commence pas avant téléfoot, ça dépend des grands prix, d'accord?
0: Ouais, exactement.
3: Ouais.
4: Non, je suis d'accord avec Gégé, là.
3: Ce que je veux dire, c'est que je préfère me déplacer, en fait, dans des lieux où il y a carrément des courses automobiles, tu vois, où t'es carrément présent, quoi, pour voir les explosions et les voitures et tout.
1: Non, mais moi, je te demande, est-ce que tu le suis à la télé, c'est tout?
3: Ouais, ouais, bah, je te dis, ouais, juste avant un téléfoot, ouais.
1: Mais c'est pas avant, c'est pas... Ah, si, ça
4: dépend de l'heure.
1: Ouais, ça dépend de l'heure, déjà, pour commencer.
3: Bon, d'accord.
1: Bon, il y a Benji.
4: Bah non, moi c'est chiant, ça tourne, ça n'arrête plus, hein. Moi je regarde pas ça, moi. Des fois, éventuellement, je regarde la fin pour voir qui c'est qui gagne, mais sinon, je m'en fous totalement. Hein.
1: D'accord. Yasmine.
0: Ouais, moi je regarde pas, je trouve que c'est tout naze, il n'y a rien à voir de voir des voitures qui tournent, il n'y a aucun sens.
4: Voilà, bien joué, Yasmine.
1: Non, mais pourquoi?
0: Parce que ça n'a aucun sens, ça n'a rien à voir. Il y a des voitures qui tournent autour d'un petit passage comme ça, il n'y a rien à voir.
4: C'est la même chose. Et en plus, c'est pas marrant, ils tournent tous dans le même sens.
0: Non, voilà, mais c'est excitant quand ils se doublent. Ouais, c'est vachement excitant quand ils ouvrent, tu vois, quand
4: ils se rentrent dedans.
0: Ils se rentrent dedans, quoi.
1: Mm-hmm.
0: Voilà.
1: Ouais, donc, Billie Jean.
0: Ouais, Billie Jean.
1: Ouais, Billie Jean.
4: Ouais, Billie Jean, là.
0: Black Pile.
1: Oh, s'il vous plaît, on se calme, là. On se calme.
0: Ouais, moi, je regarde la Formule 1, c'est seulement pour voir les beaux garçons, quoi. Michael Schumacher, c'est fantastique.
5: Ouais, il est beau, lui.
4: C'est vrai qu'il y a quelqu'un, moi, je l'aime.
1: Attends, donc ça c'est pas le thème de la question, tout manière.
0: Non, mais oui, mais moi je regarde uniquement la Formule 1 à la télé pour ça, quoi. C'est pour mater Mika Hakkinen, Schumacher et tout, quoi. Voilà, c'est des beaux gosses, c'est agréable à voir.
6: Comment vous faites pour voir des beaux gosses alors qu'ils sont tous avec des casques?
0: Non, mais donc ils gagnent à la fin.
1: Non, mais même.
6: Gérard, qu'est-ce que t'en penses, toi?
1: Non, mais même, Fildar, il a raison sur ce qu'il dit. Comment vous pouvez le voir, d'accord, à la fin, mais encore, c'est pas évident, hein.
0: Mais Gérard, on voit ses yeux.
5: Non, mais quand ils sont filmés, on voit ses beaux yeux, donc...
0: Ouais, non, on voit ses yeux quand ils sont en train de tourner.
4: Alors, surtout qu'il gagne un million par course, aussi, il faut le dire.
0: Ouais,
1: attends, qui c'est qui vient de poser cette question?
4: C'est Marceau.
1: Non, mais Marceau, je vais te dire une chose. Là, comment tu peux savoir qu'il gagne un million par course?
4: Parce que j'ai fait ça en amateur. C'est un ancien pilote.
1: Ouais. Mais... Ouais, c'est ça. C'est ça.
0: Peut-être vrai, Gérard.
1: Non, mais on verra. Donc, toi, Marceau?
4: Ouais, moi, j'aime pas trop voir les courses de Formule 1 à la télé. Je trouve ça chiant. Je m'endors toujours avant la fin.
1: Eh, hey, Marceau?
4: Ouais.
1: Je crois que t'as un téléphone pourri.
4: Ah non, c'est pas moi, c'est pas
0: quelqu'un derrière toi.
4: C'est pas possible parce que j'appelle toutes les semaines et c'est toujours le même.
1: Ah ouais, bah je m'en doutais. Yola?
0: Oui, alors moi j'aime bien regarder, c'est comme Belgian, parce que en fait les mecs ils sont vachement excitants quand tu les vois en train de faire le tour de la piste et tout. Mmh. Et surtout j'adore quand ils se foncent dedans. Mmh. Moi ça m'excite quand ils se foncent dedans.
1: Attendez, moi je vais répondre. Là moi je suis pas d'accord avec toi, Yola.
0: C'est vachement excitant, ils se frôlent.
1: Oui, mais d'accord, mais moi je suis pas tout à fait d'accord avec toi, parce que dans ces cas-là, si t'aimes bien regarder un Grand Prix de Formule 1 à la télé,
0: ouais,
1: pour les voir se rentrer dedans,
0: ouais,
1: c'est pas du tout...
3: Non, parce qu'il y a beaucoup de gros, hein, c'est pour ça. Hein.
1: Oui, mais même que ça soit sur le goudron ou autre, je m'en fous.
3: Non, c'est Steve, là.
0: C'est sur l'herbe quand même, hein.
1: Ouais, non, mais même, moi, je trouve pas ça...
0: C'est sur l'herbe, Gérard, hein.
1: Ouais, mais moi, je trouve pas ça drôle de regarder un Grand Prix pour les voir se rentrer dedans. Moi, pour moi, c'est pas...
0: Ouais,
1: pas un sport.
0: Ouais, mais quand il tourne, à force, ma tête, elle tourne après.
1: Ouais, bah ouais, mais ça, c'est sûr, faut aimer... Faut aimer la Formule 1, déjà, pour commencer. Ouais. Faut pouvoir regarder du début jusqu'à la
4: non,
1: fin.
4: Non, mais Gérard, excuse-moi, mais qu'est-ce que tu trouves d'excitant à regarder ça, s'il te plaît?
1: Moi, j'adore la Formule 1. Je suis désolé, je suis un passionné de Formule 1.
0: Ouais,
1: je peux vous dire une chose, que je resterai des heures devant mon poste. Hein.
0: Mais
1: pourquoi?
0: Qu'est-ce qui t'excite?
1: Ah non, mais moi, c'est pas les...
0: Non, mais c'est les tours, tu comptes les tours, c'est ça?
1: Non, ouais. Non, ce qui m'intéresse, c'est déjà, en premier, c'est le départ. Ouais. Parce que le départ, c'est le plus primordial, c'est de savoir lequel qui va partir.
0: En premier,

0: avec ce que tu dis là, Billie Jean. Moi, je suis d'accord. Mais moi, je peux te dire que tout peut jouer sur le ravitaillement et le changement de pneus. Ça, c'est vrai.
1: Et voilà, ouais, Gérard, conseil technique.
2: C'est vrai.
0: Sur des secondes, ça oui, mais moi, je suis d'accord avec toi parce que moi, je suis un passionné de Formule 1. L'année dernière, j'ai regardé tous les Grands Prix. Okay, et fais-moi confiance que le dernier Grand Prix s'est joué à quoi? À un point.
2: Ouais, même pas, hein. À une seconde.
1: Ouais,
0: hein.
1: Même pas, ils étaient
0: tous
1: sur le même centième, hein.
0: Si je me rappelle. Non, entre Michael Schumacher et. Non, pas Ayrton Senna, merci. Et Jacques Villeneuve. Ils étaient à un point tous les deux.
1: Prost.
2: Hein? C'est qui ça?
0: Schumacher et Villeneuve.
2: C'est qui, Coulthard?
0: Non.
1: Mais non, Villeneuve. Panis.
2: Non, je crois que c'est
0: quoi? Villeneuve et Schumacher.
2: Ah, d'accord.
0: Mais ouais, Gérard, arrêtez de dire des bêtises là, s'il vous plaît.
2: Gérard, c'est Yola.
0: Oui.
2: Est-ce que tu aimes bien, comment il s'appelle, Pénis, c'est ça?
0: Olivier Panis.
2: Olivier Panis, d'accord. Ouais. Est-ce que tu l'aimes bien?
0: Bah, c'est un pilote français, lui, là. Il a gagné avec
3: non, il est canadien.
0: Non.
1: Il est canadien.
3: Il est québécois.
0: Olivier Panis, c'est un canadien.
1: Bien sûr.
3: Merci, Gérard.
0: N'importe quoi.
1: Écoute la voix de la sagesse.
0: Il fait
1: un débat sur la Formule 1 et il sait même pas les nationalités.
0: Bon, attends, toi, si t'es pas content, tu as pas commencé, d'accord?
1: Gérard.
2: Je sais pourquoi t'aimes la Formule 1. Stop.
0: Il y a une question
4: sur le 3615 Fun Radio, vous pouvez nous rejoindre. On nous dit que est-ce que ça t'excite tellement que tu bandes de quand tu regardes un truc de Formule 1? Mais ça peut arriver.
0: Non,
4: il m'arrive quand j'écoute une zik que vraiment j'aime bien, ça me fait bander.
3: Par exemple, au départ, est-ce que t'as la trick?
1: Tu bandes peut-être devant un changement de pneu ou un truc comme ça.
0: Non, mais
4: sans déconner, Gérard.
0: N'importe quoi. Bon, on a fait le tour de la question.
2: Non, mais attends, je voulais te dire un truc, c'est Billy. Je vais te dire, parce qu'en fait, il a raison, parce que moi, quand j'entends comment on appelle ça, les vibrations du moteur et tout ça, moi, ça m'excite, hein. C'est grave, hein.
0: N'importe quoi.
1: Gérard,
2: c'est comme le vibro, vibro, tu vois.
1: Ouais, mais si tu te mets une voiture de Formule 1 là où je pense, ça la fout mal, quoi.
0: Qui c'est qui voulait poser une question?
1: Je vais te poser une question, là, Gérard, c'est Benjamin. On m'a demandé, est-ce que tu m'autorises à faire un paradoxe avec la Formule 1 et le tennis?
0: Non.
1: C'est un peu toujours la même chose, regarde.
0: Non.
1: Regarde, il s'envoie la balle d'un côté, l'autre il la renvoie, puis il se renvoie la balle de l'autre côté, c'est comme la Formule 1, c'est toujours la même chose.
2: Ouais, exactement.
0: Eh Benjamin, c'est bon. Moi je te dis, ça m'intéresse pas du tout, tu vois.
3: Gérard, je dois te poser une question parce que lors de la dernière course, de la saison dernière, moi j'ai cru entendre dire qu'il y avait un des coureurs qui avait perdu les clés de sa Formule 1.
0: Non, ils ont pas de clé sur une Formule 1, je suis désolé.
3: Comment ça démarre alors?
2: Si, ils en ont une, Gérard.
0: Mais attendez,
3: Gérard va répondre.
0: Je connais mieux que vous et je peux vous dire qu'il n'y a pas de clé comme sur une voiture. Hein, je suis désolé. Non.
3: Ça démarre comment une voiture?
0: Non, ça se démarre pas sur avec une clé de contact. Non, je te dis.
3: Mais comment, Gérard?
2: Gérard, c'est Yola.
0: Ouais.
2: Est-ce que c'est aussi... Enfin, ça coûte combien? Parce que moi, j'ai jamais été dans l'hôtel Formule 1. Ça coûte combien?
1: La nuit?
2: Oui.
0: C'est bien. Non, mais c'est pas mal.
1: Moi, je te le paye, si tu veux.
0: Non, mais c'est bien, parce que la
2: avec
0: pub... Non, mais c'est bien, parce que là, vous êtes en train de faire de la pub et on n'est pas là pour...
2: Gérard, excuse-moi.
4: Gérard, ce qu'on pourrait se poser, est-ce qu'ils ont le droit, justement, l'hôtel, de prendre le nom Formule 1?
0: Bah ça c'est...
4: Parce que d'où ça vient? Pourquoi ça s'appelle Formule 1? C'est du plagiat, hein, ils ont pas le droit normalement.
0: Non mais je ne sais pas d'où ça vient et donc automatiquement pourquoi qu'ils ont pris ces trucs-là, je n'en sais rien, tu vois.
1: C'est automatique aussi, c'est les boîtes automatiques.
0: Oh bah c'est bon, toi tu vas te... Marceau, tu vas commencer à te calmer, toi.
1: Steve, tu parlais de publicité, ça te gêne pas toute la pub qu'il y a à la télévision par rapport au Formule 1? Quand tu vois une course, c'est une pub.
0: De toute manière j'aime pas, je peux te le dire tout de suite, là-dessus je suis d'accord avec toi. Moi ce que j'ai horreur, c'est vrai, c'est ça quand t'es bien passionné dans les tours et que d'un seul coup t'es coupé par une pub, ça c'est, je déteste. Donc voilà.
1: Tout la pub.
5: Ce qu'il faut dire, Gérard, c'est que tu regardes la Formule 1 pour jouer au jeu top position pour acheter des meubles pour chez toi.
0: Bon, alors Marceau, tu dégages. Bonne nuit.
3: Non, mais c'était une petite blague comme ça, ça va, Gérard.
1: Non, c'est Marceau. Pas méchant.
3: Gérard, non, mais dégage pas comme ça, Gérard. C'était
0: Marceau,
3: pas méchant.
0: Marceau, il s'en va. Mais tu le calmes.
3: Je le calme.
0: Tu le calmes tout de suite.
1: C'est pas méchant,
3: il a rien dit de mal.
0: Il se calme et tu le calmes à Pildar, s'il te plaît. J'ai dit qu'on faisait des débats comme la semaine dernière.
1: Gérard, j'ai une question.
0: Oui, c'est qui?
1: C'est Benjamin. Ouais, je sais pas si tu te souviens d'un slogan Renault. C'est qu'il disait 6 palmarès de champion, c'est plus qu'un palmarès, c'est un hold-up. Et qu'est-ce que tu penses de ce slogan? C'est un vrai slogan, Gérard, c'est véridique, hein. Je te pose une question sérieuse. Qu'est-ce que tu penses de ce slogan?
0: Attends, tu l'as vu où?
1: Ah mais si, c'est marqué partout, sur les panneaux de métro et tout ça, il y a 6 titres de champion, Renault c'est plus qu'un palmarès, c'est un hold-up.

0: extrêmement malin, c'est pas moi qui ai pu l'inventer.
1: Voilà, là je peux.
2: C'est quoi un hold-up, Gérard?
1: On va pas parler de ça, s'il te plaît, d'accord?
2: Non, mais c'est quoi un hold-up? Je te demande.
1: Non, mais on va pas en discuter. On n'est pas là pour parler de hold-up, on est là pour faire des débats.
2: Ah, c'est le terme de Formule 1 là, qui signifie quand tu doubles et que t'as pas le droit, c'est ça?
1: Non, hold-up,
3: c'est autre chose. C'est un terme technique. Hein.
1: Non, mais.
3: Oui. Ouais, je vais te dire un dernier truc, s'il te plaît.
1: C'est qui?
3: C'est Billie Jean. Je vais te dire. Parce qu'en fait, est-ce que tu penses que. Le départ, le ravitaillement, tout ça, c'est un coup de truc avec la pub.
1: Comment ça?
3: Parce que je crois que ça a un rapport, tout ça.
1: Non, mais attends, dans quel sens que... Dans quel sens?
3: C'est-à-dire, le ravitaillement, tout ça, il y a la pub qui arrive, il y a...
1: Ah non, attends. Ouais. Alors moi, excuse-moi de te couper la parole. Mmh. Moi, je peux te dire une chose, que le ravitaillement et le changement de pub... Marceau, s'il te plaît. Moi, je peux te dire une chose, que le ravitaillement... Et le changement de pneus se fait avant la pub. On va en terminer là-dessus. Hein. Moi, je peux vous dire une chose, que tous les ravitaillements et les changements de pneus se font après.
4: Yola n'est pas d'accord.
1: Se font avant la pub. Attendez, il y a Manu qui veut me poser une question.
5: Ouais, on nous demande sur les Minitel si au contrôle technique, toi, t'as déjà fait changer ton pot.
1: Je vois pas le rapport avec la Formule 1.
5: Bah, tu sais, si, quand il s'arrête au stand.
1: Non, mais je vois pas le rapport avec la Formule 1. La question,
3: Est-ce que ton pot brûle?
1: Non, mais je vois pas du tout le rapport.
3: Il n'y a pas de rapport, en fait.
1: Je préviens tout de suite, entre Steve et Benjamin et Marceau, vous allez vous calmer tous les trois.
3: Ouais,
1: Gérard,
3: rigoler un peu, Gérard.
1: Ouais, mais peut-être, il y a rigoler, d'accord. Moi, je vais perdre des débats dans des meilleures conditions qu'on les a fait l'année dernière. Ouais. Donc, je voudrais que cette année, la semaine dernière, le débat s'est super bien passé.
6: Ouais, ça sera comme ça, Gérard.
2: Non, mais Gérard, faut pas non plus que ça devienne une obsession. Hein. Le débat se passe bien, donc arrête d'en parler et continue.
1: Dehors,
5: Gérard, continue le débat, on s'en fout.
1: Donc, alors, participez-vous à des compétitions dans ce sport? Allô?
3: Oui, alors c'est Yola. Allô?
1: Non mais...
3: Allô?
1: Oui, je t'écoute.
3: Allô?
1: Oui.
3: Allô? Oui, Gérard, tu m'entends?
1: Oui.
3: Oui, c'est... Allô?
1: Oui.
3: Oui, c'est Yola. Alors je disais que moi je participe effectivement à la mécanique. C'est-à-dire que je change les pneus pendant les courses, hein. Après les courses et avant les courses.
6: Et tu peux t'occuper de mon gicleur, il y a un problème.
1: Et je préviens tout de suite que celui qui a... Attendez, s'il vous plaît. Il y en a un qui a un téléphone pourri et ça s'entend. Il y en a un qui est avec un portable.
2: Ça, c'est dégueulasse.
3: Ouais, dégueulasse.
6: Il y a de la vue, là.
1: Marceau.
6: Oui.
1: Donc, toi?
6: Non, je m'occupe pas trop de ce sport et je fais pas de compétition, non. Désolé.
1: Alors, est-ce que tu participes?
6: Bah non, non plus, puisque je m'occupe pas de ce sport.
3: Mais est-ce que tu donnes de l'argent à la compagnie?
7: Je comprends pas la question, là.
1: Non, mais attends, Marceau.
6: Ouais.
1: T'as compris la question ou pas?
6: Bien sûr, bien sûr.
1: Participez-vous à des compétitions?
6: Tu comprends?
1: On te demande pas si t'aimes ou pas.
6: Non, je participe pas à des compétitions, mais ça m'intéresse. Ça m'intéresse pas, tu comprends pas?
8: Redis-le encore.
1: Ouais, d'accord.
6: Non, je m'intéresse pas. Voilà,
1: non, ouais, bon, non, ok.
2: Est-ce que t'as quelqu'un de ta famille,
6: non.
2: Alors?
1: Non, mais ça,
6: je
1: c'est
6: pas,
1: pas,
6: je pas.
1: Attends.
8: Eh ben, redis-le.
3: Ah, pardon. Redis-le.
8: Faut que tu le dises.
1: Le plus tard, c'est compétition, ça, non, non. Oh, vous vous calmez, là. C'est
6: pas
1: possible.
6: Pas compétition.
1: Oh ouais.
8: Faut le dire.
1: Oh, vous vous calmez, s'il vous plaît.
8: Non, c'est Steve, affirme son idée.
1: Ouais, non, mais vous vous calmez, c'est pas parce que Max c'est pas là que tu vas foutre ton bordel, quoi.
3: Ah, c'est bon.
1: D'accord, Fildar.
2: Pas de problème, Gérard, c'est toi le chef.
1: Billie Jean.
3: Oh, oui.
8: Wow.
3: J'ai déjà assisté à des... je participe en tant qu'hôtesse. Donc ça me permet de mater tous les beaux mecs, quoi.
1: Ouais, c'est ça.
3: Quand
1: j'ai
3: j'étais hôtesse au circuit de Manicourt.
1: Ouais.
3: Comment ça, GG?
1: Ouais, tu crois que je vais te croire aussi?
3: Bah, écoute,
5: Gérard, pourquoi tu crois personne jamais? Pourquoi tu crois personne jamais?
1: C'est bon, je vais voir après.
3: Je t'enverrai des photos, GG.
6: Tu leur donnais à boire au pilote?
3: Ouais. Et tu disais quoi au micro?
1: Attends, alors vas-y. Donc tu lui donnes à boire comment au pilote?
3: Par le casque.
6: Il tend la main et puis il l'attrape.
1: Par le casque, alors comment? Attendez. Donc par le casque, comment qu'ils peuvent boire?
3: Avec une paille.
1: Ouais, t'as tout faux. Alors moi je peux te dire une chose, tu vois, déjà, là c'est du baratin ce que t'es en train de me dire, celle de Nice. Ouais. Ravez les jeans.
3: Ouais.
1: Pour l'instant, c'est du baratin. T'es une menteuse. Bah, c'est déjà une. Ils boivent pas avec des pailles. Et ils sont reliés. Ils ont quelque chose sur eux, relié avec un petit tuyau. Donc dans ce cas-là.
3: Oui, mais on le place avant.
1: Ah, ouais, non.
2: Non, ça, c'est la sonde. C'est la sonde pour pisser, ça.
1: Non, mais c'est bon, de toute manière, tu vois, je viens de te coincer. Donc, c'est pas avec une paille. C'est bon, t'es une menteuse. T'es une menteuse.
2: T'es une menteuse.
1: T'es une menteuse. T'es une menteuse. Steve. Steve, à toi.
8: Bah, écoute, moi, je dirais que je participe d'une façon purement symbolique. C'est-à-dire que je recense un peu, tu vois, j'ai des statistiques et puis je note un peu tout, quoi.
1: C'est-à-dire
8: que, bah, par exemple, j'ai posé une question. Qui a fini 3e du championnat du monde 97?
1: Mais ah, attends, mais ça...
8: Mais, ah, tu fais moins le malin.
3: Ah ouais, hein.
6: C'est Metz, OM.
1: Eh, on parle pas de foot, d'accord.
8: C'est l'Olympique de Marseille.
5: Gérard, si t'es un vrai fan de Formule 1, ouais, tu dois répondre.
6: Ah, Heineken.
1: Non, mais attends, il parle de foot. Moi, je parle pas de foot.
5: Non. Il parlait pas de foot, Gérard.
1: Déjà une. Ouais. Le premier, ça a été Schumacher.
8: Non,
1: Villeneuve. Schumacher, il a été déclassé.
8: Villeneuve, 81
1: points.
8: Schumacher, 78.
1: Et non, Schumacher, il a été déclassé.
8: Non, ça
6: raconte n'importe quoi.
1: Attendez, Schumacher a été déclassé.
6: Schumacher, c'est un gardien de but.
1: Oui, Schumacher, c'est un gardien de but. Et tout à l'heure, tu as retourné au standard, tu vas être le gardien de but aussi, toi.
3: Ouais, le gardien de but, tu payes.
1: Yasmine.
8: Tu as raison, c'est marqué avant le déclassement de Schumacher, le 11-11-97.
1: Ouais. Parce que Schumacher... Ouais.
8: Pour finir, le troisième c'est Frenzen et le quatrième c'est Alain Prost qui a quand même fait un...
1: Non, Alain Prost il est directeur d'écurie.
3: Il est viré, il était cinquième.
2: Tous en même temps, les auditeurs.
1: Je peux te dire une chose, Steve?
8: Oui.
1: Que Schumacher a été déclassé,
8: oui,
1: et
8: ouais.
1: Pour
8: pourquoi,
1: pourquoi qu'il a été déclassé, ouais, moi je vais dire pourquoi.
8: Non,
1: parce qu'il a voulu faire comme Ayrton Senna. C'est un Ayrton Senna numéro 2. Il a voulu jouer les Pronzo. Il a voulu jouer les Pronzo vis-à-vis de Jacques Villeneuve sur le dernier Grand Prix.
2: C'est Fangio, c'est Ayrton Senna, je comprends plus.
1: Gérard? Oui.
6: J'ai une blague.
1: Non, il n'y a pas de blague.
2: Sur Minitel, Gérard.
1: Il n'y a pas de blague.
5: Il y a une question sur Minitel, Gérard.
1: Oui.
5: On nous dit que toi, tu participes à des crash tests et que depuis, on connaît la suite. Est-ce que c'est vrai?
1: C'est même pas... tu vois.
5: Non, mais je sais pas ce que c'est des crash tests.
1: J'ai l'impression, les gens sur Minitel, soit vous réagissez comme il peut sur le débat, ou soit vous n'appelez plus pour dépenser votre pognon, on va arrêter le Minitel.
6: Voilà. Non.
1: Et cela, c'est complètement des conneries.
5: C'est quoi Gérard, c'est quoi des crash tests?
1: J'en sais rien.
5: Bah alors, si ça se trouve, c'est pas des conneries, comment
1: non
5: tu peux dire?
1: Non, mais de toute manière, je demande aux gens qui réagissent sur les questions qu'on pose, pas sur des conneries.
5: Ouais, mais t'as demandé, est-ce que tu participes à des grands prix aux auditeurs? Et lui, il dit que tu participes à des crash tests. Et tu sais même pas ce que c'est des crash tests et tu gueules, je comprends pas.
1: Mais même, moi je demande à ce que les gens, ceux qui ont l'habitude de regarder des grands prix de Formule 1 ou autre, réagissent sur Minitel.
6: Non, mais c'est quand tu craches le plus loin, les crash tests, c'est ceux qui crachent.
1: Êtes-vous pour? Non, s'il vous plaît. Benjamin, tu t'as pas répondu?
6: Ouais, donc moi je voulais dire que je participe pas aux compétitions parce que ça va beaucoup trop vite. Mais sinon, je peux faire des compétitions de brouette si ça intéresse quelqu'un, j'ai une brouette avant.
1: D'accord. Mais,
6: sinon, Formule 1, ça va beaucoup trop vite pour moi, c'est trop dangereux.
1: Ok. Alors la troisième question.
3: Gérard?
1: Oui.
3: Yasmine, elle a pas répondu.
2: Eh ouais, il y a Gérard, ouais.
1: Bah c'est pourtant.
3: Non. Réponds.
2: Vas-y Yasmine.
3: Donc moi je me vois mal faire la Formule 1 au milieu de ma petite ville là sur une petite route en train de m'afficher devant tout le monde avec une petite voiture et de tourner en rond.
1: T'es pas loin toi. T'es quand même pas tellement loin toi,
3: de Paris-Dakar.
1: Non, du Grand Prix de Manicourt.
3: Non mais même c'est tout petit et j'aime pas la Formule 1, c'est nul, on tourne en rond, on fait que des tours et ça donne mal à la tête.
6: Gérard, je peux vraiment pas dire ma blague?
1: Non.
3: Dis-la, s'il te plaît.
6: Non, je vais me faire
1: gerber
6: après.
1: J'ai l'impression que... C'est qui veut faire la blague?
6: Benjamin.
1: Alors Benjamin, tu vas voir Fielder au standard, s'il te plaît.
2: Et moi, je veux pas la voir, la blague, je m'en fous.
6: Mais j'ai rien dit.
1: Non, mais tu lui dis que c'est les débats, c'est pas des blagues.
2: Non, il la fait pas, c'est tout.
3: Mais Gérard, c'est Yola.
1: Oui.
3: T'as l'habitude de tourner en rond parce que t'aimes bien la Formule 1.
1: Mais moi je peux regarder un Grand Prix de Formule 1 toute la nuit.
6: Non, mais Gérard, c'est Marceau, j'ai une question à te poser sur le fait... tu m'as dit qu'il buvait avec un flacon. C'est une paille, mais il pisse où?
1: Non mais attends Marceau.
6: Dans le même flacon ou...
1: Non mais attends Marceau.
3: Il y a un truc qui est
0: dans la pisse.
1: Non.
6: Il y a un bidon pour boire. C'est pour ça qu'il y a des queues de poisson, ils boivent la pisse en fait.
1: Bon Marceau, je sens que tu vas pas finir.
6: Non mais je te pose la question, Gégé. Il y a un bidon pour boire et un bidon pour pisser. Quand il y en a un qui est dans la route, c'est qu'il s'est trompé de bidon.
1: S'il vous plaît, on se calme. Quoi?
3: C'est Yasmine, j'ai une question à te poser.
1: Vas-y.
3: Ça donne pas trop mal à la tête de regarder pendant des heures, toute la nuit, un Paris-Dakar, comme ça, une compétition de Formule 1, t'as pas envie d'aspirine de temps en temps?
1: Non, non.
6: Tu tiens la route, Gérard?
1: Moi, je peux te dire une chose, que la Formule 1, moi, j'adore ça. Parce que je suis un passionné de Formule 1, c'est tout. Et cette année, attendez.
6: Gérard, j'ai une question.
2: Laissez-le répondre.
5: Laissez-le répondre, oui.
1: Je réponds à Yasmine. C'est Yasmine qui m'a posé la question. Moi, je peux dire que même cette année, je vais suivre tous les grands prix. Oh, Yasmine.
3: Merci.
6: Ouais. Et Gérard, qu'est-ce qu'elle fait samedi pendant que tu te tapes tes queues devant Jean? Allez-y.
1: Bon, alors, c'est qui vient de dire ça?
6: Gérard, j'ai une question, Gérard. Moi aussi, j'ai une question, Benjamin.
1: Fais gaffe, s'il te plaît.
2: C'est une question, Gérard.
1: Non.
6: Gérard, j'ai une question, Benjamin.
1: Tu me chopes. Ou Steve ou Marceau
6: qui est...
3: Mais c'est pas
1: non,
3: ça.
1: Mais attendez, c'est jamais personne qui dit des conneries.
6: Ça se voit que je ne fais pas là pour vous.
1: Non, là pour l'instant vous êtes en train de me faire chier.
6: Gérard,
1: vous n'avez pas commencé comme ça.
6: Gérard, j'ai une question.
1: Non, passe à la troisième.
3: Ça y est.
1: Êtes-vous pour le rallye Paris-Dakar au départ de Lyon jusqu'à en Israël? Ils sont cons, hein. C'est pas grave.
2: C'est Max qui l'a écrite, alors tu lui diras.
1: Non,
2: alors,
1: Benjamin.
6: Elle est super cette question, super. Ouais, ça bien joué, Max.
1: Benjamin.
6: Ouais, donc moi je pense que non, pourquoi le déplacer? Il est très bien de Paris à Dakar, donc pourquoi le déplacer de Lyon? Parce que ça sera plus loin, parce qu'avant il fallait aller à Paris, maintenant il faudra aller jusqu'à Lyon.
1: Alors,
6: pour ceux qui habitent à Lyon, ce sera plus près, mais pour ceux qui habitent à Paris, ça leur fera du chemin.
1: Mais attends, Benjamin.
6: Oui.
1: En TGV, t'as 2 heures, hein?
6: Bah oui, mais la voiture, tu la mets où dans le TGV?
1: Bah attends, en voiture, selon comment que tu roules, t'en as pour...
6: Avec une Formule 1 sur l'autoroute, par exemple.
2: Tu en voiture, tu la mets où le TGV, en plus?
3: On n'a pas tous des voitures, hein.
1: Bon, Yasmine.
3: Ouais.
1: Donc pour toi?
3: Moi je dis pourquoi pas, hein, si on peut faire aussi Bordeaux-Bruxelles.
6: Non mais là tu vas vers le nord, c'est pas bon, il faut aller vers le sud.
3: Non mais on peut faire ce qu'on veut, hein, Paris-Dakar. Ouais. Pourquoi faire tout le temps la même chose?
6: Pourquoi le Tour de France, ce serait pas le Tour de Suisse aussi, on s'en fout.
3: Voilà. Ouais, le Tour d'Espagne si tu veux. Voilà. Bon, Yola répond. Allô?
1: Oui, Steve.
8: Putain, j'ai changé de voix, je suis en train de muer.
1: Steve,
8: moi.
1: S'il te plaît.
8: Ouais, je te réponds, Gérard.
1: Oh, tu travailles ou quoi là?
8: Ouais, je suis là, ouais. Donc moi je dirais, ouais, bah, Lyon, bah très bien, parce que déjà j'habite Lyon. Et en plus, pourquoi pas, donc c'est une bonne idée.
1: Non mais attends, Steve.
8: Ouais.
1: Tu te fous de ma gueule ou tu prends le métro? Tu te fous de ma gueule ou tu prends le métro?
6: Bah les deux.
1: Tu fais les deux?
8: Non mais explique moi pourquoi.
1: Non mais attends, tu dis que t'habites à Lyon?
8: Ouais.
1: Et comment que ça se fait que moi j'ai ta fiche et c'est marqué Amiens?
8: Mais j'arrête pas de voyager, j'ai plusieurs fiches, qu'est-ce que je
1: te dis? Ouais, t'as plusieurs fiches, abruti.
8: Bah non,
3: plusieurs
8: noms aussi. Une insulte pour Goldorak.
1: Bon bah et alors, j'en ai rien à foutre, Goldorak, c'est...
6: Deux insultes, foutre.
8: Deux.
1: Ouais, oh, si ça vous plaît pas, c'est le même prix, vous allez virer, vous les mecs.
3: Bon, hein. Je peux répondre.
1: Bon, Billie Jean.
3: Oui, écoute, GG, moi je suis tout à fait d'accord, mais je pense qu'il y aura un tout petit problème. Ce sera à propos du ravitaillement des pneus et de l'essence.
1: Non mais attends, hey, oh.
6: Ça tu travailles de la question là.
1: Oh, tu réponds à la question ou pas?
3: Mais écoute, oui, c'est
6: bah tout
1: à fait. Non mais vous pour le rallye de Paris-Dakar au départ de Lyon jusqu'en Israël.
3: Mais oui, tout à fait.
1: Non mais attends, on ne parle pas des ravitaillements de pneus ou des changements de pneus. N'importe quoi, toi.
3: Bon,
1: toi,
3: il y aura des problèmes quoi.
1: Pourquoi?
3: Parce que à propos des pneus, ils seront usés parce que c'est une longue distance, donc il y aura un problème de pneus, de pub et de plein de trucs quoi. GG.
1: Oui, je t'écoute.
3: Bah voilà,
2: non, mais il s'en fout, Gérard, ce que tu dis. Hein.
8: Ouais,
3: la pub, elle pourra pas passer, quoi.
1: Ouais, bon, de manière, c'est bon. Marceau.
6: Oui. Qu'est-ce qui se passe, hein?
2: Ah mais j'ai fait un truc exceptionnel là.
1: Oh,
2: je lance une clope et en fait je lance la clope, elle tombe directement dans son globe de café, donc la clope est morte.
3: Oh là là.
6: Ah. Bah, tout y avec la clope.
5: J'en profite, il y a une question sur Minitel. On nous dit une Formule 1 suce 150 litres au 100. Et Gérard, c'est combien?
6: C'est pareil.
1: Attendez,
2: Gérard explique.
1: Mais c'est en train de chercher une Formule 1 sus 150 litres au 100.
5: Ouais, c'est ce qu'on nous dit sur Minitel, c'est Max Biaggi qui nous dit ça. Et on nous demande, toi, c'est combien?
1: Rien du tout.
2: Combien tu suces, toi, par jour, par exemple?
1: Pas du tout, je sais pas.
2: Ah, d'accord.
6: Du poulet, t'en veux une aile.
1: Ouais,
3: Marceau. Moi, j'en veux bien,
1: Marceau.
6: Bah, si tu veux. Oui.
1: Donc, à toi.
6: Non, mais la question, elle est pas sérieuse et moi, je réponds qu'aux questions sérieuses. Hein.
1: J'aime bon,
6: pas
1: alors, Marceau. Marceau.
6: J'aime l'image de la Formule 1.
1: Bon, alors, Marceau.
6: Tu vas gerber,
1: Marceau.
6: Qu'est-ce qu'il y a?
1: Marceau.
6: Quoi?
1: Marceau.
6: Ouais.
1: Tu m'écoutes?
6: Oui, je t'écoute.
1: Eh ben, tu vas aller voir Fulder au standard si tu veux plus répondre aux questions.
6: Non,
1: je suis désolé, Marceau. Soit tu réponds correctement aux questions, ou soit tu gères. Non, mais alors, dans ces cas-là, tu prends Marceau.
2: Mais attends, Gérard, quand il te pose une question que t'as pas envie de répondre, tu dis non, j'ai pas envie.
1: Voilà,
2: c'est pour ça qu'après, il a pas envie de répondre.
1: Dans ces cas-là, pourquoi tu participes au débat?
6: Non, mais la question, elle est débile, faut le dire.
1: Voilà, mais la question est débile,
2: pas tous en même temps.
1: Dans ces cas-là, si elles sont débiles, les questions, vous faites une chose. Eh ben, vous.
6: Non, mais elles étaient toutes débiles, j'ai dit que celle-là, elle était débile.
3: Non, mais maintenant, il faut répondre à mes débiles.
6: D'accord, bah, je trouve ça super qu'il passe par Israël.
1: Ouais, c'est bon, t'as rien compris. Yola.
3: Oui, alors moi je préfère qu'il démarre à Pigalle, qu'il fasse Barbès et qu'il arrive à Boulogne. Hein. Moi,
6: ouais,
3: je
6: mais s'il démarre à Pigalle, les
3: non, mais ça sera pas très long. Hein.
4: Non, mais t'as rien compris à la question.
3: Non, mais si, parce que Boulogne, ça existe en Israël. Hein. Vous connaissez pas l'Israël, désolé.
4: Ah bah oui, on n'est pas israélien.
3: Non, moi non plus, mais bon, il y a la géographie.
4: Non, mais moi je suis inculte.
3: Oui, mais t'as compris, Gérard.
4: Je voulais te demander, c'est Billie Jean qui te parle.
3: Mmh. Oh, où se trouve Israël? Parce que je sais pas du tout. Hein.
8: En Écosse.
1: Ouais, c'est ça.
3: Alors, laissez répondre GG.
1: Bah, de toute manière, c'est pas le thème des débats, d'accord? Je fais pas de débat sur la géographie.
2: Mais toi, tu réponds pas
5: à la question. Tu réponds jamais.
1: Pourquoi? Parce que
2: tu sais pas, c'est tout.
5: Voilà, mais voilà, dis-le.
2: Tu sais pas, c'est pas
1: tout. Moi, je dis pas que c'est une question débile, c'est que je ne sais pas. Je suis pas comme Marceau qui dit, ouais, mais c'est des questions débiles. C'est tout.
3: Alors, réponds, Gérard.
4: Israël, c'est en Afrique, c'est où?
1: Non, c'est pas en Afrique. Non, mais attends, c'est pas en Afrique. Hein.
4: Je ne sais pas,
1: c'est tout.
8: Ouais.
1: Voilà.
5: Mais Gérard,
2: je peux demander à Steve parce que c'est un grand voyageur.
5: Ouais, mais attends. Juste un truc. Ce que je comprends pas, Gérard, c'est que tu dis ouais, c'est pas là, mais après tu dis que tu sais pas. Donc si ça se trouve, c'est quand même là.
1: Je ne sais pas, c'est tout.
5: Oui, mais il dit c'est en Afrique.
1: Non, c'est pas en Afrique.
5: Bah alors, c'est que tu sais où c'est si tu dis que c'est pas en Afrique.
1: Israël, c'est pas en Afrique.
4: Bah t'es vraiment inculte.
1: Bon, ça commence à bien faire vos questions, là.
3: Non, passons à la quatrième question, s'il te plaît.
1: Alors, pensez-vous que ce genre de sport est dangereux le matin?
2: Et là, on va mettre un 10,
1: vous allez réfléchir et on va mettre la vie, c'est bien. Quand on n'a pas de caniche avec des carottes, où je pense
8: Ton présent, gueulade.
1: Yasmine.
3: Ouais, je suis là.
1: Steve.
8: Coucou, je suis là.
1: Billie Jean.
3: Bonsoir. Ouh.
1: Marceau.
6: Ouais, enchaîne.
1: Marceau, je te préviens, tu vas te calmer, tu vas pas commencer, d'accord?
3: Non, il y a l'énergie,
6: tu vas gerber,
3: Marceau. Non, calmez-vous, là.
1: Ok, parce que si j'enchaîne, tu vas enchaîner, je vais prendre quelqu'un d'autre à ta place, Marceau.
3: Ouais.
1: Ok.
6: Calmons-nous, excuse.
1: Yola, pour finir. Ouais. Donc, alors, la quatrième. Donc, je pense que vous avez eu le temps d'y réfléchir.
6: On a fait que ça.
3: Tu peux la répéter, s'il te plaît?
1: Je vais pas m'amuser à répéter toutes les questions.
3: Non, mais bon,
8: ne t'énerve pas, Gérard.
1: Alors, pensez-vous que ce genre de sport est dangereux le matin? Voilà.
3: Je réponds.
1: Ben, allez-y.
3: Donc, Billie Jean.
1: Mmh.
3: Donc, moi, je pense que c'est dangereux quand même le matin.
1: Mais pourquoi?
3: Parce que, écoute, le climat n'est pas approprié. Ton physique n'est pas à point.
1: Mmh.
3: Donc, t'es pas entraîné, tout ça. Et scientifiquement, le corps ne doit pas travailler le matin, quoi. Donc,
1: d'accord.
6: Marceau, je peux répondre?
1: Oui.
6: Donc moi, le matin, comme j'ai la gaule, je conduis sans les mains.
1: Bon, bah Marceau, tu vas aller faire un petit stage.
6: Mais quoi? Mais c'est vrai.
3: Mais il a rien fait.
4: Il a le droit de répondre, Gérard.
6: J'ai rien dit de méchant, c'est vrai.
3: Non. Tu veux qu'il réponde, il répond.
6: T'es jaloux parce que je conduis avec ma quéquette, c'est ça?
2: C'est pas méchant.
1: Yola.
3: Oui, alors moi, je préfère que... Enfin, je pense que c'est plus dangereux le soir... Parce qu'étant donné que le soir on voit rien et les routes ne sont pas éclairées.
6: Ouais, voilà, et puis il n'y a pas de phare sur une Formule 1.
3: Voilà, ouais.
6: C'est mal étudié.
3: C'est plus dangereux le soir. Hein.
6: Pour peu qu'il y ait un grand prix dans la nuit, hein, Formule 1, et paf, tout le monde dans le mur. Hein.
1: Non, mais je vous parle du matin, hein, je vous parle pas du soir. Hein.
3: Bah, tu nous as dit, non, est-ce que c'est problème, dangereux là, le matin? Moi, je te dis que c'est dangereux le soir. C'est dangereux le soir que le matin.
6: Je sais pourquoi est-ce qu'il n'y a pas de phare, d'allume-cigare et d'autoradio sur une Formule 1, alors que ça coûte des millions.
1: J'en sais rien. Steve.
6: Ok, merci.
8: Bah, écoute, moi je dirais que ouais. Je trouve que c'est très dangereux le matin, parce que quand tu regardes bien, Senna, il est mort le matin, et Alain Prost aussi.
1: Alain Prost n'est pas mort, je te signale.
3: Il est mort.
1: Alain Prost est directeur d'écurie.
2: Non, il est n'importe quoi, il n'est pas dans les chevaux.
1: Les directeurs, ils s'occupent d'une écurie de Formule 1. Non, je suis désolé.
2: Attendez.
1: Vous allez vous calmer.
6: Le directeur d'écurie, il a 4 chevaux.
3: Ça s'appelle comment l'écurie de Prost?
1: Honda.
3: Comment?
1: Honda.
2: N'importe quoi.
3: Pardon, désolé.
2: Pas de pub.
1: Steve, donc tu viens de répondre, Yasmine.
8: Ouais, moi je suis une deuxième fois si tu veux.
1: Non, tu réponds pas une deuxième fois, Steve. Yasmine.
7: Moi je suis tout à fait d'accord avec Yola. C'est plus dangereux le soir que le matin. Le soir on voit rien et c'est tout.
1: Et non, Benjamin.
7: Contre les murs.
8: Bah si tu veux le matin, comme t'as la tête dans le cul, bon bah si tu conduis avec le cul devant, quoi, tu risques d'avoir un accident. Donc je pense qu'il vaut mieux éviter de conduire le matin.
7: Ouais, comme moi en fait.
1: D'accord.
2: Et toi, Gérard ?
1: Personnellement, moi, je pense que c'est plus dangereux le matin et c'est tout.
2: Et est-ce que tu crois que le pilote de Formule 1 doit prendre un petit déjeuner obligatoirement le matin avant de courir ?
1: Ça, je peux pas te dire parce que je sais pas ce que j'ai jamais été sur un circuit, donc je peux pas savoir ce qu'il mange exactement avant de partir.
2: Non, mais tu crois que c'est bien qu'il mange avant de prendre la route ?
1: Bah, il y en a qui mangent avant, il y en a qui mangent après.
2: Ah ouais ? Tu crois ?
1: Mmh.
2: C'est tout ?
1: Ouais.
2: Merci, Gérard. Merci.
8: Gérard ?
1: Oui ?
8: J'ai une question, Benjamin. Est-ce que tu aurais voulu, quand tu étais petit, faire de la Formule 1?
1: La Formule 1, ça se fait pas petit, hein, ça se fait quand même
8: à l'âge adulte. Mais quand tu étais petit, t'aurais rêvé, quand tu étais plus grande, de faire
7: Est-ce que tu tapais ta tête contre le mur? Non, mais si j'ai...
8: Tu sais, quand tu étais petit, est-ce que tu avais un rêve de dire plus tard, quand je serai grand, je ferai de la Formule 1?
1: Non, moi, mon rêve, quand j'ai... comment?
5: Mais vous posez une question, laissez-le répondre alors.
1: Donc je réponds à Benjamin, moi, mon rêve quand j'étais petit c'était toujours de conduire des camions, c'est tout.
8: Voilà.
2: Ah, bah,
8: tu mets un petit devant toi, ça fait airbag.
1: Bon alors Marceau, tu t'en vas, salut.
7: Merci.
1: Marceau, bonne nuit.
5: Gérard, par contre, on nous dit sur Minitel, pas possible la Formule 1 parce que pas d'alcool au volant.
1: Bah ouais. Non mais là je suis d'accord avec
5: toi. C'est clair, c'est Max Biaggi encore.
1: Oui mais je suis d'accord avec lui, c'est vrai.
7: Mais GG,
1: oui.
7: GG c'est Billy Jean. Je voulais te dire un truc, si vraiment t'es un pro de la Formule 1, tu vas répondre à cette question. Les gamins qui vont être plus tard champions de Formule 1, ils commencent un sport quand ils sont jeunes. Ils conduisent, mais conduisent quoi?
1: Bah des kartings.
7: Voilà, bah excellent. Et après ils montent en quoi?
1: Ils montent en...
8: La division.
1: Bon, c'est... Oh.
7: Non mais vas-y GG.
1: Karting, Formule...
8: 4.
1: Non, il n'y a pas de Formule 4, c'est Formule 3. Et après, c'est Formule 1.
7: Voilà
1: donc on continue. Allez, vous voir. Oui.
7: Yasmine, elle a une question.
1: Oui.
7: Je voulais demander, t'as déjà vu de la Formule 1 en direct, mais de près?
1: Non. Non, mais justement, c'est ce que la question... La question.
7: Ah, vas-y.
1: Allez, vous voir ce sport sur les circuits ou autres.
7: Ah.
8: Bah, je peux répondre, Benjamin.
1: Oui.
8: Ouais, ben, bah, je peux te dire que non, parce que j'y suis allé une fois. Et que ça fait un bruit de folie, hein. Il faudrait mettre des sourdines là-dessus, hein. Ou alors il faudrait mettre airbag ABS ou un truc comme ça, parce que
1: non,
8: ça
1: mais,
8: fait trop de bruit, hein, les formules.
1: Benjamin.
8: Oui.
1: Donc t'as été sur quel circuit exactement?
8: Hein, sur Magny-Cours.
1: Ah ouais, celui qui est du côté de Nevers là.
8: Voilà, mais je conseille à personne parce que ça fait un bruit de folie. Hein.
1: Ouais ben ça je suis d'accord avec toi, hein. Même quand tu les suis pendant plus de 2 heures à la télé.
8: Ouais mais moi déjà que ça me fait chier en plus, alors toi encore t'es un passionné, donc à la limite même le bruit ça te gênerait pas trop, alors moi déjà ça me faisait chier d'y aller, alors en plus avec le bruit.
1: Non mais c'est pas que je suis moi je peux très bien aller sur un circuit et rester 2 heures à entendre les voitures tourner. Ça me dérange pas du tout, hein.
8: Mais celui de Monaco il paraît il est très bien, je suis jamais allé mais très bien il paraît.
1: Ouais mais celui de Monaco il est... Excusez-moi, celui de Monaco il est quand même assez dangereux par rapport à Magny-Cours, hein. Parce que celui-là il se déroule en pleine ville.
8: Ouais, voilà, puis il y en a un qui s'est tué, enfin pas qui s'était tué mais presque, il avait failli, un pilote là, je sais plus lequel. Tiens Gérard, éclaircit ma lanterne. Qui avait failli se tuer à Monaco?
1: Attends, ouais, je vois celui qui a manqué de se tuer, c'est un Français, mais attention.
7: Ouais,
1: voilà, non, c'est pas Olivier Panis.
8: Non, tout le monde croyait qu'il allait mourir, et puis en fait, au bout de 2-3 mois, il s'est remis.
1: Si, c'est Olivier Panis, mais c'est pas sur le circuit de Magny-Cours.
8: Non, c'est pas sur ce circuit-là, non.
7: Ah, oui,
1: non, c'est sur un autre qui pensait, il est resté plus de 3 mois.
8: C'était à Barcelone.
1: Attendez, Steve, et puis tout ça là, je réponds à Benjamin. Ouais, je sais, je suis d'accord avec toi, mais celui de Monaco, je vois, c'est à la sortie du pont, qu'il y a un espèce de virage et que le mec qui s'est pris le... Ah merde, comment on appelle ça?
8: Ouais, c'est un virage en Hold-up, on appelle ça.
2: Al-Fayed?
1: Non. Bon, Fildar, la semaine prochaine tu feras pas partie de l'équipe.
2: C'est pas grave.
8: Fildar, il a dit quelque chose de drôle là, pour une fois il aurait mieux fallu.
5: Excusez-moi, 30 secondes, juste pour dire à Maria Carré sur Minitel de me laisser son numéro de téléphone pour qu'on la rappelle après. Merci.
2: Et on accueille Casimir à la place de Marceau.
8: Oui, bonsoir Casimir.
7: Bonsoir Casimir.
8: Bonsoir tout le monde, c'est Casimir de l'île aux enfants. Voici venu le temps.
7: Bon,
1: oh,
7: voilà.
1: Oh,
7: oh, oh, oh, oh, oh, oh, oh.
8: Si
9: qui est Lille aux enfants d'Angoulême.
1: Ouais, ouais, ben peut-être, mais pour l'instant, c'est automoto, d'accord.
9: Ouais, Gérard.
1: Le thème du débat. Yasmine. Yasmine.
10: Ouais, alors moi, ça me ferait trop mal à la tête d'y aller. J'aurais trop la tête qui tourne et je trouve ça trop cher et trop loin.
1: Non, mais attends, mais Yasmine, pourquoi tu dis que ça te fait tourner la tête? Je vois pas.
9: Je me fais tourner.
1: Non, mais arrêtez, s'il vous plaît.
10: On va déjà à moi.
9: C'est toi.
1: Non, oh. Fildar, s'il te plaît, tu vas me les calmer là parce que ça commence à bien faire.
10: Calme, excuse-nous, Gérard.
2: Calmez-vous.
9: Gérard, c'est Steve, je peux répondre.
1: Ben, Yasmine, pourquoi que tu dis que ça te fait mal à la tête?
10: Parce que je trouve qu'il n'y a aucun sens à regarder des voitures qui tournent dans tous les sens. Ça me donne la tête qui tourne.
9: Moi, je vois, j'ai mal à la tête quand je vois Ayrton Senna qui s'éclate contre un mur.
1: Bon, Steve.
9: J'aime pour lui.
10: Mais qu'est-ce qu'il y a à voir dans la Formule 1?
8: Tu posais deux questions. Bah écoute, moi je suis allé au Grand Prix du Brésil et au Grand Prix de Monaco. Donc le Grand Prix de Monaco, tu sais, c'est quand Schumacher avait gagné devant Barrichello. Et j'écoute.
1: Monaco.
8: Ouais.
1: À Monaco, c'est Olivier Panis qui a gagné.
8: Non, c'est pas il y a longtemps, Gérard, on parle. Il y a 4e, Gérard.
1: Non, Olivier, je peux vous dire qu'en 90.
8: Non, ouais, rien, Gérard, j'y étais, toi, Gérard.
1: Non, non, attends, Steve, tu permets, je connais rien, je suis désolé, mais à Monaco, il pleuvait. Il pleuvait et le seul qui a terminé, ils sont restés à 6 voitures.
10: Ouais.
1: Et merci pour celui qui vient de roter. Merci, Manu. Donc Steve, je peux te dire une chose, qu'ils sont partis à 20, ils étaient 20 qualifiés, sur 20 il y a eu 6 voitures à l'arrivée, et le seul qui a gagné, c'est Olivier Panis. Non.
8: Et tu l'as enregistré, Gérard?
1: Non.
8: Ah non, Schumacher, pas premier.
1: Non, c'est pas vrai.
8: Non mais Gérard, Schumacher, on parle peut-être il y a plus longtemps, Gérard.
1: Non, Schumacher, tu sais où qu'il a terminé? Il a terminé dans les règles de sécurité.
8: Gérard,
9: pas trop le sujet.
8: Je voulais savoir si Diana faisait une course quand elle...
9: Tu paniques un peu.
1: Billie Jean.
11: Oui. Oui, écoute, pardon, je dis que oui, hein.
8: Non mais attends, réponds, tu te fous de sa gueule ou tu prends le métro, là?
11: Non mais attends.
8: Ah là là.
11: Écoute, très sincèrement, je suis déjà allé à un circuit, comme je t'ai dit, j'étais hôtesse et...
1: Ouais, c'est voilà. Ça.
8: Ouais.
1: Mais attends, t'as même pas été capable de me répondre tout à l'heure à la question, donc je te crois plus.
8: Ok.
1: Yola.
12: Oui, alors moi j'adore aller dans les Grands Prix du Brésil, parce que j'adore me... Allô?
1: Oui, je t'écoute.
12: J'adore me mettre à poil et courir derrière les voitures et me faire courser par les flics.
8: C'est ça.
12: Et surtout, Gérard, j'ai une question importante à te poser qui me travaille la tête depuis tout à l'heure. C'est comment font-ils pour faire caca?
1: Comment? Moi, j'en sais rien.
12: Moi, qui mettent des couches.
1: Bon, allez, oh,
12: non,
1: Gérard, Casimir.
12: Tu connais, tu devrais répondre quand même.
1: Casimir.
9: Oui, Gérard.
1: Et à toi.
9: Parce que moi, j'étais au standard avec Fildar.
8: Le temps.
1: Allez-vous voir ce sport sur le circuit ou autre?
9: Alors, donc, je vais répondre.
1: Ouais, bon, Casimir.
9: Oui.
1: Tu vas baisser ta chambre d'écho, s'il te plaît.
9: Pas de radio, là.
8: Donc, Casimir, voici venu le temps de répondre, là.
9: Alors, voici venu le temps de répondre. Donc, à côté de chez moi, à La Rochefoucauld, il y a un centre de karting. Et une fois, j'y suis allé complètement bourré avec ma mobilette et je l'ai cassé là-bas.
1: Ouais, d'accord.
9: C'est tout ce que j'ai fait.
1: N'importe quoi.
8: Et t'avais fumé quoi avant d'y aller?
12: La moquette, le bédo.
9: J'avais bu.
1: Mais t'aurais pas fumé la moquette, non?
9: Il est trop fort, Gérard.
12: Ah, super, Gérard. Il est trop drôle, Gérard.
8: Et son cul, c'est du poulet, vous en voulez une aile?
1: Vous restez poli, s'il vous plaît, merci.
9: Gérard, prends le métro.
12: Gérard?
1: Oui.
12: Je voulais te dire aussi, au fait, c'est possible de voir le cirque à la télé, quoi.
1: Non, mais attends, c'est qui vient de poser cette question?
9: C'est l'autre, là, lèche-cul, là, comment ça s'appelle, Rita, là.
1: Ouais, Billie Jean, là.
9: C'est pas Billie Jean, là.
12: Ouh, ouais. La quoi?
9: On me la fait pas, là.
12: Pardon?
9: C'est l'autre, la lèche-cul, là, Rita, là.
12: Gégé?
1: Quoi?
12: T'acceptes que les mecs insultent les nanas comme ça?
1: Pour l'instant, c'était...
12: Mais il s'en fout, il a fendu, maintenant.
1: Je vais te dire une... vous vous calmez?
12: De quoi?
9: C'est une habituée, elle.
12: Mais qu'est-ce que tu racontes?
1: Ouais.
2: On continue le débat, là.
1: Ouais. Donc, ta question, là, je vois pas le rapport, parce que ça revient à la première question et on en est déjà à la sixième. Hein.
12: Oui, c'est moi qui vais regarder les circuits à la télé.
1: Eh ben, on vient déjà... la première question, c'est regardez-vous à la télé, la Formule 1.
12: Non, donc, mais Gérard, c'est pareil. Gérard, c'est important. Moi, je voudrais savoir si on peut regarder des circuits à la radio.
1: Non, tu peux les écouter.
12: Ouais, les écouter.
8: Mais ça perd beaucoup de son intérêt, Gérard.
1: Bon, vous vous calmez, s'il vous plaît, merci. Avez-vous un pilote dans votre famille? Alors, Benjamin.
8: Bah oui, parce que en fait, je voulais pas le dire parce que bon, je voulais passer incognito, mais parce que j'ai participé à ce débat parce qu'en fait, j'ai un oncle qui s'appelle Jean Alési, quoi.
12: On t'a reconnu, hein, Alési.
9: Putain, comme moi.
2: Vache, on a un fils de, enfin, un frère de star.
1: Excellent.
13: Je voulais pas le dire parce que bon, je voulais pas foutre le débat en l'air.
14: C'est mon frère alors.
13: Ben oui, voilà.
1: Bon, Yasmine, c'est bon, ça y est. Yasmine.
2: Bah attends, il peut nous en parler un peu quand même, si son frère c'est Jean, allez-y.
1: Non, mais moi je continue le débat parce que.
2: C'est bien pour le débat, Gérard.
13: Je peux vous dire pourquoi il perd tout le temps, Jean, allez-y.
2: Bah vas-y.
13: Parce qu'il a toujours une bouteille de brandy dans sa Formule 1.
1: N'importe quoi.
14: Moi je le connais pas bien, mon père, Jean, allez-y, parce qu'il m'a abandonné au bord de la route.
1: Hein, qui c'est qui vient de dire ça?
14: C'est Steve.
1: Mais non, Steve, je crois que tu vas. Je crois que tu vas aller voir au standard si j'y suis tout à l'heure.
2: Ah non, t'y es pas, t'es là. Bon, on continue.
1: Yasmine.
15: Tu peux répéter la question, s'il te plaît, j'ai mal entendu.
1: Oh, tu peux parler un peu plus fort devant ton combiné, s'il te plaît, merci.
15: Tu peux répéter la question, s'il te plaît, j'ai mal entendu.
1: Ok. Alors, avez-vous un pilote dans votre famille? Oh, vous vous calmez, s'il vous plaît, derrière, quand je parle, merci.
2: Mais Gérard, c'est pas forcément un pilote de F1, hein. Ça peut être un pilote de tracteur, de...
15: Pilote de chasse.
1: Ah, moi, j'ai... Ouais, de chasse, c'est tout, moi, c'est marqué un pilote dans votre famille, je sais pas de quoi, c'est tout.
15: C'est Yola, moi j'ai mon cousin, il est pilote d'aspirateur.
1: D'accord.
13: Non, pilote de chalutier.
15: De répondre là.
13: Allô, Gérard.
1: Non, Yasmine.
15: Ouais. Alors moi mon frère c'est Schumacher.
1: C'est ça.
15: Ouais.
16: Je présente.
13: Mais là tu te fous de sa gueule ou tu prends le métro là?
1: Non mais là pour l'instant Yasmine.
15: Ouais.
1: Yasmine, tu vas te calmer parce que sinon tu vas dégager.
15: Yasmine, ouais.
1: Non mais tu vas répondre comme il faut à la question parce que pour l'instant je t'y crois pas.
13: Ouais voilà, là t'es pas crédible là.
1: Steve.
15: Bon, bah j'ai pas de réponse alors.
1: D'accord. Steve.
17: Ouais, bah j'avais un pilote, enfin dans ma famille, un pilote quoi, et j'avais dit hors antenne avec toi qu'on en parlait pas, enfin bon, c'était un prof quoi, mais maintenant il est mort donc.
1: Steve, tu commences à me les gonfler sérieusement, tu vas dégager dans moins de deux toi.
17: Attends, je rentre de voyage, je suis fatigué, faut bien rigoler un peu.
1: Eh ben alors dans ce cas, si tu rentres de voyage, eh ben tu vas te coucher ça.
2: Non mais ça le détend de participer à tes débats, c'est tellement magnifique.
1: Billie Jean. Billie Jean.
16: Oui. Moi, c'était mon arrière-grand-père qui a fait. Il était pilote de chasse. C'était pendant la Seconde Guerre mondiale.
1: Ouais, c'est ça.
16: Bah écoute, c'est tout ce que je te dis.
1: Tu vas te calmer ou tu dégages, toi.
2: S'il vous plaît.
1: Oh, Billie Jean, tu commences à me les gonfler là. Tu vas te calmer, hein.
2: Calme-toi,
17: Gérard.
2: Calme-toi. Calme.
1: Tu vas te calmer un petit peu, Billie Jean, quand je parle, ok?
17: Calme-toi, Gérard.
16: Je ne crois personne.
1: Ouais. Mais toi, tu participes toutes les semaines au débat, ça commence à bien faire.
17: Non, mais Gérard, c'est inhabitué, ouais. C'est Rita, après, qu'est-ce qu'elle a fait?
16: Non, mais attendez, vous racontez n'importe quoi, hein.
1: Ouais, c'est ça. T'inquiète pas que toutes les semaines, tu changes de voix.
17: Gérard.
16: Ah, bah alors, okay. C'est un robot, alors.
1: Ouais.
17: Gérard.
1: Yola.
16: Oui, alors moi, je disais que j'avais mon cousin, il était pilote d'aspirateur.
1: Ah, ouais, t'avais répondu.
17: Mais Gérard.
1: Quoi?
17: Gérard, c'est Casimir.
1: Ouais, Casimir.
17: Oui, j'ai une envie de Glooby Bulga.
1: Oui, bon, Casimir, tu réponds correctement à la question, sinon tu vas virer, quoi. Ça va aller vite.
17: Je réponds. Mon père était pilote de chasse dans l'armée de l'air avant. Mais c'est tout, quoi.
1: Non, mais quel est le rapport avec... Quel est le rapport avec le débat?
17: Mais tu demandes s'il y avait un pilote dans la famille.
1: Pilote auto-moto, d'accord?
17: Ah non. Ah, si, j'ai un oncle qui a fait le... Comment ça s'appelle, le bordel, là?
2: Le Touquet.
17: Le truc du Mans, là.
1: Les 24 heures du Mans?
17: Les 24 heures du Mans, ouais, mais c'est dans les années 50, ça.
1: Ouais, d'accord.
17: C'est vrai, hein.
13: Okay. Mais Gérard, si je peux me permettre de jouer le médiateur de ce débat, c'est-à-dire qu'à chaque fois, tu poses une question, tu poses des conditions à cette question, comme quoi tu ne sais pas pilote de quoi c'est censé être.
17: Ben voilà.
13: Et après, quand les gens te disent mon père ou mon frère ou qui que ce soit...
1: Qui c'est qui parle, là?
13: Benjamin.
1: Non, mais Benjamin,
13: oui.
1: Le débat c'est automoto, d'accord?
13: Ouais, mais tu ne le crois pas, alors que tu as dit...
1: Non, mais attends, Benjamin,
13: savais pas.
1: Benjamin.
13: Oui.
1: Quand on parle de pilote... Hein, avez-vous un pilote dans votre famille? C'est automatiquement sur le débat.
13: Oui,
1: c'est
13: pas sur... au départ à la question, Gérard, tu as dit je ne sais pas maintenant si c'est quel pilote, pilote de quoi. Tu as dit toi.
1: Ah non.
17: Gérard.
1: Ouais,
17: Gérard.
1: Non, mais ça c'est Fuldar qui m'a demandé pilote de quoi. J'ai répondu, j'en sais rien parce que c'est pas moi qui ai fait cette question, d'accord?
13: Oui, d'accord. Alors enchaîne, Gérard.
1: Ok. Alors dépensez-vous beaucoup d'argent dans les magazines de F1, etc.
17: Casimir.
1: Alors attendez, je précise bien. Magazine de F1 et etc. C'est-à-dire automoto et tout ça. Hein.
16: Oui.
1: Sur les magazines de Formule 1, sur les magazines...
13: Les avions,
1: mais,
13: ça compte pas.
1: Non.
13: D'accord.
1: Mais non, ça, qui c'est qui dit les avions, là?
13: Benjamin.
1: Bon, Benjamin.
13: Non, mais je mets tout au clair au départ, comme ça, il n'y aura pas de...
1: Non, mais t'as les magazines sur pour acheter des voitures, donc auto-journal et tout ça. Attendez, il y a une question Minitel?
2: Non, c'est pas une question. C'est juste pour dire à Maria Carré de tout à l'heure qu'elle raccroche maintenant qu'on puisse la rappeler.
1: Okay. Bon, alors, si elle pouvait...
15: Répondre,
2: elle est en tournée, là. Attends, c'est bon.
1: Donc, le temps. Benjamin?
13: Oui, alors, oui, bah moi, je pense que oui.
17: Mais, je vais dire ouais.
1: Oui, mais alors,
13: Ah non mais pourquoi pas, on peut bien mettre ses argents dans des accessoires sexuels, donc pourquoi pas dans des revues Formule 1 et des revues de cinéma aussi, on peut mettre de son argent dans toutes les revues qu'on veut, à condition évidemment qu'on soit fan. Comme toi Gérard, ce serait tout à fait normal que tu mettes ton argent
5: dans... Tu peux parler devant ton téléphone s'il te plaît?
13: Oui, ce serait tout à fait normal, c'est mieux là. Donc Gérard, ce serait tout à fait normal que toi tu mettes ton argent justement dans ces revues-là, puisque toi tu en es fan. Mais à partir du moment où on n'est pas fan, je vois pas pourquoi on mettrait son argent.
1: Bah, disons moi, si tu veux, moi je mets pas mon. Jusqu'à maintenant, j'ai qu'un bouquin de Formule 1, c'est tout. J'ai pas dépensé.
5: C'est lequel?
1: Il est bien, je l'ai pas là.
14: Automag, pardon.
13: Mais Gérard, tu fais pas très fan là, parce qu'à chaque fois qu'on te pose une question, soit tu sais pas, soit tu dis que t'en as pas beaucoup,
1: mais,
13: donc tu fais pas très fan là.
1: Non mais attends. Je réponds à ta question, je te dis, pour un seul, je ne dépense pas mon fric là-dedans,
13: bon,
1: si
13: là,
1: tu
13: papa.
1: Veux. J'en ai qu'un. J'ai celui de je sais plus quelle année, et c'est tout. J'ai que celui-là comme...
5: 72.
13: Tu achètes quoi comme autre magazine?
16: Les années quoi, les années 60?
1: Non, les années 60, attends. Non mais attends, toi, Billie Jean, je sens que tu as pas continué longtemps, quoi.
17: Hein.
16: Je peux répondre à la question?
1: Yasmine.
18: Ouais. Oh. Alors moi en fait j'achète pas ces magazines parce que je trouve qu'ils gagnent assez d'argent en faisant des compétitions. Et voilà, donc je vois pas pourquoi je leur donnerais de l'argent parce qu'ils le méritent vraiment pas.
1: Non mais bon, l'argent que quand t'achètes le magazine, l'argent...
5: Chiant
17: ce débat.
1: Si si, bon, ouais, qui c'est qui vient de dire que le débat il était chiant?
18: Personne
5: ne va ne le dire, hein, c'est clair. Non, mais ce que je veux dire, moi j'avais lu un truc comme quoi 60% des recettes des magazines vendus étaient redonnées aux enfants des pilotes de F1.
1: Non, c'est faux.
13: C'est faux. Gérard, je peux te demander quelque chose?
1: C'est qui?
13: Bon, ben c'est Benjamin. Pourquoi chaque fois qu'on te dit quelque chose, une suggestion ou quoi que ce soit, chaque fois tu dis c'est ça ou...
16: Ouais, non,
14: Benjamin, oui, bon ben c'est ça.
13: Ouais, mais pourquoi à chaque fois, Gérard, tu ne crois pas à ce qu'on te dit? Ça qui m'échappe.
1: Non, parce que moi, je peux te dire une chose, qu'il n'y a pas de fondation pour les...
5: Non, mais pas de fondation, mais est-ce que tu penses, toi, si c'est vrai ce que je viens de dire? Qu'est-ce que t'en penses?
1: Je te dis que c'est faux, c'est tout.
5: Mais je te dis que c'est vrai, moi.
1: Moi, je te dis non, c'est tout, voilà. Donc, Steve.
13: Avec
1: Steve,
13: quoi, peux-tu dire, ça existe pas.
14: Gérard, est-ce Steve. Que c'est vrai que t'as été réceptionné par la quête des orphelins de la Formule 1?
1: C'est qui? C'est qui vient de dire ça?
13: Là tu vas gerber là, celui qui a dit ça. Là.
1: Ouais. Moi je vais arrêter là, ça va être terminé.
16: Gérard,
5: tout va bien là.
1: Non, tu me calmes, celui qui vient de dire ça, s'il te plaît, merci.
5: Ok.
16: Bon, Yola répond à la question.
1: Je veux savoir qui c'est.
5: C'est Casimir.
13: Oh, Casimir quand même.
1: Casimir, il s'en va.
5: Non, je le calme.
16: Oh là là.
1: Non, bah tout de suite. C'est pas parce que Max est plus là que va falloir foutre.
5: Mais ça fait trois fois que tu le dis, on le sait, maintenant continue ton débat. Merci.
1: Donc, Billie Jean.
16: Oui, écoute, moi, je dépense pratiquement tout mon fric dans les revues, parce qu'à chaque fois qu'il y a Michael Schumacher, ben, je dois acheter.
1: D'accord.
16: Tout le temps, donc.
13: C'est pas bête comme raison.
16: Ok.
1: Yola?
18: Oui, alors moi, bon, je suis pas très fan d'automoto, je préfère acheter les magazines du style, parce que je suis plus fan de Playboy, Hot Shop Magazine, Sexy Boy.
13: Penthouse.
18: Partous Boy.
13: Non, mais on fait pas de pub, on a dit qu'on faisait pas de pub.
1: Yola.
18: Je dis que je préfère ces magazines-là qu'aux magazines automoto.
16: On fait pas de pub.
1: Yola.
18: Oui.
1: Quel est le rapport avec les magazines automoto?
18: Parce que tout à l'heure, t'as expliqué que bon, c'est vrai qu'il y a beaucoup de gens qui achètent le magazine automoto. Mais bon, moi, je préfère dépenser mon argent dans les magazines Playboy, Homo Magazine et des magazines plus comme ça, quoi. Tu comprends, Gérard?
5: En plus, il y a certains pilotes de F1 qui ont posé nu déjà dans les bouquins comme
18: bien
5: ça.
18: Bien sûr, hein.
1: Oui, attendez, s'il vous plaît.
18: Moi, j'ai un magazine...
1: Attendez!
5: Mais non, mais tu vas gueuler, mais j'ai rigolé, mais ça va pas te faire plaisir, quoi. Enfin bon, tant pis. Je suis abonné à une revue qui s'appelle Gérard et ses gros cubes, et on voit tous les protos de GG, Christine 125 et Sandy 750.
13: Non, mais Manu, si c'est pour dire ça, pour tout foutre en l'air l'ambiance
1: c'est
13: du débat,
1: c'est qui?
5: C'est Triceps.
1: Bah Triceps, tu vas te faire enculer, connard.
5: Oh non,
1: Gérard. Voilà, c'est tout, ça y apprendra. Il aura compris.
5: C'était pas la peine, l'insulte, Gérard.
1: Et Casimir, pour finir.
16: Oh là là.
14: Bon, ben moi, j'achète pas beaucoup de bouquins d'automoto. Jamais, même. Parce que la Formule 1, moi, j'en ai rien à péter. Mais bon, j'aime bien quand même.
1: D'accord.
17: Bah Gérard, c'est Steve, j'ai pas répondu. Hein.
16: Pas répondu?
5: Oui, Steve n'a pas répondu. C'est
13: vrai. Réponds, Steve.
1: Alors vas-y,
5: avec plaisir.
17: Bah écoute, ouais, déjà, bien, t'as bien raison de casser le mec qui t'envoyait un message sur Minitel, c'est bien, je suis avec toi.
14: Ouais, on est tous avec toi.
17: Deuxième chose, donc bah écoute, tu sais, je speed beaucoup, je voyage pas mal, mais quand je rentre un peu chez moi, il m'arrive ouais, d'acheter une revue comme Le Monde, ouais.
1: Alors.
16: Mais en fait, GG,
1: oui.
16: Je voulais te dire un truc.
1: C'est qui?
16: Le problème, c'est que.
1: C'est qui te posait la question?
16: Je veux te dire, le problème, c'est que ça coûte énormément, ça coûte cher quand même. Donc tout ton fric il passe en fin de compte.
1: Alors moi je vais te dire une chose dans ce cas-là, je vais te renvoyer l'appareil. Je te renvoie l'appareil. Voilà. Dans ce cas-là, si ça coûte cher un magazine de F1, moi je vais te dire une chose, que d'acheter d'autres magazines, ça revient aussi cher que d'acheter un magazine de F1.
2: Quel genre de magazine
1: t'as qu'à prendre n'importe quel magazine sur des chanteurs, ça revient aussi cher.
2: Alma Magazine, tout ça.
1: Alors,
16: mais c'est d'accord avec
1: toi. Ça y est, on a fait le tour de la question.
16: Okay. Gérard.
1: Oui.
16: Yasmine a une question. Tu pourrais répondre, s'il te plaît.
1: Vas-y.
16: Aux questions que tu poses, tu réponds jamais.
1: Bah, c'est une question. Moi, je t'ai dit.
13: Moi, Gérard, j'ai une question, moi.
1: Bah, attends, tu permets.
13: D'accord.
2: Chacun son tour.
1: Donc, je te réponds, Yasmine, j'ai dit tout à l'heure que j'avais qu'un bouquin sur la Formule 1, c'est tout.
13: Gérard, je peux te poser une question, c'est Benjamin.
1: Oui.
13: Oui, donc je te pose la question. Donc, tu dis que tu n'as qu'un magazine, mais est-ce que tu as des accessoires, style des casques, des volants
1: Non.
13: Non, mais c'est absolument sérieux ce que je te demande, Gérard.
1: Celle qui se marre, quand on pose des questions comme ça, va dégager.
14: Ouais, c'est sérieux en plus, cette lèche-cul là, celle qui se fait pas.
1: Un billet de jean.
16: Non, mais ça va, mais bon, je vais tomber là.
1: Ouais, laisse tomber, je serais que toi, je me calmerai tout de suite aussi.
13: Hein. Trop, parce que
16: c'est pas moi qui ris là. Hein.
1: Ouais, non, mais je veux pas le savoir. Bon, donc je réponds, donc c'est Benjamin qui m'avait posé cette question.
16: Là, je te veux en rantaine après, toi.
1: Ouais, qui
16: on va se prendre en
13: rantaine.
16: On peut écouter Gérard, s'il vous plaît.
13: Ouais, Gérard, il veut répondre là.
14: Et Marie, t'inquiète pas, je t'aime bien quand même.
1: Bon, donc, pour répondre à la question à Benjamin, avant qu'on pose la question et qu'on fasse une pause, donc je réponds tout de suite, non, je n'ai pas d'accessoires, ni de casque, ni de volant, ni de gants.
13: Est-ce que
1: rien.
13: Tu voudrais en avoir par exemple? Parce que si par exemple un pilote un jour se voit, se dit, ah, je vous reconnais, vous êtes Gérard de Suresnes et ça, tenez, je vous offre mon casque par exemple.
1: Bon, attends, déjà, faudrait que les pilotes écoutent la radio quand même.
13: Non, mais ça se trouve. Non, mais imaginons même, il te connaît pas même. On dit, alors il rentre au vestiaire, et toi, t'étais sur le chemin des vestiaires et tout, tu l'acclames le pilote, et puis lui, il fait, ah bah vous avez une bonne tête et tout, ce qui risque pas d'arriver, et il te donne le casque.
1: Mais moi, je le prends, moi, je veux bien.
13: Et est-ce que tu lui fais la bise, tu lui dis merci, tu sais
1: non, mais je lui serre la main, c'est tout. C'est tout.
2: Fin de bonsoir.
1: Ouais. Donc voilà.
14: Gérard.
2: Quoi Alain Prost.
1: Gérard, oh
2: attends, j'ai Alain Prost qui veut participer au débat là.
1: T'éteins le micro, s'il te plaît.
2: Mais j'ai Alain Prost qui veut participer.
1: T'éteins le micro, s'il te plaît.
2: Qu'est-ce que je lui dis, Alain?
13: Calme-toi.
1: T'éteins le micro. Tu fais pas comme la semaine dernière. La semaine dernière, ça se dit, j'en ai rien à foutre.
13: Non, mais ne pas, Gérard.
1: Stop. Feriez-vous des câlins dans une voiture de course et on s'écoute? Quand je pense à Fernande, avec qui? Avec ce qu'il faut, je bande. Ouais. Je lis, donc vous pouvez toujours nous appeler au 0803 08 5000 et 0870 5000 et toujours le 3615 code Fun Radio rubrique direct et pour les Belges 033 1.
2: On s'en fout.
1: 49 79 5000. Non, je m'en fous pas des Belges parce qu'ils sont quand même nombreux à nous écouter aussi. D'accord, Philard. Donc c'est pas qu'on s'en fout.
2: Je rigole. Oh là. Alors si tu t'en fous pas, c'est pas 49 mais 47.
1: Ouais, 47 5000. Voilà. Donc
2: 47 79 5000.
1: Dans ce cas-là, t'as quand même le marqué comme il faut quelque part et je m'en souviendrai pour.
2: Tu connais pas encore depuis 4 ans, GG.
1: Non, pas depuis 4 ans, depuis 2 ans. Disons 3 bientôt. Donc on récupère Benjamin.
13: Toujours présent, Benjamin.
1: Yasmine.
16: Ouais, je suis là.
1: Steve.
14: Coucou.
1: Billie Jean.
14: Ouhou.
1: Billie Jean.
16: Bonsoir, GG.
1: Yola.
16: Bonsoir.
1: Et Casimir.
14: Oui, c'est Casimir, c'est la fête sur l'île aux enfants, là.
1: Bah, alors.
16: GG, c'est quoi le titre de la chanson, s'il te plaît?
1: Le titre, c'était « Quand je pense à Fernande, avec ce qu'il faut, je bande ». Voilà.
16: Ok.
1: Donc, alors, je repose la question. Donc, feriez-vous des câlins dans une voiture de course, hein? Donc, Casimir.
14: Des câlins dans une voiture de course? Diana et Dodi Al-Fayed l'ont fait, donc
1: Alors Casimir, tu vas aller voir Fildar, s'il te plaît.
16: Mais c'est vrai, Gérard, écoute.
14: Je suis calme.
1: Donc Yana, mais Casimir, tu vas voir Fildar.
14: Je suis calme, GG.
1: Non, mais Casimir, attends. Non,
2: ça va, il a rien dit.
14: Oh, c'est pas méchant, GG.
1: Bon, non, mais c'est pas comme ça, d'accord. Bon, donc toi.
14: Non, mais ouais, je ferai des câlins, moi, ouais, bien sûr.
13: Okay. Eh ben Gérard, c'est Benjamin.
1: Ouais.
13: Ouais, moi je pense que là tu baisses encore dans ta crédulité en tant que fan. Puisque je sais pas si t'as vu la place qu'il y a dans une Formule 1 pour le pilote. Mm-hmm. Mais je vois pas comment tu peux faire des câlins dans cette petite place là où il y a juste la place pour tendre les jambes et mettre les pédales. Donc là tu baisses encore dans ta crédulité en tant que fan.
1: Non mais ça, Billie Jean, s'il te plaît, Billie Jean, tu le laisses finir s'il te plaît.
13: Et voilà, non mais ça y est, j'ai fini Gérard. Je veux dire pourquoi pas, mais je vois pas comment on pourrait faire ça alors qu'il y a une toute petite place. Gérard, le pilote il a même pas la place de mettre ses coudes à l'horizontale.
1: Bah ça c'est sûr.
13: Gérard, là tu baisses encore dans mon estime dans ta question, à moins que ce soit pas toi qui ait écrit la question, mais sinon bon.
1: Non mais moi je peux te dire que.
13: Ça tient pas la route quoi.
1: Non mais j'ai jamais.
16: Voulez-vous qu'il écrit des questions, franchement?
13: Non mais
1: tais-toi,
13: laisse-le.
1: Qui c'est qui dit ça là?
14: C'est pas écrire.
16: Tu mettais si je veux.
13: Non mais oui, mais sinon on va pas s'en sortir quoi.
15: Ouais, bah allez-y, allez-y.
1: Bon, Yasmine.
13: Répond.
1: Yasmine.
15: Ouais.
1: Donc pour toi?
15: Ouais, moi c'est mon fantasme avec Manu.
13: Super la réponse.
1: C'est pas mal. Manu, Yasmine, oui. elle veut te faire des câlins dans une voiture de course.
5: Ah, ouais, mais moi je veux pas.
15: Il est déjà pris, Manu.
5: Exactement.
15: C'est sympa, Manu.
13: Voilà, Manu, il peut pas, Manu.
5: Non, mais moi je suis fidèle, je suis désolé.
2: Non, mais moi je vais bien avec toi, Gérard.
13: Pourtant.
15: Il rentre dans la voiture, Manu. Manu, il est marié. Non, mais son cœur est pris à vie.
5: Exactement.
15: Il voilà. est marié.
1: Et Steve.
17: Putain, ta question, elle m'excite grave, quoi.
15: Comment
17: Grave.
13: Il tape la quiche, là.
17: Putain.
1: Mais Steve.
17: Ouais, ouais, je te disais que c'est très, très excitant. Bah, ouais, câlin dans une voiture de Formule 1, pourquoi pas.
1: D'accord.
17: J'ajouterais, pourquoi pas.
1: D'accord. Billie Jean.
15: Écoute-moi, sincèrement, très sincèrement, je dirais, c'est un des grands fantasmes avec Michael Schumacher.
13: Faites doucement, alors.
15: Michael Schumacher, on ferait plein de galipettes, vraiment, ce serait top. Hein.
1: D'accord. Yola.
15: Oui, alors moi, j'aimerais bien...
1: Oh
15: ah, s'il vous plaît.
1: Vous calmez, oui, s'il vous plaît, derrière, merci.
15: Alors, un, deux. Oui, Gérard, moi j'aimerais bien te sucer dans une voiture de Formule 1. Non, mais j'attends que ça.
1: Bon, Yola, je vais te dire une chose que je suis déjà pris, d'accord?
15: Mais c'est pas grave, on fait ça à trois. On partage.
1: Non, moi je partage pas.
2: Et toi, est-ce que tu ferais ça avec Sandy en Formule 1?
1: Pourquoi pas.
2: Comment tu ferais? Tu la mettrais où, Sandy?
1: Ben, je la mettrais sur mes genoux, hein.
5: Tu la mettrais pas dans le coffre de la Formule 1?
1: Ah non, il n'y a pas de coffre dans une Formule 1 quand même.
2: Non mais ça tiendrait jamais dans le cockpit du pilote.
1: Ah mais on sait jamais. Voilà. Donc
5: ça c'est de la réponse, hein. Mon chat et puis voilà quoi.
1: Auriez-vous des fantasmes sur... Bon, celui qui rigole comme un perdu, il va...
15: Écoute, Gérard. Vas-y,
2: non, parce qu'à mon avis, ils étaient en train d'imaginer la scène. Tu vois, toi avec Sandy dans une F1, ça devait être extraordinaire.
15: En train de la Sodome.
13: Ouais, c'est clair.
1: Ah bah, ça reste à voir. Et... On verra ça par la suite. S'il vous plaît, je continue de...
17: Tu la mets dans le coffre ou pas?
1: Bah, attends, tu permets que je termine de répondre à Pildar?
17: Et Gérard?
2: Non, il répond.
1: Je peux finir de répondre, merci. Donc avec Sandy, ben, ça va dépendre de la voiture qu'on aura, c'est tout. Si c'est une Formule 1, si c'est une deux pattes, je préfère dans une deux pattes, parce que c'est quand même le mieux. Hein.
2: Ah bon?
1: Ah ouais, parce que la Dodoche, je sais pas si tu connais, toi.
2: Ouais, j'ai déjà tapé Sandy dans une Dodoche, c'est pas mal.
1: Voilà, donc auriez-vous des fantasmes sur une moto?
15: Sur une?
1: Moto.
15: Moto, oui.
1: Oh oui, qui?
15: Yola.
1: Oui.
15: Oui, alors moi j'aimerais bien par exemple qu'on me fasse l'amour
17: sur
15: la moto, mais j'ai les jambes écartées, je suis assise sur le guidon, j'ai les jambes écartées et puis le mec il est assis normalement comme s'il roulait et puis en fait il me prend comme ça devant, quoi. Enfin toi de préférence Gérard.
1: Ouais, je vois.
13: Si la moto soleil, ça te convient, pas chez moi quand tu veux.
1: Casimir?
17: Pas de commentaire.
1: D'accord.
15: No comment.
1: Billie Jean?
15: Écoute, ouais, tout à fait, ouais, sur une moto, ce serait bien. Ouais, ce serait...
1: T'es sur Minitel, non?
15: Comment?
1: Non, mais attends, je demande à Manu.
5: Non, du tout.
1: Non, pas pour l'instant. Donc, Steve? Fildar?
2: Non, ça va, ma mère va bien, elle va m'appeler. Elle t'embrasse, Gérard.
1: Ouais, tu l'embrasses.
2: Je passe le bonjour, d'ailleurs, hein, Fildar.
1: Ouais, ouais. Bah, c'est bon, s'il vous plaît, là, tous
15: mais
1: les deux. Oui?
15: Je voulais te dire qu'en fait, la moto, c'est un fantasme présent dans l'esprit de l'homme.
1: D'accord. Steve?
17: Oh putain, ta question m'excite de plus en plus.
1: Bon, Steve?
17: Je suis excité, Steve.
1: Steve?
17: Oui, attends, je rentre de voyage, je suis fatigué, je peux m'exciter.
1: Bon, alors Steve, tu vas voir Fildar au standard.
17: Je réponds, Gérard.
2: Il va s'exciter sur moi après. Non,
17: Gérard.
2: Je te
17: réponds, Gérard.
1: Hop.
17: Je te réponds.
15: Vas-y.
17: Pas de commentaire.
15: Tu peux?
17: Vas-y. D'accord. Non, oui, c'est vrai que la moto peut être très excitante. Et je sais pas, je vois bien une femme sur une selle. Enfin, t'enlèves la selle, quoi. Ça peut être encore mieux, même.
1: Stop.
15: Tu confonds pas le vélo et la moto?
1: Stop.
15: Ouais, j'ai l'impression.
1: Oh. On se calme, là, avec l'erreur de cochon. Merci.
17: Oh, donc, cochon.
5: Sur Minitel, Maria Carré, donc raccroche. On a repris ton nouveau numéro de téléphone. Donc, cette fois-ci, c'est bon, on va te rappeler.
15: Ah, merci beaucoup. Elle sente quelque chose en direct.
17: Gérard. J'ai une question.
1: Yasmine.
17: Gérard, j'ai une question.
1: Yasmine. Oh. Vous vous calmez, là, ou quoi? Vous allez vous calmer maintenant, s'il vous plaît, Yasmine?
15: Ouais, moi j'ai pas de commentaire, la question elle me plaît pas. Elle
1: d'accord. Benjamin?
13: Moi je pense que déjà sur une selle de moto il y a du cuir, donc le cuir à la base, bon, je suis un peu comme Steve, hein, tu commences à m'exciter pas mal là avec des questions là, Gérard.
17: Ouais, moi aussi, ouais.
13: Je sais pas qui c'est qui les a bossées, mais elles sont vraiment bien bien faites, hein.
15: En plus, le cuir c'est sa dos, donc.
17: Et Gérard, j'ai une question, c'est Casimir.
1: Bah vas-y, pose.
17: C'est quoi la question suivante?
1: Bah, pour l'instant, tu vas te calmer.
18: Gérard, je peux te poser une question, c'est Yola.
1: Oui.
18: Est-ce que tu me prêterais Sandy pour lui faire l'amant dans une moto?
1: Non.
18: Une moto.
1: Non, mais Gérard, non, ça y est, c'est bon.
2: Non, je voulais dire seulement que tu te réveilles un peu, parce que là, tu t'endors, là, hein. c'est relou. Hein.
18: Alors... Ouais, je rigole un peu plus.
17: Dur, Gérard, hein. C'est Steve, est-ce que je peux me caresser, là?
1: Bon, ouais, tu fais ce que tu veux, si t'as plus envie de répondre, tu vas au standard.
17: Je pose une question, c'est tout.
1: Alors, pensez-vous que...
14: Est-ce que je peux te fermer sur la bouche?
18: Oui.
2: Non, on verra ça plus tard. On répond aux questions.
1: Pensez-vous que les soirées rallye du 16e rentrent dans les catégories auto, motocross, Benjamin?
18: On n'a pas compris la question.
14: Gérard, donc...
1: attendez, je répète. Je répète.
13: Ta question, bon, je la trouve assez idiote, il faut bien le dire.
18: Non, mais est-ce qu'on peut écouter la question d'abord parce qu'on n'a rien compris?
14: Ah ouais, c'est clair.
1: Alors, pensez-vous que les soirées rallye du 16e rentrent...
18: Que
1: les soirées rallye...
18: Ah oui,
14: les soirées rallye.
1: Rentrent... que les soirées du... Attends, pensez-vous que les soirées du 16e rentrent dans la catégorie automotocross?
18: Oh là là, tu peux pas rien compris, hein. Tu peux pas vérifier l'image?
2: Attends, je vais la lire la question, Gérard. Je vais la lire.
1: Non, mais ça y est, j'ai très bien compris. Ils vont répondre parce que tout à l'heure, s'ils veulent pas répondre, ils vont tous gerber.
18: Mais compris.
1: Gérard, mais vous avez très bien compris.
2: Est-ce que vous pensez...
5: S'ils ont pas compris, ils peuvent pas répondre.
2: Attends, je vais le dire en français. Est-ce que vous pensez que les soirées rallye du 16e entrent quoi dans la catégorie...
1: Auto-moto-cross.
2: C'est simple.
13: Quoi, moi, j'ai compris.
2: Chacun son tour.
13: Moi, j'ai compris, Benjamin.
1: Ouais.
13: Donc, moi, je pense que, à mon avis, non, parce que bon, les habitants du 16e, ils n'ont pas trop envie d'être dérangés. Et comme les motocross, ben, ça fait beaucoup de bruit, ben, je pense pas qu'on puisse les faire rentrer dans cette catégorie-là, parce que après, ça serait la police qui rentrerait dans le rallye, et bon, ce serait pas bon, quoi.
1: Mmh. Yasmine?
18: Moi, je vais te dire ouais, en fait.
1: D'accord.
18: Ok.
1: Steve?
17: Ben, non, je crois pas qu'au 16e siècle, il y avait des rallyes, hein, tu te lames.
13: Hyper constructif comme réponse.
18: Non, mais on parle pas de siècle.
1: Billie Jean?
18: Écoute, moi je dis que oui, c'est tout à fait possible, hein, parce que les soirées, le rallye, le 16e, tout ça, ça fait une bonne mixture et l'explosion ne peut être que bénéfique. Hein.
1: Mmh. Voilà. Yola?
18: Ouais, alors moi je préfère qu'elle rentre quand même dans le 92e. Hein.
17: Ouais.
18: Mmh. Ce serait mieux, hein. Dans le 94, c'est mieux. Non, 92.
1: Ouais. Casimir?
14: Moi je pense que le 16e amendement de la loi, en effet, autorise...
13: Non, on parle pas d'amendement.
18: Non, c'est le 15e,
1: Casimir.
14: Ah, c'est le 15e, pardon.
1: Casimir.
18: Non, mais là, c'est aucun rapport avec la question, Gérard.
1: Casimir.
14: Oui.
1: T'es à côté de la question.
14: Mais je sais même pas de quoi on parle.
2: Va un peu plus vers la gauche. Vers la gauche, t'as la question, tu la vois, là?
13: Plus haut, plus haut, voilà.
2: Monte à gauche. C'est bon, t'es dessus, là.
1: Voilà.
14: Surtout le dimanche.
1: D'accord, ben, t'as toujours pas compris.
18: Et toi, Gérard?
2: Voilà.
1: Moi, personnellement, je peux vous dire une chose que ça m'étonnerait.
2: Mais est-ce que tu penses que ce serait mieux dans le 15e ou dans le 14e arrondissement ou pas?
1: Même pas, non plus.
2: Non plus? Pourquoi? Non.
1: Dans aucun arrondissement.
2: Et pourquoi?
1: Parce que je vois pas le rapport des rallyes dans Paris.
2: Ça veut dire quoi?
1: De Formule 1 ou autre.
2: Bah, tu veux dire en fait qu'ils ont pas le droit de faire du motocross dans le 15e, dans le 16e?
1: Ah bah y a des terrains pour, hein. Tu me
2: dans le 16e?
1: Non, pendant le 16e, je sais même plus où qu'il y en a des terrains. Si, il y en a du côté de... banlieue parisienne.
13: Gérard, j'ai une question.
1: Oui.
13: Benjamin, j'ai une question. Oui. Alors imaginons que dans ta question, à la place de mettre le 16e arrondissement, on est mis sur Rennes. Est-ce que toi, tu aurais été dérangé, par exemple, si t'entendais un rallye motocross
14: Non, il aurait été content, Gérard.
13: Est-ce que tu serais gêné? Est-ce que ça te gênerait? Ou alors, est-ce que, bon, ça te gênerait pas et tu te mettras à ta fenêtre et ce serait plutôt cool, comme ça, t'aurais pas...
1: Non, mais personnellement, jusqu'à maintenant, j'ai jamais vu de rallye chez moi, donc le jour où que ça se passera, ben... Je regarderai, pourquoi pas.
18: Mais Gérard, est-ce que tu as vu des motocrottes chez toi?
1: Motocross, espèce de tâche.
13: Non mais les motocrottes, ça existe.
18: Non mais
13: aussi,
18: ça existe, les motocrottes.
2: Les rallyes motocrottes, ouais.
1: Ouais, mais je sais, il y a maintenant, c'est...
14: Quand je suis revenu chez moi.
18: On voit qu'il est cultivé, hein.
1: Oui.
18: Je vais te poser une question.
1: Mm-hmm.
18: Experience Jean. Donc, je vais te dire si en fait, la commission de la Fédération Française disait qu'ils voulaient construire un circuit à Suresnes, est-ce que tu serais d'accord?
1: Mais ça dépend de la municipalité déjà pour commencer, puis il faudrait déjà trouver les terrains adéquats.
13: Pierre, Gérard,
18: c'est quoi, Gérard?
13: Tu ne réponds pas à la question, Gérard. Elle te demande si tu serais d'accord.
1: Non, mais je lui réponds, ça dépend de la municipalité pour trouver le terrain adéquat pour faire
18: non,
1: du...
18: Non, c'est quoi, il a répondu à la question.
14: Gérard.
1: Bon, alors ça y est. Non, mais ça y est, c'est terminé maintenant. On fait la conclusion.
18: Déjà?
14: Non. Il n'y a pas de question?
18: Non.
2: On a déjà fait le tour des questions, ça va vite avec Gérard ce soir, comme il est fatigué, qu'il n'a pas la pêche et que c'est zéro.
18: Hurle pas, hurle. Non mais je crois que Gérard, il a plus envie de...
13: Il a plus envie de lui chercher un café pour le réveiller, je sais pas.
18: Non, je crois qu'il y a Sandy qui l'attend. Je crois qu'il a trop envie d'aller rejoindre Sandy dans le TV, là. Ah, il est pas dans les studios, GG.
14: Cochon.
5: Je pense que c'est ça maintenant, je pense qu'il se fait chier avec nous et qu'il préfère rejoindre Sandy le plus vite possible.
18: GG, moi je pleurais. Il a trop envie de rentrer dans son foirin.
2: toute façon, elle est pas là, Sandy, elle est partie faire du motocross avec Angie, là. Donc.
1: Oh, ouais, c'est ça.
16: Mais Gégé ?
1: Non, mais moi, je peux répondre à vos questions si c'est pas des questions bidons, hein.
16: Oui, Gérard, ouais.
5: Bon, alors, attends, on va faire un truc, c'est chacun votre tour, quoi, un par un.
1: Mais pas des questions bidons.
16: Ok.
5: Allez, c'est parti.
1: Mais alors ?
13: Super, hyper constructif.
1: Eh, hey, je viens de vous le dire, oui, je vous réponds à des questions.
2: Est-ce que t'as déjà fait... C'est Fildar, bonsoir, Gérard. Est-ce que t'as déjà fait de la moto, toi ?
1: Non.
13: Gérard, j'ai une question.
1: Oui.
13: Est-ce que tu serais prêt à faire une course de moto, mais avec Sandy derrière toi, c'est contre des motos à deux.
16: Contre qui ? Ah, le pauvre pneu.
1: Non mais attendez, je viens de vous dire que j'ai jamais fait de moto, donc je vois pas pourquoi vous insistez avec.
13: Que tu fasses des rallyes.

0: laisser qui vont venir perpositionner là.
1: Ah, mais pas vous, la monsieur Gérard est une star. Monsieur Gérard a reçu une montre de Fun Radio et tout. Monsieur Gérard.
2: Yasmine.
3: J'ai une question.
2: Je demande à Yasmine pour ensemble. Il est Jean, tu vas te calmer un petit peu. Merci.
3: Bon, Gérard. Wow. Gérard,
2: oui.
3: Tu serais prêt à devenir pilote de Formule 1?
2: Si j'en ai l'occasion, pourquoi pas.
3: Et t'as pas peur de t'éclater contre un mur?
2: Bah ça c'est un sport qui est Gérard. Comme... attends, 5 minutes, celui qui veut me parler, hein.
1: Gérard.
2: Oh!
1: Attends.
2: On se calme. Donc, pour répondre à ta question, ça c'est un sport... Ils ont choisi... Ils ont choisi de faire ça. C'est leur métier. C'est comme ceux qui ont choisi de jouer au foot et qui se cassent des tibias ou autre. C'est pareil.
4: Gérard, il paraît qu'avant...
1: Ouais, Gérard, c'est pour une question. Est-ce que je peux te mettre mon poids lourd dans le derrière?
2: C'est qui?
3: Ah, la question.
2: C'est qui qui vient de dire ça?
1: Steve? Mais non, c'est pas Steve. Ta gueule, Casimir.
3: Bon, Yola, je
2: peux... Allez, vous commencez à me les gonfler, là.
1: Steve, je peux poser une question?
3: Yola peut poser une question.
4: Yola et Steve après.
3: Oui, alors moi, Gérard, est-ce que... Moi, je te verrais bien, en fait, faire des courses de Solex avec un slip jaune sur la tête et gagner et faire tout le tour du circuit de Boulogne.
2: Alors
3: est-ce que t'as tiré ou pas?
2: Alors moi, je vais te répondre tout de suite à ta question qui est bête et con.
3: Mais non, c'est une bête question,
2: con, Gérard. Non, mais moi, je vais te dire une chose. Attendez, s'il vous plaît, merci. Donc moi, Yola, tu vois ce que je verrais bien en toi, c'est de te voir piloter une Formule 1 sans soutien-gorge. Steve.
1: Ouais,
3: Gérard, tu me sucerais les tétons en même temps.
2: Non, pas du tout.
3: Bon, bah alors pourquoi tu veux me voir?
2: Voilà, c'est tout. Steve.
1: Ouais, la question est la suivante, c'est... Certaines personnes disent que Ayrton Senna est encore vivant, qu'en penses-tu?
2: Non, c'est faux.
0: Ouais, Gérard, j'ai une question.
1: Qu'en penses-tu? C'est Diana qui te l'a dit.
2: Non, vous arrêtez s'il vous plaît de parler de ça. Vous arrêtez s'il vous plaît.
0: Gérard, j'ai une question.
2: Bah, Casimir.
1: Oui, j'ai une question, moi. Est-ce que c'est vrai que t'as une fille, Gérard?
2: Alors là, je te réponds pas, tu vas voir. Hop, tu vas voir Fildar.
3: Gérard?
4: C'est géré.
0: Gérard, j'ai une question.
2: C'est
0: Benjamin. Mm-hmm. C'est pour te demander si moi qui suis le pro de la comparaison ce soir, est-ce que tu pourrais comparer la Formule 1 niveau vitesse, hein, je parle évidemment, au parachutisme? Au parachutisme, attention, j'ajoute parachutisme en tong.
3: Non, refusé.
2: Bon, Billie Jean. S'il te plaît, c'est pas toi qu'on a posé la question,
0: voilà,
2: ça
0: m'a... C'est rare que je pose la question.
2: Je peux te dire, là, je vois pas du tout le...
0: Non, mais niveau vitesse, je parle. Est-ce que tu pourrais comparer niveau vitesse, je parle, parce que bon, tu descends vite, évidemment, hein, quand t'es lourd, tu tombes.
2: Mm-hmm.
0: Et donc, tu descends vite. Est-ce que niveau vitesse, niveau sensation, est-ce qu'on pourrait comparer ça à la Formule 1?
2: Voilà.
0: C'est la question que je te pose.
2: Je pense pas, hein. Je pense pas.
4: Pourquoi?
2: Je pense pas, parce que déjà, dans parachutiste, je sais pas combien qui descendent, eux. Je sais qu'en Formule 1, ils tournent à plus de 300
4: dans les virages.
2: Sur les circuits, et même voire 200...
4: Dans 200, les stands. Dans les stands.
2: Dans les stands, c'est limité maintenant.
4: Combien?
2: C'est limité à...
4: À 20?
2: À 50 km.
4: Ah bon.
2: Donc, pour te répondre à ta question, donc je vois pas du tout. Non, je pense pas.
4: Gérard, quand tu tombes en parachute, comment tu fais quand y a une chicane?
2: Mais non, il y a pas de chicane dans les parachutes.
4: Comment tu fais pour
0: Tu peux pas t'arrêter. T'es obligé de le griller.
2: Mais non, y a pas de feu rouge dans.
4: Comment tu fais pour changer de parachute quand t'es en course?
0: Quand tu crèves.
2: Mais non, mais tu peux pas changer de parachute. Dans ces cas-là, tu tombes dans le vide et puis c'est tout. Et...
0: Voilà, Fildar, c'est pour
2: dire
0: des conneries.
2: Non, c'est pas Fildar.
3: C'est Yola. Non,
2: oui.
3: J'ai une question.
2: Non, mais Yola maintenant.
3: Oui. Est-ce qu'il y a Yasmine, Gérard? Ah non, oui, c'est Yola. Est-ce que tu aimerais qu'on t'attache les bras sur une voiture de Formule 1? Qu'on te fasse faire un tour.
1: On te traîne derrière.
3: Kamikaze. Qu'on te fasse faire les tours à 300 à l'heure.
2: Non, mais là, c'est même plus...
3: J'ai une question, Gérard.
2: Non, mais moi, je...
3: Oui ou non?
2: Oh, ça y est, oui.
1: Gérard,
3: oui, ouais.
1: Gérard, j'ai une question.
2: Ouais, ça 5 minutes,
0: répondre,
2: là.
0: Oh partir,
4: chacun son tour.
2: Donc, moi, je vais te dire une chose, Yola, c'est même plus de... C'est même plus du sport, c'est de la rage.
0: Bah voilà.
3: C'est de la rage.
0: Bravo. La citation de Gérard, c'est plus du sport, c'est de la rage.
2: Non, et qui sait qui a encore une question pour finir?
1: Gérard, s'il
3: vous plaît. J'ai pas posé de question encore.
2: Alors, Billie Jean, pour terminer...
3: Écoute, je vais te poser une question, c'est à propos de la réglementation. De la vitesse qui va se passer cette année. Donc est-ce que tu es d'accord avec la réglementation de la vitesse par rapport à la pub, quoi?
2: Attends, mais là, attends, Billie Jean. Billie Jean.
3: Oui,
2: Billie Jean. T'as entendu ça quand?
3: Mais écoute, GG, ils l'ont dit, hein. Non mais ça c'est vrai, hein.
5: Aux informations.
2: Non, attendez, laissez-la finir parce que...
3: Oui, je te réponds, cette année, la réglementation...

0: pour 98. Mmh. Ils vont, il va y avoir un système de, ils pourront pas aller à une vitesse supérieure, hein, je sais plus combien quoi.
1: Oh mais ça gâche le sport à ce moment-là.
2: Non,
0: oui,
2: bah,
0: mais
2: non, non.
0: C'est vrai, ils disent que ça gâche le sport. Alors,
1: je sais pas ce que t'en penses. Mais...
2: Attendez, attendez, là moi pour l'instant, il y a Billie Jean, je sais pas quand est-ce que t'entends, je sais pas quand est-ce que t'as entendu parler de ça.
0: Mais écoute,
2: moi, non, mais attends, attends, tu me poses la question maintenant, tu me laisses répondre s'il te plaît.
0: Ouais, excuse-moi.
2: Donc moi pour l'instant j'en ai pas encore entendu parler et ça m'étonnerait qu'il y ait eu une réglementation sur la vitesse. Non non attendez, ça m'étonnerait.
0: N'importe quoi.
2: J'en ai jamais entendu parler hein.
3: Et pareil que si ça se passe pas bien, il ferait tous les circuits en marche arrière.
2: Non non non non, ça c'est ça c'est déconné.
0: Gérard,
1: j'ai une question pour Benjamin.
2: Non non, terminé, on fait conclusion. Non, alors, dernière question pour Benjamin et conclusion.
1: C'est-à-dire que par rapport à ce que vient de dire
2: Billie Jean
1: juste avant.
2: Ouais, Billie Jean.
1: Pour moi, là, ça confirme ce que nous disions tout à l'heure, c'est-à-dire que comme tu n'as pas de preuves, tu ne la crois pas. Mais peut-être que c'est vrai, tu n'as pas de preuves, donc tu ne peux pas affirmer que c'est
2: vrai. Non, mais Benjamin, attends, Billie Jean, s'il te plaît, je réponds.
1: Écoute, Gérard, je suis tout oui.
2: Benjamin.
1: Oui.
2: Donc moi, j'ai jamais dit que j'ai pas de preuves, parce que moi, j'en ai pas encore entendu parler aux informations, vu que les grands prix commencent pas avant la mi-mars.
1: D'accord.
2: Donc on peut pas savoir déjà fin février ce qui va se produire sur les circuits de Formule 1 cette année.
4: Gérard, c'est Casimir.
2: Oui.
4: J'ai une question.
2: Casimir, il me semble que je t'avais dit de t'en aller.
4: Je me suis calmé, Gérard.
0: Yasmine, elle a une question. Bon,
2: attends, Yasmine, s'il te plaît. Casimir,
0: j'ai une question.
2: Vite pour.
4: Est-ce que tu as assisté au Grand Prix où Senna est mort?
2: Non, je l'ai vu à la télé, oui.
4: Ouais, tu l'as vu.
2: Ils ont arrêté la course. Et tous les pilotes à.
5: Ils ont passé les pubs.
2: Non, ils ont pas fait de pubs.
3: Ça a été quoi ta réaction justement?
2: On l'a pas su sur le coup. Ça a été annoncé.
3: Non, il est tombé sur le haut du crâne, pas sur
2: non,
3: le
2: non, non, non, non. Vu à la. Non.
3: Non, il a repris la course, mais
2: non,
3: en
2: non,
3: morceaux.
2: Non.
3: Ah bon?
2: Non. Vu comme ça s'est produit, on sait pas s'il est mort sur le coup ou pendant son transfert à l'hôpital.
5: Attends.
2: Sim, s'il te plaît.
5: C'est pas sur le coup.
2: Merci, s'il te plaît, tu vas te calmer, merci.
5: Il a pas
2: vas te calmer.
5: Gérard, j'ai quelque chose à dire.
2: Non, mais moi, je vais répondre à D'accord. Casimir. Donc, Casimir, oui. Donc pour ta question, oui. Donc on ne sait pas exactement.
0: Il est encore vivant.
2: Si, il a été, ça a été annoncé. Attendez, s'il vous plaît.
5: Attendez,
2: merci.
5: Où.
2: Ça a été annoncé dans les informations très tard. Pas pendant le Grand Prix. Il y a eu un deuxième départ et les coureurs, les pilotes avaient mis déjà pied à terre. Ils voulaient pas repartir. Voilà. Donc sur ce, on va faire la conclusion.
0: J'ai Yasmine, elle a une question.
2: Oui. Alors vas-y, Yasmine.
3: La dernière après conclusion.
0: Pourquoi t'es con? Je voulais te demander pourquoi à chaque fois il y a pas de femmes, il y a pas de filles dans les compétitions de Formule 1. Mais si, il y a beaucoup de
2: filles.
3: Laissez-le répondre.
2: J'ai même pas entendu la question.
3: Elle t'a demandé pourquoi il n'y a pas de filles.
2: Ah bah ça, parce que c'est peut-être un sport qui est pas pour les filles.
0: Bah non,
3: il y en a une année.
1: Gérard, c'est Benjamin, j'ai juste une précision à dire. C'est sur la mort d'Ayrton Senna là, qu'on parlait il y a 30 secondes.
2: Ouais.
1: On peut pas affirmer qu'il est mort sur le coup, étant donné qu'après avoir percuté le mur, il a bougé la tête.
2: Ouais, mais ça. Ouais, mais attends, Benjamin.
1: Non, mais Gérard, c'est véridique ce que je te dis.
2: Oui, mais maintenant, savoir où. Parce que tout le monde dit qu'il est mort sur le coup. Donc
1: non,
2: ça peut pas être possible, il a été mort pendant. Il a été mort pendant son transfert à l'hôpital ou à l'hôpital, c'est tout. Conclusion là-dessus.
1: Oui.
2: Donc, conclusion du débat, Benjamin.
1: Donc, moi, j'en conclus que bon, c'était pas trop mal. On a bien avancé, il y avait une bonne vitesse, je crois que les questions ont bien répondu. Même si c'était pas toujours admirablement posé, mais bon, même si tout n'a pas été tout bien assimilé. Sinon, le débat en lui-même était manifestement bien conduit. Moins bien conduit que la semaine dernière, mais pas trop mal conduit quand même. Et bien joué Gérard pour cette autorité.
2: Si, c'était à peu près comme la semaine dernière. Sauf que là, les questions, c'est vrai.
1: Il y avait plus de gros.
3: C'est-à-dire que le débat était bidon.
2: Qui a choisi ce thème du débat? C'est vous qui avez choisi de faire des débats comme ça.
3: Attendez les auditeurs.
2: C'est tout. C'est toi avec Max qui a décidé de faire un débat sur Automoto. Voilà. Yasmine, s'il te plaît.
0: Le débat, il s'est à peu près bien passé. Même si tes questions n'avaient pas trop de sens, et on a tous remarqué que tu n'étais pas vraiment un fan de la Formule 1, quoi.
2: Mais pourquoi?
0: Parce qu'à chaque fois tu répondais que t'en savais rien ou que c'est ça.
2: Non mais attends, faut dire une chose, que sur la Formule 1, vous m'avez pas tellement questionné.
0: Bah oui, tu réponds. Ah bah si, on t'a questionné, Gérard.
2: Hein. Je vous ai répondu. Il y a certains trucs que je pouvais pas vous répondre.
3: Gérard, quand tu réponds à une question, évite de répondre oui. Non quoi, essaye d'argumenter un peu parce que sinon.
2: Bah c'est là comme.
4: Ni oui ni non avec Gérard.
2: Non mais là bon comme j'ai toujours dit bon sur le truc des magazines c'est vrai que j'en achète pas. Pourquoi? Parce que c'est horriblement cher. Le bouquin je peux le dire, il vaut à peu près 110 balles. Moi j'ai pas 110 balles à mettre dans un bouquin de Formule 1, je suis désolé.
6: On va faire les mettre dans les clubs. Ouais.
2: Voilà. Ouais, et puis, donc Yasmine, donc pour toi ça s'est à peu près bien passé.
0: Ouais. À part si tes questions n'avaient pas trop de sens, mais bon, c'est pas grave, c'est comme d'habitude.
2: Ouais, mais ça, faut dire une chose, que les questions, c'est vrai qu'on n'a pas...
5: C'est complètement con.
2: Ouais, bah, si ça te plaît pas, celui qui vient de dire ça, c'est le même prix. C'est pas de ma faute, hein. Bah, c'est bon, bah, moi, les questions, personne... À chaque fois que je demande de m'envoyer des thèmes de débat, personne m'en envoie. Non, vous m'en avez pas envoyé.
6: C'est pas grave, on continue la conclusion.
2: Steve.
5: Bah écoute, débat assez bordélique en termes de gestion d'animation, oui. Et je pense que, non mais plutôt quand même sympa, mais je crois que tu maîtrises pas tout à fait le débat, je suis désolé, Schumacher, il est pas polonais. Hein.
2: J'ai jamais été dire ça, d'accord.
5: Et Ayrton Senna est toujours vivant, c'était Steve.
2: Ouais bah alors Steve,
5: tu verras, regarde le journaux, lis le monde un peu plus.
2: Ouais ouais, c'est ça, c'est ça, Billie Jean.
0: Écoute, débat fort intéressant, nous avons été sur les circuits... De toutes parts.
3: Tu nous as fait rêver, Gérard, ce soir.
0: Tu nous as fait rêver, Gérard, sur les circuits de Manicourt. Ça a été magnifique. Brésil, tu vois, ça a été un...
2: Ah non, mais Brésil, c'est pas moi qui en ai parlé, c'est... je crois que c'est Yola
0: Non, mais je sais, comme d'habitude, tu nous fais rêver, quoi. Mm-hmm. Tes questions, elles font rêver.
7: Ouais, je suis d'accord.
2: Yola, pour finir.
7: Oui, moi, je suis d'accord avec Billie Jean. C'est parce que j'aimerais bien faire un circuit à poil avec toi, Gérard.
2: Ouais. Non, mais ça, c'est...
5: la meilleure conclusion.
2: On verra ça. Casimir.
5: Alors moi j'ai deux choses à te dire. Tout d'abord une phrase qui s'adapte au débat. Mm-hmm. Kant a dit penser c'est nuancer.
2: Hein?
5: Kant, le philosophe, a dit penser c'est nuancer. Donc ça s'adapte tout à fait au débat.
2: Mm-hmm.
5: Et
2: mm-hmm.
5: La deuxième chose, c'est que j'ai eu plaisir à voir que pour une fois c'était pas trop con et que tu as pris plaisir à parler d'une de tes passions. Et ça c'est bien.
2: Ben ça,
5: ça fait plaisir, Gérard.
2: Ça, la Formule 1, ça a toujours été ma passion. C'est comme le foot ou le tennis. C'est pour ça que souvent je... Oui, le tennis. Soit le tennis de table, le ping-pong comme on a fait il n'y a pas si longtemps que ça, il y a à peu près 15 jours.
3: Deux semaines.
2: Ah, oui. Donc sur le ping-pong, ça a été pareil. Moi, c'est des sports que. Il y a des sports que j'aime et que je veux en parler. Il y a certains sports que je ne ferai pas de débat. Pourquoi? Parce que c'est des débats que.
3: Quel sport?
2: Style le rugby, ça c'est un sport que j'ai horreur.
3: C'est bien le rugby.
2: Sinon il y a d'autres sports que je pourrais mettre. Le hockey sur glace, c'est pas tellement mon style.
5: Ah, c'est
2: bourrin,
5: hein.
2: C'est plutôt quoi, je vois pas. Quand tu vois les joueurs qui se tapent dessus, tout ça.
5: Gérard, t'as vu pour les Jeux Olympiques là, la baston qui a duré 5 minutes 30?
2: Ouais, j'ai suivi les Jeux de Nagano, donc justement tu parles de ça. Il y a un débat que j'ai envie de faire, mais ça je sais pas si.
3: La pelote basque. Faudrait pas faire.
2: Non mais ça c'est trop dangereux.
5: La pelote de Sandy.
2: Celui qui s'amuse à dire ça va dégager tout de suite. Merci. C'est pour répondre à
5: oui.
2: Casimir.
5: Oui, oui.
2: Donc il y a certains sports que je veux faire comme thème de débat, mais ça c'est sûr que c'est compliqué parce que les questions c'est dur à trouver, surtout que j'essaye de trouver des questions qu'on puisse mener tranquille et ou qu'on puisse parler un peu cul. Ça c'est vrai parce que le jeudi on parle pas trop. La libre antenne en ce moment, je sais pas, ça se voit que c'est les vacances, c'est un peu caca boudin. Caca boudin, ça fait deux jours que le chef il termine à 1h du matin parce que les gens ont pas de sujet pour qu'ils puissent s'éclater, je suis désolé.
3: Attends,
2: moi, c'est caca boudin. Lundi c'était super, mardi c'était caca boudin. Mercredi, il y avait François, sinon après à 1h il a arrêté.
3: C'est normal, il faisait découvrir.
2: Mais oui, mais. Oui, mais il y a.
3: En fait, Gérard, là, tu lances un message aux auditeurs. Oui, mais ils arrêtent d'être bêtes.
2: Mais dans ce cas-là, moi je demande une chose, c'est que si vous voulez que Max continue son émission de nous faire des tripes. Je vais y arriver.
5: Trop pris, toi. À la niçoise ou à la toulousaine?
2: Non, mais des tripes comme il a l'habitude de faire. Dans ces cas-là, trouvez-lui des sujets que vous avez envie de parler avec lui, qu'on puisse se marrer, nous, derrière le poste, parce qu'on attend que ça, de se marrer. Mais vous nous faites pas rire en ce moment,
5: Gérard,
2: c'est les vacances.
5: Gérard, oui. Dire, c'est Casimir.
2: Bravo.
5: Bien joué. Bravo, Gérard, ouais.
2: Nickel. Ouais, Casimir.
5: Je trouve que t'as la chasse en ce moment, hein.
2: Mais ouais, mais allez, ça, regarde.
4: T'es amoureux là, Gérard.
2: Mais ouais, mais regarde. Hey, c'est Steve. Casimir, oui. Je veux dire. Oui, t'écoutes depuis combien de temps
4: Ah, moi, je t'écoute depuis le tout début des débats. Et puis, bon, je suis pas un habitué. Je passe à peu près.
6: Une fois par semaine.
2: Mm-hmm. D'accord. Bon, bah, moi, je peux vous dire que.
4: Quoi.
2: Ok. Moi, je peux vous dire que pour l'instant, je suis pas mécontent. Ça s'est bien passé ce soir.
8: C'est vrai. À part
2: un qui nous a un peu.
8: Non, c'était marrant.
2: Agacé. Non, à part un qui nous a vraiment agacé. Sinon, j'ai trouvé que ça s'était bien passé. Donc, je voudrais que le deuxième se passe pareil.

0: Salut Gomez.
1: Salut Gomez.
2: Voilà. Alors, bon, ça y est, c'est terminé, les bonsoirs maintenant.
3: Donc, et les minuit pile, on débute le débat.
2: Donc, je préviens tout de suite que là, c'est un débat quand même assez important. Donc, je voudrais que ouais, mais c'est pas un débat, c'est peut-être un débat assez chaud, mais je voudrais que tout le monde réponde correctement quand même aux questions qui vont être posées, parce que...
1: Pas sérieux, s'abstenir.
2: Voilà. Merci. Alors, d'où vient le mot catastrophe? On va demander ça à Gomez.
4: Très bonne question. Bah, écoute, le mot catastrophe, ça va être dur, hein. Quand même, ça va être chaud.
3: Bah ouais, mais non, mais ça veut dire, qu'est-ce que ça veut dire? C'est ça, en fait, la tournure de ta phrase.
2: Ah, d'où vient le mot catastrophe?
3: Quelle est la définition de catastrophe?
2: Quelle est la définition pour vous?
4: Écoute, catastrophe, bah, c'est quelque chose de pas beau à voir, déjà.
2: Mm-hmm.
4: Hein, parce que bon, il y en a eu pas mal cette année, déjà.
2: Bah ouais, mais ça, on va
4: en parler, d'ailleurs, ouais, c'est clair.
5: Ouais, c'est moche, hein.
3: Des catastrophes?
2: Bon, Pildar, tu commences pas à commencer à dire des conneries, tu laisses répondre quand même les auditeurs, qu'on essaye de mener un débat à bien.
3: Sérieux.
2: Ouais. Donc,
4: Les catastrophes, bah, c'est un peu le chiffre des lettres, mais avec du caca, quoi, je crois.
2: Gomez, ou tu réponds correctement, ou je te vire tout de suite.
4: Ouais, excuse-moi, genre.
2: Ah, bah, ça, il y en a déjà un qui a voulu jouer les gros cailles avant que je prenne. T'as vu comment que ça a fait?
4: Ouais, c'est vrai, ça m'a chaud. Ouais.
2: Et il a rappelé pour passer pour faire les débats. J'y ai dit non, donc.
1: Sacré spécimen, celui-là.
2: Voilà.
4: Ouais, grave, ouais.
2: Alors, grosse torpille.
1: Alors, moi, pour moi, la catastrophe, c'est des interventions maléfiques.
2: Non, mais d'où vient le mot catastrophe, l'expression?
1: Non, mais pour moi, c'est des interventions maléfiques.
2: Bon, alors, grosse torpille.
5: Bah non,
3: c'est croyance.
1: C'est croyance, je fais du vaudou.
2: Mais moi, je te préviens, vous allez répondre correctement aux questions, parce que sinon, ça va vite, Gerbet, parce qu'il y a du monde qui appelle quand même pour y participer.
1: Non, mais il faut quand même respecter les réponses d'autrui. Hein.
5: C'est vrai, ça.
2: Grosse torpille, oui, c'est la dernière fois que je t'avertis, d'accord?
1: Je tiens à te signaler qu'autrui, ce n'est pas une insulte.
2: Ouais, ben moi je te préviens que si t'as pas envie de répondre correctement, c'est pas la peine de rester dans le débat, d'accord?
1: Très bien.
2: Alors, dernier avertissement. Petit réacteur.
6: Oui, et ben moi je pense que ça vient de catastrophique.
2: Tu peux préciser?
6: C-A-T-A-S-T-R-O-P-H-I-Q-E.
2: D'accord.
1: Moi j'ai 12 lettres.
2: Bon, ça y est, tout à l'heure, il y en a un qui va avoir 13 lettres, qui va se retrouver au stand et qui va se retrouver dans son lit. Avant la fin du débat, d'accord? Alors, en de bon entendeur, salut à pour commencer. Alors, Philippe de Cheval, pour terminer.
5: Philippine de Cheval. Moi, je pense que tu parles de l'étymologique, en fait. C'est ça?
2: D'où vient le mot catastrophe? Ouais, eh putain, ça. Mais qui c'est qui vous...
5: Tout à fait.
2: On vous a pas expliqué comment ça se passait, un débat?
5: Ça vient de cataplasme.
1: Moi, j'étais un cancre en vocabulaire.
2: Qui dit ça?
1: Moi, je suis à côté du chauffage.
2: Qui dit ça?
3: C'est Kiki.
5: C'est Kiki, c'est Roberto. Kiki.
2: Bah, à mon avis, c'est Gomez.
4: C'est pas moi.
2: Hein. Alors, c'est grosse torpille.
1: Non, pas du tout. Hein.
2: Non, mais j'ai pas reconnu ta voix.
1: Non, j'allais pisser.
6: Pas moi non plus. Hein.
2: Ah. Alors, grosse torpille, tu peux aller pisser.
1: Et... Non, mais je suis revenu parce que j'étais en train de chercher dans le dictionnaire et j'ai trouvé. Catastrophe, c'est un accident impromptu.
2: Ouais, ben, c'est moi qui donne la réponse.
3: Vas-y, Gérard, vas-y.
1: C'est un accident impromptu.
2: Alors, c'est un événement désastreux qu'on t'a... Calamiteux.
3: Calamiteux,
2: pardon, ouais.
3: Et ça veut dire quoi, calamiteux?
2: Ouais, bah, j'en sais rien d'où.
3: C'est quand t'as le pot calamiteux, tu sais, t'as trop du cul. Tout,
2: ah ouais. Dénouement événement principal d'une tragédie. Voilà. Exactement. Parce qu'on va pas lire tout ce que.
3: Ah bah merci, je me casse le cul à bosser. Toi, tu veux pas lire?
2: Attends,
3: non, mais il y a des exemples.
1: Ah ouais. Bien les exemples.
2: Non, mais ça y est, malheur. Bon, ça, c'est pour la question.
3: D'accord, tu l'as dit, le prochain, là.
2: Bah ça y est, événement fâcheux, désastre, c'est marieux de ce que je viens de dire.
3: Ouais. À la fin, t'as la théorie, je crois, la théorie de la catastrophe, c'est intéressant.
1: Ah.
2: Alors, catastrophique, c'est ça, non?
3: Non, la théorie de la catastrophe, toujours dans catastrophe.
2: Ouais, mais attends,
5: t'es... Il a pas l'habitude du dictionnaire, vas-y, Molo.
3: C'est écrit tout petit, il n'y a pas d'image.
2: Non, ouais, en plus, donc, théorie des catastrophes, théorie qui, à partir d'observations empiriques de la forme d'un système... ou d'un discontinu tente de construire un modèle dynamique continu. Allez hop, basta.
3: Gérard, si je peux me permettre, Gérard, moi j'ai passé une visite médicale cet après-midi, et tu sais, ils te font lire des trucs pour savoir si tu dois porter des lunettes. Toi, non, c'est clair, c'est... t'es aveugle.
2: Non, non mais attends, aveugle. C'est machiné trop petit là-dessus.
6: Non, alors. Il a un culte.
3: Ah, puis t'as bu deux bières ce soir quand même.
4: Ouais, bon,
2: Fulard, s'il te plaît.
4: Je crois que t'avais arrêté, Gérard.
2: Tu fermes un peu ta gueule.
3: Cure, pas cure, t'allais la question.
2: Que pensez-vous des catastrophes en ce moment, Philippine de Cheval?
5: Oh, ça tient en 3-4 mots, hein, c'est pas bien, c'est bon.
4: C'est pas cool. C'est putain, pas bien, mais... franchement, on reconnaît, ça se fait pas.
2: Hein, on va pas putain,
5: citer, on va pas citer de nom, mais ça se fait pas, c'est tout.
2: Bon alors, Philippine, pas. Au revoir.
5: Bah pourquoi, attends.
2: Au revoir, allez hop.
5: Mais c'est mon opinion, je
2: voilà, au revoir.
5: C'est quoi ces conneries, c'est quoi ce délire?
2: Au revoir.
5: Tu plaisantes ou quoi?
2: Au revoir.
4: C'est comme ça.
3: Ça y est, ça y est.
2: Voilà, alors, petit réacteur.
6: Oui, eh bien, c'est vrai qu'en ce moment, on est un peu fourni niveau catastrophe. On n'est pas aidé, en fait. Ce soit, enfin, tu vois ce que je veux dire, quoi. Je sais pas si on peut en parler à l'antenne.
2: Dis, mais ça, je te couperai tout de suite si ça va trop loin.
6: Non, ça va pas aller trop loin, mais bon, je veux dire, un Concorde qui s'écrase sur Gonesse.
2: Attends, bah ça, justement, on va en venir dans peu de temps.
6: Est-ce
2: hein.
6: que j'irai trop vite par hasard?
2: Ouais, parce que c'est déjà sur la quatrième question.
4: Ah, d'accord, l'avion, c'est la 4, alors.
2: Voilà.
4: Okay.
2: Bon, donc, sinon, à part ça, petit réacteur.
6: Bon, à part ça, ça va.
2: Non, mais tu peux répondre quand même à la question.
6: Ah oui, bah oui, je t'ai dit, quoi. En ce moment, oui, les catastrophes, c'est assez nombreuses, ouais.
2: Mm-hmm. Grosse torpille.
4: Oui, je trouve qu'il y a beaucoup trop de catastrophes en ce moment. Il faudrait faire quelque chose contre ça. Hein, parce que
2: ouais, mais ça, de toute manière, on n'y peut rien. Hein,
4: non, mais parce qu'ils nous tartinent, même dans le journal de TF1, de catastrophes. Moi, j'ai envie qu'on rigole ce soir.
2: Bah,
4: j'ai pas envie de faire la gueule.
5: Ouais, mais
2: le débat, c'est ça. Hein,
4: ouais, sérieux, s'abstenir.
3: Ouais, mais il y a pas que des catastrophes graves aussi.
4: C'est vrai, il y a des petites catastrophes.
3: Gérard, c'est une catastrophe, tu vois, et c'est drôle.
4: Ouais, c'est vrai.
2: Gomez.
4: Les diarrhées, c'est des petites catastrophes.
2: Gros sorpille, au revoir.
5: Allez, hop.
2: Allez. Gomez.
5: C'est clair que ces dernières années, il y a eu beaucoup de catastrophes. C'est bien dommage, mais je crois que c'est peut-être un truc inventé par l'État aussi, hein, Gérard.
2: Bah non, ça.
5: On sait jamais, hein, tu vois, c'est peut-être un truc médiatique.
2: Non, mais ça, on n'y peut rien. Ça arrive quand ça arrive, hein, malheureusement.
5: Ouais, mais des fois, est-ce que tu penses qu'il y a des catastrophes provoquées?
2: Bah disons, c'est ce que tout le monde voudrait savoir, mais ça, on ne sait pas exactement, hein.
5: Ouais, ok.
2: Hein?
5: Super.
2: On n'a pas. Si?
3: Il a viré Philippine de
2: Philippine et grosse torpille.
3: Grosse torpille aussi.
2: Grosse torpille, je l'ai fusillé.
3: Oh mince, mince, excusez-moi. Ouh,
2: silencieux. Sympa.
0: Bon, en attendant, est-ce que vous voulez un petit sondage?
2: Non, merci. On s'en fout du sondage de l'IRC.
0: On va pas faire beaucoup de connectés là ce soir. Allez,
2: mais moi j'en ai rien à foutre du sondage de l'IRC. C'est pas comme ça qu'on travaille sur l'IRC, d'accord?
3: Je peux accueillir quelqu'un, ma petite cocotte? Ok, nickel. On accueille Rad de Diarrhée. Bonsoir.
7: Bonsoir à tous.
4: Salut,
7: c'est Rad Garé, j'appelle de Toulouse. On écoute Fun sur 118.8. Bonsoir à tous.
2: Ah bon, Toulouse 118.8.
7: Tout à fait. Bonsoir Gérard.
2: Bonsoir. C'est bizarre parce qu'il y a Gomez qui est de Toulouse et c'est 102.7.
7: Ouais, mais ça c'est Toulouse Nord. Moi j'appelle de Toulouse.
2: Donc tu m'as dit la fréquence.
7: 118.8. Bonsoir à tous.
3: Bonsoir à toi.
7: Bonsoir.
2: Alors donc, t'as entendu la question, non?
7: Absolument pas, malheureusement.
2: Alors, que pensez-vous des catastrophes en ce moment?
7: Moi, je pense qu'il y a un peu une épidémie.
2: Mmh.
7: Je pense qu'il serait temps de trouver le vaccin, si je peux me permettre cette petite image cavalière.
2: Ouais, mais attends, sur une catastrophe, on peut pas savoir. Ça peut arriver à n'importe quel moment et n'importe quand.
7: Je pense qu'avec les technologies actuelles, quand même, des fois, on pourrait un peu prévoir. Reconnaît qu'il y a des trucs qu'on aurait pu calculer à l'avance. Ça aurait économisé beaucoup de... Hein, quand même.
2: Ouais, mais quoi, qu'est-ce que tu veux dire par là, alors?
7: On va pas citer de nom.
2: Bah dis, on sait jamais. Si ça va trop loin, on reviendra en arrière. On va te fusiller, puis on te dira au revoir.
7: Non, je préfère pas, alors. Bon. Mais pour me faire virer, je préfère attendre la prochaine question pour me faire taire.
2: Ah ben, je vais te dire une chose, que si c'est pour dire des conneries sur la prochaine question, tu vas virer quand même. Hein.
7: Mais non, mais je voudrais éviter de me faire virer sur celle-là, c'est pour ça, quoi. Attends la prochaine.
2: Pensez-vous qu'il y a...
3: Tout le monde a répondu, déjà?
2: Ouais, bah
3: non,
2: bah non.
3: Et toi?
2: Bah si. Bah moi j'ai répondu en même temps.
3: Qu'est-ce que tu penses des catastrophes toi?
2: Bah de toute manière j'en reviens comme petit réacteur disait, donc on va en discuter juste après sur la question 4 à propos de l'avion qui s'est à propos du Concorde, c'est tout.
7: Ouais, mais toi Gégé, tu
3: t'en penses quoi toi?
2: Bah ouais. Moi personnellement, je trouve que c'est un peu dégueulasse, n'empêche, parce que bon, c'est vrai que il y a des gens qui méritent pas de mourir comme ça dans des trucs
7: dans la souffrance.
3: Mais c'est écrit, c'est le destin.
2: Bah disons c'est le destin, oui, dans un sens non, parce que on peut pas savoir quand est-ce que ça arrivera.
7: Mais
3: dans un sens
7: quoi,
3: oui.
7: Comme
3: ça se trouve, toi ton destin, c'est de mourir en décapsulant une bière.
2: Bah, avec ça, t'en avec sais le rien. Cul. Voilà. T'en sais rien.
4: Bon, aller au cul.
2: Faut aller au cul, aller toi, au cul. Toi, tu restes poli parce que je te signale que je t'ai reconnu, d'accord? Parce que t'es dans un bureau derrière nous, d'accord?
4: Non,
2: tu as à peine. Tu crois que je t'ai pas vu parler avec Marco tout à l'heure? Hein, presque pas.
3: Chaud.
2: Ok?
8: Va bien.
2: Alors, je vais te dire une chose.
4: Je sais pas de quoi vous parlez, moi je suis à Toulouse.
2: Non. Ouais, non, parce que j'ai reconnu quand même, hein.
4: Bon, alors je vais masquer ma voix.
2: Allô? Ouais, non, mais à mon avis, je sais qui c'est, hein. Alors, ils appellent pas de Toulouse, ils appellent d'un bureau, d'accord?
4: Je sais pas, standard.
8: Franchement, il n'y a pas de numéro en 05. Hein,
2: pensez-vous qu'il y a le même nombre de catastrophes tous les ans? On va demander à un rat de diarrhée. Comme ça, on va voir ce qu'il va répondre.
7: Honnêtement, à mon avis, c'est variable. Parce que ça peut pas être une constante fixe tous les ans. Donc il y a quand même une fourchette, hein. Il faut savoir, à mon avis ça varie, je dirais de
3: Jérôme
7: de 5 à 5000. Mais grosso modo, hein.
2: Ouais, mais large,
7: une fourchette large.
3: Ah ouais, une grosse fourchette.
7: Voilà, une bonne
3: fourchette de Bibi. La fourchette large.
7: Une fourchette de Bibi, voilà. Ouais.
3: Pour en prendre plus.
7: Voilà, nourrissante, quoi.
2: D'accord, et rate diarrhée, au revoir.
7: Tu vois, sur cette question, je t'avais dit.
8: Une pelle. Voilà, et d'ailleurs, j'ai quelqu'un pour le remplacer tout de suite comme ça. On accueille Brice Flutio, bonsoir.
9: Oui, bonsoir à tous.
8: Pas de pipeau.
9: Non, pas du tout. Bonsoir Manu, bonsoir Philou, ça va ma cocotte?
8: Bonsoir,
3: bonsoir, et toi?
2: T'appelles d'où?
9: J'appelle de Paname.
2: 101.9.
9: Tout à fait.
2: Ouais, ben, tu restes quand même poli, d'accord?
9: Je suis 10XX.
2: Ouais, ben, tu vas te calmer, d'accord, tout de suite.
9: Ok.
2: Donc, t'as entendu la question?
9: Oui.
2: Bon, alors, tu peux répondre?
9: Bien sûr, alors, je te dirai X.
2: je vais te dire une chose, Brice. C'est où tu réponds correctement, non, ou mais... je te dis au revoir tout de suite.
9: Mais je suis un ex-otage, je suis traumatisé.
2: Alors, au revoir. Comme ça, celui-là.
8: J'ai juste eu le temps d'en trouver un autre.
2: Alors vas-y,
8: tu me le vires pas au bout de 40 secondes, je galère moi.
2: Bah je m'en fous, pas.
8: On accueille Avalanche en plomb, 29 ans de Caen.
10: Oh putain.
11: Bonsoir.
3: Bonsoir.
11: Bonsoir, j'appelle de Caen, c'est 117.7 Fun à Caen, GG. Bonsoir tout le monde, bonsoir l'équipe, bonsoir les auditeurs.
2: Bonsoir.
11: Bonsoir.
2: Donc t'as compris, t'as entendu la question?
11: Non, désolé.
2: Bon, alors donc la question c'est, pensez-vous qu'il y a le même nombre de catastrophes tous les ans? Donc on va demander à petit réacteur de répondre.
10: Non, c'est variable.
2: Mm-hmm.
10: Par exemple, l'année dernière, il y a eu quoi? Il y a eu l'éclipse.
2: L'éclipse, c'est pas une catastrophe?
3: Bah si,
11: un peu quand même, hein. Un peu.
3: Il y en a qui ont les yeux brûlés.
2: Ouais, non, mais ça, parce qu'ils ont pas, ils avaient pas les lunettes, hein.
10: Il y a des aveugles, hein, maintenant.
2: Ouais, mais il y avait des lunettes qui étaient vendues pour, hein.
10: Ouais, mais il y en a, ils savaient pas, donc il y a eu.
2: Ouais, non, mais attends, ils savaient pas, et c'était dit depuis bien longtemps, comme quoi il y avait des lunettes qui étaient vendues.
11: Elle est quand la prochaine d'ailleurs?
2: 2011, ouais.
11: 2011. Ok.
2: Donc pour toi alors, petit réacteur, c'est ça?
10: Donc il y a eu l'éclipse, il y a eu la tempête.
2: Mm-hmm. Ouais, mais ça, on va en parler.
11: Ouais, gros dossier, ouais.
10: Ah ouais, mais si à chaque fois je précède les.
2: Non, mais c'est bon. De toute manière, on peut en parler. C'est vrai qu'il y a eu la tempête, il y a eu l'éclipse. Bon, on va pas parler tout de suite du Concorde, ça va être.
10: Non, on le garde sous la main, celui-là.
2: Voilà, on le garde là pour maintenant. On va pas parler non plus du sous-marin.
3: Le quoi?
2: Le Cooks, ouais.
10: Le Cooks.
2: Donc ça va être
3: Captain
2: pareil. Il y a quand même aussi.
3: Oui, attendez, sérieux là, écoutez.
2: Il y en a quand même plusieurs là qu'on va citer dans la question suivante.
3: Mm-hmm.
2: Donc pour toi alors, à part la tempête et l'éclipse, donc c'est ça ta réponse.
10: Bah, l'année dernière, oui, c'est tout ce dont je me souviens. Et mm-hmm. puis cette année, il y a eu des trucs beaucoup plus catastrophiques.
2: Bon, et là, on va y venir bientôt.
10: Mm. Ok.
2: Avalanche.
11: moi, je pense que ça se situe à peu près toujours dans les mêmes zones. Hein. Selon les années, il y a toujours à peu près le même nombre de catastrophes. Hein. C'est,
2: mm-hmm.
11: c'est une constante. Hein. C'est la vie qui veut ça. Il y a toujours des chavirements de canoës, mm-hmm. des trucs comme ça.
2: Fildar,
3: il y avait un truc.
2: Attends, je te coupe 5 minutes à Balanche comme Anka. Oh, oui. C'est pas.
12: Ah oui, mais vous me laissez pas en placer une, et quand je parle, c'est des conneries. Alors.
2: Non, mais
12: voilà, j'ai plein de super sondages.
2: Non, mais
3: remonte, Anka.
2: Les sondages, on en a rien à poutre. Nous, c'est des questions sur le site.
3: Remonte pas là, remonte le carré, voilà. Donc il y avait l'abbé Pierre sur
13: le carré.
3: On monte le carré sur le coteau, il y a les flèches putain.
14: Ça, ça c'est un front de l'internet, putain, on monte le carré bordel.
3: Et monte le carré.
14: Rigo revient, on est en misère là.
2: Ouais, mais manque de peau Rigo, malheureusement Rigo, il est pas avec nous.
14: Quoi, il est décédé, ça y est.
3: Non, mais on l'embrasse.
14: Ah non, dis pas ça, non.
2: Il est en combat de chien dans une cave, laisse-le.
14: Un orphelin putain.
13: Oh non.
12: Ouais, ouais, d'ailleurs ça tombe bien qu'on parle de l'IRC parce qu'il menaçait de faire une grève là si on parlait pas de.
3: Bon ta gueule Anka. Bon l'abbé Pierre, il demandait moi il disait la pire des catastrophes qui puissent m'arriver, c'est que Gérard devienne mon beau-frère.
2: Oh eh, c'est quoi là ce bordel là derrière?
14: Et qui fait des gitanes quand même.
2: Eh, ça y est, ouais, tu vas te calmer là. Bah... Bon, ce petit réacteur là, ça se calme.
13: C'est pas moi. Hein.
2: Ou c'est Gomez?
15: Ouais, non, Gérard.
2: C'est pas entre moi. Gomez ou Avalanche.
3: Mais non, mais non. Gomez, il a chopé un rhume.
2: Hein. Bah, il nous reste plus. Il nous reste plus.
12: Je peux continuer, Gérard?
2: Alors.
12: Oui. Donc il y a aussi Starsky from Saint-Tropez qui dit que la théorie des catastrophes c'est quand tu bailles à Paris, ben ça pue en Australie.
3: Bon, voilà. Alors, si c'est particule, Anka. Hein,
2: ouais, particule parce qu'on comprend rien du tout.
3: Moi, c'est vrai.
12: La théorie des catastrophes, c'est que quand GG baille à Paris, ça pue en Australie.
2: Voilà. Voilà. Ah, voilà. Il ferait mieux de taper sur son truc et de nous faire pas, de pas nous faire chier. Gomez. Avalanche pour continuer, pardon. Excuse-moi, Gomez.
14: J'ai oublié la question avec tout ça, c'était quoi?
2: Oh non, je la répète plus.
3: Y a-t-il autant de catastrophes tous les ans?
14: Mais je t'ai déjà répondu, GG, je t'ai dit que c'était une constante. On a parlé des canoës qui chaviraient.
3: Gomez, non, mais ça dépend aussi de la lune. Ça dépend aussi des marées, parce qu'il y a des moments...
14: On revient sur l'éclipse.
2: Ouais. Bah ouais, mais on revient pareil sur le truc.
3: Parce qu'il y a des années où les marées sont plus fortes, donc il y a un risque.
2: On va revenir sur les catastrophes.
3: Sur la Big Bang et tout ça.
2: Mais non, sur les tempêtes et tout ça.
3: Non, mais tu veux dire.
2: Attends, quand il y a une tempête, la marée, c'est pareil, hein, elle monte. Hein. Je suis désolé, hein, ça paye, c'est une catastrophe aussi. Hein.
3: Gigi, t'habites au bord de la mer maintenant parce que tu pues la mer.
14: Ça sent la marée, ouais.
2: Gomez.
15: Ouais, bah ouais, c'est sûr.
3: Gomez, il a chopé un vilain rhume en 10 minutes, là.
2: Ouais, je sens qu'il va...
14: Dans le couloir.
3: Non, c'est parce qu'il est à poil de vanne, c'est pour ça.
15: Ouais, bah ouais, c'est tout le monde, il fait froid.
2: Hein. Bon, allez, Gomez, au revoir.
15: Bah, au revoir.
3: Hop là, et j'ai quelqu'un pour le remplacer direct.
14: Ah, chaud.
3: On accueille le grand Grégory, bonsoir.
16: Oh. Bonsoir à tous.
14: Bonsoir.
13: Salut. Salut, mon grand.
14: Bonsoir, Alba.
2: T'appelles où?
16: J'appelle de Paris.
14: Bonsoir, Andy Bag.
16: Non, je m'en suis sorti, je sais nager.
2: Tu te calmes, s'il te plaît, d'accord? D'accord?
16: Oui, tout à fait.
14: Bon. Tu as nager avec la Bécotard,
2: toi. Vous vous calmez, là, Avalanche et Grégory, je vous dis au revoir à tous les deux, et puis on va mettre un disque, on va essayer d'avoir d'autres personnes.
14: Tranquille.
2: Ah, alors, vous choisissez. Mmh. Vous vous calmez ou vous gerbez?
14: J'ai fait mon choix.
2: Alors,
17: Bravo!
2: D'accord?
3: Bravo, ouais. Manche!
14: En plomb.
3: Non, c'est un manouche.
2: Bon, allez hop.
16: Pose-moi ta question, le corbeau.
2: Allez hop, terminé. Tu leur dis au revoir à tous les deux et on va...
3: Qui, tous les deux?
2: Avalanche et Grégory, au revoir, terminé. Allez hop.
3: Ok.
2: Comme ça,
3: on fait un petit sondage quand même déjà. Parce qu'on est déjà à la troisième question, il est minuit
2: 17. Ouais, non, mais c'est pour ça, on va faire deux sondages d'un coup.
3: Non, un, garde-en.
2: Avez-vous déjà vu une catastrophe? Alors 59% des gens répondent oui, mais ne veulent pas en parler, c'est trop perso. Mais ça, à chaque fois, c'est pareil. Donc dans ces cas-là, c'est pas la peine que...
3: Ouais, c'est vrai qu'il y a des gens qui peuvent voir une catastrophe et ils sont traumatisés, tu vois.
2: Ouais, mais si c'est trop perso, dans ces cas-là, qu'ils mettent rien sur les sondages.
3: Ben ils répondent, mais ils disent...
2: 34% disent qu'ils ont seulement vu l'épave de la Mercedes de Lididi. Alors ça, c'est une question que je commence à voir ras-le-bol. Il y en a même une autre que je dirais pas, et une autre sur la 2 et,
3: après,
2: la 2 et la 5, je ne le dirai pas.
3: C'est Rigo qui les avait trouvés.
2: Non, Rigo n'est pas là. Alors, mais pas sur ça sur son dos.
3: Il nous les a envoyés.
2: 20% des gens disent que c'est sur 100% que je repicole. Alors ça, ils commencent à me gonfler les couilles sérieusement, les mecs. Et 11% pensent que les catastrophes, c'est truqué. À mon avis, non, c'est pas du tout truqué. Malheureusement.
3: Ça dépend lesquels, genre l'affaire Roswell, c'est une catastrophe et c'était truqué.
2: De quoi l'affaire Roswell?
3: Bah, l'histoire de l'extraterrestre, là, qu'on voyait sur une table en train de se faire opérer.
2: Bon, à mon avis, c'est du
3: c'est
2: bidon.
3: C'est truqué, bah oui.
2: C'est du bidon. L'Azekmu Man.
3: Ah, tout de suite.
2: S'il te plaît, ouais.
3: Carrément.
2: Ouais, on a plus qu'un petit réacteur, alors on va essayer, on va envoyer un disque et puis c'est tout. Alors, les barbus du club Merde avec Viens à Jolo, il y a des plages privées. Et vous pouvez nous appeler au 0803 08 5000, à tout de suite.
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2: N'importe quoi comme jingle. Rebonsoir à tous. Donc, on venait de s'écouter le petit barbu du club Merde avec Viens à Jolo, il y a de la plage privée. Donc, vous pouvez toujours nous appeler au 0803 08 5000. Manu vous y attend. Et sur l'internet, donc, je voudrais qu'il y ait un peu plus de monde que ça. C'est pas ah parce oui. que Rigo n'est pas là.
12: On a 58 personnes.
2: Ouais, quoi c'est ça.
3: Oh, c'est nul. Non, mais attends, mais elle prend que ce. Non, mais prends
12: attends,
3: tous les.
12: Attends.
3: Prends tous les tchans.
12: 57.
2: Ouais, bah
12: 57,
2: d'accord. Ouais. C'est ça.
12: Mais bon, ça va revenir.
2: Mais oui.
12: Venez sur l'internet, c'est bien.
2: Ouais, c'est ça.
12: On s'éclate, on parle de plein de trucs.
2: Ouais, ben c'est bien. Si tu sais pas faire l'internet, tu vas au standard, ça vaudra mieux, hein. Donc on récupère. Petit réacteur. Bonsoir, rebonsoir.
20: Rebonsoir, oui.
2: Toumex ou Foumex.
3: Zoumex.
2: Zoumex, t'appelles d'où?
21: J'appelle de Paris.
2: Donc 101.9, merci.
21: Oh la voix de pilote. Voilà.
2: Ah ouais. Crouton.
22: Bonsoir.
2: Tu appelles d'où?
22: J'appelle de Pithiviers.
2: Fréquence
22: 112.5.
2: 112.
20: 45,
2: Loiret. 5, ouais, mais merci. Henri Cocorde.
12: Excusez-moi, je me suis trompé pour l'internet. En fait, on est 6451.
3: Ah bah voilà, ah
22: oui,
3: putain.
22: Oh,
3: mais...
22: ah,
12: désolé.
22: Hein.
12: Je suis désolé.
3: Elle disait que sur
12: j'avais
3: Brest.
12: J'avais vu que les deux derniers chiffres, c'est pour ça.
2: Henri Cocorde.
23: Henri Cocorde, 116.6, 28 ans, bonsoir à tous, bonsoir à toutes.
2: 116
23: 116.6 FM, c'est okay. possible. Bonsoir.
2: Bon, donc, on va revenir à la 4.
3: Bon, la question, c'était quoi, Gérard? Alors, c'est un débat sur les catastrophes. Ouais. Mmh.
2: Toujours débat sur les catastrophes, j'avais oublié toujours. De préciser. Mmh. Donc, on va arriver à la question qu'on va pas trop s'éterniser dessus, mais on va quand même faire un bon point dessus.
23: Un peu, ouais.
20: Okay.
2: On va essayer d'y répondre correctement sans dire de
3: sérieux, sérieux.
24: Ah, sérieux, là.
2: Donc, à votre avis, qui est responsable des dernières catastrophes du Concorde et du Cous
3: du coup, du quoi?
24: Du Cous.
23: Le Cous.
2: Ouais, le Cous.
23: Donc, le Cous.
2: Alors, Henri Cocorde.
23: Oh, bah putain, ça tombe sur WAMS. Bah écoute,
25: Attention,
22: j'habite pas à l'hôtel.
23: Tu veux vraiment qu'on balance des noms, GG?
2: Je te demande.
3: Non, mais vous avez suivi un peu l'actualité, non?
23: Je demande qui est responsable, on va balancer des noms.
2: À votre avis, qui est responsable?
23: Que t'as un bon avocat.
2: Bon, tu fermes ta gueule ou je te dis au revoir tout de suite, toi?
23: Oh, vas-y, je t'écoute.
2: Bon, alors, Enrico, au revoir.
24: Allez, il t'écoute.
2: Hop, non, il se fout de ma gueule.
22: Mais
2: non, il se fout de ma gueule. Allez, hop.
24: Allez,
2: terminé. Allez, hop. Au revoir.
22: T'écoute.
2: Allez, Crouton.
22: Ouais. Ben, le problème, c'est que t'as sauté la personne d'avant, ça m'a déstabilisé, psychologiquement.
25: Tu devrais répéter la question, Gérard. Voilà.
2: Non, je répète plus les questions, c'est vous démerdez.
22: C'était sur les catastrophes, mais l'étymologie, c'est ça?
25: Non, pas du tout.
22: C'était quoi?
2: Tu te fous de la gueule du non. monde, Crouton?
22: Pas du tout,
25: non,
22: pas du tout. Pas
25: non,
22: du tout,
25: Gérard,
22: pas
25: le vire pas, il est gentil.
22: Voilà.
2: Non, mais qu'il réponde correctement, il sait la question, donc je la répète pas. Non. Bon, alors, quand t'auras compris...
22: D'accord, alors, je passe mon tour et je reviens.
2: Ouais, ben, tu vas revenir dans peu de temps, je te le dis tout de suite. Petit réacteur.
20: Oui, alors, le Cous, j'en ai aucune idée.
2: Mm-hmm.
20: Par contre, j'ai lu sur Internet que ils auraient trouvé un bout de rotule en ferraille sur la piste, et ça qui aurait fait dérailler le Concorde.
2: Petit réacteur.
20: Oui.
2: Tu fais gaffe à ce que tu dis parce que sinon toi tu as dégagé tout aussi.
20: C'est hyper officiel.
3: Ouais, donc il y aurait un bout de rotule, enfin un bout de.
2: Non.
20: Un bout de rotule en acajou qui aurait.
2: Ouais, bah toi je crois.
20: Non, mais ça.
2: Je crois.
20: Sérieux.
2: Je crois que là t'es en train de te foutre de ma gueule sérieusement.
3: Mais il y avait un truc sur la piste, c'est ça.
2: Ouais, mais on sait d'où ça vient en plus.
3: Ça vient d'où?
2: Non, mais je vais attendre qu'elle réponde correctement à la question.
20: Mais attends, tu venais de te faire opérer, ils avaient dit si on pue à l'hôpital, je veux dire, ils sont pas fait chier, quoi. Ils ont été le vire à Gonesse et puis voilà, quoi.
2: Bon.
22: Et en plus, ils ont bien vu que la cure c'était après, donc.
2: Alors, petit réacteur, oui. Comme tu dis des conneries, je te dis au revoir.
20: Je dis pas de conneries.
2: Je te dis au revoir. Voilà.
22: Il est pas coupable, cet homme.
2: Alors,
24: Gérard, j'ai quelqu'un juste avant. Que Zoumex réponde, c'est Petit Incendie, 18 ans de Paris. Bonsoir.
26: Bonsoir tout le monde, bonsoir GG.
2: Bonsoir.
27: Salut.
2: Donc 101.9. Zoumex.
27: Bah alors écoute-moi Gérard, j'ai entendu dire qu'il y avait de l'alcool qui traînait dans les réacteurs du Concorde. Et quelqu'un...
2: Eh, tu te foutrais pas de la gueule de...
27: Ah mais non, pas du tout.
2: Tu ferais pas comme Petit Réacteur aussi, toi?
27: Non, pas du tout. Donc quelqu'un aurait été picorer l'alcool à l'intérieur des réacteurs... qui aurait causé, bien sûr, l'explosion du réacteur et donc le crash du Concorde.
2: Ouais, ben je crois que tu te
27: trompes. J'ai vu ça sur pas mal de magazines et sur internet aussi.
2: C'est ça.
12: Moi sur internet, c'est pas du tout ce que je lis. Hein. Moi ce que je lis, c'est que
27: mais
12: le Concorde.
27: Mais toi, en tout cas, tu sais pas lire. Donc s'il te plaît.
2: Toi, tu fermes. Hey, Zoomex, tu fermes ta gueule.
12: Voilà, et tu me laisses parler. Donc. D'après Starsky Forme Saint-Tropez, toujours, le Concorde, il s'est crashé parce qu'en fait, il y avait une passagère mystère qui avait voulu monter dedans.
2: Bon, alors lui, tu lui dis qu'il ferme sa gueule pour une bonne fois pour toutes. D'accord ?
3: Et tu lui dis, bah dis-lui.
12: Il n'y a que lui qui parle. Ouais, bon, bah, ferme ta gueule.
2: Alors, Crouton, maintenant que t'as entendu.
22: Bah, il me semble que c'est des gens haut placés, mais je suis comme l'auditeur précédent. Si je dis des noms, je vais peut-être avoir des problèmes.
27: Ça, c'est sûr.
2: Putain, mais vous... Hey.
22: Mais c'est des gens haut placés, là.
2: Hey, vous avez suivi les informations ou vous
22: moi,
2: avez...
22: Pour moi, Gérard, enfin, honnêtement, c'est des gens de l'État, ça.
2: Mais pas du tout.
22: Ah, pour moi, c'est un inspecteur des impôts qui a déconné, hein, totalement.
2: Oh là là là là, mais hé, hey, mais vous, hey, on vous a pas dit comment que ça se passait les débats du jeudi?
22: Ah, mais tout à fait, tu poses des questions débiles et nous on essaye de
2: répondre. Alors, Crouton, les questions débiles! Alors,
22: un putain de challenge!
2: Bon, moi je t'emmerde, alors tu vas bouffer tes croutons dans ta soupe, au revoir!
22: Ok, la balle!
2: Allez hop, au revoir pour Crouton! Ça va vite ce soir! Ça va vite! Petit incendie!
26: Ah bah ouais, moi je suis au courant de l'histoire aussi, hein.
2: Alors, si
26: ouais,
2: tu...
26: Moi je sais tout, hein. J'ai vu des dépêches AFP et tout, je suis au courant de tout, j'ai vu, hein.
2: Alors je te préviens, si c'est pour dire comme les autres, tu vas dégager aussi, toi.
26: Mais j'ai pas le droit de le dire, c'est ça le problème.
2: Bon, alors, manière, apparemment...
3: Non, mais il y a l'enquête en cours, là. Ouais.
2: L'enquête, maintenant, elle est terminée. Hein, apparemment, d'après ce que j'ai pu entendre dire par les informations et sur les journaux, que le Concorde va revoler d'ici peu de temps. Bon, alors maintenant, savoir
3: celui qui s'est écrasé qui va revoler.
2: Non, tous ceux qui avaient été interdits, donc vont pouvoir revoler. Maintenant, ils savent. D'où est venu le crash?
27: Bah oui, on le sait. C'est l'alcool.
2: Non, c'est qu'il y avait une pièce d'un avion qui avait décollé bien juste un peu avant lui, qui a laissé un bout de son aile.
27: Mais non, il a lâché une bouteille de vodka.
2: Bon, alors Zoomex, la bouteille de vodka, au revoir. Voilà.
26: C'est un avion russe.
2: Non, c'est une compagnie haute. Donc je précise, je donne pas le nom de la compagnie. C'est ouais une compagnie américaine.
26: Je crois que c'est
3: Airway,
2: non?
3: Non. C'est
2: Airwalk. Oui, Manu.
3: On va accueillir la Tour Infernale. Bonsoir.
0: Bonsoir tout le monde. Bonsoir GG. C'est la Tour Infernale. J'appelle de Strasbourg. 115.5. Bonsoir à tous.
2: Bonsoir.
0: Bonsoir tout le monde.
2: 115.
0: 115.5.
3: Nouvelle fréquence à Strasbourg. Oui.
0: Nouvelle.
2: C'est une nouvelle fréquence. Ouais, donc, il n'y a pas longtemps que tu t'es capté sur Pen, alors.
0: Bonsoir à tous les Strasbourgeois qui nous écoutent.
2: Il y en a quand même pas mal. Ah, donc, oui. Tu veux répondre à la question maintenant que j'ai dit à peu près ce que.
0: Si tu me la reposes, je veux bien, ouais.
2: Bon, alors, pensez-vous que. À votre avis, qui est responsable des dernières catastrophes, donc du Concorde et du Cousteau?
0: Moi, je pense que honnêtement, c'est la faute à pas de chance. Hein.
2: Mm-hmm.
3: C'est le destin.
0: La fatalité, voilà. Ben ouais. La fatalité, tu vois. Les choses doivent arriver comme ça. Hein.
3: Parce que Giscard vient foutre là-dedans, hein, filmé.
0: Il faut laisser la justice faire son travail avant tout.
2: Non, mais ça y est, de toute manière, ils ont trouvé d'où ça promenait, donc ça vient.
3: Oui, mais Gérard, d'habitude, ils nettoient les pistes avant.
2: Oui, mais il y avait.
3: Pourquoi ils n'ont pas nettoyé là?
2: Ce qu'il y a, c'est que quand l'avion. Ouais. Quand l'avion qui a laissé son aile, une partie de son aile.
3: Comment il a pu voler déjà,
2: s'il avait une partie derrière? C'est à l'arrière, on ne sait pas exactement. Donc, le Concorde était prêt à décoller quand ça s'est passé. Oui. Donc, la piste était déjà contrôlée avant.
0: Mais comment ça se fait, ça, que ça soit fait avant et pas après?
2: Ben justement, c'est là que la question est. Bon, donc maintenant
3: t'aurais dû aller à Orly là et voir un peu ou Roissy.
2: Non, mais il partait de Roissy en plus et il allait.
3: Pourquoi t'as pas été faire ta propre enquête à Roissy?
2: Non, mais de toute manière, c'est
3: avec
2: c'est
3: ton impair de pervers.
2: C'est un truc de. C'est un bout de ferraille d'un DC-10 d'une compagnie que je citerai pas. Voilà. Donc voilà ce qu'on pouvait dire. Bon, pour le Cooks, là c'est encore différent parce que oui, Manu.
3: Non, vas-y, continue.
2: Non, mais
3: parce que j'ai deux auditeurs à accueillir, mais vas-y, explique.
2: Justement, on va
3: les accueillir pour que t'expliques. On va accueillir Joyeux Noël, bonsoir.
22: Oui, bonsoir, bonne année à tous.
2: Joyeux Noël.
0: Joyeux Noël.
3: Bonsoir. Et on accueille aussi Otage de Pousseau, bonsoir.
1: Bonsoir l'otage.
27: Salut, salut Gérard.
26: Salut.
27: Salut tout le monde.
2: Eh, hey, tu peux parler un peu plus fort, l'otage.
27: Excuse-moi, salut, salut.
1: Il est loin.
4: Salut le barbu.
27: Salut.
2: T'appelles d'où? Joyeux Noël, t'appelles d'où?
4: Moi j'appelle de Aix-les-Bains.
2: Fréquence.
4: Dans le Vercors, 105.4.
2: Mais, quand je vous demande les fréquences, vous me les donnez tout de suite.
4: D'accord.
2: L'otage. Oh!
12: Il y a une bonne question sur IRC. Alors Gérard, pour moi mes vacances, je voulais partir faire une croisière en sous-marin russe dans les mers des Philippines, mais mon Concorde a eu un petit problème technique. Mais sinon, ma question, c'était que t'es un gros connard, Gérard.
2: Ouais, bah alors,
12: non, mais ça, c'est pas grave.
2: La question, c'est au cul.
12: C'est
2: la prochaine fois, tu te la fermes.
24: Elle a plus de place dans son cul, Gérard. Comment elle fait?
2: Tu te la fermes le prochain coup et c'est tout. Et après, c'est tout?
3: Ah bah, c'est déjà pas mal.
12: Pour l'instant,
2: oui. Il y en a combien sur l'internet?
12: Attends, je leur demande parce que moi, je sais pas.
2: D'accord, tu sais pas. Alors, tu sais même pas faire du standard.
12: Ça y est, on est 88 852.
2: 88 000, pourquoi?
12: Non, 8 000, pardon.
2: Ah bon?
12: 8
2: 000. 8 852. Parce que 88 000, ça m'aurait étonné, hein. Déjà, quand on arrive à 10 000, c'est bon.
3: On l'a déjà fait, hein, quand ta grosse, elle jouissait, on arrivait à 10 000.
2: Ma grosse, ça t'emmerde, toi, connard.
12: J'ai une bonne question, ça y est. Il y a Seigneur qui demande si le Concorde, est-ce que Gérard corde beaucoup?
2: Bon, ça, c'est pas des questions intéressantes par rapport au débat, d'accord? Alors, des questions comme ça, je m'en dispense. Joyeux Noël.
3: Merci, oui. Toi aussi, Gérard.
4: La question était...
2: À votre avis, qui est responsable des dernières catastrophes, le Concorde et le Koux? Donc, sur le Concorde, on en a assez discuté.
1: Le Koux,
4: hein.
1: Alors.
4: Par contre, le Koux, est-ce que tu pourrais me spécifier, quand tu parles de Koux, de quoi tu parles?
2: Du sous-marin, si t'as pas suivi.
3: C'était quoi l'histoire? J'ai pas suivi l'histoire.
4: Moi non plus.
2: Bon, bah, ouais, vous
1: fait,
2: avez.
1: Pareil, non, mais c'est pareil, les mecs, c'est je pareil. Il y a un mérou qui a décollé sur la piste et puis il a laissé une nageoire et le sous-marin il s'est crashé.
2: C'est ça. Alors, toi, t'es complètement con, hein.
4: On peut faire quelque chose contre les mérous ou...
24: Je crois qu'il y avait des kystes dans le Koux.
2: Non. Ce qui est... Bon, tu réponds.
4: C'est pas mal.
2: Bon, joyeux Noël, tu réponds.
1: C'était bien celle-là.
4: Elle est pas mal.
2: Joyeux Noël, tu dégages.
4: Non, je vais répondre, effectivement. Moi, je dirais que ces catastrophes sont dues à une tragédie humaine, hein. Ni plus ni moins. C'est l'erreur de certains hommes.
3: Bah, c'est le destin, on peut le dire.
24: Hein. Arrête avec Giscard.
4: C'est la fatalité humaine, ni plus ni moins que ça.
2: D'accord, et c'est tout ce que t'as à dire?
4: Tout à fait.
2: Bah non, je crois que...
24: Il y a Otage de Pousseau qui est toujours là, que j'ai calmé. Hein.
2: Non, tu nous dis...
24: Si, il est là,
27: Gérard. S'il te plaît, Gérard.
4: Faut le calmer, faut lui mettre dedans.
27: S'il te plaît, Gérard.
1: Vas-y, baïonnez-le, il va se calmer.
27: Je suis calme, Gérard.
2: Bah alors, tu vas répondre à la question maintenant.
27: Ah oui, mais le temps que Manu me calme,
2: allez, j'en ai marre de répéter les questions, je voulais...
24: C'est le Koux.
27: C'est le Koux, c'est-à-dire...
4: C'est-à-dire, c'était le sous-marin, le
1: mérou. Qu'est-ce qui s'est passé?
27: Bon. Qu'est-ce qui s'est passé? Bah, écoute,
4: il y a un mérou, hein.
2: Bon, alors, je sens que, là, ce coup-là, otage!
1: Mais non! Attends, j'ai rien
27: dit. C'est bon,
1: calme. Respire.
2: Bon, allez, otage terminé. Allez, ce coup-là, hop, terminé! Terminé, je vais pas m'emmerder avec un.
24: Moi, j'ai lu dans un journal où j'ai vu à la télé, je sais plus, ouais, c'était à cause d'un pneu.
1: C'était les poches.
2: Il
24: a crevé un pneu, il a heurté une falaise, ou je sais pas trop.
2: Non.
3: Non, mais moi, c'était un sous-marin russe, et on disait que les sous-marins russes étaient en fait en mauvais état. Et qui commençait, enfin, il continuait quand même à s'en servir.
2: Non, mais là, ce qui s'est produit, mais attends, parce que Tour Infernal, t'avais pas répondu, toi,
3: Infernal.
1: Si, bien sûr.
2: T'avais déjà.
1: On avait cerné la question quand même. Mais je pense que tu devrais pas entraver le travail de la justice comme ça, hein. Il y a des affaires qui sont en cours, et tu sais que normalement, on doit pas parler sur les affaires en cours, hein.
4: Tu risques d'avoir des problèmes.
2: Non, mais ça peut
1: aller chercher loin, hein.
2: L'histoire du Concorde, maintenant, c'est terminé.
1: Ouais, je suis pas sûr, hein.
2: Si, parce que là, ils vont revoler très prochainement.
1: Ouais, mais les chèques d'indemnisation n'ont pas encore été faits, hein, donc tout n'est pas joué, attention.
2: Ouais, mais ça c'est avec la compagnie. Tour Infernal!
1: Ah, c'est pas moi, hein.
24: Il te reste de l'air, là?
1: Ah, ça crame, mais c'est pas moi.
2: Et c'est qui s'amuse, là? C'est entre Tour Infernal ou Joyeux Noël?
4: Non, pas du tout, hein. Je déteste le feu.
2: Donc c'est Tour Infernal, ça?
3: C'est des bulles.
1: Non. C'est pas moi, il y a des bulles, là, c'est le course, hein. C'est pas moi. Hein.
2: Tour Infernal, tu as commencé par arrêter un peu tes conneries parce que ça m'énerve.
1: Regarde, écoute, c'est pas moi, je suis en train de te parler, là, c'est pas moi.
2: Ouais, à peine.
1: Bon.
5: toi, est-ce que, attends, mais toi si t'avais 5 plaques pour faire un aller-retour Paris-New York, tu le reprendrais maintenant le Concorde si tu dis qu'il va revoler, toi t'aurais confiance ou pas?
2: Non, moi je partirais pas dedans, de toute manière je
5: t'as pas 5 plaques, mais bon.
24: Bah si dans la jambe, mais...
5: Ah oui, bien vu,
6: mais... Mais Gérard, toi tu trouves ça admissible qu'il fasse... comment dirais-je, ils font naviguer des sous-marins qui sont tout rouillés, qui valent plus rien, ils valent pas 3 copecs à la bourse.
2: Non mais attends, tu parles de quoi là?
6: Bah je te parle du des Cook. Sous-marins du Cook.
2: Ah. C'est Tour Fernal?
6: Non, c'est Joyeux Noël.
2: Joyeux Noël, attends, 5 minutes.
6: Oui.
2: Petit incendie?
26: Oui.
2: On te gêne pas, non?
24: Elle est calme, Gégé.
2: Non, mais.
26: Tu parles pas depuis tout à l'heure et tu m'agresses comme ça.
2: Non, mais je te demande, ça va, on te gêne pas?
24: Je lui mettais le feu au standard.
2: Non, parce que tu pourrais quand même participer au débat si ça te dérange pas.
26: Il n'y a pas de problème, Gégé.
6: Embrasse-toi, rejoins-nous.
2: Non, parce que là, il y en a que deux qui parlent.
24: Gérard, d'ailleurs, pour compléter ce fabuleux tableau, on accueille Eric Aka.
5: Voilà.
26: Oui, bonsoir.
5: Bonsoir Eric Aka.
26: Bonsoir tout le monde. Bonsoir Manufilda.
5: Attention, tu laisses des traces.
24: Bonsoir.
26: Bonsoir les auditeurs.
5: Bonsoir. Salut.
2: T'appelles d'où?
26: J'appelle de Corbievoix.
2: De quoi?
26: 9-4.
6: Collection.
2: Quoi? Tu peux répéter d'où?
26: Courbevoie.
2: Courbevoie dans le 9-4?
26: Ouais.
2: Ah ouais, d'accord. tu connais
24: Courtebois en Courtebois?
2: Non.
6: Issu de l'orphelinat.
2: Courbevoie, c'est dans les Hauts-de-Seine, donc ça sent.
6: C'est toi l'enfant seul issu de l'orphelinat.
2: Bon, joyeux Noël, tu te calmes ou je te dis au revoir?
6: C'est pas moi, Gérard, c'est pas
2: toi. Ou c'est Tour Infernal?
5: Ah, non plus, moi je rigole, je peux pas tout faire.
2: Bon. Alors, joyeux Noël, tu disais donc.
6: Je disais que c'est un problème politique, ni plus ni moins.
2: Ben non, tu parlais du sous-marin tout à l'heure, toi.
6: Oui, voilà.
2: Avant que je te coupe.
6: Comment ça se fait, Gérard, je te pose cette question.
5: Comment ça se fait
6: que les Russes, c'est quand même la deuxième puissance mondiale.
5: Il y a 10 ans.
6: Après les États-Unis. Comment ça se fait qu'ils mettent des sous-marins à la mer, étant donné qu'ils valent pas 3 copecs à la bourse, que ça nage pas bien, qu'ils ont des problèmes dans les ailerons à tribord?
5: En plus, c'est du matériel atomique, ça, attention. Hein.
6: Non, mais c'est un truc nucléaire, c'est un truc, ça rigole pas, Gérard.
5: Ouais, c'est atomique.
6: T'envoies ça sur un Godzilla, il te l'explose, tu vois ce que je veux dire? C'est un truc, c'est atomique, si
5: un
6: tu veux.
5: Un truc de ouf.
6: Voilà, c'est un truc de ouf. Et donc, moi, je te pose la question, Gérard, la question est la suivante, comment ça se fait?
5: Comment ça se fait?
2: Non, mais moi, de toute manière, d'après les informations qu'on a pu avoir, et pour l'instant, maintenant, c'est pour eux, c'est une histoire qui a été vite bâclée.
5: Enterrée, comme on dit.
2: Qui a été vite bâclée. Hein. Disons, ça a été carrément clos, mais rapidement, parce que on n'en entend plus parler de ça.
6: C'est bizarre, d'ailleurs.
2: Donc, ce qui s'est produit, d'après ce qui a été dit, ça serait suite à un truc de...
26: Il y avait un chewing-gum, quoi.
2: Non, ça serait un... Ça serait sur...
24: Oh non, mais ils sont tombés en panne de gasoil, parce que c'était trop cher.
2: non, c'est d'après ce qui a été dit, ça a été sur une histoire des essais, donc ça serait, d'après ce qui a été dit, mais attends,
24: entre parenthèses.
5: Quoi, traduit, là.
2: Ça serait une torpille, un genre de torpille qui aurait touché le sous-marin.
5: Donc,
24: elle vient d'où?
2: On sait pas d'où ça vient,
24: les scoops, hein.
2: On venait pas...
5: Une torpille sauvage qui se balade dans la nature comme ça, elle vient d'où?
2: Bon, alors joyeux Noël, la torpille sauvage.
6: Non, c'est pas moi.
5: C'est pas lui, mais c'est vrai, n'empêche, c'est pas une torpille sauvage, elle vient d'où la torpille? Elle a bien été tirée par quelqu'un, ouais,
6: c'est pas la même torpille qui a tué les Dili quand même.
2: Ah. Bon, alors joyeux Noël, au revoir.
5: C'est dans 3 semaines, toi.
2: Joyeux Noël, au revoir, et toi, Tour Infernal, fais gaffe parce que tu risques de faire comme lui.
24: Infernal, j'ai Tour Infernal.
7: Gérard, mais il y a une question par rapport au Poux là qui me vient. Au Poux, pardon. Au Cooks, pardon.
5: Voilà.
7: Pourquoi les Russes ont attendu autant de temps pour, tu vois, demander de l'aide? Parce qu'ils voulaient, ils voulaient au début aller les sauver eux-mêmes, et ils se sont rendu compte qu'ils pouvaient pas parce qu'ils avaient que des vieux vélos, quoi.
2: Non. Ce qui s'est passé, c'est qu'ils ont pas demandé de l'aide parce qu'ils pensaient pouvoir y arriver eux-mêmes. Ils ont pas voulu de l'aide des Américains et tout ça. Mais c'est après qu'ils ont vu qu'ils avaient fait une connerie.
7: Mais
2: il était tard parce que déjà.
7: Il était plus de minuit déjà.
2: Non, mais quand ils ont demandé l'aide. Donc il était déjà trop tard parce que les marins qui étaient dedans étaient déjà morts.
5: Ouais, mais
2: donc,
5: les morts,
24: il porte bien son nom, hein, Vladimir Rustine.
2: Ouais, bah, je vais te dire une chose, que fais-moi confiance, que lui, il s'en est pris plein sa gueule aussi.
8: Donc, Gérard.
2: Ouais.
8: Il y a Canedoc sur IRC qui demande si le cours ça aurait pas eu lieu s'il y avait eu des cibis dedans.
2: N'importe
24: la question
2: quoi.
24: À la Canada.
2: Non mais arrête, ça, ça c'est des questions Anka.
12: Mais non, c'est pas une question con, c'est vrai.
2: Non, mais là, ça c'est des questions Anka. C'est les questions de Anka qui viennent de l'internet. Donc alors, je vois pas pourquoi que le mec il va avoir une cibi dans un sous-marin alors qu'il est à je sais pas combien de mètres de profondeur. Alors comment tu... Alors dis-moi, dis-moi comment ils peuvent communiquer en cibi alors qu'ils sont à une certaine profondeur.
12: Ouais,
2: alors
12: dis-moi. Bah justement, d'où la question.
2: Non mais moi je te pose la question. Ouais, dis-moi
24: vas-y,
2: d'où.
24: Vas-y,
12: ah non mais moi c'est pas moi qui dois répondre aux questions.
2: Bah
12: toi,
2: alors.
12: Tu sais Gérard, hein, c'est toi qui as bossé donc, sur le débat. Moi j'ai pas bossé là. C'est toi qui as préparé le.
2: Mais alors mais moi je te dis.
12: Si tu dis les catastrophes, tu dois savoir pourquoi.
2: Cette question là, les cons, c'est tout. Voilà. Point final à la ligne.
12: En fait, t'as pas de réponse.
2: Point final à la ligne. Cette question là, les cons.
12: Et ta réponse c'est quoi alors?
2: Ma réponse, c'est qu'ils ont pas de cibi dans les sous-marins. Terminé,
12: oui,
2: point
12: ça,
2: final,
12: sait,
2: à la ligne.
12: S'ils en avaient, ça aurait
2: été. Ils auraient pas, ils peuvent pas en avoir dans les sous-marins, ils sont trop pompons sous l'eau.
12: Okay,
2: voilà, terminé, basta.
12: Que tu sais pas.
24: Arrête de l'énerver.
2: Oh, putain!
24: Ça sent mauvais après. Un peu de brise. Brizard. On peut accueillir quelqu'un, GG?
2: Ouais.
24: On accueille Virus Poussola, bonsoir.
8: Allô, bonsoir Gérard, bonsoir.
9: Bonsoir Virus.
8: Bonsoir Virus. Bonsoir,
2: t'appelles d'où?
8: J'appelle de Nantes.
9: Oh là là, t'as pas l'air bien, toi. T'as l'air malade. Hein.
8: Bah écoutez,
9: t'as de la fièvre.
2: Eh, ça t'arrive de te réveiller quand tu veux passer dans un débat, toi?
8: Ben non, mais je suis réveillé, mais bon, j'ai une voix.
2: Oh là là là là là là là là.

0: Non.
1: Non. À cause de ce qui s'est passé ou t'en aurais pas pris avant de toute manière?
0: Même.
2: Non, du foyer Sonacotra.
0: Bon, alors, petit incendie, au revoir. Allez, comme ça, celle-là va finir tranquillement dans son lit. Donc, tu disais quoi alors?
1: Je t'ai demandé si toi, tu prendrais le sous-marin dans certaines circonstances.
0: Non.
1: Non parce que
0: je
1: crois. T'as peur de l'eau, t'es allergique à l'eau?
0: Non, c'est pas ça, c'est que j'ai jamais eu l'occasion d'aller voir comment c'était à l'intérieur d'un sous-marin.
3: Maintenant, il y a le sous-marin sous la Manche hein, pour aller en Angleterre.
0: Non, mais c'est. Virus! Virus! C'est pas un sous-marin, c'est un train!
3: Oui, oui, il y a le tunnel sous la Manche.
0: Ouais, mais c'est un train!
3: Maintenant, il y a le sous-marin sous la Manche.
0: Ouais. Voilà. Et y a pas ta connerie non plus sous la Manche?
3: Bien vu, Gérard.
0: Y a pas ta connerie sous la Manche? D'accord? Bon, Eric Kaka, là, alors. Oui. Eric Kaka, une fois.
2: Oui, le course que...
4: Le Coux.
2: Le Coux, oui.
4: Le Coux.
2: Qui est responsable du Coux? Moi, je pense que c'est le gouvernement soviétique, en accord avec le gouvernement chinois. Mais tu sais, tout ça, c'est magouille et compagnie, hein.
0: Non, mais on te demande.
4: Mais c'est le destin, Gérard, on ne peut rien.
5: Arrête avec Giscard, t'es chiant, on va avoir des problèmes.
0: Bon, ça y est, on va plus s'éterniser là-dessus parce que je crois que vous répondez.
4: Non, mais on refera un débat là-dessus quand vraiment les enquêtes seront terminées.
1: Quand tu auras eu plus de morts, ouais.
0: Ouais, alors, attends, c'est qui vient de sortir ça?
1: Alors, moi, je lance un appel à tous les preneurs d'otages, allez-y, tout ça.
0: Tour infernal!
1: Pour qu'on puisse faire un débat qui cartonne.
0: Ouais, tour infernal, au revoir!
1: Bonsoir tout le monde.
3: Ah, qu'est-ce que c'est que ce bruit, Gérard?
0: Non, mais c'est rien. Bon, donc il nous reste deux personnes y équer leur 48.
5: Ouais,
0: et
5: juste avant,
4: sondage,
0: 5 questions.
5: On accueille Petfouf. Bonsoir.
6: Bonsoir, bonsoir à tous.
0: Bonsoir. T'appelles d'où?
6: Alors, j'appelle de stérilet infecté, c'est dans le Calvados.
0: Alors, hey, Petfouf.
6: Qu'est-ce qui se passe?
0: Où tu me donnes ta fréquence correctement ou je te gerbe?
6: La fréquence, pardon. 102.3.
0: Ah bon? Je préfère parce que sinon je t'aurais dit au revoir tout de suite.
1: On sort souvent,
6: c'est pas gentil ça.
0: Ouais, ben moi je te le dis tout de suite.
6: Moi,
0: d'accord.
6: En bon ami, mon pote, tout ça.
0: Ouais, ben si c'est pour me dire des fréquences de merde, je te préviens que je t'aurais viré tout de suite. Qui.
6: Sondage.
0: Tu fermes.
4: Tout à fait.
0: Tu te la fermes pour l'instant, c'est pas toi qui commande le jeudi, c'est moi, d'accord?
6: Mon pote.
0: Ok. Donc, que doit-on faire quand on assiste à une catastrophe? Alors, 73% des gens disent. Des gens répondent qu'il faut appeler les pompiers, donc on va pas préciser d'où. De manière, en principe, quand il y a une catastrophe, la première chose qu'on fait, c'est qu'on appelle les pompiers. Ça, c'est systématiquement. Putain, je vais y arriver.
4: T'as deux bières dans le coffre.
0: 31% des gens me demandent ce que je ferai. Ben, j'appellerai les pompiers, et c'est tout.
4: Mais lesquels?
0: J'ai pas besoin de préciser le nom.
4: Les pompiers de la route, les pompiers de...
0: Les pompiers, c'est tout. Je précise pas les villes, c'est tout.
4: D'accord.
0: 29% des gens pensent qu'il faut s'enfuir en oubliant. Ça, c'est non, parce que ça veut dire non-assistance en personne en danger.
4: Bien.
0: 17% des gens me demandent si Bibi est une grosse catastrophe. Pour ce con qui s'amuse à dire ça, ben c'est plutôt lui qui est un gros porc et c'est tout. C'est pas Bibi. Voilà, que j'embrasse
4: tendrement.
0: Qu'on embrasse tendrement
5: sur le clit.
6: Que j'embrasse ton groin.
2: Non mais par contre, est-ce que c'est vrai que tu la surnommes ton petit course?
0: Et toi, c'est vrai qu'on te surnomme la feignante de... C'est vrai qu'on te surnomme la feignasse du standard?
2: Non, absolument pas. C'est
0: bah, apparemment, si. Je t'ai vu faire quand je suis arrivé. Tu prenais les gens, tu prenais ton papier, tu disais.
2: Oui, mais c'est en ça que ça consiste un peu le boulot.
0: Ouais,
2: tu vois, c'est prendre les gens, prendre le papier.
0: Et oui, et ça consiste à épauler Manu pour trouver des auditeurs. Mmh. Pas que Manu se trouve tout seul au standard.
2: Non, mais fais-moi sur le standard, ça me dérange pas, je t'ai vu appeler Bibi la dernière fois.
3: Tout. Ça pourrait être considéré comme une catastrophe. Hein, aussi.
0: Manu, qui c'est qu'on récupère?
5: On récupère Tremblement de ta mère. Bonsoir.
1: C'est Tremblement de ta mère.
6: Wesh, wesh.
1: Pour ceux qui en ont une, bonsoir à tous.
0: Je te préviens.
1: Oui.
0: Tu as retiré le mot de ta mère, d'accord?
3: Bah, il s'adressait pas à toi, Gérard.
1: C'est pas spécialement.
6: Tu vas le remplacer par Roselyne.
1: Oh là.
0: Virus.
1: Bonsoir.
0: Oui, virus.
5: Je crois que c'était Petfouf, hein. Je veux pas balancer. Gérard. Mais...
0: Alors, qui c'est qui vient de dire ça?
6: Ah, c'est pas moi, c'est pas moi.
0: Alors, c'est Petfouf, au revoir.
6: Non, pas du tout, hein.
0: C'est. Au revoir.
1: Bonsoir.
0: T'appelles d'où?
1: J'appelle de Montmoignon-sur-Micose, bonsoir.
0: La fréquence, putain.
1: La fréquence est 114.4 dans la Loire-Maritime. Bonsoir à tous.
4: Bonsoir, que de belles villes en France quand même.
1: Tout à fait, charmante ville.
4: Ah là là.
1: Charmante province.
4: Ouais. Bah, ça me fait rêver, hein. J'entends ta ville, j'ai envie d'y aller.
1: Ah, tu kiffes, hein.
0: Donc, la question, et vous allez y réfléchir. Donc, pensez-vous qu'une tempête, ouragan, cyclone et

0: éruption des volcans peuvent...
1: What?
0: Peuvent faire une catastrophe. Alors, Eric Aka, quand je parle, quand je pose la question, t'es prié de te taire.
2: Fermez ta gueule.
1: Alors,
0: je précise comme c'est.
1: D'accord.
0: C'est tout, d'accord ? Alors, je répète la question. Pensez-vous qu'une tempête, ouragan, cyclone et éruption de volcan peuvent faire une catastrophe ? Donc, on va s'écouter Gérard Montblanc avec bien... Dans mon tunnel, il y a des gaz qui puent. On se retrouve tout de suite après pour la suite du débat sur les catastrophes. Vous pouvez toujours nous appeler comme des fous furieux au 0803 0800 5000.
3: Yes,
0: à tout de suite.
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4: À toi, Gérard.
0: Eh, tu mets... Eh, les jingles.
5: Oh merde, ça en continue.
0: Hein? Le jingle, non?
5: Quel jingle? Bah non, il n'y a pas de jingle à chaque fois, attends.
0: Bah, envoie un jingle, putain.
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0: Ben, je suis pas blaireau, hein. Et voilà, donc, c'était Gérard Montblanc avec « Viens dans mon tunnel, il y a des gaz qui puent. Et... »
4: C'est vrai, je confirme.
0: Ta gueule.
4: Bah, t'as bu deux bières ce soir, t'as pas arrêté de péter, on peut le dire. Eh, ton micro, Gérard.
9: Non, mais il
4: est allumé. Gérard, ton micro. Non, on t'entend plus, là. Bah alors? Oh putain, mais qui a fait ça?
9: Tu dégages, quoi. Oh, tu sors des studios.
10: Mais qu'est-ce qu'il y a?
11: Ah, c'est pas Marco. Hein.
10: Attends, mais j'ai des Anka sur hier.
9: Non, tu sors de...
10: Elle galère, la pauvre.
4: Qu'est-ce qui s'est passé, Gérard? Qu'est-ce qui s'est passé, Gérard?
12: Vraiment un couple pourri. Hein.
4: Gérard, qu'est-ce qui s'est passé?
11: T'as rien demandé à toi.
4: Aide-le, là, Marco, il galère.
13: Il galère, il arrive pas.
4: Il a pas de bras, déjà.
0: Non, mais c'est pas ça, c'est qu'il s'amuse à couper le micro.
4: Ah, bien vu, Marco, bravo.
13: Bravo. C'est bien pour un débat, bravo.
0: Alors, donc, pour ça, on va récupérer Eric Aka.
1: Rebonsoir. Rebonsoir à tous.
0: Virus.
14: Oui, allô.
0: Ah, ça y est, t'es réveillé? Oh non.
14: Ah, bah oui, je suis réveillé.
0: Et tremblement ta mère, là.
14: Toujours présent, fidèle au poste.
0: Et on récupère. Et on a
12: Monsieur Mazur, bonsoir.
15: Ah, bonsoir, c'est Monsieur Mazur à l'appareil.
14: Bonsoir, Monsieur Mazur.
15: Bonsoir, comment allez-vous?
14: Très bien, et vous-même?
15: Mais parfaitement, Monsieur Gérard, mes respects.
0: Bonsoir. Donc, je pense qu'on vous a mis au courant
15: de nouvelles règles.
0: Écoutez, de nouvelles règles.
15: Monsieur Emmanuel du Standard m'en a touché deux mots, mais pas plus que ça, si vous pouviez approfondir.
0: Non, mais moi, de manière...
4: Et il sait de quoi il parle. Hein.
15: Ouais.
0: Donc, moi, je veux bien que vous continuez à passer dans les débats, mais
4: Vous mettez des gants et de la vaseline.
15: Dans le respect de l'anus des autres.
0: Sur les questions, vous éternisez pas, d'accord?
4: Bah, tu t'étales pas, monsieur
15: Gérard. Alors là, je vous donne ma parole que je ne m'éterniserai absolument pas le moindre du monde.
0: Bon, donc, la question que j'avais posée, c'est pensez-vous... qu'une tempête, ouragan, cyclone et éruption de volcan peuvent faire une catastrophe. Donc, on va demander à Eric Aka, là.
1: Oui, je pense que le tout réuni peut faire effectivement une énorme catastrophe. Imagine...
14: Faudrait juste rajouter Sandy, c'est parfait.
0: Tremblement de ta mère.
14: Ah, c'est pas moi, regardez, une différence de voix, c'est pas moi.
0: Alors, virus, au revoir.
14: Ah non, Gérard, c'est pas moi.
0: Si, c'était toi. Ah, au revoir.
1: J'ai pas compris, là.
0: Ah, hop là. Bah, yeah, c'est bon, ça est terminé. Donc, tu disais, Eric Aka.
1: Oui, je disais que tous les trois réunis, en fait, pouvaient faire la big catastrophe, quoi.
0: Alors, tu peux préciser?
1: Bah, je sais pas, une éruption cutanée avec un ouragan qui passe par-dessus, un tremblement de terre, enfin, je pense pas que les gens s'en sortent. Imagine en plus le Concorde qui se pointe, là c'est le bouquet quoi.
0: Non mais attends, la question du Concorde, il y a longtemps qu'elle est terminée. Hein,
1: oui, mais le Concorde est pour moi une grande catastrophe.
0: Ouais ben peut-être, mais il y en a eu d'autres quand même avec les ouragans, les cyclones, et les éruptions de volcans et les tempêtes.
1: On est plutôt tranquille niveau ouragan et cyclone en France.
0: Et la tempête de... Oui, Manu.
12: En parlant de tempête, tout ça, on accueille Twister de Doigts Coupe Fin. Bonsoir.
1: Bonsoir, Twister.
16: Bonsoir à tous. Bonsoir, Manu. Bonsoir, Philou. Bonsoir, Monsieur Mazur.
15: Oui, bonsoir, Monsieur Twister.
16: Bonsoir, la Tour Infernale. Et bonsoir.
0: Non, il est plus là, la Tour Infernale.
14: Non, je suis plus là. Non.
16: Ah, t'es plus là. Non. Et Eric Aka.
14: Bonsoir, les deux doigts.
0: Donc, ta fréquence, s'il te plaît.
16: Ma fréquence, c'est 105.4. Pourquoi pas?
14: Pourquoi pas?
4: Allez, bien.
14: Pourquoi?
1: Que ça sonne bien.
16: Ça sonne bien, c'est pas mal.
0: Donc, avec qui?
11: Gérard, juste avant, j'ai une question de Perforas.
4: Oh non.
11: Gérard, est-ce que c'est vrai que tu t'es craché la gueule avec ton gros truck en allant voir ta catastrophe de progéniture dans le Rhône?
16: Oh là là.
0: Lui, il va se faire enculer, je répondrai pas. Et si tu ouvres ton micro pour me dire des conneries comme ça, tu te la fermes aussi, toi.
4: Ah, il est super marrant. Hein.
16: Je trouve ça inadmissible.
0: Ça, c'est vachement bien, tes questions de merde. Alors, je vais te dire une chose. Tu sais ce que tu vas faire? Tu vas sortir des studios parce que c'est pas la peine de travailler avec toi sur l'internet.
15: Oui, bien joué, monsieur Gérard. Votre gueule, Anka, votre gueule.
0: Allez, dehors
15: Marco, là.
0: Allez, hop, dehors, maintenant. Terminé. Hop.
15: Sur lutte, là.
16: C'est pas normal d'entendre comme ça.
0: Qui c'est qui, avec qui j'étais quand...
4: Oula. Ah, il y a, oh, elle lui a débranché son micro, là c'est chaud. Oh.
11: Gérard. Mais non, mais je pensais que c'était le mien.
0: Gérard.
14: Elle va se faire cogner.
4: Ça va chier.
0: Vas-y.
4: Qu'est-ce qui se passe?
0: Gérard, s'il te plaît, me dire là. Les deux là. Eh, ça fait deux fois que tu me coupes mon micro.
10: Mais non, mais elle croit que c'était pour
0: le bronzage. Non, elle est dehors.
4: Ah là là.
0: Dehors.
4: Ah, ça pue. Ça sent le fenêtre.
2: Ça sent le bouc.
0: Non, non, ils sortent là, tu me mets
2: ça
0: quelqu'un.
2: Ça sent le petit bouc des montagnes.
11: Il y a personne.
0: Dehors.
11: Il y a personne.
0: Dehors, c'est tout, je m'en fous de toi.
2: Qu'est-ce qui se passe?
0: Non, attends, on lui demande quelque chose, après elle s'amuse à me débrancher mon micro, donc elle sort et c'est terminé.
2: Internet.
0: Non, allez hop.
2: Mais Marco.
0: Non.
10: Vérifie que ça marche.
0: Allez hop, dehors, je veux plus vous voir tous les deux. Allez faire les tourtereaux
2: sur une branche.
0: Allez hop. Dehors maintenant. Je continuerai pas là.
10: Oh,
0: dehors.
10: Bravo.
0: Dehors.
16: Allez hop.
0: Dehors. Allez hop, vous allez.
16: Allez hop.
11: Non mais là c'est dommage parce qu'il commence à y avoir du monde.
2: Comment pour le gérer?
0: Dehors.
2: Il va le faire.
11: Ça y est, il y a plus de 7500 personnes maintenant.
0: Dehors.
2: Je gère moustache, t'inquiète.
0: Dehors maintenant. Allez hop. Dehors.
2: Bon, Thierry Pastor t'a demandé de sortir, donc tu sors.
0: Allez hop.
11: Oh, on va faire un petit tour et
0: dehors. Non, tu reviens pas du tout, tu reviendras à la fin du débat à 2h. Hop, terminé.
2: Bon, il va te retourner un coup, il va te baiser à la papa dans un coin et puis tu reviens.
0: Allez hop, dehors.
2: Allez.
0: Allez.
10: Okay.
4: Allez, on va au cul.
0: Allez hop.
2: On va mettre un string.
0: Comme ça, on.
14: Il va lui exploser sa gueule.
10: Je vais mettre un autre là.
0: Bah,
10: il est bon, lui.
0: S'il fait pas des conneries, je vois bien, sinon il va faire pareil que les autres dehors aussi.
2: Ouais.
0: Non, là, sur l'internet.
2: C'est quoi ton prénom? Bonsoir.
4: Bonsoir Mathieu.
2: Mathieu, bonsoir.
0: Donc tu réponds que les questions, c'est pas des questions pourries que je vois sur le site internet. Donc tu me donnes de temps en temps le nombre.
14: C'est ta chance, hein.
4: Pas de problème,
2: Mathieu, la première fois sur Fun.
14: Ouais, c'est ta chance ce soir. Alors,
0: bon, alors avant qu'on accueille Twister, on était avec qui? Je posais la question à qui déjà?
16: Avec Monsieur Mazur.
2: Allez. Ah oui, Monsieur Mazur, on venait d'accueillir Monsieur Mazur.
0: Bon, non, j'avais déjà posé la question.
16: Bonsoir, ah non, absolument pas, Monsieur Gérard.
0: Non, mais j'étais avec c'est Eric Kaka, je crois. Hein.
7: Non, pas du tout.
0: Bah, c'était à qui j'avais posé la question en premier? C'était
16: à Monsieur Mazur.
7: C'était à Monsieur Mazur,
16: Ouais.
0: Ah bon, ouais. Bon, bah alors.
16: C'était
7: les billards, ça. On a dit Monsieur Mazur.
0: T'avais répondu, toi, Eric Kaka, alors?
7: Oui, bien sûr.
0: D'accord. Donc, Monsieur Mazur, alors?
16: Monsieur Gérard, permettez-moi avant toute chose de faire une parenthèse. Je suppute que vous ne souhaitiez pas me parler ce soir. Oui, je suppute en ce moment, n'est-ce pas?
0: Bon, allez, répondez à la question.
16: Bah, écoutez, bien entendu, une éruption volcanique et de manière générale, quelle que soit la nature de l'éruption, eh bien, peut enclencher absolument une catastrophe. Je rejoins votre opinion, Monsieur Gérard.
0: Mm-hmm. Mm-hmm. Mais question tempête, tout ça,
16: bah, écoute,
0: ça
16: se passe. Ouragan. Le proverbe, si tempête, mieux vaut ne pas te trouver à côté.
0: Non, mais je parle style comme l'ouragan ou cyclone, comme il y a eu là. Il y a...
16: Stéphanie de Monaco.
0: Non, pas les ouragans.
16: L'ouragan.
0: Non, mais les ouragans qu'on
16: a sur moi.
0: Non, mais je sais, bon. Comme style ouragan ou cyclone là qu'il y a eu là, il y a pas si longtemps que ça. Ah
16: oui, bien sûr. Bah écoutez, cela va sans dire, c'est une énorme catastrophe.
0: Mmh.
16: Énorme catastrophe, ne serait-ce que d'abord pour les nombreuses victimes que nous saluons au passage, bien entendu, et puis tout l'écosystème et ainsi que l'économie des pays qui en sont touchés, parce que il faut bien entendu reconstruire tout ceci après ce genre de catastrophe là.
0: Mmh. Mmh. Ouais. Tremblement.
4: Ça t'a mis au chômage toi, la tempête dans le bois, GG.
0: Du tout.
16: Ah oui, c'est
2: et comme on dit,
16: c'est ta tempête.
2: Ouais. Et comme on dit, tempête en décembre, t'en chies en janvier. Hein.
0: C'est ça. Tremblement de ta mère là.
14: Tremblement de ma mère. Ouais, bah écoute, c'est vrai que ça peut être dangereux. Je pense que si tu cumules tempête, ouragan, éruption volcanique, ça fait quand même un petit peu beaucoup au même endroit.
0: Mmh.
14: Tu forces un peu le destin, comme on disait tout à l'heure. Tu sais, on parlait du destin. C'est vrai que tu.
0: Arrêtez.
14: Pourquoi?
0: Non mais
4: on va avoir des problèmes.
0: Non mais ça c'est de la pote à pile d'art quand même.
16: Tout le monde dort.
14: Et c'est vrai comme disait Monsieur Mazur pour l'écosystème, notamment pour les arbres, je pense que c'est un choc.
0: Mmh.
14: Parce que c'est un choc indiscutable quoi.
0: Mmh. Mmh. Twister.
16: Oui bah tout ton énoncé là de cataclysme c'est pas une aubaine pour l'humanité hein. C'est des catastrophes qui détruisent tout sur leur passage, que ça soit la famille.
17: les terrains de foot, des cordes, des poulets, tout ça. Ça, ouais. ça
0: hey, t'es en fixe ou en sans fil?
17: Ah non, moi je suis en fixe.
2: T'as,
17: hein.
2: Tu te fais un fixe?
18: T'es en fixe ou...
0: Parce que c'est bizarre là, les bruits qu'on a. Hein.
18: T'es en fixe ou en shoot là?
17: Non, non, c'est parce que je trépote mon fil.
0: Ah. Donc, ouais, ben, t'arrêtes de jouer avec le fil. Donc, tu disais quoi là à propos des terrains de foot? J'ai pas trop.
18: C'est vrai que ça s'envole.
17: Non, mais je répète pas ma réponse.
0: Voilà, ouais, d'accord. Bah, à mon avis, je crois que tu t'es.
18: Tu parlais des trucs qui s'envolent. Parce que c'est vrai que ça remporte tout, hein. Attention, hein. Moi, l'autre fois, j'ai vu toute une famille de manouches avec les caravanes et tout, la totale. Hop là.
0: Twister.
17: Des couteaux papillons quand même.
19: Tu vas prendre le stylo dans ta gueule encore.
0: Twister. Ah,
18: ça balance là.
0: Twister, tu vas te calmer quand
18: qu'est-ce
0: je te.
18: Qu'est-ce qui se passe?
17: Okay, mais non, c'est pas moi ça, hein.
0: Bon.
17: En plus, j'entends mal, là, c'est chelou, c'est sincère.
0: Bon, ça y est.
20: J'ai envie de câlin, j'ai envie de câlin. Oh. J'ai envie de câlin.
17: Qu'est-ce qui se passe?
20: Mais ça fait beaucoup, ça. J'ai envie de câlin.
0: Qui c'est qui s'amuse, là?
20: Bonsoir.
2: Manu,
0: qui ah, s'amuse
2: qui, qui regarde
20: Ouais, moi, je suis toujours en train de sourire, moi, il n'y a pas de problème.
17: Ah, la meuf.
21: Par moment, je me demande si je suis pas con.
0: Je sens que ça va mal se terminer.
21: T'as une explication là-dessus? T'as une façon de porc?
20: Dans le sol, il n'y a pas de porc!
21: Non, mais attends!
2: Oh Manu!
0: Bah, hey,
2: mais vas-y, mais coupe des lignes!
20: Les gâteaux, c'est passé avec de la viande, c'est
2: longtemps! Mais coupe des lignes!
17: Coupe des lignes!
20: Ah ouais, quand même!
0: Bah, quand vous aurez fini un peu vos conneries!
2: C'est pur, je peux pas couper des lignes!
20: On y va!
0: Donc, alors, pensez-vous qu'une tempête, ouragan, cyclone et éruption de volcan peuvent-ils faire une, peuvent faire une catastrophe? Moi, je peux vous dire oui, donc, déjà.
18: La tempête, toi, tu te situes comment?
0: Alors, tremblement de ta mère, au revoir.
18: Quoi? Bah, quoi?
0: Au revoir.
18: Qu'est-ce que j'ai dit?
0: Au revoir. Voilà.
2: Bingo.
0: Alors, donc, bon, la tempête,
2: donc,
0: on a.
2: Donc, toi, ta réponse sur cette question, c'est?
0: Ben, je suis en train d'y répondre.
2: Vas-y, ma chatte.
0: Donc sur une tempête, c'est vrai que là on a quand même dérouillé l'année dernière et on n'était pas loin de.
2: Surtout toi, t'as dérouillé, hein.
0: Non mais avec la loulie en plus. Là on a, ça a commencé à aller quand même dur aussi sur du côté de Nice dans.
2: Côté de Nogent aussi.
0: Dans les Alpes-Maritimes. Fais gaffe parce que tu vas dire fil d'art parce que.
2: Mais comment c'est la picole du vin blanc du côté de Nogent. Hop là.
0: Donc il y a eu ça, il y a eu bon les ouragans, ça on en a discuté, les cyclones c'est vrai que ça fait des gros dégâts des gros dégâts du côté des îles de Dom Tom par là ça.
2: Non,
0: ça
2: Tom Dom.
20: Ajolo.
0: Dom Tom. Toi, Eric Aka, Ajolo, il y a pas eu encore de cyclone, d'accord?
2: Ouais, mais moi, l'année dernière, je suis allé au Cirque Pinder, il y avait cyclone. Et franchement, je peux te dire que moi, je me suis bien marré, moi.
0: Ouais, mais il y en manquait un, c'était toi.
2: Oh, bah,
0: comme ça, ça aurait fait 7.
2: Zoomeo!
0: Ça aurait fait 7 avec toi, hein. Donc, voilà ce que je pouvais dire. Bon, les volcans, c'est vrai qu'il y en a eu. Et sur le tremblement de terre, parce qu'on en a.
2: Avec Volvic, là, les volcans, là.
0: On n'en a pas parlé aussi, on n'en a pas fait allusion dans cette.
2: Illusion
0: dans cette question. Donc, sur les tremblements de terre, il y en a eu, là, il y a pas longtemps. Donc, ouais. En Chine, exactement. Voilà ce que je pouvais dire sur cette question, donc on va
2: bien,
0: passer
2: bien répondu,
0: à la suite. Bon, oui.
22: Ouais, j'ai une question sur le net, là, par rapport aux catastrophes, pourquoi les cyclones et tout, c'est toujours des noms de meufs?
0: Ben non, ça c'est pas obligé. Bon, c'est vrai que ouragan, on sait pas. Cyclone, c'est pas un nom de meuf.
2: Si ouragan, c'est un prénom féminin.
0: Non, mais ouragan, bon, on veut faire allusion à Stéphanie.
2: On dit une ouragan.
0: Ouais, mais on veut non un ouragan, un ouragan. Non, c'est un ouragan, c'est masculin.
22: Non, mais même des fois, c'est des prénoms, c'est genre Clara. Sandy,
0: ouais, mais ça, bon, bah, ça c'est autre chose.
2: Non, mais ça dépend de la taille aussi, bah, du cyclone ou de la tempête, tu vois. Grosse tempête, on met un gros prénom, genre.
0: Bon, toi, ta gueule.
22: Mais c'est, si le cyclone a une grosse queue, tu.
0: Ouais, on met fil d'art.
2: Merci Gérard.
0: On met fil d'art à la place.
2: Merci, j'ai bien fait de te la montrer.
0: Combien qu'on est sur l'internet?
22: 8250 là.
0: 8250.
17: Bravo.
0: Bon, on va quand même faire les 10 000 ce soir. Il reste encore une petite heure à faire.
2: Allez, pousse un peu.
0: Alors.
17: Allez, décolle.
22: Gigi.
0: Manu, ouais.
2: On va accueillir. Ouais, Manu, on est là.
22: Ouais,
2: Manu. Manu.
22: Ouais.
2: Manu.
22: Oui.
2: Manu.
22: Oui, oui. Allô. Allô. Allô, on accueille. Oh là, je suis brouillé. Oh, allô, oh là, Gérard.
0: Oh, pilar.
22: Gérard,
2: ça m'énerve. Rigoler,
22: putain, ça fait comme le portable, ta hanche. On accueille le pouce de Dante. Bonsoir.
2: Oh là là là là. Faut aimer le cinéma. Hein.
17: Ah, ouais.
0: Comment son nom?
22: Le pouce de Dante.
17: Salut tout le monde. Salut.
2: Salut Ernest.
0: T'appelles d'où?
17: Ah mais non, oh, le bluff là quand même. Là.
0: Oh, j'appelle d'où?
17: J'appelle du Montroudu qui pourrait être Chantilly.
3: Salut Arnette, ça va, tranquille.
5: Salut Tony.
3: T'as passé une bonne journée.
0: Alors, Twister.
5: Ça va, Goldo?
0: Twister et pouce dedans. Au revoir. Voilà, c'est bien comme ça. Comme ça, il y avait Tony et Arnette, comme par hasard.
2: Ah bah, bravo Manu.
0: Bravo Manu, hein.
22: Ah bah, faudrait peut-être que je fasse la réa.
0: Ouais, ben, ça va pas tarder dans 4 minutes.
2: Ah, tu vois, c'est précis ici.
22: Oh, putain.
0: Dans 4 minutes, on fait la question 6 et 7, et puis tu passeras à l'arrière après.
2: J'ai un paumé à bout du meuble, hein, c'est pénible.
0: Ça y est, l'autre, il est en train de casser le.
2: Putain, c'est quoi ce matos?
22: Tu peux lui passer un bout de ta hanche.
2: C'est quoi ce matos?
0: Il est en train de tout casser, l'autre.
2: Tu me passes ta dévisseuse, Gérard, là.
0: Putain, il est en train de casser le bureau. S'il est en train de casser le bureau. Putain, l'arrêt. Oh, le boulot qu'il est en train de nous
2: faire.
0: Ouais,
2: c'est bon.
0: Bon, ben, on n'a plus qu'Erika, Erika Capi, Monsieur Mazur.
2: Oui.
3: Oui, c'est ça.
0: Bon, donc, avez-vous déjà assisté à une catastrophe, hein?
6: Je sais pas.
2: Moi, tous les jeudis, oui. Enfin, tous les.
0: Non, attends, je suis dans. Attends. Ouais, si, c'est ça.
2: Ah, fais un sondage alors.
0: Non, c'est bon. Allez, ouais, bah, si, on va faire un sondage en attendant.
2: Le temps que Manu retrouve des auditeurs, voilà.
22: Si, j'en ai retrouvé un, j'ai Immondation, bonsoir.
23: Bonsoir tout le monde.
6: Salut.
23: Bonsoir, c'est Immondation, j'appelle de Faisandé sur Bléneau. Et c'est 113.3. Bonsoir tout le monde, bonsoir GG.
0: Bonsoir.
23: Bonsoir.
0: Donc, sondage. Alors, les catastrophes sont-elles prévisibles? Bah, de toute manière, je pense que... Attends, parce que là, on aurait dû la faire sur quand on a parlé du
2: contour. Bah ouais, mais bon, écoute, c'est toi qui fais ton boulot.
0: Bah non, mais moi, je pensais pas que ça allait...
2: Bah, oh, change... Oh, Anka.
0: Non,
2: c'est pas maintenant que tu reviens.
0: Non, tu restes dehors définitivement jusqu'à la fin du débat. Non. C'est dehors jusqu'à la fin du débat. Tu ressors. Donc les catastrophes sont-elles prévisibles? Donc 70% des gens disent oui. Il suffit d'acheter le journal du lendemain matin, ouais, si on veut. 33% des gens répondent non, sinon il y aura plus de morts, connard. Ben ça, ça m'étonnerait. Et 23% des gens répondent oui, si c'est moi qui suis au volant. Donc c'est complètement con. Et 18% me répondent que le test d'alcoolémie, c'est gratuit. Ben, on n'en sait rien. Hein. Voilà, donc ça va.
22: Je me prendrai l'une d'espé, Gérard.
0: Encore des d'espé.
2: Tu veux un bout de citron avec le Gérard ou pas?
0: Ouais. Sur Internet, non?
24: Sur Internet, non, il y a des gens qui me disent tout simplement comment t'as fait pour trouver toutes ces questions.
0: Ben, en cherchant, c'est tout. Voilà.
22: Oh, salaud.
2: En pompant.
0: Alors, oui, Manu.
22: On va accueillir USS à la Poussa. Bonsoir.
0: T'appelles d'où? T'appelles d'où?
25: Brasil. Je parle du Zoumer. C'est Brasil, c'est Zoumer. Zoumer l'enstream.
0: Hey, Manu.
22: Bon, allez, on va au cul, Gérard.
0: Hey, Manu.
2: Ah, ce qui serait bien, c'est que t'as
0: ok.
22: Oh, mets-moi ton skate.
0: Ok. Bon, vogueule un peu, là, quand je parle. Manu, tu me le calmes, là, et puis il me donne sa fréquence correctement.
25: Ouais, j'appelle de Shanghai.
0: Ta fréquence correctement, je te dis au revoir tout de suite.
2: Non, sérieux, USS, sérieux.
25: Oui, sérieux, j'écoute sur Internet. Hein. D'ailleurs, je vois la webcam, tu es très attirant comme mec.
0: N'importe quoi, bon, elle est pas branchée. Alors, tu me donnes ta fréquence ou je te dis au revoir?
25: 107.6.
0: Ah bah, non. Il t'en a fallu du temps.
25: Ouais, je suis désolé.
26: Ah, mais c'est de la bonne fréquence.
0: Et enculé toi-même.
25: C'est pas moi.
0: Et Immondation, fais gaffe à toi.
25: C'est pas moi, écoute les voix, j'ai merde. Ouais, écoute les voix, Gérard, c'est vrai.
0: Ouais, ben, faites gaffe à ce que vous dites, parce que tout à l'heure, là...
25: Merde.
2: Oh, calmez-vous.
25: Attention.
2: On est en plein débat sur les catastrophes.
0: Eh, j'en connais deux qui m'ont dit qui vont aller se coucher tout à l'heure.
22: Bon, allez, on reprend, s'il te plaît, Gérard. J'ai plus qu'une minute,
0: alors,
22: 10 secondes au standard.
0: Avez-vous déjà... assisté à une catastrophe professionnelle? Si oui, laquelle?
25: Oh putain, je crois que je vais assister à une catastrophe, là.
0: Ouais. Alors, US à la Poussa, au revoir.
22: Hop là.
0: Fais gaffe, Immondation, parce que tu risques de faire comme lui.
25: Attention, c'est pas moi. Hein.
0: Ouais, bah alors, tu te calmes aussi, toi, parce que...
25: Tranquille.
0: Fais gaffe.
25: Tranquille, je suis
0: tu
25: là,
0: risques,
25: attends.
0: Tu risques de faire pareil.
25: Non,
0: avez-vous déjà assisté à une catastrophe professionnelle? Si oui, laquelle, Immondation,
25: est-ce
0: pardon.
25: Est-ce que tu peux ressaisir l'essence même de catastrophe professionnelle?
6: C'est-à-dire
2: ouais,
0: alors,
2: explique.
0: Les catastrophes professionnelles, c'est si vous en avez déjà subi ou pas.
25: Bah non.
6: Non.
0: Oh là là là, putain, le mec qui s'amuse derrière comme ça, ça va mal se terminer tout à l'heure.
1: Non, je le sens ça.
0: Alors, inondation.
23: Non, moi j'ai jamais eu ce plaisir là, malheureusement. Mais je compte bien que ça vienne un jour.
0: Non. Ouais, ben, on verra bien.
23: Eric, ça va venir, j'aurai ma chance.
1: Oui.
0: Et pour toi?
1: Moi j'ai failli.
5: Tu as failli, connard.
1: J'ai eu la bonne idée de d'annuler le voyage, en fait.
5: Ta gueule, salope.
1: Bien sûr.
0: Non, c'est des petits coups.
5: Doucement, est-ce que tu fais la bibi?
22: Oh là là, mais c'est pénible.
5: J'ai jamais vu Sandy décoré en miss là. Hein.
0: Ah, ça commence à bien faire.
22: Tu peux accueillir quelqu'un d'autre?
0: Ouais.
22: On accueille R Pousse One. Bonsoir.
8: Bonsoir. Salut
1: R Pousse.
8: Salut R Pousse. Tu connais le nom d'Harry? Fan.
0: T'appelles d'où?
8: Bah là, écoute, je suis dans un avion. Donc je suis là actuellement, je survole. Le sud de la France.
23: On t'entend mal. Hein.
0: Alors, je te conseille, ou tu me donnes ta fréquence correctement, ou je te dis au revoir. Actuelle,
8: ça doit être 104.2. Ah non, ça passe à 102.3, là.
0: Bon, alors au revoir. Au revoir, allez hop, terminé.
8: Bon, attends, mais qu'est-ce que tu fais?
0: Terminé. Terminé. Bon, je sens que le débat, il va s'arrêter à 1h30.
24: J'ai une question là sur le net de Arnett sur IRC qui me dit comme quoi lui, il a déjà assisté à une catastrophe dans un avion et tout, il en est même mort.
0: Bah, et ben, pourquoi qu'il est sur l'internet, ce con? N'importe quoi.
1: Il peut pas rester chez lui. Sur internet et dans le studio.
24: Il m'a bien eu.
0: Oh, c'est quoi ce bordel là? Immondation.
23: Bah ouais, je t'ai déjà répondu, ma poule, je t'ai dit que non.
0: Alors, Eric Aka?
1: Non, non plus.
23: Parce que tu donnes pas de définition, c'est pour ça, comment tu veux qu'on te réponde?
0: Mais je viens de te dire, professionnel, lors de... Professionnel?
23: Donne des exemples.
1: C'est-à-dire quand tu travailles?
23: Un exemple.
0: Faites attention, maladroit, tu vas provoquer une catastrophe, c'est... voilà, c'est tout.
1: Hein?
0: Oh merde!
23: C'est un sketch, c'est quoi?
0: Ouais, bah c'est bon!
2: C'est un truc qu'il avait écrit sur un petit papier, il m'a dit tout à l'heure je vais la sortir, elle va cartonner.
23: C'est un exemple?
0: Voilà, c'est ça, c'est un style, c'est un exemple.
1: Tu bon, peux bah, la faire?
0: Non, bah ça y est.
23: Je continue à dire non alors.
0: Bon, ok, Eric Aka.
1: Oui, je te disais que en fait j'ai failli, mais je suis passé à côté.
0: Bah tu peux préciser?
1: Bah tu précises pas, pourquoi je préciserais?
0: Bon alors Eric Caca.
23: Elle a raison.
1: Non, j'ai raison hein.
0: Monsieur Mazur.
9: Monsieur Gérard, est-ce que par exemple vous considéreriez que renverser un ustensile de bureau sur un costume clair et faire une énorme tâche est une catastrophe professionnelle ou non?
0: Bah oui.
9: D'accord. Oui, eh bien, ça m'est arrivé. Je peux donc vous le confirmer. Je me suis renversé. Je crois que c'était. J'allais faire des analyses d'urine, car je travaille dans un laboratoire, n'est-ce pas? Je me suis dit autant joindre l'utile à l'agréable. Et j'ai renversé malencontreusement un bocal d'urine sur un costume en tergale, un peu comme. Pardon?
23: Ça tâche.
9: Ah oui, absolument, ça tâche, oui. Oui, oui, avec, malheureusement pour moi, il y avait quelques résidus de sperme à l'intérieur, et je peux vous dire que, monsieur Gérard, vous avez l'habitude de vous tâcher avec ce genre d'éléments.
0: Non, pas du tout.
23: T'as pas un truc de grand-mère pour enlever les taches de sperme?
9: Oui, absolument, voilà. Ça, c'est une excellente question.
0: Immondation.
23: Non, mais c'est un petit truc comme ça.
0: Tu te calmes.
1: Il y a pas de grand-mère.
23: Tranquille.
0: Eric Aka, au revoir.
1: Au revoir.
23: Bonne soirée.
0: Attends.
22: Qu'est-ce qu'il me fait, lui?
0: Attends.
22: C'est la police. La police enlève Eric Aka, c'est
0: ouais,
22: ça?
0: Voilà.
22: Hop là, elle est partie.
0: Donc,
22: elle est de retour.
23: Ah, il a tout part.
22: Gérard?
0: Oui.
23: Gérard.
22: Manu, tu mets du rythme un peu dans le débat.
2: Vas-y, du rythme d'un ton de cou.
22: On accueille à la poussuite d'Octobre Rouge. Bonsoir.
0: De quoi?
22: À la poussuite d'Octobre Rouge.
23: Bonne série, là. Salut Gérard. Salut tout le monde.
0: Salut. Bonsoir,
23: Gérard,
0: salut. La fréquence. Salut.
23: 94.2. Bon. Très simple.
0: Donc, monsieur Mazur, pour finir sur la question.
9: Ah bah écoutez, voilà, vous avez demandé un exemple de catastrophe professionnelle. Je vous en ai fourni un.
0: D'accord. Poursuite.
23: Alors, un exemple de catastrophe professionnelle, c'est ça?
0: Avez-vous déjà assisté à une catastrophe professionnelle? Si oui, laquelle?
23: Bah écoute, je vais te répondre non, tout simplement.
0: Et tu peux pas préciser
23: Non, je précise pas, j'en ai jamais vécu, Gérard.
0: D'accord.
23: Écoute, c'est pas notre faute, si on est au chômage, on travaille pas, donc on risque pas de... Hein, tu vois? Ouais, c'est clair. Hein,
0: d'accord. Faut-toi bien de ma gueule.
2: Non, mais c'est peut-être ça la catastrophe, justement.
23: Tu vois le genre? De quoi?
2: Bah la catastrophe dans le boulot, c'est que vous en avez pas. Ça peut être ça.
23: Bah attends, moi j'ai un taf. Ouais, moi aussi en fait. Hein,
0: bon, ouais, on
23: va. Il y a que toi en fait, Gérard, il y a que toi.
0: Ouais, bah moi.
23: Non, il y a que toi, cherche pas.
0: Ouais, bah je suis là le jeudi, donc c'est déjà pas mal.
23: Bon, non, donc. Un jeudi par mois. Hein.
2: C'est vrai que pour toi, 2 heures
0: c'est par mois, putain, c'est chaud.
23: C'est chaud, la vie pour Gérard.
0: Alors la 7e, parce qu'on va se faire une pause comme ça, on va changer un peu l'équipe du standard.
2: Oui, d'accord.
0: Tu envoies la Zecmu.
2: Bah attends,
23: Pourquoi
2: donne-moi un teutri.
23: Putain, mais c'est une émission musicale ou quoi ça?
0: Non mais parce qu'il y a
23: que 12 codes là déjà.
2: Non, on est à 3. On est dans la moyenne.
23: Non mais plus les décrochages locaux, ça fait 12 hein.
2: Ah mais bon, ça on peut pas gérer, tu vois, c'est
23: bon,
2: allez, non mais après on met plus de disques, après on file hein. Il reste 8 questions.
23: 3 minutes depuis le début seulement, j'ai.
0: Ouais, donc, je coupe à moins le quart, hein.
2: Quoi?
0: À moins le quart, on fait.
23: Mais tu kiffes, toi?
7: Oui, monsieur Gérard, pourriez-vous passer les machins Pumpkin, s'il vous plaît?
0: Ah, non, je passe pas, je sais pas, on fait pas de disque à la demande le jeudi soir.
7: D'accord, alors juste une dédicace.
0: Non plus.
7: Ah, d'accord. Une, deux heures, ouais, des disques à la demande avec Gérard. Parce que j'aime bien les machins Pumpkin.
0: Ouais, ben, vous taisez.
24: Sur Internet, j'ai une question de Judge Lyon, là, pour toi, savoir si tu as déjà pleuré en voyant une catastrophe à la télé.
0: Bah non, parce que comment que tu peux pleurer si je veux pas pleurer parce qu'il y a une catastrophe à la télé, hein, non.
2: Moi j'ai vu Bibi un samedi soir, ça m'a fait chialer. Hein,
0: ouais, c'est ça, t'as raison.
2: T'as jamais vu Kramer contre Kramer?
0: Non.
2: C'est vrai. Ça t'a pas fait chialer ça?
0: Non, j'aime pas ces films-là. Donc, pensez-vous que la prise d'otage de Jolo est une catastrophe naturelle? Et on va s'écouter Louis 1664 avec la danse.
2: Attends, répète, j'ai rien compris.
0: Louis 1664 avec la danse des connards et on se retrouve tout de suite après pour la suite du débat. À tout de suite.
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0: Bah, si je suis prêt, si je serais pas intelligent, je serais pas des débats, hein, Brouty.
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0: Et donc, le disque, c'était Louis 1664 avec la danse des connards. Et donc, vous pouvez toujours nous appeler au 0803-08-5000. Manu est toujours au standard.
22: Toujours.
0: Anka, tu t'écrases parce que tu fais plus partie de l'équipe du jeudi avec moi quand je relais les débats. Donc, c'est terminé. Donc, même que t'as un contrat avec eux, moi, le jeudi, j'ai pas besoin de toi, c'est tout. Donc, merde, j'ai perdu.
22: Mathieu.
0: Donc sur l'internet en absence de Rigaud malheureusement. Donc on était à 8562.
22: Merci Gégé.
0: On était à 8562 à la pause. Donc on a toujours Monsieur Mazur. Monsieur Mazur.
22: Monsieur Mazur. Il doit pas être loin. Peut-être il faisait un petit pipi.
0: Ah ouais,
22: ça
0: mais
22: arrive, c'est humain.
23: C'est
22: humain.
0: Inondation alors.
23: Tout à fait. Toujours là. Bonsoir.
0: J'espère que Manu il t'a calmé.
23: Ah, je suis tout tranquille avec le Scud, tranquille.
0: Poursuite.
22: À la poursuite.
23: Ouais, précise bien moi, s'il te plaît.
0: Je fais ce que je veux, d'accord.
23: Très bien.
0: Donc toujours là et Monsieur Mazur toujours pas.
22: Si, il doit être par là et on a aussi Marcel Carton. Bonsoir.
13: Oui, bonsoir à tous, bonsoir Gérard, bonsoir Fida, bonsoir Manu, bonsoir les auditeurs.
23: Bonsoir Marcel. Salut à toi Marcel.
0: T'appelles d'où?
13: J'appelle de Pithiviers.
0: Fréquence.
13: 102. 102.
0: 102 quoi?
13: 102.
23: 102.
0: Bah tout à l'heure, on en a eu un de Pithiviers, il nous a pas dit la même.
13: Ça, c'est Pithiviers Est.
0: Ouais. Bon, alors, monsieur Mazur, on l'a toujours pas.
23: Bien, mon pote.
0: Malheureusement.
22: Je le rappelle.
0: Ah, il avait coupé,
22: je sais pas, ouais.
0: Ok, bah, on va.
22: Il voulait les Pumpkins et t'as pas mis ça, peut-être qu'il faisait la gueule.
13: Du rock'n'roll, un petit peu, là.
0: Alors. Donc on va. T'as entendu la question, Marcel, ou pas?
13: Tout à fait. Bah justement, j'ai demandé à ce qu'on m'appelle justement pour cette question parce que bon, moi j'ai un statut d'ex-otage. Étant donné que je suis parti à Jolo là pour faire un reportage pour mon canard, je suis journaliste.
23: Mm-hmm.
13: Et donc je suis allé à Jolo et puis je voudrais dire, enfin porter un témoignage ici devant tous ces auditeurs et pour dire qu'en fait Jolo c'est pas l'enfer qu'on nous a décrit dans les médias, que ce soit dans Paris Match, dans Voici ou d'autres canards.
0: Non mais t'as pas besoin de préciser les marques de canards. Bah,
13: ouais. Très bien, je m'y assieds. Voilà.
0: Eh hey, si t'as du monde derrière, tu leur dis qu'ils se calment.
13: Non, j'ai pas de monde derrière, c'est ma radio qui ronronne.
0: Ouais, bah alors t'éteins ta radio complètement.
13: D'accord, je l'ai fait en direct live, bouge pas.
0: Non, mais voilà.
13: C'est fait. Ah non, c'est pas moi.
0: Et maintenant c'est...
23: Larsen. C'est
13: pas moi.
0: Larsen.
13: C'est faux, tout ça c'est faux.
23: Ça a commenté ça.
13: Voilà, ça a commenté. Alors, donc je te disais que bon, je suis allé à Jolo, il se trouve que j'ai été pris en otage par un concours de circonstances.
0: Bon, j'abrège.
13: Je vais abréger vite fait. Et donc je voulais dire que, juste pour dire que c'était pas l'enfer qu'on nous a décrit dans les médias, que moi je suis suis sorti avec deux geôliennes, Natacha et Rachida, là-bas.
0: Bon, alors, hey Marcel.
13: Oui.
0: Au revoir.
13: Non, pas du tout. Pas
0: Marcel
13: du tout. Non, non, mais là, c'est sérieux. Hein.
0: Au revoir.
25: Hop, la fumée.
0: Ah, l'autre, vas-y, je te donne des noms de magazines, après je te donne le nom des nanas, et puis quoi encore. Pousse-suite.
25: Mais je t'ai déjà répondu, moi, Gérard.
0: Ah, non. T'as pas répondu.
25: Ah, bah si, tu vas répondre, otage.
0: Eh, tu réponds ou je te dis au revoir.
25: Écoute, avez-vous déjà vécu une catastrophe?
0: Bon, allez, au revoir.
24: GG.
0: Qui Pousse-suite. Qui on a shooté? Vas-y, encore.
25: Encore!
24: Voilà, ça y est.
0: Bon, l'internet.
24: Ouais, à propos de Jolo, il y a Seigneur qui demande que risquent les coupables d'une catastrophe naturelle?
0: Mais attends, c'est pas sur Jolo, ça.
24: Mais non, mais les gens qui sont à Jolo et qui prennent les gens en otage, qu'est-ce qu'ils risquent?
0: Bah, pour l'instant, ouais, comme là.
2: T'es du Nord, Mathieu, t'as un accent, non?
24: Le Nord de Lille.
0: Ah oui. Ouais, d'accord. On te demande si t'es du Nord, non, de Lille. Bon, ok.
24: Non, mais du Nord de Lille.
0: Ouais, Manu.
2: On non, mais il vient de te poser.
0: Non, mais attends, je prends les auditeurs avant, je répondrai à sa question.
2: Ça, c'est pour t'embrouiller, ça.
4: C'est une tactique. Hein, tu le connais pas, c'est un vieux filou. Ouais. On accueille Marie Noire, bonsoir.
14: Oui, bonsoir, c'est Marie Noire. Je viens de jouir sur Jean-Louis.
25: Bonsoir, Marie.
0: Fréquence
14: 118.1.
0: Et après?
14: Manu.
4: Après tu réponds à la question de Mathieu.
0: Il y a plus d'autres.
4: Non, il y a plus personne.
15: Monsieur Gérard, je suis de retour.
0: Oui, ah. Oui, je sais. Manu m'a fasciné.
15: Pardonnez-moi, j'ai eu une envie pressante d'aller uriner et voilà, c'est fait.
0: D'accord.
15: En tout cas, merci pour Machin Pumpkin. Hein. J'ai beaucoup apprécié.
0: Et Anka. J'ai dit que ça fonctionne. Non, mais tu répares rien, tu sors des studios, c'est tout. On n'a pas besoin de singes dans les studios.
15: Monsieur Gérard.
0: On n'a pas besoin de singes dans les studios.
15: Monsieur Gérard. Monsieur Gérard.
0: Ouais.
15: Pourrais-je vous poser une question, s'il vous plaît?
0: Non, mais attendez, parce que là, je vous répondrai. Bon.
24: Gégé, tu te rassembles. Alors, donc, la question de Seigneur, que risquent les coupables d'une catastrophe naturelle?
0: Bah, de toute manière, si c'est sur Jolo, donc ça, ils vont risquer. Maintenant, c'est à eux de voir. Donc, ça va être au gouvernement de leur côté de savoir comment que ça va se terminer pour eux. Hein. Ah, c'est pour ceux qu'on fait ça. Sinon, après, il y a plus rien.
24: Non, c'est bon là.
0: Combien qu'on est à peu près là? On est remonté à 9000, 8000?
24: Ah, 8900. Ouais, on arrive bientôt aux 9000.
0: Mmh, c'est bon.
2: Fais du bon boulot, mon con.
0: Dégage, toi. Monsieur Mazur, donc vous vouliez.
15: Monsieur Gérard, je voudrais juste vous demander une petite faveur. Écoutez, depuis tout à l'heure, j'entends la voix de cette jeune fille qui s'appelle Anne, je ne sais plus comment.
0: Ouais.
15: Et écoutez, je ne puis m'empêcher de me caresser le corps en entendant son organe. Pourriez-vous me la décrire, s'il vous plaît?
0: Oh non, ça vous l'aurez.
2: C'est un débat sur les catastrophes.
0: Vous l'aurez en antenne si vous voulez, elle se décrira.
15: Écoutez, vous n'avez qu'à me la décrire succinctement.
0: Non, mais vous l'aurez en antenne tout à l'heure.
15: Oh, vous êtes vraiment très compétent.
0: Alors, pensez-vous que les otages de Jolo est une catastrophe naturelle, monsieur Mazur?
15: Oh, bah, tout à fait. Oui, absolument, oui. Oui, absolument. C'est une catastrophe totale.
0: Mmh.
15: Naturelle, je ne sais pas, mais catastrophe, en tout cas. Parce que quand même, monsieur Gérard, je crois que vous serez de mon avis. Moi, si j'avais été à la place du groupe Abou Sayyaf qui a enlevé le groupe de journalistes, je me serais démerdé au moins pour enlever des journalistes de Canal+, ne serait-ce que pour avoir un abonnement gratuit.
0: Ouais non, mais faut éviter de donner des...
2: Ouais, pas trop de noms, quand même.
0: Faut éviter de donner des noms, quand même.
15: Ah, je vous prie de bien vouloir m'excuser.
0: Bon, Anka, tu sors des studios, s'il te plaît, merci.
15: Pourriez-vous me la décrire, monsieur Gérard?
0: Dehors des studios, t'as pas besoin de... J'aime pas...
2: Anka veut s'asseoir à côté de Gérard.
0: Non, alors, dehors.
4: Anka.
0: Dehors.
4: Franchement, tu fais ce que tu veux, mais tu le fais surtout pas transpirer.
0: Ouais. Dehors. Dehors.
4: Ah ouais, il pique, hein.
0: Dehors.
25: Non, il pique. Ça pue.
0: Dehors.
25: Ça pue.
0: Inondation.
25: Moi, je pense qu'en ce moment, la prise d'otage est quand même bien à la mode. Et c'est vrai que ça s'est un petit peu dénaturé, quoi.
0: Parce
25: qu'il y avait quand même un art, la prise d'otage, avant.
14: Ouais,
25: c'est faut savoir que ça s'est perdu, parce que regarde, maintenant, les otages y reviennent. Déjà, ils reviennent, première chose.
0: Ouais. Bah, ça y est,
25: avant, on prenait quand même le temps d'en abattre un ou deux, histoire de faire comprendre aux autres.
0: Ouais, mais là,
25: et ceux qui reviennent, ils n'ont pas été torturés, pas de psychiatrie, pas de balafre, rien.
14: Ouais, mais...
25: Moi, je dis que tout fout le camp.
0: Non, mais tous les Français, donc, ont été sains et saufs, hein.
2: Bah, tous, ils sont tous sauvés, là.
0: Non, il en reste encore, hein.
2: Ah, non, mais non.
22: Ah non, bah... non, c'est fini, c'est fini.
0: Ah, c'est putain, c'est... Ouais, ah,
2: la
0: c'est
2: suite plus... au prochain épisode.
25: Qui prouve bien que la prise d'otage a perdu un peu de son parfum.
2: Ouais, puis, il faut qu'il tourne le deuxième maintenant.
0: Manu.
22: Oui, on va accueillir Pousséo. Bonsoir.
16: Bonsoir Pousséo.
25: Bonsoir Pousséo, j'ai pas le brasier. Bonsoir Pousséo. J'ai un screen, je me prends 12 gammes. Bonsoir Pousséo.
17: Oui, bonsoir madame.
16: Bonsoir.
0: Pousséo.
25: Oui. Oui, bonsoir.
0: Ta fréquence
25: 104.2.
0: Oh là là, je crois que celui-là, il va pas rester longtemps encore. Bon, allez, hey, hop, on le torpille. Oh,
25: non,
0: allez.
25: Non, non, non, j'ai galéré pour les noms.
0: Non, non, allez, hop, hop, hop. T'as galéré, bah tu vas galérer qu'on va reprendre, qu'on ne veut plus.
24: Ouais, il y a Starsky là qui dit un truc très juste sur les otages de Joulot, comme quoi ils ont au moins l'avantage d'avoir leurs photos de vacances gratos avec une vidéo et tout.
0: Ouais, mais d'accord, mais c'est pas. C'est
25: et,
0: quand
25: de
0: même...
25: beubar, et de la beubar quand même.
0: Ouais, mais ça. Gratos,
22: c'est la maxi beubar.
25: Ah, tu reviens avec une belle beubar, hein.
0: Ouais, mais ça, c'est quand même. C'est pas marrant non plus de rester comme ils ont vécu pendant.
25: Ouais, sans rasoir. Ah,
22: ça fait bien 15 ans que t'es comme ça, toi.
0: Marie Noire.
25: Enfermé dans une cave.
16: Moi je trouve pas franchement que ce soit une catastrophe, parce que moi ce que je crois c'est qu'en fait le truc ça a été tout mis sur pied pour que les mecs ils rentrent chez eux, ils écrivent des bouquins et après ils se font péter de thunes.
25: C'est vrai.
0: Non,
25: c'est
0: ça...
25: possible, mais c'est si, possible. Parce
16: que... Attends, tu les as vus à la télé, ils étaient en bonne santé, rigolés, tout ça, vas-y, que je te pète le... vas-y.
25: Ouais.
0: Ouais, non mais ça attends, si tu dis que si c'était un truc monté, c'est faux, parce que c'est pas parce qu'ils vont pas sortir un bouquin, c'était des journalistes. Hein.
25: Monsieur Gérard.
0: Attendez, monsieur Mazur, s'il vous plaît, merci. Il y a eu quand même deux journalistes de France 2 hein, quand même là-dedans. Hein.
16: Oui, mais ils sont partis là-bas pour écrire un livre.
0: Non, ils ont... Non, trois.
2: Un demi, il y avait un petit.
16: C'est France 2 qui a payé.
0: Non, ça, je peux te démentir. Il y a eu.
25: Avec une agence de voyage, mais bien sûr.
0: Non, il y a eu aucune.
25: Il y a eu un opérateur là-dessus.
0: Il y a eu aucune rançon de payer pour que les Français reviennent en France.
16: Okay.
0: C'est si, si, parce monde. Que c'est ce que inondation veut dire. Non, donc moi je reviens
16: pas
0: sur ce qui veut.
16: C'est ce qui veut dire. Hein.
0: Non, mais il y a eu aucune. Il y a eu aucune.
17: Monsieur Gérard, si vous vous rappelez bien, il y a de cela à peine 2 ans environ, lorsque certaines personnes ont été prises, vous savez, dans une avalanche et se sont retrouvées bloquées sous des mètres et des mètres de neige. Eh bien, ces personnes ont écrit un livre après. Il est de notoriété publique, n'est-ce pas, que ces personnes ont déclenché l'avalanche exprès. De justement pouvoir écrire ce livre relatant leurs aventures, n'est-ce pas?
24: Ah, c'est très bien ce qu'il a dit là, M. Mesure.
25: Et franchement, que les
0: non, mais attendez! Attendez, parce que là, ça devient le bordel! Attendez, s'il vous plaît, monsieur Mazur! Monsieur Mazur, taisez-vous, s'il vous plaît! Anka, tu sors avec ton bordel, s'il te plaît, ça pue là-dedans, tu dégages!
24: Ah non, ça sent
0: Marco, dehors!
22: Mais Marco, pourquoi t'es en caleçon? Il est en calbut, Marco!
0: Dehors! Dehors!
25: T'as la nouille qui dépasse, là, Marco.
0: Dehors! Dehors!
18: Il cherche son jean!
0: Dehors!
25: On m'a volé mon jean!
0: J'en ai rien à foutre dehors! Dehors! Dehors!
24: Ils vont au cul!
0: Allez, hop, dehors! Mais c'est elle là!
22: Ah, mais pourquoi t'as mis ton parfum, Gérard? C'est quoi? Ah, ça c'est. Non, ça brise tout, ça, c'est...
0: Non, ouais, ça c'est zoomé au pour.
22: Ça homme. Brise le mythe, ça!
0: Putain, mais elle est complètement tarée celle-là! Hein.
19: Ah, ça a cassé l'ambiance, ça sent bon!
24: GG, il y avait.
0: Ah, putain, ça pue, cette merde!
22: Bah non, mais tu te sens les pieds
0: ouais,
22: aussi.
0: Ouais, attends, ta gueule, quoi. Et puis le dernier, fais gaffe, parce que tout à l'heure, ça va choper pour ta gueule aussi.
22: Ok. Sunday, Monday, happy days.
0: Eh, je préviens que si je termine pas à 10 000 sur l'internet,
22: oh, Mathieu, à toi
0: le 3,
22: hein.
0: Le 3, il y aura pas de débat sur, il y aura pas de prochain débat. D'accord. Je veux 10 000 connectés allez, sur l'internet.
24: Attends, ok. On a 9002 là, c'est bon. Ça monte, ça monte.
19: Il y aura un débat, mais sans eux.
0: Ouais, ben, sans les deux autres non plus.
22: Faut ouvrir un peu, là. Oh putain,
2: faut ouvrir, parce qu'elle en va crever.
0: Ouais, non, mais c'est l'autre, je pense qu'elle a été foutre ça ici, elle. Hein. Donc, on en était. Ouais, Mathieu.
24: Ouais, il y a Judge qui disait comme quoi les journalistes de France 2 auraient trouvé la force, à va de fuir Jolo, soi-disant parce que GG, tu devais aller là-bas. Alors, c'est une grosse révélation, c'est un scoop. Pour aller soutenir le moral des otages. C'est vrai ou...
0: Non, pas du tout.
24: Ah bon.
22: Non, mais c'était un faux...
24: Un faux GG.
22: Non, pas un faux GG, un faux comment il... Un merde, j'ai perdu le mot là.
24: Otage.
22: Un faux otage, oui, voilà, un faux otage.
0: Manu, Il y a d'autres.
22: Oui, il y a Jean-Maxime. Jean-Maxime, bonsoir.
3: Oui, bonsoir Manu. Bonsoir Philou. Bonsoir. J'ai oublié ton
2: Mathieu.
3: Nom. Mathieu. Bonsoir Mathieu. Bonsoir tout le monde.
2: Bonsoir. Bonsoir.
5: Oui, bonsoir.
6: Bonsoir.
5: Bonsoir
8: Maxime. Bonsoir.
0: T'appelles d'où?
3: J'appelle de Morlaix.
0: Fréquence, s'il te plaît.
3: Enfin, 15.7.
6: Oh, j'allais dire. Drôle.
2: Ah, excuse-moi,
0: Cudan. Attends 5 minutes. Attendez 5 minutes.
2: Ah, qu'est-ce qui se passe
22: qu'est-ce
2: encore?
22: Qu'est-ce qui se passe encore?
2: Gérard.
24: Non, c'est parce que ça sent le parfum.
2: Ah, Gérard, ferme les portes.
22: T'es pas habitué, GG.
2: Il a peur.
8: Il s'étouffe, là.
22: Ah, j'ai le nez qui pique, j'ai les yeux qui pleurent.
3: Il a mis son brut de merde.
22: Hein. Putain, moi, donc, je vais payer double, hein, JB.
0: Alors, si Jean-Maxime, Marie, tu veux répondre, Jean-Maxime, avant qu'on passe à l'autre question, non?
3: Oui, et si tu pouvais juste me répéter la question.
0: Donc, pensez-vous que la prise d'otage de Jolo est une catastrophe naturelle?
3: Non, je pense pas qu'on puisse élargir ça au domaine du naturel. Mm-hmm. Je pense que c'est une catastrophe tout court, Gérard.
0: D'accord.
3: Par contre, j'étais d'accord avec un auditeur qui disait que en fait la tragédie n'était pas si importante que ça.
0: Avec inondation alors.
3: Voilà, peut-être.
8: C'est possible.
3: Et parce que moi j'ai un.
0: Non, est dehors là. Oh.
3: Allô.
0: Hey, non, attends, 5 minutes, Jean-Maxime. Oh, là, non. Hey. Gaël dehors. Tu. Moi je veux pas de bordel le jeudi soir dans mes débats.
3: C'est des animaux ces gens-là.
22: Bon, Gérard, moi ça m'intéressait vachement et je pensais qu'on était bien parti, tu vois.
0: Ouais, mais il faudrait peut-être que ça.
25: Oh, c'est
0: bon
25: là.
0: Oh là là. Mais ça y est là.
22: Allez dehors là.
0: Oh. Allez hop.
22: Dehors les Romano, dehors. Merde.
6: C'est pas fait avec de la viande.
0: Tout le monde dehors là.
22: Dehors les Romano, on y va.
0: Oh là.
22: C'est bon, c'est carré.
0: Bon, donc. Jean-Maxime.
3: Oui, donc pour te donner des précisions un petit peu sur Jolo, parce que j'ai un copain qui est allé à Jolo pour pour vendre des substances illicites. Hein.
8: Ouais. Mm-hmm.
0: Non mais tu voulais répondre Jean-Maxime.
3: Oui.
0: Tu voulais répondre là sur ce que inondation.
3: Oui, je voulais en fait apporter des précisions sur le débat.
8: Des savonnettes. Mm-hmm. Débat, ouais.
3: On dit bon qu'ils ont souffert, mais il faut savoir quand même que moi j'ai un ami qui est allé à Jolo pour vendre. Je peux le dire ou pas, de la drogue douce.
0: Non. Maintenant que tu l'as dit, t'aurais mieux fait de te calmer.
3: Bon, alors je le dis pas.
0: Si maintenant tu l'as dit, t'aurais pas dû.
3: Tant pis. Donc il a le Jolo pour faire ce qu'il avait à faire.
0: Mm-hmm.
3: Et donc là, il est sorti avec deux otages. Parce qu'il faut savoir que les otages ont quand même de la liberté. Hein. Et il les a amenés, il m'a dit, à une boîte, le fucking Blue Boy, à Jolo, tout ça. Et...
0: Non, pas là où ils étaient, malheureusement.
3: Il y a des boîtes, hein, Oui.
0: Je vais te dire une chose, que quand même, ils ont. Les Français ont dit qu'ils avaient été maltraités,
3: pas,
0: c'est
3: pas
0: vrai.
3: Pas du tout.
0: Si.
3: Tu vois les terroristes et les otages en train de danser la Macarena.
0: Non, c'est vrai. Hey, Jean-Maxime, là, moi, je peux te dire une chose, que là, t'es en train de répondre à côté de la plaque. Non, c'est faux. Je veux dire une chose, que là, t'es en train de déconner. Et inondation, quand je dis que.
2: J'ai coupé.
0: C'était qui?
2: Je sais pas.
22: Non, c'est bon.
0: Jean-Maxime.
3: Oui.
0: Donc il est là. Marie-Noire.
6: Oui.
2: Marie-Noire.
0: Inondation.
8: Toujours là, bien sûr, fidèle au
0: poste. Monsieur Mazur.
5: Je vous écoute.
8: On est tous là, c'est parti.
2: Je sais pas, il y a un problème. Justement, le sujet de mecs de Jolo, on disait tout à l'heure que c'était peut-être bidon, parce que, tu sais, quand il a été libéré, là, le journaliste de France 2, il est arrivé à l'aéroport, il y avait déjà des journalistes et tout qui l'attendaient, il a parlé. Ouais.
8: Il paraît que c'était une fausse barbe qu'il avait en plus.
6: Ouais. C'est une fausse barbe.
0: Non, ça, je peux vous. Tu me laisses répondre.
6: Le mec, il était à l'hôtel.
0: Oh, mais Marie Noire!
6: Mais c'est vrai en plus.
0: Tu me laisses répondre à la question. Puis là où je te dis au revoir, toi.
8: C'est Galasunda, quoi.
0: Alors au revoir. Hop. Terminé.
22: Qui?
0: Marie-Noire. Hop. Comme ça, celle-là va pas se permettre de.
22: Okay.
0: Donc tu disais que pour le journaliste de France 2 là, qui était libéré avec les deux Français là.
2: Oui.
0: Donc c'est la journaliste, pas les deux journalistes, parce que les deux journalistes, c'est eux qui ont pris la fuite carrément. Hein.
2: Ah bon?
0: Donc c'est la journaliste, la femme.
2: Non mais je veux dire, il y a un mec là, le mec dont tout le monde parlait quand il est revenu de Jolo là, le Français, quand il est arrivé, il est descendu de l'avion, il y avait déjà 20 000 journalistes qui étaient là, il interviewait, il parlait, il était là, oui ça va, donc ça s'est bien passé.
8: Ouais. Et attends, en plus Gégé, attends si je peux me permettre.
6: Gérard, c'est Anka, en fait j'ai pris le numéro secret pour pouvoir passer directement au standard, tu me manques.
8: Ne fais pas chier.
5: Mademoiselle Anka, pourriez-vous vous décrire, s'il vous plaît, c'est Monsieur Mazur.
6: Monsieur Mazur, c'est entre Gérard et moi, je voudrais vraiment revenir dans le studio.
5: Ah, Monsieur Gérard, il faut accepter cette personne.
0: Tu raccroches, j'ai plus besoin de toi.
5: Monsieur Gérard, pour une fois qu'une femme veut de vous.
0: Non, moi, c'était terminé. Monsieur Mazur. Monsieur Mazur.
5: Mais peut-être allez-vous pouvoir lui toucher les tétés, Monsieur Gérard, allez savoir.
8: Ça te changera ton bout d'invité.
0: Bon, monsieur Mazur, ça commence à suffire.
1: Bon, Gérard.
0: Merde à toi.
7: Mais t'as déjà vu...
1: Oh, Gérard.
7: Touchez-lui les tétés, monsieur Gérard.
0: T'as déjà putain, vu... Putain, le débat... Ta gueule.
7: Elle a deux tétons collés au torse.
0: Ta gueule, toi, Marco. Voilà.
25: Oh, c'est chaud.
0: Mathieu, ouais.
24: Ouais, pour fêter les 10 000, 26 connexions, on a passé la barre des 10 000, grand moment.
0: Oh, oh, oh, oh, oh, putain, on y attendait, on l'attendait.
24: Pas, ouais, ouais. J'ai pas n'importe qui sur le net.
0: Ouais. Zoomeo. Qui c'est alors?
24: J'ai le maire de Morlaix, Laurent Houtan, il s'appelle, et il aimerait que tu fasses parler un peu plus Jean-Maxime.
0: Bah Jean-Maxime, il a répondu à la question normale. Hein, donc
2: j'attends toujours ma réponse, moi, mais bon, c'est pas grave.
0: Ouais,
2: hein.
0: Mais de toute manière, quand ils ont été libérés, de toute manière, il y avait c'est vrai qu'il y avait tous les journalistes là-bas, et donc, pourquoi? Parce que c'était les Français, donc c'est tout. Parce que l'Allemande, là, qui a été libérée en premier, parce qu'elle était pas bien, là-bas, en Allemagne, on sait pas s'il y a eu des journalistes ou pas qui l'attendaient. Donc c'est
24: qu'il paraît qu'elle
2: c'est
24: a pris
2: la France alors.
24: Il paraît qu'elle a pris le Concorde pour rentrer.
0: Mais non, mais attends, et déjà, fallait voir comment qu'ils ont été traités. Il y en a qui disent qu'ils étaient bien traités alors que c'est faux, parce qu'on a vu comment qu'ils étaient traités.
24: Ils étaient traités de tous les noms,
0: va-t'en,
25: Manouche.
0: Bon, ça dernier
24: tu l'as
0: écrasé.
24: Oui, c'est moi.
0: Alors personnellement, pouvez-vous.
2: C'est la combien celle-là?
0: La huitième.
2: D'accord. Il y en a 15. Hein.
0: Ouais, bah, je crois qu'on ne pourra pas les 15.
2: Ouais, bah non, on va faire une sélection après.
0: Personnellement, pour vous, est-ce qu'il y a assez de catastrophes? On va demander à Jean-Maxime.
7: Non, oui, il y en a assez. Il faut du bonheur dans ce monde.
0: Ouais, bah ça.
7: Il vient vous porter un message de paix.
0: D'accord. Voilà. Immondation.
25: Moi, franchement, pour moi, ça le fait, ouais. Franchement, c'est tranquille, ça me suffit. Franchement, moi, je m'en contente, hein, c'est pisse, quoi.
7: Ça le fait.
0: Bon, alors, immondation.
25: Il y en a pour tout le monde, non, mais il y en a pour tous les goûts. Un petit coup de tremblement de terre, un petit coup d'inondation,
7: voilà,
25: un petit coup d'avion.
7: Clip, c'est parti.
0: Franchement, bon, allez,
25: tout le monde trouve son compte, hein.
0: Ouais, ben, immondation, au revoir.
25: Mais qu'est-ce que j'ai dit?
0: Allez, hop, au revoir.
24: Bon, ok, c'est bon.
0: Et monsieur, ouais, Manu, on a d'autres auditeurs.
24: Ah non, pas pour l'instant, excuse-moi.
0: Ouais, faut faire vite, là, hein.
24: Oui,
0: question hier, monsieur Mazur, attends, Mathieu,
9: sur, oui.
0: Pour vous.
9: Bah écoutez, oui, moi je dirais qu'il y en a assez, il y en a au moins une par mois, donc ça me semble amplement suffisant, n'est-ce pas?
0: Ouais, mais il faut dire que là, en catastrophe, on était quand même gâtés entre le.
9: Absolument.
0: Entre le Concorde, le Kursk,
9: oui.
0: Qu'est-ce qu'on a eu?
2: La tempête.
0: La tempête, oui. Les carpérés qu'on a pas, qu'on a oublié de préciser.
9: Ouais, personnellement, la mer est tombée d'une chaise aussi, c'était...
0: Monsieur Mazur, si vous voulez terminer le débat, je vous ai dit de vous calmer.
9: Ah ben je suis tout à fait calme, je participe au débat, vous me posez une question, j'y réponds, monsieur Gérard.
0: Non, parce que là, ça commence à suffire aussi, hein, de... Parce que c'est moi qui ai demandé à ce que vous reveniez.
9: Reveniez, oui. Hein,
0: que vous reveniez sur faire les débats, mais sous des conditions, d'accord?
9: Ah ben, je les respecte entièrement, vous avez pu remarquer, je me tiens très bien.
7: N'oublie pas de l'Erika aussi, hein, qui a saccagé nos plages bretonnes.
0: On va en discuter de
7: on
0: tout
7: y
0: ça.
7: Tient
0: ouais,
7: Manu.
24: Oui, on va accueillir en pleine poussette. Bonsoir.
0: Salut, pleine poussette.
10: Bonsoir. Bonsoir Gérard. Bonsoir tous les auditeurs et tout le monde.
9: Bonsoir madame pleine poussette.
10: J'appelle de Bretagne.
0: La fréquence
10: 101.1.
0: Merci pour le
10: Larsen.
0: Et pleine poussette.
10: C'est pas moi qui ai fait de l'arsène.
0: Ouais, ben, calmos, hein,
10: calmos, je vais te foutre mon gain, tu vas voir.
0: Alors, au revoir. Allez, pleine poussette.
10: Non, mais je plaisantais, j'ai
0: rien. Non, terminé. Voilà, comme ça, le Larsen, il sera encore meilleur.
24: Ça tombe bien, parce qu'on accueille Érection Vulvanique. Bonsoir.
20: Oui, bonsoir.
0: Érection.
20: Érection Vulvanique, oui.
0: Ouais, t'appelles d'où?
20: J'appelle de Corbier-les-Gonades, dans l'Ain.
0: Fréquence
20: 101.1.
0: Bah, y en a un qui vient de 101.1 aussi que je viens de virer tout de suite.
20: C'est bizarre.
24: Oh! Gérard, il a des sapes, il lui envoie son soutif.
2: Oh putain, il y a Marco qui vient de retirer le soutif d'Anka.
24: Oh là là, c'est dégueulasse.
0: Bon, ouais, ça commence à bien faire ce bordel. Allez.
7: Quoi, après?
0: Non, vous allez réfléchir à la question. Manu.
2: Oh, je suis pas prêt là.
0: Un disque.
2: Je suis pas prêt là.
0: Non, mais je m'en fous, tu mets un disque comme ça. Allez hop.
2: Manu. Marco, tu reprends le soutif d'Anka là.
0: Hop, tu m'envoies un disque comme ça au hasard.
2: C'est quoi ça?
24: Non, 9980 là.
0: Ouais, ben.
2: Oh merde.
24: Faut s'accrocher.
0: Ah là là.
24: Fais une bonne.
0: Non, alors, la question.
2: Oh là là, c'est pénible ça.
0: Voilà, Larsen, là, on va arrêter là pour l'instant. Ça va, ils vont se calmer un peu les esprits là, les deux trablots là. Donc on va pas faire celle-là. On va modifier, on va descendre parce qu'il reste plus que 10 minutes d'antenne. Avez-vous suivi à la télé la catastrophe du Titanic? Et qu'en pensez-vous? Et on se retrouve tout de suite après.
1: On va au cul.
0: Avec le Concorde discothèque avec
2: bien. Je suis pas prêt. Fais un sondage rapidement. Alors.
22: Ouais, un petit sondage. Vas-y, GG. Moi, ça m'intéresse.
24: Je me dépêche, sinon ça.
0: Alors, sondage, ça va être le dernier. Non, il nous en reste en. Ouais,
22: vas-y, GG.
0: Quelle catastrophe vous a le plus marqué?
1: On va au cul.
0: 66% de 66% ne peuvent pas répondre car ils étaient à l'hôtel. 45% des gens qui disent que c'est la boue de mon cul en 85, n'importe quoi. 55% des gens pensent que c'est la prise de la Bastille, si on veut, et 98% pensent que c'est la fin d'Ayrton Senna sur le verre glace. C'est complètement con.
2: C'est débile.
0: Con. Et donc, merci pour mon micro.
2: Ah, c'est pas moi.
22: Non, mais je sais pas.
0: Puis là, merci.
2: Non, c'est pas moi, c'est bon.
0: Donc, on va s'écouter le Concorde discothèque avec Viens à l'hôtel. On va foutre le feu et on se retrouve tout de suite après pour la suite et la fin du débat sur les catastrophes. Et je veux 10 000 personnes sur l'internet. À tout de suite.
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0: Et voilà, on venait d'écouter le Concorde discothèque avec Viens à l'hôtel. On va foutre le feu et je viens d'avoir le bilan du site internet.
2: Quel bilan?
0: On est à l'heure actuelle à 10 846 connectés.
2: C'est gagné. Voilà.
0: Alors, pour ça, on va récupérer, pour terminer le débat avant la réunion qui va se produire dans les studios tout à l'heure. Érection vulcanique.
20: Vulcanique, oui,
0: rebonsoir. Oh là, qui c'est qu'un... Le Larsen, s'il vous plaît, merci. Érection.
20: Oui,
0: c'est toi qui fais du Larsen comme ça?
20: J'ai pas de radio.
0: Oh là, c'est... Jean-Maxime.
13: Oui, bonsoir.
0: Rebonsoir. Monsieur Mazur, pour finir.
13: Oui, toujours là.
0: Non, j'avais oublié, Vaison le Romain, t'appelles d'où, s'il te plaît?
21: Oh, oui, bonsoir, c'est Vaison le Romain, j'appelle de Vaison la Romaine, 112.2, bonsoir à tous.
0: Alors la question, donc je la répète pas, vous avez tous entendu.
20: Est-ce que non. Tu pourrais la répéter s'il te plaît?
0: Riction, tu l'as entendu avant?
13: On a écouté Madonna entre temps.
21: On a écouté Madonna.
0: Avez-vous suivi? A suivi.
23: Getting to the groove. Regarde ta montre.
0: Calme, maman. Vaison et Jean-Maxime, vous vous calmez ou je vous dis au revoir tous les deux?
13: Je pourrais faire des galas.
0: Bon alors, Vaison, au revoir.
21: Non, attention, c'est pas la même voix.
23: Arrête de te faire reculer.
0: Bon alors, Jean-Maxime, hop.
13: Oui, alors la question, c'était...
0: Non, la question, c'est au revoir. Voilà, comme ça va plus vite la question pour toi. Alors, je répète la question. Avez-vous suivi à la télé la catastrophe du Titanic? Et quand pensez-vous... Érection vulvanique. Allô?
20: Oui.
0: Oh là là.
24: Bah, dépêche-toi, Gigi, parce que là, t'es carrément chiant, on est tombé à 9008.
0: Eh, hey, tu réponds ou pas?
20: Quand j'ai vu la télé, il n'y a pas longtemps, en fait.
0: Voilà.
20: Non, c'est pas ça?
0: Oh là là.
2: T'as vu quel reportage sur Céline Dion?
20: Ouais.
0: D'accord. Vaison le Romain.
21: Moi, je ne l'ai pas vu à la télé, je l'ai vu au Cinoche. Je l'ai vu au cinéma.
0: Bon alors, tu es...
21: Bah quoi, je réponds à ta question, tu me demandes si je l'ai vu à la télé, je te dis non, je l'ai vu au cinéma.
0: D'accord, monsieur Mazur, pour
21: c'est
0: finir.
21: Carré, non, ouais. Merde.
13: Monsieur Gérard, vous parlez...
0: Attendez, monsieur Mazur. Vaison le Romain.
21: Quoi?
0: T'as dit j'étais taré?
21: Non, je dis c'est carré.
0: Non, t'as dit taré, au revoir.
20: Non,
0: au revoir.
2: Je crois qu'il a dit c'est carré.
0: Non, taré, hop, au revoir, bonne nuit. Voilà, ma géographie, je la connais mieux que toi.
22: GG, on accueille, pour répondre à cette sublime question, on accueille Vieusgen, bonsoir.
26: Salut Gérard, salut tout le monde.
20: Bonsoir.
0: T'appelles d'où, Vieusgen?
23: Bonsoir, monsieur Vieusgen.
26: J'appelle...
0: T'appelles d'où?
26: De Toulouse.
0: Fréquence?
26: 102.8.
0: Oh là là là, putain, mais vous allez vous réveiller dans les 4 dernières minutes, là, où
26: non,
0: je...
26: Ouais, pas de problème, je suis chaud.
0: Ah, ouais, bah j'espère. Monsieur Mazur.
23: Oui, vous vouliez dire, pour le Titanic, vous vouliez dire, est-ce qu'on a suivi la catastrophe en direct?
0: Oui. Avez-vous suivi à la télé la catastrophe du Titanic?
23: Oui, mais en direct, voulez-vous dire?
0: Bah oui.
23: Ah bah écoutez, ça me paraît un peu difficile. En 1912, la télévision n'existait pas, monsieur Gérard.
0: Quelle année ?
23: En 1912.
0: Ouais, mais quel mois et quelle date ?
23: À quel mois et quelle date ? Oh, je ne sais plus, je crois que c'était entre novembre et mars,
0: non.
23: Je pense.
0: Oui. C'est la date précise, c'est le 14 avril 1912.
23: Ah, je ne savais pas que c'était la date d'anniversaire de monsieur Caprio. Bon,
0: alors ouais, bah, écoutez, Biosgen.
26: Alors pas du tout, hein. J'ai pas pu suivre.
0: Mm-hmm.
26: Parce que je n'étais pas né déjà.
2: Toi, tu l'as vu, Gérard ?
0: Bah non, j'étais pas né non plus, malheureusement.
26: Donc voilà ta question et.
0: Bah ouais, mais je te dis la date. Donc pour la dernière question, on a un autre auditeur pour
22: oui,
0: finir.
22: Oui, on a un dernier auditeur. On a Pompéi Moeldar. Bonsoir.
26: Oui, bonsoir.
0: Quoi
22: Pompéi Moeldar.
26: Bonsoir, c'est Pompéi Moeldar. Bonsoir.
22: Les gars, il est plein de suie.
23: Oui, bonsoir, monsieur Dar.
26: Bonsoir tout le monde. Bonsoir GG.
0: T'appelles d'où?
26: J'appelle de Bombourlet. Bonsoir.
1: Mais je veux bien.
0: Fréquence.
26: C'est 117.5. C'est dans la Drôme maritime.
0: D'accord. Bonsoir. Donc dernière question avant qu'on aille un bilan internet.
22: Fais le bilan.
0: Non, c'est bon.
22: C'est bon.
0: Non, mais donne un peu de chiffres.
22: Ah non. C'est...

0: néanmoins en hiver en même temps, parce que c'est l'hiver de l'autre côté du globe, tu vois ce que je veux dire ?
1: Oui.
2: Aux Antipodes.
0: Il n'y a pas de, mousson, donc il n'y a pas de catastrophe.
1: D'accord. Pompi-Moldard, je ne sais pas quoi.
2: Pompi-Moldard, c'est vrai qu'aux Antipodes, ça ne se comporte pas de la même manière. Moi, je dirais que l'hiver est quand même un peu plus dangereux.
1: Mmh.
2: Parce que t'as les mêmes catastrophes qu'en été et en plus t'as le verglas.
3: Oh putain,
1: non, non, non.
3: Chaud,
1: non.
3: Chaud,
1: je vais te dire une chose, je répondrai tout à l'heure. Biosgen.
3: Bah, bien sûr, c'était clair, c'est en hiver. Bah, ouais. Il y a des plaques de verglas, c'est dangereux.
1: D'accord.
3: Et on peut glisser et se faire une vieille beuge après.
1: D'accord, alors Biosgen, tu feras pas la conclusion.
3: Non,
1: au revoir. Et monsieur Mazur, pour terminer.
4: Eh bien, moi je dirais que ça n'est ni l'été ni l'hiver, n'est-ce pas, mais c'est à l'arrivée du printemps. À la fonte des neiges, qui entraîne de nombreuses catastrophes naturelles, notamment les avalanches, puisque la glace est molle, elle fond et elle tombe sur des gens qui n'ont rien demandé.
0: Exact.
1: Ben, disons, il y en a quand même aussi autant en hiver. Hein.
4: Ah, tout à fait. Mais
1: parce qu'en hiver, attendez,
4: oui.
1: Ouais, vous voulez rajouter quelque chose ?
4: Cependant, notez juste qu'en hiver, elle est beaucoup moins molle.
1: Ouais, mais il y a quand même pas mal de catastrophes en hiver avec les avalanches aussi.
4: Oui,
1: hein.
4: Mais moins molle.
1: Ouais, mais c'est quand même, il y a quand même aussi plus de morts en hiver qu'en été.
4: Ah, bon. Tout à fait.
1: C'est vrai. Non, mais c'est vrai, c'est vrai. Non, mais ouais, d'accord. Il y a moins.
4: En été, l'été est plus propice à des avalanches de pelouse, hein, à
1: ouais,
4: la
1: non.
4: montagne.
1: Ouais, non, mais d'accord. Je suis bien d'accord, Monsieur Mazur. Mais ce qu'il faut dire, c'est que là, quand même, cet été. Pompi-Moldard, tu te tais, s'il te plaît, quand je parle. Merci. Ça me prend des vacances. Faut bien préciser que cet été, il y a quand même eu des catastrophes encore sur les routes qu'on aurait pu encore éviter, hein.
0: Lesquels ?
1: Avec les cars là, celui qui est passé là sous un pont et qui a été renversé après.
0: C'est pas une Merco ?
1: Comment ?
0: Je croyais.
1: Non mais tu peux préciser ?
0: Non rien, non vas-y.
2: Merco.
1: La Verco, je pense que ça veut dire...
2: Merco.
1: Non, mais il y en a quand même eu deux quand même assez graves, hein, encore cette année. J'espère que ça va quand même cesser les accidents de car. Hein.
2: Ouais, faut donc, arrêter les cars, ouais.
4: Non, les voitures, ça peut continuer.
1: Ouais, mais il y en a quand même eu moins cette année. Hein,
4: oui, bien sûr. Non, le mieux, effectivement, c'est que les accidents de car s'arrêtent, mais que les accidents de voiture continuent.
1: Non, mais ce qu'il y a, c'est que cette année, on a quand même eu, je sais pas combien exactement qu'il y a eu de tués sur les routes par rapport à l'année dernière. Je crois qu'il y en a eu un peu moins que...
5: Ça, c'est parce qu'il y a des gens qui ont fait des cures, c'est pour ça qu'il y a
2: Ça se fait, alors
4: donc, félicitons les tués, n'est-ce pas, monsieur Gérard?
1: Non, monsieur Mazur. Qui c'est qui voulait dire un
2: comment
1: truc?
2: Comment ça se fait qu'il y a des morts? Tu conduis pas, quoi, en fait. C'est ça que
1: Mais ce qu'il y a, ce qui s'est passé dans les deux accidents de car, d'après ce qui a été dit.
2: Pas, ça peut pas être toi.
1: Non, mais je suis d'accord. Mais ce qu'il faut dire, c'est que d'après les boîtes
5: les rumeurs,
1: noires,
5: les rumeurs,
1: les boîtes noires des cars, d'après les boîtes noires, c'est-à-dire les mouchards, donc apparemment les mouchards. Mm-hmm. J'ai pas dit les mouchoirs. C'est les oreilles, c'est
5: les
1: comme le cul, ça se lave.
5: Les rapporteurs, les.
1: Donc ce qu'il y a, c'est que apparemment, donc, les chauffeurs n'ont pas respecté les temps de conduite qu'il y avait.
2: Mais on en revient toujours au même problème. Hein.
1: Mais ouais, mais ça, c'est...
0: On va pas refaire le débat sur les routiers.
2: Voilà.
1: Non, mais ça, c'était pour préciser quand même sur les catastrophes quand même. Il y a eu quand même des catastrophes aussi.
2: Bon,
1: sur les cas en car, d'accord ouais. Comme en car, sur les carperies et tout.
0: Oula,
1: ça.
0: On parle pas de ça, c'est
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1: Eh, hey, tu fermes ta grande gueule et tu sors des studios. Non mais complètement taré le Marco, mais c'est pas grave, il vient de se faire trancher par sa copine. Il a fait une teupie.
5: Elle y a fait une teupie.
1: Bon, dernier sondage et puis après on va faire la conclusion. Ça, ouais. Alors d'après vous, qu'est-ce qui provoque les catastrophes? 51% des gens qu'il y a toujours un moustachu dans les coupables, ça c'est faux. 37% des gens disent que la plupart des catastrophes c'est faux comme Roosevelt. Et 21% des gens estiment que ma question sans la sueur, c'est complètement du bidon, les sondages. Alors, conclusion. Bidon.
5: Tiens, pour la conclusion, on a Boom Blaster. Hein,
1: ah non, mais...
4: Bonsoir,
1: non,
4: il veut conclure.
2: Bonsoir, Boom.
1: Salut, Boom.
4: Ça va bien? Oui, bonsoir, Monsieur Boom.
7: Bonsoir, Monsieur Mazur, comment ça va?
1: Alors, conclusion, t'appelles d'où, Boom, avant la conclusion? Dépêche-toi de me donner la fréquence.
4: Ivry.
1: 101.9, merci de m'aider. Donc conclusion de l'IRC avec le chiffre exact.
8: On arrive à 12004.
5: Non, écoute, 12000 quoi ?
1: 12004. 400 connectés.
4: Bravo.
8: 2003.
4: Ça a battu encore de Blaireau.
1: Ouais, c'est bien. Alors érection vulvanique, conclusion de ce débat.

0: Ma foi de merde. Mmh. Et je vais dire que la catastrophe ce soir, c'était ton débat, c'était pas tout ce dont on a parlé.
1: D'accord, eh ben, si t'es pas contente, le prochain coup, tu restes chez toi.
0: Mais je...
1: Bonne nuit. Eh ben, moi, je te chie au cul, ma pétasse. Voilà. Boum.
2: Ouais, bon, c'est un débat. Je pense qu'on n'est pas trop sorti des limites. Hein. On a été tout ce qu'il y a de plus
3: correct.
2: Poli et correct.
3: Correct. Okay.
2: Correct, pardon.
1: Correct.
2: Et c'était pour savoir si tu pouvais en fait rechanter la chanson que t'as chantée au Caracoquel. Hein.
1: Non. Pas de chanson.
2: Possible, pour finir sur une note de bonne humeur.
1: Non. Terminé.
2: Là, on a parlé des catastrophes. Je pense qu'on a blasé des gens quand même. Hein.
1: Non mais c'est terminé. Voilà, terminé. Bonne nuit à toi.
2: Ok,
1: boum.
2: C'est super.
1: Et pompe-moi le dard. Ouais. Pas maintenant.
4: Pompéi, Moldar. C'est vrai qu'on s'est bien tenu, franchement. Hein.
1: Ouais, bon, à moitié.
4: Ça aurait pu être pire.
1: Ouais.
4: Il reste que le débat a quand même été moyen à ton niveau.
1: Ouais, bah,
4: t'avais pas beaucoup préparé, hein, GG.
1: T'avais pas
4: beaucoup de dates, t'avais pas beaucoup d'événements, t'avais pas grand chose à citer, quoi.
1: Non, à peine, presque
4: t'as
1: pas.
4: T'as oublié plein de trucs, t'as pas parlé, je sais pas moi, des coulées de bouse, des trucs comme ça.
1: Faudrait peut-être écouter la radio quand on a parlé des tempêtes et tout ça, on n'a pas parlé des coulées de bouse, espèce d'andouille.
4: Non,
1: alors va te faire pomper le dard ailleurs.
5: Non, mais il voulait parler des coulées de bouse de ton slip.
1: Allez hop, au revoir, bonne nuit.
4: Monsieur
1: Mazur, conclusion.
6: Bien écoutez, moi, ben,
1: monsieur
6: Mazur, franchement,
1: monsieur Mazur,
6: oui.
1: Je vous, normalement, j'avais dit que je vous gardais qu'une heure pour le débat et je vous ai gardé jusqu'à la fin.
6: Ah.
1: Donc, conclusion.
5: Ah, il est arrivé à une heure, donc tu l'as gardé une heure. Hein.
1: Conclusion.
6: Oui, alors, justement, j'étais en train de vous dire que j'ai trouvé ça tout à fait passionnant, notamment la partie sur Jolo, que j'ai trouvé très instructive.
1: Mmh.
6: Toute cette histoire de prise d'otage alliée aux catastrophes naturelles, j'ai trouvé ça vraiment très très bien documenté. Permettez-moi de vous féliciter.
1: Mmh.
6: Cependant, un petit bémol. Nous avons parlé à l'instant de coulée de boue. C'est vrai qu'on n'en a pas entendu parler beaucoup lors de ce débat, et encore moins de coulée de bronze.
1: Ouais, ben ça, les coulées de bronze, ça se fait pas dans un débat. Voilà, monsieur Mazur, ben, j'espère vous retrouver le 3 novembre. Monsieur Mazur.
6: Oui, pardon, le 3 novembre, oui.
1: Ah bon?
6: Attendez, j'étais en train de consulter mon agenda.
1: Ouais, non, mais moi, j'ai pas besoin de consulter mes agendas, c'est le 3 novembre.
5: Non, ça c'est clair, t'es pas booké, toi. Hein.
6: Voilà, oui, bon, je serai là.
1: Ouais, alors, bonne soirée, bonne bourre et bon week-end à vous. Donc, conclusion de l'IRC.
7: Bon, on a Yankee qui nous a dit comme quoi bah, c'était un débat à chier, comme d'habitude, mais là, aujourd'hui, c'était pas un débat sur les catastrophes, c'était un désastre.
1: D'accord, ben, pour lui aussi, donc, après.
7: Bah sinon on est à 12 000.
1: Bah c'est bien. Bravo. Bah c'est bon.
7: Bravo.
1: Alors moi la conclusion du débat, qu'est-ce que j'ai à dire que dommage. Merci Fildar de me couper encore mon micro à chaque coup. Donc conclusion, bah ça s'est pas trop mal passé à part le bordel avec Anka et Marco. Donc on va faire la petite réunion.
5: Oh merde non.
1: Je peux remercier
5: 2h10 mec.
1: Je peux remercier Manu et Fildar qui ont fait quand même du bon boulot ce soir.
5: Oh
1: et
5: putain.
1: Et Mathieu,
5: redis-le s'il te plaît, redis-le.
1: Et Mathieu qui est venu nous soutenir à la place de Danka qui est pas capable de faire un boulot correctement ici. Donc voilà ce que j'avais à dire.
7: Merci.
1: Donc voilà.
5: Merci Gérard, t'as fait un bon débat.
1: Ouais. Donc qu'est-ce que je voulais préciser d'autre? Oui, Max sera demain 13 octobre à Belgique à Brême-le-Comte sous un chapiteau donc que j'avais déjà fait avec lui. Et le lendemain, il sera à la NJ Joie en Belgique aussi. Donc allez-y nombreux.
5: Quoi,
1: donc
5: l'Enjoy.
1: L'Enjoy, ouais. L'Enjoy, c'est pas grave en Belgique. Mais pour Brême-le-Comte, allez-y nombreux, s'il vous plaît, sous le chapiteau. Parce que, donc, allez, tous ceux des alentours, Charleroi, Lille, puis tout ça, donc.
5: Brest.
1: Non, donc, allez-y nombreux, donc, et puis, mettez le feu comme vous avez l'habitude de faire, comme j'avais été une année.
5: Non, c'est une catastrophe.
1: Voilà, donc, sur ce, qu'est-ce que j'ai d'autre à dire? Rien d'autre.
5: La petite réunion, non?
1: Petite réunion, mais si Max il pouvait venir, ça.
5: Il arrive, on va commencer sans lui et on va.
1: Donc, si
5: il va nous rejoindre.
1: Non, mais j'aurais bien voulu qu'il vienne quand même pour participer à la réunion. Comme ça, il mettra aussi les choses au point pour pas que ça soit le bordel pour le 3 novembre. Donc, Max, on t'attend.
5: 3 novembre.
1: On t'attend pour la
5: Max,
1: réunion.
5: On t'attend, Max.
7: C'est vite, on ne respire plus.
1: On t'attend pour la réunion, donc si tu pouvais. Ah bah, le voilà. Et après, vous retrouverez.
5: Jaël.
1: Gaël pour la nuit sans pub après la réunion. Hein, donc voilà. Bon alors qu'est-ce que j'ai à dire ? Donc ce soir malheureusement
8: alors,
1: ça a été.
8: Qu'est-ce qui s'est passé alors ?
1: C'est quoi ? Ce soir ça a été la décatombe à part comme j'ai dit.
5: Décatombe. C'est pire que décatombe.
1: À part comme j'ai dit qu'il y avait que Manu et Fildar qui avaient fait du bon boulot
5: ça,
1: pour
5: c'est
1: une
5: vrai.
1: Fois.
5: Ça c'est vrai qu'ils ont fait du bon boulot.
1: Pour une fois, j'ai pas eu trop à me plaindre d'eux. Donc Mathieu qui est venu nous soutenir parce que ouais. Anka était incapable de faire de l'internet déjà, elle est pas capable de
5: non, ça, c'est clair.
1: De faire du standard la semaine.
9: Tu m'as pas beaucoup laissé essayer.
5: Attends, laisse bah parler haut.
1: De toute manière, maintenant, je vais te dire une chose que le jeudi, c'est plus toi qui commande. Tu commandes jusqu'à minuit, mais après minuit.
5: Après
1: minuit, c'est moi qui décide qui je prends dans l'équipe si je te veux plus. Donc c'est terminé. Alors par contre, quant à toi, Marco.
10: Ouais.
1: Un conseil que je te donne. Le jeudi, je veux plus te voir traîner ici et puis rouler des pelles à ta gonzesse. Ça, c'est en dehors.
5: Mais ça, il a
1: vous
5: raison.
1: Faites ça dans un lit. Sans sous-type, t'as pas besoin de le balancer.
10: Hein. Ça m'excite.
1: Ok.
5: Non, et oh, laissez.
1: Donc. Alors maintenant, je vous ai dit ce que j'avais à dire. Donc pour le 3 novembre, Anka, à partir de minuit,
5: tu mets pas de soutif.
1: Tu n'es plus dans l'équipe. Donc c'est terminé le jeudi avec moi.
5: C'est terminé.
1: Ça
5: serait bien d'avoir une fille dans l'équipe.
1: Non, mais même, je t'ai vu travailler depuis 21h, tu n'as rien foutu.
9: Tu m'as pas vu travailler, t'es allé chanter faux dans un karaoké.
1: Ouais, bah moi, si t'es pas contente, ma petite, tu vas faire le karaoké et tu fermes ta gueule. D'accord.
9: J'allais pas dire
1: tu
9: ça.
1: La tu la fermes. C'est tout.
5: Bah ouais.
1: Parce que je t'ai vu.
9: Eh non, mais t'as parlé. Maintenant, je peux me défendre un peu.
1: Non, mais moi, je vais te dire une chose. Tes fiches.
9: Je peux me défendre un petit peu quand même.
1: Tes fiches, on les a. T'as fait aucun auditeur.
9: Alors toi, on peut pas voir tes fiches et toi, tu prends les nôtres.
1: Non, mais de toute manière, ça se voit d'ici comment que tu travailles. Hein.
9: Ah ouais.
1: C'est Manu qui fait.
9: Dis-moi comment je travaille.
1: C'est Manu qui fait tout le boulot pour toi. Donc, pour moi, le jeudi soir à partir de minuit, t'es plus dans l'équipe. Terminé, c'est tout.
9: Ok. Voilà. Alors, quand je pense que j'ai voulu te protéger parce que je t'aime bien. Sur internet, ils étaient tous dégueulasses avec toi. Ils ont commencé direct. Ils ont enchaîné direct en disant ouais, de toute façon la catastrophe, c'est Gérard Rocard. Ok,
1: c'est ça.
9: Et moi, j'ai pas voulu, tu vas dire
1: non,
9: ça.
1: Non, mais moi, je vais dire une chose.
9: Honte, une fois de plus.
1: Moi, je vais dire une chose. Mathieu est arrivé, on a fini à 12 000 connectés. Alors, dans ces cas-là, le jeudi, maintenant, c'est terminé. C'est clair, net et précis. Voilà, c'est tout ce que j'ai à dire.
5: Pour Marco,
1: c'est pareil. Il se débrouille, il ira se faire faire des tepis dans le studio d'à côté.
11: Moi, je lui ai dit qu'on pourrait faire un contrat à Mathieu.
1: Donc, voilà ce que je pouvais dire.
5: Parce que Mathieu remplace Rigo quand il n'est pas là.
1: Quand Rigo n'est pas là, s'il veut venir nous épauler, moi, je veux bien, il n'y a pas de problème.
5: Je crois que tu bosses à RFI, non ?
1: Donc, voilà. Donc, pour ça, on va laisser Gaël pour la nuit sans pub. Donc, Gaël, c'est à toi. Bonne nuit à tous.
5: On a un disque.
1: Ah, bah oui.
5: On a une surprise pour Monsieur Mazur. J'espère qu'il écoute.
12: Ouais.
5: Attends, on va te donner le titre du disque.
12: Ouais,
5: on va lui faire plaisir.
12: Choisis-moi.
5: Ah, bah, dis donc.
1: Bah, non, ça va. Donc, on se retrouvera le 3, donc, pour le prochain débat.
5: Ça part sur quoi, le prochain débat?
1: Qui doit porter sur l'affaire Lididi. Donc, le titre, c'est dédié à qui, ça?
5: À Monsieur Mazur.
1: Ah, donc, c'est les beats, Else avec le petit sous-marin jaune dans mes fesses. Bonne nuit à tous et au 3 novembre et venez nombreux sur les deux soirs que j'ai cités.

0: ta gueule. Alors attendez. Oh, 6 minutes.
1: Ça se termine au tribunal. 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

0: pas. Leur pour le standard parce que t'as un téléphone portable et c'est pourri. C'est bon, Caramel, si tu me prends pour un con, c'est pas la peine. Alors, vous laissez Christine de côté, s'il vous plaît.
1: C'est une question vraiment bidon.
0: Voilà, bonsoir à tous. Donc, nous voilà arrivés dans au terme du débat.
1: Bon, c'est bon, on commence pas.
0: Bonsoir à tous. Bon, c'est le débat. Oh, on se calme derrière, s'il vous plaît. Ok, c'est bon, je vois déjà le terme du débat. On commence le débat.
2: Et on se calme.
0: C'est pas moi, c'est ma sœur qui bat le beurre
2: entre les cuisses d'un ketchup.
0: Tu retournes chez toi et c'est bon.
2: C'est bon.
0: Y'a l'un qui s'amuse derrière mon dos. Bon, c'est fini là, ce bordel ou quoi? Là, je vous préviens d'une chose,
3: La salle de jambe.
0: Ok, point final à la ligne.
4: Ok, point final à la ligne. Ok, point final à la ligne.
2: Ok, point final à la ligne.
0: J'ai dit qu'on parlait pas de la loco.
2: Bon, alors, Carmel, tu dégages.
5: C'est bien possible de travailler comme ça sur un débat.
0: Jean-Luc, je retourne chez toi et c'est bon.
2: Jean-Luc,
0: tu sais ce qu'il dit, le vieux porc?
2: Jean-Luc.
0: Bye up,
3: moi j'arrête.
2: Bye up, moi j'arrête.

0: 117.3.
1: 117.3, ok. Et point d'interrogation ?
2: Salut.
1: T'appelles d'où ?
2: J'appelle de nulle part, toujours.
3: Bah oui,
1: donc,
3: c'est la même.
1: 101.9. Ok, je te remercie. Donc, première question, donc, c'est sur le décalage horaire. On est bien d'accord ?
2: Mm-hmm.
1: Alors, que pensez-vous du décalage horaire ? On va demander à Boudin Noir.
0: Ben, le décalage horaire, en fait, GG, hein, on n'y peut pas. Hein, c'est des lois immuables de la nécessité naturelle et on ne peut pas faire grand-chose. Hein.
1: Mm-hmm. Ouais. Mais tu penses que ça, à ton avis...
0: Chose. Non, mais c'est plutôt une bonne chose, quand même, dans l'absolu.
1: Ouais, mais à ton avis, tu crois que ça va durer encore longtemps, cette histoire?
0: À mon avis, ça, je pense pas, il y a peu de chances que ça change, hein, parce que vu comment sont les gens, je vois pas pourquoi le décalage horaire, il changerait comme ça, hein, c'est dans les mentalités, tout ça.
1: D'accord.
0: Ouais.
1: Gamel?
4: Décalage horaire, c'est décalage toutes les heures, c'est ça?
1: Non, décalage horaire.
4: Ah, pardon.
3: Attends, Gérard, est-ce que tu peux expliquer ce que c'est le décalage horaire, déjà?
1: Décalage horaire, déjà, pour commencer, bon, j'aurais pu attendre que tout le monde réponde.
3: Mais non, mais s'ils comprennent pas déjà ce que
1: ça
3: veut dire...
1: Mais attends, Fildar, s'il te plaît.
3: Oui.
1: J'aurais pu attendre que tout le monde réponde, et j'aurais pu dire ce que c'était.
3: Bah oui, mais s'ils savent pas ce que c'est...
1: Non, mais
3: tu comprends ce que je veux dire. Si toi, on te pose une question et que tu sais pas ce dont on parle, tu peux pas répondre. Donc, il faut que t'expliques avant. Vas-y, explique.
1: Donc, décalage horaire, c'est-à-dire vous avancez ou vous reculez votre monde d'une heure. D'accord. Voilà. On est bien d'accord, Gamel et Boudin Noir, si je t'ai mal expliqué. Je pense que Boudin Noir, t'as bien compris la question, toi.
0: Oui, oui, tout à fait. En avant, en arrière, sur la droite et sur la gauche aussi.
1: Non, mais d'accord. Toi, sur la droite et sur la gauche, toi, tu prends les clignotants.
0: Voilà, par exemple.
1: Non, mais ça n'a rien à voir.
0: Si.
1: Non, ok. Gamel.
4: Bah, moi, je comprends pas parce que j'ai une montre à quartz et puis les aiguilles, elles n'avancent pas ou elles ne reculent pas.
1: Quoi. Non, mais attends. Moi aussi, j'ai une montre à quartz. Là, sur ma montre, il est 1h51. Si tu veux, à l'heure actuelle, si on change d'heure, ça fera 0h51. Parce qu'on recule nos montres d'une heure.
0: C'est en Allemagne, par exemple.
1: Non.
0: Ah, bah si.
1: Non, attends, 5 minutes, s'il te plaît, merci.
3: Bon. Oui, donc, comme tu voulais pas de Tony, on accueille Bonne Nuit à la place.
0: Salut, Bonne Nuit.
5: Allô, salut Gégé, tu veux bien? Allô, Gégé?
1: Ouais, t'appelles d'où?
5: Moi, j'appelle de Montluçon, fréquence 112.18.
1: Ouais, 112.
3: Ah, c'est une nouvelle fréquence, ça.
1: Ouais, 112.
3: Elle vient de s'installer, d'ailleurs. Ouais, tu peux saluer tous les auditeurs qui te rejoignent sur cette
1: fréquence. Non, non. 112.18, ça n'existe pas chez moi à Montluçon. Montluçon, tout le monde descend, terminé. Hop, point final à la ligne. Alors, pour l'instant, Manu, t'es en train de me dire des...
3: Bon, la suite, Gérard.
1: Donc, Gamel.
4: Ça y est, j'ai reculé ma montre jusqu'à la cuisine, j'ai fait un calage horaire, là.
1: Non, je vois pas le rapport. Je vois pas le rapport avec le décalage horaire. Point d'interrogation.
2: Bah effectivement, ça peut perturber un peu la vie quotidienne. Déjà, quand tu pars au travail le matin, tu peux être perturbé.
1: Non mais attends, point d'interrogation, pour l'instant... celui qui s'amuse à péter derrière, arrête.
0: C'est dégueulasse.
6: Excusez-moi.
3: C'est rigolo.
6: En plus.
0: Oh là là.
6: Désolé, pardon.
2: C'est donc... vrai que tu peux être perturbé en prenant ta voiture, tu peux arriver en retard à ton travail.
1: Hein. Bon, ok, c'est bon. Moustique.
7: Oui. Gérard, j'aimerais bien... Sous la table.
1: Ah. Bon, allez hop.
2: Oui, Gérard.
1: Non, mais là, ça commence à bien faire.
2: Calme-toi.
1: Et toi, tu vas la prendre. Ouais. Allez, tu dégages. Je t'en veux plus. Allez hop.
2: Au standard,
1: tu dégages.
3: Au standard.
1: Je pense qu'avec toi, ça
3: mais
1: va mieux.
3: Mais c'est pas Rigaud.
1: Il sait pas le faire.
8: Non, moi, j'ai pas le droit.
1: Bon, Moustique.
7: Gérard, tu fermes ta gueule, c'est moi qui commande ici. Tu fermes ta gueule, ok?
1: Hop, je te préviens. Max.
3: Non, mais je l'ai viré.
1: Non, Max.
0: À la Rital.
2: Bon, je peux répondre, Gérard.
1: Minute, Moustique. Max, s'il te plaît, merci.
2: Max.
1: Non, il n'y a pas de merde. Tu viens. Tu me l'échappes au standard. Tu les prends. Le premier qui me dit merde ou ta gueule, il dégage. Alors celui-là qui vient de dire Sandy, il dégage. Hop. Terminé pour lui.
3: Attends, qu'est-ce que t'es en train de me dire? T'es en train de me dire que quand on dit merde ou enculé, c'est faux zappé. Donc quand on dit Sandy, c'est un. Donc ça veut dire que Sandy, c'est un gros mot.
1: Pourquoi tu dis que je vais me faire enculer par Sandy?
6: Il a pas dit ça. Hein.
1: Non, à peine.
3: Bon, alors.
1: À peine, tu l'as pas entendu.
3: Bon, c'est bon. Alors maintenant, on reprend le débat normalement, s'il vous plaît, comme le premier, c'était très bien.
1: Alors maintenant, je reprends.
3: Manu va gérer tout ça.
8: Je gère.
3: T'inquiète pas, Gérard.
1: Je te préviens. Oui. Première fausse note. Tu dégages, je mets quelqu'un.
3: Il n'y aura pas de fausse note.
1: Donc, alors, moustique pour la première question.
2: Oui, je ne sais plus, là. C'était le décalage horaire, ce qu'on en pense.
1: Oui.
2: C'est chiant, quoi. Quand tu vas aux États-Unis, tu as 6 heures. Donc, il faut, tu recules de 6 heures, en fait. Donc, il faut tout réorganiser ta vie parce que c'est carrément une demi-journée, quoi.
1: Ouais, mais je pense...
2: C'est en fait astreignant comme chose.
1: Ouais, non, mais je pense que le décalage horaire... Je pense que le décalage horaire, c'est que à chaque fois, tous les 5 mois, je pense, non, à mon avis.
2: Le visa, il dure 6 mois, donc.
1: Non, mais faut qu'on change au mois de mars, et après, faut rechanger au mois d'octobre.
2: Ouais, mais ça dépend quand il est tamponné, donc.
1: Ouais, mais parce que là, je peux du décalage horaire. Normalement, on aurait dû le faire cette semaine, là, ce week-end.
2: Ah bon, c'est là.
1: Ben, pour l'instant, personne n'en a parlé, donc j'en parle maintenant. Normalement, on aurait dû le faire maintenant.
3: C'est le week-end prochain.
1: Mais on ne sait pas, parce que d'après ce que j'ai vu, moi, sur des programmes, ils n'en parlent pas. Donc, je ne sais pas si cette année, on va faire le changement d'horaire.
3: Moi, je crois que c'est le week-end prochain, mais je ne suis pas sûr.
1: Non, mais attendez. Tu me dis ?
3: Je crois que c'est le week-end prochain qu'on change d'heure, ben, mais je ne suis pas sûr.
1: Non, moi, j'ai reçu le... Je te confirme, pour l'instant, on n'a pas confirmation du décalage.
3: Ok, autant pour moi. Et avant, il paraît que c'était le premier jour de l'automne qu'on changeait, c'est vrai ou pas?
1: Ouais, ben, oui, mais là, normalement, on aurait dû changer.
0: Une grève.
1: Non, mais attends, toi, avec ta grève, tu m'énerves.
0: Il y a une grève du décalage horaire, tu devrais venir informer.
1: Mais attends, toi, avec ta grève, si tu fais partie de la RATP, tu dégages.
0: Mais non, c'est la SNCF. C'est
1: ouais, ben, dans ce cas-là, tu te tais, c'est tout. Je réponds à la question.
0: T'as pas le droit d'être.
1: Voilà, merci.
3: Gérard, donc justement, à la place de Bonne Nuit, on accueille Puceau.
2: Salut Puceau.
1: Puceau, bonne nuit.
5: Et toi-même?
3: Non, bonjour.
1: Bonsoir, pardon.
5: Bonsoir qui?
1: Puceau.
5: Toi-même, ouais.
1: Attends, tu restes poli, s'il te plaît.
5: Bah ouais, moi Gérard, je pense que le décalage horaire, c'est de la faute à Jospin, de toute façon.
1: D'accord. Alors là, je vois pas le décalage horaire. Qu'est-ce qu'il a à faire dans la politique?
3: Bah, il peut expliquer.
1: Non, mais moi, je réponds à la question à Pull Dark, parce que tu m'avais dit, normalement...
3: Généralement, c'est le premier jour de l'été. Non, de l'automne.
1: De l'automne. Donc normalement, si t'es d'accord avec Manu, normalement on aurait dû changer d'heure ce week-end.
3: Le 20 septembre.
1: Donc c'est-à-dire le week-end dernier.
3: Voilà.
1: Pour l'instant on ne sait pas et je réponds à la question à Manu. Donc pour le week-end prochain, pour l'instant j'en ai pas pour ce week-end, j'en ai pas entendu parler.
2: Et pourquoi Gérard, on
1: n'a
2: pas changé?
1: Ben pourquoi? Parce que pour l'instant personne n'en parle et donc on ne sait pas. Si...
3: Je crois que c'est à cause de, tu sais, l'Europe.
2: Ouais.
3: Tout non, ça pour se non. mettre à la même heure avec tout le monde. Ah
1: ouais. Non, mais apparemment tout le monde a dit on fait des décalages horaires tout le temps et
3: merci. Tout le temps.
1: Ben ils veulent faire.
3: Parce qu'en fait ce qui va se passer, je crois qu'on aura des montres en euros.
1: Ouais, mais c'est ça. Non, mais ça l'euro là-dedans, je vois pas ce que. Là. Non, mais je m'en fous. Et qui donc deuxième question hein. Puceau, tu veux répondre sur la première?
5: Toi-même.
1: Bon alors Puceau, va voir Pildar, il va t'expliquer. Il va t'expliquer comment que ça se passe un débat. Alors, retourne voir Pildar. Donc pour Boudin Noir, t'es toujours là?
5: Ouais, je suis toujours là.
1: Gamel?
9: Ouais, je suis là.
1: Point d'interrogation?
2: Ouais, je suis là.
1: Et Moustique?
2: Oui.
1: Donc alors deuxième question. Qui est le plus atteint par le décalage horaire?
2: C'est les bovins.
1: Alors qui?
2: C'est moustiques.
1: Oui.
2: C'est les bovins, c'est les vaches, elles n'arrivent pas à faire leur lait normalement quand leur aile change.
1: Mm-hmm. Ouais, mais
2: scientifiquement.
1: Ouais, mais d'accord, moustique. Mais je te demande qui est le plus atteint parce que y a pas que les bovins qui sont
2: mais les plus atteints, c'est les bovins. Après, c'est les vieux quoi.
1: Ah ouais, mais ça on va. Je pense que. Non mais je pense qu'on va en revenir sur les questions parce que de manière si tu parles des bovins dans ces cas-là tu penses que les bêtes souffrent.
2: Non je dis pas ça.
1: Ah si si.
2: Vaches, laisse-moi parler. Les
1: oui.
2: vaches elles n'arrivent pas à faire leur lait correctement parce qu'elles ont carrément changé d'heure quoi.
1: Oui mais dans ces cas-là moustique.
2: Oui.
1: Si je te dis les bêtes souffrent-elles du décalage d'heure?
2: Bah moi je te réponds non.
1: Bah pourquoi?
2: Parce que je te dis que ça se passe dans leur tête, elles sont complètement déréglées, mais elles n'en souffrent pas.
1: Eh ben oui, mais dans ces cas-là, on revient à qui est le plus atteint par le décalage horaire. Tu me dis les bovins.
2: Après les vieux.
1: Bah oui, mais dans ces cas-là, les bêtes souffrent.
2: Bon, Gérard, on va pas faire une heure. Je te dis non, elles souffrent pas.
1: Bah si. Si, moi je te dis que si.
2: Bon, bah alors si tu dis que si, elles souffrent, mais moi je te dis que non.
1: Bon, point d'interrogation.
2: Oui, je pense que tout le monde peut en souffrir, surtout les bébés, ils peuvent pas avoir leur biberon en temps et en heure. Je pense que même c'est pareil pour les personnes âgées ou même pour les personnes qui doivent...
1: Non mais attends, et au point d'interrogation.
2: Oui.
1: Eh, tu réponds pas aux questions avant moi parce que sinon toi, je vais t'éclater ta tête.
2: Bon, on a le droit de parler. Ah non, faut pas m'éclater la tête, hein.
1: Non, bah non, parce que là, t'es en train de me prendre...
7: Non, Gérard, éclate-tu la chatte, plutôt.
1: Voilà. Entends-toi, tu la fermes. Ça vaudra mieux pour ton matricule.
2: Non, mais comme je te dis, je pense que tout le monde peut en souffrir de ça.
1: Hein. Ok. Gamel.
9: Bah moi, à mon avis, le plus atteint qui sera par le décollage horaire, c'est quand même Bill Clinton, parce que avec tous les problèmes qu'il a eu.
1: Bon, allez, boudin noir...
3: Non, c'est Gamel, dit. Gamel.
7: T'as rien dit.
1: Ouais, Gamel...
3: Non, mais ça se trouve, il y a un rapport.
1: Mais non, ça n'a rien à voir. Ça pue rien... Manu, s'il te plaît.
10: J'ai rien fait, Gérard.
1: Bon,
3: Y a pas de rapport.
1: Non, non.
3: Mais pourquoi?
1: Hop. Gamel, tu me l'envoies. Bonne nuit.
7: Ouais, boudin noir.
1: Boudin noir pour toi.
7: Bah déjà pour le problème des vaches, moi je sais qu'il y a des paysans du Luberon qui ont fait une expérience. Il suffit juste de mettre une horloge dans les tables. Hein.
2: Ah bon, ça marche.
7: Ça suffit, ouais. Et en ce qui concerne, vous parliez des vieux. Effectivement, les vieux, c'est pareil. Le matin, ils ont l'habitude de pisser à heure fixe. Et avec le décalage horaire, en fait, quand dans les maisons de retraite, les infirmières viennent, ils se font tous chier dessus parce qu'on ne les fait pas dégorger à temps, quoi.
2: Ah ouais.
7: Voilà.
1: Ok. Donc, Puceau, t'es encore là ?
11: Oui, moi, je veux dire que les plus atteints, c'est les filles, quoi, parce qu'il y a des filles qui n'ont pas les règles en même temps.
1: Donc, non, mais attends, Puceau ?
11: Bah oui.
1: Puceau ?
11: Oui.
1: Je vois pas le rapport avec le décalage horaire. Et les ragnagnas des nanas.
11: Bah les ragnagnas, c'est normal, Gérard. Les ragnagnas, elles les ont pas en même temps, donc il y a des.
1: Mais attends, mais de toute manière, si elles ont leur ragnagnas, par exemple, aujourd'hui, d'ici un mois, d'ici une semaine, si le décalage change, elles les auront toujours en même temps.
11: Ouais, mais si elles partent, il y a un décalage horaire, donc elles n'auront pas le même jour.
7: Bah ouais.
11: Pas le même
1: et
11: jour.
1: Alors, tu prends toujours des spaghettis avec?
11: Bah écoute, et moi j'ai dit une chose, les spaghettis c'est bien, mais les ragnagnas c'est mieux.
1: Eh ouais, mais il faut mieux avoir des spaghettis au ragnagna avec de l'ail.
3: Arrête. Oh, Gérard, t'es poétique, vraiment, c'est super.
1: Troisième question. Qui c'est qu'on...
3: Bah justement, on accueille de nouveau, on accueille Cocker, qui appelle de Niort. Salut Cocker.
12: Salut.
3: Et Merguez de Toulouse.
12: De Toulouse, salut Gérard, salut tout le monde.
2: Salut.
12: Salut Merguez, salut.
1: Salut Cocker.
12: Ça chauffe.
1: Oh,
12: salut Gérard.
1: Donnez-moi les fréquences là.
12: Moi c'est Toulouse, c'est 105.9.
7: Non, 117.5.
1: 105
12: ouais.
1: 9. Et Cocker de Niort
12: 93.4.
1: 93.4, ok. Et Puceau, t'es d'où toi?
2: C'est ton local.
11: Allô
1: Puceau?
11: Oui, je suis de Paris.
7: Non, il est d'Italie lui.
11: 101.9.
1: 101.9.
7: C'est pas d'Italie, Puceau?
1: Oh, qui c'est qui fait du bruit là derrière, s'il vous plaît, merci.
11: Puceau.
1: Alors.
11: Oui.
1: Puceau là.
11: Toi-même.
1: Puceau.
11: Toi-même.
12: Bon, tu peux répéter ta question, Gérard?
1: Donc, troisième question. Non, mais là, j'ai l'impression que depuis qu'il y a Manu et Pildar, c'est le vrai bordel.
3: Non, je sais pas qu'est-ce qui se passe, pourquoi.
1: Non, parce que là, ça devient le vrai bordel. On a des bruits et. Voilà, il y en a un qui ronfle.
3: Il y a peut-être un qui s'endort, donc il faudrait que tu t'accouches
1: sur moi. Je pense.
3: Attendez.
1: Non. Non, je pense que ça va pas aller longtemps, vous deux.
3: Allez, Gérard, la question, vite.
1: Les fermiers. Quoi, vite, si je veux.
3: Bon, bah, prends ton temps.
1: Les fermiers supportent-ils ce changement d'heure? On va demander à Moustique.
2: J'ai pas compris, là, t'as mal parlé.
1: Les fermiers,
2: oui.
1: Supportent-ils ce changement d'heure?
2: Bah, mieux que les vaches, en tout cas.
1: Ah, bah, donc, tu vois que je reviens à la première question.
2: Oui,
7: super.
1: Bon, vous la fermez derrière quand je parle. Merci. Donc, tu vois, Moustique, je reviens à avec la question numéro 2. Oui. Merci pour...
3: Pourquoi ?
13: Il y a un moustique, là.
7: Ah, ouais.
1: C'est non, pas non, moi, mais... Genre. Non, c'est pas toi.
3: Mais c'est peut-être les auditeurs
1: je sens que tout à l'heure, ça va mal se terminer. Vous allez voir. Je pense qu'on va pas faire les 10 questions. Hein.
7: C'est l'odeur.
1: Ah, cool. L'odeur, elle t'emmerde, toi, d'accord ? Donc, tu vas pas commencer tes conneries, ok ? En demain entendeur, salut.
7: Ok,
2: bravo.
7: Ok.
1: Et donc,
11: est-ce que tu peux te rapprocher un peu?
3: Non, je l'ai coupé. Vas-y,
1: Donc, moustique.
2: Oui.
1: Donc, on revient à la question numéro 2. Donc, qui est le plus atteint par le décalage horaire? Et les fermiers sont, supportent-ils ce décalage horaire? Donc, apparemment, tu reviens sur la même question.
2: Non, moi, je te dis que c'est les vaches. Mais les fermiers supportent beaucoup mieux que les vaches.
1: Non, mais attends. Parce que les fermiers,
2: ouais.
1: Eux, ils se lèvent un peu plus tard. Ouais. Avec le décalage horaire, ça va les changer. Parce que si par exemple, ils font une traite à 6 heures,
2: ouais.
1: Pour eux, ça fera 5 heures,
2: ouais.
1: Si tu veux.
2: Ouais. Oui, mais les vaches, elles ne le savent pas que leur
10: heure est changée.
1: Mais d'accord, mais attendez, s'il vous plaît, derrière.
2: Perturbe, parce que le fermier, il vient leur titiller les pieds et elles n'ont pas de lait, donc ça les perturbe.
10: Voilà. Mais non, parce qu'il y a le coq, vous oubliez le coq.
1: Ah ouais. Attends, toi, qui c'est qui parle du coq?
10: C'est Boudin Noir, le coq.
1: Boudin Noir, tu allais bouffer ton coq au standard.
3: Mais non, mais attends, Gérard.
10: Il a raison, le coq, il sait pas lui non plus.
2: Écoute-moi, le coq. C'est vrai qu'il y a un décalage horaire.
10: Le coq, il chante toujours à la même heure. Donc le fermier, il se lève quand le coq, il chante et c'est marre.
1: Bah voilà.
10: Bon. Et voilà.
11: Et Gérard, est-ce que tu peux te rapprocher du micro, je vais jouir là.
1: Bon, attends, lui, tu me le dégages.
3: D'accord. Qu'est-ce que tu voulais dire, Gérard?
1: Non, mais là, ça commence à bien faire. Tout à l'heure, au premier débat, ça s'est bien passé. Maintenant, le deuxième, vous n'allez pas me le casser.
3: Non, mais Gérard.
1: Vous n'allez pas le casser pour l'instant, vous êtes en train de le casser.
3: Oh merde. Le coq, il n'a pas de montre. Donc, il sait pas qu'il y a un décalage horaire. Donc, il chante tout le temps. Il chante à la même heure à chaque fois. T'es d'accord, Gérard?
1: Merci, Rigaud. Hein.
3: Gérard.
1: Qu'est-ce qu'il y a? Ah ouais, mais t'avais laissé ton micro allumé.
3: On entend tout quand tu pianotes sur les RC.
13: Ah ouais, excusez-moi.
1: Ouais. Je me disais aussi, il y avait un problème. Donc, point d'interrogation.
3: Bon, t'as compris ou pas ce que je t'ai dit, Gérard? Pour le coq.
1: Ouais, mais je m'en fous, on continue le débat. Point d'interrogation.
2: Oui, les fermiers peuvent en avoir des conséquences. Hein.
3: Indisposés, point d'interrogation.
10: Moi, je voudrais dire que
13: point d'interrogation,
10: pour
13: un
10: fermier, une voix de bouseuse, hein.
1: Bon, t'envoies un disque.
3: Bah non, attends, c'est pas moi qui gère le standard, Gérard.
10: Pour l'interrogation, lui parle de vache et ça l'excite.
1: Allez, hop.
10: Elle a des grosses.
3: Non, pas de disque, c'est pas possible.
1: On continue.
3: Max.
1: Non, Max.
2: Maman.
1: Max.
3: Non, il est pas là.
14: Il est pas là, faut que tu continues.
1: Non, non, moi, vous balancez un disque.
3: Non, mais on était où? Allez.
1: Troisième, vous allez réfléchir, moi, je fais une pause.
10: J'ai pas répondu, moi, Cocker.
3: Ouais, Cocker.
1: Cocker, t'attends.
3: Bah non, Cocker,
1: c'est
3: il voulait
1: répondre. Qui commande? C'est moi. Cocker, vous attendez. Max,
3: on n'a pas de disque, on n'a rien, donc pose ta question.
1: Non, tu te démerdes.
3: Non, bah non. Bah chante alors.
1: Non, tu te démerdes. Moi, je continue pas avec vous deux. Allez, hop, c'est basta.
3: Bon, on va chercher Olivier de la Pro. Alors. Allez.
15: Olivier!
3: Allez, Gérard. Olivier, bon, les auditeurs, vous êtes là?
10: Oui, on est là,
3: Bon,
10: là.
3: Ça vous plaît.
10: Je vais répondre, Cocker.
3: Attends, ça vous plaisait le débat, tout va bien?
10: Ah bah oui.
1: Non, pour l'instant, vous êtes en train de faire les comptes tous les deux.
3: Non, c'est toi qui veux pas continuer. Gérard.
1: Non, vous allez dégager.
2: Mais ça se passe bien, Gérard. Pourquoi
1: tu... vous allez dégager tous les deux.
13: Continue le débat, Gérard. Il y a des gens qui s'en intéressent au moins.
10: Ouais, nous, c'est clair.
1: Donc, point d'interrogation.
2: Oui, donc je te dis, les fermiers peuvent en avoir des conséquences. Et comme disaient les animaux, c'est vrai qu'aussi. Ils peuvent avoir aussi des conséquences, hein. Telles des séquelles, tu vois, des choses comme ça.
1: Puceau, moustique, t'arrêtes, s'il te plaît.
2: Ben non, mais j'ai pas compris, là.
1: Non, mais... T'arrêtes de dire dans quel sens, parce qu'avec Fildar et Manu, c'est toujours et pourquoi et dans quel sens, ok?
3: On n'a rien comment. Dit aujourd'hui.
1: Ok. D'accord.
2: Mm-hmm.
1: Bon. Puceau.
11: Allô? Oui, moi je trouve que t'as raison là-dessus et je donne carte blanche, quoi. Je te suis à 100%.
1: T'as même pas compris la question.
11: Bah si. Si le coq avait un décalage horaire par rapport à la poule, là je suis d'accord avec toi.
1: Ouais, ok. Cocker.
10: Moi je pense que c'est pas les fermiers, mais plutôt les animaux qui subissent des conséquences, parce que le coq ne chante plus à la même heure, donc il a des troubles psychologiques.
1: Merguez.
16: Ouais, ben moi je pense pareil, quoi. Je pense plutôt que c'est des animaux qui ont plus de conséquences, parce que bon, on se comprend, c'est un problème pour eux, ils n'ont pas de monte, alors un coup ils sèvent trop tôt, un coup trop tard, et c'est compliqué, quoi. Il y a que le fermier qui sait.
11: Oui, mais moi.
16: Ils leur disent pas, alors comment ils font après?
11: C'est plutôt, moi je voulais dire, Gérard, t'as raison, c'est des animaux, parce que moi j'en connais un, quand il prend son Ricard, maintenant il est un peu déboussolé, quoi.
1: Ouais, alors puceau, tu sais ce que tu vas faire? Tu vas te faire dépuceler
11: toi-même,
1: au standard.
11: Allez hop,
1: terminé pour Puceau. Terminé pour lui.
3: Allez, alors, on continue.
1: Donc, je réponds quand même à la question, si ça dérange personne. Et
3: vas-y.
1: On va envoyer un disque.
3: Oh bah non, pas tout de suite.
1: Ah si.
3: Encore une question et après on l'envoie.
1: Donc moi je
14: mais
1: peux.
14: Toi réponds, ouais.
1: Moi je peux vous dire une chose que. Quand je dis les fermiers, oui, ils ont du mal à supporter le décalage d'heure. Parce que pour la récolte de tout ce qu'ils ont à faire, ils n'y arriveront pas. Parce que.
16: T'as déjà parlé au fermier ?
14: Mais vas-y, je coupe les auditeurs pour que tu puisses parler, ouais, Gérard.
1: Oui. Bah oui. Fais-moi une double voix.
14: Je coupe les auditeurs.
1: Donc moi, je peux vous dire une chose que là, je me suis aperçu là hier en allant se balader, c'est que dans certains coins, le maïs, pour l'instant, ils n'arrivent pas à le récolter.
16: Ouais. Pourquoi ? Parce qu'ils se lèvent plus tôt le matin avec ce décalage horaire, le maïs ne comprend plus.
1: Non, parce qu'avec le temps qu'ils ont, ils ne peuvent pas le récupérer.
16: C'est pareil.
3: Est-ce qu'on change d'heure quand on va en Allemagne, puisque tu es allé en Allemagne hier, Gérard ? Est-ce que tu as dû changer d'heure ou pas ?
1: Non, c'est toujours la même heure française pour l'instant.
3: Ah, ce que je comprends pas, c'est pourquoi on change d'heure en Italie et on change pas d'heure en Allemagne.
1: Non. Non, parce que le décalage horaire, en Italie, je sais pas s'il y a un décalage horaire.
3: Ouais, il y a une heure en moins.
1: Non, je pense pas.
3: Si, je suis allé en Italie, je te jure, il y a une heure en moins.
14: Non. Moi, je croyais que ça venait des fuseaux horaires, parce qu'en Italie, ils en ont, et en fait, en Allemagne, ils portent des pattes d'Ève, donc.
1: Ouais, c'est ça. Faites votre popote hors antenne tous les deux. Troisième question, et après, on s'envoie à quatrième. Croyez-vous qu'on dépense moins de courant ? On va demander à Moustique.
2: Ouais. Alors ça, c'est une légende urbaine. En fait, c'est complètement faux. Parce que tout le courant que tu économises le soir, tu le brûles le matin. Donc, ça sert à rien du tout.
1: Non, mais de manière que tu le dépenses le matin ou le soir, c'est pareil.
2: Voilà, donc le problème est le même, ça sert à rien.
1: Donc, en fin de compte, si tu veux, le décalage horaire, ça sert à rien.
2: Bah oui, c'est ce que je dis.
1: Parce que, par exemple, là, tu allumes ta lumière, il est 2h10.
2: Mm-hmm.
1: Hein, demain matin, tu vas rallumer ta lumière, il va être, ça dépend à quelle heure tu te lèves et ça dépend ce que tu fais comme boulot.
2: Mm-hmm.
16: Ouais, ça te regarde pas.
1: Bon, attends, derrière, tu te la fermes, d'accord ? Pour l'instant, je réponds à Moustique. Mm-hmm. Ok.
16: Mm-hmm.
1: Alors toi, tu la fermes.
16: Mm-hmm.
1: Ok. Donc, selon ce qu'a fait comme boulot, c'est pareil. Le matin, t'allumes ta lumière pour te préparer.
2: Ouais, bah c'est sûr.
1: Donc, en fin de compte, t'économises pas du tout de tu t'économises pas de courant et t'en dépenses autant.
2: Voilà.
1: Donc, en fin de compte, ça sert à rien.
2: Voilà.
1: Oui.
15: Gérard, sur IRC, il y a Coyote Bip qui me demande ce que tu penses du décalage horaire de l'espace.
1: Bah justement, c'est une question qu'on allait faire à la fin.
16: Ouais, parce que si les ovnis viennent chez nous, comment on fait pour être à la même horaire?
1: Bon, tu sais qui parle, tu donnes ton nom.
16: Ouais, c'est Merguez. Parce que imagine qu'ils n'ont pas les mêmes horaires que nous, ils viennent la nuit, personne ne sera là pour les accueillir.
2: Ils ont quelle heure?
16: On ne sait pas, parce que nous, on n'arrête pas de décaler, alors c'est le bordel, quoi. Bah, peut-être qu'on se met tous d'accord.
1: Bon, point on revient à la question. Point d'interrogation.
2: Bah, tu sais, tu es obligé d'allumer la lumière, même si tu. Les personnes qui veulent faire des mots croisés ou quoi que ce soit, ils sont obligés d'allumer la lumière s'ils ne voient pas.
1: Comment ?
2: Même les gens qui sont aveugles, ils sont obligés.
16: Tu vas nous faire croire que tu fais des mots croisés, toi, peut-être ?
17: Ah, t'es de ma vie.
1: Bon, ouais. Allez, hop. Tu me viens.
3: Je les virais.
1: Non, tu me viens, tu me changes, parce que là, ça commence à devenir. Ça, là, depuis que Max est parti, là, vous me faites que des conneries.
14: Tu veux qu'on change, Gérard ? T'as fait pipi ? Autant pour moi.
1: Bon, tu m'envoies le disque.
17: Attends, Boudin, j'ai pas répondu.
3: Ouais, vas-y, la question, Gérard.
17: Attends, c'est quoi la question déjà ?
1: Attends, je vais pas m'amuser à faire que ça, hein.
17: J'ai un trou, GG.
1: Bah, croyez-vous que l'on dépense moins de courant ?
17: Ah ouais, voilà, ouais. Ben moi déjà, je voulais te dire que je suis un homme des bois. Donc déjà, j'habite dans les bois, comme tu l'as compris, et je me chauffe à la bûche et je m'éclaire à la chandelle. Donc, à la limite, tes histoires de courant, j'en ai rien à carrer, quoi.
1: D'accord.
17: Voilà.
1: Ok, ben c'est bien. Donc,
17: toi aussi, t'es un peu un homme des bois, quand même.
1: Ouais, ben ferme-la. Ça vaudra mieux. Faudra-t-il se coucher plus tôt qu'en été ? Et on s'écoute.
3: Donc ça, c'est la question à laquelle ils doivent réfléchir. D'accord, voilà. Tu relances les numéros, enfin tout ça. On est sur
1: donc
3: radio,
1: 0870 5000 et toujours le 3615 Code Fun Radio, rubrique directe. Et on a qui sur Minitel, Quentin. À vous deux, Max et Gérard, me devez 60 000 balles. Je sais pas ce qu'il voudra dire, ben tant pis pour toi. Donc si VRC, qui c'est qu'on doit saluer,
15: on salue tout le monde, on salue Clifford, Nico 2, Serval, Toin Solo, Lenny, TSM, etc.
1: Et numéro IRC, parce que je ne le connais pas en tête.
15: C'est irc.funradio.fr.
1: Voilà, voilà, vous pouvez toujours continuer à nous appeler. Donc on est toujours là pour la suite des débats, 2h13, et on va s'écouter le décalage pubéré. Sans nous, avec
3: Ah, c'est super, on comprend tout ce que tu veux dire.
1: Avec Pinard, d'accord. Et décalage pubère sont nus avec Dupinard. Et donc, vous pouvez toujours nous appeler au 0800 70 5000, toujours 3615 code Fun Radio, et sur IRC Rigo.
3: IRC.funradio.fr.
15: Allez, allez, on y va, on y
1: allez,
15: va.
1: Voilà. Donc, on récupère Moustique 99.6.
18: Salut, salut.
1: Couscous.
19: Salam alaikum, Gérard. J'appelle de Verdun, 93.9.
1: 93.9, point d'interrogation sur 101.9.
18: Salut, mon amour.
1: Sans... Oh,
19: c'est à moi qui parle. Salut, cochon.
1: Attends, toi, qui c'est qui vient de dire cochon?
19: C'est Pierrot.
3: Non, je crois que c'est...
19: C'est Merguez, il est parti.
3: Petit slip, bah, je vais le virer.
1: Ouais,
3: personne petit... n'aurait 5 francs. Par... Non, désolé. 5 francs. 5 francs. T'as Gérard à 5 francs. Alors. Oh là là, mais qu'est-ce qui se passe?
1: Oh là là,
3: attends, on va changer d'heure. Là.
1: On aura tout vu.
3: Hein.
1: C'est bizarre. C'est bizarre la fréquence là. Boudin Noir, t'es de quel coin?
19: Moi, je suis de Toulouse Nord.
1: Ouais, Toulouse, et c'est bizarre, 117.
19: Il y a deux fréquences à Toulouse. Il y a Toulouse Nord et Toulouse.
1: Ouais, c'est ça. Cocker.
19: Toulouse dans la plaine.
1: Bon, Cocker, 93.9. Je suis pas taquille, et tu commences à te calmer, sinon tu vas dégager.
19: D'accord. Que chérie.
1: Bon, alors lui, tu. Fildar.
3: Je le calme.
1: S'il te plaît, tout de suite.
3: Ouais.
1: Ok. Et t'éteins ton micro après.
19: Quand tu parles.
1: Petit Suisse, 91.8.
3: Non, Petit Sucre.
19: Non, Petit Sucre, non, je suis pas Petit Sucre de Amiens.
1: De Amiens?
19: Ouais, c'est à ma poule.
1: Non, toi, ça va être pareil, tu vas aller voir au standard ce qui se passe. Hein.
19: Bon, ok, d'accord, j'arrête.
1: Alors, commencez pas.
19: D'accord.
1: Donc, la question, c'est, faudra-t-il se coucher plus tôt qu'en été? Donc, on va demander à... Ben, tiens, Petit Sucre.
19: Ouais. Ben non, pourquoi se coucher plus tôt? C'est en hiver qu'il faut se coucher plus tôt, parce que l'été, t'as une heure de plus, donc le soleil dure plus longtemps.
1: Eh ouais, mais maintenant tu...
19: Tu vois, tu comprends?
1: Non, mais attends,
19: Ouais.
1: Tu t'écrases quand je parle, s'il te plaît.
19: Ok, ouais, ta gueule, quoi.
1: Alors, ta gueule, il t'emmerde, alors tu dégages.
3: Il parlait à Petit Sucre, arrête un peu, Gérard, non. Tu suis un peu le débat, un peu.
1: Attends, tu permets, il y en a un qui me dit, oh.
3: Mais c'est pas toi qui fait ça.
1: Tu vas t'occuper de ton standard, toi.
3: Gérard, c'est Manu, écoute-moi. On va reprendre le débat, et c'est pas à toi qui disais ça.
19: Ouais, c'est à moi. C'était à moi, c'était à...
3: Allez, on y va.
1: Alors, Cocker sur Cocker. Non, attends, bon. Petit Sucre, il a peut-être pas fini.
19: Ouais, je te disais que donc l'été, on se couche une heure plus tard parce qu'on a du soleil une heure plus tard. Parce qu'il y en a une heure en moins. Donc le soleil se couche plus tard. C'est l'hiver qui se couche plus tôt, il faut se coucher plus tôt.
1: Tu sais pas d'où que ça vient, ça, toi?
3: Bah, ça peut être Cocker.
19: C'est Cocker qui dit.
3: Attends, je vais essayer. Ah oui, ça venait
19: bon,
3: de.
19: Tu réponds si j'aime bien,
3: ça venait de chez Couscous.
19: Ça t'intéresse pas ce que je dis?
1: Si, mais je répondrai.
19: Tu me poses une question, toi.
1: Bah, tu permets?
19: Ouais,
1: tu permets?
19: Ok.
1: Merci, Rigo.
15: Oui, sur IRC, il y a Serval qui demande, alors, est-ce que c'est à cause du décalage horaire que les chauffeurs de Mercedes s'endorment au volant?
1: Alors là, j'y réponds pas.
19: C'est possible.
1: Là, tu peux mettre non.
15: Okay.
1: Tu vois, okay. Parce que
15: mais ouais, il t'entend, hein, tu peux lui dire. Hein, si
1: non,
15: mais Serval,
1: c'est
15: tu
1: comment
15: lui dis Serval,
1: c'est...
15: non.
1: Serval, je peux te dire ta question. De toute manière, je te répondrai pas dessus parce que je sais à quoi tu veux en faire.
3: Il y a les bidons, c'est
1: ok. Alors, Cocker.
19: Tu m'as pas répondu, j'ai souvent en discothèque.
1: Hé, hey, Cocker.
19: Oui. Ah bah non, c'est décalage horaire, je me suis trompé de débat.
1: Bon bah ok, alors si tu t'es trompé de débat, bah.
19: C'est décalage horaire. Hein.
1: Alors, hé, hey, Cocker.
19: Oui.
1: Tu vas répondre ou pas à la question?
19: Bah non, moi la différence d'âge.
1: Bon, allez.
3: Allez,
1: bonne nuit, Cocker.
3: Allez.
1: Terminé pour toi. Boudin Noir.
20: Ouais, moi je pense, tu vois, que. Qu'est-ce qui se passe là, GG? C'est quoi le bruit?
1: Boudin Noir.
20: Ouais, donc je pense que ça dépend sous quelle latitude tu te trouves.
1: Non, mais faudra-t-il. Mais attends, Boudin Noir.
20: Attends, regarde.
1: Boudin Noir. Boudin Noir, s'il te plaît. Boudin Noir.
20: Ouais.
1: Boudin Noir. Je te répète la question. Faudra-t-il se coucher plus tôt qu'en été?
20: Ça dépend, parce que regarde, là, je vais te citer un exemple.
1: Vas-y.
20: Je regardais Star Trek, il y avait le Capitaine Kirk et il y avait Spock.
1: Non mais attends.
20: Il y avait une téléportation, et ben il y avait un décalage horaire.
1: Non mais attends, je vois pas du tout le rapport.
20: Mais si, réfléchis un petit peu, c'est de la philosophie, c'est une énigme.
1: Ouais, mais ça.
20: C'est comme le père.
1: Non, mais non, attends, Boudin Noir.
20: Ouais.
1: Boudin Noir,
20: ouais.
1: On fait un débat, on s'amuse pas.
20: Mais ça dépend de la latitude, GG.
4: Ah, pardon.
20: Ça dépend de la latitude, c'est tout.
1: Ouais, non, mais même, moi, quand je fais un débat, j'aime pas que vous vous amusez à dire ouais dans les.
20: C'était une métaphore.
1: Ouais, bon, ok, d'accord. Je pense que t'es loin de comprendre le deuxième degré.
20: Hein. J'ai du mal, le vocabulaire, j'ai du mal.
1: Ouais, je pense que t'as du mal, hein.
20: Ouais.
1: Point d'interrogation.
2: Bah oui, je pense qu'on on sera obligé de se coucher un peu plus tôt que d'habitude. Hein.
1: Dans quel sens?
2: Bah dans quel sens, si tu travailles ou si tu vas à l'école, t'es obligé de te coucher plus tôt. Hein.
20: Ouais, va te coucher. Ouais, va te coucher, c'est l'heure.
1: Bah, qui vient de dire ça? Alors entre Petit Sucre et Boudin Noir, vous allez vous calmer s'il vous plaît.
20: Ah c'est pas moi. Hein. Moi j'ai
1: non, mais vous allez vous calmer parce que je sens que c'est moi qui va vous calmer tout à l'heure.
20: C'était Bob.
2: Tout dépend si t'as envie de dormir ou pas.
1: Hein. Non mais attends. Hey, Fildar,
21: oui.
1: Tu as commencé par me les calmer.
21: J'arrête
1: parce que sinon, tu y arrives pas.
21: Non, j'arrête pas.
1: Ouais, t'arrêtes pas, mais je crois que tu vas pas arrêter de les calmer parce que sinon il reste 4 questions à faire.
21: Mm-hmm.
1: Il est quelle heure? Il est 2h23.
21: Oui, c'est bien.
1: Dans 22 minutes, moi, j'arrête tout.
21: Ah mais non, mais on change d'heure aujourd'hui, il te reste 1h23 à faire.
1: Ouais, ouais. Oui, Manu. Rigaud, pardon.
4: Rigaud, sur IRC, il y a Galéan qui demande est-ce que l'hiver décale l'horaire de l'été?
1: Bah oui. Bah, de toute manière, en hiver, tu recules d'une heure ta montre.
4: Ouais.
1: Donc là, si tu veux, il est 2h24, ça fera 1h24.
4: Non, 23.
20: Non, ça va.
1: Ouais, non, tu recules.
4: C'est pas grave, vas-y.
1: Tu recules. En hiver, tu recules ta montre d'une heure. En été, tu l'avances d'une heure.
20: Quand je recule, comment veux-tu?
1: Que je t'encule, d'accord? Merci pour la blague, je la connais par cœur.
21: Et Gérard, il paraît qu'avec le décalage horaire à New York, eh ben, quand il est midi, il y a beaucoup de gens qui sont en train de bouffer. C'est vrai ou pas?
1: Ah ben, attends, là il est 2h25, ouais. On dort nous. Hein.
21: Oui, non, mais je te parle
1: à New York.
21: Mais à New York, s'il est midi, est-ce que tu penses que les gens ils sont en train de manger?
1: Non, mais attends, quand il est midi à New York,
21: ouais.
1: Vous êtes en train de faire de la radio.
21: Mm-hmm.
1: Donc là, à l'heure actuelle, si tu veux, il est 2h24.
21: Ouais.
1: Donc nous, pour l'instant, on est en train de dormir.
20: D'accord.
21: Ouais.
20: Ça se voit d'ailleurs.
21: Hein, ouais. Et quel rapport avec les gens qui mangent à New York?
1: Ah ouais, mais attends.
20: Mais non, mais pour eux, il est 15h du matin, c'est tout.
22: Ouais, mais Gérard, mais pourquoi?
20: Mais Gérard, quand les gens t'écoutent à New York, il est quelle heure là-bas? Est-ce qu'ils peuvent t'écouter au moins?
1: De toute manière, matin, tu regardes. Tu fais un décalage.
20: Ouais.
1: Il est 2h25, tu fais moins 6h.
20: Moins 6h.
1: Ça fait 12h25.
22: Attends, Michel, mais tu fais un balayage aérien ou avant?
1: Attends, c'est qui lui?
21: C'est Couscous?
1: Eh, hey, Couscous?
22: Oui, hey. Gérard, mon cousin, ça va.
1: Attendez.
22: Oh là.
1: Alors, déjà, Fildar.
21: Oui.
1: Tu me calmes. Boudin Noir et Boudin Sucre.
20: Ah non, j'ai rien fait.
1: Tu vas me les calmer tous les deux. Mais c'est le premier qui rote.
4: Qui rote?
1: Je l'éclate.
21: D'accord.
20: C'est pas moi.
22: Gérard, c'est Couscous. C'est là, c'est Couscous, mon cousin, tu vas bien.
1: C'est toi que je vais t'éclater.
20: Oh là là, c'est dégueulasse.
23: Comment veux-tu que je rote avec le micro fermé? Voilà.
21: Et je vais seulement.
20: Comment ça se fait qu'il n'y a pratiquement pas de femmes dans ton débat ce soir? Qu'est-ce que tu en as fait? C'est bizarre.
1: Tu sais, il y a moustique et point d'interrogation.
20: Point d'interrogation, c'est pas écrit. Non, elle rentre pas dans les critères.
22: C'est pas une femme, point d'interrogation, c'est une boule d'éléphante.
1: Alors, Couscous. Couscous.
22: Mon cousin Gérard, tu vas bien?
1: Bon, tu réponds à la question, s'il te plaît.
22: Ok, alors moi, écoute, je suis comme toi, je vais au Resto du Cœur et je crois qu'en hiver, on mange plutôt à 3h d'après-midi, donc on peut se coucher plus tôt, tu as raison.
23: Les câbles.
1: Bon, d'accord, Moustique.
2: Oui, moi je me couche plus tard en été, ouais, parce qu'il fait beau et puis que je suis en vacances, donc je me couche plus tard.
1: Ouais, ben voilà. Ouais, pourquoi? Parce que, en fin de compte...
21: Uno stress.
2: Non, je fais ma
1: carrière. Non, arrête,
21: Gérard.
1: Toi, tu te calmes là-bas, ok? Parce que sinon, je t'éclate.
21: Oula. Ça va être chaud pour ton matricule,
1: maintenant, pour toi. Hein. Toi, tu vas pas continuer comme ça. Donc, je réponds à... Qui c'est qui m'a posé la question? Non, c'est Moustique.
2: Ouais.
23: Ah, pardon.
2: Oui?
1: Donc, moi, je vais dire une chose, que le mieux, c'est... Manu, fais gaffe.
21: Oui.
23: Je t'éclate.
21: Bah,
1: oui. Ah, Rigo.
21: Je fais attention.
0: C'est juste pour rire. J'ai
1: non, non, mais vous arrêtez quand je réponds aux questions, parce que sinon, moi, je réponds pas. Je fais le débat sans répondre à aucune question.
21: Vas-y, réponds.
1: Donc, je réponds à Moustique. Donc, c'est vrai que tu peux te coucher plus tard l'été, parce que le soleil, de manière, la nuit vient plus tard.
18: Ouais.
1: T'es d'accord avec moi?
18: Ouais.
3: Bah, excuse-moi, je pense à un truc, parce que je me dis, par exemple, quand on dit le soleil vient de se lever, c'est encore une belle journée.
19: La Miricorée.
3: Il va bientôt s'amuser, la Miricorée.
19: C'est pas la Miricorée.
3: C'est considéré comme du décalage horaire ou pas, ça?
1: Ça, je peux pas te répondre là-dessus.
19: Ah ouais, d'ailleurs, attends, Gérard, la Miricorée, il vient toujours à la même heure ou pas? C'est une question intéressante.
5: Ah ouais, en fait. Ouais, en fait, comment il fait, lui, pour le décalage horaire?
19: La Miricorée, il a une heure, pendant une heure, il se fait chier, en fait, en hiver.
1: Bon, il se fait chier, si t'as envie de chier, tu vas deuxième porte à droite. Bon, pour l'instant, je réponds à la question à Moustique, s'il vous plaît, merci.
18: Après, j'en
5: ai rien. Gérard, tu as raison, parce que la deuxième porte à droite, c'est les chiottes de Foucault.
1: Bon, alors, Moustique, tu vas te calmer. Couscous, tu vas te calmer.
5: Ok, mon cousin Gérard.
1: Hein, d'accord? Tu te calmes, parce que cette histoire de chiottes de la co, je veux pas en entendre parler cette année.
5: Il va te chauffer les pois chiches.
1: Ok.
18: Gérard, tu sais, dans la chanson, il est 5h, Paris s'éveille. En hiver, c'est les 6h.
1: Ouais, si tu veux. Bon, je réponds à ta question quand même, parce que je voudrais pas qu'on s'éternise trop sur la même question.
18: Pour moi.
5: Surtout pas.
1: Alors donc, moi, je peux te dire que c'est vrai qu'en été, tu peux te coucher vachement plus tard. Mm-hmm. Parce que, bon, bah, déjà, à 10h, il fait encore jour.
19: Tout de même, tu fais la fête.
1: Ouais, mais même, t'as pas besoin de faire la fête, tu peux te balader dans...
19: Mais non, tu vas en soirée techno, tu vas Ken et tout, c'est bon.
1: Non, mais ça y est, je réponds, s'il vous plaît, merci. Vous arrêtez de me couper sans arrêt.
21: Vas-y, je l'essaie.
1: Donc, je réponds à Moustique, donc c'est vrai que tu peux te coucher plus tard la nuit, en été. Parce que à 10h, il fait quand même encore jour. Par rapport à maintenant, c'est qu'à partir de 8h, la nuit est carrément tombée. Là, tu peux plus rien faire.
21: Ouais, mais si chez toi, tu fermes les volets, en été, il fait quand même nuit.
1: Bah non, mais même, de toute manière, en été, que ça soit...
21: dormir.
1: Non, mais que ça soit été comme hiver, de toute manière, t'as toujours du jour. T'as pas besoin d'allumer ta lumière, même en ayant les fermés volets.
21: Même pour dormir, en fait.
1: Moi, je ferme que les volets de la chambre, c'est tout. Dans la salle, c'est allumé. Dans la cuisine, c'est allumé. Tu peux demander un point d'interrogation.
19: Pas grillé déjà, pas d'interrogation.
1: Donc.
3: Excuse-moi, Gérard, deux secondes avant de continuer. On accueille Loudenay à la place de Coquer.
1: Ouais, mais je te préviens.
3: Oui.
1: Me fais pas changer les noms.
3: Non.
1: Loudenay, il est d'où?
3: Loudenay, t'es d'où?
19: De Marseille.
3: Voilà.
1: Fréquence
3: 103.1.
1: Celui qui rompe, merci. Donc, les enfants souffrent-ils de
18: ce choc? J'ai pas répondu, hein.
1: Qui?
18: Pas d'interrogation.
5: Ouais, mais c'est pas grave, tu comprends.
1: Wow! Vous fermez vos... Vous la fermez, s'il vous plaît, derrière, merci.
18: Mais tu peux me répéter juste la question.
1: Alors, faudra-t-il se coucher plus tôt qu'en été?
18: Voilà. Oui, je pense qu'il faudra se coucher quand même plus tôt qu'en été.
1: Et pourquoi?
18: Bah, parce qu'en été, tu vois, t'es pas obligé d'allumer la lumière déjà en été qu'en hiver. Et je pense que tu peux te coucher plus tôt.
1: Ouais, mais... Non mais comme Max il posait la question, ou même Manu ou Fildar, je sais plus qui c'est, ou Rigo qui a posé la question. Si par exemple tu fermes les volets de la salle à manger.
18: Bah oui, là t'es obligé d'allumer, hein.
1: Ah bon, tu penses qu'il faut allumer la...
19: Non, quand on voit ta gueule, vaut mieux éteindre.
1: Qui c'est qui vient de dire ça?
18: Pas moi. Bah, si t'es pas content, tu me parles.
1: Non, attends, point d'interrogation. Maintenant, je veux savoir qui c'est qui a dit quand tu bois ta gueule, machin chouette.
3: Bah, des nouveaux, c'est vous les mecs.
19: C'est Richard.
3: Bah, Richard, je vais
21: aller. Allez, Richard, dehors.
18: Regarde déjà la tienne, ce sera déjà pas mal.
19: Je viens d'arriver, arrêtez.
3: Non, Richard, tu vires.
19: Ah, je me suis laissé aller, excusez-moi. Excusez-moi, je le ferai plus, allez, j'arrête.
5: Bah, c'est vrai que c'est tentant.
21: Allez, Gérard, on y va.
1: Donc, moi, je pense que t'as répondu quand même aux questions qu'on avait dit. Attends, il y a point d'interrogation, il y a une question IRC.
0: Oui, ça la concerne en plus. C'est TSM qui te demande s'il y a un décalage horaire entre la fesse gauche et la fesse droite du point d'interrogation.
3: Ouais, non, il y a un trou.
0: Pour pas la citer, hein, c'est sans dire.
19: À peu près 60 centimètres.
18: Triangle des Bermudes.
19: Le décalage.
0: Ah, c'est pas sans ville pour notre...
3: Mais non!
1: Non.
0: Ah pardon, ah, excusez-moi.
3: C'est vraiment une cave.
19: C'est Christine. Oh là.
1: Bon,
21: allez, on enchaîne.
19: Alors,
1: les enfants souffrent-ils de ce changement d'heure?
19: Bah, c'est dégueulasse. Faut pas laisser les enfants souffrir, c'est Boudin, là.
5: Ouais, t'en faut pas laisser les enfants souffrir, c'est
1: quoi? Oh, vous donnez vos noms, s'il vous plaît.
19: C'est Boudin.
1: Ouais, Boudin.
19: Ouais, je dis, faut pas laisser les enfants souffrir. C'est dégueulasse ce que fait le gouvernement avec le décalage. Les enfants, ils souffrent, c'est pas bien.
1: Non mais attends, c'est pas le gouvernement qui a décidé de changer l'heure.
19: Ah bah oui, décalage horaire alors d'après toi. Qui c'est?
22: Bon ben c'est Couscous, moi je crois aussi que les enfants ils souffrent trop et moi je suis d'accord avec toi Gérard que tu as beaucoup souffert lorsqu'on t'a mis dans la machine à laver.
19: Position
22: essorage. Ils t'ont mis en essorage toi.
19: Ouais.
1: Essorage. Hein, Couscous.
22: Non mais c'est vrai.
1: Couscous.
22: Oui.
1: Et ça se voit qu'il y a longtemps qu'on t'a pas eu parce que pour l'instant t'es en train de déconner. Hein.
22: Et bon coup d'agérard.
1: Mais heureusement que t'es là pour mettre un peu du piment, mais...
22: Oh,
1: hey, couscous. Couscous.
22: C'est pas du piment, c'est de la harissa.
1: Ouais, mais couscous.
22: Oui, mon cousin Gérard.
1: Hey, calme-moi ça. On reprend là gentiment, mais déconne pas trop. Hein.
22: Ok.
1: On va demander à. Donc pour toi, Couscous, donc les enfants, ils

0: Parle.
1: Bah, je m'en souviens pas, hein, quand j'étais petite, quand j'étais bébé, je sais pas si j'en souffrais. Hein.
2: De toute façon, c'est tous les 22 ans, donc elle peut pas s'en souvenir.
0: Non, c'est pas tous les 22 ans, c'est tous les ans qu'on change d'heure. Hein.
2: Ah bon? Ouais, mais avec le décalage, ça revient à 22 ans pour la Grèce.
0: Non, non, attends, elle habite pas en Grèce, hein, alors arrête tes conneries, toi.
3: Allez, de parler de bite.
0: Bon, boudin noir.
3: J'ai déjà répondu tout à l'heure, faut pas laisser les enfants souffrir, c'est pas bien. Tu veux traumatiser les futures générations.
0: Alors, ok, petit sucre.
3: Ouais, bah moi, je comprends pas du tout pourquoi on parle des enfants. Enfin, je crois pas trop si t'as à faire là-dedans. Hein, faut les laisser tranquilles, les enfants.
0: Non, mais attendez.
3: Bah, laissez parler les enfants, quoi, parce que Jack, pour eux, c'est très dur de supporter ça. Et voilà, quoi. Toi, en ce moment-là, s'il y en a qui nous écoutent, et ben, on est en train de leur rappeler des mauvais souvenirs.
4: Voilà, on est avec vous, les enfants, on est avec vous.
3: Ouais. Moi, on n'est pas mercredi, c'est pas le jour des enfants. Alors,
4: je veux dire, comme disait la Bardo, il faut sauver les bébés enfants.
3: Hein. Ouais, non, mais toi, je trouve vraiment c'est trop facile, quoi, de parler des enfants comme ça à la radio. Hein.
4: Ouais, c'est vrai, pas Gérard. C'est moche.
0: Attends, petit sucre. Petit sucre.
3: Ouais, vas-y.
0: Alors moi, je vais te répondre, petit sucre.
3: Vas-y.
0: C'est pas parce qu'on parle des enfants, c'est qu'il y a des nouveau-nés, ils souffrent quand même pour prendre leur biberon. Parce qu'avec le décalage horaire, on ne sait plus à quelle heure leur donner. On est bien d'accord. On parle pas d'autres enfants. On parle de ceux qui viennent naître pour leur donner leur biberon.
3: Ouais, bah tu sais, ceux qui viennent naître, c'est dur la vie avec eux, tout ce qu'ils voient à la télé, tout, l'affaire Clinton, décalage horaire. Bon,
0: non, mais attends, je vois pas le rapport là-dessus, d'accord?
3: Bah oui, ils voient ça dès qu'ils sont tout petits.
0: Non, mais attends, ils comprennent rien quand ils ont.
3: Tiens, tu les prends pour des cons.
0: Ouais, bah alors.
3: Et ils sont pas cons, ils comprennent.
0: Ouais, mais ils sont moins cons que toi.
3: Ouais, bah ouais.
0: D'accord. Lundé.
5: Bah moi, je pense que oui, les jeunes enfants en souffrent parce que mettons un enfant qui va faire sa crotte à 6 heures, lorsqu'il change d'heure, il a fait dans son lit.
0: D'accord, je vois pas le rapport. Rigaud, t'avais une question IRC?
6: Oui, c'est Coyote Bip qui te demande si c'est pas trop dur à gérer le décalage horaire quand on sait pas compter.
0: Mais ça, je vois pas le rapport. Il n'y a pas besoin de savoir compter pour le décalage horaire. Hein.
6: Ok.
3: Non.
0: Donc, il nous reste encore 10 minutes.
3: Et moi, j'ai une question, Gérard.
0: Oui.
3: Toi, t'as pas peur d'arriver une heure plus tôt à la loco avec le décalage horaire?
0: Alors moi je vais te dire une chose, que à la loco j'y vais plus.
3: Ouais.
0: D'accord.
2: Comme ça. Quand est-ce que tu reviens?
0: Mais attends. Moi je vais répondre. Attendez s'il vous plaît, parce que vos histoires de conneries, les chiottes de la loco et tout ça. Maintenant vous allez arrêter de me casser les couilles avec ça, parce que je commence à en avoir ras-le-bol. Et celui qui s'amuse à envoyer des conneries chez moi, qu'arrête encore. Et maintenant je vais demander à Fildar et à Manu qui c'est qui a donné le numéro de portable.
2: Mais c'est pas nous, Gérard.
0: C'est bizarre parce que hier on
2: va pas revenir là-dessus, on va reprendre le débat.
0: Moi je vais régler mon histoire maintenant.
2: Mais non,
0: avant la 8e, maintenant je veux savoir qui c'est qui a été balancé.
2: C'est pas
0: qui
2: nous.
0: C'est qui nous a mis un papier dans la boîte aux lettres en nous donnant un numéro.
2: Bah j'en sais rien.
7: C'est rare, hein.
0: Hein?
6: C'est pas le thème du débat.
0: Oui. Non mais je préfère en parler quand même entre deux.
7: Non mais t'en parleras après, c'est pas grave.
0: Donc,
7: moi, j'ai pas répondu à la question.
0: Alors, vas-y.
7: Donc, les bébés, oui, ils en souffrent, hein, parce que dès que tu leur donnes le biberon, déjà qu'ils veulent pas le prendre, déjà ils ont pas envie de le prendre, ils le prennent quand ils veulent. Mmh. Mais je pense qu'ils en souffrent beaucoup, hein, du décalage horaire quand même.
0: Ouais. D'accord.
7: C'est bien.
0: Ouais, non, parce qu'il y a Rigaud qui voulait me dire quelque chose. Donc, la 8e. Le soleil est-il responsable du décalage horaire? Oh!
2: Demande, Gérard.
0: Demande-leur,
2: je fais rien, moi.
0: Non, mais attends, tu me mets.
2: Ils sont là, les auditeurs. Hein.
7: On est là, hein.
0: Bon, alors, Moustique.
3: Oui. Interroge, vas-y.
7: Bah, bonne question, là, tu vois, j'y réfléchis.
3: Ouais, bonne question.
7: Je pense que ça vient plutôt de la Lune et avec les marées.
3: C'est clair. Ouais. C'est avec les marées.
8: C'est couscous. Je suis d'accord avec toi, Gérard. Mmh. Parce que lorsque tu es resté trop longtemps au soleil, je crois que ton cerveau a fondu et puis il y a eu un décalage horaire.
0: Non, mais il y a pas que le savon qui font. Il y a pas mal de trucs. Hein.
8: Le cerveau,
3: le savon, tu connais pas les maths. Hein.
8: Mais toi, est-ce qu'en tant qu'ex-enfant, tu as souffert?
0: Oui.
8: Tu as beaucoup souffert, je crois. Hein.
0: Ouais.
3: Non,
0: mais ça c'est un truc que j'ai souffert, que je dirais pas sur l'antenne parce que ça regarde personne.
2: T'as souffert du décalage horaire, Gérard?
0: Non, mais attends. Parce que si tu veux, on arrête là sur la 8e.
2: Attends,
0: Fildar. Fildar, moi, si tu veux, on arrête à la 8e, moi, je vais parler toute ma vie.
2: Ah non.
3: Alors, franchement, on s'en fout.
0: Tu vois?

0: Non, non, okay. On est dans un débat.
1: Sinon, moi, le prochain débat, on fait pourquoi l'enfance abandonnée. Ça, si tu veux, là...
0: Non, on parlait du décalage horaire chez les enfants, c'est pour ça.
1: Non, mais attends, mais dans ce cas-là, moi, je veux bien. Mais moi, la semaine prochaine, on fait un débat sur l'enfance abandonnée. Et là, tu vas voir qu'on va avoir personne au standard.
0: Ah oui,
1: parce que ça, c'est un truc que je ne ferai pas.
0: Ah oui, bah oui. Non, mais t'as raison.
1: Hein? Parce que... Attends, qui c'est qui se marre comme un perdu, là?
2: C'est Jumbo l'éléphant.
1: Ouais, ben, moi, je vais vous dire une chose. Alors, avant de dire des conneries, de se marrer, essayez de comprendre... Dans votre tête. Essayez de comprendre.
0: Mais toi, t'as envie de nous casser le moral.
1: C'est
0: toi qui as inventé. Reviens sur le débat.
2: C'est bon,
1: les paroles. Tu te calmes, ok?
0: D'accord.
1: Maintenant, t'éteins ton micro, je vais plus t'entendre.
2: Ouais, t'es passé au repas, là, c'est bon, quoi. Ouais, GG. GG.
1: Ouais.
2: GG, c'est Boudin Noir.
1: Ouais.
2: Ouais, moi je voulais dire, je comprends tout à fait. Je sais que t'as été décalé et je sais en fait t'es retardé, quoi, c'est ça?
1: Non, attends, je vois pas du tout ce que tu veux.
2: Ton décalage, soit t'es en avance, soit c'est clair, t'es pas en avance, c'est clair. Donc, si t'es pas en avance, t'es retardé, quoi, je vois que ça.
1: Attends, Boudin Noir.
2: Oui.
1: Pour l'instant, je crois que t'es à côté de la plaque.
2: Hein. Ah, bah non, je suis en plein dedans, là.
1: Ouais, je pense que tu ferais mieux d'écouter ce qu'on dit.
2: Et pourquoi on n'appellerait pas point d'interrogation Boudin?
1: Non, parce que point d'interrogation, c'est son nom. Petit sucre.
2: Ouais.
1: Donc pour toi?
2: Ouais, bah pour moi non, enfin, je pense pas que ce soit du soleil, en fait ça c'est l'embrouille quoi, ça en fait on nous ment. Pour moi c'est... Parce que regarde, avant ça n'existait pas toi avant, Gérard, le décalage horaire. Tu sais, il y a par exemple 500 ans de ça, on parlait pas de l'horaire qu'il y avait aux États-Unis, tout le monde avait la même horaire. Et tout ça, en fait on parle des horaires pour pas parler d'autre chose, tu comprends? Tu vois ce que je veux dire, tu comprends toi?
1: Ouais mais attends, c'est pas nous qui avons décidé du décalage horaire.
2: Bien sûr si, parce qu'avant il n'y en avait pas, avant on n'en parlait même pas. Il y a des années ça, il n'y en avait pas.
3: Attends mais Gérard.
1: Non mais attends, petit sucre.
2: Il n'y avait pas le décalage horaire, s'il n'y avait pas le montre.
3: Attends, mais
2: c'est nous qui l'avons inventé.
3: Il y a un truc que je comprends pas.
1: Non, petit sucre.
2: Oui.
1: Moi, je vais te dire une chose, c'est pas nous qui avons... C'est pas nous, des gens comme tout le monde, c'est pas nous qui avons décidé de changer les horaires. C'est le gouvernement. C'est le gouvernement. Le gouvernement a décidé que maintenant on changerait d'heure tous les ans. Donc normalement on devrait finir, ça devrait être la dernière année. Et apparemment on est toujours sur le même point. Tout le temps on nous dit oui, c'est la dernière année, et en fin de compte on s'aperçoit que qu'on recommence et ça va repartir l'année prochaine au mois de mars, on va revenir en heure de thé. Donc au lieu d'avancer nos montres, au lieu de les reculer, on va les avancer. Au mois d'octobre ou au mois de septembre-octobre, on va encore reculer nos montres. On va plus savoir.
0: Et comment ça se fait, Gérard, justement, qu'ils ont décidé que c'est la dernière année? Pourquoi?
1: Mais non, mais de toute manière, c'est vis-à-vis du gouvernement avec toutes les villes européennes. La Belgique a décidé qu'on arrêtait. L'Allemagne a dit on continue. Donc ça a été voté à l'unanimité. Donc pour qu'on continue. Mais moi je trouve que c'est pour moi c'est de la merde de changer.
0: Donc en fait,
1: attendez. Je continue. Je réponds à Menu. Moi je dis pour moi que c'est de la merde de changer sans arrêt. Parce qu'en fin de compte. Qui c'est qui est perturbé? C'est les petits bébés, c'est tout le monde. Parce que les biberons sont décalés et tout ça. Et eux, dans leur tête, ils peuvent pas le voir.
0: Et donc, en fait, l'année prochaine, il sera la même heure à New York qu'ici en France.
1: Mais non! Mais je vois pas.
0: S'il n'y a plus de décalage horaire, c'est la même heure partout.
1: Mais de toute manière, le décalage horaire, on l'aura tout le temps.
2: On l'aura tout le temps.
3: Non, mais Gérard, écoute, c'est couscous. Écoute, moi, je te dis la chose suivante. La semaine dernière, je t'entends parler à la radio le matin, et maintenant, je t'entends parler le soir.
1: Non, attendez.
2: Stop.
1: Là, moi, je vais vous répondre. C'est, de toute manière, c'est même pas à moi de vous répondre.
3: C'est un décalage horaire.
1: Non, c'est pas un décalage horaire.
3: Ben si.
1: C'est pas un décalage horaire, couscous. Le matin, c'est pas moi qui avais décidé, c'est mon chef. Maintenant, si le chef il a décidé de reprendre la nuit, c'est lui qui décide. C'est personne d'autre.
0: Non, mais là, c'est-à-dire qu'on est en heure d'hiver, c'est tout.
1: Non.
0: C'est tout.
1: Non, mais attends, mais dans ce cas-là. Je vois pas ce que tu vas dire, toi, parce que tout à l'heure, je t'en collé une, tu vois.
0: Quoi
1: tu vas comprendre le
0: décalage. Il a rien dit.
4: Bon, on bosse en heure d'hiver.
0: Allez, Gérard.
5: Bon, pour revenir au débat sur IRC, Gérard, on me demande si le décalage horaire est un pur tube.
0: Non. Mon avis, c'est juste un cube.
2: Gérard, j'ai une question là, ces petits sucres.
1: Je veux savoir là. Vite.
2: Bon, bah, laisse-moi parler. Je veux savoir avec l'Europe, tout ça. Est-ce qu'on va avoir tous les mêmes horaires, les pays, d'après toi?
1: Bah non, de toute manière, tout le monde...
2: Si, c'est plus de décalage, tous ces mêmes horaires. Quand c'est midi à Paris, c'est midi à Londres, c'est...
1: Mais non. T'as qu'à trouver un bloc avec tes décalages horaires et tu verras que ça sera pas du tout la même heure.
2: Mais allez.
1: Stop, petit sucre.
4: Je peux te poser une question?
1: C'est qui?
4: C'est point d'interrogation.
1: Oui.
4: Donc moi, je voulais te poser une question. Est-ce que tu crois qu'à l'époque de Jésus-Christ, le décalage horaire existait?
1: Voilà, tu me poses une colle, j'en sais rien. Donc, je te dis MERDE.
5: Carrément.
1: Ah bah,
4: merci,
1: Gérard.
4: Merci.
1: Voilà. Je pense qu'on va faire un.
6: On fait un tarot.
7: Il faut arrêter vers -5, donc on a encore 10 minutes. Donc, t'as plus de questions là?
1: Bon, si, mais moi, je voulais faire un petit break.
7: Une petite dernière question. Bah non, c'est fini. On va faire une question, puis après, on va arrêter à la rigueur.
1: Ben voilà, comme je sais plus qui c'est qui avait posé de planète, on va y aller. Sur notre planète, existe-t-il un décalage horaire? Donc on va demander à Moustique.
8: Ouais, alors il paraît que sur Uranus, c'est pas 24 heures, c'est 75, donc c'est tout le bordel parce que c'est 74 l'hiver. Enfin bon, ils n'arrivent pas à s'en sortir, les pauvres. Mm-hmm. Et puis sur Mars, c'est à peu près comme sur Terre parce que c'est la même grosseur. En fait, ça dépend de la grosseur de la planète. Ça dépend si elle tourne plus ou moins vite et puis combien il y a de fuseaux sur la planète.
1: D'accord. Ah ok. Couscous.
9: Moi, j'ai entendu dire que les gens qui ont ils ont souffert d'un décalage horaire. C'est vrai que toi, tu n'as qu'une couche, toi, non? Et l'autre, c'est Nikoné. Gérald.
1: Non, mais je suis en train de chercher qui c'est qui s'amuse à faire des conneries.
9: Je crois que c'est point d'interrogation. Hein. Ouais, c'est
1: point d'interrogation. Point d'interrogation maintenant, toi.
4: J'ai pas compris la question.
9: Allez, les gars, je peux y aller.
1: Attends, sur notre planète, existe-t-il un décalage horaire?
9: Je comprends rien ce qui se passe sur notre planète, alors ailleurs.
1: Bon, alors. Petit sucre.
2: Ouais, bah moi, je vais te dire, comme je disais tout à l'heure, c'est sûr, de toute façon, il faudrait se mettre d'accord avec les décalages horaires. Parce que si un jour, des extraterrestres arrivent, que eux, en horaire qui n'est pas par rapport à nous, qui viennent en Europe, que nous, on est tous d'accord, et que finalement, toi, après, ils aillent aux États-Unis, ils sont encore décalés, et finalement, après, ils atterrissent en Russie, on va se planter, on sera à toi. On ne pourra jamais tous les voir en même temps, tu comprends ce que je veux dire?
1: D'accord.
2: Donc, il faut trouver un système pour que ce soit un jour de partout pareil.
1: Ouais, Boudin Noir.
10: Tout à l'heure, il y avait, je crois que c'était Moustique qui parlait des planètes et de Uranus.
1: Mm-hmm.
10: Bah, moi, je pense que dans l'espace, si on tombe sur le trou noir de ton anus, c'est clair, il y a un décalage.
1: Et sur ta connerie.
10: Ah, aussi, ouais, possible.
1: Mais je pense que ta connerie, tu ferais mieux d'aller voir une nana, une bonne pipeuse. Et ça,
10: ouais,
1: ça,
10: ouais, ça, d'avoir une question, elle est pas
2: t'inquiète
10: loin.
2: Pas pour moi, t'inquiète pas pour moi.
1: Ouais, ouais. Attends, Boudin Noir,
10: oui,
1: tu
10: oui.
1: restes calme avec point d'interrogation, d'accord?
10: Oui, ok, excuse-moi, le facochère.
1: Alors, Boudin Noir, tu dégages pour tout le temps. Boudin Noir, tout le temps.
2: Va te faire sucer, pas pour l'interrogation. Allez, hop.
1: Va te faire sauter, toi, abruti. Et hop, terminé pour lui. Et lui, c'est même pas la peine que je lui demande.
7: C'est mignon, Facochère.
11: C'est beau en plus, hein, Facochère.
1: Loudner. Loudner.
2: Bah, moi, personnellement, j'arrive pas à aller sur les autres planètes, donc je sais pas comment ça se passe.
1: D'accord. Bon,
4: j'ai pas répondu, hein.
1: Ah ouais, vas-y.
9: Toi, le travelot, ferme ta gueule.
4: Non, mais je suis pas un travelot. Hein.
1: Alors toi, petit sucre.
5: Non, c'est pas petit sucre.
1: C'est qui?
7: Petit sucre.
5: Je sais pas si moi. Tu pourrais te parler.
1: Ouais, alors, tu me dégages. Lounné.
7: Attends, je l'enlève, Lounné.
2: Et j'ai rien.
7: Vas-y, c'est bon.
1: Non, non, tu dégages, toi, là. Tu me les dégages, c'est de la vitrée. Parce que la fin, c'est moi qui vais la faire. Donc, vas-y, point d'interrogation.
4: Je pense que déjà sur les autres planètes, je pense qu'il peut y avoir un décalage horaire.
1: Ouais, tu la fermes ta gueule, toi.
4: Mais pour ça, il faudrait y aller dans les autres planètes pour savoir comment ça se passe.
2: Ouais, t'as raison, tu devrais y aller, putain.
4: T'as qu'à y aller, toi, si t'es pas content.
2: Et reviens pas, surtout. Hein.
4: Ouais, toi non plus, tu reviens pas.
1: Hé, hey, connard. Hé, hey, le connard. Attends, tu me retires Moustique. Tu me mets Moustique en air. Tu me mets Couscous en air.
5: Ouais.
1: Tu me mets point d'interrogation en air.
5: Ouais.
1: Et tu me laisses Petit Sucre et Lounné.
2: Et Boudin.
1: Boudin Noir.
2: Oui.
1: Et hey, connard.
2: Qu'est-ce que j'ai fait?
1: Et alors, connard, ça t'amuse d'insulter point d'interrogation?
2: Hey, c'est pas moi.
1: C'est pas toi, connard.
2: C'est pas moi, non.
1: Non.
10: Non, je te dis que c'est pas moi.
1: Non, c'est pas toi.
10: Mais non, c'est pas moi.
1: Tu te foudrais pas de ma gueule?
10: Ah, il y a une mouche.
1: Ouais, il y a une mouche, et ta connerie.
10: Bah, le boudin noir, ça attire les mouches.
1: Ouais, bah, le boudin noir, c'est de la merde.
10: C'est clair.
1: Bon, allez, va te coucher, ça vaudra mieux. Donc, on va faire la conclusion du débat. Alors, celui qui s'amuse à roter. Ah, Max oh, attends, devant mes yeux.
11: Grillé.
1: Devant mes yeux.
6: Regarde, écoute, regarde.
10: Une croix.
6: Oh, c'était Manu.
1: Attends, c'est l'autre abruti là-bas en face.
6: C'était Manu.
0: Merde, comment ça se fait? Ça part tout seul des fois.
10: Une croix.
1: Bon, allez, conclusion du débat. Moustique. Ouais.
0: Ah non, c'est pas moi là. Ah là, c'est pas moi. Là, c'est moi.
1: Bon, allez. Conclusion, parce que...
0: C'était bien comme débat, donc ça serait dommage que ça soit gâché.
8: Voilà, c'était bien comme débat, et puis ce serait dommage que ça soit gâché par une mauvaise conclusion que j'aimerais te donner, mais que je te donnerai pas.
1: Bah d'accord, merci à toi Moustique.
0: Moustique, quand tu veux, tu nous envoies une photo de toi.
8: Pas de problème, Max.
0: Parce que là, on commence à en avoir ras-le-bol de...
8: D'accord.
1: Couscous.
12: Alors moi, je pense que le débat, on devrait faire ça.
1: Pas d'accord, lui. Ouais, ben non, mais Couscous, ta conclusion sur le débat.
12: Bah écoute, moi je trouve que le débat a été super chiant comme d'habitude. Hein.
0: Ça, c'est une bonne conclusion.
12: Voilà oh, quoi.
1: Ça y est, c'est tout?
12: Oui, c'est tout quoi.
1: Ok, ben je te remercie Couscous d'avoir appelé.
12: Et Gérard, oublie pas que t'es mon cousin. Hein. Salut mon cousin Gérard.
1: Ok, je te remercie. Point d'interrogation.
8: Bah réglez vos montres à l'heure, c'est tout.
1: D'accord. Oh, boudin noir.
10: Ouais, bah écoute, je suis toujours là, je suis désolé que tu te sois énervé sur moi, Sandy, je l'aime bien en fait.
1: Non mais moi je te demande la conclusion du débat.
12: Sandy, t'as déjà dit.
10: Bah ma conclusion c'est Sandy, est-ce que tu veux m'épouser?
1: Non, elle est déjà prise. Petit sucre.
13: Ouais, bah écoute, moi j'ai cette bonne chance avec le décalage horaire, que tu restes pas à la porte de la loco tous les vendredis. Mmh. Et voilà quoi, puis j'étais très content de t'écouter, ça faisait un petit moment. Le débat, c'était bien sympa, quoi, t'es pas trop énervé. Pour une première, ça allait, t'as bien géré tout ça.
0: Heureusement qu'il est pas trop énervé, si c'est que ça, que ça va être dans 15 jours.
13: Et donc ça va, puis j'essaie de bien t'amuser avec point d'interrogation.
1: Ben, point d'interrogation, pour l'instant, on s'entend super bien, donc y a pas de problème là-dessus.
13: Ben, surtout, tu la gardes, tu ne la refiles pas.
1: Ben non, je vais pas te la refiler.
0: C'est comme une maladie, personne n'en veut. Hein.
13: Voilà, exactement. Donc, quoi.
1: Bah, t'inquiète pas, à la loco, je suis pas prêt d'y retourner pour l'instant.
0: Oh, tu viendras quand même là, non?
1: Non.
0: Pourquoi?
1: Non, parce que vu ce que j'ai reçu encore. Mais attends.
0: Ouais, mais pour moi, t'es dégueulasse. Pour mon anniversaire au moins.
1: Non, mais attends. On va demander à Nune sa conclusion.
0: Allez, vas-y.
14: Bah, moi, je dis que par rapport à ce qui se passe en Amérique avec Bill Clinton, moi, je pense qu'il faudrait faire gaffe dans les locaux de la radio parce que point d'interrogation pourra peut-être sucer le chef.
1: Non, mais attends. Hey.
14: Oui.
1: Hey, Nune. Je te demande le thème du débat.
0: C'est la conclusion, allez, vas-y, c'était la conclusion.
1: Je te demande la conclusion sur le décalage horaire.
0: C'est fini, trop tard pour lui, allez, hop, suivant. Hop.
1: Donc, il n'y a plus que moi à faire la conclusion. Donc, je vais te répondre avant à ta question, pourquoi qu'on ne revient pas à la...
0: Oh non, je m'en fous de ça, je voulais savoir si vous voulez venir, je m'en fous, c'est pas intéressant, c'est le courrier, on verra ça, on s'en fout.
1: Donc,
0: ta conclusion.
1: Ma conclusion, c'est que c'est sûr que pour l'instant, on a fait le décalage horaire, mais je l'ai fait un peu tôt parce que normalement...
0: Non, ta conclusion sur le décalage horaire, t'en penses quoi?
1: Moi, personnellement, ça, je trouve que c'est de la
0: merde. D'accord.
1: Que tu changes, que tu recules d'une heure ou que tu avances d'une heure, de toute manière, tu boufferas autant de courant. Là, je vois, on est parti mardi avec Titi en Allemagne.
0: Oui.
1: Donc,
0: Titi, c'est un camionneur qui l'a pris hier, qui l'a emmené en Allemagne, Gérard et Sandy, et donc...
1: Donc on s'est pris de la, on pensait avoir du soleil, en fin de compte on s'est pris de la flotte. On est revenu
0: on va arriver au rapport avec le décalage horaire, si.
1: Non mais de manière là-bas c'est que ça a pas été évident.
0: D'accord. Allez, ouais, le décalage horaire, ce qui n'est pas bien.
1: Le décalage horaire, c'est pour moi, je trouve que...
0: D'accord. Ça les débats de la semaine prochaine.
1: Les débats de la semaine prochaine
0: sur la politique.
1: Non. La pollution.
0: Ah oui, la pollution, ouais.
1: Pollution et cinéma.
6: Oh là là.
0: Cinéma, ah bah si.
1: Je pense que c'est moyen. Ah. Non mais attends, c'est pas toi qui commande, d'accord?
11: Sur IRC, on dit que c'est naze, cinéma.
1: Tu vois, tout le monde le dit. Hein, c'est moi qui commande.
0: Voilà, exactement. Donc ça sera débat sur le cinéma et un débat sur la pollution.
1: Et pour les conseils, point d'interrogation, t'es toujours là?
0: Non, c'est bon, c'est mardi, voilà. Donc c'est
1: ah oui, mais on peut donner quand même...
0: Bon, on en parlera lundi, on en parlera demain ou lundi.
1: Ah non, on va en parler maintenant. Donc,
0: ça mais les conseils, c'est pas toi, c'est les gens, c'est en fonction de leur demande à eux. On verra ce qu'ils voudront avoir comme conseil, tu choisiras ou non.
6: On verra ça.
15: Vu si ça fait comme mardi d'accord. dernier.
6: Ok, d'accord, ok, on en discute.
15: Je pense que.
6: D'accord. 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

0: Bonsoir. Bon. Alors, débat sur les ovnis et les extraterrestres. Donc, vous pouvez toujours nous appeler au 0803 085000. L'IRC www.funradio, c'est Rigo qui vous y accueille. Donc, sur l'IRC, je préviens tout de suite que les questions, j'y répondrai petit à petit. Mais si ça concerne Sandy, ce n'est pas la peine de me les annoncer. D'accord, Rigo ?
1: Ouais, ouais, bien.
2: Il y a le Minitel aussi, non ?
0: Non, le Minitel, il fonctionne pas. Alors,
2: si, il fonctionne. Il en remet un en dessous, là, je le vois.
0: Il y en a un en dessous. Ah, donc, 3615 Code Fun Radio, rubrique direct, et voilà. Donc, alors, première question. Pensez-vous que les ovnis ou les extraterrestres existent-ils ? Existent-ils ? Oui, bien sûr. Si oui, où ? Alors, pour ça, on va demander à Téléscrotte.
3: Moi, pour l'instant, dans l'avenir, dans le présent, je veux dire, j'y crois pas trop.
0: Mm-hmm.
3: Mais je pense que dans un avenir proche, ça pourrait arriver. Les extraterrestres, c'est plutôt un truc du futur.
0: Ouais, mais les ovnis, les extraterrestres, hein, j'ai bien précisé les deux. Hein.
3: Les ovnis, les extraterrestres, c'est pareil, c'est les trucs du futur. Donc, il faut laisser le temps que ça vienne.
0: Ouais.
3: Faut pas trop devancer les choses.
0: Mm-hmm. Hein? Non, mais toi, pour toi, donc...
3: Pour l'instant, non, c'est pas crédible. Pour l'instant, c'est pas crédible, mais d'ici quelques années, pourquoi pas, hein. Moi, mm-hmm. Je suis ouvert, y a pas de problème.
0: D'accord. Petite orbite.
4: Oui, alors moi, personnellement, j'y crois complètement.
0: Mm-hmm.
4: À mon avis, et on a même qui ont envahi la Terre, tu vois. Je suis sûre qu'on peut en rencontrer dans les environs de Paris.
0: Je pense pas, non.
4: Je sais pas, En tout cas, je suis sûre d'en avoir déjà entendu ou rencontré, quoi.
0: Bon, ok. Suceuse.
5: Ouais, moi je crois au contraire qu'ils existent, mais pas sur Terre.
0: Mm-hmm.
5: Et qu'en fait ils nous observent, mais qu'ils pensent qu'on n'est pas.
0: Non, mais comment tu veux qu'ils puissent nous observer s'ils nous voient pas ? C'est ça le problème.
5: J'ai pas dit qu'ils nous voyaient pas, j'ai dit qu'ils étaient pas sur Terre.
0: Téléscrotte et petite orbite, hein, si vous voulez des fois réagir dessus aussi sur la question quand je demande aux auditeurs, vous pouvez, hein, sans que ça fasse trop le bordel entre vous, hein, d'accord ?
4: Ok, pas de problème. C'est bon, je peux continuer ?
0: Ouais.
4: Je pense qu'en fait ils nous observent, mais qu'ils nous croient pas assez développés en fait pour les accueillir. Donc on est encore un peu primaire pour eux.
0: Mmh. Ouais, mais dans quel sens que tu vois ça, qu'ils nous ont
4: Ben, c'est vertical, je veux dire, ils nous regardent de l'espace sur la Terre, donc...
6: Mais ils nous regardent avec des télescopes ou des trucs comme ça?
4: Ouais, des gros télescopes.
0: Mmh. D'accord. Roosevelt?
7: Ouais, alors moi je pense que ça existe carrément pas. Parce que sinon, ça serait bien longtemps qu'ils seraient venus le voir.
0: Mmh.
7: Un petit coucou, un petit coup de pouce. Et voilà.
0: Mmh. Ouais, réveille-toi quand même, Roosevelt, quand je pose des questions, parce que si...
7: Y a pas de problème.
0: Non, parce que si tu t'endors déjà sur la première, qu'est-ce que ça va être par la suite, hein?
7: Ok, bon.
0: Donc, essaye d'avoir un peu plus la patate, parce que sinon, on va s'endormir avec toi et ça va pas coller, on va pas pouvoir continuer comme ça, hein, je te le dis gentiment, hein.
7: Oh là là.
0: Ok?
7: D'accord, pas de problème.
0: Bon, moi, je peux vous dire que personnellement, moi, j'en ai... Pour l'instant, tout le monde dit que ça existe. Je pense que vous connaissez Jean-Pierre Sauzère.
4: Ouais.
0: Bon, lui, justement, j'avais demandé à ce qu'il participe au débat. On l'a pas, c'est dommage.
8: Ah, mais il sera là tout à l'heure parce que là, il avait un truc à faire. Il terminait une chanson, donc on l'aura
0: dans
8: un quart d'heure, 20 minutes.
0: Parce que d'après lui, pour lui, les extraterrestres et les ovnis, ça existe. Hein, c'est ce qu'il avait dit. C'est ce qu'il dit toujours. Hein.
8: Ouais. Bah, ouais, on va voir. On l'aura tout à l'heure. Ouais.
0: Mais moi, je peux vous certifier par A plus B que ça n'existe pas et j'en ai pas encore vu.
7: Mais tu nous avais dit que Bill, c'était un extraterrestre.
0: Ouais, non, mais attention. Faut pas, parce que je dis si Big Bill est un extraterrestre, en fin de compte, ce qui est faux. Parce qu'en fin de compte, c'est un personnage, c'est un être humain qui se met dans la peau d'un extraterrestre qui est déguisé.
7: Ah, vous avez mis 6 mois avant de le découvrir, quoi.
0: Non, mais moi, je le savais bien avant, parce que...
3: T'as gardé le secret, alors.
0: Bah ouais, mais j'ai gardé...
8: Big Bill, en fait, le mec qu'on voit dans la télé, enfin, dans la télé, qui est dans la télé, c'est en fait un mec qui est déguisé.
0: Ouais, c'est un mec qui est déguisé, qui s'est déguisé en Big Bill.
7: Si.
0: Non, je peux vous le dire, parce que j'ai lu dans un article, et ça, je peux vous garantir que c'est vrai.
7: Il est bien fait, le
0: côté. Ah bah ouais, mais ça, de toute manière, c'est la production qui l'ont fait comme ça.
7: En fait, c'est un mec dans un costume. Quoi. C'est du
0: costume.
7: Ah ouais, d'accord.
4: Il a bien gaulé le mec pour rentrer dans le costume.
0: Mm-hmm.
3: Toute sa famille, c'est pareil, Gérard.
0: Ah, ça, je peux pas te dire parce que moi, j'ai lu que l'article sur celui qu'on voit qui parle avec la gaffe, c'est tout.
7: Le mec qui rentre dans le costume, c'est pas un lien de parenté avec toi?
0: Non, pas du tout, tu vois. Okay. Qui c'est qui vient de dire ça?
7: Roosevelt. C'était pas du tout méchant, mais vu que...
0: Mais non, mais tu commences pas à vouloir parler de ma famille, sinon... Tu vas dehors.
6: Ouais, mais donc, t'avais l'air très au courant de,
4: ouais,
6: de ça, parce que t'avais renseigné, hein.
7: Ouais, c'est parce que t'avais renseigné, tout ça.
0: Non, parce que moi, j'ai lu ça dans un article, c'est pour ça que je peux vous le dire.
3: Donc c'est un acteur, en fait.
0: Voilà. C'est un être humain comme nous qui a été mis dans la peau de Big Deal. Voilà.
8: C'est la honte, quand même.
3: Que c'est un peu trompé les gens, quand même, quelque part, de leur faire croire aux extraterrestres, alors que c'est faux, c'est un peu de la tromperie, de la part de TF1. Ouais.
0: Bah, disons, c'est pour essayer d'avoir un peu plus de lunettes sur. C'est qui a raccroché?
8: Je sais pas.
0: Téléscrotte.
1: Non, c'est bon.
8: Ah bah c'était Roswell.
0: C'était Roswell, tabac. Donc,
9: à propos de Roswell, Gérard, sur l'IRC, il y a Noix de Coco qui voulait savoir, puisque tu vis avec, depuis combien de temps Chewbacca s'est pas épilé.
0: Donc, lui, j'y répondrai pas, parce qu'apparemment, il veut faire allusion à quelqu'un. Bon, alors, vous arrêtez, s'il vous plaît, là, les deux nanas.
6: Ah, non, j'ai rien fait. Je ne sais pas de quoi tu parles.
0: Ouais, non, mais vous arrêtez de soupirer comme ça, parce que ça va pas aller. Alors, auriez-vous déjà rencontré un ovni ou un extraterrestre suceuse?
6: Pas en vrai.
0: Ah, c'est ça, t'as pas d'autre explication?
6: Si, mais c'était pas en vrai, mais je sais pas trop si je peux en parler à l'antenne, là.
0: Ah, bah, on fait le débat, donc t'en parles à l'antenne ou sinon tu t'en vas.
6: Ouais.
0: Alors, tu choisis.
6: Bon, je veux bien en parler, hein, mais c'est quand même un peu perso. C'est assez hallucinant, en fait. C'était dans les Pyrénées. Mmh. J'avais une grosse boule arrivée et j'ai pas compris du tout ce qui m'arrivait.
3: Un ours. Dans les Pyrénées, c'est des ours, hein, c'est pas des extraterrestres. Hein.
6: Ben non, mais tu vois, c'était trop bizarre. C'était un peu moins poilu qu'un ours, mais ça faisait pas le même bruit.
0: D'accord. Mais tu
6: oui, écoute, bah moi, tu viens me donner une désillusion là complète parce que j'étais persuadée que le Big Bill était vrai, hein, donc je croyais que c'était un extraterrestre, mais non, apparemment.
0: Bah, de toute manière, tout le monde pensait que c'était un extraterrestre. Bon, maintenant, ça a été je vous l'ai dit, donc bon.
6: C'est déçu.
0: Non, mais même, de toute manière, ça n'empêchera pas qu'il fera quand même de l'audimat. Hein.
6: Ouais,
0: Rigaud.
9: Oui, Gérard, il y a une très bonne question de culture générale sur l'IRC de la part de Jean-Louis 2000 qui te demande que veulent dire les lettres OVNI, O-V-N-I.
0: Alors, aucune idée.
9: Qu'est-ce que ça prépare sec?
0: Aucune idée. Alors, ça, de toute manière, pour savoir, par exemple,
8: c'est quoi, OVNI?
0: Ouais.
8: Objet vibrant non insurgé.
9: On me dit organisme
8: non introduit, voilà.
9: Non introduit. Ouais. Destroy qui kiffe les moquets, il dit que c'est un organisme vivant, niais et idiot. C'est GG en fait.
0: Ouais, bah d'accord. Eh ben lui, le prochain coup, Monsieur Mazur, tiens, comme par hasard. Il y avait longtemps. Monsieur Mazur, bonsoir.
10: Oui, bonsoir Monsieur Gérard. C'est Monsieur Mazur, comment allez-vous?
0: Ça va.
10: Bonsoir Monsieur Mazur. Bonsoir mes amis, comment allez-vous? Monsieur Gérard, je suis ravi de vous retrouver à l'antenne avec un sujet aussi passionnant que les voitures, c'est ça?
0: Non, il faut peut-être pas confondre.
10: Ah, pardonnez-moi, au standard, on m'a dit que c'était un sujet sur l'automobile ce soir.
0: C'est ça, bien sûr.
8: Oh, j'ai fait une erreur, excusez-moi.
0: C'est sur les ovnis et les extraterrestres, alors.
10: Écoutez, ça tombe bien, c'est un sujet qui me passionne également.
0: Eh ben alors, vous avez entendu la question pour...
10: Absolument pas, je viens d'arriver, monsieur Gérard. J'étais avec Jean-Luc et Emmanuel au standard et je n'ai pu entendre...
0: Non, c'était pas Jean-Luc et Emmanuel, c'était avec Fildar au standard. C'est pas du tout pareil.
10: C'est pas pour moi, excusez-moi, j'ai Louis défaillante ce soir.
0: Ouais, ben je pense. Faudrait peut-être vous réveiller un petit peu mieux, hein.
10: Absolument.
0: Alors, auriez-vous déjà rencontré un ovni ou un extraterrestre? Alors, on va à vous de... À vous.
10: Un ami ou un extraterrestre?
0: Un ovni.
10: Ah, d'accord, bien sûr. Écoutez, rencontrer, non, bien sûr, on en a vu, hein, on en a vu un peu dans le ciel, à travers les nuages. C'était ce qu'appelait, il me semble, du temps de son vivant, Alain Gillot-Pétré, des pets flamboyants.
0: De toute manière, il n'y en a jamais eu dans le ciel, c'est faux.
10: Ah, absolument, si, bien sûr.
0: Non, parce que là, vous confondez avec l'éclipse, c'est
10: non,
0: pas pareil.
10: Non, du tout notre stratosphère.
0: Ah.
10: Non, l'éclipse, l'éclipse, c'est quand la Lune a disparu. Cet été, bien sûr.
0: D'accord, ok, bon. C'est bon, on va pas téléscrotte.
3: Bah écoute, moi j'ai pas eu ce plaisir de rencontrer des ovnis ni quoi que ce soit. Mm-hmm. Je suis ouvert, donc je demande pas mieux. J'en ai vu à la télé, c'est tout. Ouais, j'en ai vu dans X-Files, tout ça.
0: Ouais, ouais, mais ça, dans les séries comme ça, bon, c'est
3: non. Il y a des beaux ovnis quand même.
0: Ouais, non, mais ça, de toute manière, c'est vrai que si on commence à parler de ce film-là, dans ce cas-là, on va passer directement si on peut faire la 11 à la place de la 3, c'est.
8: Ah non, la dis pas.
0: Bah ouais, mais dans ce cas-là, c'est. Si on commence à parler d'X-Files, dans ce cas-là, autant en parler carrément du feuilleton que tu m'as dit tout à l'heure. Donc on,
8: bah, si
0: on
8: tu veux, alors on regroupe les feuilletons, alors si tu veux.
0: Bah, dans ces cas-là, bah, on a qu'à prendre aussi le feuilleton V.
10: Ouais.
4: Ouais, ouais.
0: Ah, c'est pareil, hein.
4: Ouais.
0: C'est pareil, c'est comme Eastside, hein, dans ces cas-là.
10: Tu crois que Big Bill, il pourrait jouer dans un épisode de Eastside?
0: Ah, ça, je sais pas, hein.
10: Faudra... Je pense qu'il a le gabarit, franchement.
0: Ouais, on sait pas. Qu'est-ce que je veux dire? Ouais, je vais faire un petit sondage, là, quand même. Alors, pour vous, qu'est-ce qu'un extraterrestre? Alors, 71% des gens ont dit que c'était des personnes qui ne parlent pas bien le français. C'est bien, ça. 48% n'ont pas de réponse. Ils n'ont pas répondu parce que c'était trop perso, ben ça c'est souvent que ça, qu'on dit ça. Et 23% ont dit que c'était des mecs qui se font faire les fesses avant de faire des débats. C'est bien ça, c'est super.
8: Pourquoi t'aimes bien?
0: Comme sondage de NASA. Alors, est-ce qu'un extraterrestre est un métier fiable? Oh là, décidément. 88% des gens ont répondu que les... Quoi que les gros P ça pue. Alors ça c'est pour Fildar quand il est au standard. Hein. Ouais. 56% des gens pensent que le problème c'est les 35 heures dans l'espace. Ça a rien à voir avec le débat sur les extraterrestres.
8: Ah si, mais bon, si, la question c'est est-ce que être extraterrestre est un métier fiable? Donc ouais, si c'est un métier, à savoir déjà est-ce que être extraterrestre c'est un métier et est-ce qu'il est fiable? Mmh. Et donc étant donné qu'il y a les 35 heures, il y a peut-être les 35 heures dans l'espace.
2: Et les 35 heures en euros.
0: Mmh. En plus. Exact. Et 11% trouvent que je dois avoir trop chaud sous mon costume alors que je porte pas de costume pour l'instant. Ouais.
8: Non mais par contre t'as trop chaud.
0: Non j'ai pas trop chaud.
8: Dans le costume d'extraterrestre.
0: C'est ça. Seriez-vous prêt à inviter un ovni à votre table? On va demander à Télescrot.
10: Je sais pas, ça paraît difficile. Hein. Moi je sais pas ce que ça mange un ovni donc c'est.
4: C'est pas trop. Hein. Ça va
0: des verres, hein. Ça mange un peu de tout, hein.
10: C'est sûr, comme nous, en fait.
0: Je sais pas, moi. Hein,
10: c'est multivore.
8: Bah, t'as préparé ou pas?
0: Faudrait demander ça à Jean-Pierre Sauzard quand on l'aura tout à l'heure avec nous, hein. Ouais. Il vous dira ce qu'il mange, hein. Je sais qu'à mon avis, ça mange pas grand-chose, hein.
10: T'es sûr? Moi, je suis sûr que ça a de l'appétit.
0: Bah, un ovni, c'est un truc qui vole, hein, à mon avis.
8: Ça a le droit de bouffer. Un oiseau, ça vole et ça bouffe.
0: Un oiseau, c'est pas pareil. Un oiseau, ça mange... Un oiseau, ça mange un peu tout ce qu'il trouve. Ça mange du pain, ça mange du riz, ça mange dans les des feuilles d'arbres, ça mange de tout, ça va dans les jardins, ça picore sur les plantes et tout.
9: Justement, sur l'IRC, il y a énormément de gens qui me demandent comment font les extraterrestres pour trouver quelque chose à manger dans le vide interstellaire. Dans l'espace.
0: Dans le vide,
9: Le truc noir avec des trucs qui brillent.
8: Dans les étoiles,
0: c'est ça. Dans les étoiles, dans les étoiles, je sais pas moi comment ils peuvent faire pour manger, moi. Ils ont rien à manger, hein. Ils ont rien.
4: Les étoiles, peut-être.
0: Je pense, hein, ils doivent se manger entre eux. Petite orbite.
4: Oui, écoute, moi, je suis ouverte à toute expérience, donc quitte à inviter un extraterrestre à ma table.
8: C'est clair, pourquoi pas deux,
0: hein. Ouais, pourquoi pas deux ou trois.
4: Pourquoi pas deux, oui.
0: Ouais. Mmh. D'accord. Suceuse?
4: Ouais, moi aussi je suis assez ouverte à ça, quoi. Donc on peut très bien manger tous ensemble et puis finir en gangbang, hein.
0: Voilà, qui c'est qui a un téléphone pourri, là?
4: Quoi?
0: Qui c'est qui a un téléphone pourri qui s'amuse avec?
4: La personne, je crois, mais c'est quoi ça t'a pensé?
0: Non, parce qu'il y en a qui s'amusent avec leur téléphone, là c'est pas tellement bon, hein. Monsieur Mazur.
1: Oui, monsieur Gérard, je vous écoute.
0: Répondez à la question.
1: Écoutez, moi j'ai trouvé le parallèle que vous avez effectué tout à l'heure entre les 35 heures et les ovnis assez intéressant. Et d'ailleurs, je pense au niveau de la nourriture des ovnis, si vous voulez, que oui, les ovnis peuvent se nourrir au moyen de tickets restaurants. Mais des tickets restaurants, bien entendu, il y en a moins, vu que nous sommes passés aux 35 heures.
0: Non, mais je vois pas le rapport avec le débat sur les ovnis.
1: Il y en a un, monsieur Gérard, merci de votre remarque tout à fait pertinente, mais pourtant il y en a un, voyez-vous. Si vous donnez, vous ne pouvez actuellement pas donner le même nombre de tickets restaurants à un ovni que vous pouviez le faire il y a de cela encore 4 mois.
0: Ouais, mais...
1: Donc l'ovni peut moins se nourrir, est-ce que vous suivez mon raisonnement?
0: Ouais, mais un ovni peut pas avoir de tickets de restaurant.
1: Ah mais absolument.
0: Mais comment tu vas faire pour aller dans un magasin ou ailleurs?
1: Mais monsieur Gérard, figurez-vous, il y a des space restos dans l'espace.
0: Quoi?
1: Bien connu.
0: Des space? C'est quoi ça? C'est quoi ça? Pardon? C'est des restaurants?
10: Eh bien oui, ce sont des endroits où vous sustentez. Mm-hmm. De manière complètement ripailleuse, si j'ose m'exprimer ainsi, n'est-ce pas? Et puis ensuite, vous avez tout loisir de vomir dans le vide intersidéral. Enfin, vous connaissez la question, bien entendu.
0: D'accord, ok, on a compris.
4: C'est des bars, des space bars?
10: Ah oui, absolument. Vous pouvez également, par la suite, vous faire une space pute.
0: Ouais, ben, je crois que... Non, mais je crois qu'on va pas s'amuser à dire des gros mots, parce qu'il y a quand même...
10: Absolument, je suis tout à fait d'accord avec vous, une space pute mystère.
0: Oui, d'accord, on a compris. J'aime dire qu'on se calme avec les mots.
10: Ah, on se calme tout à fait.
0: Bon, quatrième... La quatrième question.
8: T'es déjà à la quatrième, mais t'envoies moi.
9: Ça trace. Là, on finit à 45. Hein.
8: Bah dans 10 minutes, t'es barré. Hein. T'es
0: dans, bah
8: t'es...
0: alors,
8: dans 10 minutes, t'es quitte ton slip. Hein.
0: Alors, t'as qu'à envoyer une zèque, là, maintenant.
9: Mais
0: vas-y. Non, mais attends, il y a des questions, IRC.
8: T'as envie de te barrer ou quoi?
9: Ah ouais, il y en a plein.
0: Bah alors, donne.
9: Il y a Checkmate qui dit qu'il vient d'avoir une plainte du relais Carnot qui dit qu'un couple d'extraterrestres ont débarqué il y a plusieurs mois et qu'un d'eux avait fait des exploitations suranales sur le directeur.
0: Oh. N'importe quoi, après.
9: Bah, il y a Lorenzo qui aimerait bien savoir, j'espère que c'est le vrai Lorenzo si tu nous écoutes. Salut, il voulait savoir si les E.T. ont plusieurs sexes.
0: Bah ça, on en parlera tout à l'heure à la fin du débat. Il y a une question qui est prévue pour ça. Mm-hmm. Pour la suite.
8: Qu'est-ce que t'en penses, toi, pour la nourriture des extraterrestres?
0: Bah, personnellement, la nourriture, c'est, comme j'ai dit tout à l'heure, c'est comme un oiseau, ils se nourrissent comme ils peuvent, hein. Un ovni, de toute manière, je vois pas du tout le rapport avec les tickets de restaurant, comme monsieur Masson me disait, parce que je vois pas comment qu'un ovni peut se nourrir avec un ticket de restaurant.
10: Hein. Ah ben il peut, hein, finalement, monsieur Gérard.
0: Ben ouais, mais moi je voudrais bien que ça.
10: L'entreprise le lui accorde tous les mois. Ouais. Il a un certain nombre de tickets restaurants.
0: Ouais.
10: Et il va dans les space restos.
0: Mais c'est bon. Là,
10: il est en space dégueulis.
0: Ouais, ben c'est bien. On a dit pas de gros mots parce qu'il y a des jeunes qui nous écoutent.
10: Avec vous. Absolument.
8: Gérard, justement, par rapport à ce que tu disais tout à l'heure, mais en hiver, comment ils font pour se nourrir s'ils font comme les oiseaux, parce qu'il n'y a plus rien sur les arbres?
0: Ils migrent. Non, ils font des migrations.
8: Mais où?
0: Ils vont dans d'autres pays. Ils vont dans des pays plus chauds.
8: Mmh. Ah ouais.
0: Ils vont dans des pays chauds après. Et après, ils reviennent au printemps, c'est-à-dire là, dans peu de temps, ils vont pas tarder de revenir.
8: Et les ovnis?
0: Bah, tous. Les oiseaux, les ovnis,
8: t'as fumé ou quoi?
0: Ouais, j'ai fumé la moquette.
8: Oh, l'opium, hein, c'est plus ce que c'était.
0: Le speak English. Qu'est-ce que je voulais dire? Non, les sondages, on l'a fait. Est-ce que...
4: Je comprends pas l'antenne, tout ça.
0: Vous êtes à l'antenne, arrêtez de dire des conneries.
11: GG, c'est des scrotes. Tu parles de la nourriture, mais on peut revenir aussi sur la boisson, je pense, pour les ovnis.
0: Mais qu'est-ce qu'ils boivent, tiens, bah, justement, alors? Ah non, monsieur Mazur, il nous a pas dit ce qu'il buvait, donc on va demander, bah tiens, bah vas-y, t'es des scrotes, alors.
11: Bah non, mais je sais pas, je te pose la question.
0: Bah à mon avis, moi, je sais pas ce qu'il
11: dit. Les ovnis se prennent des murs, je voudrais savoir avec quoi, tu vois.
0: Est-ce que
11: ça tisse du carré de vigne ou de la villageoise, ou tu vois, enfin...
0: Bah à mon avis, je pense que ça doit boire, je sais pas quoi, hein, ça doit boire que de la flotte, hein, c'est tout, hein.
11: T'es sûr de ça?
4: De l'océan, peut-être.
0: Ouais, peut-être aussi, hein, on sait pas, hein.
9: Ah bah, apparemment, il y a Yankee sur IRC, ils me disent que les extraterrestres, ils se réunissent pour manger à l'hôtel Royal de Nanterre. Je sais pas.
0: Ouais, bah, qu'ils arrêtent avec ça, parce que ça commence à me gonfler sérieusement.
11: C'est comment le chemin à partir du moderne?
9: Je t'expliquerai.
11: Oui.
0: C'est du, tu vois, du côté de Sergi Pontoise, tu vois, tu prends pas là et t'arrives directement sur l'hôtel moderne.
8: Ah non, c'est pas là du tout.
0: Bah non. C'est là.
8: Bah non.
0: C'est là maintenant.
9: Pas l'hôpital pour les...
0: Non.
8: Mais il y a un plan de toute façon sur le net.
9: Ah ok.
0: Non.
11: Et du relais Carnot, on fait comment pour y aller aussi?
0: Ah, du relais Carnot, tu passes par
9: le souterrain magique.
0: Tu passes par le pont de je sais pas où, et puis t'arrives dans le bois de Boulogne, tu t'arrêtes et tu vois il y en a pas mal qui est... Voilà.
11: Okay.
0: Alors, dans quel endroit pensez-vous que des ovnis ou des extraterrestres peuvent-ils être acceptés? On va s'écouter. Ah, si on peut avoir le disque.
8: Ah, pardon, excuse-moi.
0: Et on se retrouve juste après. On va s'écouter Pierre-Paul Jean avec Je sais pas jouir et j'en vois pas la purée. Et malheureusement. non, c'est pas ça, c'est est-ce que tu viens pour les vacances?
12: Ouais, salut l'équipe du Star System, ici c'est Angelo. Bon, j'aurais un message pour Gérard. J'aimerais qu'il m'explique comment fonctionne sa chaîne Ifi, parce que pendant qu'il anime ses débats à la con, on est en train de se bourrer sur Sandy, de pisser du chien à la gueule, on aimerait bien le faire en musique en écoutant sa voix de pédé à la radio. Voilà, puis en plus elle aime ça ta cochonne, Gérard. Hein. Alors tu libères la ligne, s'il te plaît, pendant que tu fais tes débats, et tu nous laisses bourrer ta femme. Allez, grosse bise sur la fesse droite, c'était Angelo. Ciao.
0: C'est bien. C'est pas mal ton histoire de répondeur, Manu. Hein,
8: bravo ça.
0: Hein, Manu. C'est pas cette histoire de répondeur.
8: Je sais pas.
0: Non, non, tu sais pas. C'est le répondeur qui date de Neuilly. Donc, pour revenir sur ce que vous venez d'écouter, donc c'était pas Pierre Paul Jean comme j'avais annoncé, mais c'était David et Jonathan. Est-ce que tu viens pour Jonathan? Est-ce que tu viens pour les vacances? Voilà.
8: Ça, c'est un bon titre, hein, celui que tu qu'on aurait dû passer dans l'encre.
0: Bah ouais,
8: Jean.
0: Mais
8: si tu connais, c'est je sais pas jouir ou je sais pas envoyer la purée.
0: Bon, bah toi, t'arrêtes de parler de purée, parce que tout à l'heure, je vais t'envoyer une purée quelque part.
8: Ouais.
0: Alors, à la place de Télescope, on appelle, on accueille Jean-Pierre Sauzère. Bonsoir.
13: Bonsoir, Gérard, c'est ta frangine, voilà.
0: Ah, ma frangine, à ma frangine, tu restes poli avec ma frangine, quand même, s'il te plaît.
13: Bien sûr, c'est très poli, il ne faut pas se mettre à colère comme ça.
0: Non, mais je sais. Donc, 101.9 Paris, c'est ça, hein, non, t'es pas sur Paris, toi?
13: Non, non.
0: C'est quoi la fréquence où t'es?
13: Bah, je ne sais pas, c'est 102.
0: T'es où?
13: En Seine-Maritime.
0: Eh ben, Seine-Maritime, c'est quoi la fréquence de la Seine-Maritime?
8: Hein?
0: La fréquence de la Seine-Maritime?
8: Je sais pas, appelle le 12.
0: Oh là là là, c'est pas vrai d'avoir un câble au standard.
13: Bon, en tout cas,
14: fréquence maintenant.
0: Petite orbite.
14: Oui.
0: T'es toujours là, bonsoir. Suceuse, toujours là. Monsieur Mazur.
15: Oui, bonsoir, c'est Monsieur Mazur.
0: Monsieur Mazur, je vous préviens, vous restez poli, sinon je vais être obligé de sanctionner, d'accord?
15: Ah, je suis complètement d'accord avec vous.
0: Bah, donc...
15: sanctionnez tout ce que vous voulez, Monsieur Gérard.
0: Oui, non, mais je pense que vous allez être sanctionné dans les plus brefs délais.
15: D'accord, Monsieur Gérard, c'est bien noté.
0: D'accord, alors... alors, au revoir. Au revoir. Comme ça, ce mot-là,
8: quoi?
0: Tu
8: vois.
0: Non, non, tu...
8: quoi?
14: C'est pas que j'ai mal compris.
0: Oui, moi aussi. Alors, dans ces cas-là, tu lui dis au revoir à Monsieur Mazur. Et
15: attendez, mais que se passe-t-il? Pourquoi?
0: Au revoir.
15: Mais pourquoi, Monsieur Gérard? Écoutez, je ne comprends
0: pas. Au revoir.
15: Vous souhaitez que je parte?
0: Franchement.
8: Plusieurs,
0: une fois.
8: Quoi?
0: Tu viens, Monsieur Mazur.
15: On s'entend.
0: Deux.
15: Mais pour un peu, je vous autoriserai à me lécher pour ce ranal, monsieur.
0: Allez oh
14: mais je veux bien, tu sais qui.
8: Ah non, mais merde, on peut rien.
0: Vas-y, assieds-toi, je te mets un pouce.
8: Mais il voulait te lécher le pourtour anal.
0: Ouais, bah tu le sais.
8: Ça peut être sympa.
0: Tu reprends quelqu'un d'autre.
8: Ouais, c'est bon.
0: Alors, question. Dans quel endroit pensez-vous que des ovnis ou extraterrestres peuvent-ils être acceptés, Jean-Pierre?
13: Dans ton cul.
0: Ta gueule. Je sens qu'il y en a qui vont dégager, je le sens vite fait. Jean-Pierre Sauzère,
13: oui,
0: s'il te plaît.
13: Je vais dire quelque chose, moi. Les intérêts, ils peuvent accepter partout.
0: Ouais.
13: Tu comprends ce que je veux dire? Ils peuvent aller partout. Ils sont plus évolués que nous.
0: Mm-hmm.
13: Ils sont en train d'écouter ton émission, m'écouter. Moi, je leur souhaite toutes mes amitiés. D'ailleurs, j'en connais des gonzesses et tout, que j'ai parlé avec eux et que.
0: Bon, non, mais c'est bon. Ouais, d'accord, Jean-Pierre, mais.
13: Moi, je vais te...
0: Oh, tiens. Non mais Jean-Pierre, on a compris, donc tu réponds correctement, tu réponds aux questions, tu dis on passe plus de bonjour à cette heure-ci, fallait le faire avant.
8: Gérard.
0: D'accord Jean-Pierre.
13: Allez, vas-y, raconte ton histoire.
0: Non mais vas-y, tu réponds à la question, bah attends, il y a une question IRC, tu réponds à la question Jean-Pierre.
13: Je t'ai posé la question, je t'ai répondu à ta question parce que je t'ai dit, ils peuvent être partout.
0: D'accord, voilà. Donc
9: sur IRC, il y a Davy One, il voulait savoir si les extraterrestres, comme les humains, regardent des émissions télé avec Laure Lagaffe à eux et un extraterrestre qui serait déguisé en humain.
0: Je ne sais pas, je ne pense pas, non. Je crois pas que ça puisse exister, cette histoire.
14: Bah pourquoi pas,
0: ouais. Suceuse, maintenant.
14: Oui.
8: Gérard, avant que Suceuse réponde, avant que Suceuse de Raval, on va accueillir Captain Pouce. Il a 20 ans, il est de Guignon. La fréquence, c'est... tu la veux?
0: Oui.
8: C'est 92.3.
0: Bonsoir à toi, capitaine.
16: Capitaine Pouce, bonsoir à toi, Gérard. Bonsoir, je te fous un petit pouce.
0: Tu commences pas, parce que sinon tu vas retourner voir si j'y suis sur ton bateau, d'accord?
16: Ok, la vanne, ok.
0: Ok. Bon.
16: Pas de problème.
0: Eh ben tiens, ben, comme ça tu vas répondre à la question.
8: Mais non, attends, c'était plus
0: non, non, non, non, bah, non mais je dois pas le savoir, bah, moi.
8: Non, elle a avalé, c'est bon, vas-y.
0: Non, non, mais bah, il va répondre à la question.
16: Mais j'ai pas entendu, Gérard. J'ai
0: alors, dans quel endroit, dans quel endroit pensez-vous que les ovnis ou extraterrestres peuvent-ils être acceptés?
16: Acceptés, moi, je pense que déjà sur notre planète.
0: Manu, s'il te plaît, tu arrêtes de jouer avec des conneries comme ça, parce que ça commence à bien faire.
8: D'accord.
16: Ouais, donc je disais, attends, un petit coup, je me débouche.
0: Ouais, bah, tu vas te déboucher vite fait les oreilles, ouais, ce que je pense. Parce que tout à l'heure, tu vas retourner voir, Fildar au standard.
16: Ok, donc, ouais, je pense que sur la planète, il n'y aurait pas de problème. S'ils sont pas hostiles, c'est nickel, quoi.
8: Ouais.
0: Bah, c'est ta réponse?
16: Bah, ouais, ouais. T'as peut-être pas compris tout ce que j'ai dit, mais.
8: Je sais pas.
0: D'accord, Suceuse.
17: Oui, je sais. Bah, je pense qu'ils peuvent être acceptés partout, sauf en boîte de nuit, s'ils ont des baskets, quoi.
0: Ça dépend, parce que à la loco, tu peux être accepté en basket, et tu rentres, hein.
17: Oh, ça dépend, la tronche, quoi.
0: Ça dépend, hein. Ah, bah, je suis désolé, t'en as qui rentrent en basket à la loco, hein.
17: Ouais, mais c'est parce qu'il y a des soirées basket, ouais.
0: Ah, non, y a jamais eu de soirée basket là-bas. Petite orbite.
17: Ouais, mais en fait, j'allais dire la même chose, hein. J'étais persuadée aussi que si, ils s'habillent correctement, hein, d'une façon tout à fait potable, ils rentrent partout, hein.
0: Oui, mais moi je pense pas, ça m'étonnerait que les extraterrestres ou les ovnis puissent mettre des affaires alors qu'ils sont dans le ciel. Hein.
17: Regarde, le mec de Big Bill, il dit en extraterrestre.
0: Ouais.
17: Extraterrestre, comme danger, il peut très bien se mettre une peau d'humain et faire genre.
0: Mais tu crois que celui qui joue dans B ou dans IT, c'est un être humain?
17: IT non, moi je pense vraiment que c'était des extraterrestres, mais n'empêche qu'ils ont fait semblant d'être des humains. Donc, tu vois, à mon avis, s'ils s'habillent bien, s'ils font semblant d'être des humains, ils peuvent rentrer n'importe où. Hein.
0: Et qu'est-ce que t'en penses, toi, Jean-Pierre Sauzère, comme...
13: Moi, je dirais, de toute manière, d'une autre, que...
16: Oh là là.
13: On va arrêter de déconner là-dessus. Ça s'intéresse.
16: Oh là là.
13: Tu m'écoutes?
0: Ouais, je t'écoute.
13: On les croit dans la rue, partout, sauf que nous, on les reconnaît pas. Y'a que moi qui les reconnais parce que je sais quelque chose, voilà. Et je veux dire, quand tu fais des émissions comme ça, sur le sujet des intérêts ou quoi, n'importe quoi, tu fais des bonnes émissions, on saute de ta gueule et on te... Et ça...
0: Oh Fildar, c'est quoi ce bordel?
13: C'est pas moi, là.
0: C'est quoi ce bordel?
13: C'est pas moi, y'a pas rien.
0: Je dois pas savoir. Petite orbite.
8: Ah, là, raccroché.
0: Ah, bah, c'est elle qui est partie.
8: Sympa.
0: Eh, pour la tête... On a peut-être te réveiller avant, Suceuse, t'es toujours là?
17: Oui, je suis toujours là.
16: Dans mon...
0: Capitaine, pousse, au revoir, allez hop!
16: C'est pas moi,
0: hein, si, allez hop, dégage, hop! Au revoir, allez, du vent! Hop! Au revoir pour celui-là, il va voir si...
8: Là, y a plus personne, là, tu me casses les couilles, hein.
0: Ouais, tu restes poli, parce que tout à l'heure, je vais t'en claquer une, toi, là-bas.
8: Ah.
0: Alors, tu te débrouilles, tu recherches deux personnes. Donc, tu disais quoi, Jean-Pierre Sauzère?
13: Avec oui, c'est des extraterrestres, tu les crois dans la rue, ils sont comme humains, tu vois ce que je veux dire?
0: Ouais, et après...
13: C'est pour ça qu'on dit qu'on... Personne n'a jamais vu des extraterrestres, mais si.
0: T'en as déjà vu, toi?
13: Bah, bien sûr.
0: Bah, quand?
13: Bah, de la vie de tous les jours, j'en vois, j'en connais,
8: en fait, d'ailleurs. Ta boulangère, ça peut être une extraterrestre, quoi, c'est ça que tu dis.
13: Pourtant, parlant de boulangère extraterrestre, bah, ça démarrait comme ça. J'étais dans une boulangerie, c'était là-bas, je
8: peux
13: pas dire le nom, c'était dans l'heure.
0: Ouais.
13: Et rassure-toi que la nana était extraterrestre.
8: Et ouais. Comment tu l'as su, toi?
0: T'as ton boucher, alors, c'est un ovni.
16: Oh, putain.
13: Non, mais je dis rien, j'arrête là-dessus.
8: Ça, c'est de la réflexion.
13: Bah,
0: Mais réponds-moi à la question que je te pose. Est-ce que ton boucher, c'est un ovni? Si ta boulangère, c'est une extraterrestre, est-ce que ton boucher, c'est un ovni? Réponds à la question, quand même.
13: Non, mais je te réponds. Écoute un peu, je te dis que non.
0: Oh voilà. Tu sais qui commande ici?
13: Ils sont implantés tout partout. Dans
0: bon, les putois.
13: C'est un système, un secret d'État, d'ailleurs, qu'on ne doit pas parler.
8: Tu te tais, s'il te plaît, toi, le moustachu, tu te tais.
0: Eh, toi, tu t'es tartouze, là.
8: Bon, à la place de Petite Orbite qui est parti, on accueille Salvatore. Allô?
0: Ouais, d'accord.
8: Ça a coupé, hein, Salvatore, je crois. Non, ça a pas coupé, non, je pense.
0: Salvatore!
13: Attends.
0: Oh, Jean-Pierre Sauzère, s'il te plaît, t'es pas dans l'émission de 21h.
8: Salvatore, bonsoir.
16: Salvatore, ça.
0: T'appelles d'où?
16: Paris,
0: 101.9.
16: Exactement, salut.
8: Voilà, alors. Après, à la place de Captain Pouce, on accueille Armstrong. T'es où de Armstrong?
18: Je suis de Bordeaux. 103.3, bonsoir.
0: Ah, 103.3, non. Ah, 95 si. FM, comme Fildar m'avait marqué.
8: Ah, excusez-moi.
17: Bordeaux Sud.
0: Jean-Pierre Sauzère, toujours là?
17: Oui.
0: Et donc, petit suceuse aussi, hein, c'est
17: ça? Je suis pas petite, mais...
0: Ouais, ben,
17: je suis.
0: Bon. Alors, on en était donc... ah bah oui, les deux là, Jean Albator et puis Anne-Marie.
1: Salvatore.
0: Ouais, Salvatore, pardon, excuse-moi.
1: Ouais, c'est vrai.
0: Donc alors, dans quel endroit pensez-vous que les ovnis ou extraterrestres peuvent-ils être acceptés comme Salvatore et en Sprig n'était pas là, ouais. Donc pour toi Salvatore.
1: Ouais, j'ai fini la question parce que j'ai pas entendu.
0: Dans quel endroit pensez-vous que les ovnis ou extraterrestres peuvent-ils être acceptés?
1: Ah bah tranquille dans les boîtes quoi.
0: Ah bah tout à l'heure on disait non parce que...
1: Non, celui qui dit non c'est vraiment un con quoi.
19: Mais faut pas qu'il batte de basket.
1: Attends, bon mais ça c'est clair, déjà d'une faut pas foutre de basket, ça partout tu vas dans le monde, il y a aucune boîte qui a t'accepté en basket.
0: Celui la loco, attends Salvatore, t'as déjà été à la loco?
1: Bah oui mais c'est pas une boîte la loco, attends.
0: Ah c'est pas une boîte?
1: Ouais non.
19: C'est une boîte à Pamplouze.
0: Mais bon, ouais c'est ça.
1: C'est un mélange entre un sauna et un bézodrome.
0: C'est ça, c'est ça. Eh bah ça c'est bien pour...
1: Je veux dire, sans déconner, quand je suis allé une fois à la loco, j'ai eu l'impression d'être dans les toilettes de la gare du Nord. Alors,
8: moi une fois j'y suis allé, j'ai vu un moustachu se faire mettre dans les chiottes.
0: Moi une fois j'en ai vu un qui habitait à Troyes et qui se faisait mettre par d'autres personnes par derrière.
1: J'ai vu Elisabeth Guigou là-bas.
0: Ah bah c'est la copine à Jean-Pierre Sauzère, attention pour pas trop en parler de ça.
1: C'est vrai.
20: Moi j'ai un oncle qui travaille à la NASA et je sais qu'à la NASA il les accepte.
0: La NASA.
20: Et ils acceptent tout type d'extraterrestres, mutants et autres. Hein, ouais. Ils sont hyper tolérants là-dessus quoi. Mm-hmm. Mais ça c'est mon passé familial, tu vois, expérience personnelle. Quoi.
0: Ouais, d'accord. Ouais. Ok. Par contre, je peux te dire une chose, Salvatore, que là, il y a le responsable, le mixeur de la loco qui est à côté de moi. T'as intérêt de faire gaffe parce que t'as dit sur la loco parce que
1: si tu peux me rendre service, tu lui dis de changer ses manches disques hein, parce que le son il est vraiment crado quoi.
0: Hey, t'as entendu? Ouais, mais ouais, je sais. T'as entendu ce qu'il vient de te dire le Gugus? Et il paraît que...
1: Entre nous, GG.
0: Ouais.
1: Entre nous quand même, là, ton mec là qui mixe, je sais pas quoi là.
0: Ouais.
1: Il enchaîne les disques comme Charlie Ingalls, hein.
0: Ouais, bah ça
1: sans déconner, hein.
0: Ouais, bah c'est...
1: Moi même avec, même avec mon organe, les mains dans le dos, je fais mieux.
0: C'est super.
21: C'est chute totale le truc, on va peut-être arrêter là.
0: Alors. Ouais. Quoi, ouais. Qui s'amuse à mettre Albator derrière?
8: Je sais pas.
1: C'est Salvatore et personne n'est en train de me mettre.
0: Je te signale que pour l'instant, il y en a un qui est en train de s'amuser, en train de mettre.
1: Non, il y a personne qui est en train de me mettre.
0: Bah, je te dis que oui, moi.
1: Bah, moi, je te dis que non, je sens rien.
0: Ah bah, tu sens rien, toi. Mais qu'il est con, celui-là. Ben, on est en train de mettre un disque ou que c'est ma. Tu sens le bâton.
1: Tu étais en train d'insinuer qu'il y avait un mec qui était en train de me mettre. Et moi, je te dis que non, tu vois. C'est pas parce que toi, t'en prends plein le petit à la loco.
0: Bon, allez, Salvatore, tu dégages.
1: Mais je dégage de quoi?
0: Allez, au revoir pour lui.
1: T'es en train de dire que je suis en train de me faire insinuer par un mec.
0: Dégage. Tu lui dis au revoir.
1: Gérard,
0: il n'y a pas de seconde. Au revoir.
8: Mais dis-le pour de bon.
0: Au revoir, il s'est terminé. Il est parti, on n'en entend plus parler.
8: Gérard, je voulais en fait, par rapport à la question que tu posais en fait tout à l'heure, il y avait un truc que je me posais en fait, vraiment. C'est, il y a un moment où tu y crois ou pas, toi?
0: À quoi?
8: À la possibilité qu'il y ait des extraterrestres en basket.
0: Non, personnellement,
8: c'est bon,
0: non.
8: C'est bon, j'ai fait ce qu'il fallait ou pas? Bon, ok.
0: Non, à mon avis, non, ça, j'y crois pas du tout.
8: Et pourquoi?
0: Je te dis que j'y crois pas et ça peut pas être possible qu'il y en a qui soient en basket, c'est pas
20: vrai. Attends, il y a bien des aliens en tong, hein, laisse tomber.
0: Toi, Armstrong. Oui. Tu redis encore une connerie comme ça.
8: Mais attends, je voudrais dire quand même qu'Armstrong, c'est le petit-fils du mec qui a marché sur la Lune.
0: Ouais, mais s'il s'amuse. S'il s'amuse.
20: Il y a d'autres qui sont le petit-fils de celui qui a marché dans la merde. Quand même.
0: Bon, alors dans ces cas-là, tu vas retourner au standard et puis on va te dire bonne nuit, tu peux aller te coucher. Au revoir, Armstrong. Allez, au revoir. Comme ça, tu me retrouves de nouveaux auditeurs, s'il te plaît.
8: Sur IRC, ça baisse un peu, malheureusement.
0: Oh,
8: on est toujours au-dessus de 5000, mais j'oserais pas dire combien on est.
9: Et il y a juste Cusard 2000, il voulait savoir si ta Chewbacca elle allait participer au débat.
0: Ma Chewbacca participera pas au débat, comme ça on ne l'emmerdera pas. Voilà, donc il nous reste, on va continuer. Alors de quoi se nourrissent les ovnis et les extraterrestres, Jean-Pierre Sauzère, comme tu t'y connais bien là-dedans. Jean-Pierre. Oui. Oh.
5: Ah mais je t'écoute, je t'entends.
0: Là ben tu réponds à la question, je viens de la poser.
5: Oui, vas-y.
0: Qu'est-ce qu'il mange?
7: Tout à l'heure de ce truc-là.
0: Bah ouais, mais ce qu'on. Ouais. Mais attends.
5: Bah, comme nous. Il y a de la redite hein, quand même là, je trouve.
7: Bah ouais. Tu l'as déjà posé ta question.
0: Bah attends, toi, tu me dis que c'est bon. Tu as t'avais qu'à me le dire tout à l'heure, toi.
7: Qu'est-ce que tu veux, ma chérie?
0: Dans le câble.
7: Qu'est-ce que tu veux, ma poule?
0: Bon alors, quelle est la?
5: Je dirais, moi, je comme nous.
7: Non mais, ce que je veux.

0: des mecs de 15 ans, c'est pour faire le débat.
1: Je suis un petit peu. Hein,
2: mais... fond dedans, tu pousses sa mousse. Ouais, c'est cool, mais t'inquiète, hein, j'ai le droit de me coucher tard, c'est tranquille.
0: Ouais, il est en vacances. Et on a aussi Incontinence Day à la place de Hamstring. Lui, il est de Nantes.
3: Tout à fait. Nantes, 107.3. Bonsoir.
0: Voilà. Gérard n'a toujours pas de micro. Donc la question c'était quoi? Bon, Manu. Je veux pas. Non, Gérard.
4: Ouais, je parle comment? J'ai pas de micro.
0: Tain, mais c'est quoi
5: en
0: le
5: plus,
0: bordel
5: plein,
0: là?
5: J'ai plein de bonnes questions là.
6: Réveille-moi, il fait rien là.
4: Débat de merde.
0: Eh, mais c'est quoi là?
6: C'est bon, ça va.
0: Tu pouvais pas faire ça avant, dégage déjà. Dégage.
4: Bon, ça veut dire quoi là? J'en ai marre de bosser comme ça, moi.
0: Ouais, mais c'est quoi? Pas capable.
4: T'es nul là.
0: Eh ben, dans ces cas-là, si on arrête, on arrête, on fait plus rien.
4: Il y a plus d'audience, ça baisse encore.
0: Ouais, hein. Pareil.
3: Vas-y, bois un coup, ça aide.
4: Passez un peu là.
0: Bon, Jean-Pierre Sauzer, tu travailles à la question. Quelle est la durée de l'ombre de l'air? Ouais, Jean-Pierre Sauzer, allez, bonne nuit, comme ça tu arrêteras de me faire suer. Allez hop, au revoir.
7: Qu'est-ce qu'il bouffe?
0: Allez hop, celui-là c'est pareil.
8: La question c'est bien parce qu'on me demande sur Minitel, c'est qu'est-ce qu'ils mangent les extraterrestres?
0: Non, celui-là on l'a fait plus.
8: Ah pardon.
0: Alors quelle est la durée de longévité d'un ovni ou d'un extraterrestre? On va demander à Suceuse.
7: De longitude.
0: Longévité.
7: C'est quoi la longévité?
0: Bah c'est la longitude si tu veux, pareil.
8: Ouais, mais c'est moi, je sais pas ni l'un ni l'autre.
0: Moi, bah, moi non plus.
8: Bah tu demandes un truc, tu sais pas ce que c'est quoi tes questions?
0: Bah c'est une question, mais j'ai pas pu trouver tout de suite ce que c'était.
8: Ah, donc tu dis des mots.
0: Donc et... c'est à mon avis, c'est combien de temps que ça peut durer?
7: Ça peut durer quoi, un signe sur les extraterrestres?
0: Non,
9: un homme.
3: Oh là là.
0: Attends, ça fait des réglages.
3: Bah ouais, il faut.
0: Putain, mais c'est pas possible, ça, c'est quoi ce micro?
4: Oh là là là là!
3: Il a fondu avec la laine.
4: C'est quoi là ce micro?
8: Ça, c'est n'importe quoi. Hein.
0: Pourtant, c'est du fil en titane, alors on a tout fait.
3: Ah, mon avis,
0: c'est plus les postillons, je pense.
4: Ouais, non, mais attends, et.
0: C'est quoi ce débat là qu'on fait, puis qu'il n'y a même pas de micro qui fonctionne correctement ça? Mardi c'était mieux que ça fonctionnait mieux.
3: Oh, c'est clair.
8: Non, mais ce qu'il faut que tu fasses, c'est une note à la technique.
10: Là, c'est pénible, hein.
8: C'est tout, hein. Tu fais une note à la technique, et puis au moins on aura du bon matos, quoi.
0: Ah ouais, tu peux au moins répéter ta question maintenant que.
3: C'est clair.
0: Et la question, c'est quelle est la durée de longévité dans d'un ovni ou d'un extraterrestre, c'est-à-dire combien de temps qu'ils vivent plus exactement. Alors, suceuse.
7: Oui, j'ai. Eh ben, mais je comprends pas, parce que pour toi, les ovnis, c'est les maris des extraterrestres.
0: Ben, moi, je pense, oui.
7: Ah, d'accord, donc les ovnis, c'est les femelles, et les extraterrestres, c'est les mâles.
0: Ouais, voilà. Le mieux, c'est de voler dans un sac à main.
7: Ouais, c'est
3: quoi?
7: Sûr, mais...
3: Quoi? On vole dans un sac à main?
0: Non, cherche pas, c'est des connards qui s'amusent à ça, alors ça commence à m'énerver encore cette histoire. Parlez, hein, non, c'est pas moi, je suis en train de poser des questions.
3: Ok.
0: Bon, inconscient, suceuse, pardon.
7: Je disais, ouais, moi j'ai lu dans un bouquin sur Einstein, qu'en fait, la durée de vie des extraterrestres était proportionnelle à celle des terriens multipliée par 6,5.
0: D'accord, alors là, pour faire la conversion, hein.
7: Ouais, je veux
0: en
7: faire.
0: En euros.
3: Ouais, bah écoute, moi je pense qu'à partir de, je sais pas, 20 cm, t'as une bonne longévité de chibro quand même. ça commence à être correct.
7: C'est pas mal.
3: C'est un minimum quand même.
9: Un gros chibro, ma soeur.
3: Ouais, histoire de faire du bon travail.
0: D'accord, pousse-mousse.
11: Ouais, je pense qu'un extraterrestre, ça dépend. Enfin, un ovni, ça dépend de sa race.
0: Et
11: ça peut-être durer 100 ans.
0: Non, mais je te demande, et puis l'ovni, alors, il vit pas alors?
11: Bah, si, une centaine d'années.
0: Bah alors, c'est ce que je te demande.
11: Bah, c'est ce que je t'ai répondu.
0: Ah bon? Voilà. On a personne à la place de Jean-Pierre Sauzère?
8: Si, si.
0: Bah alors, on a peut-être te réveiller là?
8: C'est vrai.
0: Oh!
8: Il déchire un peu, lui.
0: Alors, mec,
8: attends, moi, on m'a dit ici, tu viens bosser avec Gérard, c'est la planque, hein.
0: Le seul
8: il a plus dedans. Le seul problème, c'est qu'il pue du cul, mais à part ça, t'es bien payé.
0: Ouais, toi aussi, tu pues du cul, alors. Vas-y, on va.
8: À la place de Jean-Pierre Sauzère, qui est parti, on accueille Sankouikai.
0: Quoi?
8: Sankouikai. T'es d'où, Sankouikai?
12: Alors, bonjour.
0: Ah.
12: J'appelle de Grenoble, bonsoir.
0: Enfin, t'as la fréquence Grenoble.
12: Sankouikai, c'est à la bataille.
0: Ah, c'est la fréquence de Grenoble, au lieu de dire des conneries.
12: 104.8 dans les.
0: Quoi?
12: 104.8.
8: 104.8.
0: Oh là là, qu'est-ce que c'est encore celui-là?

0: qu'on a récupéré.
1: C'est celui-là, bonjour. Je viens simplement de la vie.
0: Ouais.
1: Tu passes le bonjour à Yato.
0: Ouais, ben, pousse-moi, c'est t'as de dire de...
2: Ah, j'ai rien dit, moi, Jean.
0: Un continent, alors ça doit être que toi.
1: Oui, bonsoir.
0: Ouais, ben, alors t'arrêtes de t'amuser à faire passer des bonjours, sinon tu retournes chez toi.
1: Oui,
0: Rigaud.
3: Donc, ça remonte un petit peu, mais combien? Seulement un petit peu, malheureusement. On est à 6023.
4: Oh là là,
3: c'est un peu la merde, comme tu dis. Et il y a une question très intéressante de Chacal sur l'IRCFMradio.fr qui demande si l'homosexualité existe chez les extraterrestres. Si oui, comment se déroule une sodomie extraterrestre?
0: Justement, ce question-là, je vais pas y répondre tout de suite parce que c'est une question qu'on a posée à la
4: fin. Rigaud, tu comprends pas le principe du débat.
3: Il y a des fuites sur Internet.
4: Ça fait combien de temps qu'on fait ça?
3: Merde, je sais pas pourquoi.
4: La merde, on est quoi?
3: Ouais, t'es pas dans la pièce.
4: Oh hein. Ah, mais merde, si tu vois des cours d'internet, tu viens d'un manu.
0: Les deux navets là.
4: Tous les vendredis soirs.
0: Oh, les deux navets, la laitue là, tu t'écrases.
4: Attends, excuse-moi, je parle.
0: Oh, tu t'écrases.
4: Vas-y, reste tranquille.
0: Tu t'écrases de laitue.
4: Tais-toi.
0: Donc, laisse-toi toi-même la laitue.
3: Il y a les questions.
4: Ouais, bah c'est vrai. Bah écoute, c'est quoi, on se fait. Tu préfères quoi pour bouffer le soir? Parce que moi, Chili.
0: Chili?
4: Mais va t'asseoir. Hey,
0: tu t'écrases.
4: Va t'asseoir.
0: C'est moi qui commande le jeudi.
4: Va t'asseoir, c'est mon débat.
0: Tu t'écrases.
4: Prochaine question donc.
0: Ok, d'accord, vas-y.
4: Tu t'écrases. Vas-y.
3: Je pars à ta place.
0: Ok.
4: Vas-y.
0: Bon.
5: Allô.
0: Alors, sans couille, caille, la question, tu l'as entendu?
1: Ah non, t'as pas entendu.
0: Alors, quelle est la durée de longue vie d'un ovni ou d'un extraterrestre, c'est-à-dire la longue vie? Oh, celui qui se marque comme un bouc, il arrête ou sinon il dégage.
1: Oui, c'est vraiment pénible, hein.
0: Et celui qui met de la musique, arrête derrière, ça m'énerve.
1: Ah, c'est clair. Comment ça, Gérard, tu peux poser question, j'ai pas tout que ça à foutre, hein.
0: Alors, c'est moi qui commande le jeudi, donc si t'es pas...
1: Oui, mais moi je fais karaté aussi, hein.
0: Ouais, bah pour l'instant, tu as perdu.
1: Moi, karaté, hein.
0: Oh, oui. Tu te calmes, s'il te plaît.
1: Je me calme.
0: Bon, la question c'est quelle est la durée de longévité d'un ovni ou d'un extraterrestre?
1: Je dirais à peu près, attends, laissez-moi réfléchir, parce qu'en général on compare ça à la durée de longévité d'un sushi. Ça doit faire environ 3 heures, pas plus.
0: Bon, alors, je préviens d'une chose au standard. Le standard, s'il vous plaît, tu me mets les auditeurs en air, s'il te plaît, Vanille. Alors, je préviens. Oh.
1: On est en air.
4: En air.
0: Non, mais tu me les coupes pas. Je préviens. Fildar, s'il te plaît.
4: J'ai une paire de ciseaux, Manu, si tu veux.
0: Je vais prendre
4: un petit cutter.
3: J'ai un masque à gaz, moi.
0: Bon, vous arrêtez là, je vous laisse voir. Fildar, un conseil que je te donne, c'est la dernière fois que je demande que la musique soit arrêtée ou sinon j'arrête le débat. Ok.
3: C'est grand, t'es beau.
0: Bon, alors tu me sans coup de caille.
1: Mets-lui. Eh bien, écoute Gérard, j'ai suivi quelques études d'astrophysique avec un professeur au Japon qui s'appelle Monsieur Sushi Sashi. Et Monsieur Sushi Sashi a fait des études très poussées sur la longévité d'un ovni. Et environ... Oh. Ah oui, au moins. Mais pas plus. En revanche, pas plus qu'environ de ce que je viens de dire.
0: Bon, qui s'amuse à mettre de la musique?
1: C'est très bien, c'est l'hymne national de mon pays.
0: Bon, alors on va... Alors, un ovni, un ovni ou extraterrestre, peuvent-ils stationner?
1: Quoi, mais je suis
0: là,
1: j'ai
0: cette musique là!
1: Mon nom est
0: Sidéron! C'est pas moi! Non, non, non, ça commence à me gonfler! Voilà, sans coup! Voilà, sans coup de caille là, tu t'écrases!
1: Mon nom est Sidéron!
0: Sans coup de caille, tu t'écrases!
1: Ah, oui, je t'écrase dans ton cul!
0: Bon, alors tu dégages, au revoir! Allez hop! Bonne nuit pour lui! Sans coup de caille, tu dégages, ça va t'apprendre! Allez hop! Au revoir, bonne nuit, bonne nuit! Bonne nuit! Bonne nuit! Et voilà, je pose la question, un ovni ou un extraterrestre peut-il stationner partout où on se retrouve tout de suite après?
4: J'ai pas de disque, hein.
0: On se retrouve tout de suite après. Et on s'écoute les secoupes vibrantes avec... Remets des piles, j'en ai pas encore un dedans.
4: Ton boulot.
0: Remets des piles, j'en ai pas encore un dedans. Et on se retrouve après.
4: Il y a pas de disque
3: encore.
1: Il y a rien.
3: Répète calmement le
0: titre. Fildar, tu me reprends l'aria derrière.
4: Tu veux que je te reprenne l'aria là?
0: Tu reprends l'aria, je vais
4: te
0: faire
4: j'arrive.
0: Je vais te baisser une texte du miseau, toi. Votre ah, indice, ça y est,
4: ah non, j'ai rien.
0: Hein. Oh là, attends, t'appuies.
3: Je sais pas, chante.
4: J'ai rien
0: qu'est-ce
4: du tout.
0: Sur, hein.
4: Chante un truc que tu connais.
0: Question.
3: Ah, ils veulent que tu chantes.
1: Ah, vas-y, chante. Non, chante, chante.
0: Non, non, non.
3: Chanson quand même.
0: Alors, là.
4: Vous... Y'a rien.
0: Vas-y, mais là, mais vous vous maniez un peu, là.
1: Je vais voir ta voix de pédale, là. Vas-y, chante.
4: Y'a rien.
0: Tu me verras pousse-mousse pour un...
2: C'est pas moi, Gérard, ouais, c'est
0: ouais,
2: pas
0: non,
2: moi,
0: tu ça. Verras un continent au hasard.
1: Ah non, c'est pas moi.
0: Si, c'est toi
1: moi,
0: qui viens de le dire.
1: Y'a pas moyen. Hein.
0: C'est toi qui viens de le
1: y'a
0: dire.
1: Y'a pas moyen.
0: Tu dégages.
1: Je te dis qu'il y a pas moyen.
0: Tu dégageras, on prendra quelqu'un d'autre à ta place. On prendra quelqu'un d'autre à ta place.
4: Non, tu trouves un discours.
1: C'est tranquille, toi, moi, je te le dis, hein.
0: Bon, tu me mets ce qui est prévu normalement, hein, Phil Darce,
4: ah, je te mets.
1: On va tous te mettre, de toute façon, comme
0: ouais, ben toi, c'est...
2: Bonjour, au Lomo de la Pro.
0: C'est ça, au Lomo de la Pro, c'est ça, c'est bien. Allez, on se retrouve tout de suite après. Ah, putain, mais c'est quoi cette merde, là?
3: Ah, je sais pas.
0: Oh là là.
2: Oh, mais c'est quoi ce bordel?
0: Oh là là.
2: Ah, mais c'est quoi ce...
0: C'est pas...
2: Oh là là. Mais qu'est-ce que c'est ce bordel ce soir?
3: Parce que les prises elles marchent plus, on est obligé de passer par des rallonges, Gérard.
2: Donc vous voulez vous écouter Pierre, Paul, Jean avec...
0: Oh non!
3: Mais non, c'est l'autre fiche. C'est l'autre fiche.
2: Les secoupes vibrantes!
3: Les secoupes vibrantes.
2: Eh Olivier, c'est quoi ce bordel?
4: C'est quoi ce boulot de merde?
3: Non, ça c'est bien froid d'abattre.
2: J'ai encore une heure à pire, c'est le bordel, le micro il déconne.
4: Attends,
2: courage.
4: Merde. Courage. C'est quoi ce son là? On se croyait dans une porcherie.
2: Eh non mais c'est quoi là?
3: Je sais même pas, je... C'est la panique. Ouais.
2: Oh là là là là. Mais il est même pas branché.
3: Mais si, attends, il va être branché.
4: Ça tu bosses un peu.
3: Ça va aller.
1: J'ai oublié de la bande FM.
3: Voilà, tu vois.
2: Ah, vas-y.
0: Ah, voilà, on vient de se couper les secoupes vibrantes avec Remets des poils. J'en ai pas encore eu... J'ai pas encore eu d'orgasme. D'orgasme, voilà. Alors, on récupère... Son cuquère.
4: Son cuquaïra.
1: Allô. Tranquille, Gérard.
0: Ta fréquence.
1: Oh, vas-y, reste tranquille.
0: T'as fréquence, tu restes poli, sinon tu sors.
1: Moi, mes potes de la cité, on te fout des pouces, reste tranquille un peu.
0: Bon, alors, Manu, terminé pour lui.
4: Attends, il avait un truc super intéressant
0: non,
4: à
0: non,
4: dire.
0: Non, allez hop.
1: Vas-y, ferme ta gueule.
0: Allez hop, tu dégages. Allez hop, au revoir.
4: J'y arrive pas.
0: Tu lui dis au revoir.
4: Au revoir.
0: Hop.
4: J'arrive pas à le reprendre, Gigi.
1: Je suis pas ton débat, c'est tout, tu restes tranquille.
0: Ouais, bah toi, tu dégages, c'est tout, au revoir.
1: Attends,
0: au revoir, allez hop, Manu, s'il te plaît, tu me le vires.
4: J'arrive pas.
0: Ouais.
2: Tu le...
0: Ouais, bah vous restez poli parce que tout à l'heure, j'arrête. Ok.
1: Super.
0: Alors, ouais, bah toi, tu t'en vas, toi, ça va être super bon. Pour toi. Si ça, c'est toujours de, parmi nous.
5: Oui, toujours parmi toi, Gérard.
0: Et Armageddon, c'est ça?
1: Non, Armageddon, s'il te plaît.
0: Ah bah ouais.
1: Bonsoir, Gérard, heureux de pouvoir enfin te parler.
0: C'est quoi ta fréquence?
1: C'est 101.17.
0: 101.17, ça existe?
1: Tout à fait, c'est à Lyon-Dreux.
0: À Lyon-Dreux?
1: Oui.
0: C'est où ça?
1: C'est dans Lyon-Maritime.
0: Dans Lyon-Maritime. Dans Lyon-Maritime?
1: Oui, la partie côtière, si tu veux, de la frontière.
0: Eh mais c'est qui s'amuse à passer l'aspirateur, là?
1: Qu'est-ce qui se passe? Toi, tu devrais le passer un peu plus souvent, d'ailleurs.
0: C'est qui passe l'aspirateur? C'est pénible, hein.
1: Si seulement ça pouvait être ta femme.
0: Tu sais ce qu'elle dit, ma femme? Elle te dit les 5 lettres. Et encore, je suis poli, d'accord? Alors, la question, un ovni ou extraterrestre peuvent-ils stationner partout? On demande à suceuse. Eh mais, Noémie? Tu prends des auditeurs au standard, il me faut du monde là, on a que 2 personnes, faudrait peut-être accélérer hein. Alors, Armageddon là.
1: Dindon, moi je pense que ça dépend tout simplement du véhicule.
0: Ouais, mais
1: partout, c'est pas question d'OVNI, d'extraterrestre ou pas, ça dépend du véhicule, c'est tout. Si t'as un véhicule prioritaire, si t'as un truc de médecin ou un truc comme ça, tu peux, sinon, que dalle, comme d'hab.
0: Non, mais...
1: Les privilégiés, il y a des nantis, et c'est toujours pareil, voilà.
0: Mais de toute manière, il n'y a pas que les privilégiés, hein, c'est pas parce que c'est des urgences, tu peux stationner quand même un peu partout, si on voit.
1: Tu vas me faire croire qu'un OVNI, il est là en urgence.
0: Ce sont...
1: C'est pas possible.
0: Ouais, d'accord.
1: Bah oui.
0: Oh, non, mais je parle à Pulgar parce que j'ai un son couru dans le micro, là, mais c'est la catastrophe, là, ce soir, hein.
4: Gérard, j'ai 2 nouveaux auditeurs pour toi.
0: Ouais.
4: Il y a Dalida du Cosmos qui est arrivé, bonsoir. Et il y a aussi Mouldor. Bonsoir.
6: Bonsoir DJ.
5: Salut DJ.
7: Oui, bonsoir Mouldork.
6: Ouais. Est-ce là-bas dans le noir?
2: Mouldor.
7: Oui, Mouldor, oui. Mouldor, ça
2: peut être. Mouldor.
7: Oui.
2: Et l'autre? Oh là, oh, oh. Fildar.
7: Il est beau, celui-là.
2: Merci.
4: Pas mal.
2: C'est quoi? Double son, j'aime pas trop, d'accord? Et c'est qui?
4: Il kiffe que la double peinée.
2: Et c'est qui l'autre?
4: Dalida du Cosmos et Mouldor.
2: Dalida.
7: Dalida, Dalida.
2: Oh eh, tu te réveilles?
7: Bonjour. Bonsoir, Orlando. Bonsoir. C'est drôle.
2: Bon, c'est quoi ce bordel, là?
7: C'est très drôle, je t'aime.
2: Ah, non, mais c'est quoi, là? Oh, c'est pas... Olivier, je la prends, s'il te plaît, au boulot.
4: Tu peux peut-être essayer de faire ton débat avec le mec qu'on entend.
2: Bon, Dalida, tu t'écrases. Dalida, tu t'écrases une fois, Dalida, deux fois, Dalida, trois fois, au revoir.
8: Non.
2: Au revoir.
6: Gérard.
2: Dalida, au revoir. Dalida, au revoir. Manu, une fois.
4: Oui, une fois.
2: Culbir.
6: Culbir.
4: Culbir qui? Culbir qui?
2: Dalida, Culbir.
4: J'entends rien. J'entends rien, Gérard.
2: Oh là là.
4: Gérard, Dalida. Dalida.
2: Eh, hey, le cul, c'est comme les oreilles, ça se lave.
4: J'avais pas entendu, tu parles pas assez fort.
2: Ouais, bah, je parle pas, j'ai un micro de merde.
4: Quoi?
2: Hein? Ouais, allez hop, tu viens Dalida, tu vas me reprendre une autre personne. Mulder, donc la question, tu l'as entendu?
7: Oh bah non, carrément pas.
6: C'est pour les...
7: non, j'ai carrément pas.
2: Eh, mais ça que...
4: Gérard?
5: T'es venu avec Curly?
4: Je sais pas ce qui se passe.
2: Quoi, ce bordel, là?
9: Ah. Isme ce week-end à...
4: Gérard? C'est la radio, ça?
9: Après, Eunice Barber, Christine...
4: Ah, ça a l'air...
2: Ouais. Oh là là là, je sens qu'on va... C'est quoi, là?
5: Ah.
2: Enfin, oh! Oh! Mais quoi? C'est pas moi!
4: Arrête, Gérard! Ne lance pas d'objets.
2: Voilà, hola, qu'est-ce que t'as?
4: De la
2: qu'est-ce que pas ça, Nino? Dehors!
4: Mais non, attends.
2: Fildar, dehors!
4: J'ai rien fait.
2: Fildar, dehors!
4: Bah attends, vous allez pas vous battre.
2: Fildar, dehors!
4: Non, mais qu'est-ce qu'il y a?
2: Attends, l'autre, il s'amuse à mettre il met les incons. Alors, Fildar, dehors! Fildar, bonne nuit.
4: Ça remonte là, on est à 4 minutes.
2: Bonne nuit.
4: Gérard, ça remonte un peu sur l'IRC.
2: Fildar, bonne nuit, Olivier Delapro, tu viens à la place. Au boulot, Fildar, dehors.
4: On pose un truc.
3: Un pétomane pour un DEP, c'est chaud.
2: Fildar, tu vires.
4: Ouais, bah ouais. Et putain, c'est le micro d'Olivier.
7: Le mot de l'intro.
4: Qu'est-ce qui se passe?
2: Oh, tu parles Oh, t'es bouché ou quoi là? Le double son!
4: J'entends rien moi.
2: Le double son!
4: C'est tes oreilles, c'est le cire humaine, Gérard. Ça colle et après on entend des doubles trucs, ça se répercute sur les parois et c'est une horreur. C'est tout!
2: Olivier!
3: Ça marche.
2: Commence pas ton bordel, hein.
3: Gérard, je vais en profiter pour poser une petite question de l'IRC. Il y a Yankee qui voulait savoir comment elle donne au lit la sœur Dicky.
2: J'en sais rien. Alors, s'il commence à parler des conneries comme ça, ça commence à bien faire sur l'IRC. Manu.
4: Bonsoir. Ok.
7: Bonsoir.
4: Je voulais accueillir Dark Cador. Bonsoir.
7: Bonsoir.
5: Ça va?
7: On l'a mis un coup de ventoline, là.
2: Manu, tu l'as bien prévenu que c'était un débat, non, un champ de foire, ici.
4: Okay, ah bon? Ouais, non, je l'ai dit.
2: Dark Cador.
7: Je suis là, Gérard.
2: Dark Cador, c'est pas un bordel!
7: Je t'écoute, Gérard. Je sens la force te pénétrer.
2: Bon, alors.
7: Et te dilater.
2: Manu, tu sautes Dark Cador.
4: Je le calme.
2: Tu le calmes tout de suite parce que le canard, il va dégager.
7: Oh là là là.
2: Alors, la question, c'est un ovni ou extraterrestre peut-il stationner partout? On va demander à Suceuse.
5: Oui, j'ai. C'est ce que disait tout à l'heure mon camarade, ça dépend de la taille de ton véhicule.
2: Donc Mulder, tu veux dire?
7: Non, Armageddon, non. Je pense qu'on peut pas savoir, Gérard. T'en as déjà vu, toi, un extraterrestre?
2: Non, mais attends, c'est bien toi tout à l'heure qui m'a dit que...
7: C'est moi.
2: C'est qui?
7: C'est Armageddon, non, je t'ai dit.
5: Ouais, c'est lui qui...
2: Ah ouais, c'est toi, ouais.
7: C'est moi, ouais.
2: D'accord.
5: Tu me laisses finir si t'as pas une capsule, genre, tu vois, cabine téléphonique, t'as plus grand. Tu vas mettre n'importe où.
2: D'accord. Et tu veux faire allusion à quoi avec la cabine téléphonique?
5: Bah rien, je sais pas.
7: Télécom.
5: Pour te donner une idée de grandeur.
2: Si c'est un conseil que je te donne, t'amuses pas à essayer de vouloir dire des conneries par rapport à ce que je faisais quand j'ai connu Max, d'accord? Parce que sinon tu pourras...
7: C'est la prostitution, c'est tout.
2: Dark Cador, tu t'écrases, s'il te plaît.
4: Non, c'est pas lui,
7: je crois.
5: C'est Dark Cure.
2: Olivier, s'il te plaît.
4: Oh
1: Oh là là.
0: Olivier, merci. Darkador. Non, Mulder, pardon.
1: Ouais, bah moi je t'ai dit, j'en sais rien, t'as déjà vu un extraterrestre, toi? Tu peux juger? Tu peux pas répondre à cette question?
5: Mais t'as pas d'imagination, Darkador.
1: Oh, tu es la meuf.
0: Non, c'est pas Darkador, c'est Mulder.
1: Déjà.
0: Qui c'est qui s'amuse à mettre des informations dans les... parmi vous?
8: Bonsoir, Dark. Bonsoir.
1: Si je te rappe, je te mords.
8: Moi j'ai pas trop aimé ce que t'as fait à Yoda, déjà.
0: Oh là là, celui-là encore. Bon, il est déjà pas capable de réparer les micros, mais c'est le bordel.
5: Noémie, elle a rien.
4: Ça reçut audience.
8: Là, on touche le fond, là.
0: Noémie, c'est bon, ça va? Je te demande de venir épauler Manu pour prendre des auditeurs, mais apparemment...
10: J'en ai pris, je travaille, t'inquiète pas.
0: Bah ouais, mais faudrait peut-être voir...
4: J'ai juste le temps de finir ma crotte, mais j'ai pas eu le temps de m'essuyer. Excusez-moi, j'arrive en coup de vent.
0: Tout à l'heure, tu as rien.
4: En parlant de vent.
0: Je crois que tu vas peut-être avoir le temps de te prendre une bobe dans ta gueule si tu continues aussi.
4: Moi, je fais rien, et tu vois, et c'est pas obligé.
0: Darkador, donc pour toi.
11: Pour moi, quoi, Gérard? Je n'ai pas entendu la question.
0: Oh là là, mais oh!
4: Parce que je le calmais au standard, j'ai dit.
0: Un extra.
11: Désolé, Gérard. J'ai une grande révélation à te faire.
0: Tu réponds à la question ou tu vires?
11: Je réponds à ta question immédiatement, Gérard.
8: Tu es son père.
11: Je suis ton père.
0: Alors, au revoir, Darkador. Au revoir.
11: Je vais faire un bisou à papa.
0: Au revoir. Je dis au revoir.
11: Je vais faire un poutou à papa, sinon je te tire les moustaches du cul.
0: Hop, tu lui dis bonne nuit, c'est terminé pour lui. Voilà, comme ça on va être tranquille avec celui-là.
3: Gérard, j'ai un sondage de Davy One réalisé auprès du fan club des extraterrestres de Vosserfeld-Molette.
0: C'est où
3: apparemment, ça doit être en Belgique. 10% des gens se demandent si les extraterrestres n'ont pas des kystes dans le cou.
0: Non, il y en a plus.
3: Il y en a plus du tout. 26% des gens ont déjà vu un extraterrestre. Il ressemblait au cul de, on dira pas qui, avec des Twix pour les yeux. Et 28% des gens n'aiment pas les extraterrestres car ils ne lisent pas Homo Mag.
0: Eh ben, c'est bien là. Dans ce cas-là, son sondage de merde, il fait ce le carré ou que je pense. On a personne d'autre, Noémie, pour l'instant. Il n'y a personne d'autre qui peut remplacer.
4: Non, j'ai pas trouvé encore.
0: Bon, alors on pose la suivante, c'est pas grave, il prendra où que ça en sera la question. Êtes-vous terrifié ou impressionné par des ovnis ou des extraterrestres? On va demander ça à Armagedon.
8: Pas presque. J'espère que tu plaisantes.
0: Attends, 5 minutes.
3: Je voulais juste. On accueille à nouveau à la place de Dark, Darkador. On accueille Jean-Claude.
8: Oh là là. Bonsoir Jean.
0: C'est qui s'amuse à faire ça?
4: Moi, il vient de mettre un auditeur à l'antenne,
3: je sais pas.
0: Alors tu lui dis que
3: attends,
0: c'est.
3: Il y a une couille.
0: Ah voilà, c'est...
8: Ah bah c'était Jean-Claude alors.
3: Non, je sais pas.
0: Mais non, mais c'est qui s'amuse à mettre de la musique comme ça, là?
8: Jean-Claude, tu vas me
4: dire, ça sent.
0: Jean-Claude, c'est toi?
4: Mais tu crois qu'il est pas là, Jean-Claude, en fait, je sais pas.
0: Ah bon, bah, allô? Allô?
12: Allô?
0: Jean-Claude?
12: Allô?
4: Ah, ça y est, il est là.
12: Allô?
0: Jean-Claude?
12: Oui, allô?
4: Ça y est, c'est bon.
0: Allô? Jean-Claude?
12: Allô? Allô?
5: Allô?
12: Oui,
0: écoute. Mais c'est quoi ce bordel au standard là?
12: Écoute, Gérard, c'est ton couille-caille. Je voulais juste te demander un service. Est-ce que tu pourrais péter que je récupère mon sushi, s'il te plaît?
0: Mais lui, j'avais dit au revoir, qu'est-ce qu'il fait là encore?
12: Non, mais c'est gentil. Récupérer mon sushi,
0: non, mais tu... Alors tu lui dis au revoir.
8: Ok, si tu peux.
0: Allez, bonne nuit!
12: Fais un coup, je récupère mon anguille.
0: Dégage, au revoir, bonne nuit. Jean-Claude, là, tu lui dis au revoir, comme ça, ça me prend des vacances.
4: Il n'y a pas Jean-Claude.
0: Ben si, c'est l'autre, là. C'est celui qu'on a viré tout à l'heure.
12: Oui.
0: C'est Sam Koukaï, là. Alors tu lui dis au revoir.
4: Ok.
0: Bon, alors, suceuse.
5: Oui, GG.
8: Oh là, c'est de la studio, là.
1: Ah bon, ça.
5: ta question, Gégé.
0: Êtes-vous terrifié ou impressionné par les omnis ou extraterrestres?
5: Ça dépend de quel film.
0: Bah justement, on va parler parce qu'on va commencer à en venir sur la question qu'on parlait de tout à l'heure de V et de IT.
5: Ouais, par exemple, tu vois, quand j'ai regardé IT, j'ai pas eu peur.
13: Bonsoir et bienvenue sur le répondeur de Monsieur Manu.
0: Manu, s'il te plaît.
13: Chuchoter le contour anal. Appuie sur 1.
0: Appuie sur 1.
4: Mais c'est pas moi, mais merde.
13: Approche ton contour anal du combiné.
4: C'est moi.
3: Voilà. Ça marche encore.
0: Alors c'est qui?
13: Approche encore un peu plus ton contour anal du combiné.
0: Bon, ben, quand celui-là, il aura...
13: Je ne vois pas ton pourtour anal. Rapproche-toi. Ça y est.
0: Bon, ça y est, c'est...
13: Attention. Prends bien ta respiration.
0: Manu, s'il te plaît, tu fais ton boulot correctement et Fildar, tu arrêtes. Et
13: ça démarre.
0: Oh là là, mais c'est quoi ce bordel?
4: Hé, quoi?
0: Manu, Fildar, c'est la dernière fois que je fais des débats.
13: Rapprocher ton pourtour anal du combiné. Rapproche ton pourtour anal. Ça y est.
0: J'en sens qu'il y en a qui vont morfler.
13: Attention, c'est parti.
5: Ouais. Oh oui. Oh.
13: Et maintenant, soulève-toi.
4: Tu gères un peu le standard ou pas?
0: Manu!
4: C'est pas moi.
13: Pour soulever.
0: Non mais attends,
13: on peut plus là.
0: Non mais là c'est même pas la peine qu'on continue.
13: Pour soulever tes testicules.
0: Allez, hop, c'est pas la peine.
13: Appuie sur la touche numéro 6.
0: Non c'est pas la peine. Ben voilà. Donc tu peux.
13: Attention.
0: Tu peux dire au revoir aux auditeurs. On arrête. C'est terminé.
13: Le pourtour anal.
0: C'est terminé.
13: Ouais.
0: C'est terminé. Il y a trop de chute. Il y a une baisse.
13: Bon,
0: dis au revoir. Non je dis au revoir.
13: Réponds à ta question.
0: Non.
13: De la main gauche.
0: Non c'est terminé.
13: Agrippe le concombre. Sur le haut du frigidaire.
0: Non, on arrête, écoute. Attends, c'est quoi ce bordel là? Non, moi je continue pas de travailler comme ça aujourd'hui. Hein. Non, on arrête, il y a une chute d'audience, moi j'arrête.
13: Sur la touche.
0: Non, mais là c'est terminé, moi.
13: Bonjour, on reprend le débat et on part sur ta question. C'est parti.
0: Non, là c'est terminé. Hein. On arrête, c'est tout.
3: Non, mais je crois qu'il faut que t'appuies sur 6.
13: Raccroche le concombre. Pour réplucher le concombre, appuie sur la touche 48. Bravo, tu as épluché un concombre. Ouais.
0: Bon, bah c'est ça.
13: Tu peux faire.
0: C'est ça,
4: je coupe les auditeurs.
0: Non, mais c'est fini, hein.
4: L'audience, c'est la catastrophe.
0: Ça, c'est terminé, donc on va dire.
4: C'est de la merde ce soir.
0: On s'excuse, donc suceuse, on te dit au revoir.
4: Bah non. On va reprendre et maintenant les mecs, vous allez mettre le feu.
0: Non, mais là, maintenant tu te débrouilles.
4: Mais essaie d'en monter l'audience.
0: Manu! C'est la dernière fois que je te le dis. Noémie, tu me prends des auditeurs tout de suite parce qu'on va mettre un disque et ça va aller vite fait.
4: Non, mais attends.
0: Non, mais moi, tant qu'on n'a pas de... On va dire au revoir à Suceuse, à Muldor et à Margot Dindon.
4: C'est très bien, Suceuse, elle t'a rien dit.
0: Ouais. Bah, on garde Suceuse.
4: Et Armagui Dindon aussi, hein, il t'a rien dit.
0: Non, mais tu me changes des auditeurs, c'est tout. Et c'est terminé parce que là, c'est la catastrophe. Manu et Noémie, vous avez le temps du disque pour nous trouver des auditeurs sympas et qui soient bien réveillés parce que sinon ça va faire. Sinon j'arrive plus de suite. Donc Pildar, c'est quoi le titre?
4: Je sais pas, j'attends le titre de Manu qui
0: le titre du disque.
3: Allez,
0: on se réveille d'abord.
3: Gueule un peu là.
0: Alors on va s'écouter le petit Iti sans maison avec respecte la nature comme moi, fais des proutes au GPL et on se retrouve après avec d'autres auditeurs.
14: Pourquoi
0: Canard? Allez,
14: hop, de Gérard.
0: Et voilà, vous venez d'écouter le petit Iti sans maison avec respecte la nature comme moi. Fais des proutes au GPL et... On récupère Rigaud. Je t'avais posé une question.
4: Attends, c'est les débats de Gérard. Non, quand même. Mais,
0: je dois savoir l'IRC avant quand même.
3: Ouais. Alors, on est énormément maintenant, c'est bien remonté. On est à 8247.
4: Eh ben, mon
3: parce qu'il y avait des gens comme Snooze qui étaient partis bosser des animes sous Lightweb.
0: Il n'y a pas de questions sur la. Il n'y a pas trop de questions.
3: Sur les oblinants, sur ta grosse oui, donc on va éviter.
0: Bah, ça, c'est pas la peine, donc dans ces cas-là. Bon, alors pour ça, on récupère, on accueille Golgoth 21. Bonsoir à toi.
15: Bonsoir, bonsoir.
0: Fréquence, ta fréquence s'il te plaît.
15: 102.7.
0: D'accord. Suceuse, toujours là.
16: Toujours là, ouais.
0: Ok. Armageddon.
15: Ouais, toujours là, tranquille.
0: Toujours là.
15: Ouais.
0: Fildar, c'est la dernière fois que je te dis, tu t'amuses pas avec mon micro, toi avec mon micro.
15: Oui.
0: Fildar!
4: C'est pas moi!
0: Si c'est toi, tu t'amuses.
4: Comment je peux faire? Comment je peux faire?
0: Et c'est quoi, c'est DA que tu m'as mis là?
4: Tata.
0: Et Tata, t'appelles d'où? Tata, t'appelles d'où?
16: Excuse-moi!
0: Bon allez, au revoir! Tu peux
4: aller? Il est là!
0: Il est où?
4: Mais il est là, on vient.
16: Oui!
0: Bon Tata, au revoir!
15: Oh là là.
0: Au revoir!
4: Écoute!
0: Au revoir!
15: Allô?
16: Salut Tata!
0: Ça y est, t'as fini tes conneries?
15: Mais non, mais je suis là.
0: Oh, tu prends pas une voix de pédé, d'accord?
15: Mais dis donc déjà, tu commences très mal, je trouve, parce que si tu commences à être aussi raciste vis-à-vis des pédés, je trouve ça dégueulasse, à chaque fois que je passe sur l'antenne, c'est la même chose.
0: Ouais, bah, si t'es pas content, c'est le même prix. Si t'es pas content, c'est le même prix. Si t'es pas content, c'est le même prix, c'est moi qui commande le jeudi, d'accord?
15: Mais je suis contente, je suis très contente, mais par contre, tu n'as pas à m'insulter.
0: Ouais, bah, pour l'instant, c'est moi qui commande, alors je te dis que t'arrêtes un peu. Ok?
15: Là, le mec.
0: C'est clair, net et précis, sinon tu dégages, d'accord?
15: Bon, alors, recommençons sur de bonnes bases, parce que je crois qu'on est mal parti.
0: Ouais, bah, on est pas. On est mal parti. Pour l'instant, tu vas t'écraser, tu vas répondre à la question.
15: D'accord.
0: Ok.
15: Est-ce que tu peux me poser la question maintenant?
0: Alors, êtes-vous terrifié ou impressionné par des ovnis ou extraterrestres? Donc, on avait commencé avec... On avait commencé... Tata, tu me laisses parler, s'il te plaît, merci. On avait commencé avec Suceuse à parler des deux films, donc c'est-à-dire E.T. et V, c'est ça, hein, Suceuse, hein?
16: Non, pas du tout. Je voulais pas du tout parler de V.
0: Donc c'est avec E.T. alors?
16: Bah, E.T., je te disais, E.T., j'ai pas eu peur, mais Aliens, j'ai eu peur.
0: Avec Alien?
16: Aliens, ouais.
0: Ah ouais, mais c'est pas du tout le même film que V, ça, si?
16: C'est
4: des extraterrestres.
0: Ça ressemble, c'est pareil.
4: C'est la suite, je crois.
0: Ouais.
4: Non, mais ce qui était bien dans V, tu sais, sur M6.
0: Ouais. Ouais, mais moi,
15: qui jouait avec l'équipe, là.
0: Ouais, non, mais moi, je
4: regarde... Tu sais, on avait parlé tout à l'heure.
0: Ouais,
4: sur la 5 aussi, sur la 5.
15: On a des extraterrestres tout verts, là, quand il est là. Il est beau.
0: Ouais, non, mais justement, la question, on va y venir petit à petit.
4: Ah ouais, il y en a combien, là?
0: Là, on est à la 8e.
4: Ah, d'accord, ok.
0: Mais justement, comme Suceuse a voulu parler un peu de E.T., donc Golgoth, toi, Suceuse, on en rediscute un peu après avec les autres auditeurs. S'ils veulent bien qu'on en discute un peu avant qu'on arrête, parce que normalement, c'est prévu jusqu'à 2h.
16: Mm-hmm.
0: Donc, je voudrais bien qu'on finisse tranquillement.
15: Doucement.
0: Tranquillement et de bonne humeur, s'il te plaît, Tata, parce que c'est pas toi qui commande et tu me coupes pas la parole, s'il te plaît, merci.
15: D'accord, mon bijou.
0: Donc, moi, je voudrais terminer sur de bonnes bases. Le premier débat que je fais. Celui qui s'amuse derrière un Pessin, qu'un Pessin arrête eux.
15: Ah, ça jouit, hein.
0: Donc, Golgoth 21.
17: Ouais, bah alors, moi, en fait, parler d'extraterrestres, non, j'ai pas trop peur, mais là, ce qui m'a fait vachement flipper et impressionner, c'est qu'il y a peu de temps, à ce qui paraît, la planète Kist a implosé. Et bon, j'ai peur qu'il y ait des déchets qui retombent sur la planète Terre, ça serait chaud.
0: Des boues. Tu veux faire allusion à quoi exactement?
17: C'est une planète Kist.
0: Ouais, non, mais...
17: dans le système solaire de d'Agoba.
0: Ouais.
17: Et donc, à ce qui paraît, ça a explosé il y a très peu de temps.
0: Ouais. Et tu veux faire, en parlant de Kist, tu veux faire allusion...
17: Non, je parle pas de Kist, je parle de la planète Kist.
0: Ah, d'accord.
17: Avec un E. Ouais, c'est pas la même chose, avec un E à la fin. Ah ouais, ça me fait flipper, hein. C'est ce genre de truc, ça m'impressionne grave. Hein.
0: Mais pas trop. Donc, comme Suceuse disait, même Armageddon dindon, là, si tu veux réagir aussi. Ouais, ouais, même Tata, si, après je te poserai tu répondras à la question.
15: Merci.
0: Donc, comme Suceuse disait là tout à l'heure, en parlant de IT, est-ce que vous l'avez déjà vu, vous, ce film-là?
17: Ouais, ben bien sûr. Moi, j'ai pas peur.
0: Non, IT, ouais, mais...
4: TV. ITV avec les infos, on continue.
2: Non, oh là là là, t'es bouché quoi. Donc, Tintin, tu l'as déjà vu toi ce film-là?
15: Bah oui, j'ai déjà vu, moi j'étais très très...
18: Oh. Enfin Tintin, mais à qui tu parles?
15: Attends,
18: oh
15: je suis à la radio.
18: Mais tiens, c'est ça, ouais, c'est
15: à la radio.
18: À la radio de quoi?
2: Bon, tu le mets en antenne. En antenne, Tintin. Au revoir.
15: Je ne veux plus vous parler.
2: Non, au revoir.
15: Et après,
2: Manu, tu lui dis au revoir.
4: Je me gratte.
2: Tu te dépêches.
4: Attends, je me gratte.
2: Une fois.
4: Allô.
2: Deux fois.
18: Allô.
2: Manu, tu sors.
18: Oh, non, déjà.
2: Allez, hop, tu lui dis au revoir, c'est même pas la peine qu'il revienne.
4: Au revoir, c'est même pas la peine que tu reviennes.
2: Non, mais
4: ça y est, il est parti.
2: Armageddon, là.
19: Ouais, non, moi je te disais, moi j'ai pas peur, je suis pas une fiotte, hein. Mm-hmm. Je connais quand même, on va pas se laisser emmerder par deux, trois aliens. Base, tu vois. Ça kiffe.
2: D'accord. Donc, toi, Golgoth, tu l'as pas vu, toi, d'après ce que tu m'as dit, hein.
20: Armageddon?
2: Non. On te parle de IT, espèce d'andouille.
20: Oui, bien sûr que j'ai vu ça, mais j'étais très jeune et je m'en souviens qu'à moitié. En fait.
2: Ouais, qui c'est qui s'amuse à harceler?
19: Ah non, rappelle pas le répondeur de Mazur.
20: Ah ouais, non, je sais pas, non, ça.
2: Et c'est qui s'amuse, là?
19: J'ai plus de son con.
4: Putain,
19: hein,
4: Manu, t'es pénible.
2: Manu!
4: Mais je fais rien, j'appelle personne, là. De fou.
2: Eh, mais c'est quoi, cette sonnerie?
4: C'est un auditeur qui appelle,
19: je sais pas.
4: Décroche l'ennemi aussi, ça sonne, tu branles rien. Tu vois bien qu'il est en main libre, là, regarde.
19: Il est en conférence, là, ça voit.
2: Il est en main libre. Question suivante. Ouais. Combien de sortes d'ovnis d'extraterrestres existent-ils? On va demander à Golgoth.
20: Bah alors, vu que déjà je suis... Oh putain, c'est dur, là. Hein.
21: La ligne de votre correspondant est interrompue. Nous regrettons de ne pouvoir donner suite à votre...
2: Okay, Manu!
20: Ok.
2: Manu!
20: Ok.
19: Ah, t'es reparti pour un tour.
4: Qu'est-ce qu'il y a, Gérard? Excuse-moi, j'avais pas mon casque.
2: Tu cherches celui qui s'amuse à faire ça!
4: Ok.
2: Sinon, il est 1h30.
20: C'est le cochon de base.
4: Est-ce qu'on pourrait revenir un peu dans le débat? Parce que moi, j'aimerais bien suivre un peu ce débat de merde.
19: Ouais.
2: Toi, déjà, pour commencer, tu vas fermer ta grande gueule.
19: De merde.
2: Rien de merde, et tu vas faire ton boulot à l'aria, et c'est tout.
4: Tu sais que c'est beau quand tu t'énerves parce que t'as les moustaches qui bandent. Et elles sont grosses. On accueille Princesse Léa à GG. J'ai pas eu le temps de foutre la zik. Enfin, tu comprends, moi.
19: Je te comprends.
2: Princesse Léa,
4: c'est bien, je connais ta galère.
2: Princesse Léa, bonsoir.
22: Oui, bonsoir.
2: T'appelles d'où?
4: Je suis fils.
22: Et j'appelle de Paris.
2: Donc, sans internet.
20: Je suis allé à Paris en ce moment.
2: Ok. Vous vous calmez là, les deux mecs?
20: Ok, Michel.
19: Impressionné quand même.
2: Combien de sortes d'ovnis ou d'extraterrestres existent-ils, alors, Princesse Léa?
22: Alors, il y en a beaucoup, beaucoup.
2: C'est-à-dire?
22: Il faut faire attention, entre les ovnis et les extraterrestres, déjà, il faut faire une distinction. Et il y a énormément, il y a les gentils aussi, les méchants, tu vois.
2: Ouais. Non, mais combien de sortes?
22: À mon avis, on a un bon millier, beaucoup de Chewbacca, beaucoup de Yoda, etc. Tu vois, il y a plein de sortes d'extraterrestres. Bon, mais c'est très très intéressant.
2: D'accord.
20: Cool.
2: Armageddon.
19: Ouais, moi je pense que c'est carrément incalculable.
22: Complètement.
2: Non, mais tu peux préciser.
19: Parce que non, je peux pas préciser. Je t'ai dit que c'est indénombrable, donc ça veut dire qu'on peut pas préciser. Justement, ils sont tellement nombreux que je sais pas, il faudra des années pour compter tout ça, tu vois.
22: D'accord.
19: Donc voilà.
2: Et c'est ça.
22: Moi, je crois qu'il y en a autant que de terriens.
2: Autant d'ovnis d'extraterrestres que de...
23: Et re-bienvenue sur le répondeur de Monsieur Mazur.
22: Ouais, enfin.
23: Tu es une grosse cochonne. Tu as déjà appelé et dépensé 4875 francs tout à l'heure pour te faire lécher le pantoura.
2: Manu, une fois, désormais, Manu.
23: Tu veux
4: jouer avec ta mère.
2: Manu, je te jure sur ta tête que c'est pas moi. Bon, alors je sens qu'on va dire...
23: Une branlette,
2: je sens qu'on arrête.
23: La touche numéro 2.
2: Ben, on va arrêter. Donc on va faire...
23: Chatouiller. Coucou, à Gérard.
2: On arrête le débat.
23: 3.
2: On arrête le débat. On demande...
4: Est-ce que vous la servez ou pas?
2: Tu coupes tout, arrête, on a terminé, c'est fini.
4: Non, mais non.
2: Alors c'est toi qui t'amuses à faire ce con.
4: Mais non, je viens de couper l'insert, moi.
2: Alors, de toute manière, c'est simple. Tu mets les auditeurs, je dis au revoir et c'est terminé. Voilà, ça fait déjà 3 fois que ça se produit.
4: Mais je coupe l'insert, moi, je peux pas faire
2: ça. Non, ça vient pas, t'as pas celui.
4: Je coupe l'insert, regarde.
23: Pour éplucher.
4: Regarde. Tu vois?
23: Petite carotte.
4: Je coupe l'insert, moi.
0: Eh, hey, c'est quoi le voyant vert, là, tu frignoles? Ah, là?
4: C'est des gens en attente?
0: Non, non, les, bah, tu les mets en.
23: Approchez, c'est coucou.
0: Tu m'éteins ça, s'il te plaît!
4: Mais je peux pas, c'est pas moi!
0: C'est qui?
4: Bah, je sais pas!
23: Nous te conseillons pour cette opération de te...
0: Bon, allez hop, c'est terminé. C'est terminé, le premier débat. Le premier débat du jeudi par mois. Bien, foire. On a foiré de tous les côtés, donc on y est. On fait la conclusion et c'est tout.
3: Non, Gérard, il y a du monde qui revient sur l'IRC.
0: Manu, c'est terminé, tu me coupes tout.
3: Coupe-lui tout, s'il te plaît.
0: Ok.
3: Faut des grosses cisailles, quand même.
0: Tiens, je vais te mettre une grosse cisaille sur le coin du museau, tu vas voir.
3: Qui coupe le métal et tout.
0: Hein? Mmh. Hey Noémie, faut pas. Hey, faut pas... Ouais, non, mais faut pas dormir, hein, pour.
6: Mais tu veux que je passe à l'arrière, Gérard?
0: Non. Ah non, si tu mets l'autre.
7: Viens, file avec moi.
0: Non, il reste là-bas. Bon, c'est simple. C'est où? Tu calmes.
4: Deux choses. Une. Dis-la.
0: Déjà une, toi, tu perds
4: déjà une.
0: Toi, déjà, pour commencer, tu vas faire ton boulot correctement.
4: Deux.
0: Et de deux, au standard, vous faites votre boulot.
4: Mmh. Trois.
0: Et trois, vous fermez vos gueules.
4: Voilà.
6: Ça marche.
3: C'est un bon point, ça.
0: Alors, je préviens, je recommence. Il reste plus qu'à peine une demi-heure. Bah, si j'entends cool. Encore Monsieur Mazur, je coupe, j'arrête carrément d'entrer. C'est simple, clair, net, précis. J'irai pas jusqu'aux 11 questions.
4: On en a la 8e, là.
0: Non, 9e.
3: Putain, ça passe.
0: Donc, la question, c'était combien de sortes d'ovnis ou d'extraterrestres existent-ils? On en était avec...
4: Vous êtes à l'antenne.
0: Oh, on est à l'antenne. Manu,
3: dis-le plus fort, Gérard.
4: Je peux pas leur dire, c'est à toi de leur dire. Je peux pas leur dire.
23: Tu as sucé les coucouilles de Gérard. Et tu étais vivant ou vivant.
0: Ça y est, c'est terminé. C'est fini. C'est fini ce coup-là, j'avais bien précisé,
4: mais
0: donc...
4: Non, mais c'est à toi, tout à fait, tu t'as commandé.
0: Terminé. Manu, c'est terminé, tu dis...
4: Non,
0: c'est fini.
4: Il y a 2 heures, il y a l'animateur est Paris.
0: Mais ouais, hey, c'est quoi, là, que tu me fous, comme merde? Là, pour l'instant, t'es en train de foutre de ta merde. Tu la fous déjà, tu la fous pas la semaine avec Max, mais avec moi, tu la fous.
4: Ah, mais c'est quand terminé. Je fais pas caca, et là, je fais une grosse...
0: Ouais, tu as calmé tout le monde, et rapidement.
4: Ça y est.
0: Non, mais tu vois, c'est pas... Tu l'as fait tout de suite.
4: Non, ça y est.
3: Gérard, pas de soucis. Sur IRC, il y a beaucoup d'internautes qui aimeraient bien savoir ce qu'on peut gagner une fois qu'on t'a coupé les couilles sur le répondeur de Monsieur Mazur.
0: Il n'y a rien du tout. À gagner, c'est tout. Ils passeront chez Bob demain matin et lui demanderont. Voilà, comme ça, ils verront. Ils verront ça avec Bob.
4: Ouais, c'est génial.
0: Alors, Golgoth.
9: Ouais.
0: Donc, pour toi.
9: Bah, moi, je t'ai déjà répondu, en fait, Gérard.
0: Non, tu m'as pas répondu, je tiens à ma...
9: Ok, donc 27, ça peut être 37, il doit en avoir pas plus, hein, à mon avis. Parce que ça s'est arrêté à Golgoth 37, donc il y a eu 37 prototypes.
3: C'est des antirats, quoi.
9: Ouais, après c'est des antirats, donc ça doit faire une cinquantaine, on te voit à peu près.
0: D'accord. Ouais, bah disons,
3: en fait, la différence, c'est qu'il y a un pilote dans les antirats qui est pas dans les Golgoth, en fait, c'est ça la différence.
0: Golgoth,
3: il est télécommandé, en fait.
9: Gérard, en tant que Golgoth, j'ai un gros pouce et j'aimerais savoir si Sandy est ok pour me le sucer.
0: Alors, Golgoth, au revoir.
4: Quoi, Golgoth, au revoir.
0: Ouais, tu lui dis au revoir, ça y apprendra, ça lui
4: dit. Faut le faire gueuler, le moustachu ou pas?
9: Ouais, vas-y.
4: Non. Oh merde, pardon. Oh merde, mon micro, putain.
0: Tout à l'heure, toi, ça te faire gueuler le carton de CD sur le coin du museau, toi. Tu crois que tu as ramassé les CD tout à l'heure, toi?
3: Oui, sur l'IRC, il y a une petite question de Snooze pour calmer le débat. Il voulait savoir de quelle de quelle planète viennent les extraterrestres?
23: Ah, waouh, oui.
0: Bah, ils viennent d'une planète comme les ovnis. Donc, le nom de la planète, j'en sais rien.
3: Mm-hmm.
0: Parce qu'on ne sait pas sur quelle planète ils sont exactement. Mm-hmm. Donc, je peux pas trop lui répondre.
4: Mais, depuis tout à l'heure, tu parles des ovnis, mais c'est comment physiquement un ovni?
0: Un ovni, c'est une genre de soucoupe volante, exactement.
4: Mm-hmm. Mais de toute manière,
3: Il y a quoi dedans?
0: Bah, c'est des extraterrestres, c'est les bonhommes verts qui sont dedans. De toute manière, je sais pas, j'entends...
3: Ils sont verts comme les schtroumpfs.
0: Non, les schtroumpfs, ils sont pas verts, ils sont bleus.
6: Mm-hmm.
0: À mon avis. De toute manière, si vous voulez savoir exactement ce que veut dire le mot ovni et tout ça, bah, vous attendez mardi avec les frères Bogdanov qui seront là, justement, pour en parler.
6: On te l'a dit, GG, ce que ça voulait dire.
0: De quoi?
6: On te l'a dit, ce que ça voulait dire. C'est objet vibrant non identifié.
0: Ouais, bah, vous leur demanderez quand ils seront là, parce que ça m'étonnerait que ça veut dire ça.
23: Ouais,
6: GG. Alors qu'il soit vivant,
0: bien
6: idiot,
0: plutôt, ouais. Ouais, c'est ça, sans raison. Dis bien des conneries, parce que tout à l'heure, toi, t'es resté, pour l'instant, t'as pas dit trop de conneries. Si tu commences vers la fin, tu risques de pas finir le débat.
6: Tu parles
0: de qui, là? Jusqu'à 2 ans de prison ferme.
6: Oh là, il y a la radio.
0: Bon, mais c'est pas mal, qui sait qui met la radio, là?
8: Je suis pas là.
4: Ça y est, c'est la merde, moi.
8: Hein. Bon, on a personne à la place de Golgot.
4: Bah, justement, j'attendais que, voilà. Donc, on accueille Patrice.
10: Bonsoir, Patrice.
11: Bonsoir, Patrice.
8: Bonsoir, Patrice. T'appelles d'où?
11: J'appelle de Paris. C'est Mokda, en fait. J'ai couché le standard.
12: Salut, Mokda.
11: Bonjour, tout le monde.
12: Ça va?
11: Oui, ça va bien.
12: Bon, c'est cool.
11: Bon, oui, je parle des exemples. Je remarque un truc. Salut, Gérard.
8: On t'avait déjà pas dit au revoir, toi, tout à l'heure.
11: Et voilà, ça recommence, comme d'habitude. On dit au revoir alors que j'arrive.
12: Mokda, ah, mais... t'as vu des extraterrestres?
8: On
11: n'a pas encore parlé des extraterrestres, moi. Pourquoi, Gérard?
8: Non, mais attends, On l'a déjà pas eu, là, tout à l'heure, celui-là.
10: Non, c'était il y a 6 mois, c'est pas grave, mais ça, c'est l'alcool, tu perds la notion du temps.
11: Tu devrais m'en boire.
8: C'est ça, t'as raison, dis bien des conneries, toi, surtout que j'ai arrêté, d'accord?
11: Tu bois tout, Gérard.
8: Ouais, toi aussi.
11: Tu bois tout, après, avec ta grosse, et après, tu sais plus quoi dire, ce que tu dis.
8: Alors, Patrice, ma grosse, ça te dit les 5 lettres. Ma grosse, ça te dit les 5 lettres, et je te dis au revoir. Au revoir, Patrice, terminé. Au revoir. Manu, tu lui dis au revoir. Tu le vires, carrément. Au revoir. Au revoir.
11: De moi.
8: C'est ça, bah bonne nuit.
11: Allez, c'est ça, bonne nuit. C'est ça.
8: Va chercher des bananes, allez, bonne nuit. Hop,
11: t'as vu, j'ai vendu. Tu veux des bananes?
8: Allez,
4: Manu. Il t'a insulté.
8: Merci. Alors, Princesse Léa, pour toi.
10: On va faire des
8: excuses. T'as déjà répondu. Armageddon.
10: C'est fait, pareil.
8: Pareil, suceuse.
12: Idem.
8: Alors, on passe à la 10e.
4: Attends, avant, j'ai... Voilà. Ça commence à toquer.
10: Un petit coup de chute, là, ça fait du bien.
8: Voilà. Fildar, tu arrêtes, s'il te plaît.
4: Attends, ça toquait. Hein.
8: Alors, la question, pensez-vous...
10: Moi, je pense pourrait bientôt.
8: Pensez-vous communiquer avec un extraterrestre sur avec un ovni sur l'internet? On va demander ça à Suceuse.
4: Bah, ça dépend, en fait, s'il a une...
8: Fildar, ferme ta bouche. S'il te plaît, merci.
10: C'est normal, il a entendu.
8: Suceuse.
12: Oui, c'est une grosse suceuse, Fildar.
8: Suceuse.
12: Ouais, je t'avais déjà dit qu'il fallait un super grand fil.
8: Mais attends, on a jamais parlé de l'internet encore, c'est la question.
10: Si, il y a 6 mois avec Mozart.
12: Ouais, 6 mois, ouais.
8: Ah bon, toi tu reprends déjà les débats d'il y a 6 mois, toi.
12: Bah toi aussi, hein.
8: Celui-là, ça fait exprès, d'accord?
10: Ouais, c'était il y a 3 ans en plus.
12: Ouais,
8: en plus, alors. Donc, alors oui ou non?
12: Oui.
8: Bon, suceuse.
12: Quoi?
8: Il reste une question. Où tu travailles, où tu vas dormir?
12: Non, mais écoute-moi, je suis en train de te répondre, là.
8: Bon, alors tu réponds correctement à la question.
12: Donc l'extraterrestre, il a un PC dans son
8: ovni. Un ovni!
12: Donc il a un PC dans son ovni.
8: D'accord.
4: C'est quoi un PC, Gérard?
8: C'est un système pour avoir l'internet portable.
10: Portable,
4: ouais.
12: Portable.
4: Oui.
12: Ouais.
4: Je crois que c'est un pauvre con.
8: Armageddon. Ah oui, c'est un pauvre con comme toi, de toute manière. Voilà, comme ça, je te renvoie la balle. Donc, Armageddon.
10: Armageddon, ouais, ben, je pense que ouais. Forcément, parce que voilà, c'est tout, c'est la logique.
8: Mmh.
10: Si tu veux, c'est des gens qui ont atteint un niveau de technologie élevé.
12: Mmh.
10: Et il serait quand même dommage qu'ils en soient encore à l'époque du mort, tu vois.
8: Ouais, d'accord. Mais je sais pas si à l'heure actuelle, le mort, ça existe encore. Hein.
10: Non, par contre, je sais qu'il y a des phoques.
8: Mmh. Ouais, mais ça, de toute manière, il y en a beaucoup partout. Mais je pense que faudrait savoir si sur l'internet, on pouvait nous...
10: Rigo, est-ce qu'on peut faire du mort sur l'internet?
8: Ben justement, j'aurais voulu savoir si à l'heure actuelle ça existe encore le morceau. Je pense que ça doit être terminé tout ça.
4: Non, avec des points et des traits.
8: Dans le nord, il y en a.
4: Alors, regarde. Là, ils sont en train de communiquer en morse, mais
8: sur la banquise, il y en a. Ouais, mais attention, c'est du morse numérique.
4: Ouais, c'est du morse numérique.
8: Prince Léa, pour continuer répondre.
12: Princesse Léa, quand même.
8: Princesse Léa, excuse-moi, oui.
12: C'est pas grave. En tout cas, oui, je suis d'accord avec Suceuse. Faudrait déjà qu'ils soient connectés au câble dans leur ovni, quand même.
8: Mmh.
12: Parce que sinon, je vois pas comment ils peuvent se connecter à Internet. Hein.
8: Ouais, mais de toute manière, je pense que je sais pas comment qu'ils pourront faire pour avoir l'internet s'ils ont pas le matos pour. Hein, déjà,
4: en plus, il faut parler, il faut qu'ils.
1: Déjà, faut qu'ils aillent le téléphone.
4: Faut qu'ils parlent la même langue que nous aussi.
8: Vas-y, finis. Non, 5 minutes. Oh. 5 minutes, je prends un auditeur, tu parleras après, toi.
4: Mais non, mais c'est
8: salut,
4: c'est intéressant.
8: Non, mais tu me donnes l'auditeur, tu me donnes le nom de l'auditeur pour l'aider.
4: Flamme.
8: Flamme, bonsoir.
20: Capitaine Flamme.
8: Fédard, tu m'arrêtes
4: ça. C'est pas
8: ça.
4: Moi, attends, tu chies ou quoi, là?
8: Flamme, tu mets ta musique, s'il te plaît.
20: Ok, c'est parti.
8: Merci.
20: Oh, putain, j'ai plus de batterie dans mon téléphone, Bionic. Je suis en misère, là.
8: Ah bah alors, si t'as plus de...
20: C'est pas grave, tu peux me rappeler au même numéro avec un téléphone filaire. Merci.
8: Eh bah alors, tu vois ça avec Manu au standard. Au revoir.
20: À tout de suite.
8: Eh bah, c'est bien. Celui-là, il a fait que l'aller-retour, c'est pas mal. Noémie.
19: C'est vrai que ça lui arrive souvent.
4: T'as personne, là?
19: C'est son téléphone.
5: Je te donne un Manu.
19: C'est une merde.
4: T'as des contractions au niveau du standard ou pas, Noémie?
8: Non, mais attends, Noémie.
5: Oui.
8: Qu'est-ce que c'est là, que ce bordel là? Comment ça se fait que t'es pas capable d'appuyer sur une touche et de prendre un auditeur?
5: Je voulais pas m'inquiéter sur le territoire de Manu, voyons.
8: Donc, tu te débrouilles. Fais de l'art! Tu m'éteins la double sens, s'il te plaît, merci. Donc, Noémie, tu te débrouilles. En moins d'un quart d'heure, je veux un auditeur de ta part, ou sinon, le prochain débat, tu ne le feras pas dans les studios.
4: C'est ta chance.
8: Alors, tu te débrouilles, t'arrêtes
4: un quart d'heure. Chez toi, avec du champagne.
8: Alors, tu te débrouilles. Tu cherches un auditeur, qu'il soit auditeur ou détrice, n'importe, il reste un quart d'heure d'émission. Je veux un auditeur potable. Bilder, s'il te plaît, tu m'éteins le double guard.
4: J'ai rien, moi. Je crois qu'il t'entend pas.
8: Non, mais je sais qu'il est bouché, il doit mal se laver les oreilles ce matin, cet abruti. Bon, alors, qui c'est qui a pas répondu avec? Question, Bilder, si tu arrêtes! Je te fous pas de ma gueule!
4: C'est pas moi.
8: Si, c'est toi!
4: C'est pas moi.
8: Tu vois que c'est pas parce que tu as...
4: Regarde, j'ai rien.
8: Ouais, alors tu arrêtes tout de suite.
4: Putain, arrête.
8: Tu arrêtes.
4: Tu dis rien.
8: De toute manière, c'est la dernier débat.
4: C'est pas de scène. C'est pas de scène. Les gens t'écoutent, putain.
8: C'est le dernier débat que tu feras avec moi maintenant.
4: On est pas chez soi aussi.
8: C'est le dernier débat que tu feras avec moi.
4: C'est vrai
8: que tu
4: reviens plus à
8: peine. Noémie, tu travailles là, s'il te plaît.
4: Misérable.
8: Il reste un quart d'heure.
4: Mais c'est l'écho de la
8: radio.
4: C'est l'écho du mec.
8: Je m'en fous, c'est toi!
4: Écoute ma biche.
8: C'est toi, je suis pas ta biche, je ne couche pas avec toi, d'accord?
4: Pas de scène de ménage devant tout le monde.
8: Écrase! Écrase! De manière, j'attends que Noémie nous trouve un auditeur.
4: Ok, bon, bah je dors un peu.
19: On va aller bouffer un truc.
4: Ok, bah tiens, tu peux me chercher un café, Manu?
19: Je vais aller pousser.
8: Hein? Oh, Noémie, tu te dépêches, hein? Non, mais tu te dépêches parce que là.
4: Tu veux un truc? Tu veux un sandwich?
8: Pas mal, je voudrais bien un verre de
4: coca. Tu caresses les
8: fesses. Eh, les mecs, vous savez quoi?
4: Vas-y, on va trouver quelqu'un, Noémie.
5: Yes.
20: Non.
8: Allô?
4: Allô?
20: Ouais, je suis de retour, Captain Flamme.
8: C'est ça que tu m'as trouvé? Non, j'en veux pas. Tu lui dis au revoir.
20: De retour, oh non.
8: Tu lui dis au revoir. Oui. Tu le reprends son air, tu lui dis au revoir.
19: C'est quoi là?
8: Noémie!
20: C'est bon, Gérard, je suis là pour être à fond dans ton...
8: Non, c'est fini.
20: Tiens-moi un petit peu.
19: Ouais.
20: Tiens-moi de mes chants, quoi.
19: Il peut peut-être lui passer malin.
20: Laisse tomber, je vais te
8: fumer. Y'a rien, là. Noémie, tu le retires et tu reprends quelqu'un d'autre.
20: Mais t'as assassiné un coup de pouce devant la radio, laisse tomber.
4: Bon, il est coupé, là.
8: Bah non, Noémie.
5: Bah bon,
20: je suis toujours là.
5: J'ai oublié.
8: Ah bah tu cherches, je dois pas le savoir.
5: T'as 3, non?
8: Voilà. Tu lui dis au revoir et tu reprends quelqu'un d'autre.
4: Je vais le faire. Bon, on en est où dans le débat? C'est un débat sur quoi déjà?
8: Donc maintenant on attend que Noémie nous trouve un
4: autre. Non mais c'est pas grave, tu peux rappeler qui tu es, pourquoi t'es là et d'ailleurs qui tu fous là d'ailleurs.
8: Donc on va faire la dernière question.
4: Tu vois,
8: c'est pas grave. Bah oui, il reste plus qu'un quart d'heure donc.
4: Il restait pas un sondage?
8: Non, parce que les deux sondages qui restaient, je les fais pas parce que...
4: Bah, attends, il y avait des trucs vrais,
19: Il y avait
4: pas
19: vrais.
4: Des trucs à la con. D'après vous, d'où viennent les extraterrestres?
5: Ah, c'est intéressant, ça.
4: Bah ouais.
19: Il est où le nid, en fait? Faudra trouver la
8: Ah bah ouais, j'ai pas fait celle-là. Si, il y en a une que je t'avais dit non et...
4: Laquelle? La première, 68% répondent qu'ils ne le verront jamais, un connard à moustache.
8: Bah, bah, ça, de toute manière, c'est même pas la peine de le dire.
4: On le dit pas, c'est pas grave, on le dit pas.
8: Bah, tu viens de le dire, espèce d'andouille.
4: 50% pensent qu'ils viennent du 92 et qu'ils sentent leur mort.
8: Ouais, bah, dans ce cas-là, tu sens le rat pourri parce que tu viens de 3, d'accord? À 3, il y a que des rats pourris comme toi.
4: Oh, la réponse géniale.
22: Ça casse.
4: Ouais. Et 10% disent quoi?
8: Ils disent d'une autre planète où tout le monde se rase les couilles. Alors là, je vais te dire une chose. Tiens. Tu vois, un sondage comme ça. Hop! Voilà, tu le prends dans la tête. Alors, dernière question existe.
4: Qui vise bien quand même. Hein.
8: Est-il possible, est-il possible d'avoir des relations sexuelles avec un extraterrestre?
4: Et pour ça...
3: Je t'assure, il est en plein dedans.
4: Oh là là. Et pour ça... Mais arrête, j'accueille un auditeur.
3: Là, c'était dans le micro,
4: t'en veux pas?
3: Je t'explique au fur et à mesure.
4: Le quatrième auditeur, t'en veux pas?
8: Pour terminer, oui, voilà. Parce que c'est le dernier, c'est la fin du débat.
4: On accueille Poussin.
13: Il y a l'entraînement à force de cartonner sans
14: fin. Salut, c'est moi Poussin. Salut Gérard.
8: Salut, ta fréquence.
14: 92.7.
8: Ok, donc dernière question. Dernière question, est-il possible d'avoir des relations sexuelles avec un extraterrestre? Donc c'est par rapport au film V, pour ceux qui l'ont vu. Alors, Poussin.
14: Ouais, bah, si je me rapporte à la série, c'est possible, puisque à la fin il y a eu un bébé lézard et tout, mais ce n'est que de la fiction.
8: Bah oui, mais ça justement, c'est par rapport au film V, parce que d'après, parce que moi je la suis pas cette série, j'aime pas trop, donc apparemment d'après ce que tout le monde dit, donc même Fuller m'en a parlé quand il m'a appelé.
4: Ça c'est perso, tu le dis à personne.
8: Justement, il paraît qu'à la fin, il y a des enfants, donc c'est pour ça qu'on a fait illusion.
14: Et moi, les seules relations sexuelles avec les extraterrestres que j'ai eues, c'est que je me suis pris pas mal de pouces dans les fesses, mais sinon ça cartonne bien, c'est sympa.
8: Poussin.
14: Ouais.
8: Tu vas comment?
14: C'est un petit pouce, un bébé pouce.
8: Ouais. C'est un bébé pouce qui va fermer sa gueule pour l'instant, que je continue avec Princesse Léa pour elle.
14: Je la ferme.
8: Voilà, merci. Okay. Et Princesse Léa.
22: Oui, donc, bah, écoute, d'après mon expérience personnelle, oui, les extraterrestres, c'est vraiment des bons coups, quoi.
8: Oh, oh, le studio d'à côté, il est pas encore là de mettre de la musique. Merci. Oui, oui.
22: Ça va.
8: Alors, Princesse Léa.
22: Oui, je te disais, oui, c'est vraiment des bons coups, hein, les extraterrestres, sérieusement. Surtout ceux qui ont plusieurs queues.
8: Mm-hmm. D'accord, mais t'as pas vu le feuille tomber, alors?
22: Si, bien sûr, et justement, bah, tu vois, à la fin, il y a un petit bébé, quoi, donc c'est possible, là.
8: Ouais, ben, de toute manière, je pense que même par la, je crois que par la suite, il y en a d'autres aussi, je crois, mais je suis pas sûr. Hein.
14: Mmh. Je sais pas ce que t'entends, Gérard, mais c'est un peu pourri comme série.
8: Voilà. Non, mais moi, je la suis pas, cette série, ouais, parce que ça me plaît pas. Alors, Armageddon, donc, continuez.
13: Bah, écoute, moi, je trouve ça un peu dégueulasse. Parce que c'est vrai qu'il y a des dangers, il y a une frisée, là, une petite meuf qui s'est culbutée par un lézard. Moi, je trouve ça repoussant, mais bon, après tout, chacun son truc. Hein. Il y a des gens, je sais pas, ils sautent des chiens mystères, tout ça. Moi, je dis chacun son truc, chacun sa vie.
8: Et tu veux faire allusion à quoi avec tes chiens mystères, là? Tu peux...
13: À la zoophilie, si t'arrives à saisir l'essence de son.
8: Ah,
13: c'est compliqué, mais bon.
8: Ouais, d'accord. Non, mais fais gaffe quand même à ce que tu dis.
14: Bien serré.
8: Suceuse,
14: s'il vous plaît.
8: Poussin, tu t'écrases, s'il te plaît, merci.
14: Ok.
3: Gérard.
8: Oui,
3: sur IRC, il y a des gens qui réagissent à ta question. Il y a Yankee, par exemple, qui dit que c'est possible un extraterrestre et un humain, vu que toi, t'as bien sauvé Willy.
8: N'importe quoi. Alors là, je vois pas du tout le rapport avec
3: le rapport, c'est
14: Willy, avec la... Je vois pas le rapport. Bon, bah, c'est pas grave.
8: C'est qui vient de dire ça? C'est Poussin?
14: Ah non, c'est pas moi.
8: Poussin, Armageddon.
13: Non, reconnais les voix, moi j'ai une voix d'homme.
8: Non, ouais, bah, faudra peut-être. Fielder, s'il te plaît, tu arrêtes, parce que tout à l'heure, c'est ça que tu vas te prendre.
4: C'est ton micro, Gérard, c'est pas moi.
8: Ouais, c'est mon micro, surtout que tu t'amuses à appuyer sur des boutons.
4: Non, j'ai appuyé
8: sur des boutons. Pour terminer.
3: Et le rapport avec Sauvé Willy, c'est la taille, le poids et l'odeur.
8: C'est bien, j'en ai rien à foutre. Suceuse pour terminer.
14: Le poids et l'odeur.
8: Suceuse pour terminer le débat.
4: Oui, merci. Il est là, Mala.
13: C'est clair, on dirait Mala.
8: Ouais.
22: Pour te répondre, oui, c'est pas de problème, quoi, s'ils ont des grosses bites.
8: D'accord. Mais bah, moi, je peux vous dire une chose, que cette série-là, j'aime pas, et puis je vois pas comment que...
14: Je vais lui mettre un pour ça, c'est là.
8: Armageddon, tu tiennes, s'il te plaît.
13: C'est pas moi.
8: Bon, donc, on va faire conclusion du débat, parce que ça m'énerve.
13: C'est Craig,
8: ouais. C'est Craig. Fais-le, tu arrêtes.
13: Bonsoir à tous les gens de Megara. Hein.
4: Pète les oreilles, tu m'étonnes. Tu m'as pété, j'ai plus de fin, j'ai plus rien à droite.
3: T'as pété les niveaux, j'ai plus rien à
8: gauche. Combien? Tu arrêtes, s'il te plaît!
3: Oh là là, tu pries. C'est marrant, tu cries, ça monte, tu te calmes, ça redescend.
22: Jean de Vega aussi.
15: Alors vas-y, enchaîne ton débat là.
8: Non mais c'est terminé maintenant, on fait la conclusion et c'est terminé.
4: Ah, oh là là, allez, regarde.
8: Non, non, mais vous foutez.
4: Fais-moi ça là.
8: Et puis toi, t'arrêtes avec ton double son, d'accord?
4: Tu peux faire
8: un... Ok.
3: Un des auditeurs de décrocher son téléphone.
8: Celui qui a le téléphone qui sonne, arrête aussi, ça m'énerve.
3: Bah qu'il le décroche.
8: Tu décroches, tu réponds, tu lui dis que t'es occupé, terminé, au revoir. Manu, Fédard, tu arrêtes s'il te plaît. Tu arrêtes.
4: Tu fais rien.
15: Oh, j'ai peut-être trop t'es un coup là.
8: Regarde. Tu fais rien, qu'est-ce que tu viens de faire à l'instant?
4: C'est l'insert ça. C'est l'insert.
8: C'est ça, c'est l'insert.
15: Ouais, je vais péter un coup.
8: Contre... Oh, vous arrêtez avec le téléphone!
3: Lâche-toi, quand on en est, c'est bon.
15: Ouais, on peut y aller.
8: Suceuse!
15: Ouais, grave. Moi, je vais péter.
8: Conclusion!
15: Ah non, pas déjà, vas-y, finis ton travail.
8: C'est terminé!
15: Vas-y, finis ton travail.
8: C'est terminé!
15: Il reste 5 minutes.
8: C'est terminé!
15: 11h40, je crois que tu restes au direct.
8: Allez hop, c'est terminé!
15: Termine.
8: Suceuse, ton conclusion!
22: Ouais, c'est juste pour conclure, c'était pourri, quoi.
4: Je sais pas essayer de nous relaxer un peu, GG.
15: Oh, y a quelqu'un qui
8: tu m'emmerdes, et ben moi aussi. Alors va te faire foutre, suceuse, au revoir, bonne nuit. Armageddon.
15: Bah écoute, malgré l'épais, ça a été un bon débat. Moi je pense qu'il y a des gens malades, faut qu'ils se soignent, là on entend, ça a l'air de faire mal. Sinon je pense que... Oh là là, Gérard, je peux pas, là, il y a l'odeur.
8: Non mais laisse tomber, c'est... Félix, tu arrêtes.
4: Il fait rien. Qu'est-ce qui se passe?
8: Arrête un peu, regarde,
3: y'a
8: rien.
3: Ouais, si toi y'a rien.
8: Arrête un peu, Nathan.

0: princesse Léa pour conclure.
1: Attends, j'ai
0: non, non, mais c'est le 2 là, c'est.
1: Il a pas fini.
0: Oh, tu t'écrases, s'il te plaît.
1: J'ai pas fini.
0: Toi, tu arrêtes.
2: Mais il fait rien. Il fait rien.
3: Il répond à ta conclusion.
1: Oh, le mec.
0: Dégage. Dégage, il s'en met une de ce coup-là.
4: Vas-y, reste à ta place. Reste à ta place. Vas-y, achète-toi mon biquet.
1: T'as
4: cassé tes os de poulet.
0: Ouais, tu vois. C'est terminé, tu peux plus partir de l'équipe avec moi.
2: Regarde ta hanche, elle est oxydable.
1: Ouais, c'est clair.
0: Donc, armague de dindon pour terminer.
1: Moi, je vais rajouter un peu d'huile sur le feu. Moi, je pense qu'après ce que Phil Dart a fait, moi, je le courserai dans les couloirs et je le savaterai.
0: Non, mais t'inquiète pas, c'est le dernier débat qu'il fait avec moi.
4: Tu peux pas.
1: Moi, je pense.
3: Princesse
0: Léa.
3: Ouais, mais moi, écoute, je te dis, j'ai beaucoup appris dans ce débat. Surtout, j'ai eu la preuve que pour être assez con, c'était forcément un extraterrestre.
0: D'accord, eh ben, toi, pour être une princesse, faut vraiment être taré. Bonne nuit à toi. Et Poussin, pour terminer.
1: Bah, moi, j'ai pas vraiment de conclusion. Je voudrais juste savoir, j'ai entendu une rumeur, Rosine, tu sens encore son pouce ou pas?
0: Rosine, à ton merde et je te dis au revoir.
1: Merci, salut.
0: Voilà. Donc, conclusion sur l'IRC, on peut savoir à combien on a terminé?
2: Alors, on a terminé à 8742. Ce qui est pas mal pour une reprise. Et mis à part Snows qui te kiste énormément, on a quand même quelques conclusions au passage sur ton débat. Il y a Yankee qui dit que comme TF1 a la gaffe et son extraterrestre le Big Bill, Fun Radio a Max et le Big Beauf. Alors tout est possible, sans aucun doute, etc. C'est exclusif. Sinon, conclusion, il y a Perforas et Fesses de Bab qui retiennent ta grosse extraterrestre en otage à l'accueil d'RTL. Faudrait peut-être que tu te dépêches de finir.
0: Oui, c'est ça.
2: Ça a l'air chaud.
0: Allez, pas en bas.
2: Et tous ceux qui ont entendu l'appel à voir des extraterrestres au Trocadéro, c'était pas des extraterrestres, c'était des gens qui distribuaient des tracts Sodom Tour. Alors, Gérard, si tu pouvais quand même.
0: Non, mais de toute manière, c'est même pas la peine qu'ils y aillent le 26 parce qu'il y aura rien, donc c'est pas la peine de vous déplacer.
2: Attends, il y a la grosse de Gérard qui est en bas.
0: Eh, la grosse, ça t'emmerde, espèce de connard.
4: Il est là.
5: Oh, pardon.
0: Et la tienne, elle est en train de se faire sucer.
5: Oh, excuse-moi, je suis là.
0: D'accord.
5: Je suis là, en privé.
4: Oh, pardon.
0: Donc, c'est terminé. Terminé les conclusions.
2: Ah non, conclusion, excuse-moi, je peux encore t'en sortir quelques-unes. Conclusion de Snooz, un extraterrestre comme un ovni, c'est tout ce qui ressemble à un terrien avec un déguisement.
0: D'accord. Bah moi, pour moi,
4: je fais un peu de musique pour la fin quand même. Vas-y, ta conclusion.
0: Tu mets ton son.
4: Ok, on peut même pas se marrer quoi. T'as enduré une prison.
1: Non, pas plus. Confusion.
4: Et quoi?
0: C'est pas quoi,
6: mais c'est pas moi!
4: C'est pas lui!
6: Pina!
4: Mais faut éteindre ça!
0: Ouais. Conclusion du débat, c'était le bordel avec Manu Fildar au standard comme
7: demain matin.
0: Avec Fildar au standard, c'est le bordel. À l'arrière, c'était le bordel. Manu qui a rien foutu, Noémie qui a pas voulu épauler Fildar, Manu. Donc c'est ça. C'est un vrai bordel, donc c'est terminé.
1: Si tu veux chuchoter, les tétons.
0: Il y a Thierry qui peut bien voir le débat. Manu, vous allez retrouver Rousseau, au revoir.
1: Si tu veux lui chuchoter les poils des filles, appuie sur la touche.
0: C'est qui, connard?
6: Quoi? J'ai pas de micro, moi. Allô?
0: C'est qui est à l'aria?
4: Je sais pas, c'est moi.
0: C'est qui prend après?
4: Bah, c'est toi. Bah, ça dépend, tu veux lequel.
0: Mais vous fermez vos gueules, vous savez pas qui c'est qui... Vous travaillez ici, vous savez pas qui c'est qui reprend.
4: Il y en a plein qui sont chauds, là. Tu peux les prendre, tu peux y aller.
6: C'est qui veut, là? Levez la main.
0: C'est qui, espèce de connard?
4: Les cartes, là, ils veulent te prendre, hein. Y'a pas de problème.
0: C'est qui reprend, là?
4: Bah, je sais pas, moi.
6: Putain, vous
0: savez... Putain, mais vous êtes des branleurs, hein.
4: Attends, bah, ça joue à Pierre Ciseaux-Feuille.
6: Vas-y, c'est incroyable.
4: 1, 2, 3, 4.
0: Ouais, c'est moi, la nuit sans pub.
4: Non, mais arrêtez, c'est qui?
0: C'est qui?
4: Hein?
0: J'entends rien ce que tu me dis. Vous êtes bouché.
4: Olivier de la Pro, tu veux faire la nuit sans pub?
2: La nuit sans pub.
4: Tu peux pas, t'as des trucs à faire?
2: Ouais. Non, il a les fun embrouillés. Ouais,
0: mais quoi? Qu'est-ce que tu viens de dire?
6: Dégage!
4: Allez,
0: c'est qui reprend?
4: Bon,

0: c'est lequel alors maintenant?
1: Mais je sais pas moi.
0: Bah attends, mais c'est il y a un animateur dans
1: le coin.
2: C'est qui? Parce que ça l'énerve ça de.
1: Qui viennent hein?
0: C'est le taxi?
2: Non non, mais c'est qui? C'est quand même incroyable,
0: je sais,
2: les
0: je
2: mecs.
0: Je sais pas.
2: Non mais vous avez vu le bordel ce soir l'émission?
0: Bah attends, je vais me renseigner, je vais appeler la direction.
2: Non mais attendez, c'est pas du boulot ça. Combien on finit sur internet?
3: On a fini à 8842. Ah, on a monté entre-temps 8824.
2: Ah, 8824.
1: Non mais c'était le bordel alors, c'est simple, je pense que le mois prochain on verra.
2: Bah Noémie, t'as rien foutu?
1: Non.
4: J'ai fait mon possible. Non,
2: toi aussi, putain, tu fais pas ton.
1: Voilà, c'est qui?
2: Il sait pas, c'est qui, tu sais pas?
1: C'est Jérôme, il
2: parle. Non, c'est pas vrai, n'importe quoi. Non, mais attendez, le mec qui prend l'émission derrière, on peut même pas savoir que c'est.
0: Mais c'est Jérôme sur Fun Groove Dance. J'ai peur, il m'a dit ça. Il...
2: Mais non.
0: On va lui demander en face comment il s'appelle.
3: Ils ont mis un bottin pour c'est Jérôme.
2: Non, mais reste là. On va...
0: Tiens, voilà, il arrive.
3: Ah, bah voilà.
1: Voilà. C'est moi. Voilà. J'ai ton nom. Voilà.
0: J'ai pas de nom. Voilà. Bah, il a pas de nom. C'est pour ça, on est emmerdé, quoi.
3: Putain.
1: T'as pas de nom?
2: Bah non.
1: T'es un mec qui vient faire la nuit sans pub, sans nom.
2: Exactement.
1: Eh ben c'est bien, alors donc, c'est lui. Conclusion, de toute manière, comme j'ai dit, ça a été le bordel, donc, ça a été le bordel avec l'autre à l'AREA, qui a rien
2: foutu, rentré, hein, avant,
1: qui foutait sa merde avec les doubles sons. Au standard, c'est encore pire, c'est la catastrophe complète, ça a été la catastrophe. Il y a que sur l'IRC que ça a bien fonctionné, c'est tout. Il y a que l'IRC qui fonctionne bien.
0: Bah oui, ça parle pas, c'est normal.
1: Bah ouais, mais au moins, ils sont moins cons que vous, parce que quand il y a des questions, ils nous les donnent. Ils s'amusent pas à faire des conneries
3: parce
1: comme
3: ça. Parce que s'ils parlaient, ils diraient tous que ta mère, elle va jumper.
1: Bon, enfin, bref, on s'en fout. Ah, alors, on va s'écouter le petit Roswell avec ils ont pris mes fesses pour un trou noir, c'est pas mal. Et les partouzes martiennes avec tes grosses antennes m'excitent ma cochonne, bien sûr. Et donc, vous allez retrouver, donc, je sais pas qui pour la.
3: C'est lui.
1: Bah, c'est lui, on sait pas qui c'est, donc voilà. Donc, qu'est-ce que j'ai derrière d'autre dimanche t'es où toi ce week-end? T'es à la loco, y'a rien? Non. Dimanche,
0: c'est quoi le dimanche? Moi, on peut faire un truc, si tu veux.
1: Dimanche, toi, tu vas venir bosser avec Max, ça va te changer un peu les idées, parce que comme invité d'honneur, t'as...
0: C'est qui?
2: William Beat.
1: C'est moi. William Beat. Donc, pour la nuit éclectique.
0: Il y a la nuit guest pour ça, sans un
1: t'as raison, écrase. Et donc, Balam nocturne à minuit, ça sera...
0: Balam.
1: Le Larsen, merci. Et ça sera la... combien de... Oh! Merci Manu, quand même, quand je parle, ça sera la combien de... Manu! Oh!
0: Hein, quoi?
1: Hé, gros con!
0: J'entends rien.
1: Ouais, t'es boussé, bah, t'as fait peur, déboucher les oreilles! Tu lui coupes son micro!
0: Putain,
1: je vais brûler le câble. Noémie!
0: Je vais brûler le câble.
1: Noémie, tu m'éteins le micro, s'il te plaît.
4: Je sais pas, mais ça va être la 1036e mode éclectique.
1: Combien?
4: 1036.
1: 1036 déjà?
0: Attends, ça passe, hein, mon con, hein. T'as bientôt 60 ans, hein.
2: Bon, con, alors.
0: Bon, Gérard, t'accouches?
1: Oh là là, le micro! Oh, le micro, Noémie!
2: C'est un nom, putain!
0: Voilà, coupe le casque.
1: Bon, ça m'étonnerait que ça soit la 1036e.
2: Hein. Non, je sais plus combien c'est, n'importe quoi.
1: Bon, enfin bref, donc...
0: Ouais, faut envoyer le 10 parce qu'on va au Queen, là.
1: Bah, ça y est, je te les annonçais, espèce d'andouille.
0: Bah, même toi, on va au Queen, va te laver.
1: Eh ben, va te laver les fesses toi-même, mes connards. Et donc, on salue... Je salue particulièrement... Salut tout le monde, à part les deux branleurs qui n'ont rien foutu. Donc, Rigo, ben, je te souhaite bonne continuation pour la suite.
3: Merci, bah, toi
0: et
3: aussi.
0: Et donc, on a un mot du cuistot du foyer qui fait ça le bonjour.
1: On espère te revoir pour
0: le réveillon de l'an 2000.
1: Pour la fin mars, sur le débat qui va,
2: voilà.
1: Qui va porter sur les routiers de la Sibylle, justement. En espérant.
0: Ça daube.
1: Que les deux caves. Se calme parce que les routiers vous emmerdent à tous les deux, vous êtes bien contents de les avoir pour avoir votre essence, d'accord?
0: Ah non, mais...
1: Alors, en de bon entendeur, salut!
0: Attends, mais moi je roule au GPL, je n'ai rien à branler.
1: En de bon entendeur, salut!
0: Je n'ai rien à branler des routiers, je roule au GPL.
1: Oh!
0: Et ça sent.
1: Les routiers, de manière, ils sont moins cons que vous. Et heureusement qu'on les a, parce que sinon on n'aurait pas d'essence.
0: On n'aurait pas de grève sinon, c'est vrai.
1: Ouais, ben heureusement qu'on les a. Donc voilà, donc sur ce, bonne nuit à tous et c'est tout ce que j'ai à vous dire. Et ah, ben je sais pas.
5: Peut-être de la Sibylle, quoi. Peut-être de son boulot.

0: Vous avez un problème, n'importe lequel, vous avez des soucis d'ordre médical, les vacances arrivent à grands pas, des gens qui veulent des conseils, d'amour, hein, de protection, n'importe quoi. Je pense que Gérard et Sandy, étant donné qu'ils ont quand même pas mal voyagé et qu'en amour, ils ont pas mal bourlingué, au niveau travail également, ils s'y connaissent, dans les soucis, tout ça, vous pouvez les appeler et ils seront là, bien sûr, pour répondre à toutes vos questions au 0803-085000. Je vais m'absenter quelques minutes, je vais donc demander ou à Fildar ou à Manu, c'est au choix. Fildar qui va donc réaliser cette émission le temps que je revienne. Sandy et Gérard, je vous souhaite un bon conseil de Gérard et Sandy.
1: Bah, merci.
2: Bah, merci. Non, il n'y a pas de jingle, si.
3: Si, je vais t'en mettre un petit.
2: Bon, bah alors.
4: Les conseils de GG et Sandy.
3: Vas-y, vas-y, on ne met pas le bed. Hein.
2: Bon, bonsoir à tous. Donc, bienvenue pour ces conseils donc qui n'étaient pas prévus normalement, hein, parce que on a décidé ça avec Max. Il m'a demandé ça donc pour savoir exactement si on pouvait les faire. Donc, on va commencer tout de suite. Tiens, on va prendre Yvonne. Yvonne, bonsoir.
5: Yvonne Sandrine, oui, bonsoir.
2: Oui, bonsoir.
1: Bonsoir
5: Gérard, bonsoir Sandy.
2: Donc 18 ans de Paris, donc 101.9, on précise quand même pour,
5: voilà,
2: pour les gens qui écoutent.
5: Uh-huh.
2: Alors, tu veux organiser une fête
5: pour mon anniversaire.
2: Ouais.
5: Parce que j'ai pas encore 18 ans, je vais avoir 18 ans samedi dans 10 jours.
2: Uh-huh.
5: Et je voudrais faire quelque chose de spécial, parce que moi c'est 18 ans. Et je voulais vous demander justement des conseils.
2: Et t'as combien de personnes à peu près que t'as prévu, hein?
5: Alors il y a Daft Punk.
2: Non, mais
5: hein?
2: Non, les gens de ton entourage sont cités les noms.
5: Ah, on est 35.
2: 35 personnes, et tu fais ça chez toi?
5: Non, justement, je voudrais parce que chez moi c'est un peu petit, alors je sais pas trop en fait.
1: Bah déjà, moi je pense qu'il faut que tu essaies de te renseigner au niveau de la mairie si tu peux louer une salle, tu sais, genre salle des fêtes ou quelque chose comme ça.
5: Uh-huh.
1: Et que tu essaies de savoir si tu peux amener 30 personnes, parce que là...
5: 35.
1: Ouais, 35 personnes. Si tu veux faire ça chez toi, à mon avis, ça paraît un peu petit.
5: Uh-huh.
1: Mais tu peux te renseigner auprès de la mairie, essayer de voir, et puis ils te donneront des adresses, tout ça. Et puis bon, ce qu'il faut savoir, c'est qu'il faut que tu loues la salle.
5: Ouais.
1: Donc ils te diront si tu veux louer ça pour la journée ou au moins.
5: Bah, je savais pas.
2: Non, c'est pour la journée déjà. Commence. C'est pour la, pas pour un mois. Hein. Elle va pas fêter ses 18 ans pendant un mois. Hein.
5: Non.
2: Si t'as que, qui c'est qu'il y a derrière toi?
5: Mon chat.
6: Jean Vitala.
1: Ah, il y a quelque chose
2: ça commence.
5: Ah non, c'est pas moi, c'est mon chat.
2: Non,
3: tout le monde là,
1: ça vient, je crois que ça vient de chez toi, non?
5: Non, pas du tout.
2: Non, bon, c'est pas grave. Donc, t'essayes de te renseigner. Déjà, tu disposes de combien?
5: J'ai 700 francs.
2: Oh là,
1: 700 francs, ça fait un peu court pour 35 personnes. Là, je crois que ça...
3: Attends, faut aller chez Lidl, hein, parce que...
5: Hein?
3: Attends, aller chez Lidl, va pas chez Carrefour. Hein.
5: Ouais, bah déjà, mais je voudrais que vous quelque chose de pas cher et potable.
2: Bon, c'est pour quand? C'est pour la semaine prochaine?
5: Bah oui, je
2: n'y vais
5: pas.
2: Et t'appelles maintenant pour la semaine prochaine?
5: Bah ouais, parce que j'arrête pas de chercher, puis je devais faire un truc, et puis en fait, ça vient de s'annuler, et là, je me retrouve un peu les deux pieds dans le caca, parce qu'il faut que je me débrouille pour trouver quelque chose vite fait, quoi.
1: Mais ouais. Sinon, au point de vue nourriture, t'as prévu quoi?
5: Bah, je sais pas, des odgers, des chips, enfin plein de choses.
1: Ouais, parce que dans ce temps-là, il faut, avec ce temps, il faut quand même prévoir des trucs frais quand même.
5: Ouais.
2: Mais surtout pas trop de boissons alcoolisées, parce que si c'est des jeunes de ton âge et puis qu'il y en a qui reconduisent, c'est...
1: Ah, qu'est-ce qui se passe?
2: Sandrine, Yvonne.
5: Oui?
2: Tu as hâte de jouer avec ton téléphone?
5: Oui, attends, excuse-moi.
2: Non, mais tu as hâte de jouer avec ton téléphone ou sinon je te dis au revoir tout de suite.
3: Ah, ça peut lui arriver de faire une fausse manip.
1: Non, mais ce qu'elle peut prévoir, elle peut quand même prévoir des petits alcools s'il y en a qui,
3: non,
1: qui
3: mais
1: veulent
3: pour
1: voir
3: 700 francs, il faudra essayer de lui donner un petit...
2: Sandrine.
5: Oui.
2: Tu as hâte de jouer avec ton téléphone que je t'ai dit ou sinon on prend...
5: Je sais pas ce qui
2: bon,
5: s'est passé.
2: Alors tu reprends.
3: C'est bon.
5: Qu'est-ce qui s'est passé, franchement?
1: Non, mais c'est bien, pour 700 francs, tu peux prendre, comme t'as dit, des chips, tu vois, tu fais des œufs durs, des trucs comme ça, quoi. Pas des trucs difficiles à faire.
3: En boisson, qu'est-ce qu'elle prend en boisson, des marques Lidl?
2: Non, des trucs pas chers, parce que...
1: Ouais, des trucs pas chers.
2: Est-ce que t'auras quelqu'un derrière pour t'aider à payer?
3: Quelle marque?
5: Bah moi j'ai 700 francs.
1: Ah, faut pas citer de marque. Hein.
2: Non,
5: t'as
2: mais...
5: pas des marques d'alcool pas chères, Gérard?
2: Non.
3: Tu te connais, toi, pourtant?
2: Non.
1: C'est vrai que tu t'y connais, hein.
2: Ouais, non, mais même, je ne citerai pas de marque.
5: La Jaja, par exemple, une Jaja pas chère.
2: Non, j'en connais
3: étoiles,
2: pas.
3: Là, c'est combien? C'est 10 balles le litre, non?
2: J'en connais pas, donc...
1: Mais sinon, tu peux prendre les shampoings si tu veux. Hein.
2: Ouais, voilà.
5: Enfin bon, mais t'as des gamins, hein.
1: Ouais, il n'y a pas d'alcool dedans, donc ça va.
2: Ah ouais, mais...
1: Au moins, t'as pas de soucis comme ça.
5: Hein. Ah non, mais attends, 18 ans, je vais me biturer la tronche, hein.
2: Ouais, mais ça...
1: Mais ça, là, c'est bon, ça, la pomme, hein.
5: Non,
2: mais là, ça va, elle va se saouler. Alors,
1: non, mais si tu préfères ou si tu veux prendre des boissons alcoolisées ou même d'autres boissons, hein, ça dépend ce que tu veux.
5: Tu me conseilles quoi, Gérard? Tu me conseilles quoi en boisson alcoolisée?
2: T'as du champagne qui est pas trop cher.
5: Gérard, j'ai 700 francs. Hein.
2: Bah oui, mais attends, 700 francs, je te demande, est-ce que tu as quelqu'un d'autre derrière qui serait prêt à t'épauler?
5: Oui, mes parents me donnent 700 francs.
1: Et sinon, tu n'auras pas des amis? Comme c'est ton anniversaire, tu vas sûrement avoir des cadeaux ou même un peu d'argent, non?
5: Ouais, mais ce sera après, donc il faut que j'avance.
1: Ah ouais, d'accord. Ouais,
3: mais tu demandes des bouteilles à ton anniversaire.
5: Ouais, enfin, je vais pas inviter les gens, leur demander de venir les mains pleines, quoi.
1: Non, ou sinon tu fais comme ça, tu prends des trucs qui sont pas trop chers. Uh-huh. Suivant ton budget de 700 francs, tu peux prendre des choses pas chères, quoi. Uh-huh. Et en fonction de ce que t'as.
5: Pour pas me faire chier à louer une salle, tout ça, je pourrais pas les inviter au resto ou...
2: Attends, ouais. 35 personnes dans un resto, je vais te dire une chose, que tu t'en tireras jamais pour 700 francs.
5: Ouais, ça fait 20 balles par personne. Je fais un quick.
2: Ah bah là, si tu vas aller dans un quick, c'est...
1: Ou sinon, pourquoi tu fais pas ton anniversaire en plein air?
6: Ouais.
1: Tu vois, tu vas dans un parc ou quelque chose, t'invites des gens et puis tu leur dis, voilà, on va essayer de faire quelque chose, quoi.
5: Enfin, à Paris, il n'y a pas beaucoup de parcs où tu peux aller à 35.
1: Aussi, il y a quand même des parcs qui sont quand même assez grands, ils sont assez espacés et tout. Hein.
5: Versailles, tout ça.
1: Non. Moi, je connais que les
2: parcs. Mais attends, t'es du quel côté dans Paris? Paris même ou la banlieue?
5: 18.
2: Ouais, Paris 18. Ouais, si, t'as quand même des parcs vers le 18e.
5: Ouais.
3: T'as quoi?
2: T'as les buts, t'as les buts Chaumont, je crois.
1: Mm-hmm.
2: Donc, tu vas... Essaye de voir si t'as pas d'autres personnes qui pourraient t'aider, parce que là, avec 700 francs... Pardon. Avec 700 francs, de toute manière...
3: C'est du Ricard.
5: Je te rote.
3: Non, mais c'est des renvois de Ricard.
2: Non, mais je te dis tout de suite que là, pour 700 francs, t'auras du mal à organiser ton
1: anniversaire. Elle prend des trucs pas chers, et puis elle verra selon son budget. Moi, je pense.
2: Faut qu'elle se dépêche parce qu'il lui reste moins d'une semaine pour trouver.
1: À moins que les invités ils mangent beaucoup et puis que c'est des gros mangeurs et tout. Hein,
5: c'est des grosses bouffes. Hein.
3: Tu vas pas.
1: Ah non, moi j'y vais pas. Non, j'ai prévu autre chose.
5: Parce que je vous avais compté moi dans les 35.
2: Ben ouais, c'est ça. Tu sais même pas où qu'on est. Alors,
5: c'était une surprise. Je voulais vous inviter en direct.
2: Nous non parce que ça.
1: Mais c'est quelle date exactement?
2: C'est la semaine prochaine.
1: Mais quelle date la semaine prochaine?
3: Vous êtes où, vous?
5: Le samedi 20.
3: Vous êtes à Cannes?
1: Ah, en plus, tu fais ça à Cannes?
2: Ah ouais, en plus, je suis à Cannes.
5: Ah ouais?
3: Avec une canne, ouais. Ouais, t'es avec ta canne, surtout.
2: Je suis à Cannes la semaine prochaine.
3: Non, mais et le conseil qu'on peut lui donner, c'est peut-être qu'elle vole la bouffe.
2: Non, je crois pas,
1: parce que s'il y a les vigiles, là, ça craint. Hein.
3: Ouais, mais les assomme.
2: Non, mais dans ces cas-là, t'essayes de voir pour trouver des
3: trucs... Devant ton micro, Gérard, parce que...
2: T'essayes de voir pour trouver des trucs pas trop chers.
5: Ouais, mais enfin...
2: Mais de toute manière,
1: tu prends des trucs pas chers, hein, tu vas dans les centres commerciaux ou même dans les magasins, tu trouves des chips à 2 francs. Hein.
5: Ouais, enfin, je vais pas leur faire bouffer du caca, quoi.
2: Mais de toute manière, il y a
1: même des chipsters à 3 francs et quelques, donc tu vois, tu prends plusieurs paquets. Hein. Enfin, pour 700 francs, je pense que ça ira. Hein.
2: Ouais, non, mais attends, pour 700 francs, je vais te dire une chose, c'est pas pour nourrir 35 personnes, c'est pas évident.
1: À moins que ce soit des gros mangeurs, comme j'ai dit tout à l'heure.
2: Ah ouais, mais c'est des gros mangeurs, justement.
5: Il y a une équipe de rugbyman déjà.
2: Ouais, d'accord.
5: Et puis là, ouais, ça mange bien le rugbyman. Et puis voilà, et après il y a des copains.
2: Mm-hmm.
1: Et il y a des membres de ta famille ou
5: Non.
2: Ah donc tu fais ça entre amis?
5: Voilà, entre amis, ouais.
2: Ah d'accord.
5: Et je fais ça le dimanche avec mes grands-parents, ma maman, mon papa.
2: Mm-hmm. Non mais essaye de voir si tu peux voir des gens qui peuvent essayer de t'avoir quelque chose. Qui passent une peu
1: Ou tu fais une collecte?
2: Un genre de
1: collecte, tu essaies de récolter un petit peu d'argent, un petit peu plus, et puis tu essaies de voir si peuvent te donner un petit peu plus que 700 francs quand même.
5: Je pourrais faire payer l'entrée, je sais pas, 50 balles l'entrée, et puis...
1: Si tu fais ça, ils vont pas venir.
2: Là, tu dis que tu fais payer ta place, là, laisse tomber, tu te retrouves toute seule pour ça.
5: Je peux pas compter sur vous, alors.
2: Ah non.
5: J'adore la
1: chose. Ah non.
5: J'adore ça,
2: bon, enfin, ah ben ça, c'est dommage que t'es pas tout à fait majeur, parce que sinon t'aurais dû le dire plus tôt. Hein,
3: elle est pas majeure.
2: Non, elle a 17 ans et demi.
5: Pour l'instant, je mets
1: la gaffe.
2: Hein. Donc voilà. Voilà, Sandrine, ce que je pouvais te dire. Hein. Donc pour l'instant, c'est tout ce qu'on peut te dire, ok?
5: Ok, bon, c'était un conseil nul à chier. Merci beaucoup.
1: Ah, mais on t'a dit ce qu'on pouvait. Hein.
2: Attends.
5: Justement, c'est pour ça
1: on a essayé de t'aider du mieux. Hein.
5: Ok.
2: Bon, allez. Ciao, bonne bourre.

0: Et voilà, donc 0h26, donc vous pouvez nous appeler au 0803-08-5000 et 0870-5000. Fildar vous attend au standard. Apparemment, les 24 lignes sautent, mais pour l'instant, il est occupé.
1: Et il décroche.
0: Et toujours Rigaud. Bonsoir. Qui vous entend sur qui vous attend sur l'internet,
2: voilà,
0: donc www.frfunradio. Donc on est combien là pour l'instant, Rigo, s'il
2: on
0: te plaît?
2: On est déjà 1280 et ça arrive, ça arrête pas d'arriver, tu vois, plus ça va et plus ça monte.
0: Donc voilà. Le premier débat va porter sur les jeux télé. Donc on va accueillir pour ça je pue la crotte Je pue la crotte, Yeto, on peut écouter Fun Radio non, sur...
3: Ifto, Gérard, excuse-moi. Ifto.
0: Ah, Ifto, d'accord. Ouais. T'écriras mieux, d'accord.
3: C'est la,
0: tout non, ce non, qui mais en... t'écriras mieux.
4: Mais c'est okay. Manu qui a écrit. Gérard, c'est mon écriture, tout ce qui est ville et fréquence.
0: Ok, je te remercie, Manu, de préciser. Donc, non, on rien. Peut écouter écrit, Fun ouais. Radio sur 87.9.
5: Oui, bonsoir Gérard, bonsoir à tous.
0: Ouais, bonsoir Tony.
5: Non.
3: Mais non, Tony, il est là. Écoute, Tony, allô.
5: Oui, bonsoir, Gérard, bonsoir voilà. À tous. C'est pas moi.
0: Bah oui, ben, bien sûr, Tony à Brest. C'est ça, alors, Tony, c'est Paris.
1: Il a le droit de voyager.
2: Il est en vacances à Brest.
5: J'ai pas un sou, mais j'ai
0: bus. Enfin, bref. Bah ouais. Pipoin.
3: Pipion.
6: Ouais,
3: Pipion.
6: Salut, Gégé, ouais.
0: Albi, 97.1.
3: Ouais, c'est ça.
0: Non, mais répondez pas quand je parle. Bon, Pipoin là!
3: Pipion!
6: Oui,
0: oh, Pipion, tu réponds ou quoi?
6: Je suis là, merde!
0: Oh, quoi, merde, je vais te faire foutre, ok?
3: Oh, Gérard, doucement quand même, c'est le début, hein.
0: Pute de nuit! Pute de nuit, Arras!
6: C'est ça.
0: Bah, bien sûr, allez, foutez-vous de ma gueule! Foutez-vous de ma gueule, allez, hop! Oh, on attaque! Comme ça!
3: Non, mais présente quand même tout le monde, GG.
0: Attends, pour un sens, c'est quoi ce bordel que tu me fais? Tu commences.
2: Ah non,
0: tu commences. Tu commences.
2: C'est juste le nom.
3: Attendez.
0: Allô. Merde. Putain, mais c'est quoi ce bordel?
7: Moi, je fais le standard.
3: Mais quoi, j'ai rien fait. Mais t'es dans ce
0: putain, mais
3: gens.
0: C'est quoi?
7: Putain, gueule pas. Eh, on va avoir trois auditeurs.
0: Oh non, mais attends. C'est quoi ce bordel là qui nous fait?
3: Quoi, il y a je pue la crotte.
0: Non, mais... non, allez hop.
3: Mais calme-toi, t'es énervé pour un rien.
0: Putain, mais merde, qu'est-ce qu'il me fait là? Qu'est-ce que c'est que ce nom?
3: Mais quoi, c'est ses surnoms, j'y peux rien.
0: Attends! Toi, je te jure, dégage, je veux plus te voir ici. Dégage, casse-toi.
3: Mais qu'est-ce qu'il va faire, le standard?
4: Comment on fait,
0: attends,
4: Gérard?
0: Putain.
3: Non mais Gérard,
0: moi
3: ça
0: j'en
3: va.
0: Ai ras-le-bol. J'en ai ras-le-bol, c'est tout. Toutes les semaines c'est le bordel.
3: Mais non.
0: Mais si ça, ça va être le bordel.
3: Mais non.
0: Mais si, bah, je vois le coup arriver.
3: Mais arrête des bêtises, c'est toi qui es énervé ce soir.
0: Attends, moi je vois le coup.
3: Non, t'es énervé d'office.
0: Tony.
5: Ça va bien se passer,
0: Bah, bien sûr.
3: Gérard, t'as décidé que ça allait être le bordel. T'as décidé.
0: Ouais.
3: Donc c'est ta faute.
0: Ouais, pourquoi?
3: Parce que tu sais.
0: Il est là. Il a pas été. Je ne voulais pas ce soir.
3: Mais qui est à ta place?
5: C'est bon.
0: Je ne veux pas.
3: D'accord, bah tu choisis quelqu'un. Alors il y a
7: personne au standard.
5: Olivier.
4: Et comment on fait?
7: Non, mais là, il voulait quelqu'un. C'est lui qui remplace. C'est lui le chef. J'en ai parlé hier.
4: Bon.
6: C'est Gérard au standard.
4: Bah, il fait tout, Gérard.
0: Et Françoise.
8: Oui.
0: Bonsoir.
8: Bonsoir Gérard.
6: Ah,
0: Françoise,
6: salut.
0: Oh, on se calme.
6: Bah écoute, j'ai le droit de dire bonjour quand même.
5: C'est quand même Gérard la star. Ouais, c'est clair.
4: Vas-y Gérard,
0: ça allez. Commence à...
4: Allez, boum, première question.
5: Allez.
0: Génial. Oh là, c'est bien.
4: Fais voir.
0: Attends. C'est quoi les
2: j'en
0: noms qu'il me cherche?
2: J'en ai rien à foutre.
0: Bien. Vas-y, j'en ai rien à foutre.
5: Salut Gérard, ça va?
0: Salut.
5: Hey Gérard, est-ce que tu pourrais me prendre au standard là? J'ai quelque chose à te dire, s'il te plaît.
0: Non. C'est qui? C'est qui veut me parler?
5: Rodrigo.
0: Hein?
5: Rodrigo.
4: Bon, Gérard, allez, on y va. Question, parce qu'il y a personne au standard, c'est la merde.
2: Ouais.
4: Alors vas-y, Gérard. Alors, première question.
2: Dans le débat.
0: Première question, c'est sur les jeux télé. Quel est votre jeu télévisé préféré? On va demander ça à Je pue la crotte.
5: Je sens la crotte. Bonsoir. Moi, mes jeux télévisés préférés. Bon, alors mon jeu télévisé préféré, c'est quand même le Big Bill. Faut le dire, c'est un jeu passionnant et j'adore. J'adore la gaffe.
0: Ouais.
5: Voilà.
0: C'est tout.
5: Ouais.
0: Alors Pipion.
6: Ben moi, c'est sans aucun doute le juste prix, hein.
0: Ouais.
6: C'est vraiment bien, quoi. c'est intéressant, c'est culturel, enfin c'est tout quoi.
0: Ouais, d'accord. Vous cherchez pas trop à...
6: Bah, c'est vrai.
0: Non, mais vous cherchez pas trop à répondre aux questions, hein.
5: Bah, pourquoi? Faut
6: bah, tu me dis...
5: Y a en plus.
0: Alors, pute de nuit.
6: Ouais, moi, c'est 100% question sur Arte.
0: Comment?
6: Moi, c'est 100% question sur Arte.
0: Non, sur Arte. Non, sur Arte, il y a
2: si,
0: rien.
2: Si, il y a Formos sur IRC, Formos qui me précise le mieux, c'est 100% question. Pas d'animateur, pas de décor, pas de candidat.
0: Non, sur Arte, il y a aucun jeu télévisé, je suis désolé.
2: C'est pas Arte, c'est la cinquième.
6: C'est la cinquième. Arte, ça fait un peu plus.
0: Artoni.
5: Ouais, non, mais en fait, j'aime pas trop les jeux sur TF1, je trouve ça un peu débile, quoi. J'ai l'impression que c'est un peu pour les beaufs. Moi, ce que j'aime bien, c'est les jeux sur France 3, question pour un champion, et puis aussi 100% question.
6: Et Cadex?
5: Pardon?
6: Et Cadex?
5: Le Cadox, non, j'aime pas trop, parce que ça me fait trop penser à la quête des guides à neuf. La famille en or. Non plus, parce que c'est sur TF1.
0: Et alors?
5: Ouais, ben j'aime pas, non, en fait, non, je trouve ça...
0: Dans ce cas-là, si ça te plaît pas, tu changes de chaîne, et c'est tout.
4: Voilà, il a le droit de pas aimer.
2: Il regarde les autres chaînes.
5: Bah ouais, c'est ce que je fais, ouais, c'est ce que je te dis, Gégé.
0: Françoise.
8: La gaffe. La gaffe, le juste prix,
5: Le millionnaire.
6: La roue de la fortune.
8: Oui, avec Philippe, ouais.
6: Philippe, tu le connais?
8: Bah bien sûr, ouais.
6: Ah bon?
8: Ouais, ouais.
4: T'as déjà couché avec lui, Françoise, non?
8: Oh, Manu, ça suffit.
4: Hein. Oh, je demande, je me renseigne.
5: Et Françoise, tu regardes Cascado ou pas?
8: Non.
0: Et j'en ai rien à foutre pour terminer.
5: Moi, c'est le Big Bill, mon préféré, et j'ai participé une fois. Et en fait, derrière le rideau, j'ai une boîte de coton-tige.
0: Alors, j'en ai rien à foutre.
5: Bah, c'est vrai.
0: J'en ai rien à foutre, c'est terminé
5: non,
0: pour toi.
5: J'ai vu cette émission, c'est vrai.
9: Bah oui, c'est vrai.
0: Bon, alors, si vous commencez à me casser les burnes...
9: Mais je te casse pas les burnes, Gérard, c'est vrai, j'ai participé.
0: Tu réponds comme il faut à la question et tu la fermes.
5: Bon, alors, c'est le Big Bill, voilà.
0: Parce que pour l'instant, vous êtes en train de me casser les couilles et j'aime pas ça.
5: Oh, c'est bon signal.
10: Oui, si, c'est bon.
4: Allez, Gérard.
0: Eh, continuez comme ça, vous allez...
5: Bon, allez, enchaîne un peu, là.
0: Quoi, qu'est-ce que t'as, toi?
5: Bah quoi, t'es animateur radio ou t'es un banquier?
0: Qu'est-ce que t'as, là?
5: Bah quoi, tu me cherches, là? Vas-y, j'ai qu'à te parler manouche qui s'éveille en moi.
0: Si t'es pas content, tu te casses. Ok.
10: Allez, Gérard, arrête d'être agressif.
5: Bah, allez, enchaîne.
2: On enchaîne.
0: Lors des émissions des jeux, jouez-vous à deux ou à plus ou autre? On va demander à Françoise.
8: À plusieurs.
0: Tu peux préciser?
8: C'est-à-dire que je joue moi, mon fils et puis mon partenaire.
0: Ouais, mais tu peux préciser sur quel jeu à peu près, Françoise?
8: Bah, la plupart c'est la gaffe. Et ainsi que le juste prix.
0: D'accord.
6: Sexuel?
0: J'en ai rien à foutre.
5: Bah moi, disons que je joue tout seul parce que j'ai qu'un chat, donc je joue tout seul.
0: D'accord. Je crois que toi, pour l'instant, t'as pas l'air de comprendre ce qu'on pose comme question. Rico.
2: Oui, sur IRC, il y a Davy1 qui te demande est-ce que tu serais intéressé de présenter un jeu télé sur Fun Radio?
0: Non. Présenter un jeu télé sur Fun Radio, ça m'étonnerait.
11: Allô.
0: Bon, alors celui qui s'amuse à ôter va arrêter.
5: Ça pourrait s'appeler le Fun Big Bill.
11: Allô.
6: Allô.
0: Non mais c'est quand vous voulez. Vous allez pas commencer le premier débat comme ça.
5: Bon, allez, tu poses ta question. Allez. Un jeu comme le pauvre blaireau, ça t'intéresserait pas?
0: Alors Tony.
5: Oui.
0: Le blaireau, il t'emmerde.
5: Non mais c'est un jeu.
2: Ne parle pas de toi.
0: Pas de gros mots.
5: Un jeu sur Fun Radio, ça. Pauvre blaireau là. Bingo.
4: Bon Gérard, je sais pas, fais quelque chose, mais
0: Non mais attends, pour l'instant, personne est capable de gérer l'autre. L'autre pile d'art, il me prend
4: des
0: regarde,
4: maintenant il y a personne au standard, tu l'as viré, c'est la merde.
0: Tu vas là.
4: Et qui c'est qui fait la merde?
0: Olivier.
5: Olivier, quoi là?
0: Ouais. Vos gueules derrière, s'il vous plaît, merci.
5: C'est ingérable.
10: Fais l'appeler. Olivier.
5: Inadmissible. Olivier, merde.
0: Olivier, tu peux
4: le standard.
10: D'accord.
0: Non, tu laisses ouvert.
10: Ah, ok.
0: Non, tu fais le standard, tu me calmes tout le monde déjà pour commencer.
2: Bon, vous vous calmez un peu.
0: Il y a Tony qui veut te parler, donc tu te débrouilles avec lui. Donc,
4: allez.
0: J'en ai rien à foutre.
9: Tu peux reposer la question, s'il te plaît.
0: Non. Je repose plus les questions.
2: Ah, les gens, même les gens de l'IRC, ils l'ont pas compris, la question.
0: Alors, lors des émissions de jeu, jouez-vous à deux ou autre? Bon, alors, quand vous avez fini de me faire chier comme ça, ben, vous me le dites.
6: Tu peux répondre, Gérard?
9: Bonjour,
0: c'est qui?
9: Je réponds.
6: Plus de nuit.
0: Ouais, bah, vas-y.
6: Bah, moi, je suis un peu comme l'autre garçon, j'ai aussi qu'un chat, donc, bah, je joue toute seule, mais
9: bah,
6: si
9: oui.
6: J'ai joué avec lui, je veux bien,
9: hein. Eh, Gérard, tu gueules, mais si on n'a qu'un chat, comment tu veux qu'on fasse?
0: Bon, attends, pour l'instant, je t'ai pas sonné, toi.
9: Bah, si, tu m'as engueulé tout à l'heure.
0: Non, mais pour l'instant, moi, je t'ai dit, je t'ai pas sonné. Donc, tu laisses parler les gens. Donc, plus de deux nuits.
6: Ouais.
0: Donc, pour toi.
6: Mais je t'ai dit, je joue avec mon chat aussi. Donc, jouer à deux, c'est plus sympa. Mais si le garçon veut que j'aille jouer avec lui, il n'y a pas de problème.
0: Mmh. Ok. Pipion?
12: Bah, moi, je regarde comme ça. Je regarde la télé, je joue pas, ça m'intéresse pas.
6: Pas de chaver les fesses.
12: Voilà.
0: Ok, je pue la crotte.
13: Ouais, je pue la crotte, bonsoir. Moi, je joue avec mon chat aussi.
0: D'accord. Tony?
4: Il est au standard avec Olivier, Tony.
13: Ouais, je suis là. Donc moi, moi je joue en famille. Ah, question pour un champion, mais comme c'est j'ai une famille d'immigrés, ils n'arrivent pas à répondre aux questions, donc c'est moi qui tout le temps.
0: Bon, Tony, tu vas te calmer.
13: Vrai, écoute,
0: tu vas te calmer parce que tu passes sous le test même dans les débats.
13: Écoute, bah, je te kiffe, c'est passé 100% FN.
0: Hein. Moi, je te kiffe, je t'emmerde, ok.
4: Mais Gérard, il a rien dit, là.
13: Bon, attends, je t'ai pas insulté, là. Et pour le même prix, je t'insulte, je te le dis direct. Hein.
2: Bien, Olivier.
9: Il est fan de dos, quoi, Gérard. Comprends-le. Bon, allez, Gérard, on enchaîne.
2: Allez.
0: Alors, troisième question. Je répondrai après aux questions.
12: Allez, abrège.
0: Attends, si t'es pas contente, tu dégages, ok?
14: Allô?
4: Bah, Gérard, allez! Vas-y, Gérard.
0: Oh, non, mais attends, celui qui s'amuse à dire j'insulte ton cul, je l'emmerde!
4: Allez, okay. Gérard.
12: Pas d'insulte.
0: Parce que là, ça va pas commencer comme
2: c'est,
0: ça!
2: C'est pas forcément okay, à toi qui parle.
13: Vas-y, enchaîne.
0: Trouvez. Qu'est-ce que t'as, Tony? Je t'ai dit de dégager.
4: Mais c'est pas Tony, allez, Gérard!
13: Je sens la crotte, c'est bon, allez, enchaîne.
0: Eh putain, vous savez pas comment ça me casser les couilles au premier!
6: Oui, Gérard, on dit rien, alors fais ton débat.
0: Alors trouvez-vous qu'il y a trop de pubs entre deux?
6: Entre deux quoi? Trop de cul.
0: De manière, vous allez réfléchir, on va s'écouter. Les suçons.
4: Attends, repose la question. Calmement.
0: Alors, trouvez-vous qu'il y a trop de pubs entre deux et on va s'écouter.
4: Voilà, attends, où est-ce que les gens peuvent nous appeler?
0: Au 0870-5000, c'est Olivier qui vous attend. Et sur l'IRC, il y a toujours Rigaud.
2: Ouais.
0: Donc, vous pouvez toujours essayer de nous appeler sur l'IRC, donc www.fr, Fun Radio.
2: Voilà, tout à fait. Et on a dépassé les 2500, on est à 2782.
0: Ouais, c'est bien.
2: Ça monte bien, quoi. Donc, Gérard, j'aimerais bien que ton débat se passe bien pour ces gens-là, qu'on essaye encore de battre.
0: Ouais, mais moi aussi, je voudrais bien que ça se passe bien. Donc, on va s'écouter, les soupçons de ma grosse sont les meilleurs avec des portes Gertel et on se retrouve tout de suite après.
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0: Et voilà, donc on se retrouve, il est 0h45, c'est toujours Olivier qui est au standard, qui vous attend au 0800 70 5000 et 0800 3 0 8 5000, et toujours Rigo qui est sur l'internet vous pouvez toujours nous laisser des petits messages sur l'internet www.fr
2: tout
0: et
2: on fait.
0: Oui, Rigo.
2: Oui, tout à fait. Non, mais je te laisse finir. T'allais dire quoi?
0: Et on va saluer quand même les Belges parce que on n'a pas beaucoup de Belges. Donc
2: Si, il y en a. Enfin, contrairement à ce que tu crois, il y en a beaucoup sur l'IRC justement, vu qu'il y a des gens de partout à travers le monde. Et voilà quoi. Les Belges, ils sont en train de s'exciter là parce que je parle d'eux. Et il y a même des gens de très très loin. Et malheureusement, il y a des gens qui captent pas TF1. Donc,
0: non mais.
4: Ah ouais.
2: Mais ils écoutent quand même le débat via internet.
0: Ok. Donc on va écouter. On récupère. Je pue la crotte.
4: Pardon, c'est moi.
0: Merci.
4: Excuse-moi,
0: Manu. Donc
9: bonsoir.
0: Je pue la crotte.
9: Bonsoir.
0: Donc j'espère que vous avez compris ce qu'Olivier vous a dit.
9: Ça y est, c'est bon.
0: Donc Pipion.
12: Oui, bonsoir.
0: 18 ans. Pute de nuit.
12: Bonsoir, Gérard.
0: Donc Tony.
9: Bonsoir.
0: Françoise.
14: Bonsoir Gérard.
0: Et j'en ai rien à foutre.
14: Bonsoir.
0: Alors donc, maintenant je vais quand même répondre aux deux questions. Non mais vous commencez pas, d'accord? Parce que Olivier vous a calmé, si vous continuez, non, de toute bon, manière, bon. On va changer les noms.
14: Ok, c'est bon, y a pas de problème.
0: Hein? Non mais de toute manière, on va reprendre d'autres personnes à la place. Parce qu'il y a quand même 24 lignes qui sonnent.
14: Ok.
0: Donc je voudrais bien que vous répondiez, qu'on fasse des débats corrects. Hein?
14: Okay,
0: je voudrais bien qu'on arrive à faire au moins les deux débats potables, pas comme toutes les semaines que ça foire.
14: D'accord.
0: Pas de problème. Hein? Okay. Donc alors la première question, quel est votre jeu télévisé préféré? Donc j'ai pas répondu, maintenant je vais vous répondre. Donc comme Françoise à l'écoute et puis tout le monde je pense regarde TF1. Donc il y a le Big Bill, il y a le Juste Prix, il y a le Millionnaire, il y a Drôle de jeu. Et il y a plusieurs jeux qu'on peut regarder. Et bon, bien sûr, ceux qu'adore le Big Bill, donc c'est sûr qu'ils regardent tous TF1. Bon, sur la deuxième question, lors des émissions de jeux, jouez-vous à deux ou autre? Bon, là-dessus, je pense que là, c'est un peu dur de répondre parce que, en fin de compte, on peut regarder le Big Bill ou autre, même le Juste Prix. Bon, c'est sûr que c'est pas évident à trouver sur des chansons, parce que là ce soir j'ai écouté les chansons, elles étaient faciles. D'habitude, c'est un Gigi qui le fait. Et donc c'est pas évident à trouver les chansons.
4: Mm-hmm.
0: Donc la troisième question, trouvez-vous qu'il y a trop de pubs entre deux? Donc alors je m'explique bien. Les pubs, dès que le début de l'émission commence, ça au bout d'une demi-heure à peu près, vous avez une pub. Est-ce que vous trouvez ça normal ou pas? Donc on va demander j'en ai rien à foutre.
14: Bah non, je trouve pas c'est normal du tout, ils mettent beaucoup trop de pubs.
0: Ouais, mais tu peux t'expliquer?
14: Disons qu'ils mettent une à deux pubs pendant une émission qui dure une demi-heure, et ça fait beaucoup trop.
0: Ouais, mais bon, d'accord. Non, ok. T'inquiète pas, de toute manière, je vais avoir une réponse aussi là-dessus. Rigo?
2: Non, Gérard, j'ai un sondage vite fait sur Internet.
0: Ouais.
2: Alors, sondage sur Internet. 32% des internautes se cuisent des choux de Bruxelles en regardant le Big Bill. 23% des auditeurs voudraient savoir ce qu'ils peuvent gagner en répondant au sondage. 20% des auditeurs ne trouvent plus leur télécommande. 15% des auditeurs ne savent pas suivre les jeux TV car ils n'ont pas Arte. Et 7% des auditeurs préfèrent regarder Santa Belgica.
0: Ok. Bah, de toute manière, sur Arte, il y a pas beaucoup de pubs. Hein.
4: Mais tu regardes.
0: Il y a pas beaucoup de jeux sur Arte.
4: Tu regardes souvent Arte?
0: Non.
4: Non. Bah comment tu peux savoir alors?
0: Non, parce que je regarde plus la première comme Françoise. Donc Françoise.
14: Moi tout ce que je peux te répondre, moi je trouve un peu dommage qu'ils mettent trop de pubs, mais d'un sens comme tu regardes la gaffe, ça permet aux candidats qui sont au téléphone en direct de chercher dans leur dictionnaire.
0: Ouais,
14: sur la question du Big Deal.
0: Non, attends, Tony.
14: Ah, non, mais c'est truqué.
0: Non, c'est pas truqué. Parce que moi, je vais te dire une chose, que ce soir, la question a été, qu'est-ce que c'est un palindrome? C'est un mot qu'on peut prononcer d'un sens à un autre.
14: Et tu le savais, ça?
4: T'as un exemple? C'est-à-dire, ouais, un exemple, ouais, parce que moi, je capte pas. Quoi.
0: Palindrome, par exemple, tu prends en cassette.
4: Mm-hmm.
0: Tu fais, tu prends à l'envers, ça fait
4: 7K, mais c'est voilà. C'est du verlan, ça, wesh.
0: Bah ouais, wesh, big up.
4: Bah ouais, tu connais quoi en verlan?
0: Comment?
14: Non, j'ai rien dit.
4: Non, tu connais quoi en verlan, toi, Gérard?
0: Tu
4: quoi,
0: non, ouais. Non, mais moi, en verlan, je connais rien du tout.
4: Comment on dit, Gérard? En verlan, comment tu dirais, je sais pas, moi. Bonjour à tous, en verlan.
2: Coton-tige.
0: Olivier.
4: Non, pardon.
14: Gérard, en verlan, c'est feu beau.
0: Bon, on va demander à Tony maintenant.
14: Ouais, je trouve qu'il y a trop de pubs à la télé, c'est vrai, mais c'est surtout sur TF1. C'est
13: C'est clair, ouais, parce que France 2, ils en ont pas trop de pubs, en fait.
0: De toute manière, ils en mettent quasiment pas du tout.
13: Ouais, c'est vrai.
12: France 2, tu rigoles.
0: Attends, Tony. Tony.
13: Ouais.
0: Laisse parler, laisse-la finir. Ouais. C'est qui vient de dire?
12: C'est plus de nuit.
0: Ouais, ben, maintenant, ça va être à ton tour. Après, je vais vous répondre.
12: Je te disais qu'il y avait autant de pubs, en fait, sur la 2, sauf que eux, ils coupent pas les émissions, donc il y en a encore plus entre les émissions.
0: Ah, ouais. D'accord. Ok. Attends.
13: Gérard, je sens la crotte, tu peux répondre.
0: Non, attends, t'as déjà.
13: Non, j'ai pas répondu.
0: Non, mais attends, on va demander à Pipion.
12: Tu peux répondre à ta question quand même?
0: Ouais. Mais qui c'est qui a coupé, là? Qui c'est qui a coupé?
16: Non, c'était Pierre Fulin, mais j'ai rappelé.
12: Comment c'est Pipion, je peux répondre?
0: Attends, Olivier.
13: Je sens la crotte pour ce soir.
16: Quoi?
0: Olivier,
16: non, mais c'était pour moi, je veux dire, il m'a appelé pour moi. Pour demain.
0: Non, mais Olivier, ça va pas aller, hein. Quand quelqu'un coupe, tu me prends d'autres personnes, hein.
16: Ah, d'accord.
0: Pipion.
16: Je prends des appels.
12: Ouais, bon, moi, je trouve qu'il y a beaucoup trop de pubs. Il faut pas trop se plaindre parce que, en Amérique, il y en a encore beaucoup plus. Donc, voilà.
0: D'accord. Toi, je crois que t'es carrément à côté de la plaque. Hein.
12: Ah ouais,
0: je pue la crotte.
13: Je sens la crotte. Bonsoir. Oui. Moi, je trouve ça normal.
0: Non, c'est je pue la crotte. C'est pas je sens la crotte. C'est je pue la crotte qu'on m'a marqué.
13: Ok. Donc moi, je trouve ça normal qu'il y ait de la pub sur TF1, vu que c'est TF1. Donc TF1, c'est 100% pub. C'est pas 100% tube comme Fun. C'est 100% pub.
0: Mm-hmm.
13: Donc c'est normal. Mais sur France 2, je confirme. Il y en a bien.
0: Ah ouais, alors moi...
13: Il y en a trop, attends, avant Friends, avant de regarder l'épisode de Friends, ils se mettent...
12: Il y a un quart d'heure.
0: Non, attendez. Parce que là, attendez.
12: Un quart d'heure.
0: C'est qui là qui veut répondre avant moi?
12: C'est plus de nuit.
0: Ouais, bah...
13: Elle est chaude, elle.
0: Non, mais tu réponds comme il faut, s'il te plaît.
12: Oui, non, mais je te réponds, c'est vrai, avant Friends, il y a un quart d'heure de pub.
0: Non, moi je peux te confirmer.
12: Tu regardes, moi je te confirme que de moins 25 jusqu'à 50,
13: c'est
12: tu
13: clair.
12: As de la pub.
0: Bon, moi je peux confirmer, et ça je reviens. Oh, ça y est, derrière.
13: La seule pub que j'apprécie, c'est quand on voit Jennifer Aniston.
12: Ouais, à la fin.
13: Moi, j'aime
0: bon,
13: pas de cette série, hein.
0: Oh, vous me laissez parler ou pas?
13: Moi, Ross, je trouve qu'il a un peu une tête de chien battu, quand même.
0: Tony.
13: Ouais, ouais.
0: Tu te calmes.
13: D'accord.
0: Donc, je vais répondre à Françoise.
12: Oui.
0: Donc, tu m'as appelé.
12: Ouais.
0: Donc, on a regardé vaguement et t'as vu comme moi, c'est qu'ils ont passé des pubs. Mmh. Donc, moi, je trouve une chose, et ça, je pense que personne me le contredira, c'est que sur TF1, c'est malheureux à dire, c'est que sur TF1... Oh, vous arrêtez derrière toi, on plaît comme des putes!
16: Non, c'était un bruit de mobylette.
0: Ouais, mais les bruits de mobylette, ils vont se casser.
16: Je vais calmer les mobylettes.
0: Hein?
16: Continue à se casser.
0: Ça commence à bien faire.
4: Continue. Allez, Gérard,
16: continue sur TF1.
0: Donc, alors, tout à l'heure, la question c'était, qu'est-ce qu'est un palindrome?
4: Ouais.
0: Donc, ils ont passé la pub. Il y a eu 4 minutes de pub. Pendant ces 4 minutes-là, t'as rien pu comprendre. Parce que t'as eu la pub et après tu l'as eu. Et ça, c'est un truc que je trouve dégueulasse.
4: 4 minutes.
0: Mmh. Il y a eu 4 minutes.
4: Gérard, s'il y a de la pub dans une émission, ça veut dire que ça marche. Donc c'est plutôt bien, quoi.
0: Non, mais même, moi je trouve pas. Non, moi je trouve que lors des jeux.
16: Moi je suis d'accord avec Gérard. Hein.
0: Moi lors des jeux, tu mets pas de pub.
4: C'est faux.
0: Mais dans ces cas-là, t'es lancé dans un jeu.
16: Laissez Gérard parler.
4: Vas-y.
0: Lors d'un jeu, de manière, on peut pas se concentrer pour trouver quelque chose.
16: Bah ouais.
0: Par exemple, sur la 2, c'est faux, il y a pas de pub.
16: Ouais.
0: Il y a aucune pub.
16: D'ailleurs, il y a plus de gens qui gagnent sur la 2 que sur la 1.
4: Ouais.
0: Ouais.
16: Parce qu'il y a pas de pub.
0: Parce que sur que ça soit Le Millionnaire ou Juste Prix, de manière, il y a des pubs dans partout.
4: Sur le mais faut pas non plus se concentrer pour jouer au Juste Prix, faut arrêter d'halluciner, quoi.
0: Si. Ouais, mais attends, au Juste Prix, de manière, t'es sélectionné, faut bien te concentrer pour trouver le cadeau,
4: pour trouver le rideau.
2: Sur IRC, il y a Alf qui dit qu'en fait la pub, ça sert à réfléchir pour trouver les bonnes réponses.
12: Bah oui.
0: Non.
13: Et Gérard, est-ce que tu regardes le jeu là après Friends là, c'est qui c'est avec Marie
12: Ange Nardinelli?
0: Qui est qui? Non.
13: Qui c'est avec Marie Ange Nardinelli?
12: Qui?
0: Non, je le regarde pas.
13: T'aimes pas? C'est une Lady Fun à Pépita.
0: Non, mais même. Tony.
13: Non, c'est pas moi. C'est pas lui.
0: C'est qui?
17: C'est
4: bah, c'est le but du jeu, hein, qui est voilà, qui, faut retrouver qui c'est, quoi.
0: Ouais. Ouais, mais même, de toute manière, moi, je trouve que c'est un peu con. Parce
12: ah non,
0: que.
12: T'as pas des métiers.
0: Non, mais même, de toute manière, tu peux pas regarder dans un dico.
13: Non, mais c'est clair, moi j'ai du mal à me concentrer quand je vois le millionnaire, ils mettent une pub, j'arrive pas à tourner la roue de mon VTT, c'est clair.
0: Bon, alors toi, tu vas tourner ta roue de ton VTT avec Olivier au standard.
13: Ouais,
0: salut à toi, salut à
13: mais
0: toi,
13: non,
0: tu
13: mais
0: vas.
13: Non, mais non, mais non.
0: Tu vas tourner la roue
16: dégage,
0: de ton VTT.
16: Je dégage.
2: Pour calmer le débat, il y a Oxyb qui te demande comment on fait pour gagner Marie-Ange Nardi, comment on fait pour la gagner.
0: Salut. Comment?
13: C'est Marie-Ange Nardi Namok.
0: Tony, tu te calmes. D'accord, parce que toi aussi, tu vas faire comme les autres.
13: Non, mais c'est son vrai nom, mais c'est un nom d'artiste, elle l'a coupé en deux.
12: Je t'aime,
13: en fait.
12: Tony. Elle est gentille, cette Marie-Ange.
0: Oh! On se calme.
13: Ouais, mais quoi, elle a un petit peu grossi, hein. Je sais pas, depuis
12: ouais,
13: qu'elle s'est fait griffer par le tigre, là.
0: On se
16: c'était
0: calme.
16: Un lion.
13: C'est bizarre, hein.
0: Un
13: on
0: lion. Se calme.
13: Ah, c'était un lion, excuse-moi.
0: Alors, avez-vous déjà participé à un jeu télé? Si oui, lequel? On va demander ça à Je pue la crotte.
12: Parce qu'elle avait ses règles.
0: Je pue la crotte.
16: Non, tu l'as viré. Je viens de le virer là. C'est celui que t'as viré tout à l'heure.
0: Ah bon, ouais. Celui.
16: Je suis en train d'appeler quelqu'un d'autre.
0: Ok. Mais Olivier, pas sur le même nom, hein?
16: Non, d'accord, non.
0: Tu me prends sur les.
16: Non, mais j'appelle quelqu'un d'autre là. Voilà.
0: Donc on va demander à Pipion.
12: Non, j'ai assisté à aucune émission télé.
0: Non, Pildar. Non, Pildar. Attends, Pipion, ouais. Avant que je te parle. Non, c'est pas la peine d'essayer de donner des numéros à Olivier. Olivier, il prend le standard et c'est tout.
13: Ouais, sur les 24 lignes.
4: Non, c'est moi qui l'ai pris, Gérard, c'est une vraie auditrice qui a participé au Big Bill.
16: Voilà, elle vient de m'appeler, elle vient de me rappeler, mais elle voudrait participer au débat. Elle a 40 ans, elle est amoureuse de toi, elle est folle de toi.
0: Non, mais c'est
4: si.
0: Bien.
4: Bah, faut qu'on la rappelle, Gérard, elle a participé à un jeu télé, c'est la question.
0: Vas-y. Oui, je vais l'appeler. Vas-y, tu l'appelles, donc on va demander à Pipion.
2: Gérard, pour revenir au débat, il y a le chien sur IRC qui te demande si les jeux télé sont tous en direct.
0: Oui.
4: Mais en direct d'où?
0: Non, ils sont en direct dans les studios comme là on est.
2: Ouais.
0: Ils sont en direct et c'est bien fait en direct, c'est pas truqué.
12: Mais ça, est-ce que tu crois que c'est le même public qui fait toutes les émissions toute la journée?
0: Le public change.
12: Ah bon?
0: Mais de toute manière, je peux le certifier, et ça Françoise pourra le confirmer parce que Françoise elle me l'a dit tout à l'heure au téléphone quand elle m'a appelé chez moi. Elle va participer dans...
13: Avec son culotte.
0: Oh !
12: On a un scoop.
0: On se tait. Donc le scoop, c'est que Françoise va être dans le public le 18 janvier.
4: De quel jeu ?
0: Lors du Big Bill.
2: Ouais. Françoise, fais-nous un coucou. Hein.
13: Si
12: la caméra elle est sur moi, oui, bien sûr.
4: Tu fais une banderole, Max Star System.
0: Voilà, tu fais un peu de pub pour Fun Radio.
12: Ne vous inquiétez pas pour ça.
0: Donc, on va demander à Pipion.
12: Ouais.
16: Attends, Gérard, entre-temps... Gérard,
2: c'est là-bas, Olivier, ça c'est Olivier. Là-bas.
16: Entre-temps, on accueille, on se calme avant d'accueillir Béatrice aussi. Mais d'abord, on se calme, c'est un auditeur.
0: Donc, je t'écoute, on se calme.
13: Oui.
0: Ben, bonsoir à toi.
13: Bonsoir. Allô.
0: Oui, je t'écoute.
13: Ouais. Ben, je viens d'arriver. Tu peux me poser la question.
0: Avez-vous déjà participé à un jeu télé? Si oui, lequel? Donc, je demande à Pipion.
12: Non, j'ai pas assisté à des émissions télé.
0: Donc, toi, pour toi, t'as jamais été sur un plateau télé?
12: Non, mais ça m'intéresse pas trop.
0: Mais pourquoi?
12: Parce que j'ai pas envie qu'on
0: me
12: voie à la télé, et puis voilà.
13: T'es moche, toi.
0: Non, attends, Tony, s'il te plaît. On se calme, là, parce que c'est moi. C'est moi qui pose des questions, d'accord? Donc, je voudrais avoir plus de renseignements.
12: Bah, non, j'ai pas envie de passer à la télé, puis c'est tout.
0: Donc, pour toi, si un jour on t'appelle chez toi, tu voudras jamais participer à un jeu télé?
12: Non, je veux pas.
0: Parce que tu veux pas qu'on voie ta tête?
12: Non, c'est pas ça, mais j'ai pas envie, ça m'intéresse pas.
0: Ouais, mais précise.
12: Bah, je sais pas comment dire.
13: Précise ton nom.
0: Tony, s'il te plaît.
13: Non, c'est pas lui. Ah, mais tu m'en veux, là, ou quoi, non?
0: Ou j'en ai rien à foutre, là, tu te calmes. Hein? Bon, ok. Donc,
12: c'est pas du genre à crier sur un plateau, voilà, c'est tout.
0: Mais non, mais de manière, t'as pas à crier, t'as simplement à applaudir pour.
12: Bah oui, quelquefois.
2: Et toi, t'as envie de le faire, Gérard?
0: Personnellement, non.
2: T'as pas envie d'aller gagner des trucs à la télé?
0: Non.
12: T'as pas envie d'y aller?
4: Une bagnole ou un petit million, Gérard, tu dirais pas non quand même.
0: Une bagnole à la rigueur, ouais, je dirais pas non. Bon, on va demander à pute de nuit.
12: Ouais. Moi j'ai déjà assisté une émission, mais j'avais 7 ans. 6-7 ans, c'était à Paris. Je sais plus du tout comment ça s'appelle, mais je sais qu'il y avait Rita Zaraï, parce que c'était à fond dans le studio.
17: Elle est moche, elle.
0: Non mais attends, à 7 ans tu peux participer à un jeu télé. C'est vrai que là ce soir j'ai regardé, il y avait des enfants qui avaient 5-6 ans à peu près.
2: Ouais, je confirme, il y avait un bébé de 2 semaines aussi.
0: Ouais. Non.
4: Il y avait un bébé pas né aussi dans le public ici. Ouais.
2: Il y avait même des femmes enceintes.
0: Non. Tony.
18: Ouais, moi j'ai participé à Fort Boyard, mais j'ai failli me noyer en fait.
0: Ouais, d'accord. Toi, quand tu répondras correctement aux questions, avant de demander à Françoise, Rigaud, oui.
2: Oui. Est-ce que alors non, mais parce que ils sont en train de se parler entre eux. Tu vois, en train de tous
4: ils s'en foutent,
2: se raconter leur jeu télé quoi. Là pour l'instant, ils t'écoutent pas vraiment, mais depuis que j'en parle, ils arrêtent pas. Turpentine te demande si t'as déjà joué à Top Santé.
0: Non. Top Santé, c'est quoi ça? Ça a jamais été un jeu.
4: Tu peux gagner des rasages gratuits, je crois.
0: Ouais, non.
2: Top Santé.
4: Si, je te jure.
18: Tu peux te faire opérer du kiss gratuitement, je crois.
0: Tony, tu te calmes, s'il te plaît. Bon, Tony, tu retournes voir Olivier au standard.
18: C'est le jeu, c'est comme ça.
0: Tu retournes voir Olivier au standard, s'il te plaît, merci. Olivier.
18: Gagner un an de kiss Olivier. Gratuit.
2: Ouais, je gère.
0: Olivier,
2: je
0: gère. Tu prends Tony, tu lui dis qu'il se calme ou sinon il s'en va. Terminé. Donc, Françoise.
12: Oui.
0: Donc, toi.
12: Ça y est, j'ai déjà répondu. Hein.
2: Ça va pas, là. Tu fais du bordel, tu vois. Ça peut pas aller.
12: Ouais.
18: Te calme.
19: Bonjour.
18: Bonsoir.
19: Ton cul.
0: Donc, toi, Françoise, pour l'instant, t'as jamais participé, donc
12: non.
0: Tu as participé pour la première fois le 10.
12: J'ai pas participé, hein.
0: Seulement
12: en spectateur, hein.
0: Ouais, tu fais partie du public.
12: Voilà.
0: Donc, tu vas y être à partir du 18 janvier.
12: Lundi 18 janvier.
0: Ok. J'en ai rien à foutre.
18: Bah, moi, j'ai participé à l'école des fans, là, avec le gros porc.
0: Gros port, tu restes poli, s'il te plaît.
12: Carlos.
18: Avec Jacques Vartin, et j'ai gagné un circuit électrique et deux patins.
0: Toi, tu dégages.
18: Deux paires de patins à roulettes.
0: Ouais, c'est ça. Alors, j'en ai rien. J'en ai rien à foutre. Tu retournes voir Olivier au standard. C'est pareil pour toi.
2: Ah, bah, je peux plus.
18: On se calme, je peux répondre.
12: Bien fait.
0: Alors, on se calme maintenant pour toi.
18: Ouais, donc moi j'ai participé à un jeu, ça s'appelait les grosses têtes avec Philippe Bouvard sur RTL, pardon. Mmh. Et ouais, c'était assez sympa quoi. J'ai pu avoir un autographe de Castelli et puis le cheveu sur la langue d'Isabelle Mergo.
0: Ouais. Non mais attends, un jeu télé.
18: Non ouais, mais
0: faut pas confondre.
18: Et alors, les grosses têtes, ça passait sur TF1, abruti.
0: Abruti, va te faire sauter, toi, connard.
12: Oui.
0: Ok.
18: Bah, quand tu veux, je t'attends.
0: Alors tu dégages, on se calme. Allez hop.
18: Mais non.
0: Terminé pour toi.
4: Ah, tu dégages tout le monde aujourd'hui, Gérard. Hein, ça rigole pas. Hein.
0: Allez.
2: Tiens, on accueille tout de suite. Tu dégages à l'antenne. Tiens.
0: Non.
18: Bonsoir.
0: Non, tu dégages. Je l'ai déjà eu de la semaine dernière. J'en veux plus. Hop.
2: Ouais, mais
0: il va être sage.
2: Il a plein de choses à dire sur Canal Plus, tout ça.
0: Non.
18: Gérard, allez, fais pas le con.
0: Non.
18: Allez, fais pas la pute. Oui, bonsoir, donc aujourd'hui les jeux de 20h avec Gérard de Suren, le plus beauf des plus beaufs.
4: Bon alors Gérard.
0: Enfin, alors donc on reste avec Pipion.
2: Gérard, sur IRC, il y a Kenji qui te demande si t'as déjà joué par téléphone à Hugo Délire.
0: Non, non, je pense pas que
2: parce
0: ça existe.
2: Il a une cassette et il a enregistré, il me dit que c'est ta voix et tu draguais Karen Cheryl.
0: Alors donc vous allez.
18: Gérard, j'aimerais savoir si c'est vrai que Sandy elle a couru dans Interville et pourquoi est-ce qu'elle.
0: Alors Tony, tu dégages. Tony, c'est terminé. Terminé pour Tony. Terminé.
2: C'est terminé pour lui.
12: Oh non,
0: non.
12: Pas Tony.
0: Bon, non, non, Tony. Terminé.
12: C'est une chance.
0: Alors Tony, j'en ai rien à foutre. Et on se calme.
2: Attends. J'ai pas suivi. J'en ai rien à foutre aussi. Il est parti.
0: Ouais, tu veux dire.
2: Il était méchant.
0: Alors, j'en ai rien à foutre. On se calme. Et Tony, ils s'en vont. Et tu me récupères d'autres personnes sur les 24 lignes qui sonnent.
17: Connard,
0: va te faire enculer, toi, bâtard.
4: Gérard, pas de...
0: Alors, hein, le Big Bill est-il vraiment un extraterrestre? Et on se retrouve tout de suite après. Et vous pouvez toujours appeler Olivier au standard.
4: Gérard,
0: vous pouvez toujours appeler Olivier au standard au 0800 70 5000 et 0803 08 5000. Et toujours sur l'IRC, il y a toujours Rigo qui vous attend. Ouais. On est combien, Rigo?
2: On a dépassé les 3000, on est à 3280,8. Donc ça booste, ça booste.
0: Voilà. Donc, big up. Heureusement que t'es là pour faire du boulot.
2: T'inquiète.
0: Donc, on va s'écouter Bouffe du couscous avec des petits beurres, s'il te plaît. Merde. Ah bah c'est bien ça. Ah bon. C'est bien, hein. Et on se retrouve tout de suite après. Et voilà, vous venez de vous écouter Bouffe du couscous avec des petits beurres, s'il te plaît, merde. Donc c'est ce que Manu tout m'a donné comme disque.
4: Ouais, c'est bien, hein.
0: Bah à mon avis c'est un truc techno.
4: Ouais, c'est
0: de la techno, hein.
4: C'est techno, grave.
0: Ouais, c'est techno grave.
4: Grave.
0: Donc on va récupérer Petit Pion.
17: Ouais.
0: Pute de nuit.
17: Salut.
0: Et Françoise.
17: Salut.
2: Ok, alors on a que Canada aussi qui vient de l'internet.
0: Alors attends, tu me fais...
2: Faut nous aider, non?
0: Donc Canada, bonsoir.
20: Bonjour. Salut Gérard. Ça va?
0: Bonsoir à toi.
2: Il y a Chang aussi, il y a Chang. Bon.
0: Et Chang.
20: Salut Chang.
21: Bonsoir.
0: Bonsoir. Oh, s'il vous plaît.
21: Bonsoir tout le monde.
0: Bon, alors donc la question, Françoise, t'es toujours là?
17: Oui, je suis là.
0: Ah ouais, je t'avais oublié.
17: Mais tu m'as cité, hein.
0: Ah, ok. Je croyais que j'avais pas...
17: Non, tu m'as cité.
0: Ok. Donc, alors, la question, c'est que le Big Bill est-il vraiment un extraterrestre? Ben, on va demander, tiens, à Pipion.
17: Ouais.
0: Pipion.
17: Ouais, donc, non, Big Bill n'est pas un extraterrestre, évidemment.
0: Mm-hmm.
17: Et c'est juste un... C'est virtuel, quoi. C'est en 3D, c'est un truc...
21: Une image de synthèse.
17: Ouais, une image de synthèse, ouais.
0: Qui c'est qui répond, là?
21: C'est Chang.
17: Heureusement qu'il m'a aidé, parce que je cherchais le mot, en fait. Non, c'est vrai?
21: C'est le terme technique.
17: Ouais.
0: Alors, on va demander à... À Pute de nuit.
22: Ouais. Bah, Big Bill, c'est un vrai extraterrestre, hein.
0: Mm-hmm.
22: D'ailleurs, t'as sa famille aussi. Donc, c'est la preuve, hein.
0: Ouais, non, mais dans la famille, bon, c'est sûr, ça, c'est pour faire voir aux candidats ce qu'ils veulent comme cadeau. T'as le frère, t'as la sœur et t'as la mère.
22: Ouais, mais c'est sa vraie famille.
0: Non, mais ça, on le sait pas.
22: Bah, si, ils le disent.
0: Non.
21: Ils sont la même tête.
0: Non. Moi, je peux te confirmer que à mon avis, je pense pas. Hein. Donc... Qui c'est qui me met un double son là?
2: On va régler ça. Genre.
0: Donc Françoise.
17: Oui, moi je te dis non, pour la bonne raison, c'est qu'on l'a déjà vu une fois en vrai, sur Drôle de jeu.
0: Ouais, je pense que... Ouais, j'ai...
17: Oh, ça fait double
0: voix, alors. Manu, s'il te plaît.
4: Je te jure que je touche à rien.
0: Mais si.
4: Mais non.
2: Manu, tu faisais du bon travail.
0: Attends.
4: Micro.
0: Mais attends, tu joues à quoi, là?
4: Ah non, regarde, tu vas voir.
0: Attends, même Françoise, elle vient de le confirmer. Elle vient de le confirmer.
2: Bon, reprends, Gérard, reprends le débat.
0: Donc, Françoise.
17: Oui. Bah, donc, ça y est,
0: toi, tu m'as dit qu'on l'avait bu à Drôle de jeu. Et bon, toi, tu dégages, avant que je t'éclate.
23: Avec ta caméra, là.
0: Ouais. Toi, tu as dégagé.
4: Avec ta caméra.
17: C'est dangereux, Gérard. Hein.
0: Chang.
23: Mais c'est...
21: Ouais,
23: les
21: donc,
23: effets, c'est peut-être le standard.
21: Ouais. Donc le Big Bill, c'est une image de synthèse.
17: Mmh,
21: ça, c'est obligé. Et je ne l'ai jamais vu en vrai, non.
0: Non, mais tu peux préciser si ça ne te dérange pas.
21: Chang.
0: Tu peux préciser?
21: Oui, bah c'est une image de synthèse, c'est-à-dire c'est fait par ordinateur. Et,
0: on te demande si c'est... La question est... Le Big Bill est-il vraiment un extraterrestre? Est-ce que tu peux préciser ta pensée?
4: Oui, c'est pourtant clair.
21: C'est pas un extraterrestre, c'est une image de synthèse, c'est fait par ordinateur. Donc un extraterrestre, c'est un...
0: Oh là là là, mais attends, mais toi, t'as...
2: Là, tu comprends
0: rien du tout, Chang, hein.
22: Mais si, il a tout compris, c'est toi qui comprends pas.
0: Non, mais attends, moi, je demande si le Big Bill est vraiment un extraterrestre.

0: vous fermez vos gueules ou quoi là?
1: Gérard.
0: Ouais. Eh putain mais.
2: Allô.
3: Gérard.
2: Pour, Gérard, je peux répondre.
3: Pour calmer le débat.
4: Dégage.
5: Avec ta caméra,
3: fil d'argent. Dégage. Avec deux secondes, Gérard.
0: Dégage.
3: Arrête, arrête.
5: Gérard, assieds-toi.
3: Gérard, donc il y a Paradox sur IRC qui te demande si tu serais au courant que Bill serait le cousin de Icky.
0: Non. Non, mais ça, tu vois, j'ai eu des trucs là-dessus, des sondages, j'en parle même pas parce que c'est des conneries.
2: C'est des conneries, ouais.
0: Ouais Tony, c'est bien, je viens de te reconnaître.
2: Gérard, c'est Fleur Danus, je peux répondre?
0: Ouais, ben, réponds.
2: Donc, moi, je pense que le Big Bill n'est pas un extraterrestre. C'est comme disait Chang, c'est un personnage inventé, ah ouais, qui a été dessiné sur un ordinateur et qui a été envoyé sur l'écran.
0: Voilà. Non, mais là, je pense.
6: Dans mon portefeuille.
7: Gérard, tu veux dire que c'est un mec qui est dans un gros truc bleu?
2: Voilà, c'est un mec qui, en fait, qui est dans une boîte. Et
7: Tu veux dire que c'est un costume qu'il porte?
2: Voilà, c'est ça, en fait.
7: Ah, d'accord.
2: Voilà, c'est un mec qui est déguisé dedans. Voilà, avec des ampoules pour
0: Attends, Casimir, qui c'est qui parle de Casimir, là?
8: C'est moi, c'est Françoise à l'appareil.
0: Ah, c'est Françoise qui parle de Casimir.
7: C'est le cousin de Casimir.
0: Moi, je te dis que
5: tu dégages avec ta caméra.
0: Ta caméra, Fildar! Fildar, tu l'as dégagé, mais vite!
2: Allez hop, pile d'art!
0: Alors,
9: bon,
0: donc.
9: Je peux parler, là.
0: Mais c'est qui?
9: Le Canada. Ouais, le Big Deal, c'est pas l'extraterrestre, hein. C'est le nom de l'émission, c'est Bill qui est l'extraterrestre. Hein.
0: Comment?
9: C'est Bill qui est l'extraterrestre. Hein. Le Big Deal, c'est le nom de l'émission.
7: Ah, voilà quelqu'un qui répond à la question.
0: Eh, attends, le Big Bill, c'est quoi pour toi?
9: Le Big Deal, c'est le nom de l'émission.
7: Big Bill.
8: Big Bill.
5: Big Bill.
0: Bon, enfin, bref. Apparemment, je pense que.
3: Lui, il a pas compris la question, il répond à côté.
0: Non, bah...
3: non. C'est bon.
9: Ah non, Bill, c'est un extraterrestre.
3: Non, mais t'es le seul qui répond à côté.
8: Ils ont escarté les mecs
0: sur Internet. Ah, vaudra pas, Tony, d'accord?
2: Il est pas là, Tony.
0: Non, presque pas. À partir de quel âge peut-on.
3: Attends, moi j'ai un petit sondage, moi, avant la question. On a un petit sondage quand même. À la question pour ou contre les jeux télé, il y a 52% des gens qui sont pour.
0: Non, mais attends.
3: 36% des gens qui sont contre.
8: Faire péter la nuit.
0: Hop. Alors moi, si ça commence comme ça, c'est simple. Le premier débat. Va ça.
7: Oh non. Il jouillait pas. Va te laver les fesses, tu pues. Arrête, tu veux s'abonder.
0: Bah Gérard, t'envoies le bois là un peu. Ça y est, vous avez fini vos conneries?
7: Oh les blancs.
0: Ouais ben les blancs, celui qui s'amuse à mettre des conneries.
3: C'est
0: donc maintenant ça commence à me faire chier. Mm-hmm. Je sens que tout à l'heure on va garder que Françoise et on va reprendre d'autres personnes
7: et
0: au standard,
7: aussi,
0: ça va aller vite fait.
3: Pipion et puis Denis aussi, elles ont été sages. Hein.
7: Ah ouais, on a rien.
9: Ouais, moi aussi. Hein.
0: Non, alors à partir de quel âge peut-on participer à un jeu télé? On va demander à Fleur Danus.
2: Moi je pense qu'on veut participer dès l'âge qu'on peut participer, c'est-à-dire à partir de 10 ans. Voilà.
0: Pute de nuit.
7: Bah moi je pense qu'il faut être majeur. Non, parce que quand même tu gagnes des
5: Gérard
7: cadeaux.
5: Gérard, arrête, qu'est-ce que tu fais? Gérard, assieds-toi.
3: Il veut taper Fildar avec la cam.
7: Non.
0: Pute de nuit.
3: Gérard, t'occupe pas de la caméra, continue.
7: Moi je te disais, ça, je pense qu'il faut avoir 18 ans parce que imagine tu joues au Big Bill à taper.
5: Bien le standard, Olive. Tu sais pas d'où ça vient, bah
3: ouais, je comprends rien.
0: Non mais là je pense que...
2: Ouais, là,
3: ça y est,
0: Olivier,
3: c'est bon.
0: Olivier, ça commence à ça bien faire.
2: Je sens que dans 2 minutes, j'arrête.
0: Ouais, ben, si t'es pas content, tu dégages. Et Manu, tu me coupes le double son.
2: Ouais, là, c'était Big Bill qui nous parlait.
3: C'est un auditeur qui fait ça. Je sais pas, Max, il a dit que ça venait peut-être du standard.
0: Bah ouais, ça vient du standard, c'est ça. J'ai l'impression que vous avez l'intention de me faire chier sur les débats jusqu'à la fin de l'année.
7: Pas du tout.
0: Non, presque pas.
2: Non, c'est toi qui te fais chier tout seul.
0: Attends, comment?
5: Bon, allez. Hop.
0: Alors, pute de nuit.
7: Oui. Ça fait 5 minutes que je te réponds, mais tu m'écoutes pas, Gérard. Que je te disais qu'à mon âge, il faut être majeur. Parce que si tu participes au Big Bill et t'as 10 ans et que tu gagnes une voiture, t'as pas l'air con. Donc,
0: non, mais...
7: Au moins, c'est ton permis.
0: Non, mais attends,
7: pas permis, tu peux pas participer.
2: Ça dépend, il faut gagner des voitures à pédale aussi.
0: Tony, tu fermes ta gueule!
2: C'est pas Tony!
0: Ou Arnett! Alors, celui qui a. Putain, Olivier! Olivier, tu me calmes ça! Tu calmes!
3: Oui, je calme.
0: Magne! Oh!
3: On se calme! C'est bon, on se calme. Voilà, tu vois.
0: Alors, Pipion!
7: Bah, je suis d'accord avec Pete Dunley,

0: faut être quand même mineur ou majeur.
1: Ah, le blanc.
2: Non, non, mais attendez, parce que là, je suis en train de...
3: Non, parce que Gérard, tu suis pas ton débat, c'est tout, et c'est pour ça qu'il y a des blancs, quoi. Fais attention à ce que les gens disent, plutôt ce qui se passe en studio.
2: Alors,
0: Il me manque de la maturité, en fait.
4: Et on a 2 francs, Rigo, s'il te plaît. T'as 2 francs.
2: Prenez là.
4: T'as 2 francs, Rigo, s'il te plaît.
2: Vous jouez à quoi, là?
1: Ça deal grave.
2: Oh!
4: Mais quoi?
3: Gérard, tu t'approches.
2: Dégage!
3: Non mais sors de là si tu veux qu'il dégage.
4: Va t'asseoir. Je vous explique, Gérard est en train de courser Fildar dans le studio.
2: Dégage!
5: Oui, il dégage, il s'en va.
4: Vas-y, je te couvre.
5: Il s'en va.
3: Allez,
4: voilà.
3: Gérard. Pour calmer le débat, il y a Izen sur l'internet qui te demande si toi dans la radio là tu te sens pas un peu comme Big Bill dans sa télé.
2: Non, pas du tout.
3: Et on accueille Pot de Couille.
2: Non.
3: Bah si, on accueille Pot de Couille à place de Kennedy qui a raccroché.
6: Bonjour Gérard.
2: Alors Pot de Couille.
6: Bonjour Gérard. J'ai pas entendu la question. Hein.
1: Salut Pot de Couille.
2: Alors à partir de quel âge peut-on jouer aux jeux de télé?
6: À partir de quel âge? Bah pour le Big Deal, le truc pas fut-fut, là, je sais pas, 8 ans.
1: Big Bill,
6: ouais. Allô?
2: Non mais je t'écoute.
6: Bah oui, j'ai dit 8 ans.
2: 8 ans, d'accord. Chang?
1: Bah je crois qu'ils vont avoir la majorité pour participer à un jugement. Hein.
7: Majorité absolue?
1: Ouais.
2: Non mais tu... vous pouvez préciser ou pas, là?
1: Bah oui, il faut avoir la majorité, c'est-à-dire 18 ans. 18 non. ans, c'est-à-dire un peu plus de 17 ans.
2: Bon, d'accord. Toi, quand t'auras fini de te foutre de ma gueule, tu me préviendras.
1: Ok.
2: Françoise.
8: Oui, bah moi, je réponds à partir de la majorité.
2: Attends, Françoise. 5 minutes. Olivier.
3: Qu'est-ce qu'il y a?
2: Tu me cales Chang, sinon, parce que ça va pas aller long. Ça va pas durer.
3: Maintenant, reprends ton débat.
2: Non, mais ça va pas durer longtemps, hein. Je sens que...
3: Non, mais je le calme.
4: Vas-y, réponds à Françoise.
2: Il y aura pas... Je vais pas faire 11 questions.
3: Mais toi, à la question, tu penses quoi, d'ailleurs? Enfin, quel âge, à ton avis?
2: Donc, toi, Françoise?
8: À partir de la majorité.
2: Mm-hmm. Ouais, mais je pense, là, ce soir, t'as regardé comme moi?
8: Bah oui.
2: Bon, donc, t'as vu qu'il y avait des personnes avec leurs enfants, donc...
8: Oui, mais ils ont pas le droit de participer, hein.
2: Bah ouais, mais ça, je suis d'accord avec toi. Mais je pense que t'as plusieurs personnes qui ont
7: des enfants qui se mettent de la peinture sous les pieds.
0: Ils sauraient pas répondre aux questions aussi.
2: Comment?
0: Quand on est trop petit, on peut pas répondre aux questions.
2: Ouais, mais attends, faut quand même dire, c'est que il y a le mari, il y a les enfants qui sont là pour essayer de conseiller.
4: Gérard, oui, depuis tout à l'heure, tu demandes est-ce qu'il faut avoir la majorité à partir de quel âge, mais est-ce qu'il y a un âge limite? Est-ce qu'on peut être trop vieux pour participer à un jeu?
2: Non.
3: Voilà, exactement, parce qu'il y a Yanti sur l'IRC, il te demande jusqu'à quel âge on joue au Monopoly.
4: Par exemple.
2: Non, mais ça, le Monopoly, t'as pas d'âge, c'est comme le Scrabble. T'as pas d'âge pour jouer là-dessus. C'est autorisé à toute personne. Hein.
4: C'est pas possible qu'il y ait une dame de 94 ans qui joue au Big Bill. Si.
2: Ben si, ça peut se faire parce
4: t'as
2: que
4: t'as déjà vu toi qui regarde tous les soirs.
2: Non, mais tu peux demander à Françoise. On a vu des personnes qui étaient assez vieilles. Donc, qu'on jouait. Bon, c'est sûr.
4: Elles ont pas gagné alors.
8: Tu peux gagner, hein.
2: Ouais, mais c'est pas toujours évident parce que c'est pas facile, hein.
4: Attends, t'as déjà vu à Fort Boyard une mémé faire un saut à l'élastique, toi?
2: Non, attends, là, Fort Boyard.
8: Il faut pas comparer Fort Boyard avec
1: Fort Boyard.
8: Big Deal.
2: Non, parce que là.
8: Et la famille en or, c'est pareil, les trucs comme ça.
3: Françoise, sur IRC, on me dit que c'est aussi dangereux, hein.
8: Bah oui, c'est dangereux. Imagine, ils font une crise cardiaque s'ils gagnent une bagnole.
2: Attendez, là, on va éclaircir un peu les jeux.
4: Tiens, mets de la lumière pour éclaircir, Olivier, s'il te plaît.
2: On va éclaircir un peu le système des jeux. Là, faut dire une chose que, aujourd'hui, dans la famille Yanor, il y avait une qui s'est, dans les imitatrices. Mm-hmm. Je pense que, Françoise, tu l'as regardé comme moi.
8: Dans quoi?
2: Dans la famille en or.
8: Non, je regarde pas la famille en or.
2: Bon, donc il y en avait une qui se faisait passer pour Madonna.
8: Ouais, bah ça j'ai vu le passage. Il y a Columbo et tout ça, mais disons que je ne regarde plus la famille en or pour la bonne raison, c'est que depuis qu'il y a Pascal, ça donne plus pareil.
2: Ouais, ouais, parce mais.
9: C'est vrai qu'il est tout naze, hein.
2: Non.
4: C'est plus qu'à brûle.
3: À propos de la famille.
2: Attendez. Oh, attendez. Où sont tu, toi? Va te faire enculer, toi, connard.
8: C'est pas Patrick Roy?
3: Gérard.
8: Non, il faut pas parler de Patrick Roy.
2: Attends.
3: On accueille Benjamin.
10: Allô.
2: Benjamin, bonsoir.
10: Bonsoir.
2: Donc, une question IRC avant que Benjamin réponde.
3: Oui, on me demandait si on peut jouer à la famille en or tout seul.
2: Non, faut être 5.
3: Ah, mais si on n'a pas de famille et qu'on veut être la famille.
2: Non, mais tu peux très bien trouver des gens que tu connais et tu les inscris avec toi, c'est tout.
3: Mais s'ils sont pas ta famille.
2: Mais même.
4: C'est plus une famille en or.
3: Comment tu fais?
4: Non, c'est des copains en plomb.
3: Attends.
2: Non, même si c'est pas de ta famille, tu peux.
3: Comment on fait?
4: Mais non, c'est pas possible.
3: C'est pas possible s'ils sont pas de ta famille, si c'est une famille en or.
4: J'ai coupé les auditeurs pour pas qu'ils te.
3: Gérard, mais comment on fait? Et quand on a
2: non,
3: pas
2: mais
3: d'amis. Et quand on a pas d'amis.
2: Attendez, pas les trois d'un seul coup. Donc, Rigaud. Rigaud, en priorité.
3: Quand t'as pas de famille et pas d'amis et que t'es tout seul, comment tu fais pour gérer une famille en or? C'est discriminatoire comme jeu.
2: Non, mais de toute manière, tu peux prendre quelqu'un que tu connais bien.
4: C'est plus une famille.
2: Mais non, mais même
4: donc le titre du jeu, il a plus rien à voir. Non, je m'inscris en faux. Je suis désolé, c'est pas possible.
3: Bon, attends, c'est discriminatoire.
2: Toi, tu paies la réa, tu te tais.
4: Ouais, mais c'est pas possible, ça.
2: Toi, tu te tais.
4: Non, c'est pas possible. C'est pas possible.
3: On me dit aussi que si on est tout seul, on peut peut-être amener des animaux avec soi, non?
2: Pour
3: faire une famille.
2: Là, dans une famille en or, il y avait le faux Colombo qui est venu avec son chien.
4: C'était quoi?
9: Un
4: boule-boule.
2: Non, c'était pas un pitbull. Donc, Benjamin.
10: Allô?
8: Ouais,
10: excuse-moi, Gérard, je suis en train de regarder le Big Bill là, en même temps.
2: Non, mais Benjamin! Benjamin!
10: Ouais.
2: Tu dégages!
10: Bah, attends! Ah oh, non, Gérard,
3: je sais pas où il est.
10: Excuse-moi, Gérard, je vais sur la cassette.
2: Non, Benjamin, c'est terminé.
10: Ouais, non, donc je disais, donc par rapport à la question, moi j'aime bien les jeux télé quand même.
2: Mmh. Non, mais je te demande, à partir de quel âge peut-on jouer?
10: Bah, je pense que ça dépend des jeux, hein. Parce qu'il y a des jeux qui sont faits pour les enfants, et des jeux qui sont faits pour les adultes, il y en a qui sont faits pour les vieux, il y en a qui sont faits pour les ados.
2: Donc, comment?
10: Non, rien. Oh, il y en a qui a dit un truc pas cool, là.
2: Non mais j'ai l'impression que tout à l'heure je vais tous vous zapper.
10: Ouais.
2: Et on va reprendre d'autres personnes.
10: C'est clair, comme ça vous mettra bande de connards.
8: Oui.
2: Ça je pense que ça va aller vite fait tout à l'heure.
10: Ouais.
2: Je le sens.
10: T'as raison Gérard.
2: Je le sens. Donc Rigaud, oui, une question IRC avant.
3: Bah, maintenant ça parle de questions pour un champion.
10: Gérard, t'es un mec cool.
2: Merci Benjamin.
3: On me dit est-ce que c'est pas discriminatoire aussi quoi? Parce que les questions qu'il pose, il y a plein de gens. Toi, si tu regardes Question pour un champion, tu peux répondre à combien de questions vraiment?
4: Moi deux.
2: Non, Manu, pas, pour l'instant, tu
3: Gérard, aucune juste à bonjour
2: sur
3: toutes
2: quoi.
3: Les questions de Julien Boubers.
2: Non, sur question champion, faut vraiment avoir les trucs en tête.
3: C'est discriminatoire.
2: Cool. Attendez, s'il vous plaît, derrière, on se calme, je réponds à Rigaud.
10: Toi, t'es un mec cool, Gérard.
2: Benjamin, tu te tais, s'il te plaît.
3: Il dit que t'es cool.
8: Bah, il dit un truc gentil et toi, tu te
2: tais. Non, mais pour l'instant, je réponds. Je voudrais répondre à Rigaud.
8: Bon, ouais. Mais laissez-le répondre, merde.
3: Gérard, lui, c'est plus histoire naturelle, ces jeux, quoi.
2: Olivier, pour l'instant, t'éteins ton micro, merci. Donc, ta question, donc,
3: ouais,
2: c'était...
3: Est-ce que t'arrives à répondre à combien de questions de Julien Boubers dans Question pour un champion?
2: Sur Julien Lepers, pour question sur un champion, fais-moi confiance que c'est pas évident. Parce que déjà, faut que tu puisses avoir toutes les questions, faudrait que tu regardes sur le dico, mais t'as pas le temps. Vraiment,
3: ça le jeu, faut
4: surtout ouais, sur le plateau, non. Quoi. T'as déjà vu quelqu'un avec un dico?
2: T'as moins de 20 secondes pour répondre.
4: Là, la question pour un poupon, ça c'est jamais vu ce truc-là.
3: Mais tu les connais, quand tu connais le champion.
4: Attends, une question, Gérard, vas-y.
3: Non, mais ce que je voulais dire, c'est quand tu connais le champion, tu peux répondre aux questions sur le champion.
2: Ouais, non, mais c'est pas évident. Parce que par exemple, je vais poser une question à Manu. Quelle est la capitale?
3: Le champion.
4: T'as une question, Gérard, vas-y.
2: Attends.
3: Non, mais ce que je voulais dire, c'est quand tu connais le champion, tu peux répondre aux questions sur le champion.
2: Ouais, non, mais c'est pas évident. Parce que par exemple, je vais poser une question à Manu. Quelle est la capitale de... Quelle est la plus grande ville
3: de...
2: Quelle est la capitale de New York?
4: Bangkok.
2: Non.
4: Ah, je sais pas.
3: De quoi?
4: La capitale de New York.
3: La capitale de New York. Attends,
4: merde, je sais pas, le Bronx?
2: Non.
9: La capitale de New York. C'est un grand pays en plus.
4: C'est simple.
2: Comme Washington.
9: Eh ouais, la capitale de New York.
2: C'est non, Washington, non, je me suis gouré.
4: C'est ça.
9: Non, c'est ça, c'est Washington, la capitale de New York.
2: Oui. Donc, par exemple, quelle est...
4: T'as une autre question parce que...
2: quelle est la plus grande pute de Paris?
4: Oh, ça, je sais, mais je vais pas le dire, ça va avec, c'est ta femme. Ça va avec, c'est ta femme, donc je...
9: Non, je sais pas.
2: T'es vraiment appuyé, toi.
4: Ah ouais, mais tu cherches.
2: C'est la Tour Eiffel parce qu'elle écarte les jambes. Oh allez, on récupère Fleur Danus.
9: On repart dans le débat, on repart.
2: Fleur Danus.
11: Oui.
2: Attends, qui c'est qui vient de parler de Sandy, là?
11: T'es un mec cool, Gérard.
2: Non mais attends, Benjamin, pour l'instant, je veux savoir qui c'est qui s'amuse à parler de Sandy.
11: Bah c'est une conne, laisse tomber.
2: Attends, c'est une conne, elle t'emmerde toi, d'accord?
11: Mais non mais pas Sandy. Pas Sandy, c'est qui a dit ça.
12: Les bulldogs sont nos amis, il faut les aimer aussi.
11: Ouais, calmez-vous les mecs.
9: Ouais, calmez-vous les mecs.
2: Fleur Danus.
13: Oui, Gérard.
11: T'es cool, bon. Gérard.
2: Toujours là, Pipion.
14: Ouais.
2: Pute de nuit.
14: Ouais, je suis là.
2: Françoise.
15: Oui, je suis là.
2: Pot de couille.
15: Ouais, je suis là.
2: Et Benjamin.
15: Ouais, je suis là et je voulais dire que t'es un mec cool.
2: Alors, être animateur.
15: Au cul, Benjamin.
2: Oh, vous vous calmez, s'il vous plaît.
16: Bonjour.
15: Oui. Bonjour. Bonjour.
2: Non, mais quand vous aurez fini, je pourrais peut-être poser ma septième question.
15: Vas-y.
2: Être. Au cul.
15: Ah, vas-y.
2: Alors, je t'encule ton cul, tu vas pas enculer, toi, sale pédé.
15: Oh.
2: Ok.
15: C'est bon.
9: T'es un mec cool.
2: Oh, alors, être animateur d'un jeu. Chut,
15: bon. Elle est chaude, elle.
2: Hey, Olivier, tu fais quoi, là?
15: Putain, c'est pas possible, on peut pas faire un débat dans le calme, hein.
2: Ah non, mais de toute manière, c'est tous les jeudis, c'est comme ça.
15: Gérard.
4: Il te parle, Benjamin.
2: Ouais, Benjamin, je t'écoute.
15: J'aimerais bien qu'on fasse un peu le débat, parce que moi, tu sais.
4: Il a raison.
15: J'ai des trucs à faire, hein. J'ai pas que ça à foutre, hein.
2: Ouais, mais pour l'instant, je voudrais bien savoir qui c'est qui s'amuse à dire des conneries.
15: Bah, je vais essayer de le trouver, t'inquiète
2: pas. Alors donc, être animateur d'un jeu, vous tente-t-il?
15: Ouais, Benjamin, je veux répondre.
2: Ouais.
15: Ouais, parce qu'en fait, voilà, je vais te le dire tout net, en fait, j'écoute tes débats depuis longtemps, et en fait, moi, je m'appelle Benjamin Risoli.
17: Oh non.
15: Et en fait, mon père, c'est Philippe Risoli, quoi.
17: C'est ça, vrai.
15: Et donc,
13: c'est lui des deux.
15: Non, sans déconner, c'est sérieux, et donc moi je suis bien passé pour en parler, parce que étant donné que mon père il fait le millionnaire, ainsi que la roue de la fortune, merde, j'ai un trou,
17: le juste prix,
15: excusez-moi, donc moi je peux vous dire que c'est un métier qui en vaut, quoi.
13: Ah ouais.
15: Parce que moi je sais qu'on a pas mal de thunes,
17: ouais.
15: Qu'on en profite grave,
13: ok.
15: Et moi je conseille à tout le monde de devenir un animateur télé, hein.
2: Okay. Bon ok, on va demander un peu de couilles.
15: Gérard.
2: C'est qui?
15: C'est Benjamin encore.
2: Non mais attends, Benjamin.
15: Non, je voulais seulement dire que t'étais cool.
2: Bon, ok, ça y est, j'ai compris. Pot de couille.
15: Ouais.
2: Bon, tu réponds?
15: Bah, je sais pas.
2: Non, bon alors, allez, hop.
15: Bah non, vas-y, attends.
2: Dégage-le. Françoise.
9: Toi aussi, oui. Je vais te dégager.
18: Je suis là.
2: Françoise.
18: Disons que, non, moi, ça m'intéresserait pas de remplacer quelqu'un. C'est quoi cette connerie-là?
2: Non, ça, c'est Olivier. Olivier, je t'ai dit de me dégager l'autre.
15: Bah Olivier,
4: c'est ça qui nous fait des jingles, putain.
2: Putain, il fait des jingles et il est même pas capable de faire un standard.
9: Toi, fais ton débat pour le moment déjà, hein.
2: Punaise. Pour l'instant, vous êtes c'est la septième question et c'est de la merde. Il est déjà 1h33, 1h34. On est à la septième. Et pour l'instant, c'est de la merde que vous me faites.
9: Gérard,
15: qu'est-ce que tu racontes?
9: Pour revenir au débat, s'il vous plaît, les auditeurs, il y a Formos qui te demande si tu aimerais animer un jeu télé et si oui, lequel?
2: Alors, tu peux répéter la question?
9: Alors, Formos sur l'IRC te demande si tu voulais animer un jeu télévisé, est-ce que ça t'intéresserait et si oui, lequel?
2: Non, ça m'intéresserait. Ça m'intéresse pas. Manu, s'il te plaît, quand je te demande de me couper tout le monde, tu le fais et tu te tais maintenant.
4: D'accord.
2: Donc, pour très... Bon, Manu, ça commence à bien faire.
4: J'ai rien fait.
2: Oh là là là là.
19: Arrête.
4: Mais je touche à rien.
19: Arrête,
9: Gérard, il touche à rien.
4: C'est mon micro.
2: Putain, mais t'es chiant, hein. Donc,
9: on accueille Fessé.
2: Ouais, non, mais attends, pour l'instant.
13: J'ai bien entendu.
2: Donc, pour te répondre, je ferai même pas de débat télé, ni rien du tout.
9: Non, un jeu, pas un débat, un jeu.
2: Non, mais même un jeu télé, je
9: ne ferai pas. Allez, pourquoi? Tu serais bon, en plus.
2: Non,
4: de remplacer la gaffe.
2: Non.
9: Oh, Gérard.
4: On peut t'inscrire à des jeux ici.
2: Non. De toute manière, rien qu'à voir les emmerdeurs, c'est bon.
9: Sinon, il y a Philou. Attends deux secondes, il y a Philou, ouais, qui te demande si tu comprends le principe des chiffres et des lettres.
2: Oui.
9: Le principe.
2: C'est le principe, c'est de trouver le compte est bon et de chercher des mots. Faudrait pas quand même qu'il me prenne pour un con, lui, sur l'IRC. Donc, PC.
9: T'as compris, Philou?
6: Oui, je réponds à la question.
2: Ouais.
6: Bah moi je voudrais pas être animateur télé, non. Je sais pas, je ferais plutôt de la radio comme toi, être payé à rien foutre, à faire des émissions à la con. Ouais.
2: C'est qui s'amuse avec son téléphone?
16: Ouais, téléphone. Ça va gerber.
19: La la la la la.
2: C'est qui s'amuse?
4: Ça va casser sinon.
16: Bon là c'est Benjamin, arrêtez avec le téléphone, c'est chiant.
2: Bon Benjamin, pour l'instant c'est pas toi que je m'adresse, on va demander à Françoise.
16: Cool. Gérard, c'est trop cool.
19: Bah, je t'ai répondu, Gérard.
20: Oui, aussi, c'est bon.
2: Plus de deux nuits.
19: Ouais, bah moi je voudrais pas être animatrice, parce que je pourrais pas gagner les cadeaux.
2: Non mais de toute manière, t'as pas besoin d'être animatrice pour gagner les cadeaux.
4: Non mais quand t'es animatrice, tu peux pas gagner les cadeaux.
16: Rigo,
19: moi j'aimerais bien gagner des cadeaux.
16: Rigo, c'est Benjamin. Est-ce que Fleur d'Anus, elle est sur l'internet là?
9: Non.
16: Parce que je suis en train de faire de l'internet en même temps et.
9: Ouais. Et tu la trouves pas?
16: Bah non.
9: Va voir sur dièse Fleur d'Anus.
16: Ok.
9: Ou dièse enculeur de GG.
16: Merci.
9: C'est les noms des serveurs.
13: Et le débat.
2: Benjamin.
9: J'avais complètement.
2: Benjamin.
9: Excuse-moi, GG.
16: Ouais.
2: Benjamin.
16: Ouais.
2: Si tu fais de l'internet en faisant les débats, c'est pas la peine.
13: Ça okay, va casser. Super. Hein.
16: Gérard, c'est Fleur d'Anus, je peux répondre?
2: Ouais, je t'écoute. Ouais. Bah justement, il cherche Benjamin.
16: Ouais, bah tu vas.
21: Non, mais c'est pas le même.
16: Hein. Ouais, c'est pas le même.
21: Je suis pas homo. Hein. C'est mon frère jumeau. Donc, j'ai pas l'intention de devenir un animateur de jeux télévisés parce que c'est complètement débile.
2: D'accord. Pipion.
22: Je ne veux pas être animatrice.
2: D'accord. C'est bien. Toi, tu réponds comme pute de nuit. Pute de nuit, c'est pareil.
22: Bah, c'est ce qu'on veut.
2: Ouais, d'accord.
22: Bah, si t'as des questions des villes, alors nous aussi on répond des villes, hein.
2: Bah, de toute manière, si ça vous plaît pas les débats dans ces cas-là, pourquoi qu'on vous sélectionne?
22: Mais non,
16: c'est génial, t'es trop cool.
2: Non, mais là pour l'instant, on n'est même pas arrivé
13: à. Non, on s'endort surtout, quoi. Parce que tu étais plus dans ton débat, donc reprends-le un peu.
2: Non, mais toi pour l'instant, quand tu me prends du boulot correctement.
13: Bah, je fais pas le boulot correctement, là.
2: Non, mais pour l'instant.
22: Bon, t'as vrai, jouer.
13: Reprends.
2: Comment, qui c'est qui est pas contente, là?
4: Tout le monde est content, Gérard.
16: C'est qui est pas contente, là?
2: C'est laquelle qui vient de dire j'abrège?
16: C'est laquelle pauvre meuf qui a dit ça, là? Benjamin, tu dégages.
2: Entre pute de nuit et pipion, là, c'est laquelle
13: de
2: des deux?
13: C'est pute de nuit, je crois.
22: Pas moi.
4: C'est Benjamin, ah, c'est un connard,
22: c'est Benjamin. C'est Benjamin, il a
16: c'est Benjamin, faut le gerber. C'est Benjamin, dégage. Mais Gérard, ils veulent me gerber, ça va.
22: Il y a une fille avec.
2: Alors, que doit-on supprimer comme jeu télé? On va demander ça à pute de nuit.
22: Bah, je te dirai pas le fond de ma pensée, mais. Je pense que TF1 devrait changer un peu le concept de ces jeux.
16: Non, c'est faux.
2: Benjamin, s'il te plaît, tu te calmes.
16: Bah attends, si jamais ils arrêtent tous les jeux, moi mon père il a plus de taf, j'ai plus de thunes.
22: Non, mais tant mieux.
2: Benjamin, tu te tais!
22: Il va sur une autre chaîne, ton père. Il est connu.
2: Bon,
16: cool.
2: Pute de nuit, tu réponds correctement à la question parce que ça commence à être lourd.
16: C'est vrai, tu dis que des conneries.
9: Gérard.
22: Les jeux de TF1 pour moi c'est bidon, c'est rien quoi. T'apprends rien.
16: Ouais, elle a raison cette fille.
9: À propos des jeux de TF1, il y a. Alors, ce qui c'était, c'est Chocobo sur l'IRC qui te demande si t'as rencontré Sandy à Tournée Manège.
2: Non, mais justement, dans
16: Tournée... Non, c'était dans 30 millions d'amis.
2: Qui c'est qui vient de dire
22: ah,
2: ça?
22: C'est drôle.
16: C'est Benjamin.
2: Alors, Benjamin, tu dégages. Benjamin, tu dégages.
9: Et pourtant,
16: t'es moi, Gérard.
9: Pourtant,
2: tant
9: Benjamin,
2: pis pour toi.
16: Mais non, c'est trop cool, Gérard. Tu peux pas me virer, t'es trop cool comme mec.
13: Je sais pas où il est.
16: Mais attends, je te suis depuis 10 ans.
13: Ah c'est bon, je crois que je l'ai trouvé.
16: Non, je suis dans la rue depuis 10 ans, Gérard.
9: Il est super cool, Benjamin.
22: Et c'est lui qui t'amène des lettres.
2: Ça y est, vous avez fini vos conneries?
16: Ah ouais.
13: Bon, Benjamin, je suis désolé.
16: C'est dégueu. Bon,
22: Gérard?
2: Alors, Françoise.
23: Oui. Moi, en supprimer un, je supprime la famille en or.
2: Pourquoi?
23: Parce que j'aime pas Pascal du tout.
2: Non, mais c'est
23: Pascal
2: sûr...
23: Pascal Sevran?
2: Non, attends.
4: C'est plus Cabrol, là, je sais plus trop quoi.
23: Cabrol, non.
4: C'est qui maintenant?
2: C'est Pascal Brunner. Celui qui faisait passer la chanter sur la 3.
13: Un tout naze, lui.
23: Et puis,
2: ouais, attends, Françoise. Il y a une question IRC.
23: Ouais.
9: Il te demande, enfin ça change de jeu encore, mais c'est Oxyde qui te demande comment on reconnaît les billets gagnants du millionnaire. Comment on fait?
2: Alors, pour le millionnaire, tu grattes et si t'as trois télés, tu passes à la télé.
13: C'est quatre.
2: Non, trois.
21: Non, c'est les morpions.
23: Non, c'est trois télés pour passer directement à la télé.
2: Eh, sans déconner. D'accord, Françoise.
23: D'accord, Gérard.
2: Sans déconner.
23: Sans déconner.
21: Vous me faites
2: Donc, c'est vrai qu'avant, on avait,
23: Cabrol.
2: Vincent Cabrol.
22: Non, et Patrick Roy avant.
2: Non, attendez. Celui qui a créé le premier jeu télé, ça a été Patrick Roy, ça je suis d'accord avec Françoise. C'est lui qui est rentré là-dedans lors du Juste Prix. Ouais. Après, il y a eu Vincent Cabrol, La famille en or. Après, ça a été repris par, maintenant, c'est repris par Pascal Brunner. Donc, maintenant, faut dire que c'est vrai que.
13: Il y a Pascal Bispo aussi, bien sûr.
22: Il n'y a pas eu l'autre pédale de Montiel aussi, là?
2: Bernard Montiel, oui.
9: Gérard, en parlant de Rizzoli, il y a Davy One sur l'IRC qui a une question pour Benjamin.
13: Et on accueille Pipo en même temps, tiens.
9: Bon, c'est dommage que Benjamin n'est plus là. Mais il se demandait comment Philippe Rizzoli fait pour présenter le Juste Prix et le millionnaire. Est-ce que à chaque fois, tous les jours, il doit gratter pour trouver trois télés?
2: Non.
0: Allô?
2: Ouais, Pipo.
0: Bien quand même.
2: Ouais, bah attends, 5 minutes, je réponds quand même aux questions Internet.
0: Bah attends, c'est bon, ça fait déjà un quart d'heure que je suis
2: en attente. Ouais, attends, pour l'instant, si t'es pas content, pour l'instant, je réponds aux questions Internet avant vous, d'accord?
0: Putain, c'est quoi cette organisation à 2 francs, là?
2: Ouais, si t'es pas content, tu restes chez toi, d'accord?
0: Chez moi, hein.
2: Connard.
0: Vas-y, reste poli.
2: Donc, je réponds à la question. Donc, la question, donc, c'était...
9: C'était comment Rizzoli fait pour trouver 3 télés tous les jours pour aller au milieu.
2: Non, mais attends.
0: Darcy, hein.
2: Oh, mais ça y est, Pipo, tu la fermes un peu.
9: Donc, c'est bon, Pipo, t'es cool.
2: Ouais, putain, mets-moi tout le monde en attente. Hop. Pour te répondre à ta question, donc il gratte pas 3 télés, c'est lui qui anime 2 jeux à l'heure actuelle. Et c'est sûr que je voudrais bien savoir comment qu'il fait pour animer le millionnaire le samedi.
9: Bah, il court vite.
2: Non mais qui passe votre millionnaire, c'est presque dans les mêmes locaux que là où il fait le juste prix. Donc il a juste le temps de changer. Et il reprend tout de suite le millionnaire, juste prix.
4: Tu crois qu'il change même de slip ou
9: Il fait comme Superman, il passe par une cabine.
2: Voilà. Combien qu'on est sur IRC, Rigo, quand même?
9: On flotte autour de 3400-3500.
2: Pas en plus?
9: Ouais, on n'arrête pas de flotter, là, parce que...
4: C'est nul par rapport à l'Europe.
2: Ouais.
9: Il y a des gens, ils viennent, ils écoutent par l'internet et ils s'en vont parce qu'ils trouvent que tu gueules.
2: Alors, Fleur d'Anus.
1: Ah bah ouais, mais moi j'ai tout zappé, là.
2: Non, ben, dans ces cas-là, c'est pas grave, on va s'écouter.
1: Ah, c'est bon.
4: Attends, finis ta question.
0: Allô?
2: Alors, Fleur d'Anus.
0: Ouais. Ça avance pas, hein. Ouais.
2: Bon, tu réponds.
0: Allô?
2: Fleur d'Anus, tu réponds.
0: Ouais, donc moi, je pense que les jeux de TF1, c'est de la merde, et c'est bien normal, quoi.
2: D'accord, ah ben, dans ces cas-là, tu changes de chaîne, ça ira plus vite. Pipion.
5: Ouais.
2: Donc, pour toi?
0: Non, c'est Pipo, moi.
2: Pipion!
5: Je me souviens plus de la question.
2: Oh putain, t'es lourde toi, tu commences à me casser les couilles. Allez, dégage.
5: Je t'emmerde, d'accord?
2: Je t'emmerde, moi je te pisse au cul, toi, salope. Allez, dégage.
4: Gérard,
2: Hop, Pipion, tu me la dégages.
13: Qu'est-ce que je
2: Hop.
13: Fais? Je la dégage, je la garde.
2: Tu me la gardes.
13: C'est dommage, elle était cool.
2: J'aime pas les connes.
0: On aime ton cul, Gérard.
13: T'as un problème de voix, Gérard.
5: C'est des Valdas.
2: Ah, Manu.
0: Hein?
2: Ouais, Manu, on travaille bien! On travaille bien!
0: Ah, Manu!
4: J'ai
0: rien fait!
2: Allez, hop, terminé! Conclusion du débat! Conclusion! Madame Jones,
13: on fait 5 questions pourries!
2: Comment? Or, toi, tu dégages!
9: Gérard, calme-toi!
13: C'est ce que je veux dire.
9: Calme-toi, Gérard!
2: Hop, terminé! Donc on va s'écouter, je me mets une pistole dans...
4: Conclusion,
2: avec des punaises et des clous.
4: Conclusion.
2: Mais j'ai rien, putain.
4: Mais
2: donc
4: conclusion
0: moi, je pense que le débat,
4: mais quoi? Mais arrête, j'ai rien fait.
9: Arrête.
2: Dégage.
4: Mais j'ai rien fait.
2: Dégage.
3: Dégage de là, toi.
7: Bah, le débat, c'est un peu... C'est un peu
9: grand, et comment on va faire?
8: Arrête.
9: Qu'est-ce que tu fais? Arrête, tu vas faire un blanc, Gérard.
8: Qu'est-ce qui se passe?
9: Appuie.
8: Ça marche bien là. Qu'est-ce que tu fais?
9: Tu vas tout couper, arrête.
3: Non, mais moi,
8: Attends, parce que là tu viens de virer Olivier et Manu et Fildar. Il reste plus que Rigaud. Rigaud, il peut pas faire.
9: Moi, je sais rien faire. Hein. Moi, je sais pas faire le standard. Je sais pas faire l'arrière. Je sais rien faire.
8: Alors, qu'est-ce qu'on fait?
2: Non, mais on va s'écouter. Je me mets une ficelle dans l'arrière avec des punaises et des clous. Et on
9: mais
2: se retrouve
9: pas,
2: après.
9: C'est pas une solution, ça, Gérard.
2: Non, non, mais on met ça comme disque. Et...
9: Ah, pardon.
2: Et je vais essayer de voir si je trouve des gens au standard.
3: C'est impossible
2: de travailler comme ça. C'est impossible de faire des débats de jeux comme ça.
8: Non mais là d'accord, mais attends.
3: Là c'est impossible. Manu, il fait le con, il s'amuse là à mettre des doubles sons. D'autres qui lui demandent de virer des gens, il te les vire pas. Pour l'instant, il y a Crigo qui bosse. Moi je commence à avoir ras-le-bol. Moi je vais finir par plus faire de débats.
8: Ah mais là faut faire super gaffe parce que.
3: Attends, hey, regarde, t'as 24 lignes qui sonnent.
2: Hein, là, je suis pas d'accord. Alors, Françoise, elle est où?
3: Je peux revenir, Gérard,
8: Gérard, attends, Gérard, tu parleras avec... Attends, qu'est-ce qu'on fait
2: par rapport bah, pour l'instant, tu mets deux disques.
8: Manu, qu'est-ce que
2: vous avez? Non,
3: Toi, tu dégages.
8: Non,
3: rien fait.
8: Arrête, Gérard. Dégage,
3: c'est bien.
8: Non, mais claque pas la porte comme ça, tu vas tout casser, putain.
3: Toi, Manu.
8: Ah non, oui. Les gars.
3: Manu, ça commence à bien faire.
10: T'as je peux revenir, GG ou pas?
2: Attends, vous me prenez des gens au standard, moi. On garde
8: le disque là qui tourne.
2: Alors, Françoise, elle est où?
8: Non, mais attends, qu'est-ce qui. Non, mais attends, on s'en fout de Françoise, qu'est-ce qu'on fait?
2: Non, mais moi, pour l'instant, tu mets deux disques.
3: Non,
9: prendre le débat là, Gérard.
2: Non, là, c'est même
9: Gérard,
2: plus possible.
9: Gérard, je vais perdre des gens, je vais perdre des gens sur l'IRC. Je vais perdre des gens sur l'IRC.
3: Mais même, on est à 3500, moi je suis pas d'accord. Je suis pas d'accord qu'on soit à 3500 à 1h46.
9: C'est bien, c'est vachement bien.
2: Non mais attends.
9: Nous la semaine, on est à 100. On est à 100 pendant toute
2: l'émission. Non mais là, faut pas déconner.
9: Pour ça.
2: Faut pas déconner. Hein.
3: Qu'est-ce qui s'est passé?
2: Attends, les mecs, ils veulent même pas répondre aux questions, ils en ont rien à foutre.
8: Qu'est-ce qui s'est passé?
2: Toi, Pildar, c'est terminé. Maintenant, tu me prends plus de personnes avant. Tu me prends plus personne avant les débats. T'attends que j'arrive. Et je sélectionne les gens. Monsieur Tony, j'en veux plus.
8: Arnett aussi, Goldo, tout ça. Qu'est-ce qui s'est passé? Là, j'écoutais pas, qu'est-ce qui s'est passé?
2: Bah attends, l'autre, il met du double son.
8: Mais c'est mais pas
24: non. J'ai rien fait, je suis innocent.
2: L'autre,
8: Olivier, allez, teinte ça, putain, on va reprendre l'antenne. Ouais. Olivier, qu'est-ce qui se passe?
2: Olivier, c'est pareil, tu me demandes de dégager quelqu'un, il veut pas, alors, faut pas déconner. Moi, je continue pas les débats comme ça.
8: Non, mais c'est clair, je suis d'accord, mais...
10: C'est pas vrai, j'ai rien fait.
2: Non, t'as rien fait.
10: C'est pas vrai.
2: T'as rien
8: si,
2: fait.
8: Attends.
2: T'as rien fait, je te demande 150 fois de me virer des mecs, que tu me les reprends, tu les remets sous d'autres noms, alors qu'il y a 24 lignes qui sonnent. Ah, tu conneries, dégage. Va faire ton truc à la porte.
8: Attends, ça va, il a fait du bon boulot, alors qui c'est qui fait le truc?
2: Maintenant, l'autre, s'il se calme, il revient au standard et maintenant, vite fait.
10: Ah ouais, mais je suis hyper calmé, hein. Il faut que je raccroche, quoi.
8: Bon, c'est tout, alors qu'est-ce qu'on fait? Qui fait quoi? Oh!
9: T'as raccroché?
2: Non, j'ai pas raccroché aux gens.
8: Qu'est-ce qu'on fait?
2: Pour l'instant,
8: il reste combien de temps sur le disque?
25: Il reste que 40 secondes, même pas.
2: Pildar, il revient au standard, il me laisse Françoise et il me reprend l'autre gens.
8: Bon, alors ok. Allez, on se remet à l'antenne, on reprend dans 40 secondes.

0: Et voilà, vous venez d'écouter, je mets une ficelle dans l'oreille avec des punaises et des clous, ça c'est ce que tu m'as donné comme papier.
1: C'est ça.
2: Donc, excuse-moi Gérard, je vais chercher un stylo, j'en ai pas.
1: Oh non.
3: Tiens, file là.
0: Attends, ouais. Olivier là.
3: Ah non, c'est
4: il
3: bon.
4: A volé le stylo, oh, Olivier.
0: Ouais. Olivier, ouais. Quoi non, non, dégage toi.
5: Quoi
0: Fildar. Fildar. Bon, ça y est, alors tu me récupères les gens là, vite fait.
3: Allez.
0: Alors donc, maintenant c'est Fildar que vous avez au standard, donc j'espère
2: bonsoir
0: que...
2: Bonsoir à tous.
0: J'espère qu'il va prendre des gens
6: Fildar,
0: sur Fildar, les 24 lignes.
6: T'es trop cool.
3: Merci. T'es cool, Phil.
0: Donc, tu te dépêches.
3: Et Phil, t'es cool.
0: Et alors donc, il nous reste qui normalement on devrait avoir Françoise.
7: Françoise, ouais.
0: Françoise.
7: Ouais, je suis là.
0: Qui c'est qui nous reste?
8: Bah, c'est tout.
5: Ah bah,
7: c'est tout.
5: Oh,
3: bien joué.
0: T'as plus que toute seule.
2: Mais je sais pas, si tu veux garder qui, tu m'as dit de virer tout le monde.
0: Bah, tu remets plus de nuit.
2: Plus de nuit, allez là, ouais, plus de nuit.
7: Ouais, je suis là, salut.
2: Pas au boulot, toi?
7: Ouais, non, non,
0: Non, mais après, tu me prends d'autres personnes, là.
7: J'ai mes règles.
0: Ouais, t'as tes règles. Tout à l'heure, tu vas voir tes règles, tu vas aller voir Fildar, il va te les...
3: il va t'arranger ça.
7: T'as changé mon tampon?
0: Ouais,
3: avec les dents.
0: Il va te les retirer, tes tampons, tu vas voir. Bon, alors, qu'est-ce que...
7: Gérard.
0: Oui.
7: Il y a une personne qui voudrait participer au débat. C'est possible de l'appeler?
0: C'est
5: oh
0: qui?
5: Non.
0: C'est qui?
7: C'est un certain Guillaume. Ah, pas de favoritisme.
3: Ouais.
0: Ouais, mais là, je sais pas, tu aurais dû demander ça à Fildar.
7: Bah oui, mais disons que, bon, bah, je veux pas être toute seule sur le débat.
9: Bah, je suis là, hein.
7: Bah oui, mais t'es toute seule, on est que deux là.
9: Bah on est deux, et bah.
0: Non, mais attends, pour l'instant, qui c'est qui me reprend, Fildar?
2: C'est Max, juste deux secondes. Gérard, juste qu'il est 1h50 et qu'après il y a ton deuxième débat qui est intéressant, donc dans 10 minutes, il faut passer au deuxième.
0: Ouais, bah dans ces cas-là, on fait conclusion sur celui-là, puis c'est voilà. Tout. C'est con.
2: Conclusion et on met un disque cette fois-ci.
0: Ouais. On met deux disques.
3: Un seul.
0: On vient d'en mettre un. D'habitude, entre deux débats, on met...
2: Je vais t'expliquer. On vient de mettre un disque et à l'époque, il y avait 3 heures de débat. Maintenant, ça dure 2h30, donc on met plus qu'un disque. Et on attaque à minuit et demi, on arrête à 3 heures, t'es d'accord? Et les gens, ils demandent. Il y a combien de connectés, Rigo? 3008, 3009?
6: Non, on est redescendu suite à l'engueulade avec Olive.
2: Eh ouais, putain.
3: Ah là là.
6: Et on est sous les 3000, mais c'est en train de remonter parce qu'ils sentent que le débat est plus calme.
2: Ah, et puis le Fildar est revenu, ils sont peut-être contents aussi.
6: Ah,
2: quoi.
6: Ils sont contents, ils le
2: tu
6: trouvent.
2: Vois, quand même.
6: Ils le trouvent alors... super cool.
0: Et donc, dommage, on va pas pouvoir continuer la fin du premier débat parce que c'est bête, parce qu'il y avait quand même des questions qui étaient intéressantes. On l'a fait. Pourquoi les jeux télévision existent-ils?
7: Ouais, c'est nul.
0: Ouais, c'est nul. Si t'es pas contente, c'est le même prix. Peut-on tomber amoureux d'un jeu télé?
7: Ouais, c'est nul.
0: C'est nul. Bah, si t'es pas contente, tu vas te coucher. Et d'après vous, les jeux télé sont-ils truqués? C'est nul, et ben dans ces cas-là, tu vas te faire foutre, et ben tu vas aller retirer tes tampons, comme ça, t'auras plus tes règles. Donc, la conclusion donc du premier débat, ben...
8: Non, c'était pas mal.
0: Non, c'était pas mal. Ben oui, c'était bien.
5: Ouais.
0: Bien sûr, on a fait que cette question, ça a été le bordel.
5: Non.
0: Donc, le deuxième débat va porter sur les poèmes.
5: Ah.
0: Et je peux vous dire que je suis venu avec 4 poèmes. Donc, ouais, mais ça va cartonner. Mais toi, tu vas faire le standard.
5: Ah,
0: et tu vas la fermer. Tu vas la fermer. Tu vas pas t'amuser à ouvrir le micro. Hein?
2: Ça sert à quoi que je revienne, moi, pour faire 2 minutes, là? Oh. Tu crois que je suis payé à ça, moi?
0: Ouais, oh! Mais attends, toi, pour un cent, on est en train de chercher quelqu'un pour te remplacer. Alors, tu vas pas nous les gonfler?
2: Sans déconner.
0: Sans déconner! Hein? Donc, pour l'instant, il y en a qu'un qui travaille le mieux, c'est Rigo à l'internet. Et
7: Gérard, Gérard.
0: Oui.
7: Bip bip.
0: Comment?
7: Bip bip.
0: C'est qui ça?
8: Bip bip.
0: Bip bip. Ah, bip bip. Ouais, ok, d'accord. Je vois pas ce que tu veux me dire, mais c'est pas grave.
8: Mais Big Bill.
0: Ouais, Big Bill.
8: Bip,
0: ouais,
8: bip.
0: L'autre a dit bip bip.
2: Mais non, la gaffe, quand il arrive, il fait bip bip. Alors,
0: mais non.
2: Putain, tu sais même pas ce que c'est le Big Bill.
0: Oh, tais-toi. Écrase.
3: T'es un faux fan du Big Bill, en fait.
0: Écrase.
3: T'es un faux fan.
0: Ouais, ben, là, je vais te dire, ce soir, je l'ai regardé, et fais-moi confiance que je me suis bien marré.
3: C'est quoi qui t'a fait marrer, ça?
7: Ouais.
0: Hein, Françoise?
7: Ouais, ouais.
0: L'autre que t'aimes pas, là, comment que tu l'appelles?
6: Vous l'avez regardé ensemble?
0: Non, non, ben.
7: Non, on l'a pas regardé ensemble.
0: Non, mais on était au téléphone ensemble. Et quand on a arrêté de se parler au téléphone, il y avait Ramucho qui est.
7: Ouais, avec
0: carrément la maison sur la tête, peut-être. Ouais.
4: Ramucho!
9: Avec un truc sur la gueule!
4: Ah, t'es trop cool!
0: Ah ouais, c'est cool!
7: Elle est cool, Ramucho!
0: Non, mais attends, t'inquiète pas, François, c'est Manu et Pildor, ils pètent les plombs, là, je crois que. Ils ont fumé la moquette. L'autre, il doit faire du 90B maintenant. Hey, Rigo.
7: Oh, il est trop rigolo.
0: Rigo.
4: Te marre pas, Rigo, c'est pas drôle.
0: Rigo, il y a.
6: Oui, qu'y a-t-il, Gérard?
0: Hey, Rigo, il y a que toi qui bosse bien dans
4: le jeu. Fais pas le con.
6: Je bosse bien parce que les gens de l'IRC sont bien.
4: Fais pas le con, Rigo.
0: Fais gaffe,
6: parce que
0: toi, tu as
6: été. Bon, conclusion.
3: Qu'est-ce qu'on se marre?
0: Alors, conclusion, ben, il y a plus personne pour la conclusion. Ah, si, il y a Françoise.
7: Ouais. Je veux pas te vexer, mais j'ai trouvé ça nul.
0: Tu sais à qui t'en prendre?
7: Bah oui, je sais à qui m'en prendre. Mais c'est dommage parce que c'est rare que je participe à tes débats, mais là, je l'avoue, c'était franchement nul.
0: Bah oui, mais ça, tu sais à qui t'en prendre. Hein.
7: Voilà.
10: Répondre.
0: Tu t'en prends après Manu.
3: Après Manu.
0: Et Olivier de la. Olivier de la.
7: Voilà.
6: Gérard, conclusion, assis-toi.
7: Et toi, qu'est-ce que t'en penses?
0: Moi, je suis comme toi. Comme toi. C'est de la merde complète. Et j'aime pas ça. Donc, j'espère que le deuxième,
7: il sera aussi bien. Mais disons que moi, je participe pas.
0: Voilà, pourquoi?
7: Parce que t'as vu quelle heure qu'il est? Il est 2h05. Et puis, il est temps que je vais me coucher.
0: Ok. Plus de deux nuits.
10: Ouais. C'était à chier. Ouais, elle a raison, Françoise. Et TF1, c'est chaîne de beauf, quoi.
7: De toute façon, on te l'a dit, hein. Si tu n'aimes pas, tu changes de chaîne, hein.
10: Bah justement, moi, je regarde Arte, donc...
0: Dans ce cas-là, tu nous emmerdes pas, puis c'est tout.
6: Gérard, sur IRC, il y a la conclusion de Turpentine qui dit que ton débat, il avait ni queue ni tête comme toi.
0: Non, mais ça, de manière, à chaque fois, moi, je commence à en avoir ras-le-bol. Putain, celui qui a un micro derrière, il va se prendre mon poing dans la gueule. Hein, Manu?
3: Quoi?
0: C'est bien de parler derrière moi.
3: Hein?
0: C'est bon, les conclusions, de manière, je pense que on va faire plus qu'un débat par semaine et ça sera terminé. Allez, on se retrouve pour le deuxième pour les poèmes et à tout de suite.

0: venu à la queue, t'avais remarqué qu'il y en avait quand même deux, trois intéressants.
1: Ouais, c'est vrai. Hein. J'ai jeté deux petits trois coups d'œil.
0: Il n'y a pas que des boudins. Hein.
1: Non, c'est clair. T'es bien entouré.
0: Ah, Arnette.
1: Ouais, c'est clair.
0: Delphine.
1: Bon, continue, là.
0: Bon, Delphine, si toi, tu devais un jour te faire siliconer, est-ce que tu envisages peut-être à l'avenir, si demain, quand t'auras 40 ou 50 ans, de te faire siliconer?
2: Bah, pour l'instant, non, pas du tout, parce que...
0: Mais une soirée silicone carnet, non?
2: Non, je te disais, je trouve que mes seins vont bien avec mon corps, donc pour l'instant, non.
3: Mais tu fais du combien?
1: Pourquoi?
2: Bah, quoi?
3: Tu fais du combien?
2: 85 C.
0: Oh, Tony, tu la fermes!
3: Tony,
0: tu la fermes!
3: Oh! Bon, vous la fermez, là!
0: Bon, vous la fermez. Eh bon,
3: Oh, 6 minutes!
0: Oh, ça va gerber, là!
3: Bon, alors, Manu, tu prends tous les mecs au standard, là! Allez, hop!
0: Ok,
2: bon,
0: Gigi.
2: Gigi, calme-toi!
1: Le problème, c'est que dès qu'il a eu une mallette et un portable, il s'est pris pour un homme d'affaires, ce clodo.
3: Bon, alors, Tony, tu me le prends! Allez, hop! Non, Tony, tu dégages!
4: Bon, allez, j'ai quand même une question sur Minitel, ouais. Intéressante. Est-ce qu'on peut se siliconer la bite? C'est alors, Julien.
0: Non mais sérieusement. Non mais attends, Delphine, avant qu'on aborde cette question, pour terminer, oui. Parce que là on part dans toutes les directions, très sérieusement. Delphine, est-ce que je te demande pas aujourd'hui, parce que j'imagine que t'as un corps qui ne demande pas être siliconé, mais si demain, enfin quand t'auras 50 ans, est-ce que dans l'avenir déjà t'es contre total ça ou tu envisages, pourquoi pas
2: Mais c'est... à 50 ans, ça sert à rien du tout.
0: Non mais à 35 ans, alors 30 ans, déjà... 35 ans, 35 ans.
2: Bah non, parce qu'à 30-35 ans, j'aurai les mêmes 5 maintenant, enfin j'espère.
0: Menteuse, bah non, ça tombe.
3: C'est clair.
0: Bon non, quand même, c'est pas les mêmes. Entre 19 et 35 ans, c'est pas pareil.
2: Bah, ils seront plus gros peut-être.
0: Non mais est-ce que
2: gros,
0: en gros, parce que je sais que t'as pas l'air de comprendre ma question,
2: mais
0: si demain tu
2: dois...
0: Est-ce que t'es contre ça
2: le... Pas du tout. Je suis pour la chirurgie esthétique.
5: Ah, je suis pas d'accord.
2: Voilà. Non, moi je trouve que
3: c'est pourquoi.
2: Ah, moi je suis pas d'accord.
0: Alors qui...
3: Pourquoi?
0: Alors, Lisa n'est... Attendez, Lisa n'est pas d'accord. Bah, c'est-à-dire pourquoi?
5: Pas du tout d'accord.
3: Mais ça dépend.
5: Je suis contre la silicone parce que je trouve que ça rend les femmes marquées. On dirait des coupes gonflables.
0: Ouais.
5: Il vaut mieux être fier de soi, il faut s'accepter soi-même, puis c'est bon. Hein.
3: Ouais.
5: De toute façon.
0: Oui, mais. C'est-à-dire que si demain.
5: Jamais. Alors là, cette idée ne me traverse pas l'esprit.
0: D'accord, tu veux garder ton corps comme il est et tu veux surtout pas le modifier. Même,
5: ouais.
0: Et tu trouves que c'est ce qui est logique, quand les années passent, forcément ça s'autodétruit.
5: Ah non.
0: D'accord,
5: non,
0: alors qu'un homme reste beau
4: tout le temps.
0: Jusqu'à 70, 75 ans.
5: Les
3: humains
5: sont beaux.
3: Il en pense quoi, Gérard?
1: De quoi?
3: Il en pense quoi, Gérard, des seins siliconés? Je t'ai pas choisi. Hein. Mais il me paraît bizarre quand même, ce Gérard. J'ai l'impression que c'est le faux, non?
0: Non, c'est le vrai.
3: Attends,
0: non, mais il
3: vous... attends.
4: Non, par contre, il est possible qu'il y ait le faux qui soit venu ce soir, effectivement.
3: Ouais, voilà, je crois plus.
1: Ouais, mais de toute manière, si vous continuez à vous foutre de ma gueule comme ça, ça va gerber et je vais raccrocher.
5: Ah, mais donne-nous des preuves que c'est bien le vrai Gérard, là, parce que je commence à avoir des petits doutes, hein.
3: Mmh. Moi aussi, j'ai des petits doutes, là.
5: Alors, donne-nous des preuves.
3: Bah non, je crois que c'est
0: vrai. C'est clair.
3: Bah, qu'est-ce que vous voulez comme preuve?
0: Ah, bah, la première preuve, je voulais savoir qu'est-ce que tu te mettais dans le cul avec Christine.
5: Voilà, là.
3: Des cotons-tiges,
2: c'est notre Gérard.
3: Vous savez ce que j'aime bien, moi? Des cotons-tiges dans le cul. Ouais.
0: Non, c'est pas le vrai Gérard, ça, j'ai des doutes, quand même.
3: Ah, si, c'est moi, hein.
5: Mais d'où t'appelles? De quelle avenue?
1: La cabine à côté de la pharmacie.
3: Poil de la bête.
0: Voilà. Bon, alors on revient sur le débat. Donc la question d'Olivier était
4: Si on pouvait se faire siliconer la bite.
0: Alors, est-ce que les filles, qu'est-ce que vous aimeriez plutôt voir siliconer chez un homme? Qu'est-ce que vous aimeriez? Quelle est la partie que vous aimeriez que ce soit siliconé pour que ça soit justement une partie parfaite?
2: Les fesses.
1: Ouais, les fesses.
3: Bah, c'est moi qui serais servi.
0: C'est vrai, Delphine, comme Lisa, c'est les fesses. Attendez, que tout le monde parle pas en même temps. Delphine, c'est ça?
2: Ouais.
0: Et Lisa?
5: Ah, je suis pas d'accord.
0: Ça serait quoi? Non, mais qu'est-ce que ça serait, toi, de Lisa?
5: Ah non, rien du tout. Un mec, il est beau comme il est, c'est tout.
0: D'accord. Toi, Delphine, le cul, tu regardes, c'est ce que tu regardes en premier, quoi.
2: Non, c'est pas ce que je regarde en premier, mais je pense pas qu'on puisse siliconer une bite.
3: Ouais, mon cul.
0: Non, mais ça pourrait être le torse ou j'en sais rien, le lobe de l'oreille.
2: Les fesses, ouais, c'est bien. C'est bien, ouais.
0: Les lèvres, ouais. Quand on voit comment elle s'appelle, celle de la série, là.
5: Pamela Anderson.
0: Ouais, Pamela Anderson qui s'est tout refait faire,
3: là.
5: C'est gonflable, hein.
2: Ouais, beauf.
3: On en ferait quand même bien son 4 heures.
0: Bah écoute, je crois qu'il faut la voir pour de vrai, parce qu'on la voit dans les séries télévisées, mais pour de vrai, à mon avis, elle est beaucoup moins excitante que doivent être. Par contre, ce qui est un peu dommage, c'est qu'on voit dans toutes les nouvelles séries maintenant, dès qu'on voit une nouvelle fille qui apparaît dans une série, qu'on la voit et tout, on se dit putain, mais elles se sont refait les seins, elles ont toutes les mêmes obus, ils sont bien droits, bien ronds, ils sont à 50 cm l'un de l'autre. Alors c'est tellement plus joli de voir 2-3 seins qui tombent comme Delphine ou Lisa, avec des gros tétons, lait, avec des rides déjà dessus sur cette. serait tellement plus joli.
6: Avec des poils.
0: Hein?
1: Ouais,
0: avec des
1: Christine,
0: en a pas.
1: On aurait bien besoin de la silicone.
0: Qui?
1: Christine.
0: Ouais, bah oui, mais la Christine, elle est plus là. Bah, Gérard, je préfère pas qu'on parle de Christine. Hein.
6: J'ai une question.
4: J'ai une question pour Gérard.
1: Attends. C'est quoi ces conneries là?
4: Gérard, ouais. J'ai une question pour toi. Il y a Julien qui te demande est-ce que c'est vrai que tu t'es fait siliconer les poils de cul?
1: Attends, c'est qui pose cette question là?
4: Julien.
1: Ouais, bah Julien, s'il m'écoute, il va se faire sodomiser.
0: Voilà. Bon. Alors comme dirait Jana, est-ce qu'on peut siliconer une maison?
1: Oui. Bah oui. C'est question à qui ça?
0: Ça c'est à moi, mais c'est comme si je faisais à la Gérard.
5: Ah d'accord.
0: Je vais partir dans les débats à la Gérard. Est-ce qu'on peut siliconer une maison ou un appartement? Bon, Lisa.
6: Ouais, c'est possible. Siliconer une maison.
0: Chacun... Lisa, vous voulez fermer?
1: Gérard.
0: Bon, arrêtez.
4: Tu te calmes, Gérard.
0: D'accord. Bon, voilà. Est-ce qu'on peut? Alors, Lisa, s'il te plaît. Bon,
5: oui.
0: Alors, Manu, est-ce que Lisa, est-ce qu'on peut siliconer un appartement ou une maison?
5: Non. Non, c'est pas.
0: Alors, pourquoi?
5: Parce que scientifiquement, le silicone, c'est une matière qui ne peut être collée qu'à des êtres, qu'à de la chair. Qu'à
0: ouais. Comme par hasard. C'est marrant, on peut l'imiter en deux secondes, le Gérard. Bon, Tony.
6: Ouais, moi je pense pas.
0: Tony, tu la fermes.
1: Vous la fermez tous les deux.
6: Moi je pense pas qu'on puisse siliconer une maison, mais par contre on pourrait plastiquer l'appartement à Gérard.
0: Non,
1: moi, Tony, je veux dire une chose.
3: Allez,
1: dégage. Tu vois, maintenant, moi, je commence à l'avoir.
0: Allez, Tony, tu dégages.
1: Tu me chopes tout, Tony et toute la bande, là.
0: Voilà, allez, Tony. Hop,
4: on accueille Jean à la place de
0: Salut,
4: Tony.
0: Salut, Jean.
6: Bonsoir, tout le monde, bonsoir.
0: Comme par hasard.
1: Je vais dire une chose. Que si c'est pour reprendre la même voix et le même nom, alors là, c'est même pas la peine. C'est simple, c'est clair et net, tu dégages.
0: Bon.
1: Tu te casses.
0: Bon, Tony.
6: Oui.
0: Tu vois, on t'a reconnu.
1: Anthony,
0: tu dégages. Manu,
1: qu'est-ce que j'ai à dire?
4: Ok, on dégage.
0: Ouais,
4: Tony.
0: Tu dégages, Tony. Allez, bonne nuit. Bonne nuit.
5: Max.
0: Attends, Olive, tu joues à quoi là? Bon, Delphine. Est-ce qu'on peut siliconer une maison ou un appartement?
7: Tout à fait. Quand la maison est trop petite ou qu'il n'y a pas de maison, la silicone et après il y en a.
0: Tu veux dire quoi? Que si on silicone un appartement de 30 mètres carrés, il peut atteindre 40 mètres carrés?
7: Tout à fait, oui. Ouais. C'est comme pour les...
1: Voilà, alors, la prochaine question.
0: Non,
1: que
0: attends.
1: Stéphane
0: n'a pas parlé. Stéphane et Arnette n'ont pas intervenu. Stéphane, je t'écoute.
6: Ouais, c'est possible.
0: Ouais, c'est-à-dire?
6: Bah, t'en mets dans les murs et puis ça rend étanche, quoi.
0: Ouais, c'est ça, ouais.
1: Voilà,
0: Arnette?
6: Moi, je pense que c'est impossible de siliconer une maison, mais un truc qu'il faudrait sérieusement siliconer, c'est le sexe de Gérard.
1: Attends!
6: Non, mais attends.
0: Alors, Gérard, qu'est-ce que t'as à dire
1: est-ce
0: à ça?
1: Est-ce que t'as les preuves noir sur blanc sur cassette?
6: Ouais, je les ai, ouais.
1: Ouais?
8: Non.
0: Comment ça? Bah, dis donc, Gérard.
1: Eh, vous jouez pas avec ma voix.
0: Alors, question. Hein?
1: Parce que les conneries, ça va maintenant, je commence à avoir ras-le-bol.
0: Question suivante. Gérard, s'il te plaît. Question suivante. Est-ce qu'on peut siliconer un CD ou une cassette?
4: Ah oui.
6: Non, impossible. Si, négatif.
0: Alors, Lisa.
5: Non, c'est pas possible.
0: Lisa, tu réponds à la question, s'il te plaît.
5: Oui, mais c'est pas la question.
1: Ouais, t'arrêtes de te marrer là, t'as du monde derrière. C'est bon.
0: Attends, tu retournes mon sonore parce que t'as un
1: téléphone
0: portable et c'est pourri.
1: Olivier,
5: non, Gérard, j'appelle d'importe
1: quoi. On te souffle.
6: T'as du monde derrière toi.
0: Bon, arrête. Bon, alors. Bon.
8: Olivier! J'entends deux sons, alors t'arrêtes.
0: Olivier! Bon. Bon.
5: Max.
0: Bon, alors Max. Tu me chopes tout le monde. Bon,
1: voilà,
0: alors
1: Max.
0: Écoutez, ça enlève moi tout le monde.
4: Dès que tu gueules, ça remonte sur le Minitel, hein, 8 connectés.
0: Bon. Ça va être clair et net. Ça va être clair et net. Le premier remix.
8: Oh, vous la fermez s'il vous plaît les gars.
0: Olivier. Le premier, ça va être clair et net. Remix que j'entends.
4: C'est un ultimatum.
0: Ça se termine au tribunal. On est bien d'accord. C'est clair et net. À la rigueur qu'on me dise Gérard et tout ça, bon, à la rigueur, ça va.
9: Alors vous laissez Christine de côté, s'il vous plaît.
0: Par exemple, alors ça je veux plus entendre. Ça soit clair et net. Alors maintenant je vais reprendre gentiment le débat.

0: quoi? Qui c'est qui a dit enculé? Qui c'est qui a dit enculé?
1: Ta gueule!
0: J'ai entendu enculé, j'ai entendu ta gueule. Bah tu dégages, allez, bonne nuit, allez, allez, Manu. Allez, tu me chopes celui qui a dit ta gueule, tu me le chopes.
2: Bah,
0: allez, bonne nuit.
1: Bonne nuit.
0: Lisa, je t'écoute.
3: Oui, comme je disais, c'est pas possible.
0: Je t'écoute, mon bébé jaune.
3: Comment?
0: Je t'écoute, mon bébé jaune.
3: Ah, d'accord.
2: Ah, vas-y,
0: bah, bon, moi je continue pas dans des conditions pareilles, j'arrête.
4: Reprends ton débat, Gérard.
0: Non, je ne continue pas.
2: Gérard, j'ai une feuille d'embrouille.
0: Je ne continuerai pas. Je ne continuerai pas dans des conditions. Max, tu demandes à Manu qui se réveille. Enlève les mots, putain.
4: Olive, dis le son.
3: Caramel.
0: J'attends. Ah, ça y est, il boude. Voilà. Sors des toilettes, Gérard.
2: Caramel, il te fait.
0: J'arrête.
2: Bon, Amédée, tu te calmes, ok?
0: J'ai déjà dit. Bon, Olivier, s'il te plaît.
2: Bon, t'arrêtes avec les sons, là.
5: Ça commence à suffire, Olivier.
0: C'est clair et net.
6: Net.
7: C'est un ultimatum.
0: Le premier que j'entends dire. Et j'entends le double voix. Mais... Ouais. Olivier, merde.
5: Olivier, merde.
2: C'est vraiment ça. Bon, allez, c'est bon. Allez, hop. Bon, moi, j'arrête. Hein.
0: Le premier.
3: J'ai une petite question.
2: De manière, vous commencez à m'énerver.
0: Le premier.
4: Et c'est bon.
0: C'est clair et net.
2: Chez toi et c'est bon.
0: Le premier que j'entends
5: en train de chuchoter, papoter,
0: quoi que ce soit, ça finit au tribunal. Bon, alors sérieusement, Tony, est-ce qu'on peut siliconer un CD ou une cassette?
8: Bah, je pense pas, non.
0: Pourquoi?
8: Bah, je pense pas que c'est possible techniquement.
0: Ah oui, comme par hasard.
2: Mais
8: par contre, j'ai une bonne embrouille.
0: Comme par hasard. Ah, il est en pleine forme ce soir, le gamin. Hein, il est très. Voilà. Alors, on a Stéphane.
2: Sinon, je dois directement.
0: Bon, alors, Delphine.
3: Ouais.
0: Est-ce qu'on peut siliconer un CD ou une cassette?
3: Bah, moi, je suis contre la différence d'âge entre les CD et les cassettes.
0: Ça n'a rien à voir.
6: Mais moi, j'ai entendu dire que Cybertron 5 a été siliconé.
0: C'est vrai. Qu'est-ce qu'il y a?
6: J'ai entendu dire que Cybertron 5.
0: Attends, n'en fais pas trop non plus, jeune homme. Vas-y. Quoi?
6: Trop non plus.
0: Voilà, troisième. Alors, qu'est-ce que tu disais, Olivier, Philippe?
5: J'ai entendu dire que Cybertron 5 avait été siliconé, mais je sais pas si c'est vrai.
0: Non, je sais pas. Oui, il est vrai que c'est possible. J'ai travaillé dessus, j'ai voulu grossir un petit peu à un moment donné. On peut siliconer, par exemple, un prix de CD où on augmente le prix, vous êtes d'accord?
2: Allô, chouette?
0: Oui.
2: Je veux te voir.
0: Bah, on reviendra tout à l'heure.
2: Mais comme tu viens me voir, je
0: veux
2: voir ta
0: jeunette. Ouais. Bon, alors.
2: Ah, il veut te voir.
8: Vous allez.
2: Il va se calmer, Lascar, là, 2 minutes, là. Hein,
0: vous allez réfléchir à la prochaine question. Est-ce qu'on peut siliconer un sapin de Noël? Définitivement, très aigri Gérard, nous avons donc décidé de l'enlever de l'antenne ce soir, puisqu'il avait envie d'abréger les débats, de finir à 2h30 comme on lui avait demandé, il a dit que ça ne le gênait pas, et puis bon...
6: Non, parle devant ton micro, Gérard.
0: Et comme il était malheureusement un petit peu parano, il entendait plein de choses, je pense que là, il a besoin de vacances, il avait réclamé 3 semaines, je pense que, en tous les cas, 15 jours lui feront le plus grand bien. On revient quand même au 0800 70 5000, avec toujours Rigaud qui est au standard avec Manu, si vous voulez les appeler, au 0800 3 08 5000, un débat quand même sur le Nicole qu'on va faire quand même. On a pour ça Lisa, Arnette, Tony, également Delphine, Stéphane et Nadia. Vous êtes tous là?
6: Il y a Bob en plus.
9: Ouais, on est tous là.
0: Il y a Bob également.
9: Ouais, d'accord. Salut, salut tout le monde.
0: Salut,
9: ouais,
0: Bob.
9: Salut les stars.

0: Alors, la question était la suivante. Est-ce qu'on peut siliconer un sapin de Noël? Alors, Lisa, je t'écoute.
1: Mon petit chéri, Gérard.
0: Pour moi, c'est pas Gérard, c'est Max. Hein.
1: Non, je rigole.
0: Je sais bien.
1: Non, c'est pas possible. Hein. Moi, j'en reviens toujours aux données scientifiques. Hein. Le silicone, c'est une matière qui ne s'applique qu'à des tissus humains.
0: D'accord.
2: Ok, la comique.
0: Arnette?
2: Ouais, non, c'est impossible. Parce que j'ai essayé et c'est pas possible.
0: Pourquoi c'est pas possible?
2: Parce que j'ai essayé.
0: Comme par hasard. Tony?
3: C'est une question à laquelle je te répondrai pas.
0: Et pourquoi?
3: Parce que c'est trop personnel.
0: Bon.
3: C'est quoi cette mouche?
0: Non mais attends. Ah mais ça, j'ai gardé le casque à Gérard, c'est pour ça. Attends, je vais enlever le casque.
3: Elle est cool.
0: Elle s'en va. Dès que je remets le casque. Ah ouais, d'accord, ok. Donc ça se balade dans mon casque l'été parce que c'est l'odeur des casques. On va peut-être changer de casque, c'est peut-être pour ça.
4: C'est une oreille qui vient de tomber quand même.
0: Ah, c'est une oreille qui vient. Les mouches à merde, je sais pas ce qui se passe. Delphine.
1: Ouais.
0: Est-ce qu'on peut siliconer un sapin de Noël?
1: Oh, je crois pas. Hein. Mais si tu me reprends en antenne, je pourrais te siliconer le corps avec mes seins.
0: Delphine, Delphine, tu quittes pas, je te reprends
5: en
0: antenne.
5: On remet un disque.
2: Delphine, à la radio.
0: Je te donnerai mon numéro de tatou, mon numéro de portable et mon numéro de cabine.
1: Je vais te demander.
5: Il y a GG sur Minitel qui dit qu'il a siliconé un sapin.
0: Delphine, t'appelles d'où?
1: D'Aix-en-Provence.
0: D'accord, ok, bon, comme par hasard, moi je prends que des filles de Paris.
1: Désolé.
0: Stéphane.
6: Ouais.
0: Est-ce qu'on peut siliconer un sapin de Noël?
6: Bah écoute, ça fait 5 minutes que je réfléchis à ta question.
0: Stéphane, tu te révèles?
6: Je la trouve complètement débile, ta question.
0: Pourquoi? Bon, tu dégages, si t'es pas content, c'est pareil. Allez, bonne nuit. Allez, bonne nuit. Nadia?
7: Ouais.
0: Oui.
7: Ouais, je sais pas, on peut peut-être siliconer les boules.
0: Bon, tu te réveilles?
7: Oh, je suis réveillé.
0: Bon, et Bob?
8: A priori, moi, je te dirais oui.
0: Pourquoi?
8: Oui, moi qui habite dans les Vosges, j'ai un certain...
0: Ok, si tu veux pas répondre. Question suivante, est-ce que les vacances de ski ou les vacances de la mer peuvent être siliconées? Est-ce qu'on peut siliconer les vacances d'ici ou les vacances de mer?
5: C'est pas ta question, Gérard.
0: Si, c'est la question.
9: Par-dessous.
0: Pardon?
9: Par-dessous, on peut siliconer les skis, c'est bon. Hop.
0: Donc, d'après vous, c'est faisable?
9: Bien sûr, c'est pas possible.
0: Parlez bien devant votre combinant, on vous entend pas toujours très bien.
9: Hein. Tu prends un ski, tu mets du silicone en dessous, c'est parti. Hein.
0: C'est parti?
9: Direct.
0: Bon.
2: Et s'il connaît la mère de qui?
0: Hein?
2: S'il connaît la mère de qui?
0: Comment ça la mère? Ben la mère abrutive. La mère où tu te baignes, où tu te laves.
2: Eh Gérard, il a insulté ta mère, le voyou.
0: Quoi?
2: Tu rigoles ou quoi?
0: Alors c'est un truc, j'ai entendu un truc qui m'a pas fait plaisir.
2: Hein? Alors moi je vais te dire un truc, Max, s'il y a bien une chose que je ferais pas, c'est bien ça, tu vois.
0: De quoi?
2: Parce que t'es mon héros.
0: Ouais, et alors?
2: Bah alors, t'as vu ce qu'il a dit? Il a dit que j'ai insulté ta mère. Hein, certainement pas,
0: bon,
2: tu vois.
0: D'accord, parce que...
8: Donc la mère, oui, on peut effectuer un siliconage.
0: Oui, pourquoi?
8: Parce qu'elle est bleue.
2: Ok, Michel.
0: Ok, je vois pas le rapport. Bon. Est-ce que Gérard est encore là? Il est parti, Gérard. Bon, alors, Bob ou Nadia, est-ce que vous pouvez répondre à la question?
7: Nadia.
8: Oui, bien sûr.
0: Nadia, je t'écoute.
7: Non, je crois pas qu'on puisse.
0: Oh, Nadia, tu te réveilles?
7: Ah, c'est bon!
0: Bon, Nadia, je t'écoute.
7: Oui, je crois pas qu'on puisse.
0: Pourquoi?
7: Si tu veux siliconer la mer. Siliconer les bouées, peut-être, je sais pas.
0: Pff, abruti.
7: Non, mais sérieux, je voudrais dire un truc.
0: Bob? Ouais, non, mais sérieux, est-ce qu'on peut siliconer d'après toi le ski, les vacances de ski ou la mer?
9: Oui, je t'ai dit par en dessous, t'es tout con.
0: C'est vrai?
9: les bâtons, toi aussi,
0: c'est facile. Très bien, attention.
5: Et toi, Gérard, t'en penses quoi?
0: Hein?
5: Et toi, t'en penses quoi?
0: Moi, je dis que non. Parce que les vacances, ça n'a rien à voir avec le silicone.
1: Mais Gérard, tu pourrais nous expliquer ce que c'est que le silicone?
0: Quoi?
1: Tu pourrais nous expliquer ce que c'est que le silicone?
0: Ça c'est une question que je te répondrai pas de manière parce que j'ai pas envie d'en parler, c'est tout.
2: C'est bon, ça me rappelle des mauvais
5: souvenirs. Mais c'est quoi le silicone?
0: Hein?
5: C'est quoi?
0: Le silicone,
2: Comment c'est fait le silicone?
5: Ça s'écrit comment?
1: Ouais, ça s'écrit comment?
2: Comme ça se prononce.
0: Alors, silicone, comment ça se prononce? S-Y-2-L-I. Et cône, bah, comme ça se prononce, K-O, à point de un chapeau, deux anneaux. Voilà.
4: Oui, tu rajoutes le H, s'il te plaît.
0: Où ça?
4: Bah, devant le S.
0: Oui, monsieur, je sais tout, bien entendu.
3: Et Gérard, est-ce que Christine était une silicone?
0: Bon, alors, celui qui parle de Christine, tu le dégages, Manu. Allez, bonne nuit.
10: Il est parti.
0: Bonne nuit.
1: Je pourrais te poser une question, s'il te plaît.
0: Je t'écoute, mon bébé violet.
1: Je voulais te demander, sérieux, combien t'as de cases en vide, là?
0: J'entends rien.
1: De cases de vide, là.
0: De quoi?
1: Combien t'as de cases de vide?
0: Combien j'ai de cases de vide?
1: Bon, est-ce que t'as des neurones, sérieux?
0: Ça serait trop long à compter. Les neurones, ça serait trop vite à te répondre.
10: Est-ce qu'on peut les siliconer?
5: Justement, sur Minitel, il y a Little qui dit qu'il faudrait siliconer la boîte crânienne de Gérard.
1: Ah,
5: bon,
1: bah, je crois.
0: Alors,
1: que...
0: on va y répondre après, ça, les questions Minitel, j'y répondrai pas.
1: Ouais.
0: Alors, est-ce que les nuages est une forme de silicone?
4: Ouais, ça dépend si tu peux. Moi, je peux répondre, ouais.
1: Non, mais elles sont super, les questions.
4: Elles sont top, les questions. Gérard.
0: Bon, Tony, Arnette, vous la fermez.
4: Gérard.
0: Tony, Arnette, vous la fermez.
4: Laisse-moi parler 5 minutes.
0: Bon, alors, Delphine, je t'écoute. Est-ce que les nuages sont une forme de silicone?
11: Ça dépend. Les cumulonimbus, oui, mais pas les autres. Attention.
0: Bon, j'ai dit que pas d'insultes.
4: Alors, c'est pas...
0: Bonne nuit, Delphine.
3: Et c'est pas la peine que tu changes de voix.
0: Ta gueule, Arnette, j'ai rien demandé. Tobob.
4: Ça dépend de la forme des nuages.
0: Comme par hasard. Lisa.
1: Ouais, donc moi je disais, ouais, voilà, exactement, ça dépend de la forme des nuages, quoi.
0: C'est-à-dire?
1: Bah, réfléchis un peu.
0: Hein? Qu'est-ce que tu me demandes là?
1: Réfléchis un peu, Gérard.
4: Rêve.
0: C'est une question que je peux pas comprendre.
1: D'accord.
0: Bon,
11: c'est Johanna.
0: Bon, Filard. Filard. Filard. Gérard. Bon, tu dis à Cyril là qui dégage avec sa caméra.
10: Ouais, bah il est plus là déjà, Gérard. Tu
0: ouais, bah il est, plus il est peut-être pas dans le studio, mais tu lui dis qu'il dégage quand même.
10: Mais il est parti, il est chez lui là.
0: Ouais, bah tu lui dis de revenir, je veux qu'il me filme avec sa caméra.
10: Ok, je l'appelle.
0: Alors tu lui dis de venir et qu'il vient de m'emmerder un peu là. Tu l'appelles sur mon tatou et tu lui dis qu'il se pointe.
10: Ok.
0: Bon, question suivante. Tout le monde a répondu?
4: Non,
5: pas toi.
1: Ouais,
0: qui n'a pas répondu?
3: Tony. Pas répondu, mais je préfère pas répondre.
0: Qui a dit ça? Eh ben, si t'es pas content, mon pote, tu dégages. Allez hop, bonne nuit. Allez, hop. Bonne nuit. Bon, Tony, tu te réveilles, Manu?
4: Ça y est.
0: J'en ai ras-le-bol, c'est toujours les mêmes.
10: Débat, Gérard.
0: Arnette, je t'écoute.
3: Ouais, bah, les fleurs sont belles, la souris vole.
0: Ouais, d'accord, ok, c'est bon. Allez hop. Qui n'a pas répondu?
1: Nadia,
0: je t'écoute.
1: Je crois pas.
0: Je crois pas quoi?
1: Je crois pas qu'on puisse silicoler les nuages.
0: C'est-à-dire?
1: Eh ben, je crois pas qu'on puisse.
0: Pourquoi?
1: Parce qu'ils sont trop gros.
4: Qu'est-ce que c'est?
0: Alors moi je vais te dire, les seins de Christine, ils étaient aussi gros que des nuages et on aurait pu les siliconer. Hein.
1: Ah bon, bah oui.
0: Ouais. Ok, d'accord, ok.
5: Sur Minitel, il y a Klaus qui dit que t'es génial, Max.
0: Moi, à 3h, j'arrête.
5: Qui dit que t'es génial, Gérard. Et tout le monde, si.
0: Moi, à 3h, j'arrête. C'est clair et net.
5: Est-ce qu'on peut siliconer les cotons-tiges?
0: Quoi?
5: Est-ce qu'on peut siliconer les cotons-tiges?
3: Non, mais attends.
5: Klaus qui te demande ça.
0: Bon, de toute façon, question Minitel, j'en ai rien à foutre.
3: Gérard, je voudrais savoir un truc.
0: Ouais.
3: C'est vrai que tu faisais des cunilingus à Françoise avec des cotons-tiges siliconés?
0: Et alors?
3: C'était juste pour savoir.
0: Bah ouais, et alors?
3: Bah c'est pour savoir si c'est vrai ou pas.
0: Bah ouais, c'est vrai, et alors?
3: Ah bah voilà.
0: Bah voilà.
3: Alors, et Gérard, j'aimerais savoir si c'est vrai que t'en as marre des couteaux tigés des baramines et que maintenant tu te mets au poteau de rugby directement.
0: Ça c'est possible, mais pour le moment, j'ai pas l'anus assez large pour pouvoir me mettre, mais dès que je pourrais, ouais.
3: Ok.
0: Question suivante. Est-ce qu'on peut faire des rimes avec le mot silicone?
4: Ouais.
0: Alors, j'attends des rimes, Arnette.
4: Silicone, bone.
0: Nul. Tony.
3: Cône.
0: D'accord, c'est nul. Delphine.
11: Silicone, que t'es cône.
0: D'accord, Stéphane.
4: Ouais, silicone, t'as qu'à la larguer. C'est pas mal ça.
0: D'accord, ok, très bien, Nadia.
1: Silicone neurone.
0: Silicone neurone, Bob. Bon, bonne nuit, Lisa.
4: Silicone, t'es pas bonne.
0: Non, bonne nuit, Lisa.
1: Silicone, t'es pas silicone.
0: D'accord, Olivier.
5: Non, j'en ai pas, moi.
0: D'accord, ok, voilà.
5: Silicone, pète de nonne.
0: Hein?
5: Silicone, pète de nonne.
0: D'accord. Alors, question suivante.
3: Pas de politique.
0: Question suivante. Qui c'est? Comment ça, pas de polémique?
5: Le pont d'Allemagne.
0: Bon, Gérard, alors là, j'ai dit qu'on voulait pas qu'on parle de ça. Bon, alors, c'est clair et net.
5: C'est un ultimatum.
3: Ça va aller vite.
0: C'est clair et net. Ça va aller vite.
1: C'est parfait, violent, hein, Gérard.
3: C'est clair et net.
0: C'est clair et net. Ça va aller vite. Le premier que j'entends parler de Christine du pont de l'Alma ou de Diana. Bon, question suivante, à vrai on met un disque. Est-ce qu'on peut adopter du silicone? Alors, alors qui veut répondre?
3: Ouais, moi, Stéphane.
0: Bah vas-y, grande gueule, puisque t'es si grande gueule, vas-y.
3: Bah ouais, tu peux adopter des silicones.
0: Bon, alors lui, il y a quelqu'un derrière. Lui, il y a quelqu'un derrière.
3: Il y a quelqu'un derrière.
0: J'ai le droit quand même, j'ai le droit d'être parano. Je te dis qu'il y a quelqu'un derrière toi, il y a quelqu'un derrière toi.
5: C'est un habitué.
3: Bon, ok. C'est un habituel, j'ai reconnu.
0: Il y a quelqu'un derrière toi?
5: Ah,
3: ouais, je suis pédé.
0: Bon, Manu.
3: Bon, alors, réponds à ta question quand même.
0: Est-ce qu'on peut adopter du silicone?
3: Oui, Stéphanie, je te dis oui.
0: Stéphanie, vas-y.
3: Non, c'était pas Stéphanie, Stéphane, s'il te plaît.
0: Vas-y, Stéphane.
3: Bah ouais, affirmatif, si ta meuf elle est siliconée, faut bien que tu l'adoptes. Ok, Michel.
0: Bon, d'accord. Vas-y.
1: Ouais, c'est bizarre.
0: C'est
1: donc,
0: qui là?
1: C'est bizarre.
0: Ouais, toi, je te reprends en antenne, toi.
1: Ah ouais, non, mais je dois faire des courses.
0: Ouais, vas-y, faut que je te donne mon numéro de portable de tatou et de cabine.
3: Eh, à propos de tatou, on devrait écouter la messagerie.
0: Ouais, on va le faire tout à l'heure. Alors, vas-y.
1: Donc je réponds, mais en ce moment, je dois faire mes courses, donc je peux pas te prendre après. Hein?
0: Hein?
1: Comme par hasard.
0: Bon, alors, est-ce qu'on peut adopter du silicone?
1: Oui, je pense que des couples peuvent adopter du silicone.
0: Les couples peuvent adopter, c'est-à-dire? Ouais.
1: Je sais pas, les couples vierges, les couples mariés.
5: Les couples à deux ou tout seul?
0: Les deux seins, c'est ça?
1: Ouais.
0: Ouais.
1: Ouais, ouais.
0: Les deux couilles, tout ça, quoi.
1: Ouais.
0: Tout ce qui est en double.
1: Ouais.
0: Tony?
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0: Bon, Arnette?
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0: C'est ta sœur, Arnette?
3: Ouais, c'est mon petit frère.
0: C'est ton, petit frère?
3: Ouais, non, je déconne, c'est pas mon petit frère.
0: Vas-y, remets ça, rebalance.
3: Ok.
0: Vas-y.
3: Attends, c'est la foire, je te fais péter. Hop, voilà.
5: Il y a Klaus sur Mitek qui pense qu'on peut adopter du silicone.
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3: Voilà.
0: C'est qui, Arnette?
3: C'est un son.
0: Hein?
3: C'est un son que j'ai chopé quelque part, quoi.
0: Ah, d'accord. Et ça, tu connais, écoute.
3: Ouais, salut Gérard, c'est Arnette, je te dis à toi.
0: Attends, il faut écouter parce qu'il y a la suite, écoutez.
3: Ouais, salut Gérard, c'est Arnette, je te dis à toi.
1: Oh là.
3: Ouais, salut Gérard, c'est Tony, donc ce soir, je serai dans le débat, il faut que tu me trouves où je suis. Et puis, je voudrais dire quelque chose.
0: Et après, c'est quoi la suite de la chanson, Tony? Et pourquoi tu chantes ça?
1: C'est bon.
3: Je sais pas, parce que c'est le slow de Ricky Martin, et comme il aime bien.
0: Ah, d'accord, bah, ok, oui. Très bien. Donc, on va faire la suite du débat sur les silicones.
1: Et moi?
0: Et c'est qui?
1: T'oublies la moitié, là.
0: C'est qui encore? Alors,
1: Delphine.
0: Alors, Delphine, est-ce qu'on peut adopter du silicone?
14: Oui, tout à fait. Je trouve que c'est dégueulasse d'abandonner son silicone sur le bord de l'autoroute.
0: Oui, donc toi, s'il y a quelqu'un demain qui va se faire enlever, qui va se faire avorter des seins, s'il pose son silicone sur la route, comment on peut abandonner des chiens sur le bord de la route?
3: En plus, ça peut être dangereux, on peut glisser dessus.
0: Pardon?
3: En plus, ça peut être dangereux, on peut glisser dessus.
0: Oui, en plus, on peut glisser dessus, ouais. Donc, toi, tu penses qu'il faut continuer, il faut le garder à partir du moment.
14: Oui, tout à fait.
0: D'accord.
14: Une fois qu'on l'a, on le garde.
0: Qui n'a pas répondu encore?
14: Bob.
0: Bob.
15: Écoute, ça tombe bien que tu poses la question parce que moi-même, j'ai adopté du silicone en 94.
0: Ouais.
15: En 94 et 95, du silicone de Suresnes. Et je ne conseille à personne de faire la même erreur que moi.
0: D'accord. Et Nadia?
16: Ouais, je pense qu'on peut en adopter, hein.
0: D'accord.
16: Faut voir avec la DAS.
0: Pourquoi?
16: Faut voir avec la DAS. Je pense que c'est possible.
0: Avec la DAS?
16: Ouais.
0: Alors bon.
3: Alors là. Alors on parle pas.
0: J'ai dit qu'on parlait pas de la DAS. D'accord?
16: Ok.
5: Faut une laisse pour le.
0: On parlait pas de la DAS, je l'ai déjà dit.
16: Ok.
1: GG?
0: Oui.
1: Je voulais te demander, est-ce que t'as déjà vu du silicone? Est-ce que t'en as déjà vu?
0: Bien sûr, j'en mange. C'est ce que je mange.
11: Non, non, c'est un
6: gelée.
0: J'ai déjà vu, bien sûr, j'ai déjà vu du silicone. Ça se mange, c'est comme de la gélatine.
6: Ouais,
11: ah, t'es dégueulasse.
0: Et alors ?
6: C'est hyper bon.
0: Bon, de toute façon, Lisa, Delphine et Nadia, vous ne raccrochez pas. Je vais vous donner mon numéro de tatou, mon portable et mon numéro de cabine.
11: Oui.
0: Si, si, si.
11: Ah non,
0: oui.
11: Non,
0: si.
11: Non.
0: Si.
11: Si,
0: je suis désolé.
6: De toute façon, les filles, c'est des habituels, faut les virer.
11: Ah non.
6: C'est déshabituel.
0: De toute façon, j'ai enlevé ma carte de portable, donc on peut plus m'appeler. Donc,
11: non, mais attends, si j'ai pas envie de te parler, Gérard.
0: Si, eh ben, je suis désolé, c'est obligé.
11: Je n'ai pas le numéro sur le site.
0: Bon, vous ne bougez pas, on revient dans 5 minutes, 4 minutes, on met un disque et on finira le débat sur le silicone, d'accord ?
6: C'est quoi le disque ?
0: Quoi ?
11: Est-ce qu'on peut écouter les sadomaso ?
6: Et c'est quoi la prochaine question ?
0: Je me fais enculer par les sadomaso et on écoute ça tout de suite sur Fun Radio.
6: Et c'est quoi ta prochaine question ?
0: C'est une question que je te répondrai pas. Vu l'aigreur de monsieur qui souhaitait arrêter à 2h30, bah écoutez, on a mis en action ce qu'il nous a demandé pour lui faire plaisir. Donc voilà, on continue le débat sur le silicone, toujours avec Lisa.
11: Oui, Gérard.
0: Arnette, Tony, non, c'est Max, moi. Arnette, Tony.
6: Ouais, j'ai Max.
0: Delphine.
16: Oui.
0: Stéphane.
6: I'm ready.
0: Nadia.
16: Oui, Max.
0: Caramel.
17: Ouais, c'est quoi cette voix
0: d'hétéro
17: que tu me fais, là?
0: Et également, alors je sais pas comment il faut prononcer, Adidas, Asdedi, Didadadas, Adidas.
17: Non,
0: Adidas,
17: c'est tout faux, mon grand.
0: C'est
17: Das, et mon prénom c'est Eddy.
0: Alors, ah d'accord.
17: Eddy Das.
11: Oh là.
17: Il fait rien.
6: Bon, je connais un qui ça va pas faire plaisir.
0: Alors, j'ai trois questions.
17: Vas-y, pose.
0: Alors, est-ce que le silicone vit la nuit?
11: Oh là là.
6: Il y en a une qui est morte de rire à chaque fois.
11: Ah bah non mais les questions elles sont géniales quoi.
0: Non, alors Lisa, est-ce que le silicone vit la nuit?
11: Ouais.
0: Pourquoi? Est-ce que t'as déjà vu du silicone la nuit?
11: Ouais, j'en ai vu dans les rues promener. Ouais, mais ça existe hein.
0: Pourquoi?
11: Bah parce que c'est comment dire?
17: Parce que la journée ils font.
0: Attends, je t'ai rien demandé, toi, pour le moment. Là, tu la fermes. Tu la fermes pour l'instant, Caramel.
6: Ouais, Caramel.
0: Bon. Bon, alors, Arnette.
6: Ouais, bah alors, moi, je suis pas d'accord. Parce que ça vit que le jour, le silicone.
0: Bah, pourquoi?
6: Parce que.
0: Non, mais attends, le silicone, ça vit la nuit, je suis désolé. Hein.
6: Non, ça vit pas la nuit, ça vit pas.
0: Ah bon, alors, pourquoi ça vit le jour et pas la nuit? Pourquoi?
6: Parce que, bah, la nuit, ça dort déjà.
0: Non, bah, pas du tout, ça vit la nuit.
6: Non, ça rentre dans le coma, la nuit.
0: Pourquoi?
6: Parce que c'est comme ça.
0: Bon,
6: c'est
0: Arnette.
6: La nature qui veut ça. Voilà.
0: Arnette.
6: Ouais.
0: Déjà, je t'ai reconnu. Pour commencer.
6: Pas possible.
0: Arnette, je t'ai reconnu. T'es Francis.
6: Avec une voix de René. Non, c'est pas moi.
0: Je t'ai reconnu.
6: C'est pas moi.
0: Tony.
6: Oui.
0: Je t'ai reconnu. Ouais. C'est Jean-Daniel.
6: Exact.
0: Bon.
6: Lascar, il est fort quand même.
0: Delphine, je t'ai reconnu. T'es pas inhabitué.
6: On s'est fait griller direct.
0: Et je t'ai déjà dit, Manu, je veux que des habitués.
18: Ah, oublié Jean-Luc.
0: Tony, pourquoi est-ce que le silicone vit la nuit?
19: Ah, ça, je sais pas, mais par contre, j'ai une blague. Alors, quelle est la différence entre une.
0: Non, bon, tu me le coupes. Bon, Olivier, tu joues à quoi là?
18: Mais j'ai rien fait.
0: Tu joues à quoi là? Avec ce double son là?
18: J'ai rien fait.
0: Bon, alors, Tony, ta blague.
19: Quelle est la différence entre une pute?
0: Et ouais, et c'est quoi la réponse?
19: C'est tout.
0: D'accord, quelle est la différence entre un pigeon? D'accord.
19: Pourquoi Delphine, tu blagues?
0: Delphine.
11: Ouais,
0: bon, il y a un double son là.
19: Ouais, ça me fait pas plaisir.
0: J'entends deux voix dans mon casque, Olivier.
18: J'ai rien fait.
0: Olivier!
18: J'ai rien
11: fait. Non, c'est un problème de satellite. Bon.
0: Filard!
19: Ouais, il y a quelqu'un derrière elle.
0: Filard!
20: Quoi?
0: Il y a deux sons dans mon casque.
20: Eh ben, tu dis à Olivier de gérer, de faire son boulot.
0: Gérard, j'ai demandé à Olivier qu'il arrête. Hey.
20: Olivier, t'arrêtes.
18: J'ai rien fait, Filard.
0: Merci.
18: C'est Gérard qui pète les plombs.
0: Delphine.
19: Max, c'est ce que tu fais aussi, Gérard, dans les baptêmes et les communions.
0: Bon, alors, Tony, bonne nuit. Allez hop, tu me le dégages, je veux plus entendre parler. Tu dégages. Delphine.
19: Max.
0: Delphine.
11: Oui, le silicone vit la nuit, d'ailleurs, il est phosphorescent. Ça veut dire que la nuit, on le voit.
0: Ouais.
11: C'est clair. Tu me suis, là?
0: Non, pas tout à fait, là. Je suis devant toi, là.
11: Et j'ai une blague. Quelle est la différence entre un éléphant et un autobus?
0: Je sais pas.
11: L'éléphant est gris.
0: D'accord, ok.
19: Ok, super.
0: Caramel.
17: Ouais, bah, Caramel, il voulait dire qu'il vivait la nuit.
0: Caramel, tu te réveilles!
17: Parce que la journée, ils sont au boulot, eux!
0: Bon, ok. Yeah.
17: Adidas.
0: Adidas.
17: Tu
0: vas décorcher
17: mon nom, ça va, c'est bon.
0: Quoi. Adidas.
17: J'étais en train de regarder MCM.
0: Bon, bah alors si tu regardes la télé, alors bonne nuit. Allez, allez, hop, Manu, tu me le dégages. Allez, c'est bon. C'est bon, les mecs qui regardent la télé pendant qu'on fait les débats, alors ça intéresse personne parce que sous prétexte que les questions sont débiles, c'est bon. Nadia, je t'écoute.
8: Ouais, moi je pense que le silicone c'est la nuit.
0: Bon, les autres, vous la fermez. Nadia, je t'écoute.
8: Oui, le silicone vit la nuit.
0: Le silicone vit la nuit, d'accord.
17: D'accord.
0: Question suivante.
6: Ah, j'ai pas répondu avant.
0: Oui, quoi ?
6: Voilà, j'ai besoin d'un clown pour mon anniversaire. Je voudrais savoir combien c'est l'allocation de Gérard.
0: 750 francs.
6: Ok, merci. C'est pas cher pour un clown.
17: J'ai pas répondu à ta question.
0: Qui ?
17: Stéphane.
0: Oui, bah on s'en fout.
6: Alors, question suivante.
0: Est-ce que le silicone est bilingue ? Delphine.
14: Le silicone de Gérard est unilingue. Les autres sont souvent bilingues. Mais celui de Gérard ne parle qu'une seule langue.
0: D'accord.
14: Et encore.
0: Stéphane, alors puisque t'es si fort, puisque tu fais la grande gueule, bah réponds, est-ce que le silicone est bilingue ?
17: Ouais, mais je veux répondre d'abord à l'autre question.
0: Bon, alors, si tu veux pas répondre aux questions, tu t'en vas ?
17: Mais si, bah justement, je voulais répondre avant, tu m'as envoyé
0: bon,
17: chier.
0: Bon, alors, est-ce que le silicone est bilingue la nuit ?
17: Ah bah ça dépend l'âge du silicone.
0: Ouais, c'est-à-dire ?
17: Si le silicone il est jeune en fait, bah il sort pas la nuit quoi.
0: Ouais, comme par hasard.
17: Ouais.
0: Caramel ?
17: Caramel, il peut pas y répondre à la question.
0: Bon bah alors Caramel, alors bonne nuit si ça t'emmerde. De toute façon c'est toujours pareil, Caramel, toujours pareil au début les débats c'est bien et après il veut pas répondre aux questions. Adidas ?
17: Ça tourne en rond. Ouais, t'as pas l'heure parce qu'il y a une superbe émission sur MCR.
0: Adidas, tu réponds, Adidas !
17: Et Max, quoi, une bonne blague ?
0: Bon alors Delphine ?
14: Ouais, j'ai
0: est-ce
14: déjà...
0: que. Bon Lisa ?
21: Écoute, oui, moi je pense qu'il est bilingue.
0: Bon, Lisa, il y a du monde derrière toi.
21: Non, non, c'est bon.
0: Lisa, il y a du monde derrière toi.
17: Et Max, c'est Stéphane, j'ai une bonne.
0: Bon, alors... Oh, la radio, s'il vous plaît.
6: Bon, celui qui fait mumuse avec son clavier, il arrête.
0: Bon, on le fait bien, Gérard, Marc, on s'en débrouille. Ben, Tony, je t'écoute.
19: Ouais, j'ai pas trop à répondre, mais par contre, j'aimerais te poser une question. Est-ce que c'est vrai que tu t'es fait enculer avec une lampe torche et que maintenant, on t'appelle la Luciole ?
0: Bon, alors, Tony, allez, Tony. Bon, allez, moi, j'arrête.
21: Non, j'ai même pas répondu à la question.
0: Non, j'arrête.
17: Max, j'arrête.
21: Oh
0: j'arrête.
21: Non, j'arrête.
0: J'ai dit qu'on parlait pas de la loco.
22: Oh.
0: C'est quoi ces voix là ?
22: Voilà.
0: J'entends les doubles voix là, c'est quoi ?
22: Voilà.
0: Tu joues à quoi là, Olivier ? Tu joues à quoi là ?
22: Par contre, c'est Minitel.
0: Oh là là là là là là là là ! Bon, alors, question Minitel.
22: Minitel, il te demande, Gérard, Heinrich, qui te demande s'il est vrai qu'en les nuits de pleine lune, tu transformes en silicone, en bâton silicone. Et tu serais un silocanthrope.
0: Je réponds pas à ces questions, Minitel, j'y réponds pas. Question suivante, après on remettra un disque.
17: Hey Max, j'ai une vanne.
0: Ah, vas-y.
17: Ouais, monsieur et madame, scroute dans ma musette. Ont une fille, comment il l'appelle ?
22: Jessica.
17: Ouais, Jessica, ouais, c'est ça.
0: Pourquoi ?
17: Jessica scroute dans ma musette.
0: Bon, ok, d'accord, ok,
14: ouais,
0: c'est bon.
14: D'accord.
19: Moi aussi, j'ai une blague. Monsieur et madame Martin ont un fils.
17: Jacques.
19: Non, ils ont un fils, c'est tout. Je cherche pas plus loin.
17: Moi, j'en ai meilleur.
0: La question suivante, les blagues.
22: Tu reviens sur le débat, Gérard.
0: On revient sur le débat.
21: Vas-y, Gérard.
0: Est-ce que le silicone peut devenir une destination de vacances ?
17: Ouais.
21: Oui, bien sûr. Ouais,
0: Arnette.
21: Ouais, tout à fait, ouais.
0: Arnette, puisque t'es si fort.
17: Arnette, une seconde.
0: Est-ce que le silicone peut devenir une destination de vacances ? Je t'écoute.
17: Ouais, côte part, Silicon Valley, tout ça.
14: Ouais,
0: voilà. Exactement.
17: Ouais.
0: Delphine.
14: C'est ce que je voulais dire. Il m'a piqué mon idée.
0: Ouais. Alors.
19: C'était mon idée.
14: Bah, c'était.
0: Bon.
14: C'était notre idée à tous.
0: Lisa.
14: Oui,
0: Lisa.
14: Ouais. Je voulais te demander. Je sais pas si tu dois dire Max ou Gérard, mais bon.
17: J'ai Max.
0: Oh la ferme.
14: Ouais, mais on s'entend plus là.
0: Oui, vas-y Lisa, je t'écoute. Je t'écoute, mon hirondelle orange.
19: Vas-y, ma fausse
14: couche bleue. Bon, la pétasse, elle se calme.
17: Vas-y, mon caca doré.
0: Attends, il y a un truc qui m'a pas fait plaisir. Qui c'est qui a dit la pétasse ?
14: Ouais, bah la grand-mère là, qui est en train de se marrer.
0: Bon, alors Lisa.
14: Ouais, mais écoute, c'est super.
0: Bon, je t'écoute, ma gazelle noire.
14: Oh là là. Non, attends, Gérard, je veux te dire un truc là.
0: Ouais.
14: La grand-mère, là, elle a 60 ans, elle se fait passer pour une nana qui a 20 ans, je suis pas d'accord.
21: Ouais, mais t'es super marrante, Lisa.
0: Bon,
21: ouais,
0: alors, Delphine, je t'écoute.
14: Oui. Mais quelle est ta question ?
0: Oh, tu travailles ?
14: Ouais, mais Gérard, tu vas pas laisser répondre. Hein.
0: Bon, alors, mon citron orange.
14: Est-ce que t'es déjà de la Silicon Valley ?
0: Est-ce que le silicone peut devenir une destination de vacances, oui ou non ?
14: Oui,
22: la peine siliconique.
0: Pourquoi ?
14: Parce qu'il y a plein de choses à visiter.
0: Ouais, c'est-à-dire ?
17: Du silicone. L'informatique.
21: Ouais, voilà, c'est ça.
0: Ouais, quoi d'autre?
17: Tennibar.
0: Caramel, je t'écoute.
2: Bah, quand t'as du fric.
0: Caramel, tu te réveilles, tu parles devant ton cabinet, tu te réveilles.
2: Non, mais quand t'as du fric, tu peux partir en vacances, y a pas de problème.
22: Quel rapport?
0: Bah, et alors?
17: Vous pourriez me passer Manu, je voudrais changer de prénom.
0: Caramel, je vois pas le rapport. Bon, bah, alors toi, tu dégages et tu changes de prénom et tu reviens. Caramel, je t'écoute.
2: Ouais, non, mais entre quoi et quoi?
17: Et Caramel, je
0: bon, Caramel, t'arrêtes de me prendre pour un con.
17: Non, mais depuis tout à l'heure.
7: Donc, on accueille Jean-Luc à la place d'Arnett.
0: Ouais, Jean-Luc.
2: C'est la même chose.
17: Ouais, salut tout le monde.
0: Jean-Luc.
17: Ouais, ouais, je voulais dire à Caramel qui nous avait pas du tout manqué.
0: Jean-Luc.
17: Ouais, salut tout le monde.
0: Tu réponds à la question, s'il te plaît.
17: Ouais, ouais, bah, je voudrais dire que c'est bien de voyager en silicone.
0: Caramel, je t'écoute.
2: Ouais, bah, je suis d'accord avec Jean-Luc.
0: Comme par hasard. Adidas.
2: Tu peux répéter la question?
0: Bon, alors non, alors on répète pas la question. Si t'es sourd, tu préfères regarder MCM, alors tu regardes MCM et tu nous emmerdes pas.
2: Il y a un truc sympa en ce moment d'ailleurs, c'est un débat avec un mec qui se prend pour un autre, c'est excellent.
0: Ouais, bon, alors.
2: C'est Fun TV, merde, je me suis trompé.
0: Bon, allez, bonne nuit à lui, bonne nuit. Oui, Olivier.
22: Sur Minitel, il y a Toti qui te dit, Gérard, que toi, ta destination de vacances, c'est te déguiser en distributeur de coton-tige à la loco.
0: J'ai dit, bon, je répondrai pas à la question. Villard.
17: Gérard, c'est Jean-Luc,
0: ouais.
17: Qui a parlé.
0: Villard.
7: Ouais.
0: Tu travailles, s'il te plaît, merci.
7: Je suis là.
0: Bon, bah, c'est tout, tu travailles.
17: Gérard.
0: Villard.
2: Ouais, je suis là.
0: Est-ce que le silicone.
2: Ah non, merde.
0: Est-ce que. Villard.
7: Ouais, je suis là.
0: Est-ce que le silicone peut vivre la nuit?
7: Ça dépend s'il a pris des somnifères.
0: Bon, ok, d'accord. On va mettre.
21: Gérard.
0: Oui.
21: Ouais, je voulais savoir. C'est vrai que dans ta jeunesse, tu ressembles à Brad Pitt?
0: Bon, alors tu mets un disque. Allez.
17: Gérard,
0: pas d'insulte. J'ai déjà dit pas d'insulte. Pas d'insulte. Bon, on met un disque, on se retrouve juste après. Juste un disque et j'ai encore 4 questions et après ça sera terminé.
17: Eh, Gérard, j'ai une petite question avant.
0: Non, bonne nuit.
17: Ok, monsieur.
0: Bonne nuit.
17: Allez, hop. Bon, Caramel, il peut rester.
0: Non.
17: C'est les privés, le titre.
0: Fun Radio.
17: Ouais, Caramel, t'assures pas un cachou. Hein.
0: Bah, tu vas te faire enculer, toi, tiens. Bon, c'était les Breeders à l'instant sur Fun Radio. Olivier, le son, s'il te plaît, Olivier. Bon, allez, j'arrête. Bon, on revient sur le débat sur le silicone Fun Radio avec Lisa, Arnett, Tony, Delphine, Stéphane, Nadia, Caramel, Adidas. Vous êtes tous là, Bob aussi. Allô. Vous êtes là.
2: Oui. Il y a bien Arnett.
0: Allô.
2: On est là.
0: Allô.
17: On t'entend pas là, Gérard.
0: Allô.
7: Ah, Gérard, je crois que c'est un problème de micro, faut que tu le retournes.
0: Allô.
17: Je crois qu'on t'entend mal.
7: Gérard, retourne ton micro.
0: Allô. On a l'antenne. Olivier, merde.
2: Jamais un jour.
0: C'est quoi ce bordel? Allô. Oh là là là là là là là là là là.
21: On entend rien.
0: Vilda.
2: Amoureux tout seul, tu comprends?
0: Bon, Vilda.
17: Moi, c'est juste qu'il aime.
0: Moi, j'arrête.
7: Non, Gérard.
17: Qui est chambé avec des
7: papiers comme il veut. Gérard, faut que tu prennes ton micro à l'envers.
0: J'arrête. Allô, mais c'est bon.
7: C'est un mauvais contact.
0: Est-ce qu'on m'entend, moi? De toute façon, c'est toujours même bordel. À la fin, ça devient toujours n'importe quoi. C'est n'importe quoi. Ah, vous êtes là. Bon, alors, question suivante. Est-ce que le silicone peut devenir cul de jatte? Allez, hop. Caramel, allez.
2: Allô.
0: Caramel.
2: Allô.
0: Bon, alors, Arnett.
2: Mais je comprends pas, là.
17: Est-ce que c'est bien, Alien 4?
0: Bon, alors, c'est quoi, ce bordel?
2: Ah, je sais pas du tout.
0: Tu joues à quoi, là, Olivier?
7: Olivier, Gérard.
0: Bon, est-ce que le silicone peut devenir que de jatte?
21: Ça veut dire quoi, que de jatte, Gérard?
0: Bon, allez, hop, question suivante. Est-ce que le silicone peut devenir président de la République? Allez.
2: Bah, il est élu par la majorité.
22: Alors, Gérard, tu reprends la question d'avant, t'as pas répondu.
0: Est-ce que le silicone peut devenir cul de jatte, Lisa?
21: Mais ça veut dire quoi, cul de jatte? Je sais pas, Gérard, ça veut dire. Pas de jambe.
0: N'importe
22: quoi.
0: Arnett?
17: Ouais, je te demandais si c'était bien Alien 4.
0: Bon, alors je sais pas, j'ai pas regardé ce matin. Tony?
9: Moi, je pense que le silicone peut être président de la République parce que.
0: Non, alors là, c'est la question.
9: Parce que Max m'a dit cet après-midi qu'il y avait
0: La question.
9: Oui.
0: Est-ce que le silicone est cul de jatte ou peut devenir cul de jatte?
21: Oui.
0: J'attends une réponse.
21: Oui.
0: Pourquoi? Delphine, pourquoi?
23: Oui, un président peut devenir cul de jatte.
0: Non, bon, alors. Alors, bonne nuit. Nadia?
23: Non, je crois pas. Hein.
0: Pourquoi?
23: Ben, le silicone n'a pas de jambes.
0: Tant de manière, on s'en fout. Caramel?
2: J'ai pas l'âge de voter.
0: Pardon ?
4: J'ai pas l'âge de voter.
0: C'est-à-dire ?
4: Bah j'ai en dessous de 18 ans.
0: Hein ?
4: Tiens ?
0: Quoi ?
4: Peur ?
0: J'entends pas.
4: C'est normal.
0: Bon, Adidas ?
4: Ouais, bah moi je pense que les araignées...
0: Alors c'est... comme par hasard, tout à l'heure on l'appelle Adidas, il dit que c'est Edidas et maintenant il s'appelle Adidas. Alors ouais, lui, bonne nuit, bonne nuit, c'est un habitué, c'est David ou Luigi, c'est bon, bonne nuit, bonne nuit, bonne nuit, bonne nuit, bonne nuit, bonne nuit, bonne nuit, bonne nuit, bonne nuit, bonne nuit, bonne nuit,
22: allez, bonne nuit.
0: Allez hop. Oh Olivier, Manu !
22: Gérard, moi j'ai une question sur Minitel.
0: Oui, non, alors le Minitel, j'en ai rien à foutre.
22: Est-ce que le silicone peut entraîner les bleus pour France 98 ?
0: Alors ça c'est une question que je te répondrai pas. Alors question suivante, est-ce que le silicone peut devenir président de la République ?
4: Par la majorité.
0: Nadia.
23: Ouais, moi je pense que hein.
0: Bon, alors t'arrêtes de jouer avec ton téléphone s'il te plaît,
23: moi
0: Caramel.
4: Ouais, ben bah, s'il est élu par la majorité comme je dis depuis ça ne
23: veut... Je ne joue pas.
4: Pourquoi pas ?
0: Comment ça s'il est interrogé par l'allégrité ?
4: Ça dépend, c'est tout à... pourquoi pas ?
0: Allô. Oh là là là là là là là.
22: Gérard, c'est pas bien.
0: Arnette.
10: Bah moi je veux pas me faire couper ma voix et passer pour un con.
4: Ouais, tout à fait.
0: Bon, Tony.
10: Ouais, bah je pense que le silicone peut être président de...
0: Olivier, t'arrêtes s'il te plaît.
10: Parce que Max m'a dit cet après-midi qu'il y avait un Mongolien à la présidence de Fun.
0: Que quoi ?
10: Il y avait un Mongolien à la présidence de Fun.
0: Bon, alors Max, tu viens s'il te plaît.
22: Max.
0: Max.
10: Ouais. Max.
0: Ouais. Max.
10: Max.
12: Ouais.
0: Ouais,
12: j'arrive.
0: Ouais, il paraît que t'as dit que quoi ?
12: Non, j'ai rien dit moi.
0: Bon, alors
12: il invente, c'est un habituel.
0: Il habite, c'est un habituel. De toute façon, je l'ai reconnu. Arnette et Tony, je vous ai reconnu. Vous êtes des habituels.
10: Non, non, pas du tout. C'est la première fois que j'appelle.
22: Ça va gerber.
10: Non, j'appelle de Castres.
0: Si, si, vous êtes tout le temps.
10: J'appelle de Nantes et c'est la première fois que j'appelle.
0: Ouais, comme par hasard. Tu crois que je t'ai pas reconnu ta voix, c'est... qu'après tu changes ta voix et que t'es avec Manu, que vous faites, vous faites changer des noms et qu'un coup tu t'appelles, hein?
22: Est-ce
10: non, c'est pas vrai.
0: Tu crois que je t'ai pas reconnu?
10: C'est de la folie de vous avoir.
0: Bon, Manu, t'es pas obligé de parler à Olivier pour lui dire des trucs dans le casque.
22: Mais c'est vrai, pardon.
0: Bon, alors. Bon.
23: Ouais, je réponds.
0: Qui veut répondre ?
23: Lisa. Ouais.
0: Alors, est-ce que Lisa, est-ce que le silicone peut devenir président de la République ?
23: Bah oui, si il est élu au suffrage universel, il n'y a pas de problème.
0: Ouais.
23: Ouais.
10: Merci
23: ouais.
10: Pour la scène.
0: Bon, tout le monde est pareil, là.
23: Gérard ?
0: Oui.
23: Moi, je vais te demander ce que tu penses que...
0: Bon, la radio ! Oh là là là là là là là là !
10: La radio derrière !
0: Bon, alors...
10: Faut que je te téléphone.
0: Je vous préviens tout de suite, si vous continuez comme ça, il n'y aura pas de remix.
23: Ah, on va être privé.
0: J'avais envie de mettre un remix.
22: Ultimatum, Gérard, ultimatum.
0: Le premier débat, c'était bien passé. Le deuxième débat, c'est n'importe quoi.
22: Ok, ça, je prendrai pour le résumé.
0: Question suivante.
10: Les poèmes de GG.
0: J'arrête. Non, j'arrête.
10: Il y a des Kleenex, coton-pige.
0: Bon,
10: il y a des
0: alors.
10: Paramis, des poteaux de rugby.
0: Allez, Manu, tu me dégages tout ça. Allez, bonne nuit. J'avais dit qu'on n'en parlait plus. Question suivante. Est-ce que le silicone reste logique à la perte du dollar ? Allez, on répond.
22: C'est quoi ?
0: Nadia.
22: C'est pas toi qui les écris, les questions, Gérard.
0: Ah, bon, comme par hasard, bien sûr. Nadia. Mais Nadia.
12: Tu m'as dit de les dégager, Gérard.
0: Bon, alors. Alors, bonne nuit. Allez, c'est terminé pour ce soir. Allez, terminé. Non, c'est bon. J'arrête. Qui c'est qui met la musique ? Bon, alors, on répond à la question.
10: C'est quoi ta question ?
23: C'est quoi la question ?
0: Est-ce que le silicone reste logique à la perte du dollar ?
23: Ouais, je réponds.
0: Lisa, je t'écoute.
23: Ouais, ben, ça dépend
0: Bon, qui c'est qui rigole ? Oh ! Vous vous la calmez ! Oh ! Oh, 6 minutes ! Bon, alors, Caramel. Bon, c'est Caramel qui rigole. Alors, Caramel. Allez, Caramel, bonne nuit, Caramel. Adidas. Adidas.
4: Adidas.
0: Hein ?
4: Edidas.
0: Il est là, lui, il est revenu, Manu, bien sûr, Manu. J'avais demandé de le dégager, j'ai voulu le tester, comme par hasard, il est là, j'avais demandé. Tony ?
10: Oui.
0: Voilà, c'est un habituel, comme d'habitude. Arnette ? Comme par hasard, il répond pas. Lisa ?
21: Ouais, ben moi, comme je t'ai dit, hein, ça dépend de la, fluctuation du dollar, du yen.
0: N'importe quoi.
17: Bah, si, ça dépend des cours du silicone. Hein.
0: Non, mais je t'ai rien demandé, alors pour l'instant, tu la fermes.
17: Bah, tu me demandes jamais rien, alors.
0: Ouais, bah, pour l'instant, tu la fermes, Delphine.
3: Ouais, le silicone américain reste.
0: Non, j'ai demandé.
3: L'euro, non.
21: Ouais, mais tu te la pètes, là, ou quoi, Gérard, là? Tu nous laisses pas répondre.
17: Gérard.
22: Ah, Gérard, un message pour de Lydia. Lydia, je t'aime à la folie, Gérard. T'es mon ange.
0: Eh ben, tu laisses ton numéro de téléphone.
22: Elle a laissé son numéro de téléphone.
0: Eh ben, on va la rappeler. Alors, tu laisses ton numéro de téléphone, Manu. Tu rappelles.
5: Gérard, il n'y a plus de ligne.
0: Et je vais lui donner mon numéro de tatou, mon numéro de portail, mon numéro de capine.
17: Gérard, je dois te poser une question.
0: Si il y a une ligne, Caramel, il a raccroché. Didas, c'est pareil. Tu me prends le numéro de téléphone de la fille sur Minitel, on va te rappeler.
22: Alors, allez, attends,
17: Gérard,
0: oui.
17: J'ai une question.
0: Vas-y.
17: Je voudrais savoir si c'est vrai que tu vas avoir un procès par Kleenex parce qu'ils t'ont grillé avec une caméra en train de voler une tonne de côte petite.
0: Bon, alors là aussi, bonne nuit tout le monde, bonne nuit. Allez, hop, tu me rappelles la nana sur Minitel. Question suivante. Est-ce que le Silly cône? Alors,
17: pas la moquette.
0: Lisa.
17: Moi, j'ai pas le.
21: Excellente cette question. Oui. Oui, je pense.
0: Pourquoi?
21: Bah parce que ça silicone, voilà, c'est tout.
0: C'est-à-dire?
17: Du silicone carné.
21: Voilà.
0: Comment ça?
21: Bah Gérard, t'en demandes trop, là. Hein.
0: Pourquoi?
21: Bah parce que...
0: Bon, Arnette, est-ce que le silicone...
17: Est-ce que ou qu'est-ce que?
0: Est-ce que le silicone... Oh, tu te réveilles, tu te débouches les oreilles ou quoi?
17: Ouais, bah le silicone, ouais, il pue.
0: Pourquoi?
17: Parce que il a des mauvaises odeurs sous les bras.
0: C'est-à-dire?
17: Bah c'est-à-dire que le problème est vient de la part des chaussures.
0: Comment ça?
17: Bah dans ce cas-là, tu peux lire le dictionnaire.
0: Comment ça me les gonfler? Tony,
17: oui,
0: Tony, est-ce que le silicone?
13: Bonsoir mon chou.
0: Bon alors c'est bon. Delphine.
3: Est-ce que t'es payé pour faire de la pub pour des glaces?
0: Alors il y a pas de pub alors.
22: Allez hop.
0: Alors le premier, ça va être clair et net. Le premier que j'entends parler d'Europe 1, d'RTL ou de Skyrock, il dégage.
21: Gérard.
0: Ok.
17: Et en ce moment, sur Skyrock, il y a les Guns N' Roses. Et
0: ouais, bah alors, allez, logo, allez, hop. Allez, bonne nuit. Ouais, Manu, tu te réveilles.
22: Ouais.
0: Y'a un mec qui dit qu'il parlait pas de Skyrock, là, celui-là, il me l'enlève. Allez, hop, je veux pas l'entendre. Oui.
21: Est-ce que tu penses que ça que la Silly est en tracé par rapport au cône?
0: Je t'écoute, mon coquelicot beige.
17: S'il te plaît.
21: Non, mais t'as écouté ma question?
0: Je t'écoute, mon coquelicot.
21: D'accord. Est-ce que tu penses que le Silly en tracé par rapport au cône?
17: Pour dire que, j'allais Silly cône.
0: Oh là là.
21: Non, mais là, on respecte pas, hein.
0: Moi, je vous préviens, c'est le dernier débat.
17: J'ai quelque chose à te dire, Gérard.
0: Vas-y.
17: Ouais, j'ai écouté, ça n'a rien à voir avec le débat. Hein.
0: Si ça n'a rien à voir.
17: Non, mais
0: j'ai un
17: compliment. Vas-y. Ouais, j'ai écouté la dernière fois ta soirée à la loco là.
0: Oui.
17: C'était d'enfer, je l'ai enregistré et je suis en train de faire un montage.
21: Oula.
0: Oh là là, la radio, bordel.
17: Je suis en train de faire un montage.
0: Oui.
17: Un montage vidéo avec toute la soirée. Est-ce que ça t'intéresse?
0: Non. Voilà, comme ça t'es content, t'as eu la réponse à la question. Bon, qui c'est qui fait du Larsen, là?
17: C'est pas moi.
0: Bon,
17: c'est...
0: toi, quand on t'appellera pot de chambre, tu sortiras sous le lit. Bon, le double son, Manu...
13: Bon. Attends, mais Olivier, tu crois qu'on te voit pas?
0: Quoi? Bon, Olivier, s'il te plaît, le double son.
21: Bon, alors, oui.
0: Bon, Arnette.
13: Ouais, je suis d'accord.
0: T'es d'accord? C'est-à-dire? C'est-à-dire?
13: Bah, pose pas de questions, je suis d'accord, c'est tout.
21: Ouais, je vais te dire ouais.
13: Gérard.
0: Oui.
13: Je t'ai enregistré sur une radio concurrente. Et voilà ce qu'il dit. Gérard, c'est vrai que vous faites sodomiser la loco.
0: Bon alors
13: Ah.
0: Alors. Question suivante. Est-ce que le silicone.
3: J'ai pas répondu moi.
22: C'est pas grave. Question suivante.
0: Est-ce que le silicone dit oui quand on lui appuie sur le ventre?
21: Oui. Il en est fier.
22: Qu'est-ce que le silicone?
0: Est-ce que le silicone dit oui quand on lui appuie sur le ventre?
21: Oui.
0: J'attends. Adidas.
17: Ah, je suis plus là moi.
0: Comme par hasard, il est plus là et on entend encore sa voix. Il passe par-dessus tout le monde.
21: Ah non, mais t'es trop fort. Là.
13: C'est un mec de la radio, ça.
0: Adidas.
5: Il doit être dans un bureau.
0: Adidas.
13: Je me demande bien qui ça peut être.
0: Il y a du monde. Il doit y avoir des mecs comme Reebok ou Nike derrière lui. Il est pas tout seul. Il y a du monde derrière lui. J'ai reconnu la voix de Reebok. Il y a Reebok derrière.
1: C'est un habituel.
22: Yannick avec lui aussi.
0: Il y a Alors, Caramel.
19: On est sur Fun Radio. C'est Adidas Nastase.
0: Bon, toi, pour l'instant, tu vas la fermer.
5: Oui, il aime pas. Il veut pas.
0: Bon, alors, pour l'instant, les mecs.
22: Ça va gerber.
0: Pour l'instant, les mecs, vous la fermez.
23: Eh ben les filles, allez.
0: Alors les filles, j'écoute. Est-ce que le silicone peut dire oui quand on lui appuie sur le ventre? Est-ce que le silicone dit oui quand on lui appuie sur le ventre, Lisa?
23: Oui, il peut dire oui.
0: Alors pourquoi?
5: Il ne dit que cela d'ailleurs.
23: Il fait oui quand on appuie sur le ventre.
0: Pourquoi?
23: Parce que le silicone est dans le sein.
0: C'est-à-dire?
23: Écoute-moi.
0: Comment ça?
23: Le silicone est dans le sein. Quand on appuie sur le ventre, le sein bouge, oui. Il est en bas, donc oui. Il dit oui.
0: D'accord. Voilà. Lisa?
5: Moi je dis que le fait de silicone dit toujours oui. Hein. Il ne dit que cela.
0: D'accord.
1: Gérard, on accueille Bock Henry à la place de Adidas.
0: Alors, Bock. Ouais, comme par hasard, Bock.
15: Salut.
0: Allô.
15: C'est un habituel.
0: Bock, bonsoir Bock.
15: Salut, mais tu c'est Henry.
0: Hein?
22: C'est Henry Bock.
0: Henry Bock?
15: Ah ouais. Eh, Henry Bock, c'est pas un coup de pompe. Tu vois le truc?
0: Oh là là là là là là.
15: Tu vois le jeu de mots?
22: Oh, c'est bas.
0: Je sens que ça va gerber tout à l'heure.
5: Ouais.
0: Ça, c'est clair, il y aura pas de poème.
15: Henry Bock?
5: Il faut trouver chaussures à santé.
22: Il y aura pas de remix.
0: Il y aura pas de poème, il y aura pas de remix.
15: Je voulais te dire, je t'aime, mais ta boîte à caca.
22: Bon, Gérard, tu reprends le débat.
0: Alors, Tony, est-ce que le silicone dit oui quand on lui appuie sur le ventre?
19: Ah, je sais pas pour le silicone, mais moi quand je t'enfonce l'anus, tu dis encore.
0: Bon, alors lui, c'est bon. Alors là, Tony, bonne nuit. Alors là, tu me l'enlèves, Tony. Manu, s'il te plaît. Manu. Voilà, bonne nuit. Oui, j'écoute.
5: Il y a une faute de grammaire dans ta question.
0: Je t'écoute, ma fesse noire.
19: Vas-y, ma fousse-couche bleue.
0: Je t'ai demandé d'enlever Tony.
1: Ah, mais c'est
0: Tony. Dégages.
1: C'est plus Tony, c'est Jean-Claude.
0: C'est Jean-Claude. Bonsoir Jean-Claude.
19: Bonsoir à tous. Bonsoir ma couille.
0: Ouais, alors lui, Jean-Claude, tu vas te calmer déjà pour commencer.
22: Vas-y, mon petit coton-tige en sucre.
0: Je t'écoute.
5: Non, mais je vais dire qu'il y a une faute de grammaire dans ta question, hein, Gérard.
0: C'est-à-dire?
5: Elle est fausse ta question.
0: Pourquoi?
5: Tu peux répéter, Gérard, ta question?
0: Bon, alors, question suivante.
19: De grammaire, on dit pas un Gérard, on dit une mère du Maine.
0: Oh, bah alors lui, j'ai dit qu'on parlait pas de la famille. Bon, alors, question suivante. Est-ce que le silicone dit non quand on lui appuie dans le dos?
5: Delphine.
22: N'importe quoi, les gars.
5: Non, mais alors là, ça, c'est la
15: part en couille, là.
0: Alors, est-ce que le silicone dit non quand on lui appuie dans le dos?
5: Bien après, sûr que non.
0: Et après, Jean-Claude. Jean-Claude!
19: Il n'y a pas de Jean-Claude.
22: Non, si, Tony, Jean-Claude.
0: Non, Tony, alors comme par hasard, Tony, c'est Jean-Claude.
22: Eh ben
0: alors,
22: voilà.
0: Tony, Jean-Claude, bonne nuit.
22: Est-ce que le silicone dit peut-être quand on lui appuie sur la tête?
0: Alors, Stéphane.
16: Ouais. Oui.
5: Allez,
0: réveille-toi.
16: Je vais réveiller, mais tu m'interroges jamais, alors.
0: Et oh là là là.
19: Si ta mère n'avait pas fait de fausse couche, t'aurais eu une gueule potable.
5: Oh là
16: là. Alors là.
0: Bon, alors là, j'arrête.
16: Allez.
1: On a dit pas les parents, pas les affaires.
5: Continue ton débat.
0: J'arrête.
5: Non, c'est bon.
16: Allez, Tony, tu dégages.
23: Bon. Allez, on file les
24: débats. Non, j'arrête.
23: GG.
24: Quand il en mettra l'autre avec ses mains. On verra.
1: Olivier.
24: Il n'y aura pas de remix et il n'y aura pas de poème, c'est clair.
5: Oh, si, j'ai
22: un petit poème.
24: Non.
5: Gérard, c'est ton coquelicot rouge.
24: Ouais, mais j'en ai rien à foutre.
19: Allez, cousin, fais pas ta mijaurée.
24: Non, j'en ai rien à foutre.
16: Alors là,
5: ça va pas.
24: Qui t'arrête?
5: Gérard.
16: Bah, allez, Gérard.
24: Gilda.
16: Je te promets, t'auras ta dose à la loco.
24: Gilda.
5: Oulala.
24: Gilda. Gilda.
5: Allô.
24: Tu demandes à l'alligator qui sont les... Bon, t'arrêtes avec ta caméra, toi. T'arrêtes avec ta caméra. Bon, alors là... Oh, Benny.
16: Gilda, t'arrêtes.
24: Gilda.
16: Les mouches arrivent, c'est Gérard qui arrive, alors.
24: Toi, ta gueule, Gilda.
5: Gérard, qu'est-ce qui t'arrive?
24: Toi, va te faire enculer dans les chapelles. Gilda. Quoi? Tu demandes à l'alligator qu'il arrête.
1: L'alligator arrête.
24: Bon, Olivier, tu joues à quoi, là?
16: Olivier,
24: tu joues à quoi, là?
16: J'ai jamais vu un bordel pareil, sans déconner.
24: Toi, ta gueule. On est là.
21: Gérard, c'est ton poussin vert.
6: Remets ton cas, Gérard,
0: tu continues le débat.
8: Gérard, tu reviens dans le débat, tu mets ton casque.
24: Mais vous arrêtez.
21: Oh, Gérard, reviens.
11: Allez, reviens, Gérard.
24: Non, j'attends.
21: C'est ton poussin vert, allez.
0: Voilà, bon, alors c'est revenu normal. Alors, est-ce qu'on peut dire non? Est-ce que le silicone dit non dans le dos? Quand on l'appuie dans le dos?
21: Ouais, il dit toujours non.
0: Pourquoi?
21: C'est Nadia. Il dit toujours non parce qu'il aime pas se faire prendre par derrière.
0: C'est-à-dire?
21: Il aime pas se faire prendre par derrière.
0: Bock, Henri Bock.
18: Je voulais savoir si Christine elle disait ouais ou non quand tu lui mettais où je pense.
0: Hein?
18: Je voulais savoir si Christine disait oui ou non quand tu lui mettais où je pense.
0: Et ma bite dans, dans les chiottes de la loco, ça te dit quelque chose?
18: Ouais.
0: Quand t'appelleras de bonne nuit, tu t'appelleras pot de chambre.
18: Ouais, c'est ça, ouais.
0: Quand tu ressortiras du lit de bonne.
18: Quand tu ressortiras le gros cul, je t'appellerai grosse bite.
0: Bon, allez, tu mets un disque. J'arrête. Tu mets un disque. Il n'y aura pas, il y aura.
21: Non, non, c'est bon, Gérard.
18: T'arrêtes quoi?
21: Allez, on continue.
18: Ricky Martins.
0: Non, j'arrête.
18: Et vous, les filles, est-ce que vous avez pris par derrière?
0: Non, non, non.
21: Alors, par contre, on va écouter que Gérard.
0: On met un disque.
21: Gérard, on met un disque. Oh non, Gérard.
8: C'est quoi le disque, Gérard?
0: Trou du cul. Chanté par. Les fesses de babouin, comme par hasard. C'est bon.
18: C'était qui Gérard l'artiste? C'était qui Gérard l'artiste?
0: C'est Ouz de Stress, c'est Ricky Martins.
18: Tu me stresses, c'était pas Ricky Pastis.
11: C'est Tiki Martin.
0: Bon, c'est bon.
18: Ricky Martinique.
0: Bon, alors la suite du débat. Toujours avec c'est qui là?
11: Lisa.
0: Alors on a qui toujours là?
11: Caramel.
0: Lisa, Arnett, Caramel.
11: Ouais.
0: Henri Bock.
11: Ouais, je suis là, bouffon.
0: Tu sais ce qu'il te dit? Tu sais ce qu'il te dit le bouffon?
18: Tu retournes chez toi.
0: Ouais, tu retournes chez toi et c'est bon.
18: Et tu vas gerber.
0: Tony, Arnett.
20: Salut mon chou.
0: Comme
20: salut.
0: Par hasard.
18: Salut, salut. Si je te fais chier, tu me le dis, Max, hein?
21: Gérard.
0: Eh, vous allez commencer par vous calmer, s'il vous plaît. La question suivante. Est-ce que le silicone a des relations avec la police? Alors...
18: Ouais, avec Navarro.
0: Nadia, je t'écoute.
21: Oui, le silicone...
0: Nadia, tu te réveilles, s'il te plaît.
21: Oui, le silicone a des rapports avec la police.
0: Pourquoi?
21: Parce que le silicone a la police.
18: Comment ça?
0: C'est-à-dire?
21: Bah, il a la police au toucher.
18: Où ça?
0: La police ou quoi? C'est-à-dire?
21: Bah, il est doux quand on le touche, donc il a la police.
0: Ouais, la planète des
8: Gérard,
0: singes.
8: Gérard.
0: Allô.
8: Excuse-moi, à la place de Henri Bock, on accueille Véronaïque.
0: Alors, Véronaïque, comme par hasard.
21: Pourquoi?
20: Non, mais attends, c'est un travelot, ça.
0: Alors, celui qui s'amuse avec les sons, il s'arrête, s'il vous plaît. De toute façon, c'est derrière, c'est des Max qui s'amusent derrière. De toute façon, ça, je l'ai reconnu.
21: Non.
0: Arnett.
18: Ouais, tu peux répéter la question?
0: Non, alors, Tony.
18: Ouais, oui, c'est,
0: ils sont... si t'es pas content, c'est la même chose.
18: Ils sont tous pourris, c'est une gigantesque mafia là-dedans.
21: Oh mon dieu.
0: D'accord.
18: Votez les prodomes.
0: Pardon?
18: Votez les prodomes.
21: C'est déjà passé. Hein.
0: Comment ça, Condon? Alors là, écoute-moi bien.
18: C'est une insulte libanaise.
0: Écoute-moi bien, Lascar.
18: Oui.
0: Hein? Parce que là, j'ai entendu un truc qui m'a pas fait plaisir. On parle pas les mots en allemand, ok?
18: Ok. Hey, Gérard!
0: Ok?
18: Gérard, je veux dire un truc?
0: Toi, ta gueule! Alors,
18: Tu veux jouer, Gérard? Gérard, il y a Tony en tête qui a dit que tu refoulais du bec.
8: Bon. Et sur Minitel, il y a Totti qui dit que Silicone fait bien partie de la police, il s'en sert pour la circulation. Non, intéressant.
18: La Silicone, bon. Police au cul?
0: Bon, ma chatte Kakis, à toi. Et là, comme par hasard, personne veut prendre la main.
21: Oui,
0: bon, ma chatte Lisa.
21: Oui,
0: ma chatte Kaki, je t'écoute.
21: Ah non, je suis pas d'accord.
0: Alors, est-ce que le silicone a des relations avec
21: non,
0: la police?
21: Je réponds pas, je réponds pas.
0: Très bien, bah alors si t'es pas contente, tu t'en vas. Bonne nuit, allez.
21: Non,
0: hop là, hop là, bonne nuit, Manu. Je t'ai demandé un truc, Manu.
8: Ça y est.
18: Tu travailles,
0: parce que c'est la dernière fois, on en avait discuté avant le débat, ça continue tout le temps.
18: Quel gamin, ce Manu?
0: Alors,
8: on accueille Delphine.
0: Claire.
8: À la place de Lisa.
0: Ouais, oui. Delphine.
18: Hey Claire, ton père, il est pas vitrier?
0: Bon, alors.
21: Non.
0: Et on entend la musique derrière, par contre, un petit peu trop fort.
19: Je sais pas pour ton père, mais ta mère, elle suce des bites.
21: Gérard, je peux pas te défendre.
0: Alors, celui...
21: Gérard, tu les laisses pas insulter comme ça.
0: Je préviens d'une chose.
22: Une.
0: Et là... Je préviens d'une chose.
22: C'est un ultimatum.
0: Et là, ça va être clair et net. Le premier que j'entends parler de la famille...
22: Du pont de l'Alma.
0: Du pont de l'Alma, ou...
19: À la DAS.
0: Ou de Remix.
22: Et Christine, on peut en parler.
0: C'est clair et net, ça se termine au tribunal. Parce que là, j'ai des avocats.
19: La famille, je l'emmerde.
0: Ouais, bah alors lui aussi. Alors là, bon, alors là, c'est pas la peine.
22: Mais Gérard, moi j'ai.
0: Bon, allez, hop, question suivante, parce que là, je commence à en avoir ras-le-bol. J'en ai ras-le-bol. Chaque jeudi, c'est la même chose. Comme par hasard, le premier débat se passe bien, le deuxième débat, c'est n'importe quoi, c'est toujours les habituels. Manu, tu commences à faire chier.
19: Je veux Karine au standard.
0: Ouais, bah, Karine, tu viens, s'il te plaît. Question suivante.
21: Ah non, j'ai pas répondu, Gérard.
19: Caramel, il n'a pas répondu à la question.
0: Alors, Caramel.
19: Ouais, bah, de toute façon, c'est de la magouille. Comment? Oui, c'est politique, c'est évident. C'est
0: bon.
19: De la magouille. Non, mais oh
0: on n'a pas entendu Nike.
19: Il est complice avec le gouvernement, etc.
0: Nike.
21: Non, mais c'est pas Nike.
19: Eh, vas-y, Nike, Tarum.
22: C'est le bordel, Gérard.
0: Ah non, mais là.
22: Tu mènes pas ton débat, tu
0: comprends. Claire.
21: Oui.
0: Bah, je mène pas mon débat, ils répondent pas aux questions, et Manu, il passe son temps au téléphone. Qu'est-ce que tu fous, Manu, merde ?
6: Oui, c'est vrai, j'arrête le téléphone.
22: Qu'est-ce que tu fais au téléphone ?
0: Claire, je t'écoute.
21: Oui, ma cacahuète, je t'écoute. J'ai des rapports avec la police.
0: Je t'écoute, ma cacahuète violette.
21: Je t'écoute. Mais oui, ça, oui, le silicone a des rapports avec la police, c'est clair. C'est clair.
19: Bon, moi, je voudrais parler pourquoi à mon petit caca de chat.
21: Bah, parce que le silicone s'est arrêté des fois par la police, donc il y a un fichier.
0: C'est-à-dire ?
21: Bah, il y a un casier judiciaire.
0: D'accord, Nike. Nike. Oh, Nike, tu travailles ?
21: Ouais, je suis là.
0: Oui. Oh là là là là. Bon, alors, hop, lui, tu me l'enlèves. Lui, il comprend rien du tout.
19: Lui, tu me l'enlèves. Il comprend rien du tout, là.
0: Bon, question suivante. Question, on écoute la question.
21: On écoute
0: la question. Est-ce que.
21: On écoute la question, on fait que ça, merde !
22: Je la retire de l'antenne.
0: Est-ce que le silicone est fan de Louis de Funès?
21: Oh là là là là.
19: Dans quel film? Eh Gérard, non.
0: J'écoute.
21: Non.
0: Claire, est-ce que le silicone est fan de Louis de Funès?
21: Oui, c'est clair et net, ouais.
19: C'est on se demande dans
22: c'est
19: quel
22: clair,
19: film
22: clair.
21: Comment?
22: Sous ta gueule, je crois, Gérard.
19: Dans la soupe au shoot.
21: Non. Je crois qu'il a vu tous ses films,
19: hein,
21: silicone.
19: Dans quel film?
0: Bon.
19: Gérard, on m'a dit de te dire ça au standard, je m'excuse pour mon impolitesse. Je suis désolé. Non mais attends, c'est quoi cette musique?
0: Alors celui qui met la musique derrière, il arrête, s'il te plaît, merci.
19: Cette musique me dit quelque chose.
0: Arnett.
19: Ouais, bah je disais qu'on m'a dit de m'excuser au standard.
0: Est-ce que le silicone peut devenir fan de Louis de Funès?
19: Bah non. Non, c'est impossible.
0: De quel film alors?
22: Pourquoi?
19: Non, c'est pas possible, donc y a pas de film.
0: Oui, mais pourquoi il peut être fan?
22: Et de quel film?
19: Pourquoi? Bah parce que c'est comme ça et c'est la vie.
0: Tony.
19: Oui, moi je pense que le silicone peut être fan de Louis de Funès et Louis de Funès puisqu'il a une belle plastique. Tu vois le jeu de mots? Belle plastique, Louis de Funès.
0: Bon alors là.
19: Alors là, c'était pas drôle.
0: C'est complètement débile. Ouais. Delphine.
7: Bah non, je crois que le silicone préfère Bourville.
0: D'accord, Stéphane.
9: Ouais.
0: D'accord, bon alors lui, il dort. C'est pas la peine. Nadia,
9: si tu veux,
0: Nadia, ouais bah si t'es pas content, c'est pareil.
9: Ouais bah à chaque fois tu te dis la même chose alors.
0: Nadia, je t'écoute.
7: Non, je crois pas que le silicone soit fan de Louis de Funès.
0: Ouais mais c'est... bon alors les
9: attends,
0: voix.
9: Attends.
0: Alors là j'entends plus rien. J'entends plus rien.
9: T'entends plus rien?
0: Non.
9: Bah hey, tu m'entends?
0: Bah évidemment je t'entends. Un brouti va.
9: Eh bah alors pourquoi tu dis que t'entends plus rien?
0: Pauvre mec. Pauvre mec. Caramel. Caramel.
19: Quelle bande de caves. Ah, les charclos, sérieux.
0: Vous me faites rire, quoi. Question suivante.
9: Tu peux, Gérard?
0: Ouais, bah, ta mère aussi.
22: T'as même pas répondu à la question, toi.
9: Non, question suivante.
0: Bah, moi,
19: Gérard, pourquoi on poserait pas de question sur toi?
0: Bah, je vais répondre à la question.
9: Gérard.
0: Est-ce que le silicone peut être fan de Louis Funès? Bah oui.
22: D'accord. Et sinon, pourquoi?
0: Ben, parce que c'est. Parce que.
9: Voilà. Gérard, pourquoi?
21: Gérard, c'est Véronique.
0: Ouais, bah, Véronique, pour l'instant, tu la fermes.
21: Non, mais je voulais seulement dire que je voulais repasser au standard parce que j'en ai marre de faire la voix de meuf, j'y arrive plus.
0: Bon, bah alors. comme par hasard, tu vois, Manu.
19: Je peux la remplacer?
0: Alors, Alors, est-ce que le
22: Attends, laisse Gérard poser sa question.
0: Est-ce que les filles siliconées voudraient se marier avec moi?
2: Non.
0: Si
2: non,
0: oui, pourquoi? Alors, on répond à la question.
2: Lisa. Pour moi.
0: Bon, il y en a un qui a la radio derrière. J'entends.
2: J'entends
0: l'écho, je continuerai pas. Bon, Olivier. Olivier.
2: Bon, allez, hop, je joue avec les boutons.
0: Toi, tu joues à quoi, là?
22: J'ai rien fait.
0: Bon, alors... J'arrête, j'attends.
22: Non, Gérard, reprends ton débat.
6: On accueille Gastong
0: non.
6: À la place de
0: Gérard. Non, il n'y aura pas de débat.

0: Siliconé voudrait vivre se marier avec moi.
1: Moi je pense que si elle est conne, bah ouais.
0: Donc si elle est conne. Ah ouais, pour faire le jeu de mots, d'accord.
2: Non,
0: ok,
2: non.
0: Tout de suite, bon bah je vois tout de suite le
1: terme du débat.
2: Moi je dis non Gérard, parce que tu n'aimes pas les filles qui ont des grosses poitrines.
3: Tu te prends des coups dans l'œil.
0: À l'heure actuelle,
3: tu te prends des coups dans les yeux.
0: À l'heure actuelle, je suis prêt à prendre n'importe quoi.
3: Même avec Christine. Même un mec.
0: Ouais, même avec Christine.
3: Même un mec, ça fait trop mal.
0: C'est pour
2: non,
0: vous dire
2: que t'es pas sorti avec une nana depuis longtemps.
0: Alors ça, c'est une question que
4: je te répondrai pas.
3: C'est pas.
0: Voilà. Alors.
4: Parle pas de la famille.
0: Pardon.
5: Est-ce que t'es déjà sorti avec une nana déjà?
0: Oui.
5: Ah bon?
4: Oh, t'es puceau.
5: Bon.
0: Non.
3: Et à quel âge? Hey Gérard, t'as baisé à quel âge? À quel âge t'as baisé?
4: Il y a 3 ans qu'on était en CM2.
0: J'avais 12 ans et j'étais dans la forêt. Voilà.
3: Et il y avait des hiboux dans la forêt?
6: Il est encore vivant le sanglier?
3: Mais non, il était avec.
0: Pauvre cave! Hey Gérard, t'es vraiment qu'une cave!
4: Allez, gerbe!
0: Tu me sais quoi?
3: Oui.
0: Avec un con comme moi, on s'amuse, avec un con comme toi, on se fait chier.
3: C'est vrai.
0: Un bon entendeur, salut.
3: Un bon entendeur. Ça veut dire con, ça veut dire champion olympique de natation.
0: Ouais, c'est ça, ouais. Salut, ouais. Est-ce que vous pensez que je dois me faire siliconer?
5: Oui, siliconer le cerveau.
3: Ouais, les neurones, ouais.
0: Alors, Lisa, est-ce que ce que je dois me faire siliconer, et c'est quoi?
2: Non,
0: rien. Rien. Alors, non. Arnette.
3: Ouais, bah moi je pense que tu devrais pas te faire siliconer, mais te faire un petit lifting, ça te ferait pas trop de mal.
0: Ouais. Tony.
6: Reste comme t'es, c'est comme ça qu'on t'aime.
0: Merci. Delphine.
3: Focus, ça, c'est focus.
0: Delphine.
7: Moi je pense qu'une une siliconation intégrale.
4: C'est gentil.
7: Pas mal quoi.
0: Une quoi?
7: Une siliconation intégrale.
3: Elle a beaucoup de mal à parler, la demoiselle.
0: Alors, bon...
2: Ouais, mais ça n'a aucune vertu, hein, Gérard. Ça n'a aucune vertu intellectuelle, hein.
0: Je vois pas pourquoi tu parles du cocotion. Alors, on avait dit pas d'insultes.
2: Non, mais ça n'a rien à voir avec
7: la...
0: Stéphane,
3: ouais,
0: question suivante.
3: Moi, je dis que t'es parfait comme t'es. Ouais, je te remercie, vous êtes sûr, on est chiotte de la loco.
0: De quoi?
2: De quoi?
0: Attends, de quoi?
3: J'ai dit que tu étais parfait comme tu étais.
0: Ouais.
3: Et que je te donnais rendez-vous à 2h dans les chiottes de la loco.
0: Ouais. Ouais. Et bah, c'est ce qu'on verra.
3: Bah, que de la gueule.
0: Et bah, tu prends rendez-vous.
3: Okay.
0: Nadia.
5: Oui.
8: Tu m'excites.
3: Et moi, je sens le
0: bon, bah, tu te réveilles, Nadia.
5: Oui.
0: Bon, allez hop, caramel.
8: Nadia, elle m'excite.
3: Ouais, moi aussi, Nadia, elle m'excite.
0: Hein?
8: Je trouve que Nadia elle est super.
0: Hein? Bon, alors une question suivante. Bon, alors une question suivante. Bon, alors une question suivante.
4: Putain, Manu! Putain, Manu!
0: Oh, j'arrête.
2: Non!
4: Gérard, reprends ton débat, c'était bien là.
9: T'as vu, c'est dur.
4: C'était hyper intéressant.
9: Je remets ton casque. Tu remets ton casque.
4: Gérard, tu remets ton casque.
8: Gaston,
4: Non, Gérard, tu remets ton casque.
0: Non, je remettrai pas mon casque tant que t'arrêteras pas avec tes deux voix.
4: Jean-Luc!
8: Oh, il m'excite.
4: Un contre-tige. Dans son cul!
8: Ouais.
0: J'arrête. Bon, alors, question suivante.
4: Bon, vas-y,
3: couvre bien. Delphine, tu fais quoi?
4: T'as pas 5 minutes pour ton débat là, tu te dépêches.
0: Alors, tant pis, il y avait encore 4 questions.
4: C'est pas grave, on s'en fout.
3: Gérard!
0: Est-ce que le silicone tourne autour de la Terre?
3: Oh là là. Gérard!
0: Alors, ta gueule!
8: Ouais, c'est Gaston, là, tu peux me refoutre au standard parce que je parle pas, donc ça sert à rien que je sois à l'antenne.
0: Eh ben, tu dégages, alors bonne nuit, Gaston, puisque tu veux pas parler, tu veux pas répondre aux questions, bonne nuit. Gaston, je t'écoute. Comme par hasard,
3: il est plus là.
0: Arnette. Est-ce que le silicone tourne autour de la Terre?
3: Je sais pas. Parce que je suis pas assez instruit pour te répondre. Mais si.
0: Tony.
6: Laisse-moi dormir.
0: D'accord, Lisa.
2: Moi je dis que oui, probablement oui.
0: Toi jeudi ou vendredi, ouais, c'est ça, ouais. Toi jeudi ou vendredi.
3: Bravo que... Gérard, bravo. Ah,
0: tu dis toi jeudi, moi je vendredi.
2: Ah d'accord.
0: Bravo. Ok, très bien. Nadia.
2: Non Gérard, t'as pas
0: le sens. Oui, Caramel.
5: Oui, c'est Nadia. Bah, je pense que le silicone, oui, voyage beaucoup.
0: Ah, elle se réveille. Ouais, Caramel.
8: Aussi avec, c'est quoi son prénom?
0: Oh là là. Moi, je crois qu'on va faire les deux dernières questions. Est-ce que le silicone a un numéro de portable?
7: J'ai pas répondu sur la Lune.

0: là, sur le
1: Caramel, je t'ai vu cet après-midi, tu me fais bander.
2: Est-ce que le silicone, a un numéro de portable?
0: Oui, oui, le tien.
2: C'est pourquoi?
3: C'est quoi ton numéro?
2: Pourquoi?
0: Donne-le nous.
2: Pourquoi?
1: 06 06 06 06 06 06.
2: Non, non, non. Bon, alors lui, tu me le dégages. Allez, hop, Manu, bonne nuit, bonne nuit.
0: 111.
2: Est-ce que
4: Gérard,
2: le site.
4: Gérard, excuse-moi 30 Gérard, secondes, on accueille Momo Cassin.
2: Momo Cassin, comme par hasard.
4: À la place de Gaston.
2: Momo Cassin, bonne nuit, bonsoir.
0: Bonjour Gérard.
2: Bonsoir.
0: Bonjour.
2: Bonsoir Momo Cassin.
5: Tu vas bien?
2: Qu'est-ce que ça peut te foutre?
5: T'as pas regardé ce matin?
2: Je sais pas, j'ai pas regardé ce matin.
5: C'est bien, Sidal.
2: Bon,
1: Momo Cassin, est-ce que t'en as pas lassé? Lassé de chaussures?
0: C'est pas une insulte, hein.
2: Pour ou contre le silicone pendant le mariage?
0: Là, là, ces questions, elles sont graves.
6: Pas avoir, d'avoir consommé, hein. Tout dépend si tu te le fous dans le cul ou pas, Gérard.
2: Je vois pas le rapport.
6: Non, moi, je dis pas avant d'avoir consommé.
2: C'est-à-dire?
4: Bien.
6: Eh ben, après que t'aies consommé, ok pour le silicone, mais avant, négatif. Ah.
2: Pourquoi? Bon, la double voix, Olivier.
6: Bon, mon mocassin, tu te réveilles?
2: Olivier.
1: Est-ce que tu connais
2: ce Olivier, la double voix, Olivier, merde. Tu joues à quoi, Olivier?
6: On en a marre, là, ça tourne en rond, venez chez nous.
2: Ah ouais, ça tourne en rond comme la Terre, comme par hasard.
6: Ouais, comme
2: la
6: tourne en silicone, ouais. Ton histoire.
2: Bon, alors,
6: D'accord.
2: Moi, j'arrête.
6: Eh ben, arrête. Alors, d'accord. Et Tony, ta conclusion, c'est quoi?
0: Alors, la question, c'est quoi, là?
2: Non, il n'y a pas de conclusion, d'abord, on répond à la question.
6: Non, mais t'as dit que t'arrêtais, c'est bon, allez, va te coucher, allez, bon.
2: On répond à la question, on va leur
6: dire. Armel, tu voulais faire quelque chose?
7: Si t'es pas content, tu t'en vas!
6: Non, mais attends, tu me parles d'une autre voix.
7: Eh ben, tu t'en vas, Je parle avec la voix, je veux, allez, bonne nuit! Bonne nuit, Caramel. Conclusion.
4: On accueille Carambar.
7: Non, c'est pas le même, Gérard. Conclusion.
6: Armel, fais ta conclusion, on l'entend plus. Ah ouais, je suis là. Ouais, vas-y, alors.
2: Alors, Lisa, conclusion.
0: Oui, ben ma conclusion, Gérard, c'est que le silicone, voilà.
2: D'accord.
6: Et de Arnette. L'air ou du shit?
2: Armel.
1: Bah ouais, vous laissez parler, s'il vous plaît?
2: Olivier.
6: Allô?
2: Tu vois quoi, là?
6: Allô?
2: Olivier, je t'écoute. Olivier, arrête de pleurer avec le bouton, là.
6: Mais qu'est-ce que...
2: Olivier!
6: Faites les conclusions!
4: Il est tout rouge.
2: Armel.
1: Ouais, ma conclusion, c'est que...
6: Armel, réponds!
1: Ouais! Bah ouais,
6: Ta conclusion!
2: Ok.
1: Alors, ma conclusion, ce sera que Gérard, bah, t'as pris du poil de la bête quand même.
2: Ok.
1: Et puis.
2: Moi, je ferai pas le poème sur le silicone.
0: On s'en fout.
1: Oh,
2: si! Tony, ah bah tu t'en fous, bah très bien. Tony?
1: Oui, alors moi, ma confusion sur.
2: Ma conclusion, pas ma confusion, il est con lui.
1: Oui, alors moi, mon occlusion sur
2: bon,
1: les.
2: Allez, Tony, c'est bon. C'est toujours les mêmes. C'est, chaque jeudi, c'est la même chose. Manu, je t'avais dit qu'il fallait arrêter. C'est toujours les mêmes. J'ai demandé qu'on n'est pas toujours les habitués. C'est toujours les mêmes.
4: Mais c'est pas eux.
2: Si, c'est les mêmes.
4: Mais non.
1: Mais en fait, on les défaut et on les imite.
2: Bon, alors. Bon, la voix dans les deux côtés de ta race, s'il te plaît. Delphine.
0: Oui, moi je voulais dire que tu es beau comme la lune qui se reflète dans le silicone.
2: Bon, bah, tu quittes pas, je te donnerai mon numéro de cabine de tatoué de portable.
4: Comme ça, tu pourras le redonner aux autres.
1: Non.
2: Si, ah bah, si, Stéphane.
8: Ouais, moi ma conclusion, c'est toujours à 2h dans les chiottes de la loco vendredi et je te montrerai mon silicone.
2: Bah, tu prends rendez-vous, Nadia.
9: Ouais, bah, moi ma conclusion, c'est que j'ai plus de cigarettes et puis c'est un peu chiant là, ce soir-là.
2: D'accord, je vois pas du tout le rapport.
8: Je vois pas le terme du débat.
2: Caramel.
8: Écoute, comme d'habitude, ça a été excellent.
2: Ouais.
8: Bon, là, ta voix, elle était un peu bizarre, un peu une voix d'hétéro, mais ça passait.
2: Ouais, bah alors, si moi je suis un hétéro, moi je t'emmerde.
4: Je dirais même que c'était mieux que d'habitude.
8: D'accord, bah écoute,
1: c'est
8: pas
1: clair.
8: De problème. Sinon, je vais faire ma conclusion sur les araignées parce que j'ai pas pu la faire.
2: Non, alors ça, c'était le débat d'avant. Alors, c'est bon, Caramel, c'est toujours la même chose. Merci pour le son. Momo Cassin.
8: Ouais, c'est Momo Cassin. Bah, là, j'ai pas de conclusion, mais je suis avec Laziza et Aïcha, elles vont te parler.
2: Ouais, eh ben, passe-les-moi.
8: Ouais, je te les passe.
6: Il se meigne !
2: Alors ?
8: Bah, vous parlez pas, les filles.
2: D'accord, ok, super.
8: Allez, va te coucher.
2: Allez, Allez, bonne nuit, bonne nuit, bonne nuit, bonne nuit. Bon, bah, avant que ma conclusion, c'est que le silicone.
3: Mettre un coton-tige dans son cul.
2: D'accord, ok, bah, bonne nuit. Bonne nuit, c'est fini.
4: Non, ta conclusion, Gérard.
2: Non, il n'y a pas de conclusion.
7: Ah, non,
2: si.
7: Non.
2: Bon, bah, ma conclusion, c'est que le premier débat s'est mieux passé que le deuxième. Et que j'ai déjà demandé à Manu qu'on arrête. Et c'est toujours le même, même bordel. Olivier, il arrête pas de jouer avec le son. Et voilà.
1: Alors, les prochains débats, GG, c'est la retraite.
2: Non, il n'y a pas de prochain débat, c'était terminé.
1: Je crois que
2: c'est terminé.
3: Et il manque le remix et les poèmes.
2: Non.
4: Ah si, les poèmes, j'ai.
2: Non, non,
4: les poèmes. T'as pas fait celui pour l'anniversaire à Gaël?
2: Non. Bon, alors là, il n'y a pas de débat. Alors, en plus, Olivier, il arrête pas avec le son, donc il n'y a pas de truc, il n'y a pas de débat.
0: Ah bah, c'est bon débat, hein.
2: Bon, alors, je fais mon poème.
3: Ouais,
10: ton poème.
3: Non,
10: ouais.
3: on s'en fout.
10: Le poème.
3: Super, ouais, le poème.
2: Bon.
3: Ouais, super.
2: Alors,
0: on est content,
2: ça s'appelle silicone.
3: Silicone, mais t'es compté.
2: Je voulais avoir du silicone, mais tu vis la nuit. Je voulais du silicone, mais tu es bilingue. Je voulais du silicone, mais tu es une destination de vacances. Merci pour le son. Je voulais être silicone, mais tu es cul-de-jatte. Je voulais devenir silicone pour devenir président de la République. Je voulais devenir silicone, mais je reste logique à la perte du dollar. Je voulais être silicone. Je voulais que le silicone dise oui derrière mon ventre. Sur mon ventre, pardon. Je voulais que le silicone dise non quand on appuie sur mon dos. Je voulais que les filles en silicone voudraient se marier avec moi. Je voudrais que je me fasse silicone, mais je voulais que le silicone tourne autour de la Terre. Je voulais que le silicone ait un numéro de portable. Merci pour le son. Je voulais que le silicone ait hétéro. Merci pour la radio. Et je voulais que le silicone me demande en mariage.
10: Ouais,
2: bonne nuit à tous.
10: Ah non, un autre.
2: Non.
10: Allez, un autre sur l'Alma.
2: Non, il n'y en a pas d'autre.
10: Sur le pont d'Alma.
2: Non. Non, alors là, ça non. Il n'y a pas de débat. C'est tout.
4: Bon, j'aimerais te tenir la main.
10: Gérard, c'était quand même ton dernier débat.
2: Non, ouais. On verra.
10: On verra.
2: On verra. Faut que je parle à Max. On va mettre un petit remix quand même.
10: Ouais.
2: D'accord. Hein,
10: On va mettre un remix.
2: Quoi?
10: On met un remix
2: quand même.
11: Non, on en a plus, Gérard, on les a vendus aux enchères, tes remix.
10: On va mettre les poèmes de GG.
2: Ah, allez, on met un petit remix.
10: On met les poèmes de GG?
2: Non.
10: Non.
2: Je suis désolé, non.

0: Alors celui qui commence à faire coin-coin, il va aller voir si sa mère, elle va se faire sodomiser. Ça va être clair, net et précis.
1: Question.
2: Des messieurs.
1: Comment appelle-t-on...
3: Alors quelle est la devise en Australie? Ok.
4: Ah, tu peux appeler à l'orphelinat si tu veux vérifier la question.
5: Mettez des auditeurs, c'est pas bien.
1: Là, ça va aller vite. Ça va aller très vite. Le mec qui a dit ça, il a intérêt de raccrocher tout de suite.
5: Raccroche, celui qui a fait ça. Va-t'en.
6: Si tu raccroches, tu mourras comme ta mère.
7: N'importe quoi. Putain. Enfin, bref.
4: T'as été gentil tout seul.
7: Je préviens tout de suite la réa que si j'entends un bruit en disant « Ouais, Mister Cousine !»
8: Question de Monsieur Cousin.
1: Ta gueule, Monsieur Major, je t'ai pas sonné.
8: Question de Monsieur Bâtard.
1: Ah, sans coup de caille, là, tu t'écrases.
9: Oh non, et tu diras.
1: Sans coup de caille, tu t'écrases.
9: Ah, oui, je t'écrase dans ton cul.
1: Bon, alors tu devrais...
10: Genre, il y a un de mes collègues qui te passe le bonjour, là, Hernan Crépu.
7: Tiens, c'est bizarre. Gérard, t'as un petit truc qui court dans ta tête. Il y a beaucoup de gens qui demandent des excuses par rapport à ce que t'as dit tout à l'heure contre le Sénégal.
1: T'as rien sur le net alors.
10: Nom d'une fellation.
7: Mais c'est quoi cette ventilation là?
11: Parce que tu peux.
7: C'est ton haleine qui rebute sur le micro, Gérard.
1: Eh, je préviens d'une chose.
11: Il se lavait pas.
7: Voilà, ça commence.
5: Bon, Gérard, vas-y, mais si tu fais des...
7: Non, mais c'est vrai, Gérard, que tu sens le bookmaker.
1: Bon, écrase-toi.
4: Des montagnes, hein, quand même.
1: Michel.
12: Final question. Are you ready?
9: Bon, tu vas poser tes questions.
1: Hein. Pensez-vous qu'il fasse jour à New York quand il est 18h à Paris et qu'il pleut?
11: Attends, qui a fait cette question, là?
9: Troisième du nom.
1: Quoi?
11: Qui a fait cette question?
1: C'est moi, ça, j'essaierai. Ah, qui c'est? Qui... Attendez, qui c'est qui est pas content des nanas?
11: Ah oui, je trouve génial pour ça.
1: J'ai envie de câlin. Putain, mais c'est grave. Mais putain, mais quand est-ce que je vais arriver à faire un débat sans que j'aille de connard, de bruit de fond, tout ça? Je me le demande.
7: Attends, des dents. Le principal, c'est que tu ris de toute ta dent. Pauvre cab.
13: Il a arrêté les coups avec ses chicots. Avec vous, Chico.
1: Je me demande si on va aller loin au débat.
4: C'est juste que t'as pas cru. Voilà.
1: Bon, conclusion du débat.
11: Non, je n'y ai pas.
1: Non, conclusion.
4: Parce que 4 heures là.
14: La théorie des catastrophes, c'est que quand GG baille à Paris, ça pue en Australie.
3: Voilà, bah, il est premier de taper sur son truc et de nous faire pas, de pas nous faire chier.
1: Ah non, c'était le dernier débat de Gérard, quand même, il faut quand même le signaler. Alors, comme c'est le dernier débat de Gérard, et pipi, un tic.

0: Avant de continuer le débat, on a oublié de parler du sponsor.
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2: Ah ouais,
3: n'importe quoi.
0: Et c'est le passé, hein, c'est important.
3: Enfin bon, bah voilà, donc les débats de ce, le débat de ce
0: bonsoir,
3: soir.
0: Gérard, ça va? Tu vas bien?
2: Bonne hiver. Bien,
3: ta gueule, toi.
0: Est-ce que, comment ça s'est passé cette semaine?
3: Ta gueule.
2: Comme d'hab.
3: Voilà, donc alors le débat de ce soir, c'est milliardaire.
4: Gérard,
3: et
4: avant,
3: la jet set.
4: Avant de commencer le débat, je vais dire, ça attaque très fort, on est quand même 5742.
5: Wow, mais...
3: Combien? 5000?
4: 742.
3: Ah bah ça va.
4: Et
3: ça.
4: La plupart des gens voulaient savoir pourquoi le débat se fait aujourd'hui et pas jeudi.
3: Parce que le débat se fait aujourd'hui pourquoi? Parce que c'est des raisons personnelles, donc je ne dirai pas le pourquoi de la chose.
0: Tu pars dans les îles.
5: Tu vas te faire désintoxiquer, c'est tout.
3: Tabina, là, si tu commences à chauffer, ou Amanda à délire, si tu commences comme ça, tu vas pas rester longtemps sur le débat.
5: Hein. C'est clair.
3: Ouais, ouais, mais je préviens tout de suite les deux nanas qu'il y a. Hein. Donc alors, première question, un milliardaire peut-il faire de la radio ou chauffeur poids lourd? Vite de ouf.
6: Ça bien, ça
2: vite de ouf.
5: Attends,
2: vite
5: de ouf.
2: Troisième du nom.
3: Quoi?
5: Qui a fait cette question?
3: C'est moi, ça, j'essaie. Oui. Qui est pas content des nanas?
5: Ah oui, je la trouve géniale pour ça.
2: Allez bien.
3: Je vous préviens que si ça.
2: Tes questions.
3: Ouais, ben si ça plaît pas à certaines, vous le dites, on prend d'autres personnes.
5: Non,
3: d'accord?
5: C'est génial cette question.
3: Alors, vite de ouf.
2: Bah, tu sais, moi, c'est bien que tu me poses cette question parce que moi, je suis un putain de bourge qui rêve d'être pauvre. comme dans les séries.
7: Ouais.
2: Et moi, c'est vrai que. Enfin, je peux tout me payer, moi.
7: Mm-hmm.
2: Donc, être animateur radio ou routier, pour moi, c'est la même chose. Hein.
3: Mm-hmm.
2: C'est deux choses que je pourrais tout à fait faire. C'est à ma portée.
3: Mm-hmm.
2: Et voilà.
3: Ouais, ok. Tabina.
5: Oui, Tabita, s'il te plaît.
3: Ouais, Tabita.
5: Oui, donc, oui, bah, moi-même, j'ai fait de la radio grâce à mon fric. J'étais sur une petite radio associative. Je ne ferai pas de pub, hein. Ça s'appelait Cranton Pied.
3: Bah si, tu peux.
7: Vas-y.
5: Oui, ça s'appelait Cranton Pied. C'était.
2: Et tu te fais retourner, toi.
5: Voilà.
3: Et alors?
5: Donc un milliardaire, oui, peut faire de la radio, oui, je pense.
3: Ouais.
2: Du tourner, ma
3: ok. Amanda, délire.
8: Moi, j'étais routier, hein, avant d'être connu.
3: Mm-hmm.
8: Donc, oui, on peut être routier, il n'y a pas de problème.
3: D'accord.
8: Je ne m'appelais pas encore Amanda.
3: Ok. Rigo, oui.
4: Oui, une très bonne question sur les RC de Destroy qui
0: voudrait.
4: Qui voulait un peu de clarté dans le débat. Il voulait savoir à partir de combien d'argent on dit que quelqu'un est milliardaire.
3: Bah, justement, on va en venir.
8: En euros.
3: On va poser des questions, on peut pas tout de suite dès la première dire.
4: Mais combien... comme tu parles de milliardaire, autant mettre les points sur les i tout de suite.
3: Ben combien d'argent tu peux posséder? Ben ça dépend de ce qu'il a déjà sur devant lui, hein.
2: Des milliards, ça dépend du milliard. Hein.
3: Ben ouais, s'il a plusieurs milliards, il peut faire ce qu'il veut, hein.
7: Ouais.
3: Donc voilà.
5: Ouais.
3: Des intoxicateurs là.
7: Ouais, bah écoute, effectivement, moi je pense que chez les routiers il y a des gens aisés parce que c'est quand même une profession qui draine des salaires quand même assez mirobolants,
3: c'est
7: faut
3: clair.
7: Le dire.
3: Mmh.
7: Donc je pense que pour faire futur milliardaire, tu fais une formation de routier, je pense que t'es sur la bonne voie, quoi. Mmh. Bien sûr. Ouais. Mmh.
3: Non mais attends, parce que là tu dis que les routiers sont aisés, comment ça, dans quel sens?
7: Bah dans le sens financier en fait, tu vois.
3: Ah ouais.
7: Ah bah ouais, quand même avec les salaires qui poussent,
5: oui,
7: hein.
5: Les routiers.
3: Ouais. Ouais, mais attends, faut dire que les salaires qu'ils ont, bon, c'est vrai que tu
0: ne mérites pas ces salauds.
6: Vérité, ouais.
3: Non.
0: Ils claquent tout dans des putes.
5: Enfin, les salaires qu'ils ont, c'est trop.
3: Non, mais même là, tu m'as. Donc, de quoi, Bidouf?
2: Non, moi je disais que les routiers, c'est Rick et la belle vie, là, c'est Silver Spoon, c'est.
7: Avec le petit train, tout ça.
3: Non, mais même, non, mais je pense que là.
0: C'est de la façon, comme boulot, déjà, c'est de la merde à la base.
3: Bah, c'est de la merde s'ils ont choisi ça, c'est que ça leur plaise, hein.
0: C'est qu'ils n'avaient pas de diplôme.
3: Bah, de toute manière, t'as pas besoin de quoi?
7: C'est un peu de l'esbrouf quand même, c'est de la poudre aux yeux quand même, le métier de routier, faut le dire. Hein.
3: Ouais, mais bon.
5: C'est un métier de feignasse, hein.
7: Oh là.
3: Qui c'est qui vient de dire ça?
0: Elle va se dénoncer,
5: c'est qui vient de le dire?
7: Une voix d'animal.
3: Ça, c'est une nana. Alors, on en a que deux sur le.
0: C'est bizarre, hein.
7: Pour le plateau, là.
5: Curieux quand même.
3: Ouais, mais je vais tout à l'heure, j'en virerai une au hasard, ça va aller vite.
0: Je crois que c'était vite douf.
2: Ah non.
3: Non, c'est une voix de nana. Combien de... donc la deuxième...
0: Attends, et toi Gérard, qu'est-ce que t'en penses?
3: Bah ça y est, moi j'ai déjà répondu.
0: Qu'est-ce que t'as répondu?
3: De toute manière, j'ai répondu que le salaire qu'ils ont, les routiers peuvent pas... C'est vrai que c'est dur pour eux, c'est tout.
7: Ouais.
3: Bon, maintenant, devenir...
0: On parle pas des routiers, on parle des milliardaires.
3: Bah ouais, mais de toute manière, si un milliardaire veut être routier, c'est son problème. S'il veut pas faire de la radio, c'est son problème aussi. Hein.
0: Attends, qu'est-ce qu'il va se faire chier à faire routier s'il est déjà milliardaire?
3: Bah ouais, mais de toute manière, peut-être pour continuer d'avoir du fric. Hein.
7: C'est un métier intéressant en plus.
3: Bah ouais.
7: Ça fait découvrir du pays, on peut pas dire. Hein.
3: Bah ouais, ça.
7: Ouais. Moi, GG, toi, t'as fait routier dans un premier temps.
3: Ouais.
7: Maintenant, tu fais animateur radio. Est-ce que la prochaine étape, c'est milliardaire après la cure?
3: Bah, je sais pas, on verra.
7: Ouais, bon.
3: Okay. On verra. De toute manière, qui c'est qui vous dit que je suis une cure? Personne?
2: Non, mais en fait.
7: Ah, mais on n'a pas dit ça, en fait.
3: Bah, non, bah, si, c'est ta. Tabitha qui a dit ça tout à l'heure, vous savez même pas pourquoi que je m'en vais.
7: Ah, t'as pas le droit, si t'as mal au dos, tu vas faire une thalasso comme tout le monde.
3: Hein, bon, bah, alors.
5: Il a mal au dos, il est alcoolique.
3: Exactement. Bon, Tabata, au revoir. Allez, hop, terminé. Ça t'apprendra.
2: C'est rare ce que tu disais là sur les alcooliques, les milliardaires routiers. Mmh. Parce que moi, je trouve le triangle de Roquencourt magnifique. Hein. Mmh. Même si on a de l'argent, on peut aller voir le triangle de Roquencourt.
3: Roquencourt.
7: Il y a de la thune là-bas.
3: Bah, ça m'étonnerait parce que c'est bouché constamment, alors.
2: Je te suis bien habité au début, après je t'insulte.
3: Bon, alors toi, tu dégages, au revoir, bite de ouf, tu lui dis au revoir.
7: Hop. C'est une technique de débat, ça.
3: Voilà, bah, il y en a plus que deux qui... Ça commence déjà pas mal.
4: Réglé.
7: T'inquiète.
6: Alors, j'en avais un d'avant, j'avais prévu que tu virerais tout le monde. On a Michel Pousnareff.
7: Bonsoir Michel, bonsoir Jean.
5: Salut Michel.
3: Du tout Michel. T'as vu tout
7: Paris.
3: 101.9.
7: Exactement. Michel.
3: Alors, t'as entendu la première ou pas?
7: Pas du tout, mais c'est pas grave. La première. Si, j'ai entendu, ouais.
3: Bon, alors, tu veux répondre avant que je passe la parole pour le site, l'Internet?
7: Comment? Ouais, non, vas-y, fais l'Internet.
3: Bon, alors, tu réfléchis, tu réponds après à la question. Oui, Rico.
4: Oui, donc ça monte sec, hein, on est déjà 6033.
3: Ouais, c'est bon, ça.
4: Je jure. Et il y a SAS le beau gosse, et il voulait savoir, est-ce qu'il faut réviser, avoir le bac pour être milliardaire, ou sinon un autre diplôme?
3: Non. Il n'y a pas besoin de réviser pour être milliardaire ou d'avoir un bac, hein, ça non.
4: Alors comment on fait?
3: Bah, tu deviens milliardaire comme ça, c'est tout. Hein, ça, soit en faisant de la route ou en gagnant un tiercé ou un loto comme Pildar il a fait, que personne n'a vu les papiers.
6: Est-ce qu'on peut devenir milliardaire en ne faisant que travailler en fait?
4: Très bonne question.
3: Ben tout ça dépend de ce que tu gagnes et ce que tu mets de côté derrière.
6: Mmh. Oui. Par exemple toi.
3: Ben de toute manière je peux pas devenir milliardaire du jour au lendemain si j'ai.
6: Ah, oui, ça je sais.
7: Il faut combien de siècles?
3: Ah ça je sais pas, hein.
5: Combien de vies?
6: Non mais Jeanne, en admettant, combien tu peux mettre de côté par mois toi par exemple?
3: Bon, environ
5: un euro?
6: 15 balles quoi, un demi, ouais. Un demi par mois si tu te
3: rassures. Bon, 100 balles. Ouais, à peine.
6: Alors attends, on va calculer, ça m'intéresse.
4: Combien de temps ça fait?
6: Ouais, parce que donc ça fait un
4: 10 balles par mois.
6: Ouais.
4: 10 balles par mois, putain.
7: Attends, enlève un zéro, ça fait quand même 100 millions, ouais. 100 millions ouais. De mois.
4: 100 millions de mois.
9: Mais déjà, Gérard, il peut pas mettre d'argent de côté, il en doit tellement, déjà, il faut qu'il rembourse.
4: C'est vrai.
3: Bon, Michel Pouf, là. Pousnareff. Voilà, tu réponds?
7: Très bien. Bah, je pense que quand t'es milliardaire, en fait, t'as pas trop besoin de faire de la radio ni d'être chauffeur.
3: Mm-hmm.
7: Alors, parce que bon, si tu veux faire de la radio, bah, à la rigueur, tu t'en achètes une de radio, quoi.
3: Bah non, mais je te parle d'être animateur radio. Ah,
7: tu te fais ta propre radio et t'animes tout seul.
3: Non, mais attends, pour avoir ta propre...
7: C'est ce que tu veux.
3: Ouais, mais pour avoir ta propre radio, faut que t'aies du fric.
7: Bah,
3: ouais, automatiquement, donc t'es obligé de travailler puis avoir du fric.
7: Sauf si t'es milliardaire.
3: Bah oui, voilà. Donc, deuxième question. Combien de maisons peut posséder un milliardaire?
9: Bonne question, ça.
3: Amanda Délire.
5: Oh, bah tant qu'il veut, hein.
3: C'est-à-dire?
5: Bah, tant qu'il a du fric, il peut acheter des maisons, mais bon, moi je trouve ça un peu con, quoi. Tu peux pas habiter dans toutes tes maisons en même temps.
3: Bah, il peut, si! Il achète plusieurs maisons et puis il les reloue. Comme ça, ça lui fait du fric en plus.
5: Ouais, mais il s'en fout, les milliardaires.
3: Ouais. Bah ouais, mais il peut très bien les relouer pour avoir du fric encore.
5: Ouais, bah, je trouve ça débile.
3: Bah, peut-être, ouais. Oui, Manu?
7: Bonjour à Hugo.
6: Très drôle.
3: Des intoxicateurs.
6: Attends, Manu.
3: Des intoxicateurs. Les bonjours, c'est pas chez moi que ça se passe.
9: Bonjour à l'antenne, ok?
7: Écoute un peu les voix, moi j'ai.
3: Et Michel Poufmarès, c'est pareil.
7: Très bien.
3: Ok?
7: Attention.
3: Fildar, tu commences pas, s'il te plaît, merci. Ouais, Manu.
6: On accueille Madame de Fontenay. Elle fait flipper, elle.
7: Ouais.
3: De Fontenay?
10: Bonjour, Madame de Fontenay.
3: Vous appelez d'où, là? T'appelles d'où?
10: Vous pouvez me voyez si vous
3: voulez. Ouais, bah si je veux, allez hop. Là, il est la fréquence, là, on se réveille, merde.
4: Allez là-haut.
10: Oui, c'est moi.
3: Oh là là, Manu, tu me la reprends au
11: standard. Parce que, loulou.
3: Manu.
6: Mais je suis pas sûr que ça vienne du standard.
3: Non, mais Manu, tu la reprends. Okay, tu la récupères et tu me la réveilles ou sinon tu lui dis bonne nuit.
11: Loulou, bégue.
3: Bon, Fildar, s'il te plaît.
11: Parce que, loulou.
3: Tu arrêtes.
6: C'est bon, elle est réveillée, ça y est.
3: Bon, non, tu l'as pas...
6: Si. Faut la secouer un peu, regarde. Ça y est, je l'ai secoué dans tous les sens, regarde.
3: Ouais, bah on dirait pas.
4: À la classe.
9: Ouais, Gérard, tu peux tourner sur la gauche, s'il te plaît.
3: Ta gueule.
4: Oui, donc Siri RC, il y a une question de Stamon, vite fait. Il demande s'il y a une webcam dans le studio. Effectivement, il y en a une et elle marche pas.
9: Elle est anal.
4: Voilà. Et il y a une très bonne question aussi de Vanouchnif. Il voulait savoir si t'étais milliardaire, Gérard, comment tu dépenserais tout ton fric.
3: Ça, j'en ai rien.
6: Elle est bonne, celle-là.
3: Je peux pas lui répondre. C'est personnel, donc je répondrai pas.
9: Oh, tu m'achètes un bar.
3: Mais c'est quoi la leçon là?
9: J'achète un camion.
3: C'est quoi la leçon? J'ai rien dans les ailes.
9: Dans les esgourdes, dis donc.
3: Mais c'est quoi là?
9: Il n'y a rien là.
4: Qu'est-ce qu'il y a? Ton volume,
3: je sais pas. Non, je suis déjà à fond là.
9: Il n'y a rien.
6: Change ton oreille.
3: Ben non, je suis à pont, j'ai rien.
9: Mais qu'est-ce que c'est ce salut là?
3: Oh, c'est quoi ce bordel?
6: C'est quoi ce salut là?
3: Mais c'est quoi ça?
4: Changer les oreilles aussi.
3: Attends, j'ai rien du tout. J'ai quasiment rien.
12: C'est pas quelque chose. Diversion.
9: Ah non, il a fait fondre son casque.
3: Mais non, le truc,
9: c'est mieux là.
12: C'est quoi ce boulot?
4: C'est des pustules con.
12: L'acide qu'il a dans les cheveux.
4: Ouais, grave.
3: D'accord. Donc, j'étais à qui c'est qui était en train de répondre à cette question?
9: C'était la chaude là qu'on a réveillée.
6: Madame de Fontenay.
3: Ouais, Madame de Fontenay là.
12: Oui, c'est moi. Donc, combien de maisons peut acheter un milliardaire? À mon avis, énormément. En tout cas, moi, j'en ai.
3: Possède.
12: Pardon? C'est pareil.
3: Combien de maisons peut posséder un milliardaire?
12: Ou 69.
3: Bon, allez hop, bonne nuit, Madame de Fontenay. Le 69, vous irez le faire vous-même. Mais réponds.
12: Moi, je te réponds à ta question. Hein.
4: C'est vrai.
9: Ouais, bah, elle a rien dit, là, la vire pas comme ça.
3: Ouais, faudra peut-être qu'elle se réveille, parce que si c'est pour... mais faut parler plus fort devant le combiné. Pauvre.
13: Voilà.
3: Ok. Ouais. Michel Koufmarev.
13: Ouais, bah disons que ça dépend le style de maison que tu veux acheter. Si c'est des maisons polypocket, tu vois, tu peux en acheter beaucoup, quoi.
9: Chaud, il est chaud.
3: De quoi?
13: Ah, je suis chaud.
3: De quoi?
13: Ok, non mais tu comprendras pas de toute façon, donc je vais enchaîner.
3: Tu peux répéter, tu répètes s'il te plaît ou tu dégages.
13: C'est un cerveau de polypocket aussi, donc ça risque pas.
3: Allez, bonne nuit, Michel Koufmarev. Hop là, terminé. Amanda Delire.
14: Oui, mais je t'ai déjà répondu.
3: Ah ouais, parce que je t'avais dit de manière, il peut les relouer, tu m'as dit que c'était dégueulasse. Il pouvait les louer, tu m'as dit que c'était dégueulasse, c'est ça?
14: Tu m'as dit de manière, il peut les louer, hein.
3: Ouais, et puis toi, tu m'as répondu que c'était dégueulasse.
14: C'est con.
3: Ok. Désintoxicateur.
13: Je sais pas, moi, une fourchette entre, je sais pas, entre 2 et 500, quoi. Mm-hmm. Ça dépend de la taille du milliard, en fait, du milliardaire. Mm. S'il a un gros milliard, il a plus de maisons. Avec un petit milliard, t'as moins de maisons. C'est logique.
3: Ouais, mais comme on disait tout à l'heure, donc, s'il en possède plusieurs, donc, est-ce qu'il va les relouer? Amanda Delire me dit, c'est dégueulasse. Madame de Fontenay.
15: Oui.
3: Si ça vous dérange pas, si vous voulez participer à la conversation. Mais vous pouvez, c'est pas interdit, hein. Parce que sinon, je vais vous dire au revoir, ça va aller plus vite, moi. Hein.
15: Je participe et justement, j'étais tout à fait d'accord, ça dépend de la taille du milliard. Plus c'est gros et plus ça
3: passe. Ouais, mais comme je disais, s'il veut les relouer, c'est son droit. Bon, maintenant, si c'est comme ça va.
13: Regarde, Gégé, il a pas le droit, parce qu'il les loue pour faire de l'argent, mais le milliardaire, il s'en fout, il a déjà plein de fric. Donc, il n'y a pas de nécessité, quoi.
15: Il a besoin de les louer.
3: Bon, donc, un petit sondage.
13: Ouais.
3: Un petit sondage.
9: Attends, mon grand, ça va être bien, ça.
3: Ouais.
13: Vas-y.
3: Avez-vous déjà été dans la Jet Set? C'est bien parce que...
9: Oui, mais je savais pas que... Comment faire une question sur sondage milliardaire? Attends, on s'en fout.
3: Alors, les milliardaires sont-ils nécessaires? Alors, 70% disent oui, car tout le monde rêve d'une vie heureuse.
9: Tout le monde rêve d'une vie heureuse.
3: On a pas besoin de tout ça. Hein. 33% répondent oui, car sinon, tout le monde pourrait acheter de la couche.
9: De la couche.
3: Ça, je veux te dire une chose,
9: c'est pas une intention.
3: C'est peut-être pas une intention, mais il y a certains trucs qu'on n'a pas besoin de dire à cette heure-ci sur l'antenne, d'accord?
9: Non, mais je veux dire, c'est vrai que si tout le monde avait du pognon, tu vois, ce serait pas dur d'avoir de la drogue chère, tu vois?
3: Ouais, non, mais c'est pas la peine d'en parler à cette heure-ci sur les radios, d'accord? Et 23% des clochards nous disent de fermer ma gueule.
9: Tu les as vexés.
3: Toi, tu fermes ta gueule déjà pour commencer, parce que c'est toi qui fais des sondages de merde, c'est pas Rigo. Je suis désolé, vous mettez tous sur le dos à Rigo. Rigo n'est pas là de la semaine, c'est vous qui êtes là toute la semaine. Les sondages, ils sont sortis qu'aujourd'hui.
9: Il travaille toute la semaine dessus, le truc là, BVA Bavaria. C'est lui qui fait le grand jury.
3: 18% me répondent de rajouter s'il vous plaît car je suis mal poli. Je les emmerde.
9: Non mais les milliardaires ils sont mal polis.
3: Okay.
4: Et ça c'est mal poli.
3: Voilà, c'est tout.
4: C'est tout.
3: Bon alors, troisième question.
9: T'en as pas un autre là?
4: Il y en a d'autres.
9: Une
4: autre
9: question milliardaire.
4: Il restait, ouais. Une question.
9: Parce qu'il y en a pas mal, quoi. Il faut qu'on en fasse au moins deux par heure. Il y en a six, il y en a neuf.
3: Ouais, ouais. Ben, sur neuf, j'ai que deux questions.
9: Non, c'est faux.
3: Non, après, c'est peut-on être milliardaire et ne pas en faire partie de la jet set?
9: Non, je crois qu'il y a une question, c'est...
3: Quelle est la différence entre
9: un bon et un mauvais milliardaire?
3: Non, bah moi, je vais faire la 4, ça ira plus vite.
9: Ok.
3: Alors, comment être milliardaire? Alors, 60% répondent en faisant beaucoup travailler sa grosse... Sa grosse au black, pourquoi pas, bien sûr. Ça, c'est pour Phil Lard.
9: Non, bah non.
3: 45% des gens répondent que la seule façon, c'est de voler dans un sac à main, bien sûr. Ça, c'est bien tes conneries.
9: Mais non, 55, c'est pas moi.
3: C'est ta gueule, c'est toi qui t'amuses à sortir des mètres comme ça. 55% des gens pensent qu'il faut connaître Philippe Rivesoli et Foucault, pourquoi pas. Faut bien préciser les noms.
9: Hein, non, Phil mais Rivesoli pour le millionnaire.
3: Ouais, c'est ça.
9: Et Foucault, il va gagner des millions.
3: Il copie sur les pays étrangers parce que c'est eux qui l'ont sorti avant.
9: Mais oui, on a racheté le produit. Ils ont racheté.
3: Oh, le millionnaire, il
4: est grillé.
3: Le millionnaire, il n'existe plus, je te signale.
4: Ouais,
3: mais
4: c'est
3: si,
4: vrai.
3: Peut-être les tickets, mais plus à la télé. C'est parce
9: que il fait ça au black le week-end, il a la roue, il a gardé
3: 98%
9: la roue.
3: Pensent que... 98% pensent que moi, je suis un dromadaire à trois bosses, plein de Ricard. Bien sûr, pourquoi pas. Ça, c'est bien tes conneries, Philippe.
9: T'es pas milliardaire, t'es dromadaire.
3: Ouais, c'est ça. C'est bien tes conneries. Enfin, bref. Donc...
9: Attends, décale-toi.
3: Troisième question. Croyez-vous que tout le monde... peut devenir milliardaire, et on va demander à...
6: J'accueille quelqu'un pour qu'on soit quatre quand même. Hein. Ah. On accueille Monsieur Mazur, bonsoir.
3: Ah. Oh, encore lui. Putain, vous commencez à me casser les couilles avec lui.
16: Bonsoir à tous.
3: Vous commencez à me casser les couilles avec ça.
16: Quel plaisir de vous avoir, Monsieur Gérard.
3: Ouais, j'en ai rien à foutre de vous.
16: Attends, c'est la jet set très intéressante. On a un débat sur la jet set étant vous-même...
3: Oh, ça y est, j'ai compris. Si vous n'êtes pas content, vous dégagez, vous n'allez pas me casser les couilles aujourd'hui, vous.
9: Ben doucement, Gérard.
3: D'accord.
16: Ne
3: crie
16: pas
3: avec je commence à en avoir ras-le-bol de l'avoir toutes les semaines, celui-là.
16: Oui, bonsoir, c'est Monsieur Mazur.
3: Bon, ça y est, on a compris que vous êtes Monsieur Mazur, maintenant vous fermez votre gueule.
16: Bonsoir, Monsieur.
3: Ok.
4: Gérard.
3: Merci.
4: Pour calmer le débat, il y a une très bonne question de Magic qui voulait savoir, est-ce qu'un milliardaire peut devenir millionnaire?
3: Ah oui.
9: Ah non.
3: Bah si, parce qu'un milliardaire, déjà avant d'être milliardaire, il était millionnaire. Donc automatiquement, ça revient au même.
9: Gérard, tu crois que c'est plus facile de gagner des milliards ou des millions?
3: Les deux, c'est pareil. Parce que tu gagnes des milliards ou des millions, c'est pareil. De toute manière, tu seras toujours millionnaire ou milliardaire.
6: L'unité de mesure du million.
3: Quelle unité de mesure? Et puis c'est pas la peine de fermer tes yeux quand tu parles aussi.
6: L'unité de mesure du million, en fait. Est-ce que c'est le franc?
3: Mais j'en sais rien,
6: je te demande.
3: L'euro.
17: C'est l'euro, hein.
3: Ça doit être l'euro.
9: Mais Gérard, en fait, les milliardaires, c'est justement, j'ai une question qui me vient là. Les milliardaires, quand on va passer à l'euro, ils vont plus l'être?
3: Ils sont toujours, mais sauf que ça sera en euro, leur truc, voilà. On va pas s'éterniser sur les questions. Bon, croyez-vous que tout le monde peut devenir millionnaire? Allez, tu vois, Monsieur Major, parce qu'il est toujours dans les...
16: Monsieur Major.
3: Bon, ça y est, on a compris.
16: Monsieur Gérard, permettez-moi une petite réflexion, s'il vous plaît. On ne dit pas l'unité de mesure, mais l'unité de mesure, bien entendu.
3: On n'en a rien à foutre.
6: J'ai deux mots.
16: De bonne loi.
3: On n'en a rien à foutre, là, vous allez dégager, vous allez voir, ça va aller encore plus vite que ça, vous.
16: Absolument.
3: Ah bah alors, vous répondez à la question.
16: Écoutez, je n'ai pu malheureusement entendre votre...
3: Monsieur Mazur. Vous foutez de la gueule du monde ou quoi, là?
16: Absolument pas, Monsieur Gérard, je n'oserais pas, vous savez bien.
3: Croyez-vous que tout le monde peut devenir millionnaire?
16: Effectivement, il suffit bien entendu de jouer rien qu'une fois au loto, 100% des gagnants ont tenté leur chance et bien...
3: Un milliardaire, pas millionnaire, je me suis bourré en même temps.
16: Mais monsieur,
3: c'est pareil.
16: Millionnaire, c'est déjà un pas vers...
3: Millionnaire et milliardaire, c'est pareil.
16: Écoutez, monsieur Gérard, excusez-moi de vous contredire, mais million et milliard, ça n'est pas pareil, n'est-ce pas?
3: Ce qu'il est lourd, celui-là. Enfin, madame de Fontenay.
17: Oui, à mon avis.
3: De Fontenay, pardon.
17: Monsieur Mazur a raison, parce que c'est vrai que...
3: Oh, qui c'est qui a un téléphone portable?
9: Il y a un sans fil.
3: Qui a un téléphone pourri?
17: Moi, j'ai un téléphone fixe qui marche très bien. Je l'ai acheté très cher et il marche très bien.
3: Ouais, qui c'est? Manu, t'essayes de gérer qui c'est qu'un téléphone pourri, là, s'il te plaît.
4: Ouais.
3: Manu!
17: Oui.
3: Manu, je suis en train de le faire, alors merci.
4: En attendant que Manu gère, il y a une très bonne question de Frenzy sur l'IRC. Il te demande si les animaux peuvent devenir milliardaires.
3: Comment?
9: Jouant au loto.
3: Peut-être comme en faisant des bandes dessinées, peut-être.
17: Regarde,
3: oui.
17: On est Flipper, le dauphin, par exemple, qui est milliardaire.
3: Tu prends ton plan, c'est pareil. Tu prends ton Milou, c'est pareil.
4: Milouz.
18: Oui, c'est pareil. Hein.
3: Non, bah, c'est pareil. Oui, c'est pareil. Qui c'est qui n'a pas répondu? Oui. Madame de Fontenay, elle a répondu. Oui, Amanda Lire. Oui. Amanda Delire, pardon, merde.
9: Pas de nom à l'antenne.
18: Pour devenir millionnaire, c'est ça?
3: Oui.
18: Bah, je sais pas, tu travailles ou t'as du pot. Je crois que le mieux, c'est d'avoir de la chance, quoi. Ou alors de naître millionnaire, mais c'est pas évident. Hein. Mm. Pour les parents et tout.
19: Ça donne à tout le monde. Hein.
20: C'est vrai que l'héritage, c'est quand même assez intéressant.
3: Ouais. De quoi?
20: Bah, ça marche aussi par l'héritage. Hein.
3: Okay. Ouais, mais il n'y a pas besoin, y a pas que l'héritage qui compte. Faut pas compter que sur l'héritage, quand même. Hein.
6: Non, mais Gigi.
3: Ouais, attendez.
19: Il faut des parents.
3: Attendez, merci.
19: Pour
3: l'héritage. On attend d'être désintoxiqué.
9: Ouais, je voulais seulement dire qu'il pouvait y avoir des héritages mystères.
3: Manu.
6: Non, je voulais te parler du nouveau jeu de TF1, du jeu de l'été, là.
3: Comment gagner des millions?
4: Demande à Filda.
6: Tu peux m'en parler, Phil?
9: Bon, un jeu très simple qu'on a racheté un peu cher. Bon, on est d'accord, mais bon, je pense que ça a bien cartonné. On va s'en foutre par les fouilles.
3: Non, avec manière, le jeu, c'est simple. C'est, tu dois répondre à des questions et si tu fais un parcours sans faute, à la fin, tu gagnes le million, c'est tout.
18: Tu n'as jamais gagné, alors.
3: Mais de manière, c'est sur sélection parce que là, ils font des sélections au mois de juillet.
9: C'est truqué.
3: Va te faire enculer toi-même des
19: incontes. Non, c'est pas moi.
3: Bonne nuit.
4: Dis-lui à jeudi.
18: C'est chiant, tu pourras.
3: Ah, bonne nuit, celui-là. À jeudi, hein, des
6: ah, jeudi, t'es pour ton sac, hein.
3: À jeudi, on fait un débat, jeudi.
6: Prends ton sac cadeau, on va dans les Alpes.
3: Amanda Delire.
18: T'as répondu?
3: Ça y est, tout le monde, madame de Fontenay, t'as
20: répondu. J'ai déjà répondu.
3: Monsieur Mazur, pareil. Bon, bah.
6: Mais justement, je vais. Par rapport, on dit comment.
3: Manu.
9: Bon, bah.
6: J'ai un auditeur, hein. Bon. Si vous voulez, ça vous fait plaisir, un quatrième. Bon, se faire kiffer.
4: T'en as pas un milliard.
6: Ok, attention. Bon, bah. On accueille Steve O'Steez.
21: Bonjour. C'est Adi Mitchell.
22: Bonsoir. Manu.
3: Bonsoir.
20: Salut Steve, bonsoir.
3: T'appelles d'où?
22: Moi j'appelle de Paris.
3: 101.9. Vous pouvez pas essayer de me trouver des gens de province?
6: Non, c'est pas ça, c'est que regarde, la jet set, c'est le showbiz, et le showbiz, tu vois, c'est pas
3: non, rien à foutre.
6: Attends, la jet set, c'est les paillettes, la coke, le strass, le
9: maillard. Ouais, y'a pas que ça, écoutez.
21: Le sec.
3: On en a rien à, on s'en fout, hein, que ce soit le film qui est sorti sur Paris, mais faut prendre un peu des gens de province.
9: Du film.
3: Parce qu'à l'heure actuelle, on a qu'Amanda Delire qui est de Tours, sinon on a aucune personne de province.
22: C'est pas grave.
4: C'est la jet set.
3: Quoi, qu'est-ce qu'il a lui?
9: Gérard, je vais te demander par rapport au millionnaire, tout à l'heure, à ta question. Est-ce que, si toi on est héritier de millionnaire, il faut payer pour avoir la fortune?
18: Ouais.
3: Comment ça?
9: Bah, est-ce qu'il faut payer des droits pour avoir l'héritage? Quand c'est beaucoup d'argent?
3: Non.
9: T'es sûr?
20: Ah,
9: non,
20: c'est
9: non.
20: Sûr, parce que moi j'ai entendu dire ça, hein.
18: Des droits de succession, Gérard, ça te dit rien?
3: Quand tu touches un héritage, il y a pas des droits derrière.
9: Hein. Là, lui, il a des droits de suspicion. Mais
3: bon, enfin bref.
4: Gérard, oui. Sur l'IRC, il y a une très bonne question de Snake.
9: Je te jure,
4: je te jure. Snake, il voulait savoir combien il y a de zéros dans un milliard.
20: Oh,
9: bravo Snake.
3: Voilà, attends, faut que j'y répondrai tout à l'heure, faut que je voie.
4: Tu as compté sur tes doigts.
3: Non, faut que je
9: si tu veux, j'ai un disque de 7 minutes. Star Wars.
3: Non, non, mais c'est bon. Quatrième question avant la pause.
4: Tu réponds.
9: Z de 10 minutes, si tu veux. Okay.
3: Alors, pensez-vous qu'il y aura de la jet set dans les années à venir? Et tu m'envoies le disque, Manu.
23: Oh là, la jet set.
3: Et là, on va s'écouter.
9: Alors, tu peux écouter juste avant la question, parce que je crois que même moi, je l'ai pas écouté. Donc.
3: Non, c'est la capte. Pensez-vous qu'il y aura la jet set dans les années à venir? Et on se retrouve après au 0803-08-5000. Vous pouvez toujours nous appeler, l'IRCW.funradio, et vous cliquez, et je veux 10 000 personnes. Et on est combien dans la pub, Rigo, s'il te plaît?
4: On est 7047.
3: 7047 et on va s'écouter Joe Bassin avec les petits câlins et on se retrouve tout de suite après pour la suite du débat. A tout de suite.
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9: Ouais, c'était celui-là que je devais
3: appeler. Et donc voilà, donc on se retrouve pour la suite du débat donc milliardaire et Jet Set. Donc c'était Joe Bassin avec les petits P câlins. Donc voilà. Alors pour ça, pour répondre à la question. L'IRC, il faut exactement 8 zéros.
9: C'était quoi la question?
3: Le truc, comment...
4: C'était combien de zéros dans un milliard?
3: 8.
9: Ah oui.
3: 8. Voilà. Donc on récupère Steve de Paris 101.9.
9: Tu parles en ancien franc là.
3: Bon, ça y est, on a compris. Steve, 101.9, oui. Donc, de
0: bonsoir,
3: Paris.
0: Bonsoir à tous.
3: Amanda Delire, de Tours, 102.8.
1: Bonsoir.
3: Madame de Fontenay, sur Paris, 101.9. Et Monsieur Mazur, Paris, 101.9.
0: Absolument.
3: Donc, la question, vous l'avez entendue.
0: Tout à fait.
3: Donc, Steve, alors.
0: Alors, c'est fait sur la Jet 7 en l'an 2000, c'est ça?
3: Pensez-vous qu'il y aura la Jet 7 dans les années à venir, spécialement sur l'an 2000, hein?
9: Elle existe déjà.
0: Moi, je pense que ça va aller en s'empirant. Je pense qu'ils seront encore plus défoncés.
3: Ouais.
0: Je pense qu'ils seront encore plus obsédés sexuels, tout ça. Bon, moi, je parle de ça, je suis pauvre, tu vois. Donc, je fais mes petites fêtes à moi, mais moi, ça me paraît terrifiant, leur fête, là, non?
3: L'acteur. Hey, tu parles correctement ou sinon je te dis au revoir.
0: Mais non, mais je parle comme je parle. Je veux dire, non, mais c'est fait là, avec toute cette coco, toute cette drogue, toute ce... Tout...
3: Mais pas dans le film. Ça va t'aider à le voir, le film. On parle pas du film, hein. C'est fini, là. Oh, hey, merde. Putain, mais qui c'est qui répare les micros, là, ici?
0: C'est pas grave.
9: C'est Lalan.
0: Lalan, il est torché.
3: Mais dis donc, c'est quoi encore ce micro de merde?
0: Non, mais Gérard, moi je te pose une question,
3: Mais c'est quoi là ce bordel?
0: Mais qu'est-ce que t'en penses, toi, de cette...
3: Bon, attendez les auditeurs, là.
1: Ouais, on attend, ouais.
0: Qu'est-ce que t'en penses, toi?
9: Gérard, il a un micro, donc il est en train de réparer, comme d'hab.
2: Ah, mais arrêtez de mettre toujours la musique aussi. Mais
9: Gérard, si tu le branches là, ton micro, faut que tu changes de boîtier, t'es au courant. Hein.
1: Couillon.
9: Je vais pas t'apprendre la vie.
0: Il y a trop de gros.
9: Voilà. Alors?
3: Bon, là, ça va déjà mieux.
9: Ah ouais, bah.
3: Enfin, bref.
9: Gérard?
3: Toi, je te signale, t'arrêtes avec ta musique maintenant, sinon tu vires.
9: Non, on parle
3: d'accord
9: du film.
3: Non, mais moi je te préviens, c'est pas parce que c'est la dernière de l'année, c'est le dernier débat de l'année que tu vas foutre ta merde. Mmh. Ou sinon tu la vireras avant toi. Mmh. Avant tes vacances, tu vas voir.
9: Ouais, ouais.
3: Ok, c'est la dernière fois que je te le dis. Ouais, Rigo.
4: Merci, il y a Jet Sex, il voulait savoir si on peut devenir milliardaire quand on a que 1,36 francs sur son compte.
9: Ouais,
3: j'y répondrai pas parce que ça c'est de la faute à Fildar, c'est Fildar qui a été balancé ce que j'avais sur mon compte. Donc j'y répondrai pas.
9: Jeu de mots.
3: Voilà. Bon, t'arrêtes, oh! Allez, hop, dehors! Dégage!
9: Ah, j'arrête, allez.
3: Dégage!
9: Allez, c'est bon.
4: Bah ouais.
3: Amanda Delire.
1: Oui. Bah oui, je pense pareil que le phénomène va devenir de plus en plus important et que bientôt, en fait, la Jet Set, ça va être ouvert à tout le monde. Et ce qui fait que dans 10 ans, il va y avoir de la Kaira, tout ça, donc c'est pas la peine, quoi. Ah, je suis pas d'accord.
3: Dans les studios, là, de l'autre côté, ça vous empêcherait d'arrêter un petit peu, s'il vous plaît, merci.
1: T'as écouté ce que je t'ai dit?
3: Ouais, non, pas tout à fait, non.
1: Non, t'écoutes pas quand on te parle.
3: Mais non, parce qu'à côté, ils sont en train de faire du boucan et j'entends pas.
1: Entre toi sur ce qu'on te raconte, et au moins la politesse de nous écouter.
3: Oh, ouais, Amanda Lear, je t'emmerde, au revoir. Allez, hop, au revoir.
9: Connasse.
3: Allez, hop, celle-là va pas me casser les
0: caca.
9: J'avais tout prévu, j'avais un auditeur d'avance.
4: Bien vu.
3: Alors,
9: Poussy contre les vampires, bonsoir.
0: Oula. Bonsoir.
3: Bizarre, dégage.
5: Bonsoir. Bonsoir, Véran.
3: T'appelles d'où?
5: J'appelle de Brest.
3: Comment il fréquence
5: 104.2.
3: Oh l'impro.
0: Comment il s'appelle ton mec?
5: J'ai vu l'impro, c'est un truc de ouf.
3: Steve, tu fermes ta gueule ou sinon tu dégages aussi?
4: Angel.
0: Ah, Angel avec son sourcil.
4: Angel.
3: Steve, tu fermes ta gueule ou tu dégages?
0: Très bien.
9: Bon, on revient.
3: Merci. Alors madame de Fontenay.
1: Ouais, alors écoute, moi la Jet Set, je pense que c'est quand même très très fermé. D'ailleurs, on a prévu pour les années à venir avec mon pote Eddie Barclay, je sais pas si tu connais. Ouh, on a prévu des super.
3: Bon, et madame de Fontenay,
9: pas de marque.
3: Un conseil que je vous donne, vous répondez à la question correctement.
1: Ah, la question, justement, je te dis la Jet Set va se développer énormément. On a prévu des super soirées.
3: Ouais, avec qui?
1: Gang Bang.
3: Ah, la bonne nuit, allez hop.
0: C'est pas grave, laisse-la et maintenant.
3: Steve, va rejoindre.
9: Non, il est bien.
0: Non, moi je suis bien.
9: Gérard, je vais te poser la question. Mais tu te dis, là, quand est-ce que va continuer ou se développer la Jet Set? Mais elle existe déjà, non?
3: Non, mais pensez-vous qu'il y aura la Jet Set dans les années à venir.
9: Mais ça fait combien de temps qu'elle existe?
3: Oh, j'en sais rien. Monsieur Mazur.
8: Oui, monsieur Gérard.
3: Qu'est-ce que vous venez de dire? J'ai pas trop compris, là.
8: Pardon?
3: J'ai cru entendre quelque chose.
8: Ah, écoutez, je ne vois pas de quoi vous parler.
3: Ouais, j'espère pour vous, parce que sinon vous allez dégager.
8: Non, mais écoutez, je m'apprêtais à répondre à votre question.
3: On va accueillir un auditeur, vous répondrez après.
9: Exactement, tout compris, beau gosse. Eddie Clébard, bonsoir.
25: Beau gosse, c'est vite, oui, bonsoir.
3: C'est Manu.
25: Bonsoir.
3: Ça te dérangerait pas de me mettre un peu de nana que des mecs, là? Tu les vires toutes.
0: Les cochons, elles sont chaudes et tu les vires.
3: Tu les vires toutes. Toi, Steve, tu vas fermer ta gueule, parce que ça fait déjà deux fois que je t'avertis. Alors fais gaffe à la troisième, tu risques d'aller dehors.
4: Gérard, pour terminer le débat, oui. Fait une très bonne suggestion de Yankee sur l'IRC. Il voulait savoir comment ça se passait pour les morts. Tu vois, les poètes ou les peintres qui étaient pas riches et qui sont devenus par la suite milliardaires. Est-ce qu'ils rentrent dans la jet set?
3: Bah, en principe, oui, je pense. Hein. Mm-hmm. C'est qui l'auditeur?
9: C'est ça tes pauvres réponses, putain, mais fais chier.
3: Il appelle d'où?
9: De quoi? Qu'est-ce qui se passe?
3: Il appelle d'où? Et il est là.
9: J'ai des noms.
3: Gildard, tu arrêtes s'il te plaît.
9: Mais quoi, on peut rigoler quoi.
3: T'appelles d'où, Eddie?
25: J'appelle de Saint-Tropez, 117.7.
9: Mais sois bon.
25: Bonsoir.
3: Bon, et qui c'est qui s'amuse avec la musique là?
25: Je peux le produire. Hein.
3: Ouais, ben moi je te dis, je vous dis d'arrêter. Bon, monsieur Mazur, vous répondez maintenant.
7: Eh bien écoutez, je pense que bien entendu, la Jet Set est appelée à se reproduire tout au long de ces futures années. Et je dirais moi-même en faisant, n'est-ce pas, quelque peu partie, je dirais, eh bien tant mieux, cela nous promet beaucoup plus de putes et de cocaïne, n'est-ce pas?
3: Bon, alors monsieur Mazur, j'ai déjà dit tout à l'heure qu'on parlait pas de ça, je vous dis bonne nuit. Bonne nuit, monsieur Mazur. Monsieur Mazur. Au revoir.
7: Le calme,
3: Manu,
7: de la courtoisie.
3: Tu dis à monsieur, non, au revoir. Manu, tu lui dis au revoir.
9: Manu, il faut le mettre.
3: Arrête, bon, alors,
9: ça y est. Gérard.
3: Il m'a terminé, tu le sacs. Terminé pour lui.
9: Gérard, raye un nom.
3: Alors.
7: Aussi, je me demande bien.
3: Oh, Manu. Manu.
6: Il revient.
3: Tu le sacs!
7: La diète faite.
9: Oui, Manu!
3: Fais gaffe parce que c'est le portable que tu te prends dans ta gueule!
9: Ouais,
3: c'est
9: vrai. Vraiment trop.
3: Espèce de gros con, va!
9: Allez, on va revenir au débat sérieusement.
10: Petit Nokia, là, le.
3: Poussy! Poussy, là!
9: Poussy!
7: Ouais,
9: Poussy
7: contre les vampires.
3: Ah, oh, si je veux,
9: il est portable.
3: Eh, c'est quoi, t'as, c'est un portable ou un sans-pile?
7: Ni l'un ni l'autre, un téléphone fibre.
3: Ouais, bah, on t'entend mal, alors tu parles comme il faut devant ton combiné.
7: Très bien. Donc, je pense que dans les années à venir, effectivement, il y aura de la jet set.
3: D'accord, enfin quand même.
7: Mais ces gens, n'est-ce pas, font partie.
3: J'arrive pas. Manu, c'est la dernière fois que je te dis de virer.
7: Mais non, mais Gérard, Monsieur Mazur a raison. La règle d'or de la jet set, c'est vive les putes, vive la côte.
3: Poussy, pareil, au revoir. Poussy, au revoir.
11: Je suis d'accord avec toi, GG.
3: Poussy, au revoir, allez hop.
6: Ça y est, il est parti, j'avais prévu, j'ai Laurent Boyer, bonsoir.
9: Oh, génial.
12: Ouais, salut.
7: Bonsoir, Laurent.
12: Ouais, salut, j'appelle de Paris.
9: Là, c'est vrai, hein, franchement.
12: Bonjour, tout le monde.
7: J'adore tes
3: salut. Alors, Steve, t'as répondu.
9: Avant, Gérard, j'aimerais qu'on réponde à la question que je t'ai posée tout à l'heure.
7: C'est vrai.
9: La jet set, elle existe depuis combien de temps?
3: Mais j'en sais rien, que je te dis.
9: T'as pas une définition? Qu'est-ce que ça veut dire, la jet set? Qu'est-ce que ça veut dire?
3: Mais, de manière, la question, elle est pas là. D'où vient le mot de la jet set? On n'en est pas encore là. Qu'est-ce que tu as plus vite que la charrue, toi?
9: Mais attends, on va pas parler d'un truc dont on connaît pas.
3: Mais pour l'instant, la réponse, elle est là. D'où vient le mot jet set? Tu vas pas me casser les couilles à sorci, toi. Merde.
9: Tu sais quoi, si on sait pas qu'on réponde?
3: Mais pour l'instant, la définition, c'est moi qui l'ai, on la donne tout à l'heure. Question 11, ok.
9: Gérard, c'est un peu tard.
3: Bon.
4: Gérard, comme tu ne veux pas donner la définition de la jet set, il y a Tite Poil, alors il te demande des noms célèbres de la jet set pour donner des exemples.
3: Ceux qui ont tourné le film, on a dit qu'on parlait pas du film.
9: Mais non, mais des vrais jet set, ça existe la jet set.
3: C'est quoi? T'en sais rien, moi non plus.
4: Mais alors, si, y a la réponse, là.
3: Non, mais ça, c'est pour tout à l'heure, la question.
9: Mm-hmm.
3: C'est
9: d'où... Donne des indices.
3: À votre avis, d'où vient le mot jet set, c'est tout. Et j'ai la réponse et je dirai pas d'où. C'est tout. Bon, tu arrêtes avec ça, s'il te plaît, toi, maintenant. Sinon, tu vas dégager.
11: C'est parce que t'as vu Jet Set. Putain, t'aurais vu Gladiator, on aurait fait un débat sur les tarlouses.
3: Si, tu fermes un peu ta gueule, t'as déjà répondu.
4: Sur les gitans.
3: Eddie.
25: Sois bon. Bah écoute, moi je pense qu'on est juste au début de la Jet Set, hein, ça vient de commencer. Je pense que dans les années à venir, il y aura plein de Jet Setters, à mon avis. Et l'hégémonie de la Jet Set, c'est pour bientôt, méfiez-vous, quoi. Moi.
11: J'ai
25: à vous dire, hein. Moi je sais que déjà ils prévoient de doubler le festival de Cannes.
3: C'est vrai,
25: de faire deux fois par an.
3: Ouais.
25: Oh là là. Déjà ça à mon avis c'est un
3: signe. Attends, de quoi de faire le festival de Cannes deux fois par an?
25: Ouais.
3: T'as vu jouer ça où toi dans
25: Spirou?
3: T'as vu jouer ça où? T'as entendu ça où?
25: Ben non, moi j'ai voilà, c'est tout.
3: Toi tu fermes ta gueule avec dans ton cul parce que moi je t'emmerde, espèce de connard.
25: C'est qui dit ça, c'est pas bien là.
3: Putain, Fildard, tu as morflé.
9: Mais c'est pas moi, Michel.
3: Tu as morflé, Fildard. Laurent. Non, Eddy, là, t'as entendu ça où, là, cette histoire de Cannes?
25: Je l'ai dit dans Voilà.
3: Ah donc voilà.
25: Bah, parce que je lis un peu la culture française.
3: Ouais, non mais moi c'est bizarre parce que pour l'instant ça n'a jamais été dit. Hein. Alors je crois que t'as des fausses informations.
25: Écrit, mais faudrait savoir.
3: T'as des fausses informations.
25: Des chiffres et les symboles.
3: T'as des fausses informations.
9: Attention Gérard.
3: Merci.
10: Gérard,
3: ta gueule toi connard.
9: Gérard. Excuse-moi, je voulais te demander, on sait pas ce que c'est un jet set, donc un jet setter c'est quoi? C'est un mec qui,
10: jet set.
9: Qui boit trop de jet 27 et qui doit aller dans les Alpes se
3: voilà,
9: recouvrir les poumons.
3: Voilà, t'as tout compris. Voilà, c'est tout. Bon, Laurent!
13: Ouais, Laurent Boyer. Bah, j'espère qu'il y en aura encore beaucoup, hein, des fêtes jet 27.
3: Enfin, jet set!
13: Ouais, non, parce que bon, j'ai encore plein de copains à faire, parce que bon, faut que je me fasse de la thune pour être millionnaire en faisant des émissions, quoi.
9: Intéressant.
3: C'est vachement intéressant, ton.
9: Non, mais c'est vrai, ta réponse, hein. Laurent Boyer, il se fait de la thune en parlant des mecs qui en ont déjà.
13: Ouais. Si tu veux, je mets des.
9: Excuse-moi, ça.
3: Ok, c'est lui qui a coupé?
9: Oui, ça a coupé.
3: Steve?
14: Non, je suis là.
3: Ah, ça y est dit, alors non.
14: Je suis là.
3: Bah, qui c'est qui a coupé?
9: Je sais pas.
3: Tu voulais pas me donner un auditeur, et c'est peut-être lui qui a raccroché, alors.
6: Non, j'ai rien, là, pour l'instant.
3: Ah bon? NK, faut y aller, hein, faut essayer de m'en trouver, là.
6: J'ai le bon
3: nom. Ouais, faut chercher, là.
15: Dégage,
16: ah, ça. Ah, il balance.
3: Non, mais je m'en fous, moi.
16: Regarde ma fiche.
3: Eh ouais, non, mais. Et alors,
16: C'est pas de ma faute si les gens sont super bavards et qu'on.
3: Non, mais moi, je veux pas le savoir. Mais de toute manière, tu rappelles un auditeur, et c'est tout, tu demandes à
6: quelqu'un, j'ai quelqu'un. On a Vladimir Pouskine.
14: De retour.
3: T'appelles d'où?
14: Bonsoir, j'appelle de Russie.
9: Putain, mais rachète ton téléphone, Vladimir.
3: Ah, mais ben, Vladimir, tu me le récupères à l'antenne, tu me le réveilles.
9: Il pue son téléphone, Vladimir.
3: Mais là, son téléphone, il est pourri.
6: Mais écoute-le 30 secondes, mais
3: il est pourri, son téléphone.
6: T'as une voix de merde, et pourtant, tu fais 3 heures de
3: merde. Et moi, je t'emmerde.
14: Non, mais il a raison un peu là-dessus, c'est vrai que t'as une voix de merde, bien.
3: Bon, alors, tu dégages, Steve, au revoir.
16: C'est le réseau.
14: Allez, descends à la cabine.
3: Hop, Steve, au revoir. Steve, je veux pas savoir, au revoir. Je veux pas d'avoir à savoir, allez.
14: J'ai rien fait, moi.
6: Je comprends rien, j'ai.
16: Mais c'est pas Steve.
3: Alors c'est qui?
6: C'est pas Steve.
3: Tu le vires. Et puis c'est tout, vous me faites chier là au standard, vous faites du boulot de merde encore.
16: Brice, monsieur.
3: Hein? Eh, je t'avais prévenu, Anka, hein.
9: Ouais.
3: Lors de la nuit de marathon, je t'avais prévenu qu'il fallait bosser et prendre des auditeurs. Hein.
16: Je bosse. Hein.
3: Ouais, bah pour l'instant.
16: Mais c'est pas de ma faute, il marche pas ce standard de toute façon.
3: Ouais, il marche pas. Hein.
16: Ça marche pas, et ça marche une fois sur 15 000.
14: En plus,
3: quoi, ça recommence encore.
16: Mais ouais, c'est ouais.
9: Il dit des bêtises.
16: Non, mais non, c'est personne.
3: Quoi, ça, quoi? Attends, y a personne, tu rigoles là?
9: Il fout de notre gueule ou quoi là? Oh.
3: Ah, tu prends personne, ça clignote, c'est quoi là, ce bordel, là?
14: C'est niaise, va.
3: Ouais, bah, va falloir qu'elle bosse un peu plus, elle.
14: C'est quoi, en plus, Gigi, elle est désagréable au standard, NK, en plus.
13: Ouais, c'est limite, hein.
14: Ouais, c'est limite.
16: Et bah, voilà, c'est quand même une preuve que tu vois.
3: Hein, bah, tu vois, c'est
16: les mecs. Ils sont à l'antenne.
3: En plus, c'est les auditeurs qui te le disent.
9: Elle insulte.
3: Qui c'est qui a pas? Ouais, Manu.
6: On va accueillir un nouvel auditeur, on accueille Étienne Dara.
17: Salut, c'est Étienne Dara.
3: T'appelles d'où, Étienne?
17: J'appelle de Rennes.
3: La fréquence?
17: 95.8.
3: Eh, tu peux parler un tout petit peu plus fort devant ton micro?
17: J'arrête pas. Enfin, j'ai une voix qui passe super mal, on me dit.
3: Attends, t'as un téléphone fixe ou?
17: Ah, sur un téléphone fixe, on a que ça.
3: Oh là là là.
17: Même problème, une fois, je suis parti en week-end à Rome.
3: Ouais.
17: Et ça passait super mal.
3: Bon, la fréquence de Rennes?
17: De Rome?
3: De Rennes!
17: Ah, pardon. Je te l'ai dit, 95.8.
3: Oh,
9: t'es tatoué ou pas?
17: Ouais, ton épaule est tatouée. Ouais.
3: Alors, t'as
16: Gérard,
3: oui.
16: Pour continuer dans la lancée, sache qu'on a un petit peu perdu sur l'IRC, on n'est plus que 5237.
14: Elle a rien perdu.
3: Ah merde.
16: En fait, c'est pas.
3: Alors, au hasard, Steve, au revoir!
14: Non!
3: Terminé, comme ça, Sandy, à ton merde. Allez hop, terminé pour Steve. Ça m'aurait étonné.
16: Les gens, ils s'en vont parce que en partant, ils disent que c'est inadmissible que t'aies pas la définition de jet set, donc il faudrait la trouver.
3: Bah, je l'ai, mais
6: pour l'instant. Mais là, merde!
3: Mais merde, c'est la question.
6: Mais tu la diras tout à l'heure, c'est pas grave.
3: Alors, la jet set définition, comme ça, ils vont pas me casser les couilles sur l'internet, et puis là, il va fermer un peu sa gueule, il va faire son boulot correctement.
6: Tu crois?
3: Alors, Élite ta gueule. Comme ça, tu comprendras tout de suite. Élite cosmopolite.
13: Quoi?
3: Faisant file du temps, mais obsédé par l'argent, mode de transport, jet privé. Voilà.
14: Et attends, tu peux traduire en non-alcoolique, s'il te plaît?
3: Alors, toi, tu vas te faire enculer, et je te dis au revoir.
9: Doucement.
14: Parce que j'ai rien compris, là.
3: Ouais, bah, t'as rien compris. Bah, moi, je te dis au revoir, comme ça, tu t'auras tout compris ce que ça voudra dire.
24: Sponsorisé.
3: Au revoir.
24: Les camions Balbo.
3: Fiddler, tu arrêtes avec ça parce que ça m'énerve, d'accord?
9: C'est les sponsors.
3: Alors, avez-vous déjà
16: une petite question quand même, vite fait au passage, de Kérosène, le meilleur pote de Manu. Est-ce qu'il est vrai que
3: mon
16: quand
3: pote.
16: On est milliardaire, il est illégal de travailler?
9: Très bonne question.
3: Oh, pas obligatoirement. Pas obligatoirement, il peut travailler s'il a envie de travailler, le mec.
9: Je crois que les mecs qui ont de l'argent, ils doivent payer pour travailler.
3: Ah, pas forcément.
16: Bah si, pour créer des emplois.
3: Bah ça, c'est eux qui voient, hein. S'ils veulent acheter des entreprises et créer des emplois, c'est leur problème. Mm-hmm. Ça, c'est sûr.
9: C'est un problème qui est quand même important, ça pourrait aider des gens.
3: Ouais, mais ça pourrait aider du monde, mais ça dépend aussi de la personne.

0: ça se sache.
1: Ta fréquence.
0: J'ai pas de fréquence.
1: T'appelles d'où?
0: Je veux pas que ça se sache.
1: Alors tu dégages. Allez.
0: J'ai un masque.
1: Hop, terminé. Terminé, au revoir.
0: Ta question avant que je te coupe la tête, l'alcoolique.
1: Va te faire enculer, dégage.
0: Avec mon épée.
1: Voilà, merci. Alors, avez-vous déjà été dans la jet set? Alors, 50. Putain, mais c'est quoi ces micros de merde là?
2: Ouais, mais c'est le son, tu sais.
1: Non, je suis à. Ah. Oh, bon. Non, c'est pire.
2: Non, je suis à fond là, je peux rien faire de plus, je suis à fond.
1: Oh, mais attends, tu t'amuses?
2: Non, je te jure que non.
1: Alors, avez-vous déjà été dans. Oh, tu attends, t'as le double son!
2: C'est rigot, mais c'est rigot! Mais arrête, c'est rigot, regarde.
1: C'est pas rigot.
3: Mais non, c'est pas moi.
1: Fais gaffe, parce que tout à l'heure, tu vas te le prendre dans ta gueule, là.
2: Oui. En plus, c'est pas à 20 grammes.
3: Toki Walk It CRS.
1: Avez-vous déjà été dans la jet set? Alors, 59% des gens répondent qu'ils ont déjà essayé, mais avec Vaseline. Ça, c'est pas, la jet set, c'est pas dans le cul, hein, qu'on parle. Enfin, bref. 40% répondent qu'ils ne boivent pas de jet 27, ça n'a rien. Ça sert à rien, je vois pas non plus le truc avec le film.
2: Ouais, ils ont dû confondre.
1: Ouais, je pense. 20% des gens disent que oui, en cassant un carreau, bah pourquoi pas.
2: Ils sont rentrés dans la
1: jet-set. 11% disent qu'ils sont déjà allés à la bourboule, mais pas à la jet-set. Ok.
2: La bourboule.
1: Bah, c'est ce que j'ai dit, la bourboule. Ouais, Manu.
2: Pareil que t'aimes bien, bourboule.
1: Manu, oui.
2: On accueille.
4: Ah oui, t'entends bourre des boules.
2: Ouais, c'est ce que je voulais dire en fait. Jeu de mots.
4: Oh, me tente pas toi. Hein.
2: On accueille Poussy Mitchell, bon sang.
4: Mais attends, il y en a un autre, non?
2: Ah bon, pardon. Moi j'accueille, hein, j'accueille.
4: Salut Poussy, salut.
5: Bonjour, c'est Eddie Mitchell.
1: Hey, Jaé.
6: Bonjour, c'est Poussy Mitchell.
1: Oh! Hey, je l'avais déjà viré, lui.
2: Non.
4: Ça, c'était Poustine.
2: T'as eu, ouais, Poustine, Pousnareff.
1: Non.
2: T'as eu Poussy. Poussy contre les vampires. Mais c'est pas la même chose.
3: T'as eu Poustine.
4: C'est Poussy Mitchell.
1: T'appelles d'où?
6: C'est Poussy Mitchell.
1: T'appelles d'où?
6: J'appelle de Paris.
4: Oh, mais arrête, Paris.
1: Putain, mais arrêtez avec Paris.
4: Arrêtez avec Paris, voilà. Merde, y'a pas de Paris.
1: Putain, ça commence à me prendre la tête, là.
3: Bon, Gérard, maintenant que t'as donné la définition de...
1: Oh, ta gueule un peu, la Poussy.
3: Maintenant que tu as donné la définition de la jet set, y'a Yankee qui voulait savoir où est-ce qu'on peut trouver la jet set.
1: Oh putain, mais il me casse les couilles, lui. On peut pas la trouver, la jet set, qu'est-ce qu'il me fait chier, celui-là.
3: C'est comme la matrice, un peu, non?
1: Oh, voilà. Alors, question. Un milliardaire peut-il posséder une femme de ménage? Le Poussy. Poussy.
3: Elle cartonne celle-là.
1: T'as un téléphone comment là? T'es avec quoi comme téléphone?
6: Mais non, c'est un téléphone de jet set.
1: Je te demande, c'est quoi comme téléphone?
6: C'est un téléphone filaire.
1: Putain, mais il est borné ou quoi?
4: C'est un téléphone filaire.
1: C'est un Pix?
4: Ouais.
1: Parce que il est pourri.
7: Tu vas pas me casser les couilles longtemps, quoi.
1: Alors. Bon, alors, Poussy, tu réponds?
6: Ouais, alors, bah ouais, quand t'es milliardaire, tu peux te payer une femme de ménage, c'est sûr. Puisque tu es milliardaire, donc tu as des milliards. Donc, une femme de ménage, en général, c'est pas très cher. Enfin, quand même.
1: N'importe quoi.
4: Est-ce que justement, quand...
1: Oh, s'il vous plaît, on se calme.
4: Quand t'es plus riche, est-ce que tu la payes plus cher?
6: Ah, ça dépend de la qualité de la femme de ménage.
8: Ah oui, ça c'est sûr, oui. Ah, ça c'est chaud.
2: Mais t'as pas besoin de femme de ménage quand t'es milliardaire?
1: Ah ouais, en principe, non. Hein.
2: T'as pas d'argent avec la femme de ménage.
6: Quand t'es milliardaire, tu peux nettoyer tout seul.
1: Ouais. Laurent.
9: J'ai approuvé les mégots, chapeau.
1: Laurent.
9: Oui. Oui, moi je le conseille, hein, franchement, faut être con, faut être milliardaire et faire le ménage soi-même. Moi j'en ai une, je la paye.
2: C'est Alice.
1: Oh, voilà, tiens, attends, et qui c'est qui s'amuse avec son téléphone? Poussy, t'arrêtes, ou Étienne et Guy, vous arrêtez là, de bouger vos téléphones.
2: Poussy, Étienne et Guy. C'est bon ça.
1: Hey, j'ai parlé là, je voudrais bien qu'on réponde.
8: Ouais, on arrête. Ouais. Hein.
1: Merci.
6: Oui, je l'arrête.
1: Oh putain, l'autre, la voix de Tantous, celui-là, je t'explique. Enfin, donc toi, Laurent, tu me disais que t'en avais déjà une et que tu l'as payée assez cher, c'est ça?
9: Ah oui, je la paye plutôt cher, oui, moi je trouve. Hein, elle gagne 3000 balles par mois, sans frais, sans rien, parce que bon, on
2: peut pas gérer,
1: quoi.
2: Au black,
1: moi, tu l'as payée.
9: Pourquoi les déclarer? Parce que je gagne de la thune sur elle est handicapée mentale, donc...
1: T'en profites pour sur les handicapés, bah je vais te dire au revoir.
9: Non, pourquoi? C'est vachement...
1: Moi, je te dis au revoir.
9: Non,
1: au revoir.
2: Ça y est, parti.
1: Laurent, Manu,
2: ouais.
1: Tu lui dis au revoir.
2: Ça y est, parti.
1: Étienne.
6: Ouais.
10: Weekend à Rome.
1: Bon, tu...

0: réponds.
1: Attends, il y en a un qui connaît, c'est super cool.
0: Eh, hey, il y en a un qui connaît que je te demande, tu réponds la question et tu fermes ta gueule maintenant.
2: Je te prendrai nu.
1: À Rennes, si tu veux, il y a énormément de milliardaires qui ont énormément de femmes de chambre, de domestiques.
0: Des femmes de ménage, espèce d'andouille.
1: Ah oui, c'est la même chose.
0: Ouais, d'accord, si tu veux. Oh, j'ai envie. Tu peux pas parler encore un petit peu moins fort, comme ça j'entends rien encore.
1: Ah bah écoute, je suis désolé, on a tous la...
0: Tu parles plus fort, c'est pas quand même quoi, pas compliqué, qu'est-ce que je te demande?
1: Gérard, j'ai eu un accident.
0: Ouais, t'as eu un accident de la langue?
1: Mais ouais.
0: Ouais, bah ça, je vais dire une chose, tu commences à me les gonfler, hein.
1: Il y a deux ans, je suis tombé pour la France, et puis...
0: Bon, alors Étienne, au revoir. Comme ça, tu iras tomber à Rennes. Bah, tu iras tomber à Rennes, allez, bonne nuit.
1: Pour la France, il y a deux ans.
0: Ouais, bah c'est bon, allez. Manu, tu lui dis au revoir, et puis c'est tout.
1: Tu me le coupes, lui.
0: Tu le coupes. Tu le coupes, tu demandes, tu regardes sur la fiche à Manu, il sait. Rigaud.
3: Oui, Gérard, calme-toi, toi. Une question de touriste sur l'IRC, il voulait savoir, est-ce qu'on paye plus d'impôts quand on est milliardaire?
0: Bien sûr, ça, oui. Ça, justement, c'est...
4: Ah, toi qui es bien passé par là.
3: Alors, du coup, il voulait savoir, quel impôt supplémentaire paye-t-on?
0: Bah, de toute manière, vu ce qu'il déclare, de toute manière, il paye des impôts. Automatiquement, il en paiera des impôts.
3: Il déclare pas.
0: Bah ouais, mais attends, ça dépend de ce qu'il a comme revenu. Il touche quoi, lui?
3: Ah, il touche l'argent de la drogue.
0: Ouais, ben, je réponds pas à des questions comme ça. Ça va plus vite.
5: On
0: a personne, là? Manu!
4: Il y a quelqu'un?
0: Allô? Manu,
6: on a toujours Guy Bédo.
0: Oui, Guy, et puis Poussy, c'est tout.
6: On a Poussy Michel, toujours. Et on a Millionnerito aussi.
7: Ouais, bonsoir.
5: Bonsoir.
7: Bonsoir tout le monde, bonsoir.
0: T'appelles d'où?
7: J'appelle des Sainte-Marie de la Mer.
0: La fréquence?
7: 113.3.
0: C'est bizarre, la semaine dernière, lors de la nuit marathon, on a eu un auditeur de Sainte-Marie de la Mer.
7: Ah, c'est la famille.
0: Et c'est bizarre, il a pensé me donner la fréquence.
7: Ouais, mais moi je te dis, c'est 113.3, je te jure.
0: Ok.
7: Tu vois?
0: Ouais. Donc Guy, tu veux répondre?
5: Je suis en train de répondre, ouais, bah, alors moi je te dis, c'est très logique. Quand on est milliardaire, on a forcément une grande maison, donc c'est obligatoire d'avoir des femmes de ménage. Donc forcément, on est même obligé d'en avoir plusieurs, parce qu'une, elle peut pas se taper tout le boulot.
0: D'accord.
5: Et puis moi, j'en ai plusieurs, par exemple, mais je les paye au noir, je les paye que dalle, parce que bon, elles sont un peu émigrées, enfin bref.
0: Ouais, d'accord. Je te signale, fais gaffe à ce que tu dis quand même, il est quand même 1h du matin, parce que sinon, tu risques d'avoir des petits problèmes, je vais être forcé de te virer, hein.
5: Ouais, c'est gentil.
0: Milio machin, là.
7: Millionnerito, ouais.
0: Ouais.
7: Moi, je pense que, ouais, faut avoir des larbins quand même. Parce que nous dans la gitanerie, je veux dire quand on a de l'argent, quand on a de la caillasse, tu pourras en profiter. Donc tu vois, autant te faire servir, quoi. Tu vois, puis bon, si tu fais des enfants avec ta femme, c'est pas pour rien, faut bien qu'ils servent à quelque chose aussi, tu vois.
4: Excuse-moi, milliard du tout, je sais pas quoi là, tu fais quoi, t'es guise là?
7: Ouais, là j'ai guise là, ouais.
4: Ah d'accord.
7: Alors d'ailleurs...
0: T'arrêtes avec... Et si ça te dérange pas, tu peux arrêter parce que je voudrais que tu répondes à la question correctement.
7: J'ai une licence...
0: Tu arrêtes déguiser s'il te plaît, merci.
7: J'ai une licence de Rémoulin.
0: Bon, allez hop, bonne nuit.
3: Je crois qu'il est en train de limer.
7: Ouais, plutôt. Bien passé,
0: oh, bah Manu, non mais il va arrêter, hein. Il va arrêter.
7: C'est quoi la licence de Rémouleur.
6: Ah. Par contre, j'ai un quatrième auditeur si ça vous fait kiffer.
0: Ouais, bah, on va le prendre avant la pause.
6: Bon, ok, c'est cool. On accueille Mazarine de Rothschild. Bonsoir.
8: Bonsoir, Mazarine. Bonsoir à tous.
0: Bonsoir. T'appelles d'où, Mazarine?
8: Moi, j'appelle de Castres.
0: La fréquence?
8: 102.5.
0: Hey, quand je vous dis, quand je vous demande de vous appeler d'où, vous me donnez la fréquence 102.8?
8: 102.5, hein.
0: Ah, 5, pardon.
8: Voilà.
0: Bon, donc,
3: Gérard, sur l'IRC, on remonte, hein, on est arrivé à 7123.
0: Voilà, ça va bien, ça.
3: Noté. Et je vais essayer d'attraper une question vite fait. Il y a ZZ qui te demande... Ok. Il y a ZZ qui demande à Bernard, à mon avis, c'est à toi qui parle. Il dit que si tu penses pas que si t'étais milliardaire, tu pourrais faire élargir les portes de ton foyer pour permettre à ton facochère de circuler librement.
0: Ben, ça, j'y répondrai pas, tu vois. C'est même pas la peine que...
3: Mais est-ce que tu le ferais?
0: Non, de cette manière, je réponds pas à ça.
7: Est-ce que tu ferais faire les dons aussi?
0: Mazarine.
3: Ah, c'est milliardaire.
0: Mazarine, c'est toi qui viens de dire ça? Mazarine!
8: Ah non, pas du tout, hein. Je viens d'arriver, hein. J'ai une voix grave, hein.
0: C'est qui vient de dire ça?
5: Tu viens de dire quoi?
7: C'est là.
0: C'est qui?
3: Bonjour,
0: c'est?
3: Bonjour, c'est des innocents.
8: J'ai la tête à Mitterrand, mais je suis bonne, hein.
7: Bonjour, c'est Joe Cocker.
0: Je sens que tout à l'heure, je vais en saquer quelques-uns encore, hein.
7: Ok, super.
0: Ouais, ben, vous allez répondre, parce que, Bon alors, Poussy, au revoir.
7: Ouais, c'est pas moi, Gérard.
0: J'ai reconnu ton voix, c'est qui là?
4: C'est qui?
0: Poussy quoi? Poussy Michel? Poussy Michel, tu lui dis au revoir. Voilà, bon, comme ça on sera tranquille.
8: Du poussi.
0: Bon, donc la question c'est... Donc tout le monde a... Mazarine, tu veux répondre avant la pause?
8: Non, je préfère la pause.
0: Ah bah tu vas répondre tout de suite ou sinon je te dis au revoir avant la pause.
8: Le problème c'est que la question a été mal posée. Hein.
7: Les domestiques.
8: Je voudrais qu'on me refasse la question, s'il te plaît.
0: Tu voules ma gueule?
8: Pas du tout.
7: Les domestiques.
0: Non, bah, de toute manière, je ne répéterai pas la question.
5: Bah, il était au standard.
0: Bah, il avait qu'à écouter au standard.
8: Mais non, mais j'étais avec Manu, là, il me parlait de ses préparatifs pour le mariage.
0: Bon, alors, Mazarine, au revoir.
7: Mais pourquoi?
0: Au revoir!
7: C'est un bordel.
0: Voilà. Comme ça, on va être tranquille. Il nous reste Guy et
7: je peux pas écouter un disque de Cure.
0: Non, non. Alors, on va s'écouter.
7: J'aime bien le groupe Cure.
3: Je dis.
0: Alors, la question.
7: Je dis quoi?
0: Je dis.
4: On fait une pause, je me prends un peu de Gatorade.
0: Alors donc on va s'écouter le petit ton du caniveau avec donne-moi du mou dans tes fesses car ça brûle et on se retrouve tout de suite après aux 0803 08 5000.
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0: Fildar, c'est la dernière fois que tu me mets ce jingle là avant que tu te prennes le portable dans ta gueule. Je te préviens d'entrer. Et tu arrêtes avec ta musique, Max, et avec la vie aussi. Ok, en de bon entendeur, salut. Bon, alors pour la dernière
4: fois. Salut, tu vas bien?
0: Pour la dernière fois ce soir que je vais encore gueuler, mais ça
9: c'est
0: changera pas. C'était le petit ton du caniveau avec donne-moi du mou dans tes fesses car ça brûle, voilà.
4: D'accord, c'est
0: donc
4: sympa.
0: Vous pouvez tout nous appeler au 0803 08 5000. Mm-hmm. C'est Manu qui est au standard avec Anka, mais Anka va se réveiller un petit peu parce que ça commence à dormir et ça n'est pas bon.
4: Pas bon.
0: Donc les auditeurs, tu prends les numéros. S'ils veulent participer au débat, s'ils ont un téléphone fixe et qu'ils arrivent à comprendre ce qu'on veut dire, ils appellent. Sinon, ils restent chez eux. D'accord?
10: Mais je fais que ça, Gérard.
0: Ouais, mais c'est pas la peine de
10: les mettre. Je suis victime d'injustice, je proteste.
0: Ouais, mais
10: c'est moi qui pose le plus.
0: Ouais, mais pour l'instant, c'est pas toi qui prends les auditeurs, c'est Manu qui me les donne, d'accord? Parce que pour l'instant, j'ai aucun auditeur à toi. Voilà. Ça va, là, tous les deux?
4: Mais attends, on prépare l'émission, nous.
0: Ouais, ben. Alors, on accueille Guibedos. Tu arrêtes avec ça, s'il te plaît, merci.
4: C'est pas grave, y'a qui d'autre? Y'a qui de vrai?
0: Alors, Nerito, là.
11: Bonsoir.
0: Philippe Risoli, t'appelles d'où?
12: Ouais, 101.9.
7: Bonsoir, Philippe.
12: Bonsoir,
4: Philippe.
0: Et Jean-Pierre Marielle.
13: Oui, bonsoir les filles.
0: La fréquence.
12: Salut.
13: 101.9 Paris.
0: Putain, encore. Ouais, c'est vraiment. C'est vraiment uniquement que du Paris qu'on a en ce moment.
13: Mais c'est à Paris qu'il y a la tête 7.
0: Mais on s'en fout, moi je veux des auditeurs de province un peu.
13: Oui, mais c'est à Paris qu'il y a
0: la tête 7. Mais j'en ai rien à foutre. Quand tu vas la fermer, ouais.
7: De la tête 7 de la campagne, lui.
0: Ouais, je crois. Bah tiens, on va faire un sondage comme ça va changer. Quel doit-on faire pour rentrer dans... Oh bah non, je vais pas le faire celui-là.
7: Dans ton cul.
4: Pourquoi?
0: Jean-Pierre Marielle, c'est toi qui viens de dire ça?
4: Jean-Pierre
13: Marielle ne s'abaisserait pas à dire des trucs comme ça.
0: Si alors Philippe Risoli, c'est toi?
12: Ah non plus, hein.
0: Alors ça doit être Milio Nerito.
7: Non, j'y vais, c'est pas moi, moi.
0: Ouais. Je reviens, celui qui s'amuse à dire des conneries comme ça.
13: On pourrait relever le débat un peu.
0: Si je veux.
7: Un coup de couteau papillon, attention.
0: On fait un petit sondage. Philippe Risoli, au revoir.
4: Non, c'est pas Rizzo.
0: Manu.
4: Mais c'est pas grave, fais le sondage.
0: Non, mais tu lui dis au revoir, c'est tout.
4: Ouais.
0: Comme ça, ça ira plus vite. Alors, que doit-on faire pour rentrer dans la jet set? 73% des gens répondent qu'il faut ramper le cul nu, bien sûr, pourquoi pas. 31% des gens répondent qu'il faut des tickets d'entrée, bien sûr.
4: Bah oui.
0: Bah, pour aller voir le film, il faut des tickets. 29% des gens qu'il faut être 7 et venir en jet, sinon on ne rentre pas, bah ça, en principe.
13: Oh, jeu de mots.
0: Oh, 17 estiment que je suis mal placé pour faire me faire enforcer, bah ça c'est bien.
4: Ah
0: c'est...
4: Bah non, mais il faudrait que tu te tournes un peu.
0: Bon, je te dis d'arrêter avec ça, tu m'énerves, d'accord?
4: Arrête d'écarter les cuisses, ça fait du bruit.
0: Donc, alors, la question. Quelqu'un de la jet set peut-il faire un crédit pour une voiture ou autre et a-t-il le droit d'avoir un découvert?
13: Voilà.
0: Guy Bedos. Ouais.
10: C'est compliqué parce que moi,
0: perso,
10: j'ai jamais eu de découvert, hein, donc je sais pas ce que c'est. Hein.
13: Non, mais... C'est normal qu'on
0: ait... Attends, Guy Bedos, t'as quel âge?
10: On n'a même pas...
0: Attends, t'as quel âge?
10: Hein?
0: Tu as quel âge?
10: Moi, j'ai 25 ans, si tu veux. Et je suis milliardaire, donc j'ai pas de découvert, quoi. Quand
0: non,
10: même.
0: Mais quelqu'un de la jet set peut-il faire un crédit pour avoir une voiture ou autre?
10: Ouais, à mon avis, ouais.
0: Et l'autre, la deuxième question qui vient en même temps, c'est a-t-il le droit d'avoir un découvert? Voilà.
10: Ouais, à mon avis, bon, il peut faire un découvert, ouais, s'il veut, ouais, mais c'est son problème, enfin, moi.
0: D'accord, eh ben c'est vachement bien ta réponse. Hein.
10: Bah, écoute, franchement, moi je connais pas.
0: Je te demande s'il peut faire un crédit pour une voiture haute.
10: Pour le crédit, ouais, moi je te dis, ouais, ouais.
0: Ouais, tu me dis, ouais, d'accord, ben, je crois que tout à l'heure.
13: Non, mon petit, ben non, on fait pas de crédit pour une voiture.
0: Qui c'est celui-là?
13: Un crédit pour un diamant, mais Mariette. Pas pour une voiture.
0: Là, bon, Jean-Pierre Mariette, hein. Oh, mais ça va, ouais, qu'est-ce que vous voulez dire, Pidler?
4: Oui, excusez-moi, les auditeurs. Je vais te demander, si tu fais partie de la Jet Set, et que tu fais un prêt, c'est que t'as pas de thunes, donc t'es pauvre.
0: Mmh.
4: Donc t'es pas obligé d'être milliardaire pour être dans la Jet Set.
0: C'est vrai. Ah ouais, mais non, mais c'est quelqu'un, j'ai précisé, c'est pas un milliardaire que je parle.
10: Ah ouais,
0: c'est quelqu'un de la Jet Set.
10: Ah ouais,
4: donc on peut être pauvre dans la Jet Set.
6: Bah ouais, est-ce que tu peux faire un prêt?
4: Oui, est-ce que tu peux?
6: Ouais, ça tu peux.
0: Est-ce que ta gueule? Alors ta réponse, tu te la carres au cul. Ta question,
4: non, mais c'est
0: ouais, tu te la carres.
4: D'accord.
0: Tu te la carres au cul et tu n'y répondrai pas.
6: C'est une pure question. Est-ce que quand on est pauvre?
4: Non, sérieux, là je suis sérieux.
6: J'y répondrai pas.
4: On est sérieux, fais gaffe.
6: Je suis sérieux là.
4: J'y répondrai pas.
6: Attention, sérieux.
4: Fais gaffe, hein.
0: Million
4: d'arrêtons,
0: s'il te plaît.
4: Vas-y.
6: Est-ce qu'on peut, quand on est pauvre, faire un prêt pour rentrer dans la Jet Set?
0: Non, c'est une question pour.
6: Comme ça, on fait un prêt, on est riche, et hop, on peut y aller.
0: N'importe quoi.
6: Et après, on rembourse.
4: Pas d'état d'âme, hein. Pas d'état d'âme entre
3: nous. Doucement, Gérard.
4: Là, il est en train de débrancher une machine dont je ne me sers absolument pas.
0: Il s'est fait sur
4: l'état d'Amérique.
0: Rigo. Une question.
3: Alors, une question. Durandal, il voulait savoir.
6: Attends, c'est une bonne question.
0: Oh, écrase.
3: Ouais, c'est pas grave, c'est la première que j'ai sous les yeux. Il voulait savoir ce que tu ferais pour aider le monde si t'étais milliardaire.
0: Oh non, mais attends, je pose la question. Je croyais que c'était une question.
3: Je
0: pose la
3: question.
0: Bon, puis là, tu dégages des studios, je veux plus te voir.
6: Par contre, on parlait du monde, le monde. Il y a le Figaro, Libé.
3: Gérard, tout à l'heure, t'as pas voulu avouer que si t'étais milliardaire, t'achèterais un milliard de bières. Donc, pour l'humanité, qu'est-ce que tu ferais
0: Je répondrai pas sur des questions comme ça parce que c'est pas des questions qui portent sur le débat.
4: Non, mais sérieusement, si toi t'avais de l'argent, t'aiderais des gens comment pas.
6: Tu pourrais faire quelque chose.
0: Non, mais ça, c'est mon problème. J'ai dit que je ne dirais rien sur ça. Si j'avais de l'argent, je ne dirais pas ce que j'en ferais. C'est tout. Ça c'est mon droit. Mm-hmm. Voilà, c'est tout.
4: Ouais,
0: Millionerito.
4: Justement, je voulais dire, mais il y a pas.
0: Ah mais ça y est, hop.
4: Il y a pas une association les enivrants.
0: Merde.
10: Ensemble et tout, ils font des trucs.
0: Oh ta gueule, toi, Guy Bedos. Quoi? Millionerito.
7: Écoute, ouais, moi, je pense que déjà, si tu veux acheter une voiture, tu fais un chèque. Déjà, ça marche bien, à la place de faire un crédit.
3: C'est vrai.
7: Moi, s'il y a quelqu'un qui a besoin, j'ai des plans au niveau des caisses.
6: Ouais, mais bon, faut voir.
7: Ah ouais, non, honnêtement, j'ai des bonnes rentrées.
10: Ouais.
7: Et tu disais qu'en plus, l'histoire du découvert, j'ai des décapotables, hein, donc il n'y a pas de problème.
0: Ouais, ça, tu réponds carrément à côté de la plaque.
7: Quand tu parles des découverts à des voitures, c'est...
0: Tu réponds carrément à côté de la question.
7: Attends, c'est une décapotable, c'est...
0: De la question.
6: Non, mais par contre, pour aller dans le sens de millionnaire et tout, c'est vrai que ça dépend quelle voiture t'achètes. Tu vois, si t'achètes une Porsche...
10: Si tu prends une Twingo, franchement...
0: Bon, allez, Guy Bedos, au revoir, ça t'apprendra de citer les marques. Allez, hop, terminé pour elle, ça en fera une de moins.
13: S'il vous plaît, est-ce que je peux intervenir?
0: J'ai un Philippe Rizzoli.
9: Ouais. moi je crois que faut pas faire de crédit pour acheter une voiture, quoi. Si t'achètes une petite voiture, et bon, en même temps, tu peux faire un crédit avec des intérêts de 20%, t'es pété de thunes, je t'en fous, quoi.
0: Et s'il veut acheter autre chose?
9: Une Twingo?
0: Mais punaise! Mais ça vous arrive de répondre aux questions correctement, aux questions que je pose?
9: Bah, je réponds à ta question, hein. C'est ta question.
0: Quelqu'un de la Jet Set peut-il faire un crédit pour une voiture ou autre? Et a-t-il le droit d'avoir un découvert? Putain, mais répondez correctement aux questions, sinon ça va plus aller là.
13: Comment qu'on peut avoir un découvert?
9: Évidemment, mais comment te veux-tu avoir un découvert en étant millionnaire? Faut tout péter.
0: Quelqu'un de la Jet Set! C'est pas un millionnaire que je viens de dire, merde!
9: La Jet Set, ils sont millionnaires.
0: Putain, mais c'est pas vrai, vous êtes borné là ce soir.
9: GG, t'as vu le film?
0: Non.
9: Bah alors.
0: Mais justement, on parle pas du film, nom de Dieu de merde. Vous me faites chier là.
4: Mais j'ai raconté dans la Jet Set, est-ce que c'est toi qui conduis ou t'as un chauffeur?
3: Ah, j'avais la même question sur. Sur
0: bah, en principe, c'est un chauffeur.
4: Mais t'as pas besoin de bagnole, là.
0: Non, c'est. Mais de manière. On parle pas du film, mais me cassez pas les couilles avec vos questions de merde!
3: Ouais, arrêtez.
0: Putain!
3: Ouais,
0: c'est qui sur
4: est-ce
0: l'IRC?
4: Meurt à la fin, GG.
0: Ta gueule, toi. Ouais. Toi, tu fais ton standard et tu fermes ta gueule maintenant.
4: Ouais, oui, je fais les deux en même temps.
7: GG.
0: Ouais.
7: T'achèterais quoi, toi, si t'étais
0: mis. Pour l'instant, il y avait une question. Je veux savoir sur l'IRC, c'est tout. Ben, je répondrai après à la question.
3: On peut peut-être la faire tout de suite, la question.
0: Alors, vas-y.
3: Question.
0: Je veux celle de l'IRC. Ils attendront un peu.
3: Bah, une question de stéréo. Ils voulaient savoir, pour s'inscrire à la Jet Set, est-ce que c'est comme pour s'inscrire au Club Dorothée?
0: Ça n'a rien à voir.
4: Faut être membre, faut t'inquiéter.
0: Ouais, là, je crois que
7: Le numéro de monsieur Cadeau, si ça intéresse quelqu'un.
0: Tout à l'heure, tu vas voir le numéro de monsieur Cadeau, que je vais te dire au revoir si tu me fais chier.
7: Ça va aller. 1000 bassistes en train de bourrer Ryan quand même.
0: Alors, Philippe Rizzoli, au revoir. Allez, hop, Manu. Rizzoli, au revoir. Terminé ça pour lui.
3: Il y a un auditeur qui avait une question pour toi, Gérard.
0: Ouais, il y a qui le dise.
7: Ouais, c'est Marcelito, donc je répète.
0: Ouais.
7: Si toi, t'avais plein d'argent, si t'avais de la caillasse. Qu'est-ce que tu ferais? T'achèterais quoi? Toi, t'achèterais une voiture ou autre chose?
0: J'achèterais autre chose et je peux pas dire quoi exactement. C'est
7: par exemple.
4: Gérard, est-ce que t'aimerais faire à partir de la Jet Set?
0: Non.
4: Pourquoi?
7: Est-ce que t'aimerais avoir de l'argent?
0: Bah, en principe. En principe, hein. Donc Jean-Pierre Marielle.
7: Ok, le mec il rêve, il voit loin, tu vois.
4: C'est clair. Tiens, Gérard, tu peux rentrer tes boules là, il y en a une qui est sortie.
0: Je te jure, tu vas le prendre avant la fin de la nuit, toi, le portable dans ta gueule.
7: C'est pas beau à voir.
0: Jean-Pierre Marielle.
14: Oui, je suis là, mon petit.
0: Alors, tu réponds.
14: Mais qu'est-ce que tu veux savoir? Tu me demandes et je te réponds, je suis comme ça, moi, je suis sincère.
0: T'as compris la question ou tu te fous de ma gueule?
14: Bah, moi, je te dis que t'as pas besoin de faire un crédit pour acheter un yacht.
0: Alors, tu l'achètes comment?
14: C'est ton yacht, tu l'achètes en faisant des films, tu fais comme moi, tu tournes.
0: N'importe quoi, ça.
7: Il a tourné, ouais.
0: Ouais, c'est ça.
14: Attends, j'ai tourné, j'en ai fait des films.
0: T'as tourné dans quoi?
14: Oh, bah attends.
0: Dans la main de la sœur, dans la culotte d'un zouave?
14: Bah non, à nous les petites anglaises.
0: Ouais, c'est ça.
14: Tu te souviens pas?
0: Ouais, j'ai ça.
4: Excuse-moi, t'étais dans Jet Set? Lançage.
7: C'est Lulu.
0: Ah, j'ai prévenu là.
4: Attention.
7: Qu'est-ce qu'il a acheté là?
4: De son bic, son parfum bic.
0: Ouais, bah tu l'envoies là.
4: Oh, il y a le prix, 2,40 francs.
0: Oh, non, putain, tu donnes ça.
4: Est-ce que toi t'as fait un crédit pour avoir
0: Manu, tu as
4: payé ton bic?
0: Bon, les auditeurs,
4: S'il vous plaît,
7: attention.
0: Alors,
4: on va accueillir deux auditeurs.
0: Ça pue par contre.
4: On va accueillir Gérardo da Causino.
0: Oh, proche. La fréquence.
15: Obrigado.
0: La fréquence.
15: Gérardo da Causino, c'est moi.
0: La fréquence.
15: Où? La fréquence. 101.9, je ferme.
0: Oh putain, quel connard ce mec.
4: Ça ne dit pas.
0: Ta gueule. Manu, tu le calmes et il reviendra après quand je serai décidé celui-là.
4: Je le calme.
0: Poképousse.
4: Jean-Vicalin. Ça enchaîne de tous les côtés.
7: Jean-Vicalin.
3: J'adore ça. Moi
16: j'ai
3: un point.
16: On y va.
14: Écoute mon petit.
16: Doucement à ce que tu fais à Bibi.
3: Du coup, Gérard, pour calmer.
0: Je sens que le débat à 2h, il va être terminé. Ça va durer jusqu'à 3h.
16: J'ai vu Sandy décoré en Michelin.
0: J'ai coupé, c'est pas moi.
4: Tu dégages des studios.
0: C'est bon.
4: Fais un break avec ta vie.
3: Ouais, tranquille.
0: Je veux plus te voir. Je veux plus te voir dans les studios, tu dégages.
3: Gérard, laisse-le, je voulais te dire sur l'IRC, on a dépassé les 8500. On est 8736. Donc ça monte, donc on va essayer de rester tranquille. Et il y a une très bonne question de François sur l'IRC, elle est très bonne, attention. Il voulait savoir si les sportifs connus sont dans la Jet Set.
0: Pas obligatoirement.
4: Question de merde.
0: Pas obligatoirement. Non, hein.
4: Depuis la Coupe du Monde, ils sont dedans.
0: Mais ça n'a rien à voir le foot avec la Jet Set.
4: Non mais ils sont dedans maintenant.
0: Mais ouais, mais d'accord, ils sont dedans, mais bien sûr qu'ils sont dedans. Mais ils n'ont pas besoin de jouer dans un film pour ça. Ça n'a rien à voir.
4: Film. Est-ce qu'il faut jouer dans un film pour être dans la Jet Set?
3: Ah, ça c'est une bonne question.
4: Ça c'est une bonne question.
0: Mais non, ouais.
3: Bah, si,
0: je t'appelle d'où, Poképousse? Poképousse, là.
3: Du pays des Poképousse.
7: Du Pokémon Center, des Poképousse Center,
4: pardon. Oui, c'est à Tokyo, vu la taille de ton téléphone.
0: Ta fréquence!
7: 100.9, je suis rue de la pompe, en fait.
17: Bonsoir.
13: Rendez-vous à
17: ça. Bonsoir.
0: Je sens que Pokémon.
6: Et par contre, j'ai eu Gérardo d'Acausi, non? Et c'est bon, je l'ai calmé, il est là.
0: Alors, on va continuer. Donc, Gérardo, tu réponds à la question.
13: Gérardo.
4: Tu calmes, sinon tu vas en culo.
7: Ouais. Je vais mettre un coup de capoeira, attention.
0: Oh, et, tu réponds à la question!
13: Très bien, je pourrais te traduire. Tu peux, et Gérard, s'il te plaît, tu peux répéter la question.
0: Alors, quelqu'un de la Jet Set peut-il de faire un crédit pour une voiture ou autre et a-t-il le droit d'avoir un découvert?
13: Moi, totalement, c'est le truc qui a fait partie de la Jet Set, ce découvert. Tu peux aller voir banquier pisser à l'arrêt zigzag et tu peux vraiment faire tout ce que tu veux quand tu es Jet Set, tu emmerdes les gens.
0: Ok.
13: Tu vois, et pour le crédit voiture, c'est exactement la même chose. Tu arrives, tu prends un crédit voiture, tu fais tout sur l'autoradion de la voiture. Et voilà, c'est fait.
0: Ça y est, ok, merci. Poképouss.
7: Attends. Excuse-moi quand tu dis mon nom, ça me fait mal.
0: Poképouss. Oh putain.
7: Peut-être, il a pas besoin de faire de crédit, Gérard.
0: Bah, tu peux expliquer?
7: Bah, parce qu'il est pété d'une, le mec, tu vois.
0: Oh, mais ça va, là, tous les deux, là. On vous dérange pas?
4: Non, ça va.
0: Ça y est, ça m'aurait étonné. Hé! Tu me donnes du son dans ton micro ou quoi là-bas?
4: Du son?
0: Ce connard! Bon, allez! Gérardo, tu fermes ta gueule!
7: Ta femme qui est garée en double fil, elle gêne là.
0: À qui tu parles, toi?
7: À toi, enculé.
0: Eh ben, va te faire enculer toi-même.
7: Ah, c'est chaud.
0: Allez, au revoir, Gérardo.
13: Mais alors, mais non, mais qu'est-ce que ça veut dire?
0: Bon.
7: Mon petit.
0: Alors, septième question.
7: Il y en a combien en tout?
0: Il y en a 20.
7: Bon, chaud.
0: Oh, putain.
7: Oh, c'est bon, ça.
0: Eh ouais, on dit jusqu'à 3h du matin, malheureusement.
4: C'est quoi les débats, déjà?
0: Ta gueule.
4: Là, non, mais répète-le pour les gens qui viennent d'arriver.
0: C'est milliardaire et jet set. Mais je sais pas si on ira... On parle pas du film, mais enfin. Bon, quelqu'un de la Jet Set est-il obligé d'avoir un garde...
4: Allô?
7: Ouais, allô?
0: Vous me laissez poser la question ou quoi, là?
7: Allô?
4: Oui, ils sont là, c'est bon.
0: Quelqu'un de la Jet Set peut-il avoir... Est-il obligé d'avoir un garde du corps? On va demander à Poképouss. Poképouss une fois, Poképouss deux fois, Poképouss trois fois, au revoir.
13: Gérard, tu es très très brasier ce soir.
0: Oui. J'ai dit au revoir à lui, hein.
4: Non, c'était Poképouss qui faisait le...
0: Non, non, mais Gérardo, il m'a traité d'enculé.
4: Non, non, mais justement, c'est pas lui, c'est Poképouss qui est parti.
13: Enculé à toi. Mais ça va pas, je comprends un peu, je comprends pas ce mot.
7: Il voudrait bien profiler, quand même.
13: Non, je veux pas enculer, mais qui dit ça? Moi, je comprends pas. Je vais appeler l'ambassade Brésil.
0: Bon, alors, tu réponds à la question.
13: J'écoute toi, Gérard.
0: Bon, alors, tu réponds à la question.
13: J'ai répondu déjà.
0: Non, mais c'est la septième. Quelqu'un de la Jet Set, est-il obligé d'avoir un garde du corps?
13: Obligatoire. Obligatoire pour entrer dans une discothèque, pour entrer, c'est effrayer passage entre PTF, Poufian, Soudis. Oui, bien sûr, il faut absolument garde du corps. Garde du corps, comme quand tu vas faire carnaval Sambari au Déjanéo.
0: Okay.
13: Il faut garder du corps.
0: D'accord. Ouais.
13: Somme pour garder ton corps à toi.
0: C'est bon. Jean-Pierre Marielle.
13: Oh non, mais je crois que là, on est dans l'irréel. Imaginez Schwarzenegger avec un garde du corps. Alors où va-t-on?
0: Eh ben, il y en a un, je crois, hein, à mon avis.
4: Ça sert à quoi?
0: Ben, c'est quelqu'un qui le protège en cas d'un...
4: Non, mais non, je sais ce que c'est, du coup, un garde du corps.
0: Ben, moi, je t'emmerde, PD.
4: Mais si je sers pourquoi?
0: Espèce de gros con.
13: Espèce
0: de petit trou du cul, hein.
4: Tu le connais?
7: Vas-y, balance des
13: trucs. Oh non, vraiment, la Jet Set, la vraie, celle dont je fais partie.
4: Mais pourquoi Schwarzenegger, qui est balèze, qui est super baraqué, il aurait besoin d'un garde du corps?
0: Alors, ils sont tous obligés d'avoir des gardes du corps, maintenant.
13: Mais pas Schwarzenegger, quand même, c'est l'homme le plus puissant du monde.
0: Ouais, mais c'est ce que je dis, allez, bref.
4: T'en as un, toi?
0: Non, j'en ai pas besoin.
4: Pourquoi?
0: Question IRC.
3: Oui, ça monte beaucoup, on a dépassé les 9000, on est 9222, tout pile.
4: Bien, bravo.
3: Et il y a une question de ton cousin caca d'oiseau, il disait qu'en tout cas toi Gérard, avec les 1,60 que t'as sur ton compte en banque, il pense que le moyen de moyenner que t'auras, ce serait juste d'entrer dans la Jet Set en Roumanie, voire au Pakistan.
0: Bon, alors lui, c'est même pas la peine que j'y réponde à sa question, parce que c'est des questions qu'on se
3: propose la Tchétchénie.
0: C'est ça, ben, il peut garder sa question, sa réponse, il ne l'aura pas. Millionerito.
4: Excuse-moi, mais juste avant Gérard, est-ce que je me posais la question et je pense que...
0: Tu permets, les auditeurs, ils ont priorité. Avant toi,
4: oui, bah, il va dire.
0: Alors, mais millionnaire.
4: Comment s'habille un mec
0: millionnaire, Rito?
7: Ouais, bah écoute, ouais, je pense qu'il faut se faire accompagner. Parce que ça évite les émeutes. Moi, je pense que tu connais le problème. Je pense que si t'es un garde du corps, les mecs s'amusent pas à coller des affiches, distribuer des tracts et compagnie, tu vois. Mm-hmm. Y a quand même un gars qui surveille, ça évite les cacas sur les paillassons.
17: C'est vrai.
7: Non, mais ça, honnêtement, ça peut servir.
4: Et tu peux rentrer en jet-set avec ta caravane ou pas?
7: Ouais, je pense que c'est jouable.
0: Pildar, tu fermes un peu ta gueule, tu laisses les auditeurs parler maintenant.
7: Et je pense que t'as bien fait de t'équiper du dernier modèle de Molos quand même, parce que vu la notoriété que t'as atteint maintenant, il était temps, quoi. Hein.
17: C'est vrai.
7: Faut pas que tu joues avec ta vie, quoi. Protège-toi, quoi.
4: D'accord. Ouais. Non, mais Gérard, il a le GPS. C'est lui.
0: Ouais, mais...
17: Je vais essayer
6: deux secondes.
17: Vas-y, Manu.
6: On accueille Bruno Sodo.
18: Bonsoir à tous. Bonsoir, Gérard.
0: Bruno.
18: Sodo.
17: Sodo.
7: Bonsoir, Bruno.
0: T'appelles d'où?
18: J'appelle de Perpignan.
0: Dans fréquence.
4: En vacances.
18: 2.5.
14: Excellent dans le film, Bruno, excellent.
18: Je sais.
4: Quel film?
18: J'ai été doublé.
4: Quel film?
0: Alors, pour Bruno, t'as entendu la question, Bruno?
18: Tout à fait.
0: Bah alors, tu réponds?
18: C'est sur les gardes du corps, c'est ça?
0: Ouais.
18: Ouais, bah, moi, personnellement, j'ai pas besoin de gardes du corps, parce que bon, personne ne tape, je suis petit. Je suis un peu une merde dans la vie.
7: Et t'avais quand même Yvan Laballoche avant pour te...
18: Exact, il m'a sauvé du ruisseau.
7: Ouais.
18: D'ailleurs, je lui passe un petit...
0: Il y a pas de bonjour, merci.
18: À Yvan le bloc. Et donc voilà, ce que je peux te dire, c'est que moi j'ai pas besoin de garde du corps, je me bats avec mes sourcils.
0: D'accord, question IRC.
17: Non, juste une suggestion d'un certain Manu sur IRC, il dit que toi qui sais pas quoi faire si t'étais milliardaire, il dit que tu pourrais payer une vidange à ton gros poids lourd.
0: Alors ça, j'y répondrai pas.
4: Bravo,
0: quoi.
4: Bravo,
6: merde, hein, question de merde.
4: Ouais. Sur internet, des fois c'est limite.
17: Il s'appelait Manu.
0: Ouais ben, ça m'étonne pas. Manu, ouais là-bas.
4: Sondage.
0: Qu'est-ce que vous voulez?
4: Un petit sondage.
0: On va me donner un autre auditeur?
17: Pas du tout.
0: Non, bon alors, on va faire le sondage. Ah bah d'où vient la jet set?
4: C'est pas pareil.
17: D'où vient?
4: C'est pas qu'est-ce que la jet set.
17: Ah c'est vrai.
0: Alors 87% disent qu'elle est née pendant la révolution albanaise. Je vois pas du tout. Bref, 51% des gens pensent que c'est la sœur du Jet Li et qu'elle vient de Taïwan. 37% disent qu'elle vient de ton cul. Bah ça vient du cul à Pildar, ça m'étonne pas.
4: Non.
0: 21% des gens estiment que ça dépend des pays, ouais.
4: Bah oui, ça. Ah oui. Est-ce qu'il y a une différence de jet set entre les pays? C'est une bonne question, on peut y répondre maintenant, autrement ça sert à rien que je la pose.
0: De quoi? Bah non, mais y a pas à poser de questions là-dessus, qu'est-ce que tu me casses les couilles?
4: Non, mais je te demande si la jet set est différente dans les pays.
0: Mais qu'est-ce qu'on en a à foutre?
4: Est-ce qu'il parle la langue aussi, donc?
0: La question, on l'a déjà posée, tu vas pas me prendre la tête avec ça, d'accord?
6: Non, mais qui dit plusieurs jet set dit plusieurs langues de jet set.
7: Ouais, hein? est-ce que la
0: ou dialecte. Croyez-vous que tout le monde je sais même plus pensez-vous qu'il y aura la jet set dans les années à venir? On va pas s'éterniser sur des questions pourrites.
7: Est-ce que la jet set c'est international?
0: Bah on est en un pays.
4: Mais est-ce qu'un Français qui est dans la jet set peut aller dans la jet set des États-Unis?
0: Bah de toute manière, on s'en sait rien, bien sûr.
4: Mais pourquoi?
0: Oh merde, tu me fais chier avec tes pourquoi.
17: Malgré le décalage horaire.
0: Mais on s'en fout des décalages. Ouais, c'est qui?
7: C'est Mars, comment je m'appelle? Millionnairito, bien sûr. Toi, par exemple, si on regarde, t'es un peu millionnaire en COPEC, mais ici, t'es un peu un clochard quand même. Donc,
0: bon, alors, millionnairito, au revoir.
7: Il y a des différences quand même.
0: Au revoir! Et puis là, les doubles sons, t'arrêtes. Merci.
7: Oui.
0: On n'a pas quelqu'un d'autre?
7: Oh.
0: Alors, on le prend tout de suite. Hein.
6: On a Thierry Lhermitte, bonsoir.
19: Bonsoir.
4: L'Indien dans la ville.
19: Tout va bien?
0: T'appelles d'où?
19: 52.1.
17: C'est cela, oui.
19: C'est pas en mégahertz, hein, c'est une vieille radio.
4: T'es en grande onde.
18: Mais quel est drôle!
19: Ouais, je sais.
0: Et c'est d'où ça?
19: C'est de Pithiviers.
0: Pithiviers, 45, Loiret.
19: Ouais, d'accord.
4: Ouais, j'ai eu mon bac en géo.
17: Incroyable.
0: Tu es un
4: flic.
0: Et toi, gros con! Mais quoi, espèce de gros porc?
6: Il a dit...
0: Non, c'est toi qui l'as dit, espèce de gros con.
6: Ah non, moi j'ai dit
0: incollable. Ferme ta gueule.
6: J'ai dit incollable.
0: T'as dit alcoolique, tu fermes ta gueule, espèce de gros porc. Rigo, ouais, avant que je lui repose la question.
17: Non, vas-y, repousse-moi. Non.
0: T'as entendu la question, Thierry?
19: Non.
0: Alors, quelqu'un de la Jet Set, est-il obligé d'avoir un garde du corps?
19: Bah, c'est fortement conseillé, même deux.
0: Deux, ouais, à la rigueur, pourquoi pas, ouais.
19: Pourquoi pas.
0: D'accord. Bon, donc, prochaine question.
4: Attends, tu viens de la poser, t'es ouf ou quoi?
0: Mais non, mais ça y est, tout le monde a répondu à celle-là.
4: Et toi, t'as répondu?
0: Bah, j'ai dit oui, tout le monde, j'ai dit
4: quoi? Quoi?
0: J'ai répondu à la question du garde du corps, qu'est-ce que tu me...
7: Quoi, là?
18: Ah non.
4: C'est encore celle-là?
0: Bah ouais.
4: Ah ouais, on n'avance pas, alors.
0: Donc,
3: Ah putain, alors, on va s'écouter.
0: Donc on va poser
20: la question.
0: Avez-vous croisé quelqu'un de la jet set et qu'en avez-vous pensé? On va s'écouter les demoiselles Purport avec nous sommes deux sœurs pucelles sous le signe de Zomo. Et on se retrouve tout de suite après pour la suite du débat. A tout de suite.
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0: Et voilà, donc on vient de s'écouter les demoiselles Purport avec nous sommes deux sœurs pucelles, nées sous le signe de Zomo. Et pour ça, vous pouvez toujours nous appeler au 0803-08-5000. Et donc c'est la suite du débat donc qui passe sur les millionnaires et la jet set. Et
20: ça va ton micro, hein.
0: Pour ça, on accueille, on récupère Jean-Pierre Mariel. Bon, rebonsoir. Oh bonsoir. Merci, Fildar.
20: Pardon.
0: Jean-Pierre Mariel.
21: Oui, bonsoir, mon petit, je t'adore.
0: Gérardo!
20: Ah, faut peut-être que je le rappelle, excuse-moi. Ah, je rappelle.
0: Non, attends, c'est pas grave.
20: Non, c'est un test.
21: Ah, mon petit.
0: Ouais, donc, non, mais c'est pareil, hein.
21: Oh, tu me fais kiffer.
0: Bah, je vais.
21: Oh, j'adore ça.
0: Non, mais c'est pareil, hein.
21: Oh, c'est super.
0: Bon, Gérardo.
20: Ça y est, il est là.
21: Gérard, tout m'entends.
0: Bon, t'as. Ouais, c'est bon. Bruno Solo. Wow. Bruno Solo. Putain, mais. Tu me donnes du son, là, dans le casque.
20: Je suis à fond.
0: Bah, c'est quoi ce bordel? Oh, Gérardo, tu fermes un peu ta gueule quand je parle.
21: Oui,
0: avec tu lui dis au revoir.
20: Tout ça en même temps, ouais. Pas tous en même temps.
3: C'est vrai.
0: Tu lui dis au revoir, c'est tout terminé pour lui, hein. Allez hop. Terminé. Bruno Solo.
22: Bonsoir.
0: Bruno Solo, pardon.
22: Bonsoir, ça va bien?
0: Et Thierry, l'ermite, là, je sais pas quoi.
23: Ouais, l'ermite, salut.
0: Salut. Bon, alors, vous avez entendu la question, hein?
23: Non.
0: Mmh. Attends, fous-toi pas de ma gueule, Thierry, l'ermite, là.
22: Barbie. 3-0 le Brésil.
0: Bon, alors, avez-vous croisé quelqu'un de la jet set? Qu'en avez-vous pensé, tu fermes ta gueule? Jean-Pierre Mariel.
21: Question.
0: Oh là là là là.
21: Bah attends, tu parles au milieu de tout le monde, j'entends pas tes questions.
0: Non, avez-vous croisé quelqu'un de la jet set et qu'en avez-vous pensé?
21: Bah ouais. Écoute, je me croise tous les matins quand je me regarde dans la glace, tu vois. Je fais partie de la jet set.
0: Eh, tu commences à me casser les burnes, hein.
20: Pourquoi tu veux jamais écouter les gens qu'on est tous à dire?
0: Attends, l'autre, ça commence à bien. Eh, qui c'est qui arrive comme un porc? Bon, allez, Bruno Sodo, au revoir.
22: Mais non, mais attends, c'est pas moi, non.
20: Non, c'est pas lui, je sais pas qui c'est.
3: Bon, Gérard, pour...
20: Oh, c'est fini, là.
3: Pour calmer le débat, je change de sujet. Une citation de Yankee. Citation du débat, qui mange un chien, chihuahua.
0: Ouais, bah, c'est pas mal. Ouais, ça, je vois pas du tout le rapport avec le débat. Bref.
3: Bah, c'était pour le calmer.
0: Thierry, l'armée.
24: Les visigons.
23: J'en ai souvent croisé, en fait.
24: Un petit blanc, s'il te plaît,
0: les... Oh, tu fermes ta gueule ou quoi, toi?
20: Tu sais qui est dans un bar, là.
24: Ferrigineuse. Bon con, ouais.
21: J'ai connu une polonaise quand vous vêtu les matins au petit déjeuner.
0: Bon, Jean-Pierre Mariel et Bruno Solo et Thierry, c'est vous qui pètes les clowns comme ça ou quoi?
24: Bah, moi, tiens, au moins jusqu'à jeudi, avec
22: moi, j'ai envie de parler des riches, moi.
23: Moi, je fais
22: pas
23: même
0: pas. Bon, allez.
22: Parler des riches.
0: Manu, tu me coupes...
20: Je coupe qui, moi?
0: Jean-Pierre Mariel, tu lui dis au revoir, comme ça, ça ira plus vite.
20: Allez. Okay.
21: Salut, Coco.
0: Alors, il nous reste Bruno Solo et Thierry. Donc, Thierry l'ermite qui voulait répondre, maintenant.
23: Oui, je disais, j'en croise assez souvent, j'en connais déjà beaucoup pas mal, mais le plus qui m'a marqué, c'est Jean-François Derek.
0: Mmh. Ouais, mais ça, c'est dans le film.
20: Non, c'est à Jet Set, ça.
23: Ah non, je l'ai croisé à une occasion que je te dirais pas, parce que bon, c'est perso, mais non, mec sympa, hein.
0: D'accord.
23: Plus de camionneur et tout, mais mec sympa.
0: Mmh. Ok. Bruno Solo, t'as répondu?
22: Non.
0: Bah alors à toi.
22: Bah, moi, une fois, j'ai eu l'occasion de croiser Alice Sapritch et je l'ai emballé.
0: Non, mais attends, je te parle de quelqu'un de la Jet Set.
22: Bah ouais, elle était carrément dedans. Hein.
0: D'accord.
22: Elle était chaude.
0: Ok, bon, on va faire un sondage avant de reposer une question, parce qu'il nous manque des auditeurs, on va attendre que Manu il nous en donne. Mmh. Ou quelqu'un se réveille pour me donner des auditeurs.
20: C'est pas à gagner, hein.
0: Peut-on traiter...
25: Je suis complètement réveillé, moi.
0: Ouais, non, mais on le dirait pas, parce que pour l'instant,
25: c'est attends, j'ai le téléphone qui est graissé dans la main, maintenant.
0: Ouais, non, mais on va peut-être aller de l'autre côté, puis on appeler. Donc, peut-on être viré de la Jet Set? Alors, 45% des disent non, car c'est fermé à clé. 33% disent oui, si on s'est gratté le fond du cul, quoi? 33% disent oui si on s'est gratté le fond d'une veine Avant de
4: se fondre du ben avant de serrer la main.
0: N'importe quoi. 23 des gens répondent oui car je ne suis plus en CDI, ça veut rien dire. Et 11% pensent que c'est plus grave car c'est payé. C'est après Y et la Jet 8. Ben pourquoi pas.
4: Merci. N'importe quoi, répète, j'ai rien compris.
0: Bah c'est toi qui fais des sondages.
4: Non,
0: de
4: c'est
0: merde.
4: Pas moi, c'est Rigo.
0: C'est toi.
4: Vas-y.
0: Tu fermes ta gueule.
4: C'est quoi?
0: C'est 11% des gens pensent que c'est pas grave, car après il y a la Jet 8. Je vois pas du tout le rapport.
4: Oui, d'accord.
1: Je sais pas, moi, faire des trucs comme ça.
0: Alors, on va continuer, comme on a toujours...
5: Ici, là, dans la ville.
4: Bon, Manu, après, hein.
0: C'est bon.
8: On a Yvan Les Baloches.
0: Ah.
8: Et on a Puri Pousseline.
5: Bonsoir.
0: Yvan, t'appelles d'où?
4: C'est quoi ce son?
5: Bonsoir, c'est Yvan.
0: Ouais, c'est quoi, là, ce son pourri, là?
4: Ouais, mais c'est pas de notre faute, c'est Alan.
5: Salut Yvan, c'est Bruno.
0: T'appelles d'où?
5: Bonsoir Bruno. J'appelle de Toulouse, 104.4.
10: Pour dire bonjour.
5: Bonsoir tout le monde.
0: Et l'autre, Manu?
8: Puri Pousseline.
0: Purée Pousseline.
5: Oui, bonsoir, j'appelle de Lyon.
10: Purée
5: Pousseline de Lyon.
11: Pousseline de Lyon.
5: Bonsoir Pousseline.
0: Fréquence
5: 101.4.
1: Moi, je te dis, c'est sa fille.
0: Ça m'étonnerait que ça soit 101.4.
5: Elle est cochonne.
0: Alors, avez-vous croisé quelqu'un de la Jet Set et qu'en avez-vous pensé pour Yvan et Purée Mousseline et Pousseline?
4: Belle question, ça.
5: Ouais. C'est Yvan. Moi, un jour, j'ai croisé...
0: Tu peux pas parler un petit peu plus fort dans ton combiné?
5: Là, je suis à fond, là. Là, franchement, je peux pas faire...
0: Alors, c'est les micros qui déconnent.
5: Ouais, c'est les micros.
4: Mais parle de bien devant, comme ça.
0: Mais je suis devant, c'est pareil.
4: Lève-le un peu.
0: Putain, tu me fais chier.
4: Voilà.
5: Alan,
4: impeccable.
12: Tu vas pas me casser les couilles longtemps.
5: Ouais. Bon, bah, moi, je voulais te dire qu'une fois dans un aéroport, j'ai quand même croisé Darry Cole.
0: Oh là là. Ça a rien à voir avec le film.
4: Bah, non, mais grosse Jet Set.
5: Hein. C'est la Jet Set Darry Cole.
4: Grosse Jet Set.
5: Darry Cole, c'est pas la Jet Set. Attends.
4: Oh. Bah, il pense au même rebeu que moi, attention.
5: Bah, là, je suis quand même.
11: Bernard Ménez.
0: Oh!
5: Je sais qu'aussi il y avait Roland McDan aussi à une époque.
0: Oh c'est ça, continue de donner des noms tout à l'heure, tu vas voir, tu vas vite gerber toi. Tu vas aller voir s'il y a des saucisses à Toulouse.
5: Très belle moustache, comme on dit.
10: Tu oublies le grand Patrick?
5: Ouais, non, mais je crois que là, ouais, on a quand même résumé les bases, quoi.
0: Purée Pousseline.
5: Ouais, bah là, moi, la seule personnalité que j'ai croisée, c'est Dick Rivers. Il m'a dédicacé ses pattes. Ouais, c'est chaud, j'ai un plaisir.
0: Ouais punaise.
5: C'est Yvan, des pattes, hein, c'est...
0: Un millionnaire, est-il obligé de laisser un pourboire pour le service? On va demander...
4: C'est la quelle question, ça?
0: La 9.
5: Non, tu vivrais pas.
0: La 9. On est presque à la moitié du débat, déjà.
4: Oh yes. C'est bien, c'est bon.
5: J'ai croisé aussi Gérard Cousin.
0: Bon, alors toi, Yvan, au revoir.
1: Dans le caniveau, ça.
0: Purée Pousseline, au revoir.
12: Ah non, c'est pas moi, Gérard.
0: Si,
4: ça y est, il est parti.
0: Purée Pousseline, ça y apprendra.
1: Moi, Gérard, un truc qui a rien à voir, mais on reste.
0: C'est quoi, c'est
1: sujet.
0: Son pourri?
4: On peut rien faire.
1: C'est rien, j'espère que c'était pas moi qui t'appelle son pourri. Alors, nous avions une question de la touriste qui voulait savoir, si...
4: Attends, une bonne question?
1: Ça peut aller. Est-ce que tous les enfants de milliardaires sont obligés d'aller dans des écoles de riches?
0: Et ça a rien à voir avec la question que je viens de poser.
1: Oui, c'est une autre question.
4: On n'a pas dit le contraire.
1: Justement.
0: Bah, de toute manière, pourquoi ils sont bien obligés d'aller à l'école s'ils veulent apprendre, hein? S'ils restent chez eux, ça sert à rien. Enfin, bref.
1: Mais ils sont obligés d'aller dans une école de riches, alors?
0: Bah non, ils ont pas besoin, ils peuvent aller dans n'importe quelle école.
1: Ah, ils peuvent se faire rapporter.
0: Va falloir que tu gueules, hein, demain, toi, parce que là, c'est de la merde, la leçon qu'on a, hein. C'est pourri, mais catastrophe.
1: Ça intéresse pas les auditeurs. Est-ce que...
0: ils ont des écoles, ils vont dans les écoles.
4: Moi, je pense que, franchement, les enfants de milliardaires, comme ça, ils prennent des cours particuliers, quoi.
0: Bah, il y en a qui prennent par correspondance, c'est leur problème.
1: Parce qu'ils risquent de se faire raqueter.
4: Un professeur qui vient chez...
0: Non, ouais, la rigueur, si tu veux, ouais. Bon, qui c'est qu'on a?
4: Jérôme.
1: C'est ça? Ouais. Bonsoir.
0: Bonsoir, Jérôme.
4: Sinon, t'as la thune ou pas?
0: Jérôme!
5: Ouais.
10: Moi.
0: T'appelles d'où? Thierry, tu t'écrases parce que tu commences à me gonfler avec à t'amuser à chanter.
10: Je n'ai rien dit.
0: Ouais, j'espère.
5: Oui, Jérôme.
0: T'appelles d'où?
5: J'appelle de Lens.
0: La fréquence?
5: 104.2.
0: Oh là là, putain, mais vous êtes borné quand je vous demande quelque chose, hein?
5: Bah non, tu me demandes.
0: Un milliardaire est-il obligé de laisser un pourboire pour le service? On va demander à... Oui, Jérôme.
5: C'est moi. Non, je n'ai pas...
0: Allez, bonne nuit. Tu es comme ça, tu vas te coucher. Au revoir. Au revoir.
5: C'est moi, Jérôme.
0: Au revoir.
5: Je vais répondre à ta question.
0: Yvan.
20: Attends, il allait répondre.
0: Non, non, non, je lui ai dit au revoir, ça lui apprendra de chanter. Non, non, je laisse plus de chance maintenant.
20: Non, mais tu vires tout le monde.
0: Non, non, mais je veux pas le savoir. Allez, hop, tu lui dis au revoir,
20: on prend quelqu'un. Non, c'est nul, on le dégage.
23: La nuit, il est obligé de travailler maintenant.
0: Il est bon. Non, mais il a NK, il a casse de merde avec NK. Il prend des numéros de téléphone, on n'a aucun auditeur à elle.
9: NK.
0: Donc tu lui laisses passer
4: à c'est bon ça.
0: Un appel à un auditeur, on le prend et c'est bon. Tout.
4: Ok, d'accord.
3: Un peu raide.
0: Alors Yvon.
9: ouais, bah écoute, ouais, moi je pense qu'il y a quand même des gens qui vivent des petites pièces jaunes.
0: Non, non, Manu, mais attends, Yvon. Manu. Quoi? C'est pas dit toi qui appelle les auditeurs de Anne-Can. C'est Anne-Can qui appelle ses auditeurs elle-même.
4: Anne-Can.
0: Tu appelles toi-même tes auditeurs que t'as choisi. C'est pas le boulot à Manu. Parce que le jeudi, c'est moi qui décède. C'est moi
25: mais
0: qui
25: commande.
0: Je veux pas le savoir. Tu fais ce que je te demande.
25: C'est
0: pas Manu. C'est moi qui commande. Tu appelles tes auditeurs toi-même.
20: Manu, il se débrouille. On va en appeler un. Pas de problème. T'inquiète.
0: Yvon. Yvon.
9: Oui, oui, oui, tu m'entends?
0: Ouais, alors.
9: Ouais, donc je te disais qu'il y a quand même des gens qui vivent des petites pièces jaunes que leur laissent les autres.
0: Mm-hmm.
9: Aussi bien les serveurs que les gens qui font la manche, hein, il faut le dire.
0: Non, mais on parle pas de ça, on parle des milliardaires, hein, là.
9: Bah,
0: on
9: ouais,
0: parle pas de ceux qui pondent la manche, hein.
9: Les milliardaires, ils laissent des pourliches comme tout le monde, non?
0: Ouais, mais ça dépend. Non, mais je te demande, est-ce qu'ils laissent est-ce qu'il reste un pourboire,
4: un gros caca, ce qu'ils peuvent.
9: Ouais, c'est quand même
4: ceux qui sont pauvres, ils chient.
9: Un peu désenculé parce qu'il n'y a pas grand chose.
0: Ouais, mais ça c'est justement, c'est là la question pour, je me demande pourquoi qu'il laisse, s'il laisse rien du tout, ça sert à rien qu'il laisse quelque chose dans ce cas-là.
4: Ouais. Conneries.
0: Thierry.
9: Moi, je pense qu'ils sont pas prêteurs, hein.
23: Moi, je crois qu'il laisse rien aussi. Il y a un proverbe qui dit, plus on en a, moins on en donne, hein.
0: Non, mais ça.
20: C'est pas toujours vrai, hein, je suis pas d'accord.
0: Ouais. Ça dépend des gens. S'ils veulent laisser quelque chose, ils laissent. De toute manière, c'est pas obligatoire. Hein,
9: toi, Gérard, tu donnes ou pas, toi?
0: Ah non, moi, je donne jamais rien, moi.
23: Bah, oui,
4: à chaque fois que tu rentres, tu donnes,
9: toi.
23: Non, non, non, attends,
0: Bruno Sodo.
11: Non, mais moi, je suis d'accord, hein, avec l'expression.
4: Sodo, ça me dit un truc. T'as pas joué dans un film?
11: Tout à fait.
4: Ok. Bon,
0: ça y est, on en a rien. Ouais, j'ai commencé à me faire chier, tu vas au standard maintenant,
4: non,
0: tu m'en
4: regardes. Non, j'arrête parce qu'il y a
25: un j'ai dit peur.
0: Ah bon?
25: J'ai Richard Lalain.
0: Richard
25: Lalain.
11: Non, Richard, tout court.
0: Richard, t'appelles d'où?
9: Salut Gérard, ouais, PD, j'ai un portable pourri.
0: Ah bah alors, tu t'en vas.
9: Ouais,
0: hey, les portables. Au revoir. Non, non, non,
9: super.
0: Non, non, non, tu lui dis au revoir, je veux pas de portable.
9: Va te faire foutre, Gérard.
0: Quand même, voilà.
4: Bien l'auditeur d'Anka, bien.
0: Bien, ça.
4: Bien.
0: Avec un portable. Alors que j'avais dit que je veux pas de portable.
4: L'animateur, l'enculé.
0: Pas mal.
3: Bon, Gérard.
0: Pas mal, Anka.
25: Il m'avait pas dit qu'il avait un portable ici.
3: C'est bon, maintenant.
0: Tu reprends un autre.
4: C'est vraiment...
3: Calme-toi.
0: Tu t'en prends un autre et c'est tout.
4: Allez, elle est nulle.
3: Rentre dans ta cage.
0: Vas-y.
3: Une question de Jet27 sur l'IRC. Il voulait savoir si la Jet7 a les mêmes sponsors que le débat.
0: Non.
13: L'émission sponsorisée par les camions Balbo.
0: En principe, non. Je ne sais même pas s'ils ont des sponsors, la Jet7.
3: Ah bah si, forcément.
0: Je crois que c'est...
4: Ils ont Ricard,
0: Pastis. Ouais, je ne sais pas. Donc,
4: Walker,
0: Bruno Sodo.
11: Oui, ah, je viens de répondre.
0: Ah, tout le monde a répondu?
11: Oui. Ouais. T'enchaînes, là.
0: Thierry, t'as répondu?
23: Oui, oui.
0: Et Yvon?
9: Ouais, vas-y, on le
0: trouve. Aussi. Manu?
4: On accueille Céro Michel. Bonsoir.
0: Qui?
14: Bonsoir.
0: Bonsoir. Qui, Céro?
4: Ouais?
14: Oui, Michel Céro.
15: Monsieur Mathieu.
0: T'appelles d'où?
14: J'appelle de Parignon.
9: Bonsoir, ouais. Michel Leb.
14: Parignon sans princesse.
0: Merci, j'ai...
9: C'est l'ordre et l'ami.
0: Alors, un milliardaire est-il obligé de laisser un pourboire pour le service, pour Michel Serrault?
14: Ah ben, je pense que oui, hein, mon ami.
0: Le change.
14: Ouais.
0: Ah ouais. Change de cœur. Oh là, putain, mais c'est grave, c'est
11: le monde au perso, là.
0: Ouais, je crois que... Non, bah, on va changer de question, parce que là...
11: Mais fun, c'était bien avant.
0: Alors, une personne de la Jet Set peut-il s'habiller chez les grands couturiers?
4: Ah, voilà une bonne question.
3: Là, là.
11: On a pourri notre radio, l'alcoolique.
0: Miss. Alors, Bruno, Yvon, au revoir.
9: Non,
0: au revoir.
9: Attention,
0: Yvon, tu lui dis au revoir.
11: Au revoir.
0: Au revoir.
15: Non, mais qu'est-ce que c'est que ce truc?
23: C'était Michel
0: Serrault. Au revoir, Michel Serrault. Michel Serrault, une fois à Michel Serrault, deux fois à Michel Serrault, trois fois.
14: Je suis là, j'arrive.
0: Alors tu réponds à la question.
4: Il y a un mélange de bébé.
14: Bien sûr qu'un grand, quelqu'un de la
4: Jet
14: Set peut s'habiller n'importe où. Hein.
4: Tiens, boum.
0: Eh, tu t'habilles pas toi dans la cage au fond, non?
14: Mais si, mais avec des plumes. Les primes, je les trouve n'importe où. Je suis pas obligé d'aller chez un grand couturier.
4: Bah non, c'est vrai. C'est vrai, Gérard, lui, il se fait des comment on appelle ça, des couettes en plumes de pigeon.
0: Sous les ponts, j'espère que tu vas répondre aux questions correctement, qu'on se marre un peu parce que.
21: Non, mais arrêtons le débat tout de suite.
0: Non, alors là, si tu vois, c'est pas toi qui commande, mon pote.
4: Gérard, un sondage serait le bienvenu.
0: Ta gueule. Thierry.
4: Un sondage serait le bienvenu.
23: Oui.
0: Non, il y en a plus là, c'est le dernier, c'est le milliardaire. Ah ouais, non. Ouais, Thierry.
23: C'est les gens qui s'habillent, ouais.
0: Ouais.
23: En général, ouais. T'as déjà vu de l'autre.
0: C'est une personne de la Attends, je te coupe pour redire la question. C'est une personne de la Jet Set peut-il s'habiller chez Grand Couturier, hein, c'est oui. Ça la question.
23: T'as déjà vu.
6: Mais faut dire des noms aussi.
0: Non, on dit pas de nom, Céro. Sinon, je te dis au revoir. Alors,
23: Oui,
0: je t'écoute.
23: Même conseiller, c'est pas des charclos, hein.
0: Ok, d'accord.
23: T'habilles pas au Secours Populaire.
0: Moi, je m'habille pas au Secours Populaire et j'ai pas des fringues de...
21: Menteur.
0: J'ai pas des fringues de Secours Populaire sur moi, je signale
4: de SDF. En ce moment, en plus, c'est les seuls, et nous, tu vois, on a côté de grandes boutiques, là, il y a de grandes marques.
0: Bah, t'as qu'à y aller.
4: Non, mais on voit des gens faire la queue. Est-ce que les mecs de la Jet Set, ils font la queue pendant les soldes aussi, même s'ils ont de l'argent?
0: Ils sont obligés, hein, ils sont comme tout le monde. Hein.
21: Bah oui, ça pourquoi fait la queue.
0: Bah ils sont obligés de faire la queue. Hein.
4: Non mais je veux dire, pourquoi ils font la queue pendant les soldes? Ils peuvent pas y aller quand il y a personne.
0: Bah de toute manière, les soldes, ça dure jusqu'au mois d'août, ça dure 6... Ouais, ça dure jusqu'au mois d'août, je
4: crois. Mais eux, ils sont riches, ils s'en foutent des soldes.
0: Ouais,
4: mais pourquoi ils y vont quand même?
0: Bah ouais, parce qu'ils veulent changer de vêtements, c'est tout. Ils veulent se racheter d'autres fringues. Ouais, t'as un nouvel auditeur, Manu?
4: Ouais.
0: Ou c'est un auditeur qu'elle a choisi?
4: Bah, c'est un auditeur Anka, mais...
0: Ouais.
4: On accueille Anne Roumenov.
7: T'es dans un bar?
16: Anne Roumenov.
0: T'appelles d'où?
16: 113.3.
0: Attends, mais t'es où, là?
16: Sainte-Marie de la Mer.
21: On n'entend rien.
0: Voilà, mais c'est quoi ce bordel qui est derrière?
4: Bah, c'est mieux, là.
16: Bah,
0: bon, alors, Anne, donc, la fréquence, tu m'as dit?
16: Oui, 113.3.
0: Non, 113.
4: Ah, pardon.
0: 113. Donc, la question, c'était... Bruno Sodo.
6: Oui.
0: Bruno Sodo, toi.
6: Oui, bah, ils sont bien habillés, les Richard, bien sûr.
21: Ouais, non, c'est pas vrai, ça, alors là.
6: Si.
16: Ça dépend, franchement, ça dépend. Il y en a qui sont des merdes, hein.
6: Ils ont les moyens, moi, je m'habille comme un...
17: Gérard, tu es habillé comment, ce soir?
0: Mais qu'est-ce que ça peut te foutre, toi, espèce de ton tremblot?
17: J'ai envie de fantasmer,
0: Oh, ça va, tu te calmes, toi, un peu, là.
21: Sérieux,
0: hein. Je vais te dire, non, on va le garder un petit peu.
17: Est-ce que tu as mis ton petit string,
0: Bon, allez, hop, dis-le au revoir, ça vaudra mieux, c'est bien. Hop, bonne nuit.
21: Voilà.
16: J'ai beau des strings.
0: Allez, hop. Fais gaffe, Thierry, parce que toi, tu risques de faire comme lui.
16: Ouais, je t'imaginais, c'est tout.
0: Anne, machin chouette, là.
16: Ouais, Anne Roumenov, s'il te plaît.
0: Ouais.
16: Donc, écoute, oui, normalement, il s'habille bien, enfin bon, ils ont un certain goût. Moi, par exemple, je m'habille comme une poubelle, mais bon, ça fait mode, quoi. Ça fait tendance, mais...
0: Ah ouais, tu sors comme ça dans la rue, on est habillé comme une poubelle.
16: Ouais, mais c'est la mode, si tu veux. La Jet Set, ils font comme ils veulent, quoi.
0: Ouais. Mais on parle pas du film, hein, je te signale.
4: Quel film?
16: Non, du tout, bien sûr, mais...
0: Ah si, parce que là, t'as...
16: Des gens qui font partie de la Jet Set.
6: Oh oui.
0: D'accord.
6: Jeu de gazelle fougueuse.
16: Donc, voilà.
0: Oh, ça y est, Bruno Sodo, là, tu te calmes un peu. Merci. Rigo, ouais.
18: Oui, il y a juste un certain fesse de babouin, je sais pas si c'est le vrai, il dit qu'en parlant de Jet Set, tu vas... parlant de Jet Set que tu vas gagner du pognon, Gérard, tu ferais mieux de retourner sur le trottoir, clochard.
0: Tu sais, lui, dans ces cas-là, fesse de babouin, tu fais une chose, tu vas carrément dans ton coin de merdique et tu fais la pute. Voilà, ouais. Et on est combien sur l'IRC?
16: Avec la mère à Gégé.
18: On est remonté.
17: Bonsoir et bienvenue sur le répondeur de Monsieur Mazur. Un répondeur ouvert à tous et à toutes 24 heures sur 24.
6: C'est cool.
16: Wow.
17: Pour avoir des renseignements sur ce qu'il se passe.
0: Combien qu'on est, on s'en fout de ça.
17: Si tu veux écouter la Lambada version poil de cul, tape le 2.
16: Le 2? Ok.
17: Tu as choisi le 2. Allons te faire écouter la version Lambada poil de cul interprétée par Gérard Couleur et son orchestre. Pour démarrer l'enregistrement et le diffuser, tape sur la touche étoile.
0: Fildar, tu arrêtes s'il te plaît, merci. Fildar, tu arrêtes s'il te plaît.
17: Bon, bah,
0: une fois.
17: Des poils de cul, des poils de cul.
4: Je coupe, j'ai coupé. J'ai coupé.
0: Quand je te dis de couper, tu coupes ou sinon t'as ma main dans ta gueule.
4: Mais j'ai coupé.
0: La dernière
17: avertissement.
4: Mais Manu,
0: dans
4: c'est pas moi.
0: Standard.
17: Sur l'Obada, poil de cul par Gérard Cousin.
4: Mais Manu.
17: Maintenant, si tu veux.
0: On est combien sur l'IRC?
17: Sans compter sur le répondeur de monsieur.
0: On est combien sur l'IRC?
17: Table 618.
0: 9747.
4: Ah mal.
17: Tu as choisi de dépenser ton argent sans
0: bon,
17: compter.
0: La question.
17: Si tu es au RMI,
0: Anne Romanov.
17: Il y a une petite.
0: Oh, c'est une des auditeurs.
4: Mais Manu, c'est lui.
0: Bon, allez, moi je cherche Max.
17: 1%.
4: Non, mais arrête-le, coupe-le. Ça y est, il est coupé. Il a coupé. Il a coupé. Il a coupé, écoute.
18: Non, reviens, il a coupé.
2: Allez, reviens, le colis.
0: Il fait des conneries.
18: Ah.
0: Allez hop, tu dégages.
4: Mais quoi? Mais j'ai rien fait, c'est Manu. C'est Manu, il passe non, Mazur.
0: Faire des conneries, là.
4: Passe le répondeur Mazur.
18: Mais non, c'est pas moi.
4: C'était
18: Anka.
4: Non, mais il a coupé. T'es que des merdes, Anka.
25: Attends, c'est pas lui, c'est Rigo, là. Là, ça peut être que Rigo.
17: Non, c'est pas Rigo.
4: Ton micro, tête de blé.
17: Je me souviens, moi.
0: Non, mais là...
4: Ton micro, allume. C'est l'autre.
0: De manière, c'est du son pourri qu'on a ce soir, alors. C'est pas grave. Non, mais il s'amuse à balancer des trucs de monsieur Mazur avec mon nom de famille à l'antenne. Lui, il va se prendre ma main dans sa gueule avant la fin de la soirée, lui.
18: Non, il a pas dit ton famille.
0: Toi, tu fermes ta gueule, tu vas au standard maintenant, espèce de petit pédé. Alors, tu te dépêches.
18: Je te permets pas.
0: Tu vas au standard, tu fermes ta gueule.
18: T'as denti le week-end dernier.
0: Tu vas au standard, tu fermes ta gueule. Au standard.
18: La guépride.
0: Au standard, je continue pas. Au standard!
18: Allez, Gérard.
2: On a un terrain d'entente, là.
18: Gérard, on est 9600.
0: Bildard, au standard!
18: Enchaîne, Gérard.
0: Bildard, au standard!
18: Tu vas pas avoir les faire.
0: Tu prends des auditeurs, tu dégages de l'arrière, je veux plus te voir là.
4: Qui va faire là, Olivier?
0: Non, c'est Manu.
4: Oh non, ça pue du bec.
0: Non, non, allez hop!
17: Si tu trouves que Sildar est un petit PD, appuie sur la touche 18 de ton téléphone.
4: Ok.
17: Sildar, gros PD. Sildar, gros PD.
0: Et à part ça, c'est pas toi qui le fais.
4: Non, non, celui-là.
0: Non, non, alors Manu, tu vas
17: maintenant,
0: à l'arrière.
17: Si tu veux avoir des renseignements sur les cures de désintoxication...
0: Attention, coupe.
17: Appuie sur le numéro 1.
0: Coupe.
4: Okay. On va faire une pause, je le sens.
0: Mais non, je coupe, j'essaie de le couper.
4: On va se faire une...
17: Les cures de désintoxication.
0: Arrêtez.
4: C'est pas moi, Manu.
0: Allez hop, tu m'envoies le disque.
4: J'ai coupé.
0: Tu entends un disque est terminé.
4: Ah, j'ai coupé.
0: La pause.
4: J'ai coupé.
0: Pause, je vais pas savoir.
4: J'ai coupé.
18: Mais j'aurais dit que ça commence jeudi.
0: Bah, de manière, d'où vient le mot de Jet Set, on l'a dit, donc maintenant, c'est plus la peine de... Bah si, on va voir ce que les auditeurs nous disent. T'as un nouvel auditeur?
4: Non, pas pour l'instant, dans tout ce bordel.
0: Bon, alors, d'où vient le mot Jet Set, Bruno Solo?
7: Jet Set, d'où ça vient? Alors là, je crois que ça vient du...
0: Bah je l'ai dit, tout à l'heure.
7: Ça vient de l'américain, non?
0: Non, je l'ai dit.
8: C'était quoi, Gérard?
0: Bah, essayez de chercher, hein.
7: Alors, on va chercher, attends, bouge
8: alors,
7: pas.
8: Moi, je dirais,
7: ça a un rapport avec l'euro 2000.
0: Bah, de toute manière, voilà. Ça y est, elle a trouvé, c'est qui, c'est Thierry?
8: Non, moi je suis Anne Roumenoff.
0: C'est toi qui a... Bah, j'avais posé la question à Thierry, hein.
8: Ah, bon, bah, par rapport.
7: C'était quoi la réponse?
0: Alors, en fin de compte, je redis la définition qu'on a eue sur l'inter.
7: C'est pas un plan du genre baccalauréat.
0: Non, non, c'est élite cosmopolite, puis faisant fi du temps, mais obsédé par l'argent, mode de transport jet privé.
7: Ah d'accord, c'est comme nous, sauf qu'on en a pas, quoi.
0: En fin de compte, c'est tout ce qu'on a pu avoir comme définition.
4: Dans la définition, il y a eu un terme faisant. C'est personne.
0: Faisant-nil.
7: Faisant-fi.
8: C'est faisant, oui.
7: Avec un E.
0: Mais ouais, mais non,
4: c'est le truc qui sent mauvais, là. Qui sent
0: non,
4: mauvais.
0: Je sais pas, c'est ce que j'avais demandé à Anka, c'est ce qu'Anka m'a trouvé sur l'Internet.
4: Il y a rien de personnel.
0: Non. Ah, donc, sinon, il y a pas la question, ouais. Ça y est. Donc,
7: sur, ça veut dire quoi, Gérard?
4: Parlez pas tous en même temps, parce qu'on comprend rien.
0: Donc, Manu,
18: donc,
0: oui.
4: Tu serais Kramsi, Manu, ou quoi?
18: Non, pourquoi?
4: T'as pas t'as les mêmes...
0: Manu! Manu, ouais.
18: T'es dans le Mac aussi, en boîte?
4: Non. On accueille Jeune vers Solidaire.
19: Oui, bonsoir.
0: Quoi?
4: Jeune vers Solidaire.
19: Oui, bonsoir.
0: Jeune vers, ouais. T'appelles d'où?
19: J'habite en face de la prison de Fresnes, 9-4.
0: 101.9.
19: Et je te dis bonsoir et je te dis Nam. Bonsoir.
8: Bonsoir.
0: Bon, on va faire la petite pause. Tu me donnes le...
4: Les Kit Kat ou pas?
0: Tu me donnes la fiche?
4: C'est du truc, c'est un deux doigts.
0: De toute manière, la question...
4: Tu viens de la poser la question, parce que t'as accueilli les...
0: Bah ouais, mais non, mais tout le monde a répondu, on l'a donné déjà dès le début, la fréquence.
4: C'est quelle question, là, que tu fais?
0: La 12.
19: Manouche.
4: On est à la 12, là?
0: Bah ouais.
4: C'est le piano, il reste une heure.
0: Bah ouais. Tu peux finir dans ce cas-là, on met deux disques là.
18: Ah non, tu vas encore partir. Hein.
0: On met deux disques.
4: Hein. C'est vraiment une feignasse quand même. Hein.
0: Bah tu vois, on met deux, qu'un disque à chaque fois, là on va mettre deux disques.
4: Bon, allez, on peut mettre celui-là. Ouais. C'est la fête.
0: Bah tu mets celui-là, puis tu mets.
4: Non, celui-là, ce sera en deuxième. Mais t'inquiète, arrive.
0: Alors donc, c'est quoi ça? Tu sais qu'elle a été chercher des titres comme ça? Manu.
19: C'est quoi ça, Manu?
18: C'est quoi le titre?
0: Je pense GG Sodo à la loco avec dans mon pot de Clodo, j'en ai pris des kilos. On va s'écouter ça, mais si c'est pas ça, bah vous verrez ça après avec Fildar. Donc on se retrouve après. Donc la question que je vais vous poser, c'est quelqu'un de la Jet Set peut-il faire du cinéma?
4: Quelqu'un de Jet Set, non?
0: Que d'autres personnes. Et on se retrouve tout de suite après aux 0803 08 5000. On s'écoute deux disques et on se retrouve tout de suite après.
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0: Pour un finir, on a toujours Bruno Sodo. Bonsoir.
1: Bonsoir.
0: Rebonsoir Thierry.
2: Rebonsoir.
0: Anne Roumaroff.
2: Ah oui, bonsoir.
0: Et Fine Vert.
3: Non, Jeune Vert solidaire.
0: Ouais, Jeune Vert. Bon, alors la question c'est, quelqu'un de la Jet Set peut-il faire du cinéma que d'autres personnes? On va demander à Jeune...
4: Gérard, j'ai pas compris.
0: Quelqu'un de la Jet Set peut-il faire du cinéma que d'autres personnes? Voilà.
4: Que d'autres personnes, c'est-à-dire?
0: Que d'autres personnes, c'est tout.
4: Je veux pas la fin de la phrase.
5: Ben, il manque des mots, je crois.
0: Que d'autres personnes.
4: C'est un rébus.
0: Voilà,
4: c'est une phrase à trous.
0: Donc, Jeune Vert.
3: Ouais, ben moi je pense que des autres peuvent faire du cinéma parce que sujet, verbe, complément quoi.
2: Ouais, je suis
3: moi, je pense
2: d'accord.
3: Que
2: ouais.
3: Ça suffit largement, complément d'objet direct ou indirect, peu importe.
0: C'est de la,
3: Anne. Une construction de base quand même.
0: Anne, on a.
2: Ouais, moi je pense que c'est pareil que les autres. La jet set, mais pas tous, hein, pas tous. Il y en a certains qui peuvent pas, mais il y en a certains
3: ouais,
2: qui
3: mais
2: peuvent.
3: Mais toi. Que des autres.
2: Que
3: quoi.
2: Les autres, exactement. Ouais. Ouais.
0: Thierry.
3: Cite bien comme
0: il faut. Oh, ça va, Jeune Vert solitaire. Ah, parce que tout à l'heure, tu as dégagé.
3: C'est pas moi.
0: Thierry.
2: Moi, je pense que il y a des gens de la jet set qui devraient s'abstenir de faire du cinéma. Oui, c'est vrai, on n'aimera pas. Hein. Sous prétexte qu'ils sont dans la jet set, ils font du cinéma alors qu'ils jouent comme des burnes, quoi.
3: Ouais.
0: Et Bruno Sodo pour
2: Et
0: terminer.
2: Je ne pas dire de nom, hein, Bruno.
3: Ouais, on parle pas d'Ophélie Winter.
0: Non, Bruno Sodo.
1: Ouais, non, mais c'est vrai. Non, mais pourquoi ils ont de l'argent et pourquoi ils font des films?
3: Que des autres.
1: C'est la question que je te pose. Pourquoi l'argent, ils font des films?
0: Et alors, c'est moi qui pose la question, c'est pas toi.
1: Bon, bah voilà, c'est ma réponse.
0: Bah ok.
1: J'enlève le point d'interrogation.
0: D'accord. Donc, tu veux un sondage. Alors, peut-on être milliardaire et ne pas faire partie de la Jet Set? 99% des gens répondent. Ne me répondent pas car il y a de la équipe du Big Bill sur
4: le redis,
0: c'est n'importe quoi. C'est bien des conneries de fil d'art. Du Big Bill sur TF1, 55% estiment que cette question est incompréhensible, bien sûr.
4: Bah 41% oui, c'est vrai. Répète la voix.
0: Me demande si j'ai pas 10 francs pour le caddie à machin chouette. 16% sont...
4: C'est Gérard, ça sert à rien que tu le dises, tu dis n'importe quoi.
0: Ouais, ben, ça sert à rien de me mettre des images de merde. Alors, tu fermes ta gueule.
4: Nous, on est dans le studio, on comprend rien.
0: Eh ben,
3: c'est vrai.
0: Moi, je lis pas des
4: relis
0: sondages.
4: Convenablement,
0: je lis pas des sondages de merde.
4: Mais c'est pas des sondages de merde, tu les comprends pas, c'est tout.
0: Ouais, ben, quand tu parleras, quand vous arrêterez de sortir le pont de l'Allemagne et Carrefour, tu me feras signe d'accord, espèce de petit con. Alors maintenant, tu fermes ta gueule.
4: C'est quoi l'allusion avec
0: tu
4: le pont
0: fermes ta gueule.
4: C'est quoi l'allusion?
0: Alors, quelle est la différence entre un bon et un mauvais milliardaire? Alors, 92% des gens pensent que c'est au niveau de l'épaisseur de la moquette dans les chaussures. Bien sûr, tu mets de la moquette dans les chaussures, t'as n'importe quoi. 88% des gens estiment qu'il n'y en a pas, ils sont tous les deux aussi cons que moi, ben ça c'est bien pour Fildar. 37% des gens pensent que le mauvais milliardaire met des fausses marques comme déballe ton Adidas. Ça c'est vraiment un sondage.
4: Débathlon. Tu connais pas la marque de la fausse marque Débathlon?
0: Ta gueule.
4: Et Adidas.
0: 0% me demande de passer à la question 7 parce que je commence à se niquer, je sais pas.
4: À se feinter.
0: Ouais, ben, moi je t'emmerde et ça c'est des sondages pour.
6: T'as raison, hein, ça c'est
0: pas mal.
6: Gérard?
0: Voilà.
6: Une petite question de Rocco quand même sur l'IRC.
4: Excuse-moi, c'est une bonne question?
0: Ouais, Manu, tu fermes ta gueule, tu fais ton standard.
6: Ça peut aller. Donc Rocco qui demande, est-ce que les enfants des membres de la Jet Set sont aussi membres de la Jet Set? Et donc, est-ce qu'il y a une jet set pour enfants?
0: Ben non, il y en a pas. S'ils font partie du membre de la jet set, ils sont de la jet set. Hein.
6: Mmh. Non, mais les enfants.
0: Ben, je viens de te répondre. Je viens d'y répondre à sa question.
4: Non, mais ils peuvent aller, tu sais, au lieu d'aller en colonie de vacances, peut-être qu'ils vont. Je sais pas moi.
5: Ils ont plus d'argent, ils peuvent aller plus loin, genre Philippines, Tchétchénie, quoi.
0: Mais tu ferais mieux d'y aller, ça te ferait du bien un peu là-bas.
3: Encore faut-il être certain.
0: À votre avis, comment fait-on pour rentrer dans la jet set, Bruno Sodo?
1: Comment on fait pour rentrer dans la jet set?
4: Oh, ça suffit ça.
1: C'est pas du tout, hein. Parce que si j'avais la recette, je l'aurais fait. Hein.
0: Non, mais je te pose la question, donc tu essayes de répondre quand même.
4: Gérard, et on peut leur demander, parce qu'en fait, c'est l'histoire du film, on va pas en parler, mais c'est l'histoire, donc est-ce que quelqu'un a vu le film, qu'on en parle?
1: Ah non, moi j'ai vu Gladiator, c'était pas mal. Hein.
4: Ouais. Personne n'a vu Jet Set?
2: Moi j'ai vu Human Traffic, c'était encore
3: mieux. Bien fait, fringues.
4: Ah là là, et bon parce que l'histoire du film c'est un mec pauvre qui essaye de rentrer dans la jet set et y arrive.
7: Pas du film.
4: Donc tout le monde peut y arriver.
0: On
4: n'en parle pas. Mais c'est un exemple pour dire qu'en fait tout le monde peut y arriver.
2: Ouais mais c'est un film d'art, c'est pas la vérité.

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1: Ah, c'est pas de la vraie drogue et tout.
0: Jerry. 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
2: Ouais, je réponds pas à ta question. Je voulais savoir si t'allais pouvoir faire tes débats de ta maison de cure des Alpes.
0: Bon alors, Thierry, moi, je te dis au revoir.
1: C'est déjà géré. J'ai déjà prévu la vanne et quelqu'un derrière.
3: Voilà, quelle forte.
1: C'est dingue. C'est formidable. Ça s'appelle Yannick.
0: Yannick, t'appelles d'où? T'appelles d'où?
4: À droite. À gauche.
0: Bon, tu le cannes, tu lui demandes d'où qu'il appelle.
1: Il a pété un plomb, il a un million. Il a un million de singles. Ah,
4: j'appelle des MJC en Avignon.
0: Ouais. La fréquence.
4: Je suis en gala. Quoi?
0: La fréquence d'Avignon.
4: Je suis en train de foutre. Bon, allez. Je suis en haut, en bas, à gauche, à droite.
0: Bonne nuit.
4: Un rappeur groove.
0: Tu lui dis au revoir, hop. Il répondra même pas aux questions, celui-là.
1: Ouais, on fait danser.
4: Ouais, Yannick, j'aime ta maille. Hein.
0: Bon, Anne Romanov, tu réponds à la question.
2: Ouais, bah alors écoute, moi, ça va paraître très con, hein, mais
1: pas
2: moi, je suis rentrée dans la jet set parce que j'ai couché, quoi. Mais bon, c'est un peu parti pareil, quoi. C'est promotion canapé, quoi.
1: D'accord.
4: Cochonne,
1: ah, il y a des promos au canapé à Darty, là.
0: Jeanne Vert solitaire, pour finir.
4: Solidaire, s'il te plaît. Ouais, moi, je pense que c'est quand même beaucoup, comme l'a dit la jeune fille, là. Elle est un peu cochonne, parce que promotion canapé, c'est quand même,
3: On va te biser.
2: Ah oui, mais.
1: Jeanne Vert solitaire, hein.
0: Ça m'étonne pas de.
1: C'est ce que t'as, Gérard.
0: Ta gueule, toi. Donc, pour. Alors, c'est.
4: C'était bien, là.
0: Bon, ça y est, c'est ta réponse.
4: Ouais, bah oui, oui.
3: Tiens.
0: Ok.
4: Je pense que ça se fait bon.
0: D'accord. Alors, quelqu'un de la jet set.
1: Attends, mais toi, est-ce que t'as des conseils, toi?
0: Ah non, j'ai pas de conseils. Non, mais
2: comment t'as fait, toi, pour entrer dans la jet set?
1: Mais je sais pas s'il est rentré, mais est-ce que tu. Est-ce que t'as des conseils?
4: C'est un peu une star, quand même.
1: La mascotte, plutôt. Attends, t'es allé à New York voir Godzilla.
0: C'est vrai,
1: t'es de la jet set, mon pote.
0: Ouais, non, ça a rien à voir.
1: Mais si, t'es de la jet set. Est-ce que t'as des conseils?
0: Ça a rien à voir.
1: Concentre-toi sur ce que je te dis.
0: Mais ça a rien à voir, je te dis.
1: Mais est-ce que t'as des conseils, je te demande?
0: Mais j'ai pas de conseils à leur donner.
1: Comment,
0: ça,
1: à ton avis, on peut rentrer dans la jet set si on
0: l'est
1: pas?
0: Mais moi, je te dis non.
1: Comment on
0: c'est
1: peut?
0: Tout. Mais je te dis non. Tu vas pas me casser les couilles avec tes questions de merde, toi.
1: Mais comment on peut? Je te dis pas.
0: Mais je t'emmerde.
1: Réponds pas non.
0: Mais je te dis merde. Ah,
1: Rigo, pose la même question, s'il te plaît. Ça passera
0: non.
1: Peut-être mieux.
0: Oh putain, tu me casses les couilles avec tes questions de merde. Non, non, laisse-moi.
1: Non, mais comment que j'arrive à des conseils par rapport à Internet parce qu'il y en a plusieurs qui.
0: Mais il
1: n'est pas dedans.
0: Mais ta gueule. C'est tout. Tu fermes ta gueule et c'est tout maintenant. Tu me les casses pas?
1: Gérard,
0: s'il vous plaît.
5: Si regarde ça, ça monte, on est 9924.
1: Oh là là, on est bientôt au record.
5: Ouais,
0: surtout qu'il reste plus que si.
5: Il y a pas mal de gens qui te demandent, Gérard, tu m'écoutes? Si tu pouvais donner des conseils aux gens pour rentrer dans la jet set.
0: Mais c'est pas la peine, c'est pour répondre à sa question, j'en ai fait rien, alors tu fermes sa gueule aussi, lui. J'ai pas de solution miracle à leur donner. C'est tout.
5: Bon, on le saurait, hein.
0: Il y en a pas. Alors maintenant c'est tout, 14e.
4: On va un petit beau chou.
0: On récupère quelqu'un. Oh.
1: On accueille Bébel. Bonsoir.
4: Allô. Bonsoir Bébel.
0: T'appelles d'où?
4: Badaboum, bonsoir.
0: T'appelles d'où?
4: Moi, coucou. Hein?
0: Tu appelles d'où?
4: Roland Garros. Bonsoir Didier Gustin.
1: C'est fini Roland Garros, Bébel.
4: Ouais, alors ils m'ont oublié.
0: Tu appelles d'où?
1: Excusez-moi,
4: Roland Garros, Paris.
1: Je vous arrête parce qu'au standard on me harcèle pour ils sont
0: pas dans
1: le jet set.
0: Non, non, non, tu fermes ta gueule.
1: Et en fait, ils aimeraient avoir quelques conseils, Gérard, pour pouvoir rentrer dans ce milieu très fermé.
0: Tu fermes ta gueule, c'est faux.
1: Qui n'est pas comme ton ticket.
0: Alors tu fermes ta gueule,
1: qui est très ouvert.
0: Toi, tu vas faire enculer.
1: Oh mais non,
0: d'accord,
1: ce soir.
0: 14e question.
1: Anka, je crois que
0: on te demande. Non. 14e, quelqu'un de la jet set.
1: On demande à Anka au standard si tu peux donner quelques conseils.
0: C'est plus
1: dans ce milieu très fermé qu'est la jet set.
0: Gérard,
1: Gérard sent.
0: Allô, il y a personne.
1: Tu vas te faire tu fous de la gueule du monde ou quoi?
2: Mais tu l'as raccroché.
0: J'avais personne, t'es une menteuse.
5: Vas-y Gérard. Insulte.
0: Gérard, t'es une menteuse. Alors fais gaffe parce que tout à l'heure tu vas sortir et ça va aller plus vite pour toi. Quelqu'un de la jet set.
1: Gérard, sur Minitel.
0: On en a rien à foutre. Quelqu'un de la jet
1: set.
0: Quelqu'un de la jet set a-t-il le droit de faire des cascades? On va demander à Bruno Solo.
1: Ça tombe bien, la bébelle, c'est cool.
5: Tu peux peut-être donner des conseils.
0: Bruno Solo.
4: Bah, je préfère laisser,
0: Non, non, tu réponds.
4: D'accord, bah oui, les cascades, pourquoi pas?
0: Mais est-ce que
4: Bébel.
0: Putain, mais vous êtes borné ou quoi, là?
4: Non, mais je vais écouter Bébel, c'est un cascadeur.
0: Tu réponds à la question, c'est tout!
4: Il a roulé un patin à Nicolas.
0: Bon, allez, hop, au revoir! Allez, Bruno Sodo, au revoir!
4: Allez,
0: bonne nuit, allez, hop! Oh, celui-là, il commence à m'énerver depuis tout à l'heure. Allez, hop! Anne, Roumaro.
2: Moi, j'aimerais savoir ce que t'appelles des cascades, parce que c'est quand même un terme assez,
0: Cascade, c'est-à-dire, avec les voitures et tout ça, parce qu'il tourne avec des voitures.
2: Non, avec les voitures, il n'y a pas de cascade avec le corps, on peut faire des choses, Oui, mmh. Bah si, si, oui, je pense que les, ceux de la jet set, ils savent faire des cascades à la ouf, hein, quand même. Hein, quand ils se retrouvent dans leur soirée et tout, franchement.
0: Mmh. Ok. Ouais, Manu.
1: On accueille La Pousseau, bonsoir.
6: C'est mon gérard.
4: Salut,
1: Gérard. Salut, Régine.
0: La Pousseau, t'appelles d'où?
4: J'appelle de Paname, Régine Junior.
1: Ouais, j'ai parisien là, ça
5: chantait,
1: hein.
5: Tu m'oublieras, je pense.
0: Non, il y a, à part Anne Romanoff, c'est tout, sinon on n'a rien que Paris.
1: Ouais, mais elle a percé à Paris, elle est repartie.
0: Pour finir le débat, là, il reste 6 questions et.
1: Bah, vas-y tranquille, hein, vas-y.
5: Bah
1: tranquille.
5: Ouais, tranquille, on peut peut-être prendre une petite question de.
1: Tu mets trop
5: d'un certain Manu sur l'IRC, il voulait savoir si tu pouvais donner des astuces.
0: Oh putain, il me casse les couilles avec leurs questions là. Je répondrai pas, j'ai dit, c'est pas la peine d'insister. Bon, Jeanne-Bert solitaire.
4: J'ai oublié la question avec tout ça, j'ai dit.
0: Non, non, mais je la répète plus.
1: Un jet setter.
0: Quelqu'un de la jet set est-il, a-t-il le droit?
7: Monsieur Mazur.
0: Quelqu'un de la jet set est-il, a-t-il le droit de faire des cascades? Je ne répéterai plus les questions.
4: Honnêtement, moi, je pense qu'il faut faire attention, parce que les gens de la jet set, c'est quand même des gens qui ont un physique.
2: Ah oui,
4: hein, faut pas renier, on parlait de Régine tout à l'heure par exemple, c'est des physiques qui se préservent quand même.
0: De quoi?
4: On parlait de Régine tout à l'heure.
0: Je de Régine?
4: Ouais, c'est des physiques quand même qui se préservent. On a parlé d'Alice Sapritch.
0: Ah, alors bonne nuit.
4: Pourquoi?
0: Tu lui dis au revoir à Jeanne-Bert solitaire.
1: Pourquoi?
0: Parce qu'il donne des noms de personnes que.
4: C'est un exemple.
0: Non, mais moi je te dis au revoir.
1: Alice Sapritch, tout le monde la connaît. Hein.
0: Non, mais tu lui dis au revoir,
1: comme
0: c'est toi, belle.
4: Ouais,
0: attends,
4: ta question elle est un peu, et tu me poses à moi, bah, bien sûr qu'on a, on peut, quand on est à la jet set, on peut faire des super cascades, quoi. Moi j'en ai fait plein, en trottinette, skateboard,
0: snakeboard. Non mais quelqu'un de la jet set, parce que
4: ma belle, si je suis pas de la jet set, je sais pas d'où je suis alors, hein.
0: Mm-hmm.
4: Et tu vois, t'as bien vu toutes les cascades tout au long des films et les pièces de théâtre que j'ai fait. J'avais fait plein des cascades.
0: Ouais.
4: J'ai acheté des deux chiens, j'ai une femme blonde, je la cascade un peu de temps en temps, tu vois.
2: Ouais, okay.
0: La Pousseau.
4: Ouais, c'est moi. Donc, quand t'es dans la jet set, tu fais pas des cascades. C'est interdit. T'as des cascadeurs qui le font à ta place.
0: Et t'as un téléphone pourri.
4: Ouais, je sais.
1: C'est comme ta coupe.
4: Un Nokia 9210, tout pourri, laisse tomber. Enfin bon.
8: Elle s'appelle demain.
0: Kaki là-haut. Et c'est quoi là ce bordel là?
1: Qu'est-ce qui se passe?
0: Qui c'est qui s'amuse à parler là, puis il dit ouais, je t'appelle demain et tout ça là, c'est quoi ça? C'est quoi ce bordel? Moi alors la Pousseau.
4: Ouais, bah je t'ai un peu répondu, mais bon, moi j'ai fait quelques cascades, je me suis fighté avec une pétasse devant un feu rouge, tout ça.
0: D'accord.
2: Ah ouais?
4: Sinon voilà quoi.
0: Ouais, Manu,
1: on accueille Élie Médéros, bonsoir.
2: Ouais, salut. Salut Gérard, salut tout le monde, hein, salut tout.
0: T'appelles d'où?
2: J'appelle de Marseille.
0: Vacances?
2: 92.3.
0: Eh putain, mais donnez les
1: C'est curieux toi quand même. Hein.
2: Attends,
0: donnez les fréquences quand je vous le demande. Hein.
2: Tu me demandes?
4: Moi Gérard,
2: j'appelle pas d'une fréquence, j'appelle d'une ville.
0: Ouais, mais quand je vous demande de vous appeler d'où, vous me donnez tout de suite la fréquence, ça va plus vite.
2: Ah d'accord. Ah oui.
4: J'ai une question pour toi, Gérard.
0: Qui?
4: C'est La Pousseau. Est-ce qu'on peut devenir milliardaire à la naissance?
0: Toi, tu commences à foutre ta merde, et je te dis au revoir.
4: Bah pourquoi?
2: Ah oui, attends, on peut devenir un milliardaire.
0: Non, mais ça, la question, c'est moi qui les pose, c'est pas lui. Alors, Manu,
4: bah pourquoi?
0: Tu lui dis au revoir à La Pousseau.
1: D'accord.
0: Voilà.
4: Quel mec.
0: Alors, Élie Médéros.
2: Oui,
0: donc
2: c'était la question sur les cascades.
0: Voilà.
2: Tout à fait. Eh bien, c'est interdit dans les contrats de faire des cascades.
0: Non, t'arrêtes avec ton téléphone.
2: C'est pas moi, hein.
0: C'est qui s'amuse avec son téléphone?
2: Ah, je crois que ça se touche.
0: Ah, mais ça doit être Anne Romanoff.
1: Ah bah ouais, c'est ça.
2: Ah, oui.
0: Bon, allez, tu lui dis au revoir.
1: À qui, là? Je dis
0: Anne Romanoff.
2: Anne, enlève ton combiné de ta...
0: Au revoir, Anne Romanoff.
1: Ouais, je vais gérer au standard.
0: Tu lui dis au revoir.
1: Manu.
2: Vas-y.
1: C'est pénible, ce petit bruit, quand même.
0: Ça commence à bien
1: déplaire. Agréable.
0: Tu lui envoies à Anne Romanoff et c'est terminé pour elle.
1: Bah, laisse-la finir, laisse-la finir.
0: Voilà, qui c'est qu'on a?
1: Termine au standard.
0: Qui c'est qu'on récupère?
1: On a Bébel et puis Élie Médéros, hein, c'est pas mal, je pense.
0: Bah, tu me récupères d'autres personnes, hein, on va continuer, hein.
1: D'accord. J'ai l'impression que ça s'endort.
0: On va attendre un peu et puis on va continuer le débat. D'accord. Combien qu'on est sur l'IRC quand même avant?
5: Alors ça monte toujours, on est 9800
1: on est à 900,
5: on est à 900, en fait. Oui, excusez-moi.
0: 9800
5: Je sais plus.
1: 9812.
5: Voilà.
1: Armistice.
0: 812?
5: Ouais.
0: Bah, on fera pas les 10 minutes.
1: Mais si, il reste une demi-heure.
5: Genre, faut parler de cul un peu.
0: Bah, non, mais ça. Non, mais,
1: oui, est-ce qu'il y a de la jet set? Est-ce qu'il y a du cul dans un jet set?
0: Voilà. Peut-on devenir millionnaire à la naissance? La question que Lapousseau voulait poser, qu'il n'avait pas à poser. C'est moi qui pose des questions, c'est pas lui. On va demander à Elie Medeiros.
2: Oui, on peut tout à fait, mais bon, faut avoir des parents, quoi. Mmh.
0: Bah, ouais, mais de toute manière, situation, Bébel.
7: Ouais.
0: Ouais, si ça te dérange pas, tu peux quand même.
7: Ouais, moi j'attends que tu.
0: Non, mais tu peux quand même participer.
7: Ah, bon, okay, d'accord. Alors bah écoute, moi je répondrai bien sûr, il y a du cul dans la jet set.
0: Non, mais
1: comme partout.
0: T'es bouché ou quoi?
1: Dans des breaks.
7: Non, je suis pas bouché.
0: Je viens de te dire, peut-on devenir millionnaire à la naissance?
7: Le truc, j'ai entendu.
0: Non, mais c'est pas Pildar qui commente, c'est moi.
7: C'est la même voix aussi, alors faut qu'il.
0: C'est moi qui commente. Peut-on devenir millionnaire à la naissance?
7: Sur un autre ton, parce que j'ai tourné avec Delon dans Borsalino. Faut pas que tu l'oublies, ça, petit.
0: Moi, je te demande de répondre à la question, sinon je te vire.
1: Bon ben.
7: Alors, écoute, à la naissance, bon, bien sûr qu'on peut devenir, on peut naître milliardaire, c'est clair.
0: Mais ça, de toute manière, comme elle disait,
7: il suffit qu'à la conception, tu vois, le père, on lui échange les boules, on lui greffe des boules de loto, paf, t'es milliardaire quand tu nais.
0: N'importe quoi.
7: Ouais,
1: ben, si t'es milliardaire.
7: J'ai fait peur sur la ville aussi.
0: Pourquoi pas l'As des As aussi, non?
1: Bah, okay. Non, c'est pourri ça.
7: C'est pas très bien, c'est vrai.
0: Ouais, Manuche.
8: Bonsoir. On va accueillir Bourgeman de Bourges et on va accueillir aussi Pompougnac. Bonsoir.
9: Salut Bourgeman.
10: Oui, bonsoir. Bonsoir tout le monde, enchanté.
0: Fréquence de Bourges.
10: Bonsoir.
0: Fréquence de Bourges.
10: Ah, excusez-moi, la fréquence de la radio. Écoutez, ici nous captons la radio sur 103.2. 103.2, exactement, oui, 2 FM.
0: Et qui c'est? Manu, qui c'est après? Pompougnac.
11: Pompougnac. Le peuple des Alpes.
0: La fréquence. Putain, mais ils sont cons ceux-là.
11: 102.5.
0: Ouais, d'accord.
10: Monsieur Gérard,
0: ah.
10: Oui.
0: Ouais, c'est
1: le voisin.
10: Oui,
0: Rigaud, ouais.
10: Rigaud.
5: Attends, il y a l'auditeur.
10: Monsieur Bourgeman, je voulais vous dire, on vous entend très bien au téléphone, hein. Il n'est pas nécessaire de crier, hein. C'est parfait, hein. On vous entend très très bien. Hein.
0: J'en ai rien à foutre, merci.
10: D'accord, très bien.
0: Rigaud.
5: Oui, une petite question de Destroy qui te concerne. Il voulait savoir si deux parents clochards peuvent avoir des enfants millionnaires.
1: Bonne question.
0: Alors, je répondrai pas à cette question parce que ça regarde pas ma vie privée ne les regarde pas. Ma vie privée ne les regarde pas.
5: Sentir concerné des parents de clochards.
0: Ils n'ont pas besoin de savoir ce que je fais, c'est tout. Donc, Bourgeman.
10: Je suis là, oui, je vous écoute.
0: Répondez. Réponds.
1: Quel clochard.
10: Est-ce que vous pouvez répéter la question parce qu'il y a tout ce bruit?
0: Peut-on devenir milliardaire à la naissance?
10: C'est-à-dire que moi je pense que tout à fait on peut devenir milliardaire à la naissance. Moi c'est ce qui m'est arrivé, c'est-à-dire que nous sommes d'une famille très aisée, nous avions des propriétés et des fonds financiers bien placés bien avant du temps de mon arrière-grand-père Léopold, et nous avons donc effectivement été toujours connu une vie aisée, très aisée.
1: Mais Bourgeman,
10: jamais je n'ai pu connaître.
0: Ah, Bourgeman, Bourgeman, Bourgeman.
10: Oui.
1: Bourgeman, tu peux.
10: Oui.
1: T'es dans la jet set, toi, ou pas?
10: Oui, tout à fait. Nous faisons partie d'une communauté qui s'appelle.
0: La Pompougnac. Mais attends,
1: attends,
0: tu fermes ta gueule, c'est moi qui commande, je pose la question, tu fermes ta gueule, t'as pas demandé. Toi-même, Bourgeman, au revoir.
1: Mais non, c'est pas Bourgeman.
0: Terminé, hop, Bourgeman, au revoir.
1: Non, mais Bourgeman, garde
0: Bourgeman. Non, c'est pas Bourgeman, au revoir.
1: C'est pas lui, Gérard.
0: Je veux pas le savoir. Je veux pas le savoir, c'est moi qui commande.
10: Écoutez, on dirait un peu qu'ici, c'est les enfants de la DAS qui ont l'air décidé de commander.
0: Alors là, oui.
1: Là, maintenant, je peux.
0: Au revoir.
1: Voilà,
0: comme ça. Au revoir.
10: On parle pas de la DAS.
1: On va faire un débat parallèle.
0: Pompougnac.
11: Ouais. Je suis là.
0: Là, tu réponds.
11: La question, je vais vous faire travailler compris. Retournez en fête.
0: Non, je répète pas les questions.
11: Alors,
0: je répète pas la question.
11: Je dis 4.
0: Je ne pose pas la question. Bon, putain, mais
1: c'est grave. Hein.
0: Tu réponds à la question, je te dis au revoir.
11: Oh, la jet set, moi je conseille l'admission.
0: Milliardaire à la naissance, espèce de connard. C'est français, ça?
11: Mais
0: Pildar, tu arrêtes. C'est pas la peine d'en profiter que Max est malade, qui est parti se coucher, d'accord? Ouais, ouais, il est malade, il est parti, là. Je le sais. Pompignac, tu réponds à la question, s'il te plaît.
11: Pompignac,
0: tu réponds à la question, troisième fois.
11: Alors, moi, je dirais que le milliardaire à la naissance, c'est possible. Ou il faut pas en abuser.
0: Bah, Pomponiac, tu allais abuser de ta connerie dans ton lit, au revoir.
11: Pas dit connerie.
0: Ouais, bah, moi, je te dis au revoir.
11: T'es sûr comme quoi? Reste-moi que toi.
0: Allez, au revoir. Bonne nuit.
1: Ah, il était beau, le
9: chien. Ah, il était beau, ton petit, là, oh là là.
0: Bon, alors.
1: Ma tâche de fou.
0: Ouais. Donc, 15e question, non.
1: Bah, on va poser une question, on va mettre un skelly.
0: Ouais, tiens, là, Manu.
1: Ouais, si tu veux.
0: Manu. Tu m'envoies la pochette, la...
1: Quoi,
0: la Zikmu.
1: La Zikmu. Yo.
0: Comment tu parles, t'es un rappeur, toi. La Zikmu.
5: Attention.
1: C'est quoi la question, répète-la.
0: Bah attends, pour l'instant, tu fermes ta teubi.
1: Tu fermes ta teubi.
0: Tu fermes ta gueule, ta gueule, ça voudra dire.
1: Ta gueule, ça. Encore un peu, je te passe pas de disque. Hein. C'est trop bon, là.
0: Ferme ta gueule, ta gueule, ta. Ferme-la. Bon, gros, pas gros, là, tu me donnes l'affiche.
1: Eh, hey, ce soir, 10 ans, là, tu as une teubie avec ta teubie?
0: Ma 10 ans à me prendre une teubie, on va voir.
1: 10 ans lico, là.
0: Je sais pas, c'est un peu une teubie, de toute manière, je l'embrasse, ma.
1: Ça se gros, la teubie?
0: Ma 10 ans. 10 ans, je t'aime.
1: 10 ans lico.
0: La vilaine babysitter.
1: 110 kilos, ça fait
0: la gueule. La poule, là, qui. La vilaine babysitter en France avec Fais-moi du Rodéo.
1: Ça. Attends, on continue le verlan, moi je kiffe. Hey, dis-en, tu fais des pupilles ou pas?
0: La
1: tepue qui
0: la est ici dans
1: le vieil
0: là,
1: en
0: ta gueule.
5: Tu veux des lanquins, là.
0: Ta gueule ta. La vilaine babysitter à Franges, avec Fais-moi du Rodéo, mon pur sang, et 10 kilos, et la question c'est... Un milliardaire et une personne de la Jet Set ont-ils le droit de mixer? On se retrouve tout de suite après.
1: C'est pourri. Non. N'écoutez pas ces débats.
0: Partez.
1: Enfuyez-vous loin. N'oubliez pas que...
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0: Et voilà, vous venez d'écouter la vilaine babysitter à Franges avec Fais-moi du Rodéo, mon pur sang et 10 kilos.
1: Et aussi Fais-moi du couscous chéri.
0: Ouais, c'est ça.
1: En octobre.
0: Et donc, pour ça, on va accueillir donc Eddie Medeiros qu'on a toujours.
1: Eddie.
13: Bonsoir.
0: Bébel.
1: Non, il est parti, Bébel, oh là là, il est parti.
0: Pourquoi?
1: Bah, parce qu'il en avait marre de toi.
14: Non, il y a, non, y a la bien. Suite d'une chance sur deux, là.
1: Et donc, on accueille Maïtenia.
0: Ouais.
1: Maïtenia.
15: Maïtenia, bonsoir.
0: T'appelles d'où?
15: J'appelle de Montauban, 116.6.
13: Salut Maïtenia.
1: Voilà, et on accueille aussi, on accueille.
13: Bonsoir, on accueille.
15: Bonsoir.
0: On accueille.
15: Bonsoir, bien, on accueille.
0: Bonsoir, bien, on accueille, t'appelles d'où?
15: J'appelle le de Jean-Paul.
0: T'appelles d'où?
15: De Jean-Paul.
0: La fréquence?
15: 92.4, salut Blondin.
0: Ça me paraît bizarre cette fréquence.
1: Ouais.
15: Ouais, mais elle est toute nouvelle, hein. C'est une nouvelle fréquence.
0: Ouais, c'est ça.
15: C'est la fréquence Jean-Paul.
1: T'es nouveau dans le pays?
15: Tout à fait.
0: Bon. La question, parce que je m'éternise un peu, parce que sinon on va courir bien avant.
15: Tu t'éternises, hein.
0: Alors, ouais. La question, c'était...
15: Quoi, tu creuses?
0: Un milliardaire est une personne de la Jet Set a-t-il le droit de mixer?
15: Ah non, ça c'est pas possible.
0: On accueille, justement c'est...
1: Ça veut dire quoi mixer, Gérard? Dans quel sens? Parce que mixer des cocktails de...
0: Non, mixer comme Max fait à la loco. Voilà. Comme Rigo, il paye.
1: Ah ouais, c'est des DAT.
0: Voilà. Non, c'est pas des DAT. N'importe quoi, lui. Là, t'es en train de...
1: Attends, Max, il passe les DAT de Jean-Marie, tu le savais pas?
0: Non.
15: Tu dis ça parce qu'il est malade.
0: Je dis pas ça parce qu'il est malade, c'est tout. J'ai bien vu mixer. On est combien sur l'IRC?
5: On est 9940.
1: Ça monte.
0: Encore 160 personnes.
5: T'as quoi?
1: Combien t'as dit?
0: Encore 60.
5: Gérard, t'as quoi dans la bouche?
0: Un chewing-gum.
5: Bah fais attention à tout ça quand même.
0: Ouais,
15: Gérard, quand tu suces, enlève le chewing-gum.
0: Ta gueule.
1: On accueille Kaira, bonsoir.
15: Salut Kaira. Bonsoir Kai.
16: Salut,
17: bonsoir, bonsoir tout le monde, ça va?
16: Salut, toi.
17: Salut, Chantouze.
16: Wesh, wesh, la pêche, pépère.
17: T'appelles d'où?
16: Ouais, j'appelle de, du 9-3 à Saint-Denis.
17: Non, c'est... ça, ouais, d'accord, c'est 1.9.
16: On te faut qu'il faut... Quartier de la Casse. Ouais.
17: Bon, Montagnard,
5: sur IRC, il y a un certain Manu, toujours lui. Il voulait que tu lui donnes des conseils pour mixer, pour rentrer dans la jet set.
17: Oh là,
5: tu peux lui donner des conseils de mix un peu?
17: Pour mixer, il s'adresse à toi. Tu sais donner les conseils, c'est à toi qui s'adresse.
5: C'est, bah, c'est toi qui mène le débat. Donc
17: bah ouais, mais c'est à toi qui.
18: Je peux lui donner les conseils s'il veut.
5: Bah, c'est vrai, Phil Darry, mix, on l'a vu une fois.
18: Bah, vas-y. Une fois que je lui dis non, c'est pas ton débat.
17: Ouais, bah vas-y, alors comme t'as une grande gueule, vas-y.
18: Non, mais le conseil, vas-y, fonce.
17: D'accord.
19: Non, mais je pense que tu pourrais faire une démo.
17: Ah ouais, bah ouais, une petite démo,
18: non,
17: là.
18: Non, c'est pas le thème du débat.
17: Bon, non, alors.
18: Ça peut être drôle. Vas-y, fonce.
17: Bon, Matenia.
18: Bon, t'as coulé deux boîtes, déjà.
17: Matenia. Matenia.
16: Moi, je pense que le mix.
17: Teniama, là. Tu réponds?
16: Ouais, je pense que le mix, ça peut.
18: Oh, ta gueule, t'as, toi. Hein.
17: Bah, tiens, toi, narcon. Bon, ta gueule, à toi.
18: Allez, sérieux, sérieux.
16: Ouais.
17: Bon, Matenia.
16: Ouais, le mix, moi, je dis ouais, effectivement.
17: Eh, parle plus fort devant ton combiné, on n'entend rien.
16: Ça peut être un truc bien pour les gens de la Jet Set. Je pense que c'est quand même une bonne manière d'amasser de la caillasse, hein.
17: Mmh.
16: Tu peux pas dire le contraire. Moi aussi, j'ai des DAT pour Max, s'il veut, pour la loco.
17: D'accord, Gérard, excuse-moi.
16: J'ai du bon son, j'ai du matos.
17: Ouais, c'est ça.
18: Alors, excuse-moi, Gérard, depuis tout à l'heure, en fait, on fait un débat sur la Jet Set et je sais vraiment pas ce que ça veut dire. Non mais ouais, c'est quoi? Qu'est-ce que font les gens là-bas? C'est quoi? Qu'est-ce qu'ils font là-bas, quoi? Ils s'amusent.
17: J'en sais rien. Mais... Personne n'a vu le film.
18: Non, mais je te parle pas du film. Je te parle de la vraie vie. Ça existe, la jet set.
17: J'en sais rien si ça existe.
18: Mais moi je te dis que ça existe.
17: Eh ben dans ce cas-là.
18: Mais tu fais un débat sur un truc dont tu sais rien.
17: Bah ouais, c'est pas moi qui a voulu le faire. Hein, puis c'est tout. Élie Médéros.
20: Oui, Gérard.
17: Donc pour toi,
18: c'est quoi la jet set?
17: Oh, tu me casses les couilles avec ça.
16: Élie Médéros. Ouais.
20: Bah, je sais pas. À moins qu'il y ait une boîte qui s'appelle de jet set. Mixer dedans, mais voilà quoi, c'est tout.
17: Ouais, ok. Mais Caléria,
20: je suis comme
17: ça.
16: C'est pas Caléria, Lascar. C'est Kaira. Kaira, je suis de Kaira, moi. Casquette à l'envers. Plutôt que moi, je peux mixer. Enfin, les mecs de la Jet Set, ils peuvent mixer, mais si c'est du hip-hop, c'est tout.
20: Ouais. À propos, je pourrais pas avoir un CD du Sankai?
17: Non, il y en a pas de CD à gagner lors des débats.
16: Ouais, et toi, GG, est-ce que t'es bon, t'es dans la mixette, toi, ou pas?
17: Non, pas du tout.
16: Ouais, c'est son vieux poste.
17: Non. Moi, question mixage, j'y connais que dalle.
18: Il a son verre de coca, il picole pas.
17: Hein. Alors, la question qui est super.
16: Il
17: ne
16: picole plus.
17: Celle-là, celle-là va être bien parce que celle-là, comme tu voulais parler de cube, on va en parler un petit peu.
18: Ah, bah voilà, la Jet Set dans le turbus, c'est chaud.
17: Quelqu'un
18: là.
17: De la Jet Set est milliardaire, ça, on l'a trouvé quand même, elle nous a aidé. MK, si ça va pas, va falloir
18: elle hallucine depuis 2h30.
17: Quelqu'un de la Jet Set est milliardaire, a-t-il le droit de se prostituer? On va demander à Caléria.
18: Tu sais bien de quoi tu parles,
17: Caléria.
18: Ah, la pute.
17: Caléria.
18: C'est son nom de famille, la pute. Hein.
16: C'est pas Caléria.
17: Caléria.
16: C'est
17: Kaira. Kaira, ouais.
16: Kaira.
17: Darlan
16: aussi. Disons que, ouais, il peut se prostituer absolument. En outre, j'estime que tout un individu a droit à sa part de partage.
18: Nonobstant.
20: Oui ou pas?
16: Nonobstant.
17: Mm-hmm.
16: A fortiori, si tu vends du popo.
17: D'accord. Élie Médéros.
20: Oui, Gérard. Moi, je le déconseille fortement parce qu'après, t'as ta photo dans voilà, enfin, voici, tu vois, et puis... Non, ça fait un mauvais genre, quoi. Ou alors, faut te faire payer très cher, mais,
16: ouais.
20: Mais bon, par des mecs qui ont des grosses bites.
17: D'accord. On accueille...
16: ouais. Bah écoute, j'ai pas très bien entendu ta question en fait.
17: Ouais, non mais là je répète plus les questions. Hein.
16: C'est bon, mixer, non, on est passé à la prochaine en fait.
17: Non, je répète plus les questions maintenant.
16: Ok, c'est quelqu'un de la Jet Set, a-t-il le droit de se prostituer, voilà. C'est ça.
17: Bah alors tu vois, t'as très bien compris la
16: ouais,
17: question.
16: Non, c'est parce que j'ai même pas répondu à l'autre, tu m'as zappé comme ça, bon, c'est pas grave.
17: Quoi? Bah,
16: écoute, non.
17: Eh, t'as répondu à la question 15, okay. Hein, je suis désolé. Okay. À la 16, t'as répondu, hein. Je suis désolé, c'était toi le premier à répondre.
16: D'accord.
17: Donc,
16: Ok. Très bien.
17: Alors, on ne se prostitue pas
16: quand on est dans la Jet Set, Gérard.
20: C'est pas le monde à samedi, hein.
16: On fait pas la suite, hein.
17: Alors, Élie Médéros.
16: Mais des grosses.
17: Mais, là, c'est toi qui t'amuses, là, encore.
16: Non.
17: Si. Élie Médéros.
20: Oui.
16: Des grosses. Au revoir.
17: Qu'est-ce que t'as dit?
20: J'ai dit, t'as qu'à demander à samedi.
17: Eh ben, samedi, on te met, je te dis au revoir.
16: Dans le 15.
17: Voilà. Hop, tu lui dis au revoir à elle, etc. Bon, oh. T'arrêtes un peu là!
16: Reviens.
18: Ah, ça a remonté, ouais.
17: Ouais, non, mais ne profite pas parce que Max est parti maintenant, hein.
18: Mais non!
16: Des cheveux, là.
17: Alors, Matenia!
16: Non, Maïtenia, s'il te plaît.
3: Moi, je pense qu'il y a des gens qui ont réussi à rentrer dans la jet set carrément en faisant du cul. Moi, ouais, et ça, je le sais, personne ne me fera changer d'avis, j'en suis convaincu.
17: Ok, bah.
3: Non, mais attends, tu vas pas dire le contraire. Reconnais qu'il y a des gens, ils sont rentrés dans le cul, et après, ils sont rentrés grâce à ça dans la jet set.
17: Ouais, qui
3: bah, on va pas donner de nom, sinon, si je donne des noms, tu vas me virer.
21: Non, c'est clair. Bruno Sodo, des mecs comme ça.
3: Ouais, il y a des gars, ouais, voilà, franchement, chaud, quoi. Hein. Mm-hmm. Reconnais, mais regarde maintenant, il y a les outdoors. Les outdoors, quand tu dis les outdoors, c'est une star.
17: Dans le micro, elle vite fait. Quoi? Et t'arrêtes.
21: Non, mais les outdoors, ça a été longtemps politisé.
17: Arrête tout de suite. C'est simple.
18: C'est la fête.
17: Depuis minuit.
18: C'est la fête, hein. Débouche le champ, après. Après, c'est fini pour toi.
5: Comme il n'y a plus de sondage, il y a un petit sondage de Noix de Coco sur l'IRC. Alors, d'après un sondage réalisé par Noix de Coco.
18: Est-ce que c'est un bon sondage?
5: Ça va, c'est pas mal. D'après un sondage réalisé par Noix de Coco pour le magazine Les Jet Setters du Foyer, à la question, qui n'est pas admis dans la Jet Set? 56% des sondés ont répondu les ex de Christine. 31% ont répondu les grosses truies à tresse. 19% ont répondu les proches de Gérard C. Et 99% ont répondu le cuistot du foyer Sona Quattro.
17: Eh ben ça,
18: c'est une quatre motrices.
17: Son sondage, il se le carre dans le cul, puis lui, c'est un enculé, c'est tout. Mmh. Voilà, donc 18e, parce qu'après, il reste plus que deux questions.
18: T'as pas répondu, toi, Gérard, t'as pas répondu à la question.
17: Manu, ouais.
18: Oh là,
17: oui.
18: Je ne parle plus.
17: Place des Limédéros, on accueille.
18: On accueille. On accueille.
22: Ouais,
18: on accueille Anne Séclair.
22: Moi, j'ai une petite question.
23: Oui, oui, non. Allô?
17: Anne Séclair, c'est
18: je sais pas, je peux rien faire.
17: T'appelles d'où?
18: Oui, on est d'accord.
17: T'appelles d'où?
23: Allô?
22: Allô?
17: T'appelles d'où?
23: Oui, excuse-moi, bah, j'appelle de Bordeaux, 94.5.
17: Donc t'as entendu la question?
23: Si on doit, c'est une affaire de prostituée. Hein,
17: voilà.
22: Ouais,
17: tout à fait.
22: Est-ce que
23: tu suces? Enfin, moi, je suis contre. Personnellement,
17: je... Ah, mais Alaska, vous vous calmez ou je vous vire?
22: Ouais,
5: voilà,
22: quel
17: jour.
23: Donc.
5: Les quoi?
17: Marie.
23: Oui, non, mais je te disais, moi je trouve ça un peu mauvais pour les stars, les mecs de la jet set et tout, c'est chaud quoi.
17: Mmh. Ouais, ok.
23: Vaut mieux éviter quoi.
17: D'accord. Ouais, Rigo.
5: Oui, une bonne question d'Azatot.
18: Ah, excuse-moi, est-ce que c'est une bonne question?
5: Je t'affirme, c'est une bonne question. Il voulait savoir à quoi est-ce qu'on reconnaît quelqu'un de la Jet Set et quelqu'un qui n'est pas de la Jet Set? Comment on les reconnaît?
17: Putain, mais ils me cassent les couilles avec leurs questions de merde. J'ai
18: peut-être aussi des petits questions. Conseils pour rentrer dedans si on ne l'est pas.
17: Voilà, ouais, ça, je répondrai pas.
18: C'est un milieu quand même très fermé.
17: Peut-on croiser un milliardaire et une personne de la Jet Set?
5: T'as pas répondu à ma question, Gérard.
17: Non, mais je répondrai pas, de manière, c'est des questions pourries.
5: Mais non, comment on les reconnaît, moi, c'est une question qui m'intéresse.
17: Tu peux pas les reconnaître. Ah. Tu peux pas les reconnaître, alors.
5: Mais pourquoi on peut pas?
18: Les envahisseurs, c'est pareil.
17: Ils en savent rien, pourquoi tu les reconnais pas, c'est tout.
5: Ah, d'accord.
17: Bon, plus tard, tu arrêtes avec la musique, là, tu m'énerves. Qu'est-ce que je viens de te dire? Tu arrêtes ou j'arrête le débat tout de suite? Bon, bah, c'est bien, on fait la dernière question, après j'arrête. Ça sera terminé. Donc 18e et dernière question, peut-on croiser un milliardaire et une personne de la Jet Set dans une grande surface?
18: Tu satures. Tu satures, Gérard, fais attention quand tu parles.
5: Parfum, Big.
18: Fais attention.
17: Bon, terminé, le débat est clos.
5: Faut parler doucement, Gérard.
18: C'est bon, il est parti.
5: Et clos, ça se dit pas en Vernon.
17: Donc plus tard, demain j'appelle Matt. Hein.
18: Et qu'est-ce que je fais? Je suis viré?
5: Ouais. Oh là,
18: c'est con.
24: Gérard, ça pue.
18: Soit tu pars en cure. Je peux partir avec toi alors en vacances?
17: Dans les Alpes. Attends, dans les Alpes, tu pars avec Annette. Peut-on croiser une personne de la Jet Set dans une grande surface, un milliardaire et une personne de la Jet Set dans une grande surface? Ça sera la dernière question pour toi.
18: Non, mais non.
17: Non, t'as fait des conneries, c'est terminé.
18: Je suis désolé, je déconne.
17: C'est terminé.
18: Je déconne.
17: Je veux pas le savoir.
23: Moi, je viens juste
5: d'arriver. 9982.
18: On va
5: peut-être.
18: Ah, il faut pas
5: rassurer là. 982.
17: Bon, Anne Séclair.
23: Oui.
17: Mais putain, mais tu me laisses les auditeurs, toi.
18: T'as vu le son qu'on a?
22: Tu nous laisses bosser là un peu.
17: Oh, mais de toute manière, c'est vrai que depuis ce soir, le son est pourri.
22: Ouais. Et moi, Gérard, t'es dans la jet set, toi, ou pas?
17: Non, mais pour l'instant, je vais poser la question. Je demande à Anne Séclair de répondre.
23: Bon, mais écoute,
17: ta gueule, tu dégages. On accueille. Au revoir.
22: Allez.
18: Attends, j'ai pas mis au revoir. Hein.
17: Ouais, bah tu lui dis au revoir, c'est tout. Comme ça, il aura tout de suite compris.
18: On accueille. On accueille qui?
17: On l'accueille, tu lui dis bonne nuit et c'est tout. Comme ça, ça va être plus, ça va aller vite. Okay. Bon, c'est clair, ça.
2: Tu lui dis bonne nuit, bonsoir.
23: Dire,
2: bonsoir.
23: Oui, je suis en train de te dire, bah, à mon avis, on peut pas croiser de mecs de la Jet Set dans les supermarchés parce qu'ils font pas leurs courses eux-mêmes, quoi. Comme on parlait tout à l'heure des femmes de ménage, là, ils ont, à mon avis, des gens qui vont faire leurs courses à leur place.
17: De toute manière, c'est la femme de ménage qui va leur faire leurs courses, à mon avis.
23: Voilà,
17: hein.
23: Exactement.
2: Ouais. Gérard, est-ce que les mecs de la Jet Set, ils mettent 10 francs dans le caddie ou c'est gratos pour eux?
17: Bah non, de toute manière, ça dépend ce qu'ils ont à prendre.
23: Ouais.
2: À prendre quoi?
17: Comme course.
2: S'ils prennent beaucoup de courses, ils prennent un caddie.
17: Bah oui. De toute manière, mais maintenant, c'est les pièces de 10 francs, maintenant, dans les caddies, ça va se faire de moins en moins parce que c'est des jetons maintenant qu'on a.
22: Ouais, ouais. Puis ils ont un caddie à eux, ils n'ont pas besoin de le louer.
17: Ouais, mais ça dépend. Bon,
22: Quand c'est de la jet set, t'as de la thune, donc t'as ton propre caddie.
17: Ouais, Manu.
8: Oui, on va accueillir un nouvel auditeur. On accueille. Tu lui dis bonne nuit, bonsoir, on accueille. Bonsoir.
2: Bonsoir. Tu lui dis.
22: Bonsoir.
8: Tu lui dis bonne nuit. Bonsoir.
17: Alors Manu.
8: Oui.
22: Bonsoir.
17: Manu.
22: Ouais. Tu lui dis bonne nuit. Bonsoir. On accueille. Bonsoir.
17: Ouais, ben moi je te dis au revoir parce que t'es encore le même auditeur que tout à l'heure. Ce coup-là, tu dégages complètement.
22: Ah non, c'est faux. C'est faux. C'est trop compliqué.
17: Tu peux lui dire complètement. C'est pas la peine. Hop. Ok. Tu reprends quelqu'un d'autre de nouveau et c'est
22: cool.
17: Quel est Néa là?
2: Maïtena.
17: Non, c'est Kalenia.
22: Kaira.
16: Les stars, tu vas pas les rencontrer comme ça au magasin? Leader Price, Franprix, c'est pas réputé pour...
17: t'es prié de pas donner de nom de magasin à l'antenne.
16: Excuse-moi, je dirais que les petits magasins comme ça, là, tu vois pas de stars, hein, style. Tu peux en voir dans d'autres magasins, style. Mais dans les petits magasins, style, c'est pas comme ça, style. Donc t'as reconnu quoi.
17: Et puis style, ça y est, c'est terminé maintenant.
2: Et puis style, c'est dans la fleur.
17: Ok, Maïtenia,
2: s'il vous plaît.
22: Ouais, bah écoute, ouais, je te disais tout à l'heure, à mon avis, ouais, ils ont des larbins. Ça c'est vrai, on en a parlé. Pour.
17: Ah ouais, ouais, j'ai dit qu'ils avaient des femmes de ménage.
22: Voilà, et...
17: Fildar, le double sens, s'il te plaît.
22: C'est clair. Tu m'entends?
23: Oui.
17: Je te jure, je te le balance dans ta gueule, là.
2: T'as pas le droit.
17: Tu me le payes.
2: T'as pas le droit, t'es pas d'ici.
17: Ouais, bah tu vas voir, espèce de gros coup.
2: Ouais, mais bon, d'un autre côté, on choisit pas ses amis, on choisit pas sa famille.
17: Ouais. Manu, tu fermes ta gueule un peu.
8: Non, mais je voulais accueillir un nouvel auditeur.
22: Ça on n'a pas d'amis et pas de famille.
8: Oui, c'est vrai aussi.
22: Ouais.
8: On accueille, donc tu le reprends. Couple, c'est pas la peine. Tu reprends quelqu'un d'autre, on y va.
22: Allez,
8: bonsoir.
22: Oui, bonsoir.
17: Je prends personne et c'est terminé. Manu, ouais. Pareil, demain, tu passeras voir Max.
8: Ok.
17: Comme ça, vous apprendrez à faire du boulot correctement parce que vous me reprenez tous. Depuis tout à l'heure, tu le fais exprès, c'est toujours les mêmes noms que tu prends jamais personne d'autre.
2: Puis tout à l'heure.
8: Hein? Dégueulasse.
17: Donc, celui-là, tu peux...
2: Celui-là.
17: Anka.
2: Tu peux.
17: C'est terminé.
4: Tu vois, s'il prend
17: non, non, non, mais toi, ça fait la... Depuis que je t'ai dit, depuis minuit, je t'ai dit de prendre des auditeurs, tu m'en as pris aucun. Il y en a aucun.
4: Mais c'est pas de ma faute, c'est ma vie.
17: Je ne veux pas le savoir. Donc c'est terminé, les prochains débats, tu ne les feras pas
2: avec ta compagnie. Bah oui, c'est clair.
6: Moi, Gérard, sur IRC, il y a Candy qui me signale qu'on est 9993. Donc, il faudra peut-être chauffer un peu.
17: Allez, chauffe, putain,
2: il en manque 18. Non, moi, j'ai bien compté.
6: Et sinon, il y a Sniper007, il voulait savoir si la Jet Set.
8: Excuse-moi, est-ce que c'est une bonne question?
17: On s'en fout!
6: Bah non, quand même.
2: Ah non, on s'en fout pas.
6: Il voulait savoir si la Jet Set, c'est une corporation mystère secrète cachée comme l'homme à la cigarette.
2: C'est une bonne question.
17: Je vois pas le rapport. Je vois pas du tout le rapport à ce que. À la question.
6: C'est un peu comme une secte.
17: Non, mais je vois pas le rapport avec la question que je pose.
6: Moi, je t'en pose une. C'est un peu comme une secte.
17: Non.
6: Si, il y a un gourou,
2: tu prends le mot là, jeu de mots. Une secte, jet secte.
6: Non, même pas.
17: Non, jet
6: même
17: set pas, et secte, c'est pas du tout pareil. Non, il y a pas de gourou comme.
6: Alors, c'est qui le chef de la jet set?
17: Ah ben, c'est. Il y a pas de chef là-dedans.
2: Mais si, c'est.
6: Bah, si.
2: C'est le grand là.
17: Maïtenia.
6: C'est bas.
22: Ouais, bah écoute.
17: Ah bah non, t'avais répondu toi à la question que tu m'as dit.
22: Je veux dire qu'en plus, ils vont même pas dans les supermarchés, hein. Enfin, ils vont dans des magasins à eux, quoi. Il y a, je sais pas, Fauchon, tout ça, tu vois. Des trucs de Lusk, hein.
23: Ouais, tout à fait.
22: Et les produits de Lusk, hein, ça coûte cher, hein.
17: Ouais, mais de toute manière, c'est leurs femmes de ménage qui font les courses, comme elle a dit, c'est clair.
22: Pour remplir un caddie, quand tu remplis un caddie chez Fauché, t'en as au moins pour 3000 balles, hein.
17: Ouais, mais attends.
22: Ouais, bah au minimum, hein.
17: Ouais, mais c'est pas.
22: Attends.
21: Alors que toi, t'es fauché, t'as pas de caddie.
23: Bah ouais.
17: Donc, qu'est-ce que je peux dire? Bah non, de toute manière, on peut pas croiser de gens, des gens comme ça dans la jet set, parce que des milliardaires et des gens de la jet set dans une grande surface, comme tout le monde l'a dit, donc comme ils vont pas faire leur course, donc on peut pas en croiser un seul. Voilà. Donc, 19e question.
6: Si tu pouvais encourager une personne à venir se connecter, ouais, parce qu'on est 9999, donc s'il y a une personne qui pouvait se connecter,
18: sortir les feux d'artifice. Quoi.
21: Bah, Joui, crache sur la console.
17: T'as raison, mais de manière, ils vont venir tout seuls, on va essayer d'en avoir un.
18: On a une surprise, vous savez, on va appeler Bibi qu'elle jouisse.
17: On va essayer de.
21: Jouisse.
17: T'as quelqu'un?
18: Non.
17: Non, bah, tant pis, on termine avec ces trois-là pour les deux derniers.
18: Si, je vais avoir quelqu'un, mais je rappelle.
17: Donc, la suivante. Quelle est
18: quelqu'un, excuse-moi, on accueille Lambert Wilkinson, bonsoir.
4: Bonsoir Gérard.
17: Bon, encore
4: bonsoir.
17: Une tantouse.
4: Bonsoir Lambert. Dis donc, je t'en prie Gérard.
17: Ouais. T'appelles d'où?
4: De Nice.
17: Bonsoir Denis. Fréquence.
4: 108.10.
17: Hein?
4: 108.10.
17: 108.1, pas 108.10, ça n'existe pas.
18: C'est plus précis.
17: Ouais, ça va plus vite pour moi. Bon, quelle est la différence entre un milliardaire et une personne de la jet set, Lambert?
4: Je sais pas Gérard.
21: Pas dans la merde.
4: Moi, ce que je voudrais, c'est toi.
17: Lambert, tu vas retourner voir Manu au standard.
4: Non, je veux te voir toi.
17: Non, non, mais moi je te dis, tu vas au standard.
4: Non, Gérard.
17: Moi je te dis, tu vas au standard.
4: Non, Gérard.
17: Tu lui dis bonne nuit à celui-là, Lambert.
18: Non, Gérard.
17: Et tu lui dis au revoir, c'est tout.
4: Non,
17: c'est moi qui commande.
4: Gérard.
17: Anne, c'est clair.
4: Respect pour Albert Wilkinson.
17: Anne, c'est clair.
23: Oui, excuse-moi, oui.
17: Alors?
23: Oui, à mon avis, tout est lié, hein, tu vois, il y a quelque chose là derrière. Je ne pourrais pas te répondre à ta question parce que tu vas un peu trop loin, quoi, c'est un peu...
21: Jeune et cervelé.
23: Franchement, oui, ben complètement, là je ne pourrais pas répondre à cette question.
21: Oui, Anne, t'es conne, mais je t'aime.
23: Je suis trop bête pour ça, quoi.
21: Ah oui.
17: Ah, tu vas pas répondre?
23: Ah ben non, j'ai pas le niveau, quoi.
21: Je m'en fous de ce que tu racontes.
17: Ouais, d'accord, ben dis donc, vous foutez vraiment de la gueule des gens quand vous voulez participer au débat, ça fait peur, hein.
21: Ça fait peur. Une gazelle fougueuse.
17: Je crois que vous avez pas envie de... Vous préférez appeler pour dire des conneries que d'appeler pour participer à des débats,
23: hein.
17: Ah non, mais... c'est ce que j'ai dit. Kaira.
16: Ouais, disons que Gérard, là, avec tes questions, tu commences à me saouler.
4: Ah, toi, t'es m'excite avec ta voix.
21: En direct.
16: Tu commences à me saouler.
17: Bon, bah, Kaira, au revoir, alors, si je te saoule. Au revoir.
21: Au revoir.
17: Et Maïté... Maïtéa.
21: Pontenia.
17: Maïtéa, oui.
21: Moi, je pense que c'est une question de chiffres, parce que les millionnaires, en fait, les millionnaires...
17: Et milliardaires,
21: les...
17: hein.
21: Ouais, non, les gars de la jet set, c'est plutôt des milliardaires, alors qu'en fait, les autres, c'est des millionnaires, tu vois.
17: Donc, ouais, non, mais c'est pareil.
21: Bah non, c'est pas pareil. Attends, il y a quand même 3-0 de différence.
17: Ouais, mais si tu veux.
21: Ouais.
17: Si tu veux jouer sur les 3-0 de différence.
21: On peut jouer sur les 3-0, hein, vu ton QI. Vu ton QI, on peut jouer, ouais.
17: Ouais, ben.
21: 3-0.
4: Moi, Gérard, je pensais que vu ton compte en banque, tu pourrais pas faire partie de la jet set, mais tu pourrais peut-être faire partie de la jet sex.
17: Attends, qui c'est celui-là? Eh, c'est qui?
18: C'est Lambert Razoir, là.
17: Lambert Casse-Couille, là?
18: Ouais.
17: De Nice?
21: Attends, tu lui parles pas comme ça, il est quand même millionnaire en roupies, GG, hein, attention.
17: Ouais, bah lui, je crois qu'il est...
4: Il est milliardaire en roupies.
17: Bon, alors, c'est... Ouais, Manu?
18: On accueille Mangeneux, et on accueille... J'adore ce genre de petites choses. Bonsoir.
17: Mangeneux, t'appelles d'où?
7: Bonsoir, j'appelle de Chamonix.
21: Comme par hasard.
17: Fréquence.
7: 112.1.
17: Eh? Hey Manu, qu'est-ce que tu veux? C'est tout, c'était le dernier?
18: Bah,
17: la dernière pour...
18: J'adore ce genre de petites choses.
17: Pour les 3 minutes qui restent?
18: Bah je sais pas, ça dépend si tu les vires pas en 15 secondes.
17: Non, pour les 5 minutes. Rigo, ouais.
6: Oui, on vient de dépasser les 10 000.
17: Ah
6: et ouais, grâce à l'arrivée du cousin Gérard.
17: Grâce à
6: cousin Gérard.
17: On est 10 000 là.
18: C'est le 10 000e connecté, ouais. Tous ensemble.
6: Ouais.
18: Merci. Bravo Gérard.
6: Cousin
21: Gérard.
6: On est 10 000 là, il y a une grosse Christine qui est arrivée.
21: Mange-nous.
7: Oui Gérard, je vois que tu m'entends.
17: Oui. Donc la question c'est quelle est la différence entre un milliardaire et une personne de la jet set?
7: La différence est très subtile en fait.
23: Parce qu'une personne de la Jet Set n'est pas forcément millionnaire. Et,
17: milliardaire.
23: Milliardaire, oui, évidemment.
17: Ça, c'est la question, c'est le thème du débat, la Jet Set et les milliardaires.
23: Ah, c'était ça.
17: Ah, oui, c'était ça depuis minuit, c'est ça le débat.
23: Ah, d'accord. Mais en fait, ouais, je te dis ça, la différence subtile, c'est parce qu'en fait, il n'y a pas vraiment de différence. Ça dépend de plein de trucs.
17: D'accord. Lambert.
9: Ben moi, je voulais savoir si tes amis...
17: Oh, le Larsen.
10: T'es dans un TV ou pas, là?
17: Tu te crois où, là, Lambert?
10: C'est pire que le Verlan. Hein. Tout est inversé.
17: Oh, tu te crois où, Lambert? Bon, Lambert, au revoir. Hop, Manu. Hop. Au revoir, Lambert.
9: J'ai rien fait, Gérard.
17: Alors, tu réponds. Oh,
10: je crois qu'il a rien fait.
17: Non, ouais, mais Manu.
10: Oui.
17: T'éteindrais ton micro, tu me ferais pas de Larsen, s'il te plaît.
10: Ah, pardon.
17: Parce que c'est toi qui faisais du Larsen. Lambert.
9: Moi, je voulais savoir, Gérard, si au milieu de tes amis clochards, si tu avais des amis clochards, ils considéraient que tu faisais partie de la Jet Set.
17: Hey, Lambert, espèce de gros pédé, tu dégages.
22: Tu parles de la Jet Set de Roumain. Enfin...
17: Allez, Manu, là où... Hop, au revoir à Lambert.
22: Je suis à fond.
10: Pourquoi? Parce que nous, quand t'as ramené...
22: Tu vas être bien chaud pour le standard demain.
10: Tu vois, moi, je me souviens que t'avais un pote clochard, justement, donc c'était pas très con ce qu'il disait.
17: Ouais, bah tu lui dis au revoir et c'est tout.
9: S'il te plaît, il pensait que tu faisais partie de la Jet Set puisque tu parles dans un micro.
22: À sous les ponts, ouais.
17: Tu dégages, Lambert.
9: Non, je dégage pas.
17: Tu dégages.
9: Non, je dégage pas.
17: C'est moi qui commande, tu dégages.
9: Mais moi, je fais partie de la Jet Set.
17: Bah moi, tu fais partie de la bande des Trablots, alors tu dégages.
10: Il est pas beau, votre monde.
17: Gérard. Alors tu dégages.
10: C'est pourri.
17: Tu dégages. Manu, tu lui dis au revoir, terminé pour lui.
10: Ah, bah c'est surtout qu'on va faire la conclusion, alors.
17: Ah, bah oui, alors.
22: Sur,
10: Ah, merde. Non, mais ouais, j'adore ce genre de petites choses qu'elle a.
17: Non, mais mange-le, ça y est, là,
10: Gérard. Non, mais tu, écoute, c'est son nom, j'adore ce genre de petites choses. C'est un auditeur qui s'appelle J'adore ce genre de petites choses.
17: Ouais.
10: C'est ce que je te dis depuis tout à l'heure.
17: T'appelles d'où, petite chose?
22: Non, tu dis mon nom.
17: Ouais, mais je t'appelle comme je veux, mais tu me caches pas les noms.
10: J'adore ce genre de petites choses.
17: Genre, tu me fais chier avec tes noms bidons, alors je lui dirai comme je veux. T'appelles d'où?
22: J'appelle de Montmorency.
17: 101.9.
22: Exactement.
10: Attention.
6: Et Gérard, sur IRC, on est 10002 depuis l'arrivée d'une certaine Roselyne. Mm-hmm. Et il y a Candy sur IRC qui voulait savoir si on peut refuser d'être dans la Jet Set quand on est milliardaire.
17: Bon, on peut, si les milliardaires, ils peuvent refuser d'être dans la Jet Set, hein, c'est tout, hein. Donc voilà, donc on va faire conclusion du débat.
22: Ok, super.
10: J'ai rien appris, moi.
17: T'as rien appris parce que t'avais qu'à pas faire le compte.
10: Mais non, mais franchement, j'ai voulu m'intéresser au débat. On a posé les bonnes questions.
17: Ouais, non mais t'avais qu'à...
10: T'as tout capoté, mon con.
6: Ouais, moi, toutes les questions que j'ai posées, t'as dit que c'était de la merde. Et
17: non,
6: ça m'a vexé.
17: Non, non, c'est
6: moi,
17: pas
6: je viens
17: manière.
6: Exprès pour le débat.
17: De manière, on a atteint les 10 000, donc c'est ce qui est
10: principal. C'est principal.
17: Non, okay,
10: c'est
17: non, mais même,
10: bravo, la mentalité.
17: Ce que je peux dire, et ça, Max, s'il écoute, il peut écouter, il entendra très bien ce que je dis. Donc, les 10 000 ont été dépassés. Mmh. Le débat, Fildar, t'as fait presque trois heures de débat, tu t'as foutu ta merde, comme tous les débats que tu fais. Mmh. Manu, ça a été pareil, tu m'as pris des auditeurs, tu les as rechangés, donc, j'en parle pas, donc c'est pareil, au standard ça a été de la merde. Mmh. Alors Antoine, NK, c'est même pas la peine d'en parler, tu m'as pris un auditeur, on avait dit dès d'entrée, quand j'ai pris la place de Max, quand j'ai annoncé le débat, donc on a dit pas de portable, la première chose que tu m'as fait, tu m'as mis un auditeur, il avait un portable, on l'a gerbé, donc tu savais très bien qu'il fallait pas de portable lors des débats. Donc moi, ce que je peux te dire, Anka, c'est que tu as continué avec Max, mais moi, question de travailler le soir lors des débats comme ça, je peux te dire que ça sera plus possible qu'on travaille comme ça.
11: Désolé. Bon, bah, je vais être obligé de me reconvertir d'aller dans la Jet Set, alors.
17: Bah, tu
11: seras... Faut que tu donnes des trucs avant, alors.
17: Non, mais tu vas te reconvertir, comme tu prends la place de Fildar, comme Fildar, il va nous quitter à la rentrée. Donc, tu vas continuer avec l'équipe, et moi, le jeudi, je te veux pas au standard, c'est tout. C'est simple, c'est ce que j'avais à te dire. Maintenant, Max, il sait, on avait essayé, lors de la nuit marathon, ça a été pareil. Donc, moi, je peux te dire que pour la rentrée, si on continue les débats, ça sera pas la peine de venir. Mmh. Voilà.
11: Ouais, ben ça, c'est un peu de leur faute aussi. Hein,
17: Non,
11: il m'a pas laissé toucher au téléphone.
17: Non, mais même, c'est pas la peine de dire que c'est de leur faute. Tu sais comment que ça marche, t'avais qu'à...
11: Ouais, tu sais très bien que c'est eux. Hein.
17: Non, mais c'est tout.
10: Il y a encore 4 personnes, je crois, là.
17: Non, mais écoute-les.
10: Attends, ils font les conclusions.
17: Écoute-les, vite fait.
10: Allô, c'est parti, hein. Il y en a un qui commence.
23: Ouais, GG, c'était Mégane. Je voulais te dire, je voulais te remercier d'avoir bousillé ma vie depuis 3 ans avec tes débats de merde. Donc j'espère que c'était vraiment le dernier, quoi.
17: Eh ben non, justement, parce que je reviens à la rentrée, manque de peau.
23: Quand même.
17: Ouais, ben si ça vous plaît pas, ça
23: sera. Ouais, mais bon, faut déjà que tu finisses ta cure, t'en as pour au moins 3 ans, alors.
17: Toi, fait... tu ferais mieux d'aller te faire sauter ailleurs, au revoir.
18: Ah, c'est coupé, tiens.
17: Voilà.
18: Bien, Manu, bien
17: c'est
18: coupé.
17: Alors après.
21: Salut Gérard, c'est Raoul, je t'aime.
17: Bonne nuit à toi. Après.
21: Salut Raoul. Salut Raoul.
17: Après. Allô.
21: Oh. Bon, après toi. Bon, GG, c'est ton pote Goldo quand même, hein. J'espère que ça va bien se passer quand même, c'était pour toi le sevrage, tout ça. Moi je te propose demain soir on passe te chercher et tu te prends la dernière biture du siècle, on t'emmène aux putes, on fait tout, la tournée des grands ducs hein, quand même, grand seigneur.
17: Merci Manu de m'avoir pris les mêmes auditeurs parce que j'avais reconnu les voix.
18: Par
17: hasard.
18: Ça fait 3 ans.
0: Ça fait 3 ans qu'ils n'étaient pas passés donc.
17: Ouais, mais j'avais pas à les prendre. Merci.
21: T'es trop chaud. Moi sur Internet, bah écoute, je suis à côté de la radio donc si je peux venir te péter le fion, ce serait bien cool.
17: On a terminé.
21: Et puis l'année prochaine, arrête d'être con.
17: Ouais, bah toi-même.
21: Non, mais
17: au revoir.
21: Cool. Ok.
17: Donc, conclusion de l'IRC.
6: Alors, l'IRC où on a fini à 10 003 grâce à l'arrivée du petit chacalin.
17: Oh, il était là aussi.
0: Je crois que par contre, il a plus de pattes. Hein. C'est fini.
6: Je crois, je sais pas s'il a glissé sur du verglas ou un truc comme ça. Donc il y a beaucoup de conclusions. Il y a une conclusion de stéréo. Il dit qu'avec ta jambe, tu fais plutôt partie de la Q-Jat 7 et Sandy de la Jumbo 7.
17: Sandy, elle l'emmerde.
18: Est-ce que c'est vrai que c'est elle qui a conçu le nouveau gros zinc d'Airbus là?
17: Ta gueule.
18: Niveau capacité, est-ce que c'est elle qui a donné des
17: news?
6: Si c'était elle qui faisait l'homme, on me demandait.
17: Ouais, ben, ils vont faire enculer avec ça, ils me font chier.
6: Voilà, conclusion de Gérard Lambert le cousin. Les télécoms sont devenus milliardaires grâce aux factures des 10 000 connectés qui ont perdu leur argent en écoutant un débat de merde.
17: C'est leur faute,
6: il a pas très tort. Il y a Sniper07 qui dit ouais, Gérard revient à la rentrée. On a de l'espoir.
18: Attends, excuse-moi, je crois que Fildar se prend pour Macha Béranger.
6: Ah.
18: Excuse-moi, il est 3h.
6: Ok, Manu qu'enchaîne, GG est à la Jet Set, ce que Sandy est à la minceur, pourquoi pas.
17: Ouais.
6: Fourbe qui dit que les courses de Jet Set sont dangereuses, il a pas tort et c'est un peu tout raide aussi. Conclusion de Yankee, c'est au nombre de ses morpions que Gérard est milliardaire, là il a pas forcément tort. Et conclusion, t'as vu. Conclusion mythique de Turpentine qui dit que t'en débats,
17: c'est une ça m'aurait étonné celle-là. En conclusion, qu'est-ce que j'ai à dire? Dommage que ça s'est mal passé avec Fildar. Ça m'aurait étonné que tu me casses pas les débats, hein. De toute manière, t'as
18: l'habitude. Je m'en vais, c'est la dernière fois qu'on bosse ensemble, tu le sais ou pas?
17: Bah ouais, mais tant mieux. Comme ça, je serais bien tranquille à la rentrée.
18: Par contre, je peux venir chez toi le week-end boire des pots.
17: C'est ça, tiens.
0: Mais non, tu peux plus.
17: T'as plus le droit, alors.
18: Ou du coca, un peu de vin, des bulles alcoolisées, un
17: truc. Donc,
18: tu vas tourner à la tournée.
17: Je sais pas qui c'est qui sera à tes côtés à la rentrée.
0: Non, moi, je suis plus là non plus à la rentrée.
17: Attends, c'est rien.
18: T'as Radical et Noémie.
0: Chaud.
18: Je te le dis, hein. Moi, je fais un autre boulot. Je bosse plus ici, moi, à la rentrée.
6: On me rejoint sur France Info.
17: Bon, donc, qu'est-ce que j'ai à dire? Rien de spécial. Donc, je vous souhaite une bonne nuit, de bonnes vacances. Et puis,
0: D'ailleurs, tu pars où, toi?
17: Nulle part.
18: Tu vas où?
17: Ça regarde personne, donc j'ai dit que je le dirai pas, et je le dirai pas où que je vais. Bon, c'est tout, terminé, point final à la ligne. Donc, pour ça, vous allez retrouver, c'est qui?
18: On va mettre un disque, c'est Jay ce soir.
17: Donc, vous allez retrouver Jay pour la nuit sans pub, et là, on se met.
18: Le titre de disque,
17: t'es chaud, toi?
18: Les deux titres. Avant, ça te dérange pas?
12: De quoi?
18: On met un petit disque avant.
12: Oh, aucun problème.
18: Voilà pour vous.
12: Il y a le débriefing ou pas?
18: Non, il n'aura pas ce soir.
0: C'est quoi d'ailleurs le titre?
18: Tu l'as pas?
0: Bah non, ça y est.
18: Ah, putain. Merde.
17: Bah alors, tu fais quoi là?
18: Attends, faut le noter.
0: T'impues parce que.
18: Excuse-nous,
17: j'ai. Et demain, vous allez retrouver toute la Dream Tease.
18: Non, Dream Tease, c'est nous, mon con.
17: Vous allez retrouver Max, Manu, Fildar et Anka et Noémie.
18: La Sleep Team.
17: Ta gueule. Vous allez retrouver Manu, Max, Fildar et Anka et Noémie pour la libre antenne normalement. Et moi, je vous souhaite de bonnes vacances. De toute manière, je serai à l'écoute quand même pour savoir ce que vous allez dire.
0: Ah, t'as encore un poste alors.
17: Ta gueule, toi, derrière.
18: S'il vous plaît, attendez, je suis
0: un petit peu de respect pour les gens qui vont.
12: Mieux ou pas, ton scud?
17: Il est en train de dormir.
18: Deux secondes.
12: C'est long, hein.
17: Ouais, mais fais ton rapport.
0: Vous avez des voix d'homosexuels de l'autre côté.
17: Estelle,
12: qu'est-ce qu'il faut pas entendre?
17: Tu fais ton rapport, hein, pour demain. Hein.
1: Gérard, t'oublies pas ta jambe.
17: Ta gueule, toi, tu te la corroules dans le cul, ta jambe.
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14: On va vous laisser entre humoristes.
15: Okay. C'est bon, le titre est prêt.
17: Ah, ça y est quand même, bah, punaise.
15: On va vous souhaiter une bonne nuit. Gérard va s'en balancer le disque.
17: La boulette de mon papa avec 10 mois... Donne-moi 2 francs pour un baby. Je vous souhaite de bonnes vacances à tous.
15: Quand il est dans son bic.
17: Tais-toi, toi.

0: T'as raison, mais dis ça. Non, mais dis ça devant des millions d'auditeurs, espèce de con.
1: Demi-tarif pour les routiers.
0: T'es minable, hein.
1: Branlette avec gants de toilette, 200 balles. Pipe plus toast au caviar, 2000. Glaçon dans le slip, 100 balles. Bite au cirage, 50 balles. GG Sodo plus assiette anglaise, 500 balles. GG la nuit plus une part de tarte aux pommes, 12 000 balles.
2: Ils sont fous, les mecs.
0: Non, mais.
1: Soda avec bouteille de champagne plus compote, pomme banane pour 5000 balles. Et pour le gagnant du grand concours, kiss fucking avec tonton Bip. Donc voilà, donc il y a tous les tarifs. Et donc il faut venir costumé, bien sûr. Donc vous connaissez l'adresse, hein, j'ai pas besoin de la rappeler.
0: Ah si! T'as raison, toi, parce que le jour que j'ai la tienne, je la balance à l'antenne. Alors, fais bien gaffe aussi, toi, là-bas.
1: Je voulais passer, moi.
0: J'ai... Ouais, ben, tu vas voir, tu vas passer avec un coup de bombe lacrymogène.
3: Bien joué, Gérard.
1: Ouais, toujours dans la délicatesse.
0: T'inquiète pas, lui, gueule d'amour, de manière qu'il fasse gaffe à ce qu'il fait, parce qu'il va être mal barré, lui aussi.
1: Voilà.
0: Il va se retrouver comme les autres, là.
1: Mais ça se trouve, gueule d'amour, fesse de bobin, tout ça, c'est tes copains, ils viennent chez toi, tu t'en rends même pas compte. Je te l'avais déjà dit, ça. Je te l'avais déjà dit.
0: Déjà, en plus, ils s'amusent à poster des courriers les mêmes que tu reçois. Mmh. Alors, un coup, c'est posté de Paris, un coup, c'est posté d'Anière, plutôt.
1: Ça se savoir, faut savoir où il habite, le mec.
0: Et en plus,
1: c'est moi, gueule d'amour.
0: Il y en a un qui se fait passer pour Christian de la Seine-Saint-Cloud aussi.
1: Ah, carrément.

0: Enfin, parce qu'on peut toujours mettre un petit coup si on coule au fond de la piscine pour remonter, Gérard, si t'aimes bien ma métaphore.
1: C'est vrai qu'on peut reprendre.
0: Ouais. C'est jamais définitif le chômage, tu sais bien.
2: Bah oui, mais ça.
0: Toi, t'as eu une petite période creuse. Bon bah, tu t'es levé le matin, t'as
1: tu t'es pris en main.
0: Tu t'es pris en main. Tu t'es dit bon bah, je vais devenir un homme, je vais vendre des yaourts. Mmh. Et là, je trouve ça louable.
1: C'est vrai que c'est beau.
0: Louable, pardon.
2: Ok. Voilà. Bon alors, Cédric, t'as fini de regarder dans le dictionnaire,
3: oui,
2: tu peux répondre.
3: Oui, je me suis mis dans la poche. Excusez-moi. Alors, je pense en fait que le chômage serait une cessation contrainte de l'activité professionnelle d'une personne, le plus souvent après un licenciement.
2: Alors, Cédric, écoute-moi bien, Cédric.
0: T'es dans la merde.
2: Cédric, un conseil que je te donne.
3: Oui.
2: Je te le dirai pas plusieurs fois.
0: C'est
2: tu réponds. Sans regarder dans le dictionnaire où je vais penser que je zappais.
4: Ouais.
2: Ça va être clair, net et précis.
5: Aïe, aïe, aïe.
2: Et on a de quoi zapper les gens ce
0: tout
2: soir.
0: Tout à fait. D'accord.
3: Il y a du monde derrière. Hein.
2: Et on a du monde qui attend justement qui veut réagir.
0: Un pic d'audience.
2: Alors, Cédric, fais gaffe à toi quand même.
3: J'ai joué.
2: Ouais, bon. Ouais. Alors maintenant, tu vas répondre à part lire ce qui est marqué sur le dico.
3: Vas-y, un peu ce qui était marqué. Ça va? Mais je lis pas.
2: Non, mais attends, tu te fous de ma gueule ou quoi là?
3: Non, franchement,
4: tu prends le soin.
2: Tu choisis lequel que tu veux.
3: Bon, lequel que je veux quoi?
2: T'as foutu de ma gueule ou...
3: Non, excuse-moi. Je vais me tenir à carreau.
2: Mais bon alors, tu réponds.
0: Tu vas répondre.
3: Ah, le chômage. Eh ben, c'est quand on travaille plus. On sort de l'école. Quoi?
0: Attends. Qu'est-ce que c'est que ça, Gérard?
3: Oh là là,
0: t'as abusé.
3: Excusez-moi, il peut pas commencer comme ça.
2: Ah, Cédric.
0: Hop là.
6: Voilà.
2: Ah bon?
0: Voilà. Bien joué, Gérard.
2: Ouais, alors ce coup-là, lui, il a tout compris.
0: Voilà.
2: Bah. Alors, qu'est-ce que je voulais dire sur le chômage? Bah, pas grand-chose, hein. Tout le monde a répondu à peu près.
4: Ouais, et toi, c'est quoi ta vraie def?
3: Ouais, ta définition.
2: Bah, de manière, c'est ça. Anne, PE, tu vas commencer par fermer ta grande gueule. Sinon,
3: c'est vrai.
2: Tu vas zapper aussi.
6: Mais j'ai rien dit du tout.
4: C'est pas grave. Laissez Gérard donner sa def, on verra après si on est d'accord ou pas.
6: Il m'a fait rire avec ta def, hein.
4: D'accord.
0: Ouais, je sais. Moi aussi, tu me fais demander.
2: N'importe quoi.
4: Vas-y, Gérard.
2: Donc, le chômage, c'est sûr que c'est une activité que vous avez, que j'ai eue et que je n'ai pas pu avoir après. Donc, maintenant, j'ai retrouvé.
4: Tu penses pouvoir un jour retrouver le chômage ou quoi?
2: Ben, j'ai retrouvé un petit job et maintenant, je suis tranquille. Dédé le branleur, tu fermes ta gueule quand je parle, s'il te plaît, merci.
0: Excuse-moi.
2: D'accord. Donc voilà ce que ça voulait dire, le chômage exactement.
4: Donc en fait en ce moment, toi t'as un boulot, et donc le chômage ne t'attire plus du tout.
2: Bah non.
0: En ce moment.
4: Mais tu penses que ça va revenir par la suite?
2: Bah non, je pense pas parce que pour l'instant ça...
4: Non mais tu penses que t'auras envie, je te demande pas si tu vas être au chômage, je te demande si tu auras envie d'être au chômage par la suite.
2: Bah non.
3: Oh, c'était quand même la belle époque hein, quand même.
2: Ouais mais là c'est parce que c'est suite à un accident, c'est tout, je me suis retrouvé comme ça, c'est tout.
3: Tu l'as bien vécu toi
2: ton... Anne P.E., tu arrêtes de dire aïe parce que tout à l'heure tu vas faire ouille dans ton lit.
3: Voilà.
2: Claire, net et précis.
6: Manu arrête.
2: Ça fait déjà, c'est pas Manu, ça fait toi deux fois depuis tout à l'heure.
3: Aïe.
2: D'accord?
6: Moi.
2: Ouais, bah fais gaffe à toi.
5: Aïe.
2: Un conseil averti en bon deux.
3: Ouais.
2: Oh
4: tu sais que c'est presque du français, ça, Gérard. Aïe.
2: Manu, tu voulais dire?
4: Non, je voulais dire très beau, très belle définition, un conseil averti en bon deux, très beau.
2: On a personne d'autre
4: Si, on a Tonton Dublet, bonsoir.
7: Bonsoir,
0: Tonton. Gérard. Salut, Tonton.
2: T'appelles d'où?
7: J'appelle d'Épinay-sur-Seine.
2: Et t'as pas un téléphone encore plus pourri que ça?
0: C'est la parabole.
7: Très, très bien, mon téléphone.
2: Oh, bah alors là.
4: Ah oui, c'est mieux.
7: Ah, excusez-moi,
4: je faisais juste un test.
2: Donc, pour toi, qu'est-ce qu'est le chômage?
7: Le chômage, ben, c'est quand tous les immigrés, ils ont dit c'est fini le travail.
2: Qu'est-ce que t'es en train de me sortir comme connerie, toi?
7: C'est quand il n'y avait plus le travail pour plus personne.
2: Mais attends, tu te foudras pas de la gueule du monde, toi?
7: Non, monsieur Gérard.
3: Voilà.
7: En tout cas, moi, je suis au chômage.
2: Ouais. Et ça fait combien de temps?
7: Ça fait 3 ans, monsieur Gérard. J'ai travaillé beaucoup dans le bâtiment. J'ai fait tous les métiers qui sont dégueulasses.
2: Ouais. Eh ben, je peux te dire une chose, qu'il y a d'autres personnes qui sont restées plus longtemps que toi au chômage et qui
4: le voulaient pas. Hein.
2: Qui le voulaient pas.
0: C'est un accident en plus.
4: Ouais.
7: Ah, c'est possible. Hein. En tout cas, moi, je suis à la maison pour le moment. Et j'écoute les débats des Gérard.
2: Alors, est-il plus facile de nos jours de trouver du boulot par téléphone portable?
4: Si tu peux expliquer 2 secondes la question.
0: Ouais.
2: Alors, est-il plus facile de nos jours de trouver du boulot par téléphone portable?
3: Non, expliquez, pas répéter du
2: coup. Voilà, merci. Ouais, du con. Alors, Dédé le branleur, le du con.
0: Non, c'est pas moi. Attends pour moi.
2: Alors, c'est René Rémy.
0: Bon,
2: tu à peine. Tu crois que je t'ai pas reconnu, toi? Alors, René Rémy.
0: Allez,
2: au revoir.
0: Hop là. Dehors.
2: Voici terminé.

0: Manu, Poitiers terminé. Hein,
1: mais ça y est, il est parti, t'inquiète.
0: Alors, est-il plus facile de nos jours de trouver du boulot par téléphone portable? C'est-à-dire, je m'explique.
2: C'est...
1: Vas-y.
0: Dédé le branleur, tu arrêtes, merci.
1: Mais vas-y, Gérard.
0: Donc, c'est pour avec un portable, c'est pour répondre aux annonces que tu qu'on a sur les journaux ou par le bien de la NPE.
1: D'accord, voilà.
0: Voilà.
2: Voilà.
0: Alors, Dédé le branleur, comme t'as une grande gueule, maintenant tu vas l'ouvrir.
2: Non, pas du tout, j'ai pas une grande gueule du tout. Mais
0: Tu vas l'ouvrir parce que c'est toi qui jactais quand je donnais la définition.
2: Oui, d'accord. Moi, pour moi, ouais, un portable, c'est beaucoup plus indispensable que rien du tout, en fait.
0: Alors, tu peux préciser le fond de ta pensée.
2: Mais tout à fait. Moi, je dirais que si, par exemple, tu vas aller... De toute façon, pour les inscriptions aux ACEDIC, ça se passe où à l'NPE, parce que je suis dans le business, quand même. Ça se passe surtout par téléphone. Hein. Si tu veux, si tu vas, moi, je suis allé l'autre fois, j'ai demandé, oui, je suis chômeur, tout ça, est-ce que c'est possible? Ils m'ont fait, non, il faut appeler. Bon, alors j'ai rappelé, et puis maintenant, je suis chômeur, donc je suis content. Hein.
0: Attends, tu te foutras pas de ma gueule, là?
2: Pas du tout.
0: Non. Alors, tu me dis que t'appelles la NPE pour savoir s'il y a du boulot, et ils te disent non...
2: Non, j'ai pas dit ça, c'est toi qui n'as pas compris. Moi, je t'ai dit que je me suis déplacé jusqu'à la NPE, je suis allé au guichet, je lui ai demandé, est-ce que c'est possible, madame, d'être chômeur? Elle m'a dit non, il faut appeler. Donc, le lendemain, j'ai rappelé, je lui ai demandé, est-ce que c'est possible d'être chômeur? Elle m'a dit, oui, c'est bien d'avoir appelé. En plus, il m'avait reconnu.
0: Ouais, d'accord. Tu crois, t'es pas tombé sur quelqu'un qui est aussi con que toi et qui a pas compris ce que ça voulait dire?
2: Non, je pense pas. Hein. J'ai plus con que moi, ça existe pas.
0: Ouais, bah je crois que si, hein, parce que à mon avis, t'es tombé sur une nana qui aurait dû t'inscrire, d'accord?
2: Ouais.
0: Alors voilà. NPE.
3: Oui. Bah moi je comprends pas trop ta question parce que je me dis que quand on est au chômage.
0: Eh, les oreilles, c'est comme le cul, ça se lave.
3: Oh, je parle.
0: Ouais, si t'es pas contente, au revoir.
1: Elle l'a entendu ta question, mais elle l'a pas compris. Ça a rien à voir avec les oreilles.
0: Elle a pas compris. J'expliquais ce que ça voulait dire.
3: Oui,
0: d'accord.
3: J'ai compris. Mais ce que je comprends pas, c'est que quand on est au chômage, on n'a pas les moyens d'avoir un portable.
0: Et alors?
2: Bah, à part des exceptions.
3: Donc c'est plutôt tes démarches avec un fixe.
4: Bah non, parce que tu peux avoir une carte, une mobi carte.
0: Qu'est-ce que je mets?
4: Il y a beaucoup de clochards qui ont des mobi.
0: Fil d'art.
4: Mais non, mais je parle pas pour toi. Hein.
2: Non. T'as une mobile.
0: Comment?
3: Non, j'ai dit, t'es pas un clochard.
0: Bah, mais pourtant, j'ai un téléphone avec mon clochard.
2: Tu vois? Et pourtant, t'as un téléphone de clochard, bah ouais.
0: Tout arrive. Bon, alors, Dédé le branleur, le téléphone de clochard,
2: non, il dit c'est pas moi, c'est pas moi.
0: C'est qui?
2: C'est la fille.
0: Ouais, non, Dédé le branleur.
2: La fille.
0: Dédé le branleur, terminé.
1: On peut accueillir quelqu'un ou pas?
0: Oui.
1: Cacaloc, bonsoir.
5: Ah. Bonsoir GG, c'est Cacaloc.
3: Salut Cacaloc.
5: Bonsoir toute l'équipe, bonsoir les auditeurs. J'appelle de Montmagnon sur Blénaud, c'est 118.8. Bonsoir tout le monde.
0: Bonsoir. Donc t'as entendu t'as pas entendu la question.
5: C'est l'histoire du portable, hein, c'est
0: voilà.
5: Ça. Ah tu vois, j'ai entendu. Hein. Bah écoute, moi je rejoins un petit peu ce que disait la jeune demoiselle. C'est vrai que quand t'es au chômage, a priori t'as pas trop de caillasse pour t'acheter un portable. Donc c'est vrai que j'aurais aussi tendance à conseiller le téléphone fixe, hein. Sachant que en plus bon tu captes un peu mieux quand même. Il faut savoir que ça peut être embêtant si au moment où t'es au téléphone avec un employeur t'as plus de briques sur le portable.
3: Ou tu passes sous un pont.
0: Oh tonton là.
5: Ouais vas-y.
0: T'arrêtes un peu. Eh mais qui c'est qui s'amuse là?
5: Pas trop hein.
0: Bon Manu, t'essayes de voir si c'est pas tonton là d'épiné parce que ça me paraît bizarre son truc. S'il a envie de dormir, tu lui dis au revoir.
5: C'est la police un peu là, mon pote.
0: Tu me dis alors, tu reviens sur ce que disait ANPE.
5: Ouais, et je te disais en plus, faut avoir de la brique. Parce que si t'as pas de brique, et que t'es au téléphone avec ton employeur, ça craint.
0: Ouais, mais dans ces cas-là, t'essayes de... Oh, t'arrêtes de ramper, espèce de connard.
5: Bah dégage-le, ça sera plus simple. Hein.
3: Allez, vire-le.
6: Eh non, mais dis donc, qu'est-ce que celui qui ronfle, arrête, hein.
0: Tu te calmes un peu, toi, c'est pas toi qui commande le jeudi, là.
1: Attends, il y a un
5: comédien de la comédie française, là, parce que...
6: C'est qui parle?
5: La comédie française, c'est pas trop notre créneau dans les débats, quand même.
0: Bon, tonton.
6: Oui. Bonjour, monsieur Gérard.
0: Bon, ça y est,
5: nouveau, ils font 10 minutes à chaque fois.
6: Répondre à la question, monsieur Gérard.
0: Bah, en principe, un débat, c'est fait pour répondre aux questions que je pose.
6: Ah, d'accord, monsieur Gérard.
0: Ne te fous pas de ma gueule avec Monsieur Gérard, s'il te plaît, parce que tout à l'heure tu as
1: le madame, il préfère. Pas, ouais. Après minuit, il préfère.
6: Mais je vous appelle Monsieur Gérard, tout court.
0: Oh là là là là là là là. Bon, Manu.
5: Ouais.
0: Manu, tu me le prends en antenne, tu y expliques comment que ça se passe. Si tu vois que ça va pas, bah tu lui dis bonne nuit.
6: Je vais répondre, Monsieur Gérard, je vais répondre. Allô. Allô.
3: Oh là là.
6: Allô.
0: Bon, allez, bonne nuit, hop.
6: Ouais.
3: Boum boum.
5: Pas de comédien dans les débats.
0: On va pas s'amuser là-dessus. Bon, allez, sondage. Avez-vous déjà été au... Bah non, on va pas mettre tout de suite le sondage.
4: Bah si, tu peux en faire un petit. Il est déjà minuit et demi.
0: Mais non, parce que hey,
4: quoi
0: ça, la première, le premier truc.
4: Tu veux pas faire un sondage?
0: Mais ça revient sur la 4.
4: Bon, ok, on va faire autre chose.
7: Un petit bain pour le chef.
4: Oh, ouais.
7: Un petit bain pour le chef. Un petit bain pour le chef.
0: Oh, mais ça y est. Quoi? C'est pas parce que Max est parti que tu as foutu ta merde, sinon c'est moi qui me tire.
4: Tu peux parler devant le micro ou pas?
0: D'accord.
4: Donc le sondage, mais t'es pas obligé de te reporter au premier sondage, tu fais un autre. Genre, tu vois, c'est pas dans l'ordre les sondages.
5: Improvise, c'est un métier ça.
4: Bah oui.
1: Ouais, ça fait que 6 ans qu'il fait ça. Hein.
4: Attendez, laissez le temps. Laissez-le réfléchir.
0: Alors, d'après vous, est-ce que les plus riches peuvent être un jour au chômage? Fulder, tu arrêtes s'il te plaît.
4: Vas-y.
0: D'accord?
4: Bah oui, vas-y.
0: Alors, 87% des gens disent que de toute façon, avec l'argent qu'ils peuvent, racheter la NPE, c'est... Ouais. 51% des gens pensent qu'il faut relativiser, car la colère... Oh là là, mais qui c'est qui sort des sondages? Vous allez me dire que...
4: Ça... Oui, tiens. Rigo, qui a sorti des sondages?
0: Non.
8: Tout à l'heure, je les ai imprimés.
4: Alors vas-y. Alors,
0: 51% pensent qu'il faut relativiser, car le collectivisme européen est quoi? Hérédique, bah Lyon. Rédhibitoire, putain.
4: Vas-y, refais-le.
0: NPE, la pétasse, tu dégages.
3: Salut.
0: Au revoir.
1: Oh bah Cacaloc, il est tout seul, il se fait kiffer.
5: Bah, y a pas de problème.
0: Mais non, mais là, je vais finir celui-là et après, on va passer un disque, t'auras le temps de trouver quelqu'un. Et 37% disent qu'on a coutume de dire que la vie est dure. Moi, je m'en bats. Je me bats pour le futur, quelle aventure. Ouais, d'accord, c'est bien. C'est pas mal comme truc. Et 21% des gens estime que vraiment mon haleine est exceptionnelle ce soir. Ouais, ben j'en ai rien à foutre des sondages de merde.
9: Attends, c'est bien qu'ils te disent que t'as une bonne haleine.
0: Bon.
1: D'un autre côté, c'est vrai.
0: Alors, sur l'internet, Rigo.
1: Ah, aïe.
8: Beaucoup de problèmes pour se connecter. Merci Fun, non, je te jure.
1: Ah, c'était pas du cuir, le salon, c'était du
0: c'était du plastique. Oh, les auditeurs, s'il vous plaît, derrière, là, vous caca look, là, tu te calmes.
8: C'était de la récup de bois, il y avait encore les clous. Et donc, voilà, il y a énormément de gens qui t'emmerdent, apparemment, Gérard, et qui te dit ta gueule, sale bâtard. Je peux pas te dire qui, c'est Highlander, voilà.
0: C'est bien, ben, si je suis un sale bâtard, lui, c'est un sale PD.
8: Il est vraiment mal content.
1: C'est sûr.
0: Bah, c'est bien, si
1: mal content.
8: Mal content.
0: Ouais. Dans ce cas-là, il a qu'à aller se faire mal baiser. Ça ira mieux. Alors, comment se
5: ta
0: passe.
5: Femme ne peut pas satisfaire tout le monde, mon petit GG.
0: Coca-Luca. Un conseil que je te donne, ma femme t'emmerde.
5: Bonsoir.
0: Voilà. De bon entendeur, salut. Et je lui fais un petit coucou en passant. Voilà, et alors la troisième question, c'est comment se passe un rendez-vous avec la NPE? Et on va s'écouter Jeanne Masselic avec En rouge et noir, c'est le pont de mon froc. Et on se retrouve tout de suite après au 0803-08-5000 pour la suite du débat sur le chemin.
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0: Et je préviens une chose, ouais, celui qui s'amuse à balancer des conneries en remix derrière, il va virer. Quel est le... Ah, vous arrêtez, s'il vous plaît.
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11: Tout de suite, nous rejoignons Gérard.
0: Et voilà, on vient de s'écouter Jeanne Masselic avec En rouge et noir, c'est le fond de mon froc. Donc,
4: très bon titre.
1: Oui, je t'ai parfait une petite feuille, mais c'est pas grave, Gérard, on a toujours Cacaloc.
5: Ouais.
1: Qui est ici, voilà, bien bonsoir. Sûr. On a Woman Power.
12: Oui, bonsoir.
1: Bonsoir. Et on a Marcel, bonsoir.
13: Bonsoir à tous.
4: Bonsoir Marcel.
0: Voilà. Bonsoir. T'appelles d'où, Woman Power?
12: J'appelle de Tourcoing.
0: Fréquence
12: 118.9.
0: Eh, faudrait peut-être, quand je vous demande les fréquences, t'appelles d'où? Tu me donnes tout de suite la fréquence. Et l'autre, c'est qui, Manu?
1: C'est Marcel. Marcel, voilà.
13: Ouais. Alors moi, j'appelle d'un petit village. C'est Salope sur Grill, dans le Vercors.
0: Fréquence!
13: La fréquence, c'est 103.7.
0: Mais t'arrêtes de parler du nez, s'il te plaît, merci.
13: Allez, je suis enrhumé.
0: 103.7. Merci, et t'arrêtes avec ton portable.
13: Portable.
0: Et Coca-Luc, hein, c'est ça?
5: Non, Cacaloc.
0: Cacaloc.
5: Bonsoir.
0: Rebonsoir. Donc 118.8.
5: Toujours, toujours, ça n'a pas bougé.
0: Bah, il nous. Eh on a, il nous en manque encore.
1: Oui, bah non, on en a trois pour l'instant. Oui, t'as viré tout le monde.
0: Alors, la question, c'est comment se passe un rendez-vous à l'ANPE ? Alors, on va demander à Cacaloc.
5: Bah écoute, moi je dirais bien, dans l'ensemble, hein, quand même bien, parce que c'est des gens qui sont là pour s'occuper de toi, donc ils sont quand même relativement accueillants. Mmh. Donc en fait, tu prends rendez-vous, tu y vas. Le mec, il détermine quelle est ta voie de garage, et puis bah, voilà, ensuite il t'envoie direct dessus, et puis ça roule, quoi.
13: Non, direct.
0: Bon, ouais, Marcel, t'attends un peu que je te donne la parole.
5: Donc voilà, donc chacun ses opportunités.
0: Mmh. D'accord. Marcel, maintenant.
13: Alors les rendez-vous dans les...
0: Ben t'arrêtes de parler du nez parce que ça commence à me gonfler.
13: Non, mais excuse-moi, j'ai de l'asthme en plaque, c'est pour ça.
0: Ouais, t'as de l'asthme. De quoi t'as?
13: De l'asthme.
0: Ah bon?
13: Ouais, j'ai un peu d'asthme.
5: Une voix de canard, tu vois, c'est pas ta faute.
0: Bon, tu réponds là, au lieu de te foutre de ma gueule.
13: Ouais, je vais répondre à la question. Le truc, c'est que, en fait, les réunions à la CEDIC, ça se passe déjà à plusieurs.
0: À l'ANPE, pas aux ACEDIC, espèce d'abruti.
13: Ah, excuse-moi, j'ai cru attendre à Cédric. Alors, à l'ANPE, ça se passe en fait, c'est des réunions en groupe. Mm-hmm. Si tu veux, c'est pas une personne individuellement qui est pris à chaque cas. Si tu veux, c'est des trucs en groupe. C'est comme si on était des moutons, on est des chômeurs. Alors qu'on est des êtres humains, je veux dire. Avec tous nos défauts et nos problèmes de DAS, tout ça.
5: C'est vrai.
13: On est des êtres humains.
5: Mm-hmm. Voilà, toi aussi, Gérard.
13: On va me gueuler dessus quand même.
0: Tout le monde. Ouais, mais Manu. Attends, on a un auditeur, non?
1: Ouais, on en a un, ouais.
0: Bah,
1: ouais.
0: Vas-y.
1: Ah, tu le veux maintenant?
0: Bah oui.
1: Ah, on a J'en sais rien, bonsoir.
11: Ouais, salut. Oh putain, trop bossé.
0: J'en sais rien, t'appelles de...
11: Bon, j'appelle de Paris. Salut Jean.
0: Merci.
11: Salut. Paris, c'est en...
0: 101.9.
11: Ouais, voilà.
0: T'as merci, bon. je connais la fréquence de Paris, heureusement pour moi.
11: Paris à côté d'Orléans?
0: Paris à côté d'Orléans.
11: Ouais, voilà. D'accord.
1: C'est pas loin.
0: Ah ouais, disons porte d'Orléans, ça quoi, je comprends.
1: Ah, t'es trop fort. Ah là là là là là.
0: On va peut-être mieux. Donc Marcel, t'en es à toi, on continue avec toi. T'as Brest.
1: Et devant ton micro.
13: Ouais, j'avais fini mon speech là.
0: Ça y est.
13: Ouais.
0: Bon, Power.
11: Woman Power. En fait, ça dépend ce que tu vas chercher à la NPE. Si tu vas chercher du travail, en général, ça se passera très mal. Sauf qu'ils vont être gentils avec toi, ils vont te rassurer, ils vont t'expliquer pourquoi tu n'as pas de travail et pourquoi tu n'en auras jamais. Et combien tu ne toucheras pas parce que de toute façon, tu n'as pas de travail. Si tu vas chercher juste pour t'inscrire, c'est cool.
0: Non, mais c'est pas ça que...
1: Qu'est-ce que t'en penses, Gérard? Vas-y.
0: Non, mais attends, on va laisser J'en sais rien parler.
11: Ouais, voilà, moi j'avais une question. On va dire, je voulais savoir si tu touches le chômage, est-ce que tu peux être malade?
0: Les questions, c'est moi qui les pose, ce n'est pas les auditeurs. Alors, tu vas répondre à la question que je viens de poser, ça, c'est tout.
13: On peut pas
0: la
13: question, quand même.
11: C'est quoi la question?
0: Tu te fous de ma gueule ou tu prends le train?
11: Non, moi, j'habite à Paris.
1: Attendez. Oui, Rigo.
14: Bonsoir. Après quelques dizaines de minutes passées, j'ai enfin une question à poser à Gérard. Parce que j'ai réussi à effacer tous les messages d'insultes quand même, parce qu'il y a beaucoup de gens qui tenaient à t'insulter, vu que tu parlais du chômage, que tu étais mal placé pour parler de travail en général.
0: Ouais.
14: Tu es d'accord avec ça? Parfait.
0: Pas du tout.
14: Donc c'était une question de Yankee, il voulait savoir si le chômage s'est réglé par rapport aux nouvelles lois sur les 35 heures, comment est-ce que ça a évolué?
0: Bah ça, pour l'instant, je peux pas lui répondre parce que ça va être une question qu'on va poser. Donc je peux pas lui répondre. Donc il attendra un petit peu.
14: On lui dit d'attendre.
0: Voilà, tu lui dis qu'il attend sagement et il pourra attendre
5: demain.
1: Une heure.
0: Attends, plus d'une heure. Attends, je regarde la question.
5: Minutes, hein, c'est un travail, les gars.
0: Non, je regarde la question qu'on l'a passée.
1: Gérard, c'est le monstre de l'audience. Tu sais, il sait garder ses auditeurs.
5: Il connaît les pointes et tout. Attention,
0: il va pouvoir attendre plus d'une heure.
1: Ouais. C'est pour ça que tous les autres, ils t'ont insulté. Hein. Maintenant, tu peux y aller, Yangui. Tu peux l'insulter. Vas-y, c'est parti.
14: Il sera plus là dans une heure parce qu'il va bosser. Il nettoie la cantine de la fac de Nanterre parce qu'apparemment, c'est dégueulasse.
0: C'est ça. Il nettoie rien du tout parce que c'est déjà nettoyé depuis longtemps. Alors qui
1: si vous voyez l'état de son fut. Devant le micro, hein, c'est un effort.
0: On était avec J'en sais rien.
11: Ouais.
1: Vas-y Jean.
11: Moi c'est J'en sais rien. Donc en fait, je pense que la NPE, c'est des bâtiments qui sont vachement utiles.
0: Non mais attends, t'es borné sur la question ou tu le fais exprès?
11: Non mais 35 heures en même temps, c'est vrai que ça fait beaucoup quoi.
0: Je te demande comment se passe un rendez-vous avec la NPE.
11: Bah t'appelles. Puis après, si elle te trouve gentille, tu peux avoir un rendez-vous.
0: Non mais attends, tu
11: Gérard, je voulais te demander.
0: Non non non, mais hey,
4: Gérard, hey, est-ce quand, que tu déjà est-ce
0: attends,
4: que
0: attends, non, attends, non, attends, bon. Je vais y répondre.
4: Vas-y, ouais.
0: Et quand tu vas chez une pute, tu l'appelles pour prendre rendez-vous?
15: Je trouve vachement vulgaire.
0: Bah non, mais moi je te demande une question, je te demande de répondre à la question.
15: Vas-y, réponds. Bah écoute, tu vas, puis si t'as pas de travail, bah tu peux avoir un rendez-vous, puis après les gens ils sont gentils avec toi et tout, puis ils te renseignent, puis ils peuvent te donner plein de trucs.
16: Oh là
15: et
16: là
15: après
16: là.
15: T'as des papiers et tout à remplir, à signer et tout.
16: Oh là là, Gérard. Ouais.
4: Gérard, est-ce que toi...
0: Ah, alors quand même, au bout de 10 minutes, voilà. on a quand même compris son truc. Bah Léon, faudrait peut-être te réveiller, hein, j'en sais rien.
15: Ouais, Gérard, okay, ouais,
0: Manu. Fildar, ouais.
4: Ouais. Est-ce que toi, donc, tu es déjà là à la NPE, oui ou non? Oui, je pense. Mais est-ce que tu as déjà donc
1: juste
4: eu
1: devant,
4: un rendez-vous?
0: Donc, peux-tu comment, en parler comment voilà. se passe un rendez-vous? Déjà, tu arrives. Bon, si c'est pour une inscription, tu prends ton dossier. Il donne un rendez-vous. Donc, dans les jours, le lendemain même.
4: Oui.
0: Donc, il donne un rendez-vous pour voir un conseiller. Et le conseiller, selon ce que tu as, te propose des trucs. Voilà comment se passe un rendez-vous avec les responsables de la NPE. Pas D'accord. comme il y en a qui disent, ouais, s'ils te trouvent sympa, ceci, cela, ils te rappellent. Niette. Ça, ça n'existe pas.
4: Et après, en fait, tu demandes
0: après,
4: en fait, ce que tu veux comme boulot ou...
0: Non, mais selon ton inscription, lui, il regarde sur un fichier donc qu'ils ont.
4: Moustache, tout ça.
0: Non, non, il regarde sur un fichier et donc selon les capacités,
4: le truc de
0: travail que tu as. Bon, ils essayent de voir ce qu'ils peuvent te proposer. Non. Et ils demandent de passer régulièrement pour voir les offres aussi.
4: D'accord.
0: Et donc en allant voir les offres, tu peux obtenir des rendez-vous.
4: Mais est-ce que tu peux par exemple toi étant de Paris aux alentours, aller dans une NPE à Brest par exemple? Est-ce que t'as le droit ou t'es obligé d'aller dans ton NPE de ville?
14: On me posait la même question, c'est marrant.
4: Oh,
14: les génies se retrouvent.
0: Non, parce que déjà t'es inscrit sur la NPE de ta région. Donc si tu as la NPE de l'autre côté, si c'est pas pour longtemps, bon, à la rigueur, ils peuvent se faire quelque chose, mais en principe, non.
4: D'accord.
15: Et toi Gégé, c'est par la NPE que t'as retrouvé un truc dans le milieu du yaourt, ou est-ce que c'est une autre filière?
0: Non, c'est sur une autre filière, je dirais pas sur
4: c'est quoi. Des filières parallèles.
15: Attends,
14: si, quand même.
15: Attends, il y a quand même plein de gens au chômage.
14: Faut les aider.
15: T'as des
0: non, non, mais non,
15: donner,
0: non,
15: quoi,
0: non, non, parce que j'ai déjà voulu aider certaines personnes.
15: Ah ouais.
0: Je leur ai proposé là où j'étais. Ouais. Les gens, ils m'ont dit qu'ils y allaient, ils y allaient pas. Donc, moi, maintenant, je ne propose plus rien.
15: Mais c'est qui, les gens? Non, mais
0: ça, je ne répondrai pas. C'est tout.
15: Il n'y a plus de flambie, là?
16: Tu me fais un dicus de Donald Kidd.
14: Marcel, oui, il y a une petite question de Cody sur le chat de voix là. Il voulait savoir si on peut avoir un accident de travail quand on est au chômage.
0: Quand t'es au chômage, avoir un accident de travail, de toute manière, même si t'es au chômage, donc tu ne peux pas être reconnu, avoir un accident de travail, parce que c'est pas considéré pour aller. C'est pas sur ton chemin.
1: Même quand si tu as un accident à la NPE, en allant en chercher du travail, tu peux pas quand même.
0: Non.
1: En outre.
0: C'est
1: pas considéré comme tel.
0: Non. C'est pas du tout considéré pareil.
1: Ah, très bien.
0: Donc, qu'est-ce que je voulais dire? Ouais, je viens d'avoir un petit message là Manu vient de me donner.
15: Ouais.
0: Donc, on va saluer Eric de la station Shell sur l'autoroute A1. Il se reconnaîtra. Il écoute à fond les débats. Donc, bonsoir à toi, bonne bourre et.
14: Ah, c'est lui.
1: Salut Eric.
0: Ouais, tous ensemble. Assomme bien Max quand il va s'il passe à ta station tout à l'heure, tu lui mets un coup de tu l'assommes un bon coup. Il en a besoin.
1: T'es trop fort.
0: Alors,
14: on a enfin trouvé qui écoute.
0: Alors donc là ça y est, même il y a plusieurs stations-service qui écoutent Fun Radio, qui écoutent Fun Radio sur l'autoroute. Il y en a une justement, je crois que t'étais venu avec nous.
4: Je crois qu'il n'y en a que deux.
0: Non.
14: Aussi, ouais.
0: Quand on est à Chaumont.
4: À Chaumont?
1: Bah oui, à Chaumont.
4: Je sais pas, moi j'étais derrière, j'étais dans le coma parce que.
0: Non, c'était pas.
1: Tu sens en voiture.
0: Non, c'était pas avec toi.
4: Tu bouges.
0: Ouais, alors Rigo. Donc pour continuer.
14: Qu'est-ce qui se passe? Il y a Zgeek de Macaque qui passe un message à Flavien qui bosse à Toulouse parce que lui aussi il écoute à fond les ballons à Toulouse.
0: Non, on s'en fout des messages, des coucous sur le net, je m'en fous.
14: Bon, par rapport à la NPE, il y a quand même Yankee, il dit que c'est inutile d'aller à la NPE, il suffit juste d'aller bosser lancer dans les cantines et de faire les fonds de poubelle.
0: Non, mais ça, Yankee, tu fermes ta gueule et t'auras ton truc de 35 heures quand ça me prend plaisir. En de bon entendeur, salut Yankee.
14: Non, enfin, s'il ferme sa gueule, il peut quand même taper.
0: Non, mais il fait ce qu'il veut, j'en ai rien à foutre.
14: Ok, tu fais ce que tu veux alors.
0: Alors, qu'est-ce que je voulais faire? Ouais, quatrième question.
1: Babi.
0: Pensez-vous que l'on peut sortir du chômage avec un
17: stage? Les gâteaux, c'est pas fait avec de la viande. Non.
0: Fildar,
1: non, c'est pas moi. C'est
0: pas moi. Tu arrêtes.
1: T'entends bien que c'est par téléphone.
0: Tu arrêtes.
16: Assume.
1: Arrêtez un peu avec les sons, alors.
17: J'ai envie de câlin.
1: Oh, on peut faire un débat correct ou pas?
0: Manière,
1: non, c'est pas moi, regarde.
0: Je m'en fous. Lundi, je fais mon rapport à Max et c'est tout.
14: Oh putain.
1: Arrêtez les auditeurs, merde.
0: Non, c'est pas les auditeurs. C'est vous, c'est toi qui t'amuses à appuyer sur des boutons.
14: Enfin, Gérard, on est quand même parce que c'est pas le chat de Fun Radio vu que
0: il y a pas mal
14: d'incompétences dans ce service. Donc nous sommes 2840 connectés sur le chat de Voilà. Je sais pas si tout le monde est intéressé par le débat. Mais
1: c'est quoi, c'est voilà.fr.
14: Voilà.fr. Vous venez pas parce qu'on a fermé, mais
1: voilà sans eux. Hein.
14: Voilà sans eux.
1: Voilà sans eux. Je tiens à répéter.
0: Il fonctionne pas.
14: Si, il fonctionne. Regarde, on est 2840.
1: Oh, c'est joli, hein.
14: Enfin sur le truc hein.
0: Alors pensez-vous pensez-vous que l'on peut sortir du chômage avec internet? On va demander à
1: One Man Power.
0: Non,
1: one more time.
0: Oh vos gueules là les autres là.
17: Putain, tu peux parler?
0: Ouais.
17: Si t'as les moyens d'avoir un ordinateur chez toi, au contraire, sers-toi d'internet. Sinon, tu peux aller dans un cybercafé ou même à la NPE voir les annonces sur internet.
14: Ah c'est vrai ouais.
1: C'est quoi un cybercafé?
0: J'en sais rien moi.
1: Mais tu ne poses pas la question, t'en as rien à branler.
17: C'est le cyber vodka, mais pas le cyber.
16: Pourquoi tu réponds oui, tétard?
0: Le tétard il t'emmerde, Marcel.
1: Non mais c'est vrai que ça pourrait être intéressant de rechercher ce que c'est qu'un cybercafé.
17: Ouais.
16: C'est quoi internet?
1: Aussi.
0: Oh putain, mais.
16: T'as pas une cybercuite?
0: Et t'es pas super
1: ça,
0: con.
1: Ça il va savoir, ouais.
0: Alors, Coca-Look.
16: Non.
0: Si. Au revoir. Marcel, fais gaffe parce que tu risques d'en faire autant, toi.
16: Ouais. Non, pourquoi?
0: J'en sais rien.
17: Ouais, c'est moi. Moi, je connais.
0: Attends, c'est pas à toi que je m'adresse.
17: Ouais, bah ok, merci. Donc le Minitel, je sais que ça marche.
0: Non mais attends, t'es taré, toi, je viens de te dire que c'était pas à toi que je m'adressais.
17: Ok, ouais, bah je suis d'accord.
0: Donc, Woman Power.
17: Bah écoute, tu prends un réserve.
0: Woman Power.
17: Ouais, bah je t'ai répondu, Gérard, mais je crois que l'autre avec son Minitel, il dit n'importe quoi, quoi.
0: Bah même sur il y a des annonces qui sont sur le Minitel sur.
17: Et tu sais combien ça coûte la minute sur le Minitel?
0: Ah bah ça c'est pas donné hein.
17: Ah ouais, bah quand t'es au chômage t'as pas de fric à mettre dans le Minitel.
0: Ouais. Et bah alors t'as même pas de fric pour t'acheter un ordinateur, ça revient au même.
17: Justement,
14: là, tu vas dans les cybercafés du coup.
16: Genre là tu pars du point de vue qu'un chômeur en fait il est internet et un portable.
0: Mais attends, c'est qui là maintenant que j'ai?
16: C'est Marcel, j'y mets un suppos.
0: Ah ça y est, tu te foutras pas un peu de ma gueule toi?
16: Non, ça va mieux maintenant, hein, franchement.
0: Ah ouais, tu foutras pas trop de ma gueule parce que tu risques de faire comme...
16: J'avais une question sérieuse à te poser, Gérard, quand même. Je voulais te poser la question, comment... Parce que là, tu poses des questions sur Internet, sur... il faut que le chômeur, il ait un portable, Internet.
17: Portable.
16: Parce que tu sais bien que les chômeurs, ils ont rien de tout ça. À part à la rigueur, les plus riches, ils ont des tatous. Donc voilà.
0: Bah t'en fais partir, toi, alors.
16: Ouais, j'ai un tatou, ouais.
0: Oui.
16: Tu m'appelleras.
0: Ouais, c'est ça, bon, rêve de rêve.
16: Bon, tant pis.
0: Tu peux toujours te caresser. Tu peux toujours te caresser.
16: Okay, okay.
0: J'en sais rien.
17: Ouais, bah écoute, moi je connais un site, c'est r14.com.
0: Alors, j'en sais rien.
17: Oui.
0: J'en sais rien. Oui. Au revoir.
17: Non, mais attends, c'est vrai.
0: Au revoir.
17: T'as plein d'annonces.
1: Bah, ça dépend, on va voir ce que c'est. T'es
0: non,
1: pas
0: non,
1: obligé
0: mais,
1: de dire tout ça.
0: R14, au revoir.
1: Mais alors, c'est quoi R14? On s'en fout, c'est quoi?
17: Ouais.
1: C'est une lettre et un chiffre. Voilà, donc vas-y.
17: Un chiffre.
1: Ouais, vas-y.
17: Donc c'est www.r14.com.
1: Et ça parle de quoi?
17: Donc bah, en fait c'est un site où dessus bah t'as plein d'annonces et tout d'emploi, bon tu peux bon vendre des yaourts et bon c'est vachement large quoi, conduire des camions et tout quoi.
0: T'en es sûr qu'il existe ton site internet là?
17: Mais ouais t'as qu'à demander à Rigo.
0: Ouais, non mais attends, tu vas demander à Rigo. Rigo pour l'instant on a déjà des problèmes avec.
1: Ouais, fais pas chier Rigo avec des conneries, ok?
14: Ouais, je te jure,
1: c'est pas le moment.
14: C'est clair.
0: Alors j'en sais rien, un conseil que je te donne. Tu évites de parler trop de R14 et de yaourt, d'accord? Parce que sinon, je vais te dire bonne nuit.
1: Généralement, il y a des yaourts dans la R14, alors fais gaffe.
17: D'accord.
1: Sur les sièges,
0: et puis, Fildar, c'est pareil, tu arrêtes parce que je commence à en avoir ras-le-bol aussi.
1: Devant ton micro, comme d'hab.
0: D'accord?
17: Mais toi, t'as qu'à le taper, Fildar, t'es juste à côté.
0: Bon, toi, tu fermes ta gueule.
17: Ok, bon, c'est une idée comme ça.
0: Ouais, bah moi, je te dis, tu la fermes.
17: Ok, d'accord.
0: Ok, voilà.
14: Pas mal l'idée.
1: Gérard, on peut mettre un peu de rythme dans cette émission
4: Attends, il y a un rythme de ouf.
1: On accueille Force Ordurière, bonsoir.
18: Ouais, salut l'équipe du Star System, ici c'est Angelo. Bon, j'aurais un message pour Gérard. J'aimerais qu'il m'explique comment fonctionne sa chaîne ici, parce que pendant qu'il anime ses débats à la con, on est en train de se bourrer sur Sandy, lui piquer de lui chier la gueule, on aimerait bien le faire en musique en écoutant sa voix de pédé à la radio. Voilà, puis en plus elle aime ça ta cochonne Gérard. Hein. Alors tu libères la ligne s'il te plaît pendant que tu fais tes débats, et tu nous laisses bourrer ta femme. Allez, grosse bise à la fesse droite, c'était Angelo. Ciao.
0: Mais ça, bravo, c'est fini.
1: Ah, moi encore.
15: Quoi, t'as une chaîne ici?
0: Force.
19: Oui, bonsoir, c'est Force Fort Derrière. Bonsoir, j'ai 30 ans, j'habite Bordeaux, et on écoute Fun sur 118.9.
20: Salut à toi le communiste.
19: Bonsoir tout le monde, bonsoir l'équipe. Bonsoir.
0: Pas de politique. Bonsoir.
19: Non, non, non, pas de politique, bonsoir. On militera pas.
0: Non, non, mais il y en a un qui a dit bonsoir, je sais pas quoi là.
20: Le communiste.
14: Ouais. C'est vrai.
17: Communiste.
0: Alors, donc, tu veux que t'as entendu la question?
19: Malheureusement, non.
0: Alors, pensez-vous que l'on peut sortir du chômage avec Internet?
19: Oula, moi je pense que c'est quand même un petit peu incompatible avec les données du chômage au niveau de l'argent. Parce que je pense pas que, je sais pas si vous avez abordé le problème, mais je pense pas qu'un chômeur ait les moyens à l'heure actuelle de se payer ce genre de haute technologie.
0: Bah on a déjà parlé du portable.
19: Ouais, donc voilà, tu vois, je pense que ouais, c'est un peu pareil. Je pense pas que les chômeurs soient à même de se servir de ce genre de nouvelles technologies. Je sais pas ce que t'en penses. C'est pas accessible à tout le monde quand même. C'est quand même pour les privilégiés. C'est quand même pour les nantis quoi.
0: Ouais. Pour
19: les nantis.
20: Les nantis, c'est une espèce de peuple.
19: Et les gens qui habitent Nantes, tout simplement.
20: Les de bic.
0: Alors, d'accord, j'ai compris. C'est pas mal.
14: C'est les gens qui se bouchent le nez quand ils te croisent, Gérard.
19: C'est les nantis.
20: Ça, c'est des nantis.
19: Tu sais, les gens qui te donnent des pièces dans la rue, là. C'est des nantis.
14: Ah voilà, non, les nantis.
19: C'est des nantis. Il est méchant, il est nantis.
0: Le chômage touche-t-il tout le monde?
20: Il enchaîne le blaireau.
0: Le blaireau. Alors, Marcel. Au revoir.
20: C'est pas moi.
14: Au revoir Marcel.
0: Comme ça, celui-là, il a tout de suite compris comment que ça se fait.
14: Ah Gérard, j'ai une bonne question de Scoil.
1: Attends.
19: Single. Vas-y.
14: Merci. Donc il y a Scoil qui te demandait, est-ce que quand on est abonné au chômage depuis longtemps, est-ce qu'on a le droit à des cadeaux en tant que membre d'honneur?
0: Je vois pas du tout le rapport avec, je vois pas du tout le rapport des cadeaux parce que t'es au chômage. Hein.
14: Non, mais quand t'es au chômage depuis longtemps, que tu touches ton indemnité, pas pour tout le temps parce que toi t'es resté 5 ans au chômage, mais il suffit que tu retravailles quelques heures et tu peux gagner plus.
0: Non, parce que t'as un nombre d'heures à effectuer. Et si c'est pas dans
1: toi, c'est pas plus d'une par jour, c'est ça?
0: Le nombre d'heures. Puis, Manu, tu fermes ta gueule quand je parle, ça me fera des vacances, merci.
1: Attends, tu as eu des longues.
0: T'as un nombre d'heures que tu dois mettre sur ta carte de pointage et selon c'est là qui
1: détermine, oui.
0: Qui vont faire une étudier ton dossier pour savoir combien qu'ils te paieront.
19: Attends, tu veux dire il y a une carte quand t'es chômeur? En fait, t'as droit à une carte en tant que chômeur.
0: Étant donné que tu es inscrit à une PE, donc ton dossier est retransmis aux ACEDIC.
19: Donc t'as une carte.
1: Et tu peux retirer de l'argent avec cette carte ou pas?
0: C'est une carte de pointage. Vous êtes borné ou quoi? J'essaye d'expliquer le système.
1: Excuse-moi, moi je suis pas borné, je suis Manu, tu te souviens, ça fait.
0: Ouais, écrase un peu.
19: Est-ce que tu peux prendre les transports plus facilement avec cette carte? C'est quand même, ça serait quand même.
0: Je te parle de la carte de pointage.
14: Non mais Gérard, c'est pointé quand même bizarre, pointé pour quelqu'un qui travaille pas, c'est bizarre quand même.
0: Celui qui, mais si, de toute manière, parce que y en a qui travaillent pas et qui sont inscrits à la NPE. Bon, t'en as qui veulent chercher du boulot, t'en as d'autres ils s'en branlent, ils s'en bat les couilles de comme l'an 40.
14: C'est bien quand tu parles aussi.
1: Et tu vas pointer où en fait? Non, sérieusement.
0: Non, tu reçois ta carte d'ACEDIC.
1: Ah, mais tu fais le trou toi-même avec
0: un. Non, tu prends un stylo et tu coches les croix qu'il te donne et tu signes et t'envoies ça.
1: Mais tu l'envoies où?
0: Bah,
1: à ton boulot, mais t'en as pas, t'es chômeur.
17: Il y a un tirage au sort à la fin.
15: Et après, tu gagnes de l'argent, ouais.
14: C'est vrai, ouais.
0: Quand t'es inscrit à l'NPO, automatiquement, ton dossier passe aux ACEDIC. Donc, c'est les ACEDIC qui t'envoient ta carte de pointage qui sont.
1: Non, mais ça, j'ai compris. Mais moi, c'est après que j'ai pas compris. Une fois que tu l'as, ta carte de pointage.
0: Ouais. Tu l'as rempli avec un stylo. Tu perds pas.
1: Putain, c'est devant un micro aussi. Tu
0: étonnant.
1: Devant un
17: micro. De quelle couleur?
15: De quelle couleur, ouais.
0: Oh, on s'en fout des couleurs.
4: Et Gérard, est-ce qu'il y a un président dans des chômeurs?
0: Non, il y en a pas.
14: Et est-ce que tu trouves normal qu'il faille mettre un timbre sur cette carte pour la renvoyer alors que tu es chômeur et que tu n'as pas d'argent?
0: Ah, ben ça, c'est justement la question est là. Pourquoi qu'il faut l'envoyer à un prix de
1: Mais pourquoi?
0: Mais ouais, mais ta gueule, pourquoi tu as pédé?
1: c'est dégueulasse.
14: Tu peux peut-être la poser maintenant aux éditeurs, ils pourront peut-être t'aider.
20: Tout à fait,
0: oui. Non, mais même, de toute manière, ce que je trouve dégueulasse, c'est que je vois pas pourquoi qu'on nous dise de l'envoyer au tarif normal du net. Vu qu'il y en a qui peuvent pas l'envoyer parce qu'ils ont pas de timbre. Donc je trouve ça un peu dégueulasse.
1: Et imagine les étrangers au chômage, ils doivent l'envoyer à la Cédic de Paris en plus, donc il faut mettre plus de timbre.
0: Mais ça a rien à voir avec l'étranger. À l'étranger, ils ont un système aussi. Hein.
1: Ah, ils n'envoient pas à la Cédic de France.
0: Ben non.
4: Gérard, est-ce qu'il y a un premier ministre chez les chômeurs?
0: On en a rien à foutre. Arrête de parler de politique. Max avait déjà dit, d'accord?
1: Très bonne question.
0: Tu te fous pas de sa gueule.
14: En attendant, on peut quand même parler politique en parlant du chômage.
0: Ouais, mais on en a rien à foutre. C'est pas du tout ça.
4: C'est prévu pour 2h-10.
14: C'est un petit malin.
20: C'est un gros con.
0: Comment?
20: Moi, je pense que t'es un gros con.
0: Eh ben, force.
20: Non, écoute les voix, merde.
0: Non, parce que Marcel.
1: Devant ton micro, merde.
0: Marcel est parti.
1: Mais devant ton micro.
0: Coca-Look, ça est parti. Y a plus que j'en sais rien. Alors c'est où j'en sais rien?
20: Bah voilà, c'est j'en sais rien.
0: Ouais, mais ça m'étonnerait, j'ai reconnu ta voix. Alors
20: bah non, attends, moi j'ai une grosse voix, j'ai une petite voix, c'est ta fiole.
2: Mais où ça va? Attends, toi-même, et dans ton cul.
0: Bon, allez hop, force.
2: Non. Mais c'est pas
20: rien.
1: Bon, c'est pas grave, on enchaîne. Oui. C'était pas bien grave.
0: Ouais, mais vous allez voir. Le chômage touche-t-il tout le monde? Alors, 70% des gens disent oui, car il est très pervers. Je vois pas du tout le rapport avec les questions qu'on pose.
4: Peut-être au niveau du toucher, je sais pas.
0: 33% répondent surtout les hommes entre 35 et 40 ans à moustache, n'importe quoi. Parce que faut pas oublier qu'il y a autant de femmes que d'hommes au chômage.
4: Il y a des femmes à moustache aussi.
0: 23% des gens répondent que ça dépend des pays. Ben oui, mais ça, justement, on va en venir. Mmh. Et 18% me répondent que je devrais me refaire le silencieux. Et ça, c'est...
2: Ça, c'est vrai.
0: Fil d'art.
4: Ah, c'est pas moi.
0: Non, mais je vais te dire que fou. Ça, l'histoire du silencieux, c'est toi qui l'as balancé mercredi soir à l'antenne.
4: C'était pour t'aider.
0: Ouais, mais moi, j'en ai rien à foutre de ton aide. En de bon entendeur, salut, je veux plus que tu parles de ma caisse.
4: Alors,
0: ok.
4: D'accord. Alors...
0: Sinon, on va parler de ta 205 Peugeot.
4: Tu peux crier devant le
0: 10.
4: Donc, alors, je vais t'aider. J'aimerais quelqu'un pour ramener Gérard à 2h parce qu'il est à pied.
0: Ouais. Non, et
4: je t'aide.
0: Ouais, moi j'en ai rien à foutre de ta gueule.
14: Voilà. Gérard, est-ce que tu peux on a quelques problèmes techniques. Est-ce que tu peux bien lever ta tête quand tu parles? Tu sais, comme en garde à vue, tu lèves bien la tête et tu parles bien devant ton micro, s'il te plaît.
1: Merci. Ou sinon, tu baisses ton micro, quoi.
0: Je fais ce que je veux. C'est pas toi qui vas me commander.
14: Non, parce que là, tu parles pas en face.
0: Alors, quelle est la journée type d'un chômeur? On va demander à Force Endurieux.
20: Hors de rire. Écoute, je pense que le chômeur se lève tard déjà. Parce qu'il a pas grand chose à faire. Donc je préconise un petit lever vers 14h. Petit pipi.
21: Du matin?
20: Ouais, bah oui, bien sûr.
0: Non, de l'après-midi, hein. 14h c'est l'après-midi, c'est plus le matin. Hein. Faudrait peut-être pas confondre. Hein.
21: Quand tu te lèves, c'est le matin.
1: Gérard s'y connaît, hein, c'est son heure.
0: Non, pas du tout.
1: Non? Ah bon. C'est pas grave.
20: C'était un petit pipi, un petit caca, une petite toilette quand même. Et puis après, tu pars. Deux possibilités. Chômeur consciencieux, tu pars écumer les ANPE. Et puis deuxième catégorie de chômeurs, tu peux récupérer les bars. Chacun son truc, quoi.
0: Je vais dire une chose, que si tu
20: Il y en a, il y en a.
1: Non, si c'est vrai, Gérard.
0: Non, mais je vais dire une chose.
20: Tu peux pas nier, il y en a.
0: Je vais te dire une chose, je te préviens, un truc quand même. Le mec qui se lève à 14h pour du boulot.
1: C'est un branleur, on est d'accord. On est d'accord.
0: Alors, le temps qu'il se lève, et puis tout.
1: Attends, Gérard, on va changer de micro.
20: Il y en a qui zappent la douche.
1: Il y en a qui zappent la douche?
20: Ouais, c'est pour ça, pour gagner du temps.
2: Bah ouais.
1: Pour avoir un taf plus...
20: Pour aller plus vite au bistrot.
0: Ouais, je pense pas, hein.
20: Toi, t'étais pourquoi quelle catégorie, toi? Quand t'étais au chômage, tu te levais tôt, t'allais à la NPE chercher du boulot, tout ça?
0: Étant donné, vu l'accident que j'ai eu, j'ai pas pu aller à la NPE, hein, je te signale.
20: Attends, t'arrives bien à venir à la radio, je vois pas pourquoi tu pouvais pas aller à la NPE.
0: Je te signale quand même que lorsque j'ai eu mon accident, je ne faisais pas encore de radio, d'accord?
20: Non, mais l'année dernière, l'année d'avant, et l'année encore avant.
0: Non, attends, là déjà j'avais déjà fini la rééducation.
20: Bah donc tu pouvais aller à l'NPE, pourquoi tu as pas été?
0: Putain, mais t'es con ou quoi, toi?
21: Mais non, mais il a raison, tu pouvais venir jusque là et puis
20: Voilà, tu peux aller à la radio, mais pas à la NPE.
0: Mais alors?
1: Non, mais Gérard, que tu ne sois pas allé à la NPE, c'est pas grave, mais est-ce que la NPE peut venir à toi?
0: Non.
1: C'est-à-dire, est-ce que des gens peuvent venir chez toi, comme les courses à domicile, tu vois?
0: Non.
1: Non, c'est pas possible, ça. L'agence de risque, d'accord.
0: Pas possible. Impossible. J'en sais rien.
20: T'as bien esquivé quand même.
2: Bah moi je pense que le type, de toute façon, à partir du moment où il a pas de travail, je vois pas pourquoi il travaillerait pour trouver un travail.
0: Non mais attends, le mec qui a pas de travail, pourquoi qu'il va...
2: Bah oui, il est pas payé.
0: Et s'il est payé, parce que s'il a bossé bien avant, donc il touche les acédiques.
15: Bah ouais, mais ça dépend.
0: Ah bah ça dépend de quoi?
15: Bah ça dépend si t'es riche ou si t'es pas riche.
0: Non mais attends, t'as pas compris, t'as pas compris toi. Hein. Je crois que t'es loin à la détente. Hein.
15: Non, ça va.
0: Ouais.
15: Non, mais... toi, en plus toi, le fait que tu boites et tout, t'as fait exprès de jouer là-dessus pour pouvoir toucher plus vite le chômage.
0: Ah non, parce que je vais te dire une chose, que j'ai été licencié, donc ça a pas été pareil.
15: Et les yaourts, tu fais exprès aussi, c'est pour.
0: Alors j'en sais rien, les yaourts, tu t'en mets dans. Comme ça, il finira même pas de répondre. Okay. Woman Power.
6: Oui.
7: No, Woman Power.
0: Ou alors.
6: Oui.
0: T'es bouché.
6: T'entendais plus. En fait, bah, c'est comme ils ont dit là. Soit tu fous rien, soit tu te lèves. Mais en général, ils foutent rien. C'est ils zappent sur la 1, sur la 2. Voilà, je me gratte les couilles et puis je mets la 3, quoi.
20: Je me rappelle quelqu'un, ça.
0: Je me gratte les couilles et je fous rien. Ben, faut pas oublier que à part la NPE, il y a des boîtes d'intérim.
6: Non, mais attends, t'es au chômage.
20: Tu les aides, toi ?
6: Faut pas exagérer.
20: Est-ce que tu fais
0: les boîtes d'intérim ? Les boîtes d'intérim, tu peux très bien les appeler pour savoir s'ils ont du boulot.
6: Et oui,
0: bah
6: c'est tout.
0: Et alors, les trois quarts du temps, ils te proposent des missions.
7: Non, mais Gérard, ils faisaient pas les boîtes d'intérim, ils faisaient les bars d'intérim. Parce qu'il y en avait qui avaient plus de bibines, donc ils allaient aux autres, c'est tout.
20: À la villa.
0: Ouais, c'est ça. Fous-toi bien de ma gueule, toi, force endurieux.
20: Mais tu réponds pas à mes questions.
0: Bah ouais, mais moi, je te dis, fous-toi bien de ma gueule et tu vas voir que tout à l'heure, tu vas...
20: Si toi, t'as tenté les boîtes d'intérim ou pas.
0: Bien, j'ai déjà répondu à ta question, tu m'emmerdes.
20: Ok, vas-y, esquive encore un coup.
0: Oh là, toi, tu vas pas rester longtemps.
20: Mais tu réponds pas aux questions des auditeurs, tu fais pas un
0: débat. Je viens de te dire oui. Ça fait 50 mois que j'ai dit oui, que j'avais été aux intérims, d'accord? Oh, maintenant, tu fermes ta gueule.
20: T'as fait quoi comme job d'intérim, alors? Raconte un peu.
0: Ta gueule, mais t'as pas besoin de savoir toutes les boîtes d'intérim que je pète, ça te regarde pas, espèce de connard.
20: Ça live, putain, ça
7: Gann, t'as fait
20: le
7: bis. Alors,
0: putain.
7: T'as fait toutes les boîtes de cul de France.
0: Bon,
20: t'as fait des remplacements sur les tournages de cul, des trucs comme ça.
0: Bon, allez, dégage, toi. Tu vas aller faire des
6: portes.
0: Mais toi aussi. Allez, hop, les deux. Vous me les dégagez, terminé, je prends, j'en ai marre d'avoir des connards.
7: J'ai deux personnes pour toi si tu veux.
22: Oh, ouais. Comment ça va vite ce soir?
7: Ah, t'as vu un peu, j'ai Écrasuskai, bonsoir.
23: Bonsoir à tous.
7: Bonsoir. Et j'ai Big Beat, bonsoir.
23: Oui, bonsoir Gérard et bonsoir à tous.
24: Salut Big Beat.
23: Je travaille à l'ANPE,
24: on s'en fout.
23: D'accord.
0: Toi tu te calmes et tu vas me donner ta fréquence.
24: 107.3 dans les Vosges.
0: Donc c'est Grasu. Quoi?
24: Ah oui, je savais que t'aurais du mal. Écrasuskai.
0: Écrasuskai, ouais.
24: Écrasuskai.
0: Et Bill Beat, là?
23: J'habite à Saint-Luce-sur-Loire, à côté de Toiré et de Carquefou.
0: Ta fréquence?
23: 106.7.
0: Ah ben dis donc, t'es loin à la détente.
23: À la détente, ça va très bien, merci.
0: Donc, alors, quelle est la journée type d'un chômeur pour vous deux, en attendant qu'on aille d'autres personnes?
24: Alors, pour moi, Écrasuskai. Parce
7: on est toujours Woman Power, hein. Woman Power, elle est
0: non, toujours. Non,
7: tu l'attèges.
0: Allez, virer.
7: Ah, j'avais pas entendu, tu m'en reviens un coup de...
0: Allez, virer.
7: Voilà, ça y est.
23: Elle est virée sur un débat sur le chômage, je trouve pas ça très malin.
0: Bah, pourquoi?
23: Bah, écoute, pour les gens qui écoutent, faut leur donner de l'espoir, et tu vois.
0: Non, mais attends, elle, c'était pas pareil, parce qu'elle soutient de la gueule du monde.
24: Oui, ouais, mais bon, virer les gens
0: donc,
24: comme ça.
0: Hein. Ouais, mais virer les gens comme ça, se foutre de la gueule des gens, pour moi, j'appelle pas ça participer à un débat sur le chômage, d'accord?
24: Mais bon, si en plus ils sont chômeurs, tu les vires comme ça au standard.
0: Non, mais attends.
7: C'est pas grave, c'est pas le problème. Le problème, c'est quelle est la journée d'un chômeur?
25: Alors, sur IRC, justement, il y a encore Yankee, décidément, il est pas parti, même au bout de quelques minutes. Il dit que la journée type d'un travailleur, c'est métro, boulot, dodo, et pour un chômeur, en fait, c'est dodo, dodo, dodo.
23: C'est vrai.
24: C'est même dodo, des fois, quatre fois.
0: Hein. C'est vrai. Ouais, ben, il pense à ce qu'il veut, de toute manière, parce qu'il m'énerve, alors j'y répondrai même pas à ces questions.
25: Qu'est-ce que t'en penses, toi, quand même?
0: Moi, je te dis, j'y réponds pas à ces questions à lui.
25: Ah bon, imaginons que c'est Madame de Fontenay qui t'a posé la question.
0: Même, c'est pareil, j'en ai rien à voir. Ça regarde pas.
7: Pourtant, l'attirante, hein.
0: Ouais, bah, on sent.
7: Bon, des fois, c'est pas dodo, dodo, c'est dodo, je me tape un ton, dodo, je me tape un ton, dodo.
0: Grâce à ce gay.
24: Oui, alors la journée type d'un chômeur, bon, déjà c'est levé tard, très très tard, hein, c'est vers, moi je dirais plus vers 16h, hein. 16h, petit déjeuner à l'accro, on cherche des petites annonces dans le Paris Boum Boum, on n'en trouve pas, et ensuite à 8h, à 7h on regarde le Big Deal, à 8h on n'a rien à branler, donc qu'est-ce qu'on fait? On fait rien, on regarde la télé, voilà, je pense que c'est une journée type de chômeur ça, hein.
0: Un conseil que je préviens les prochains auditeurs.
24: Oui.
0: Hein, que le premier, si ça continue comme ça, le débat va s'arrêter très vite. Parce que là, vous commencez à me casser les couilles.
23: Mais non, non, mais tu peux pas aller contre ça. Il dit la vérité.
0: Vous commencez. Allez, toi, tu fermes ta gueule, Bitbit. Pour l'instant, tu fermes ta gueule. Tu fermes ta gueule. Je préviens tout de suite les prochains auditeurs que j'ai. J'entends encore une connerie comme ça. Je zappe.
22: C'est quoi la connerie?
0: J'en ai ras le bol.
22: C'est quoi la connerie? Tu peux me dire?
0: Surtout quand ils disent ouais le Big Bill. Et alors je regarde le Big Bill, je les emmerde moi les auditeurs.
24: Mais c'est pas pour toi, Gérard.
0: Mais moi je vous emmerde.
24: Je
0: fais ce que je veux de mes journées, je regarde ce que je vois à la télé.
22: Gérard,
0: en de bonne intention, salut aux prochains auditeurs et sur le site internet, c'est pareil.
22: Gérard, tu sais combien il y a de gens qui regardent le Big Deal tous les jours? Tu crois que t'es tout seul?
0: Donc Bill Beat.
23: Oui. Bah écoute, moi, la journée, tout ce que je vois, c'est que généralement, le chômage, ça n'améliore pas les relations humaines. Intramuros, c'est quand les personnes arrivent, elles ont tendance à vomir, parce qu'elles sont alcooliques, c'est vrai, c'est un fait. Mmh. Elles ont tendance à avoir une négligence par rapport à leurs compagnes. Leurs compagnes sont souvent très moches.
24: Ouais, c'est vrai.
23: Il y a une période comme ça qui va entre 4 et 10 ans.
24: Et, la femme du chômeur, quand même, se fait bourrer par des manouches, hein, faut le savoir.
23: Oui, oui, oui.
0: Grazuske. C'est la dernière fois.
24: C'est une étude sociologique.
0: C'est la c'est la dernière fois que tu dis une connerie comme ça, sinon je vais te dire au revoir.
24: Mais je dis la vérité, ni plus ni moins.
0: Ouais, bah moi, la vérité, moi, je sais que je commence à en avoir ras-le-bol de t'entendre dire des conneries. Ok?
23: Un message d'espoir, faut dire bon. Que pour les chômeurs, pour pouvoir s'en sortir, il y a un bon moyen. C'est le métier artistique, tout ce qui est écrire par exemple,
24: tout ce qui est
23: des textes et des.
0: Alors, Grazus Gay, au revoir. Ce coup-là, ça commence à bien faire.
23: Au revoir, Grazus Gay.
1: Tu veux des gens peut-être pour t'aider, pour t'aider dans ton débat. On a Pouce Station 2. Bonsoir.
3: Oui, bonsoir. Bonsoir Gérard, bonsoir tout le monde.
0: T'appelles d'où?
3: J'appelle de Paris, 100.9 FM.
1: Ouais. Et après, et on a aussi Marius Trésor, bonsoir.
0: Oh, comment ça fait plaisir. T'appelles d'où?
8: Mr. Cousin. Bon, it's Trevor Jones.
0: Ouais, ouais, bah c'est ça, c'est Trevor Jones, au revoir.
1: Jones. Au revoir.
0: C'est
8: Trevor
0: Jones. Non, mais c'est pas la peine qu'il intervienne là-dedans, c'est même pas
8: le chômage. Il est au chômage.
1: Monsieur Trevor Jones.
0: Filard, c'est pas toi qui commande, c'est moi, donc il passera pas à l'antenne.
8: Je suis le chômeur.
0: Je t'emmerde.
23: Excuse-moi, mais c'est la première fois que j'écoute tes débats.
0: Tu me le vires. Tu le
8: vires.
1: Ça y est.
8: Mr. Cousin.
0: Bon.
8: Je suis le misère because I don't have a car, you know.
0: Bon.
8: Je n'aime pas avoir le Renault 14 pour aller to ANPE, yes.
1: Ah, j'ai coupé, c'est bon.
23: Oui, je parle un peu anglais, je peux te traduire. Si
0: non, non, non, mais j'en ai rien à foutre, ouais. Alors toi, tu as rien, tu as te taire complètement.
8: Ah ouais.
0: Je t'ai dit, tu te la fermes. Tu te la fermes.
23: Je crois que tu m'as compris.
22: Bon, on en était où alors? C'était laquelle question, Gérard? Parce qu'il y avait qui était en train d'en parler, je sais plus.
0: C'était
22: Trevor m'a perturbé. Quelle est la journée type d'un chômeur?
0: Voilà, c'était.
22: Donc, qui n'avait pas répondu à cette sublime question?
0: Bah, pousse.
22: Pousse Station 2.
3: Donc la question, quel est un chômage?
22: La journée type d'un chômeur.
3: Ah, la journée type d'un chômeur, bah écoute,
25: quand même.
3: Ouais, bah ouais. Disons que je taffe, mais je connais quand même.
22: Ouais.
3: Non, tu Et bah bénévole, ouais, là. Une journée de chômeur, bah écoute, c'est pas grand chose, hein. Tu te lèves tard le matin, disons vers midi. Tu plantes pas grand chose, et puis t'essayes de trouver du taf, mais si t'es pas trop motivé, c'est pas la peine, quoi.
22: Mmh.
3: Bah tu connais ça, Gérard, quand même.
0: Non, parce que je vais pas à la NPE, d'accord?
3: Ah oui, mais j'ai pas dit que t'allais à la NPE, mais je disais que tu connaissais les journées de chômeur.
22: Mais c'est comme tout, quand il va trop après, il t'accepte plus.
3: En plus.
0: Non, bon, c'est le contraire, tu vois. Alors, avec
25: attends,
0: vous...
25: j'ai une petite question de Zgeg de Macaque sur l'IRC. Il le mérite. Il voulait savoir si on peut cumuler le RMI avec d'autres types de revenus issus de plusieurs petits boulots. Si oui, qu'encourt un alcoolique bi-biophile s'il fraude de la sorte et qu'il est dénoncé par un singe au cul rouge?
0: Alors, celui-là, sa question, il va se la carrer dans le cul parce que j'y répondrai pas.
25: Dans son cul rouge.
0: Voilà. Et donc, oui, Manu, c'est pas la peine de faire
22: de la guichet, hein, ça sert à rien de la guichet, hein.
0: Alors,
1: on peut accueillir du monde ou pas?
0: Bah, vas-y.
1: On accueille Gorbitchov. Bonsoir.
9: Bonsoir, c'est Gorbitchov. Bonsoir, Gigi.
1: Et on accueille Patricia Taff. Bonsoir.
10: Bonsoir.
0: T'appelles d'où, Gorbitchov?
9: Alors, bonsoir, c'est Lyon Maritime. C'est 117.7 Fun. Bonsoir.
0: Et qui?
1: Patricia Taf.
21: Tu peux m'appeler Pat Taf.
0: Je te signale, hey, Patricia Taf là. Non mais moi c'est moi qui décidera comment je t'appellerai. Si ça te plaît pas, ça sera le même prix.
1: Ok.
0: Et quand je te demande comment tu t'appelles, c'est pas Manu de me le dire, c'est à toi. Okay. Alors tu travailles un peu plus.
21: Ok. J'appelle de Clito sur Jean-Louis.
0: Et ta fréquence correctement, je te dis au revoir tout de suite.
21: 117.1.
25: Clito sur Jean-Louis.
21: Je connais,
5: j'y Bonsoir à tous les clitoïens.
25: Moi, je passe le bonjour à Jean-Louis, du coup. Alors,
0: la question, avez-vous des solutions pour lutter contre le chômage? On va se retrouver tout de suite après. Ah. On va s'écouter Francis Lalanne, PE, avec Passage à moi. Il est grand comme ça. Et on
22: refais-le, parce qu'on a une grosse intro. Tu vas faire l'intro. Vas-y, refais-le, on n'a rien
0: Francis
22: compris.
0: Francis Lalanne, PE, avec Mon Passage à moi. Il est grand comme ça. Et on se retrouve tout de suite après au 0803-808.
22: Refais tout, c'est n'importe quoi.
0: 0803-08-5000, à tout de suite.
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0: Tu dégages.
5: Pourquoi, connard?
0: Allez, hop dehors.
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12: Eh bien, gamin, il paraît que t'es une tête dans ton genre, hein.
0: Et voilà, on venait de s'écouter Francis Lalanne, PE, avec Mon Passage à moi. Il est grand comme ça, et on récupère Bill Pitt. Tu réponds quand tu veux, toi.
13: Salut, Gérard.
0: Ah bon?
13: Oui.
0: Pousse Station 2.
16: Bonsoir.
0: Gorbatchev.
16: Ouais, bonsoir.
0: Et Patricia Taf.
21: Oui, bonsoir.
0: Alors donc, avez-vous des solutions pour lutter contre le chômage? On va demander à Patricia Taf.
21: Bah écoute, si j'en avais, je les donnerais au gouvernement et puis bah il y aurait plus de chômage, quoi. Mais bon, ça serait un peu facile. Moi, j'ai plein de solutions, hein, mais bon, après, est-ce que c'est réalisable? C'est pas sûr.
0: Ouais, bon, c'est pas. Gorbatchev.
16: Bah écoute, je sais pas, moi ton exemple me suggère que le yaourt, ça doit être pas mal. Sinon, faut peut-être chercher dans le domaine de la grillade aussi. Peut-être. Je sais pas, c'est deux, trois pistes comme ça.
21: Et le balai.
0: Pousse Station 2.
16: Ouais, bah écoute, pour éviter le chômage, je pense qu'il n'y a pas trop de solutions. Hein. Faut se bouger.
0: C'est
16: de faire vous retourner. Hein.
13: Ouais.
16: C'est chaud.
13: Ils t'ont poussé, ils t'ont tapé et tout.
16: Ouais, exact. Ouais.
0: Ça
13: t'en a eu ou pas?
0: Pour Big Beat.
13: T'en as pas. Solution, mais bon, je les garde pour moi, quoi.
22: Parce que t'es au chômage?
13: Bah non, mais au cas où je tombe dans le chômage...
22: Parle bien dans ton téléphone, Big Beat, hein.
13: Ouais, pardon, mais j'ai un petit téléphone hyper moderne. Et ouais, donc moi je garde ça pour moi, au cas où je suis à la dèche et tout. Moi j'ai mes trucs pour pouvoir trouver du boulot rapidement, quoi.
22: T'as un truc, Gérard, toi?
13: C'est pas très sympa. Tu fais quoi, toi? Comment t'as fait pour trouver du boulot, toi?
16: Bah, le yaourt.
21: Cours populaire, tout ça.
16: Bah, l'industrie du yaourt, hein.
13: Je connaissais des Bulgares.
1: Non, mais sérieux, GG, c'est toi qui es allé au devant du boulot ou c'est le boulot qui t'a rattrapé avec ta jambe en vrac?
0: Non, c'est moi qui ai été voir c'est moi qui y étais, c'est tout.
1: Bravo, c'est faux. Et ça, c'est beau. Ça, si c'est vrai, bon, j'ai un doute. Ah, mais
25: ouais,
1: c'est
25: moi aussi, ouais, franchement.
13: Mais c'était une vocation chez toi, le yaourt?
0: Non, bah, j'ai pris ce qu'on me proposait, c'est tout. Hein. Je suis pas comme Yana.
1: Il s'est dit, j'en ai dans le caleçon tous les matins, vas-y, on va en vendre.
13: Exactement.
0: Non, mais je suis pas comme certains qui veulent dire, qui disent, ouais, ben c'est dégueulasse, ça m'intéresse pas, puis c'est tout.
22: Ouais, c'est clair.
21: Si t'avais proposé les fruits et légumes, t'aurais fait quoi?
0: Bah, pareil. J'aurais pris n'importe.
22: Il fait de la plongée aussi. Hein.
0: Voilà.
22: Non, de la plongée, pardon.
13: Ton rêve, c'est quoi? Qu'est-ce que tu voudrais, dans l'idéal, dans l'absolu, tu voudrais reprendre quoi comme taf, toi?
21: Jacques Mayol.
0: Patricia Tap, tu t'écrases quand c'est pas toi qu'on s'adresse.
25: C'est vrai, ça, Gérard, tu.
0: Ouais, non, mais.
25: Qu'est-ce que tu viserais, ouais.
16: À mon avis, son objectif, c'est de faire la prochaine pub de Yop.
0: Non, pas du tout. Ouais. Alors, c'est qui me posait cette question?
13: Pour remplacer Mami Nova, tu cartonnerais, hein, franchement.
0: Qui c'est qui posait cette question qui est
13: C'est Gorbitchov.
0: Alors?
13: Donc, je voulais savoir, toi, ton avenir, tu le voyais comment, si tu pouvais réaliser ton rêve, ça serait quoi, en fait, au niveau du taf?
0: Ben, de refaire de la route.
13: De la route, ouais.
21: Un camion de Yop?
0: Pas du tout. Patricia Taf, tu commences à me gonfler sérieusement. Mais avec
1: ça pourrait être un camion de n'importe quoi. Tu t'en fous du moment que c'est un camion. En fait.
0: Ben voilà.
13: Non, mais tu pourrais mettre tes compétences laitières en avance, en fait, dans le milieu du camion aussi, non? Ça pourrait être un petit plus.
0: Je
13: m'y connais dans le yaourt, tout ça.
21: Ouais, parce que moi, je pensais que ton boulot, là, c'était comme un perfectionnement, tu vois.
13: Un petit stage, voilà, de perfectionnement, tout ça.
0: Pas du tout, parce que normalement, c'était prévu pour une journée. Ça fait déjà un mois que j'y suis. Hein.
13: Waouh, c'est bien, ça.
0: Non, donc, voilà.
13: On est fiers de toi, mon GG. Mmh. Oui.
0: Donc, question IRC, non?
1: Aïe, aïe, aïe, aïe.
25: Je sais pas si j'ai pas
1: dur, très dur, ça.
25: Merci. Alors, donc il y a un certain Yankee, mais à mon avis c'est pas le même parce que là c'est le cousin de Fontenay. Il dit que pour lutter contre le chômage, faut construire des cantines plus grandes et fermer les bars.
0: N'importe quoi.
4: C'est pas faux. C'est pas bête.
0: N'importe quoi. Mais après, il y a que ça.
25: Non, il y a Gérard Lambert qui voulait savoir quel niveau d'études faut-il pour être chômeur.
0: Il n'a pas besoin de niveau d'études.
25: Il a besoin de quoi alors?
0: De rien du tout.
25: Il faut avoir travaillé quand même.
0: Bah oui. Si t'as pas travaillé, tu peux t'inscrire, mais tu toucheras pas les assédics comme on l'a dit tout à l'heure.
22: Est-ce que si t'as pas travaillé, est-ce qu'on peut vraiment dire que t'es au chômage? Si t'as vraiment jamais.
4: Ils veulent tout, hein, Manu.
0: Disons oui, parce que comme tu t'inscris au chômage, même si t'as pas travaillé, donc automatiquement le truc qui va se produire, c'est que derrière sur les feuilles que tu remplis à NPE, ça va être, ils vont te demander est-ce que les adresses de tes derniers employeurs. Donc là, ça va être plus compliqué pour lui.
25: Justement, Gérard, il y a énormément de personnes sur l'IRC qui me demandent d'ailleurs sur le chat de Voilà, on est quand même plus de 7022.
0: Oh, bien,
25: c'est beau. Ça a augmenté énormément. Il voulait tout simplement savoir, ça va me revenir, t'inquiète pas.
4: Moi j'ai une question.
0: Bien, oui. Merci.
4: Bien, quand même, ils sont 7000, il n'y a pas une question potable.
0: Qui c'est qui voulait poser une question?
25: C'est parce qu'ils sont au niveau, c'est pour ça.
4: Ah ok, voilà, j'ai une question. Pourquoi il n'y aurait pas des télétons pour le chômage?
0: Bah c'est du bénévolat, hein.
21: Chômage plein.
22: En plus le Téléthon c'est bientôt là pour les gens malades.
0: Je crois que c'est la première semaine de décembre.
22: Donc mais est-ce
0: le
22: que
0: premier
22: tu...
0: week-end de décembre je crois.
22: Est-ce que tu penses que par la suite étant donné que ça se passe bien le Téléthon, ça fait plusieurs années que ça se passe, on pourrait quand même lancer le Téléthon des chômeurs.
25: C'est vrai. Voilà.
0: On sait pas, peut-être, mais comme c'est...
25: Des employeurs qui appelleraient pour donner des emplois.
0: Ben, ça, faudrait voir. Mais justement, c'est pour
4: des
0: ça
4: promesses.
0: Que...
4: Des promesses d'emploi. Il faudrait faire présenter par des chômeurs.
0: C'est pour ça que tout à l'heure, quand on marquait, pensez-vous que l'on peut sortir du chômage avec l'Internet? Donc là, c'est ce que tu...
4: Ça n'avait rien à voir, ok.
0: Si, ouais. Mais ça revient avec la question qu'on posait, là, justement, parce que moi, j'ai regardé un reportage, là, il y a pas si longtemps que ça. Mm-hmm. Donc, on peut... On peut recruter du monde par le bien de l'internet,
22: ouais. Par le bien, hein.
25: Par le bien.
0: Donc,
25: vas-y, je te. Auditeur, à toi.
4: Ouais, je voulais savoir parce que Gégé, en fait, sans t'en rendre compte, car tu es un sociologue, t'as mis le doigt sur quelque chose d'intéressant. T'as parlé du bénévolat. Mmh. Est-ce que tu considères qu'en fait le bénévolat, ça serait quelque part un moyen de compenser une certaine difficulté à vivre le chômage?
0: Oui. Disons comme le bénévolat, donc en fin de compte,
4: c'est du travail ou pas?
0: C'est du boulot, oui, mais tu fais ça gratuitement, t'es pas payé derrière. Hein.
4: Ah bon? Ah
0: ouais,
25: et devant?
0: Non plus.
4: Ce que je comprends pas, c'est que t'as les inconvénients du travail
0: C'est-à-dire
4: que tu te lèves, mais en fait tu touches pas de caillasse, quoi.
0: Non, mais de toute manière, tu peux faire du bénévolat toute ta vie, tu toucheras jamais rien.
4: Tu trouves ça bien, toi, le bénévolat, Gégé?
0: Bah personnellement, j'en ai fait pendant deux mois. Laisse tomber.
4: Oui, mais quand t'es passionné, le yaourt.
0: Non, mais attends, c'est pas.
22: C'était dans quoi?
0: Je donnerai pas le truc parce que ça c'est des trucs.
22: C'est un métier comment?
0: Non, c'est des trucs qu'on peut pas dire. C'est comme tout à l'heure.
22: C'est illégal.
0: Non, mais
22: c'est
0: non.
22: Du bénévolat dans la drogue.
0: Non, c'est un truc que quelqu'un a posé, qu'a dit tout à l'heure. Ça revient sur comme le secours populaire.
22: Ah, d'accord.
21: Gégé,
22: okay.
21: Ouais. À propos de bénévolat, Manu, ça serait bien que tu penses à quand même nous régler tout ce que tu nous dois parce que j'ai appris des choses tout à l'heure qui m'ont pas fait plaisir.
0: Et bah dans ces cas-là. Dans ce cas-là, tu vas retourner voir Manu au standard et tu vas t'expliquer. Tu vas régler ça maintenant avec lui au standard et puis tu continueras le débat après quand tu auras réglé tes comptes avec lui.
21: Voilà, je parle au nom de tous mes amis.
4: Ah bon.
0: Manu.
22: Ok, je la reprends. Je vais te reprendre, fais attention.
0: Ça va être court, mais bon.
4: Manu, il va au pute.
0: Eh oh, tu te calmes, toi.
22: On peut accueillir quelqu'un en attendant que je la reprenne violemment?
0: Comme tu veux, ouais.
22: Oui, je veux. Alors, on accueille Monsieur Mazur, bonsoir.
11: Ah, bonsoir, Monsieur Gérard. Oh, Monsieur Mazur, à la Manu. Bonsoir, mes amis, comment allez-vous?
0: Bonsoir.
11: C'est Monsieur Mazur.
0: Manu, une fois.
11: Bonsoir, Prévost.
25: Comment allez-vous?
11: Oui, très bien. Vous-même?
0: Manu, une fois.
11: Écoutez, Manu. Monsieur Gérard, je tiens à vous féliciter sur la haute teneur de votre débat sur le chômage.
0: Il me semble... Oh, Monsieur Mazur!
11: Impressionnant, n'est-ce pas? On va parler du débat, bien entendu.
25: Tout à fait.
0: Il m'avait semblé bien t'avoir dit, quand on a mangé, que je ne voulais pas de lui.
22: Ah bon?
0: Oui.
22: Non, tu m'as dit...
0: Je t'ai dit, je ne voulais pas de Monsieur Mazur.
22: Bah, c'est trop tard, il est là.
11: C'est dégueulasse, vous êtes un gros enfoiré de merde.
0: Alors là, monsieur Mazur,
1: non, c'est pas lui, c'est lui.
2: Allons, un peu de sérieux, vous savez très bien que ce n'est pas ma voix. Allons. Monsieur Gérard, puis-je vous poser une question? Avez-vous approché la PlayStation? Car vous en aviez un peu parlé tout à l'heure et
0: PlayStation.
2: Oui, à quoi ressemble-t-elle?
22: La PlayStation.
2: La, pardon?
22: La PlayStation.
2: Ah, autant pour moi, la PlayStation.
0: Non, parce qu'il y avait trop de monde et on pouvait pas, on pouvait rien voir du tout.
14: Ouais, c'est comme c'est dommage. C'est pas bon dans le Virgin, alors.
0: Ouais, non, mais je veux dire,
2: Monsieur Gérard, si je puis me permettre, avec votre statut de célébrité, tout à fait notoire, vous devriez en profiter pour rappeler les, je ne sais pas quelle est la maison qui édite cette nouvelle machine, mais vous devriez vous la faire offrir. Après tout, vous en avez parlé, je vous ai écouté, là, depuis le début de l'émission, vous n'arrêtez pas d'en parler. Alors pourquoi ne pas vous la faire offrir après
0: c'est
2: tout?
0: C'est parrainé avec Fun Radio, c'est tout. On ne sait pas qui c'est qui l'a sorti, mais c'est pas, ça a été parrainé avec Fun Radio.
22: En tout cas, ce qu'ils auraient dû faire, c'est que Gérard aurait été un bon moyen, tu vois, d'éviter l'émeute. On leur a foutu

0: je crois que c'est tombé en deçà des 3 millions, n'est-ce pas? Mais pour prendre un exemple sur un autre pays européen, tel les Pays-Bas, la Hollande, n'est-ce pas? Avec l'ouverture de ces célèbres cafés à drogue, où l'on peut inhaler de certaines drogues douces, eh bien le nombre de chômeurs, figurez-vous, depuis constamment, il baisse. Parce que, n'est-ce pas, quand les gens ne trouvent pas de travail, eh bien, bien entendu, ils vont se droguer.
1: Alors, moi, j'ai un chiffre à vous donner.
0: En France,
1: forte baisse du chômage en France en septembre. Alors, au mois de septembre, il y a eu une baisse de...
2: Attends, Gégé, on peut faire ça bien? Je sais pas, il n'y a pas une zig de journal télé ou...
3: Oh là là, putain.
4: Attends, mais attendez les gars.
2: Gérard, potasse le document, GG, et on va y aller.
4: Vas-y Gérard.
5: Il y a un blanc là, Gérard.
1: Donc, alors en septembre, il y a eu une baisse de 2,5% de chômeurs, donc à 2,270,200 demandeurs d'emploi, après avoir une baisse de 0,4%. En août, selon le chiffre publié par le ministère de l'Emploi, sur un an, le nombre de chômeurs est en recul de 430 millions, soit de 15,9%. Voilà ce que je pouvais donner comme chiffre à peu près.
4: Ah d'accord, vu comment tu l'as fait,
2: on aurait presque dit PDDA.
1: Alors...
6: Tu les as chopés dans
1: Pif
6: Magazine, tes chiffres?
1: Non. Patricia Taff, si elle est encore là.
4: Ouais, alors attends. C'est bon, elle est là.
7: Oui, je suis là, ouais.
4: C'était bon?
7: C'est bon, je me suis calmée. Tu m'as bien rappelé le nom quand même, Manu.
4: Ouais, je sais, hein, je suis...
7: Avec du tral.
4: Excuse-moi.
7: Est-ce que tu peux me rappeler la question, Gérard?
1: Alors, est-ce que le chômage est-il plus répandu en France, à l'étranger? Si oui, pourquoi?
7: Il est plus répandu à l'étranger parce que si tu mets tous les pays réunis, il y a plus de chômeurs qu'en France.
3: C'est vrai.
1: Ben, je viens d'annoncer le chiffre en France. Hein. À l'étranger, on ne l'a pas. Hein.
7: D'ailleurs, c'était très beau.
1: Donc, Gorbatchev.
6: Ben écoute, ça dépend. Tu considères France, c'est-à-dire avec les dom-toms ou pas?
1: Donc l'étranger, France.
4: T'as pas des chiffres là-dessus, non?
1: Non.
6: Parce que il y a quand même dom-tom, c'est Canada, tout ça. Ça fait quand même plus de pas mal de chômeurs en plus. Hein.
1: Ouais, mais c'est territoire d'outre-mer.
6: Ouais, donc c'est Canada et compagnie, quoi.
1: Ouais, mais ça.
6: Il y a quoi comme dom-tom, GG?
1: Oh, c'est pas un débat sur les dom-toms, c'est un débat sur le chômage.
6: Ah, mais ça fait quand même un maximum de chômeurs en plus si tu rajoutes à la métropole, quand même.
1: Ouais, mais je veux pas...
6: Il faut les prendre en compte, tu peux pas mettre ça entre parenthèses.
1: Mais de toute manière, on peut pas avoir tous les...
6: Alors tu cites des chiffres, mais en fait, tes chiffres, ils sont pas complets.
1: Non, mais c'est en France.
6: Mais en France, dom-toms compris.
1: Putain, mais t'es borné, toi. Hein.
6: Mais c'est toi qui as interné.
1: Bon, allez, hop, au revoir. PlayStation 2 là.
8: Ouais. Oui, bah écoute Gérard, en France, oui, il y a beaucoup plus de chômage qu'ailleurs. Étant demandeur d'emploi, j'en trouve pas d'ailleurs. Si tu pourrais me trouver un petit taf, Gérard, dans les yaourts, ça serait sympa.
3: Ah Gérard, justement, il y a beaucoup de gens sur l'IRC, ils me demandent c'est quoi la différence entre un chômeur et un demandeur d'emploi.
1: Bah c'est pareil.
8: Non, chômeur... c'est pas pareil.
1: Bah bon, c'est pas pareil depuis quand?
8: Bah depuis... la semaine dernière.
1: Ah ouais.
8: Une nouvelle loi qui est passée.
7: Un demandeur d'emploi, il cherche du boulot. Un chômeur, il n'en cherche pas.
1: Et ben alors. Il en demande, c'est pareil. Hein.
7: Bah non. Il en demande pas. Et toi, il en demande, il en cherche pas.
1: Ouais, mais il en demande quand même.
2: Ouais, mais il attend que ça vienne. Alors voilà. Que le chômeur, il
3: faut rien.
1: Quoi. Alors, Bilbit.
9: Ouais, bah tu m'excuses, j'ai une pizza qui frappe à la porte.
1: Ouais, bah alors, bonne nuit.
8: Ah, Gérard, tu savais qui?
1: Voilà, au revoir. Bah ça y est, il est parti tout seul.
4: Ah, bien.
1: Il a raccroché lui-même.
2: Ouais. Je peux accueillir quelqu'un si tu veux.
1: Ouais.
2: J'ai Jean-Paul Laguillé, bonsoir.
10: Bonsoir à tous. Bonsoir Gérard, bonsoir Manu, bonsoir Filda, bonsoir Rigo, bonsoir tout le monde, bonsoir les auditeurs.
2: Bonsoir
10: monsieur Laguillé.
3: Salut Jean-Paul.
10: Bonsoir monsieur Lazur.
1: Donc alors pour vous?
10: Alors pour moi en tant que syndicaliste, hein, proprement dit, je pense que le chômage en France est en net décroissement. Et cela est dû au plan gouvernementaux. Et je crois que je vais laisser à monsieur Mazur je crois que c'est pas mon taf.
1: Ouais.
10: C'est pas dans ton truc.
1: Bon alors monsieur Mazur, si vous pouvez lui répondre.
10: Oui, eh bien écoutez, ce jeune homme a tout à fait compris, hein. Bien entendu, il n'est pas très évolué car comme vous l'avez remarqué, il est syndiqué. Écoutez, oui, le gouvernement œuvre depuis de nombreuses années sur ce travail long, vigoureux, lent, qu'est justement le décret de nouvelle loi concernant nos amis les chômeurs, car je tiens à vous le rappeler, tous les chômeurs sont nos amis.
3: C'est vrai.
10: Vous êtes notre ami, monsieur Gérard.
1: Non, mais répondez...
10: du moins vous le

0: pute, car vous avez trouvé un emploi, et Dieu bénisse cet emploi et vous-même.
1: Non, mais faudra.
0: Alors maintenant, par conséquent,
1: répondez...
0: je vous dirais que.
1: Répondez à la question de l'aiguiller.
0: Eh bien, justement, j'y arrive, monsieur Gérard, n'est-ce pas? Il faut me laisser le temps, justement, d'avancer mes arguments. Qui sont les suivants? Depuis, madame, est-ce que je peux toujours citer des noms d'hommes politiques, monsieur Gérard, ou bien cela est interdit comme.
1: Non! Filzar, arrête, s'il te plaît!
0: Écoutez, monsieur Gérard, je crains d'être embêté, car si je ne puis citer de noms d'hommes ou de femmes politiques, nous ne pourrons avancer dans l'explication, n'est-ce pas? Est-ce que vous pourriez éventuellement, pour une fois.
2: Il faut laisser Gérard, ouais.
3: Utiliser les.
2: Allez, laisse-le dire les noms.
1: Non, on donne pas de noms, c'est tout.
0: Bien.
2: On n'a pas de procès, on a de balles d'or.
0: Eh bien, écoutez.
1: Non, mais faut pas donner de noms, c'est tout.
0: D'accord, alors, peut-être des prénoms à ce moment.
1: Non plus!
0: Les initiales.
3: Voilà.
2: On peut les remplacer par des noms de dessins animés, Color Gold, tout ça. C'est possible ou pas?
1: Oh là là là là.
0: Ah, très bonne idée. Très bonne idée.
3: Très bien, ouais.
0: Voyez-vous, monsieur Gérard, comme votre ami auditeur vient de le préciser, eh bien, je trouve que chez les chômeurs, ce qu'il manque à l'heure actuelle, c'est l'esprit d'initiative. Voyez-vous, l'esprit d'initiative, parce que, en même temps, aller, n'est-ce pas, dans une agence de comment appelez-vous ça, de l'ANP?
3: L'ANPE, monsieur.
0: Ah, pardon, merci, mademoiselle. Eh bien, monsieur Gérard.
2: Allô, Gérard, ça va?
1: Non, mais vous commencez à me gonfler avec vos questions de némerde, là.
0: Justement, alors,
2: but.
1: Fildar,
0: quoi? Ça n'est pas tu seulement d'aller micro à l'ANP, monsieur Gérard. Bien entendu, c'est important, car on y trouve longs formulaires affichés contre des piliers, n'est-ce pas?
1: Qu'est-ce qu'il y a? Eh, tu fais gaffe, parce que lundi, je te balance à Max que tu coupes le micro constamment, d'accord? Alors, Max, si tu nous écoutes, tu appelles, parce que Max, Fildar déconne.
4: Mais je fais quoi? Mais je fais quoi?
5: Qu'est-ce qui se passe, là? Qu'est-ce qu'on fait?
4: Il y a quoi? C'est quoi le problème?
6: Ah là, c'est le bordel.
1: Eh, tu vas arrêter un peu.
4: Mais y a rien.
1: T'en profites maintenant.
4: Bah mon petit non. Bouchon alors. Qu'est-ce qui se passe?
5: Assieds-toi, Gérard.
1: C'est pas grave.
4: Ah attends. Ça sonne.
5: Ça sonne. Qu'est-ce qui se passe?
4: Allô.
5: Parle dans le micro, Gérard.
4: Qu'est-ce qui se passe, Max? Bah attends, je te le passe.
1: Ah ouais.
4: Bah viens.
1: Tiens,
4: bah,
1: Gérard,
4: va au téléphone. Mais viens. Mais va au téléphone, c'est pas grave. Et viens au micro, il va te parler.
2: Max.
5: Attends.
4: Mais quoi?
1: Arrête.
4: Aïe, ça bastonne.
1: Max. Attends, Fildar, il s'amuse à me faire du double son, moi je commence à en avoir pas le bol, hein. Il en profite parce que t'es pas là.
7: Il faut gueuler un coup, quoi.
1: Ben ouais, mais il s'amuse à couper le micro, il fait que des conneries.
7: Putain, il faut chier, hein.
1: Donc, tu te démerdes avec lui lundi, si le débat, ça a foiré, hein.
7: Ça foire ou pas, là?
1: Bah pour l'instant, oui, ça a l'air de foirer, hein, avec lui.
4: Ça foire dans ton slip, ouais.
1: Non, mais attends, déjà, Anka, on sait pas où elle est partie, elle est même plus dans les studios, donc, Fildar qui fait le coup.
4: Ouais, elle est partie faire un petit avec Marco, Anka.
1: Alors, donc, Fildar qui fait de la merde, il y a que, apparemment, avec Rigo, qu'on arrive à bosser à peu près bien, parce que,
5: encore,
1: on est quand même à 7000, ouais. 7000 sur l'internet.
5: Mais tout le monde t'insulte, hein, quand même.
7: Vous avez pas sur la webcam ou pas?
1: Ben, non, hein.
7: Vous avez pas mis la welcome?
1: Non, je l'ai refusé.
7: Demande-lui, là, c'est un bizarre.
1: Non, je veux pas qu'on la mette dans le bureau.
7: Pourquoi?
1: Bah, la welcome. Mais je te dis, quand t'es pas là, c'est le bordel. T'étais où, là? Non, mais c'est ici, toi, ton boulot, hein. C'est pas à côté, hein.
8: Ouais, mais j'ai un
4: quota. Ouais, mais bon, lave-toi, parce que tu sens le soin.
7: Ouais, maintenant, tu peux t'installer un petit peu la welcome. Et j'écoute avec
1: un vache
7: par rapport.
1: Ok.
7: Ciao.
4: Bon bah voilà, bon boulot.
9: Bon bah bien, très bien.
4: Bon, est-ce qu'on met la welcome ou pas, Gérard?
1: Il a dit on met la welcome et lundi, Gérard,
9: Rigo, tu mets la welcome?
5: Ouais, je suis dessus là, je mets la welcome.
9: C'est tout en haut à droite, la welcome.
5: Tout en haut à droite.
9: Ouais, c'est marqué, la regarde welcome, ça.
1: L'aiguiller.
0: Oui.
1: T'appelles d'où? Parce que j'ai pas eu ta fréquence.
0: Moi j'appelle de Sodo sur Facochère, c'est 105.4.
10: Bonjour tous les Sodois.
1: 105.4. Voilà. Donc, Patricia Tapp, t'as répondu. Monsieur oui. Mazur a répondu. L'aiguillé, bon, il a répondu.
0: Oui.
1: Parce
0: j'ai
1: que...
0: eu mon joker Mazur quand même. Hein.
1: Mm-hmm. C'est tout comme
4: il
1: bah,
4: y en a 4. On peut faire un petit sondage.
1: Non, il y en a 3. Ouais,
4: il y a PlayStation 2, Patricia Tapp, Monsieur Mazur et l'aiguillé.
0: Bah si.
1: Bah, PlayStation.
0: J'ai répondu, ouais.
1: Patricia.
4: Ouais.
1: Ah ouais, j'ai oublié Monsieur Mazur, moi.
4: Ouais.
0: Ça m'a fait. Alors, Monsieur Gérard.
1: Clique dessus.
0: Pas l'oublier quand même.
1: On va continuer.
4: Faire un petit sondage.
0: Ça devient un peu trop intellectuel comme débat à mon goût. Hein.
1: C'est trop compliqué, sondage.
4: Ah, un petit sondage, on va se poiler.
0: on va bien se poiler, là.
1: Quelles sont les solutions contre le chômage? Alors, 66% répondent de supprimer le travail, ça n'a rien à voir.
9: Ah si, c'est vrai. Ah, si.
1: 45% disent que c'est de la cause de Chirac, donc la solution, c'est de le virer. Ben, ça, on verra ça dans deux ans. 55% pensent que les 35 heures trop... Il faut faire 2 heures comme moi par semaine, j'en fais pas 2, donc c'est encore mieux. Et 98% sont au chômage et donc n'ont pas le temps de me parler. Ben, c'est pas mal, donc dans ces cas-là, s'ils ont pas le temps, pourquoi faire un débat là-dessus?
4: Ouais,
1: voilà.
4: Tiens, Gérard, j'aimerais revenir sur le premier truc, c'est du sondage, que s'il y avait plus de boulot pour personne, il n'y aurait plus de chômage. Tu dis que c'est pas vrai, mais si, c'est vrai.
1: Non, j'ai jamais
4: parce
1: dit...
4: que qui dit plus de boulot dit plus de chômage.
1: Bah, non, mais j'ai jamais dit.
4: Si personne travaille.
1: J'ai jamais dit que j'en avais rien à foutre.
4: Non, t'as dit que c'était pas vrai.
1: Non, si, mais attends, s'il y a 65%, 66% des gens répondent pour supprimer le travail, dans ces cas-là, ça fera plus de chômeurs.
4: Donc, non, parce que s'il y en a plus de travail, il y a plus de chômage.
1: Bah si.
4: Bah non.
1: Il y en aura encore plus. Si on supprime les boulots. Donc si on supprime le travail, il y aura plus de chômeurs.
4: Oui, mais si personne veut du boulot, il y aura pas de chômeurs, ce sera normal.
1: Parce qu'il y en a qui veulent pas en chercher, c'est tout. Ils préfèrent rester chez papa et maman, c'est tout. Et
9: Gérard, est-ce qu'il y a un conseil des ministres dans les chômeurs ou pas?
4: Très bonne question, Phil Dard.
1: Je pense pas, non.
4: Ça. Aïe, aïe, aïe.
5: Il y a Yankee, peut-être encore le même, une heure après, toujours cousin de Fontenay. Il voulait savoir si les chômeurs de nuit étaient payés plus vu qu'ils chômaient de nuit que les chômeurs de jour.
1: C'est
4: une chanson, ça.
1: Ça, c'est des questions de merde.
9: Les chômeurs de nuit.
1: C'est des questions de merde, j'y réponds pas à celui-là.
5: Ouais.
1: Donc, 8e, pensez-vous que l'État aide les chômeurs en quelles circonstances? Donc,
4: très bonne question, Gérard.
1: Monsieur Mazur.
0: Allons, monsieur Gérard, sauf votre respect, vous rigolez. Attendez, l'État a aidé les chômeurs, mais ne serait-ce que... Bon, prenons l'exemple du RMI, par exemple, le revenu minimum d'insertion. De combien est-il, monsieur Gérard? Voulez-vous me le dire?
1: À l'heure actuelle, pour une personne qui est...
9: Attends, Gérard.
1: Non, mais attends, j'en ai rien à foutre, tu m'énerves avec ça.
9: Mais quoi?
1: Tu m'éteins ça!
9: Vas-y.
1: Bon, tu m'éteins ça tout de suite.
9: Bon, je l'éteins, voilà.
4: PDDA, vas-y.
5: Ça donne un côté informatif.
9: Bah ouais, mais c'est bien pour le CSA, c'est bien qu'on ait des trucs comme ça.
5: T'appuies pas trop sur la numarque, là, il y a marqué pas touché.
9: Vas-y.
1: Donc, le RMI pour une personne seule est de 2500.
0: Bon, alors, monsieur Gérard, je vous pose une question. Pensez-vous que l'on puisse s'en sortir avec une telle somme?
1: Ben...
9: Un euro, oui.
1: Mais Pildar, c'est pas...
4: C'est vrai qu'en euros, c'est beaucoup quand même.
0: Bon, admettons qu'en euros, on puisse s'en sortir, aller une ou deux fois en discothèque par semaine, je ne sais pas, ou au restaurant, quelque chose comme ça. Bon, mais la fin du mois, on sait qu'il faut se serrer la ceinture, n'est-ce pas? Vous êtes d'accord avec moi, monsieur Gérard?
1: Par conséquent,
0: malheureusement, nous pouvons affirmer que le gouvernement fait bien peu de choses pour nos amis les chômeurs. Moi-même, lorsque j'en croise un dans la rue, eh bien écoutez, je n'hésite pas à le dépanner de quelques piécettes jaunes.
1: Ouais, non mais on s'en fout de ça.
0: Ah bah non, monsieur Gérard, on ne s'en fout pas, parce que finalement, au bout du compte, j'estime en faire beaucoup plus que le gouvernement, voyez-vous.
1: Ouais, bon bah, on verra, allez, au revoir.
0: Bah pourquoi, monsieur Gérard?
1: Au revoir.
0: La question, Gérard, quand même.
1: Non,
0: monsieur Gérard, je réponds à votre question le plus sérieusement du monde.
1: Pousse station 2.
6: La question ne m'intéresse pas, alors moi je vais te...
1: Alors,
6: c'est que, tu savais ce que ça voulait dire, le big deal en anglais? Gros qui se t'enroute.
1: Bon, alors au revoir, toi.
9: Oh, c'est lui.
1: Au revoir.
9: Tu le gagnes là.
1: Et voilà. Patricia Taf.
8: Oui.
0: Pas de taf.
8: Pas de taf, tu peux m'appeler, ouais. Moi, je trouve que le gouvernement, en fait, c'est à cause de lui qu'il y a tout ce chômage. Parce que s'il laissait les gens créer des entreprises, s'il les taxait moins, en fait, il y aurait du boulot, quoi.
4: Mais
0: d'accord avec nous, Gérard, il y a une fiscalité trop forte en France à l'heure actuelle.
8: Ils payent trop d'impôts, ils sont trop taxés, et voilà, quoi.
1: Non, mais ce qu'il faut bien se dire pensez-vous que l'État aide les chômeurs en quelles circonstances? Donc, faut bien dire une chose, qu'il y a certaines, à la NPE, et pour être inscrit depuis je sais plus combien de temps, vous pouvez. Il y en a qui arrivent à quand même à monter des sociétés par l'aide de la NPE. Donc c'est aussi l'État qui les aide aussi pour monter des sociétés en débloquant des fonds.
8: Ouais, mais c'est aussi l'État qui les taxe.
1: Ben oui, mais ça bien sûr, c'est eux qui les taxent parce que faut bien qu'ils récupèrent l'argent qu'ils donnent pour.
0: Monsieur Gérard, permettez-moi d'ajouter que parfois même l'État taxe les créateurs d'entreprises avant que ceux-ci ne montent leur propre entreprise.
1: Mmh. Ouais,
0: on a
1: Manu.
0: Déjà vu ça.
1: Ouais, ouais, ouais. Manu,
4: ça va bien?
1: Donc un auditeur.
4: Oui, on accueille Anal PE, bonsoir.
10: Bonsoir tout le monde, bonsoir l'équipe, bonsoir GG. C'est Anal PE, j'appelle de Lâche la purée sur Yvette, 116.6. Bonsoir tout le monde.
1: La pauvre.
5: Salut.
1: 116.
10: Bonsoir, Anal PE.
5: Comment vas-tu, Anal?
1: Donc,
10: dans le respect de la news des autres.
5: De l'anal.
1: L'aiguillé.
9: L'anal, ça te plaît. Hein.
10: L'aiguillé, oui. La question, est-ce que tu peux me la reposer? Parce que l'anal m'a troublé. Oh.
1: Non, je repose plus la question.
10: Je n'ai pas entendu, GG, donc ça tombe bien.
11: Est-ce que le gouvernement aide les chômeurs?
10: Moi, je pense que, contrairement à mes collègues, moi, je dirais que. Que l'État, si c'est vrai, que l'État aide les chômeurs, hein, parce que il y a certaines personnes qui travaillent un an, je le sais parce que je suis dans le cas, qui travaillent un an et après qui foutent rien, et l'État leur donne de l'argent.
12: Faux.
10: Alors je voulais remercier
12: à
10: ce moment-là l'État et en son nom tous les ministres d'aider les chômeurs, de les pousser vers l'extrémisme, qui consiste à rester chez soi et à ne rien faire.
12: C'est dégueulasse.
10: Alors c'est ça qu'on veut donner à nos enfants? Une France de chômeurs? Je suis désolé, moi, Gérard.
12: Et tout ça avec nos sous, GG, putain, dis quelque chose.
9: Mais qu'est-ce que t'en penses, Gérard?
1: Non, mais quand t'auras fini de faire tes cours...
10: On va faire une putain de secte.
1: Eh, l'aiguillé, c'est la dernière fois que je t'entends gueuler comme ça.
12: C'est faux. Je suis dans le délire, moi, là.
1: Eh ben, au revoir. Au revoir.
5: Gérard, pour calmer un petit peu le débat, il y a une très bonne question de Zgeg de Macaque Jingle. Oui, tout à fait. Le chômage touche-t-il plus les alcooliques ou au contraire, l'alcoolisme touche-t-il plus les chômeurs?
1: Et qui c'est qui pose cette question de merde?
5: Zgeg de Macaque.
1: Eh ben, j'y répondrai pas.
5: Mais à ton avis?
1: Je ne lui répondrai pas.
5: Tu te sens concerné par la question?
1: Pas du tout, mais j'y répondrai pas. Voilà. Anal PE. Anal PE.
11: Marco, je t'aime.
5: Oh là là.
1: Oh, ça y est, ouais. Oh là là, mais elle appelle son mec.
11: Putain, mais vas-y, toi. T'es pas obligé de faire ta langue de pute. Tu m'éteins ce micro, c'est bon. J'ai le droit de... Je passais juste un petit coup de fil, c'est bon. Il a appelé au standard, ça va.
5: Putain.
1: Anal PE.
10: Ouais, moi j'étais d'accord avec ce que disait l'auditeur. C'est vrai que la France est un pays où le gouvernement s'occupe bien des chômeurs quand même, hein, tu peux pas dire le contraire.
11: Ils les engraissent. Hein.
10: Ouais. Et je crois même qu'on importe des chômeurs de l'extérieur.
1: Non mais faut...
10: En plus.
1: Je crois que j'étais assez clair sur cette question-là. Mm-hmm. Donc l'État.
10: Et les chômeurs nourris aux farines, attention. Hein.
1: Non mais attends, là tu pousses un peu trop loin.
10: Peut-être. Mais bon, j'ai peut-être dérapé un peu. Mais bon.
1: Ouais, non, mais tu vas un peu trop loin quand même là.
10: Bah, hein. Je reviens.
11: Pas de bœuf dans le cochon.
1: Patricia tape. Oh ça va ouais.
9: Mais putain mais.
1: Eh hey, tu mets ta
5: gueule là.
9: Tu me raccroches ça. Qu'est-ce que tu faisais là?
11: Qu'est-ce que tu faisais?
1: Non attends. C'est qui? Allô, c'est qui? T'as Marco.
11: Bah ouais.
5: Fais quelque chose Gérard là, tu gères rien.
1: Bah Anka. Oh, Anka, tu peux retirer ton casque, prendre tes affaires et tu vas le retrouver maintenant.
11: Bah voilà, bah, qu'est-ce que je disais?
1: Voilà, terminé. Allez hop. Terminé pour toi.
5: Attendez que ça en plus.
1: Voilà. Donc tu prends ton casque et tes affaires et tu t'en vas.
5: Oui Gérard, une très bonne question de Jet Set pour revenir. Je te remercie Fildar. Il voulait savoir pourquoi 95% des chômeurs n'ont pas de travail fixe et pourquoi 5% des demandeurs d'emploi sont sans emploi stable.
1: Ah. Non mais ça c'est. On en revient à la question qu'on vient de dire.
5: Mm-hmm.
1: Donc on revient sur ce truc là. Anka, attends, je répondrai.
5: Oh
1: Anka, tu prends tes affaires.
13: Ah ça y est.
11: Bah regarde.
1: Non, tu prends toutes tes affaires là. Non, tu prends tout ça et tu t'en vas.
5: T'as oublié ton crack.
1: Tu prends tout ça et tu sors du studio. Tu n'as plus rien à faire dans les studios maintenant.
11: C'est un peu saoulant quand même d'interrompre un débat super intéressant juste parce qu'il y a un pauvre cahier à moi en plein milieu de.
5: D'autant plus que c'était une excellente question, hein, Gérard.
1: Donc tiens. Tu l'as toujours?
5: Oui, tout à fait.
1: Alors, c'était quoi? Parce que.
5: Bon, en fait, c'était Jet Set.
1: Fais gaffe, Anka!
5: Ah, qu'est-ce qui se passe?
9: Fais
10: gaffe!
11: Je sais pas, non, mais moi je.
1: Ouais, non, mais fais gaffe, Anka, quand même.
9: Elle passe, elle lui pleut les couilles comme ça et.
1: Bon, on va continuer le débat sérieux, maintenant qu'elle est plus là.
9: Ouais, non, on va vraiment bien bosser. Maintenant.
1: Pour continuer, donc, on accueille un quatrième auditeur, excuse-moi.
5: C'était tout à fait ça que j'allais te proposer.
1: Trigo, yes. On accueille Mister Cocktail.
5: Mister Cocktail.
12: Oui. D'accord, la fête est plus folle.
10: Mister Cocktail.
1: Salut.
12: Tu diras de chaume du sur scène.
10: Voilà.
1: Tu diras à tes petits copains qui sont derrière, qui se calment.
9: Ils font la fête.
10: Bah, Gérard, sans alcool, la fête est plus folle. Quoique.
1: La fréquence. Putain, je sens qu'il va pas durer, il va pas rester longtemps.
10: En 16.8, chaume du sur scène.
13: Bonsoir à tous les chômeurs.
1: Bon, maintenant, t'as bien terminé tes conneries, cocktail ?
13: Ouais.
1: Bon, alors maintenant, maintenant, tu la fermes. Merci.
4: Voilà, tu sais que la Gérard est sérieux, fais gaffe, mister.
5: Oui, donc on va prendre une question un peu plus simple, parce que t'aurais peut-être pas saisi. Il y a ton bal qui voulait savoir à quel âge les chômeurs peuvent-ils prendre leur retraite ?
1: S'ils sont au chômage, ils sont déjà à la retraite.
5: On est déjà à la retraite.
1: Oh, ça y est là !
4: Restez zen.
1: Je sens que les auditeurs, vous allez dégager. Bon, c'est bon, dans un quart d'heure, on a fini. Alors, quelle tranche de...
4: Attends, c'est la combien de questions là ?
1: 9.
4: 9e. Il en reste combien ?
1: Il y en a 15, et j'irai pas jusqu'au bout.
4: Si, attends.
1: Non, j'irai pas jusqu'au bout.
4: Bah attends, bien sûr que si, t'es le meilleur.
1: Non, j'irai pas jusqu'au bout.
4: T'es
1: comme
4: le meilleur
1: ça.
4: Dans ta catégorie, mon petit coq.
1: Ah si, vas-y, je vais jusqu'au bout.
5: Gérard, on est monté à 8743.
3: Oh,
5: ce qui fait qu'on pourrait peut-être quand même pousser.
4: On pousse aux 10 000.
13: Allez, on pousse.
1: Ah ouais. Bon, gueule, les auditeurs, c'est moi qui commande.
4: On pousse.
13: On va pousser.
5: On pousse.
13: Je vais bien te rentrer, on va te pousser, tu vas voir.
5: Allez, on pousse, merde.
1: Combien que t'as
5: donc
1: dit?
5: On avait 8742 il y a quelques secondes. Ouais.
1: Donc, bravo. La question.
4: C'est énorme sur voilà.micouille, je sais pas trop quoi.
1: Quelle tranche de la population est la plus touchée par le chômage? Et on va s'écouter le book. GG, le book en blues avec Viens bouffer, le steak de ma femme, n'importe quoi comme disque encore.
4: Non, c'est un bon disque.
14: Ouais, c'est ça. 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
1: Si je serais pas intelligent, ce serait pas des débats, hein, Brouty.
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15: Tout de suite, nous rejoignons Gérard.
1: Et donc, on venait de s'écouter GG, le bouc en blues avec Viens bouffer le steak de ma femme. Voilà. Donc, suite du débat sur le chômage, on récupère Monsieur Mazur.
16: Oui, parfaitement.
1: Patricia Taf.
3: Oui, bonsoir, Pat Taf.
5: Bonsoir.
1: Anel PE.
17: Toujours présent au poste.
1: Et Mister Cocktail.
18: Oui.
1: Wow, je te demande de te calmer ou tu vires.
16: Ok, on va se calmer.
5: Bonsoir.
16: Bonsoir.
5: Bonsoir.
1: Bon, Manu, tu lui dis qu'il se calme ou sinon...
5: Bonsoir.
1: Okay, okay.
16: Bonsoir.
1: Sinon, il reste,
5: bonsoir.
1: Il retourne chez lui.
16: Bonsoir. Bonsoir.
17: Bonsoir.
16: Bonsoir.
3: Bonsoir à tous les bébés.
4: Tu vas Gérard ou on y va là la question?
1: Non mais tu l'as calmé là l'autre espèce de connard?
4: Mais bien sûr que j'ai calmé le
16: connard. Oui, bonsoir.
1: Alors quelle est la tranche de la population? Quelle tranche de la population est la plus touchée par le chômage? On va demander à Mister Cocktail.
16: Bah quand tu parles de tranche, tu parles de quoi? De pain? De...
1: Complètement con.
16: Allez, petite.
1: Bon, tu réponds à la question ou tu vires?
16: C'est bonne blague du jeudi soir.
17: Range de jambon, tout ça.
16: Sans alcool, la fête est vraiment plus folle.
1: Ouais, alors au revoir.
16: Allez.
1: Bonne nuit. Un LPE.
17: Écoute, moi je pense que c'est chez les cartes vermeilles quand même. Parce que je pense que la retraite c'est assimilé au chômage hein, quand même.
1: La carte vermeille est assimilée au chômage.
17: Non, la retraite. La retraite, donc, dans quelle catégorie, dans quelle tranche, chez les cartes vermeilles.
1: Je vois pas du tout le rapport avec...
17: Tu réfléchis d'ici demain et puis tu verras, ça va venir.
1: C'est ça, t'as raison. Fous-toi bien de ma gueule.
4: Peut-être dans 3 semaines. Hein, parce que demain...
1: Monsieur Mazur.
16: Eh bien, écoutez-moi, monsieur Gérard, je pense que cela touche essentiellement les intérimaires, n'est-ce pas?
1: Les intérimaires...
16: Bah oui.
1: C'est pareil, hein.
16: Bah non, monsieur Gérard. Bien entendu, si ces gens-là travaillaient comme vous et moi, enfin plutôt vous, moi que vous, eh bien je ne serais pas une fois sur deux des chômeurs, n'est-ce pas?
1: Ouais, de toute manière, si les sociétés d'intérim proposaient plus de boulot à ces personnes-là, ça n'arriverait pas non
17: comment
1: plus.
17: Comment ça se fait qu'elles n'en proposent pas? Alors à quoi elles servent? Pourquoi elles sont là, ces sociétés, en fait?
16: Il faut bien prendre de l'argent à quelqu'un, alors. Ah. Puisqu'on ne peut pas en prendre à l'État, autant en prendre à ceux qui en ont le moins, après tout. C'est bien ça, l'égalité, la démocratie, n'est-ce pas?
17: Donc, la démocratie, moi, je dis.
1: Patricia Taf.
3: Oui. Moi, je pense que c'est plus les 40-60 ans.
1: 40-60 ans?
3: Bah oui.
1: Bah, de toute manière, j'ai lu un truc, c'était 25-40.
17: C'est pas bien.
3: Ah non, moi je dirais plus 40-60, parce que eux, quand ils perdent leur taf, c'est vraiment dur de retrouver, quoi.
1: Bah, même à partir de 40 ans, hein, ils te disent que t'es trop vieux, alors.
3: Bah, c'est ce qu'ils te disent, toi.
1: Non, parce que moi, pour l'instant...
17: Pas tarder, hein, quand même.
8: Bah, ça, à mon avis, c'est pour être poli, parce qu'ils vont pas te dire qu'ils te prennent pas parce que t'es alcoolique, quoi.
1: C'est faux!
15: Alors, Patricia Taff, au revoir. Voilà. Alors, Manu.
18: Oui. Pas de vérité à l'antenne.
4: Attends, allez, j'accueille l'auditeur et après jingle et c'est un truc de ouf ce qui va se passer
1: attention
4: sur la FM.
1: Attention.
4: Alors on accueille Champomy. Champomy, bonsoir.
19: Oui, bonsoir Manu, bonsoir à tous.
4: Et là, attention, grand moment de FM, c'est parti, c'est chaud.
5: Oui, donc une question de Père Foura qui s'était un peu absenté des débats ces derniers temps pour cause d'humour déployable. Déplorable, voilà, excusez-moi, j'en trouve plus les mots. Il voulait savoir pourquoi il n'y a pas de chômage aux États-Unis alors qu'ils n'ont même pas de président. Et est-ce qu'il faudrait virer Chirac pour que ce soit pareil en France du coup ?
15: Alors attends, ils ont pas de chômage aux États-Unis, ils ont pas de président, ils ont encore un président pour l'instant, jusqu'à dimanche apparemment. Mm-hmm. Et donc il y a autant de chômage aux États-Unis qu'en France.
5: Ah non, proportionnellement non.
15: Ah ben c'est peut-être ce qu'il pense lui, mais pour
5: moi c'est la vérité qu'il pense.
15: Ah ben non.
5: Non,
15: pas du tout. Champomy, t'appelles d'où parce que t'as pas donné ta fréquence ?
19: Oui, c'est du 106.4, c'est Boudin sur Brancard. Et je voulais répondre à la question, moi Gérard.
1: Bonsoir, c'est
19: les
1: faux
19: bonsoir les boudinois.
1: Bonsoir.
19: Les boudinettes. Non, la question que je me posais, moi Gérard, c'est là tu parles en fait des chômeurs, mais dans les chômeurs tu regroupes tout le monde. Alors qu'il y a des distinctions à faire quand même entre les chômeurs jeunes et les chômeurs vieux. Parce qu'un chômeur vieux a moins de chances d'avoir un travail qu'un chômeur jeune.
1: Mmh.
19: T'es d'accord avec moi?
1: Mmh.
19: Je te prendrais, tu sais, comme exemple, c'est si par exemple là ils ont fait, tu vois, drôle de dame. Ils n'ont pas pris Farrah Fawcett vieille pour faire drôle de dame, tu vois le délire.
1: Ouais.
19: Ils ont pris, comment ça s'appelle, Cameron Diaz.
1: Mm.
19: Parce qu'il n'y avait pas moyen que Farrah Fawcett monte ses jambes avec ses vergetures, tu vois le délire.
1: Mm.
19: Donc ils ont pris une jeune. Donc le chômage, moi je dirais que le chômage est plus inégal pour les vieux que pour les jeunes. Mm. C'est pas mal ça, j'étais bon au dessert.
15: Ouais, ouais. Pour revenir à la question...
19: J'ai rien compris de l'ASCAR.
15: Je pense que c'était Monsieur Mazur qui avait posé la question sur les intérimaires, c'est ça?
20: Oui, absolument, Monsieur Gérard.
15: Donc alors, les boîtes d'intérim, ce qu'il faut dire... C'est que si...
20: Mr. Cushion...
15: Oh, on se calme, merci.
20: Pour prévoir.
15: Donc, pour ceux...
20: Mr. Cushion...
15: Putain, vous arrêtez un peu. Merci, Fildar.
4: De rien.
15: Ouais, ben, je sens que ça...
4: Moi, tu me dis pas merci, je reste avec toi jusqu'à 2h du match, lâche ma femme et pas un remerciement. T'es vraiment un gras, hein, je te jure.
15: Ouais, mais on verra ça lundi.
4: Vas-y, Gérard.
15: Lundi, on s'amusera.
4: Vas-y.
15: Donc, pour répondre à la question de Monsieur Mazur, les sociétés d'intérim, c'est des trucs qui prennent plus cher sur dans les sociétés.
5: Est-ce que tu peux répéter, s'il te plaît, Gérard, parce que...
15: Ouais, je répète plus parce que vous avez qu'à écouter ce que je dis. Si,
5: quand c'est
15: Fildar.
5: Quand c'est inaudible, c'est pas évident.
15: Les boîtes d'intérim payent leur intérim plus cher que les sociétés. Donc, ils se récupèrent plus d'argent.
20: Tu crois?
15: Oui. Donc pour ça, bah les boîtes d'intérim, ils ont du personnel.
21: Mr. Cousin, it's Trevor Jones on the phone. Hi Trevor, je suis le chômeur et je pense, je chante la chanson in English for you et tu donnes argent à moi, yeah?
15: Bon,
21: do you agree?
15: Manu, quand t'auras fini avec cet auditeur de con...
21: Je chante les chansons des...
15: Manu, tu me retires cet abruti d'auditeur.
21: I am an antichrist. I am an antichrist.
19: But c'est Sandy.
21: Don't know what I want, but I know how to get it.
15: Et plus ça va, et plus je sens que le débat va être court.
21: Vous
4: chantez pour Kim, ce Trevor.
15: Hey, je vous signale que si c'est Max, vous vous démerdez.
21: Mr. Cousin, tu donnes l'argent maintenant, je chante les chansons. Yes. Hello. Je
19: chante bien le paralytique.
4: Je sais pas, Gérard, je fais quoi là?
15: Tu le vires.
4: Ok.
15: Bon,
4: je peux accueillir une fille en attendant?
15: Vas-y.
4: On accueille Alice Ancier, bonsoir.
22: Oui, bonsoir.
5: Bonsoir
19: Alice.
22: Bonsoir tout le monde.
5: Bonsoir.
15: Fréquence
22: 118.1, j'appelle de Mourmont en Moignon.
5: Bonsoir.
22: Bonsoir.
19: Bonsoir.
15: Bonsoir.
4: Bonsoir.
15: Bon, ça y est, oh.
19: Le Mourmonnais.
1: Bonsoir. Alors,
15: donc, pour...
1: Bonsoir.
22: Bonsoir.
19: Bonsoir.
15: Ça y est, c'est fini, oui. Merci. Donc pour terminer avec les histoires d'intérimaires, parce que on va pas s'éterniser là-dessus, il y a encore des questions.
19: Ouais.
15: Donc je disais que les sociétés d'intérim payent plus cher la personne, vu qu'ils demandent plus au patron. Et là, Donc ils envoyaient un intérimaire selon sa compétence. Ça peut durer une journée, ça peut durer
19: deux journées, trois journées.
15: Voilà, ça peut durer une semaine, comme ça peut durer. Après, il y a peut-être possibilité d'embauche derrière. Mais faut bien se dire que les boîtes d'intérim, c'est pas eux qui vont aller vous chercher, c'est vous qui les appelez. Faut pas l'oublier. N'est-ce pas, Monsieur Mazur?
16: Bah oui, bah, écoutez, tout à fait d'accord. Mais comment fait-on si l'on est au chômage et qu'on n'a pas d'argent pour téléphoner?
15: Eh ben dans ce cas-là, on se déplace.
4: Mais si, oui, mais si on peut pas.
16: Mais si on est loin d'une agence, monsieur Gérard, alors que comment fait-on si on n'a pas de quoi se payer le métro ou le bus?
15: Ben ça, faut trouver quelqu'un qui est pas trop loin.
19: Un piston.
15: Ouais, un piston pour essayer pour pouvoir appeler.
16: D'accord, bonne solution, oui,
19: t'as des plans, toi, pour te faire pistonner, GG?
15: Bah non, parce que moi, là où que je suis tranquille, je les ai...
19: T'es déjà pistonné, ouais.
2: Ouais, t'étais déjà fait pistonner à la radio. Je crois que le mec qui t'a pistonné, c'est Thierry, de la Sécu, non?
15: Non, pas du tout.
2: T'as fait rentrer.
15: Toi, t'as hâte de dire des conneries, parce que tu vas pas rester longtemps. Alors, est-ce que les chômeurs sont mieux couverts
22: En hiver,
15: oui.
2: Ouais, parce qu'ils ont, tu sais, c'est des hommes comme les autres, hein.
4: Très bonne question, Gérard.
2: L'hiver, ils ont froid.
15: Champoni.
5: Ah, je l'ai pas entendu la question. Tu peux.
15: Est-ce que les chômeurs sont mieux couverts en hiver?
2: Oui, bah, j'étais en train de répondre, c'est Champoni. Mmh. Ouais, bah les chômeurs, c'est des êtres humains comme les autres. Hein. Faut pas faire de discrimination quand même. Mmh. Donc ils ont froid en hiver, ils ont chaud en été, ils se grattent quand il faut se gratter. Et voilà, quoi, ils bédavent, hein, comme moi.
15: D'accord. Ouais. Analpe.
19: Oh bah écoute, la France est connue pour sa couverture sociale, hein, c'est un fait. Donc moi j'ai qu'une chose à dire, sortez couverts.
2: Ouais, faut pas qu'il attire trop sur l'Espagne quand même.
19: Non, faut pas trop tirer, faut laisser de la couette pour les autres.
15: Monsieur Mazur.
16: Oui, bien entendu. Alors je me range, n'est-ce pas, de l'avis des précédents auditeurs, en signalant toutefois à nos amis chômeurs que lorsque les basses températures arriveront, certaines stations de métro restent toujours ouvertes, n'est-ce pas?
15: Non, mais je vois pas le rapport avec les chômeurs.
16: Bien entendu, bien le rapport est là, monsieur Gérard. C'est-à-dire que tous les chômeurs, n'est-ce pas, ne sont pas couverts de la même manière.
2: Ah oui, il y a du rapport.
15: D'accord. Mais ouais, Alice...
19: T'étais plutôt bien couvert quand même à l'époque. Il y avait des gens pour te couvrir.
4: Il y avait de la crasse.
15: Alice
2: tu... Gérard, est-ce que tu touchais des sodomisations sociales?
15: Champomy.
2: Oui.
15: Au revoir.
2: Non, mais c'est une question.
19: Bah, pas une question,
15: au revoir. Alice.
22: Oui, alors moi je pense que oui, ils sont mieux couverts parce qu'en fait, dans les années 80, la mode c'était, tu sais, les vieux manteaux de fourrure. Et ces vieux manteaux, tu les retrouves maintenant chez Emmaüs ou au Secours Populaire, et c'est tout ce qu'on file aux clochards et aux chômeurs en fait. Donc et ces manteaux-là, qui tenaient vachement plus chaud, et ben donnent plus chaud aux chômeurs. Ouais.
15: Bah disons, hein, c'est eux qui ont essayé de les récupérer, ces affaires-là. Hein,
16: mais que... en plus, c'est tout à fait tendance, si je puis me permettre.
22: Ah bah c'est carrément in. Hein.
16: Ah oui.
19: C'est la mode.
15: De toute manière, il n'y a pas que le secours populaire, et puis ce que tu disais avant, là, l'autre Emmaüs, il y a aussi la Croix-Rouge. Hein.
16: Mm-hmm. Oui. Bah, en tout cas, monsieur Gérard, sachez que tous les stylistes vont se fournir à la Croix-Rouge et Emmaüs, ou bien encore l'Armée du Salut, pour ensuite revendre ça dans les magasins de haute couture à plus de 10 000 francs pièce, n'est-ce pas?
5: C'est dégueulasse d'ailleurs.
15: Ouais Manu,
4: je voulais accueillir oui. Un auditeur, on accueille Force 4, bonsoir.
6: Bonsoir
22: Force.
6: Bonsoir.
15: Bonsoir. T'appelles d'où?
6: De Miami Beach.
15: Tu appelles d'où la fréquence?
6: Miami, j'écoute sur le net. Wouh! Force 4, une vague de fraîcheur. Wouh!
15: Oh là là là là. Putain, je me demande où tu vas me chercher des abrutis comme ça, toi.
4: Bah, Miami.
5: Bonsoir Force 4.
6: Bonsoir. Bonsoir Force.
15: Bonsoir. Bon, question.
16: Bonsoir Monsieur 4.
19: Que la force soit avec toi.
15: Bonsoir.
6: Ok. Ok, la vache. Je vais être drôle ce soir.
19: Ouais.
15: Pensez-vous qu'il est plus facile de trouver du boulot en province qu'à Paris? On va demander à Force 4.
6: Oui, Gérard. Beaucoup, beaucoup plus simple. Puisque déjà, la vie en province est moins chère, en plus.
5: Et à Miami?
6: À Miami, c'est pas la même chose. Si tu sors, tu bois de la bière et c'est tout. Ok.
15: Ça y est? C'est tout ce que t'as à me dire?
6: Ouais.
15: Ah bah d'accord. Alice?
22: Oui. Moi, je pense que cela est plus facile à Paris. Dans la mesure où à Paris on peut plus trouver des petits boulots ainsi que des petits endroits pour se loger pas cher. En province c'est pas possible.
6: C'est faux.
15: En province tu peux trouver quand même des associations pour te loger, style Emmaüs.
19: Non mais t'es pas obligé de squatter, tu peux aussi payer un loyer, hein, ça existe.
15: Attends, déjà pour commencer, si t'as pas de boulot, comment tu peux payer déjà un...
19: Parce que tu touches le chômage.
15: Ouais, mais attends.
19: Ça fait une heure que c'est ce que t'expliques.
15: Non mais attends, ça on va en revenir avec avec ça parce que
20: reviens.
15: OK. On peut pas tout payer. Monsieur Mazur.
16: Oui, écoutez, je dirais que tout cela dépend bien sûr de quelle ville en province vous parlez, bien entendu.
15: Non mais de toute manière c'est en province il y a
20: c'est petite ou grande couronne.
15: Bah, soit Marseille, Lyon.
20: La Grande Couronne, alors.
22: Mais c'est quand même des grandes villes, hein, ouais. Que tu
16: cites. Bon, moi, je vais vous prendre un exemple, monsieur Gérard. Je suis récemment allé dans la petite commune de Bigorneau-le-Trou, et bien, sachez que là-bas, question chômage, c'est tout à fait déplorable, n'est-ce pas? Le RMI est fixé à 58 francs par mois.
22: Oh là là là.
16: Entendez-vous bien, monsieur Gérard, 58 francs par mois.
22: Même pas 3 paquets.
20: Ça, c'est la misère du monde rural, ça.
5: C'est dur.
16: Absolument. Les farines animales, bien entendu. Alors, les gens ne peuvent pas se nourrir.
15: Hein. Un ALPE.
20: Ouais, c'est vrai que moi, oui, pareil, j'habite dans un bled et c'est vrai qu'au niveau chômage, c'est chaud hein, en ce moment. C'est bon. C'est tendu, quoi, hein.
15: Il y en a qui disent qu'en province on peut pas trouver de boulot. Ben, il y en a, mais bien sûr, faut savoir s'y prendre. Et chercher.
20: Faut pas avoir peur de mettre les mains dans le caca aussi, hein.
15: Ben,
20: surtout en province, hein.
15: Je l'ai dit tout à l'heure, de toute manière, ceux qui ont peur de se salir les mains, bah, ça sert à rien. Parce que il y a du boulot pour tout le monde, bon, bah, c'est sûr qu'il faut pas avoir peur de se salir.
20: Il reste chez eux, ces gens-là.
15: Voilà.
20: On a la radio.
15: Non, pas si tu parles pour moi, tu vois, t'as tort parce que
20: non,
15: mais moi je vais te dire une chose que j'ai pas peur de me salir les mains. Ok.
20: C'est complètement carano.
15: Voilà.
5: Donc Gérard sur l'IRC
15: c'est qui venait de dire ça? C'est un ALPE.
5: C'est moi à l'instant. Je viens de te parler de.
15: Alors un ALPE, bonne nuit.
20: Bah non.
15: Bonne nuit. Bonne nuit.
5: Il lâche pas l'affaire.
15: Bon, et alors?
5: Oui, quelques petites questions concernant le chômage. Une question de Cody. Il voulait savoir, quand on est au chômage et qu'on est alcoolique, pas beau ou qu'on pue, est-ce qu'on a droit à une prime de pitié de la part de l'État?
15: N'importe quoi, cette question-là, j'y répondrai pas. Ça, c'est des questions de merde sur l'IRC. Ça se voit que c'est pas le site de Fun Radio.
5: Ah, ça se voit.
15: Ouais.
0: On accueille Fanta, bonsoir.
15: Ouais.
20: Salut, hey, Manu. Fanta.
15: Ouais, c'est bizarre parce que tu vas vite. Ouais, je lui donne ta gueule, Fanta. Regarde toutes les fiches que j'ai. Pour ça que je vais vite.
20: World of Beatles.
15: Fanta, tu donnes ta fréquence.
20: J'appelle de la Hague, malheureusement. Et je capte en crypté, hein, c'est chelou les ondes. C'est 102, des fois c'est 103.
15: Hé, hein. Ton micro.
20: Ah oui, excuse-moi, tu vois, c'est les radiations. La Hague.
15: La fréquence au lieu de te foutre de ma gueule!
20: 103.7.
7: Ah, ça déconne!
20: Ah, c'est pas moi ça, c'est pas possible.
15: Ah, bah si, c'est toi!
20: Ah, c'était moi, excusez-moi.
15: Alors, peut-on avoir.
20: Histoire de mettre un peu de rythme.
0: Je suis prêt. Salut à tous, ça va?
20: Ça va?
0: Oh, fil d'arme, mais t'étais où?
20: Ah,
0: j'étais caché.
15: C'est peut-on avoir le RMI si on n'est pas inscrit à NPE avec les ACDIC par rapport au chômage?
5: Voilà.
15: On a demandé à Fanta.
5: Gérard,
15: Fanta
5: peut-être avant ta question, j'ai quand même une petite question sur l'internet. Une question de Père Foura, Gérard. Il voulait savoir, entre ces quatre emplois, lesquels choisirais-tu?
15: Fildar, t'arrêtes s'il te plaît.
5: Pour 1 million d'euros. Petit A, balayeur dans une fac pour pauvres. Petit B, plongeur dans une fac pour pauvres. C, chef de rayon yaourt. Et D, les trois en même temps. Et tu peux appeler un ami.
20: Voilà.
15: Et l'autre, il va se faire enculer avec sa question de con.
0: Il a pas d'amis.
15: Voilà.
0: Le vote du public, c'est le vote du public.
5: Ah, c'était ton dernier mot.
15: Ils vont se faire enculer, vous arrêtez avec vos jingles de merde.
20: Ah,
15: en
20: Camargue.
15: Alors, Fanta, Fanta, au revoir.
20: Ah, c'est pas moi, hein. C'est
15: si,
20: moi
15: c'est toi.
20: Veux.
15: C'est toi, au revoir.
20: Puissance 4.
15: Au revoir, et pour ce 4, au revoir.
20: Voilà.
15: Voilà, tous les deux.
0: Non, c'est Fanta, c'était Fanta.
15: C'est les deux. Hop, terminé pour les deux.
0: Enfoiré, non, Force 4 est là.
15: Les deux.
0: Force 4 est là.
15: Non,
0: Force 4 est là.
22: On va t'accueillir, c'est Benap.
15: Non, Force 4 n'est plus là, c'est tout. On lui dit au revoir.
20: Panache.
15: Bon, allez, hop, au revoir. Manu, tu dis au revoir à Force 4, s'il te plaît, merci.
20: Bon, je vais te faire plaisir, Gérard.
0: Ok, on dit au revoir à Force 4, on accueille 7-Up, bonsoir.
15: Non, mais là, tu te fous de ma gueule avec les noms de boissons, hein.
11: Est-ce que c'est votre dernier mot?
15: Et Fildar, bon,
0: bonsoir, excusez-moi, bon. On accueille Rickless. Okay. Bonsoir.
20: Bonsoir Rick.
15: Bon, de toute manière, c'est la dernière question.
20: Salut,
0: Rick. Bonsoir, ouais,
20: Rick. Un peu sérieux.
0: Ah, s'il vous plaît. Allô.
15: Bon, alors c'est ça.
1: Fulgar et Manu, vous êtes au rapport lundi avec Max.
13: Au rapport, les gars, c'est chaud.
22: Putain,
13: dans les fesses, au rapport.
9: Est-ce que c'est votre dernier mot?
13: Tu vas te prendre la réa bien profond, mon pote.
1: À fond.
13: À fond, à fond.
1: Bon, eh ben, ça va être très bien, on arrête.
9: Est-ce que c'est votre dernier mot?
1: Allez, conclusion du débat, c'est terminé et c'est tout.
20: Tu peux appeler l'orphelinat pour vérifier la question.
5: On va peut-être poser la dernière question quand même, elle avait
1: l'air intéressante. Seven Up.
5: Mais ouais.
1: Seven Up.
5: La dernière question, Gérard, elle était intéressante.
1: Seven Up.
20: Qu'est-ce qui se passe, GG?
1: Tu répètes ce que tu viens de dire?
20: De quoi?
13: Répète.
20: Ah, j'ai rien dit, moi c'est pas moi, hein.
1: Alors je m'en fous, c'est pas grave.
20: De manière,
1: c'est... Ouais, mais c'est la dernière question. Alors, peut-on avoir le RMI si on n'est pas inscrit à l'ANPE avec les ACDIC par rapport au chômage?
13: C'est plus du cul comme question.
1: Rickless.
13: Ouais. Rick.
1: Bon, alors, Rickless, au revoir.
13: Pourquoi?
1: Hop, quand je te demande de répondre, tu répondras. Allez, hop, au revoir.
13: Ah, excuse-moi, je suis un peu...
1: Non, terminé. Seven Up.
20: Écoute, moi, je pense que si t'es pas inscrit, c'est chaud, hein. Parce que le principe, c'est que les gens, ils ont droit s'ils sont inscrits. Donc, en fait, si t'es pas inscrit, t'as pas droit.
1: Donc, au RMI, tu veux dire?
20: Bah oui, pas, je sais pas, au
1: catalogue. Ouais, non, ouais. Hein. Donc, tu peux pas avoir ni la NPE, ni les ACDIC.
20: Bah, que dalle. En fait, c'est une inscription groupée. Tu t'inscris pour un package, c'est un lot, quoi, c'est un pack.
1: D'accord. Alice?
22: Oui, bah, moi, je pense qu'il faut être inscrit, évidemment. Sinon,
20: inscrite.
22: Je comprends comment on peut les toucher, quoi. Voilà.
1: Ouais,
20: Non, je voulais savoir si elle voulait parler de les toucher recta.
22: Les recto.
20: Ouais.
22: Les toucher recto.
1: Ouais, Manu, pour finir,
10: on accueille Canada Dry, bonsoir.
12: Oui, bonsoir, bonsoir à tous. Tabernacle, j'appelle de Paris.
20: Bonsoir, salut.
22: Du Canada.
1: Bonsoir.
12: 102.4.
20: Bonsoir.
1: De Paris, 102.4.
12: Bonsoir, monsieur Dry.
1: Vous soyez bien de ma gueule.
12: Ça va bien?
1: Bonsoir.
12: Québécois.
1: Donc, alors.
10: Est-ce qu'il y a un petit sondage juste avant? Parce que je crois
1: Non, il y a Monsieur Mazur.
5: C'était un dernier sondage. Hein,
1: Monsieur Mazur,
10: le premier.
12: Je suis là, Monsieur Gérard, je vous écoute.
10: Bah écoutez le sondage, Monsieur Mazur, le dernier. Le dernier était sympa.
1: Non, il répond à la question, c'est tout. Alors, le sondage, on le fera après.
12: Monsieur Gérard, je vous prierai, s'il vous plaît, d'instamment reformuler cette question qui me paraissait un tout petit peu fouillue.
23: En plus, Gérard, t'as le droit de jeter un petit coup d'œil à la pyramide, hein.
1: Alors, peut-on avoir le RMI si on n'est pas inscrit à l'ANPE avec les ACDIC?
12: Non, bien non,
1: par
12: bien
1: rapport
12: non,
1: au chômage.
12: Monsieur Gérard, attendez, malgré toute l'estime que je vous porte, parfois vous dépassez les bornes, évidemment. Non, nous n'allons quand même pas donner
1: cotiser
12: pour des personnes qui ne font absolument rien de leur vie, si ce n'est peut-être quelques peccadilles de travaux d'intérêt public, tels ramasser des crottes de chiens ou faire des émissions de radio ou je ne sais quoi.
23: Des bruitants de surcroît.
12: Cela, monsieur Gérard, m'écoutez-vous?
1: Monsieur Mazur, je vous dis au revoir.
12: Attendez, monsieur Gérard, pourquoi? Mais je ne comprends pas pourquoi.
1: Si, vous comprendrez, voilà, au revoir.
12: Mais monsieur Gérard, expliquez-moi.
24: Pacifique.
1: Monsieur Gérard. Terminé. Manu, coupe-le. Il n'y a pas à chercher. Gérard, donc.
24: Pacifique.
1: Avez-vous de...
10: Donc, dernier sondage avant la fin, conclusion du débat, c'était sur le chômage.
1: Avez-vous déjà été au chômage? Alors, 59% des gens disent qu'ils l'ont déjà été au chômage, mais au noir. Ça c'est leur problème. Mmh. 34% disent qu'ils sont déjà allés au Maroc, mais pas au chômage. Ça, je vois pas du tout le rapport, hein.
10: Bah moi non plus, hein.
1: Et 20% des gens disent que non, parce qu'ils n'ont jamais travaillé. Bah ça, s'il n'est pas inscrit à l'ANPE, qu'il a jamais travaillé, c'est son problème. Et 11% des gens pensent que j'aurai jamais le droit au chômage si je les ai touchés depuis bien longtemps. Donc, conclusion du débat, qui aurait été court pour cause de bordel, là. Comme tous les jeudis soirs, quand Max n'est pas là, quand le chef n'est pas là, les souris dansent. N'est-ce pas Manu, n'est-ce pas Fildar?
5: Bonsoir.
1: D'accord.
5: Ça va les gars, vous déconnez quand même.
10: Ça va bien.
1: Donc on a terminé, on a
10: donc,
1: fini à combien?
10: Il est 2h12 dans les débats de Gérard et tout va bien.
1: Donc on termine à combien sur le site internet?
5: Alors sur le site voilà.fr, on était énormément, on était quand même 9732. C'est-à-dire presque. Qu'est-ce...
10: Ah, il y a une chorale qui vient d'arriver.
5: Ah.
22: La gamelle. Là.
10: Attention.
1: Non mais ça continuera, donc lundi on mettra tout le monde au rapport et puis c'est bon.
5: C'est les petits.
25: Nous sommes les joyeux troubadours et nous souhaitons rendre hommage à GG.
1: Allez hop, dehors.
25: GG,
1: dehors.
23: Attends, ils vont faire le chanson.
5: GG, les petits chanteurs à la jambe de bois.
25: Tes débats sont ta chaîne.
1: Donc Alice, conclusion du débat. Alice. Conclusion.
23: Non mais moi je vais entendre la musique un peu.
1: Non non, t'entendras rien de manière lundi.
23: Du groove et du dance. Hein.
1: GG.
23: Wouhou, fanfare.
1: Conclusion. Arrête un peu là. Bravo, bravo, bravo, bravo, bravo.
23: Bravo.
1: Bravo.
3: Merci.
1: Et Anka.
3: Bravo.
1: Anka, Marco. Manuel Fildar, vous êtes au rapport, je vous signale lundi.
23: Est-ce que moi je peux
8: être patate?
14: Est-ce que moi je peux être au rapport mais avoir des rapports avec
1: Alors Alice pour la fin.
17: Oui, alors moi je voulais dire pour conclure, enfin Gérard, tu fais un débat où tu sais de quoi tu parles. T'es quand même resté 5 ans au chômage, t'as rien foutu, t'as bien vécu sur le dos de la population. Et puis je voulais aussi lancer un avis à la population justement nanterroise et notamment à la population charcloise de Nanterre. Paris 10 recrute.
1: Eh Alice, t'es une petite conne. Au revoir.
23: Elle aime bien.
1: Alors, 7-Up.
14: Ah non, 7-Up est décédé, ça y est. Tu l'as viré 10 000 fois déjà.
23: Plus rien.
1: Et Canada Drake pour terminer.
23: Ah oui, ben Gérard. Déjà, est-ce que tu penses qu'on a fait un bon débat?
1: De toute manière, j'ai dit que c'était le bordel jusqu'au bout, donc
23: ouais, mais ça, bon, t'as rigolé un petit peu.
1: Non, j'aime pas rigoler sur quand on fait du mauvais boulot, c'est tout. Terminé.
23: On a quand même expliqué un peu ce que c'était le chômage dans les pays à l'étranger. C'est pas mal quand même.
1: Non, mais même de toute manière, j'en ai déjà touché 2 mois max, comme quoi que c'était le bordel, donc c'est terminé. Voilà.
23: D'accord. Donc moi je remercie mes sponsors, qui sont les capotes du Rex, la société Boom Blaster, les mains qui collent.
1: C'est ça. Au revoir.
14: Ça va mieux avec un masque, hein.
1: Oui. Ouais, oui, docteur. Lundi, vous allez voir aussi docteur le rapport. On va rigoler lundi.
14: Bistouri.
1: Oh,
14: bon, rapidement.
1: Bon, rester
14: là. Non, rapidement.
1: Non, faut conclure.
14: Non, faut conclure. Bistouri, 2cc.
5: Quelques conclusions internet rapidement. Une conclusion de Tombal qui dit que tu as du mérite, passer du gros rouge au yaourt nature, faut le faire. Une conclusion de Yank de Babouin qui dit enfin un débat sur un sujet que GG maîtrise, mais c'est quand même un débat de merde, ça il a pas forcément tort. Jet Set qui dit qu'au lieu de perdre du temps à chercher du boulot, il ferait mieux d'aller bosser ces feignants de chômeurs. Il a pas forcément tort non plus. Et il y avait juste Geek de Macaque qui finissait en disant encore un débat de merde, t'étonnes pas dans 3 semaines si t'es au chômage. Comment vous allez faire avec Sandy si elle perd également son boulot à cause de l'interdiction de la viande de bœuf dans les cantines?
1: C'est Brown de branleurs qui ont été dire des conneries comme ça, je les emmerde. Samedi.
5: Il y a juste Rocco qui
14: très,
5: dit
14: très
5: que c'était
14: vite, attention, très vite.
5: C'était mieux avant ta cure. Voilà.
14: Très vite.
1: Alors samedi, Torigny-sur-Vire, l'écho du lac où Max fera une soirée, donc allez-y nombreuses. J'ai déjà été avec lui et je sais que vous allez répondre nombreux et nombreuses à.
14: Je préviens tout le monde, ça a été désinfecté depuis, donc vous pouvez y aller.
1: Toi, tu fermes ta gueule, Manil, Fildar, lundi, vous êtes au rapport.
18: Donc une petite conclusion, Gérard, quand même.
1: Alors, conclusion du débat, vous avez foutu votre merde comme d'habitude.
21: Est-ce que c'est votre dernier mot?
1: Donc, on se termine avec Sandy, casse-toi vite avec moi. Aussi, j'ai mes rivières, poupre, 20 jours par mois.
14: Vous allez retrouver. On n'a rien compris.
1: Vous allez retrouver Ricky.
14: Sortez.
1: Bon, la nuit sans plus par mois.
14: Sortez.
18: Allez, c'est fini maintenant.
14: Dis-leur de sortir.
18: C'est fini maintenant.
14: Non, rappelle le titre, Gérard. Rappelle le titre.
18: Non,
14: vite.
18: C'est terminé, tu balances.
14: Vite.
18: Non, c'est terminé.
14: C'était quoi?
18: C'est tout, c'est terminé.
14: Allume ton micro vite.
18: Non, c'est terminé, je l'ai dit, t'avais qu'à écouter.
14: On n'a pas entendu avec les troubadours, vite.
18: Non, c'est terminé, c'est tout. Hop.
14: Mais t'as aucun respect de l'auditeur. Oh, sortez les troubadours, vas-y
18: non,
14: vite.
18: Non, c'est terminé, tu te démerdes, tu balances le disque et c'est tout.
14: Aïe. Bon, bah, on balance.
18: Lundi, vous verrez ça avec Max et puis c'est tout. Moi, maintenant, je commence à en avoir marre de travailler avec des cons.

0: Souvent, c'est toujours Julie qui disait, c'est une dame, c'est ça, même Jenny. Et quand même, ah, il est beau, mais c'est dommage, il est homo. Ils sont tous homo quand ils sont beaux. On va finir par croire que je suis pédé. C'est clair. Ta gueule.
1: Pas possible,
0: on t'a rien demandé.
1: Pas possible,
0: on t'a,
1: toi, t'es
0: on t'a
1: pas
0: rien demandé.
1: T'es pas beau.
0: Ah, je l'attendais, celle-là.
1: Ah, t'es pas pédé. Alors, oh, attends, j'étais une perche tendue, c'est pire qu'une perche, je suis désolée.
0: T'es pas pédé. Et donc?
2: Donc je te raconte.
1: T'es pas pédé, je dis que t'es pas beau.
3: Je suis éteint.
0: Ceci dit, c'est joli, ça. C'est vrai que ça donne envie. Hein. Et donc?
2: Donc je me balade en boîte.
0: Ouais, mais si tu donnes pas le nom, moi je suis désolé, je continue pas. Je suis désolé, on peut pas parler d'un sujet, tu peux pas parler, tu peux pas dire. Tu parles d'un truc, tu dis, tu dénonces. C'est non. Quel mec de boys band?
2: Bon, c'est un des G-Squad, mais je dirais pas lequel.
0: Bon alors, d'office, c'est pas le plus jeune. Parce que alors lui, il est obligé. Hein. Moi je mise sur. Boys band. Attends. Lequel? Aidez-moi. Est-ce que Sébastien s'y connaît en boys band, Seb, qui est de 100 et qui a 20 ans? Salut Seb. Seb, t'es là? Salut une fois, Seb, ça va?
4: Ouais, impeccable.
0: Impeccable. Seb, est-ce que tu connais les boys band?
4: Ah, du tout.
0: D'accord, ok. À ton avis, Sophie, elle s'est fait le chanteur?
4: Non, même pas.
2: Il est moche, le chanteur.
0: Bon, alors c'est pas lui.
2: Il est gros.
0: Donc, il y en a plus que deux.
2: Non, ils sont quatre, les... Attends.
0: Ouais, mais il y en a plus que deux, parce qu'il y en a un, on sait que ça peut pas être ça, parce que lui, il est attiré que par les mecs.
4: Exactement.
0: Donc, ça va être vite vu. L'affaire va vite être dans le sac, les lascars. S'il y en a... Abdel, c'est pas Abdel. Ah. On me donne des prénoms sur le Minitel. Donnez-moi des prénoms, les nanas d'artistes.
2: Je crois pas qu'il y a un Abdel dans les...
0: Non,
2: quoi,
0: Abdel, là. Ça doit être dans Alliage.
2: Non, c'est Abdel, Alliage, il me semble.
4: Ouais,
2: non,
4: dans
2: Badon.
0: To Be Three.
2: Je ne les connais pas du tout.
0: Ouais, je ne les connais pas du tout. Mais il y a Frédéric, c'est sûr, c'est pas lui parce que c'est Alliage. Ça peut pas être Christophe parce que Christophe, c'est le chanteur de machin. Mais je les connais pas, attention. Hein.
2: Non,
0: moi,
2: non,
0: je connais
2: non,
0: pas.
2: Je... Bah, attends, je commence à m'y intéresser, mais il y a un mois de ça, je connaissais encore personne.
0: Tu t'intéresses plus à ce qu'il y a dans la culotte que ce qu'il y a dans le groupe.
1: J'ai l'info au standard. Dans les G-Squad, c'est Marlon et Mika, les prénoms.
0: Marlon. Oh, c'est Marlon! Oh, Sophia! Elle s'est tapée Marlon!
2: Je dirais rien.
0: Oh, c'est Marlon, grave.
2: Bon, tu me laisses te raconter ou pas?
0: Non, je veux savoir qui c'est.
2: Bon, bah, si tu veux, c'est
0: Seb, on veut savoir qui c'est.
4: Exactement.
0: Alors,
4: bah,
0: c'est
4: sûr.
0: Qui? Donne un nom.
2: Bon, bah, Marlon, alors.
0: Oh, elle s'est tapée Marlon! Et donc?
2: Donc, je me balade en boîte.
0: Ouais, je me balade.
2: Et j'étais avec une copine et j'ai dit, putain, le mec là, on dirait un mec des G-Squad. Enfin, un mec de Boys Band. C'est ouais. Non, ça va pas, il est moche, il a des boutons, ça peut pas être lui. Total, une heure après, je passe devant lui, il m'aborde gentiment et puis il commence à se présenter, puis il me sort son prénom. Qui était donc le prénom du...
0: Bonjour, je m'appelle G-Squad.
2: c'est à peu près ça.
0: Comment... Salut, c'est Marlon des G-Squad. Ça va?
2: C'était à peu près ça, donc moi j'explose.
0: Tu sais, je voulais juste te dire, je t'ai vu tout à l'heure au coin du bar et...
3: Je suis éteint de toi.
0: Et ça c'est hyper rare, ça m'est pas arrivé depuis au moins hier.

0: jour, je pense, vers le début 1900.
1: Mmh. Non mais
2: c'est une bonne question ça, à ton avis Gérard, c'est...
1: Bah ouais, mais à mon avis, donc j'ai pas, comme je t'ai dit tout à l'heure, j'ai pas pu regarder sous le dictionnaire parce que mon dictionnaire n'est pas
2: il est en portugais parce que
1: n'est pas mis à jour,
2: hébergé par des portugais en plus.
1: Fidler, s'il te plaît, t'arrêtes ou sinon tu vas virer.
2: Je croyais que c'était des pakistanais. Hein.
3: Ça, c'est OK. Portugais qui l'exploite à faire le ménage.
1: Qui c'est qui s'amuse à dire ça?
4: C'est Rodrigo. Reconnu.
2: Ah, je suis sûr. Sérieux, le débat, sérieux.
1: Donc, télescope.
4: Oui, Gérard.
1: Donc, pour toi?
4: Moi, j'ai entendu dire qu'à la préhistoire, au début du 19e siècle, il y avait déjà des éclipses.
0: Bon, ça me paraît quand même un peu invraisemblable.
3: Prématuré.
4: Non, pas du tout.
3: Prématuré, moi, je dirais.
4: Pour Gérard, c'est tout clair.
1: Non, mais en quelle année que tu vas dire depuis la préhistoire?
4: Je t'ai dit la préhistoire, début 19e, quoi.
1: Oh, ouais, tu te calmes quand tu me parles comme... je suis pas ton petit chien, d'accord?
4: Je te parle tout à fait normalement.
1: Ouais, non, mais je suis pas ton chien, d'accord?
2: Bah, en fait, quand on... éclipse, ça veut dire quoi? Ça veut dire soleil et lune. Donc, c'est-à-dire que la première éclipse a eu lieu quand la lune et le soleil sont nés, non?
1: Bah oui, bah ça, on va en parler.
2: Bah oui, c'est
1: ouais,
2: ça.
1: Mais en quelle année? Donc, si on pouvait savoir en quelle année qu'elle a vu le jour, ça serait
2: pas très longtemps, à mon avis.
4: Ouais, c'était du début 19e. Hein.
1: D'accord.
2: Ouais, c'était avant le Titanic ou après.
1: Grosse lunette. On s'en fout
5: moi,
1: du
5: je
1: Titanic.
5: Que, justement, la première éclipse, c'était le 11 août.
1: Non, mais okay. En quelle année?
4: Mon pote.
5: Bah, en 1999.
1: Bon, hey, non,
3: c'est la dernière, il confond
4: avec la dernière.
1: Ouais, tu confonds pas avec celle qu'on vient de voir là il y a pas longtemps, toi, non?
5: Bah oui.
1: Non, non, mais je te demande, en quelle année l'éclipse?
5: C'est la première que j'ai vue, moi.
1: Non, mais il y en a eu d'autres avant.
3: Il est jeune.
5: Ah, je suis jeune.
1: Il a 23 ans. Et puis en plus, c'est vrai que vous devez tous être en train d'étudier, hein, parce que vous êtes vachement...
4: Ouais.
1: Et donc, lune de miel. Lune de miel pour finir.
3: Écoute, moi j'ai entendu dire que ça venait de la Renaissance, puisque comme tu le sais, les civilisations précolombiennes avaient déjà des éclipses. Les Incas, tout ça, les cités d'or. Donc par contre je sais pas le nom de l'inventeur, j'ai pas le nom de
1: non mais en quelle année que l'éclipse a-t-elle vu le jour, c'est ça que
3: début Renaissance quoi.
1: Ouais, c'est
3: après la conquête de la Gaule par Jules César.
4: Début 20e siècle.
0: De quelle Gaule?
1: Ouais non mais faudrait non mais arrêtez de dire n'importe quoi parce que ce débat là je voudrais qu'il se passe correctement.
3: Vous avez vos lunettes d'abord? Attends, moi je voudrais savoir est-ce que tout le monde a mis ses lunettes.
1: Non mais ça justement c'est moi qui pose des questions.
3: D'accord.
5: Non mais on voit que dalle avec ses lunettes.
1: Si.
5: Agréable.
1: Non,
2: pas tous en même temps les auditeurs.
1: Voilà, justement, ça va être la question suivante. Oui, Rigaud, peut-être non.
6: Non.
1: Personne peut nous le donner sur l'IRC.
2: Moi, j'ai sur le Minitel, j'ai Balbuzard qui me dit que est-ce que je peux demander à mon employeur de me payer deux fois le jour de l'éclipse?
1: Non, bah lui, il va se faire foutre. On lui demande en quelle année qu'elle a vu le jour. Il n'a pas demandé s'il allait se faire payer pour aller faire
0: c'est
1: des pifs aussi.
5: J'ai une question.
1: Oui.
5: On m'avait parlé de l'équiste et c'est quand tu mettais ton cou dans la trajectoire du soleil.
1: C'est comment ton nom, toi?
4: Confuse-toi.
1: C'est comment ton nom, celui qui vient de dire ça?
5: Grosse lunette.
1: Ouais, bah grosse lunette, et ben...
5: Mais c'est une rumeur, hein, moi.
1: Ouais, non, mais c'est une rumeur. Alors, c'est une rumeur que t'as entendu dire. Oui. Et ben, la rumeur que t'as entendu dire, moi, je te dis au revoir, ça t'apprendra à dire des conneries comme
0: allez,
1: ça. Voilà, au revoir. Déjà pour toi, c'est
7: ça
1: terminé.
7: Y est, c'est parti.
1: Alors, deuxième question. Devrait-on modifier la loi pour que l'éclipse ait lieu quand il fait beau? On va demander ça à Lune de Miel.
3: Bah écoute, moi je pense que cette année, comme tu l'as dit l'autre soir, l'éclipse, elle était vachement mal foutue.
1: Ouais.
3: Parce que c'était les vacances, en plus c'était au milieu de la semaine, il y avait des nuages et tout ça. Moi je dis que ça a été super mal goupillé, je sais pas qui s'est chargé de l'organisation. Mais à mon avis, va y avoir des suites, quoi. Va y avoir des problèmes, des plaintes, c'est pas possible que
1: non, non, non, mais là, quoi.
3: Ouais, il faut faire ça pendant l'année, il faut faire ça le week-end, un jour il fait beau, je veux dire, c'est évident, quoi.
1: Ouais, parce que... Attendez, je vais vous répondre à cette question. Télescope, pourquoi?
4: Il a tout à fait raison, quoi.
1: Toi, sur l'image, est-ce que tu l'as vu comme il faut?
4: Ah non, je ne l'ai pas vu. En fait, à ce heure-là, j'ai oublié de me réveiller comme une
0: quelle image.
1: Nous, lune de miel, je crois que sur Paris, on a quasiment presque rien vu. Hein.
3: Le problème, c'est, je ne sais pas pourquoi ils font ça, ils font que, en fait, l'éclipse, elle marche juste à un seul endroit. Moi, je pense qu'ils devraient faire une éclipse pour tout le monde. Tu vois,
4: enfin, la ville de Limoges est assez riche pour se payer une éclipse.
3: Bah, je ne sais pas, mais il n'y a pas de raison que les gens qui sont à un endroit en profitent et pas les autres.
1: Non, mais c'est vrai qu'il faut dire que sur Paris, moi, j'ai essayé de l'avoir, en fin de compte, on n'a rien vu. Ceux qui ont eu plus de chance pour ça, ben on va...

0: de chance à l'avoir.
1: Oui, mais là où que les gens ont plus de chance à l'avoir, il y avait des nuages.
0: Non, c'est ceux qui ont eu plus, ceux qui l'ont, qui ont eu l'occasion de l'avoir vraiment, c'est sur Reims.
2: Sur TPS aussi, sur TPS.
0: Fécamp.
3: Et sur TF1, on la voyait super bien.
4: Ah, mais fallait pas mettre les lunettes.
0: Ouais, bah, à la télé, non, ça servait à rien.
3: C'est pour ça que je
1: voilà, le problème, c'est que moi, j'ai mis les lunettes devant la télé.
4: Oh non.
0: Non, mais t'es complètement starbé, toi.
1: Nous a dit, on nous a dit que quand on regardait l'éclipse, il fallait mettre les lunettes. Alors le problème.
0: Mais ouais, mais c'est quand tu sors dehors, espèce d'abruti.
3: Ah, bah, j'ai pas compris ça, maintenant.
0: Mais non, mais vous comprenez tout à l'envers quand on vous dit quelque chose. Alors faudrait peut-être accorder les violons.
2: Alors,
0: c'est pour répondre à l'une. C'est pour répondre à l'une de... Oh ! Télescope, t'arrêtes s'il te plaît, merci.
3: Pas moi.
0: Pour récupérer, donc pour répondre à la question à l'une de miel, c'est vrai que ça a été vraiment mal goupillé parce que sur Paris, on a pratiquement rien vu.
1: Ouais.
3: Mm-hmm. Hein ?
0: Ceux qui ont eu plus de chance à l'avoir, c'est Fécamp, Reims et l'autre ville,
3: pourquoi
0: je crois. Ben, pourquoi, je ne sais pas. Ah
1: bah
0: donc.
1: Parce que, non, mais tu sais comment ça se passe. C'est comme pour les JO, il y a un comité, il y a des villes qui se présentent, et puis il y a un vote qui est fait, et puis il y a des villes qui sont choisies. Je veux dire, ça, et comme tu le sais, bien évidemment, si il y a de la magouille, il y a du pipon.
0: Bah, c'est
1: pareil.
0: Non, mais
1: ça,
0: c'est
1: il y en a toujours que pour les hétéros, et c'est tout.
0: Adon, l'hétéro, il t'emmerde, l'hétéro, il te dit au revoir.
2: Mais non, mais hétéro, c'est pas méchant.
5: C'est pas méchant, Gérard.
3: C'est pas une insulte.
0: Donc
2: qu'est-ce qu'il faudrait pour toi faire pour avoir une éclipse
0: partout dans le monde
2: correct.
0: Non mais ça, de toute manière, ils auraient comme l'une de miel à 10, et c'est vrai que sur Paris on n'a rien vu du tout, quasiment rien, parce qu'il y avait trop de nuages. Par contre le lendemain t'aurais vu le soleil, le temps, le ciel était vachement bleu, donc là ils auraient pu la faire ce jour-là.
1: Comme par hasard.
2: Mais ça coûtait trop cher d'en refaire une autre le lendemain.
0: Non, non, parce que ça c'était pour finir le siècle, donc avant qu'on arrive dans le... sur l'an 2000, ils ont voulu la faire avant, mais ils auraient pu attendre sur Paris de la faire le lendemain, parce que c'est vrai que nous on n'a rien vu, et moi j'ai regardé comme ça, en fin de compte t'as rien vu, même sans lunettes j'ai essayé de la regarder, et ça m'a rien fait du tout, pas comme celui du conseil qui a regardé trop l'éclipse, justement. Ouais, Manu.
2: C'est qui il? Quand tu dis ils auraient dû le faire. Ouais.
0: C'est les hommes politiques, c'est à eux de faire
2: faire ça proprement, quoi.
0: Voilà.
1: Les politiciens, donc, c'est méchant. GG.
0: Oui.
1: Moi, ce que je trouve encore plus débile,
0: c'est qui?
1: C'est l'une de miel.
0: Ouais.
1: Comme tu disais, il faisait beau le lendemain. Une fois que le matériel était installé, je veux dire, le matériel, il était déjà sur place. Ils n'auraient pas pu la refaire le lendemain, tu vois, ça aurait coûté vachement moins cher, le matériel était déjà là.
0: Bah ouais, mais c'est vrai que.
2: En plus, il y avait les deux journalistes, il y avait la chanteuse, il y avait pas mal de gens.
0: Ouais, mais ça, c'est de l'autre côté, sur Paris, en fin de compte, qu'est-ce qu'ils ont vu? Rien du tout, parce que tu voyais tout le monde qui était là avec leurs lunettes, pour voir quoi? Pour apercevoir, même pas un petit bout de lune, sur Pécan, moi, je l'ai vu à la télé, vraiment, le truc...
2: Alors qu'au bois, il n'y a pas besoin de lunettes pour voir des bouts de lune.
0: De l'autre côté, sur Pécan, c'était la nuit complète. Donc, il y a le sondage, oui.
1: Moi, j'ai une télé noire et blanc à la maison, et on voyait rien du tout à la télé.
0: Mais ouais, mais attends, bien sûr, toi, une télé noire et blanc, de toute manière, c'était en noir et blanc, donc automatiquement, t'as rien vu du tout. Le soleil, il était quelle couleur?
1: Bah, le soleil, il était noir.
0: Mais non, il était blanc, espèce d'andouille.
1: Ouais.
0: Parce que c'est la lune qui a bouffé le soleil pour qu'il passe noir, d'accord? Donc, alors, pour répondre à la question... Avez-vous vu une éclipse? Alors il y a 56% des gens qui répondent qu'ils dormaient, ça comme le télescope.
3: Yes.
0: 30% répondent que oui, mais pas bien car il faisait nuit. Donc comme me disait l'une de miel, c'est vrai. 17% des gens ont dit que oui, en regardant par la fenêtre, ouais, mais ça c'est sûr. Et 9% sont aveugles. Alors pour les aveugles, c'est vrai que ça n'a pas été évident
1: pour
0: eux.
1: C'est une éclipse totale. Hein.
0: Hmm. Alors,
1: c'est comme pour les tours. Hein.
0: Oui. Alors, troisième question.
2: La troisième question, à la place de grosses lunettes, on accueille Cratère.
0: Alors.
6: Oui, bonsoir Gérard.
0: Bonsoir, t'appelles d'où?
6: Clermont-Ferrand.
0: Hein?
6: Clermont-Ferrand.
0: 101.9. 100. Non, Clermont-Ferrand, ça n'a jamais été 101.9, espèce d'andouille.
1: Salut, Cratère.
6: Excuse-moi, je me suis trompé, c'est 103.4.
0: Ouais, parce que Clermont-Ferrand, 101.9, ça m'étonnerait. Hein.
1: Tu le prends pour un câble ou quoi?
4: Gérard, sur IRC, il y a Dan qui a une très bonne question. Il te demande comment ça se fait que lors d'une éclipse, on ne voit pas les étoiles alors qu'il fait nuit.
0: Ben, pourquoi? Parce que si c'est produit, c'est que le comme j'ai dit tout à l'heure et qu'on en a discuté deux mots le lundi quand Max m'a appelé, c'est vrai que là, il faisait...

0: nuit totale. Bon, on pouvait pas voir d'étoiles parce que c'est pas comme la nuit réellement. Parce que c'est la lune qui a engouffré le soleil. Après, ça a duré quoi, 2-3 minutes à peine maximum. Et après, c'est redevenu normal. C'est vrai que ceux qui ont eu la chance de la voir complètement, c'était bien pour eux. Mais nous, malheureusement, sur Paris, on a été déçus complètement.
1: Et à ce propos, il y a Zim Zoom sur l'IRC. Il voulait savoir si on la voyait mieux en Amérique.
0: Ah ben ça, justement, c'est justement la question, on va le savoir.
1: C'est vrai que Bill Clinton, il a mieux fait.
0: Non, mais on sait pas où qu'elle se trouve à l'heure actuelle, et c'est vrai que normalement, là, doit se balader, parce que les lunettes, normalement, là, justement, ça va être... Voilà, on va poser la question, et je vais parler...
2: La tournée d'été, hein.
0: Ouais, mais je vais parler des lunettes après, donc doit-on porter des lunettes pour voir l'éclipse s'il pleut? Donc on va demander à Lune de Miel. Donc pauvre Lune de Miel, nous on n'a pas été gâtés. Hein.
2: Ah non, on n'a pas été gâtés.
0: Même
2: clair.
0: Si on a mis des lunettes, il pleuvait pas, mais.
2: Bah, au moins ça permettait de garder les yeux au sec. Bon, c'est déjà ça quoi. Hein.
0: Bah ouais, parce qu'en fin de compte, on n'a rien vu, c'était dommage, nous. Hein.
2: Ah déçu.
0: Ouais. Cratère.
3: Bah ouais, mais moi je pense que t'as pas besoin de porter de lunettes s'il pleut, puisqu'il y a des nuages, donc tu vois rien.
0: Bah ouais, mais toi, est-ce que tu l'as vu l'éclipse?
3: Moi j'étais sur la Côte d'Azur. Et c'était nul à chier, hein. On voyait rien du tout.
0: Attends, sur la Côte d'Azur, attends, sur la Côte d'Azur, tu vas pas me dire que t'as rien vu.
3: Non, on a vu un petit peu, mais elle était pas totale l'éclipse, Gérard.
0: Oh, ça m'étonnerait, hein.
3: Ah bah si, je te dis.
0: Attends, sur la Côte d'Azur, c'est là qui faisait le plus beau. Et oh, attends, et prends. Oh, ça va pas dans ta tête, là, mon pote, hein.
4: Ouais, mais l'éclipse, elle est pas passée par là.
0: Bah si, elle est pas.
2: Si, non, mais attends.
5: Non, mais l'éclipse n'était pas en vacances.
2: Gérard.
0: Ouais.
2: Sur la Côte d'Azur, les gens, à cette heure-là, ils sont encore en boîte de nuit, il y a des afters et tout ça, les gens, ils sont en sous-sol, là, ils sont en boîte de nuit, ils n'ont pas vu l'éclipse.
0: Ouais, mais alors qu'elle est passée, nous, de toute manière, sur Paris, c'est Lune de Miel hein, qui vient de parler.
2: Oui, tout à fait.
0: Nous, sur Paris, normalement, elle était prévue à 12h32 ou 42, je crois.
2: Ouais, hein. Les mecs, ils sont encore en after, hein, sur la côte, c'est comment ça, ils font la tasse non-stop.
3: Bah, c'est clair.
2: Voilà, quoi.
0: Télescope.
4: Oui, bah, je crois que je viens de te répondre, Gérard.
0: Non, c'est pas toi qui viens de me répondre, c'est Cratère.
3: Ouais, exactement.
2: Ouais.
0: Donc t'as pas répondu toi à la question.
2: Les lunettes et la pluie.
4: Ah oui, c'est vrai.
0: Doit-on porter des lunettes?
4: Il faut, parce qu'en fait quand il pleut, il y a des nuages, je suis d'accord, mais les UVB arrivent quand même à transpercer les nuages.
0: Mm-hmm. Et Adonf?
2: Déçu.
0: Non mais tu réponds à la question correctement, sinon je te dis au revoir pour de bon là.
6: Bon bah écoute, la pluie, quand il pleut, je pense qu'il faut quand même mettre les lunettes au cas
0: je
6: où.
0: Je te demande pour voir l'éclipse.
6: Bah pour voir l'éclipse, oui, il vaut mieux mettre les lunettes.
0: D'accord.
6: Voilà.
0: Bah réponds correctement aux questions s'il te plaît. Alors donc, l'éclipse, doit-on porter des lunettes? Ça, de toute manière, c'était obligatoire de porter des lunettes pour ceux qui ont eu l'occasion de l'avoir. Parce que sinon, au bout de 12 heures ou 24 heures, hein, Lune de Miel, je crois.
2: Je crois que c'est 24. Hein.
0: C'était 24 heures. Ouais, pour ceux qui n'avaient pas porté de lunettes, au bout de 24 heures, normalement, ils devaient se rendre...
2: Ouais, mais avec les nuages, tu pouvais pas regarder l'éclipse pendant 24 heures. Donc...
0: Non, mais quand elle est passée, donc c'est pour ceux qui ont eu l'occasion de la voir, qui n'ont pas porté les lunettes adaptées pour...
2: Ils ont quand même du mérite, hein, ceux qui ont regardé l'éclipse 24 heures, c'est des courageux.
0: Non, mais... c'est que ceux qui n'avaient pas porté des lunettes, c'était qu'au bout de 24 heures, ils pouvaient ressentir des piquements aux yeux, donc il fallait qu'ils se rendent. Laissez-moi parler, laisse-moi parler que je finisse, s'il te plaît, merci. Donc c'était pour préciser qu'au bout de 24 heures, si quelqu'un avait quelque chose aux yeux, qu'ils se rendent dans les hôpitaux, consulter des ophtalmos, parce que c'était prévu et c'était gratuit. Et il paraît que il n'y a pas eu d'incident grave, apparemment.
6: Écoute,
0: il n'y a pas eu d'incident grave durant cette éclipse. Hein.
4: Heureusement. Ouais, je pense encore passer les 24 heures.
2: Oui. T'as été brûlé de la nuit pendant l'éclipse. Pour faire.
0: Qui c'est qui vient de sortir ça?
2: Non, c'était pas pour toi, c'était pour l'autre auditeur, là, la faux folle. Elle va dire qu'elle a été brûlée de la nuit pendant l'éclipse, je m'en doute. Je la vois venir. Quoi.
0: Le télescope, ouais.
4: Moi, je suis pas une folasse, donc c'est pas
0: grave. Ouais, mais tu laisses, c'est pas grave, il va se calmer.
2: Voilà, donc.
5: J'avais une question, les gens qui travaillaient le jour de l'éclipse, il y en avait qui n'étaient pas en vacances, donc qu'est-ce qu'ils devaient faire? Est-ce qu'ils avaient le droit de sortir de leur travail pour...
0: Non mais juste, voilà, très bonne question, ça c'est...
5: Pas de quoi, Gérard.
0: Parce que la question... Comment là, j'ai mal entendu?
2: C'est pour tout à l'heure, je disais, c'est pour tout à l'heure.
0: Non. Ouais, non, mais toi, cratère ou...
2: Attends, on finit sur les lunettes quand même.
0: Ouais, non, mais attends, cratère, tu as pas commencé à t'amuser. Tu as pas commencé à insulter les gens qui sont avec nous sur le débat, parce que sinon tu as viré au standard tout de suite, toi.
7: Parce que déjà, il a commencé à m'insulter, moi. Ouais. Alors, si ça commence comme ça, c'est toujours pareil. Si j'ai toujours besoin, parce que tout ça, sous prétexte qu'on n'est pas hétéro, on a besoin de se faire insulter, ça suffit maintenant.
0: Oh, on se calme s'il vous plaît, sinon je vire des gens là. Et je vais pas chercher midi à 14h. Donc pour répondre à la question, puis là, est-ce que les gens travaillaient quand il y a eu l'éclipse? Donc il y a certaines sociétés qui avaient donné leur journée aux employeurs. Aux ouvriers, pardon. Ouais, aux ouvriers. Et ça, je pense que lune de miel, tu peux pas me contredire. Hein.
4: Gérard, on est quatre, hein. Pourquoi tu parles qu'à lui?
0: Oui, non, parce que... Non, mais même, de toute manière, tout le monde peut... Ouais. Oui, qui c'est qui veut...
2: Encore lune de miel, je voulais finir sur les lunettes.
4: Ouais. Encore lui. Et puis...
2: Eh oui, encore, ouais. Tu sais, il y a des mecs qui ont pris l'avion là pour aller plus loin, faire...
0: Non, personne, les avions n'avaient pas le droit de décoller, hein, justement.
2: Tu sais, les gens qui ont pris le Concorde là spécialement pour aller voir l'éclipse, t'as pas vu ça aux infos?
0: Non, j'ai pas eu l'occasion de voir le Concorde décoller, parce que de toute manière, les gens n'avaient pas le droit de rouler.
2: Ah, attends,
0: non, justement, ça...
5: De toute façon, tu dors à Roissy en ce moment.
4: Rouler, hein.
0: De manière...
7: pendant les infos, il était déjà au bar.
5: Dans une soute.
0: Adolf. Adolf.
7: Oui.
0: C'est toi qui viens de dire ça?
7: Mais t'es fou.
4: Mais non, c'est pas lui.
0: C'est qui vient de sortir ça?
2: Je crois que c'est pas grave.
0: Non, je pense que c'est cratère, à mon avis.
3: Non, c'est pas
0: grave. C'est pas grave.
2: Ça avait l'air intimidé quand même.
0: Donc, je pense que je t'ai répondu à ta question.
5: Oui, j'en avais une deuxième, si ouais. Ça ne te dérange pas.
8: Et ouais, ça fait chier. Hein.
5: Au niveau des lunettes, est-ce qu'on pouvait porter tout type de lunettes ou autre?
0: Non, déjà, les lunettes étaient normalement, ceux qui avaient des lunettes, c'était précisé, la marque CE derrière.
3: Ben moi, j'ai des lunettes de soleil CE et pourtant, ça n'a pas marché. Hein.
0: C'est qui?
3: Cratère.
5: Ça veut dire quoi, CE?
0: Et cratère.
3: Oui.
0: Si tu avais des lunettes de soleil hors celles qui étaient prévues pour
4: tu vas perdre tes yeux, cratère.
0: Donc, c'est archipo ce que tu nous dis, d'accord? Donc, Rigaud.
1: Oui, alors encore une petite question, décidément.
0: J'espère que c'est pas sur les lunettes, on a assez fait le tour. Hein.
1: Non, justement, c'est Madame Soleil, la vraie, qui te demande combien ça a coûté à l'État français l'organisation de l'éclipse.
0: Je ne sais
1: en
0: pas.
1: Euros.
0: Je ne sais... Oh, bah, ça, en euros, je n'en sais rien. Donc,
3: d'ailleurs,
0: on va pas...
3: Gérard, par quel moyen technique ils ont réussi à faire une éclipse?
0: Je ne sais pas non plus. Donc on va pas s'éterniser trop sur...
5: Non, sur l'éclipse, c'est pas le sujet du débat.
0: C'est le sujet du débat, mais... C'est le sujet du débat, mais...
4: Le côté technique est très important quand même.
2: Non, je vais te dire.
0: Ouais.
2: C'est un projecteur, tout simplement, c'est facile, c'est un
4: projecteur. Oh,
0: s'il vous plaît, on se calme, il y a une question Minitel maintenant.
5: Oui, il y a encore une question au sujet des lunettes, c'est la dernière, on va terminer là-dessus. Il y a Béatrice qui est une famille nombreuse, et elle dit, moi, pour regarder l'éclipse, j'ai de la chance car j'ai des prix chez Afflelou, et j'avais la Forti d'Afflelou, je n'avais 4 pour près d'une.
8: Les marques.
5: Je suis tout raide.
0: De toute manière, la question, elle est tout con en plus. Oui. Déjà, alors
5: est-ce que c'est intéressant de regarder ça avec des...
0: Mais non, sa question, elle est con, elle a ni queue ni tête comme elle. Alors des questions comme ça, c'est pas la peine.
5: Et je suis tout raide le matin quand je me lève, c'est tout.
0: Selon vous, quand aura lieu la prochaine... Oh, télescope, s'il te plaît, tu te calmes un petit peu maintenant là.
7: Pas possible, hein.
0: Adonf aussi.
4: Sois pas jalouse.
0: Manu, s'il te plaît, tu me les calmes tous les deux là, parce que ça... télescope, tu te calmes s'il te plaît, parce que ça commence à bien faire, et Adonf aussi.
3: Ouais, c'est pas possible là de...
0: Et cratère, c'est pareil. Oh,
3: qu'est-ce que... Attends, mais qu'à moi, j'ai rien dit, moi.
0: Ça commence à bien faire, donc quand...
5: Je crois qu'il est amoureux de l'une de...
0: Selon vous, quand... Télescope, je sens que tout à l'heure, tu as gerbé, toi.
5: Je pose la question, Gérard.
0: Selon vous, quand aura lieu la prochaine éclipse? On va demander à Adonf, comme il a une grande gueule.
4: 2080.
5: Il en met.
7: Tu crois pas si bien dire. la gourde à sa foutre. Hein.
0: Bon, alors, Adonf, au revoir, terminé pour toi.
5: Non, il a pas répondu, il a rien dit.
7: C'est bon, il a rien dit du tout.
0: Bon, alors, tu réponds là.
7: Mais pourquoi tu m'engueules?
0: Oh, c'est moi qui commande le jeudi, d'accord?
1: Tu vas le faire pleurer, Gérard.
4: Vas-y, fais-nous la
0: réponse. Oh là là là là là là.
7: Alors, moi, je pense que la prochaine éclipse...
0: Je sens que la prochaine éclipse.
5: C'est dans tes fesses.
0: Bon, allez, à donc, dégage. Terminé. Tu lui dis au revoir parce que là, des nasses comme ça sur l'antenne, j'aime pas trop. Télescope.
4: Ouais, c'est jeudi 17h15. L'éclipse et les bulles.
0: Bon, alors pour toi aussi, au revoir, comme ça tu comprendras très bien la question. Allez, hop.
4: Salut, bouffon.
0: Bonsoir, connasse.
1: Gérard, pour te calmer et calmer ce cher débat, il y a Albator qui te demande s'il y a une éclipse la nuit, est-ce que ça fait le jour?
0: Ben non, à mon avis, je pense pas.
1: Pourquoi?
0: Ben, de toute manière, si le soleil il se fait bouffer par la lune, automatiquement, ça fait nuit, puis après, ça reviendra au jour. Ça, c'est...
1: Donc, s'il y a une éclipse la nuit, ça fera le jour.
0: Voilà.
1: Voilà.
0: Cratère.
3: Oui. Avant, j'avais une petite question à te poser. Comment ça se fait que la lune bouffe le soleil alors qu'elle est 100 fois plus petite que le soleil?
0: Bon, pour l'instant, tu réponds à la question selon vous quand aura lieu la prochaine éclipse.
3: J'ai entendu parler que c'était dans 3 ans, je crois, quelque chose comme ça.
0: Non, je pense que tu t'es mal renseigné.
3: J'ai vu ton information sur TF1.
0: Manu, s'il te plaît, tu dis au revoir aussi à Télescope. Hein. Ouais, tu lui dis au revoir à elle. Hein. C'est terminé.
3: À Madagascar même.
0: Lune de miel.
2: Bah écoute, okay. je sais pas, j'ai pas eu la grille des programmes là, de la nouvelle rentrée, donc je suis pas calé, là je peux pas te dire.
3: Ouais, bah, peut-être une en prévision la semaine prochaine, mais c'est pas sûr encore.
0: Cratère.
3: Bah je viens de répondre.
0: Ouais, mais moi je vais te répondre, la prochaine éclipse a lieu en 2081.
3: Ah d'accord. Bah,
2: est-ce qu'il faut garder ses lunettes
0: Non, parce que les lunettes normalement doivent être récupérées pour les envoyer en Guadeloupe ou en Martinique, dans les autres pays, normalement, c'était pas...
5: L'éclipse est prévue quand, là-bas?
0: Je sais pas. Je pense qu'elle doit être prévue, je sais plus quand. On sait pas exactement quand, mais je sais qu'ils...
5: Bientôt.
0: Je sais que c'est pour bientôt. Ils avaient prévu... Ils ont même dit que le jeudi, normalement, tous ceux qui avaient des lunettes, fallait qu'ils les redonnent. Ils mettaient des cartons à disposition
1: cartons rouges?
0: Non, des cartons pour récupérer les lunettes et pour les renvoyer là-bas. Donc, voilà. Donc,
2: On peut pas les garder pour 2080, nos lunettes?
0: Non.
3: Bah moi je les ai encore. Hein.
2: Ah, moi je voulais les garder pour 2080. Hein.
3: Moi je les ai 40, mes lunettes.
0: Alors donc, que doit-on faire pendant une éclipse? Alors il y a 45% des gens répondent que l'on ne doit rien faire. Ça c'est bien, ouais.
5: Ben 31%, oui, il vaut mieux pas faire grand-chose.
0: 31% des répondent que c'est bon pour le moment pour dépouiller des vieilles, ça je pense pas. 20% pensent qu'il faut mieux faire un vœu, ça peut-être, ouais. Et 12% demandent ce que ça peut bien me foutre. Ben ça c'est bien aussi. Donc, y a quelqu'un, on a du monde, Manu, maintenant?
8: Ouais, on a Vénusia à la place de Télescope et on a Lumière à la place de Adonf.
0: Alors, Vénusia et Lumière. Bonsoir à vous deux.
4: Bonsoir.
3: Allô.
0: Fréquence.
3: Allô.
0: Bonsoir. Oh, Lumière, s'il te plaît, ta fréquence. Merci.
3: Oui, 86.
0: Combien?
3: 86.
0: Et t'appelles d'où pour me dire 86?
3: Limoges.
0: Hein?
3: Limoges.
0: Limoges, c'est 102.5, hein, je te signale.
3: Pas de chance. Ah, mais c'est quand j'étais en vacances.
0: Ouais, non, mais c'est 102.5.
3: Pardon.
0: Ok.
3: Y'a pas de problème.
0: Et Vénusia?
9: Oui, bonsoir Gérard.
0: Bonsoir.
9: Bonsoir l'équipe.
0: Ta fréquence
9: 95C.
3: C'est ce que tu fais en poitrine?
0: Non mais qu'est-ce que... on en a rien à foutre de ta poitrine, je te demande ta fréquence.
9: 95.6, excuse-moi.
0: 95.6, c'est t'appelles? T'appelles?
3: Moi je sais.
9: J'appelle, oui, effectivement.
0: T'appelles d'où?
9: J'appelle de Tours.
3: Et tu pèses combien?
0: Voilà, alors, question suivante. Pardon, je vais me moucher avant. Non, je vous pose la question.
5: Sort, hein.
0: Dans quel pays peut-on voir l'éclipse en ce moment?
3: En ce moment même, là?
0: Oui.
3: Alors là, je pourrais pas te répondre, Gérard.
9: Moi, je sais.
0: Oui, Vénusia?
9: Guatemala.
0: Non, mais ils ont pas reçu les lunettes comme... ah bah si, maintenant si. Vénusia, toi, Vénusia est là, hein.
9: Vénusia.
0: Ouais.
3: Kosovo.
0: Donc, ça suffit, on parle pas des trucs comme ça, d'accord, merci.
9: Non, on parle pas des Kurdes, non plus.
0: Vénusia, alors.
9: Oui.
0: Ça suffit aussi.
9: Guatemala, Gérard.
0: D'accord. Lumière.
3: Je pense que c'est effectivement Guatemala.
0: Ouais. Cratère.
3: À mon avis, à ce moment même, elle doit passer en Italie, hein.
0: Bah, je pense que...
3: Ah, bah si,
0: Lune de miel. Non, Lune de miel pour finir.
2: Ouais, non, moi je suis d'accord, Guatemala, donc Asie du Sud-Est, quoi.
3: N'importe quoi.
9: Bien foutu ça.
0: Ouais, bah, je pense. Moi, de toute manière, on peut pas le savoir parce qu'on n'a pas de renseignements.
9: On n'a pas les lunettes.
2: On n'a pas les cartes.
0: Ben non, puis même, on peut pas trop le savoir. Moi, je sais même pas. Je sais pas, normalement, ils avaient prévu. Je crois qu'ils avaient prévu qu'elle allait du côté de la Guadeloupe, mais on sait pas quand. Cinquième. Peut-on. Ah voilà, c'est une question. Voilà. Dommage que le télescope soit parti parce qu'elle a voulu répondre à celle-là et elle me disait
5: c'est
0: oui.
5: C'est con.
3: Dommage.
0: Ouais. Donc, peut-on rouler pendant l'éclipse ou marcher? Donc,
3: Oulala. Ah ouais, on peut, ouais.
0: Cratère.
3: Ah ouais, tout à fait, ouais.
0: Ah, t'as le droit de rouler alors que c'était interdit?
3: Bah non, c'était pas interdit. C'était qu'il était déconseillé.
0: Il était déconseillé, ça veut dire interdit parce que sinon tu te
3: peux. Oui, d'accord.
0: Et c'était ah, bien. Oui.
3: En fait, d'ailleurs, il y a eu des grèves dans Paris pendant justement lors de l'éclipse des
0: trains. Non, il n'y a pas eu. Il n'y a pas.
1: Il y a eu des grèves.
0: Non. Oh, cratère, s'il te plaît, tu me laisses répondre. Si c'est passé, c'est qu'ils avaient interdit tout train de rouler, les camions, tout. De toute manière, tout le monde ne devait pas rouler le jour de l'éclipse.
1: Ah, c'est faux parce qu'il y a DJ Naz sur IRC qui affirme que tous les taxis sont passés en tarif de nuit pendant l'éclipse.
0: Ouais, mais. Normalement, ça m'étonnerait parce que c'était interdit de rouler. Lune de miel, donc, toi?
2: Bah, moi, je pense que c'était aussi déconseillé, donc tu peux le faire, mais il faut faire attention, c'est tout.
0: De toute manière, c'était au risque et péril, parce que ça te serait revenu à 900 balles l'amende, normalement. Venusia?
2: Ça aurait été dommage pour une éclipse qu'on n'a pas vue en plus.
0: Bah oui.
9: En plus, ouais.
0: Venusia?
9: Bah, contrairement à ce que disait l'autre connasse de télescope tout à l'heure.
0: Ouais, non, mais tu restes poli.
9: Non, mais elle m'a laissé un sale goût dans la bouche, celle-là.
0: Ouais, bah.
2: C'était une chénasse, hein.
0: On se calme, ouais.
9: Moi, j'ai conduit, mais seulement il est. C'est vrai qu'il était interdit de conduire, mais avec les lunettes, Gérard.
0: Oui, mais non, mais même...
3: C'est dangereux, parce que tu vois rien avec les lunettes.
9: Bah oui, tu vois rien.
0: Bah, ouais, mais de toute manière, déjà, t'as de la chance de pas avoir eu un contrôle, parce que sinon, ça t'aurait coûté 900 balles en plus.
2: Ah, mais tout ça, les gendarmes, ils regardaient l'éclipse, hein, comme tout le monde, GG.
0: Bah, de toute manière, je sais, parce qu'il y a même la RATP qui l'a regardé.
2: Ah, bah, alors.
0: Parce que même les...
9: En plus, ils
0: foutent
9: rien, putain.
0: Bah, tu sais ce que ça veut dire, RATP, Venusia, donc lumière répond.
9: Ça veut dire quoi?
0: Ça veut dire retourne avec ta pute. D'accord. Lumière.
7: Oui, bah moi écoute, en éclipse, je vais me coucher.
3: Ah bah c'est bah oui, normal.
0: Non mais attends. Je te demande. Lumière. Lumière. La question c'était lumière. Lumière, la question c'était peut-on rouler pendant l'éclipse ou marcher? Je te demande pas si t'as dormi, je m'en fous.
2: Il a pas dormi,
7: mais
2: hein,
7: pourquoi
2: il a dit qu'il avait été se coucher.
7: Les lumières se sont allumées et c'était très très très beau.
0: D'accord. Sur Limoges, vous l'avez vu alors?
7: Oui, tout à fait.
0: Ah bah l'autre elle nous a dit que non, alors ça m'étonnerait.
7: Elle disait n'importe quoi, puisque sur Limoges, nous, c'était un ciel bleu, extrêmement bleu, sans nuages.
0: Mm-hmm.
7: Et on a très très bien vu l'éclipse, puisque ici on a eu la chance de très très bien la voir pendant en plus très très longtemps.
2: Et il va faire quel temps demain à Paris?
0: On n'en sait rien, puis on s'en fout.
7: Voilà,
0: d'accord.
7: Donc, mais ici à Limoges, par contre, en tout cas, c'était entièrement déconseillé de rouler, voire interdit. Il y avait effectivement une amende de 900 francs, je confirme, si on était pris en flagrant délit en train de rouler pendant l'éclipse.
9: Gérard,
7: on pouvait être arrêté avec le moteur qui tourne. Ça, on avait le droit.
0: Ah oui, mais ça, de manière, c'était bien assez.
7: C'était conseillé.
0: On avait le droit de
7: laisser tourner le moteur.
0: Ouais, mais.
7: D'ailleurs, beaucoup de routiers avaient laissé leur camion arrêté sur les bandes d'arrêt d'urgence de l'autoroute.
0: Non, sur les bandes d'arrêt d'urgence, c'est interdit parce que.
7: Mais
0: ils ont eu de la chance. Mais sinon, c'était. Ils avaient.
7: Ils ont pris une amende, hein.
0: Non, je pense pas parce qu'on n'en a pas eu d'écho, hein. Sur les informations, on n'a pas eu d'écho pour nous dire s'il y avait eu des amendes ou pas de.
7: Nous, ici, sur Limoges, on a le journal d'information locale qui a. Que certains routiers avaient été verbalisés, hein.
0: Ce qu'ils disent sur les journaux, ça fait deux, hein. Et ce qu'ils disent aux impôts, c'est pareil, hein. Donc, faut pas tout mélanger, là. Les journaux et puis les impôts à la télé, c'est pas du tout pareil. Hein.
7: Tu sais, c'est vrai, c'est comme à la radio, mais quand même, moi.
0: Ouais, certaines radios disent ce qu'ils veulent, hein, ça c'est leur problème, hein, c'est pas le nôtre. Hein.
2: Ouais, GG.
3: Oui. Moi j'ai eu une amende de 500 balles parce que je me suis fait gauler avec une boulette pendant l'éclipse.
2: Voilà.
0: Est-ce que
2: si tu te fais gauler en train de rouler, ils te filent une amende, mais ils te confisquent le kiff ou pas?
0: Non.
2: Ah bon, bah, ça va. Alors.
3: Ouais, ça va.
0: Peut-il y avoir plusieurs éclipses en même temps? On demande à Lumière.
9: Moi je connais un mec qui s'est fait piquer parce qu'il avait pas son casque, 600 balles.
0: Lumière.
7: Moi ça m'est arrivé d'effectivement de faire des trucs à plusieurs.
2: Ouais, sans casque. Avoir un scooter. Et t'as chopé une bléno.
0: Non, Vénusia.
10: Oui.
11: Elle est partie.
0: Putain, t'arrêtes avec ça. Merci.
3: Tout ça à cause d'un
0: bléno qui porte
3: pas de casque.
10: Oui, Gérard.
0: Vénusia.
10: Oui, Gérard, je suis là.
0: Donc tu réponds à la question, s'il te plaît.
10: Mais je t'ai répondu, je crois.
7: Non, peut-on voir plusieurs éclipses en même temps?
10: Ah oui, c'est vrai.
2: Oh là là.
10: Plusieurs éclipses en même temps,
0: oui.
10: C'est pas possible, Gérard. On peut pas être à plusieurs endroits en même temps.
0: D'accord.
10: De télé.
0: Cratère.
3: Ouais, alors bah, je pense qu'il est carrément impossible d'avoir plusieurs éclipses en même temps, puisqu'il faudra plusieurs soleils et plusieurs lunes.
0: Oh,
3: ce n'est pas le cas.
0: Mm-hmm.
7: Non.
0: Manu, si t'es pas content, tu rentres chez toi. Hein, si
1: non, c'est les masques qu'il a répondu.
5: Si t'es pas content, tes auditeurs, t'as qu'à aller choisir meilleur que ça.
7: Rien
5: bah,
7: à voir. Vous vous comprenez. Complètement.
0: Et lune de miel. Lune de miel pour terminer. Pildar, tu arrêtes à.
1: Mais quoi? Mais y'a rien là.
0: Double son, s'il te plaît.
1: Mais y'a pas de double son là.
0: Tu crois pas que je le vois là-bas?
1: Mais y'a rien là. Écoute,
0: si, si. Ouais, t'amuses pas. Joue pas au con là. Ça commence pas à me foirer le deuxième débat comme t'as l'habitude de me faire. D'accord?
7: C'est vrai.
0: Lune de miel pour finir.
2: Bah, moi je voulais te dire que forcément, quand tu vois une éclipse, en fait, il y en a deux en même temps, puisqu'il y a la lune et le soleil.
3: C'est vrai.
2: Mmh. Donc, forcément, à chaque fois, il y a deux éclipses en fait à la fois.
10: C'est-à-dire sur le soleil, il y a une éclipse de terre sur le soleil?
2: Il y a une éclipse de lune et une éclipse de soleil.
10: Oh, c'est magnifique.
2: Tu vois? C'est magique.
10: C'est beau quand tu parles.
0: D'accord.
7: Gérard.
0: Oui.
7: Et si, imaginons deux instances.
0: C'est qui? Précise ton nom.
7: Lumière.
10: Ton nom.
0: Ouais.
7: Lumière. Imaginons qu'on soit sur la Lune.
0: Ouais.
7: Qu'est-ce que ça aurait fait?
2: Une éclipse de Terre.
0: Voilà.
2: Comme disait la fille tout à l'heure.
0: Voilà.
10: Vénusia.
2: Oui, bébé, oui, voilà.
0: Donc, alors, peut-on gagner de l'argent lors d'une éclipse? Si oui, comment? Alors, on va demander à Lumière.
7: Bah, c'est-à-dire que moi, j'ai travaillé un peu plus que d'habitude.
2: Voilà, j'en étais sûr.
7: Hein, ça, c'était évident.
0: Oh, Vénusia, Cratère et Lumière, là, vous allez vous calmer, vous répondez vous répondez correctement aux questions, sinon vous virez maintenant, d'accord?
7: Mais moi, j'écoute.
0: Alors, Lumière.
5: Manu. Bah,
7: écoute.
5: Oui, on se réveille. Ah, je suis là.
0: Ouais, réveille-toi, parce que tu fous pas grand-chose, là, depuis le deuxième débat. Hein.
5: Ah, tu vires personne.
0: Bah ouais, je gère personne, pour l'instant ça se passe à peu près bien.
10: T'as envie de travailler, Manu?
0: Lumière, s'il te plaît, tu réponds.
7: Oui, donc je te disais qu'effectivement, je pense qu'on peut gagner plus d'argent, parce que certaines personnes vont avoir besoin de certaines choses qu'ils n'auront pas pu avoir si on n'avait pas eu l'éclipse.
0: Ouais.
10: C'est comme Sandy quand il fait Mauritius.
0: Ta gueule, toi, connard. Vénusia.
12: Il est sexe, il est whiz, cela dit, il est...
0: Manu.
10: Ils sont mauvais.
3: Manu.
0: Je sens que le deuxième débat, je veux dire que c'était de la faute à Pildar parce qu'il est en train de nous poirer des conneries.
1: C'est bien le débat là.
0: Alors, Vénusia, s'il te plaît, tu réponds.
10: Oui, mais je t'ai répondu, Gérard, déjà.
0: Alors, Cratère.
3: Ouais, bah, moi, j'ai pas gagné plus d'argent, puisque mon boulot n'a rien à voir avec l'éclipse.
7: Ouais, bah, les bidons, ta réponse.
0: Ouais, complètement bidon, en plus.
3: Bah ouais.
0: Parce que, de toute manière, Fildar m'a posé la question de savoir...
3: Toi, t'as gagné plus d'argent ou pas?
0: Bah, de toute manière, le jour de l'éclipse, le 11 août, il y avait rien. Non, ça, on en a rien à foutre du RMI Vénusia, d'accord?
7: En boîte de nuit.
0: Et lune de miel pour terminer.
2: Ouais, bah écoute, je pense que ouais, il peut y avoir des petits bonus dans la vie, des petits plaisirs pendant l'éclipse, quoi.
0: De toute manière, faut se dire une
7: chose. Hein.
0: Ouais, faut se dire une chose, que lors de... Peut-on gagner de l'argent lors de l'éclipse? Si oui, comment? C'est vrai que ceux qui ont gagné de l'argent, c'est ceux qui ont vendu les lunettes, en fin de compte.
10: Ah, mais ils sont pas cons, alors.
0: Eh ouais, mais il y a même ceux qui ont essayé d'en revendre au noir. C'est pareil,
5: pas aux japonais, pas...
0: Non, mais il paraît.
7: Pourquoi ils voulaient en vendre?
0: Je suis là, Manu, vous arrêtez vos conneries, Manu, t'éteins ton micro, s'il te plaît. Et puis le tard, t'arrêtes de rigoler comme un bouc.
5: Je rigole pas.
0: Non, tu fais quoi?
5: Bah, rien.
0: Manu, t'éteins ton micro.
5: Ils en ont vendu qu'au noir, je vois pas là.
0: Donc, il y a eu des gens qui ont essayé de vendre des lunettes comme ça et qui se sont fait du fric. Et en plus, elles n'étaient pas marquées CE. Donc, on va pas s'éterniser sur ça.
5: C'était pas des Calvin et Klein.
0: Non?
3: Ça veut dire quoi CE alors?
5: Calvin et Klein.
0: Je n'en sais rien.
10: Gérard,
0: oui.
10: C'est Vénusia.
0: Oui.
10: Est-ce que tu crois pas qu'ils ont vendu les lunettes pour financer l'éclipse?
0: Non, parce que ce qui s'est produit, c'est que déjà sur les lunettes, il y en a eu déjà pas mal de...
2: Attends, Gérard, c'est pas les lunettes, c'est les lunettes.
0: Oh, celui qui s'amuse à me reprendre pour un oui, pour un non, tu vas dégager.
5: Des lunettes.
2: On a pas fini
3: les lunettes. Mes lunettes, je les ai eues gratos. Hein.
0: Ouais, ben ça, j'en ai rien à foutre.
5: Ouais, moi, je l'ai eu dans XL.
0: Peut-on... Oui.
6: Est-ce que toi, tu les as payées, tes lunettes?
0: Non, moi, je les ai eues gratuits.
6: Comment t'as fait?
0: Ah, ben ça me regarde pas.
5: Il a pris 2 kilos de bouteilles.
0: Peut-on avoir des maladies lorsqu'il y a une éclipse?
2: C'est parti,
3: là.
6: Budweiser.
3: Peut-on avoir quoi?
5: Ça vole.
0: Peut-on avoir des maladies?
2: Et faire des débats, oui.
6: Non, mais laissez parler un peu Gérard.
0: Cratère, tu dégages, au revoir.
3: J'ai rien dit, moi.
0: Cratère, au revoir. Je ne veux pas savoir. J'ai dit au hasard, au revoir.
3: Mais Michel, c'est pas moi.
0: Au revoir. Au revoir.
11: Michel.
0: Alors, peut-on avoir des maladies? Bon, vous arrêtez, parce que sinon, ça va être pareil. Je vais encore en redégager un au hasard. Peut-on avoir des maladies lorsqu'il y a une éclipse? On va demander à Lumière.
6: Bah écoute, là tu me prends un peu de cours, mais je pense que...
2: tu vas chercher un prénom.
0: Mais Lumière,
6: oui.
0: Tu réponds correctement à la question, tu fais comme Cratère.
4: Correctement.
0: Alors tu choisis.
6: Alors je choisis de bien répondre.
0: Bon, alors voilà. J'espère.
6: Ça fait le bon choix que la situation est plus sage. Alors, je pense qu'on peut pas avoir de maladie.
0: Alors, tu peux préciser?
6: Oui.
2: Grâce aux lunettes.
6: Si on a des lunettes.
0: Bon, alors, Lumière, je te dis au revoir.
6: Oui.
0: Au revoir, terminé pour toi. Vénusia.
4: Oui, Gérard.
0: Donc pour toi.
4: Je ne pense pas, il faut te protéger, c'est tout.
0: Ouais, mais... Non, mais je te demande la question, réponds correctement à la question que je pose. Attends, il y a une question Minitel.
5: Ah, c'est pas une question, c'est une affirmation.
4: C'est plus important, hein.
5: Oui. Oui, je pense, oui. Il y a Gérard.
4: Connard.
0: Venusia, le connard, il t'emmerde en voir aussi, toi.
4: C'est pas toi, c'est Phil Dard.
0: Non, mais même, c'est pareil, c'est sur l'équipe, alors tu dis...
5: Ouais, c'est bien, Gérard.
0: Hop, tu lui dis au revoir à Venusia.
8: À Venusia, ok. Gérard.
5: Eh ben, tu permets. Donc, il y a Gérald sur Minitel qui est dermatologue et qui dit que suite à l'éclipse, il a vu beaucoup de gens, à cause de la chaleur, en fait, de l'éclipse, qui ont eu la peau, qui ont gonflé. Non, mais... à certains endroits, et ça a fait des boursouflures. Et il a dit que généralement ça se localisait plus dans les parties hautes de la tête.
0: N'importe quoi. N'importe quoi. Ouais, Manu.
8: On accueille Étoile Filante et on accueille Mogdar qui n'est pas content.
0: Mais qui?
8: Et Mogdar.
3: Oui, allô, j'ai là.
0: Ouais.
3: Je vois pas pourquoi tu as parlé des noirs tout à l'heure comme ça. Pourquoi tu as dit que les lunettes étaient vendues qu'aux noirs?
13: Oui, allô, c'est Chang, moi je suis jaloux, je
0: veux
13: des lunettes aussi, hein.
0: Oh, ça suffit ou quoi, Étoile Filante, là?
3: Mais non, mais c'est pas moi, là. Hein.
13: Non, c'est Chang.
3: C'est quoi, ce problème, je vois?
0: Oh, ça commence à bien faire, là, vous allez pas voir la fin du débat, parce que ça va aller vite, hein. Moi je vais tous vous virer, maintenant, hein.
3: Tu es raciste?
0: Bon, alors, attends, celui-là, tu lui dis au revoir.
2: Je veux dire Michel Lève.
0: Hop, allez.
8: Mais qui, je dis au revoir,
2: à Michel Lève.
0: Non, non, tu dis au revoir, là, au dernier, là, qui vient de me récupérer.
3: Pourquoi tu veux dire
0: au revoir?
3: Pourquoi?
0: Allez, hop, bonne nuit.
3: Et voilà, c'est toujours pareil.
0: Ouais, au revoir. Bon, moi, tu comprendras ce que c'est un débat. Étoile Filante, t'appelles d'où?
3: J'appelle de Strasbourg.
0: La fréquence?
3: 94.7.
0: Ok. Donc... Donc peut-on avoir des maladies?
5: Non, je préférais que tu te mouches. Mouche-toi, s'il te plaît. Vas-y, mouche-toi.
0: Non, mais ça y est, c'est
5: non,
0: bon.
5: Non, mais c'est bon, tu renifles depuis 2 minutes. Vas-y, mouche-toi. Attendez, il va se moucher. Hein.
11: Fais-nous une belle éclipse totale.
0: Bon, allez, Étoile.
5: C'est bon?
0: Étoile Filante.
3: Tu peux poser ta question, s'il te plaît.
0: Alors, peut-on avoir des maladies lorsqu'il y a une éclipse? On va essayer de finir les 10 dernières minutes à peu près correctement sans avoir trop de bordel maintenant.
3: Ah bah oui, tout à fait. Déjà, tu peux attraper une grippe.
0: Ouais.
3: À cause du changement de température.
0: Ouais, c'est vrai.
3: Ouais. Aussi des problèmes aux yeux.
0: Ouais, mais ça, on en a assez parlé parce qu'on en a déjà discuté lundi quand Maxime a appelé.
3: Tu peux pas attraper d'autres maladies.
0: On en a rediscuté aussi mercredi, quand j'ai fait les conseils. Là, il y a une personne qui a été aveugle, qui s'est retrouvée aveugle parce qu'elle s'était pas protégée les yeux. Donc,
3: ça, c'est dangereux. Ouais.
0: Mais ça,
5: elle s'est pas retrouvée aveugle parce que en fait c'est seulement un petit problème de rétine, tu vois, et en fait par ça peut se soigner, tu vois, si c'est pris
0: ouais.
5: à temps.
0: Ouais, mais donc, il a trop attendu.
5: Non, mais personne n'est. Enfin, je pense pas que quelqu'un est devenu aveugle.
0: Non, mais de toute manière, ils l'ont bien annoncé pendant. L'UNEMEN, tu m'excuseras, on finit avec la question là vite fait pour répondre à Fildar. Donc c'est vrai qu'ils avaient bien annoncé qu'il n'y a pas eu de problème. Parce qu'il y a des gens qui ont été voir des ophtalmos et en fin de compte.
5: Ils ont eu peur, mais en fait, c'était pas grave.
0: Non, faut dire qu'il n'y a rien eu de grave lors de l'éclipse. Hein. Donc on s'éternise plus là-dessus.
5: Si,
0: Ouais, Manu.
8: Je voulais juste accueillir deux personnes. On accueille donc Amy Plégiane et Robinson.
0: Amy, comment tu m'as dit?
14: Amy Plégiane.
15: C'est chaud.
0: Plégiane.
14: Plégiane.
5: On appelle-la Eliane, c'est pareil.
0: Ouais, Plégiane. Ta fréquence, s'il te plaît.
14: C'est le 103.5.
0: 103.5. Et Robinson pour
15: fou. Oui, c'est Robinson. On m'a pas reconnu, c'est Mogda.
0: Ouais, bah au revoir. Allez hop, tu lui dis au revoir complètement, celui-là. Au revoir. Au revoir. Au revoir. Au revoir.
15: Pourquoi tu me
0: veux? Au revoir. Non. Je termine pas le débat avec toi. Alors terminé, au revoir. Allez, au revoir ça. Oh là là, c'est quoi ça?
15: Toi.
0: C'est quoi? Qu'est-ce qu'il me dit là? Qu'est-ce qu'il me fait lui? Là, tu lui dis au revoir complètement, c'est pas la peine qu'on le récupère. Hein. Donc, qui c'est qui a pas répondu là? Parce que lui, il est revenu, ça m'a foutu dans la merde.
14: Amy Plégiane.
0: Ouais, alors à toi.
14: Peux-tu me répéter
0: la question
14: ouais. s'il te plaît?
0: Alors, je la répète parce que c'est la première, mais après, je ne répéterai plus les questions. Faudra bien écouter.
14: Merci.
0: Faudra bien s'ouvrir les esgourdes. Mmh. Alors, peut-on avoir des maladies lorsqu'il y a une éclipse?
14: Oui.
0: Ouais, donc alors?
14: J'ai attrapé
0: une chaude pisse.
15: Ouais.
14: Oui, voilà.
15: C'est mon cœur.
5: Ouais, bravo. D'accord. C'est bien. Genre.
14: Ouais, mais bon, si tu t'étais soigné un peu, je l'aurais pas pécho.
15: Mais non, d'accord. C'est pas ça en fait. Moi, c'est lune de miel, j'ai pas fait gaffe. C'était un peu plus sombre que d'habitude. J'étais
14: fait dans le tas.
15: J'ai tiré un brésilien, j'y peux rien.
14: Non, c'est pas un brésilien.
15: C'est pas un brésilien?
14: Non.
0: Ah bah. On se calme un peu là.
8: À la place de Robinson, on accueille Claude.
0: Claude?
8: Ouais, Claude.
15: Bonsoir, Claude.
14: Pourquoi, Claude?
15: Oui, ça bonsoir, Claude.
0: Ah, c'est encore lui?
5: Non.
8: Oh, non, rien à voir.
0: Ah non. Oui. Ta fréquence, s'il te plaît?
15: Oh, 87.5.
14: Et j'ai reconnu, c'est Tony?
0: Non, Tony,
5: non. Portugal.
15: Écoutez, jeune demoiselle, vous me confondez pas avec Tony.
14: C'est Tony, attends, tu vas pas me bluffer.
0: Non, mais je te sais.
15: C'est un pot qui est déguisé.
0: Amy Plégiane.
15: Écoutez, laissez-moi parler un peu.
0: Je te signale que Tony n'est plus là, alors donc.
15: Je m'appelle Claude.
0: Ben, ça y est, on a compris. Donc, Claude.
15: Je cherche une fille de 26, 27 ans.
0: Ouais.
15: Dans la région.
0: Ouais.
5: On s'écarte du débat là.
0: Claude,
15: au niveau des maladies, je ne pense pas qu'on puisse en attraper.
0: Qu'est-ce que c'est que ce de naze là qui nous fait lui?
15: Parce que je pense que cela n'est pas dangereux.
0: D'accord, bon enfin, on a compris. Alors, avez-vous attrapé des maladies pendant la dernière éclipse? Et après on va faire la dernière. 75% des gens répondent qui ont perdu leurs dents devant. Merci Pilar. 29% répondent qu'ils étaient vaccinés contre l'éclipse. Je vois pas s'il y a des vaccins qu'éclipse pour les éclipses, c'est pas grave.
5: Il y a éclipse 2000.
0: 23% disent que depuis l'éclipse, ils sont plus intelligents. C'est peut-être pour toi que tu voulais dire ça. Tu t'as pas les chevilles enflées non plus.
5: Je sais pas, j'écoute Skyrock dans le casque.
0: Ouais, c'est ça, t'as raison. Et 5% ont attrapé des morpions, mais en venant chez toi. T'es n'importe quoi, t'es complètement starbé, toi. Alors, dernière question.
15: Oui.
0: Alors, comment se nourrit une éclipse dans le ciel? Bah oui, hein, c'est...
5: Non, il y en a peut-être une autre, parce que celle-là...
15: Ouais.
1: Moi, j'ai une bonne question de Paco Reban sur IRC.
0: Ah. Ouais, bah lui si c'est pas...
5: Justement, tiens, bien...
0: Ouais, bah justement, et puis les gens, ils vont
5: en parler un peu de Paco.
1: Donc, il voulait savoir...
0: Ah, s'il vous plaît, derrière, vous laissez parler, merci.
1: Il voulait savoir ce que c'était comme éclipse quand... Quand le soleil passe entre la lune et la terre.
0: Mmh. De quoi?
1: Il voulait savoir qu'est-ce que c'était comme éclipse
0: ouais.
1: quand le soleil passe entre la terre et la lune.
0: D'accord, alors on va demander à Claude.
1: Non mais c'est à toi qui demande.
0: Ouais mais on va...
14: On peut répondre aussi.
7: Bah, voilà. Écoute, on peut répondre, je pense. Gérard, tu pourrais déjà donner ton opinion et après on répondrait tout après.
0: Non mais vous allez répondre en premier.
5: T'es gay quand ça te plaît, toi.
15: Ouais, toi t'as mieux et toi direct.
16: Alors, bah écoute, moi je pense...
0: C'est qui, là?
1: Il a l'air bien raide aussi.
14: C'est Claude.
0: Bon, Claude, tu réponds, s'il te plaît, ou je te dis au revoir?
7: Alors,
14: c'est le Claude de la voyance.
7: Au niveau de l'éclipse, au niveau des éclipses, quand le soleil se met entre la Terre et la Lune sous un angle qui, bien sûr, correspond à une éclipse, ouais. Je pense que tout ce qu'on peut voir, c'est juste la Terre et la Lune qui sont exactement alignées avec le soleil qui se retrouve à la perpendiculaire de la Terre.
0: D'accord. Amy Plaisiane.
14: Plaisiane.
0: Ouais, Plaisiane.
14: Ça dépend, en fait. Le soleil, s'il est... Si tu lui tournes le dos ou si tu le vois.
0: Oui.
14: Si tu es derrière le soleil, tu le vois pas.
0: Ouais, mais si tu es devant, tu le vois.
14: Si tu es devant, faut mettre des lunettes.
0: D'accord. Si tu es derrière, tu mets des lunettes dans ton derrière. D'accord. Étoile filante pour terminer.
14: Moi, je mets pas de pommade.
0: Étoile filante.
3: Bah à mon avis, ça fait juste une grande ombre quand t'es sur la Lune.
0: Ouais.
3: Elle est nulle cette question. Bidon ta question.
0: C'est une question.
5: Il peut y avoir une faiblesse internet.
7: Et toi, tu en penses quoi, Gérard?
0: Lune de miel. Lune de miel pour finir.
15: Bah, moi, je sais pas. Je te dis, j'ai pas fait d'agronomie, donc j'y connais pas grand chose.
0: Moi, c'est pareil. Moi, personnellement, j'ai pas fait d'aglo et puis je vois pas ce que c'est.
5: Gérard.
0: Oui. Oh, s'il vous plaît, derrière, on se calme. Merci.
5: C'est par rapport à. Excusez-moi.
0: Oh.
5: Excusez-moi.
0: Merci.
15: Tu mettrais quoi, du lombris ou je sais pas moi.
14: Ou du papier peint.
5: Bon, attends, il vient juste d'avoir les murs, laisse-lui le temps de faire le devis, et puis après il fera le papier ou ce qu'il a à faire dans son appart.
0: Bon, tu les coupes et tu poses ta question.
5: Ouais, et je voulais te demander au niveau de Paco Rabanne, tu sais, par rapport à ce qu'il avait dit là, que c'était la fin du monde, la visirette là qu'elle est tombée, et tout ça. Qu'est-ce que t'en penses et où il est? Est-ce que t'as eu des nouvelles de Rabanne?
0: Non, on n'a pas eu des nouvelles et on ne sait pas exactement si vraiment ce qu'il a annoncé était vraiment réel parce que ça a été démenti, donc ça a été faux. Ah, par contre, j'avais oublié un petit sondage avant qu'on fasse la conclusion.
5: T'as fini de me répondre à la question là.
0: Oui. Qui a organisé l'éclipse? Alors 60% des gens répondent qu'ils ne savent pas. Ben, c'est vrai. Mais 45% répondent que c'est le gouvernement français. Ça, on sait peut-être. 36% pensent que c'est Jean-Michel Jarre pour un concert, ça peut être, je pense pas. Et 18% pensent que je suis trop con. Bah ça, celui qui a été sortir ça sur l'IRC, c'est plutôt celui qui a sorti que j'étais trop con. Il a qu'à se regarder. Donc, conclusion, on va demander à Claude.
7: Moi, je trouve vraiment que ton débat, c'est de la merde.
14: D'accord.
7: Je me suis planté là.
15: Okay. Allez, refais-la, vas-y.
7: Vas-y, reprends.
0: Ouais, vas-y, reprends ton souffle et refais tes conneries.
15: Voilà, alors.
0: Redis bien tes conneries. On va vite te dire
5: sur l'éclipse.
7: Je pensais juste que j'espère que t'étais pas sous la grosse Sandy quand t'as regardé l'éclipse, sinon t'as pas dû voir grand chose.
0: Alors voilà. Claude, la grosse Sandy à t'emmerde. Ok, c'est en de bon entendeur, salut pour toi. Au revoir.
5: Allez hop.
0: Amy Plaisiane.
14: C'est Jeanne.
0: Ouais.
14: Rien à dire, franchement, parfait.
0: Non mais la conclusion du débat.
14: Parfait.
15: Débat.
0: D'accord.
14: Parfait. Bisous à tous.
0: D'accord, bisous à toi. Étoile filante.
3: Ouais, bah moi l'éclipse, je m'en bats les couilles. En conclusion, je voudrais juste dire que c'est honteux que, à ce qui paraît, Gérard, pour arrondir tes fins de mois pendant les grandes vacances, tu faisais des paris sur des courses de cafards dans les couloirs de l'hôtel Formule 1 et je trouve ça honteux.
0: Et toi, t'as pas fait des courses d'étoiles filantes dans ta connerie?
3: Ok.
0: Non, je pense que t'as dû faire des étoiles filantes dans ta ville de merde. Et lune de miel pour terminer.
15: Bah écoute, je trouve que la saison des débats a bien commencé, hein. C'était un bon débat.
0: Ouais, un peu fort, mais...
15: Ouais, quand même, mais bon, je regrette que Paco Rabanne se soit trompé et que la station Mire donc soit pas tombée à Suresnes, hein, parce que ça aurait fait de la place.
0: Mm-hmm.
15: Et puis sinon, je trouve ça dégueulasse que tu fasses travailler à ta femme pendant que tu te picoles la ruche toute la journée, voilà.
0: Ouais, ben c'est bien, je te remercie de ta conclusion qui était pourrite.
15: Pas de problème,
0: Conclusion oui. De l'IRC, oui.
1: Alors, sur l'IRC, on a un petit peu baissé. On a fini à 7777. J'espère que c'est pas un signe bizarre.
5: Non, mais il est tard. Hein.
1: Alors, ouais, c'est vrai. Il y a une conclusion de Yankee qui dit « Le revoici, le revoilà, le seul, l'unique, GG, qui ferait bien de s'éclipser vu qu'il continue à nous pondre des merdes de débat. »
0: Ouais, bah ça, on en a rien à foutre d'elle.
1: D'elle
0: ou de lui, je m'en fous.
1: Ok, pas de problème. Et j'en cherchais une petite que j'avais vue tout à l'heure, mais ça passe tellement vite, voilà. Conclusion, Gérard, t'as dit autant de conneries que Paco Rabanne dans ton débat. Et de nouveau, un petit big up à Turpentine qui dit que ton débat.
0: Ouais, ben moi, je l'emmerde.
1: Une tête comme toi.
0: Ben moi, je l'emmerde. Sur les Minitel, non.
5: Oui, une petite. Oui, il y avait PSG qui nous donne des nouvelles de Paco Rabanne.
0: PSG !
5: Ouais. Qui, soi-disant, aurait avoué qu'il s'était trompé, mais qu'il se passerait quand même quelque chose avant la avant l'an 2000, donc avant la fin de l'année, il y aurait une catastrophe en France. Donc je sais pas, tu vas peut-être...
0: À mon avis,
5: tu vas peut-être, ouais. Tu vas peut-être te marier ou un truc comme ça.
0: Enfin, on n'en sait rien, bref.
5: On verra.
0: Et après
5: qu'est-ce qu'il y a d'autre? Non, c'est tout. Bon débat, bon débat dans l'ensemble. Vivement la semaine prochaine.
0: Bah ouais, bah, c'est ce que je souhaite. Oui,
1: Gérard, ouais, il y a Perforas qui voulait savoir c'est quoi le thème du troisième débat.
0: Il y en a pas parce qu'on a fini.
1: Ah.
0: Il n'y a pas de troisième
5: c'est
0: débat.
5: Nouvelle, c'est ça les nouveaux horaires, c'est quoi Gérard?
0: Donc les nouveaux horaires maintenant, le jeudi c'est minuit, 2h du matin, c'est plus comme avant, minuit et demi, 3h. Donc voilà.
5: Voilà.
0: Donc maintenant,
1: c'est minuit jusqu'à 3h là?
0: Non, minuit, 2h, c'est terminé pour aujourd'hui.
5: Voilà, donc là...
0: Et là, on va s'écouter.
5: C'est Seb. Et t'as les titres
0: Non, mais moi je voudrais...
17: Ah, oui, mais si.
0: Donc la semaine prochaine, demain, n'oubliez pas que Max sera en soirée à...
5: Au Malvern, à Vannes.
0: Au Malvern, à Vannes, donc allez-y.
5: Malvern,
0: à Vannes.
5: Oui.
0: Donc allez-y nombreux, répondez présents à tout ça. Et soyez présents pour dimanche la nouvelle émission de 22h minuit qui s'appelle...
5: Éclectique,
0: et voilà donc.
5: Et balade nocturne de minuit à une heure.
0: De minuit à une heure. Donc je risque de passer pour voir comment que ça se passe.
5: Ah oui, voilà. On a besoin de toi dans balade nocturne. Et pour finir, donc on a deux morceaux extraits de la compilation qui a été sortie spécialement là, pour l'éclipse du 11 août.
0: Alors,
5: donc c'est un CD pour l'éclipse.
0: Le Petit Prince des acédiques avec Ma Femme devant le soleil, ça fait une éclipse. C'est ouais. Pas Pablo, non c'est pas Corapone.
5: Non mais c'est ça.
0: C'est Pablo Reban avec N'oublie pas tes lunettes pour regarder le fond de ma lune. Et on se retrouve dès
5: minuit jeudi prochain.
0: Dès minuit, dès 21h30 mercredi. Bonsoir à tous, bon week-end et c'est pour la nuit sans pub.

0: Oui.
1: Il te prenait donc en missionnaire.
0: Oui.
1: D'accord. Et toi, de ton côté, qu'est-ce que tu aimais le plus lui faire?
0: Moi?
1: Ouais.
0: Pareil que lui, j'aimais bien qu'il montait sans moi.
1: Ah.
2: Cigare à moustache.
1: Est-ce que tu... Est-ce que tu lui as... Christine, pardon. Christine.
0: Oui.
1: En direct sur Fun Radio, je te demande, ex-copine de Gérard, tu lui as déjà fait une pipe?
0: Non.
2: Oh, attends.
1: Alors, est-ce qu'il t'a déjà...
3: Non,
1: est-ce qu'il s'est déjà approché de ton minou?
2: On l'avait fait dans la cabine. Là.
0: Hein?
1: Est-ce qu'il s'est déjà approché de ton minou?
0: Mais si.
1: Est-ce qu'il s'est déjà approché de ton minou?
0: Oui.
1: Est-ce qu'il s'est approché avec la langue?
0: Non.
1: Est-ce qu'il est déjà venu juste sentir?
0: Non, pas du tout.
2: Bah, là,
0: non.
2: Gars,
0: il a touché, c'est tout.
1: Il a touché.
2: Ah ben,
1: tu n'es pas un doigté
2: baroque.
1: Christine.
0: Quoi?
1: Est-ce que Gérard, en privé, t'a déjà parlé d'un fantasme?
0: Non, je ne me rappelle plus.
1: Est-ce qu'il y a des choses qu'il aurait aimé réaliser avec toi et qu'il n'a pas eu le temps de faire?
0: Je
1: ne
0: me rappelle plus tellement.
1: Christine, si c'était à refaire, est-ce que tu as une chose que tu aimerais refaire avec lui?
0: Non, rien du tout, j'ai un copain.
1: T'as un copain, non, mais je te parle de l'époque.
0: Ouais, je sais pas.
1: Tu sais plus?
0: Non.
1: D'accord. Est-ce que tu as un message à donner à notre ami Gérard qui est là devant toi en direct?
0: J'ai beaucoup d'amitié avec lui, c'est tout. Je la paix.
1: Est-ce que tu aimerais le revoir?
0: Pourquoi pas en amitié?
2: Christine, si tu veux, moi je te propose, tu viens ce soir, comme ça on se fait un petit truc à quatre avec Sandy et puis ton copain.
1: Oh. Ah.
2: On fait d'abord une petite bouffe et plus d'affinité.
0: Faire la paix?
1: Ouais, il pourra même t'en faire dans le lit, si tu veux.
0: Mais non, sérieusement.
1: Bah oui, sérieusement. Bon alors, Christine.
0: Quoi?
1: Vous faites la paix?
0: Oui.
1: Vous êtes à Miami?
0: Oui.
1: On se fait un gros béco en direct. Allez, on se fait un gros béco. Eh bien voilà, en direct live à 23h35. Nous sommes le combien aujourd'hui? Le 5 octobre 1998. Et donc c'est aujourd'hui la réconciliation entre Christine, l'ex de Gérard, et Gérard, et tout ça en direct sur l'antenne de Fun Radio avec comme témoin Françoise de la Courneuve quand même.
0: Ouais.
2: Christine?
0: Oui.
2: Il te reste de l'argent dans ton porte-monnaie?
1: Oh, c'est reparti. Bon, allez, repasse tous les trois en antenne, on les embrasse. Et Gérard, on te retrouve demain, bien sûr, on te retrouve demain avec ta copine Sandy pour les conseils de Gérard et Sandy. Et on s'excuse, Gérard, pour tout à l'heure avec l'imposteur qui s'est fait passer pour le soi-disant vrai Gérard.

0: comme d'habitude.
1: T'as rien fait, t'es pas sorti?
0: Non.
1: T'as vu que Lyon a gagné, hein?
0: Ouais, moi, je m'en fous, moi, du foot. Oh là là là là!
1: On va peut-être commencer le débat, Gérard.
0: Entre le foot, oh non, pas des petites, Oh non, bon, Gérard, on dit Gérard. Pas putain, on dit maman travail.
1: Gérard, merci. Annonce le débat, annonce que ça va.
0: Alors
1: être.
0: Donc, le débat, c'est sur l'ASM.
1: L'ASM? L'AS Monaco?
0: Voilà, si tu veux.
1: Ouais. Donc l'ASM, ouais.
0: Donc sur l'ASM, en fin de compte, si tu veux, voilà. Ouais. Et donc, ben, on va attendre qu'il y ait des auditeurs.
1: D'accord.
0: Donc on venait de s'écouter de quoi, Pedro, comme disque?
1: T'as pas le nom? Ah ben, on t'a pas filé le nom. Bon, on va te filer le nom dans quelques instants, tu vas pouvoir l'annoncer.
0: Donc les gens, vous pouvez toujours nous appeler au 0800-3-08.
1: Non, ça c'est l'ancien. 0825.
0: Vas-y, voilà. Non, mais allez.
2: Elle l'a dit.
3: 0825-08-5000.
0: Et pour les Belges 033
3: 0033 0825 0850.
0: Et sur le chat, donc vous pouvez y aller. Donc
2: funradio.fr.
0: Et voilà. Donc attention, les questions pas comme
2: en
0: d'habitude.
2: Rapport avec le sado.
0: Non, avec
2: le salal.
0: Non, non.
3: Sans
0: avec
3: maman.
0: Les questions.
2: D'accord. Ok.
0: Pas avec d'autres personnes. D'accord.
2: D'accord. Uniquement les questions.
0: Voilà.
2: Mais les questions peuvent être posées par des personnes.
0: Oui, mais okay. sur certains points.
2: D'accord, ok.
0: Bah, de toute manière, lors d'une pause, je te dirai sur qui faudra parler et sur qui faudra pas parler.
2: Ouh.
0: Voilà. Donc alors, on va accueillir Romaninov, Lyon 95.3. Bonsoir.
4: Oui, bonsoir, c'est Rachmaninov.
0: Oui. Virginia. Toulouse 113.
3: Gérard,
0: 3.
3: C'était Vagina.
5: C'est Vagina,
0: Vagina,
5: ouais.
0: Pardon. Toulouse 113.3.
5: Bonsoir tout le monde.
0: Après c'est Ulysse. C'est ça
3: Ulysse 69, Gérard.
0: Ulysse 69, Paris 101.9.
6: Oui, bonsoir Gérard, bonsoir tout le monde.
0: Bonsoir.
2: Bonsoir.
6: Bonsoir.
2: Bonsoir.
6: Bonsoir.
1: Salut.
0: Et je récupère Pocantas de je sais pas où.
7: De Toulon, 90.8. Salut Gérard, salut tout le monde.
0: 115.8.
7: 115.8, oui, c'est ça.
0: Non, 119.8. Ok, c'est tout bon. Donc, voilà, donc on a l'équipe au complète. Alors, je préviens, des réponses sérieuses, pas des questions qui virent sur d'autres trucs, hein, d'accord?
7: Pas de problème.
0: On est bien tout le monde a bien compris, Romaninov?
6: Ah, complètement, ouais.
0: Virginia.
7: Pas de problème, tu m'appelles Vagina, s'il te plaît.
0: Vagina, ouais, ben, comme on a demandé à ce qu'on vous appelle d'urgence, c'est vrai. Et Ulysse 69.
6: Tout à fait, c'est.
0: Bon, ben, Pocahontas, de toute manière, toi, c'est pas la peine que je t'explique.
7: Pourquoi, tu le connais?
0: De quoi?
7: Bah, Pocahontas.
0: Ben, ça vous regarde pas.
7: Oula, c'est privé. Hein.
0: Ça vous regarde pas. Alors, comment appelle-t-on? Oh, s'il vous plaît, merci. On commence pas. Alors, Virginia et. Ouais, Vagina, puis Ulysse,
6: J'ai rien dit, désolé.
0: On se calme. Alors, avec
6: toi,
0: oh, s'il vous plaît!
6: Oui.
0: On commence pas, parce que sinon, ça va tourner au vinaigre. D'accord? Alors, comment?
6: Coin.
0: Alors, celui qui commence à faire coin,
6: ouais,
0: il va aller voir si sa mère, elle va se faire sodomiser. Ouais. Ça va être clair, net et précis.
2: Voilà, là, c'est quel débat, ça,
0: Gérard? Okay.
2: Dans le débat, Gérard! Dans le débat!
1: Oh, putain.
0: Alors là, je préviens tout de suite que la première entourloupette entre Romaninov, Vagina et Ulysse, je vous préviens que je ne ferai pas de cadeau ce soir.
7: Allez, vas-y.
0: D'accord? En de bon entendeur, salut. Voilà, déjà un coup de fouet qui est parti. Et n'oubliez pas que ce que je vais dire, vous allez entendre le... Ah, faut prévenir quand même.
7: Voilà. Je vais te faire fouetter à la place.
0: Bah, si tu veux te faire fouetter, il n'y a pas de problème, il y aura les deux.
7: Voilà, super.
0: Alors, comment appelle-t-on une femme ou un homme qui pratique le SM? On va demander à Romaninov. S'il vous plaît, au standard.
6: Rachmaninov.
3: Oui,
0: attendez.
3: Gérard,
0: ouais, au standard.
3: Sentir. Oui.
0: On se calme un petit peu. Les micros éteints, surtout. Quand vous voulez parler, vous me faites signe ou vous faites signe à Pedro. D'accord? Oh, je parle!
2: Oui, GG.
0: Je voudrais bien qu'on m'écoute. Merci! Donc, Romaninov.
6: Rachmaninov.
0: Bon, alors, tu réponds.
6: Oui.
0: Non, mais alors, fous-toi bien de ma gueule. Attends. Attends. Hey, tu sais ce que c'est, un débat?
6: Tu me poses une question, j'y réponds. Attends, il faut me laisser un peu le temps, 2 secondes, ouais.
0: Si tu fais partie de des tentouses, c'est bon.
6: Bah, je crois

0: C'est bon?
1: Non, non, ça fonctionne.
0: T'arrives
1: pas.
0: Ou pas, Céline?
1: Céline, qui c'est?
0: Céline a réussi. Ça devrait
1: alors,
0: être bon.
1: Romaninov.
2: Oui.
1: Bon, toi, je t'avais demandé, tu vas retourner voir Céline un peu?
2: Ben non, mais attends, je t'ai répondu, j'ai dit un
1: certain. Attends, je veux savoir. Attends, je veux savoir.
2: Tu commences à insulter les gens tout de suite. Tu commences à insulter les gens.
1: Attends, tu permets que je vois si tout le monde est là?
2: Bien sûr.
1: Vagina.
3: Oui, je suis là.
1: Pocantas.
4: Je suis là.
1: Et Ulysse. Ah, c'est Ulysse.
0: Non, c'est lui qui a raccroché.
1: C'est Ulysse.
0: On le rappelle.
1: C'est Ulysse qui a coupé.
5: Je rappelle Ulysse.
1: Hein. On le rappelle. D'accord.
0: Allez, vas-y.
4: Alors, Ulysse.
1: Hein?
4: Non, rien, je disais à Ulysse de revenir. C'est mieux.
0: Il se revient.
3: C'est un mec ou une nana, j'arrive pas à...
1: Bah, je sais pas, 101.9, à mon avis, c'est Ulysse 69, à mon avis, c'est un mec.
0: Ça va être un mec,
1: de
0: ouais.
1: Paris. Alors, comment appelle-t-on une femme ou un homme qui pratique l'OSM? On va demander à Romaninov. Alors, j'espère que t'as bien compris la question, ce coup-là.
2: Je viens de te le dire, un sadomasochiste. Un sadomaso, ça s'appelle comme ça.
1: Ah, pour toi, ça s'appelle comme ça?
2: Pour moi, c'est dans le dictionnaire, tu sais.
1: Ah, parce que t'as regardé dans le dico.
2: Ah bah non. Regardez dans le dictionnaire, c'est tout le monde le sait ça. Tu demandes aux autres auditeurs, tu vas voir.
1: Vagina.
3: Bah écoute, comme te l'a dit Anne Roumanoff, on dit un sadomasochiste. Mm-hmm. Ou une sadomasochiste avec un jeu si c'est une femme.
1: Mm-hmm. Pocantas.
4: Ouais, mais pareil, un sadomasochiste.
1: Ouais. Ulysse.
6: Oui, je suis là, excuse-moi, j'ai eu un petit problème. Bah écoute, oui, c'est bien ça, un sadomasochiste, Gérard.
1: Non, mais alors là, je crois que... je pense que vous êtes tous plantés.
3: Ok.
1: Mmh. Alors, comment appelle-t-on une femme ou un homme qui pratique le SM?
3: Ta mère.
6: Ta mère, la lofteuse.
0: Arrêtez, c'est pas bien. Attends. Gérard,
1: voilà.
0: Gérard,
5: les auditeurs,
0: arrêtez les auditeurs, c'est pas bien.
1: Là, ça va aller vite.
7: Gérard,
0: non, Gérard.
1: Ça va aller très vite. Le mec qui a dit ça, il a intérêt de raccrocher tout de suite.
0: Raccroche, celui qui a fait ça. Va-t'en.
1: Parce que là, j'ai pas l'intention de me laisser marcher sur les pieds.
3: C'est quoi ta réponse, hein?
1: Alors, c'est une dominatrice ou un dominateur.
3: Aïe, t'as des injections sur téléphone, là-ci?
1: Oui.
3: Ah.
1: Et ça existe, d'accord?
3: Mais quand t'es... ça, c'est ok quand t'es sado, mais quand t'es maso, ça s'appelle comment?
1: Un dominateur.
3: Ah, d'accord. Mais je sais pas, on va t'expliquer un peu ce que c'est après.
1: Ah ouais, ben...
2: J'ai une question, Gérard Serac-Maninov. J'ai juste une question. Est-ce que, par exemple, la personne qui aime souffrir...
1: Non, mais attends, déjà, tu as pas commencé à me poser des questions.
2: Ah bon?
1: C'est moi qui pose les questions. Vous allez faire les réponses.
2: Yavol, mein Führer.
1: Et tu me parles sur un autre temps, parce que tout à l'heure, toi, tu as dégagé, mais vite fait. Absolument. Parce que ce soir, j'ai pas l'intention de me laisser emmerder.
2: Excuse-moi, c'est un mot en anglais qui m'a échappé. Je suis désolé.
1: Ouais.
7: Gérard, bravo.
8: Il y a Mars sur finradio.fr qui nous dit, est-ce que la personne qui pratique le SM, s'ils sont plusieurs, on les appelle des SMS?
1: Non. Je vois pas du tout
8: le rapport.
1: Le rapport.
8: Eh ben, question simple, réponse franche.
1: Voilà. Donc, alors, j'ai bien précisé, et ça, je l'ai dit tout à l'heure, j'ai pas l'intention de me laisser marcher sur les pieds ce soir. Ceux à qui ça plaît pas que les gens que j'appelle restent sur le débat, c'est moi qui commande, ce n'est pas vous.
3: On peut faire un débat là?
1: Oui, ben on va le faire.
3: Bah, vas-y.
1: Donc c'est moi qui commande, d'accord?
3: Deuxième question.
1: Ouais, ben toi si t'es pas contente.
3: Non, mais je fais avancer les choses là, tu réponds.
1: Non, mais attends, toi si t'es pas contente déjà, c'est pas toi qui vas me commander, c'est moi.
3: On a compris, hein? C'est
1: hein? Parce qu'il y en a d'autres, il y a d'autres personnes qui ont envie de participer à des débats, à un débat, que d'entendre.
3: Il y en a plein à l'internet, ouais.
1: Ouais, ouais. Donc, question. Est-ce que, on va continuer dans l'ordre parce que.
8: Alors, on a peut-être une petite question d'Epsilon qui demande si, nous, toute l'équipe, c'est une question qui nous concerne, Pedro et tout.
0: Ah oui,
8: donc,
0: pardon,
8: est-ce que nous, l'équipe, on peut être considéré, comme, sadomasochiste? Parce qu'on s'enferme seul avec Gérard. Est-ce que ça peut être considéré comme du masochisme nasal?
0: Ouais, grave.
8: Question d'Epsilon.
0: Grave, chamé.
6: Plus que ça.
0: Ouais. Une question. On est d'accord, Gérard? Non mais Gérard, sérieusement.
1: N'importe quoi, toi.
0: Non mais on peut appeler ça du masochisme.
5: Gérard, arrête de bouder.
0: Non mais Gérard, c'est vrai.
1: N'importe quoi. La réponse
8: triste, oui,
1: Gérard.
8: La réponse
1: à Pedro,
8: ça,
1: n'importe quoi.
0: Pourquoi? Qu'est-ce que j'ai dit?
1: Non mais vas-y.
0: C'est
1: vas-y,
0: quoi ta réponse?
1: Ben vas-y, réponds ce que tu veux. De toute manière, t'as l'intention de me casser les couilles jusqu'au bout. Bravo.
8: Là, il a brisé Pedro.
0: Il a cassé là.
1: Ça a tous les débats que tu me fais le même coup. Alors donc maintenant j'ai l'habitude avec toi. Donc continue à faire ce que tu veux, puis c'est tout.
0: Ah, je te martyrise.
1: Ouais, non, mais continue à passer tes sales bruits. De toute manière, on sait que c'est toi maintenant.

0: La réponse du standard, on l'a toujours pas entendue.
1: Hervé, est-ce que tu penses que c'est du masochisme?
2: Entre les deux, en fait.
1: Entre les deux.
2: Ouais. C'est vraiment, c'est très.
1: C'est entre le S et le M, quoi.
2: Entre le S et le M. D'accord. Tu as bien résumé.
3: Faut avoir envie, quoi.
1: Faut avoir envie.
3: Ouais. Non, des fois, être motivé, en fait.
4: Plus M que S.
3: Ouais, plus.
2: Moi, je suis plus S que M.
3: Ouais. Bah, les filles sont plutôt S, en général.
0: Ouais, c'est bien. Moi, ça.
3: D'accord. Ok, Gérard, enchaîne.
0: Comment appelle-t-on une femme ou un homme? Merci pour le micro. Comment appelle-t-on une femme ou un homme qui vont voir une dominatrice ou un dominateur? Et on va demander ça à Ulysse 69. Oui, attendez, Ulysse, oui, c'est Cécile, non?
2: Non, je voulais répondre, mais je vais laisser les auditeurs.
0: Ah ben, comme tu veux. Donc, Ulysse.
5: Oui, tout à fait. Eh bien, écoute, mon fils Télébrakmar est dominé.
0: Mais je suis pas ton fils, d'accord?
5: Non, mais je te parle de mon fils. Je ne dis pas que tu es mon fils, Gérard.
2: Le donc, fils d'Ulysse.
5: C'est mon fils Télébrakmar avec son pote. C'est pas grave.
0: Bon, tu te réveilles.
5: Donc, je disais que c'est un dominé dans ce cas-là, s'il n'est pas dominateur.
1: Oh là là là. Il y a Eldantor Gonzo qui demande si, avec ton ex-compagne, t'as déjà pratiqué le 110 masochisme.
0: Alors là, je précise avant que...
1: Avant que ça déborde.
0: Alors je précise tout de suite, avec mon ex-compagne, je ne veux plus en entendre parler. Bon, clair, net et précis.
1: Eh ben, je le note. C'est dit, c'est fait.
0: Voilà. Parce que si c'est pour entendre parler de ça constamment sur le net, c'est même pas la peine. Donc, Ulysse.
5: Oui. Bah, j'ai répondu à ta question, Gérard, puisque je ne sais pas et je suis là pour m'instruire.
0: Non, mais attends. Tu sais ce que c'est le SM?
5: Ah, tout à fait.
0: Et tu l'as déjà pratiqué?
5: Bien sûr que oui.
0: Alors c'est bien. Alors tu l'as déjà pratiqué, tu participes à un débat, t'es même pas capable de répondre aux questions. T'es encore plus con que la lune.
6: Oh là là.
0: Alors tu vas retourner dans ta lune, espèce d'Ulysse de con.
1: Wow!
3: Oh là là, ça dégaine ce soir.
2: Oh là là.
3: Attention.
0: Ulysse terminé. Vagina.
6: Eh ben écoute, je crois quand même que Ulysse n'était pas trop dans le faux, puisque si les uns sont les dominateurs, les autres doivent être les dominés.
0: Non mais attends, comment appelle-t-on une femme
6: ou
0: un homme qui vont voir une dominatrice ou un dominateur?
6: Ah, mais toi, tu veux peut-être que je te dise le mot esclave. Esclave.
0: Bah, on peut pas considérer ça comme un esclave.
6: Un esclave sexuel.
0: Non, mais attends, bah, ça va venir petit à petit, parce que de toute manière, il y a certains trucs qui font partie de ça.
6: Ça donne envie.
0: Excusez-moi. Romanino.
7: C'est un peu pareil, un dominé, un esclave, un masochiste. Voilà.
0: Et pour toi, Pocantas?
8: Eh ben, un garçon, c'est un soumis. Une fille, c'est une soumise, et quand ça a de longues oreilles et une longue queue, c'est une souris.
0: Ta gueule! C'est ça, hein.
3: C'est bon, moi. Ça va pas, Gérard? Tu veux un truc à boire?
1: Une touffe de poils.
0: Tu veux... Ta gueule!
3: Tu veux un truc à boire, Gérard? Ça va pas? Attends, ça sonne.
0: Alors, celui qui s'amuse à dire ta gueule, il va se la fermer. Ta gueule!
6: Allô?
1: Il y a Pichouk qui dit, moi j'ai rempli un seau d'eau à Malo. Est-ce que je suis concerné par le débat?
0: Non.
6: Tourelle.
1: D'accord.
0: Donc, en fin de compte, bon, je pense qu'à mon avis, il y en a qui s'amusent à faire les cons, et ça continuera.
9: Non,
0: tu déconnes pas. Coin. Voilà, ça commence. Ça commence bien, il est déjà 00:47 et ça commence. Alors, donc, en fin de compte, il y en a qu'une qui a pu répondre à la question, c'est Pocantas.
6: Et attends, c'est ta copine et puis elle a les réponses.
0: Eh, c'est pas ma copine, d'accord?
6: Ouais.
0: Faut pas confondre tentacule et enculcateur vagina, d'accord?
6: Non, mais je suis sûr que tu la connais, qui a tout donné les réponses.
0: Je n'y ai rien donné du tout, je ne la connais pas.
6: Exprès pour qu'on passe pour des cons.
0: Non mais attends, si t'es pas contente, ma grande.
6: Non mais je suis super contente de te parler. Attends, ça fait des années que j'attends ça, j'ai un petit doute quand même.
0: Alors, Pocantas. Allô, Pocantas.
8: Oui, je suis là.
0: Donc, alors, précise bien, comme quoi que tu n'as ni les questions ni les réponses.
8: Ni les questions ni les réponses.
0: Donc c'est t'es rien. Donc t'es contente, Vagina?
6: Je suis super heureuse, ouais.
0: Voilà. Alors on accueille Jean-Philippe. de Montigny-le-Bretonneux 101.9. Bonsoir Jean-Philippe.
4: Bonsoir à vous Gérard, c'est Jean-Philippe.
6: Salut Jean-Philippe.
4: Bonsoir, bonsoir à tous.
6: Salut
4: bonsoir
6: Jean-Philippe. L'équipe.
0: Donc, la question, ça, tu veux y répondre maintenant que tout le monde a répondu?
4: Si vous pouviez me la répéter, ce serait très agréable.
0: Comment appelle-t-on une femme ou un homme qui vont voir une dominatrice ou un dominateur?
4: Des perverses.
0: Non, mais encore plus con que la lune, celui-là.
4: Des perverses ou des pervers.
0: Bah, bien sûr. Pourquoi pas des parquemètres et des parquemaîtresses?
4: C'est pas pareil, quand même.
1: Jeu de mots.
3: Oh, Gérard.
1: Question d'Epsilon. Question d'Epsilon directement pour Gérard, mais vraiment intéressante. Est-ce que les sadomasochistes peuvent agir sur le moi intérieur et en modifier la profonde apparence? Et si oui, aux autres?
4: Bonne question.
0: Non, attends, 5 minutes, tu vas attendre. Je voudrais... Ouais, c'est bizarre. Dès que je te regarde, tu lèves les mains d'un air de dire c'est pas toi qui fais des conneries.
3: C'est pas moi, je te jure, Gérard.
0: Non, mais là, je vais vous dire une chose.
3: Tu veux que je m'éloigne de la console?
0: Non, parce que là, ça commence à bien faire.
3: Ok, je m'éloigne.
0: Parce que là, ça m'énerve sérieusement, là.
10: Je suis là.
0: Ouais, non, mais ça commence à m'énerver sérieusement.
4: Qu'est-ce
0: et ça
4: passe,
0: continue,
4: ça
0: et ça continue. Et de manière, c'est dans tous les débats, de manière, je pense que...
10: Bon, allez, retente le débat maintenant, c'est bon.
0: Oh, tu fermes ta gueule, toi. Alors, Romaninov, au revoir.
6: Non, c'est pas lui, hein.
0: Bah, je m'en fous, voilà. Je ne cherche pas maintenant, c'est terminé.
6: Je pense que c'était quand même pas, justement.
4: Il faudrait que vous ressentiez.
0: Eh, Vagina!
6: Oui.
0: Au revoir.
6: Au revoir.
0: Voilà.
4: Je me retrouve tout seul avec la bête.
0: Non, tu te retrouves pas tout seul avec la bête, manque de peau.
6: Bah non, il est con.
4: Alors, quelle est la question sur Fun Radio?
6: Gérard, c'est un connard.
4: Gérard, sur Fun Radio.
1: Oh là là.
6: Un connard, je sais croire qu'il est compact, mais en fait, pas du tout.
0: Vagina! Bon, bah, quand ça sera arrêté, ce bordel!
4: Qu'est-ce qui se passe?
0: Je préviens tout de suite que dans 5 minutes, je mets un disque.
4: Déjà?
0: Eh oui, je vais mettre un disque. Je vais mettre un disque. Coussin d'air de Lille.
11: Ouais, salut. C'est
0: salut.
11: Coussin d'air, ça va?
0: 89.6.
11: Ouais, de Lille.
0: Donc la question, et on met un disque.
11: Déjà?
0: Ah oui.
2: Non, Gérard, non, pas tout de suite. Disque. Encore une question.
3: Elle est en train de mourir, Gérard. Tu veux pas un truc à boire, t'es sûr?
0: Si, je viens.
2: Tu veux un petit
3: thé? Tu veux une verveine?
4: Nom d'une fellation.
0: Alors Jean-Philippe, au revoir.
3: Au revoir.
0: Allez, hop.
3: Il n'y aura plus personne.
1: Il y a DreamDev qui demande si tes voisins sont masochistes, Gérard.
3: Oh putain, il va mourir en direct.
1: De quoi? Il y a Dream Derf qui demande si tes voisins sont sadomaso.
0: Bon, laisse tomber, je réponds pas à des questions comme ça. Bon, allez. Maintenant, c'est...
6: Ils sont enculés par nous. J'en suis sûr.
0: Oh! Merci. Alors là, je crois que ça va aller vite fait ce soir. Vous cherchez la merde, mais vous allez la trouver. Hein.
3: Gérard, ressente le débat, c'est pose ta question.
0: C'est moi qui vous le dis.
3: Bon, les auditeurs, calmez-vous. Du bruitage manière. Aussi, arrêtez.
0: Alors, il nous reste. Donc, Romaninov, j'ai dit au revoir.
3: Ok.
0: Vaginia, j'ai dit au revoir.
3: Et il reste qui?
0: Alors, il nous reste... Il reste Pocantas.
3: Pocantas, ok. Il reste qui d'autre?
4: Coussin d'air.
3: Et qui?
0: Et Ken le dominateur.
3: Ken le dominateur, t'es là?
4: Bonsoir, c'est
3: bonsoir.
4: Ken le dominateur, bonsoir toute l'équipe.
3: Bonsoir
4: Gérard.
3: Bonsoir. Salut.
4: Bonsoir les auditeurs.
3: Tu vas bien?
4: Salut Ken, ça va?
3: Survivant de l'enfer.
4: Tranquille.
0: Quels sont pour vous, c'est pratique?
12: C'est votre dernier mot.
3: Ça va me tomber dessus, mais c'est pas moi, je te jure.
1: Peut-être
3: Gérard.
1: Pour relancer le débat, Gérard, est-ce que la différence entre Sado et Maso est la même qu'entre Maculé et Belluaire?
0: Non, c'est pas du tout pareil. Faut pas confondre tentacule et encule ta sœur.
1: Mais bravo. explique peut-être.
0: Non, bravo, mais de toute manière, le Sado, ce que tu viens de me dire, de toute manière, s'il y a une différence, il n'y a pas de différence, de toute manière, sur ça.
1: Entre Saccadé et Belluaire?
0: Non.
1: D'accord.
0: Voilà. Merci pour les rires, mais c'est pas grave. Enfin, bref, c'est pas grave. Donc la question c'est quels sont pour vous ces pratiques? Oh putain, j'ai un de ces Larsen mais grave de chez grave.
3: Baisse le volume de ton casque, Gérard. Il est un peu fort, c'est pour ça.
0: Donc voilà. On va demander à Ken le dominateur.
4: Oui, alors moi je suis adepte de ce genre de pratique. Il faut savoir que, bon, moi je fais partie d'un club, le club Sadomaso de Vélizy. Et bah, j'y vais toutes les après-midi après le boulot pour bien décompresser d'une journée de taf harassante. Et là, on peut tout dire sur l'antenne de Fun Radio.
0: Ça dépend. C'est moi qui prends les points cassés. Alors donc, dis quand même.
4: Bon, bah, je vais essayer de faire ça. Pas trop hardcore. Bon, là, il y a des diverses activités, genre trempage de quéquettes dans de l'huile bouillante, pinçage de tétons, fouettage, des activités diverses et ludiques.
0: Et on va accueillir Kravacru. Quoi?
4: Krasuki.
0: Krasuki, là.
2: Kravashkiri.
0: Kravashkiri du puits du Fouet.
12: Oui, bonsoir, c'est Kravashkiri. Bonsoir tout le monde.
0: Bonsoir.
12: C'est le puits du Fouet 119. Bonsoir.
0: Donc, t'as entendu la question?
12: Ah, malheureusement, non. Si tu pouvais la répéter, ça m'arrangerait bien d'ailleurs.
0: Alors, quelles sont pour vous ces pratiques? Ah, vous allez pas me perdre, je laisse en 7 ans!
12: Non, mais t'énerve pas, là.
1: Question de Chaka qui demande combien coûte un SM en euros.
0: Les tarifs, je les ai pas et c'est pas dans les questions, c'est dommage.
2: Raté.
0: Ben oui, dommage. Eh ben oui, mais on peut pas, hein. Il y a que déjà 14 questions et déjà que j'ai pas le moral, alors c'est bon.
2: Mais Gérard, on est là, nous.
1: Le tomate qui propose de te faire
0: un
1: massage.
0: Non,
1: fister par un coton-tige.
0: Alors, des questions comme ça, niette sur l'internet, ok?
3: C'était quoi la question?
1: Bah, si Gérard voulait se faire fister par un coton-tige.
3: Se faire fister? Merci. D'accord.
0: Et hop, ces questions-là, de manière, c'est sympa, je vais même pas répondre à des questions cons sur l'internet.
3: T'as pas envie de te faire fister?
12: Tu fistes ou pas, toi?
3: Tu fistes?
0: Et ta mère a suce ou pas?
1: Bah, tu veux un débat, tu devais peut-être répondre, est-ce que t'as déjà fisté, Gérard?
3: T'as déjà fisté ou pas?
2: Gérard doit recommencer le débat.
0: Donc, Kravashkiri, là.
12: Kravashkiri, bah écoute, c'est pratique, c'est compliqué quand même, c'est des pratiques assez récentes. Mm-hmm. Je pense que t'es d'accord avec moi, ça fait pas longtemps que ça existe en fait. C'est un truc qui naît de la société moderne quand même.
0: De quoi, le sadomasochisme?
12: Bah oui, avant
0: tout. Ça existe depuis un bon bout de temps, hein, mon pote. Hein.
12: Ça existe depuis quand d'après toi?
0: Bah j'en sais rien,
2: depuis l'Antiquité, Gérard.
0: Ben, ça existe depuis assez longtemps.
12: Tu crois qu'à la Renaissance, il y avait déjà du SM?
0: Il y a des clubs échangismes. Donc, le sadomasochisme. Tu vas un peu partout, tu trouveras, d'accord?
4: Oui, il y en a, je pense qu'il y avait du...
0: Donc, sors un peu plus de ton trou noir, toi.
12: Ok, je sors de mon trou de balle, ok.
0: Non, de ton trou noir, espèce de con.
12: Ah, trou noir, pardon. Il
1: y a Caméléon qui demande si GG, t'as déjà pratiqué du SM avec les vers de ton cul.
0: Alors, c'est des questions cons que je répondrai pas. Je répondrai pas à des questions comme ça.
12: Mais tu
1: je lui marque, je réponds pas. Je lui marque, je réponds pas, Gérard.
0: Voilà, tu dis que je réponds pas, c'est tout.
12: Ah, j'ai.
2: Gérard, on en est où, là?
13: Il vous bon. Fait sa merde.
0: Coussin d'air, Coussin d'air, t'as répondu. Non, c'est Kravashkiri. Oh, doucement, la tête tombe.
12: Oh là, oh là.
13: Il prend les graves.
12: Qu'est-ce qui se passe?
1: Je faisais que répondre, hein. Ah, tu m'as fait faire une faute.
2: Gérard. Le débat doit...
0: Oh, vous arrêtez un petit peu de me faire chier, là, ce soir. Ta gueule.
2: Recommencer.
12: Calme.
0: Putain,
2: le
0: celui...
2: Le débat doit recommencer.
0: Pocantas. Bon, moi, oui, je vais aller vite, parce que je crois que vous me cassez les burnes. Je crois que le débat, il va, à une heure et demie, il va être vite, clos.
12: Attends,
0: hein.
12: Tu poses des questions et on peut même pas y répondre.
13: Il votait blanc.
12: C'est coussin d'air.
0: Oh putain.
12: Non,
0: est-ce que t'as déjà vu qui mélange politique, le SM et tout? Là, je crois que ce soir ça va être grave. Je pense que ce soir vous allez m'entendre gueuler. Ta gueule, la tienne.
1: Oh, oh, oh, oh, oh,
0: coussin d'air.
12: Ouais, je suis là.
0: Bah, tu travailles ou quoi, merde? Ta
12: gueule!
1: Il est en forme ce soir, hein.
13: Connexion avec le foyer.
0: Et connexion avec ta mère, connard! Ouais. Ta gueule!
1: Bon, allez, hop!
12: En ton cul.
13: En direct.
0: Hop. Vous me faites chier.
3: Bon, Gérard.
2: Débat doit recommencer.
3: Gérard.
2: Question suivante.
0: Gérard. Non, mais de toute manière, tout le monde n'a pas répondu et je pense que ce soir, vous n'allez pas me casser les couilles jusqu'au bout. Je vous préviens.
3: Bon, Gérard, tu veux faire un truc, tu vas poser ta question.
0: Non, non, non.
3: Gérard.
0: On va continuer. Ils ont pas répondu. Je continue sur celle-là.
3: Ok, on y
0: va. Et je répondrai après la pause.
3: Les auditeurs, allez-y, mais calmement.
0: Alors, coussin d'air.
7: Bah, alors, justement, le genre de pratique, c'est quoi? C'est tordre les tétons, tu peux éventuellement brûler des gens avec des cigarettes, tu peux les faire marcher à quatre pattes et leur écraser les mains avec des talons aiguilles, tu peux faire plein de trucs comme ça du moment que ça fait mal.
14: Mmh. Gérard, j'ai une question, c'est...
0: Attends, pour un sang, tu fermes ta gueule,
7: ouais.
0: Tu laisses les gens répondre.
14: Okay, pas de problème.
0: Cravasquiri, là, t'as répondu?
15: Ouais, mais bon, moi je torture en amateur, hein, tu sais, moi je fais ça.
0: Bon, bah, il reste plus que Pocantas. Ta gueule, Cravasquiri, merci.
15: Attends, j'ai rien dit, attention.
0: Tu fermes ta gueule! Merci!
16: Je crois qu'il a rien dit, Gérard, moi j'ai rien entendu, hein.
0: Oh là là là là!
16: C'est vachement énervé ce soir, quand même.
15: Ça t'es règle ou quoi?
0: Eh, ta mère, t'as été voir si elle faisait les... Eh, le prochain qui me dit si t'as tes règles, je vais demander si sa mère va faire les spaghettis à la bolognaise, là.
3: C'est génial.
0: Bon, allez, vous me pâtiez la question, vous la gardez, on écoute un disque et je vais régler mes comptes.
7: Au cul, ouais.
0: Et ta mère aussi, au revoir. Cravache Thierry, bonne nuit.
1: On demande, pour recentrer le débat, est-ce que t'as déjà lu un livre du Marquis de Sade, d'où vient le nom sadisme?
0: Non, Cravache Thierry, tu lui dis au revoir et terminé. Le boum boum, hop.
1: Mais tu réponds pas à mes questions quand elles sont
0: évoquées. Non, de toute manière, c'est de la merde, là, ce qu'ils sont en train de nous poser.
1: Mais n'empêche qu'on est à 8783.
3: Ah, bravo.
1: Ah, c'est peut-être de la... Ouais, bah, c'est tout. La dernière fois, t'étais à 7112.
0: Donc, le disque, c'est quoi?
3: C'est écrit là, tiens. Ah, bon, vas-y.
0: Alors, prends-moi le doigt de Christina, mon cul.
7: Okay.
0: Ah, d'accord. Et on se retrouve tout de suite après au 0825-08-5000, là, tout de suite.
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0: Oh, celui qui a sa musique. Celui qui a sa musique derrière, arrête.
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0: Arrête, comprends pas, tentacule et encule ta sœur. Et voilà, rebonsoir à tous. Donc, suite du débat sur le SM. Et donc, on venait de s'écouter, prends-moi le doigt de Christina Moncube. Bon, à mon avis, je pense que c'était un peu de techno. Donc, pour ceux qui ont reconnu et qui ont voulu danser de manière, c'est Céline a voulu danser dans les studios. On l'a vu. Donc, voilà. Donc, vous pouvez toujours nous appeler au 0800. Merde, j'ai même plus le numéro sous les yeux. Mais merde, il est où ce putain de numéro de
2: 0825-08-5000.
0: Voilà. Et pour les Belges, au 0833-0825-08-5000.
3: Ouais,
0: j'ai
3: c'est
0: même
3: ça.
0: Pas, j'ai même pas quel numéro et sur le net.
1: Funradio.fr pour ma chatte.
0: Voilà.
3: Voilà.
0: Et donc, on récupère, donc, un de Bruxelles, Sadom.
1: Juste une petite question de Gepetto, qui dit, moi, j'ai bouffé un cul en bois. Est-ce que je suis SM?
3: Alors?
0: Il a bouffé un cul en bois?
1: Ouais. Est-ce qu'il est SM? Est-ce qu'il est SM?
0: Bah, il est Pinocchio. Bah, il y a Pinocchio qui mange un cul en bois.
1: Ouais, c'est GG, dans ton cul.
0: Donc, on a
18: Sadomaoïste
0: de Bruxelles.
18: Bonsoir camarade, Sadomaoïste, 118, bonsoir tout le monde.
0: Bonsoir.
18: Salut.
19: Bonsoir.
0: Ken le Dominateur.
20: Ken le Dominateur, 101.9 sur la bande SM.
0: Ouais, tu permets, c'est moi qui donne les fréquences, d'accord? Et comme on les a déjà données, on n'a pas besoin de les répéter.
18: Okay.
0: Coussin d'air.
18: Présent.
0: Et Pocantas.
21: Salut.
0: Bonsoir. Donc, quel est... Donc, je répète pour Sadomaoïste, là.
18: Maoïste.
0: Donc, quels sont pour vous ces pratiques? Alors, pour toi...
18: Sadomaoïste, ouais. Bah, écoute, moi, je torture en freelance un petit peu, quand même. Donc, bah, écoute, je fais ça pour mon propre plaisir personnel. Faut savoir que, bah, écoute, ça me vient de l'enfance. Et moi, je pratique tout type de SM. Hein. Sans distinction de quoi que ce soit. Hein. Je prends tout, quoi, en fait.
0: D'accord.
18: Voilà.
20: Est-ce que je peux te raconter ma journée de sadomaso hier?
18: Ouais.
20: Si ça te dérange pas.
18: Attends, ça peut être intéressant pour les auditeurs.
20: Alors hier, c'était atelier épingle dans l'anus.
18: Ouais.
20: C'était un descriptif. Et à un moment, il y a un mec...
0: Qui sait qui s'amuse à appeler quelqu'un d'autre derrière?
20: C'est pas moi. C'est pas sympa.
0: C'est quoi ce bruit de téléphone, là?
20: Donc, je te disais donc, GG, tu m'entends ou pas? Tu m'écoutes?
3: Quelqu'un à double appel, je crois.
0: Qui c'est que...
3: Quelqu'un à double appel, j'ai l'impression.
20: Allô?
0: Qui? Pocantas?
3: Faudrait décrocher là.
19: Allô?
0: Pocantas?
19: Oh,
0: me gueule un peu là! Ta gueule!
1: Une question de Rode. Question de Rode qui demande pourquoi est-ce qu'on oblige les danseuses de l'opéra à danser sur la pointe des pieds, ce qui aurait pas été plus simple d'engager tout de suite des grandes.
0: Mais non, mais attends, c'est pas du tout un débat sur, sur la pointe des pieds.
19: Question de monsieur Cousin.
0: Ça y est, ça recommence.
19: Et allez.
0: Pocantas, t'es toujours là?
21: Oui, je suis là, Gérard.
0: Bon, alors, qui sait s'amuse avec un double, non, mais double appel, là?
3: On a un problème au standard, peut-être.
19: Allô?
3: Ah, je sais pas d'où ça vient. Vérifie, hein, Céline, c'est peut-être de ton côté, hein.
19: Allô, Win? Ici, Trouille.
3: Ah, ça y est.
19: Hop, là, voilà. Ça y est.
3: La prochaine chanson, ça gère. Hein.
20: On n'arrivera pas à la joindre, Julien.
0: Comment?
3: Bon, Gérard, pose ta question.
0: Attends, de toute manière, j'ai jamais dit qu'on allait appeler Julia, d'accord?
1: Question de Mad Max. Il se demande si se fout un éléphant dans le cul, c'est du SM ou de la zoophilie.
0: Si se fout un éléphant dans le cul, c'est de la SM.
20: C'est de l'amour.
3: C'est de la SM?
0: Ouais, c'est de l'amour.
1: Est-ce que
0: pur.
1: T'es le roi de la SM, toi?
0: Non.
1: Actuellement.
3: Ah, viens pas dire que c'est moi maintenant, hein.
0: Putain, je commence à en avoir marre et c'est tous les débats comme ça. Ça va être à sec débat, on va entendre des conneries.
22: Ouais, alors moi, de Gérard doit recommencer.
20: Il y a un bordel, quelque chose de mignon.
21: Allô, Gérard.
0: Ta gueule, voilà. Ta gueule.
20: Tu cartonnes.
23: Ah, quel organe.
0: Voilà, comme ça, moi, je me fais comprendre.
1: Ouais. Chacun qui dit que t'as les chicots en freestyle.
0: Et sa mère, elle a la chatte en feu. Ouais. Pour moi, celui-là, il va pas me casser les couilles.
20: C'est avec ses moignons.
0: Alors. Quel le dominateur, au revoir.
20: Ah, c'est pas moi.
0: Je m'en fous, ouais, au revoir.
20: J'avais une anecdote, en plus.
0: Ouais, bah, en plus, une anecdote. Eh, tu pourras lui dire qu'il reste poli avec moi, sinon il va se faire enculer.
22: Gérard, une anecdote, c'est une blague.
0: Ouais, non, mais j'en ai rien à foutre. Celui-là, il va se faire voir. Hop, terminé. Coussin d'air.
20: Ouais.
0: Coussin d'air.
20: Bah ouais, je suis là.
0: Et putain, mais... Ta gueule !
21: Allô, Gérard ? Il se passe quoi, là ?
19: Qu'est-ce qui se passe ?
0: Pérou !
3: Oui ?
0: Ça suffit !
3: Mais c'est pas moi. Bah, regarde.
19: Oh. Oui,
0: et là-bas, le bouton rouge. Merci.
19: Tu t'exposes le bouton rouge.
0: Bon, hey, Gérard. Ben je crois. Je me demande si on va aller loin au débat.
19: Bah oui. Jusque dans ton cul, voilà.
0: Alors. Sado et cousin, au revoir tous les deux.
3: Allez, au revoir.
0: Bonne nuit.
3: Mais il n'y aura plus personne à la fin du
24: débat. Gérard, il y a des auditeurs au standard qui nous posent une question.
3: Ça va, Thomas?
24: Quand Céline me tape les fesses, est-ce que c'est du sadomasochisme?
0: Non, c'est de l'amour pur, pur et simple. À mon avis, arrêtez de...
3: Me foutre des doigts dans le cul. Bon alors.
1: On a une devinette. On a une devinette de sucette à l'anus. Qui dit Sado et Mazo sont dans un bateau. Mazo tombe à Sado. Qui c'est qui l'a fisté?
0: Non, c'est Sado et ta mère, elle est tombée déjà à l'eau, elle? Non, alors,
3: Oh putain, c'était pas drôle. Cassé, hein.
1: C'était pas drôle,
3: comme d'hab.
0: On récupère le fouetteur masqué.
20: Bonsoir, c'est le fouetteur masqué.
0: De Caen.
20: Dans
0: le Calvados. Donc, la question, et j'y reviens plus après. Quels sont pour vous? C'est pratique. Donc, alors, le fouetteur.
20: Alors pour moi, ces pratiques sont complètement indescriptibles du fait que j'ai entendu dire que des gens se faisaient prendre pour des chiens, c'est-à-dire et s'habillaient en cuir et on les promenait dans la rue, ils faisaient leur petit caca et on les rentrait dans le club sadomaso. Mmh. Est-ce que t'as entendu
0: J'en ai pas entendu parler.
20: Ok.
0: Coussin d'air, t'es toujours... Non, coussin d'air, il est parti.
20: Alors, il y a qui, là?
3: Bah, toi, de gérer, hein.
0: C'est Céline.
3: Céline, il y a qui, en fait, là?
0: Coussin d'air, il est parti?
22: Oui, Coussin d'air est parti.
0: Donc, il nous reste Pocantas, Sadomaio...
22: Non, Sadomaoïs, tu l'as viré. Donc, là, je récupère les auditeurs. Pour l'instant, tu n'as seulement que Pocahontas et le fouetteur masqué.
20: Gérard, j'ai une question à te poser, c'est le fouetteur.
0: Non, mais attends, tu permets, tu laisses répondre Pocantas?
20: Oui, sans problème.
0: Merci.
21: Alors oui, non, moi j'avais simplement une amie qui, enfin j'ai toujours d'ailleurs, elle est pas morte encore.
0: Une amie merci de parler des morts pour qu'on
21: t'asse. Non mais justement elle est pas morte.
5: Pas de chevellement.
21: Donc j'ai une amie qui pratique le sadomaso et elle en fait simplement une de ses pratiques préférées, je tiens à me raconter, c'était, excuse-moi je suis un peu enrouée, c'était se faire enduire le vagin de Harissa. Et donc déjà elle souffrait et son copain après mangeait la harissa directement dessus quoi.
0: Ah putain c'est un CR là.
3: Tu kiffes mon salaud hein.
0: Oh putain ouais, c'est
3: ça. Ouais.
0: Non mais je vais te dire une chose, c'est encore plus grave que mes recettes de la spaghetti à la bolognaise hein. Alors donc
5: ouais.
0: Le fouetteur masqué, tu voulais me poser une question?
5: Je voulais te poser la question suivante, à savoir, est-ce que tu préfères sortir avec une fille un petit peu dominante ou soumise?
0: Voilà, aucune des deux. Je vais te dire une chose pour l'instant.
5: T'aimes pas les filles?
0: Attends.
5: Réponds à la question, Gérard.
0: Hey, est-ce que ta mère, elle aime les mecs?
5: Voilà, tu l'as bien gagné, ça. La bonne vanne.
3: Ah, ça casse, putain. Voilà.
0: Ça casse,
3: oh là
0: c'est
3: casse.
0: Ah, le fouetteur!
5: Non, mais...
8: Oh là là.
0: Attends, c'est qui?
3: T'as une répartie
24: en oui, vas-y, Gérard.
0: Attends,
24: fouette.
0: Attends, c'est qui vient de répondre?
24: Tu fouettes, Gérard, tu fouettes.
0: Oui. Attendez.
3: Vas-y, fouette.
0: Attends.
24: Tu fouettes, Gérard.
0: Oh
24: bah, tu fouettes. Ah.
0: C'est moi qui commande.
3: Ouais.
0: Qui vient de me sortir ça?
3: Qui?
0: Le fouetteur.
22: C'est quoi, Gérard?
5: Non, c'est pas le fouetteur. Hein. C'est Poncho, bonsoir.
24: Poncho.
5: Bonsoir, c'est Poncho.
0: Où qu'on a Poncho?
5: Il vient d'arriver, non?
3: Et Mambo.
24: C'est en dessous de sombrero, c'est la feuille en dessous de sombrero.
0: C'est Saber Mancho?
22: Saber Massanche.
0: Ouais, c'est toi, Saber Mancho? C'est toi qui viens de me sortir ça?
5: Non, du tout, moi je viens juste d'arriver à l'antenne, je ne sais pas.
22: Et le Marquis de Sable est là, normalement.
0: Et Marquis de Sable.
5: Bonsoir, Marquis. Bonsoir de la Grande Motte, Marquis de Sable.
0: Ouais, mais c'est bon, ça y est, on a compris.
5: Bonsoir.
24: Il y a beaucoup de gens qui pensent que tu fouettes hein, sur le internet.
0: Ouais, bah si je fouette la bande, il faut mieux sentir
24: que tentacule ta soeur.
0: Ouais. Alors je préviens que le prochain qui me redit ça...
24: Que tu fouettes?
0: Il va dégager rapide. Ça suffit là avec ce bordel. Parce que tout à l'heure,
22: le débat doit recommencer.
24: On est à 10 000, on est à 10 555.
0: Ok, je te remercie. Mais
24: il n'y a rien à foutre.
0: Je suis content qu'on soit déjà à 10 557.
24: 5. T'as pas écouté.
0: 557. Et Céline, on n'est pas dans un aéroport, on est dans une station de radio.
5: Céline, j'ai l'impression que c'est une dominante.
22: Ah, ça pue.
0: Et ta mère, c'est une dominante ou c'est une putain?
24: Faut dire.
5: Oula.
0: Ah, putain. D'accord. Alors, je vous préviens d'une chose, que vous allez laisser les gens de mon équipe tranquilles.
3: Ouais.
0: Ok?
3: Ouais.
0: Alors, en de bon entendeur, salut
3: pour les autres. Merci, Gérard. Nous aussi, on va te défendre.
24: Gérard, oui, mais le problème, c'est que en fait, Céline est une dominatrice.
0: Non. Si. C'est bon, toi, arrêtez.
24: Tu l'as jamais vu en cuir.
0: Arrêtez tous les deux de... Faites un petit peu d'écart, là, parce que...
3: Hervé, il est avec Karine Dulop.
24: Il y a histoire d'enculage, hein.
5: Gérard, c'était toi, là.
24: Il y a Céline qui encule Hervé.
3: Avec un gars de ceinture.
0: Merde, il me manque une fiche.
3: Oula, non, c'est pas regarde, c'était
24: y a pas qu'une fiche.
0: Non, mais c'est pas grave, je sais qui c'est.
5: C'est vrai que c'était toi la crampe dans Pulp Fiction.
0: Comment?
5: C'est vrai que c'était toi la crampe dans Pulp Fiction.
0: C'est qui vient de dire ça?
5: Je sais pas.
9: C'est pas moi.
0: Alors, le fouetteur.
22: C'est ta mère.
9: Non.
0: Au revoir.
5: Bah non. Bah écoute.
0: Au revoir.
22: Gérard.
0: Eh ben, elle a bien raison. J'en étais où?
24: Il y a du fouettage, il y a du SM en direct.
0: Stop. On arrête. Est-ce que je peux te fouetter avec ma bite, Gérard? On arrête un petit peu.
9: Et lui tapote la nuit.
0: Et ta mère, elle tapote la bite de ton père dans la nuit? Elle est tienne de gueule, connasse!
9: Mais t'as un problème avec ta mère ou quoi?
0: Mais la tienne, elle va se faire enculer. Elle est tienne de gueule, connasse!
9: T'as l'air d'être un peu complexe.
0: Alors, Marquis de Sable, au revoir.
9: Bonsoir.
0: Voilà, comme ça. Donc, il nous reste Samber Mazoche.
5: Sader Mazoc.
0: Et Pocantas.
5: Oui. Et bonsoir, c'est Jean-Philippe, je viens d'arriver.
0: Attends, tu sors d'où, toi?
5: Du standard, hein. Ça fait une heure que je stream, là.
24: De ton cul.
5: Une heure que je stream, là. C'est impossible de vous avoir, monsieur Gérard.
0: Impossible.
24: Impossible.
0: Je crois qu'on t'a jamais demandé à l'antenne, toi.
5: Bah si, je viens d'arriver, Jean-Philippe.
0: Non.
5: Bah si.
0: Pocantas.
10: Oui.
0: T'es toujours là?
6: Bah oui.
0: Et Sober?
8: Sadermazoc, toujours là.
0: Donc l'autre, il a rien à foutre là. Bah, une question sur le net avant que je réponde à la question.
3: D'Internet.
24: Est-ce que, question d'Epsilon, je prends la première qui vient, est-ce que je peux fesser Gérard avec une pelle?
0: Non.
3: Pourquoi?
24: Bah pourquoi? Mais explique, tu dis non, tu dis oui, mais tu dis jamais
3: pourquoi. Tu pratiques
24: pourquoi
3: pas le SM?
0: Non, je pourquoi le pratique pas.
3: Pourquoi? Bah
22: ça, c'est... Oh, tu devrais, Gérard.
3: Tu devrais, hein.
24: Est-ce que tu savais, question de seniorita, est-ce que tu savais, Gérard, qu'il existait des wagons sadomaso à la SMCF?
0: À la quoi?
24: À la SMCF.
0: Non, c'est SNCF. Ouais, il a capté.
3: Ouais. Il a compris.
24: Il est futé, dis donc, il est futé. Non, futé comme un singe.
0: Et on a
3: une macaque.
0: Comment? Attends, il sort d'où celui-là?
22: Lequel?
0: Je sais pas, il y a
3: de ton cul.
0: Il y en a un là, je sais pas d'où qui sort, je voudrais bien savoir.
8: Alors
0: est-ce qu'on a sort. Attendez, c'est moi qui je récapitule depuis le début. Ouais. Et vous allez bien ouvrir vos neurones.
8: OK.
0: Saber.
8: Je suis là.
0: Toujours là. Boule de Gaychat,
10: je suis le
0: donc combien d'accueillir?
10: Ouais, la dune du pilon 116.6.
0: Voilà. Et Pocantas.
10: Toujours là.
0: Voilà. Donc la question, donc tout le monde l'a compris. Maintenant, je vais répondre. Si personne m'interrompe.
8: Ok.
0: Donc la question à la 5. Alors toi, le lascar qui s'amuse à dire des conneries comme ça, tu vas la fermer. Déjà.
24: Ta gueule.
0: Donc, ce sont avant tout des jeux sexuels.
24: On en a là, Gérard. Écoute.
0: Bon, alors, je répondrai pas à la question et c'est tout. Vous me faites chier.
8: Je sens que je vais cracher sur le combiné.
0: Eh ben, c'est bien. Ben, allez-y.
8: Pouvez-on avancer dans le débat, s'il vous plaît?
0: Ta gueule, monsieur Mazur, je t'ai pas sonné.
8: Je ne suis pas, je suis Sader Mazur.
11: Dans le débat, j'ai...
3: Bon, les auditeurs, calmez-vous un peu, Gérard, continue.
11: Ah, Pedro.
3: Vas-y, à la ferme.
11: Ah, Pedro, tu m'excites avec ta voix.
3: Ouais, moi aussi, regarde, écoute bien. Hein.
22: S'il vous plaît.
3: Voilà, maintenant, Gérard, tu peux poser ta question, vas-y. Je t'ai coupé de l'antenne, vas-y.
22: Allez, Gérard, s'il
3: vas-y
22: te plaît.
0: Donc, je vais quand même répondre à la question, parce que ça sert à rien que je fasse les questions si je réponds
3: vas-y,
0: pas.
3: Vas-y, t'es tout seul à l'antenne, vas-y, tu peux parler, personne va te couper.
0: Donc, ce sont avant tout des jeux sexuels. Il s'agit des jeux cérébraux. Mais, ce sont bien des jeux sexuels, donc... Ça veut dire ce que ça veut dire. D'accord?
3: T'as écrit ta réponse?
0: Oui.
3: Ah, tu viens de lire ta réponse, en fait.
0: Voilà.
3: D'accord. C'est vachement
0: bien. Quels sont pour vous ces pratiques? Voilà ce que ça veut dire.
3: D'accord. Merci. Le compte est bon, donc.
0: Voilà.
3: D'accord.
0: Alors. Comment?
8: Ouais, Esteban, est-ce que tu pourrais tapoter ton gland sur le micro?
0: Et ta mère, va aller
24: quand même. Est-ce que je peux le faire?
0: Non, mais alors là, je vous préviens! Merde!
24: Question de tomate, qu'est-ce que tu penses de la SM de 35 heures?
0: Quand les connards arrêteront, je répondrai aux questions sérieuses.
8: C'est ingérable.
0: Et ta mère, elle est ingérable.
8: Ouh, oh là là. Truc de fou, là.
22: Le débat de Gérard doit recommencer.
0: Je vous préviens tout de suite que ce soir, j'ai pas l'intention de...
3: Bon, les auditeurs, calmez-vous deux secondes. Vas-y, pose ta question, enchaîne. Enchaîne, Gérard, vas-y.
0: Question.
3: De monsieur.
0: Comment appelle-t-on le lieu où ceci est pratiqué? On va demander à Boule de Gaychat, là.
10: Moi, je sais que j'aime bien me faire fouetter dans des donjons.
0: Oh.
10: Moi, j'ai une petite préférence pour tout ce qui est donjon, catacombes, trucs comme ça. Des sous-pentes, des caves.
8: C'est bon. On
10: peut taper aussi dans les trucs glauques, le cimetière, la morgue. Enfin, tu vois, un peu de tout, quoi.
8: Gérard, est-ce que tu serais prêt à te faire dominer sur un tas de fumier?
10: On parle pas de son ex-femme. On parle pas de son ex-femme.
0: Alors, boule de Gaïenne. Saber. Au revoir.
8: Allez. Voilà, bon débat.
24: Alors, tu les as bien fistés là.
3: Ah ouais.
0: Céline.
3: Plein le cul, ils en ont eu.
0: Céline.
22: Oui, Gérard.
0: Faut bien te dire une chose.
22: Me dispute pas, Gérard.
0: Non, mais je vais te dire une chose, que ces deux-là qui viennent de passer.
22: Oui.
0: Sont Tony et Arnett.
22: Ah non.
3: Mais non.
0: Ah si.
22: Arrête.
3: Mais non.
0: Ah si.
22: Non,
0: ah, si.
22: Gérard.
0: Si, malheureusement.
22: Non.
0: Ah, bah, tout oh là ce que là tu là veux, non. J'ai reconnu les voix.
3: Ah, mes condoléances. Non. Bon, vas-y, Gérard.
0: J'ai reconnu les voix.
3: C'est
0: donc,
3: pas grave.
0: Non, mais, de toute manière, comme il nous reste plus qu'une personne à l'antenne.
3: Ouais.
0: Donc, on va.
22: Là, il reste deux personnes.
3: Il reste deux personnes, Gérard. Ouais.
0: Qui?
22: Pocahontas et
0: Et qui?
22: Et le fouetteur masqué, normalement.
0: Ah non, le fouetteur masqué, il y a longtemps qu'on y avait dit au revoir.
20: On a que Jean-Philippe, je suis là, hein. Bonsoir.
0: Ah non, le fouetteur masqué, on y avait dit au revoir depuis longtemps. Hein.
20: C'est clair.
24: On a une question de GG Ricane. Gérard, as-tu déjà participé à une ESM? Entre parenthèses, tout le monde sait que ESM veut dire soirée mousse, pousse mousse, tu pousses et ça mousse, c'est bien plus malin pour se laver l'arrière-train.
3: Là, je dois pas connaître.
24: C'était alors, une petite minute de fantaisie, Gérard, que tu ne peux pas m'imputer.
0: Donc, la réponse c'est pousse pousse, ça mousse et ça mousse, et sa mère, elle va se faire enculer avec un pousse pousse.
3: Oh,
0: comme ça, un pousse pousse, c'est un truc chinois. Et ça va deux fois plus vite pour aller chercher à manger.
24: Et en plus c'est poussé quoi.
3: C'est
24: pousse moussé.
3: Oh là là, ça va loin.
0: Donc voilà. Donc il nous reste plus que Pocantas malheureusement.
21: Gérard, tu sais, et je me dis que t'es beaucoup plus sexy quand t'es souriant. Hein. T'es trop énervé ce soir.
0: Et quand tu te laves.
21: T'es vachement trop énervé ce soir.
24: Parce que quand il sourit, on voit sa glotte.
0: Pourquoi? Pourquoi que tu me dis ça?
21: Parce que t'arrêtes pas de crier. T'es beaucoup plus sexy quand t'es plus calme.
0: Ah bah,
21: je trouve que t'as une voix vachement sexy quand t'es calme.
0: Non mais là pour l'instant en ce moment c'est que c'est tout. Il y a autre chose qui va pas et c'est tout. Je peux pas le dire à l'antenne et malheureusement c'est tout.
21: Oui mais c'est pas une raison pour crier comme ça.
0: Bah oui mais je suis bien obligé.
21: Sois sexy et tu sais genre tu fais fantasmer des tonnes de filles. Hein.
0: Non bah.
21: C'est comme on parle. Hein. Et mais par contre quand tu cries beaucoup moins.
0: Ouais, de toute manière, ça m'étonnerait qu'ils en fassent fantasmer beaucoup.
3: Mais si.
21: Ah bah écoute, moi, j'ai plein de copines qui me parlent de toi.
3: Des transsexuels. Ouais,
0: mais ça, on verra ça plus tard, toi. Parce que, c'est pas parce que, je t'ai demandé de participer qu'on doit tous dire à l'antenne, d'accord?
21: D'accord.
0: Donc, je vais faire ta gueule avec les coins-coins, parce que moi, je commence à avoir envie d'un café, et puis, je commence à avoir la dalle. Donc alors, on va faire un peu de sondage. Qu'aimez-vous dans dans l'ESM? Pedro!
3: Quoi? J'ai rien fait cette fois-ci. Tu peux arrêter, hein?
20: Oh
0: Pedro! Putain, mais c'est grave! Mais putain, mais quand est-ce que je vais arriver à faire un débat sans que j'aille de connard, de bruit de fond, tout ça? Je me le demande.
24: Quand t'auras des dents.
20: Pas demain.
0: Bon. Disque.
3: Non, il y en a pas, Gérard, il y a rien de calé.
0: Fouette tes œufs, Nadège, des deux doigts veulent mieux qu'un, et on se retrouve tout de suite après.
3: Gérard, il est pas calé,
24: Gérard,
3: le disque.
24: Est-ce que je peux faire un point sur le nombre
3: de... Il est pas calé, le disque.
0: On y va.
24: D'auditeurs internautes de Fun Radio.
3: Bien, si vous pouvez me dire lequel
24: qui sont 13 997. J'attendais qu'on soit à 14 000, mais ça arrête pas d'être en dessous, en fait.
0: Non, 13 997. Donc, on va s'écouter.
3: Attends Gérard, il est pas calé, pose ta question. Vas-y, on va faire les choses dans l'ordre. Il faudrait que quelqu'un vienne me dire ce qu'il faut mettre d'ailleurs, ce serait bien.
0: Ben ça y est, je l'ai.
3: Non mais je sais pas où il est dans la machine, c'est pour ça.
0: De toute manière, faudra vous. Merci pour le Larsen.
3: Coupez le casque.
0: Donc Géronto de Blénaud sur Faisan là, 115.5. Allô.
4: Allô.
0: Et on accueille d'Avignon 112.8.
4: Oui, bonsoir Gérard, c'est mon accueil.
0: Donc alors la question, la dominatrice le fait-elle pour son plaisir ou par obligation? Donc vous réfléchissez à la question.
3: Vas-y brode un peu tant qu'on n'a pas la musique. Vas-y parle de ce que t'as fait ce week-end.
0: Non je vais.
3: Non y a rien pour l'instant, je te jure. Hein, je te promets.
0: Je vais faire. Comment?
4: Ah, qui a dit ça?
0: Alors attention, Doc Joranto. Où on accueille.
4: Non,
0: attention à ce que vous dites.
4: C'est pas moi, il y a erreur là.
0: Attention à ce que vous dites.
4: Je crois pas que c'est moi.
0: Attention à ce que vous dites, d'accord?
4: D'accord.
0: Donc on va faire un sondage alors. Qu'aimez-vous dans le SM? 80% la lacération au cutter rouillé, c'est pas mal souvent. 60% prendre un bain de cire de bougie.
4: Mmh.
0: Se tremper le sexe dans le caca.
4: Oh.
0: 20% se prendre au plafond avec des chaînes.
4: Oh.
0: Et 1%, ça fait mal de se faire fouetter. Oh. Donc fouette. Après, on continue.
4: Oh, oui.
0: Comme ça, ça. Ouais, ben, rêve un peu.
4: Oh, continue.
0: Quels couples sont célèbres pour leur pratique? Alors, 90% Stone et Chardin. 70% Bonnie and Clyde, 50% Winnie et Porcinet, 32% Bibi et son folk, et 10% Tic et Tac. Et voilà.
4: Gérard est
0: Et ta mère?
4: Et mon père?
0: Alors?
1: Il y a un truc chez les standardistes. Hein. Ils sont en train de se fouetter.
24: Dis-moi, Gérard, Céline m'a excité, j'ai pas pu m'empêcher de la fouetter la question, avec mon casque.
0: La question est faite.
6: Tu le sens, mes gros chicos.
24: Elle est presque aussi excitante que Fildar.
12: Oh oui.
3: Allez, Gérard, on va écouter un peu de, un peu de musique. Vas-y, annonce le titre.
0: La question est la dominatrice. Le fait-elle pour son plaisir ou par obligation? Et on va s'écouter. Fouette les œufs, Nadège, de deux doigts dans. Deux doigts valent mieux qu'un. Et on se retrouve tout de suite après au 0823 085000.
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0: Et voilà, donc vous venez de vous écouter un remix, donc c'était pas du tout ce que je vous avais annoncé. Fouette les œufs, Nadège de doigts Van Nieuwkerk. Et en fin de compte, c'était un remix de Gérard.
3: Et ben c'est le titre du remix.
0: Ouais, mais ça m'étonnerait.
3: Ben, si.
0: Donc pour l'instant, on a toujours au standard Céline.
22: Oui, Gérard.
0: Pour l'instant, elle est toute seule, mais c'est pas grave. Elle va bien gérer son boulot.
3: Ouais. Hervé, il est parti aux toilettes pour femmes.
0: Toujours sur le site internet, donc Franck. Esteban.
24: Les cités d'or, Gérard, les cités d'or.
0: Donc le site. Le site, parce que
24: un point, combien on est?
0: Ouais.
24: Alors un point. Donc on est 14 191. Donc les gens apparemment attendaient ton retour après le disque.
0: Donc voilà, donc vous pouvez toujours laisser des messages par rapport au débat.
24: Kala qui pose une question, si le fond de la psychologie intérieure d'un être vivant pratiquant le sadomasochisme était inversement proportionnel à la relativité de l'acte commis, est-ce que philosophiquement parlant, une femme et un homme entre corps et âme dans une relation entraînant quelques sévices corporels ou psychiques serait mythologiquement
0: voilà. La question est trop longue, je pourrais pas répondre à cette question-là, c'est trop long pour moi. Je suis désolé pour lui. Donc on accueille.
24: Mais il dit plus c'est long, plus c'est bon.
3: Et moi je pue de la gueule à chaque fois.
0: Et puis Pedro toujours à l'arrière en espérant.
3: Merci.
0: Je vais pas gueuler sur la dernière demi-heure qui nous reste.
3: Non, la dernière heure.
0: Non, dernière demi-heure.
3: Ouais, la dernière heure. Ouais.
0: Non. Deux heures, parce que après j'ai besoin de.
22: T'inquiète pas, Gérard,
3: de terminer dans les toilettes.
22: Après.
0: J'ai besoin de lancer des petites annonces comme d'habitude. Et donc on accueille Tigra de Fouette-moi en Yvette.
14: Bonsoir, Gérard.
0: Attends, c'est quoi ça? C'est quoi ce nom de ville?
22: C'est une ville près de en Yvette.
0: Oh, Tigra,
24: tu fouettes.
0: Tigra.
3: Arrêtez la musique derrière, s'il vous plaît. Gérard, deux secondes.
22: Oui.
3: Arrêtez la musique.
0: La une, on l'arrête.
3: Gérard.
0: Tigra, tu la reprends.
22: Ah non, mais Tigra, elle est géniale, Gérard.
14: Ce n'est pas moi.
12: Oui, c'est Tigra. Oui.
0: Bah non, mais alors là, je vais vous dire. Là, vous venez de me faire péter.
12: L'anus.
24: La boîte à caca. Il s'est pété la boîte à caca, Gérard.
0: Ah là, je vais vous dire une chose. Que celle qui va m'appeler demain, je vous garantis pas les dégâts au téléphone. Ça commence déjà. Donc, Géranto. Oh putain, ça y est, ça commence.
12: Oui, je suis là.
14: Bonsoir, Dac.
12: Bonsoir, Tigra.
0: 115.5 de Blénaud sur.
12: Sur Faisan. Dans l'Yonne-Maritime.
0: On accueille 112.8 d'Avignon.
12: Ouais, on accueille toujours moi d'Avignon, sur le pont.
14: Bonsoir, on accueille.
12: Bonsoir.
0: Et Pocantas.
23: Bonsoir tout le monde.
14: Bonsoir, Pocantas.
0: Voilà, donc alors la question... Putain, je sais même pas si je vais finir le débat. Je sais même pas si je vais arriver jusqu'au... Et en plus, on en a fait que 3. On en a fait que 3, il y en a encore...
12: Ça te fait une belle ça kiffe, hein.
23: Ah oui, je me caresse les poils.
12: Ah ben voilà.
23: Il mettait son kiff dans mon cul.
12: Ah ben voilà.
14: Manger son caca.
12: Qu'est-ce qui se passe?
3: Non, Gérard, faut que tu gères un peu le débat là.
23: Pas monter dans ton cul, par hasard.
24: Il y a beaucoup de gens qui.
0: Ta gueule! Ta gueule!
12: Franco. Prends un coup.
23: Il me fistait avec sa jambe de foie.
24: Mais en même temps, ça excite Gérard.
12: Et voilà.
22: Gérard.
12: Encore?
0: Oh là là, je me demande si je vais tenir jusqu'à 2 heures.
24: Allez, le principal, c'est que tu ris de toute ta dent, Gérard.
0: La dominatrice. La fait-elle pour son plaisir ou par obligation? Sur le net, on se calme un petit peu. On va demander à... On accueille.
2: Oui, bah écoute Gérard, c'est par plaisir à mon avis, mais ça peut être aussi par obligation.
0: Et tu peux préciser?
2: Bah écoute, ça dépend, il y a des gens qui sont payés pour ça et d'autres qui le font pour le plaisir.
0: Donc pour toi, c'est de... comme ça que tu le ressens, toi?
2: Exactement.
0: D'accord.
2: Et toi, tu le ressens comment? Tu le ressens bien profond, non?
0: Et si c'est pour me poser des questions et que tu répondes avec des conneries?
2: Ah oui, pas du tout.
0: Tu sais ce que je vais te dire?
2: Ah non, je ne veux pas savoir. Non.
0: D'accord.
2: Merci, très bien.
0: Alors, un conseil que je te donne, reste calme. Géronto.
6: Ouais, je kiffe les vieilles.
0: Alors, tu kiffes les vieilles, alors tu vas... déjà, tu vas même pas répondre à la question, tu dégages. Au revoir. Au revoir.
6: Pour répondre quand même.
0: Non, au revoir. Comme ça, lui, il a répondu tout de suite. Tigra.
7: Ouais, et ben moi, je le fais par plaisir. Parce que c'est quand même assez plaisant d'avoir mal et surtout de faire mal aux autres.
0: D'accord. Pocantas.
15: Oui, ben moi, je te dis toujours, mon ami qui est sadomaso, elle le fait par plaisir aussi. Hein. Elle aime bien voir son copain souffrir. En mangeant de la harissa et... Et Gary, tu sais, quand il a la tête entre ses jambes, elle resserre pour l'étouffer le nez dedans. C'est, elle aime bien.
0: Ah, merde. Ah non, mais moi, je peux vous dire une chose. Quoi. Déjà, une. Oui, elle fait, c'est pour son plaisir. Mais pour celui du soumis aussi. Parce qu'en fin de compte, ils sont deux pour le faire. Donc automatiquement, donc ça revient à ta question, à ta réponse, Pocantas.
7: Ils peuvent être trois, hein, parce que nous on est plus, hein, des fois. Hein.
0: Oui, mais d'accord. Ouais, mais là ça. Pedro!
3: Quoi? J'ai rien
0: tu
3: fait.
0: Tu m'arrêtes ce putain de sirène!
3: J'ai rien fait.
24: Ça vient de l'autre studio, Gérard. Gérard, il y a Chaka qui demande si SM a un rapport avec Sylvain Mirouf.
0: Non, pas du tout. Non, mais qu'ils arrêtent un peu sur le net de poser des questions cons.
7: Peut-être qu'il en fait, hein.
0: Bon, s'il peut.
24: Ouais, enfin, j'évite toutes les personnes qui ont envie de pénétrer jusqu'aux amygdales, hein. C'est ça, je te les lis pas, hein, Gérard.
0: Il y a des gens qui ont envie le jour où il y en a un qui va me pénétrer jusqu'aux amygdales, il va se prendre mon poing dans sa gueule et ça va aller vite, hein. Il aura pas le temps de dire ouf qu'il aura déjà pris mon poing. Donc, ça revenait à la...
15: Ça veut dire quoi, Gérard, pénétrer jusqu'aux amygdales?
0: Ça veut dire jusqu'au fond de la gorge et...
15: Non, ton cul!
24: Il y a Jacouille qui dit, tiens, Gérard, on a le même dentiste.
0: Et sa mère, elle est pas docteur. Donc voilà. Bon, donc
3: la bonne vanne.
0: Donc la
24: Lucas.
0: Donc c'est vrai que bon, faut dire une chose. Et putain, mais vous allez me laisser. Vous allez me laisser faire un débat correctement un peu. Oh putain, mais ça y est, c'est reparti. Bon, allez, je vais poser la question.
22: Oui, Gérard, vas-y.
16: Maître Capello.
0: Alors,
16: bite de ouf, le retour.
25: Bite de ouf, bonsoir.
7: Salut, bite de ouf.
25: J'appelle de Saint-Quentin en Vaseline. 102.
0: Et pourquoi tu dis le retour?
25: Le retour de?
0: Ah, je croyais.
7: Le retour de bite, tu connais pas cette expression?
0: Ouais, mais je m'en fous. C'est qui vient de me poser une question comme ça?
7: Moi.
0: Qui?
7: Tigra.
0: Ah bon, moi je connais pas.
15: Non, tant pis.
0: Moi, à part ma géographie. À part une géographie que je connais super bien.
15: Moi, je pense à ma mère qui fait du tricot.
22: Tu fouettes.
3: Moi, t'aimes ça.
15: Ma mère a fait du tricot. Mais pourquoi? Non, mais moi ici, je suis inutile, je sais rien.
25: Mais si, bonjour, je fais ménage.
22: Attends, tu fouettes.
7: Il mangeait son
25: petit. Non, mais Gérard,
0: putain,
24: On est à 15111 et...
0: Non, mais
24: non, on est à 15111.
25: C'est bizarre, Gérard, j'ai l'impression qu'il y a un bordel, quelque chose de mignon.
0: Oui, c'est plus qu'un bordel, et c'est toutes les semaines, c'est pareil. Oui. Alors, je préviens que j'ai bien l'impression que les débats vont s'arrêter, mais très vite.
24: Il y a Gégé Rican qui dit, Gérard, est-ce que c'est pour ça que Sandy était surnommé SM dans les rues de Surem, saucisson mystère?
0: Merci, au revoir!
3: Non, Gérard, reste.
25: Non.
3: Hey, t'as cassé un casque. Gérard? Reviens, Gérard, reviens!
25: Viens, Gérard.
3: Bon, bah, quelqu'un va chercher Gérard, ce serait bien.
22: Oui.
3: Non, on s'en fout. Céline.
22: Oui.
3: Va chercher Gérard, cours.
25: Bon, posez les questions, Pedro.
3: Cours, Forest.
22: Bon, bah,
3: on va choper ces questions, on va les poser, on va les faire nous-mêmes, le débat.
25: Voilà, c'est parti.
24: Gérard est parti chercher une prothèse.
3: Alors, ouais, quelle question on va faire? Alors.
24: Il a renversé un truc de café sur la console.
3: Voilà. Non, le dis pas à l'antenne, il y a des gens qui écoutent. Alors.
24: C'est pas vrai.
3: Alors, comment, vous allez choisir la question, après tout.
25: La 12.
22: Tu nous l'as dit.
3: La 12. Allez, on prend la 12. Alors. Quel est... Non, j'arrive pas à dire son truc.
22: Il dit aussi mal que lui. Hein.
3: Bah, merci, il faut voir comment il écrit. Hein.
25: Il écrit au critérium, c'est pour ça.
3: Quelles sont les personnes qui pratiquent ceci en tant que soumis?
25: Ah là là, ah, alors, il faut y donner le ton un peu quand même.
22: Pas une autre question, elle est pourrie celle-là.
3: Quelles sont les, les personnes qui pratiquent ceci en tant que soumis? Bon, bah ceux qui sont là, allez-y, hein, vous gênez pas.
22: Attends,
3: on va broder, hein, allez-y.
22: Tu veux des noms ou...
3: comme vous voulez, des personnalités.
25: Alors, il y a mon voisin, il y a mon boucher...
3: Il y a ton cousin?
25: Mon prof de maths de 3e.
3: Ouais.
25: On les salue. Mais, hein, s'il aimait bien se mettre sur le bureau du directeur en petit string tout et il adorait ça.
3: D'accord.
25: Bah, pour moi, c'est tout ce que je connais, moi.
3: D'accord. Bon, quelqu'un d'autre, allez-y.
25: Moi, la soumission,
3: je gênez pas. Mais
25: par contre, je peux passer une petite annonce. Je recherche une fille qui me dominerait.
3: C'est vrai?
25: Oui, et moi, je vends une Lada.
24: Gérard revient.
3: Il arrive?
25: Combien de chevaux?
24: Ouais. Bon, cool.
25: Un cheval, normal.
3: Allez, gueulez Gérard.
23: Gérard.
3: Tiens ta question, Gérard. Bon, allez, on a récupéré la question.
25: Il a la chiasse ou quoi, là?
3: Bah, j'ai l'impression, ouais, il est
25: sur quelqu'un d'autre. Qui saccage le studio, là?
3: Bah, il a pété un casque, je crois. Alors, attends, on va récupérer le casque, quand même. Bon, ça va, il est entier, le casque, hein. Je tiens à prévenir.
25: C'est cool.
3: Ça doit être celui de Anka. Non, celui de Max. Hop. Voilà. T'as ton casque, Gérard, tu t'assois. On va y retourner.
22: Il y a des capotes sur les
25: autres. Est-ce qu'on pourrait appeler Marlène, là?
3: On va demander à Max après.
25: Moi, je veux bien être un petit crunch.
3: Bon, Gérard, tu mets ton casque? Allez, GG. En fait, t'as faim, Gérard, c'est pour ça, non? Allume ton micro. T'as faim, Gérard, en fait.
25: Tu veux que je t'emmène à Grec, Gérard?
5: Non, allez, vos gueules un peu maintenant.
3: Bon, alors attends, on va juste couper deux. On vous coupe deux secondes, les auditeurs, on va discuter entre nous. Attention, réunion au sommet.
5: Ouais. Non, mais de toute manière, faut bien se dire une chose, que si j'ai fait ça, c'est qu'il y a des questions sur l'internet et j'avais bien précisé qu'il fallait pas les poser.
3: Ah, putain, donc, il déconne.
24: Eh ben, on les posera plus, Gérard.
3: On les posera plus.
24: Ça, Gérard.
3: Elles seront censurées.
24: Serre ma main.
9: Non, on les fait plus.
24: Promis, plus de questions sur Sandy.
5: Non, mais ça, de toute manière, bon, bah, tant pis, je pourrais pas les garder. C'est pas grave.
3: C'est pas grave. C'était quoi, Gérard? C'était les sondages?
5: Non, c'était des feuilles que je garde régulièrement, mais c'est pas grave.
3: Ok, Gérard. Bon, on va enchaîner. T'en étais à quelle question? Avant de jeter ton casque?
5: Elle
3: a renversé le truc.
5: Non, mais attends, faut déjà savoir qui c'est qui me reste à l'antenne.
3: Voilà, bon, présentez-vous ceux qui sont là. Vas-y, dans l'ordre.
23: Bidouf.
3: Pocahontas.
5: Bidouf.
25: Bonsoir, c'est Bidouf.
5: Tigra.
10: Tigra, ouais, bonsoir.
5: Pocantas.
23: Toujours là.
5: Et on accueille.
23: Toujours là.
5: Okay,
3: voilà, bon, on a les quatre. Allez, c'est parti.
25: Dans le calme.
5: Maintenant, on y va dans le calme et je préviens tout de suite les gens sur l'internet. On va faire un petit point avant de la question. On est combien?
24: On Esteban. Est 18
3: 993. Putain.
24: Parce que Gérard a ressenti le débat. Il n'y a pas de...
3: Voilà, t'as recentré direct.
5: Mais là, je préviens tout de suite.
3: C'était une feinte.
5: Non, mais je préviens tout de suite. Que les prochaines questions qui sont posées sur le net, s'ils n'ont pas de rapport avec le débat, qui parlent de quelqu'un d'autre, je ne répondrai pas.
3: D'accord.
24: Mais je ne poserai même pas la question.
3: On les censure nous-mêmes.
24: Ouais,
3: pas de problème, Gérard.
5: Donc, je préviens tout de suite, parce que là, il reste encore un quart d'heure d'émission.
3: Non, il reste encore trois quarts d'heure. Alors, Gérard,
5: un quart d'heure,
3: on ressent le débat, tu peux reposer ta question, on va y aller. Avant l'année prochaine, hein, bien sûr.
24: Gérard, n'oublie pas ton objectif qui est de 20 000 auditeurs et on n'est pas loin.
3: On n'est pas loin.
5: Alors, quelles sont les personnes qui participent? Attends. Ah non.
3: D'accord.
5: Attends. Quelles sont les personnes?
3: On la refait, hein. Vas-y.
25: C'est bien ça.
5: Ah, qui pratiquent ceci en tant que soumis. Alors, quelles sont les personnes qui pratiquent ceci en tant que soumis?
25: Toi-même?
5: Non, j'ai jamais pratiqué, je le pratiquerai jamais.
25: Bite de ouf.
5: Oui, bite de ouf.
25: Alors, moi, je pense que c'est des gens, justement, qui ont l'habitude de donner des ordres, genre des cadres, des gens de grande importance dans les sociétés, qui aiment bien, justement, passer de l'autre côté de la barrière et se faire pipi dessus, ou tu vois, se faire dominer des épingles dans le cul.
5: Non, attention. Attends, bidouf.
25: Ouais.
5: Là, je crois que tu vas un peu trop loin, là.
25: Pas pour quand moi, même.
10: C'est ça, hein.
25: C'est ça, le
5: FM. Ouais, non, mais merci, Cécile. Non, mais là, je pense que tu vas un petit peu trop loin, parce que, en fin de compte, la question, on va y revenir juste après. Mais non, okay. Mais quelles sont les personnes qui pratiquent ceci en tant que soumis?
25: Ah bah, comme je te disais, je pense que c'est des gens qui ont des cadres, tu vois, des gens de, enfin, qui ont,
5: ouais, d'accord.
25: Qui ont pas l'habitude, c'est pas de la couche populaire. Hein.
5: Tu vois ce que je veux dire? Ouais. Tigra?
8: Bah écoute, Bite de Ouf a raison, puisque ce sont en général des gens qui ont du pouvoir. Et comme ils ont du mal à supporter d'être toujours, parfaits, entre guillemets, ils ont besoin également qu'on les rabaisse. Donc moi, c'est un peu ma spécialité. Je fais de l'homme politique, je fais un peu de tout. Hein. Je te donnerai pas de nom, j'ai pas le droit.
25: Tu dois avoir un bon client en ce moment.
5: Non, mais moi, tout à l'heure, je vous donnerai des noms, et voilà. De manière, ça me dérangera pas. Hein.
8: Ma spécialité, c'est le gunbox fucking.
5: Hein?
8: Ma spécialité, c'est le gunbox fucking.
5: C'est quoi ça?
8: Bah, tu vois, t'as un gunbox.
5: Mm-hmm.
8: Et puis après, je te laisse imaginer ce que tu fais avec.
25: Voilà.
5: Ah ouais, bah, on s'en fait un genre de punching ball.
25: Voilà. Elle te boxe le rectum.
5: Ok. On accueille?
25: Bah, écoute, moi, Gérard, je pense que monsieur Bite de Ouf a tout dit.
5: Mm-hmm.
25: Et qu'il est sûr que c'est des personnes qui.

0: Maintenant, je vais vous répondre. Ah, alors, je vais vous dire une chose. Que là, je vais vous dire une chose, que je vais pas y aller de main morte.
1: Ça va être drôle, attention.
2: Attention.
0: Alors, tel que les dirigeants, les hommes de pouvoir, tels que ministres, députés, PDG.
1: Gros PDG, hein.
0: Ouvriers, et même chef de l'État.
1: Oh, l'État, oh, ça balance, hein.
2: Oh là là, c'est
0: non. Non, non, non, non, non, non, non, c'est bon.
1: Ah, soit on a trop dit, soit pas assez, donc non, il faut donner des dons maintenant.
0: Non, non. Non, mais ministre, bon.
1: Et des animateurs radio, non?
0: Je pense pas que. Il n'y a pas des animateurs radio, ça m'étonnerait.
1: Il y en a qui font des débats, non? C'est pas eux?
0: Non, non, non, j'en fais pas partie.
3: Oh, bah, d'accord. Qui, hein.
0: Pourquoi toi, tant pis là-bas?
4: Bah, parce que j'aurais bien aimé faire ça.
1: Voudrait bien, ouais, faire
0: non, non,
1: quoi.
0: Non, je pense pas, non.
4: Vendredi.
0: Bon, bah non, bah, de toute manière, vendredi, il paraît que c'est un lapin qui s'est fait poser. Ah. Puis moi, je m'en suis fait poser plus d'un par téléphone. Et c'est tout.
4: Et pourquoi tu tentes pas ta chance avec Céline?
1: Ouais, vas-y.
0: Non, non, non, non, non, mais moi.
4: Pourquoi?
5: Vous feriez un beau couple.
1: Ouais.
0: Mais attendez, mais oh, les auditeurs.
4: Oui.
0: C'est vous qui allez gérer les avec qui je vais sortir?
4: Non, ouais. Mais attends,
1: tu
5: veux pas lui faire
1: journée.
5: Un bisou en direct là sur la.
1: Vas-y, ouais, va lui faire
6: allez,
1: un bisou,
6: un
1: Gérard.
6: Petit bisou, le bisou, le bisou, le bisou, le bisou. C'est gentil, le bisou, un bisou.
0: Vos gueules.
1: Allez Gérard, un bisou.
0: Non.
1: Allez.
7: Comment elle a trop de la chance, Céline.
2: Un petit doigt. Là.
0: Qui c'est qui parle comme ça là?
3: C'est Pocahontas.
4: T'es jalouse?
0: C'est Pocahontas.
3: Mais oui, Pocahontas, bah oui. Elle te kiffe, Gérard.
0: C'est toi, Pocahontas, qui est aussi jalouse. Oui. C'est toi oui, qui est jalouse.
1: Ah, il est content, il a le sourire.
0: Ah, si c'est. Non, mais de toute manière, je le ferai pas pour toi, Pocahontas. On verra ça tout à l'heure.
4: Stop! Il va tomber de haut.
0: Merci. Merci. Merde, je me suis bourré de.
8: T'as une bite dans ton cul.
0: Ah non, là. Et Pedro. On arrête avec ça, parce que si vous voulez que je termine à 2h30.
1: C'est pas moi,
3: ça, c'est les auditeurs. Ça, c'est les auditeurs. Les auditeurs. Pas, c'est bien Gérard.
1: Arrête de dire que c'est moi.
7: Il jouait pas.
1: Tu vois, c'est pas moi.
2: Est-ce que t'as déjà pratiqué le tétanos fucking?
0: Attends, Gérard. Le tétanos, déjà, c'est une piqûre.
2: Non, tétanos, tétanos fucking. Est-ce que t'as déjà bouffé le cul à ta partenaire, en fait? C'est ça.
0: Alors, attends,
2: question
0: déjà.
2: Question
4: 2. Mangez mon caca.
0: Déjà une.
2: Non, le tétanos, Pedro, c'est un synonyme de tétanos, la maladie, Gérard. Et Gérard, est-ce que t'as entendu que j'ai dit partenaire et j'ai rien dit d'autre?
4: J'ai caca sur moi.
0: Déjà, faut que je trouve quelqu'un pour voilà, déjà une pour commencer. Et comme c'est pas demain la veille, alors comme ça, je suis tranquille.
4: Bah, lui aussi, faut
1: vas-y, ressente le débat, Gérard, faut repartir. Hein.
0: Y a-t-il deux catégories de SM? On accueille. Attends, on va faire 14h51.
1: Attention, 1h51.
2: Un petit sondage.
0: 14h05.
5: Ouais, un petit sondage.
0: Ouais, un petit sondage.
1: Il est 14h05, donc hein, attention.
0: Ouais, il est 1h51, donc un petit sondage sur le net.
5: Moi aussi, j'ai faim.
2: J'ai pas de sondage sur le net.
0: Non, mais à combien qu'on est?
2: Ah, un point.
0: Ouais, un point sur le net de temps en temps.
2: On est à 19494.
5: Wow.
2: 19494.
0: Ok.
5: Si tu continues comme ça, tu vas bientôt sortir de la télé, GG.
0: Ouais, ben, je pense pas. Ça sera pas de mal avec.
1: Bah, faut pas déconner.
0: Donc, y a-t-il deux catégories... non, on va pas...
5: Un petit 30 millions d'amis, là.
0: Alors, on accueille.
5: Ça, oui, genre... Prêche. Bah écoute, je pense que oui.
0: Non, mais on accueille.
1: Ça, c'est nature.
5: Il va te dire une chose.
3: Au revoir.
0: Au revoir.
5: Voilà. J'ai rien dit, moi.
0: Ça t'apprendra de parler 30 millions d'amis.
1: On lui dit au revoir.
0: Au revoir.
5: Au revoir. Au revoir. Il t'a dit une chose. Ce n'est qu'un au revoir, mon frère. Ce n'est qu'un au revoir.
0: Ça y est, vous avez fini vos conneries?
5: Alors, c'est quoi la question?
0: Fous-toi bien de ma gueule. Parce que toi, tu risques de te faire aussi pareil, bite de ouf.
5: Bite de ouf, j'aimerais répondre à la question.
0: Oui, bah, tu vas répondre que tu vas dégager parce que... Au revoir. Terminé.
3: C'est bon.
0: Voilà, terminé. Allez, hop. Bite de ouf, terminé.
1: Bite de ouf.
3: Bite de ouf.
0: Ouais, ouais, bah, hop, terminé.
1: Tu t'as assis, je crois.
0: Donc, il nous reste Tigre et Pocahontas, ça tombe bien. Et si on peut... Et si ça dérange pas trop le standard?
3: Oui, Gérard.
0: Je voudrais qu'on récupère
3: des filles.
0: Deux filles pour terminer la dernière demi-heure comme vous.
3: Je vais essayer.
0: Vous comme the vous
2: last,
0: me cassez.
2: The last 30 minutes.
0: Comme vous commencez à me
2: j'en
0: casser.
2: Ai, Gérard. You're broken.
0: Et oh,
3: on en a parlé.
0: Comme vous me cassez les burnes.
3: Like Gérard.
1: Attends là.

0: On t'écoute, vas-y. Regarde.
1: Comme vous me cassez les couilles.
0: Comme on casse les.
2: Eh, il y a trois filles sur la feuille, Gérard.
3: Il y a trois filles.
1: Ouais, non, mais.
2: Il y a trois glands qui poussent.
3: Trois cochonnes.
1: Ouais, mais on va.
3: Rien que pour toi, rien que pour ta gueule. Oula, il se remet le froc, attention.
1: Non, non, laisse tomber. c'est pas avec ce que j'ai dans le corps que je risque.
3: Ah oui, d'assurer, ouais, c'est clair.
1: Non, c'est pas celle-là qu'on va poser. Faut que je voie.
3: Ah, il est bien préparé le débat. Hein. Bien.
1: Ah, si, mais allez, faut génial. Que je voie par rapport à mes trucs.
3: Par rapport à ta réponse, celle que t'as déjà faite.
4: Gérard, t'as pensé à faire de la télé?
1: Non.
4: Parce que je vois franchement les débats que tu fais, je vois les débats de Jean-Luc Delarue sur France 2, c'est à peu près pareil. Hein.
1: Merci, ouais, merci pour qu'on me passe. C'est sympa vrai, de ta part.
4: Non, mais ça pourrait faire quoi? Je te verrais bien avec une oreillette et un costard.
1: Ouais, ben, surtout que.
5: Plus qu'à trouver un Minitel.
1: Voilà. Non, même pas un Minitel.
2: Ou bouillon d'inculture, hein, il aurait pu le faire.
3: Ouais, ouais, il aurait pu. Hein.
1: Non.
4: Ça se dispute, bouillon d'inculture, tout ça, la classe.
2: Ça se dispute, il aurait pu le faire. Hein.
3: Ouais.
1: Non, soyez polis, comme, s'il vous plaît.
3: Bah, ça se dispute.
1: Tiens, le soumis a-t-il le droit de parler à sa dominatrice? On va demander à Tigra.
5: Alors personnellement, moi quand je domine, il ferme sa gueule, voilà. Il a le droit de crier, il a le droit de hurler tout ce qu'il veut, mais il ferme sa gueule, il n'a pas le droit de me parler.
1: D'accord.
5: Mais on n'a pas répondu à la question tout à l'heure, je crois.
1: Si.
5: Ah bon.
1: Laquelle?
5: Les deux sortes de sadomaso de SM.
1: Non, mais ça, je la poserai tout à l'heure.
5: Ah ok, bah, je mets la garde sous le bras alors.
1: Ouais, ben, si tu veux, y a-t-il deux catégories?
5: Non, laisse la tombe, mademoiselle.
1: Pour mademoiselle, bah attends.
5: Non, mais laisse-la répondre. Hein.
1: Bah, je vais la laisser répondre, mais pour l'instant, non, mais même, vous allez, on peut caler un petit disque, quand même, un petit.
2: Non,
1: peu.
2: Non, on vient, on s'en
3: sort. Attends,
1: Non. Je pose la question.
3: Attends,
1: si
3: Gérard,
1: je
3: dure, j'ai rien de calé.
1: Si je vais jusqu'à.
3: Gérard,
1: même.
3: Écoute-moi, Gérard. Je t'explique deux secondes, hein, comment ça se passe. Par contre, si le son, vous pouvez arrêter, merci. En fait, le truc, c'est qu'il n'est pas calé le morceau, donc il faut attendre un tout petit peu. Céline, va te renseigner pour le morceau, ce serait bien.
6: Oui, Pedro.
3: Oui, d'accord. On va te couper deux secondes, toi. Alors, Céline.
1: Donc, merci. Voilà, essaye de me trouver un disque. Moi, pendant ce temps-là, je vais faire les deux derniers sondages qui nous restent.
3: Allez, vas-y, parle-en.
1: Donc, alors, quel objet utilisez-vous pour vos pratiques? Alors, 92%, un pic à glace.
5: Putain.
1: 71%, une clé à molette. 53% des madeleines usagées. 32% des produits chimiques. Et 7% un yaourt périmé.
4: Dans le cul. Et il n'y a même pas la harissa de ma copine. Hein.
3: Non. C'est lequel que tu préfères, toi? T'aimerais pratiquer quoi parmi tout ça?
1: Aucun des deux. Et...
3: Aucun des deux. D'accord.
5: Bah pourtant, t'étais dans le yaourt il n'y a pas longtemps, tu pourras avoir matière.
1: C'est qui dit ça? C'est Tigra?
5: Ouais.
1: Bah comment que tu le sais?
7: Qui c'est qui a pété?
5: Depuis très très longtemps.
1: Ah donc tu connais le
5: tu connais ta vie, hein.
1: Ah ouais, je crois que t'es un peu trop renseigné sur ma vie privée, toi.
5: Attends, tu l'as dit à l'antenne, moi ça fait longtemps que j'écoute, c'est tout.
1: Ah ben y en a qui écoutent des nanas qui écoutent plus longtemps que toi.
5: Ouais.
1: Et cause pas.
5: Non
1: mais attends, tu permets, Tigra?
5: Vas-y, fais péter.
1: Il y a d'autres personnes qui écoutent plus longtemps que toi,
5: ouais.
1: Et jamais qui ont été dire ça durant mes débats, comme quoi que tout le monde connaissait ma vie privée. Hein.
6: Non, mais là, c'est un débat sur le yogur.
1: Et toi, tu fermes ta gueule, gold ceinture, parce que je t'ai jamais demandé quelle heure il était.
6: Ah, c'est pas moi, hein.
7: Qui c'est qui a
1: pété?
6: Hein? Attention, c'est pas moi.
2: Il y a Tom Sawyer qui demande si t'as déjà joué au billes avec tes boules de caca.
1: Non, pas du tout.
2: Okay.
1: Et donc, dernier truc.
6: Ouin, ouin.
1: Quelle partie du corps torturez-vous le plus? Alors donc 90% le nombril, on peut tout mettre dedans.
5: Bah,
1: je me demande comment qu'on arrive à mettre quelque chose dans le nombril. Ça faut le faire. Le lobe de l'oreille.
8: C'est l'élément, on te montrera.
1: À vous de voir. Merci au standard pour l'instant, c'est pas à vous que je m'adresse.
9: Ma biche.
1: Donc le lobe de l'oreille, à vous de voir. 43% le sexe, 20% les fesses arrière, la fesse arrière gauche, et 2% les poils du nez. J'aime ça. Non, mais c'est vachement bien, ce bordel.
6: C'est cool.
1: Non, mais je crois que, je crois qu'on va pas aller jusqu'à 2h30.
0: Gérard, c'est de vrais sondages.
1: Ouais, ben, Il y a des sons, il y a des questions, des réponses au sondage qu'on.
8: Lesquelles vraiment... Dis-moi, Gérard. Dis-moi.
1: Attends. Déjà, ouais. 90% dans le nombril, on peut tout mettre dedans.
8: Moi,
1: je suis
8: désolé, Gérard, j'ai interrogé des gens dans la rue, ils m'ont répondu, on peut tout mettre dans le nombril. On
2: met. Et bien, alors, je l'ai déjà fait, moi.
1: Non, mais attendez.
2: Moi, je l'ai déjà fait.
1: Les auditeurs, pour l'instant, c'est pas à vous que je m'adresse.
10: Je pense à ma mère qui fait du tricot.
6: Oh, t'as du fromage dans le nombril, toi.
1: Et ta mère, elle a quoi dans son cul? Ta gueule!
3: Bon, que... Gérard, on va dire, on va laisser les auditeurs se reposer deux secondes. Tu vas reposer ta question, on va envoyer le disque et on va se retrouver juste après. Donc vas-y.
1: Bah attends, je voudrais bien avoir la feuille avec le titre du disque.
3: Ouais, elle est où la feuille? Ah, on est en train de la faire. Ok, c'est alors, super bien préparé.
1: Alors pour finir la fin du débat, on aura Vulva. Donc 104 de Toulouse. God Ceinture 114.4.
6: Oui.
1: Et j'ai demandé des nanas. J'ai oui, pas demandé un trablo. Ouais, c'est ça.
6: Une
1: t'as
6: nana.
1: Un trablo.
6: Tu pourrais faire péter un. Tu pourrais faire péter un Pixies. Hein.
11: Bonsoir.
6: Un petit Pixies sur Fun Radio.
1: On aura toujours.
11: Bonsoir Biquet.
12: Bonsoir Machine.
2: Il y a Bit Épaisse qui demande bonsoir. Si t'as un gros trou du cul, Gérard.
1: Je réponds même pas là-dessus.
3: Ok.
2: Mais ça a aucun rapport avec qui
1: donc,
2: tu sais.
1: Donc, la question est, le soumis a-t-il le droit de parler à sa dominatrice? Et on se retrouve tout de suite après pour la suite et fin du débat.
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1: Arrête, comprends pas tentacule et encule ta sœur. Et voilà, donc, rebonsoir à tous. Donc, suite et fin du débat. En fin de compte, j'ai demandé à mon chef, on m'a dit qu'on arrêtait juste après, on fait deux questions. Et là, on vient de me dire le contraire. Donc,
3: questions, la conclusion, on y va, hein, c'est tout. On dira quand t'as fini de bourrer,
1: donc,
3: on pourra peut-être y
1: aller. Je pense qu'on va aller, je sais pas jusqu'à quelle heure, mais.
3: Jusqu'à au moins 4 heures du match, je crois.
1: Non, je pense pas, parce qu'après, je vais rester un peu avec vous de l'autre côté.
3: Cool.
1: Donc voilà, alors donc on récupère Tigrade, fouette-moi en Yvette. Ah non, attendez. C'était le disque, c'était Mange mon cul de Branle-toi. Donc voilà.
3: C'est là, ça t'a kiffé, hein, salaud.
1: Donc voilà. Donc alors, on a toujours.
14: C'est bonheur. Bien.
1: On a toujours Tigrade.
12: Oui, rebonsoir.
1: Rebonsoir. On accueille. Non, on accueille, il est plus là.
6: Ah, Vulva.
1: Oh, on a plus. Ah non, on a Vulva.
6: Vulva, bonsoir.
12: Bonsoir, Vulva.
6: Bonsoir, Tigra.
12: Bonsoir, Vulva. Tu vas bien?
6: Tu es très féline.
1: Qu'est-ce que c'est que ce bordel, là? Tout à l'heure, c'était une nana, là. Attends,
2: ils sont peut-être partis pendant le disque.
1: Non, si. On a deux nanas. On a Tigra et Pocantas.
8: Oui, et Vulva et Goutte Ceinture.
1: Ah non, Vulva, c'est un mec,
3: tu voulais de la
8: meuf. Elle a une voix grave, je suis désolée, j'ai eu du mal avec elle, mais...
14: Moi, c'est pareil, hein.
1: Prenez-vous pour des travelots, ça vaudra mieux.
14: Ok.
2: Je peux mettre un petit doigt à Céline pendant...
1: Non.
6: Ah, bien sûr.
12: Moi, je veux bien.
3: Bah, vas-y, gêne pas, vas-y, fais-toi plaisir.
1: Combien qu'on est sur le net, là?
2: 19
3: 991. Ah, plus que 9, on a 20 000, hein. C'est énorme.
1: De toute manière, juste avant le disque, on était à 20 000, hein, presque.
3: Ah ouais.
2: Non, mais là, on a remonté.
1: Donc, alors, le soumis a-t-il le droit de parler à sa dominatrice? Donc, on va demander à Vulva.
6: Le soumis, obligatoirement, doit parler à sa dominatrice. Parce que il faut savoir que c'est un échange, hein, c'est un échange entre dominé et... C'est ce que tu fais. Entre dominé et soumis, donc avec la parole, ça se passe mieux, quoi. Il faut que le soumis demande ce que le dominé doit faire.
12: Oui.
6: Et puis voilà quoi, Gérard. J'aime bien quand ça jouit derrière.
1: God Ceinture, mais de manière, n'ayez crainte, c'est des sons parce qu'ils savaient très bien que le débat allait se terminer sur des trucs comme ça.
14: Les jouillants.
1: God Ceinture.
14: Écoute, moi je pense que non, le soumis il doit se taire par rapport à son dominateur. Je pense que c'est une question de rapport de force. Par exemple, toi par rapport à moi, tu dois te taire parce que t'es soumis.
1: Mais attends, si j'ai envie de te dire merde, je te dis merde.
14: C'est un exemple comme un autre.
6: Fouette-moi avec ta saucisse cocktail.
1: Tigra.
2: Question de Seniorita qui demande si pour être un bon soumis, faut-il avoir fait du soumitsu?
1: Non, pas spécialement.
3: Okay. Ou soumitsu?
1: Ouais.
2: Au-dessus, oui.
3: Plutôt
2: japonaise, c'est soumitsu.
1: Tigra.
3: En France, c'est soumitsu.
2: Ouais, ouais, aussi, ouais, tout à fait, ouais, ça dépend du...
1: Tigre!
3: Ouais. C'est l'hémisphère nord et l'hémisphère sud.
2: Et là, avec le travail.
14: Ça dépend. Oh
3: mais tu sais, avec le Tuffle maintenant,
1: non? Non, mais ça y est, vous me laissez finir,
2: le Star, on y va en 2h30,
3: hein. C'est clair.
14: Bah oui.
1: Donc, Tigre, t'avais répondu.
3: Et puis l'avion.
12: Oui, j'avais répondu déjà.
1: Non, Pocantas.
6: Il y a une chute dans l'avion quand même, hein. Il y a
1: ta gueule!
2: Moi, je suis en train de toucher Céline, ça l'excite. En plus, elle regarde Gérard.
1: Allez, oh!
3: Elle est gênée, Gérard.
2: Regarde, Gérard. C'est bien.
10: Excusez-moi, moi j'ai une question
3: salut, Thomas.
10: Au standard.
3: Ouais, Thomas.
10: Hervé, je t'en prie. On me demande au standard si après l'émission, je peux me faire attacher un cendrier
3: par
10: et
3: Karine.
10: Me faire fouetter avec une serviette éponge. Je peux, Gérard?
6: C'est Olivier,
10: ah,
6: ça, non?
10: Bon, tant pis.
1: Pocantas pour...
4: Oui, bah, le soumis a le droit de parler uniquement quand sa maîtresse lui donne le droit, je crois.
1: Mmh. Donc pour non, okay, alors, qui c'est qui vient de répondre là? Non, non, il y a God Center, qu'est-ce que tu venais de dire?
4: Ah, j'ai rien dit,
6: je vais
4: jouir. T'es en train de jouir. Regarde.
6: Ouvre la bouche.
1: Bon, je vais quand même répondre à la question parce qu'on va faire la dernière.
6: Ouais, c'est magnifique.
12: Oui.
3: Bon, Gérard, tu réponds à ta question.
1: Quand tout le monde.
3: Ok, je vais les éteindre et vas-y, réponds à ta question maintenant.
1: Non, non, mais tu laisses. Non,
3: bah alors vas-y, réponds.
1: Et puis c'est tout, mais.
3: Je t'en fais le cul. Hein.
1: Donc la question, c'est non. Comme ils n'ont pas le droit de tutoyer leur dominatrice.
6: Putain, j'arrête pas de transpirer des couilles.
1: Alors, les deux travelots, au revoir. Bravo.
4: Mais non.
1: Au revoir, Vulva et Godsinture. Au revoir. Merci.
3: De rien.
1: Merci pour le boom boom.
3: Ah bah je l'ai mis. Hein.
1: Non, on l'a pas entendu.
3: Ah bah y'a que toi qui l'as pas entendu, t'es sourd mon grand.
1: Voilà.
3: Les oreilles c'est comme le cul, ça.
12: Mais nous des coups de fouet.
1: Non.
3: Ah ouais, bah si tu préfères.
1: Ah bah ça c'est pour Tigra. C'est Tigra qui aime bien se faire fouetter.
2: Il y a Total qui demande si on aime faire l'amour dans le pétrole, est-ce qu'on est sadomasoute?
1: Ah ben, l'autre, s'il a envie de se faire sodomiser dans le pétrole, s'il a envie de sentir bon après avec sa gonzesse, c'est son problème.
3: Ah bah attends, c'est quelque chose.
2: Exactement. Exactement.
1: Non, moi, j'ai jamais été dans le pétrole pour ça. Hein.
3: Moi, je parlais pas de ça. Bon.
2: Mais t'as déjà été dans la merde.
1: Dans la merde, t'as déjà été voir.
3: Mais c'est pas moi qui ai posé la question, c'est...
2: Je serais pas contre.
1: Ouais, ben, il y en a qui...
2: Une boîte à caca, une petite visite à la boîte à caca.
3: La boîte à Benko, hop là.
1: Ouais, ben, il y en a...
2: Un petit doigt sur les hémorroïdes et hop.
1: Il y en a beaucoup comme ça en plus.
6: Touche pipi, pousse caca, tout ça.
1: Qu'est-ce que le champagne et le caviar de la maîtresse? On va demander à Tigra. Alors je répète ta question.
3: Ah, il vaut mieux.
1: Qu'est-ce que c'est le champagne et le caviar de la maîtresse?
12: Je pense que champagne c'est quand je te pisse dessus. Et le caviar, d'accord.
1: Alors donc on accueille Michel.
6: Bonjour.
1: Michel. Ta gueule, je t'ai pas sonné, toi, encore?
6: Moi, c'est Michel.
1: Et j'avais demandé des nanas pour finir le débat.
3: Bah, tu les attires pas. Mecs, hein.
12: Elles sont timides.
6: T'es trop vulgaire.
4: C'est du SM, quand même.
1: Non, mais attends. Non, mais alors, faut bien vous dire une chose.
6: Une chose.
1: Là, je commence à en avoir ras-le-bol.
4: Vas-y, tu veux.
1: C'est que je commence. Ouais, eh ben, je pense que ce soir, de toute manière, la question, c'est la dernière. Et je vais régler mes comptes après.
6: Ça te fait spécialement ton anus.
4: Pourquoi tu dois de l'argent à des putes ou quoi?
1: Mais ta mère, elle doit de l'argent à ton père.
3: Oh, le putain,
1: bonne Michel, au revoir. T'as même pas besoin de participer, au revoir.
2: Il y a Catwoman qui dit ma litière à la rage. Est-ce que tu serais prête quand même à bouffer la chatte?
1: Non plus.
2: Ok, c'est net, c'est clair.
3: Tu ne fais rien, toi.
2: C'est concis.
1: Donc, qu'est-ce que le champagne et le caviar de la maîtresse? On va demander à Michel.
6: Alors là, c'est une question qui me laisse perplexe. Je sais pas du tout, Gérard. Je sais pas du tout ce que c'est que le champagne et le caviar de la maîtresse.
1: Mais pourtant, Tigra, t'as mis sur la boîte tout à l'heure.
6: Ah, c'est une histoire de pipi de caca. C'est ça? C'est ça, Gérard?
1: Je sais pas.
6: Je vais attendre ta réponse, Gégé.
1: Ben, tu vas attendre la réponse des deux auditrices que j'ai.
6: Ok.
1: On va demander à Tigra.
12: C'était répondu, hein, déjà.
1: Pocantas?
4: Ben non, je dirais la même chose que Tigra, mais si elle l'avait pas dit, je l'aurais pas su.
1: Donc, ben, en fin de compte, Tigra vous a dit, à mon avis, elle doit pas...
6: À mon avis, elle doit pas...
1: Ta gueule!
12: C'est pratique, tous les week-ends. J'invite tout le monde à pratiquer.
3: Égal fort.
10: Pierrot.
6: Moi j'ai personne sur le match, je vais te mettre à
1: Merci.
6: Excite avec ton gilet.
3: Allez, gueule un coup, Gérard.
1: Donc, l'arrête.
6: Je vais te casser tes chicots avec mon
1: gilet. Bon, allez, hop. Je réponds même pas.
3: Bon, Gérard, allez, vas-y, enchaîne, réponds à la question. Hein.
1: Donc, la question, en fin de compte, Tigra a répondu. Mm-hmm. Donc, la maîtresse, qu'est-ce que le champagne et le caviar? Donc, la, le champagne est son urine. Et son caviar, c'est la merde.
12: Dégueulasse.
3: Putain, genre, c'est Michel, ça, c'est la bonne question. Hein.
6: J'ai comme l'impression que c'est pas un débat très sérieux, ça. Hein. Mm.
1: Et si t'es pas content, on n'avait pas besoin de t'appeler, d'accord? Donc, c'est pas toi qui commande sur mes débats, c'est moi. Et je prends les gens qui m'intéressent. Donc toi, tu n'es pas intéressant. Les questions, c'est moi qui les paye. Les réponses, c'est moi qui les paye.
2: On a une question de Dev qui demande, moi, j'aime GG par téléphone, suis-je gay SM?
1: Alors moi, j'aime pas les mecs par téléphone, donc en de bon entendeur, salut pour lui. Donc, qui c'est qui nous reste pour finir? Encore un mec.
3: Pour te finir? Bah, on sait pas, attends.
1: Encore un mec pour terminer.
3: Bah, comme Dev.
1: Et j'aime pas trop... Bon, c'est pas grave. De toute manière, on va faire la dernière question.
10: Excuse-moi, Gérard, juste avant, il y a des auditeurs qui me demandent pourquoi certaines personnes du débat ne sont pas d'humeur chafouine.
1: Comment?
12: De quoi?
10: Si certaines personnes du débat ne sont pas d'humeur chafouine.
6: C'est-à-dire?
3: On va te remettre dans le loft, Thomas.
12: C'est taquin, hein.
10: D'accord, bon, je crois que je vais retourner dans le loft.
1: Ouais, ouais, je pense. Va demander à celui qui fait le loft s'ils sont pas en train de faire goulou-goulou.
12: C'est taquin.
3: Ouais, super.
2: C'est un film des années 60, hein, mais
10: C'est bon, Gérard, c'est bon. Fouette-moi, Gérard, fouette-moi.
1: Bon, conclusion du débat.
12: Non,
1: conclusion.
6: Pas jusqu'à 4 heures, là.
2: Question, on a Céline qui a une question. Et Céline, tu l'aimes bien. Tu
1: non, mais Céline, je sais ce qu'elle veut, avec que j'aille jusqu'à 2h30 du matin. Mais non, il est hors de question. Mais non.
10: Et Céline te montrera ses seins.
1: Non, parce qu'il y a...
10: un joli soutif en cuir. Avec le string qui va avec. Et le fouet.
1: Non, vas-y, toi...
3: Tu vas faire le débat, Evan, y aller bien.
0: Evan, tu continues jusqu'à 2h30.
1: Non. C'est terminé.
3: On va mettre des sons à côté.
1: Je fais la 8e et c'est terminé. Après, on arrête.
3: Ouais, merde.
1: Comment un soumis doit-il se présenter à sa dominatrice? Et ça sera la dernière question.
11: Le cul à l'air, Gérard!
3: Il y a un doigt dans le cul, hein. Bon, allez, vas-y, Gérard.
1: Donc, on va demander à Michel.
6: Bon, ça doit être du genre, bonjour, madame, c'est possible de vous jouir sur le torse? Un truc comme ça, quoi. Hein.
1: Bon, Michel, au revoir. Bah,
3: pourquoi? Ah, mais non, c'est arrête.
0: Non, on les a vus, Gérard.
1: C'est vrai, j'avais oublié Fabrice.
3: Bah, on lui dit au revoir ou pas?
0: Non,
1: on va le garder, de toute manière, on va faire conclusion. Ouais, après.
3: On va terminer. Ouais.
0: On va les faire ensemble.
15: Putain, mais c'est quoi ces débats de merde?
1: Alors, Fabrice, au revoir.
15: Non,
11: c'est pas Fabrice.
15: Allô, Gérard, bonsoir, c'est Fabrice.
3: Je t'ai pas entendu, t'as gueulé, hein?
1: Fabrice, au revoir!
15: Mais j'ai rien dit encore, j'ai même pas dit bonsoir.
1: Je m'en fous!
15: Mais c'était pas Fabrice, c'était pas sa voix, ça se voit?
1: Si, c'était lui.
3: Mais non, c'était pas lui.
15: C'était pas lui, hein, Gérard.
1: C'était lui!
6: Laisse-le répondre à la question, laisse-le répondre.
1: Non, attends, laisse-le répondre, alors on va voir. Il va vite répondre, lui.
15: Je vais être vite géré, c'est bien ça?
1: Vas-y, réponds à la question, il me casse pas les couilles!
15: Alors, tu dois te présenter en string rose avec un club de golf dans le cul.
1: Ouais, bah alors, toi.
15: Un bois 3.
1: Et ta réponse, elle est aussi con que toi, alors je t'emmerde.
10: Ah non, Gérard, désolé, je confirme.
2: Il y a Mad Max qui demande combien tu prends pour une sodomie.
1: Rien du tout, et des questions comme ça, j'en veux pas sur le net. Merci.
2: Ouais, mais je fais pas allusion à qui tu sais.
1: C'est pas du tout, je vais plus à la loco, donc on arrête un peu de parler.
3: T'as déjà pratiqué, alors?
1: Non, rien du tout. Je vais nulle part, d'accord?
3: T'as déjà pratiqué ou pas?
10: Non, c'est sympa avec un breakfast.
1: Tigra.
3: C'est quoi la sodomie?
2: Oui, c'est quoi la sodomie?
12: Comment il doit se présenter? Ah oui,
10: attends, je vais te montrer.
1: Ta gueule!
12: Allô?
1: Tigra?
12: Allô?
0: Oui?
1: Tigra?
0: Oui?
15: Allô? Allô?
1: Ah, mais merde!
6: Allô, c'est qui? Père Noël?
1: Bon, allez,
10: ta gueule!
1: Terminé.
2: Oh, putain, on est à 20005!
1: Ouais,
2: on est à 20005! C'est la première, on lui fait la bise!
3: Allez, on va Jérémy.
10: Oh, Jérémy, la bise,
3: la bouche. Allez,
1: allez, ça doit dans le cul. Dégagez.
10: Et 20 005, Gérard, ça se fête.
3: Ça se fête, hein. Une petite, un petit sodomie, allez.
1: Non, on continue plus. Un petit peu.
10: Il n'y a pas de conclusion, Gérard, faut faire une
3: conclusion. Fini d'avaler, toi.
1: De toute manière, ils vont répondre à la dernière question.
3: Merde !
10: Bon, allez.
3: Conclusion, il y en a qui sont prêts à partir, là.
1: Donc, terminé. Le Tigra, tu veux répondre ?
16: Bah oui, j'aurais bien aimé.
1: Alors, vas-y.
16: Cunu, et si tu veux, je te talque et je te mets des couches aussi, quoi.
1: C'est ça, t'as raison.
16: Bah, il y en a qui aiment ça, hein.
1: Ouais, bah, peut-être. Lolita.
17: Oui, bonsoir, Gérard.
1: Ouais, la voix de Trablo.
18: Salut, la Lolita.
17: Ah non, pas du tout.
1: Non,
17: ah,
1: presque
17: salut,
1: pas.
17: Salut, Lolita. Bonsoir, tout le monde. Bonsoir.
1: Bon, allez, tu réponds et qu'on fait conclusion et on arrête.
18: Oh, oui.
1: Bon, allez, Pocantas. Pocantas.
16: Oui.
18: Oui. C'est bien comme ça.
16: Personne.
17: Oui. Royal.
18: Pedro, touche-moi.
16: Je
18: Vas-y, Esteban.
1: Consonne.
18: Tu aimes quand je mets mon œil dans son vagin.
1: Pocantas, pour terminer.
17: Oui. Pardon. Comment il doit se présenter? Ben, je sais pas, peut-être habillé en cuir et un string, je sais pas.
1: Non, le plus naturellement possible, avec tout le respect et la considération qu'il lui doit.
10: Excuse-moi, t'as terminé. Trouvé ta réponse où, Gérard?
18: Bonjour, madame.
16: Excusez-moi,
18: vous avez
16: réponse.
1: Dans un bouquin, c'est tout. Hop, terminé.
18: C'est possible,
1: conclusion.
18: C'est
1: conclusion du débat, Lolita.
18: Ça te plaît quand je te mets de la chantilly sous les aisselles?
1: Et ta mère?
18: C'est bon.
16: Oui.
1: Lolita.
17: Oui, Gérard. Alors, en conclusion du débat, je dirais que... je ne peux pas y aller écrit derrière moi, Gérard.
1: Au revoir, Michel. Michel.
17: J'ai trempé ses euros dans
1: Michel
17: tête.
1: Une fois, Michel deux fois, Michel trois fois.
18: J'étais en antenne, je suis là.
1: Il faut une conclusion,
10: dans Gérard.
18: Alors, je tenais à dire que c'était un débat très sobre. On a parlé avec poésie et délicatesse.
16: Mais là, moi.
18: Tu devrais faire plus souvent des débats de cul, Gérard.
16: Oui.
18: Parce que ça te va à merveille. Et
3: surtout le caca.
18: Voilà, je tenais à féliciter l'équipe pour son humour. Esteban, Pedro, Céline, la cochonne.
10: Merci à toi.
3: Et Thomas.
10: Et moi, je pue de la gueule.
3: Ouais, Thomas.
16: Merci.
3: Autant dans le love.
18: Thomas, t'es le meilleur. Et je voulais aussi féliciter Max pour la télé, parce que c'est quand même un beau gosse.
1: Allez, hop, terminé. Au revoir, merci. Tigra.
16: Bah écoute, débat où on parlait de gens qui fouettent. Toi, en l'occurrence, je pense qu'il n'y a pas moins bien placé que toi pour parler des gens qui fouettent. Donc j'ai trouvé que c'était pour une fois un bon débat. Allô?
1: Je t'écoute. Oh!
3: Ah, tu l'as coupé, je crois.
1: Qui c'est qui me coupe Tigra, là?
3: Remets-le en air, c'est bon, vas-y, parle.
1: Tigra?
16: Oui. T'en étais où? Parce que moi, je continue
1: j'en
16: à parler.
1: J'en sais rien.
16: Donc, je te disais que t'étais super bien parlé super bien placé pour parler des gens qui fouettent. Et donc, bon débat, très bienvenu, avec une équipe très dynamique, et ça fait plaisir à entendre.
1: Ok, mais je vois pas pourquoi tu me donnes Martine pour finir.
18: Oh
1: elle a fait un renvoi,
3: c'est pas grave,
10: t'as fait un roi à l'antenne, ça arrive à tout le monde.
1: Non, là vous me faites chier. Donc.
10: La contusion, Gérard.
3: La contusion.
1: Martine.
18: Oui, bonsoir.
10: Gérard,
18: Martine,
10: la contusion.
1: Bon, allez hop.
18: Martine.
3: Ouais. Gérard, la confusion.
1: Non, mais il me reste une personne.
16: Gérard.
1: Oh, mais merde, Pedro. Mais c'est justement, ça me casse les couilles.
10: C'est le café que t'as renversé.
3: C'est le café qui fait ça.
1: Non, arrêtez de me prendre pour un con.
3: Hey Gérard, reste ici.
1: La conclusion, elle peut être terminée, au revoir.
3: Mais non, Gérard, reste. Ah Gérard, termine, allez.
1: Eh putain, tu commences à me casser les couilles, tous les débats.
16: Gérard.
3: C'est pas moi, me tape pas.
1: Il est en train de frapper Pedro.
3: J'ai rien fait, Gérard, je te jure.
16: Arrêtez.
3: Qui que ce soit.
10: C'était bon, j'ai.
1: De toute manière, le prochain débat, tu n'es plus dans l'équipe.
3: Oh. Gérard, c'est
10: Gérard,
3: pas moi.
10: T'as perdu une couille. Pedro, c'était bon.
3: C'était pas moi, je vous jure que c'était pas moi.
10: Non, mais t'as aimé qu'il te frappe.
3: Ah, j'ai adoré, putain, il m'a envoyé un truc dans la gueule.
1: Je m'en fous.
10: GG, tu t'es trempé le membre dans ton café.
3: Pour vous dire, il m'a envoyé une boîte de préservatifs quand même, hein, dans la gueule.
1: Ouais, bah, comme ça, tu les prendras.
3: Pocantas, pour terminer.
1: Bah, Tigra, au revoir.
16: Salut, Céline, t'es
3: on va dire au revoir.
1: Non, terminé.
16: Pour Céline, et capable.
1: Attends, hey, elle, tu lui dis qu'elle reste polie.
3: C'est pas moi, je te jure que c'est pas moi. Alors,
1: mais je vous fais chier.
3: Bon, ok, je vais rester les mains sur la tête et tu vas voir que c'est pas moi, quoi. Qu'est-ce que je fasse?
1: Bon, avant la conclusion de Pocantas, combien qu'on termine sur l'internet?
2: On est à 20 716. Alors, c'est ton record, jamais tu l'as fait, surtout au niveau de la contusion.
1: Hein. Bravo Gérard. Et donc, il reste une personne à conclure, c'est Pocantas.
17: Bon bah Gérard, bravo parce que t'es arrivé à tes 20 000 connectés sur le net, c'est bien. Le débat était bien sûr, mais encore une fois, j'étais beaucoup trop énervé, hein, Gérard. Plus ça va, plus tu t'énerves, j'ai l'impression, je trouve ça dommage.
1: Bah de toute manière, je te récupère en antenne, ça ok. Oh, Gérard.
17: D'accord.
1: Allez, à tout à l'heure.
3: Ça a pour tes fesses, hein.
1: Donc, dernier disque.
3: Oh. Alors là, tu dis ce que tu veux, Gérard, mais c'est pas moi, donc vas-y. Hein.
1: Donc, alors, la conclusion du débat.
3: T'as peut-être quelque chose à dire, Gérard, pour conclure. Gérard, ta conclusion déjà.
1: Quand le double son s'arrêtera, je continuerai de faire ma conclusion.
3: Vas-y, moi, je sais pas d'où ça vient, je te jure.
1: Donc, conclusion du débat. De la merde. Comme d'habitude, toutes les semaines, c'est comme ça.
3: D'accord.
1: Donc, le prochain débat, je ne vous dirai pas ce que c'est. Terminé. Donc, dernier disque, fais du vélo sur Mémé. De Paris, j'y vais. À la prochaine, bonne nuit à tous. Vous retrouvez Evan pour la nuit sans plus. Et moi, je serai sur.

0: distribuer au JO.
1: Bah ça, pour l'instant, on n'en est pas encore là. Hein.
0: Non mais tu peux quand même.
2: Non mais
0: c'est
2: bon.
0: Une question.
2: C'est une question la fille.
1: C'est une
2: question.
1: Je vais dire une chose en médaille pour l'instant, je sais pas exactement combien qu'il y en a.
0: Il y avait pas marqué sur.
1: Sur le site non, je vais pas trouver ça sur le site internet.
3: Un vieux site de cul de toute façon.
1: Non, parce que je t'ai demandé de le regarder et apparemment tu n'as pas pu me sortir alors.
0: C'était illisible.
1: Voilà. Donc combien d'épreuves on est déjà à la deuxième hein.
4: Déjà ?
1: Bah oui.
2: Oh putain, ça trace hein.
4: Il y a combien de questions ?
1: Il y en a 14. Non, 13. 13 ouais. Parce que la deuxième, on y va. Non, bah, on va la poser.
4: Ah,
1: alors, combien d'épreuves y a-t-il à faire? Combien d'épreuves y a-t-il à faire
5: excusez-moi, mais je pensais à un truc, les JO, c'est où? Qu'est-ce que c'est? Enfin, tu vois, tu peux expliquer, parce qu'il y a des gens qui, ça se trouve, ils connaissent pas.
1: Mais on va en venir.
5: Mais non, parce que là, tu demandes combien il y a d'athlètes.
3: Si ça se trouve, il y a des gens qui savent pas ce que c'est.
0: Parce que justement, sur IRC, il y a des V1, lui, il me parle des animateurs du Club Med, les JO.
1: Mais non,
0: alors,
1: mais
0: faudra peut-être expliquer.
1: Les JO, c'est des Jeux Olympiques de Sydney.
6: Donc ça se passe. Homosexuel alors.
1: Dev Superstar, tu commences à te calmer ou sinon je te dis au revoir tout de suite.
4: Ah, j'ai rien dit pour une fois.
6: Calme Dev.
1: Non mais je préviens.
4: Je te dis que j'ai rien dit.
5: Non, c'est pas Dev.
4: Il a entendu au mot, il a pensé à Dev.
1: Ouais non mais fais gaffe à toi David. Parce que tu pourrais peut-être dégager toi.
2: Ah il t'a repéré, il t'a grillé à l'antenne direct.
4: C'est chaud.
2: Hein? Direct David.
1: Alors, un conseil que je te donne, t'as de te calmer avant que je te vire.
4: Ok.
1: D'accord.
4: Écoutez.
1: Okay, bon.
6: Très bien.
1: Donc alors pour répondre à la question,
5: Sydney, c'est où
1: Sydney, c'est en Australie, mais justement on va en parler.
5: Bah ouais, mais pourquoi tu commences pas par ces questions-là?
3: Parce que c'est le départ, quoi.
5: Tu commences par la fin.
1: Je pose des questions dans l'ordre que je le veux.
4: C'est la conclusion, ça, les mecs.
1: Non, c'est pas la conclusion.
3: Ouais, mais bon.
7: On sort les doigts du cul et on se met au boulot.
1: Okay. Bon, on y va, GG, quoi. Manu Manu, tu arrêtes. Vous commencez à arrêter, sinon je vous dis, je vais laisser tomber le débat, d'accord?
5: D'accord, je commence à arrêter.
1: Bon.
4: C'est plutôt, je me mets les doigts dans le cul et là, je suis au boulot.
1: Alors, David Poussé, au revoir.
2: Mais c'est pas lui.
1: Trop tard, hop.
4: C'est pas moi, je t'ai dit.
1: Terminé pour toi. Ça va déjà plus vite. Donc alors, deuxième question. Ouais. Combien d'épreuves y a-t-il à faire aux Jeux Olympiques? On va demander à Jean Galfiot,
4: je sais pas, une fourchette entre 6 et 6 000, pareil. Donc comme t'as dit tout à l'heure, 7 000 quoi en fait.
1: D'épreuves.
4: Ouais, d'épreuves. Mais d'épreuves réelles, hein.
1: Ouais, bah à mon avis, t'es loin. Ouais. Marie-Josée Ferrec.
8: Je dirais entre 319 et 321.
1: Ouais, ben, pourquoi pas. Dev Superstar.
9: Oui, mon pépère. Bah écoute, pas plus de 2.
1: Bon, alors toi, t'es encore pire.
9: Pourquoi?
1: Il y a exactement 29 épreuves, dont en tout, ça fait 29 et 2 nouvelles qui sont apparues dans les Jeux Olympiques là. Donc ça fait 31. Donc les deux épreuves qu'il y a en plus. C'est le taekwondo, je sais pas du tout ce que c'est comme épreuve.
9: Bah, c'est un truc de cuisine, je crois, le tech.
1: C'est pas du tout, c'est pas du tout.
9: C'est un truc que tu mets par terre, le tech.
1: Non, mais je sais pas du tout. Et le triathlon.
8: Ah. C'est quoi le triathlon?
1: Le triathlon, bah, c'est des épreuves qui sont.
3: C'est pas le truc qui passe à la télé où on donne des dons?
1: Non.
9: Mais non, n'importe quoi.
0: Donne de l'argent.
1: Non, c'est des épreuves qui sont dans l'eau.
9: Dans l'eau, ça s'appelle le triathlon.
1: Ouais, mais il y a ça, après il y a de la course à pied et du vélo. Voilà.
3: Alors tu vois, tu sais ce que c'est?
1: Le triathlon, oui.
3: Ah, c'est le tech.
1: Non, le tech. Tech quoi?
5: C'est comme le Tichichuan.
1: Ou Ado, là, je sais pas quoi.
9: Je pense que
1: c'est. S'il y a quelqu'un qui peut nous le dire sur IRC.
9: Moi je sais.
1: Ouais, Dev.
0: Il a l'air au courant.
9: Le taekwondo, c'est un art martial. Ce sont deux hommes qui s'empoignent fortement et qui essayent de se mettre des coups. C'est très violent, il y a de la sueur.
8: C'est
9: un peu comme toi ce soir.
1: Dev Superstar,
9: oui.
1: Au revoir.
9: Oui, mon pépère.
1: Au revoir.
9: Oh, pépère.
1: Au revoir.
9: Ah, bah non, mon pépère, attends, c'est pas si bien. Mon pépère.
1: Au revoir.
9: Hop là.
1: Allez, hop.
5: Gérard, à la place de David Pousset, que tu as viré lamentablement alors qu'il n'avait rien fait, on accueille Pastissa de 23 ans d'Angoulême. La fréquence, Pastissa, tu vas la donner directement.
10: Oui, bonsoir à Paris, et c'est 90.2. Bonsoir, Gérard.
1: 90.2, bonsoir à toi.
10: Bonsoir
4: à toi. Ouais.
1: Donc, Angoulême, hein.
10: Ouais.
1: Ok.
10: Ok, Michel.
1: Je te signale, Filard. J'ai dit.
5: Ouais, je t'embrasse moi aussi.
1: Non, non, mais plus tard.
5: Ouais.
1: J'ai dit que c'était Anka qui prenait les auditeurs et que tu vérifies si c'est.
5: Mais bien sûr, regarde, elle prend les auditeurs et moi je les rappelle juste après, tu vois.
1: Ah non, non, mais c'est elle de faire le boulot, c'est pas à toi.
5: Non, mais ça, rappeler les gens, c'est pas son problème.
11: Ouais, non,
12: c'est aussi un petit peu.
1: Non, non, mais c'est moi qui décide, d'accord, c'est pas toi. Donc tu fais ce que je te demande et c'est tout. Terminé. C'est comme ça que ça se passe.
3: On pourrait enchaîner parce que
7: bon. On sort les doigts du cul et on se met au boulot.
1: On y va. On va y aller mono parce qu'on est déjà la troisième.
5: Non, non, en stéréo, nous.
1: Alors, bon, tu veux répondre à la deuxième ou pas maintenant?
13: Est-ce que tu peux répéter, s'il te plaît?
14: Pompe-moi la bite, grosse salope! Non,
1: non. Donc, c'était combien d'épreuves y a-t-il à faire?
15: J'ai envie de câlin.
5: Et ça enchaîne, et allez.
1: Donc, la question, c'est combien y avait?
15: J'ai envie de câlin,
5: C'est pas Manu, c'est un mec.
1: Ouais, non, mais ça commence à me prendre la tête, cette histoire.
15: Je vais dormir, surtout, hein.
5: Ah, ils ont tous les sons chez eux.
15: Vas-y, c'est pas grave. C'est passé avec de la viande.
1: Combien d'épreuves y a-t-il à faire? Donc c'est pour Patiska là.
13: Non, Pastichade.
1: Pastichade.
13: Ouais. Vous connaissez le mot. Alors, moi je dirais.
1: Bah ça y est, il y a Marie-José Ferret qui vient de te le dire un instant.
13: En fait. Mec.
1: Ouais,
13: j'ai pas écouté.
1: Il y en a 29 dont deux nouvelles. 29. Dont deux nouvelles qui sont le taekwondo et le triathlon.
13: Ouais, GG.
1: Ouais.
13: C'est sûr qu'il n'y en aurait pas un petit peu plus que 29 des épreuves.
1: Non,
13: quand même.
1: En tout, il y en a 31.
13: Ouais, quand même, hein, c'est un
1: non, c'est 31.
13: Un peu plus que 31 quand même.
1: Non.
13: Si tu prends la course, regarde, rien que la course, il y a 50 épreuves différentes, si je peux me permettre, hein, entre
1: guillemets. Ah non, mais moi je
13: regarde, il y a le 100 mètres, il y a le 200 mètres, il y a le 50 mètres, il y a le 100 mètres.
1: Non, il n'y a pas de 50 mètres.
13: Avec DS, en DS, avec les clefs.
1: Il y a 31 épreuves, c'est tout.
13: Ça me paraît un peu léger quand même.
1: Bah ouais, mais moi c'est ce que.
13: À mon avis, il faudrait vérifier sur LCI, moi je dis quand même.
5: Ouais, c'est vrai.
1: Moi j'ai ce chiffre là, donc.
13: Et sans doute ton chiffre.
1: Bah moi c'est des chiffres que j'ai vus et que j'ai repris, c'est tout.
13: Ah mais attends, je t'explique un truc, quand t'as 3-1 et qu'il y a un 0 derrière, ça fait 310 en fait.
1: Non, moi j'ai compté.
13: Le 0 il est pas nul.
1: Il y a 30. Normalement il y a 31 épreuves réelles et dont il y a 30, ça fait besoin 29.
15: Et on a compris ça, il y en a deux en plus.
1: Il y en a deux nouvelles, c'est tout.
5: C'est le taekwondo et la varap.
1: Et le triathlon. Alors que répète.
5: Attends Gérard, excuse-moi avant, oui, parce que bon, t'as viré des gens, donc on en accueille de nouveau, c'est normal. Ouais. On accueille Marcel Douillet, bonsoir, 27 ans de Rouen.
16: Oui, bonsoir à tous, bonsoir Gérard.
1: Bonsoir.
16: Bonsoir Manu, bonsoir Rigo, bonsoir tout le monde.
5: Bonsoir Marcel, hein, bonsoir.
0: Comment vas-tu?
16: Ça va?
13: Bonsoir, Marcel.
16: Ça va bien.
0: Ok, c'est cool.
1: Donc 98.6.
16: Voilà.
1: Voilà, qu'est-ce que... Bon. Et alors, que représentent les anneaux sur le drapeau avant?
5: Avant, enfin, un petit sondage.
1: Ouais, avez-vous?
17: Regardez toujours cette concentration.
5: En direct, là.
0: C'est les JO. Ouais.
13: En direct.
1: Celui qui a la télé est prié d'arrêter.
15: Moi.
13: Range tes médailles.
17: Ça n'est pas facile.
1: Manu, tu m'éteins ça.
5: C'est pas moi, JG. Hein.
17: Préparé, notamment les Français.
0: Ouais.
17: Alors.
1: Merci. Non, c'était bien toi, Manu.
5: Mais non, c'est pas moi.
1: Mais ouais, tiens, fous-toi de ma gueule, tu viens d'appuyer sur un bouton.
5: C'est pas
1: donc, c'est tout.
13: Alors
1: avez-vous vu les JO à la télé? Donc 59%
5: des gens. C'est un sondage. Oui.
1: Ouais, c'est un sondage. 59% des gens répondent qu'ils n'ont pas pu car c'était le matin, mais n'ont pas compris car il faisait nuit à la télé. Enfin, ça s'est déroulé à 9h du matin, hein, la retransmission. Sur France 2, hein.
5: Le problème.
1: 34%.
5: Non, mais t'as pas compris, Gérard. Il y a des gens qui ont pas compris parce qu'il faisait jour ici, parce que c'était le matin, et là-bas, il faisait nuit.
1: Mais là-bas, je sais pas le décalage horaire, alors. On n'a pas le décalage horaire.
5: Il y a un décalage.
3: Ouais, c'est plus 32.
1: Ouais, c'est ça. Plus 32, pourquoi pas aussi 22 heures de vol aussi. Comme l'autre, il a été me chercher tout à l'heure.
5: Sébastien?
1: Ouais, comme il a été me chercher sur l'internet.
3: C'est un tocard, ça.
1: 22 heures de vol,
3: c'est
1: oui, c'est tocard, ça.
3: C'est clair.
1: Ah. Donc, alors, 34% non seulement vu que la cérémonie d'ouverture de la Mercedes de Lididi, bon, bah, ça, c'est complètement des sondages de merde, encore,
0: alors,
1: comme d'hab.
0: Une médaille, hein.
1: 20% des gens disent que ce n'est pas grave, si je rebois, c'est encore pire. C'est bien des conneries à la file d'art.
5: Ah non, c'est pas moi.
1: Non, presque pas. Et 11% pensent que les JO, c'est de la magouille. Pas spécialement, non.
5: Ah, ça, je suis pas d'accord avec toi. Hein.
1: Non, moi non plus. Enfin, bon.
5: Qui est pas d'accord dans les auditeurs?
15: Moi, je suis pas d'accord.
5: Ah, voilà.
1: Donc, que représentent les anneaux sur le drapeau? On va demander à...
0: Chaud.
1: Marcel Douillet.
16: Oh, ouais. Alors, les anneaux, Gérard, comme ça, on va torcher vite fait la question, c'est les 5 continents.
1: Voilà.
5: Bravo, la question de merde. Bravo.
0: Sciences et Vie Junior.
16: Vas-y, suivante.
15: Non, bah, c'est. On va faire un débat et pas un quiz, là.
1: Ah, c'est voilà. Bon, non, bah, de manière, question, c'était là. Ça, c'est tout, hein.
16: Ouais,
1: ouais voilà.
16: C'est bon, un point, ça fait un point.
1: Bah, ouais, mais tant pis.
5: C'est qui a un point, là? Douillet?
16: C'est moi, c'est
5: Douillet, un point, bravo. Bien, ouais, bien joué.
16: Tu fais gagner quoi comme CD de
1: Rien du tout. Rien du tout.
5: Tu rejoues tout, là?
1: Non, non, il n'y a pas de.
16: C'est ton dernier mot ou pas? Attends, c'est ton dernier mot.
1: Il n'y a rien du tout. Ok. Ah,
16: tu peux appeler à l'orphelinat si tu veux vérifier la question.
1: Qui c'est qui vient de dire ça? Qui vient de dire ça?
16: T'es sorti tout seul.
1: Qui vient de dire ça?
15: Pas moi.
1: Alors, entre Jean Galfion, Pastis.
16: C'est pas le genre.
5: Je crois que c'est Galfion.
16: Je
5: crois que c'est Galfion, hein. Il me semble. Moi, je penche pour Galfion.
16: Fais pas ça sur les perchis.
17: Il fallait sauter l'obstacle.
16: Je vous le dis tout de suite.
1: Eh ben, Jean Galfion, au revoir.
16: Allez, on est pas dans ce genre-là.
1: Ouais, ben, c'est ça. Hop, terminé pour
5: et
1: lui.
5: Gérard, on en remplace directement par un autre. Il s'appelle Jamel Poussas. Salut Jamel.
16: Salut. Trop bon, non, laisse tomber. Bonsoir tout le monde.
1: T'appelles d'où?
16: De Sydney.
0: Quelle heure il est alors?
16: Bah là, je sais pas, je suis décalé, je suis décalqué, je fais tout ce que tu veux.
5: Ah, t'appelles d'où sérieusement, Jamel Poussas?
16: Sérieusement, j'appelle de Saint-Denis.
1: Ouais. Donc 101.9.
16: Exactement.
1: Donc région parisienne.
16: Tout à fait.
1: Alors, qu'est-ce que je voulais faire comme question?
5: Bah là, celle que la troisième, puisque t'as broyé la deuxième. Donc.
1: Bah non, c'était la troisième.
5: Ah déjà?
1: Bah oui.
5: Ah bon, on va finir à minuit et demi.
17: Il y a 5 continents, Lascar. Je sais, moi.
1: Toi, Pastichade, tu vas la fermer parce que
16: tout à l'heure,
1: je vais te dire au revoir.
16: Ok.
1: Ok? Bon. Alors, il y a quoi sur l'IRC de questions? Rien?
0: Si, il y a énormément de choses. Il y avait Coco Benny, il voulait savoir si t'allais participer au JO handisport, vu qu'il y avait une catégorie spéciale jambes de bois.
1: N'importe quoi.
5: Elle est pas en bois, sa jambe, elle est en fonte.
1: Il y a rien d'autre?
0: Si, il y a Dame qui voulait savoir si tu te dopais pour les débats.
1: Non, donc la question sur le dopage, on en reviendra.
0: Tu te dopes plus.
1: On n'y est pas encore. Mm-hmm. Après.
0: Les Yankees voulaient savoir si Lady Di a gagné une médaille au JO de Stand Car.
1: Bon, lui, ferme sa gueule, ça vaudra mieux.
0: C'est chaud. C'est chaud. Bah, on va arrêter là et on verra.
1: Bon, bah, tant mieux. Ça me fait une bonne jambe. Ça fait plaisir de voir que sur l'IRC, ils s'intéressent au débat en ce moment. Ça fait comme les gens en standard qui n'ont rien à foutre. Hein.
0: D'ailleurs, il y a Vicky qui se demande si ta stupidité est une discipline olympique.
1: Et lui, si ça l'amuse de faire chier son monde sur l'IRC. Donc voilà. Oh. Alors,
5: Eh ben, cassé dans ta gueule.
1: Quelle est la devise en Australie? On va demander à Jamel.
15: C'est débile ces questions.
1: Bon, Marie-José Perrin, au revoir. Allez, celle-là va pas nous emmerder, comme ça sera pas pourri. Allez hop, terminé. Ils vont pas me faire chier direct.
5: Direct.
1: Ça va aller vite maintenant.
5: Bon, excuse-moi Gérard, il est minuit 15, tout pétante.
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5: Tout de suite, nous
1: Barbie
5: rejoignons
1: Barman
5: Gérard.
1: Barbie
5: on
1: Barman.
5: Y va. Ça fait du pognon.
1: Manu.
0: C'est clair. Ouais.
1: Un conseil que je te donne, t'arrêtes tes conneries avec ça parce que ça m'énerve, d'accord?
5: Là, j'ai gagné une semaine de ouf en Tunisie.
1: C'est ça, c'est pas mal, hein. Ok. Ah, donc ouais. La question, c'est quelle est la devise en Australie, Marcel Douillet?
16: Tu
17: as un kangourou si tu veux manger à midi.
1: Quoi?
17: Tu as un kangourou si tu veux manger à midi, un truc comme ça.
1: D'accord, c'est bien ta question. Pistachade.
5: Pistachade.
16: Pistachade. Je passe.
1: Bon, Gérard, ça va plus vite.
5: À la place, donc, parce que t'en as viré pas mal là.
1: Hein. On en a viré 3.
5: Oui, ça va arriver. Hein.
16: Je suis toujours là, moi, j'espère.
5: Ouais, Jamel Poussas. Alors, il nous reste Jamel Poussas et Marcel Douillet pour le moment. Donc, on va accueillir un nouveau. C'est Stéphane Diaganal, 28 ans de Toulouse. Bonsoir.
11: Bonsoir tout le monde.
1: Et Gérard,
11: bonsoir.
1: La fréquence de Toulouse.
11: Alors, Toulouse, c'est 118.8. Bonsoir tout le monde.
5: Bonsoir.
11: Toi,
5: je me rappelle d'une demoiselle. Hein.
1: Bon alors,
5: on y va là.
1: Alors, Y'a personne d'autre.
5: Je rappelle une demoiselle, laisse-moi le temps de la rappeler.
0: Vite fait, entre temps, Gérard, l'imprimante remarche, je suis allé chercher quelques dépêches AFP. Donc, des infos de Marie-Josée Pérec, apparemment de retour à Paris, elle aurait signalé avoir été agressée dans son hôtel à Sydney par un petit homme moustachu, sale et puant, qui tentait d'ouvrir le frigo de sa chambre d'hôtel et il l'a agrippé en criant Phil Tagnol, mange-toi.
1: Alors, ça, je veux dire une chose que celui-là, c'est des conneries, c'est quelqu'un qui s'amuse à les faire derrière notre dos. Donc, c'est pas du tout, et c'est les informations qu'on a, c'est pas du tout les mêmes que ce qu'ils disent.
12: T'as quoi, toi, comme info?
1: Eh ben, vous le saurez tout à l'heure.
17: Voilà. Pourquoi elle est allée à Singapour?
1: Qu'est-ce que ça peut te foutre à toi?
17: Ah non, mais je te demande.
1: Non, mais moi, je te pose la question, qu'est-ce que ça peut te foutre? C'est pas la question, d'accord?
12: Ok.
1: Non? Bon. Alors, quelle est la devise en Australie, Stéphane?
12: Moi, je dirais, je sais pas, un pour tous pour un.
1: Eh, tu réponds correctement aux questions, tu vires.
12: Bah attends, c'est ça une devise, quoi, une maxime.
5: C'est la devise des manouches, ça, hein, pour tous pour un.
12: Aiguisons tous ensemble.
1: Ouais. Jamel!
12: Ouais, moi, je dirais, t'es l'esprit qui croyait prendre, je sais pas. Moi je dirais Pierre qui roule, Namas quoi.
1: Alors,
12: on peut pas prendre la pause.
1: Je sens qu'au standard, dedans, ça va chier. Tu me les, Manu, tu me les mets en.
5: Je les ai coupés, t'inquiète.
1: Au standard.
5: Oui, Gérard.
1: C'est pas la peine de me prendre des cons pour répondre aux questions parce que sinon le débat, on va le bâcler. Vite fait, bien fait avec
5: Qu'est-ce qui s'est passé?
1: Alors, s'ils veulent pas répondre aux questions, tu leur dis au revoir, on va mettre un disque.
5: Non, mais attends, mais qu'est-ce qui s'est passé?
1: Attends, mais il y en a aucun des trois, là, qui veulent répondre aux questions.
5: Pourquoi?
1: Donc, dans ces cas-là, ça sert à rien de me les garder.
5: Et pourquoi ils veulent pas répondre?
1: Parce que tu leur poses une question, ils en ont rien à foutre.
5: Mais c'est pourri, on est en train de parler des JO, tu nous demandes la devise, qu'est-ce qu'on a à branler?
0: C'est vrai.
1: Eh ben, les gens qui y vont, faut bien qu'ils payent.
5: Mais putain, mais on parle de sport, tu nous parles de monnaie, toi. Qu'est-ce qu'on en a pété, tes questions pour à 2 francs, là?
1: Et alors, si t'es pas content, t'as qu'à faire un débat, espèce de fils de pute.
0: Oh là, oh là. Ça va
1: d'accord.
0: Loin, là. Ça va loin, là.
1: Alors, je te préviens, la question
5: reste... Je peux pas t'en dire autant, hein.
1: Alors, la question reste, t'envoies un disque, et c'est terminé, la question restera, tu me retrouves d'autres auditeurs.
5: Mais non,
1: terminé.
5: Mais ça y est, ils sont là, les auditeurs.
1: Non, tu me reprends d'autres, que ces trois-là qui savent pas, et qui ont pas envie de répondre aux questions, c'est tout terminé.
5: C'est quoi? C'est le pénis, la devise, non?
1: C'est, tu me dis, Stéphane, Marcel Douillet et Jamel, tu leur dis au revoir, tu me reprends.
5: Non, bah non.
1: Tu reprends quatre auditeurs, non. Terminé.
5: Ah, hors de question.
1: Ah bah, moi, je te dis que si, c'est moi qui commande le jeudi, bah, c'est
5: je
1: pas toi.
5: Fous, hein. Je m'en fous. Hein.
1: Alors, en demain entendeur, salut, tu fais ton boulot. Et Anka, tu l'aides, s'il te plaît, merci.
18: Bah ouais, mais on met du temps pour trouver un auditeur.
1: Non, mais moi, j'en ai rien à foutre.
18: On en trouvera pas des comme eux, là.
1: Mais attends, tu mets du temps à trouver un auditeur, pour l'instant, t'en as trouvé aucun.
18: Bah, je suis au téléphone avec quelqu'un. Hein.
1: Bien sûr, t'es au téléphone depuis tout à l'heure.
18: Tu veux lui parler pour voir comment.
1: Non, tu reprends, t'en prends. Allez hop, on envoie un disque.
5: Ah non, j'ai pas de disque, là, de près. Alors, tiens, j'ai une auditrice qui peut peut-être répondre, j'espère qu'elle pourra le faire. C'est Janie Limbago. 40 ans bientôt maintenant.
19: Bientôt, oui.
5: Ouais, quand même, ça passe, Janie.
1: Eh ben.
5: 40 ans de. T'es où déjà, Janie?
19: À Toulouse.
5: T'es à Toulouse aussi, 118.8, parfait. Voilà.
12: Bienvenue.
19: Et j'ai pas d'accent.
12: Ah, ouais, moi non plus. Hein.
1: Non, mais j'ai prévenu Fielder, là, les
12: trois. Non, on est tranquille, hein.
1: Mais non,
12: toi,
1: non.
12: Gérard, toi, tu pourrais nous dire ce que c'est que la devise de Sydney?
1: Pour l'instant, moi, je vous demande de répondre aux questions, je vous demande pas.
12: Bah ouais, mais tout ça, Gérard... tout ça, mais tu sais même pas ce que tu racontes,
1: en fait. Ouais, bah alors, c'est quoi? C'est le dollar.
12: Rien ne sert. Bah voilà.
1: C'est le dollar, ouais. Vous avez compris ce que je viens de vous dire, là, les trois Lascar?
12: Mais la devise, c'est le dollar. Mais c'est pas une devise, un dollar.
1: Ah non, c'est quoi alors?
12: C'est ouais, je dirais un tien dans la bouche vaut mieux que deux.
1: Allez, hop, au revoir à vous trois. Bonne nuit.
12: Mais non.
1: Bonne nuit.
5: Non.
1: Terminé.
5: Mais non, mais écoute.
1: J'ai dit bonne nuit.
5: Si les auditeurs, ils connaissent pas.
1: Au revoir.
12: Mais c'est pas de notre faute, Gérard, c'est un débat.
1: Terminé.
12: Attends, si on répond mal.
1: Non, mais.
5: Attends, tu sais, c'est quoi la devise en Chine, toi?
1: C'est le gars, c'est...
5: Ah,
1: et alors?
5: Et alors?
1: Voilà. Tu dégages!
12: Allez,
1: tu dégages! Allez hop!
12: Tu dégages!
1: Tu dégages! Mais va te faire sucer par tes travaux là! Tu me retrouves des auditeurs!
5: Tu vois, c'est pareil!
1: Parce que toi, ton dépit, t'es même pas capable de les faire, alors tu fermes ta gueule et c'est tout!
12: Chaud!
1: Maintenant, tu fermes ta gueule!
12: Je peux pas laisser passer ça! Tu dois laver la front, là, direct.
1: Alors hop, Jamel et Marcel Douillet, c'est pas au revoir.
5: Non, ils s'en vont pas, Thomas, tu
1: leur dis au revoir et c'est tout.
5: Mais non, ils connaissent pas, c'est pas de leur faute.
18: Non, mais Gérard...
1: Attends, toi, tu t'écrases parce que tu fais rien.
18: Attends,
1: tu t'écrases. Tu cherches des auditeurs.
18: Je te préviens parce qu'après, il y aura plus personne.
1: Non, mais moi, je te dis, tu cherches des auditeurs et tu t'écrases.
5: Excusez-moi, mais là, le moment est vraiment venu.
20: On sort les doigts du cul et on se met au boulot.
5: Parce qu'on se fait chier grave, là, GG, je veux pas être trop long.
1: T'as qu'à envoyer un disque. Vous
5: mais non, j'ai
1: des
5: pas
1: auditeurs.
5: Dit, il est minuit 20, GG.
1: Je vois pas le savoir.
5: Enchaîne, je sais pas.
1: Non, bah, vous envoyez un disque.
5: C'est un
1: tout.
5: Sondage ou un truc, en attendant que Phil y retrouve des gens.
0: Juste une petite citation de Papschmir, c'est assez dur à prononcer, je suis désolé. Il dit que du temps des Romains, la devise des jeux du cirque, c'était du pain et des jeux. Et il dit qu'avec toi, est-ce que ça deviendra du vin et des jeux?
1: N'importe quoi, je répondrai pas à des questions cons comme ça sur l'IRC maintenant. Alors, s'ils ont envie de s'amuser à dire des conneries, ben qu'ils en disent, ben moi je répondrai pas aux questions, c'est tout.
0: Mais voilà. Je les poserai pas, hein, t'inquiète pas.
1: Donc alors, sondage, que doit-on faire pour participer au JO?
0: Ça c'est bien.
1: Alors 73% des gens répondent qu'il ne faut surtout pas être sportif, avoir un principe pour faire les Jeux Olympiques, pour être sportif, sinon c'est pas la peine.
3: Pourquoi?
1: Bah sinon, pourquoi tu fais les JO si t'es pas sportif?
3: Pour avoir une médaille.
1: Bah ouais, bah faut bien que tu participes à un sport. Sinon tu peux pas avoir de médaille.
3: Ouais, mais est-ce que les gens qui participent à un sport, ils sont forcément sportifs?

0: participer aux JO. Alors ça, je vois pas pourquoi qu'on l'a maintenant, alors qu'on en est déjà pas, on n'en est pas encore arrivé à cette question-là.
1: C'est pas grave, c'est pas grave.
0: Et 17% me demandent si Bibi est une ancienne lanceuse de marteau. Alors ça, ces questions-là, c'est encore des questions.
2: C'est des conneries, tout le monde sait bien, elle faisait le marteau.
3: Ouais, moi on m'a dit qu'elle faisait le poids.
0: Ouais, ouais c'est ça.
3: Forcément.
0: Enfin bref, donc...
2: On a des nouveaux auditeurs.
1: Alors bravo, ouais, ça enchaîne. Mais alors, bravo Anka. Non mais bravo Anka.
0: Ouais, bon, on va voir.
1: Alors, on accueille Karl Lavis, bonsoir, 27 ans de Rouen, je crois que t'es de Rouen, Karl.
4: Exactement, salut tout le monde.
1: Salut Karl.
5: Salut Karl.
4: Salut.
1: Alors Karl Lavis,
0: 98-6.
4: Voilà, exactement, Gérard.
1: On accueille Sergueï Boubkoui, bonsoir Sergueï.
6: Bonsoir, bonsoir à tous.
0: Eh, hey, Anka, au lieu de te foutre de la gueule, là,
2: c'est
0: de te marrer, c'est quoi ces noms de merde que tu donnes aux auditeurs, toi?
7: Pas moi qui leur donne, c'est eux qui les trouvent tous.
0: Ah ouais, c'est eux qui
6: les trouvent. Ça, respecte un petit peu.
7: Bah non, moi j'ai pas cette imagination.
6: Respecte-moi. Hein.
0: Genre. Alors, c'est quoi son nom?
6: Sergueï Boubkoui.
3: C'est pas facile à porter.
6: C'est pas facile, non.
0: La fréquence,
3: c'est pour ça. Arrêtez de vous moquer.
0: La fréquence!
6: La fréquence est 104.2. On la ressort souvent, en fait.
0: Et après,
1: et donc on accueille aussi bonsoir Eric Diagonal.
8: Bonsoir. Bonsoir tout le monde.
6: Rien à voir.
8: Rien la à fréquence. Voir avec l'autre. C'est pas la même famille. J'appelle de Caen.
6: Lui saute des voitures dans les banlieues.
8: Tout à fait. Et c'est 117.7. Bonsoir à tous.
1: Bonsoir.
8: Bonsoir l'équipe.
0: Salut.
8: Salut les auditeurs.
0: Salut.
8: Salut le Polar.
0: Tu parles à qui tu dis ça toi?
6: À toi l'otage.
0: Alors au revoir. Au revoir Eric.
1: Allez, c'est pas Eric,
0: putain. Si, j'ai reconnu sa voix, c'était lui. Terminé.
2: Eh ben, alors, il est mouvementé ce débat quand même.
0: Ça va aller vite, moi. Hein. Ah je sens.
2: Tu veux qu'on appelle Bibi pour savoir si ça va vite?
0: Oh, je peux avoir...
6: 2000.
0: Je peux avoir une fiche disque.
1: Vierge, tu veux une vierge?
0: Non, une fiche disque. On envoie
1: une fiche disque.
2: Oh, putain.
1: Ah, j'avais pas capté, moi.
9: Bouge pas.
1: Alors, c'est quoi, t'as posé la question ou pas?
0: Non, pas encore, mais j'attends d'avoir le
1: disque.
9: Ouais, bah attends, 30 secondes.
1: Ah là là, qu'est-ce qu'on se marre, hein, déjà.
9: Putain, oh là là.
1: 25 minutes de franche rigolade.
2: C'est vraiment, c'est le top, hein.
6: Un peu de tristesse.
1: C'est cool, sur fan.
0: Alors, la question, ça sera combien d'heures de vol y a-t-il entre Paris et Sydney?
1: Oh mais non.
2: Non, c'est pas les Jeux Olympiques,
1: ça. Pas les Jeux Olympiques, ça. On va refaire les questions, hein, pendant le disque.
0: Ouais. Non,
1: on va refaire 2 ou 3. Attends, la devise de l'Australie, le nombre d'heures pour aller en Australie, non mais tu caresses, hein.
2: C'est ridicule, hein.
0: Je regarde les trucs et c'est tout.
1: Est-ce que les kangourous ils sont bien en Australie?
6: Est-ce que les Walibis c'est australien?
0: Et on va s'écouter les kangourous pervers avec Walibi Bibi, je fais caca, donc ça c'est bien des conneries à fil d'art. A tout à l'heure sur Fun Radio.
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0: Hey. Gérard. Jingle, non?
2: Bah,
0: Anka, s'il te plaît!
2: C'était pas un jingle, peut-être.
0: Eh, ça va, oh!
9: Ah, mais c'est... t'as vu l'heure?
2: Putain, mais merde!
0: Eh, mais je veux pas te savoir! Oh, tu viens pas avec, eh! Oh, tu viens le gobelet d'ici!
7: Mais je veux me le faire piquer!
0: Non, tu vires ça d'ici, hop, terminé! Tu vires les gobelets de... Tu vires!
1: Bah, tu le bois, et puis tu te casses!
3: Oh la vache! Ah, j'étais sorti du studio quand tu rentres!
0: Donc on venait de s'écouter les kangourous pervers avec Walibi Bibi, je fais caca, donc à mon avis ça doit pas être le bon disque.
2: Si, c'est ça, c'est sympa.
0: Ça m'étonnerait.
3: C'était pas mal.
2: C'est une nouveauté Fun Radio.
3: C'est...
0: Anka, tu vires le gobelet de là s'il te plaît, merci.
7: Regarde les dehors là. Non mais regarde
0: dehors.
7: Il l'attend.
0: Je ne veux pas le savoir, tu viens le gobelet.
1: C'est bon.
0: Ça veut dire quoi ça?
2: Ça veut dire quoi?
0: On accueille Janine.
2: Oh là.
1: Non, Janine Lamago.
2: Janine Lamago, bonsoir.
1: Janine Lamago.
11: Rebonsoir.
0: Karl.
6: Oui.
0: Sergat.
6: Sergueï Boubkoui.
0: Et après?
1: Ah, bah, excuse-moi. Donc, on accueille une nouvelle auditrice, Christina Arondel. Bonsoir.
12: Bonsoir, c'est Christina Arondel. J'appelle de Montpellier, 116.6. Bonsoir à tous.
0: Ok, bon. Alors.
12: Bonsoir, Gérard, quand même.
0: Salut.
12: Bonsoir.
6: Ça va bien?
0: Donc, alors, la question qu'on devait poser, monsieur Fildar a voulu la changer, alors.
2: Ah, ouais, on est tous d'accord.
0: Hein.
2: Ah,
0: bah, donc, pensez-vous que la France a des chances de gagner les JO? Donc, c'est à peu près ce que j'allais dire, donc c'est pas mal, Fildar.
9: Si... mieux.
0: Alors, donc, on va demander à Christina.
12: Non, Christine Arondel.
0: Si ouais, bah, si je veux, d'accord.
12: Bah, si je veux, non, bah, tu prononces
3: pas trop.
0: Alors, dans ce cas-là, si t'es pas content, c'est le même prix, d'accord?
12: Bonsoir.
5: Alors, effectivement, je pense que vu le nombre de médailles qu'a la France, pour l'instant, on n'est pas très très bien placé quand même pour gagner les JO. Faut être,
1: on est combien là, Gérard?
0: Non, mais attends, pour l'instant, je...

0: Je le dirai pas tout de suite, c'est pas la question.
1: Moi, je pense qu'on n'a pas trop de chance, honnêtement.
0: Ouais, ben, je pense que si, moi.
1: Vu les résultats des nageurs, par exemple, en 100 mètres, Pierre Collet, par exemple, on n'a pas cartonné du tout.
2: Non, pas du tout.
1: Je sais qu'il y a eu une épidémie de choléra chez les chevaux, donc en équitation, ça a été la catastrophe. Donc, nettement, pour l'instant, nos chances sont diminuées. Hein. Faut être réaliste, c'est sûr. On ne gagnera pas les JO, c'est pas la Coupe du Monde, c'est pas la Coupe d'Europe. Hein. Faut se calmer, les enfants.
0: Mais moi, je peux te dire que si, on a des chances.
3: Moi, je crois, à mon avis, Gérard, surtout que, bon, là, on est en 3e ou 4e position. Et là, je crois qu'il reste que des trucs à la con, là, genre bobsleigh sur gazon, curling, des trucs comme ça.
0: Non, il y a encore on a encore le judo, encore. Il y a encore du judo.
3: Si tu me permets, Gérard, je voudrais passer un message à France 2.
0: Non, il n'y a pas de message, merci.
3: Si nous passe du bobsleigh ou du curling, c'est même pas la peine, je paye pas ma redevance. Hein.
0: Non, mais c'est bien,
3: c'est direct, hein, c'est pas Bietri qui va.
0: Non, mais c'est pas la peine de passer des messages, merci.
4: Oui, en galère à Jolo avec mes potes les otages. Gonesse avec. J'ai goût de fun.
0: Qui c'est celui-là?
5: Je sais pas, GG.
1: Un jingle.
6: C'est la vis, je crois.
0: Carl Lavis.
7: Ah non, pas possible.
0: Non. Parce que justement, c'est à lui que je posais la question. Alors, ouais.
6: Putain, c'est chaud.
0: Alors, Carl.
7: Bah écoute, moi, je vais pas pouvoir te répondre. Ça va être très imprécis. Hein. C'est trop imprécis pour moi.
0: Pourquoi?
7: Hop là.
0: Bah, pourquoi écoute,
7: je pourrais pas te dire. La France a pas de chance de gagner. C'est impossible.
0: Non, bah moi, je te dis que si.
7: On est trop naze aux Jeux Olympiques.
0: Ah bah non, moi, je peux te dire qu'on a encore des chances.
1: Mais il n'y a pas Zidane, je sais comment tu veux qu'on gagne.
0: Mais attends, mais mélangez pas tous les sports.
1: Il n'y a pas Barthès, il n'y a personne.
3: Zidane, tu lui donnes une carabine, il fait un carton là dans le truc.
0: Janine.
1: En curling sur gravier, ouais, tu m'étonnes.
0: Janine. Ouais, alors.
2: Moi, je pense pas qu'on va gagner, mais je suis pas si pessimiste que les autres. Parce qu'on en a déjà une vingtaine, quoi. Donc c'est pas
0: à l'heure actuelle, on a.
6: C'est qui les premiers pour le moment?
0: C'est les USA.
6: Combien?
0: Avec 23.
6: Et tu crois qu'ils les ont mérités ou pas?
0: Bien sûr, ils sont quand même plus forts que nous. De toute manière, ce qu'il nous reste encore, on a une chance de médaille une médaille demain. En judo avec David Douillet, c'est tout. Je pense qu'on...
8: Justement, à propos de David Douillet, j'avais une dépêche tout à l'heure sur AFP que j'avais imprimée. Il aurait été violemment pris à partie par une femme qui l'a décrit comme proche de l'animal Bigfoot. L'être corpulent et dégoulinant lui aurait fait une prise inconnue du judoka, lui infligeant un souffle anal au visage.
0: Ça
8: a l'air assez violent.
0: Ouais. Comme c'est des conneries, donc...
7: C'est la FP, Gérard. Je ne pense pas.
0: Donc, alors, les médailles qui sont tombées... hier.
6: Elles se sont cassées.
0: Donc on en a eu deux. On a eu deux bronzes en escrime, une argent en judo et une or en cycliste sur piste. Et donc à l'heure actuelle on est à 20 médailles. Donc on est dans les troisièmes.
1: T'es à combien de bronzes toi par semaine?
6: Tu les couvrais, t'en coules combien toi?
0: Alors Christine, au revoir.
1: Hop là.
0: Comme ça celui-là.
8: Tu sais, Christine.
7: Toi, t'es sûr de la gagner, la médaille Kekadoa, non?
0: Sergat, au revoir.
3: Non, pas du tout, pas du tout. C'est pas la même voix.
0: Je m'en fous, je m'en fous.
3: Bien, je t'aime, tout ça.
0: Allez, au revoir.
6: Laquelle? Qui?
0: Sergat.
3: Ah non, c'est pas moi.
6: Non,
3: alors.
6: C'est pas lui.
0: Tant pis.
3: Non, j'ai assez tassé comme ça.
0: C'est
7: Carl.
0: Ah bah alors bonne nuit pour toi.
7: Salut mon con.
0: Voilà, bah comme ça ça va plus vite.
6: Gérard, justement j'avais prévu le coup. On accueille Monsieur Mazur, bonsoir.
0: Tu la fermes un peu là.
9: Que le meilleur gagne, bien entendu.
0: Bravo, il me semble que j'avais dit que je voulais pas qu'il repasse.
9: Oui, 1.9 Monsieur Gérard pour la fréquence.
0: Ouais mais on s'en fout.
6: Il a fait un article récemment.
0: J'en ai rien à foutre.
9: Absolument, merci.
0: J'en ai rien à foutre, Monsieur Mazur.
9: Article dans un bien modeste journal, intitulé L'Équipe.
0: Et moi, il y a un journal que je vais vous dire, vous allez fermer votre gueule maintenant.
3: Moi, j'ai dénoncé Chirac dans Le Monde.
0: Hein, alors toi, ça commence à bien faire, Mazur.
6: Gégé, s'il te plaît, arrête de t'énerver parce que quand tu bouges, ça...
2: Ça chmoute.
0: Tu sais, Janine, au revoir. Hop.
3: Oh là, ça va.
0: Bonne nuit. Manu.
6: Hein.
0: Voilà. Quand tu veux, Anka, tu me trouves des auditeurs, hein.
6: On y va, j'en ai un justement, excuse-moi, avant que tu rattaques la question. On a Franck Espositob. Bonsoir Franck.
10: Franck Espositob, oui, bonsoir. Bonsoir Paris, bonsoir tout le monde, bonsoir qui veut.
0: La fréquence
10: 92.4.
0: Merci. Donc alors, dans quelle question qu'on était
8: Je sais pas, mais en tout cas, sur l'IRC, on est énormément monté. On va peut-être atteindre le nombre de participants au JO, vu qu'on est 7842. Et il y a une bonne question de Snooze. Il dit qu'il y a son chien, il comprend pas pourquoi les chevaux, ils ont le droit de participer à l'équitation et pas lui.
0: Bah, parce que son chien, est-ce qu'il pense le faire?
3: D'accord.
0: Est-ce qu'il peut être à la hauteur d'un cheval?
6: Pas con la mule.
8: Ouais, pas con.
0: Fildar, je verrai Janine.
6: Bah oui, on en a quatre là. Hein.
0: Non, j'en ai que trois.
6: Bah attends, on a Monsieur Mazur. Oh.
0: J'ai Franck et Sergat.
6: Sergueï Boukouille.
0: Ouais. Monsieur Mazur.
6: Janine Limbago.
0: Non, j'y ai dit au revoir à elle.
6: Mais c'est Christina Rondel que t'as viré.
0: Mais non,
6: Christina Rondel t'as viré.
0: J'ai viré Janine.
6: Mais non.
0: Si.
6: Qu'est-ce qu'elle a dit?
2: J'ai dit qu'il tuait.
0: Voilà, alors donc, voilà.
6: Bon, ok.
8: Viré pour une vérité, c'est un peu laid quand même.
0: Alors, c'est qui?
5: Bah attends, je rappelle, Anne-Pia, demande.
11: Eh ouais, mais on s'entend plus au standard là, vous parlez trop fort. Tu gueules trop fort, j'entends. Je les entends pas parler.
0: Non, mais moi je vais dire une chose.
11: Son prénom là.
0: Ouais, non, mais ça fait 10 minutes que t'es avec le même auditeur.
11: Bah oui, parce qu'il me répète son prénom parce que je l'entends pas parce que tu gueules trop fort.
0: Mais si ça te plaît pas, tu vas faire le standard dans le couloir et comme ça tu laisses Manu tout.
11: Bah j'aimerais bien, mais le fil est pas assez long.
0: Te fous pas de ma gueule parce que tout à l'heure tu vas rester dans le stand dehors.
6: C'est bon, j'ai quelqu'un. Médaillito, bonsoir, Sainte-Marie de la Mer.
12: Bonsoir. Allô, bonsoir. Bonsoir. Allô.
0: Ouais, on t'écoute, Médaillito.
6: Médaille, Médaillito.
12: Sainte-Marie de la Mer, bonsoir, c'est 115.5, bonsoir.
0: Bonsoir.
12: Bonsoir tout le monde. Bonsoir.
0: Bonsoir. Donc, alors, la question, qui... Non, bah ça, on va pas la poser parce que...
3: Ça parle de ta famille.
0: Pensez-vous qu'il y aura une histoire de dopage?
8: Ouais, bah, alors, tu l'as pas posé celle-là déjà?
0: Non, on l'a pas mise encore.
8: Ah.
3: Ouais,
8: moi, il t'écoute pas.
6: Non, mais le problème, c'est que Gérard, il a fait des questions, mais des questions sur genre l'avion que vous prenez, c'est un Boeing ou AOL, et c'est compliqué.
0: Donc, Sergat.
3: Ouais.
0: Non, là. Donc, Sergat.
3: La question, c'est. Répète-la moi, s'il te plaît.
0: Alors, c'est. Pensez-vous.
8: Ah, Gérard, t'as dit que tu répétais plus les questions, Gérard.
0: Une histoire de dopage, faut peut-être écouter.
3: Je pense que oui, quand tu les vois nager le 100 mètres, ils battent tous leurs records, les mecs, ils courent plus vite que les chevaux, c'est hallucinant, quoi.
0: Mm-hmm.
3: Moi, je pense que oui, il y a des produits stupéfiants là-dedans.
0: Ouais, ben moi je peux te dire que bon, on verra. Monsieur Mazur.
13: Non, ben absolument, moi je suis de cet avis totalement. Il y a déjà des, ne serait-ce que dans la nourriture, il faut un peu connaître. Je ne sais pas si c'est votre cas, Monsieur Gérard, la nourriture australienne qui est à base de kangourous, de serpents et de scorpions, que sais-je. Et tout le monde sait qu'il y a des produits énergétiques dans ces petits animaux et qui décuplent bien entendu de nombreuses choses, dont les performances sportives.
12: Mmh. Si t'as déjà fumé du ragondin.
0: Franck.
13: Absolument.
12: Moi je pense que oui également. T'as qu'à voir David Douillet en train de teaser au yaourt dans ses pubs, à mon avis, il n'y a pas que du yaourt là-dedans.
0: Là je crois que tu vas un peu loin là-dessus, toi.
6: Ouais, tu vas loin quand même.
0: Méga, je sais pas quoi là.
12: Médaillito.
0: Médaillito, ouais.
12: Ouais, moi je pense que ouais, il y a du dopage, les mecs qui prennent de la dope.
0: Mmh.
12: Parce que moi j'avais un oncle en fait, il a fait le lancer de couteau. Et c'est vrai que lui carburait pas mal, tu sais, tout ce qui est fruits de mer, pas lourde et tout ça, tu vois.
6: Ça c'est pas bon, hein.
12: Donc franchement, à mon avis, il y a des mecs qui gobent des trucs. Hein.
0: Non, mais je peux vous dire qu'à l'heure, là, on est en train de parler du dopage là sur les IO.
12: Les contrôles, c'est n'importe quoi. Regarde les mecs, ils les font pisser dans des bocals, c'est ça.
0: Ouais,
12: Et attends, faut tester la merde aussi.
0: Non, mais attends, moi je peux.
12: Il y a des trucs, ça passe dans le caca.
0: Non mais moi je peux te dire qu'à l'heure actuelle il y a quand même 12 athlètes qui ont été contrôlés positifs, hein.
6: Ouais.
12: Ah, quand même.
6: C'est qui? C'est
0: donc
6: tu connais les noms?
0: Non, c'est les pays, donc c'est la Roumanie, la Bulgarie.
8: Tout le pays.
3: Ils sont dopés.
0: Kazakhstan,
6: Kosovo.
0: Voilà.
12: Mais regarde, Jolo, GG.
0: Ouais.
12: Tu trouves pas que c'est débile? Regarde, on vérifie l'urine, mais on vérifie pas le reste. Donc forcément, il y a des trucs qui passent.
0: Oh là là, non mais arrêtez avec les papiers derrière là, parce que c'est énervant.
12: Il y a des trucs qui passent. T'es d'accord avec moi, forcément.
0: Ouais, mais non, mais même là.
12: Mais voilà, les médecins ont pas envie de mettre le nez dans le caca, comme d'habitude.
0: Non, mais là. Il y en avait 10 qui étaient contrôlés positifs. Donc il y en a eu 2 encore en plus aujourd'hui.
12: Ok, laisse tomber.
0: Non. Ouais. Donc à mon avis,
8: c'est vrai.
0: À chaque fois c'est pareil.
8: Gérard, tant qu'on est dans le sujet, sur IRC, il y a la police que je salue pour la première fois de ma vie, Il demande pourquoi Richard Virenque ne participe pas au JO alors qu'il y a du vélo au JO. Justement.
0: Ouais, mais là, c'est peut-être pas le même.
14: C'est pas le même vélo.
0: C'est pas du tout pareil, parce que là, le cycliste sur piste, lui, c'est cycliste route, donc c'est pas du tout pareil.
14: C'est quoi la différence?
0: Ouais, je comprends. C'est style Tour de France, tandis que là, c'est.
8: C'est Tour de piste.
0: C'est des sur une piste, sur une piste.
3: Elle est bizarre la piste en plus. Hein.
0: Ouais, ouais. Bah, ça.
13: Oui, le Tour de France.
8: Pourquoi elle est penchée, Gérard?
0: Bah, justement, je voudrais bien le savoir, moi, pourquoi qu'elle est aussi penchée que ça. Mmh. Voilà.
14: Les auditeurs, si vous le savez, appelez au standard 0803 085000 pour aider Gégé, il est en galère, il a rien préparé.
0: Voilà. C'est clair. Alors les JO sont.
15: Tu m'as dit, il sait, je crois.
8: Ah, il avait fait un papier sur les cyclistes.
13: Voilà la force centripète.
0: Ouais. Monsieur Mazur.
13: Centripute. Pardon.
0: Monsieur Mazur.
13: Oui, monsieur Gérard.
3: Pourquoi la piste?
13: J'ai répondu à la question déjà.
0: Non, mais on vous en vient.
15: Bon, d'accord. Non, monsieur Mazur, on voulait vous demander. On
8: était sur votre article sur les cyclistes et sur les dopés.
13: Ah oui.
15: On voulait vous demander pourquoi la piste des cyclistes était penchée.
13: Bon, eh bien, écoutez, avant de répondre, parce que là, vous soulevez, n'est-ce pas, un problème bien épineux. Alors, monsieur Gérard, je souhaiterais savoir si, bien entendu, avant de vous répondre, vous avez un avocat efficace, n'est-ce pas, parce que...
0: Bon, monsieur Mazur,
13: vous êtes responsable, bien entendu, d'après ce que j'ai compris, vous êtes le chef ultime de cette émission, et je ne souhaiterais pas que vous ayez par la suite des problèmes suite à mes propos, bien entendu.
0: Ouais. Monsieur Mazur, on vous demande de répondre correctement à une question, vous y répondez, vous ne cherchez pas midi à 14h.
13: Très bien, monsieur Gérard, surtout qu'avec le décalage horaire...
10: Voilà.
13: Alors, la piste est tout simplement penchée, n'est-ce pas? Vous avez bien remarqué que les... c'est-à-dire que les cyclistes, lorsqu'il y a les épreuves pendant les Jeux Olympiques, les cyclistes partent du plat de la piste. Vous avez vu, monsieur Gérard?
0: Ouais, j'ai déjà vu. Ouais.
13: Alors, il s'avère qu'il y a de cela à peu près 53 ans, lors du démarrage des Jeux Olympiques, eh bien, les cyclistes démarraient du haut de la piste, n'est-ce pas? Du haut de la piste, et leur vélo n'étant pas les prouesses technologiques de nos jours, eh bien, ces malheureux cyclistes se cassaient lamentablement la gueule, si je puis m'exprimer ainsi, afin d'être poli. Donc, est arrivé Monsieur de Ménoncourt, un homme tout à fait charmant, la quarantaine, une femme, mariée, quatre enfants.
0: On s'en va les couilles.
13: Bien entendu. Alors, monsieur de Ménoncourt est arrivé en disant, écoutez, il faut ne serait-ce qu'un tout petit peu décliner la piste de manière à ce qu'elle soit moins abrupte. Monsieur Gérard, vous suivez?
0: Ouais, non, mais vous allez accoucher parce que...
13: Eh bien, écoutez, je suis en train de vous expliquer. Vous me posez une question, je vous explique.
10: Trop compliqué, là, monsieur.
13: De manière à ce que même le cycliste, même étant ivre, puisse, bien entendu, terminer sa course et rejoindre ses concurrents, si toutefois sa forme le lui permet. Cela vous satisfait-il, monsieur Gérard?
0: Ça va, je vous remercie. Donc,
13: je vous en prie, à votre service.
0: Alors...
13: Bonsoir, monsieur Mazur.
0: Un débat sur
14: Bonsoir, monsieur Mazur.
13: Bonsoir.
10: Bonsoir.
13: Bonsoir.
0: Bonsoir. Un sondage. Oh, s'il vous plaît, là.
8: Bonsoir, monsieur Mazur.
3: Coupable.
13: Bonsoir.
10: C'est monsieur Chazal.
3: Bonsoir.
8: Gérard, pour gagner un petit peu
0: sondage.
8: Un petit sondage.
0: Non, bah vas-y, alors.
8: Ah, d'accord, il y a Père Fouras, il dit qu'il a fouillé dans ses archives, il a vu que tu avais été champion olympique de débat sur piste en 88 au JO de Séoul.
0: N'importe quoi, celui-là. Et après?
8: Après, il y a des gens qui me disent bonjour, bonsoir, qui seront massifs au HAF demain soir pour le concert de Sankai à l'Agora.
0: Donc, alors, les JO. Non, mais ça
14: c'était
0: va.
14: C'était juste, voilà. C'est tout.
0: Donc les JO sont-ils nécessaires? Alors 70% des gens disent oui, parce que ça permet aux sportifs de passer à la télé, ben ça c'est vrai, hein, parce que sinon on se demande pourquoi. Donc 33% répondent de non car les petits pois sont rouges. Bon là je vois pas du tout le rapport avec avec
14: c'est,
0: les JO.
14: C'est bizarre, ouais.
0: 23% des gens répondent des sourds n'entendent pas ce que je dis.
14: Je comprends rien à ce que tu dis, hein, Gégé, par contre.
0: Ouais, le sondage, c'est pareil, je comprends pas du tout le truc. Et 18% me répondent que les cures sont nécessaires. Eh ben, c'est même pas du tout le style du débat. Enfin, bref. Quelle heure il est? 0h45.
14: Qu'est-ce qui se passe? Tu te fais chier?
0: Non, mais c'est pas ça, c'est que...
14: D'ailleurs, tu sais quoi, Gégé, tu m'as sauvé la vie parce que à minuit 45...
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0: Voilà, on en a rien à foutre de votre merde.
14: Bah oui, non, mais moi je me fais un peu d'argent.
0: À votre avis, quel est le sport au JO qui est le plus important? On va demander à Sergat.
3: Sergueï, Boboï. Il semble que c'est le 100 mètres hein, qui est le plus regardé par les gens. Le 100 mètres courir.
0: Ouais, le 100 mètres.
14: Il y en a plusieurs des 100 mètres, ouais.
3: Non, c'est le 100 mètres avec que des blagues qui courent.
10: Ouf.
0: N'importe quoi.
3: Si, si, si, si, c'est celui-là qui est le plus rapide. Moi, je
10: avec les chaussures en or et tout, là.
3: Voilà, exactement.
0: Malaïdo.
10: Médaïto.
0: Médaïto,
10: fais gaffe. Ouais. Moi, je dirais tout ce qui est sport de combat.
0: C'est-à-dire ?
10: C'est-à-dire sabre, épée, couteau papillon, tout ça. Il y a aussi, effectivement, tout ce qui est course. Parce qu'il faut savoir courir dans la vie, des fois, ça aide quand même. Mm-hmm. C'est la route, hein, tu vois, tout ça. Puis, ouais, non, c'est tout. Hein. Je pense que c'est déjà pas mal.
0: Mm-hmm. Franck ?
17: Pour moi, dans les Jeux Olympiques, c'est le 110 mètres otage où tu dois zigzaguer entre les balles pour t'échapper.
0: Bon, alors, Franck, au revoir.
14: Je le shoot.
10: Y a ah pas ouais. Médaille, là.
17: Vas-y,
0: au revoir.
3: Ça fait une mitraillette.
14: Il s'est entraîné là-bas. Il a tout esquivé. J'ai pas réussi.
0: Anka.
10: Ils n'ont pas de silencieux là-bas.
0: Entre parenthèses, on vient de dire au revoir à un auditeur. On vient de dire au revoir à un auditeur.
11: Parce que moi j'étais en train de dire bonjour à un autre.
0: Non, mais moi.
14: Bah alors, on vient de dire au revoir.
11: C'est qui
0: Franck. Tu lui dis au revoir et tu reprends quelqu'un d'autre. Merci.
11: Mais je sais pas lequel c'est en fait.
8: Gérard.
0: Oh là là là. Non mais je sais pas lequel c'est. Non mais t'es au
11: non,
0: standard.
11: Non mais il a pas laissé son.
0: T'es au standard pour quoi faire? Pour dormir ou pour.
11: Moi je suis au téléphone là.
0: Non mais t'es
11: au
3: téléphone.
11: Allô.
0: Oh ça y est ouais.
10: Allô. Oui, alors.
0: Bon, je pense que.
14: Bah, on sait
8: oui, Gérard, sur IRC, il y a un certain Chirac, je sais pas si c'est l'obèse qu'on connaît tous. Il voulait savoir pourquoi il n'y a pas de lancer de boomerang au JO de Sydney, vu que c'est en Australie.
0: Moi, je sais pas. Hein. Là, c'est une question que je sais pas du tout non plus.
8: On pourrait peut-être demander à un auditeur, je sais pas.
0: Bah, ça, c'est une bonne idée. Ouais. Sur l'internet, qui nous réponde.
14: Peut-être que monsieur Mazur, il sait.
8: Ouais,
14: non
8: parce qu'il avait fait un truc sur le boomerang dans l'équipe.
14: Monsieur Mazur, vous êtes là?
18: Le boomerang. Un autre douloureux problème et bien épineux, ma foi, que vous soulevez. Monsieur Gérard, je vous en remercie. Alors, le boomerang, bien entendu, sport national australien.
14: On s'en bat les couilles.
18: Et on peut tout à fait se poser la question, mais pourquoi cette discipline sportive n'est-elle pas représentée au JO de Sydney, alors qu'elle était bel et bien présente, si vos souvenirs sont bons, monsieur Gérard, aux Jeux d'Atlanta, il y a 4 ans de cela?
10: Il n'y a pas de souvenirs.
18: Monsieur Gérard?
3: Dîner de con.
0: Ouais, non, mais ça y est, on n'en a rien à foutre, donc...
18: Ah bah attendez, monsieur Gérard, on me pose une question, moi j'ai la politesse d'y répondre, non, maintenant, si vous m'accueillez avec des jeux, n'en ai rien à foutre.
0: À votre avis, quel est le sport au JO qui est le plus important, c'est tout,
18: Mais sans aucun doute, et ça, bien entendu, j'ai entendu toutes sortes d'horreurs, mais c'est bel et bien la nage féminine, et on comprend pourquoi, bien
0: la
18: sûr.
0: La natation.
18: La nage.
0: Ouais. La natation.
18: D'accord, si vous souhaitez, monsieur Gérard, mais vous êtes le seul à dire la natation. Hein.
0: Alors, parce que ça s'appelle... Alors, la nage, ça s'appelle pas la natation. Ça s'appelle quoi?
18: La natation étant l'adjectif, bien entendu, vous avez tout à fait raison là-dessus, mais en ce qui concerne les disciplines sportives et olympiques, actuellement, ils appellent ça, tous les journalistes, moi-même, appelons ça la nage, tout simplement, monsieur Gérard.
10: Tu dis nager ou tu dis natationner?
18: Je vais natationner, mais en revanche, j'ai fait de la nage.
10: Voilà.
0: Bon, monsieur Mazur,
10: j'ai raté le reportage là sur Planète sur la reproduction des kangourous. J'aimerais bien que monsieur Mazur me fasse un petit résumé là, parce que j'ai pas tout capté.
0: Oh non, mais ça y est.
18: Voilà un autre problème. Monsieur Gérard, vous l'avez sans doute remarqué.
0: On s'en fout.
18: Le kangourou se meut d'une manière bien spéciale, à savoir, il se projette sur ses pattes postérieures en hauteur, afin de très souplement retomber sur le sol, bien entendu, grâce à l'élasticité de ses pattes qui sont une véritable arme, n'est-ce pas? C'est un véritable ressort, monsieur Gérard. Peut-être tel que celui que vous avez connu dans votre lit d'hôpital cet été, alors que vous entrepreniez une petite, un petit repos bien mérité, n'est-ce pas, monsieur Gérard?
0: Eh ben, monsieur Mazur, je vous dis au revoir.
18: Et donc, et voilà. Je continue, l'accès du kangourou est vraiment primordial. La queue du kangourou, bien entendu, elle est dépeinte, n'est-ce pas, au début du siècle, comme...
0: Monsieur Mazur, c'est terminé.
3: Il est parti, hein.
0: Il y a Franck et Monsieur Mazur qu'on leur a dit au revoir.
14: À qui?
0: À Franck.
10: Non, moi je suis toujours là, moi.
0: Non, Franck, je t'ai dit.
14: Monsieur Mazur, qu'on leur a dit au revoir.
0: Non, je t'ai dit au revoir. C'est terminé, je te dis au revoir. Je te dis au revoir.
14: Non, mais c'est pas la dose.
0: Voilà.
14: Il est calmé.
3: Un missile.
0: Et voilà.
10: Toujours encore, vas-y.
0: Non, mais Fildar, tu
14: sais. C'est bon, je les ai virés.
0: Voilà, donc, quelle est la mascotte des Jeux Olympiques? On va demander ça à Sergat.
3: La mascotte, j'hésite entre un kangourou et un koala.
10: Ouais.
3: Je sais pas. C'est un truc.
10: Une bête à plumes en tout cas.
3: Un truc qui vole.
0: Non. Non, je pense pas.
3: C'est quoi alors?
0: Bah, je te le dirai tout à l'heure. Ah, médaille
3: bah,
0: tout.
3: Bah, pareil, hein.
0: Pareil.
3: Qu'est-ce que je te dis?
19: C'est pas Mel Gibson?
0: Non.
19: Ou le bassiste d'ACDC?
3: Crocodile Dundee, non?
0: Non, je crois que d'après ce que j'ai, d'après ce qu'on a vu, c'est un ours, exactement.
19: Un ours?
0: Ouais.
3: Qui représente quoi en fait?
0: Bah, qui représente la mascotte des jeux de Sydney.
3: Attends, mais l'ours au 110 mètres, il est nul, pourquoi ils ont pris ça comme mascotte? C'est chelou ça.
0: Bah, on sait pas, hein, c'est ce qui a été
3: j'ai
0: dit.
3: J'ai jamais
0: hein.
3: vu un ours faire du canoë ou un truc comme ça.
0: Bah, ouais, mais bien. Moi je suis comme toi.
3: Non, y a rien à voir.
0: Non, non, mais moi, je peux te dire que quand j'ai vu, c'est ce que j'ai remarqué que c'était un ours, c'est tout.
19: Ah bon?
0: Donc voilà, donc on va se retrouver.
15: Juste avant. Juste avant, on va accueillir deux nouveaux auditeurs. On accueille Myrlène Auté, bonsoir.
20: Oui, bonsoir.
3: Bonsoir Myrlène.
20: Bonsoir à tous.
3: Myrlène. Bonsoir, bonne chance.
15: T'as l'air douce.
0: T'appelles d'où?
20: J'appelle de Grenoble.
0: Fréquence
20: 103.2.
3: Et 9.
0: Ouais, et après?
15: Et on accueille Michael Pousson. Bonsoir Michael.
21: Bonsoir.
20: Bonsoir Michael.
15: Salut Michael.
0: T'appelles d'où?
21: En Du Havre. Ouais.
3: J'adore tes choses en dehors.
0: Fréquence du Havre.
21: On s'en fout, tout ce qui est sûr, c'est que demain à l'Agora, demain soir, mon pote, Sankai, direct.
0: La fréquence du Havre.
21: On s'en bat les couilles de la fréquence. Ouh, Sankai, demain soir à l'Agora.
22: Ça va le faire.
3: Ah, c'est chaud.
22: Dans les bacs. Je sais que c'est eux.
3: Ça va, Juju ou
22: pas? Je te le dis.
15: Je sais pas, ils mettent de la zig derrière, c'est peut-être les Sankai, je sais pas.
0: Non, non, c'est toi, alors.
22: Je te le dis, dans les bacs, 9-3 Connection. 7-7-5 à Jolo.
0: Michael, au revoir.
21: C'est pas moi, Gérard.
15: Non, mais c'est pas lui, c'est pas grave.
0: Non, non, mais même.
15: C'est quoi ta question, ma poule?
21: Alors,
15: ma
21: fréquence...
0: Non, bah, de manière.
3: On fait des tarifs sur les pubs.
0: On en a pas d'autres, hein, j'en ai plus que deux.
15: 7-7-5 c'est pas grave, on va mettre un disque, là. On va en faire.
0: Donc, j'attends.
22: Son cas est dans les bacs.
0: Oh!
21: Franchement,
22: je sais que c'est eux.
15: Bah, je sais pas, tu veux quoi, une fiche disque?
0: Ouais.
15: Manu, il faut une fiche disque.
21: Comme Colo, non, mais sérieux.
0: Hé, Michael, ça suffit, s'il te plaît, merci.
3: Très bien. Mais c'était pas moi.
0: Alors on va s'écouter Cercueil Boudaka Bout de caca avec Enfonce ta perche dans mon sautoir et on se retrouve après pour la suite et fin du débat.
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24: J'ai un sponsor, c'est important.
15: Excusez-nous, il y a
24: une urgente en chronopole.
0: Non, non, Marco, tu sors des. Tu sors, s'il te plaît, tu me casses pas. Tu m'emmerdes.
24: Oh,
0: oh, arrête, la belle. Tu sors du studio.
15: Marco, viens.
24: Arrête,
15: viens,
24: sors,
15: moi.
24: Ok. Tu sors d'ici.
15: Marco a amené un colis express, la beuge.
24: On me dit d'amener un colis, je suis gentil.
15: Bah oui, Marco, je comprends bien.
0: Anka, tu reviens dans les studios, s'il te plaît.
15: C'est hallucinant, Anka, elle est jamais au boulot. On vient de s'écouter quoi, Gérard, en attendant, parce que c'était bien sympa.
0: Alors, c'est Sargueil...
15: Non, dis-le bien, putain.
3: Ça, c'était avant.
15: Non, c'est ce que Manu t'a écrit en
14: le
15: rouge,
14: truc
15: là.
14: En rouge, là, le truc qui déchire.
0: Sunkai avec Fortenko Clash, Fire Dylan et 9K.
15: Ouais. Bon, allez, l'acheter, quoi, parce que...
0: Moi, c'est mieux.
15: Hein.
0: Anka, s'il te plaît.
15: Putain, mais elle discute, quoi.
0: Oh, Anka! Bon, allez, hop, Anka, tu peux rester où t'es. On n'a plus besoin de toi dans les studios. Terminé, au revoir. Au revoir. Au revoir, on n'a plus besoin de toi. Allez, hop, bonne nuit.
24: Mais c'est bon pour aller.
0: Non, toi, tu t'écrases et c'est tout.
15: Des gros skunk en plus, une honte.
0: Alors, on récupère Carlos Sodomeyer.
15: C'est un nouveau.
3: Tout à fait, bonsoir.
0: Bonsoir, t'appelles d'où?
3: Carlos Sodomeyer, Strasbourg 114.4. Bonsoir à tous.
15: Ah, c'est une fréquence à Strasbourg, c'est cool.
0: Et Sergueï
25: Poulovski.
0: Ouais, t'appelles d'où fréquence?
25: De Tours, 102.5.
0: 102.5 et... Marlène.
25: Dietrich.
0: Marlène Auté.
20: Myrlène
0: Auté. Donc 103.2.
20: Exact, bonsoir.
0: Rebonsoir. Alors, question.
25: Oui.
0: Que font les sportifs comme préparation pour aller au JO?
3: On a déjà parlé du dopage, non?
15: Non mais ça c'est la préparation avant les JO, pas pendant les JO.
3: C'est bien ce que je dis.
15: GG juste avant, hein, on accueille Zinedine Poussane, bonsoir.
25: Oh putain.
21: Salut.
0: Bonsoir Zinedine.
21: Bonsoir.
0: T'appelles d'où?
21: J'appelle de Paris, 100.9.
0: Ah, ok.
21: Bonsoir Poussane. Bonsoir tout le monde, bonsoir.
3: Bonsoir.
21: Salut.
3: Bonsoir.
0: Que font les sportifs comme préparation pour aller aux JO? On va demander à Carlos.
3: Préparation physique,
0: Bah ouais, c'est physique hein, en principe.
25: Ouais, préparation mentale.
0: Exact. Non, physique.
25: Non, mais préparation physique, plus préparation mentale.
1: Avec des psychiatres.
25: Plus préparation chimique, comme on a dit tout à l'heure.
0: Ouais, bah tu vas pas reprendre les conseils, les trucs à Monsieur Mazur parce que...
25: C'est-à-dire un petit coup de boost.
0: Hein?
25: Un petit coup de boost là où ça fait du bien.
0: D'accord.
1: Psychose.
0: Cercueil.
25: Ouais, cercueil.
1: Cercueil, non mais sérieux.
0: Cercueil,
14: parlez en tant que téléphone, je vais te mettre à l'autre bout de la pièce encore.
25: Ouais, Tchernobyl.
0: Tu parles comme il faut devant ton combiné parce qu'on t'entend très mal.
1: Tu m'entends très mal?
0: Bah, ou à moins que ça soit...